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1: C'est ça, c'est les débuts des couples. Hein. Il y a des trucs incroyables. Oh, tu as oublié de refermer le dentifrice. C'est tellement mignon. Et cette phrase, 4 à 5 ans après, devient « Putain, tu fais chier, quoi !»« Ta mère, elle t'a pas appris à refermer le dentifrice !»
2: C'est beau, là, et voilà.
3: Ça donne envie, hein.
1: Eh oui, je sais. 13h37, c'est l'heure la plus fréquente pour faire ça. Qu'est-ce que c'est, Nico?
2: Un rototo.
1: Non, c'est pas un rototo. Honnêtement, c'est difficile à trouver. Ah, Florent.
4: Manger?
1: C'est pas manger.
3: C'est en dehors du taf?
1: Y a pas de rapport spécial. Okay. Avec, enfin, peut y avoir un rapport, mais c'est lointain avec le boulot. Nico.
2: T'écoutes un truc en particulier?
1: Non, on n'écoute rien du tout.
4: C'est en lien avec le téléphone?
1: On peut le faire sur le téléphone. Même d'ailleurs, maintenant, on le fait tous sur le téléphone.
3: Tu commandes un truc?
1: Non, on commande rien du tout.
2: C'est sur Instagram?
1: Non. On check quelque chose. Et à 13h37, c'est l'heure la plus fréquente où on check ça.
3: C'est une application?
1: Oui, c'est une application spéciale, mais on n'a pas forcément tous la même.
2: Ah, la météo?
1: Nico, non, c'est pas la météo, dommage. C'était vérifier son compte bancaire.
3: Quoi?
1: En général, c'est marrant comme sondage, mais 13h37, c'est l'heure la plus fréquente où on vérifie son compte bancaire.
2: Ouais.
1: Je pense que c'est après avoir offert le resto.
3: Ouais, exactement.
2: Ouais. Et tu regardes, tu es toujours à découvert, il faut aller bosser.
1: Tu t'es emballé et tu fais, oh putain, c'est passé.
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1: Bon, la France a perdu hier en match amical.
3: 2-1.
1: C'est rien, c'est trois fois rien.
3: Bon, c'est amical.
1: C'est amical, voilà. Bah, comment on est amical, nous, en France? Eh ben, ça, vous savez quoi? C'est la façon d'accueillir les gens.
3: Bien sûr, on laisse aux autres.
1: Exactement.
3: C'est un petit cadeau, quoi.
1: Voilà, on a laissé cette victoire aux autres cette fois.
3: Par contre, le 16, vous en faites pas, on sera là. Hein.
1: Mais évidemment qu'on sera là, parce que ce sera plus amical que nous.
3: Ah, non.
1: Évidemment. Voilà, il y en a qui disent, ouais, on est nul. Quand on aura gagné la Coupe du Monde, vous aurez dit quoi?
3: Alors,
1: bien sûr, rendez-vous pour les matchs pas amicaux. Voilà. Là, on était amis, on était sympas, c'était rigolo. Tu laisses passer les gens.
3: Oui, toi,
1: c'est
3: sûr.
1: Normal. Et toi, quand vous êtes, quand il y a un ami qui passe devant vous au tourniquet,
3: vous dites, vas-y, toi d'abord.
1: Je te tiens la porte.
3: Voilà.
1: Et ben, ils ont tenu les buts, ils ont marqué. Voilà, tout simplement. C'est ça aussi l'équipe de France, la solidarité.
3: Bravo à eux.
1: Bravo, c'est quoi? C'est eux qui ont gagné. C'est la victoire du cœur.
3: C'est ça.
1: Bien sûr. On va aller gagner cette Coupe du Monde. Dans moins de 20 minutes, on va vous offrir du cash. On va jouer au Club des Génies. Vous pouvez nous appeler dès maintenant. 0 870 42 48. Vous deviendrez peut-être le nouveau génie des génies. Et à vous, la moula.
2: Oui.
3: C'est bien dit.
1: Petit à petit, 100 euros par 100 euros. Vous pouvez faire votre petit. Comme on disait il n'y a pas si longtemps, votre petit Madeleine.
3: Votre petit quoi?
1: Madeleine, tu connais pas l'expression?
3: Ah non.
1: Bah c'est français, tu viens de Belgique, peut-être que vous n'avez pas ça. Mais Florent non plus?
3: Non. Non, mais peut-être parce que.
1: Le Madeleine?
3: Bah t'as 90 ans.
2: Ouais, c'est ça, j'ai déjà entendu, mais je crois que c'est mes grands-parents. Et à l'époque, je pouvais pas demander, ça veut dire quoi?
1: C'est une vieille expression, c'est. Je me suis fait un petit Madeleine. C'est genre, en fait, tu mets de l'argent de côté.
2: Un pécule, quoi.
1: Tu vois?
2: C'est un pécule.
3: Dans le bas de. Je viens de comprendre, ok.
1: Voilà, c'est genre un bas de laine parce que en fait tu mettais de l'argent avant
3: dans
1: un bas, tu vois, et comme un petit sac.
3: Ouais.
1: Voilà, mais je parle de ça en 2020. En 2020.
3: Oui,
1: bon, bref, on a de l'argent pour vous. C'est le Club des Génies, c'est dans moins de 20 minutes. On va écouter Gims, Ed Sheeran aussi. Et Lorenza avait un truc à nous proposer ce matin, mais je ne sais pas ce que c'est.
3: Ouais, alors, je vous pose le décor d'abord.
1: Vas-y.
3: En gros, ma sœur, elle m'a envoyé une vidéo du spectacle de danse de ma nièce.
1: Donc de sa fille?
3: Oui, okay. C'est ma fille aussi. Elle dure 17 minutes.
1: Le spectacle de danse?
3: Oui.
1: Ah oui.
3: Ma nièce est trop mimi, mais elle a 5 ans, donc c'est pas non plus...
1: Voilà. Pour avoir assisté à tous les spectacles de danse de ma fille, effectivement, à l'école, c'est...
3: Exactement.
1: C'est long, le mot.
3: Et c'est tout à fait ça. Et j'ai fait semblant, en fait, de l'avoir vue jusqu'au bout.
1: Ah, t'as dit à ta sœur que t'avais tout vu?
3: J'ai pas osé dire que je l'avais pas regardé en entier, quoi.
1: Oui.
3: Et selon les situations où les gens... je vais vous donner des situations et vous allez me dire si on le dit ou si on le dit pas.
1: Ah ok.
3: Exemple, ton bébé est moche.
1: Non, tu le dis pas ça.
2: Jamais.
3: Mais je me dis, est-ce qu'il y a des gens qui osent dire
1: on verra. Peut-être qu'il y a des gens qui disent ah oui. Je reviens dans 3 jours pour voir.
2: Les gens disent pas qu'il est moche. En revanche, moi, je sais que là, mon fils, tout le monde dit, il ressemble à sa mère. Il te ressemble pas du tout à toi. Et c'est vrai qu'il me ressemble pas des masses pour l'instant.
1: Oui, mais c'est pas. Ils disent pas qu'il est moche.
2: Ouais, mais il y a quand même un côté vexant, tu vois, sur le jugement un peu du physique.
1: Mais ça encore. Mais tu dis pas à quelqu'un, ton bébé, non, il est pas terrible.
3: Je pense que c'est difficile à dire.
1: Je pense que la vérité, c'est quand tu dis rien, ça veut dire qu'il est pas joli.
3: Exactement.
2: Quand tu pleures.
3: Il y en a un autre. Ton ex est à nouveau en couple.
1: Ah oui.
2: Ah pour moi tu le dis.
1: Bah, comme ça, ça tu

0: ça dépend si la personne a cicatrisé ou pas.
1: Bah, franchement, quoi, ça... faut le dire, je crois.
0: Ouais. Mais y a... si.
1: Bah, au moins sa tête a passé à autre chose. Bim, tu dis bon ben bah, voilà, c'est un bâtard jusqu'au bout. Faut que j'avance. Bah,
0: c'est pas un bâtard jusqu'au bout.
1: Non, mais tu vois dans ta tête, si t'as pas cicatrisé, ça te permet d'avancer.
0: C'est pas parce que ton ex va retrouver quelqu'un que c'est un bâtard. Que...
1: Non mais tu
2: dis dans la catégorie merde.
0: Non, parce que sinon ça fait un paquet de bâtards sur terre quand même. Allez, une autre phrase. Ça se dit ou ça se dit pas?
1: T'as une mauvaise haleine.
3: Ah si.
2: Ah quoi?
0: Ça dépend.
2: Ah non,
0: qui.
2: Tu fuis.
0: Ça dépend à qui. Mais ah. À Florent, notre producteur.
3: Ben ça fait. Pour moi, c'est la même chose que si t'as un truc entre les dents. C'est faut le savoir. La personne, elle va parler à d'autres personnes toute la journée et tu dois.
0: Ouais,
3: tu lui sauves la vie d'une certaine façon, moi je trouve.
1: Ben ouais, alors, tu lui proposes un chewing-gum.
0: Oui, bah on a compris le message.
1: Oui,
0: message.
1: Mais bon, au moins tu le dis pas, quoi.
3: Non, mais si c'est le cas, dites-le-moi. Moi, personnellement, vous me prévenez.
2: Ah non. Bah, non, mais toi, ça va. Toi, tu prends tout le temps tes petites billes là, qui sentent fort. Là.
1: Tes billes qui piquent, là, ouais. À la menthe.
2: Toi, c'est le problème, c'est que tu prends des trucs à la menthe qui sentent hyper fort et tu sens trop bon de la bouche et ça me pique les yeux.
0: C'est clairement qu'il a un truc à cacher. Hein. À mon avis, il a une haleine de ragondeur au départ. Et même les ragondeurs, ils veulent pas vivre dans sa bouche. T'avais un petit dernier.
1: Ta braguette est ouverte.
0: Ça, c'est toujours.
1: Moi, en fait, pour les femmes, c'est gênant en fait parce que ça veut dire qu'on a regardé votre kiki. Enfin là où.
0: Ah putain oui c'est vrai.
1: Bah tu vois. Et donc on sait si ça dépend de la personne, mais ça fait vraiment genre. Bah on a regardé quoi. Alors que bah des fois t'as attiré parce que c'est ouvert. Bah,
0: moi j'ai vécu une scène un moment où une fille voulait dire à une copine qu'elle avait sa braguette ouverte de façon discrète avant que le genre le remarque. Mais elle a tellement pas été discrète qu'en fait que tout le monde a entendu.
1: Oh, non. La pauvre.
0: Braguette. C'est ouverte. Un échec total sur le du début à la fois.
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0: On est aujourd'hui vendredi, c'est le 5 juin 2026. C'est la journée mondiale de l'environnement.
1: Voilà. Ah, c'est bien ça.
0: Bah oui, c'est bien.
1: Oui, c'est important. Bah oui, je peux pas dire c'est mal. Hein.
0: Bah, justement, c'est ça. C'est rare d'avoir quelqu'un qui dit ah putain de merde, c'est la journée mondiale de l'environnement. Oh, c'est non. Connard de l'environnement.
2: Non, c'est commercial.
0: C'est pour ça que quand tu dis c'est bien, oui, c'est bien. Oui. C'est... Oh, le tri sélectif, ça fait chier tout le monde. Oh putain, à propos de tri sélectif.
1: Qu'est-ce qu'il y a?
0: Ouais. Je me suis rendu compte que je suis à l'âge où. J'ai connu un truc que vous n'avez certainement pas connu.
2: C'est quoi?
0: Putain, j'y ai pensé tout à l'heure. Parce qu'il y en a un à Énergie et je ne savais pas. En passant au parking d'Énergie, je me suis dit, putain, il y en a un. Incroyable.
1: Un quoi?
0: Ça n'existe plus. Et pourtant, à une époque, tout le monde en avait dans son appartement.
1: Ah bon?
0: Oula.
1: Mais genre avant ma naissance? Il y a 30 ans?
0: Ah oui, il y en avait il y a 30 ans.
1: Ok.
2: Ah bon?
0: J'ai connu les vies d'ordures dans les appartements.
1: Les vides ordures dans les appartements.
2: C'est les trucs où tu mettais et ça descendait direct aux ordures.
0: Avant, et je parle de avant le tri sélectif. En fait, t'avais dans ta cuisine un trou, mais avec une petite trappe.
1: Mais c'est génial.
0: Tu soulevais la trappe et tu mettais toutes tes ordures dedans et elles tombaient dans la poubelle qui se trouvait au parking ou à la cave.
1: Mais c'est incroyable.
0: Tu n'avais pas à descendre tes poubelles.
1: Moi j'ai déjà vu ça, mais dans les films.
0: Eh ben, j'ai connu.
1: Oui, parce qu'il tuait les gens et il les mettait dans les vides ordures. Quoi? Dans les films d'horreur.
2: Ah, mais non, le trou, il est petit.
0: Non, non, tu passais pas quelqu'un dans les vides ordures.
1: Ah non, ok. Non. Alors je me trompe de trappe.
0: Peut-être. Ou tu te trompes de film, ou tu te trompes de vie, je sais pas.
1: Peut-être.
0: Non, c'était petit. Et tu mettais. Okay. Et ce qui était fou, c'est que des fois, tu mettais voilà, un truc trop gros dedans et donc ça bouchait.
1: Ouais.
0: Et quand ça bouchait le vide ordure, bah, tous les gens qui envoyaient des trucs.
1: Ah merde!
0: C'était bloqué, donc ça remontait jusqu'en haut.
2: L'enfer.
0: Et là, t'avais, le ou la concierge qui arrivait avec un grand bâton et qui faisait tomber tout ça et qui arrivait chez toi. Désolé, faut qu'on pousse les ordures.
1: Mais ça devait puer en plus.
0: Ah oui, c'est le principe des ordures.
1: Ah ouais, waouh. Ok.
0: Ouais. Putain, je me suis rendu compte
1: c'est
0: que
1: ouf,
0: j'avais connu
1: c'est
0: ça.
1: Ouf.
2: T'as une autre époque.
0: Mais du coup, tu descendais plus tes poubelles.
1: Bah, bonheur, quoi.
0: Ben voilà. Mais
1: Flemland.
0: Mais ça n'existe plus.
1: Relance le truc.
0: C'est du vide ordure.
1: Ouais.
2: Relance la mode.
0: Toi d'abord. Okay. Puis maintenant, le problème, c'est qu'il faudrait 3 ou 4 vides ordures. Un vide ordure pour le papier, un vide ordure pour les déchets ménagers, un vide ordure pour le verre. Et puis, excuse-moi, tu laisses ton verre à 3h du matin. Bling, bling, bling, bling.
1: Ah oui.
2: Le bordel.
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0: On a du cash. On a du cash à vous offrir. Comme chaque matin, on va jouer au Club des Génies. C'est sa 3e participation. Il a déjà 200 euros, quoi qu'il arrive aujourd'hui, ces 200 euros, ils sont à lui. Mais il veut pas s'arrêter là. Il s'appelle Armand. Bonjour Armand.
6: Bonjour Manu, bonjour les Wawa.
0: Sois le bienvenu parmi nous, tu vas tenter de gagner 100 euros supplémentaires aujourd'hui. Et en face de toi, il y a Marine. Et Marine, elle les veut aussi, ces 100 euros.
7: Bonjour Manu, bonjour les Wawa, bonjour Armand.
6: Bonjour Marine.
1: Toute petite voix, j'adore.
0: Petite voix de dessin animé. Attention Armand, Marine, vous allez jouer l'un contre l'autre au Club des Génies. Je vous rappelle les règles. J'ai 100 euros et j'ai donc 3 questions. Le gagnant ou la gagnante sera celle ou celui qui aura 2 points. À chaque question, si vous pensez avoir la réponse, vous donnez votre prénom, ensuite vous donnez la réponse. Si c'est la bonne, ça fait un point pour vous. Si c'est pas la bonne, c'est l'autre qui prend le point et c'est le premier qui atteint les 2 points qui gagne les 100 euros et qui reviendra jouer avec nous dès lundi matin. Bonne chance à tous les deux Armand, Marine. C'est parti, on joue au Club des Génies. Première question. Quelle est la traduction en français du verbe anglais « to choose » ?
7: Marine.
0: Je t'écoute, Marine.
7: Choisir, tu choisis.
0: Bonne réponse. Choisir, efficace.
1: Armand n'est pas bilingue.
0: Non.
6: Non.
0: Ça arrive, on peut être bon partout.
1: Bien sûr, il est très cultivé, attends.
0: Bien sûr. Il a déjà sorti des réponses.
1: Bien sûr, étonnante.
0: Mais moi qui avais les réponses, je ne savais pas que c'était la réponse.
1: Napoléon Ier hier.
0: Oh oui, il nous a sorti un Napoléon Ier hier. Mais en anglais, Napoléon n'était pas ouf. Bref, ça fait un point pour Marine. Deuxième question. Qui est l'interprète original du tube Dja Dja, sorti en 2018? Armand, je t'écoute.
6: Aya Nakamura.
0: Bonne réponse. Il est remonté, Armand. Ça fait un point pour toi, Armand. Un point pour Marine. L'attention. Los tensiones. Das tension.
1: El tension.
0: Wir gungunslum. Pardon, on plaisante, mais il y a deux personnes qui sont là.
2: Fermez-la. Posez la question.
0: Armand, Marine, désolé. Attention, on reste concentré. Troisième question. Quel est le nom du liquide rouge qui circule dans nos veines?
6: Armand.
7: Marine.
0: Armand en premier.
6: Le sang.
0: Le sang, oui, c'est gagné. Wow. Armand, c'est gagné. Marine, t'as bien joué, t'as très bien joué.
7: Bien joué à lui aussi, hein. C'est vrai qu'il est très rapide.
0: Honnêtement, je pense que t'avais la réponse. Ça s'est joué uniquement sur de la rapidité à la dernière question. Je vais t'offrir le mug Manu sur Énergie, Marine, et tu nous rappelles quand tu veux.
7: Avec grand plaisir.
0: On t'embrasse fort et on te souhaite une belle journée, un beau week-end. Et Armand, ton week-end va être beau parce que déjà, tu le sais, tu as 300 euros en plus. Ils sont à toi. Ça y est, 300 euros pour toi. Et lundi, bah, tu vas tenter de continuer ton petit chemin dans le club des génies et de gagner 100 euros supplémentaires. Rendez-vous lundi à la même heure.
6: À lundi, les Wawa.
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0: On est vendredi, il y a le week-end qui arrive. Qu'est-ce que vous attendez de vivre ce week-end? Quel va être le moment de votre week-end? Lorenza va faire du sport ce week-end.
1: Ouais, dimanche matin, j'ai ma course de 10 km avec Énergie.
0: Attention, ça rigole pas. Elle a déjà fait une course de 10 km il y a quelques semaines. Et elle y retourne.
1: C'est ça, c'est la course des héros et on court pour une asso.
0: Ça s'appelle comment?
1: Plantons pour l'avenir.
0: D'accord, donc pour les arbres.
1: Ouais, c'est ça, c'est le renouvellement des forêts en France. Et je vais battre mon score, enfin j'espère quoi.
0: T'avais mis combien de temps pour faire des kilomètres?
1: J'avais mis 1h03.
0: D'accord,
1: et là je me suis inscrit au sas de 55 minutes.
0: Ah, donc, c'est beaucoup de minutes en moins, non?
1: Ouais, mais j'espère le faire en tout cas.
0: Moins d'une heure.
1: Ouais, 57 minutes, ce serait le rêve.
0: Si jamais tu bats pas ton record, tu viens pas lundi.
2: C'est un peu radical, mais.
1: Je viendrai la tête basse.
0: Non, mais quand
1: vraiment...
0: je dis record, si tu fais pas 25 minutes.
1: Ça, c'est chaud.
0: Non, mais c'est cool de faire ça. Hein.
1: Bah,
0: ça, t'es devenu. Tu sais quoi, t'es devenu comme des potes à moi qui commencent à être drogués à la course.
2: Et tu t'entraînes bien en plus. Hein.
1: Bah, je m'entraîne et le truc, c'est que là, pour l'année prochaine, c'est le semi-marathon.
0: Wow,
1: et l'année d'après, c'est le marathon.
2: Putain, sky is the limit, quoi.
0: Putain.
1: Et j'aimerais bien faire de l'aerox aussi. Enfin, bref, là, je suis
0: Tu sais quoi, je suis
1: un peu parti si loin là.
0: On va te retrouver dans 5 ans, tu seras en Finlande en train de faire les trails. Et en train de fabriquer toi-même ta nourriture. Et tu dis non mais c'est bon, je vais dormir une demi-heure, ça me suffit. Je reprends la course juste après.
3: La prochaine étape, c'est d'avoir une montre Garmin connectée à tous tes running et tout là.
1: Ouais, mais j'y pense un petit peu. J'ai déjà regardé les équipements pour la course et tout. Je deviens malade, ouais.
0: Bien sûr, évidemment. Ouais. Elle va mettre toute sa thune dans les chaussures de course qui font courir plus vite.
3: Un sac à dos lourd.
0: Évidemment.
2: C'est génial.
0: Ouais. On t'a perdu, Lorenza.
1: Je sais.
0: Stéphanie est là. Bonjour Stéphanie.
8: Salut Manu, salut les Wawa.
0: Sois la bienvenue sur Énergie. Stéphanie, quel est le moment toi t'attends de vivre ce week-end?
8: Alors moi j'ai commandé de ma literie il y a plus de 6 mois et elle arrive enfin ce week-end. Donc j'ai hâte de tout tester, mais aussi il faut monter les 4 étages sans ascenseur avec tout ça, donc ça va être compliqué. Wow.
0: Mais c'est long 6 mois pour recevoir un lit, non?
8: Ah, ouais. Ah, ça a été compliqué. L'administration française avec...
1: Ça n'a rien à voir, mais l'administration française.
0: Je suis
1: d'accord,
0: Stéphanie. C'est la macronie, ça. Quel rapport entre l'administration française et ta commande de lit, Stéphanie?
8: Alors, parce que, alors, c'est pas bien de dire ça, mais on a des aides parfois de l'État pour des choses, des meubles comme ça, et ben voilà, ça vient de là, donc ça a été long, fastidieux.
0: Ah, c'est long. Oui, mais regarde, c'est quoi? On aime râler. En France, franchement, même quand t'as un truc bien, tu râles. Et là, effectivement, Stéphanie, tu vas avoir une aide, mais pour toi, comme elle va pas bien, putain, c'est pas possible ça. Hein, les institutions françaises, qu'est-ce qu'elles nous font? Alors qu'en fait, le truc, c'est ce qui est dingue, c'est qu'on a des aides.
2: Tu vas dans n'importe quel pays, tu dis j'ai une aide pour acheter un lit, tu dis c'est fou quand même.
0: Stéphanie, ne vois pas le verre à moitié vide, vois-le à moitié plein. T'as eu une aide et tu vas pouvoir avoir un super lit.
8: Oui, c'est ça, exact. Okay.
0: Eh ben voilà.
1: Allez, profite bien.
0: T'en foutrais pas de l'institution française, c'est pas possible.
1: L'administration,
0: L'administration, c'est pas assez incroyable. Ils nous prennent tous pour les cons.
1: Ah, ça, c'est sûr.
0: Voilà ce que je te dis. Profite de ton lit, Stéphanie.
8: Merci.
0: On t'embrasse, on te souhaite une belle journée. Il y a Julien qui est là aussi. Bonjour, Julien.
9: Bonjour Manu, bonjour les Wawa, tout le monde va bien?
0: Mais on est bien, on est heureux, il y a notre lit qui arrive. Enfin bon, l'administration française,
1: c'est
0: possible cette histoire.
9: Ouais, c'est ça, moi je sors de mon lit, donc ça va.
0: Eh ben, écoute, fais-toi plaisir. Julien, quel est le moment que t'attends de vivre ce week-end?
9: Ce week-end, j'attends de vivre, je pars sur l'île des Papes avec mon équipe de foot.
0: C'est quoi l'île des Papes?
9: Pour un tournoi, c'est une petite île à côté d'Avignon.
0: D'accord.
9: En fait, qui est entourée par le Rhône. Et voilà, on va faire un tournoi de foot, tournoi national qu'on prépare depuis 6 mois. Donc voilà, hâte d'y être.
0: Vous avez gagné ce soir, là.
9: Ouais, on espère qu'on va gagner.
0: Bah évidemment, enfin c'est pas la question. C'est évidemment que vous avez gagné. Voilà. Vous êtes des winners, vous êtes des champions. Vous avez. Ouais, alors.
9: C'est ça.
0: Elle s'appelle comment ton équipe de foot?
9: Le FC La Côte-sur-Loup.
0: C'est un peu long à écrire.
1: Ah oui.
0: Ouais, ça sur le panneau d'affichage, t'as FC Lassé.
1: Ah oui.
0: Ah, c'est comme ça. Et ben je te souhaite bonne chance, Julien, pour ton tournoi de foot.
9: Merci beaucoup, bon week-end.
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0: Et on a un peu de temps pour une petite liste que j'ai trouvée sur internet qui m'a fait marrer. C'est une liste de moments où l'on parle à des gens mais qui ne nous entendent pas. Et pourtant on parle à ces gens. Vous allez comprendre.
1: Ah.
0: Quand on râle sur les joueurs de foot à la télé.
1: Voilà, c'est ce que j'allais dire.
2: Ah, tu gueules. Vous avez peut-être
0: parlé aux joueurs de foot hier en regardant le match de l'équipe de France. Et ben ils ne vous entendent pas. Mais pourtant on le fait tout le temps.
1: Ben on se prend pour un coach, quoi.
0: Exactement.
1: Alors que bon.
0: Et l'arbitre il en prend plein la gueule
1: ah
0: aussi.
1: Oui.
0: Hein. Heureusement qu'il nous entend pas. Les moments où on parle à des gens qui nous entendent pas, quand on insulte une personne en voiture qui nous double ou qui nous laisse pas la priorité.
1: Oui.
0: Et je pense que c'est parce qu'on sait qu'elle nous entend pas
1: bien
0: qu'on se permet de dire des choses.
2: Ouais, exactement.
1: On en est trop lâche, on va pas commencer à attendre qu'elle ouvre sa fenêtre et lui dire les choses.
2: Ah, surtout pas.
0: Tu te sens tellement différent quand t'es bien dans ta voiture tranquille et que tu roules genre à 60 km/h, tu sais qu'il pourra rien t'arriver.
1: C'est ça.
0: Les moments où on parle à des gens qui nous entendent pas, quand on parle à notre personnage de jeu vidéo en jouant.
1: Ça c'est toi ça?
0: Oui.
1: Tu lui parles?
0: Oui. Ouais, de temps en temps je lui parle, je dis vas-y vise bien là. Ouais vas-y, tu le chopes.
1: Okay.
0: Vas-y, retourne le pam. Et je parle souvent aux boss quand je les défonce. Tu sais les boss de fin de niveau quand tu l'as.
1: Alors
0: on fout pas le malin. Bim, il est où là le boss là? Avec
1: c'est
0: sa grande bouche. Je l'ai tué. Mais rien du tout, tu m'as pas tué, je t'ai défoncé la tête, mec. Excusez-moi, je m'emporte un peu. Les moments où on parle à des gens qui ne nous entendent pas, quand on change de chaîne en lâchant un petit. Pour ta gueule.
1: Je l'ai fait il n'y a pas longtemps.
0: Mais on le fait tous, la violence. C'est, je pense, une des choses qu'on fait le plus tous devant la télé.
1: Mais après, je m'en voulais. Parce que j'ai fait, oh pardon, comme
0: oui,
1: ça.
0: Oui. Tu t'en vas plus, tu...
1: Oui.
0: Putain, il m'a saoulé. Et tu zappes de chaîne comme ça. Un petit dernier moment où on parle à des gens qui ne nous entendent pas, quand on regarde un film d'horreur et qu'on essaie de guider la victime loin du tueur.
1: Ah ouais.
0: Ouais, pourquoi tu vas là?
1: Eh oui, pas par là.
0: Et avec la fin. Eh ben, je te l'avais dit.
1: Oui.
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0: Qu'est-ce que vous attendez de vivre ce week-end? Quel va être votre moment du week-end? Moi, j'ai un moment qui ne se passera pas.
1: Ah, mince.
2: Pourquoi?
0: Ben, je devais faire un barbecue. Ah. Ah. Ouais, mais là, il va faire moche, donc barbecue annulé.
2: Ah, t'annules à main.
1: T'as pas un petit truc où tu peux le mettre en dessous d'une petite hutte ou un petit truc pour couvrir?
0: Une petite hutte, oui, bien sûr. Un barbecue sous une hutte, non, ça va pas prendre feu en plus.
1: Non, mais je sais pas, c'est un truc où tu peux te dire que tu peux être couvert, tu vois.
0: Non, mais barbecue, il faut être en short, il faut être là.
2: C'est soleil.
0: Tu vois, voilà, c'est ça. Faut pas être dans le froid en attendant le truc. Ah. Je suis pas un viking.
1: Ok, ok.
2: Ouais. Tu remplaces par quelque chose ou pas?
0: Alors, c'est possible que je remplace par un truc, mais.
1: Une raclette,
2: une fondue?
1: Non.
0: Putain, comment vous savez?
1: Mais parce qu'on te connaît.
2: C'est ton deuxième prénom.
0: Je me suis dit, il faut. Tant qu'à foirer le barbecue, autant faire une raclette.
1: T'avais un énorme sourire, c'était sûr que c'était le fromage.
2: Je sais pas si je préfère pas la raclette ou le barbecue.
0: Je préfère pas, mais ça va être cool. Ouais. De dire, on en a rien à foutre, on fait une raclette. Okay. Je mettrai une photo sur mes réseaux sociaux de ma raclette.
2: Ouais. Yes.
0: Je la mettrai, je pense qu'on va la faire demain. Donc voilà. Il est 7h05, on double votre salaire, c'est parti.
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0: Tous les jours, deux fois par jour, on vous appelle en direct pour doubler votre salaire. Ça n'arrive pas qu'aux autres, ça peut aussi vous arriver. Vous envoyez salaire par SMS au 7-10-12. Attention, le téléphone sonne, c'est peut-être le vôtre et là, faut décrocher maintenant.
13: Allô.
0: Ça a décroché. Allô, bonjour, c'est...
13: Allô.
0: Oui, c'est Loïc de les Noës dans la Loire.
13: Oui, c'est ça.
0: Loïc, quel est le seul animateur radio qui loupe ton salaire?
13: C'est Manu sur Énergie.
0: Bah, c'est gagné.
1: Au départ, il t'engueulait. Hein. Allô.
0: Ouais.
1: Et après, il a compris, il s'est radouci.
0: Apparemment, il attendait un appel de quelqu'un qui l'emmerde. Hein. Non, Loïc, tout va bien. C'est pour t'annoncer une belle nouvelle que je t'appelle ce matin.
13: Je pense, oui.
0: 1811 euros, c'est ton salaire que tu touches. On va le multiplier par deux. Ça va faire 3622 euros pour toi.
13: Oh, c'est formidable.
0: Et bah voilà. Ça, c'est un bon vendredi. Ça, c'est un bon week-end qui commence.
13: Ah oui, ça va être un très bon week-end même.
0: Tu es livreur de fuel?
13: Oui.
0: Chez les particuliers ou dans les sociétés?
13: Oui, chez les particuliers et de certaines sociétés, oui.
0: Mais alors, le fuel, ça va pas bientôt s'arrêter?
13: Normalement, oui, mais là, pour l'instant, il y a vraiment du boulot encore. Il y en a encore un paquet qui sont
0: heureusement. Encore... En fait, c'est pour l'environnement. Le fuel va s'arrêter à un moment.
13: Okay. Ouais,
2: tant mieux parce que c'est con, mais leur camion me fait peur, les gens qui livrent le fuel. J'ai toujours peur que ça explose.
0: Ah,
1: je comprends.
0: C'est vrai que quand t'es derrière un camion de fuel, t'as toujours les trucs avec la tête de mort.
1: Oui, le feu, la flamme.
0: Oui, et puis des grosses croix rouges.
1: Ouais,
2: c'est rare, le smiley sourire. Tu
13: vois. C'est ça, faut faire attention avec.
0: Après, tant mieux, le problème c'est que va falloir que tu trouves autre chose à livrer du coup.
13: Ouais, bah après, ça fera des granules ou des granules de bois ou autre chose.
0: Mais
1: oui,
0: c'est quoi,
2: déjà réfléchi.
0: Loïc, c'est le mec, il anticipe.
1: Mais bien sûr, il rebondit.
0: Mais voilà. Il a déjà tout planifié à 5 ans. Il a fait un business plan, Loïc. Évidemment, il ne cesse pas avoir par les gens. Loïc, le soir quand il rentre chez lui, il fait un tableau Excel de sa vie. Alors, qu'est-ce que vous croyez? Loïc, je double ton salaire, 3622 euros, ça arrive très vite pour toi.
13: Génial, super, impeccable.
0: Belle journée, bon week-end et merci d'être là avec
13: nous. Merci Manu.
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0: C'est toute la Starac qu'on a dans.
1: C'est une folie.
0: Toute la Starac qu'on a dans un jingle, voilà. Demain soir, c'est le concert de la Starac à l'émission TF1. Quel est le moment que vous attendez de vivre ce week-end? Avant d'écouter Alex Warren, on vous prend au téléphone. Il y a Johan qui est là. Bonjour, Johan.
30: Bonjour Manu, bonjour les gamins.
0: Johan, fais-nous rêver, qu'est-ce que tu vas faire ce week-end?
30: Alors moi ce week-end, moi je me marie la semaine prochaine.
1: Oh.
30: Et du coup, je fais mes plans de table et je prépare les dortoirs pour les invités pour être prêt le jour J.
0: C'est pas mal.
1: Ah, oh, j'aime trop ça.
2: Bien.
0: Après il te reste encore une semaine hein, pour annuler évidemment, bien sûr.
30: Ouais, ouais.
1: Quel enfer.
0: Les plans de table, en même temps c'est bien et en même temps c'est galère.
1: Ah, moi j'ai peur le jour où ça m'arrive.
0: Bah, moi je suis passé par là et il y a un moment forcément tu dis ah ben non, tu peux pas le mettre là parce que lui il peut pas blairer machin.
1: Exactement. Oui, oui.
2: Et puis lui niveau politique il va parler de ça donc il vaut mieux pas le mettre avec eux.
0: Ah bah, lui dès qu'il picole tu vois, il va commencer à embrouiller les gens.
2: Ah, non, c'est, exactement.
1: C'est pas compliqué. Hein.
0: T'as des soucis comme ça, Johan?
30: Oui, j'ai des soucis, ouais. Il y en a qui peuvent pas se blairer. Hein.
0: Voilà, bah c'est ça. Il y a combien d'invités à ton mariage?
30: Il y a 95.
0: Ah, c'est pas mal déjà.
1: Hey, gros mariage.
30: Ah, c'est pas en France.
0: C'est où?
30: C'est à La Loire-et-Delmar.
1: Bah allez, en Espagne, on se fait plaisir.
0: Bah ouais, ouais. Comment ça se fait que tu vas là-bas?
30: Bah parce que nous, on aime bien le voyage et on voulait pas se marier en France. Et du coup, ça nous représente vraiment, quoi. Donc, voilà.
0: Putain, c'est pas mal, c'est très cool. Et que les invités viennent et tout, payent le billet, le machin pour venir. Putain, c'est cool. Attends, il y a Lorenza qui est partie en fou rire, mais je sais pas pourquoi.
1: Parce que Nico m'a fait rire. Non, mais parce que j'ai parlé comme une tata qui était contente, comme si elle allait être là, invitée au mariage.
2: C'est surambiancé sur elle. Ouais. Le Spagne, c'est plaisir.
0: Lorenza, je rappelle, elle s'ambiance pour tout et ses meilleurs amis, c'est des gens qu'elle peut avoir rencontrés 30 secondes avant.
2: Donc, c'est
0: Lorenza. Hein. Elle est comme ça. Lorenza, elle est à deux doigts là de dire à Johan, tu veux pas qu'on se marie ensemble. Donc, je souhaite un bon week-end, Johan, et un beau mariage.
30: Merci à vous aussi. Merci beaucoup.
0: Belle journée à toi et bon week-end. Qu'est-ce que vous attendez de vivre ce week-end, Nico?
2: Et moi, je vais manger dans un resto de sushi avec le, tu sais, avec le tapis roulant là, et les plats qui passent devant toi.
0: C'est génial, mais j'adore. Jusqu'au moment où tu prends l'addition.
1: Ouais.
0: Parce qu'en fait, parce que tu vois les plateaux tourner et tu remarqueras que les assiettes, elles ont toutes des couleurs différentes.
1: Oui.
0: Et que toi, tes préférés, ça va être toujours la même couleur. Et cette couleur, comme par hasard, c'est toujours la plus chère.
2: Ça marche.
1: Je suis d'accord.
0: En fait, ces restos-là, tu payes par assiette. À la fin, t'arrives avec tes assiettes et ils comptent le nombre d'assiettes selon la couleur. Il y en a qui sont beaucoup plus chères, mais en général, c'est les meilleurs.
1: Dis-toi que moi, j'avais eu pire, j'avais pas eu des assiettes de même couleur. C'était les mêmes couleurs pour toutes les assiettes, mais ils avaient collé des petites étiquettes de couleur en dessous.
0: Et donc, tu sais pas.
1: Et là, c'est encore pire, quoi.
0: Et le truc, c'est que tu t'en rends pas compte.
1: Non.
0: Parce que ça vient à toi sans arrêt. Donc, et il y a aussi un truc, c'est que quand ça tourne comme ça et que le resto est rempli, tu veux prendre tout de suite pour pas laisser les autres derrière le prendre.
1: C'est vrai.
0: Donc, en fait, t'en prends un, deux, trois, tu les prends, et puis une fois que tu les as, bon, faut les bouffer, quoi.
1: Ah oui.
0: Donc, pense à
2: faire un. Ça va être
1: le bordel. Fais attention.
0: Pense à faire un prêt.
1: Oui.
2: Tu vois, d'accord, c'est ton dernier repas, quoi.
0: Ouais. Appelle cet LM. Ils vont te trouver un truc, ils sont habitués pour les sushis, hein. T'inquiète pas, c'est un classique. Fiona est là. Bonjour, Fiona.
15: Bonjour Manu, bonjour les Wawin.
0: Sois la bienvenue sur Énergie, Fiona. Qu'est-ce que t'attends de vivre ce week-end?
15: Alors moi, samedi soir, je retrouve mon ancien meilleur ami pour la première fois depuis 3 ans. On s'est perdu de vue parce qu'en fait, il a déménagé et c'est lui qui m'a envoyé un message la semaine dernière.
0: Ton meilleur ami ou ton meilleur ami meilleur ami.
15: Non, meilleur ami.
0: Meilleur ami.
1: Oula.
0: Meilleur ami.
1: Non, non. Elle était
2: catégorique. Ouais, ça a fait une zone en une seconde.
1: Ça viendra pas de Fiona, je pense.
0: Je vais insister encore. Meilleur ami. Meilleur ami. Meilleur ami.
15: Meilleur ami,
0: meilleur ami. Meilleur ami ou...
1: Je crois qu'elle va raccrocher.
0: Oula, excuse-moi. Breaking news.
1: Qu'est-ce qu'il y a?
0: Non. Ils sont de retour.
1: C'est pas vrai.
0: Les pigeons.
2: C'est dingue.
0: C'est incroyable.
2: Attends, mais c'est moi ou ils sont ponctuels?
0: Excuse-moi, Fiona, je suis désolé.
1: Je suis trop content.
3: Il y a 2 jours, c'était la même heure, je crois.
0: C'est incroyable. C'est fou. Cela fait 3 jours que des pigeons viennent à chaque fois devant la fenêtre du studio.
1: Ils ont mangé mes miettes.
0: Hier, ils n'étaient pas là. Mais aujourd'hui, ils sont de retour.
2: Putain, 7h23, quoi.
1: Je suis trop fidèle.
0: Il faut savoir que Lorenza leur donne à bouffer tous les jours.
1: Oui, alors on m'a dit que c'était pas bien de leur donner ce que je donnais, donc je vais acheter des graines.
2: Si vous êtes
1: d'accord,
2: faire un pigeonnier.
0: Non, mais il y a un moment, on va avoir un nid dans le studio et on dira rien, quoi.
1: Ça va être incroyable, on va assister à la naissance de bébés pigeons, j'en ai jamais vu.
0: Bah, t'en vas pas non plus, c'est juste des pigeons qui sont là. Ouais. Après, on verra s'ils vont rester. Hein.
3: Est-ce que c'est pas le moment de leur donner un nom, peut-être?
0: Oh, je sais pas, peut-être pas. Si on leur donne un nom et qu'on les voit plus après, on va être triste.
1: Bah, c'est surtout que. Laissons passer le week-end, peut-être.
0: Putain, non, t'es obligé de revenir le week-end pour les nourrir, hein.
2: Vous êtes sûr que c'est les mêmes ou pas?
1: Ah ben oui, mais ils sont en couple.
0: Oh regarde, ils sont là, ils passent. Non, je pense que c'est incroyable.
2: Parce que ça se trouve, c'est juste une sorte d'aire d'autoroute pour eux, tu vois, et
0: non,
2: ils s'arrêtent.
0: Non, je pense que vraiment c'est...
1: Non, ils aiment bien.
0: Ouais, ils aiment bien venir là. Mais non, mais ce week-end, faut que tu viennes les nourrir. Hein.
1: Bah, je vais pas me taper ici le week-end.
0: Mais c'est ça les animaux. Hein,
1: oui,
0: on se rend pas compte,
1: oui,
0: bah, c'est une responsabilité. Hein.
1: Bah, franchement, je serais capable. Hein.
0: Bah, tu peux pas avoir juste les pigeons qui viennent comme ça, il faut leur donner quelque chose
1: mais
0: à ces pigeons.
1: Mais pas trop tôt le matin. Mais si je passe par ici, j'irai leur donner des petites graines. Ils vont me prendre pour une ouf à l'accueil.
0: Oh, bah, déjà, ils le font. Donc,
2: ouais, t'inquiète, pas besoin de ça.
0: Non, ça, c'est vraiment ça. Alors, ça, vraiment, un détail, t'en occupes pas. T'inquiète pas, ça, on gère. Il n'y a aucun souci là-dessus.
1: Merci.
0: On souhaite un bon week-end avec ton meilleur ami quand même.
15: Bah merci beaucoup et bon week-end à Lorenza pour les pigeons.
0: Bah évidemment.
1: Merci beaucoup.
0: Tu vois, il y a 2 écoles. Toi tu vas retrouver ton meilleur ami, Lorenza va retrouver ses pigeons. C'est pas génial.
15: Deux salles des ambiances.
1: C'est trop triste.
0: Devinez laquelle va le plus s'amuser ce week-end. Pas sûr. Belle journée Fiona et bon week-end. Il est 7h25. C'est incroyable.
1: C'est fou.
0: Les pigeons viennent nous voir à la même heure tous les jours. Oh là là.
1: Il y a des gens, ils disent ils ont jamais vu de pigeons de leur vie. Ou quoi, mais laissez-nous kiffer, on n'a pas droit à des animaux.
0: On en a vu des pigeons, mais qui viennent
1: tous les matins.
0: Ils sont jaloux. Ils sont jaloux parce qu'eux, ils n'ont pas de pigeons qui viennent les voir tous les jours.
1: C'est vrai.
0: Alors.
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1: Oh là là.
0: Hello.
1: Oh, la
0: surprise.
1: Non.
2: Ça dérape.
0: C'est nous. On est là. 2000 euros pour partir en vacances dans les campings au mer. C'est dans 5 minutes. On joue au meilleur jeu radio du monde. C'est le jeu des 5 mots. Vous nous appelez au 0 870 42 48. On veut faire un petit tour du studio. Allez, qu'est-ce que vous avez dans vos têtes? Qu'est-ce qui se passe dans votre vie? Qu'est-ce que vous avez envie de partager avec nous ce matin? Allez, Nico.
2: Moi, j'ai découvert un nouvel objectif: achat.
0: Ah, ça faisait longtemps.
1: Ah oui, encore, ouais.
0: Parce que Nico adore acheter des choses. Tout le temps.
2: Bah, j'étais dans un magasin de valises et on m'a montré la valise électrique.
0: Elle avance toute seule?
2: Ouais, en fait, tu te mets dessus, effectivement, et elle avance toute seule.
1: J'en ai vu à l'aéroport, ça a l'air incroyable.
0: Mais
2: c'est fou, hein.
0: Tu t'assieds dessus,
1: oui.
2: Tu t'assieds dessus, t'as des petits calepieds qui se mettent. Tu sais, tu viens à califourchon comme si c'était un petit cheval ou un vélo, tu vois.
0: Ok.
1: Comme une voiture électrique. Tu vois.
2: Exactement.
0: Mais tu roules à combien, quelle vitesse?
1: Ah non.
2: Bah, ça, tu te fais pas flasher, quoi. Ça passe très vite.
1: Je pense que ça doit être à 20 km/h.
2: C'est un peu comme, tu sais, les tapis roulants que t'as à l'aéroport.
0: 20 km/h, c'est déjà très rapide.
1: Non, mais peut-être 10, mais vraiment, c'est long.
2: Peut-être 10, peut-être la moitié. Non, c'est long. C'est genre un tapis roulant, tu vois.
0: Ah ouais.
2: Donc bon. c'est déjà pas mal.
1: C'est génial.
0: Mais du coup, tu fais pas de course, quoi. C'est pas rigolo, c'est pas...
2: Ah non, oui, effectivement, tu fais pas de course.
1: Bah, tu peux faire une course, mais c'est naze, quoi.
0: Oui, ouais. Et ça coûte cher?
2: 650 balles.
1: Oh,
2: c'est le problème.
0: Ah, c'est une petite valise ou une grosse valise?
2: C'est une valise, tu peux partir, je pense, une semaine avec. Franchement, c'est bien, tu vois, c'est pas un truc non plus énorme, mais voilà. C'est cool.
0: C'est comme le prix de la semaine de vacances, quoi.
1: Ah oui.
2: Ouais, mais attends, dans la gare, franchement, t'as la classe, quoi.
0: Oui, ouais. Ouais, t'as la classe, mais tu pars pas. Hein. Tu fais genre, en fait, comme t'as acheté la valise, tu pars pas en vacances. Mais tu pars comme ça.
2: Et j'ai les tours.
0: Et j'ai la classe. Et vous allez où? Ah bah nulle part, j'ai tout mis dans la valise.
2: Ah, la tristesse.
0: Lorenza, quelque chose à partager avec nous?
1: J'ai une pote qui s'appelle Fetnat.
0: Fetnat?
1: Ouais, et en fait, c'est en Belgique. Elle est née le jour de la fête nationale.
0: Et c'est pour ça qu'ils l'ont appelée Fetnat?
1: Oui, je trouve
0: fête
1: ça génial.
0: Nationale, Fetnat.
1: Exactement.
0: Ah, c'est drôle, ça.
1: Et je trouve ça génial. Mais je pense qu'on a tous des histoires un peu avec des prénoms comme ça.
0: Moi, j'ai mon frère qui s'appelle Jean Gilbert, je vous avais raconté.
1: Ça, c'est fou.
0: Ouais, compliqué. Ouais. Jean Gilbert, je n'en connais pas l'autre. Hein.
1: Et en plus, tu peux pas dire JG.
0: Si, on l'appelle JG.
1: Ah, JG.
0: Si.
1: Okay.
2: Tu sais d'où ça vient, au moins.
0: Alors, je sais d'où ça vient, bien sûr. Et en fait, on l'appelle JG et ses potes, ils l'appelaient le Jij.
1: Stylé. Genre,
0: il est là, le Jij.
2: Bah, ça fait cow-boy.
0: Quand tu t'appelles Jean Gilbert, faut vraiment réussir
1: contrebalancer
0: le souci, quand même. Hein.
1: Oui.
0: Jean Gilbert, quoi. Mais alors, pour moi, c'est marrant parce que comme je suis habitué depuis que je suis petit.
1: Ça te choque pas.
0: Ça me choque pas. Mais qu'à chaque fois que je le dis, même réaction que vous, quoi.
2: Ah bah ouais,
0: et Jean Gilbert, parce qu'ils étaient pas mis d'accord, en fait, c'était des grands-pères.
1: Ah.
0: Toi, t'en avais un Jean et t'avais un Gilbert.
1: Allez, on va faire les deux.
0: Ouais, c'est souvent ça. Ça, les gens ont fait beaucoup de mal au prénom des gens. Hein. tous les gens, hein, ça, forcément, ça, à un moment, ça revient, quoi. Quelle est votre histoire de prénom? Est-ce que vous en avez une, vous aussi? Est-ce que vous vous appelez comme ça parce qu'il y a une histoire dingue derrière? Ou alors vous connaissez les gens comme Fetnat, qui ont un prénom improbable comme Fête Nationale? Appelez-nous. 0 870 42 48.
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0: Madonna et Justin Timberlake avec 4 minutes. C'est bon, ça?
1: Je l'adore.
0: C'était pas un James Bond?
1: Ah, je sais pas, moi je me souviens du clip où il court sur des voitures comme ça. J'adore.
0: C'était pas dans un film?
1: Bah, je sais pas.
5: Je connais même pas cette chanson, moi.
0: Tu connais pas?
5: Non.
0: Florent, putain,
1: je dirais 2008-2009,
5: enfin.
1: Ça.
5: Désolé, bah,
0: ouais. T'es plus producteur de l'émission.
1: Bah,
0: oui, je suis là.
1: Ah, mais non, mais il va se régaler, du coup, tu la découvres pour la première fois, c'est une folie.
0: Elle est géniale, cette chanson, tu connais pas?
5: Non.
0: Oh, bon, c'est une chanson, je regarde sur Wikipédia, là, avec Justin Timberlake, et c'est pas du tout, d'un James Bond.
1: Mais non, peut-être clip, je te dis, ça te fait penser à ça.
2: Elle est dans un film qui s'appelle Get Smart, apparemment de 2008. Mais ça parle de ça.
0: Non, ce qui a moins marché que le titre, apparemment. Madonna et Justin Timberlake, on va l'écouter avec 4 minutes. Mais avant ça, c'est le moment de jouer et de vous offrir vos vacances. On a Julien qui est là. Bonjour Julien.
6: Salut Manu, salut tout le monde.
0: Sois le bienvenu sur Énergie. Julien, on va jouer au jeu des 5 mots, le meilleur jeu radio du monde. Tu vas jouer avec Lorenza ce matin.
1: Allez, Juju.
6: Allez.
0: Je rappelle les règles du jeu. Lorenza va sortir. Quand elle sera dehors, je vais te donner 5 mots. Après chaque mot, tu me donnes le premier qui te vient en tête. Ensuite, Lorenza revient. Je fais la même chose avec elle. Et dès que vous avez un mot en commun dans vos réponses, eh ben c'est gagné. À toi, les 2000 euros que tu pourras dépenser comme tu veux dans les campings Homer pour partir en vacances. T'es prêt ?
6: Au taquet. On y croit.
0: Bonne chance à toi, Julien. C'est parti. On joue au jeu des 5 mots. Yoga.
6: Gym.
0: Brique.
6: Mur.
0: Bar.
6: Verre.
0: Italie.
6: Rome.
0: Ours.
6: Polaire. Oh, la pression.
0: Ouais, ouais, je sais. Ça met de la pression quand on y est. Hein. Quand on écoute à la radio, c'est cool, mais dès qu'on
6: c'est
0: y est.
6: Facile, oh.
0: Mais franchement, tu t'en es bien tiré, Julien, moi je trouve.
6: Ah, merci.
0: On va faire revenir Lorenza maintenant. Un mot
6: allez,
0: en
6: Lorenza.
0: Commun. Ça suffit pour gagner tes vacances. Attention, Lorenza est de retour.
1: Oui.
0: C'est allez. Parti. Deuxième partie du jeu des 5 mots. Yoga.
1: Souplesse.
0: Gym. Brique.
1: Mur.
0: Mur, c'est gagné.
1: Trop bien.
6: Énorme.
0: Et voilà,
1: génial.
0: Julien. C'est réglé. Elles sont à toi, les vacances.
6: T'es génial, Lorenzo.
1: On est connectés.
0: Il reste trois mots.
1: Oui.
0: Il reste trois mots. On va voir jusqu'où vous êtes connectés. Bar.
1: Alcool.
0: Oh, c'était pas loin, il avait dit verre.
1: Ah, ok.
0: Italie.
1: Pâte.
0: Rome. Et ours.
1: Animal.
0: Polaire.
6: Ouf. Wow. Bon, ça va, on est maçon
1: ouais,
6: là
1: ouais,
6: aujourd'hui.
1: C'est bon.
0: Un mot en commun suffit pour gagner. C'est le cas, Julien. Tu repars
6: c'est
0: avec
6: énorme.
0: 2000 euros et tu vas en faire ce que tu veux dans les campings Homer. Tu vas partir en vacances. Il y en a plus de 400 partout en France. Des 4 étoiles, des 5 étoiles. C'est des beaux campings. Tu vas te régaler. Bravo à toi.
6: Oh, c'est génial. Merci à tous. Merci Homer. Merci Lorenza.
1: Bah, avec plaisir.
0: Belle journée à toi et bon week-end.
6: Bisous à tous.
0: Ciao.
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0: Et on parle de nos prénoms ce matin. Lorenza a une copine en Belgique qui
1: oui.
0: s'appelle Fetnat.
1: Ouais.
0: Parce qu'elle est née le jour de la fête nationale. Je trouve ça génial. Quelle est votre histoire de prénom à vous? 0 870 42 48. Il y a Rachel qui est là. Bonjour Rachel.
7: Bonjour Manu, bonjour les wawa.
0: C'est quoi ton histoire de prénom à toi?
7: Alors mon histoire c'est que je m'appelle Rachel parce que mes parents sont fans de la série Friends.
0: Ah, dans Friends, il y a Rachel.
1: Ah, ouais. Ah trop
7: oui.
1: bien.
0: Et c'est pour ça qu'ils t'ont appelé comme ça.
7: Ah oui.
0: C'est mignon.
1: Ouais, c'est mimi, j'avoue. Et en plus, ça va. Tu vois, c'est pas un prénom trop chelou, Rachel. Ça passe même si
0: c'est pas fait
1: on
0: net.
1: Connaît pas Friends. Oui, voilà, c'est
0: et
1: ça.
0: Tu connais Friends, toi, ou...
7: Moi
0: oui.
7: Je suis pas fan du tout. Je crois qu'ils m'ont dégoûté.
0: Ah merde.
2: C'est dur.
0: Oui.
1: C'est ah là là.
0: Et attends, t'as un deuxième prénom. Ouais, Monica. Oh putain.
1: Ah oui.
0: Bah, le troisième c'est Ross. Hein, donc tu vois. Bah, c'est... Merci beaucoup Rachel de nous avoir appelé. On te souhaite une belle journée. Quelle est votre histoire de prénom si vous en connaissez, Nico?
2: Moi c'est mon troisième prénom. Mon troisième prénom c'est Pierre-Marie.
0: Ok.
2: En fait Pierre c'était le premier mec de ma maman et Marie la première copine de mon père.
1: Mais non.
0: C'est drôle,
2: ça les faisait marrer de faire ce truc là.
0: Ah, c'est drôle.
1: C'est une folie.
2: Mon deuxième prénom c'est Bruno, c'est le prénom de mon père, mais en troisième ils se sont dit allez roue libre Pierre Marie. Donc j'ai Pierre-Marie sur ma carte d'identité.
0: Ah c'est marrant.
1: Mais franchement c'est génial.
0: Mais ouais. et tu vas aller voir des fois les ex pour leur dire bonjour. Écoute,
2: on n'a jamais eu de nouvelles.
0: Il y en a qui t'appellent Pierre, l'autre t'appelle Marie.
1: Non,
0: c'est drôle. Allez, excellente cette histoire. Ouais. Ah, j'adore. Quelle est votre histoire de prénom si vous en connaissez, Lorenza?
1: Le deuxième prénom de mon coloc c'est Moana.
0: Moana, ça fait Vaiana.
1: C'est un peu ça parce que ses parents se sont rencontrés à Tahiti et ça veut dire l'océan.
0: Oh, c'est
1: mais
0: beau.
1: Mais je trouve ça fou. Parce que...
0: Je pense qu'à un moment ils se sont dit, on va l'appeler Moana. Ils se sont dit, ah Moana en premier prénom, ça sera peut-être
1: ouais,
0: bizarre.
1: Ils ont hésité.
0: Et donc
1: ouais, ouais,
0: ah, pas mal. Putain, c'est bien.
1: Ouais, c'est ouf.
0: Moana, c'est stylé.
1: Franchement, j'y croyais pas. Il a dû me montrer son passeport.
0: Et il a été à Tahiti déjà?
1: Non, et il est déjà. Bonne question. Je pense que c'est. Non, c'est le seul de sa famille qui n'est pas encore allé, je crois.
2: C'est horrible. C'est dur.
0: Putain, il a le prénom, il n'y va pas.
2: Ah,
0: c'est
2: ouais.
0: con, ça.
1: Je suis pas sûre.
0: On a Charlie au téléphone. Bonjour, Charlie.
8: Coucou, Manu. Coucou, l'équipe.
0: Ah, je m'attendais à un garçon avec Charlie.
8: Eh
0: Eh ben non. Une des meilleures copines de ma fille, elle s'appelle Charlie aussi.
1: J'adore.
8: C'est stylé.
0: Et ah, bah, y a une histoire. En plus, il y a une histoire. Est-ce qu'il y a un L ou deux L à Charlie, toi?
9: Non, L-I-E.
0: Eh ben, elle lui a mis deux L et sa mère, quoi, elle lui a dit deux L parce que, en fait, je vais suivre ton chemin pour qu'un jour tu puisses t'envoler avec deux L.
1: Oh, c'est mimi.
9: Oh, c'est trop beau.
8: Ah, bah, elle aurait dû l'appeler pigeon, en ce cas-là. Pour que tu t'envoles, ma chérie.
0: Et non, mais...
8: Pardon.
0: Hugo, il a brisé la poésie, là. Charlie, c'est quoi l'histoire de ton prénom?
9: Eh ben, en fait, l'histoire de mon prénom, tout simplement, c'est que mes parents, ils connaissaient pas mon sexe avant ma naissance, et du coup, ils ont choisi un prénom mixte. Voilà, ça allait et pour l'un et pour l'autre. Voilà.
1: Oh, ils se sont pas fait chier, quoi.
8: Ouais, non. Comme Dominique.
9: Ouais. Oui, ouais. On peut dire ça.
0: Oui, Emmanuel. Moi, c'est moi aussi.
1: Ah oui, c'est vrai. C'est, bah, c'est, oui, pour les deux.
0: Ah ouais, c'est peut-être pour ça qu'ils m'ont appelé comme ça.
1: Parce qu'ils savaient pas.
0: Ouais, peut-être que l'histoire qu'ils m'ont racontée, elle est bidon, en fait. Charlie, on t'embrasse, on te souhaite une belle journée.
9: Gros bisous.
0: Gros bisous et bon week-end.
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0: Est-ce que quelqu'un ici dans ce studio sait qui est Tim Payne?
1: Non, c'est un acteur.
2: Ouais, c'est ça, un nom d'acteur.
0: C'est pas un acteur. Si vous le connaissez pas, c'est pas très grave. C'est le défenseur de l'équipe néo-zélandaise. Il a été élu joueur le moins connu de la Coupe du Monde 2026.
2: Ah. Oh, mais c'est horrible comme titre.
0: Alors, en fait, c'est celui, ils ont regardé le nombre de followers sur les réseaux sociaux. Et c'est lui qui a le moins de followers de tous les joueurs de la Coupe du Monde. Sur Instagram, il en a que 4000.
2: Oh, ça me fait de la peine.
0: Et ben, les gens ont réagi comme toi. Les gens ont eu de la peine. Et énormément de monde a décidé de le suivre juste pour l'aider à devenir plus connu.
2: Et alors?
1: Cool.
0: 4 millions d'abonnés en 4 jours.
2: Non. Wow. Bien joué, Tim Payne.
1: C'est stylé.
0: Il est là, Timmy.
2: Ouais. Trop stylé.
0: Ce sera la star de la Coupe du Monde.
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0: Vous le savez, il y a la Coupe du Monde qui arrive.
2: Bien sûr.
0: Bon, regarde, la France a perdu, mais c'était un match amical.
2: On s'en fout, c'est pas grave.
0: Et ben nous, on est amicaux, ok? On laisse les autres gagner, comme on laisserait par exemple un enfant à un moment jouer à un jeu.
2: Ou la dernière part de gâteau aux invités.
0: Tu vois? Voilà, exactement.
2: C'est comme ça. On a le cœur sur la main, nous.
0: Mais on est comme ça. Mm. Mais attention, la Coupe du Monde, ça va plus rigoler.
2: Non.
0: Là, on va la gagner, la Coupe du Monde.
2: Bien sûr.
0: Alors, bon, la Coupe du Monde, elle approche. Et selon l'Autorité nationale des jeux, on attend en France, écoutez bien, pour 1,2 milliard de paris.
2: Waouh!
0: Les paris en ligne, les paris, tous les paris. 1,2 milliard d'euros de paris sur les matchs. 57% des Français entendent suivre l'événement, la Coupe du Monde.
2: Ouais.
0: Et 41% d'entre eux ont l'intention de parier.
2: C'est énorme.
1: C'est beaucoup, hein.
0: Je sais pas si vous faites des paris sportifs, si vous... Ah, Florent, notre producteur.
5: Ouais, moi, j'ai fait pendant 2-3 mois. Puis comme j'ai tout perdu, bah, j'ai littéralement arrêté. Très mauvais parieur.
0: Mais alors, je ne parie pas du tout.
5: Mais c'est addictif,
1: ouais, pareil.
0: Ouais, ouais. Mais moi, ça ne m'a... C'est comme les casinos, tout ça. Les jeux comme ça, l'auto... ça ne m'intéresse pas.
1: Ouais,
0: en revanche, je m'étais quand même intéressé au truc. Et tu peux parier sur tout.
2: Exactement.
0: Mais, le nombre de mains qu'il va y avoir dans le match.
2: C'est ça.
0: Est-ce que le ballon va toucher le poteau de corner? Enfin, c'est n'importe quoi. Tu peux parier sur tout. Non, mais vraiment.
5: Mais par contre, ça te fait vivre le match différemment parce que t'es beaucoup plus au taquet parce qu'il y a de l'argent en jeu. Donc là, tu fais aller putain,
1: Marc, s'il te plaît, je t'en supplie.
0: Mais du coup, on te demande le score, tu fais, j'en sais rien, j'attends qu'il touche au poteau de corner. Ouais.
2: c'est vrai, ma meilleure pote, elle est parieuse professionnelle et je peux te.
0: Parieuse professionnelle?
2: Oui, surtout pour le tennis. Et en gros, quand je passe des moments avec elle et qu'il y a des matchs importants, eh ben, elle a son téléphone, elle suit le match. Et on est occupé de bruncher. Elle me dit attends, deux secondes et tout. Et en fait, elle suit à balle, quoi.
0: Parieuse professionnelle, elle a un métier quand même ou elle fait que ça?
2: Non, c'est son taf, ouais.
0: Ah bon?
2: Ouais, c'est ouf.
0: Et elle arrive à gagner de l'argent?
2: Et elle gagne très bien sa vie grâce à ça. Parce
0: genre,
2: que
0: c'est
2: bah oui, genre plus que nous.
5: Enfin, genre, elle fait des placements pour des personnes.
2: Elle donne des conseils. En vrai, elle donne des conseils et tout. Elle est à fond.
1: Mais comment tu conseilles?
2: Sa spécialité, c'est le tennis. Bah, je sais pas.
0: Bah, c'est simple. Quand t'es sur le toit, tu donnes le conseil inverse et tu récupères plus d'argent.
1: Pas mal.
2: J'avoue que c'est mal.
0: Je savais pas que ça existait. Des gens qui arrivent à vivre de leur pari.
2: Exactement.
0: Putain.
2: Et elle a envie très bien, donc que ça continue, chapeau. Attention, parce que franchement,
0: Il y a plus de gens qui ont tout perdu que de gens qui ont tout gagné.
2: Bah, t'inquiète, qu'elle a déjà perdu des grosses sommes, ou moi je transpirais pour elle, hein, donc voilà. Ne pariez pas.
0: Mais il y a des lignes d'aide pour les gens qui parient. Ne
2: faites
0: pariez
2: attention.
0: Pas, ne faites pas ça. En revanche, évidemment, on peut vous doubler votre salaire.
2: Ah, voilà.
0: Allez.
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0: 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Attention, le téléphone sonne quelque part. Si vous êtes inscrit, c'est peut-être le vôtre. Et là maintenant, faut décrocher. Avant d'écouter The Second Voice, quelqu'un va être heureux ou heureuse.
6: Attention. Allô?
0: Allô, bonjour, c'est Marie de la Bazoge Montpinçon en Mayenne.
6: Oui.
0: Marie, quel est le seul animateur radio qui loupe ton salaire?
6: C'est Manu sur Énergie.
0: Et voilà.
6: Oui. Bravo Marie. Merci.
0: On va te doubler ton salaire, Marie. Ça y est.
6: Ah, super.
0: Tu touches 1762 euros chaque mois, fois 2, ça va faire 3524 euros.
6: Oh, trop cool.
0: Bah oui,
6: je suis trop contente.
0: Bah, tu peux être contente. 3524 euros. Tu es seconde cuisine dans une cantine scolaire.
6: Ouais, c'est ça, dans un collège.
0: Donc t'as le chef et toi t'es la sous-chef.
6: Ouais, c'est ça, on n'est que deux.
0: Ah oui, donc il y a pas de sous-sous-chef du coup.
6: Non, on est deux, ma chef de cuisine et moi seconde.
0: Et mais pour combien d'élèves?
6: 300 environ à peine.
0: Wow.
2: Ouais, bah quand même.
0: Attends,
2: c'est
0: énorme. Vous êtes deux pour 300 élèves.
6: Ouais, on chôme pas. Après, on est bien équipé, mais c'est vrai qu'on chôme pas. Faut être bien réveillé à 6h le matin.
2: Bravo.
0: Ah oui, parce que en fait, c'est le plus long, c'est la préparation avant, quoi.
6: Ouais, c'est ça. Et puis, bah, pas mal de vaisselle. Et puis, on a deux collègues aussi qui sont à l'entretien. Où, du coup, elles font la vaisselle, tu sais, tout ce qui est verre, assiette, couvert.
0: Oui, la vaisselle, quoi.
6: Etc.
0: C'est...
6: Ouais.
0: Tiens, c'est balèze. Et c'est, bah, quoi, le menu, c'est quoi le menu aujourd'hui à midi?
6: Ce midi, on a baguette surprise mousse de thon. Après, on a spaghetti carbo ou cordon bleu. Avec spaghetti.
0: Spaghetti carbo. Ah oui.
6: Et il faut tenter maison.
2: C'est quoi ce menu sans durable.
0: Après, il y a juste un truc, j'ai tiqué sur l'entrée, la baguette surprise, ça fait un peu, il nous reste des trucs de la semaine, on va les vider dans une baguette.
6: Non, c'est pas ça, c'est plus, c'est ouvert que le week-end, c'est apéro, quoi.
2: Non mais c'est génial, pardon, c'est on cool. dirait qu'on est à l'hôtel, c'est trop bien.
0: Moi j'avais pas ça, j'avais de la purée et des haricots verts.
2: Ah moi aussi.
6: Non, on va en faire aussi, la semaine prochaine il y a purée,
2: mais là c'est
0: un petit peu. Et pas de carbo cordon bleu, franchement.
2: Mais bonheur.
0: Merci Marie, tu m'as fait... Tiens, j'ai faim.
2: Ah, moi aussi.
0: Merci beaucoup d'être là.
6: Je vais te faire re-aimer la cuisine collective.
0: Mais j'attends que ça. Marie, on te donne ton salaire, 3 524 €. Bravo à toi.
6: Bah, super, merci.
0: Gros bisous. Journée, belle journée à toi et bon week-end.
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0: Tous les jours, on s'apprend les choses les uns les autres. Allez, c'est parti. La femme sur le rooftop, cheveux au vent. Lorenza, fais-nous rêver.
2: Ouais, c'est moins glamour, mais notre estomac, il se renouvelle tous les 3-5 jours. Et c'est pour éviter de se digérer lui-même.
0: J'avais lu une info comme ça il y a longtemps. Il génère un truc, je sais pas quoi.
2: Il y a tellement d'acidité dans l'estomac pour digérer la nourriture que pour pas se blesser lui-même, il doit reconstruire une petite couche de mucus tous les 3-5 jours. Autrement, l'acide le détruit aussi.
0: Mais imagine si t'as pas ça, en fait. Ah il s'auto-mange.
2: Ouais, il se détruit avec l'acide.
0: On finirait par s'auto-manger,
2: Je pense qu'on finirait par plus avoir d'estomac. Ouais.
0: C'est la magie du corps humain.
2: C'est ça. Voilà. C'est beau. Hein.
0: On ne se rend pas compte, mais vous savez, chaque seconde de vie est un miracle de la nature.
2: Bien dit, monsieur le gourou.
0: Merci. C'est pour ça que je vous demanderai de me suivre maintenant.
2: Bien sûr. Ouais.
0: Dans la pièce de la bonté.
2: D'accord.
0: Venez, n'ayez pas peur. La pièce de la bonté, c'est très simple. C'est là où on se déleste de tout ce qui est inutile.
1: Okay. Et c'est gratuit?
0: Ah, évidemment que c'est gratuit, la pièce de la bonté. D'accord. Parce qu'on se déleste de tout ce qui est inutile. Comme par exemple.
2: L'argent.
0: Un numéro de carte bleue, effectivement.
1: Oui, tout à fait, monsieur.
0: D'accord. Inutile, ce numéro de carte bleue.
2: Il ne servira plus à rien.
0: Tu t'en délestes.
2: Ok.
1: Allez.
0: Les infos aléatoires du monde, Nico.
1: La finale la plus rapide de l'histoire d'un grand chelem a eu lieu à Roland-Garros. C'était en 1988, il y a Steffi Graf qui a gagné 6-0 en seulement 32 minutes.
0: J'ai une pensée pour les gens qui ont acheté leur place une fortune
2: en
0: se disant nos places pour la finale. Non mais dimanche, je suis désolé, je pourrais pas, j'ai finale de Roland Garros.
1: T'es 32... déjà de retour à la maison ?
0: 32 minutes. C'est plus rapide qu'une coloscopie. Hein.
2: C'est vrai.
0: Wow. Les araignées, tout le monde voit ce que c'est.
2: Les araignées.
0: Les gens en ont peur, les gens les admirent. Les araignées, pour reprendre de l'énergie, elles le font. Elles font quoi ? Elles mangent leur propre toile.
2: Ah, j'avais entendu ça.
1: Ah ouais.
0: Et apparemment, il y a dedans de quoi, en fait, reprendre de l'énergie. Si elles sont fatiguées, elles ont un coup de mou, elles peuvent bouffer leur toile.
2: Mais c'est pour ça qu'il ne faut pas le détruire, les toiles aussi d'araignées. Enfin, je sais qu'il y a des gens qui s'amusent à les enlever, mais c'est important pour elles.
0: Quand
2: tu
0: as une vieille toile d'araignée au grenier, elle n'est plus là, l'araignée. Hein. Parce que, alors, il y a un truc aussi, c'est qu'il y a des araignées effectivement qui mangent leur toile, mais il y a des araignées, elles partent, elles ne font pas un bagage. Hein.
2: Oui,
1: elles ne font pas le ménage.
0: Elles ne mettent pas leur toile dans la valise. L'expression avoir les dents du bonheur, tout le monde la connaît. J'ai appris d'où ça venait. Et je trouve ça incroyable. Alors attention, avoir les dents du bonheur, c'est quand vous avez les deux dents du dessus, les deux premières, les incisives. Non, pas les incisives, c'est les... les deux dents du dessus, les deux premières, elles sont écartées. Un peu comme Vanessa Paradis,
2: par exemple. Je trouve ça trop beau.
0: Eh bien, ça a une origine, l'expression les dents du bonheur. Ça vient, en fait, de l'incapacité de dégoupiller les munitions avec les dents de devant écartées.
2: Qu'avant ils faisaient ça.
0: Exactement. Les hommes à l'armée, en fait, ils devaient prendre une grenade, ils dégoupillaient en tirant avec les dents.
1: Ouais.
0: Sauf que, en fait, quand t'as les dents de devant écartées,
2: t'arrivais pas à dégoupiller la
0: grenade. Et les hommes, donc, avaient les dents du bonheur, étaient alors, ils évitaient en fait le service militaire obligatoire.
2: Ah,
0: tu pourras pas faire l'armée, t'as les dents du bonheur.
2: Donc bonheur.
0: Enfin, t'as les dents écartées, c'est devenu les dents du bonheur parce que t'as le bonheur de pas avoir à faire le service militaire.
2: Putain, c'est cool.
0: Et elle est bien celle-là.
1: Ouais.
0: Hein.
1: Oh, ouais, aussi.
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7: Un jour, j'irai à Tahiti, mais pour y vivre ma meilleure vie, il me faudra un bon Wi-Fi pour écouter Manu sur Énergie. 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
0: Bah évidemment. Alors, il sera vraiment avec nous, Kinvé. Il sera dans le bus.
2: Vous êtes vraiment des bros, vous deux. Hein.
0: Avec Kinvé, on se marre bien.
2: Franchement, j'ai remarqué.
0: Kinvé, à chaque fois que je lui propose de faire un truc dans l'émission, il dit oui. Il est déjà.
2: Donc, mais vous avez une complicité qui est cool à voir.
0: Moi
2: j'aime bien. Je suis contente.
0: Après, je lui demande souvent si je peux chanter dans ses albums. Il me dit à chaque fois qu'il a un rendez-vous. C'est bizarre.
2: Alors, oui, ça c'est plus compliqué.
0: Je comprends pas pourquoi. Je vous rappelle que du 22 au 26 juin, c'est le retour du bus Manu sur Énergie. Et Kinvé va être avec nous. Si vous n'êtes pas au courant, on l'avait fait il y a 3 ans et le bus va repartir du 22 au 26 juin. C'est très simple. Un bus, 5 villes, 5 jours. C'est aussi simple que ça. On va prendre un bus et on va rouler pendant 4 heures chaque jour. On va faire l'émission. On sera dans les embouteillages, on sera dans les villes. Je me suis regardé hier des images de la première version du bus.
2: Et alors ?
0: J'avais oublié comment c'était complètement dingue.
1: C'était fou.
0: Parce qu'en fait, on était là et on était dans le bus. Il y avait des gens qui nous faisaient des signes. On discutait avec les gens. On s'arrêtait. On allait voir des gens, les éboueurs à 6 heures du matin. Il y avait des mecs sur les engins de chantier.
1: Il y avait des gens pour les déposer au boulot.
0: Il se passait c'est n'importe quoi et on allait voir les gens et on papotait et puis les gens nous reconnaissaient parce que le bus il est énorme, donc ils venaient nous voir. Ça va être incroyable. On va refaire la même chose, mais on sera pas dans le sud, on sera dans le nord, dans l'est et dans l'ouest, parce que vous nous l'avez demandé. Lundi 22 juin, on sera pendant 4 heures à rouler à Strasbourg, mardi à Metz, mercredi à Lille, il y aura Marine qui sera avec nous mercredi, jeudi on sera à Caen, Kinvé sera avec nous, et le vendredi on sera sur les Champs-Élysées parce qu'on roulera à Paris. Ça va être incroyable.
2: C'est un bonheur.
0: 5 émissions en direct du bus qui, je le rappelle, roulera sans arrêt. C'est pas juste, on s'arrête un moment. Mais à la fin de l'émission, justement, on s'arrêtera et on fera un concert gratuit avec des artistes.
2: Trop stylé.
0: Dans chaque ville. Strasbourg, Metz, Lille, Caen, Paris. Petit à petit, on vous donne les infos. On va vous mettre aussi les infos sur nos réseaux sociaux. Je reçois déjà plein de messages. Comment on fait pour rentrer dans le bus? Faudra le voir, en fait.
2: Faut le choper.
0: Mais faudra le choper. On vous dira où on est, évidemment. On découvrira la ville. On dira, on est dans la rue machin. Si vous êtes dans le coin, faites-nous coucou, on vous emmène.
2: Et voilà. Jeu de piste, quoi.
0: Mais ça va être génial. Ça va être une expérience incroyable qu'on va vivre avec vous pour la dernière semaine de la saison du 22 au 26 juin. Vous voulez une belle histoire ?
2: Ouais, vas-y.
0: En Angleterre, il y a un homme de 92 ans qui vient d'épouser sa compagne de 85 ans.
2: Oh, j'adore.
1: C'est mignon.
2: Ouais.
0: Ils viennent de se marier. Et ce week-end, ils vont renouveler leurs vœux puisqu'ils ne se souviendront pas les avoir prononcés la première fois.
1: Oh non. Ça, c'était mignon.
2: Mais non.
0: On a Renaud avec nous. Bonjour Renaud.
8: Salut Manu, salut toute l'équipe.
0: Bienvenue sur Énergie Renaud. Tu voulais nous parler de ton prénom parce que on se raconte nos histoires de prénoms ce matin. Quelle est l'histoire de votre prénom ou du prénom de quelqu'un que vous connaissez? Tu voulais nous dire pourquoi tu t'appelais Renaud, c'est ça?
8: Ouais, c'est ça. C'est qu'en fait, ma mère a accouché dans une voiture de la marque Renaud.
1: Mais non.
2: C'est fou.
0: J'étais sûr que tu allais me parler du chanteur Renaud, mais alors c'est vrai, j'ai pas vu.
8: Non, du coup, c'est. Je pense qu'ils n'avaient pas d'inspiration, ils se sont dit, bon, c'est un beau petit signe du destin.
0: Mais alors, tu t'appelles Renault R-E-N-A-U-L-T, comme les voitures, ou Renault avec un D à la fin?
8: Non, ils ne sont pas allés jusqu'au bout, c'est A-U-D.
2: Oh, les petits joueurs.
1: Ils n'ont pas mis le modèle. Ouais, c'est con.
0: Ouais, c'est dommage, parce que ça aurait été tellement stylé, Peugeot 205 diesel. C'est le pote de Super Plus 10.
2: C'est fou.
0: Renaud, merci beaucoup de nous avoir appelés.
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0: Il est temps de vous réconcilier. Comme tous les vendredis à la même heure, vous nous appelez au 0870 42 48 parce que quelqu'un est fâché avec vous.
2: Oui.
0: Et vous n'avez pas envie de cette fâcherie. Vous avez envie de vous rabibocher. Et pour ça, on a sorti ce qu'on appelle la chanson de la réconciliation. Nous avons Mila avec nous ce matin. Bonjour Mila.
10: Bonjour Manu, bonjour les Wawa.
0: Sois la bienvenue sur Énergie. Avec qui t'es fâchée Mila?
10: Eh bien écoute, moi c'est une de mes amies d'enfance qui s'appelle Alice.
0: Ok, Alice, une amie d'enfance, est fâchée avec toi pour quelle raison?
10: Ben en fait, on voulait faire mercredi, on voulait faire un petit bac ensemble. Et puis, ben, on avait besoin d'un stylo. Donc, en fouillant dans un tiroir, j'en ai trouvé un qui était glissé dans un livre. Et puis, ben, quand j'ai lu quelques lignes, j'ai compris que c'était son journal intime.
0: Okay.
10: Et elle est arrivée à ce moment-là. Et en fait, elle a été hyper déçue et elle m'a demandé de partir.
2: Mais t'as pas fait exprès.
0: C'est un peu dur ça quand même.
2: Après je peux comprendre parce que c'est trop intime. Moi j'en ai un et si on fait ça.
0: Oui parce que oui mais tu l'as laissé. Normalement le journal intime il a une serrure incroyable.
2: C'est
0: une serrure pourrie là.
2: Moi il en a pas. J'ai pas mis de non, j'ai pas mis de cadenas, il est ouvert.
1: C'est juste un
2: open.
1: Carnet. Quoi.
2: C'est un carnet, ouais.
0: Bah oui, mais si quelqu'un tombe dessus, c'est tentant de le lire.
1: Non, mais elle est maligne, elle a écrit ne pas toucher dessus. C'est Lorenza.
0: Il y avait quoi dans le carnet? Non, t'as lu beaucoup ou quelques lignes seulement?
10: Bah, j'ai lu quelques lignes, mais disons que je me suis un peu laissée prendre par ce que je lisais.
1: 2h30.
10: Ouais.
0: Je l'ai lu 3 fois, et quand elle est arrivée, je lui ai dit, t'as fait des fautes d'orthographe. Je suis vraiment tombé dessus par hasard. Ouais, non, mais parce que c'est, c'est le principe du journal intime. Tu l'écris parce que tu sais que personne va le lire, et en même temps, quand tu tombes sur un journal intime, parce que tu sais que la personne qui l'a écrit ne veut pas que les gens le lisent, tu vas le lire.
2: Oui, c'est ça.
0: C'est compliqué. Et ça s'est passé quand, cette histoire?
10: C'était mercredi.
0: Ah oui, ça fait quand même... ça fait 2 jours. Bon, on va tenter de te réconcilier avec ta meilleure amie Alice grâce à la chanson de la réconciliation. Florent, qui est le producteur de l'émission, est aussi celui qui chante le mieux dans l'émission.
5: Non, c'est gentil, ça.
0: Je t'en prie. Oh, il n'y a pas d'autres trucs, vraiment. Hein, de...
5: Oui, c'est la seule qualité. Quoi.
2: Arrêtez.
0: Donne-le tout de suite, Lorenza. Donne 3 qualités de Florent.
2: Il est drôle, gentil et attentionné.
0: Voilà, c'est vraiment c'est une peluche quoi.
5: C'est ça, là-haut.
2: Merci. Bah, c'est gentil quand même.
5: Je prends.
0: Moi j'aurais dit qu'il était charismatique.
2: Oui.
0: Leader.
2: Oui.
0: Et
2: tu vois.
5: Alors,
2: on avait dit du tac au tac 3 qualités, ouais. Là t'es en train de
0: charismatique, ouais. Leader et empathique.
2: Ah ok.
0: C'est pas bien. Mal. Hein.
2: Ouais, c'est pas mal.
1: C'est son moment. Il est
5: trop
1: content.
5: Clair.
2: Il est hyper heureux.
5: Allez-y là.
0: Après c'est vrai que quand il sort de la pièce, ça reste un gros connard. Ouais. Florent a toutes ses qualités, c'est vrai, mais il est aussi un très bon chanteur. Et voilà ce qui va se passer, Mila. Il va avoir 10 minutes maintenant pour écrire une chanson que nous allons chanter à Alice, que nous allons appeler. Est-ce que, si vous êtes amis d'enfance, que vous avez une chanson un peu qui vous lie toutes les deux, une chanson vraiment qui vous rapproche, ou alors elle, si elle a une chanson préférée?
10: Alors elle adore It's Raining Men de...
0: The Weather Girls.
10: Ouais, c'est ça.
0: Alors, elle a quel âge?
10: Bah, elle a 23 ans.
0: Putain, parce que c'est. Mais elle était pas née quand le titre est sorti, hein.
10: Non, mais.
0: C'est un vieux titre. Non, mais elle a le droit, mais c'est une vieille référence, quoi.
2: Ouais, mais tu la chantes encore. Entre.
0: Vous la connaissez?
2: Bah ouais, on soit entre meufs et
9: it's
2: tout.
9: It's raining men! Alléluia!
1: Est-ce que c'était ressorti il y a quelques années en plus?
0: Ok, ça c'est clairement Lorenza en fin de soirée.
2: Oui!
0: Bah,
10: elle est quand même vachement connue, donc.
0: Qu'elle la connaisse. Eh ben, moi je la connaissais parce que moi j'ai plus d'âge, mais je pensais pas que tout le monde la connaissait.
2: Alors,
0: c'est une super chanson. Ok, It's Raining Men, The Weather Girls. Ah oui, il y a les Spice Girls, je crois qu'il avait reprise.
1: Ouais, Jerry Halliwell.
0: Ou une des Spice Girls.
2: Ah, Jerry Halliwell, ouais, c'est ça. Ça, ouais.
0: Sur cette chanson, Florent, l'empathique leader charismatique, va écrire des paroles. Nous allons appeler Alice dans 10 minutes et il lui chantera des paroles sur votre histoire, sur sa chanson préférée. Mila, tu restes avec nous, rendez-vous dans 10 minutes, d'accord?
10: Ah oui, je compte sur vous.
0: Mais évidemment, tu peux compter sur nous. On est là pour ça.
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0: évidemment, comme chaque jour, c'est parti. Voici les sondages du matin. Les gauchers le font 3 fois plus que les droitiers au travail. Qu'est-ce qu'ils font les gauchers, Lorenza?
2: Pipi.
0: Et non, ce n'est pas pipi. Nico.
1: C'est maladroit ou pas?
0: C'est maladroit?
1: Faire tomber un truc ou...
0: Non, c'est pas maladroit. Okay. Non.
5: Prendre des pauses?
0: Prendre des pauses au travail?
5: Ouais.
0: Ah, des pauses PAUSE. Oui, je croyais des pauses genre des photos, des selfies. Non, c'est pas ça. Lorenza.
2: Ils sont tout seuls quand ils le font?
0: Oui, il peut être tout seul ou peut y avoir quelqu'un à côté, mais bon, c'est pas le... J'ai une question, Lorenza, est-ce que t'es gauchère?
2: Non.
0: Bon,
2: qu'est-ce que...
0: C'est un indice. Si je lui posais la question.
5: Ils arrivent en retard.
2: Oui.
1: Évidemment.
0: Les gauchers arrivent 3 fois plus en retard que les droitiers au travail.
1: Lorenza, ça doit être une droitière contrariée.
2: À mon avis, ouais. Je le sais pas encore, mais en vrai, gauchère
0: contrariée, oui, c'est ça. Nous en avons presque tous une dizaine à la maison. Qu'est-ce qu'on a? Une dizaine à la maison, Florent?
5: Des mugs?
0: Ce ne sont pas des mugs.
2: C'est dans la cuisine?
0: Alors vraiment, les gens les mettent dans des endroits différents. Souvent, fondamentalement, c'est dans la cuisine en général. Dans un tiroir, sous l'évier, un truc comme ça. Nico?
1: C'est pas électronique?
0: Absolument pas électronique.
2: C'est des cure-dents?
0: Bah, rien à voir, c'est beaucoup plus gros qu'un cure-dent.
5: Des sacs poubelles?

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1: 45% de temps en plus que les hommes pour lire ça. Lire quoi, Lorenza?
2: C'est une notice?
1: Non, c'est pas une notice. Flan.
3: Une carte routière?
1: C'est pas une carte non plus, Nico.
4: Les sous-titres.
1: Les sous-titres.
2: Ça va.
1: L'enfer. Qu'est-ce qu'il a dit? Qu'est-ce qu'il a dit de quoi? Et là, c'est un enfer. Attends, tu m'as fait louper le sous-titre. Oui, mais moi, j'ai pas celui d'avant. Ah,
2: c'est à la maison?
1: C'est pas à la maison, justement. Non, c'est dans un endroit précis ailleurs.
3: Un commerce?
1: C'est un commerce, oui, on peut le dire. Nico?
4: Ah, c'est de l'anglais ou pas? Ça n'a rien à voir avec la langue?
1: Non, c'est en français. Mais okay. Ça peut être en anglais aussi.
2: C'est un truc où on doit choisir?
1: Oui. Tu penses à quoi?
2: Au menu.
1: Exactement. Les femmes mettent 45% de temps en plus que les hommes pour lire un menu.
4: C'est vrai que c'est beaucoup. Hein.
1: C'est...
2: Ouais, mais en fait, vraiment, c'est difficile de choisir et t'as envie de tout ou de plusieurs choses en même temps. Des fois, t'as envie d'un mix entre deux trucs. Et enfin, du coup, dans notre tête, c'est... Voilà, quoi.
1: Ton explication...
2: Qu'est-ce qu'il y a?
1: Est pire que d'avoir le menu.
2: Je comprends.
4: Allez, un café l'addition, s'il vous plaît.
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1: Tout à l'heure, Mila nous a appelé. Rebonjour Mila.
6: Rebonjour.
1: Mila, il y a quelqu'un qui est fâché avec elle. C'est Alice, c'est son amie d'enfance. Elle voulait faire un petit bac, c'est rigolo. Donc elle avait besoin d'un stylo et elle a fouillé dans un tiroir pour en trouver un. Elle l'a trouvé, mais c'était dans un livre. Et en fait, elle a commencé à lire quelques lignes. Elle a compris que c'était le journal intime de son amie. Amie qui est arrivée à ce moment-là. Et là, elle a fait la gueule, elle était hyper déçue. Et elle lui a demandé de la laisser seule. Et en creusant un peu... Mila nous a avoué qu'en fait, ça s'était pas passé en quelques secondes, elle avait quand même lu quelques lignes, quoi, du truc. Ça se fait pas. Ça se fait pas de lire un journal intime.
2: Mais c'est pas grave non plus.
1: Elles sont amies d'enfance.
2: Mais oui.
1: Est-ce que je l'aurais fait?
2: Bah oui.
1: Oui. Quelques lignes. Mais je me serais pas fait piquer, comme quand je triche au Monopoly. Je suis un professionnel. Mila nous a dit qu'elle ne voulait pas être fâchée avec Alice, qu'elle avait envie de se rabibocher avec elle. Et tu nous as dit que sa chanson préférée, c'était les Weather Girls, It's Raining Men. It's Raining Men! Alléluia!
2: Ah là là.
1: Eh bien, c'est sur cette chanson que Florent, le producteur de l'émission, a écrit les paroles. Ça fait 10 minutes. T'es au point?
3: Complètement.
1: Ok.
3: Alors, pour allumer le micro, du coup. Mais...
1: Ouais, c'est pas grave, il n'y a pas de souci, c'est le technique. Nous allons avoir normalement dans quelques secondes Alice. Elle sait qu'elle passe à la radio, elle ne sait pas pourquoi. Et on va l'avoir au téléphone. Et on va lui chanter cette chanson pour vous réconcilier, Mila. On a Alice normalement. Allô, Alice?
6: Oui, allô.
1: Bonjour, c'est Alice, c'est bien toi, Alice?
6: Oui, tout à fait.
1: Alice,
6: oui.
1: Une des meilleures amies de Mila.
6: Oui, coucou Lily. Ah, coucou.
1: Alice, voilà, on t'a dit que t'étais à la radio, t'es en direct sur Énergie, je m'appelle Manu. Et Mila nous a appelé parce qu'elle sait que t'es fâchée. Elle sait que tu lui en veux pour l'histoire du journal intime. Mais Mila, elle veut une chose, que vous vous réconciliez. Parce qu'ici sur Énergie, on a une garantie, c'est la garantie zéro fâcherie.
2: Ouais.
1: Alors j'aimerais maintenant qu'Alice, tu écoutes ce qui va se passer maintenant. Il y a une musique qui va démarrer, tu la connais cette musique parce que c'est ta chanson préférée. Mais ce ne seront pas les paroles de d'habitude. Ce seront des paroles que nous avons écrites pour toi et Mila. Nous voulons vous réconcilier maintenant. Écoute bien ces paroles, elles sont pour toi, Alice.

0: t'es fâchée avec ça, Alice. Tu as entendu ses paroles?
1: Oui, oui, oui, c'est très beau, c'est très joli.
0: Est-ce que tu es prête à te réconcilier avec Mila?
1: Oui, bah, oui, oui, forcément.
0: Oh là, le blanc, il m'a...

0: Et j'ai fait un freeze. Tu sais, quand des fois l'ordinateur il est bloqué. J'ai fait
1: ça.
2: Non, non, tout va bien, tout va bien.
0: Mila, tu veux parler à Alice?
2: Ah, je suis tellement soulagée. Merci beaucoup. Je suis désolée, hein, ma Lily. Oui, oui, oui, il n'y a pas de souci. C'est bon, on passe à autre chose.
0: Voilà, passons à autre chose. On ne parle plus de ce journal intime. Mais si tu veux nous en lire une page maintenant, on est OK.
2: Tu veux qu'on fasse, Manu?
0: Non. Alice, Mila, je vais vous offrir à toutes les deux un mug Manu sur énergie et le t-shirt Manu sur énergie. Et encore une fois, j'ai envie de dire que le pari est réussi. Voilà, c'est fait.
3: Je vais aller prendre un petit strepsil quand même. Sur
0: la voix.
3: Ouais.
0: Ah bah,
1: tu donnes, hein.
3: Ah, ça gratouille.
0: Ah bah, bien sûr. Il s'est donné un faux. Bah oui. Ça monte très haut alors. Alors, bravo à toutes les deux, Alice et Mila, et bravo à Florent pour la chanson. On vous embrasse.
2: Merci beaucoup,
0: gros bisous.
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0: Bienvenue sur énergie, on va vous offrir tout à l'heure un iPhone 17.
1: Stylé,
0: ouais. C'est dans un quart d'heure, on va jouer ensemble comme chaque jour vers 9h10. Vous nous appelez dès maintenant pour tenter de repartir avec cet iPhone 17. 0870 42 48. 969 euros, hein, l'iPhone 17.
1: Une dinguerie.
0: On est sur un.
1: Même il est trop beau. Il fait des photos de ouf.
0: Oui, oh, tu le veux.
1: Bah ouais, mais je sais que c'est pas pour moi.
0: On peut pas jouer, faut que tu démissionnes, que tu t'appelles et que t'aies de la chance, que tu sois sélectionné et que tu joues.
1: Bon, bah je pense que je vais rester là.
0: C'est mon conseil aussi, voilà. Shalom. Mais il est pour vous cet iPhone 17, vous nous appelez au 0870 42 48. On a un peu de temps pour les infos. J'ai une étude australienne sur la mémoire.
1: Ok.
0: Et en fait, elle nous explique comment avoir une meilleure mémoire.
1: Trop bien. Ah,
0: écoutez bien, il faut éteindre la télévision.
1: Ouais.
0: Faire des mots croisés.
1: Ouais.
0: Manger plus de poissons. Et lire des romans historiques. Et vous aurez une meilleure mémoire. Avec une vie de merde. Mais au moins, vous vous en souviendrez, votre vie de merde.
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0: C'est vendredi, on est le 5 juin, on est là avec vous et on a un iPhone 17 à vous offrir. 969 euros.
1: Oh là là.
0: C'est
1: une folie.
0: Comme tu dis. Oh là là.
1: Bah non, mais c'est une folie.
0: Bah d'ailleurs, c'est le slogan des iPhones maintenant. L'iPhone 17. Oh là là. Il est pour vous. Pour vous, ce sera gratuit. 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On fait tourner les jeux tous les jours. Et aujourd'hui, pour le week-end, ça va être la boîte à chaussures de Manu.
1: Je l'adore.
0: Trop cool.
1: Jeu.
0: Okay. J'ai une boîte à chaussures. Je mets quelque chose dedans à vous de découvrir en 2 minutes. Et vous serez aidé de toute l'équipe ce qu'il y a dans la boîte à chaussures. J'adore le suspense de jeu. 0870 42 48, vous venez avec nous. On va s'écouter quelques messages que vous nous envoyez sur l'application Manu sur Énergie avant d'écouter Sound of Legend. Parce que oui, on a une application sur laquelle, bon, évidemment, vous pouvez nous écouter en direct, vous pouvez écouter les podcasts. Vous pouvez aussi nous envoyer des messages vocaux. Vous pouvez réagir à ce qu'on dit dans l'émission. Vous pouvez nous envoyer des messages quand il vous arrive quelque chose dans la journée. On les écoute tous et on les partage avec vous chaque jour. C'est parti, on s'en écoute quelques-uns.
7: Salut Manu, salut les ouin-ouin. Bon, je revenais sur le sujet des chariots pour aller faire les courses que Nico trouve si géniaux. Je te rejoins Manu sur ce coup-là, c'est carrément ringard. Et son chariot pliant, quand il arrive à la voiture, il peut le plier avec les courses dedans ou alors il doit remplir le chariot au supermarché, le vider dans le coffre, plier son chariot, redéplier son chariot à la maison, re-remplir le chariot, rentrer dans la maison, vider son chariot dans la cuisine, plier le chariot. C'est compliqué comme jeu, non?
1: Non.
0: J'ai l'impression qu'il n'aime pas les chariots.
8: Cette personne est un peu remontée, effectivement.
0: Sur les chariots de course.
8: Mais je m'en sers comme caddie, moi.
1: Tout simplement. Ouais, c'est ça, quoi.
8: Tu vois, donc c'est
0: sauf que le caddie du supermarché, tu le ramènes pas chez toi.
8: Ben, je le ramène pas chez moi, mais du coup, c'est tu vois, j'ai juste à charger le truc et comme ça, j'ai pas 12 000 sacs à porter.
0: Mais ton caddie, ensuite, tu le mets dans la voiture.
8: Ouais.
0: Donc, en fait, tu vides les courses du caddie dans des sacs.
8: Pas forcément.
0: Bah comment tu fais pour tenir le caddie alors?
8: Bah mon caddie, je peux le ranger dans mon coffre.
1: Ah, il rentre. Hein. Donc c'est comme une petite valise quoi.
0: Donc ensuite tu le prends, t'arrives chez toi, tu vides le caddie et tu le remets dans la voiture.
8: Oui.
1: Bah je trouve pas ça non plus une dinguerie. Bah non, c'est comme c'est pratique quoi. Et puis c'est, franchement ça redevient hyper tendance moi.
0: Non, ça c'est de la connerie ça.
1: Non. Franchement il a des léopards trop beaux.
0: Ouais, bien sûr.
8: Tu veux pas y passer le léopard
0: avec un bob et des tongs, va te faire foutre. Non, non, c'est connerie de truc trendy là. Non, d'accord. Je refuse de tomber là-dedans.
8: Ok.
0: Non, t'as le droit d'avoir ton chariot de course, hein.
8: Bah oui.
1: Bah oui.
0: On va se réécouter le message. Allez, un autre.
9: Salut toute l'équipe. J'ai une petite question. Quand vous allez faire le tour en bus. Le soir, vous dormez à l'hôtel tous ensemble ou vous rentrez chez vous?
0: Ah non, on dort dans le bus, évidemment. Non, non, non, on dort à l'hôtel. Je vous rappelle, si vous n'êtes pas au courant, qu'on va relancer notre grande opération, le tour de 5 villes, une par jour en bus. Ce sera du 22 au 26 juin. Et on va faire un tour du nord, est et ouest. C'est-à-dire qu'on sera le 22 juin à Strasbourg, ensuite Metz, Lille, Caen. Et on finira par Paris pour notre dernière semaine d'émission. Le principe est simple, on est dans un bus, un magnifique bus que vous ne pouvez pas louper. Et on fait le tour de la ville. Et on vient vous voir, et on papote. Et quand il y a les embouteillages, on sort, on fait des jeux, vous pourrez venir dans le bus aussi. On aura des artistes chaque jour qui vont venir chanter dans le bus, à l'extérieur du bus.
1: C'est
0: aussi
1: ouf.
0: Et il y aura des enceintes sur le bus, bref.
1: Un bonheur.
0: Chaque,
1: quoi.
0: Chaque jour, il y aura une ville qui sera totalement immergée par dans énergie.
1: En
0: ouais, on est là. Ils seront dans énergie. C'est pas nous qui serons dans la ville. Ils seront dans énergie. Et le soir, et on dort à l'hôtel.
1: Okay.
0: Tout simplement. Voilà. Oui, tu voulais dormir dans le bus, Lorenza?
1: Bah en vrai, ça m'aurait fait kiffer.
0: Mais le problème, c'est que le bus, c'est un studio de radio, quoi.
1: Mais c'est pour ça, on m'a expliqué que c'était vraiment compliqué au niveau place. Mais moi, j'aurais trop kiffé dormir avec vous dans le bus, comme quand les gens ils vont tourner avec les petites couchettes et tout, genre.
0: Ah oui. Ouais. Alors non, c'est pas un. Non, sinon il aurait fallu un deuxième bus.
1: Oui.
0: Et là,
1: oui,
0: ça commence à devenir compliqué
1: beaucoup,
0: le soir.
1: Oui, c'est ça.
0: Allez, un dernier message.
10: Salut Manu, salut les Wouin. Un message pour vous remercier parce qu'aujourd'hui j'ai été coincé dans les toilettes chez moi pendant 2 heures, le temps que les pompiers interviennent. Et ça va, je suis pas claustro et donc j'ai réussi à tenir, mais en fait une fois sorti, j'en pouvais plus. Et ce qui m'a remonté le moral, c'était d'écouter votre podcast.
1: Trop mimi.
0: Ça me fait vraiment plaisir de savoir qu'on nous écoute pendant 2 heures au chiotte. Merci pour vos messages. Vous pouvez continuer à en envoyer. On les écoute tous et on les partage avec vous chaque matin. Vous envoyez vos messages sur l'application Manu sur Énergie. Il est 9h08. Sound of Legend tout de suite. Et juste après, on a un iPhone 17 à vous offrir.
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0: Et tout de suite, on a un iPhone. Pas n'importe lequel. L'iPhone 17. Le dernier à vous offrir. Il va peut-être aller chez Christelle. Bonjour Christelle.
12: Bonjour Manu, bonjour les Wouin.
0: Tu en rêves de cet iPhone 17?
12: Ah oui, clairement.
0: Eh bien, il va peut-être être pour toi. 969 €. Ça coûte une blinde. Mais pour toi, il sera gratuit, Christelle. Si tu gagnes aujourd'hui, on va jouer à la boîte à chaussures de Manu. Lorenza adore ce jeu.
1: Bah ouais. En fait, j'ai l'impression que c'est un truc de. C'est surprise, quoi. J'aime trop.
0: Ah, c'est un peu surprise.
1: Ouais.
0: J'ai une boîte à chaussures que j'ai dans ma main. Il y a quelque chose dedans. Christelle, si tu réussis, avec l'aide de l'équipe, à trouver ce que c'est en 2 minutes chrono, c'est gagné. L'iPhone 17 est pour toi.
12: Oh,
0: je vous rappelle que vous avez le droit de poser toutes les questions que vous voulez, mais je ne peux répondre que par oui ou par non à vos questions. Donc réfléchissez bien aux questions. Et vous pouvez faire toutes les propositions que vous voulez.
1: Ça marche.
0: Attention, c'est parti pour 2 minutes. Je secoue une fois la boîte à chaussures.
1: Oh là, c'est...
0: 2 minutes.
1: C'est en plastique?
0: Il y a du plastique, oui.
3: C'est dans la cuisine?
0: Ça peut être dans la cuisine.
3: Nico. C'est électronique?
0: Il n'y a pas d'électronique dedans.
1: Il y a des piles?
0: Non, il n'y a pas de piles.
12: Est-ce que c'est un objet féminin?
0: On dit oui, c'est une.
1: C'est une quelque chose?
0: C'est une quelque chose, absolument.
3: Okay.
1: Ça sert à manger?
0: Ça, non, ça sert absolument pas à manger.
3: Ça s'achète?
0: Ah, ça s'achète, oui, bien sûr.
1: Dans un supermarché?
0: Oui, il y en a dans les supermarchés.
12: Il reste une sur soi?
0: Il reste 1 minute 30. Non, on le porte pas sur soi.
3: Nico. Ça se range dans un tiroir?
0: Oui, on peut la mettre dans un tiroir, oui, quand on s'en sert pas.
3: C'est dans une pièce particulière de la maison?
0: Non, ça peut servir dans n'importe quelle pièce. C'est pas de la déco, Christelle.
1: Donc c'est une utilité particulière?
0: Absolument, ça a une utilité particulière. C'est vraiment fait pour quelque chose. Hop.
3: Est-ce que c'est...
0: Nico?
8: Rayon quincaillerie ou pas?
0: Oh là, non. C'est
1: ça
0: pas
1: sert
0: non,
1: à nettoyer?
0: À nettoyer, non. Il reste 1 minute, pardon.
3: On l'utilise au travail?
0: On peut l'utiliser au travail, il y en a forcément, je pense, ici à Énergie.
1: C'est de la papeterie?
0: C'est pas de la papeterie.
3: Bureautique?
0: Bureautique, non, pas vraiment.
3: Pas
0: Christelle?
3: Vraiment.
12: Oh. Putain, c'est chaud.
3: Loisir?
0: Loisir? Bah, c'est pas un loisir
3: c'est
0: en soi.
3: C'est pas un jeu, quoi.
0: C'est pas un jeu, non.
8: C'est un objet qui va avec un autre objet?
0: Oui.
8: Ou pas du tout?
0: Oui,
8: ah,
0: oui,
8: c'est
0: oui.
8: Une partie d'un, ok.
0: C'est pas une partie d'un objet.
1: Un aspirateur,
0: non. Non. Ça peut servir avec un aspirateur.
8: Mais ça se branche?
12: Une brosse
0: oui.
12: Aspirateur.
0: Ça se branche.
8: Et ça peut servir avec un aspirateur?
1: Une rallonge.
0: Une rallonge électrique. Oui, oh là là restez là là. 25
1: yes.
0: secondes.
1: Merci.
8: Ah, très fort.
0: Waouh. Rallonge charge électrique. Je la montre.
8: Voilà. Bien joué.
12: Ah, mais j'étais loin, j'étais perdu, moi.
0: Ah, ça, c'est, alors, ça, c'est entendu. Hein.
12: Oui.
0: Voilà, je me disais, ça va être compliqué, là. Il restait, quand j'ai vu qu'il restait 30 secondes, j'ai dit, waouh. Ouais. Eh ben, ah, ouais. C'est gagné, Christelle, c'est Lorenza qui a trouvé. C'était une rallonge électrique. Ça veut dire que tu repars avec un iPhone 17.
1: Bien joué.
12: Et la rallonge électrique pour le branche.
0: Écoute, si vraiment tu veux une rallonge électrique, je peux te l'offrir aussi.
12: Non, non.
0: Mais avec l'iPhone 17, ça va pas servir à grand chose.
12: L'iPhone, c'est parfait, c'est super. Merci beaucoup, les Wawa. Merci, Lorenza.
0: On t'embrasse, Christelle. Bravo à toi.
12: Merci, Manu. Bonne journée, des gros bisous.
0: Belle journée, bon week-end et merci d'être là avec nous chaque jour.
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0: Guillaume Musso, celui qu'on voit partout dans les gares et dans les aéroports.
1: Ouais.
0: Et ben alors, demain c'est son anniversaire.
1: Ok.
0: Et il aura que 53 ans.
1: C'est vrai qu'on a l'impression qu'il est là depuis plus longtemps.
0: Mais j'ai l'impression
1: le
0: que. Ben, il est là depuis que. Depuis la, pour moi, il est là depuis l'invention des gares et des relais. C'est la récré dans 3 minutes.
1: Ah, le jeu.
0: Juste après Aurel San, c'est le moment du jeu de Florent, le producteur de l'émission, qui tous les jours nous sort un nouveau jeu avec un thème différent. Et donc ça change tous les jours. Ça va être quoi le thème aujourd'hui ?
3: Alors, on va parler de la journée mondiale de l'environnement.
0: Ah, on en a parlé tout à l'heure.
3: Eh oui, exactement.
0: Ce sera des questions genre sur le tri sélectif, sur...
3: On va plus aller sur les plantes.
0: Les plantes ?
3: Ah, c'est un gros teasing là.
1: C'est il a dire. Fait une généralité. Ouais. Environnement,
3: je sens que t'es moins excité par le...
0: Bah, si c'est des questions genre, quel est le nom latin de... On risque de se faire chier. Eh, hey, te connaissant, ce sera pas ça. Ah merde.
8: 3 minutes pour trouver un nouveau jeu.
1: Non mais ça va être très drôle. À chaque fois on s'amuse.
0: Bah, ça va être très drôle si on arrive à être très drôle avec son jeu de merde.
1: Ouais,
0: pardon, j'ai pas vu que tu m'en parlais.
1: Tu là.
0: Je suis désolé, j'ai pas vu que t'étais là. On adore ton jeu, tous les jours. C'est le jeu de Florent, notre producteur. C'est notre écré. C'est dans 5 minutes. Il y a Nico qui avait reçu un cadeau, il voulait en parler.
8: Ah ouais, j'ai ma femme qui m'a fait un putain de cadeau de naissance.
0: Mais alors ce qui est marrant, c'est que vous faites des cadeaux de naissance
8: ouais.
0: pour un bébé.
1: Bah
8: et alors ?
1: Mais c'est pas pour le bébé, c'est pour vous, quoi. Entre
0: bah
1: vous.
0: Oui. Vous faites des cadeaux. Et toi, tu lui as fait un cadeau aussi ?
8: Ouais, moi, j'ai fait un cadeau aussi, ouais.
0: Ah, c'est marrant, ça, j'avais pas fait ça, nous.
8: Mmh. Ah ouais ?
1: J'allais dire moi non plus, mais bon.
0: C'est normal, t'as pas de bébé, donc.
8: Ça aurait été hyper triste. Tiens, mon amour, cadeau de naissance pour un bébé qu'on n'a pas.
0: Ah, mais pardon, pardon, mon amour, tu n'existes pas.
1: La tristesse.
8: Partez, madame.
0: Je nous ai fait ton plat favori, les spaghettis carbonara. Je sais que c'est ton plat favori, mais je vais manger ton plat, du coup, parce que tu n'existes pas.
8: Elle parle à un mannequin chez elle, qu'elle appelait Michel.
0: Vous vous êtes fait des. Mais je peux te demander ce que tu lui as fait comme cadeau ou c'est.
8: Moi, je lui ai fait une bague.
0: Ah, pas mal.
8: Je lui ai fait une bague, c'est trois anneaux qui symbolisent nous trois, quoi. Avec, tu vois, le bébé qu'on a créé, quoi.
0: Nico, il aime beaucoup les symboles.
1: Ouais, toi, t'es, mal, franchement, t'es romantique. Ouais. Hein.
0: Elle t'a offert quoi ?
8: Elle m'a offert un barbecue.
1: Oh là là !
8: Mais tu vois, tu sais, le barbecue qu'on voit partout sur Instagram, là, tu sais, en forme d'œuf.
1: Oh, il est trop stylé !
0: Je crois que ça s'appelle l'œuf, d'ailleurs.
8: Bah ouais, ça s'appelle l'œuf, effectivement.
0: J'ai un pote qui en a un.
8: Apparemment, c'est fou.
1: Et c'est bien ?
0: Alors, ce qui est drôle, c'est qu'il nous a dit, venez voir, j'ai un nouveau barbecue. Et en fait, vraiment, on était quatre. Et on s'est mis quatre autour du truc l'œuf, là.
1: Ouais.
8: Et, regardez.
0: On le regardait comme des cons. On disait, c'est incroyable, ce truc.
8: Mais oui, c'est fou.
1: Mais ça fait à l'américaine, tu sais. Enfin, c'est stylé, je trouve. Ça. C'est stylé de fou.
0: En fait, tu peux cuire sans le dessus, en fait. Mais tu peux aussi mettre le dessus. Ça fait un peu four, quoi.
8: Ça fait un peu fumoir, apparemment. Et c'est un truc en céramique. La cuisson, visiblement, est mieux. Enfin, bref, j'ai lu le site.
1: Génial. Hein.
8: Et je l'ai pas testé. Je vais le tester ce week-end.
0: Putain, c'est stylé ça.
8: Voilà, et c'est mon premier barbecue à moi, quoi.
1: Très bon cadeau.
8: Meilleur cadeau.
0: Ouais. Ah, franchement, entre la bague et le barbecue.
1: Il y a un level, hein.
0: Ah ouais. Ouais. Attends, tu me demandes qu'est-ce que tu veux entre les deux. Bon, barbecue. C'est bien ça. Ouais. Ah, c'est comme tu dis, best cadeau ever.
8: Bah, c'est ça. Allons. Je suis fier, je suis content.
0: Est-ce que vous avez déjà reçu un cadeau dans votre vie où vous êtes dit. Ah putain, je suis content de ce cadeau. Je suis fier d'avoir ce cadeau. Alors, pour rester en barbecue, ma femme, elle m'avait offert les ustensiles de barbecue.
3: Ah, la mallette.
0: Ouais, exactement. C'est
1: tout. Une mallette.
0: Ouais, tout était dans une mallette. T'ouvrais la mallette et tout à l'intérieur. Et il y a les petits élastiques qui bloquent tout.
8: Ah, ce qui fait que tu peux la ramener à un barbecue, quoi.
0: Et tu peux la ramener. C'est comme t'arrives sur un terrain de tennis avec ton sac. Tu peux arriver à un barbecue avec ton ustensile.
1: C'est génial. T'es un professionnel, quoi.
0: Mais c'est une belle mallette, hein.
8: Putain, rigole.
1: T'as les hommes. Quoi.
0: Et t'as la pince. La pince. Clac, clac, là. T'as un couteau de malade mental.
1: Wow.
0: Ouais.
1: Non.
0: Tu fous de ma gueule. Elle se fout de la gueule.
1: Non, mais parce que c'est vrai, j'ai pas cet affect pour les barbecues que vous avez à ce moment-là. Enfin, ah, là, là je vois que.
0: Ah, la mallette. Mais je te la montrerai. Ah, je viens avec.
1: Non, hyper ça stylé. Va, merci, non, mais
8: franchement, tu t'organises un barbecue, t'as un gars qui arrive avec sa mallette et qui déplie les trucs en mode un peu chirurgien, tu sais. Mais ouais. Tu ouvres et t'as tous les trucs, putain, fort.
0: Ah non, c'est le respect.
1: Ouais.
0: Oh là là, mais j'ai la pince.
8: Et tu sens que c'est plus lourd, que les ustensiles sont plus lourds que les trucs premier prix, quoi.
0: Ah oui, non, mais là, on est sur la qualité avec la mallette.
3: Elle est gravée ou pas?
0: Non, elle est pas gravée.
1: Non, mais non, mais attends.
0: Putain, ça, je peux lui demander ça en cadeau.
15: Ah bah oui.
0: Des ustensiles gravés. Manu.
1: Vous me faites penser à ceux qui mettent le nom sur les boules de pétanque, là.
0: Bonne idée aussi, j'ai bonne idée.
8: J'ai ma triplette avec mon nom dessus. J'ai écrit Nico avec la date à laquelle j'ai acheté.
0: Et tu vois, mais Lorenza, t'es nul en idée des cadeaux. C'est que les bons cadeaux qu'on a.
8: Ah, là, tu on est trop contents, nous.
0: Ouais. Florent.
3: Tu sais, moi, pour l'espace barbecue de mon père, je lui ai fait un mini panneau. Il s'appelle Gilles et je l'ai fait Buffalo Gilles.
1: Alors. Ça, c'est rigolo.
8: Non, ça, on peut faire du mal.
3: Si, si.
8: Non, on peut vraiment te faire du mal.
0: Alors, honnêtement, je déteste ces jeux de mots, mais celui-là, il est pas mal.
8: Sérieux?
0: Ah oui.
8: Ah putain.
0: J'ai
8: eu la tombée dedans, là.
0: Quel a été le meilleur cadeau qu'on vous ait fait? Dont vous êtes fiers? Non, mais Lorenza, bon, nous, on est très barbecue, mais toi?
1: Eh ben, moi, c'est ma meilleure pote qui m'a fait une surprise il y a 2 ans. Elle m'a emmenée à l'aéroport, je savais pas où j'allais. Et j'ai découvert que pour mon anniversaire, je partais en Sicile pendant 5 jours. Est-ce que ça, c'est pas un level au niveau du cadeau, quand même?
8: Elle est blindasse.
0: Bah, attends.
1: Oui.
0: Il y avait une mallette de barbecue avec ou pas?
1: Non. Mais je m'en souviendrai toute ma vie. C'est la première fois qu'on m'a fait ça dans ma vie, quoi.
0: Ah oui, c'est un niveau au-dessus. Oui,
1: bah, j'étais jamais allée, du coup, en Sicile et en Italie. Enfin,
0: 5 jours, elle t'a offert 5 jours de vacances.
1: Ouais.
8: Enfin, mais ça vaut pas la pancarte Buffalo Gilles. On n'aura pas mieux fin d'émission.
1: La mallette.
0: C'est vrai que là.
1: C'est vrai, les gars.
0: La petite pancarte, la mallette et puis l'œuf de Nico. Oh, on est bien.
1: Le combo gagnant.
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0: C'est le moment de la petite récré comme chaque jour. Florent, notre producteur, nous concocte un jeu.
1: Les plantes.
0: J'ai utilisé le mot concocter.
1: C'est joli.
0: Les plantes aujourd'hui, absolument. Ouais. Elle nous a dit que c'était la journée mondiale de l'environnement.
1: C'est ça.
0: Et donc, il allait avoir un jeu, une sorte de quiz sur les plantes.
2: Exactement.
0: Nous avons hâte de commencer ce jeu.
2: Eh bien, il est très bien concocté.
0: Nous avons Tracy avec nous. Bonjour Tracy.
3: Bonjour.
0: Tracy va raccrocher quand elle a vu le thème du jeu. Tracy, sois la bienvenue parmi nous, on va tous jouer ensemble. C'est Florent qui va nous expliquer les règles du jeu du jour.
2: Comme je vous disais, c'est sur les plantes. Et du coup, je vous fais des questions. Mais on dirait pas, par contre, que la réponse, c'est une plante. Mais c'est une plante.
1: Ok.
0: On dirait pas que la réponse, c'est une plante, mais c'est une plante.
2: Exactement, on s'y attend pas.
0: D'accord.
1: Ça peut être une fleur aussi, du coup.
2: Non, c'est qu'une plante.
0: Il est très plante, là, commence pas le... Il est tendu, là.
2: Tracy, on commence par toi.
3: Allez.
2: Le verbe mentir à la troisième personne du pluriel, c'est il ou elle.
3: Mente.
2: Exactement.
0: Et on dirait pas, mais c'est une plante.
2: Oui. Exactement.
0: Alors, pour être précis, est-ce que c'était pas plutôt une herbe?
2: On va passer à la deuxième question.
0: Pardon.
2: Non, pas de souci. Manu, tiens.
0: Oui.
2: Complète cette chanson d'Enrico Macias.
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0: Laïla.
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0: On dirait pas, mais c'est une plante.
2: Exactement. Alors Lorenza, l'application qui scanne les produits alimentaires et cosmétiques pour décrypter leur composition s'appelle comment?
0: Bah oui.
1: Yucca.
2: Exactement.
0: Et le yucca, c'est une plante.
1: Vrai.
0: C'est une plante. Lorenza, elle a mis tellement de temps. Effectivement.
1: Oui, c'est vrai.
2: Ça vous coupe la chic. Hein.
1: Ah oui.
0: Ah ouais. La chic est une. Non.
2: Nico, un œuf dur farci dont le blanc est rempli de mayonnaise, c'est un œuf.
0: Oh là, ah, je l'ai.
1: Moi aussi.
5: Attends, farci.
2: Ouais. Œuf dur, farci avec de la mayonnaise.
5: Putain, je suis en œuf, j'ai envie de te dire mollet, mais pas du tout du coup. Un œuf quoi?
2: Un œuf.
5: Mimosa.
1: Mimosa.
2: Exactement.
0: Mais oui, le mimosa. Alors c'est pas une fleur le
1: c'est
0: mimosa.
1: C'est une fleur la mimosa.
2: Alors attendez parce que.
1: Oh là. Ouais.
2: Non, normalement c'est une plante. Hein.
5: Normalement.
1: Mais c'est jaune.
0: Ouais, c'est jaune. Ouais.
2: C'est un genre de plante à fleurs.
0: Ah oui,
2: attendez.
0: Ah, mais mimosa, parce que ça aurait été bizarre si t'avais dit plante ou fleur, tu vois, comme ça on se prend pas la tête. Hein.
2: Oui, tout à fait.
0: Ouais.
2: Plante.
0: Plante.
2: Manu, quel mot d'argot
0: est-il? On continue le jeu? On s'était rendu compte que ça.
2: Ah, d'accord.
0: Non, je rigole.
1: Moi, je l'aime bien.
0: Mais je rigole, si, j'ai envie.
2: Manu, quel mot d'argot est utilisé pour qualifier l'argent?
0: L'argent, la thune?
2: Non. Ah, non, c'est
0: le flouze?
2: Non.
0: La moula?
2: Non.
0: La fraîche?
2: Précis, si t'as une idée, tu peux.
3: Non, j'en ai pas.
0: Donc, c'est un mot d'argot pour l'argent. Le.
1: Flouze? Ah non.
0: Ouais, la.
1: La
2: dès que je vais vous le dire, vous allez dire, ah oui.
0: Attends,
5: ouais.
0: L'argent. Ah, le blé?
2: Non.
1: Ah,
0: oh, dommage.
1: Non, bah,
2: ça peut marcher pour le coup.
0: Attends, je vais tenter. Bah, oui. Je sais pas, la carotte? Maintenant.
2: Alors, non, c'est l'oseille.
1: Ah, bah oui!
0: Ah,
1: il avait dit qu'on allait faire ça.
0: Ah, ouais, effectivement. C'est pas mal.
2: Lorenza, qui chante la chanson Les filles, les meufs?
1: Marguerite.
2: Exactement.
0: Oh, c'est mignon.
2: Et attention, Tracy. Le maître de Milou s'appelle Tin.
3: Tin.
0: Ok, là, tu l'es fort. Là, il te fait une dernière question.
5: J'étais au bout du bout.
0: Bon. Tu sais quoi? Il était 9h28, il y a 10 minutes. Et putain, il m'en faut une dernière.
1: C'est incroyable.
0: Tracy, je vais t'offrir le mug Manu sur Energy pour te remercier d'avoir été avec nous.
3: Merci.
0: On t'embrasse et tu nous rappelles quand tu veux.
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0: On parle de cadeaux ce matin. Quel est le cadeau qu'on vous a fait dont vous êtes vraiment hyper content? On a fait notre tour des cadeaux de barbecue tout à l'heure avec Nico.
1: Bon,
0: Lorenza est dégoûtée. Elle ne comprend pas, mais moi je suis tellement fier d'avoir ma mallette d'ustensiles. Nico est tellement fier d'avoir son nouveau barbecue. On est comme des gamins. Quel est le cadeau que vous avez reçu dont vous êtes vraiment très content, dont vous êtes fier? Julien est là, bonjour Julien.
8: Salut Manu, salut les Wouaouins.
0: Sois le bienvenu parmi nous Julien, on t'écoute.
8: Moi mon frère m'a offert un drone et depuis je filme vraiment tout. Les repas de famille, les annives, les sorties, les mariages, je fais vraiment des plans comme si je tournais un film.
0: Mais alors j'ai une question. Parce que le drone c'est le genre de truc tu dis putain si un jour je pourrais me le payer, mais est-ce que vraiment au bout d'un moment en fait tu t'en lasses pas et tu fais toujours la même chose?
8: Ah non, franchement quand tu regardes les images, il a failli finir dans un arbre quelquefois, mais
1: il est là.
8: Il est là.
0: La phrase était terminée. Non mais ok d'accord. Et tu veux en faire ton métier ou pas du tout?
8: Pas du tout. Vraiment, c'est juste pour le kiff.
0: C'est pour le plaisir.
1: Mais j'ai l'impression que c'est un peu comme une drogue le drone, qu'une fois que t'en as un, t'as envie de faire tout plein de trucs pour filmer, tu vois.
0: Ouais, j'avoue que moi, la première fois qu'on m'a montré, regarde, il partait en hauteur, c'est dans la montagne, ouais. C'était incroyable.
1: Et le bruit que ça fait aussi.
0: Mais après, si tu me dis on le refait, je fais, j'ai vu quoi.
1: Ah ouais, oui. Moi je trouve ça quand même, enfin, ça m'impressionne en fait. Quelqu'un qui. Parce que vous avez vu comment ça atterrit et il le rattrape avec la main comme ça. Et ben, moi ça me.
0: Mais maintenant, il fonctionne tout seul maintenant. Il détecte, même quand il a plus de batterie, il rentre tout seul le drone. C'est
5: Jean-Claude Lorenza, on peut tellement à draguer avec un drone. Waouh, comment il atterrit.
1: En fait, je me dis, il a pas du tout peur, tu sais, des hélices et tout. Hop, il l'attrape dans la main, il le prend comme ça.
5: Ça a jamais découpé un homme, quoi. Tu vois.
1: Non, mais je trouve ça sexy.
0: Mais t'as le droit de trouver sexy un mec qui prend un drone, hein. Toi, on n'est pas là pour te juger. On dit juste que là, maintenant, faut que tu trouves quelqu'un. Oui. Ça devient effectivement quelque chose.
1: C'est vrai.
0: On est sur de la salubrité publique.
1: Je suis d'accord avec vous.
0: Ne te précipite pas. Merci beaucoup Julien de nous avoir appelé. Thibaut est là aussi, bonjour Thibaut.
7: Salut Manu, salut les Romains.
0: Merci d'être avec nous, quel est le cadeau qu'on t'a offert dont t'es vraiment fier?
7: Alors moi pour un anniversaire, mes proches m'ont offert un dîner dans un resto réputé. J'ai pu goûter des saveurs que je ne connaissais pas.
0: D'accord, c'était genre un restaurant gastronomique?
7: Alors non, c'était pas un restaurant gastronomique. C'était un restaurant réputé dans le village justement.
0: D'accord.
7: Et voilà, je voulais le faire. Ils m'ont invité et franchement, je le regrette pas du tout. C'était vraiment très bon.
1: Mais c'était
0: quoi?
7: Alors en fait, j'ai pris la planche du Ch'ti. Ouais, j'habite dans le Nord. La planche du Ch'ti et dedans il y avait une grosse fricadelle, un poche de blèche, carbonate flamande, un gratin au maroilles. C'était vraiment très bon.
0: Oui t'es allé dans une baraque à frites en fait ça s'appelle. Ouais. Mais pourquoi pas. Merci beaucoup Thibaut de nous avoir appelé. Quel est le meilleur cadeau qu'on vous a offert? Ou alors le cadeau dont vous êtes vraiment fier, Lorenza?
1: Mon ex m'avait offert un aspirateur Dyson pour Noël. Et ma vie, elle a changé. Et d'ailleurs, il me manque parce que là, il est en Belgique. Et mes meilleurs potes me le ramènent dans une semaine et je suis comme une ouf.
0: Mais quand t'as un vrai bon aspirateur.
1: Sans fil! Bah franchement, j'ai eu ça pendant des années et vraiment ça m'a changé la vie, quoi.
5: Ça t'a pas vexé un petit peu? Un mec qui t'offre, un aspirateur, un truc, je trouve ça un peu.
0: Alors, honnêtement, tu connais le prix de l'aspirateur, Dyson? Ouais. Franchement?
5: Non, je préfère un aspirateur.
0: Bah, il est plus cher que ton barbecue, je te dis.
1: Je lui ai sauté dans les bras.
0: Florent, le projecteur?
2: T'as le rayon vert sur l'aspirateur ou pas? Sur le Dyson?
1: Non.
2: Parce que ça, c'est l'étape d'au-dessus.
0: C'est quoi?
2: T'as un petit rayon vert sur la tête de ton aspirateur qui te montre toute la poussière au sol. Et donc parfois moi j'ai passé l'aspirateur dans le noir parce que ça t'éclaire le sol et tu vois toute la poussière.
0: Dis-moi, la ville est bien gardée, Batman?
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0: Si les bonnes nouvelles du jour, dans le monde, il y a des mauvaises nouvelles.
1: Il y en a.
0: Mais il y a aussi des bonnes nouvelles. Et il y a aussi des belles histoires. Et on vous donne des bonnes nouvelles. On vous raconte des belles histoires tous les jours. C'est parti, on démarre avec Lorenza.
2: Moi, je veux vous parler de Jane Dodgkin. C'est une Anglaise de 85 ans.
0: Eh ben, parle-nous de Jane Dodgkin.
2: Bah, chaque année depuis 50 ans, elle parcourt 1000 km à travers l'Écosse. Et elle vit pas l'aventure toute seule.
0: Mais tous les ans, elle fait ça?
2: Ouais.
0: 1000 km?
2: Oui.
0: Ok.
2: Et en fait, elle le fait sur son cheval, Diamond.
0: D'accord.
2: Et son chien Dinky aussi, qui est handicapé aux pattes.
0: J'ai l'impression que c'est un dessin animé.
2: Mais oui. C'est vrai. Et c'est trop mignon parce que son chien, il est sur le cheval avec elle.
0: D'accord.
2: Et elle dort dans une tente, elle revoit des gens qu'elle a rencontrés les autres années et elle profite de la nature. 85 ans.
3: Stylé.
0: Bah, ça fait 50 ans, ça veut dire que...
2: Bah ouais, c'est depuis ses 30 ans, quoi.
0: C'est incroyable de faire
2: c'est
0: ça.
2: C'est une folie.
0: Mmh. Après, bon, elle ne doit pas être débordée de boulot.
2: Non, je crois que ça va pour elle. Mais bon, elle profite de la vie, elle a bien raison.
0: Ah bah, Dinky et Diamond, ils sont...
2: Ah, ils sont en max, là.
0: ils sont bien, ils sont tranquilles. Hein. Surtout Dinky, il est sur le cheval.
2: C'est ça.
0: Alors, c'est moi le chien cow-boy.
2: C'est ça.
0: C'est une belle histoire. Nico.
3: Si vous parlez à vos plantes ou à vos meubles, vous n'êtes pas taré.
2: Ah, ouf.
3: Rassurez-vous, il y a des psychologues qui expliquent que ça favorise le bien-être émotionnel.
0: De parler aux plantes et aux meubles.
3: Exactement, parce qu'en fait, le cerveau humain, il est naturellement programmé pour créer du lien, même avec un truc qui répond pas.
0: Comme un chat, par exemple.
2: Oui. Ouais. C'est vrai.
3: Par exemple.
0: Honnêtement, les chats répondent moins que les meubles, j'ai l'impression. J'ai une bonne nouvelle pour cet été. La guerre des transats au bord de la piscine, c'est bientôt fini.
3: Oh.
0: Tout le monde a connu ça.
2: Oui.
0: Tu arrives sur ton transat, tu dis, il est tôt le matin, il est 8h30, mais déjà tout est pris parce que les gens se sont levés à 5h du matin pour aller mettre une serviette sur le transat. Et ensuite, pendant la journée, qu'est-ce qui se passe? Les gens laissent les serviettes, ils mettent un petit bouquin dessus et ils reviennent 3h après.
2: Exactement.
0: Et tu peux pas prendre le transat. À Toulouse, il y a une start-up qui a créé un capteur à mettre sous chaque transat. Et il suffit donc à l'établissement qui a les transats de mettre une durée sur le capteur. Mmh. Et quand la personne a dépassé son temps, une alarme se déclenche pour qu'il libère la place.
2: Imagine, t'es en train de dormir paisiblement sur...
0: Oui, tu dégages.
3: Tu qui sors en même temps.
0: Voilà. Okay. La guerre des transats n'aura pas lieu.
3: Ok.
0: Mais je pense que les gens vont clairement arracher le truc en dessous.
2: Ouais, c'est
0: sûr. Non, vraiment, ça ne marche pas, ton système.
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0: Mais de rien, 9h55, Marine, elle sera avec nous, je vous l'ai dit hier, pour notre bus.
2: Le 24.
0: Exactement, elle sera à Lille. Bah, elle vient de là-bas.
2: Oui, normal.
0: Marine. Elle sera
2: bien
0: avec
2: sûr.
0: Nous à Lille. Si vous n'êtes pas au courant, le bus va repartir, le bus Manu sur Énergie. Ce sera du 22 au 26 juin pour notre dernière semaine d'émission de la saison. On va partir dans 5 villes, une par jour. Nous serons dans notre bus rouge que vous ne pourrez pas louper dans la ville et on fera l'émission en direct.
2: C'est génial.
0: En roulant. On l'avait fait il y a 3 ans, c'était une première mondiale. Et ben on va le refaire et on va aller dans le nord, dans l'est et dans l'ouest. Lundi à Strasbourg, le 22. Le 23, on sera à Metz. Le 24, à Lille avec Marine. Le jeudi, on sera à Caen. Il y aura Kinvé. Le jeudi à Caen. Et on sera de retour à Paris. Et on défilera sur les Champs-Elysées.
2: Ça sera classe.
0: Non, mais quand je dis défiler, on est en train de préparer. Ouais, on est en train de préparer un truc. Vraiment, on va défiler.
2: Ouais. Attends, quoi?
0: Je peux pas en dire un peu plus maintenant, mais.
2: Mais nous, on n'est pas au courant.
0: Non, parce qu'il faut que ce soit secret. Je suis malin, je garde le secret, je viens de le dire.
2: Oh là là, non, okay.
0: Ça va être une semaine de dingue.
2: Alors, j'ai hâte.
0: Toi, tu l'as pas fait, Lorenza, la première fois.
2: Non, c'est pour ça que j'ai vraiment trop hâte, quoi.
0: C'est un truc de fou. Mmh. C'est une semaine et en fait, l'émission, on prépare des choses et tout vole en éclats. Parce qu'en fait, on sait pas ce qui se passe vraiment.
2: Évidemment.
0: Puisqu'on rencontre des gens, on va vous voir, on sera dans les embouteillages, on est bloqué, on est comme vous, on va descendre.
2: Parce qu'on
0: pourra aller jusqu'à 50 mètres ou même plus du bus.
2: Ouais.
0: On avait fait du rugby. La première
3: quoi
0: année.
3: Ah, ça, on s'était fait plaquer. Ouais.
0: Le bus était rentré dans un stade de rugby. Ah oui, non, à Toulouse.
2: Ah ouais, c'est
3: on avait eu un
0: AK et tout. On va vraiment faire n'importe quoi. Ouais. Ce sera pendant une semaine du 22 au 26 juin. Et évidemment, tout sera en vidéo sur nos réseaux sociaux. On vous racontera ça et on vous expliquera tout ça dans les jours qui arrivent. Notre dernier appel du jour, c'est Pierre. Bonjour Pierre.
5: Salut Manu, salut les Wawa.
0: Bienvenue sur Énergie. Pierre, c'est avec toi qu'on va lancer cette journée. Et ce week-end, tu nous appelles d'où?
5: De Chaponneau, là, actuellement.
0: De quoi, pardon?
5: De Chaponneau.
0: De Chaponneau, d'accord, c'est où?
5: C'est à côté de Lyon.
0: D'accord, très bien. Et qu'est-ce que tu fais à 9h57, déjà au boulot?
5: Eh ben oui, actuellement, je suis au travail, je suis fleuriste.
0: C'est pas mal, floriste.
2: J'adore, moi.
0: On avait parlé il y a quelques jours, je sais plus pourquoi, peut-être qu'on avait eu une floriste et on avait parlé des histoires genre à la Saint-Valentin où t'avais quelqu'un qui arrivait.
2: Pour sa maîtresse.
0: Exactement. Il prenait un bouquet pour une femme, pour sa femme, et un autre bouquet pour sa maîtresse. Ça t'est déjà arrivé, des trucs comme ça?
5: Non, moi j'ai eu l'inverse. Enfin, une situation un peu pareille, mais sauf que j'ai eu deux hommes qui sont venus prendre une commande pour la même dame, où je suis arrivé la livrer, les deux bouquets, et avec deux mots d'amour. Elle n'avait pas l'air sortie du tout.
2: Elle pèse dans le game, hein?
0: C'est toi qui les as livrés?
5: Ouais, c'est moi qui les ai livrés.
2: Incroyable! Ça, c'est fou!
0: C'est-à-dire qu'elle, elle a deux mecs
2: deux
0: différents.
2: Amants, ouais. Voilà, un mec et un amant, quoi.
0: Ouais, enfin, ou alors, ils savent pas.
2: Et... Mais par contre, ils vont quand même chez le même fleuriste tous les deux. Ça se trouve, ils se sont croisés et tout. Putain, c'est une dinguerie.
0: Ah, c'est pas joli, hein.
2: Non.
3: Mais... non, mais c'est de l'orga, quoi.
2: Ouais.
0: Ah bah, ça, elle maîtrise son agenda en tableau Excel.
2: En karaté,
0: elle,
2: hein,
3: bravo, ouais. Madame.
0: C'est incroyable. J'allais dire une belle histoire, mais non. Mais c'est une histoire.
2: Pas.
0: Pierre, je vais t'offrir le mug Manu sur Énergie pour te remercier de nous avoir appelé.
5: Ah, super, merci beaucoup.
0: Belle journée à toi. Il est pile 10h et on s'en va. On sera de retour dès lundi à 6h pour démarrer une nouvelle journée, démarrer une nouvelle semaine. Il reste 3 semaines. Semaines avant la fin de la saison, 2 semaines en studio et ensuite une semaine en direct du bus. On se quitte comme chaque jour avec un titre qui va vous lancer la journée, qui va vous lancer le mood de votre journée. Avec un David Guetta, on peut pas se louper.
2: Ah, ça c'est sûr.
0: Avec un Rihanna, on peut pas se louper. Okay. Donc David Guetta et Rihanna, on peut pas se louper. Vous êtes chic pour lancer ce week-end. Passez un très bon week-end. À lundi sur Énergie. Ah.

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0: Marais, qu'on va créer. J'aime dire qu'on crée des journées. Mmh. On les crée ensemble, ces journées. Cette nouvelle journée, jusqu'à 10h, on va la démarrer. On va la polir. On va la polish.
1: Okay. Ouais, comme ça... une voiture, comme une pierre.
0: Mais exactement.
1: Comme une pierre précieuse.
0: Comme une pierre précieuse, voilà. Bon, qui coûte pas très cher.
1: On est
0: sur de la bague de... qu'on vend à la sauvette là.
1: Voilà, c'est ça.
0: Ah, on n'est pas dans une joaillerie. Hein,
2: mais c'est l'intention qui compte.
0: Exactement, ça fait toujours plaisir une petite bague en plastique.
1: Alors,
0: c'est ça notre émission, une petite bague en plastique. On est avec vous jusqu'à 10h, c'est parti. On va écouter Son of Legend, San Francisco. Il y aura aussi Tyke. On va vous offrir du cash tout à l'heure. Il y a les sondages du matin qui arrivent. Et si vous avez envie de nous rejoindre, eh ben, vous pouvez le faire. Notre numéro de téléphone, je vous le rappelle, il est gratuit. C'est le 0 870 42 48. On va vous prendre le téléphone dans 2 minutes. Et pour démarrer cette journée, on va parler de flemme.
1: Parfait.
0: J'ai trouvé ça sur Internet. Une question très simple. Quelle est la pire chose que vous ayez faite par flemme? J'ai quelques réponses pour vous donner un petit goût de ce dont on va parler ce matin. J'ai une lampe qui s'allume et s'éteint quand on frappe dans les mains. Je déteste le faire, donc je me suis enregistré en train de taper dans les mains. J'ai programmé ce son sur mon téléphone.
1: Ça, c'est du level. Je sais pas s'il y a mieux que ça, quoi.
0: C'est incroyable.
1: Waouh.
0: On invente un truc parce que t'as la flemme. Et tu inventes quelque chose parce que t'as la flemme du truc déjà qui fait que t'as la flemme.
1: C'est génial. Mais qui est plus long en plus.
0: C'est la flemme, quoi. Oui. Je trouve ça prodigieux. On continue. J'ai téléphoné au restaurant pour qu'il fasse revenir le serveur à ma table.
1: Oh. Wow.
0: Ah ouais. Ah non, je vous annonce de la qualité.
2: Flemme de choper le serveur. Ouais.
0: Je jette parfois les Tupperware par flemme de les laver.
1: Ah ben wow.
2: Attends, c'est un but, hein.
0: Je fais livrer mes pizzas dans mon appartement situé au-dessus de la pizzeria.
1: Oh.
0: Alors, on est sur du très très bon niveau. J'ai annulé mon deuxième rendez-vous amoureux avec une fille parce que c'était à moi de trouver le resto et j'avais pas le courage de le faire. Et un petit dernier, j'ai mangé des céréales dans un verre doseur avec une cuillère en plastique par flemme de laver un bol et une cuillère.
1: Oh, ça c'est un petit classique.
0: Et ça, tu me rassures parce que j'allais dire, ça m'est déjà arrivé plusieurs fois.
2: Moi ça m'est déjà même arrivé de manger directement dans le paquet de céréales. Hein.
0: Ah mais le verre doseur c'est un niveau au-dessus, oui. Je trouve.
2: Ah ouais?
0: Oui.
1: Ben y a du lait quoi.
0: Oui, tu mets tout dedans. Et puis le verre doseur, c'est vraiment pas le truc dans lequel faut manger, quoi.
2: Ah non, pas du tout.
0: Et ben, ça te sauve la vie. Et t'es assez fier quand tu reposes le verre doseur dans les viandes en disant j'ai économisé de la vaisselle. Quelle est la chose que vous ayez faite par flemme? La pire chose que vous ayez faite par flemme? Jusqu'où vous êtes allé par flemme? Appelez-nous. 0 870 42 48. Je trouve que parler de flemme, dès 6h07 du matin, au début de la journée, ça annonce une journée de qualité. On a Guillaume qui est avec nous. Bonjour Guillaume.
3: Salut Manu, salut Nico, Kikou Lorenza.
0: Bon, premier Kikou de la journée qui démarre, qui démarre l'émission, c'est réglé maintenant.
1: Oui, mais voilà, toi t'es heureux, moi je suis triste, mais.
0: T'as eu ton Kikou?
1: Non, c'est vrai, on avait dit un Kikou par jour,
0: Un Kikou par jour.
3: Bien, voilà, qu'il y a un Kikou par jour, je l'ai fait.
0: Et ben voilà. Tu nous appelles d'où?
3: Je vous appelle Saint-Quentin-de-Baron, à côté de Libourne, en Gironde.
0: Ok, j'étais à Bordeaux le week-end dernier. Allez, j'ai pas spécialement d'histoire à vous raconter.
3: Il y a un petit peu chaud alors.
0: Qu'est-ce que tu fais dans la vie?
3: Je suis barman.
0: Oh, stylé. Oh, stylé barman. Bien, ouais. On a tous. Ouais, on est très contents quand on a un pote barman.
1: Ouais,
2: oh, c'est ça.
3: Ah oui, ça dépanne bien.
0: T'es dans un bar, t'es dans un restaurant.
3: Ouais, je suis dans un bar, Dans un bar à côté de Bordeaux.
0: Et tu fais les cocktails?
3: Tout à fait.
0: Et c'est quoi? C'est
3: des très bons cocktails.
0: Évidemment. Bien sûr.
1: Les meilleurs.
0: C'est quoi les cocktails de cet été? Parce que depuis quelques années, il y a quand même le Spritz qui est au-dessus de tout, avec le Mojito évidemment, indétrônable.
1: Bien sûr.
0: Mais il y a quoi cet été? Il y a un nouveau truc ou...
3: il y a ma création qui est pas mal.
0: Il vient faire sa pub pour sa création.
2: Oh, non, mais évidemment.
0: Alors on va en parler de ta création, mais avant ça, les trucs que les gens connaissent, il y a quoi qui... Le truc que tu vends le plus?
3: Mojito et Piña Colada.
1: La pina colada,
3: ça reste indémodable.
1: J'ai l'impression que c'était vraiment saut 2010, quoi.
2: Ouais.
3: Non, ça continue à se faire.
0: Après, okay. Peut-être que les mecs sont dans son bar depuis 2010. Hein, peut-être les mêmes, toi, je.
1: Peut-être,
0: je
1: ouais.
0: Et donc, toi, tu t'es fait un cocktail, t'as créé ton cocktail.
3: Tout à fait.
0: Il s'appelle comment?
3: Il s'appelle le Guigui, comme moi.
1: Bah, évidemment.
0: Guillaume Guigui,
2: tout simplement.
3: Je reste humble, toujours.
0: Mais alors, tu l'as créé, genre, les gens, ils arrivent, ils disent, je veux un Guigui?
3: Ouais, souvent, ouais.
0: Oh, c'est pas mal.
3: Ils le connaissent, donc ils me demandent celui-là.
0: Et alors, c'est quoi? Il y a quoi dedans?
3: Alors, il y a du rhum blanc, du rhum ambré, de l'apérole et du jus d'abricot.
1: Ça fait pas beaucoup de jus, hein, mais.
2: ça fait pas oui, beaucoup mais... de modération, mais. ça fait beaucoup de robes.
1: Attention, attention. Hein.
2: Qui l'a dit, c'est très frais.
0: bah ouais, c'est frais. Toi, en revanche, pas la barbu, t'es moins frais déjà. je vous rappelle que l'alcool est à consommer avec modération. Guillaume, je vais t'offrir un mug, le mug Manu sur énergie, pour boire du café dedans. Pas ton côté, du café.
3: Mais je l'aurai au boulot comme ça.
0: On te souhaite une belle journée, merci beaucoup de nous avoir.
3: Merci à vous aussi, bonne journée.
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0: Tout de suite, c'est parti. Voici comme chaque jour pour bien lancer la journée et les sondages du matin. 2 personnes sur 10 le font chez elles pour se déstresser. Qu'est-ce qu'elles font pour se déstresser? C'est chez elles. Nico.
2: Du tricot.
0: C'est pas du tricot.
1: Elle danse avec la musique à fond.
0: Peut-être.
1: Ah.
0: Mais c'est pas ça. Ah. Mais peut-être qu'elles le font en même temps.
6: C'est une tâche ménagère?
0: C'est une tâche ménagère, Florent, absolument.
1: L'aspirateur? Passer l'aspi?
0: C'est plus large que ça. C'est tout simplement le ménage.
1: Ah ouais.
6: Pour se détendre.
0: Ouais, pour se déstresser.
1: Bah si les personnes se reconnaissent, elles peuvent venir déstresser chez moi. Avec plaisir.
0: Puisqu'on a ouvert le plus grand club de déstressage du monde.
1: Oui.
2: Ah bah oui, évidemment.
0: Et en plus, il est gratuit.
1: Voilà.
2: Faites-vous plaisir.
0: Et voilà, vraiment.
1: Et
0: on a ouvert nos salles de sport.
1: Oui.
0: Faites-vous plaisir. 1 personne sur 2 à vous l'avoir déjà fait chez le médecin. Qu'est-ce qu'elle a déjà fait chez le médecin? Nico.
2: Pas un prout?
0: Non. Pas un prout.
1: Piquer un magazine?
0: Non, vous n'êtes pas dans le bon univers. Là, c'est vraiment avec le médecin en face.
1: Ok.
0: 1 personne sur 2 à vous l'avoir déjà fait chez le médecin. Florent.
6: C'est pendant la discussion?
0: Oui, complètement. C'est pendant la discussion.
1: Mentir?
0: Ah oui. Ça, c'est clairement. Mais mentir sur quoi?
1: Sur son état.
0: Et, bah, exactement. En fait, c'est 1 personne sur 2 a déjà exagéré sur son état de santé.
2: Ah, pour avoir un arrêt maladie.
0: Ouais. Oh, je dis pas ça, mais je pense que oui.
2: On vous voit.
0: Ou alors, honnêtement, ça m'est déjà arrivé d'exagérer un peu, mais ouais, dans l'autre sens, sur le sport, par exemple.
1: Ah, quand il te demande est-ce que vous faites une activité physique?
0: Voilà. Alors non, mais je fais du tennis.
1: Oui, vraiment. Bah oui.
0: Mais il y a des fois, je fais une fois par semaine.
1: C'est déjà bien.
0: Et je lui dis. Minimum 3 fois par semaine du tennis.
1: Quel mytho. Et il va te dire, oh mais c'est très bien. Exactement. Et t'es trop fier du coup.
0: Et en fait, comme le médecin te dit que c'est très bien, et ben dans ma tête,
2: il valide.
0: Je fais 3 fois du tennis par semaine.
2: C'est une bonne personne.
0: Exactement.
1: Ouais, ouais.
0: Bah, s'il le dit, le médecin, il a raison.
1: Bien sûr. Ouais.
0: Une femme sur deux dit être mal à l'aise quand un homme en porte. Quand un homme porte quoi, Nico?
2: Un bob.
0: Ce n'est pas un bob, c'est ça pas sur la tête.
1: Ça se voit directement?
0: Oui, oui. Ah, ça se voit directement quand tu le vois. Florent?
6: Un Marcel?
0: C'est pas un Marcel, on avance.
1: C'est un accessoire?
0: Oui, c'est un accessoire, on peut dire ça. Nico?
2: Est-ce que t'en portes, toi?
0: Non.
2: Non?
0: Non, non, ah. ça me tend.
2: Ah. C'est vrai?
0: Oui. Lorenza?
1: Une boucle d'oreille?
0: Une boucle. Non.
1: Ok. Je sais pas.
0: Ça me tend pas là.
2: La rumeur Manu est tendue par les boucles d'oreilles.
0: Il est malade le mec. Dès qu'il voit quelqu'un avec une boucle d'oreille, il pète les plombs. Non, c'est pas boucle d'oreille.
1: Ok.
6: C'est un vêtement d'été?
0: Oui, c'est l'été, absolument. Et c'est pas sur la tête, hein. Nico.
2: Est-ce que c'est au pied?
0: Oui, c'est au pied. C'est facile.
2: Ouais.
0: Les crocs. L'été au pied. Ah non, pas les crocs.
2: Hein?
1: Les claquettes?
0: Les claquettes. Ah. 1 femme sur 2 dit être mal à l'aise quand un homme porte des claquettes.
2: C'est vrai que souvent il y a les chaussettes qui vont avec, quoi.
0: Mais moi,
1: moi j'adore.
0: Pour moi, c'est un string des pieds. Ça me.
1: Ah bon?
0: Bah oui, bah c'est un peu le même système. Hein. C'est
2: ah non, les tongs.
1: Mais c'est pas des tongs, c'est des claquettes.
2: Ah oui, tu confonds avec les tongs.
0: Alors, pour moi, claquettes, tongs, tout ça, c'est la même chose.
6: Ah bah non.
0: À partir du moment où ça fait clac-clac quand tu marches, c'est des claquettes pour moi. Hein.
1: Moi, je trouve ça basique. Stylé, en vrai.
0: Ah, les claquettes, vous parlez des claquettes chaussettes?
1: Ouais.
0: Ah, mais c'est pire. C'est pire.
2: Quoi qu'il arrive.
0: Quoi qu'il arrive, dès qu'il y a les pieds qui sortent. Et pour ça que j'adore.
1: Ah, mais oui.
0: Moi, j'adore les claquettes chaussettes.
1: Comme ça, tu vois pas les pieds.
0: Claquettes chaussettes, franchement.
1: Voilà.
0: Ah, quand je suis content, quand je fais une station service et que je vois tout le monde se balader en claquettes chaussettes, là.
1: Oh, mon rêve de devoir arriver comme ça un matin.
2: Alors,
0: j'en suis pas encore là.
6: Mais demain.
2: Figure-toi que c'était la surprise de demain. c'est le thème, on fait tous l'émission en claquettes chaussettes. Mais juste fais un kiff.
0: Non, jusqu'à nouvel an, cette émission porte mon nom et c'est moi qui prends les décisions en fait.
2: Tant pis.
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0: Et ce soir, Denis Brognard est dans Koh-Lanta sur TF1, comme tous les mardis soirs.
1: J'ai l'impression que ça finit jamais.
0: Bah, comme ça fait des siècles.
1: C'est infini.
0: Que tous les mardis soirs, désormais, maintenant, c'est Koh-Lanta. Ça ne s'arrêtera jamais. Et quand ça s'arrête, il y a The Voice qui continue, ensuite Star Academy, ensuite Koh-Lanta, The Voice.
1: Stars.
0: Et dans avec les stars. Putain, ça, c'est un cercle vicieux qui ne s'arrêtera jamais! pour bien démarrer la journée, quoi de mieux que de parler de flemme. Jusqu'où vous êtes allé juste par flemme? 0 870 42 48. Eva est là. Bonjour Eva.
4: Bonjour Manu, bonjour tout le monde.
0: Sois la bienvenue parmi nous. Est-ce que tu es une championne de la flemme?
4: Ouais, je pense là, vraiment je pense. Moi par flemme, je suis pas allée faire mes courses, j'avais mon frigo vide et j'ai pas voulu sortir et du coup j'ai mangé du ketchup à la cuillère.
1: Ouh là là, c'est...
2: Je crois que c'est pas dingue.
0: Excusez-moi, c'est un gazpacho.
1: Ah oui, oui, oui.
2: Ni plus ni moins, ouais. Un peu sucré.
0: Bah, c'est une soupe froide.
1: Ça va te défoncer le bide, non?
0: Je sais, t'en as mangé beaucoup?
4: Bah la moitié de la bouteille quoi, j'en veux pas en fait. Hein.
0: Ah ouais, mais bon, ouais. Quand il n'y a plus rien, il n'y a plus rien, faut se débrouiller avec ce qu'il y a. Hein.
1: T'allais
0: ouais,
1: bien, parce que le lendemain...
0: Oh, c'est de la tomate.
1: Oui, oui.
0: Voilà, c'est ah. Triste. Alors, c'est plus triste que dangereux, quoi.
1: Ok.
2: Ouais, ouais, ouais.
0: Enfin, je pense.
1: Oui, c'est vrai.
0: Pas mal, Eva, tu mets le niveau assez haut, là, bravo à toi.
4: Avec plaisir.
0: Et on te souhaite un bon dîner, puis j'imagine que tu vas monter un restaurant très bientôt, c'est ton truc.
4: Peut-être pas quand même.
0: Gros bisous Eva, merci de nous avoir appelé. Jusqu'où vous êtes allé par flemme? La bouffe, c'est un truc, mais...
1: Oui.
0: Je vous ai déjà raconté, moi, que j'avais mangé des raviolis à même la boîte de conserve avec un
1: tournevis.
0: C'était un tournevis. C'était
2: une mise de fourchette.
0: Exactement. J'avais la flemme de déballer les cartons. C'était le jour de mon déménagement. J'étais arrivé. J'avais une boîte de conserve, un tournevis. J'ai ouvert la boîte.
2: Froid en plus.
0: Ah bah oui, j'allais pas les mettre dans le micro-ondes qui était dans un autre carton. Hein.
2: Ah bah non, surtout pas.
6: Comment tu faisais pour faire tenir une ravioli sur un tournevis? Ça tombait pas à chaque fois?
0: En fait, avec le tournevis, tu ouvres la boîte de conserve, tu fais des trous. Ça met 1000 ans déjà. Ensuite, bon, t'arrives à ouvrir le dessus de la boîte de conserve. Et ensuite, tu plantes le tournevis dans le ravioli. Et tu le manges comme ça?
6: Ah, une petite brochette de ravioli.
0: Une petite brochette de ravioli.
2: C'est marrant, tu parles de ça comme s'il y avait une vraie technique.
1: Ouais,
2: un vrai savoir-faire.
1: C'était connu.
2: Disons le tuto.
0: Disons qu'effectivement, j'organise des stages de survie en appartement. Jusqu'où vous êtes allé par flemme, Lorenza?
1: J'ai un peu le sac de Mary Poppins. Et pour fouiller dedans, enfin, il y a tout et n'importe quoi. Oh. Et j'avais tellement la flemme de chercher mes clés avant de rentrer chez moi que j'ai attendu 20 minutes que quelqu'un rentre pour m'ouvrir la porte.
0: Oh putain, de l'immeuble?
1: Ouais.
0: Pas mal.
1: C'est un petit level quand même.
0: Je pensais que t'allais me dire, j'ai renversé le sac par terre et puis voilà.
1: Non, vraiment pas.
0: Non,
1: il y a tellement de trucs. Je me suis dit, bon, on va attendre un petit peu. Il faisait beau. Je me suis posé à côté et j'ai attendu que quelqu'un rentre.
0: C'est bien, on est sur de la qualité. Julie est là. Bienvenue sur Énergie, Julie.
8: Et bonjour Manu, bonjour toute l'équipe.
0: Jusqu'où t'es allée par flemme, Julie?
8: Et ben moi je suis pas loin de toi Manu, en fait j'ai toujours pas fini de déballer mes cartons de déménagement. Ça fait 8 mois que je suis installée, du coup non.
0: Alors écoute Julie, je vais te dire un truc, si à 8 mois t'as toujours pas fini tes cartons, tu les déballeras jamais.
1: Ouais, c'est mort.
0: Ça. Moi ça m'est arrivé et j'ai en véridique, 7 ans.
1: C'est
0: je suis resté 7 ans dans un appartement, j'avais 4 cartons que je n'ai jamais déballés et qui sont devenus en fait... le décor dans mon entrée.
1: Ah,
2: ça devient une sorte de placard, quoi.
0: Mais non, ça devient
1: une table.
0: Ouais, une sorte de table basse sur laquelle tu mets des trucs.
1: Ouais.
2: Mais tu savais ce qu'il y avait dedans?
0: Non, j'avais la flemme de. Non, parce que, en fait, à partir du moment où je ressens pas de manque, je me dis que ce qu'il y a dedans n'est pas extrêmement important. Donc, je vais pas les sortir pour me retrouver avec un bordel en plus. Ils sont bien dans les cartons. À partir de là, tu mets une petite coupelle avec les pièces jaunes dedans.
1: Et c'est bon.
0: À côté, tu mets un mug, un truc dans lequel tu mets des élastiques. Et c'est bon, t'as ton meuble d'entrée.
1: Parfait.
2: Ouais, voilà. T'as juste les gens qui rentrent en disant pourquoi il y a des cartons. Des
0: non, mais là, au bout d'un moment, les gens sont habitués.
1: Ils savent. Disent plus rien.
0: Voilà, tu vois, c'est comme ça, j'avais des cadres aussi chez moi, que j'avais acheté chez Ikea. Tu sais, les 4 photos là,
2: que vous avez dit.
0: Que tu mets sur les murs, j'ai jamais rien mis dedans.
1: Non, mais ça, c'était des gens inconnus là encore. Des photos.
0: Ta famille que tu connais pas. T'avais même le nom du cadre, simplement, t'en avais.
2: Avec la dimension.
0: Franchement, à nous deux, Julie, on pourrait vraiment faire de l'architecture d'intérieur.
1: Non.
8: Je pense, ouais.
0: Merci de nous avoir appelés, on te souhaite une belle journée.
8: Avec plaisir, belle journée.
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0: Aujourd'hui, on est le 2 juin.
1: Oui.
0: C'est la journée mondiale du tourisme respectueux.
2: Okay. Ah, c'est mieux.
0: Bah c'est mieux respecter. En fait, c'est une journée où, par exemple, si tu vas visiter la Tour Eiffel, tu lui dis bonjour Madame la Tour Eiffel, enchanté de vous visiter. Veuillez agréer mes salutations distinctes. Bah, c'est le tourisme.
1: D'accord.
0: Non, mais je pense que c'est pour respecter les lieux où tu vas, quoi.
1: Oui, bien sûr. Oui.
0: Voilà, ne jetez pas vos mégots à la plage.
1: Non. Ah non. Ah ça non.
0: Ah non.
1: Ah ça non.
0: Ah ça non. C'est bon, on a fait le tour des salons.
1: C'est bon.
0: On va parler de record alors.
1: Ok.
0: Hier, c'était les 100 ans de Marilyn Monroe, si elle avait été encore avec nous. Eh ben, je pensais que c'était plus vieux que ça.
1: Moi aussi.
2: Ouais, ouais.
0: Eh ben non, c'est que 100 ans. Et à cette occasion, 1037 personnes se sont réunies, hommes, femmes, dans le centre-ville de Palm Springs, aux États-Unis. Et tout le monde était déguisé en Marilyn Monroe.
1: Génial.
0: Voilà.
1: Ok.
0: Ils sont amusés et ça en fait le record du monde, record Guinness, du plus gros rassemblement de personnes habillées en Marilyn Monroe au monde.
2: Putain, tu passes là, t'es un peu fatigué, ça te met un coup comme dans la gueule. Hein. Si t'es pas au courant, tu vois, qu'est-ce qui se passe?
0: Alors attendez, parce qu'hier apparemment c'était la journée des records, puisqu'en Irlande, un autre record a été battu. Et là, c'est 2000 personnes qui portent le nom de famille Sullivan ou O'Sullivan, qui se sont réunis.
2: Ah, c'est des bars.
1: Ouais.
0: 2000, bah pas que des bars, il y a des gens aussi. Hein. Et alors, tous les Sullivan ne sont pas alcooliques, hein. Tous les Sullivan ne vendent pas de bar. Les Sullivan et O'Sullivan se sont réunis, 2000 personnes, c'est le record de gens au même endroit qui portent le même nom de famille qui a été battu. Et le Guinness Book a aussi validé ce record. Si vous vous demandez, mais quel était l'ancien record? C'était les Gallagher.
1: Ah,
0: les Gallagher. Les Gallagher en 2007 s'étaient réunis, mais ils étaient moins de 2000.
1: En tout cas, les gens bossent, hein.
0: Ah
1: c'est...
0: Ben, ouais, on n'est pas débordés, mais on est bien, en tout cas.
1: C'est ça.
0: Bonne journée aux Marilyn, aux Gallagher, aux Sullivan et aux Sullivan.
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0: C'est le moment de vous offrir du cash. On va jouer ensemble au Club des Génies comme chaque matin et on va retrouver Olivier. Deuxième participation d'Olivier. Un petit génie tout frais,
1: oui.
0: J'ai envie de dire. Un petit canari, un petit canto qui est sorti. Olivier, deuxième participation, t'as déjà gagné 100 euros hier et tu vas tenter d'en gagner 100 supplémentaires aujourd'hui. Bonjour à toi.
13: Salut Manu, salut Léon. Hein.
0: Sois le bienvenu parmi nous. En face de toi, il y a Maëva aujourd'hui. Bonjour Maëva.
14: Salut Manu. Salut Manu, salut Léon, bonjour Olivier.
13: Salut, salut.
0: Attention, c'est le Club des Génies. On sent la concentration.
1: Oui.
0: Maëva, Olivier, ils sont pas là pour...
1: rigoler, enfiler des perles.
0: Enfiler des perles.
1: Ah oui, ok.
0: Sucer des glaçons aussi.
1: Ah, je connaissais pas ça.
0: Ah, t'as pas l'expression, sucer des glaçons?
1: Ah non.
2: Bah, ça c'est, je crois, pour l'alcool, non? On n'est pas là pour sucer des glaçons, on est là pour picoler. C'est sûr que c'est pas ça.
0: Ah, peut-être, je crois.
1: Manu a envie de faire la fête.
2: On va parler de ton week-end juste après.
0: Alors, pour moi, sucer des glaçons, c'est un truc nul, c'est sûr.
1: Ah oui, ok.
0: Donc,
1: ah,
0: on n'est pas là pour s'emmerder, quoi.
2: Ah, c'est peut-être moi, après que je suis alcoolique.
0: Hein. Toi, effectivement. Ah, Florent, nos producteurs.
6: Moi, on n'est pas là pour poser du lino, mais c'est peut-être encore plus bricolage.
1: Ah ouais?
0: Oui, alors là, j'ai pas entendu ça.
6: Du coup.
0: Mais à ce moment-là, on fait n'importe quoi. On n'est pas là pour marcher de pas. Hein. Bah, on n'est pas là pour se faire un couscous. Bah, ça n'a pas de sens.
1: Elle est bien, celle-là.
0: Toutes les expressions ne veulent plus rien dire.
1: C'est génial.
0: Bon, on est là pour vous offrir du cash, en tout cas. Olivier, Maëva, on va jouer ensemble au Club des Génies. J'ai 100 euros aujourd'hui, comme chaque matin, et 3 questions. Le gagnant, la gagnante sera celui ou celle qui aura 2 points à chaque question. Si vous pensez avoir la réponse, vous donnez votre prénom, vous donnez ensuite votre réponse. Si elle est bonne, ça fait 1 point. Si elle est fausse, le point va à l'autre. Le premier, la première qui atteint les 2 points, gagne les 100 euros et reviendra jouer avec nous demain. C'est parti, on joue au Club des Génies. Bonne chance à tous les deux.
14: Merci.
0: Maëva est très polie. Voici la première question. Comment s'appelle le petit de la girafe?
14: Maëva.
0: On t'écoute.
14: Le girafon.
0: Bonne réponse, Maëva. Maëva, 1 point. Olivier, pas de point. Deuxième question. Dans quel roman de Victor Hugo trouve-t-on Phébus et Esmeralda?
13: Olivier.
0: Oula.
13: Olivier.
0: Olivier s'est réveillé. On t'écoute.
13: Les Misérables.
1: Oh.
0: Et non, c'était Notre-Dame de Paris.
13: Ah mince.
0: Ça veut dire que le point va à Maëva. Ça veut dire que Maëva a les 2 points et Maëva devient la nouvelle génie des génies.
1: Allez.
14: Désolé Olivier.
0: Ça va Olivier quand même?
13: Ouais, je suis en PLS mais ça va.
1: Oh non. Mais ça se sentait qu'ils étaient stressés les deux.
0: Il y avait du stress, ouais. Il y avait de la tension. Olivier, t'as gagné 100 euros hier. Ils sont à toi quoi qu'il arrive. Et puis tu nous rappelles quand tu veux. Et je vais t'offrir le mug Manu sur Énergie aussi.
13: Ok, super, merci beaucoup.
0: On te souhaite une belle journée. Maëva, nouvelle génie des génies. Tu as 100 euros. Eh ben, on va faire monter cette cagnotte. En tout cas, je l'espère pour toi. Demain, tu reviens avec nous. Tu t'en feras gagner 100 euros supplémentaires. Et voilà. Ah, Maëva est partie.
14: Non, je suis toujours là. Je suis contente que j'en casse le truc.
1: Oh, t'es trop mignonne.
0: Eh ben, écoute, t'as 24 heures pour bien l'encaisser parce que demain, tu reviens jouer avec nous.
14: Ça marche avec plaisir.
0: Belle journée à toi, Maëva. C'est le Club des Génies. Sera de retour demain à la même heure.
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0: c'est Manu sur Énergie. On continue à parler de flemme. On est bien parlé de flemme.
1: Moi, j'aime bien.
0: Franchement.
1: En fait, on se sent moins seul quand on fait des trucs de ouf.
0: Exactement. Jusqu'où vous êtes allé juste par flemme? On a Gwenolé qui est là. Bonjour Gwenolé.
11: Bonjour Manu, salut les Wawa.
0: J'aime bien ce prénom Gwenolé, ça fait breton marin.
1: Ouais, j'ai jamais entendu.
0: Gwenolé, tu connais pas?
1: Non.
0: T'es breton, Gwenolé?
11: Non, je suis normand.
0: C'est pas loin.
1: Ah, oui.
6: Oui.
1: Oui, mais généralement, ils aiment pas.
0: Non, les normands et les bretons, ouais. Ouais. C'est vrai. T'aimes bien les bretons ou pas, Gwenolé?
11: Ouais, ça va, quoi.
1: Cette question.
6: C'est vrai qu'on parle souvent du vivre ensemble, la paix dans le monde, mais eux, ils s'emmerdent, quoi. Ouais.
0: Le problème entre les normands et les bretons, c'est le Mont Saint-Michel.
6: Ah oui, c'est vrai. Il se partage pas.
0: Il est normand ou il est breton, le Mont-Saint-Michel, Gwenolé?
11: Ah, il est normand,
1: il est normand. Bien sûr.
0: Voilà. Gwenolé, jusqu'où t'as été par flemme?
11: Moi, j'ai laissé mes courses 24 heures dans le sac de course, au lieu de les ranger dans mes placards.

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1: Ah, mais ça, c'est irritant, non? Un petit peu.
2: C'est irritant, mais en fait, alors, il y a un truc aussi, c'est quand tu utilises, quand tu vas prendre le sopalin dans la cuisine,
1: oui.
2: Que tu l'amènes aux toilettes pour t'en servir pour le numéro 2, c'est impossible, psychologiquement, de remettre ce sopalin en cuisine.
1: Ah non,
3: bah ouais,
1: c'est
3: donc,
1: dégoûtant.
3: Il a touché les toilettes.
2: Donc, tu le finis.
1: C'est vrai. Ouais. C'est vrai, c'est la règle.
2: C'est
1: bien connu.
2: Ouais. Exactement.
3: Ouais.
2: Margot est là. Bonjour Margot. Oula.
4: Oui, bonjour Manu, bonjour les Wawa.
2: Bienvenue sur Énergie Margot. Jusqu'où t'es allée par flemme?
4: Eh ben, j'ai la flemme d'aller à la poubelle à verre et j'ai une trentaine de bouteilles qui fantassent dans ma cuisine.
2: C'est classique.
1: Oui.
2: C'est ouais. Classique. C'est
3: mais quel kiff quand tu vas aller les vider toutes. Que ça fasse gling gling gling gling, tu vois.
4: Bah, c'est ça.
2: Mais tu as le plaisir de la bouteille qui tombe.
1: Ah, ouais, ah génial. C'est un bonheur.
2: Oh là là. Ah, Margot, j'ai l'impression qu'il y a du monde derrière toi. Soit c'est un bébé, soit c'est quelqu'un qui s'est fait très mal aux testicules.
4: C'est un bébé, tout va bien.
2: File t'occuper de ton bébé, on t'embrasse fort.
4: Merci, bonne journée.
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2: Tout à l'heure, on parlait des claquettes.
1: Ouais.
2: Les claquettes à la plage, que j'ai du mal avec ça, avec
1: les pieds.
2: Les tongs, voire les pieds, ça me tend. J'ai les pires tenues ou accessoires de vacances devant les yeux.
1: Okay.
2: Les Français ont voté.
1: Ok.
2: Les Français ont voté pour la pire tenue, les pires accessoires à porter en vacances. C'est parti. Les chapeaux de paille.
1: Oh.
3: Ah ouais, ça fait un peu cliché, je crois.
1: Ah ouais, moi j'aime bien. J'en porterai pas, mais si quelqu'un en porte.
2: Voilà. À partir du moment où t'en porterais pas, est-ce qu'on peut considérer que t'aimes bien?
1: Ouais, mais c'est pas parce que ça me va pas, tu vois, mais sur certaines personnes, je peux trouver ça joli.
3: Moi, je l'aime bien en déco, moi. Tu sais, quand t'arrives dans un resto et qu'il y a un chapeau de paille au mur ou un truc comme ça, tu dis,
2: À ce moment-là, je préfère carrément un sombrero, moi.
1: Ah oui,
2: je trouve qu'on ne voit pas assez de personnes avec des sombreros à la plage.
1: C'est vrai.
3: Et je trouve c'est pratique.
2: Mais c'est méga pratique, c'est stylé. T'as de l'ombre, mais tout autour de toi.
1: Ah oui, là, ça te couvre.
2: Tu peux même accueillir les gens.
3: C'est vrai.
2: Quelqu'un qui a un sombrero, c'est quand même quelqu'un qui a un parapluie, mais pour le soleil.
1: C'est vrai.
3: Oui.
2: Toi, viens sous mon sombrero et allons ensemble marcher un peu.
1: On dirait une chanson.
2: Putain, ouais. Je t'emmènerai sous mon sombrero. Alors, les pires tenues accessoires de vacances, selon les Français, la chemisette.
3: Complexe,
1: ouais. Ouais, ça, je peux pas.
2: Après, il y a des gens, ça leur va bien. La chemisette, genre un peu hawaïenne, un peu débraillée, tu vois, un peu ouverte. J'avais un pote, moi, il mettait quasiment que ça.
1: Ah ouais, ouais. Ok.
2: Mais ça allait avec lui, c'était un mec assez vraiment à la cool. Hein.
1: Okay.
3: C'est marrant parce que tu parles au passé, c'est j'avais un pote.
1: Ouais.
3: Comme si t'étais plus
2: ami avec lui. Non, je l'ai connu après. À cause de ses chemisettes. Non, c'est un peu perdu de vue.
3: Ouais.
1: Mais ça se trouve, il l'aimait toujours. Hein,
2: on était en coloc à une époque, il y a très longtemps.
3: Okay.
2: Et vraiment, il mettait que ça. Et en fait, ça lui faisait un look. Ça,
1: okay.
2: C'était son look à lui, quoi. Les pires tenues accessoires de vacances, les espadrilles.
3: Oh.
2: Moi, j'ai du mal. J'ai du mal avec les espadrilles, j'ai l'impression que ça fait tonton les espadrilles.
6: C'est pratique, c'est sympa. Non, en plus c'est joli.
2: C'est ça, ça fait tonton. Le tonton, il dit c'est pratique.
1: C'était sûr.
3: La façon de le dire, elle est folle.
1: C'est pratique, c'est joli.
2: Le bandana sur la tête. Les
1: gens j'adore,
2: pas.
1: Moi.
2: Ouais,
1: ah bon
2: moi, j'aime bien aussi. J'aime bien les filles avec un bandana
1: j'hésite
2: sur la tête.
1: J'en ai 3-4 à la maison et j'hésite à les mettre parce que j'ai peur qu'on me juge, mais,
2: vas-y, mais
1: j'adore.
2: Mais.
1: Ah, je vais mettre le rouge alors.
2: Okay. Mais, et on te dira, si ça te va pas, on te le dira pas. Mais.
1: Si, soyez honnête.
2: Non, j'aime bien le bandana sur la tête, je trouve que ça fait un look. Le bob, classique.
1: Oui, sympa, moi, je trouve.
2: Ah oui.
1: Quoi, ouais. Mais, ça...
2: En fait, c'est revenu un peu à la mode.
1: Ouais.
2: Parce qu'il y a des rappeurs qui l'ont mis, Rihanna en mettait un.
1: Je trouve ça beau, moi.
2: Et après, c'est. T'as bob et bob, quoi.
3: Moi, j'en ai un Ricard, moi.
2: Bah voilà, c'est le bob et bob.
1: Oui.
3: J'ai un bob Ricard, et quand tu peux jouer à la pétanque, tu sais, c'est un fait partie de la tenue, quoi, du truc.
1: c'est
3: cool.
2: Non.
3: Merde.
2: Et numéro 1 des pires tenues accessoires de vacances selon les Français, le pantacourt.
3: Ah ouais.
1: C'est redevenu à la mode chez les meufs, ouais.
2: Ah oui,
3: ah bon
1: ouais, beaucoup de pantacourt, mais Bermuda plus un rien plus long que le genou, là, en jean et tout. C'est sympa. Ça mange pas de pain, mais c'est sympa.
2: C'est rare qu'un pantalon mange du pain aussi. Donc arrêtons avec ces expressions qui ne veulent rien dire. Ça mange pas de pain.
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0: moins contrôlé et approximatif. Je suis pas seul, évidemment, Lorenza est là.
1: Salut.
0: Il y a Nico qui est là aussi.
2: Coucou les soleils.
1: C'est mignon ça.
0: Ça, c'est mignon.
1: Ça fait toujours plaisir.
0: C'est vrai qu'il y a quelqu'un qui dit coucou mes soleils.
1: Ouais.
2: Après, c'est Lorenza le rougit à chaque fois.
1: Ouais, moi j'aime bien.
0: Après, le truc, c'est si tu le dis à tout le monde, ça perd de son charme.
2: Ah non, je le dis à personne pour le coup.
0: Ah.

0: toutes les autres personnes que je croise dans la journée, c'est salut connard. Voilà. Alors, vous, c'est alors, salut
1: non,
0: soleil.
1: Non, c'est pas une bonne idée non plus, Nico. On va écouter Gims avec Soleil, Zao et MC Solar comme Caroline, et tout de suite on double votre salaire.
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1: Oh.
4: Allô.
1: Ah. Ah. Allô, bonjour. C'est Maxima de Moulins dans l'Allier.
4: Oui, c'est bien ça.
1: Maxima, quel est le seul animateur radio qui loupe ton salaire?
4: C'est Manu sur Énergie.
1: Eh ben, c'est oula ça.
5: Quelqu'un qui a la pêche.
1: Alors Maxima, il y a deux solutions. Soit on te réveille, soit tu sors d'une anesthésie.
4: vous me réveillez, mais c'est pas grave.
1: Ah bah non, c'est pas
5: tu m'étonnes.
1: Bah, tu peux nous pardonner parce que c'est quand même pour une bonne nouvelle, Maxima.
4: Oui.
1: Tu touches 1180 euros chaque mois. On va le multiplier par deux. Ce salaire, ça va faire 2360 euros.
4: Ah bah c'est super, hein.
1: Oui, c'est super.
0: Elle est cool.
4: Ça me rembourse mes vacances.
1: Eh bah, fais-toi plaisir. 2360 euros. Alors attention, le métier de Maxima va vous faire marrer, parce que vu l'état de Maxima aujourd'hui, Maxima est gendarme.
5: Ah oui.
0: Oh, ça promet.
1: La voiture, elle est passée trop vite.
5: Va pas travailler tout de suite, hein.
4: Non.
5: Ouais.
4: Je suis réactive. Je bosse quand même.
1: Je vous arrête.
0: Les mains en l'air.
1: Enfin, comme vous voulez. Les gendarmes, tu fais quoi? Tu fais les patrouilles? T'es dans les bureaux?
4: Bah, en fait, les deux. Je fais tout ce qui est prise de plainte. Sinon, des fois, bah, je suis en patrouille, je suis dehors.
1: C'est génial.
0: On dirait un message x05 sur WhatsApp.
1: Maxima, si tous les gendarmes étaient comme toi, ce serait extraordinaire.
5: Oh ouais.
1: Alors, on ferait la queue. Hein. On ferait vraiment la queue.
4: C'est ouf.
1: On attendrait beaucoup.
4: J'ai l'impression de parler normalement. Hein.
1: Non. Tu te réveilles, Maxima, c'est net. C'est que tu parles un peu comme quand on va chez le dentiste qui nous fait une anesthésie.
5: Ah ouais,
1: c'est ça. Et qu'on doit parler après, mais on est comme plein
5: avec la lèvre endormie. Ouais.
4: Ça va, je
5: vais
4: me réveiller.
1: Tu vas te réveiller tranquillement, Maxima. On te double ton salaire. 2360 euros. Je n'ai jamais vu quelqu'un aussi mal porter son nom. Maxima. Comment tu parles? Je trouve ça incroyable.
5: C'est génial.
1: On t'embrasse, Minima. On t'embrasse.
4: On l'a déjà fait celle-là.
1: Bah, c'est tranquille. On te souhaite une belle journée. Bravo à toi. 2360 euros, ça arrive vite. Et tu as le droit de te recoucher maintenant pour dormir encore un peu.
4: Merci, bonne journée.
1: Bonne journée.
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0: suivre les bonnes nouvelles. Lorenza.
1: Il y a un petit garçon qui était trop fier de dire à toute sa classe que son oncle, c'est Superman.
2: Comment ça?
1: Bah, il disait, mon oncle, c'est Superman. Voilà, il le disait à tout le monde, quoi.
2: Ah, d'accord, il s'imaginait que... Ouais, d'accord.
1: Bah, et personne l'a cru, justement.
2: Ah, oui,
1: même pas sa prof, quoi.
2: Oui.
1: Et ça a créé des conflits avec ses camarades. Il a même été convoqué chez le directeur.
2: Ah, parce qu'il arrêtait pas de le dire.
1: Bah oui. Il était sûr de lui, il voulait pas en découdre. Et le lendemain, son oncle, Henri Calville, l'acteur qui joue Superman, l'a emmené à l'école.
2: Mais c'était son oncle?
1: Oui.
2: Ah, c'est incroyable.
1: En plus, c'est pour ça qu'il disait mon oncle c'est Superman. C'est parce que c'est l'acteur, quoi.
2: C'est génial.
1: Et là, je peux te dire que bah c'était plus la même chose. Hein.
2: La vache.
1: Et tout le monde s'est excusé, évidemment.
2: Bah
1: parce
2: oui.
1: Que, bah oui.
3: Ah, il est venu en tenue ou il est
1: non,
3: venu
1: bah,
3: normal?
1: Il est venu. Non, il est pas venu déguisé. Il est venu normalement. Mais...
2: Fou. Là, il est venu. Bah il l'a amené en classe en volant. Bah, toi, normal, quoi,
1: dans ses bras, évidemment.
2: Elle est géniale l'histoire.
1: Ouais, c'est trop bien.
2: Ah ouais, j'adore. Nico.
4: À Londres, il y a certains médecins qui proposent désormais des ordonnances sociales. C'est-à-dire qu'en fait, au lieu de médicaments, on peut te recommander des cours de chant, de jardinage ou alors des clubs de marche pour lutter contre l'isolement et l'anxiété.
1: C'est génial.
2: Je trouve ça vraiment génial. Faut vraiment ça. Faut que ma femme aille voir un médecin qui lui donne des cours de chant.
4: Je te laisse lui dire.
2: Je trouve ça génial. J'ai une bonne nouvelle. Une bonne nouvelle, astuce soleil.
1: Oula.
2: Parce que c'est l'été qui arrive. Il va y avoir le soleil qui arrive. Et il y a certaines personnes qui craignent les coups de soleil.
1: Oui.
2: J'ai une bonne nouvelle pour vous. Il y a une étude qui donne la solution pour les coups de soleil. Il faudra boire un bol de soupe à la tomate par jour cet été.
4: Ah bon?
2: La soupe à la tomate contient un composé anti-solaire naturel et peut réduire de moitié le risque d'attraper un coup de soleil.
1: C'est ouf.
4: D'accord.
2: Juste un bol de soupe de tomate.
4: Ça ressemble à une info qui a été commandée par les mecs qui font les potages à la tomate, là. C'était dans les distributeurs.
2: Effectivement, en regardant un peu plus près.
4: C'est ça, c'est
2: non, c'est une étude qui a été faite là-dessus. Il y a vraiment un truc dans la soupe à la tomate.
1: Bah, on va en bouffer.
2: Bah, voilà, faut le voir. Après, mettez de la crème, hein.
1: Oui.
2: Non, ça n'empêche pas de mettre de la crème, évidemment. Et la soupe à la tomate, vous la mettez pas sur le corps.
1: Non.
2: Vous la buvez. C'est important.
1: Je veux que tu précises.
2: Ouais.
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2: Oh bah là, il y a la moitié de YouTube en fait qui nous a dit bonjour. Alors je sais pas si vous êtes au courant, mais hier Squeezie, Lena Situation et Noxtag ont annoncé la sortie de leur nouvelle boisson.
1: Oui.
2: Ciao Energy. Et c'est pas tout. McFly et Carlito on en avait parlé, ils ont sorti leurs chips, dont des chips goût jambon beurre, couscous merguez et fraise chantilly.
1: J'ai vu la vidéo moi, où ils étaient, où ils faisaient tous les chips eux-mêmes et tout, et j'étais jalouse parce qu'ils ont un palais mais incroyable. Alors moi que j'ai un palais de Doberman, je pourrais pas créer des chips.
2: Oh.
1: Ouais, je suis jalouse.
2: T'as un palais de Doberman.
1: Bah oui.
2: Est-ce que tu peux juste te décaler du lampadaire en train de faire pipi dessus? Quelques infos. Roland Garros, c'est en ce moment.
1: Ouais.
2: Tout le monde le sait. Il n'y a plus de Français. C'est la dernière, c'était Diane Paris.
1: Ouais.
2: La Française a été éliminée. Il n'y a plus de Français dans la compétition.
4: Comme d'hab, les gens vont dire, ah, pas le mental, les Français.
2: Mais c'est vrai que c'est un peu... En fait, chaque année, le seul Français à Roland Garros, vraiment, c'est que ça se passe en France, en fait.
1: Oui, c'est vrai.
2: Ce qui est déjà pas mal. Ce qui est déjà pas si mal. On a notre tournoi à nous. Et j'aime bien le regarder à la télé.
1: Ah oui, mais c'est vrai. Mais toi, t'aimes bien le tennis de
2: base. Mais je regarde pas beaucoup à la télé les autres tournois. Et Roland Garros, ça m'apaise.
4: Moi, je le mets en fond. Et parfois, ça change même de match et je m'en suis pas rendu compte.
2: Mais tu vois. C'est apaisant, je trouve, de regarder. Je sais pas, c'est la terre battue,
4: c'est beau.
2: Ouais, je trouve ça bien, moi. Florent, pour le cœur.
20: Non, mais c'est vraiment un truc que tu regardes. Oui, c'est ça, en faisant quelque chose. Et ça, c'est pas un problème si tu rates 2-3 minutes, tu reviens, c'est toujours pareil. Soleil.
2: Mais non, c'est-à-dire, ça change tout le temps. Il y a tout le temps, ça bouge les points, tranquillement.
4: Si tu dis en faisant quelque chose, globalement, c'est la sieste sur le canapé, hein, ce qu'on fait.
2: Il devrait faire Roland Garros comme Koh-Lanta, toi, une fois, toi, 2 ou 3 fois par an. Non, pardon. Nous allons parler de quelque chose et tout le monde a une opinion là-dessus. Nos téléphones nous écoutent-ils?
1: Ah oui.
2: Pensez-vous que nos téléphones nous écoutent, analysent ce qu'on dit et nous envoient de la pub en rapport?
1: Mais je sais que apparemment ça a été démontré. Tu nous l'avais dit que ça avait été démontré que non, mais moi je reste persuadé que si.
4: Ah oui, si. Moi je fais des tests régulièrement et ça me balance des trucs.
2: Alors c'est un mythe.
4: Ouais.
2: Selon lequel le téléphone nous écoute et qui vend nos informations aux annonceurs. Selon la science, nouvelle étude encore, c'est totalement faux. Oh. Alors écoutez bien, des scientifiques ont testé Facebook, Instagram et plus de 17 000 autres applications.
1: Ok. Mmh.
2: Ils n'ont trouvé aucun cas d'application qui active le microphone de nos téléphones.
20: Mmh. Moi je pense que c'est ton étude qui est un mythe.
1: Ouais.
4: Ouais, on n'y croit pas.
1: C'est faux.
2: Ok les complotistes. Je ne peux plus rien faire pour vous. Mais je suis comme vous, j'ai aussi eu cette impression.
1: Bah oui.
2: Mais
20: on est d'accord. Voilà.
2: Clairement, je l'ai eu. 7h22, on peut se faire un petit tour du studio. Allez, qu'est-ce que vous avez envie de partager avec nous ce matin, Nico?
4: Est-ce que vous aussi, vous galérez à piquer les olives avec un cure-dent?
2: Alors, ça dépend lesquelles.
4: Souvent, elles roulent.
2: Alors, les olives noires, non, parce qu'elles sont molles.
20: Ouais,
2: mais les
20: ça va.
2: Les olives vertes, dures.
20: Putain, c'est une galère.
2: C'est compliqué parce que tu plantes le cure-dent et ça l'abîme et après tu peux plus en planter dans une deuxième.
1: Ah
4: c'est
1: ouais?
4: C'est vrai que souvent je finis au doigt, mais c'est quand même bien huileux ce truc-là. Et c'est vrai que je trouve que t'as l'air con quand tu veux ton olive et qu'elle tourne.
1: Ça glisse un petit peu, mais après, une fois que t'as bien piqué, moi j'aime bien, du coup c'est satisfaisant.
2: Une fois que t'as piqué, c'est pas évident. C'est pas évident de piquer à chaque fois l'olive.
20: Mais vous piquez pas par le trou?
2: Par le trou, quoi?
1: Ah, comme une petite brochette. Ah, oui. Oui, c'est vrai, des fois je fais ça.
4: Parfois, il n'y a pas de trou.
2: Hein. Ah, moi, je ne touche pas à l'anus de l'olive. Hein. Non, je touche pas. Ah non, pas par le trou. Ah, moi, c'est au milieu.
20: Ah oui, d'accord. Ah,
4: le trou, ça m'angoisse. Il y en a qui aspirent parfois. Tu sais, parfois, t'as genre un petit bout de poivron, à l'intérieur. Et t'en as qui l'apprennent. Ils aspirent et après, ils mangent l'olive. ça m'angoisse.
2: Parlons de ces olives fourrées.
1: J'adore.
4: Comment elles sont faites? Comment elles sont fourrées?
1: Miam.
2: C'est vrai, comment ils les fourrent?
4: Putain, les olives aux amandes, ça c'est bon. Ça c'est premium.
2: Non.
1: Aux amandes.
2: Des fois, t'as
4: une petite amande à l'intérieur. Putain, là tu te dis, je suis chez quelqu'un d'important ou alors il me respecte.
2: Moi, à partir du moment où ce qu'il y a dans la nourriture n'est pas un jouet Kinder, je prends pas. Lorenza, quelque chose à partager avec nous?
1: Ouais, comment vous choisissez vos médecins?
2: C'est une bonne question.
1: Bah, est-ce que c'est par bouche à oreille? Est-ce que vous êtes renseigné? Est-ce que c'est de famille? Est-ce que...
2: Alors, ça dépend. J'ai un pote qui est médecin, donc je vais chez lui quand je peux aller chez lui. Sinon, vraiment à côté de chez moi. Et voilà.
4: Ah ouais?
1: Parce que...
2: Bah, j'en ai un. Après, je suis dans un petit village, moi, donc j'en ai pas mille.
4: Alors que moi, je fais les avis Google, moi.
1: Ah, ok.
4: Moi, je regarde les derniers avis Google et les très vieux aussi pour voir s'il y a eu une évolution, comment il va, etc.
2: Alors, en revanche, il n'y a pas longtemps... J'ai été effectivement regarder des avis, mais c'était très, c'est vraiment une recherche de niche. Je vous ai dit que je devais faire une coloscopie.
1: Oui.
4: Ah oui.
2: Et j'ai un rendez-vous avec un anesthésiste.
1: Oui.
2: Et on m'a dit, vous pouvez choisir n'importe quel anesthésiste dans la ville, vous le prenez. Dans le coin. J'ai été regarder les avis parce que je voulais avoir l'anesthésiste le plus empathique.
1: Ah.
2: Tu vois,
4: d'accord.
2: Je voulais pas très professionnel, machin, je m'en foutais.
1: Oui,
2: je
1: veux
2: juste très à l'écoute, très rassurant,
1: il m'a rassuré,
2: très machin.
1: Ouais.
2: Voilà, okay. Exactement.
1: Et t'as trouvé?
2: Et j'ai trouvé. Et j'ai même dû. J'ai le truc, c'est qu'il y avait plus qu'un seul rendez-vous de libre un jour.
1: Ah merde.
2: Et j'ai fait décaler tout un bordel pour aller la voir.
1: Ok.
2: Voilà.
1: Parce que moi, c'est en fonction de la photo sur Doctolib. Et c'est comme ça que j'ai choisi ma dentiste.
4: C'est Tinder.
1: Ben oui. Et ben, elle est géniale. J'ai passé un super moment et j'ai envie que ça devienne ma pote.
2: Oui, enfin, tout le monde n'est pas
4: excessif.
1: Bah non, vraiment, elle était géniale. Genre, j'ai eu un trop bon feeling. Et en fait, sur sa photo, je trouvais qu'elle disait « Venez vous faire soigner chez moi !» Tu vois, sa tête, ça faisait ça. Et vraiment, ça marche à chaque fois.
2: Mais t'y allais? Oui, t'y allais.
1: Ah oui, j'y suis allée.
2: D'accord.
1: J'ai passé un super moment.
2: Eh ben, et tu veux qu'elle devienne ta copine?
1: Bah franchement, en tout cas, c'est ma dentiste attitrée.
2: Oh, bravo.
1: Ah oui.
2: Après, on a souvent une dentiste attitrée.
1: Je n'avais pas. Et ben maintenant, je suis fière de le dire. Et donc,
2: voilà.
1: Je vous la prête, si vous voulez.
2: Moi aussi, j'ai un dentiste attitré.
1: Mais est-ce qu'il est aussi sympa?
2: Ouais, il fait de la moto.
1: Voilà, mais il est dans
2: ton
1: club.
2: Ça touche. Et alors, et quand je suis allé le voir, et à la fois il m'a dit, vas-y, ressors, regarde ma moto, parce qu'il y avait une nouvelle moto. J'ai mal aux dents. Il me dit, regarde ma moto. Okay, d'accord.
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0: On va vous réconcilier comme chaque mardi. On a Julia qui est là. Bonjour Julia.
1: Salut l'équipe.
0: Voilà, bienvenue parmi nous Julia. Tu as besoin de nous. Tu as besoin de la chanson de la réconciliation. Et c'est pour ça que tu es là. Avant tout.
1: Oui, exactement.
0: Avant tout, raconte-nous ton histoire. Quelqu'un est fâché avec toi.
1: Oui, c'est ma sœur Mathilde.
0: Qu'est-ce qui s'est passé avec Mathilde?
1: Bah écoute, elle m'avait prêté sa clim mobile. Et puis la semaine dernière, avec la canicule, elle a voulu la récupérer. Mais moi, j'avais super chaud, j'habite sous les toits. Et du coup, je l'ai ghosté toute la semaine. Et je lui ai quand même répondu dimanche matin. Et je lui ai juste dit, désolée, j'avais pas vu tes messages. Et elle m'a répondu, ok. Et depuis, j'ai plus de nouvelles.
0: Ah, c'est pas terrible ça, hein?
1: Ah. Non, c'est non. Pas terrible.
2: Elle
1: hein.
2: Fait la gueule.
1: Un peu. Ah ouais. Ouais, un peu, hein.
0: C'est-à-dire que là, t'as pas été sympa avec ta sœur quand même.
1: Ouais, mais attends, j'habite sous les toits. Bah, je le reprécise.
0: Oui, mais on l'avait compris.
2: Sa
0: hein.
2: Clim et...
0: et en plus, elle t'a prêté sa clim.
2: C'est ça.
0: Toi, elle te l'a prêté. Bah, oui. Tu lui as bah, emprunté oui. Et quand elle te demande de la rendre parce qu'il fait trop chaud, tu lui rends pas. Alors, ça aurait été pas plus simple de lui
1: c'est
0: dire.
1: C'est pas que je lui réponds pas. C'est pas que je lui rends pas, c'est que je lui réponds pas.
0: Oui, mais c'est la même chose.
2: C'est
0: pareil.
2: C'est pire. J'adore. C'est pas pareil.
0: Julien, si tu es venu ici pour te faire pardonner, ça va être compliqué. Bon. Bon, c'est normal qu'elle soit, qu'elle fasse la gueule. Hein.
2: Bah oui,
1: ouais, je sais.
0: Ah, mais, la solution, ça aurait été simplement peut-être de partager la clim avec elle. Tu vois, de dire, ben.
2: Garde alternée.
0: Je te la rends. Non, mais je te la rends, mais comme moi, je suis sous les toits et que j'en peux plus, est-ce que tu peux m'accueillir deux jours, tu vois?
2: Ah, c'est cool, ça aussi, ouais.
1: Ouais, j'ai pas pensé, je t'avoue.
0: Non, mais maintenant, tiens, c'est mort, elle te le fera plus.
1: Trop tard. Oui.
0: Donc, tu l'as toujours la clim en plus?
1: Bah là, du coup, oui, puisqu'elle ne veut plus me donner de nouvelles. Oh donc, là du là coup, là je l'ai encore à la maison.
0: Si ça se trouve, elle a dû aller en acheter une, elle a dû faire un prêt, etc. Oh là là là.
2: Oui.
0: Ah bah oui, Julia.
2: Tu te marres pas?
0: On sait pas, on sait pas où on va, là. On sait pas sur quel terrain glissant on est en train de glisser. Ouais, c'est pas ça l'expression. Bon, Julia.
2: Après, c'est des sœurs.
0: Bah oui, alors.
2: Oui, bah, elles vont se réconcilier.
0: Ah bah, j'espère qu'elles vont se réconcilier, parce que c'est le but. Déjà, tu as fait le premier pas, Julia.
2: Voilà.
0: Tu as dit, je veux me réconcilier avec ma sœur. Faut t'avouer. Julia, je te présente Florent, qui est le producteur de l'émission.
3: Salut Julien.
0: Qui est aussi celui qui chante le mieux dans l'émission. Et tu vas en avoir besoin de quelqu'un qui chante juste.
1: Oui.
0: Est-ce que vous avez déjà une chanson de sœur, par exemple, une chanson que vous aimez toutes les deux, ou alors vraiment une chanson qu'elle adore?
1: Ouais, elle adore Poker Face de Lady Gaga.
0: Je le fais bien, ouais. Ok. Florent va avoir 10 minutes à partir de maintenant pour écrire des paroles sur ton histoire sur la chanson de Lady Gaga, Poker Face. Dans 10 minutes, cette chanson qu'il aura écrite, il va la chanter en direct à ta sœur, que nous allons avoir au téléphone. En tout cas, j'espère qu'on va l'avoir au téléphone.
1: J'espère aussi.
0: On va pas dire que c'est toi, sinon elle répond pas. Donc, c'est un truc de ghost. On va la voir. Dans 10 minutes, on va tout faire pour la voir. Et on va lui chanter cette chanson pour tenter de vous réconcilier, Julia.
1: Ok, super.
0: Reste avec nous. Dans 10 minutes, nous allons de tenter de réconcilier les deux sœurs chafouines.
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0: Tout de suite, on vous offre vos vacances. On va peut-être offrir les vacances de Pamela pour cet été. Bonjour Pamela.
6: Bonjour Manu, bonjour toute l'équipe.
0: J'ai 2000 euros pour toi, que tu pourras utiliser comme tu veux pour partir en vacances dans les campings Homer. Il y a plus de 400 campings en France, des 4 étoiles, des 5 étoiles. Tes vacances pour toi Pamela si tu gagnes le jeu des 5 mots ce matin.
6: Ouais, j'espère. Je croise les doigts.
0: Je trouve ça tellement stylé le prénom Pamela.
2: Ouais, à fond.
0: Ouais, il est bon. Mais avoir un prénom stylé ne suffit pas. Il faut gagner aussi au jeu des 5 mots pour mériter tes vacances. Pamela, tu vas jouer ce matin? Eh ben avec moi. On va jouer ensemble.
6: Je compte sur toi là.
0: Bah, je compte sur toi d'abord. Là. Miroir.
6: Je mise tout sur toi, Manu.
0: Bah, je mise tout sur toi d'abord. Arrête. Pamela, on va diviser la pression tous les deux. On joue ensemble. Je te rappelle les règles. Je vais sortir le studio dans quelques secondes et quand je serai dehors, Lorenza va te donner 5 mots. Après chaque mot qu'elle te donne, tu lui donnes le premier qui te vient en tête. Ensuite, je reviens. Elle fait la même chose avec moi et dès qu'on a un mot en commun dans nos réponses, eh ben c'est gagné, à toi les vacances. Ok?
6: Ok, allez, pas de pression.
2: Mais non, pas de pression. Allez, on souffle bien, Pamela.
6: J'en peux plus.
2: Mais non, ça va très bien se passer, t'inquiète pas. C'est parti pour le jeu des 5 mots. Fée.
6: Fée.
2: Ouais, une
6: clochette.
2: Fée. Délicat.
6: Doux.
2: Pompier.
6: Feu.
2: Âne.
6: Animal.
2: Et orage.
6: Pluie.
2: C'est parfait, plus. On va faire revenir Manu, franchement. Respire.
0: Ah, c'était rapide. Hein.
2: Moi j'ai trouvé ça parfait. Très carré quoi. Pam.
0: Pam.
1: Attention. On va voir. Allez.
0: Excusez-moi, je suis perturbé parce que derrière Lorenza, il y a un pigeon.
2: Oh, il y en a deux.
0: Il y en a deux.
2: Oh, les bébés.
1: Son pigeon, il est venu le voir.
0: Est-ce que c'est un signe? Vous savez, comme dans Game of Thrones, il y a le corbeau là qui arrive.
2: Ouais. Oh, mais arrête!
0: Il a des visions, donc si ça se trouve, c'est le pigeon qui vient pour nous. Elle fait un coucou,
2: le pigeon, j'en ai
0: un message. Non, mais il y a vraiment un pigeon à côté du studio sur la rambarde. Alors, on peut
3: le rouvrir?
0: Ouais, elle veut que le pigeon arrive ici. Je pense qu'il va partir quand tu veux ouvrir la fenêtre, Lorenza. Ben non, quoi?
2: Je les amadoue petit à petit.
0: Ah d'accord, ok. Pamela, pendant que Lorenza devient soigneur animalier, nous allons jouer ensemble. Ouais. Attention, je vais tout donner pour toi. Un mot en commun suffit pour gagner tes vacances. C'est parti, on joue au jeu des 5 mots.
2: Fée.
0: Clochette.
2: Oui. Mais voilà, bingo.
0: Waouh, ça y est, c'est fait. Pamela.
1: Ah là, je suis soulagée d'un coup là, c'est bon.
0: Putain, c'est les pigeons ça.
2: Mais c'est sûr, c'est les pigeons.
0: C'est le signe des pigeons, bien sûr. Il restait 4 mots. On en est où?
2: Allez. Délicat.
0: Délicat, tranquille.
2: Non, elle avait dit doux. Pompier.
0: Police.
2: Elle avait dit feu.
1: Ouais. Heureusement qu'il y a une clochette.
2: Anne,
0: cheval.
2: Elle a dit animal.
0: Oh là.
2: Ouais. Et le dernier?
0: Quoi le dernier?
2: Orage, pardon, je pensais que j'avais le dernier.
3: Génial.
2: Je me dis pourquoi il me répond pas.
0: Lorenza, c'est compliqué parfois. Hein. C'est-à-dire qu'il faut savoir que là, Lorenza, en fait, elle est plus dans l'émission, elle regarde les pigeons. Non.
1: Elle est avec le pigeon là.
2: Non, ça va.
0: Orage. Tonnerre.
2: Ah, elle avait dit plus.
0: Oh là, elle
1: a fait clochette.
0: Ouais, mais j'avoue que j'étais un peu sorti du jeu. J'étais pas assez concentré parce que dès le premier, les pigeons, Lorenza qui regarde les pigeons, je suis plus là.
1: Ouais. Mais c'est pas grave, on a gagné. Merci, Manu.
0: Pamela, c'est gagné. 2000 euros. Tu vas pouvoir utiliser comme tu veux pour partir en vacances dans les campings au mer. Tu vas te régaler. Bravo.
1: Ah, génial, merci beaucoup. Là, je suis dans ma voiture, je suis en train de sauter, il y a des gens qui me regardent bizarrement.
0: Alors, on peut pas sauter dans la voiture, c'est un peu compliqué, mais en tout cas, t'es heureuse.
1: Ah, mais là, oui, je suis en train de sauter sur place, garé sur un parking, tout va bien.
0: Attends, il y a vraiment notre producteur.
4: Alors, je me permets aussi de dire que tout l'été, avec, dans les campings au mer, il y a des soirées extravagance, avec plus de 100 soirées en tout.
2: Ah ouais, j'avoue, il y a des DJ qui viennent mixer.
0: D'accord.
2: C'est trop bien.
4: Ah mais vous avez pas l'info, je vous la donne moi.
0: Mais merci de ces infos.
4: Avec plaisir.
0: Parce que plus il y a d'infos, plus on est content.
4: Et voilà.
0: Et c'est important. Oui. Pamela, tu vas te régaler. Bravo à toi pour tes vacances.
1: Super, merci beaucoup vraiment.
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0: Une sorte d'épreuve qui va se passer maintenant.
2: Ah oui.
0: Parce que honnêtement, c'est pas facile. Julia est toujours avec nous. Bonjour Julia. Rebonjour.
8: Coucou l'équipe.
0: Comme tous les mardis, c'est la chanson de la réconciliation. On tente, on fait tout pour vous réconcilier en chanson. Et Julia nous a appelé ce matin, elle est un peu merdouillée. Sa sœur Mathilde lui avait prêté sa clim mobile. Et la semaine dernière, il y a eu la canicule. Donc sa sœur a voulu la récupérer, elle l'a appelée. Et en fait, Julia l'a ghostée. Elle n'a pas répondu du tout à ses appels. Parce qu'elle a un appart sous les toits, qu'elle avait super chaud. Et donc elle a préféré...
2: être égoïste.
0: Et voilà. Que l'amour de sa sœur.
2: Ouais.
0: Ensuite, elle a répondu à la fin, évidemment. Elle a dit « Désolé, j'avais pas vu tes messages ». Elle a répondu « Ok » et plus de nouvelles depuis. Donc autant dire qu'elle fait clairement la gueule. Mmh. Autant dire, Julia, qu'on est assez tous d'accord ici pour dire qu'elle a peut-être un peu raison. Mais nous sommes là pour réduire les fâcheries à néant.
2: Ouais.
0: La garantie énergie, c'est zéro fâcherie. Nous allons avoir normalement Mathilde au téléphone dans quelques secondes. Elle sait qu'elle passe à la radio, mais elle sait pas pourquoi. Elle va s'en rendre compte très rapidement. Mathilde est là. Bonjour Mathilde.
9: Bonjour.
0: Bienvenue sur Énergie Mathilde. Je crois qu'on t'a dit que t'étais sur Énergie.
9: Oui, c'est ça, mais je sais pas pourquoi.
0: Et alors, parce que ça nous fait plaisir de t'avoir, tout simplement Mathilde.
2: On adore ta voix.
9: Plaisir partagé.
0: Je m'appelle Manu et on fait une émission tous les matins. Et on a un moment dans l'émission où on se dit qu'il faut rabibocher les gens. Parce que tu seras d'accord, Mathilde, que dans le monde, il y a trop de bordel pour qu'on se fâche entre nous.
9: Oui.
0: Bon. Ah. Je te présente Julia, que tu connais, c'est ta sœur. Voilà.
9: Coucou, Mathilde.
0: Bon, Mathilde, sache que Julia nous a appelés. Parce qu'elle sait. Elle sait qu'elle n'a pas fait quelque chose d'extraordinaire. Mais elle veut vraiment que vous vous réconciliez. Parce que la vie est trop courte pour se fâcher à cause d'une clim. Mathilde, j'aimerais que tu écoutes ce qui va se passer maintenant. C'est sur ta chanson préférée que tu vas écouter maintenant, que Florent, qui travaille avec nous, a écrit les paroles, qui normalement vont te toucher. Dis-toi que ces paroles sont issues de votre histoire avec Julia. Maintenant, s'il te plaît. Laisse-toi aller, décontracte-toi. C'est ta chanson préférée, écoute bien ces paroles. Elles viennent du cœur de Julia.

0: Julia, maman Mathilde.
1: Oh, c'est beau.
2: Bravo, bravo.
1: Oh là là, de l'amour. Julia, t'as entendu ces paroles?
3: Elles sont magnifiques.
1: Est-ce que tu es prête à faire un pas vers Julia pour la pardonner?
3: Alors, bien sûr, je te pardonne. Par contre, tu rends la clim de suite.
1: Ah, bah oui,
2: ça c'est normal.
3: Je vais être prête pour la prochaine canicule.
1: Non, mais
3: écoute, ce qu'on pourrait faire, c'est faire une petite soirée igloo avec ta clim chez toi. Oui, enfin, tant que tu me la ramènes, tu peux venir. Ok,
1: oui.
3: Cool.
1: Oui. Bon, on va laisser
2: ça. Oui, mais ça va.
1: Il y a un peu de tension.
3: Oui, mais je vais juste la récupérer.
1: Ben, c'est normal. Parce que si du coup, Julia nous rappelle dans deux semaines en disant « J'ai encore merdé », là, bon, bah, c'est non, mais...
3: Non, promis, je la rends. C'est
1: comme l'a dit Florent, vous êtes deux, la clim, faites une colocation.
2: Oui.
1: Voilà, à la prochaine chaleur. En plus, vous papoterez, vous rappellerez des souvenirs d'enfance, vous regarderez des photos. Et voilà, et vous serez au frais. Julia Mathis, je vous offrirai à toutes les deux le mug Manu sur Énergie et le t-shirt Manu sur Énergie.
3: Merci beaucoup.
1: On vous embrasse toutes les deux et bravo Florent.
0: Bah, avec plaisir. Hein.
1: Encore une fois.
0: Pas la plus simple celle-là quand même.
1: Non, pas la plus simple, mais elle est réussie.
2: Ouais.
1: Voilà, la garantie Énergie, c'est zéro fâcherie et on est là avec vous chaque jour. Et chaque jour, nous lutterons contre les gens qui se fâchent. Voilà, c'est bon. 7h54, si vous aussi vous avez envie d'avoir cette belle chanson pour vous, si vous êtes fâché avec quelqu'un, si quelqu'un est fâché contre vous, n'hésitez pas, vous nous appelez 0870 42 48 et régulièrement, la chanson de la réconciliation vous aidera.
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1: Si vous faites partie des gens qui n'ont pas eu de place pour Céline Dion, je ne sais pas si vous êtes au courant, mais c'est reparti. Céline Dion a fait une annonce hier. Elle a ajouté 10 nouveaux concerts au mois de mai 2027 et toujours à Paris La Défense Arena.
2: C'est une dinguerie. Hein.
6: J'ai vraiment une pensée pour tous ces gens qui ont acheté des places une blinde. C'est à la revente en disant putain, c'est maintenant ou jamais, j'ai mes places. Et là, bam, je remets 10 dates.
1: Ah, mais ça va être le même truc.
2: Ah, ça va être la même chose. Ça va être le même bordel.
1: Ah ouais, je pense
6: que tu l'attends, c'est tout.
2: Ah oui, c'est sûr.
6: Ah, allez, on est reparti.
2: Les stories Insta en mode j'ai eu avec la file qui met vous avez les places, quoi, tu vois. Vous avez pas eu ça? Moi j'avais tous les gens qui mettaient des stories en mode c'est bon et tout, non. J'ai eu mes places.
1: Non, je suis content, j'ai filtré mon Instagram. Tu sais quoi, j'ai dit un truc, hein, on a le feed qu'on mérite. Hein.
2: Ok.
1: La vente ouvre demain, sachez-le. Tant qu'on est dans les infos de stars. Dua Lipa est mariée.
2: Oui,
6: ouais, ça y est.
2: J'ai vu.
1: Elle est mariée à l'acteur Callum Turner. Elle s'est mariée ce week-end à Londres. Je connais pas Callum Turner.
2: Moi non plus.
6: C'est potentiellement le prochain James Bond, je crois.
2: Oui, c'est ça. Il y a
6: des rumeurs là-dessus.
1: Ouais.
2: Elle a tout gagné, mais lui aussi. Hein.
6: Les deux sont pas mal.
2: Ah ouais.
1: Ah non, mais Dua Lipa, elle est dans le.
2: Ah, elle est magnifique, attends. Elle est talentueuse, elle a l'air en plus hyper sympa. Donc vraiment.
1: Bah, elle aura des croûtes aux pieds, un truc.
2: Oh, c'est pas
6: possible. On va enquêter.
1: Non. J'en ai marre de ces gens parfaits là, tu vois. Non, ça me rappelle à l'école, j'ai trop de mauvais souvenirs avec le mec, il avait 18 en maths et en plus il faisait du roller mieux que moi, qu'il allait se faire foutre. Pardon, excusez-moi, ça me rappelle
2: des.
1: J'ai eu besoin de vous parler ce matin. 8h50, double votre salaire, allez.
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1: 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La deuxième fois, eh ben c'est maintenant. 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Et c'est peut-être votre téléphone qui est en train de sonner en ce moment. Avant d'écouter Sound of Legend, on va vous rendre heureux ou heureuse. Attention, faut décrocher.
7: Oui, allô.
1: Allô, bonjour, c'est Manon de Seclin dans le Nord.
7: Oui.
1: Manon, quel est le seul animateur radio qui double ton salaire?
7: Ah, c'est Manu sur Énergie.
1: Oh oui.
7: Ah, génial.
1: Eh ben oui, Manon.
7: Oui.
1: Bah, t'as tenté ta chance.
7: Oui.
1: Eh ben, t'as eu raison, parce que le résultat ce matin, c'est qu'on te double ton salaire. 1549 euros, c'est ton salaire, on va le doubler. Ça va faire 3098 euros pour toi.
7: Ah, c'est génial, génial. Merci beaucoup. Merci. Génial.
1: Eh ben, c'est le but pour que tu dises waouh, c'est génial.
7: Super. Voilà, ouais, c'est super.
1: Ça va arriver très vite pour toi. Tu es secrétaire médico-social.
7: Oui, c'est ça.
1: Donc, t'es secrétaire de médecin, j'imagine.
7: Secrétaire médecin, c'est des pédopsychiatres, des psychologues, des orthophonistes, tous dans un même centre pour les enfants.
1: Ah, mais t'en as beaucoup? Tu gères beaucoup de médecins?
7: On est trois secrétaires, hein. Ils sont à peu près 17, je pense.
2: Ah ouais, quand même.
1: Waouh, wow. C'est du.
6: Ouais. Ouais, c'est un gros centre.
7: C'est un gros centre, bah... c'est une asso, en fait.
1: Ah oui, on est sur une équipe de foot avec les remplaçants, là, quand même.
7: C'est ça.
1: C'est beau, hein. Je te double ton salaire, 3 098 €, ça arrive très vite pour toi.
7: C'est vraiment génial, un grand merci à toute l'équipe, merci à vous tous.
1: On t'embrasse fort, je sens que ça te fait plaisir et c'est pour ça qu'on le fait. Tous les matins, on vous double votre salaire et ça peut vous arriver vous aussi. Vous envoyez salaire par SMS au 7-10-12, 7h05 et 8h05, deux fois par jour.
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1: Les infos aléatoires du monde, c'est parti, allez Nico.
6: Tu connais la Romieux, Manu ?
1: La quoi ?
6: La Romieux.
1: La Romieux ?
6: La Romieux, c'est un petit village dans le Gers. Et c'est un petit village qui est appelé le village des chats.
1: Alors je connais pas et j'ai pas prévu d'aller là-bas.
6: J'imagine bien. En fait, il y a beaucoup de chats là-bas, il y a énormément de sculptures de chats sur les fenêtres et il y a même des statues de chats.
1: Mais qu'est-ce qu'ils ont avec les chats? Pourquoi?
6: Bah alors en fait, historiquement, il y a toujours eu des chats dans cette ville. Et après, c'est une légende qui est un tout petit peu triste. C'est que genre au Moyen-Âge, il y a eu la famine. Et ils se sont dit, bah il faut qu'on bouffe les chats parce qu'on n'avait plus que ça à manger. Mais ce qui fait qu'il y a une fille qui a récupéré les chats chez elle pour les sauver.
2: Ah, okay.
6: Et donc on a dit, bah les chats ils sont sacrés. Ah, oui. Et voilà, village des chats.
2: Ouf.
1: Alors, parce que je suis pas fan des chats, mais je vais pas jusqu'à les bouffer quand même.
2: Non,
6: heureusement.
2: Ne le faites pas.
1: Lorenza, une info.
2: C'est dans les animaux aussi. Allez. Les éléphants, ils peuvent ronronner comme les chats.
1: Ah bon, ronronner ?
2: Eh ben oui, ils font à peu près le même bruit, c'est très grave, c'est très sourd, sauf que eux, c'est quand même, j'allais dire plus intelligent, c'est horrible, mais eux, c'est pour communiquer à distance. En fait, ça envoie des ondes dans le sol ou même dans l'air que nous, on peut pas percevoir. Et ils communiquent entre éléphants à des kilomètres, quoi.
1: Alors que les chats, ils ronronnent pour t'amadouer, pour se dire, oh, je vais le gratter, et dès que t'arrives et que tu mets ta main, ils te griffent.
2: Oh.
1: C'est la entre les chats et tous les animaux, en fait.
2: Non.
1: Voyez la Lozère qui est en France.
2: Oui. Mm-hmm.
1: Eh bien, on peut mettre 100% des habitants de Lozère dans le Stade de France. Et il resterait encore 5000 places.
2: Okay.
1: Ah, bon. Il n'y a pas grand monde en Lozère. Hein.
2: Aux Lozériens, je ne sais pas comment on dit, mais
1: même eux, ils ne savent pas parce qu'ils se croisent jamais. Il y a tellement peu de monde. Donc, un antipodiste, c'est une personne. Alors attention, écoutez bien, parce que vous êtes peut-être antipodiste. Un antipodiste, c'est une personne qui jongle avec ses pieds en étant couché sur le dos.
6: J'ai déjà vu ça, ouais.
2: Oui.
1: Ouais, des fois dans les cirques, t'as l'exemple. Eh ben, les gens qui arrivent à jongler avec leurs pieds couchés sur le dos sont des antipodistes.
6: Ok. Bah on les félicite.
1: On les croise pas dans la rue. Hein.
2: Non plus.
1: C'est rare.
2: Ils sont peut-être en Lozère.
1: Peut-être. C'est pour ça qu'on les voit pas.
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2: Ah ben ça marche bien.
1: Mais ça va pour la gaffe et Bill.
2: Alors,
1: j'ai du mal à dire la gaffe et Bill, c'est pas lui on va dire. On va tous se reconnaître là-dedans. J'ai le top 3 des objets les plus achetés par les Français et qui ne leur servent strictement à rien.
2: Ok.
1: Je parle pas de trucs qu'on a gratuits, hein, genre les sauces, les ketchup.
2: Non. Des vrais objets quoi.
1: Des vrais objets qu'ils ont achetés. Et en fait, cet objet ne leur sert à rien. On va démarrer avec la coupelle dans l'entrée.
2: Ah, mais tout le monde l'a.
6: Ah, ouais, elle sert justement, je trouve.
2: Bah oui, aux clés.
6: Tu mets plein de bordel dedans.
1: Ah, pas qu'aux clés.
2: Ah non, mais tous les trois nos clés.
6: T'as des pièces. Moi, je sais que j'ai un bouchon de stylo. Je me dis qu'un jour, je vais retrouver le stylo. J'ai aussi un bouton de chemise. Mais quelle chemise?
1: Oui, bah en fait, donc ça ne te sert qu'à mettre des objets qui ne te serviront strictement à rien. C'est la coupelle, la chose qui sert à rien.
6: Ouais.
1: Les couteaux à poisson. Vous savez, les couteaux un petit peu bizarres.
2: C'est vrai.
1: Et ben alors, si vous en avez, franchement. Rappelez-vous la dernière fois où vous en avez utilisé des couteaux à poisson.
2: J'ai l'impression que c'est juste pour faire classe, genre parce que tu vois ça qu'au resto quand tu prends une seule ou un truc comme ça. Tu
6: mais on ne sait pas comment l'utiliser.
1: Même au resto, je ne sais pas. Hein.
2: Ah ouais
1: C'est
2: hyper pratique.
1: Mais alors, je comprends pas pourquoi.
2: Bah vraiment, pour la seule, tu enlèves vraiment les bouts comme ça.
6: Ah non, moi je demande préparer.
2: Facilement.
1: Moi je demande qu'on me les enlève. Les
6: filets. C'est comme quand il y a des gambas ou des trucs comme ça, tu demandes est-ce qu'elles sont décortiquées ou pas.
2: Moi j'utilise ce super couteau à poisson et c'est vrai que c'est.
1: Ah bah tu sais quoi
6: Fait,
1: moi, ce qui est génial, quand tu vas te marier, ton cadeau de mariage, on va t'offrir des couteaux à poisson.
6: tu vas en avoir 250.
1: Voilà. C'est vraiment, toi, ta liste de mariage, je peux dire que je vais te le foirer ton mariage. Je vais appeler tous les gens personnellement, je leur dis, vraiment ce qu'elle adorerait, c'est avoir des couteaux à poisson. Ce serait tellement drôle que c'est que des couteaux à poisson.
2: En vrai, je pense que je me prends un fou rire. Franchement.
1: Tu reçois mes 400 couteaux à poisson.
2: Ce serait incroyable comme prank.
1: Eh ben, c'est pas un prank, c'est la vérité. Bah, et ça va arriver.
6: Ça y est, arrive.
1: C'est mon défi, Lorenza. Attends, faut vite que tu te maries. On va trouver un truc.
2: Oui.
1: Et l'objet qu'on a acheté qui sert à rien, apparemment, c'est le numéro 1, loin devant tous les autres. Et c'est un classique, c'est le vélo d'appartement.
6: Ben, ah oui. Ouais, t'accroches des trucs dessus.
1: Ben, à partir du moment où tu poses quelque chose sur le vélo d'appartement,
2: c'est foutu.
1: Tu fais plus un vélo d'appartement.
6: Parfois, il est même pas branché.
2: C'est, Et quelquefois, on le voit même plus.
1: Mais non.
2: Sous la main.
1: Ben, bien sûr, évidemment. Ouais. Tu poses des choses, ouais, et puis ouais, ouais. L'une sur l'autre, etc. Enfin, voilà, quoi. Bah c'est un,
2: ouais, on est d'accord.
1: C'est un porte-manteau.
6: Ouais.
1: Est-ce que vous avez les objets chez vous? Honnêtement, que vous ne vous servez absolument pas.
6: Oh ouais.
1: Ils sont là, vous les voyez, mais ils servent à rien. Florent, notre producteur.
0: Et moi, j'ai un appareil à fondu.
2: Bah, trop bien. Ça,
0: j'ai jamais eu le courage de la préparer moi-même.
1: Ah bon?
0: Ah ouais, non, jamais, tu sais, faut mettre le fromage. Enfin, non.
1: Mais non, mais t'achètes des sachets.
0: Ouais, mais non. Pff, en fait, je mange des fondus qu'au restaurant ou chez les autres.
2: Mais ah, revends-le.
6: Ah, tu veux pas que ça pue chez toi?
0: Bah non, mais non, déjà, oui, c'est ça.
1: Ah, oui, en plus, ça prend de la place. Donc, ouais. Si tu t'en sers pas, c'est un peu con.
0: Bah oui, mais écoute, c'est le principe. Je m'en sers pas. Il faut faire un truc.
1: En revanche, si on sers pas, je veux bien récupérer les pics. Je perds toujours les pics.
0: Ah.
1: Ouais.
6: Moi je suis très chaud, okay, de l'avoir, j'ai un mousseur de lait donc je me sers pas si tu veux.
1: Oh,
6: on peut échanger.
1: Oh, j'ai été prums là, calme-toi.
6: Ah non, moi je prends juste l'appareil, pas les pics, c'est pas grave.
1: Ah, okay.
6: Je te laisse les pics.
1: Moi je prends les pics, lui il prend.
0: Mais attendez, j'y gagne quoi moi?
6: Bah, bah, le mousseur de lait, je t'ai dit.
1: Non, tu te fais baiser toi.
2: Top.
1: Quel est l'objet qui ne vous sert absolument à rien chez vous?
2: J'ai un sac à dos pour chat et une brosse à chat. Mais on n'a pas encore le chat.
1: Putain.
2: Qu'est-ce qu'il y a?
1: Mais parce que, alors je t'explique, moi j'ai deux sacs à chien. Chez moi,
6: sac à chien.
1: Ouais,
2: oui.
1: C'est ma femme et ma fille qui avaient acheté ça parce qu'elles trouvaient ça mignon lorsqu'elles prennent le train.
6: Ah, avec le filet là.
1: Oui. Voilà, exactement. Tu vois le chien à travers.
2: C'est ça. Okay.
1: Mais j'en ai pas un, j'en ai deux.
6: Ouais.
1: D'accord. Mais on ne s'en sert
2: jamais.
1: Jamais.
2: Bah oui, voilà.
1: Parce qu'on prend pas le train avec les animaux à part une fois tous les 3 ans.
6: Et tu peux pas le recycler en sac de course ou un truc comme ça, non?
2: Moi, je l'avais utilisé comme sac pour déménager. Ah. Genre j'avais mis des trucs dedans, mais c'est la seule fois où j'ai utilisé. Voilà. Et là, il est là. Et
1: puis ça prend de la place, hein, cette connerie.
2: C'est hyper grand.
1: Ouais. Ah non, ça se plie pas, hein, les trucs. Hein.
2: Ah,
1: et j'ai oublié, j'ai un troisième, j'ai un sac à dos. Un sac à dos avec.
2: Ah, mais c'est ça que j'ai?
1: Ah, bah, c'est ça que j'ai,
2: mais c'est gros.
6: Attends, Lorenza, t'avais pas un sac, toi, avec une bulle?
2: Mais c'est pas, c'est presque ça, sauf que c'est un espèce de filet bulle, mais c'est ça, ouais.
6: Putain, c'était fou, ça.
2: Ouais.
1: Tiens.
2: Bah, on attend le chat. On attend.
1: Moi, j'attends qu'on prenne le train avec les animaux.
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0: Nouvelle demi-heure jusqu'à 10h, on est là.
1: T'hésites?
0: Si, j'ai envie. Non, mais ce que j'ai en train de me dire, putain, c'est passé vite.
1: Oui, c'est vrai. Plus d'une heure et demie.
0: Depuis 6h ce matin, on a fait plus que ce qui nous reste. Ça me fait un petit truc au cœur.
2: C'est sensible.
0: Je suis pas qu'un bouffon qui saute dans la cour comme ça.
1: Il y a un petit cœur aussi.
0: Mais quand même, j'ai envie de le dire. J'ai envie de parler. Parce que oui. Une fois que le rideau est fermé, il ne reste au clown que ses yeux pour pleurer.
1: Oh, c'est beau.
2: Ça ressemble à un tatouage.
0: Une fois qu'il a pleuré, le clown, qu'est-ce qu'il fait?
1: Il se mouche.
0: Ouais. Avec son mouchoir. Ouais.
1: Il l'agite en disant ça ressemble plus à un tatouage. Au revoir.
0: Bah oui. Voilà. Ouais. Et ensuite, il part chez lui. Mais il se casse la gueule parce qu'il a des pompes de con. Oula.
2: Ah, l'histoire est pas.
1: Belle merde, hein.
2: Il y a vraiment un nuage au-dessus de sa tête, quoi.
0: Le clown, oui.
1: Le clown triste, évidemment.
0: Ouais, exactement. Et c'est à ça que je pense aujourd'hui.
2: C'est vrai?
0: Oui.
2: Putain, tout ça, parce qu'on est là jusqu'à 10h.
0: Derrière le clown gay. Il y a peut-être un clown triste.
1: Mais on va le refaire switcher, on va le refaire sourire, le clown. Allez, petit clown, souris.
0: Oh, l'angoisse.
1: Ça l'a cringé.
2: Le clown vient de sauter. la tata gênante.
1: Ouais, c'est le mec, ça faisait chanter de soi.
0: Bon, on va écouter Alex Warren avec Fever Dream dans 3 minutes. Il y a les sondages du matin qui arrivent aussi. Avant ça, on continue à parler des objets qu'on a chez nous qui ne nous servent absolument à rien. Qu'est-ce que vous avez acheté et qui, fondamentalement, ne vous sert à rien? On a Jeanne qui est là. Bonjour, Jeanne.
3: Salut Manu, salut Romain.
0: Bienvenue sur Énergie Jeanne, qu'est-ce que t'as acheté et tu t'en sers pas du tout?
3: Eh ben, mon peignoir de bain.
0: Ah, pas mal.
2: C'est confort.
0: Pas mal.
3: En fait, je l'ai rangé parce qu'il prenait trop de place. Mmh. Et depuis, j'oublie de le sortir. Et en plus, je trouve qu'il est lourd et pas pratique.
0: Et ben, je suis vraiment complètement de ton avis. J'ai une fois, avec ma femme, on s'est dit, ça doit être trop délire d'avoir des peignoirs. Et en fait, comme tu dis, ça prend de la place. C'est lourd. Et puis moi, quand je sors de la douche, en fait, je me balade pas en peignoir. Après, je me sèche et j'ai.
2: Et tu vas direct, quoi.
0: Bah oui.
2: Alors que moi, j'aime bien le mettre et me poser sur le lit, tu vois.
0: Et je
2: glandouille avec mon peignoir.
1: Sur le canapé aussi. Moi, mon coloc, il fait ça. Il a un énorme peignoir, comme ça.
0: Les seuls moments où je peux glander en peignoir, c'est vraiment quand je suis à l'hôtel.
1: Et
0: que
1: toi,
0: tu prends ta douche, tu dois sortir, mais ton rendez-vous, il est dans 2 heures. Là, tu te mets sur le lit, tu mets la clim de l'hôtel, et ça te fait un petit vent frisqué, ce qui est très sympa dans le peignoir.
2: Mais avant, tu te regardes dans le miroir avec le peignoir, parce que c'est vrai que tu le vois plus en peignoir, tu dis, pas mal.
0: Voilà, exactement. Mais je vais pas jusqu'à le mettre chez moi. Je pensais pas qu'on allait parler autant du peignoir ce matin.
2: On se livre.
0: Merci beaucoup, Jeanne, de nous avoir appelé.
3: Je vous en prie, bonne journée.
0: Très belle journée à toi. Qu'est-ce que vous avez chez vous? Vous l'avez acheté, mais vous en servez pas.
2: J'ai un piano.
0: Ah, le piano, oui, c'est.
2: Ouais, mais c'est pas vraiment un achat, c'est celui de mes parents, qui était trop lourd à déménager quand j'ai racheté la maison de mes parents.
0: Alors, ça compte pas dans le sujet. C'est pas toi qui l'as acheté.
2: Ah, d'accord, ok. Bah.
0: Parce que sinon, on commence à parler des choses qu'on a.
2: Ah, je croyais que c'était les trucs qu'on avait chez nous qui servaient à rien, mais tu sais quoi, ok, je me retire. Je me laisse faire.
0: Il faut l'avoir acheté.
2: Pas de problème, ok.
1: Ah, il faut l'avoir acheté.
2: À bientôt.
0: Ah, vous en avez plus? Bah, attends, on change de sujet, alors revenez. Ok, il faut pas l'avoir acheté alors.
1: Enfin, moi, c'est plus ou moins un achat dans le sens où mon appartement, il est meublé. Donc je paye pour ce qu'il y a dans l'appart, quoi, tu vois. Et une horloge dégueulasse qui donne l'heure qui n'est pas à l'heure et il n'y a pas de pile dedans, mais on la laisse.
2: C'est parfait ça.
0: Tu vas pas la virer puisqu'elle est pas à toi.
1: Oui, mais on pourrait la mettre dans la cave.
0: Excuse-moi, là t'es hors sujet là. Vous avez une cave?
1: Bah oui.
0: Vous avez une cave dans votre appart?
1: Ouais. Et les souterrains, ils sont fous, on dirait Fort Boyard.
0: Putain, mais j'adorais ça.
1: C'est une folie. Ah, tu viendrais où?
2: Oh, le fou, le
1: on
2: fou.
1: On dirait un fou de la cave. Fort Boyard.
0: Mais quand j'étais petit, je trouvais ça dingue de descendre à la cave parce que t'avais vraiment l'impression de vivre une aventure.
2: Ça fait peur.
1: J'adore y aller, mais j'avoue que j'irai pas la nuit. Mais j'adore y aller la nuit.
0: La journée, c'est la même cave.
1: Pour un jeu de nuit, un jeu de piste, il faut
0: un
1: aller
0: jeu de piste
1: là.
0: Dans la cave.
1: Non, mais en vrai, c'est tellement immense qu'on pourrait.
0: Oh, putain,
1: et je vous inviterai un jour à faire un jeu de piste.
2: C'est très bizarre. Cette invitation est très chelou.
1: Oui.
0: Tu peux nous inviter plutôt genre à prendre un apéro tranquille.
1: Oui,
2: sur le bar en bas de chez toi.
0: On a Hakim qui est avec nous. Bonjour Hakim.
4: Salut Manu, salut l'équipe et moi, hein. Bonjour.
0: Sois le bienvenu parmi nous. Quel est l'objet que t'as chez toi qui ne te sert absolument à rien?
4: Mon lecteur DVD.
0: Ah bah oui.
1: Ah oui.
0: Évidemment, bien sûr, le lecteur DVD. Qu'est-ce que tu veux faire avec?
2: Bah on le garde au cas où, quoi.
0: Et est-ce que tu gardes les DVD qui vont avec?
4: Ouais, je garde les DVD qui vont avec, ouais.
0: Ouais, j'ai aussi moi des DVD dans un carton, je n'arrive pas à m'en séparer.
2: Ma mère, elle a ça aux toilettes et elle continue d'en racheter alors qu'elle la regarde pas.
1: Quoi?
0: Ah oui, alors là, c'est autre chose, là, c'est.
2: Ouais, ouais. Mais t'as toute une colonne, effectivement, de DVD avec des vieux trucs.
0: Et le vrai problème, c'est pas d'acheter des DVD, c'est de savoir où les acheter.
1: Bah ouais, on achète.
2: Ah, elle les achète en ligne, elle.
1: Ah oui.
0: T'as encore les sites qui vendent des DVD?
1: C'est fou, ça.
0: C'est génial.
5: Bah, à la Fnac, ils vendent toujours des DVD. Hein.
0: La Fnac, ça existe encore?
5: Ah, bien sûr.
0: Je savais pas.
1: C'est où?
0: Merci beaucoup, Hakim, de nous avoir appelés.
4: Merci, Manu.
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0: matin, tout le monde participe. On se concentre, on y va. Mmh. Selon 67% des femmes, plus un homme vieillit, plus il l'est. Plus il est quoi, Lorenza?
1: Beau.
0: C'est pas ça.
1: Ok.
0: Florent.
2: Râleur.
0: Râleur, non. Nico.
3: C'est un truc cool ou pas cool?
0: Ouais, c'est positif.
1: Ça se voit physiquement?
0: Non, c'est pas physique.
1: Ok.
0: Alors?
4: Rigolo.
0: Rigolo, non.
2: Drôle?
0: Drôle, rigolo, non, c'est le même.
2: C'est vrai?
3: C'est vraiment la même chose, quoi.
0: Excusez-moi, j'aimerais faire une petite pause. Ça va, Florent, toi, en ce moment?
2: Écoute, ça va, hein. Je cherche des synonymes. J'aime bien ça.
0: D'accord, ok, alors. Il fallait nous le dire, tu joues au jeu des synonymes.
2: Exactement.
0: Pas au sondage du matin. Là, oui. Lorenza.
1: Il a plus d'humour? Non, je rigole, attends. Pardon. Je voulais dire.
3: Ouh, qu'elle est piquante.
0: Alors, attentionnez, c'est pas loin, parce qu'en fait, selon 67% des femmes, plus un homme vieillit, plus il est romantique.
1: C'est un peu vrai, je trouve. Mais j'ai l'impression que quand vous êtes plus jeune ou quand vous trouvez ça un peu ringard, vous êtes un peu gêné d'être romantique et au fur et à mesure vous assumez d'être un gros nounours, quoi.
0: C'est un peu ça.
1: Ouais, je trouve ça très cool.
0: Ça va avec le petit bide qui grossit aussi en même temps.
1: Continuez, c'est trop bien.
3: Notre bide, c'est le romantisme.
0: C'est ouais, ça. C'est ça.
3: D'accord, ok.
0: J'ai l'impression qu'il y a un rapport de cause à effet.
1: Oui. Ouais.
0: À un moment, on commence à avoir du bide, on devient romantique.
3: Moi, j'aurais dit que c'est la bière, mais d'accord. Okay.
0: Non,
1: c'est l'amour.
0: Non, c'est pas l'amour. Non. Non, le romantisme vient justement parce qu'on a le bide et qui tient plus, qu'on a plus les abdos. Donc, il faut qu'on trouve autre chose. Le romantisme. Voilà. Près de 10% des chiens ont déjà mangé ça. Ils ont déjà mangé quoi, ces 10% des chiens? Et normalement, ça se mange pas, hein. Nico.
3: Ah, donc c'est pas de la nourriture, genre d'exception, genre caviar?
0: Ah, non, ça ne se mange pas.
1: C'est un jouet? Okay.
0: C'est pas un jouet, justement.
2: Un bouchon de champagne?
0: C'est pas un bouchon de champagne.
1: On a ça chez soi?
0: Oui, chez soi, mais on l'a aussi ici. On en a quasiment tous.
1: C'est un vêtement?
0: C'est une partie d'un vêtement. Une partie d'un accessoire, même, si on est précis. Nico?
3: Une soquette.
0: C'est pas une soquette, mais c'est au niveau des pieds.
1: C'est au niveau des pieds?
0: C'est au niveau des pieds.
1: Un talon de chaussure?
0: C'est pas un talon de chaussure, mais ça fait partie de la chaussure. Près de 10% des chiens ont déjà mangé ça. C'était le lacet de chaussure.
1: Wow! Dangereux. Ouais, c'est vrai.
0: Bah, dangereux.
1: Tu les vois dans les films et tout.
0: Bah, même à la maison. Hein.
1: Ouais, mais moi j'en ai pas, donc je.
0: Bah, je te le dis. Okay. Je te le dis, non, régulièrement.
3: Ah, bouffe le lacet en entier?
0: Bah, pas en entier forcément, mais un bout du lacet, quoi.
3: Ah ouais, parce que sinon, quand ça ressort, c'est comme les saucisses, quoi.
0: C'est. Mais on avait un chien à un moment à Saint-Bernard, il bouffait carrément les chaussettes.
1: Ah ouais?
0: Et ensuite, alors, il les digérait pas, donc il les revomissait après.
1: Tu juges pas mon chien.
3: Ah non, mais c'est dur pour lui, quoi.
0: Oui, mais ça le gênait pas plus que ça, puisqu'il leur bouffait après des chaussettes.
1: Mais quoi? C'est pas possible.
0: Oui, je me demande si mon Saint-Bernard, c'est pas lui qui est la cause de toutes les chaussettes perdues dans toute la France. Une personne sur deux dit détester ça au lit. Qu'est-ce qu'une personne sur deux déteste ça au lit? Florent, notre producteur.
2: Lire un livre?
0: C'est pas lire un livre.
1: C'est coquin?
0: Eh ben non, c'est pas coquin.
1: Ok.
0: Et désolé.
1: Dommage.
0: Nico, je sais.
3: Regarde la télé.
0: Non. Une personne sur deux dit détester ça au lit.
1: On peut le faire seul?
0: Tu peux le faire seul, absolument, ou à deux.
2: Être sur son téléphone?
0: Non, pas de rapport avec la technologie. Nico.
3: Tu le fais la nuit?
0: Non, c'est pas la nuit que tu le fais, c'est un moment précis de la journée.
1: Il faut un accessoire?
0: Ah oui, il faut des choses, oui. Nico?
3: Manger.
0: Mais c'est manger, mais plus précisément, prendre le petit déjeuner au lit.
3: Ouais, je suis contre.
2: Ouais, c'est un enfer.
1: Ah ouais, moi, je
3: vous avais dit, moi, que je le faisais souvent à ma femme, mais je lui apporte le plateau et je lui dis maintenant, on va manger dans le salon.
2: C'est pour le geste.
1: Horrible.
3: Ouais, exactement. Elle est au lit, je lui apporte, je lui montre, t'as vu, je t'ai fait ça.
0: C'est pour le salon. En fait, c'est pour l'attirer.
3: Exactement. Je la patte.
0: C'est marrant parce que souvent, pour attirer un animal, c'est avec de la nourriture. Tu sais, quand il
3: vient. Je mets des miettes.
0: Et ben là, c'est pareil avec sa copine. C'est incroyable.
1: Incroyable.
0: Mais quelle belle histoire. C'est fou, hein. La bouffe, on est tous pareils.
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0: Et on continue à partager nos objets qu'on a chez nous et qui ne nous servent absolument rien. Vous l'avez acheté, vous étiez content et en fait, quand il est arrivé à la maison, vous êtes aperçu que ça servait absolument rien. 0 870 42 48. On continue à vous prendre au téléphone. Avant ça, on peut se refaire un petit tour du studio. Lorenza,
1: dans la coloc, on a un énorme bureau à l'étage. Personne ne s'en sert. Quelquefois, on pose ses cheveux dessus.
0: Mais un bureau pour écrire.
1: Pour travailler, normalement, mais vraiment, il est très très long. Et
0: j'ai l'impression que dans votre coloc, vous avez beaucoup de choses qui vous servent absolument pas. Il y avait un truc au plafond aussi, un lampadaire là.
1: Ah, le lustre.
0: Le lustre, ouais. Qui vous sert pas.
1: Et il est toujours là d'ailleurs. On n'a toujours pas descendu.
0: Il y a le grand bureau aussi.
1: Oui, il y a
0: une horloge qui vous sert à rien.
1: Et il y a plein de rangements partout et c'est vide.
0: Mais oui, mais pourquoi vous...
1: Bah, je sais pas, on est bien comme ça.
0: Après,
1: pour le moment.
0: Après, c'est un meublé, donc vous n'avez pas le choix.
1: Oui, c'est ça. Mais après, on a plein de cachettes et plein de rangements. Des fois, on se fait des jeux. Enfin, voilà.
3: Des jeux.
1: Enfin, on cache des trucs et il faut les retrouver.
3: Putain, c'est la cache, quoi. Comment ça? Genre, tu prends un objet, tu le caches et tu dis aux autres où est-ce qu'il est, vous devez le retrouver.
1: C'est ça, on fait des chauds et froids. Enfin, voilà.
3: C'est normal, après, c'est normal que t'aies pas le temps de bosser au bureau. Hein, ça, c'est.
1: Non, on est très occupé à la coloc.
3: Tout se tient, voilà. Évidemment, bien sûr. Aurélia est là. Bonjour, Aurélia.
4: Salut Manu, salut les Wawa.
3: Merci de nous appeler Aurélia. Qu'est-ce que t'as chez toi dont tu ne te sers absolument pas?
4: Eh bien écoute, mes enfants m'ont offert une machine à pop-corn pour Noël. Je l'utilise jamais. Elle est au fond du garage. Voilà. Quand je veux m'en faire, je m'en fais directement à la poêle ou à la casserole. J'utilise pas leur truc, je m'en sers jamais au fond du garage.
3: Mais faut essayer ce truc-là, ça m'a l'air pas mal ça, une machine à pop-corn.
4: Ouais, mais bon, déjà, sur le design, tu vois, c'est un truc, c'est comme un mini kiosque, la rouge, tu vois. C'est un truc que tu poses, ça te prend tout le plan de travail. Donc, ça veut dire qu'il faut que tu le ranges à chaque fois. Donc, je l'ai rangé une fois, deux fois. Du coup, je l'ai laissé au fond du garage.
1: Mais fais-tu pour ça?
3: Ils devaient être contents, tes enfants. Oula, attendez. En fait, c'est ce que j'appelle le syndrome machine à pain.
1: Ah.
3: C'est que tu crois que ça va être génial et en fait.
1: Il y a trop de prépa pour rien, quoi.
3: Non. Tu fais ton pain beaucoup plus rapidement en l'achetant, en fait, à la boulangerie. Merci beaucoup, Aurélia, de nous avoir appelé. Cindy est là aussi. Bonjour, Cindy.
6: Bonjour, Manu. Coucou les wouah.
3: Bienvenue sur Énergie. Quel est l'objet que t'as chez toi? Il te sert absolument à rien.
6: Alors, moi, j'ai un distributeur automatique de savon dans la cuisine que j'ai acheté sur Internet qui a jamais marché. Et comme il est accroché au mur, je peux pas le jeter, quoi.
3: Ah, t'as mis des vis?
6: Voilà.
3: Putain, ça, c'est
6: il est bien m'accrocher.
3: C'est comme les porte-savons dans la douche. Tu sais pas pourquoi, tu t'es emballé. Tu t'as dit, on va pas poser le gel douche par terre. C'est relou, on va le mettre sur un porte-savon. Donc, t'achètes le porte-savon, tu le prends, tu le montes, tu fais des trous dans le mur. Il y en a un ou deux qui sont à côté en plus. Et ensuite, t'arrives à fixer le porte-savon et tu ne l'enlèves plus pour deux raisons. Un, tu t'es quand même galéré à le faire. Deux, si tu l'enlèves, il y a les deux trous, plus les deux trous ratés à côté,
1: ouais,
3: aussi.
1: C'est ça. Donc tu le laisses.
3: En fait, c'est plus un porte-savon, ça devient un cache-trou.
6: C'est ça, exactement. T'as bien résumé.
3: Merci beaucoup, Cindy, de nous avoir appelé.
6: Merci, gros bisous.
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0: J'ai déjà dit, je sais que vous êtes dans cette team-là et que vous buvez du café comme personne, mais...
1: Oh. Oui, c'est vrai, le bruit quand ça casse les grains, là.
2: Génial.
1: Quand ça moule les grains, Ah non, mais bon, faut que tu y passes, mais à la coloc.
0: Ouais, mais on a une machine à café toute simple et j'avoue que ça... Oui, je sais.
1: On vous l'offre, cette machine, on en a même deux à vous offrir. Vous nous appelez au 0870 42 48, on va jouer ensemble comme chaque jour. Dans 5 minutes, ce sera juste après Gims. Allez, on peut se faire un petit tour du studio pour démarrer cette dernière heure d'émission. Qu'est-ce que vous avez envie de partager avec nous ce matin, Nico?
2: J'ai ma copine qui trouve que j'entends pas quand elle me parle. Du coup, ce que j'ai fait, c'est que je suis allé passer un test auditif chez un médecin.
0: Ah, c'est bien.
1: Je crois qu'il faut que j'en passe un, moi aussi.
0: Oui, mais à chaque fois, vous entendez rien, j'ai l'impression.
2: Eh ben, figure-toi que moi, j'ai 10 sur 10 à chaque oreille.
0: Ah !
1: Oh !
2: 10 sur 10 à chaque oreille, et le mec m'a dit, vous êtes un homme, c'est pas que vous entendez pas, c'est que vous n'écoutez pas.
0: Ah ! Très bon médecin.
2: Sachant que je l'ai payé derrière, tu vois. Il aurait pu être sympa avec moi. Non.
1: T'as 10 sur 10 à chaque oreille.
2: J'ai 10 sur 10, ouais. Tu sais, il te met un casque et il te met des ultrasons et tu dois lever la main si t'entends à droite,
1: en fait,
2: à gauche.
1: Il t'envoie des fréquences et elles sont de plus en plus graves ou de plus en plus aiguës et on voit jusqu'où tu entends.
2: J'étais bien concentré, 10 sur 10.
0: Bah, moi aussi. Et je les appelle mes petites paraboles parce que j'ai des grandes oreilles. Mais voilà.
1: T'as pas des grandes oreilles?
0: Ah, si, je vous jure que oui.
1: Moi, j'ai des grandes oreilles.
0: Oh, bah
1: moi,
0: non.
1: Si je les bouge, je décolle. Donc,
2: Oh, Dumbo, c'est bien.
1: Ah oui, évidemment. En plus, j'ai le nez comme une trompe. Donc vraiment, je suis un éléphant. T'as pas des grandes oreilles, toi?
0: Ah si, je te jure.
2: Ah, j'ai remarqué.
1: Ah franchement, mais laissez, on se voit pas comme les autres nouveaux.
0: Vous êtes gentil, franchement, là, je le prends hyper bien, je suis hyper contente.
1: T'as des toutes petites oreilles.
0: Oh merci.
1: Je vais faire un câlin à tonton. Allez, rien du tout ça. Tiens, allez où ma valise? Putain, elle est dans ton oreille. Lorenza, quelque chose à partager avec nous?
0: Je suis à deux doigts de passer dans votre team, Manu et Nico.
1: Ceux qui n'écoutent pas?
0: Non. Alors non, mais en fait j'ai envie de passer à la brosse à dents électrique.
1: Mais évidemment.
2: C'est un bonheur.
0: Ouais, mais... Je sais pas, convainquez-moi.
1: Convainquez-moi, on n'est pas les.
0: Non, mais
1: pourquoi t'as envie d'y passer?
0: Mais parce que je suis passée chez Darty l'autre jour, parce que j'aime bien me balader chez Darty, et je les ai vus. Et je les ai vus, et je me suis dit, est-ce que je passerai pas le pas? J'en ai jamais eu.
1: Ouais, franchement, c'est génial.
2: Ça fait 20 ans que ça existe.
0: Mais j'ai l'impression que je marche. Oui, mais j'ai l'impression que ça brosse pas les aussi non, bien parce que moi je brosse.
1: Mais là déjà tu fais une erreur. Tu fais le geste.
0: Oui.
1: T'as plus à faire le geste de tourner parce que c'est la brosse à dents elle-même qui tourne. Donc tu la places, tu la mets comme ça, t'as juste à appuyer et elle fait le job.
2: Je trouve que les dents elles sont plus blanches, moi, avec une brosse à dents électrique.
0: C'est vrai.
1: Je sais pas, mais en tout cas c'est pour les flemmards, c'est génial.
0: Chiant. Genre tu t'attends comme ça, je fais dedans.
1: Mais non, justement t'es comme ça, franchement tu vas même scroller sur ton téléphone en même temps.
0: Ouais.
1: Le problème, c'est que quand tu scrolles et que tu te brosses les dents avec la brosse à dents électrique, tu fais plus gaffe, à un moment ça bave. Non, ça faut faire gaffe.
2: T'es un chien.
0: Ouais, donc. je vais. Mais ça coûte cher, hein.
1: Ça dépend lesquels.
2: Ça dépend, il y en a 20.
1: Puis après, tu vois, mais ça te dure des années, hein.
0: Ouais, ok, ouais.
1: T'as juste la tête à changer et tout. Ah non, bien sûr.
0: Bon,
1: si tu veux commencer pas cher, achète que les têtes.
2: Et frotte.
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1: Tout de suite, on vous offre une machine à café en grains.
0: Allez.
1: Alors, on a Pierre et Pauline avec nous. Bonjour à tous les deux.
5: Salut Manu. Salut les Wawa.
1: Soyez les bienvenus sur Énergie. On va jouer ce matin, vous deux. Plus une autre personne de l'équipe, parce qu'on va jouer ce matin au jeu des trois as. On fait tourner tous les jeux, tous les jours on change de jeu. Et aujourd'hui c'est le jeu des trois as, c'est vraiment un jeu d'équipe. Peut-être le plus jeu d'équipe de tous les jeux qu'on a. Pierre, Pauline, vous êtes les deux premiers as du jour. Le troisième as, pour compléter l'équipe, sera Nico ce matin.
2: Ça marche.
1: Voici les règles de ce jeu. Je vais vous poser la même question. Si vous me donnez tous les trois la bonne réponse, c'est gagné. Si l'un d'entre vous se trompe, c'est perdu. Et on remballe les machines à café. Parce que je vous le rappelle, Pierre et Pauline, pour chacun d'entre vous ce matin, une machine à café broyeur de Longhi Magnifica pour faire votre café avec les grains. On peut même faire deux cafés en même temps, ok? On peut même faire des cappuccinos avec.
0: Oh, miam.
1: Mais oui, on la veut évidemment cette machine.
0: Oui.
1: Pierre, Pauline, va falloir être bon, va falloir jouer en équipe. Évidemment, vous n'entendez pas les réponses des autres. Nico va sortir du studio.
2: Ouais, tout de suite.
1: Pauline, je vais te mettre hors antenne et on va démarrer le jeu avec Pierre.
5: Ok.
1: Pierre, t'es prêt?
5: Oui, c'est bon.
1: Bonne chance, c'est parti. Voici la question du jour. Chez DC Comics, il existe un super-héros qui a le pouvoir d'une éponge. Vrai ou faux?
5: Vrai.
1: Tu dis que c'est vrai, Pierre? Eh ben, je garde ta réponse. Tu pars en antenne, je vais récupérer Pauline à qui je vais poser la même question. Voici la question du jour, Pauline.
5: Oui.
1: Chez DC Comics, il existe un super-héros qui a le pouvoir d'une éponge. Vrai ou faux ?
5: Faux.
1: C'est ta réponse, Pauline, c'est faux. Et on va récupérer Pierre et je vais vous annoncer à tous les deux que vous n'avez pas donné la même réponse.
5: Ok.
1: Attention, vous allez pouvoir vous rattraper, mais ça va aller très très vite. Vous avez 10 secondes pour vous mettre d'accord. Au gong, je garde la dernière réponse que vous aurez donnée.
5: Ok. Et la question de toi, je te suis.
6: Ah, moi, non, moi, j'ai aucune idée. Okay. Bah, je te suis.

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1: Il s'appelle Zip, c'est l'éponge vivante. C'est un personnage qui fait partie de la Hero Hotline. Et la Hero Hotline, c'est comme une hotline de super-héros. C'est un groupe de héros qui ont des pouvoirs un peu divers et qui, qui sont prêts à passer à l'action lorsque Superman et Batman sont pas disponibles.
2: C'est drôle.
1: Et le héros Zip a toutes les capacités d'une éponge, mais à taille humaine. C'est-à-dire qu'il peut nettoyer, il peut absorber de l'eau.
3: C'est vraiment nul.
1: Ah, c'est nul.
2: C'est nul.
1: Quand t'as plus Batman et que t'as plus Superman, faut qu'il y ait des gens qui viennent.
4: Bah, bien sûr. Ouais.
1: C'est le principe de la hotline.
2: C'est Zip.
1: Pierre, Pauline, vous avez appris un truc, mais je suis désolé, c'est pas gagné pour cette fois-ci.
5: C'est pas grave.
1: On vous souhaite une belle journée et raccrochez pas, je vais vous offrir à tous les deux le mug Manu sur Énergie.
5: Merci.
4: Bonne journée.
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1: C'est quand même la classe d'avoir un jingle de Marquinhos, quoi.
4: Ouais, je l'adore.
1: Oh là là, ben, tu sais quoi, on va remettre des jingles de lui tous les jours pour se rappeler la Ligue des Champions. On en
4: trop
1: profite
4: bien.
1: Encore un peu. On est bien.
4: Allez, Paris!
1: Chante comme la braise!

0: Florent, le producteur de l'émission, il nous propose un jeu à chaque fois, tous les jours. Ça change, on est bien, on aime bien. On aime bien parce qu'en plus, ils sont assez simples. Elles sont assez simples, les questions. Non, mais c'est vrai, on perd rarement.
1: Finalement, on gagne. Ouais, du coup, ça booste notre ego.
0: En fait, pour être très honnête, je crois que le jeu est nul, mais on est content.
2: Je m'adapte au niveau
1: aussi.
2: Hein.
1: Super.
0: Il y a Lorenza qui a un nouveau top 3 à nous proposer ce matin.
1: Oui, j'ai fait un top 3 des choses qui m'écœurent.
0: Ok.
1: Ouais, qui m'écœure le plus.
0: D'accord.
1: Je pense que vous allez être d'accord. Le liquide de la mozzarella.
0: Ça m'écœure pas.
1: Ah bon?
0: Non, parce que la mozzarella, elle est dans ce liquide.
1: Ah,
0: et je sais que ce liquide fait que la mozzarella soit bonne. Mais effectivement, on le boit pas. Hein.
1: Non, mais même le petit liquide, que ce soit pour la feta, la mozza et tout, ça me dégoûte.
0: Et non, parce que ouais, justement, en plus, le fait de couper le plastique et que le liquide sorte pour la mozzarella, il y a un truc un peu, je sais pas, viking, quoi. Je suis un bonhomme.
1: Après, moi, ça peut pas toucher mes doigts. Je déteste, ça me dégoûte.
0: Ça peut pas toucher tes doigts?
1: Ah non, je déteste ça.
0: Et tu fais comment?
1: Bah, je sais que ça touche pas, ou je demande à quelqu'un de le faire à ma place.
0: Ok, liquide de la mozzarella.
1: Il y a m'asseoir sur une chaise qui est chaude.
0: Ah, je suis d'accord.
1: Ah, merci.
0: Ça, c'est vraiment dégueulasse.
1: En fait, t'as l'impression que tu fais un.
0: Oui.
1: Cul à cul,
0: mais
1: quoi. Oui, enfin, c'est pas bon, mais je déteste.
0: Mais vraiment, cette sensation, et t'es obligé de le faire remarquer. Enfin, moi.
1: Oui, t'es là, la chaise.
0: Et t'as le cul chaud, hein.
1: Oui, exactement.
0: Et t'as des personnes qui s'en foutent, tu fais ouais, j'ai. Oui, mais c'est pas. Non, en plus, quand c'est quelqu'un que tu connais pas vraiment, c'est encore pire. Salle d'attente de médecin.
1: Horrible. C'est horrible.
0: Oh là là, pourquoi venez me voir? Parce que je me suis assis le cul chaud sur une chaise.
1: Mais même les transports en commun. Je m'assieds, je suis là. Allez, super.
0: Ah non, c'est dur. Florent?
2: Mais sur les toilettes, c'est cool.
0: Oh ah non!
2: Bah si, comme ça t'as pas froid.
1: Oh, mais...
2: Dégueu, mec. Mais attends, la cuvette, dès que tu t'assois, c'est hyper froid.
3: Mais
2: et là, dès que c'est chaud, tu fais. Oh là là.
3: Mais l'étape d'après, c'est t'asseoir sur le gars, directement. Ah non. T'es chelou, toi.
1: Mais t'es malade.
0: Ah non, non, tu peux pas aimer ça, c'est pas possible.
2: Bah si, attends, c'est hyper bien. C'est toujours gelé, la cuvette.
0: Mais non, mais c'est gelé parce qu'elle est fraîche. Mais en plus, là, on parle pas, excuse-moi, dans les transports en commun, t'as ton pantalon.
1: Oui, là, c'est cul.
0: Là, c'est ton cul, quoi.
2: Oui, mais c'est chaud, c'est bien, ça.
1: Ah là là, moi, ça me dégoûte.
0: Est-ce que tu viendrais cul nu te coller contre mon cul nu?
2: Non, là c'est dégueulasse.
0: Eh ben, c'est la même chose.
2: Non,
1: cette question
2: mais
1: si. Est folle.
3: Je suis pas sûr que ce soit très approprié au travail.
0: Mais non, mais c'est pour ça. J'essaie de le faire réagir pour les faire.
1: J'entends. Oui, oui.
3: J'entends, il faut le
1: secouer. Non, mais il a l'air. Non, mais il change pas d'avis. Il a l'air là-dedans.
3: Il a perdu toute lucidité, quoi.
0: Ah oui, complètement.
1: Même des inconnus?
2: Bah oui!
1: Ah là là!
3: Et dans les transports en commun, tu mets ta main sur la main de l'autre ou pas? Comme elle est chaude?
0: Non, les toiles, tu peux pas faire ça.
1: Oh là là!
2: De toute façon, si c'est chaud, tu vas pas te relever et partir, je suis désolé.
3: Attends que ça refroidisse.
2: Achetez-vous une cuvette!
0: Franchement,
1: une cuvette perso serait géniale.
0: Mais ouais, hop, tu la déplies comme ça,
1: mobile,
0: c'est ta cuvette.
1: Pap.
3: Putain, il devrait faire ça.
0: Non, parce que ma cuvette touchera la cuvette d'en dessous, ça marchera pas. Non.
1: Oh là là, c'est fou.
0: Oh là là, t'avais un top 3, c'était le deuxième, ça?
1: Ouais, le dernier, c'est les morceaux gluants du blanc d'œuf.
0: Bah quoi?
1: Ah, ça me dégoûte.
0: Bah, c'est le blanc d'œuf, il est gluant de base.
2: C'est le concept.
1: Non, qui reste attaché au. Ah, ça me. Ah, je peux pas.
0: Mais expliquez, je comprends pas.
1: En fait, c'est pas le blanc d'œuf spécialement.

0: C'est vraiment le petit bout de blanc d'œuf qui colle au jaune là. Tu sais le.
1: Mais attends, une fois que c'est cuit, une fois que c'est cuit.
0: Juste avant, quand tu le casses là.
1: Le cordon ombilical, oh, non, il n'y a pas de cordon ombilical.
0: Je sais pas ce que c'est, mais c'est dégueu. Je sais pas.
2: Tu sais, quand tu sépares les blancs des jaunes et que t'as un petit filet qui reste collé au jaune.
1: Oui, mais c'est du blanc ça.
3: Bah oui, c'est normal.
0: Non, mais il est plus dur que tout le reste du blanc et il veut pas partir.
2: Ouais, ah bon? Je suis d'accord.
0: Il est tout glu-glu comme ça. Ça me dégoûte.
3: L'autre, il dit je suis d'accord, en deux secondes, il va dire moi j'adore m'asseoir dessus.
1: Et si je te fais de la mozzarella au blanc d'œuf, tu vas aimer.
0: Ah là là là, dans
1: une cata. Quels sont les trucs qui vous dégoûtent le plus au monde? Putain, si on va se régaler pour cette fin d'émission. C'est quoi, en la posant, je regrette déjà cette question. Quelles sont les choses qui vous dégoûtent le plus?
0: Génial.
1: 0 870 42 48.
3: C'est sûr que Florent, il n'y avait pas grand chose.
1: Alors toi, tu feras ce qui te plaît le plus au monde. Ça pourrait nous dégoûter. C'est souvent des petits liquides. J'ai remarqué, j'ai l'impression.
0: C'est vrai.
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1: C'est le moment de la récré.
0: Ah oui.
1: C'est le moment du jeu de Florent, le producteur de notre émission, qui tous les jours nous propose un jeu. Et il y a Nadège qui est là. Bonjour Nadège.
6: Salut Manu, salut les ouin-ouin.
1: On va jouer tous ensemble. Attention, on ne sait pas de quoi il s'agit. On ne sait pas dans quoi ça va partir. Et chaque jour, c'est une surprise renouvelée.
2: Et aujourd'hui, en Argentine, c'est la journée nationale du chien. Et du coup, histoire d'innover, j'ai fait un quiz sur les chiens.
1: Évidemment, bien sûr, c'est logique.
2: Okay. Mais on va quand même apprendre des petites choses.
1: Mais ce qui est le plus stupéfiant, c'est comment t'en arrives à aller voir en Argentine la journée nationale, tu vois, c'est ça qui est intéressant.
2: Eh bien, j'ai fouillé et pas grand-chose aujourd'hui.
1: Oui, c'est ça.
2: Pas, que j'ai gratté où je pouvais.
1: Très bien.
2: Du coup, on va commencer par Nadège.
1: D'accord, c'est les questions sur les chiens.
2: Exactement, questions sur les chiens, c'est varié.
1: Allez.
2: Nadège, que font les chiens avant de faire popo? Est-ce qu'ils tournent en rond pour aplatir l'herbe? Est-ce qu'ils cherchent l'endroit le plus humide du gazon? Ou est-ce qu'ils s'alignent sur l'axe nord-sud du champ magnétique terrestre?
6: La première.
2: Alors,
6: ils tournent en rond la première, c'est ça?
2: Non, en fait, il faut savoir que les chiens, avant de faire popo, ils s'alignent sur l'axe nord-sud du champ magnétique terrestre.
1: C'est incroyable.
0: Quoi?
2: Ouais.
1: Ah ouais.
2: En fait, c'est alors apporte un confort ou un repère sensoriel au moment où ils se mettent dans une position.
1: Mais attends, mais
2: je
1: vais vraiment regarder mes chiens.
0: Moi aussi, je vais regarder les chiens dans la rue.
3: C'est une boussole.
1: C'est un peu, ouais,
2: c'est un peu
1: ça.
2: Une boussole interne. Ah bah attends, c'est vérifié quand même.
1: Oula.
2: Il y a des études scientifiques qui le montrent, clairement.
1: Mais comment ils savent?
0: Après, c'est une sensation, ils le ressentent.
2: Ouais, c'est une sensation.
1: Donc ils ressentent quelque chose que nous on n'arrive pas à ressentir.
3: Ah bah, ça se trouve, l'application boussole qu'on a dégagée de notre iPhone, eux ils l'ont eux. Tu vois, ils savent.
1: Ou alors ils ont un iPhone hyper discret.
3: Ah,
1: et ils ont la boussole.
6: Mais vraiment, ils ont un autre avantage, ils ne partagent pas la lunette de WC chaude, quoi.
0: Ah, oui, c'est vrai.
1: Bien sûr. Allez, une autre question.
2: Manu, alors au vu du thème, à ton avis, quelle est la particularité de la chanson Simus des Pink Floyd?
1: Bah, ça. C'est avec que des aboiements de chiens.
2: Alors, il y a en effet des aboiements de chiens. En fait, il y a un chien qui chante, entre guillemets, dans cette chanson. En fait, pendant l'enregistrement du titre Simus, en fait, le chien du guitariste n'arrêtait pas d'aboyer. Et au final, bah, en fait, ils ont mis ses aboiements dans la chanson. On pas fait chier sur le.
1: Attends.
0: C'est où?
1: C'est vraiment la musique expérimentale, quoi.
2: Ouais, bah,
0: moi,
2: c'est
0: je
2: pas
0: trouve que ça le fait, en vrai. Ça fait un peu western cowboy, quoi.
1: Pour moi, j'ai l'impression d'avoir quatre potes qui sont un peu faits et qui prennent des instruments. T'as le chien derrière et qui font... Attends, on essaye pour voir. Vas-y, Bernard, joue.
2: Et Simus, c'est le nom du chien en question.
1: C'est quoi le groupe?
2: Pink Floyd.
1: Marchera pas.
2: Troisième question.
1: Ouais, troisième. Il y a un côté un peu angoissant quand même. Ton truc.
2: Lorenza Rintintin, c'est un berger allemand qui a joué dans plus ou moins de 5 films hollywoodiens.
0: Oh, Rintintin. Allez, je vais dire plus.
2: Plus, ouais. Il a joué dans 28 films.
0: Oh.
2: Et en fait, de base, c'est un chien qui a été sauvé par un soldat américain pendant la Première Guerre mondiale. Et il a été entraîné à réaliser des cascades et tout ça. Et c'est devenu un acteur canin, comme on dit.
1: Eh bien, bravo à Rintintin.
0: Bravo Rintintin.
2: Bravo Rintintin. Nico,
3: oui.
2: Vrai ou faux, les chiens de la reine d'Angleterre mangeaient des croquettes?
3: Faux.
2: Ouais, c'est complètement faux. C'est un chef cuisinier, en fait, qui leur préparait de l'agneau, du lapin de garenne, qu'il devait couper méticuleusement sur ordre de la reine au couteau en dés microscopiques.
0: Alors, moi, je veux bien aboyer, hein.
1: Mais attends, faut tout ce qu'il y a, mec, hein. Tu vas dormir dans une niche.
0: Ouais, c'est vrai.
1: Tu vas faire pipi sur les lampadaires, et puis tu auras toujours une boussole sur toi pour savoir quand faire caca et où faire caca. Donc, c'est un peu galère, quand même. Une dernière question.
2: Nadège, dans les années 80, Jacques Chirac avait un labrador, qui s'appelait Pompidou ou Ducon.
1: Jacques Chirac.
6: J'espère que c'est Pompidou et pas Ducon.
2: Eh ben c'est Ducon.
0: C'était sûr.
2: Il a appelé ce chien en référence à Valérie Giscard d'Estaing qui l'avait trahi pendant les présidentielles. Et d'ailleurs, c'est Valérie Giscard d'Estaing qui lui a offert ce labrador pour apaiser ses tensions. Et Chirac a accepté de le prendre pour pas être impoli, mais il l'a quand même appelé Ducon pour.
1: Entre Pink Floyd et Giscard d'Estaing, on est d'accord qu'on est parti dans le siècle dernier le plus longtemps.
0: Incroyable.
1: Je vais t'offrir le mug Manu sur Énergie. Merci beaucoup de nous avoir appelés.
6: Merci, bonne journée.
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1: Et pour Manu, les Wawa et Pipi. Ouais. Et on continue à parler des choses qui nous écœurent. Parce que Lorenza nous a fait un nouveau top 3. Le top 3 des choses qui l'écœurent. Il y avait le liquide de la mozzarella.
0: Ouais.
1: S'asseoir sur une chaise chaude. Mm-hmm. Et les morceaux gluants de blanc d'œuf.
0: Ouais, exactement. J'en ai même un dernier. Un bout d'ongle ou de pied qui n'est pas à nous.
1: Oh.
0: Ça me dégoûte.
3: Oui, c'est vrai, quand tu le vois, ouais.
1: Oh la vache!
3: Voilà, souvent il est très gros.
1: Pourquoi tu nous fais ça?
0: Je suis désolé, mais j'avais envie de, je sais pas, qu'on se soutienne tous, quoi, dans cette horrible chose.
1: Ah, c'est pas bien.
0: Ah, ça, c'est dégueu.
1: Non, c'est pas bien. Surtout quand il te surprend ce boulot et qu'il est à un endroit où t'as pas envie qu'il soit, quoi.
2: Ouais. C'est quand tu marches dessus dans la salle de bain,
0: Ça dégoûte!
1: Mon Dieu. Quelles sont les choses qui vous dégoûtent, qui vous écœure? On a Mélinda qui est avec nous. Bonjour Mélinda.
7: Bonjour Manu, bonjour les wawa.
1: Sois la bienvenue parmi nous, on t'écoute.
7: Merci. Alors moi, ce qui me dégoûte le plus, c'est les barres de bus, toutes grasses. Quand tu mets les mains dessus, c'est vraiment dégoûtant, quoi.
1: J'avoue, mais il y a des fois, t'as pas le choix. Hein? Genre, il y a un coup de frein, t'es obligé, sinon tu vas tomber par terre.
0: Et c'est comme la place aussi, elle peut être chaude d'une main qui l'a bien serrée là juste avant, oui. Ça me dégoûte aussi, ça.
1: Et là, j'ai un avantage. Je suis grand et moi je peux mettre mes mains tout en haut de la barre de bus.
0: Bonheur.
1: Et j'avoue que c'est un truc de ouais.
0: Et en plus t'as moins de microbes et tout. Enfin, c'est bien ça.
1: Je pense que globalement il y en a un peu partout. Ah, okay. Hein, mais ce petit côté quand même,
0: t'as de la chance.
1: Ouais, mais je suis là où il y a moins de gens qui ont mis leurs mains.
3: Oui, mais toi du coup quand tu fais ça, il y a une personne qui est un peu plus petite que toi et qui se retrouve au niveau de ton aisselle.
0: Ah, ça c'est vrai.
1: Tu sais quoi, j'ai dit un truc à un moment dans le bus bondé, chacun sa merde, chacun résout sa merde. Merci beaucoup Mélinda de nous avoir appelé.
7: Merci beaucoup Manu, bonne journée.
1: Il est bien ce sujet, il est un peu dégueu mais il est bien. Quels sont les trucs qui vous dégoûtent le plus au monde, Nico?
3: Moi c'est quand on me sert de l'eau, c'est dans un verre où il y a eu autre chose dedans. Par exemple s'il y a eu du vin, du coca ou du jus de fruit.
0: Ça fait des petits poissons, j'appelle
3: le pire. Le pire, coca c'est dégueulasse que l'eau elle est. T'as l'impression que c'est l'eau de la vaisselle là. Mais je crois que le pire c'est le jus d'orange avec pulpe. Ça, quand tu te bois ton jus d'orange et que t'as un mec qui te met de l'eau dedans, je peux crever, quoi.
1: Mais dans ces cas-là, tu rinces. Tu prends l'eau, tu rinces, tu jettes.
3: Ouais, mais parfois, il y en a qui rincent pas ou qui rincent mal. Et ce qui fait que l'eau, effectivement, elle est légèrement teintée. J'aime pas ça du tout.
2: Moi, tu vois, ça me gêne pas avec le café. Genre, je viens de boire un café, je peux mettre de l'eau dedans et boire l'eau
1: derrière.
0: Mais toi, tu vis dans un monde à part, Flo.
3: Non, dans un monde dégueu.
0: Tu te rappelles,
1: on rappelle que Flo aime bien quand la cuvette des toilettes est chaude lorsqu'il y va.
3: Il boit son eau au café sur les chiottes.
1: ça, on sait pas. quelles sont les choses qui vous dégoûtent? On a Mira qui est là. Bonjour Mira.
8: Oui, bonjour Manu, bonjour l'équipe, comment ça va?
1: Mais bien, Mira, on se régale là, c'est vraiment.
8: Oui, je vois ça.
1: On est content de ce petit sujet, moi j'aime bien.
8: C'est un régal.
1: À toi!
8: Alors, moi, c'est quand la pédale de la poubelle ne marche pas et que je dois soulever le couvercle, qu'est-ce que c'est dégoûtant, je dois me laver la main.
3: Je le fais au poignet, moi.
1: Le truc dégoûtant dans la poubelle, c'est quand t'as laissé le sac dans la poubelle un peu trop, qu'il est vraiment écrasé et que tu soulèves le sac.
0: Ouais.
1: Et t'as t'as le jus.
0: Le jus au fond.
3: Florent, il va nous dire, je kiffe.
1: Florent, il va nous dire, moi je lèche.
2: Petit shooter.
1: Merci beaucoup, Mira, de nous avoir appelé.
8: Merci, allez, bisous.
1: Tu nous as régalé, Florent. C'est vraiment
0: parfait, ça. Mais c'est bien de faire ce genre de choses parce que comme ça, on voit vraiment le vrai des gens. Quoi.
1: On
2: voit qu'il est dégueu, quoi, en fait.
1: Exactement. On sait qu'on doit garder une bonne distance avec toi.
4: Bonjour, c'est Angèle. Sur scène, avant de chanter, je pense à mes proches et un peu à Manu. Un peu plus à Manu, quand même.
1: Enfin, il paraît qu'elle pense à quelqu'un d'autre, hein. Parce que ça, elle le dit, je pense à Manu, je pense à Mani. Angèle, elle a dévoilé être en couple en ce moment.
0: Ouais.
1: Voilà.
0: Et ça,
1: alors,
0: ouais.
1: Alors, on sait pas qui c'est, mais on sait un truc quand même important. La personne ne parle pas un mot de français.
0: Bah après, les bilingues, ça la dérange pas, elle.
1: Bah oui, non, et c'est pas ça, c'est que j'essaie de chercher qui c'est, moi.
0: Ah ouais.
1: Tu vois, c'est-à-dire que c'est
0: quelqu'un de connu, tu penses?
1: Bah, je sais pas.
0: Star américaine?
1: Ah,
0: oh là là. Ça emmène l'enquête, en tout cas.
1: Wenbanyama.
0: Je pense pas. Non.
1: Bah, je sais pas, j'essaie de trouver des stars américaines.
0: Mais il parle français, complètement.
1: Ah, oui, mais ah, oui, ça, oui, par rapport à, par rapport au fait qu'il soit français.
3: Ah, ouais,
1: ah, bah oui. Bah, alors, je connais aucune star américaine.
3: Pardon. Enquête terminée.
1: Bon. On mène l'enquête, on vous tient au courant.
0: Ouais.
1: 9h56. On n'est pas encore parti, même s'il nous reste que 4 minutes. On va en profiter de ces minutes à chaque fois. Notre dernier appel du jour aujourd'hui, c'est Jérémy. Bonjour, Jérémy.
9: Salut Manu, salut toute l'équipe.
1: Bienvenue parmi nous, Jérémy. Tu nous appelles d'où?
9: Alors, je t'appelle de Catenière.
1: Catenière, attention, chacun a une seconde pour essayer de deviner où est Catenière, dans quel coin de France.
0: Wow, Lorenza. Plus haut que Paris.
1: Paris que oui. Pour Catenière, ok. Nico.
3: Ah, j'aurais dit Gironde.
1: Gironde, Catenière. Florent, notre producteur.
2: Le centre de la France.
1: Ah, Catenière, c'est un petit village du Var, moi je dis. Un petit village dans les hauteurs. Un petit village dans les hauteurs qui est connu pour sa petite place. Sa petite place où Napoléon était passé.
0: Ah bon?
1: Oui.
3: Ah bon?
1: J'en sais rien, j'essaie d'imaginer. Pour moi, Catenière. Où est Catenière, Jérémy?
9: Alors non, pas du tout. C'est Lorenza qui se rapproche, ça se situe dans le nord.
0: Ah!
1: Ouais, mais Lorenza,
0: ouais, j'étais un peu loin.
1: Non, mais Napoléon a dû passer quand même.
0: Ouais, c'est ça. C'est possible en vrai.
1: Ouais. Qu'est-ce que tu fais dans la vie?
9: Alors, je suis comptable.
1: Oh, bah c'est pas grave. C'est pas
0: ça
1: grave.
0: Ça arrive au meilleur.
1: Au meilleur, non, mais ça arrive.
9: C'est un beau métier.
1: Est-ce que c'est une passion?
9: Oui, c'est une passion. C'est la passion des chiffres, donc forcément.
1: Ouais. Putain, c'est fou.
0: Respect.
1: Ça. C'est incroyable. Non, mais bien sûr, respect. Ouais. Mais ah, c'est incroyable de me dire, je vais passer ma vie dans ce bureau à faire des comptes Excel et tout. Et t'es hyper content quand t'arrives à trouver les bons résultats?
9: Ah oui, oui. Ah oui, moi, je suis super content. Justement, trouver la petite erreur, savoir qui va pas, comment faire pour redresser la société.
0: Ça s'entend de ouf, il sourit. Ah ouais, il sourit grave. Dans sa voix quand il le dit.
1: Ah ouais, non, mais là, on a un passionné.
0: Ah
1: dans
0: ouais,
1: téléphone,
0: ouais,
1: hein.
0: Ouais.
1: C'est incroyable.
0: Eh ben.
1: Je suis impressionné.
0: Eh, il en faut.
1: Tu fais, genre, c'est ta passion, tu vis de ta passion.
9: Oui, c'est vraiment ma passion. Après, bon, je fais pas que ça. Hein. Je fais aussi la course à pied. Bon, là, j'ai pris depuis peu, hein, depuis un mois, je commence, hein, vu le beau temps, voilà, je commence à faire de la course à pied.
1: Ah, mais c'est normal, tu veux t'enfuir. Oui. comme tous les comptables, ouais, évidemment, bien sûr. Jérémy, je vais t'offrir le mug Manu sur énergie que tu pourras poser sur ton bureau quand tu feras de la comptabilité.
9: Eh ben, merci, c'est super gentil.
1: Il est pour toi et je te souhaite une belle journée. Merci beaucoup de nous avoir appelés. C'est avec toi qu'on lance cette journée, Jérémy.
9: Ah, merci, bonne journée à vous aussi.
1: Belle journée à toi, il est 9h58, on s'en va et on sera de retour dès demain à partir de 6h pour démarrer une nouvelle journée. Demain, ce sera mercredi, donc on peut dire que demain, c'est le week-end.
0: Bien sûr.
1: Bien mais évidemment. Oui. On se quitte comme chaque jour avec le titre qui va vous lancer le mood de votre journée. Katy Perry et Kiss the Girl.
0: Ah,
1: ça, c'est. Il y a un côté, on va la bouffer la journée
0: c'est
1: avec
0: vrai.
1: Ce titre. C'est pour vous maintenant. Passez une belle journée. À demain sur Énergie.
10: À demain.

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0: J'aime dire qu'on crée les journées. Mmh. On les crée ensemble, ces journées. Cette nouvelle journée, jusqu'à 10h, on va la démarrer. On va la polir. On va la polish.
1: Ok. Ouais, comme ça. Une voiture, comme une pierre.
0: Mais exactement.
1: Comme une pierre précieuse.
0: Comme une pierre précieuse. Voilà. Bon, qui coûte pas très cher.
1: On est
0: sur de la bague qu'on vend à la sauvette, là.
1: Voilà, c'est ça.
0: Ah, on n'est pas dans une joaillerie. Hein,
2: mais c'est l'intention qui compte.
0: Exactement. Ça fait toujours plaisir, une petite bague en plastique.
1: Alors,
0: c'est ça notre émission. Une petite blague en plastique. On est avec vous jusqu'à 10h. C'est parti. On va écouter Son of Legend, San Francisco. Il y aura aussi Tyke. On va vous offrir du cash tout à l'heure. Il y a les sondages du matin qui arrivent. Et si vous avez envie de nous rejoindre, eh ben, vous pouvez le faire. Notre numéro de téléphone, je vous le rappelle, il est gratuit. C'est le 0 870 42 48. On va vous prendre le téléphone dans 2 minutes. Et pour démarrer cette journée, on va parler de flemme.
1: Parfait.
0: J'ai trouvé ça sur internet. Une question très simple. Quelle est la pire chose que vous ayez faite par flemme? J'ai quelques réponses pour vous donner un petit goût de ce dont on va parler ce matin. J'ai une lampe qui s'allume et s'éteint quand on frappe dans les mains. Je déteste le faire, donc je me suis enregistré en train de taper dans les mains. J'ai programmé ce son sur mon téléphone.
1: Ça, c'est du level. Je sais pas s'il y a mieux que ça, quoi.
0: C'est incroyable.
1: Waouh.
0: On invente un truc parce que t'as la flemme. Et tu inventes quelque chose parce que t'as la flemme du truc déjà qui fait que t'as la flemme. C'est
1: génial. Mais qui est plus long en plus.
0: Oui, enfin, c'est la flemme, quoi. Ouais. C'est, je trouve ça prodigieux. On continue. J'ai téléphoné au restaurant pour qu'il fasse revenir le serveur à ma table.
1: Oh wow.
0: Ah ouais. Ah non, je vous annonce
2: de
0: la qualité.
2: De choper le serveur.
0: Je jette parfois les Tupperware par flemme de les laver.
1: Ah ben wow.
2: Attends, c'est un but, hein.
0: Je fais livrer mes pizzas dans mon appartement situé au-dessus de la pizzeria.
1: Oh.
0: Alors, c'est vraiment, non, on est sur du très très bon niveau. J'ai annulé mon deuxième rendez-vous amoureux avec une fille parce que c'était à moi de trouver le resto et j'avais pas le courage de le faire. Et un petit dernier, j'ai mangé des céréales dans un verre doseur avec une cuillère en plastique par flemme de laver un bol et une cuillère.
1: Oh, ça c'est un petit classique.
0: Et ça, tu me rassures parce que j'allais dire, ça m'est déjà arrivé plusieurs fois.
2: Moi ça m'est déjà même arrivé de manger directement dans le paquet de céréales. Hein.
0: Ah, mais le verre doseur, c'est un niveau au-dessus,
1: oui.
0: Je trouve.
2: Ah ouais?
0: Oui.
1: Ben, il y a du lait, quoi.
0: Oui, tu mets tout dedans. Et puis le verre doseur, c'est vraiment pas le truc dans lequel faut manger, quoi.
2: Ah non, pas du tout.
0: Et ben, ça te sauve la vie. Et t'es assez fier quand tu reposes le verre doseur dans l'évier en te disant j'ai économisé de la vaisselle. Quelle est la chose que vous ayez faite par flemme? La pire chose que vous ayez faite par flemme? Jusqu'où vous êtes allé par flemme? Appelez-nous. 0 870 42 48. Je trouve que parler de flemme, dès 6h07 du matin, au début
1: c'est
0: de la journée, ça annonce une journée de qualité. On a Guillaume qui est avec nous. Bonjour Guillaume.
3: Salut Manu, salut Nico, Kiko Lorenza.
1: Kiko.
0: Oh, premier Kiko de la journée qui démarre, qui démarre l'émission, c'est réglé maintenant.
1: Oui, mais voilà, toi t'es heureux, moi je suis triste, mais.
0: T'as eu ton Kiko?
1: Non, c'est vrai, on avait dit un Kiko par jour,
0: Un Kiko par jour.
3: Bien, voilà, je sais qu'il y a un Kiko par jour, je l'ai fait.
0: Et ben voilà. Tu nous appelles d'où?
3: Je vous appelle Saint-Quentin-de-Baron, à côté de Libourne, en Gironde.
0: Ok, j'étais à Bordeaux le week-end dernier. Allez, j'ai pas spécialement d'histoire à vous raconter.
3: Il y a un petit peu chaud alors.
0: Qu'est-ce que tu fais dans la vie?
3: Je suis barman.
0: Oh, stylé. Oh, stylé barman. On a tous.
3: Ouais,
0: on est très content quand on a un pote barman.
1: Ouais.
0: Oh, c'est ça.
3: Ah oui, ça dépanne bien.
0: T'es dans un bar, t'es dans un restaurant.
3: Ouais, je suis dans un bar, ouais. Dans un bar à côté de Bordeaux.
0: Et tu fais les cocktails?
3: Tout à fait.
0: Et c'est quoi? C'est
3: des très bons cocktails.
0: Évidemment. Bien sûr.
1: Les meilleurs.
0: C'est quoi les cocktails de cet été? Parce que depuis quelques années, il y a quand même le Spritz qui est au-dessus de tout, avec le Mojito évidemment, indétrônable.
1: Bien sûr.
0: Mais il y a quoi cet été? Il y a un nouveau truc ou...
3: Ouais, il y a ma création qui est pas mal.
0: Il vient faire sa pub pour sa création.
2: Oh, non, mais évidemment.
0: Alors on va en parler de ta création, mais avant ça, les trucs que les gens connaissent, il y a quoi qui... Le truc que tu vends le plus?
3: Mojito et Piña Colada.
1: Ah bon,
2: ouais,
1: encore
2: la pina.
3: Ouais, pina colada. La pina, ça reste indémodable.
1: J'ai l'impression que j'étais vraiment saut 2010, quoi.
2: Ouais.
3: Bah non, ça continue à se faire.
0: Après, okay. Peut-être que les mecs sont dans son bar depuis 2010.
1: Oui.
0: Hein, peut-être les mêmes, toi, je...
1: Peut-être, quoi.
0: Et donc, toi, tu t'es fait un cocktail, t'as créé ton cocktail.
3: Tout à fait.
0: Il s'appelle comment?
3: Il s'appelle le Guigui, comme moi.
1: Bah, évidemment.
0: Guillaume Guigui,
2: voilà. Tout simplement.
3: Je reste humble, toujours.
0: Mais alors, tu l'as créé, genre, les gens, ils arrivent, ils disent, je veux un Guigui?
3: Ouais, souvent, ouais.
0: Oh, c'est pas mal.
3: Ils le connaissent, donc ils me demandent celui-là.
0: Et alors, c'est quoi? Il y a quoi dedans?
3: Alors, il y a du rhum blanc, du rhum ambré, de l'apérole et du jus d'abricot.
1: Ça fait pas beaucoup de jus, hein, mais.
2: Ça fait pas beaucoup de modération, mais. Ça fait beaucoup de robe.
3: De très frais.
1: Attention.
2: Il a dit, c'est très frais.
0: Bah ouais, c'est frais. Toi, en revanche, après l'avoir bu, t'es moins frais déjà. Je vous rappelle que l'alcool est à consommer avec modération. Guillaume, je vais t'offrir un mug, le mug Manu sur Énergie, pour boire du café dedans. Pas ton côté, du café.
3: Mais je l'aurai au boulot comme ça.
0: On te souhaite une belle journée, merci beaucoup de nous avoir.
3: Merci à vous aussi, bonne journée.
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0: Tout de suite, c'est parti. Voici comme chaque jour pour bien lancer la journée, les sondages du matin. 2 personnes sur 10 le font chez elles pour se déstresser. Qu'est-ce qu'elles font pour se déstresser? C'est chez elles. Nico.
2: Du tricot.
0: C'est pas du tricot.
1: Elle danse avec la musique à fond.
0: Peut-être.
1: Ah.
0: Mais c'est pas ça. Ah. Mais peut-être qu'elles le font en même temps.
6: C'est une tâche ménagère?
0: C'est une tâche ménagère, Florent, absolument.
1: L'aspirateur? Passer l'aspi?
0: C'est plus large que ça. C'est tout simplement le ménage.
1: Ah ouais.
6: Pour se détendre.
0: Ouais, pour se déstresser.
1: Bah si les personnes se reconnaissent, elles peuvent venir déstresser chez moi. Avec plaisir.
0: Puisqu'on a ouvert le plus grand club de déstressage du monde.
1: Oui.
2: Ah bah oui, évidemment.
0: Et en plus, il est gratuit.
1: Voilà.
2: Ça te fait plaisir.
0: Voilà, vraiment.
1: On
0: a ouvert nos salles de sport.
1: Oui.
0: Faites-vous plaisir. 1 personne sur 2 à vous l'avoir déjà fait chez le médecin. Qu'est-ce qu'elle a déjà fait chez le médecin? Nico.
2: Pas un prout?
0: Non. C'est pas un prout.
1: Piquer un magazine?
0: Non, vous n'êtes pas dans le bon univers. Là, c'est vraiment avec le médecin en face.
1: Ok.
0: 1 personne sur 2 à vous l'avoir déjà fait chez le médecin. Florent.
6: C'est pendant la discussion?
0: Oui, complètement. C'est pendant la discussion.
1: Mentir?
0: Ah oui. Ça, c'est clairement. Mais mentir sur quoi?
1: Pas sur son état.
0: Et, bah, exactement. En fait, c'est 1 personne sur 2 a déjà exagéré sur son état de santé.
2: Ah, pour avoir un arrêt maladie.
0: Ouais. Oh, je dis pas ça, mais je pense que oui.
2: On vous voit.
0: Ou alors, honnêtement, ça m'est déjà arrivé d'exagérer un peu, mais moi, dans l'autre sens, sur le sport, par exemple.
1: Ah, quand il te demande est-ce que vous faites une activité physique?
0: Voilà. Alors, non, mais je fais du tennis.
1: Oui, bah oui.
0: Mais il y a des fois, je fais une fois par semaine.
1: C'est déjà bien.
0: Et je lui dis. Minimum 3 fois par semaine du tennis.
1: Quel mytho. Et il va te dire, oh mais c'est très bien. Exactement. Et t'es trop fier du
0: coup. Et en fait, comme le médecin te dit que c'est très bien, et ben dans ma tête,
2: il valide.
0: Je fais 3 fois du tennis par semaine.
2: C'est une bonne personne.
0: Exactement. Ouais, ouais. Bah, s'il le dit, le médecin, il a raison.
1: Bien sûr. Ouais.
0: Une femme sur deux dit être mal à l'aise quand un homme en porte. Quand un homme porte quoi, Nico?
2: Un bob.
0: Ce n'est pas un bob, c'est pas sur la tête.
1: Ça se voit directement?
0: Oui. Ah, ça se voit directement quand tu le vois. Florent?
6: Un Marcel?
0: C'est pas un Marcel, on avance.
1: C'est un accessoire?
0: Oui, c'est un accessoire, on peut dire ça. Nico?
2: Est-ce que t'en portes, toi?
0: Non.
2: Non?
0: Non, ça me tend.
2: Ah. C'est vrai?
0: Oui. Lorenza?
1: Une boucle d'oreille?
0: Une boucle. Non.
1: Ok. Je sais pas.
0: Ça me tend pas là.
2: La rumeur, Manu est tendu par les boucles d'oreilles.
0: Il est malade, le mec. Dès qu'il voit quelqu'un avec une boucle d'oreille, il pète les plombs. Non, c'est pas boucle d'oreille.
1: Okay.
6: C'est un vêtement d'été?
0: Oui, c'est l'été, absolument. Et c'est pas sur la tête, hein. Nico.
2: Est-ce que c'est au pied?
0: Oui, c'est au pied. Bah, c'est facile, là.
2: Ouais.
0: L'été au pied. Ah non, pas les crocs.
1: Hein? Les claquettes?
0: Les claquettes. Ah. Une femme sur deux dit être mal à l'aise quand un homme porte des claquettes.
2: C'est vrai que souvent, il y a les chaussettes qui vont avec, quoi.
0: Mais
1: moi j'adore.
0: Pour moi, c'est un string des pieds, ça me.
1: Ah bon?
0: Bah oui, bah c'est un peu le même système, hein.
2: Les tongs.
1: Mais c'est pas des tongs, c'est des claquettes.
2: Ah oui, tu confonds avec les tongs.
0: Alors, pour moi, claquette, tongs, tout ça, c'est la même chose.
6: Ah bah non.
0: À partir du moment où ça fait clac-clac quand tu marches, c'est des claquettes pour moi. Hein.
1: Moi, le mec basique. Stylé, en vrai.
0: Ah, les claquettes, vous parlez des claquettes chaussettes?
1: Ouais.
0: Ah, mais c'est pire. C'est pire.
2: Quoi qu'il arrive.
0: Quoi qu'il arrive, dès qu'il y a les pieds qui sortent. C'est pour ça que j'adore.
1: Ah, mais oui.
0: Moi, j'adore les claquettes chaussettes.
1: Comme ça, tu vois pas les pieds.
0: Claquettes chaussettes, franchement.
1: Voilà.
0: Ah, quand je suis content, quand je suis à une station service et que je vois tout le monde se balader en claquettes chaussettes, là.
1: Oh, mon rêve de devoir arriver comme ça un matin.
2: Alors,
0: j'en suis pas encore là.
6: Demain.
2: Figure-toi que c'était la surprise de demain. c'est le thème, on fait tous l'émission en claquettes chaussettes. Manu, je fais un kiff.
0: Non, jusqu'à nouvel an, cette émission porte mon nom et c'est moi qui prends les décisions, en fait.
2: Tant pis.
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0: Et ce soir, Denis Brognard est dans Koh-Lanta sur TF1, comme tous les mardis soirs.
1: J'ai l'impression que ça finit jamais.
0: Jamais, bah comme ça fait des siècles.
1: C'est infini.
0: Que tous les mardis soirs désormais maintenant, c'est Koh-Lanta. Ça ne s'arrêtera jamais. Et quand ça s'arrête, il y a The Voice qui continue, ensuite Star Academy, ensuite Koh-Lanta, The Voice.
1: Et dans
0: avec les stars. Putain, c'est un cercle vicieux qui ne s'arrêtera jamais. Pour bien démarrer la journée, quoi de mieux que de parler de flemme. Jusqu'où vous êtes allé juste par flemme? 0 870 42 48. Eva est là. Bonjour Eva.
4: Bonjour Manu, bonjour tout le monde.
0: Sois la bienvenue parmi nous. Est-ce que tu es une championne de la flemme?
4: Je pense là, vraiment je pense. Moi par flemme, je ne suis pas allée faire mes courses, j'avais mon frigo vide et j'ai pas voulu sortir et du coup j'ai mangé du ketchup à la cuillère.
1: Oula, là c'est...
6: Je crois que c'est pas dingue.
0: Ouais. Excuse-moi, c'est un gazpacho.
1: Ah oui, oui, oui.
6: Ni plus ni moins, un peu sucré.
0: Bah, c'est une soupe froide.
1: Ça va te défoncer le bide, non?
0: Je sais, t'en as mangé beaucoup?
4: Bah la moitié de la bouteille quoi, j'en veux pas en fait. Hein.
0: Ah ouais, mais bon. Ouais. Quand il n'y a plus rien, il n'y a plus rien, faut se débrouiller avec ce qu'il y a. Hein.
1: T'allais ah, bien, c'est... parce que le lendemain.
0: Oh, c'est de la tomate.
1: Oui.
0: Voilà, c'est. C'est triste. Alors, c'est plus triste que dangereux, quoi.
1: Ok.
6: Ouais, oui.
0: Enfin, je pense.
1: Oui, c'est vrai.
0: Pas mal, Eva. Tu mets le niveau assez haut, là. Bravo à toi.
4: Avec plaisir.
0: Et on te souhaite un bon dîner, puis j'imagine que tu vas monter un restaurant très bientôt, c'est ton truc.
4: Peut-être pas quand même.
0: Gros bisous Eva, merci de nous avoir appelé. Jusqu'où vous êtes allé par flemme? La bouffe, c'est un truc, mais...
1: Oui.
0: Je vous avais déjà raconté, moi, que j'avais mangé des raviolis à même la boîte de conserve. Avec
1: un tournevis.
0: C'était un tournevis. C'était
6: une guise de fourchette.
0: Exactement. J'avais la flemme de déballer les cartons. C'était le jour de mon déménagement. J'étais arrivé. J'avais une boîte de conserve, un tournevis. J'ai ouvert la boîte.
6: Froid en plus.
0: Ah bah oui, j'allais pas les mettre dans le micro-ondes qui était dans un autre carton. Hein.
6: Ah bah non, surtout pas. Comment tu faisais pour faire tenir une ravioli sur un tournevis? Ça tombait pas à chaque fois.
0: En fait, avec le tournevis, tu ouvres la boîte de conserve, tu fais des trous. Ça met 1000 ans déjà. Ensuite, bon, t'arrives à ouvrir le dessus de la boîte de conserve et ensuite tu plantes le tournevis dans le ravioli. Et tu le manges comme ça?
6: Ah, une petite brochette de ravioli.
0: Une petite brochette de ravioli, ça.
6: C'est marrant, tu parles de ça comme s'il y avait une vraie technique.
1: Ouais,
6: c'est un vrai savoir-faire.
1: C'était connu.
6: Disons le tuto.
0: Disons qu'effectivement, j'organise des stages de survie en appartement. Jusqu'où vous êtes allé par flemme, Lorenza?
1: J'ai un peu le sac de Mary Poppins. Et donc, pour fouiller dedans, il y a tout et n'importe quoi. Oh. Et j'avais tellement la flemme de chercher mes clés avant de rentrer chez moi que j'ai attendu 20 minutes que quelqu'un rentre pour m'ouvrir la porte.
0: Oh putain, de l'immeuble?
1: Ouais.
0: Pas mal.
1: C'est un petit level quand même.
0: Je pensais que t'allais me dire, j'ai renversé le sac par terre et puis
1: ah
0: voilà.
1: Non, vraiment pas.
0: Non, vraiment.
1: Ah non, il y a tellement de trucs. Je me suis dit, bon, on va attendre un petit peu. Il faisait beau. Je me suis posée à côté et j'ai attendu que quelqu'un rentre.
0: C'est bien, on est sur la qualité. Julie est là. Bienvenue sur Énergie, Julie.
8: Et bonjour Manu, bonjour toute l'équipe.
0: Jusqu'où t'es allée par flemme, Julie?
8: Et ben moi je suis pas loin de toi Manu, en fait j'ai toujours pas fini de déballer mes cartons de déménagement. Ça fait 8 mois que je suis installée, du coup non.
0: Alors écoute Julie, je vais te dire un truc, si à 8 mois t'as toujours pas fini tes cartons, tu les déballeras jamais.
1: Ouais c'est mort.
0: Ça. Moi ça m'est arrivé et j'ai en véridique, 7 ans.
1: C'est
0: je suis resté 7 ans dans un appartement, j'avais 4 cartons que je n'ai jamais déballés et qui sont devenus en fait... le décor dans mon entrée.
1: Ah,
6: ça devient une sorte de placard, quoi.
0: Mais non, ça devient
1: une table.
0: Ouais, une sorte de table basse sur laquelle tu mets des trucs.
1: Ouais.
6: Mais tu savais ce qu'il y avait dedans?
0: Non, j'avais la flemme de. Non, parce que, en fait, à partir du moment où je ressens pas de manque, je me dis que ce qu'il y a dedans n'est pas extrêmement important. Donc je vais pas les sortir pour me retrouver avec un bordel en plus. Ils sont bien dans les cartons. À partir de là, tu mets une petite coupelle avec les pièces jaunes dedans.
1: Et c'est bon.
0: À côté, tu mets un mug, un truc dans lequel tu mets des élastiques. Et c'est bon, t'as ton mode d'entrée.
1: Parfait.
6: Ouais, voilà. T'as juste les gens qui rentrent en disant pourquoi il y a des cartons. Des
0: non, mais au bout d'un moment, les gens sont habitués.
1: Ils savent. Plus rien.
0: Voilà, tu vois, c'est comme ça, j'avais des cadres aussi chez moi, que j'avais acheté chez Ikea. Ah, tu sais, les 4 photos là,
1: ouais.
0: Que vous avez dit. Que tu mets sur les murs, j'ai jamais rien mis dedans.
1: Non, mais ça, c'était des gens inconnus là encore.
0: Ta famille que tu connais pas. T'avais même le nom du cadre, hein, simplement, t'en avais.
6: Avec la dimension.
0: Franchement, à nous deux, Julie, on pourrait vraiment faire de l'architecture d'intérieur.
1: Non.
8: Je pense, ouais.
0: Merci de nous avoir appelés, on te souhaite une belle journée.
8: Avec plaisir, belle journée.
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0: Aujourd'hui, on est le 2 juin.
1: Oui.
0: C'est la journée mondiale du tourisme respectueux.
6: Mmh. Okay. Ah, c'est mieux.
0: Bah c'est mieux de respecter. En fait c'est une journée où par exemple si tu vas visiter la Tour Eiffel tu lui dis bonjour Madame la Tour Eiffel, enchanté de vous visiter, veuillez agréer mes salutations distinctes. Bah c'est le tourisme non mais je pense que c'est pour respecter les lieux où tu vas quoi.
1: Oui bien sûr.
0: Voilà, ne jetez pas vos mégots à la plage.
1: Non. Ah non, ah ça non.
0: Ah non.
1: Ah ça non.
0: Ah ça non. C'est bon, on a fait le tour des salons.
1: C'est bon.
0: On va parler de record alors.
1: Ok.
0: Hier, c'était les 100 ans de Marilyn Monroe, si elle avait été encore avec nous. Eh ben, je pensais que c'était plus vieux que ça.
1: Moi
0: en
1: aussi.
0: Fait.
2: Ouais.
0: Eh ben non, c'est que 100 ans. Et à cette occasion, 1037 personnes se sont réunies, hommes, femmes, dans le centre-ville de Palm Springs, aux États-Unis. Et tout le monde était déguisé en Marilyn Monroe.
1: Génial.
0: Voilà.
1: Ok.
0: Ils sont amusés et ça en fait le record du monde, record Guinness du plus gros rassemblement de personnes habillées en Marilyn Monroe au monde.
2: Putain, tu passes là, t'es un peu fatigué. Ça te met un coup dans la gueule. Hein. Si t'es pas au courant, tu vois qu'est-ce qui se passe.
0: Et alors attendez, parce qu'hier apparemment c'était la journée des records, puisqu'en Irlande, un autre record a été battu. Et là, c'est 2000 personnes qui portent le nom de famille Sullivan ou O'Sullivan qui se sont réunis.
2: C'est des bars.
1: Ouais.
0: 2000, bah pas que des bars, il y a des gens aussi. Hein. Et alors tous les Sullivan ne sont pas alcooliques, hein. Tous les Sullivan ne vendent pas de bar. Les Sullivan et le Sullivan se sont réunis, 2000 personnes, c'est le record de gens au même endroit qui portent le même nom de famille qui a été battu. Et le Guinness Book a aussi validé son record. Si vous vous demandez, mais quel était l'ancien record? C'était les Gallagher. Les Gallagher en 2007 s'étaient réunis, mais ils étaient moins de 2000.
1: En tout cas, les gens bossent. Hein.
0: Ah ben, ouais, on n'est pas débordés, mais on est bien, en tout cas.
1: C'est ça.
0: Bonne journée aux Marilyn, aux Gallagher, aux Sullivan et aux Sullivan.
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0: C'est le moment de vous offrir du cash. On va jouer ensemble au Club des Génies comme chaque matin et on va retrouver Olivier. Deuxième participation d'Olivier. Un petit génie tout frais, en fait, j'ai envie de dire. Un petit canari, un petit canton qui est sorti. Olivier, deuxième participation, t'as déjà gagné 100 euros hier et tu vas tenter d'en gagner 100 supplémentaires aujourd'hui. Bonjour à toi.
12: Salut Manu, salut Léon 1.
0: Sois le bienvenu parmi nous. En face de toi, il y a Maëva aujourd'hui. Bonjour Maëva.
13: Salut Manu. Salut Manu, salut Léon 1, bonjour Olivier.
12: Salut, salut.
0: Attention, c'est le Club des Génies. On sent la concentration.
1: Oui.
0: Maëva, Olivier, ils sont pas là pour...
1: rigoler, enfiler des perles.
0: Enfiler des perles.
1: Ah oui, ok.
0: Sucer des glaçons aussi.
1: Ah, je connaissais pas ça.
0: Ah ben pas l'expression, sucer des glaçons.
1: Ah non.
2: Bah ça c'est, je crois, pour l'alcool, non? On n'est pas là pour sucer des glaçons, on est là pour picoler. C'est sûr que c'est pas ça.
0: Ah, peut-être, je crois.
1: Manu a envie de faire la fête.
2: On va parler de ton week-end juste après.
0: Alors, pour moi, sucer des glaçons, c'est un truc nul, c'est sûr.
1: Ah oui, ok.
0: Donc, on n'est pas là pour s'emmerder, quoi.
2: Ah, c'est peut-être moi un truc alcoolique. Hein.
0: Ah, toi, effectivement. Ah, Florent, nos producteurs.
6: Moi, on n'est pas là pour poser du lino, mais c'est peut-être encore plus bricolage.
1: Ah ouais?
0: Oui, alors là, j'ai pas entendu ça.
6: Du coup.
0: Mais à ce moment-là, on fait n'importe quoi. On n'est pas là pour marcher deux pas. Hein. Bah, on n'est pas là pour se faire un couscous. Bah, ça n'a pas de sens.
1: Elle est bien, celle-là.
0: Toutes les expressions ne veulent plus rien dire.
1: C'est génial.
0: Bon, on est là pour vous offrir du cash en tout cas. Olivier, Maëva, on va jouer ensemble au Club des Génies. J'ai 100 euros aujourd'hui, comme chaque matin, et 3 questions. Le gagnant, la gagnante sera celui ou celle qui aura 2 points à chaque question. Si vous pensez avoir la réponse, vous donnez votre prénom, vous donnez ensuite votre réponse. Si elle est bonne, ça fait 1 point. Si elle est fausse, le point va à l'autre. Le premier, la première qui atteint les 2 points gagne les 100 euros et reviendra jouer avec nous demain. C'est parti, on joue au Club des Génies. Bonne chance à tous les deux.
13: Merci.
0: Maëva est très polie. Voici la première question. Comment s'appelle le petit de la girafe?
13: Maëva.
0: On t'écoute.
13: Le girafon.
0: Bonne réponse de Maëva. Maëva, 1 point. Olivier, pas de point. Deuxième question. Dans quel roman de Victor Hugo trouve-t-on Phébus et Esmeralda?
12: Olivier.
0: Oula.
12: Olivier.
0: Olivier s'est réveillé. On t'écoute.
12: Les Misérables.
1: Ah.
0: Et non, c'était Notre-Dame de Paris.
12: Ah mince.
0: Ça veut dire que le point va à Maëva. Ça veut dire que Maëva a les 2 points et Maëva devient la nouvelle génie des génies.
1: Allez.
13: Désolé Olivier.
0: Bah, ça va Olivier quand même.
12: Ouais, je suis en PLS mais ça va.
1: Mais ça se sentait qu'ils étaient stressés les deux.
0: Il y avait du stress, il y avait de la tension. Olivier, t'as gagné 100 euros hier. Ils sont à toi quoi qu'il arrive. Et puis tu nous rappelles quand tu veux. Et je vais t'offrir le mug Manu sur Énergie aussi.
12: Ok, super, merci beaucoup.
0: On te souhaite une belle journée. Maëva, nouvelle génie des génies. Tu as 100 euros. Et ben, on va faire monter cette cagnotte. En tout cas, je l'espère pour toi. Demain, tu reviens avec nous. Tu t'en feras de gagner 100 euros supplémentaires. Et voilà. Ah, Maëva est partie.
13: Non, je suis toujours là. Je suis contente, j'encaisse le truc.
1: Oh, t'es trop mignonne.
0: Eh ben écoute, t'as 24 heures pour bien l'encaisser parce que demain, tu reviens jouer avec nous.
13: Ça marche, avec plaisir.
0: Belle journée à toi, Maëva. C'est le Club des Génies. Sera de retour demain à la même heure.
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0: c'est Manu sur Énergie. On continue à parler de flemme. On est bien parlé de flemme. Hein.
1: Moi, j'aime bien.
0: Franchement.
1: Ouais. En fait, on se sent moins seul quand on fait des trucs de ouf.
0: Exactement. Jusqu'où vous êtes allé, juste par flemme. On a Gwenolé qui est là. Bonjour Gwenolé.
11: Bonjour Manu, salut les Wawa.
0: J'aime bien ce prénom Gwenolé, ça fait breton marin.
1: Ouais, j'ai jamais entendu.
0: Gwenolé, tu connais pas?
1: Non.
0: T'es breton, Gwenolé?
11: Non, je suis normand.
0: C'est pas loin.
1: Oui. Oui. Ouais. Oui, mais généralement ils aiment pas.
0: Non, les Normands et les Bretons, ouais. Ouais. T'aimes bien les Bretons ou pas, Gwenolé?
11: Ouais, ça va, quoi.
1: Cette question.
6: C'est vrai qu'on parle souvent du vivre ensemble, la paix dans le monde, mais eux, ils s'emmerdent, quoi. Ouais.
0: Mais non, mais le problème entre les Normands et les Bretons, c'est le Mont-Saint-Michel.
6: Ah, c'est vrai. Ouais. Il se partage pas.
0: Il est normand ou il est breton, le Mont-Saint-Michel, Gwenolé?
11: Ah, il est normand, il est normand.
1: Bien sûr.
6: Très premier degré.
0: Voilà. Gwenolé, jusqu'où t'as été par flemme?
11: Moi, j'ai laissé mes courses 24 heures dans le sac de course, au lieu de les ranger dans mes placards, et c'est arrêté 24 heures sans que je me décide à les ranger.
0: Attends, on va reprendre tout depuis le début. T'as laissé tes courses 24 heures. Ah, t'as fait tes courses, tu les as amenées chez toi, et pendant 24 heures, tu les as pas touchées.
11: Ça, je les ai laissés dans les sacs et puis je ne suis pas décidé à les ranger dans les placards.
0: D'accord, c'est pas mal.
1: J'espère qu'il n'y avait rien qui allait au congélo ou mais, tu vois.
0: Ah oui, non, effectivement.
1: Oui.
0: Alors, tu prends une glace.
1: C'est ça.
0: Après, c'est quelque chose qu'on a tous fait. Hein. Et oui. je viens de te dire, on l'a fait pendant plusieurs mois.
1: Ah bon?
0: Le Covid.
1: Ah, c'est vrai.
0: Pendant le Covid, il y avait les cartons qui arrivaient. Je me rappelle, on ne devait pas toucher les cartons.
1: Ouais.
0: Sauf avec des gants MAPA.
1: Ah ouais, non mais quelle histoire, c'est vrai.
6: On devait tout laver au liquide vaisselle.
1: Ah ouais.
0: Donc voilà, Gwenolé, t'étais juste en avance sur le Covid.
1: Vous
0: On te souhaite une belle journée. Merci beaucoup de nous avoir appelé. Jusqu'où vous êtes allé par flemme, Nico?
6: Moi, j'ai déjà utilisé des cotons démaquillants pour gérer le numéro 2 aux toilettes.
1: Oh.
6: Parce que j'avais la flemme d'aller chercher du papier toilette.
0: Mais le coton démaquillant, excuse-moi, mais c'est pas très grand, quoi.
1: Mais oui,
6: c'est pas très grand. C'est vrai que j'ai utilisé pas mal de petits cotons, mais pour le coup, c'est méga doux, quoi.
1: Parce que j'allais dire pour le numéro 1, ouais, je comprends, parce que moi, ça m'est déjà arrivé. Mais le numéro 2.
0: Ouais, c'est un peu à boucher les toilettes, quand même, hein.
6: Non mais écoute, ça se fait, franchement. Tu vois, c'était pas non plus cata.
0: Moi, je suis allé au Sopalin. Moi.
1: Ah, mais ça, c'est irritant, non? Un petit peu.
0: C'est irritant, mais en fait, alors, il y a un truc aussi. C'est quand tu vas prendre le Sopalin dans la cuisine,
1: oui.
0: Que tu l'amènes aux toilettes,
1: oui.
0: Pour t'en servir pour le numéro 2, c'est impossible psychologiquement de remettre ce Sopalin en cuisine.
1: Ah non,
6: bah ouais,
1: c'est donc, dégoûtant.
6: Il a touché les toilettes.
0: Donc, tu le finis.
1: C'est vrai. Ouais. C'est vrai, c'est la règle.
0: C'est
1: bien connu. Ouais.
0: Exactement.
6: Ouais.
0: Margot est là. Bonjour Margot. Oula.
14: Oui, bonjour Manu, bonjour les Wawin.
0: Bienvenue sur Énergie, Margot. Jusqu'où t'es allée par flemme?
14: Eh ben, j'ai la flemme d'aller à la poubelle à verre et j'ai une trentaine de bouteilles qui fantassent dans ma cuisine.
0: C'est classique.
1: Oui.
0: C'est ouais. Classique. C'est
6: mais quel kiff quand tu vas aller les vider toutes. Que ça fasse gling gling gling gling, tu vois.
14: Bah, c'est ça.
0: Mais tu as le plaisir de la bouteille qui tombe.
1: Ah, ouais, ah génial. C'est un bonheur.
0: Oh là là. Ouais. Ah, Margot, j'ai l'impression qu'il y a du monde derrière toi. Soit c'est un bébé,
14: oui.
0: Soit c'est quelqu'un qui s'est fait très mal aux testicules.
14: C'est un bébé, tout va bien.
0: Alors, file t'occuper de ton bébé, on t'embrasse fort.
14: Merci, bonne journée.
0: Manu sur Énergie.
15: Ah, le petit Manu. On écoute le matin.
0: Tout à l'heure, on parlait des claquettes.
1: Ouais.
0: Les claquettes à la plage, que j'ai du mal avec ça, avec les
1: pieds.
0: Les tongs, voire les pieds, ça me tend. J'ai les pires tenues ou accessoires de vacances devant les yeux.
1: Okay.
0: Les Français ont voté.
1: Ok.
0: Les Français ont voté pour la pire tenue, les pires accessoires à porter en vacances. C'est parti. Les chapeaux de paille.
1: Oh.
6: Ah ouais, ça fait un peu cliché, je crois.
1: Ah ouais, moi j'aime bien. J'en porterai pas, mais si quelqu'un en porte.
6: Voilà.
0: À partir du moment où t'en porterais pas, est-ce qu'on peut considérer que t'aimes bien?
1: Ouais, mais sur, pas, c'est parce que ça me va pas, tu vois, mais sur certaines personnes, je peux trouver ça joli.
6: Moi, je l'aime bien en déco, moi. Tu sais, quand t'arrives dans un resto et qu'il y a un chapeau de paille au mur ou un truc comme ça, tu dis ah, vacances.
0: Ouais, à ce moment-là, je préfère carrément un sombrero, moi.
1: Ah oui,
0: je trouve qu'on ne voit pas assez de personnes avec des sombreros à la plage.
1: C'est vrai.
6: Et je trouve que c'est pratique.
0: Mais c'est méga pratique, c'est stylé. T'as de l'ombre, mais tout autour de toi.
1: Ah oui, là, ça te couvre.
0: Tu peux même accueillir les gens.
6: C'est vrai.
0: Quelqu'un qui a un sombrero, c'est quand même quelqu'un qui a un parapluie, mais pour le soleil.
1: C'est vrai.
6: Ah oui.
0: Toi, viens sous mon sombrero et allons ensemble marcher un peu.
1: On dirait une chanson.
0: Putain, ouais. Je t'emmènerai sous mon sombrero. Alors, les pires tenues accessoires de vacances, selon les Français. La chemisette.
6: Complexe.
1: Ouais, ça je peux pas.
0: Après il y a des gens ça leur va bien la chemisette genre un peu hawaïenne, un peu débraillée, tu vois, un peu ouverte. J'avais un pote, moi, il mettait quasiment que ça.
1: Ah ouais, ouais. OK.
0: Mais ça allait avec lui, c'était un mec assez vraiment à la cool.
6: OK. C'est marrant parce que tu parles au passé, c'est j'avais un pote.
0: Ouais. Qui était plus avec lui. Non, je l'ai connu après. À cause de ses chemisettes. Non, c'est un peu perdu de vue. Ouais.
1: Mais ça se trouve il l'aimait toujours. Hein,
0: on était en coloc à une époque, il y a très très longtemps.
6: Okay.
0: Et vraiment, il mettait que ça et en fait, ça lui faisait un look. Okay. Ça, c'était son look à lui, quoi. Les pires tenues accessoires de vacances, les espadrilles.
6: Oh.
0: Moi, j'ai du mal. J'ai du mal avec les espadrilles. J'ai l'impression que ça fait tonton, les espadrilles.
6: C'est pratique, c'est sympa. Non, en plus, c'est joli.
0: C'est ça, ça fait tonton. Le tonton, il dit c'est pratique.
6: La façon de le dire, elle est folle.
1: C'est pratique, c'est joli.
0: Le bandana sur la tête. Les
1: gens j'adore,
0: pas.
1: Moi.
0: Ouais, bon, moi, j'aime bien aussi. J'aime bien les filles avec un bandana sur la tête.
1: J'en ai 3-4 à la maison et j'hésite à les mettre parce que j'ai peur qu'on me juge, mais
0: vas-y, mais
1: j'adore.
0: Mais.
1: Ah, je vais mettre le rouge alors.
0: Okay. Mais, et on te dira, si ça te va pas, on te le dira pas. Mais.
1: Soyez honnête.
0: Non, j'aime bien le bandana sur la tête, je trouve que ça fait un look. Le bob, classique. Le bob.
1: Oui, sympa, moi, je trouve.
0: Ah oui.
1: Quoi, ouais. Mais, ça...
0: En fait, c'est revenu un peu à la mode.
1: Ouais.
0: Parce qu'il y a des rappeurs qui l'ont mis, Rihanna en mettait un.
1: Je trouve ça beau, moi.
0: Et après, c'est. T'as bob et bob, quoi.
6: Moi, j'en ai un Ricard, moi.
0: Bah voilà, c'est le bob et bob.
6: Oui. J'ai un bob Ricard, et quand tu fais jouer à la pétanque, tu sais, c'est un fait partie de la tenue, quoi, du truc. C'est cool.
0: Non.
6: Merde.
0: Et numéro 1 des pires tenues accessoires de vacances selon les Français, le pantacourt.
6: Ah ouais.
1: C'est redevenu à la mode chez les meufs, ouais.
0: Ah oui.
6: Ah bon
1: ouais, beaucoup de pantacourt, mais Bermuda plus un rien plus long que le genou, là, en jean et tout. C'est sympa. Ça mange pas de pain, mais c'est sympa.
0: Ça mange pas de pain. C'est rare qu'un pantalon mange du pain aussi. Donc arrêtons avec ces expressions qui ne veulent rien dire. Ça mange pas de pain.
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0: ou moins contrôlé et approximatif. Je suis pas seul, évidemment, Lorenza est là.
1: Salut.
0: Il y a Nico qui est là aussi.
2: Coucou les soleils.
1: C'est mignon ça.
0: Ça, c'est mignon.
1: Ça fait toujours plaisir. Ça, ouais.
0: C'est vrai, il y a quelqu'un qui dit coucou mes soleils.
1: Ouais, c'est...
2: Après, c'est Lorenza, elle rougit à chaque fois.
1: Ouais, moi j'aime bien.
0: Après, le truc, c'est si tu le dis à tout le monde, ça perd de son charme.
2: Ah non, je le dis à personne pour le coup.
0: Ah,
2: non, toutes les autres personnes que je croise dans la journée, c'est salut connard.
0: Voilà.
2: Alors, c'est salut
0: non,
2: soleil.
0: Non, c'est pas une bonne idée non plus, Nico. On va écouter Gims avec Soleil, Zao et MC Solar comme Caroline, et tout de suite, on double votre salaire.
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0: 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Tous les jours, deux fois par jour, on vous appelle en direct pour doubler votre salaire. Ça peut vous arriver. Vous envoyez salaire par SMS au 7-10-12. Attention, le téléphone sonne. C'est peut-être le vôtre si vous êtes inscrit. Parce que ça n'arrive pas qu'aux autres. Je vous le dis chaque jour. Allez. J'ai dit allez pourtant.
4: Votre appel.
0: Oh.
4: Allô?
0: Ah. Allô, bonjour, c'est Maxima de Moulins dans l'Allier?
4: Oui, c'est bien ça.
0: Maxima, quel est le seul animateur radio qui loupe ton salaire?
4: C'est Manu sur Énergie.
0: Eh ben, c'est
1: oula
0: ça.
1: Et quelqu'un la pêche.
0: Alors Maxima, il y a deux solutions. Soit on te réveille, soit tu sors d'une anesthésie.
4: Vous me réveillez, mais c'est pas grave.
0: Ah bah non, c'est pas
1: tu m'étonnes.
0: Bah, tu peux nous pardonner parce que c'est quand même une bonne nouvelle, Maxima.
4: Oui.
0: Tu touches 1180 euros chaque mois. On va le multiplier par deux. Ce salaire, ça va faire 2360 euros.
4: Ah bah c'est super, hein.
0: Oui, c'est super.
2: Elle est cool.
4: Ça me rembourse mes vacances.
0: Eh ben, fais-toi plaisir. 2360 euros. Alors attention, le métier de Maxima va vous faire marrer, parce que vu l'état de Maxima aujourd'hui, Maxima est gendarme.
1: Ah oui.
2: Oh, c'est... Ah, ça promet. Ah,
0: la voiture, elle est passée trop vite.
1: Va pas travailler tout de suite. Hein.
4: Non.
1: Ouais.
4: Petit café, là. Je suis réactive. Je suis réactive quand je bosse quand même.
0: Je vous arrête.
2: Les mains en l'air.
0: Enfin, comme vous voulez. Et gendarme, tu fais quoi? Tu fais les patrouilles? T'es dans les bureaux?
4: En fait, les deux. Je fais tout ce qui est prise de plainte. Sinon, des fois, je suis en patrouille, je suis dehors.
0: C'est génial.
2: On dirait un message x05 sur WhatsApp.
0: Maxima, si tous les gendarmes étaient comme toi, ce serait extraordinaire.
1: Oh ouais.
0: Alors, on ferait la queue. Hein. On ferait vraiment la queue. Pour...
1: C'est ouf.
0: On attendrait beaucoup.
4: J'ai l'impression de parler normalement. Hein.
0: Non. Tu te réveilles, Maxima. C'est net.
2: C'est
0: que tu parles un peu comme quand on va chez le dentiste qui nous fait une anesthésie.
1: Ah ouais.
0: Et c'est ça. Et qu'on doit parler après, mais on est comme plein
1: avec la lèvre endormie, ouais.
4: Ça va, je vais me réveiller.
0: Tu vas te réveiller tranquillement, Maxima. On te double ton salaire. 2360 euros. Je n'ai jamais vu quelqu'un aussi mal porter son nom. Maxima. Comme tu parles, je trouve ça incroyable.
1: C'est génial.
0: On t'embrasse, Minima. On t'embrasse.
4: On l'a déjà fait celle-là.
0: C'est tranquille.
1: Ouais, c'est
0: on te souhaite une belle journée. Bravo à toi. 2360 euros, ça arrive vite. Et tu as le droit de te recoucher maintenant pour dormir encore un peu.
4: Merci, bonne journée.
0: Bonne journée.
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0: Noël, Lorenza.
1: Il y a un petit garçon qui était trop fier de dire à toute sa classe que son oncle, c'est Superman.
0: Comment ça?
1: Bah, il disait, mon oncle, c'est Superman. Voilà, il le disait à tout le monde, quoi.
0: Ah, d'accord, il s'imaginait que... Ouais, d'accord.
1: Bah, et personne l'a cru, justement.
0: Ah, oui,
1: même pas sa prof, quoi.
0: Oui.
1: Et ça a créé des conflits avec ses camarades. Il a même été convoqué chez le directeur.
0: Ah, parce qu'il arrêtait pas de le dire.
1: Bah oui. Il était sûr de lui, il voulait pas en découdre. Et le lendemain, son oncle, Henri Calville, l'acteur qui joue Superman, l'a emmené à l'école.
0: Mais c'était son oncle?
1: Oui.
0: Ah, c'est incroyable. En fait,
1: c'est pour ça qu'il disait mon oncle c'est Superman. C'est parce que c'est l'acteur, quoi.
0: C'est génial.
1: Et là je peux te dire que c'était plus la même chose, hein.
0: Oh, la vache.
1: Et tout le monde s'est excusé, évidemment.
0: Bah,
1: parce
0: oui.
1: que oui.
2: Ah, il est venu en tenue ou il est
1: non,
2: venu
1: non,
2: normal?
1: Il est venu en... il est pas venu déguisé, il est venu normalement. Mais...
0: Fou, là. Il est venu, il l'a amené en classe en volant. Bah, toi, normal, quoi.
1: Dans tout ses bras, bras, évidemment.
0: Elle est géniale l'histoire.
1: Ouais, c'est trop bien.
0: Ah ouais, j'adore. Nico.
3: À Londres, il y a certains médecins qui proposent désormais des ordonnances sociales. C'est-à-dire qu'en fait, au lieu de médicaments, on peut te recommander des cours de chant, de jardinage ou alors des clubs de marche pour lutter contre l'isolement et l'anxiété.
1: C'est génial.
0: Je trouve ça vraiment génial. Faut vraiment ça. Faut que ma femme aille voir un médecin qui lui donne des cours de chant.
3: Je te laisse lui dire.
0: Je trouve ça génial. J'ai une bonne nouvelle. Une bonne nouvelle, astuce soleil.
1: Oula.
0: Parce que c'est l'été qui arrive. Et il va y avoir le soleil qui arrive. Et il y a certaines personnes qui craignent les coups de soleil.
1: Oui.
0: J'ai une bonne nouvelle pour vous. Il y a une étude qui donne la solution pour les coups de soleil. Il faudra boire un bol de soupe à la tomate par jour cet été.
3: Ah bon?
0: La soupe à la tomate contient un composé anti-solaire naturel et peut réduire de moitié le risque d'attraper un coup de soleil.
1: Mais c'est
3: d'accord.
0: Juste un bol de soupe de tomate.
3: Ça ressemble à une info qui a été commandée par les mecs qui font les potages à la tomate, là. C'était dans les distributeurs.
0: Effectivement, en regardant un peu plus près.
3: C'est ça, c'est
0: non, non, non, c'est une étude qui a été faite là-dessus. Il y a vraiment un truc dans la soupe à la tomate.
1: Bah,
0: bah,
1: on va
0: voilà, faut le voir. Après, mettez de la crème, hein.
1: Oui.
0: Non, ça n'empêche pas de mettre de la crème, évidemment. Et la soupe à la tomate, vous la mettez pas sur le corps.
1: Non.
0: Vous la buvez. C'est important.
1: Je vois que tu précises.
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0: Oh bah là, il y a la moitié de YouTube en fait qui nous a dit bonjour. Hein. Alors je sais pas si vous êtes au courant, mais hier Squeezie, Lena Situation et Noxtag ont annoncé la sortie de leur nouvelle boisson.
1: Oui.
0: Ciao Énergie. Et c'est pas tout. McFly et Carlito on en avait parlé, ils ont sorti leurs chips, dont des chips goût jambon beurre, couscous merguez et fraise chantilly.
1: J'ai vu la vidéo moi, où ils étaient, où ils faisaient tous les chips eux-mêmes et tout, et j'étais jalouse parce qu'ils ont un palais mais incroyable. Alors moi que j'ai un palais de Doberman, je pourrais pas créer des chips.
0: Oh.
1: Ouais, je suis jalouse.
0: T'as un palais de Doberman.
1: Bah oui.
0: Oh. Est-ce que tu peux juste décaler du lampadaire en train de faire pipi dessus? Quelques infos. Roland Garros, c'est en ce moment.
1: Ouais.
0: Tout le monde le sait. Il n'y a plus de Français.
1: Ça y est,
0: dans le tournoi. Ça y est, c'est fini. C'est la dernière, c'était Diane Paris.
1: Ouais.
0: La Française a été éliminée. Il n'y a plus de Français dans la compétition.
3: Comme d'hab, les gens vont dire, ah, pas le mental, les Français.
0: Non, mais c'est vrai que c'est un peu... En fait, chaque année, le seul Français à Roland Garros, vraiment, c'est que ça se passe en France, en fait.
1: Oui, c'est vrai.
0: Ce qui est déjà pas mal. Ce qui est déjà pas si mal. On a notre tournoi à nous. Et j'aime bien, honnêtement, j'aime bien le regarder à la télé.
1: Ah ouais, mais c'est vrai, mais toi t'aimes bien le tennis de
0: base. Mais je regarde pas beaucoup à la télé les autres tournois et Roland Garros, ça m'apaise.
3: Moi je le mets en fond et parfois ça change même de match et je m'en suis pas rendu compte.
0: mais tu vois, c'est apaisant je trouve de regarder je sais pas, c'est la terre battue,
3: c'est beau.
0: Ouais, je trouve ça bien moi. Florent, mon producteur.
20: Non mais c'est vraiment un truc que tu regardes, c'est ça, en faisant quelque chose et c'est pas un problème si tu rates 2-3 minutes, tu reviens, c'est toujours pareil, soleil.
0: Mais non, ça change tout le temps. Il y a tout le temps ça bouge les points tranquillement.
3: J'étudie en faisant quelque chose, globalement c'est la sieste sur le canapé, hein, ce qu'on fait.
0: Il devrait faire Roland Garros comme Koh-Lanta, toi, une fois, toi, deux ou trois fois par an.
1: Oh non.
0: Non, pardon, bon. Nous allons parler de quelque chose et tout le monde a une opinion là-dessus. Nos téléphones nous écoutent-ils?
1: Ah oui.
0: Pensez-vous que nos téléphones nous écoutent, analysent ce qu'on dit et nous envoient de la pub en rapport?
1: Mais je sais que apparemment ça a été démontré. Tu nous l'avais dit que ça avait été démontré que non, mais moi je reste persuadé que si.
3: Ah ouais. Oui, si. Moi je fais des tests régulièrement et ça me balance des trucs.
0: Alors c'est un mythe selon lequel le téléphone nous écoute et qui vend nos informations aux annonceurs. Selon la science, nouvelle étude encore, c'est totalement faux. Oh. Alors écoutez bien, des scientifiques ont testé Facebook, Instagram et plus de 17 000 autres applications.
1: Ok. Mmh.
0: Ils n'ont trouvé aucun cas d'application qui active le microphone de nos téléphones.
20: Mmh. Moi je pense que c'est ton étude qui est un mythe.
1: Ouais.
3: Ouais. On n'y croit pas.
1: C'est faux.
0: Ok les complotistes. Je ne peux plus rien faire pour vous. Mais je suis comme vous, j'ai aussi eu cette impression.
1: Bah oui.
20: Mais on est d'accord. Voilà.
0: Clairement, je l'ai eu. 7h22, on peut se faire un petit tour du studio. Allez, qu'est-ce que vous avez envie de partager avec nous ce matin, Nico?
3: Est-ce que vous aussi, vous galérez à piquer les olives avec un cure-dent?
0: Alors, ça dépend lesquelles.
3: Souvent, elles roulent.
0: Alors, les olives noires, non, parce qu'elles sont molles.
20: Ouais,
0: mais les olives vertes dures.
20: Putain, c'est une galère.
0: C'est compliqué parce que tu plantes le cure-dent et ça l'abîme et après tu peux plus en planter dans une deuxième.
1: Ah
3: c'est
1: ouais?
3: C'est ça. Souvent je finis au doigt, mais c'est quand même bien huileux ce truc-là. Et c'est vrai que je trouve que t'as l'air con quand tu veux ton olive et qu'elle tourne.
1: Ça glisse un petit peu, mais après, une fois que t'as bien piqué, moi j'aime bien, du coup c'est satisfaisant.
0: Une fois que t'as piqué,
1: c'est pas évident.
0: C'est pas évident de piquer à chaque fois l'olive.
20: Mais vous piquez pas par le trou?
0: Par le trou, quoi?
1: Ah, comme une petite brochette. Ah oui. Oui, c'est vrai, des fois je fais ça.
3: Parfois, il n'y a pas de trou.
0: Hein. Ah, moi, je ne touche pas à l'anus de l'olive. Hein. Non, je ne touche pas. Pas par le trou. Ah, moi, c'est au milieu.
20: Ah oui, d'accord. Ah,
3: le trou, ça m'angoisse. Il y en a qui aspirent parfois. Tu sais, parfois, tu as genre un petit bout de poivron, à l'intérieur. Et t'en as qui l'apprennent. Ils aspirent et après, ils mangent l'olive. ça m'angoisse.
0: Parlons de ces olives fourrées.
1: J'adore.
3: Comment elles sont faites? Comment elles sont fourrées?
1: Feta, miam, miam.
0: C'est vrai, comment ils les fourrent?
3: Putain, les olives aux amandes, ça c'est bon.
1: Aux amandes.
0: Des fois, t'as
3: une petite amande à l'intérieur. Putain, là tu te dis, je suis chez quelqu'un d'important ou alors il me respecte.
0: Moi, à partir du moment où ce qu'il y a dans la nourriture n'est pas un jouet Kinder, je prends pas. Lorenza, quelque chose à partager avec nous?
1: Ouais, comment vous choisissez vos médecins?
0: Bonne question.
1: Bah, est-ce que c'est par bouche à oreille? Est-ce que vous êtes renseigné? Est-ce que c'est de famille? Est-ce que...
0: Alors, ça dépend. J'ai un pote qui est médecin. Donc je vais chez lui quand je peux aller chez lui. Sinon, vraiment à côté de chez moi. Et voilà.
3: Ah ouais?
1: Parce que.
0: Bah, j'en ai un. Après, je suis dans un petit village, moi. Donc, j'en ai pas mille, des médecins.
3: Moi, je fais les avis Google, moi.
1: Ah, ok.
3: Moi, je regarde les derniers avis Google et les très vieux aussi pour voir s'il y a eu une évolution, comme Riva, etc.
0: Alors, en revanche, il n'y a pas longtemps. J'ai été effectivement regarder des avis, mais c'était c'est vraiment une recherche de niche. Je vous ai dit que je devais faire une coloscopie.
1: Oui.
3: Ah oui.
0: Et j'ai un rendez-vous avec un anesthésiste.
1: Oui.
0: Et on m'a dit, vous pouvez choisir n'importe quel anesthésiste dans la ville, vous le prenez. Dans le coin. J'ai été regarder les avis parce que je voulais avoir l'anesthésiste le plus empathique.
1: Ah.
0: Tu vois, d'accord. Je voulais pas très professionnel, machin, je m'en foutais.
1: Ouais,
0: je veux juste très à l'écoute, très rassurant,
1: très machin. Ouais.
0: Voilà, okay. Exactement.
1: Et t'as trouvé?
0: Et j'ai trouvé. Et j'ai même dû. Le truc, c'est qu'il y avait plus qu'un seul rendez-vous de libre un jour.
1: Ah merde.
0: Et j'ai fait décaler tout un bordel pour aller la voir.
1: Ok.
0: Voilà.
1: Parce que moi, c'est en fonction de la photo sur Doctolib. Et c'est comme ça que j'ai choisi ma dentiste.
3: C'est Tinder.
1: Ben oui. Et ben, elle est géniale. J'ai passé un super moment et j'ai envie que ça devienne ma pote.

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1: Mobile. Et puis la semaine dernière, avec la canicule, elle a voulu la récupérer, mais moi j'avais super chaud, j'habite sous les toits. Et du coup, je l'ai ghosté toute la semaine. Et je lui ai quand même répondu dimanche matin, et je lui ai juste dit désolé, j'avais pas vu tes messages. Et elle m'a répondu ok. Et depuis, j'ai plus de nouvelles.
2: Ah, c'est pas terrible ça. Hein. Ah.
1: Non, c'est non. Pas terrible. Ah, c'est hein. La gueule. Un peu. Ah ouais. Ouais, un peu. Hein.
2: C'est-à-dire que là, t'as pas été sympa avec ta soeur quand même.
1: Ouais, mais attends, j'habite sous les toits. Bah. Je le reprécise.
2: Oui, mais on l'avait
3: c'est
2: compris.
3: Sa clim et...
2: et en plus, elle t'a prêté sa clim.
3: C'est ça.
2: Toi, elle te l'a prêté. Bah, oui. Tu lui as emprunté. Oui. Et quand elle te demande de la rendre parce qu'il fait trop chaud, tu lui rends pas. Alors, ça aurait été pas plus simple de lui dire.
1: C'est pas que je lui réponds pas. C'est pas que je lui rends pas, c'est que je lui réponds pas.
2: Oui, mais c'est la même chose.
3: C'est
2: pareil.
3: C'est pire. J'adore. C'est pas pareil.
2: Julien, si tu es venu ici pour te faire pardonner, ça va être compliqué. Bon. Bon, c'est normal qu'elle fasse la gueule. Hein.
3: Bah oui,
1: ouais, je sais.
2: Ah, mais, la solution, ça aurait été simplement peut-être de partager la clim avec elle. Tu vois, de lui dire,
3: garde alternée.
2: Je te la rends. Non, mais je te la rends, mais comme moi, je suis sous les toits et que j'en peux plus, est-ce que tu peux m'accueillir deux jours, tu vois?
3: Ah, c'est cool, ça aussi, ouais.
1: Ouais, j'ai pas pensé, je t'avoue.
2: Non, mais maintenant, tiens, c'est mort, elle te le fera plus. Hein.
1: Oui, trop tard. Oui.
2: Donc, tu l'as toujours la clim en plus?
1: Bah là, du coup, oui, puisqu'elle ne veut plus me donner de nouvelles. Oh là. Donc, du coup, je l'ai encore à la maison.
2: Si ça se trouve, elle a dû aller en acheter une, elle a dû faire un prêt, etc. Oh là là là.
3: Oui.
2: Ah bah oui, Julia.
3: Tu te marres pas?
2: On sait pas, on sait pas où on va, là. On sait pas sur quel terrain glissant on est en train de glisser. Ouais, c'est pas ça l'expression. Bon, Julia.
3: Après, c'est des sœurs.
2: Bah oui, alors.
3: Oui, bah, elles vont se réconcilier.
2: Ah bah, j'espère qu'elles vont se réconcilier, parce que c'est le but. Déjà, tu as fait le premier pas, Julia.
3: Voilà.
2: Tu as dit, je veux me réconcilier avec ma sœur. Faut t'avouer. Julia, je te présente Florent, qui est le producteur de l'émission.
4: Salut, Julien.
2: Qui est aussi celui qui chante le mieux dans l'émission. Et tu vas en avoir besoin de quelqu'un qui chante juste.
1: Oui.
2: Est-ce que vous avez déjà une chanson de sœur, par exemple, une chanson que vous aimez toutes les deux, ou alors vraiment une chanson qu'elle adore?
1: Ouais, elle adore Poker Face de Lady Gaga.
2: Je le fais bien, ouais. Ok, Florent va avoir 10 minutes à partir de maintenant pour écrire des paroles sur ton histoire, sur la chanson de Lady Gaga, Poker Face. Dans 10 minutes, cette chanson qu'il aura écrite, il va la chanter en direct à ta sœur, que nous allons avoir au téléphone. En tout cas, j'espère qu'on va l'avoir au téléphone.
1: J'espère aussi,
2: on va pas dire que c'est toi, sinon elle répond pas. Donc, c'est un truc de ghost. On va la voir, dans 10 minutes, on va tout faire pour la voir. Et on va lui chanter cette chanson pour tenter de vous réconcilier, Julia.
1: Ok, super.
2: Reste avec nous, dans 10 minutes, nous allons de tenter de réconcilier les deux sœurs chafouines.
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2: Tout de suite, on vous offre vos vacances. On va peut-être offrir les vacances de Pamela pour cet été. Bonjour Pamela.
7: Bonjour Manu, bonjour toute l'équipe.
2: J'ai 2000 euros pour toi, que tu pourras utiliser comme tu veux pour partir en vacances dans les campings Homer. Il y a plus de 400 campings en France, des 4 étoiles, des 5 étoiles. Tes vacances pour toi Pamela si tu gagnes au jeu des 5 mots ce matin.
7: Ouais, j'espère. Je croise les doigts.
2: Je trouve ça tellement stylé le prénom Pamela.
3: Ouais, à fond.
2: Ouais, il est beau. Mais avoir un prénom stylé ne suffit pas. Il faut gagner aussi au jeu des 5 mots pour mériter tes vacances. Pamela, tu vas jouer ce matin? Eh ben avec moi. On va jouer ensemble.
7: Je compte sur toi, là.
2: Bah, je compte sur toi d'abord. Miroir.
7: Je mise tout sur toi, Manu.
2: Bah, je mise tout sur toi d'abord. Arrête. Pamela, on va diviser la pression tous les deux. On joue ensemble. Je te rappelle les règles. Je vais sortir le studio dans quelques secondes et quand je serai dehors, Lorenza va te donner 5 mots. Après chaque mot qu'elle te donne, tu lui donnes le premier qui te vient en tête. Ensuite, je reviens. Elle fait la même chose avec moi et dès qu'on a un mot en commun dans nos réponses, eh ben, c'est gagné, à toi les vacances. Ok?
7: Ok, allez, pas de pression.
2: Attention,
3: mais non, pas de pression. Allez, on souffle bien, Pamela.
7: J'en peux plus.
3: Mais non, ça va très bien se passer, t'inquiète pas. C'est parti pour le jeu des 5 mots. Fée.
7: Fée.
3: Ouais, une
7: clochette.
3: Fée. Délicat.
7: Doux.
3: Pompier.
7: Feu.
3: Âne.
7: Animal.
3: Et orage.
7: Pluie.
3: C'est parfait, on va faire revenir Manu, franchement. Respire.

0: Moi, j'ai trouvé ça parfait. Très carré, quoi. Pam, pam,
1: pam. Attention.
2: On va voir. Allez.
1: Excusez-moi, je suis perturbé parce que derrière Lorenza, il y a un pigeon.
0: Oh, il y en a deux.
1: Il y en a deux.
0: Oh, les bébés.
2: Son pigeon, il est venu le voir.
1: Est-ce que c'est un signe? Vous savez, comme dans Game of Thrones, il y a le corbeau là qui arrive.
0: Oh, mais arrête!
2: Il a
1: des visions, donc si ça se trouve, c'est le pigeon qui vient pour nous. Elle fait un coucou,
0: le pigeon, genre,
1: un message. Non, mais il y a vraiment un pigeon à côté du studio, sur la rambarde.
3: On peut le rouvrir?
1: Ouais, elle veut que le pigeon arrive ici. Je pense qu'il va partir quand tu vas ouvrir la fenêtre, Lorenza. Ben non, quoi?
0: Je les amadoue petit à petit.
1: Ah d'accord, ok. Pamela, pendant que Lorenza devient soigneur animalier, nous allons jouer ensemble. Attention, je vais tout donner pour toi. Un mot en commun suffit pour gagner tes vacances. C'est parti, on joue au jeu des 5 mots.
0: Fée.
1: Clochette.
0: Oui. Mais voilà, bingo. C'est grâce au pigeon, ça.
1: Waouh, ça y est, c'est fait, Pamela.
2: Je suis soulagée, d'un coup là c'est bon.
1: Putain, c'est les pigeons ça.
0: Mais c'est sûr,
2: c'est les pigeons.
1: C'est le signe des pigeons, bien sûr. Il restait 4 mots. On en est où?
0: Allez. Délicat.
1: Délicat, tranquille.
0: Non, elle avait dit doux. Pompier.
1: Police.
0: Elle avait dit feu.
2: Ouais. Heureusement qu'il y a une clochette.
0: Anne,
1: cheval.
0: Elle a dit animal.
1: Oh là.
0: Ouais. Et le dernier?
1: Quoi le dernier?
0: Orage, pardon, je pensais que j'avais dit.
3: Génial.
0: Je me dis pourquoi il me répond pas.
1: Lorenza, c'est compliqué parfois. C'est-à-dire qu'il faut savoir que là, Lorenza, en fait, elle est plus dans l'émission, elle regarde les pigeons. Non.
2: Elle est avec le pigeon là.
0: Non, ça va.
2: Orage.
1: Tonnerre.
0: Ah, elle avait dit plus.
1: Oh là,
2: elle a fait clochette.
1: Ouais, mais j'avoue que j'étais un peu sorti du jeu. J'étais pas assez concentré parce que dès le premier, les pigeons, Lorenza qui regarde les pigeons, je suis plus là.
2: Ouais. Mais c'est pas grave, on a gagné. Merci,
1: Pamela, c'est gagné. 2000 euros. Tu vas pouvoir utiliser comme tu veux pour partir en vacances dans les campings au mer. Tu vas te régaler. Bravo.
2: Ah, génial, merci beaucoup. Là, je suis dans ma voiture, je suis en train de sauter, il y a des gens qui me regardent bizarrement.
1: Alors, on peut pas sauter dans la voiture, c'est un peu compliqué, mais en tout cas, t'es heureuse.
2: Ah, mais là, oui, je suis en train de sauter sur place, garé sur un parking, tout va bien.
1: Attends, il y a vraiment notre producteur.
4: Alors, je me permets aussi de dire que tout l'été, avec, dans les campings au mer, il y a des soirées extravagance avec plus de 100 soirées en tout.
0: Ah ouais, j'avoue, il y a des DJ qui viennent mixer.
1: D'accord.
0: C'est trop bien.
4: Ah mais vous avez pas l'info, je vous la donne moi.
1: Mais merci de ces infos.
4: Avec plaisir.
1: Parce que plus il y a d'infos, plus on est content.
4: Et voilà.
1: Et c'est important. Oui. Pamela, tu vas te régaler. Bravo à toi pour tes vacances.
2: Super, merci beaucoup vraiment.
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1: Une sorte d'épreuve qui va se passer maintenant.
0: Ah oui.
1: Parce que honnêtement, c'est pas facile. Julia est toujours avec nous. Bonjour Julia. Rebonjour.
6: Coucou l'équipe.
1: Comme tous les mardis, c'est la chanson de la réconciliation. On tente, on fait tout pour vous réconcilier en chanson. Et Julia nous a appelé ce matin, elle est un peu merdouillée. Sa sœur Mathilde lui avait prêté sa clim mobile. Et la semaine dernière, il y a eu la canicule. Donc sa sœur a voulu la récupérer, elle l'a appelée. Et en fait, Julia l'a ghostée. Elle n'a pas répondu du tout à ses appels. Parce qu'elle a un appart sous les toits, qu'elle avait super chaud. Et donc elle a préféré...
0: être égoïste.
1: Et voilà. Que l'amour de sa sœur.
0: Ouais.
1: Ensuite, elle a répondu à la fin, évidemment. Elle a dit, désolé, j'avais pas vu tes messages. Elle a répondu, ok, et plus de nouvelles depuis. Donc autant dire qu'elle fait clairement la gueule. Autant dire, Julia, qu'on est assez tous d'accord ici pour dire qu'elle a peut-être un peu raison.
0: Mais
1: nous sommes là. Nous sommes là pour réduire les fâcheries à néant.
0: Oui.
1: La garantie énergie, c'est zéro fâcherie. Nous allons avoir normalement Mathilde au téléphone dans quelques secondes. Elle sait qu'elle passe à la radio, mais elle sait pas pourquoi. Elle va s'en rendre compte très rapidement. Mathilde est là. Bonjour Mathilde.
6: Bonjour.
1: Bienvenue sur Énergie Mathilde. Je crois qu'on t'a dit que t'étais sur Énergie.
6: Oui, c'est ça, mais je sais pas pourquoi.
1: Et alors, parce que ça nous fait plaisir de t'avoir tout simplement Mathilde.
0: On adore ta voix.
6: Plaisir partagé.
1: Je m'appelle Manu et on fait une émission tous les matins. Et on a un moment dans l'émission où on se dit qu'il faut rabibocher les gens. Parce que tu seras d'accord Mathilde que dans le monde il y a trop de bordel pour qu'on se fâche entre nous.
6: Oui.
1: Bon. Je te présente Julia que tu connais, c'est ta sœur. Voilà.
6: Coucou Mathilde.
1: Bon, Mathilde, sache que Julia nous a appelé parce qu'elle sait. Elle sait qu'elle a pas fait quelque chose d'extraordinaire. Mais elle veut vraiment que vous vous réconciliez parce que la vie est trop courte pour se fâcher à cause d'une clim. Mathilde, j'aimerais que tu écoutes ce qui va se passer maintenant. C'est sur ta chanson préférée que tu vas écouter maintenant que Florent qui travaille avec nous, a écrit des paroles qui normalement vont te toucher. Dis-toi que ces paroles sont issues de votre histoire avec Julia. Maintenant, s'il te plaît. Laisse-toi aller, décontracte-toi.
6: Mm-hmm.
1: C'est ta chanson préférée, écoute bien ces paroles. Elles viennent du cœur de Julia.

0: Julia, maman Mathilde.
1: Oh, c'est beau.
2: Bravo, bravo.
1: Oh là là, de l'amour, de l'amour. Julia, t'as entendu ces paroles?
3: Elles sont magnifiques.
1: Est-ce que tu es prête à faire un pas vers Julia pour la pardonner?
3: Alors, bien sûr, je te pardonne. Par contre, tu rends la clim de suite.
1: Ah, bah oui,
2: ça c'est normal.
3: Pour la prochaine canicule.
1: Non, mais
3: écoute, ce qu'on pourrait faire, c'est faire une petite soirée igloo avec ta clim chez toi.
4: Oui, enfin, tant que tu me la ramènes, tu peux venir.
3: Ok, oui. Cool.
1: Oui. Bon, bon, on
2: va laisser. Oui, mais ça va, ça va.
1: Il y a un peu de tension.
3: Oui, mais je pardonne, mais je vais juste aller la récupérer.
1: Bah oui, c'est normal, c'est normal. Parce que si du coup, Julia nous rappelle dans deux semaines en disant j'ai encore merdé, là, bon, bah, c'est. Non, mais.
3: Non, promis, je la rends. Je la rends,
1: c'est comme l'a dit Florent, vous êtes deux, la clim, faites une colocation.
2: Oui.
1: Voilà, à la prochaine chaleur. En plus, vous papoterez, vous rappellerez des souvenirs d'enfance, vous regarderez des photos. Et voilà, et vous serez au frais. Julia, Mathilde, je vais vous offrir à toutes les deux le mug Manu sur énergie et le t-shirt Manu sur énergie.
3: Merci beaucoup.
1: On vous embrasse toutes les deux et bravo Florent.
0: Bah, avec plaisir. Hein.
1: Encore une fois.
0: Pas la plus simple celle-là quand même.
1: Non, pas la plus simple, mais elle a réussi.
2: Ouais.
1: Voilà, la garantie énergie, c'est zéro fâcherie et on est là avec vous chaque jour. Et chaque jour, nous lutterons contre les gens qui se fâchent. Voilà, c'est bon. 7h54, si vous aussi vous avez envie d'avoir cette belle chanson pour vous, si vous êtes fâché avec quelqu'un, si quelqu'un est fâché contre vous, n'hésitez pas, vous nous appelez 0870 42 48 et régulièrement, la chanson de la réconciliation vous aidera.
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0: Céline Dion a fait une annonce hier. Elle a ajouté 10 nouveaux concerts au mois de mai 2027 et toujours à Paris, la Défense Arena.
1: C'est une dinguerie. Hein.
2: J'ai vraiment une pensée pour tous ces gens qui ont acheté des places une blinde. C'est à la revente en disant putain, c'est maintenant ou jamais, j'ai mes places. Et là, bam, je remets 10 dates.
0: Ah oui, ça va être le même truc.
1: Ah, ça va être la même chose. Ça va être le même bordel.
0: Ah ouais, je pense que
2: tu l'attends, c'est sûr.
1: Ah oui, c'est sûr.
2: Allez, on est reparti.
1: Les stories Insta en mode j'ai eu avec la file qui met vous avez les places, quoi, tu vois. Vous avez pas eu ça? Moi j'avais tous les gens qui mettaient des stories en mode c'est bon et tout, j'ai eu mes places.
0: Non, je suis content, j'ai filtré mon Instagram. Tu sais quoi, j'ai un truc, on a le feed qu'on mérite. Hein.
1: Ok.
0: La vente ouvre demain, sachez-le. Tant qu'on est dans les infos de stars. Dua Lipa est mariée.
1: Oui,
2: ça y est. Ouais.
1: J'ai vu.
0: Elle est mariée à l'acteur Callum Turner. Elle s'est mariée ce week-end à Londres. Je connais pas Callum Turner.
1: Moi non plus.
2: C'est potentiellement le prochain James Bond, je crois.
1: Oui, c'est ça.
2: Il y a des rumeurs là-dessus.
0: Ouais.
1: Ah, elle a tout gagné, mais lui aussi. Hein.
2: Ah oui, les deux sont pas mal.
1: Ah ouais.
0: Ah non, mais Dua Lipa, elle est dans le.
1: Ah, elle est magnifique, attends. Elle est talentueuse, elle a l'air en plus hyper sympa. Donc vraiment.
0: Bah, elle aura des croûtes aux pieds, un truc.
1: Oh, c'est pas
2: possible. On va enquêter.
0: J'en ai marre de ces gens parfaits là, tu vois. Non, ça me rappelle à l'école, il y a trop de mauvais souvenirs avec le mec, il avait 18 en maths et en plus il faisait du roller mieux que moi, qu'il allait se faire foutre. Pardon, excusez-moi, ça me rappelle des
1: traumas.
0: J'ai eu besoin de vous parler ce matin. 8h50, double votre salaire, allez.
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0: 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Et c'est peut-être votre téléphone qui est en train de sonner en ce moment. Avant d'écouter Sound of Legion, on va vous rendre heureux ou heureuse. Attention, faut décrocher.
4: Oui, allô.
0: Allô, bonjour, c'est Manon de Seclin dans le Nord.
4: Oui.
0: Manon, quel est le seul animateur radio qui loupe ton salaire?
4: Ah, c'est Manu sur Énergie.
0: Oh oui.
4: Ah, génial.
0: Eh ben oui, Manon.
4: Oui.
0: Bah, t'as tenté ta chance.
4: Oui.
0: Eh ben t'as eu raison, parce que le résultat ce matin, c'est qu'on te double ton salaire. 1549 euros, c'est ton salaire, on va le doubler, ça va faire 3098 euros pour toi.
4: Ah, c'est génial, génial. Merci beaucoup, merci, génial.
0: Eh ben c'est le but pour que tu dises waouh, c'est génial.
4: Super. Voilà, ouais, c'est super.
0: Ça va arriver très vite pour toi. Tu es secrétaire médico-social.
4: Oui, c'est ça.
0: Donc t'es secrétaire de médecin, j'imagine.
4: Secrétaire médecin, c'est des pédopsychiatres, des psychologues, des orthophonistes, tous dans un même centre pour les enfants.
0: Ah mais t'en as beaucoup? Tu gères beaucoup de médecins?
4: Bon, on est 3 secrétaires, hein, ils sont à peu près 17 je pense.
1: Ah ouais quand même.
0: Wow. Ah oui c'est du.
4: Ouais.
2: Ouais, c'est un gros centre.
4: C'est un gros centre, bah... c'est une asso en fait.
0: Ah oui, on est sur une équipe de foot avec les remplaçants là quand même.
4: C'est ça.
0: C'est du boulot. Je te double ton salaire, 3098 euros, ça arrive très vite pour toi.
4: C'est vraiment génial, un grand merci à toute l'équipe, merci à vous tous.
0: On t'embrasse fort, je sens que ça te fait plaisir et c'est pour ça qu'on le fait. Tous les matins, on vous double votre salaire et ça peut vous arriver vous aussi. Vous envoyez salaire par SMS au 7-10-12, 7h05 et 8h05, deux fois par jour.
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0: Les infos aléatoires du monde, c'est parti, allez Nico.
2: Tu connais la Romieux, Manu?
0: La quoi?
2: La Romieux.
0: La Romieux?
2: La Romieux, c'est un petit village dans le Gers. Et c'est un petit village qui est appelé le village des chats.
0: Alors je connais pas et j'ai pas prévu d'aller là-bas.
2: J'imagine bien. En fait, il y a beaucoup de chats là-bas, il y a énormément de sculptures de chats sur les fenêtres et il y a même des statues de chats.
0: Mais qu'est-ce qu'ils ont avec les chats? Pourquoi?
2: Bah alors en fait, historiquement, il y a toujours eu des chats dans cette ville. Et après, c'est une légende qui est un tout petit peu triste. C'est que genre au Moyen-Âge, il y a eu la famine. Et ils se sont dit, bah il faut qu'on bouffe les chats parce qu'on n'avait plus que ça à manger. Mais ce qui fait qu'il y a une fille qui a récupéré les chats chez elle pour les sauver.
1: Ah, okay.
2: Et donc on a dit, bah les chats ils sont sacrés. Et voilà, village des chats.
1: Ouf.
0: Non, parce que je suis pas fan des chats, mais je vais pas jusqu'à les bouffer quand même.
1: Non,
2: heureusement.
1: Ne le faites pas.
0: Lorenza, une info.
1: Ben c'est dans les animaux aussi. Allez. Les éléphants, ils peuvent ronronner comme les chats.
0: Ah bon, ronronner?
1: Eh ben oui, ils font à peu près le même bruit, c'est très grave, c'est très sourd, sauf que eux, c'est quand même, bah, j'allais dire plus intelligent, c'est horrible, mais eux, c'est pour communiquer à distance. En fait, ça envoie des ondes dans le sol ou même dans l'air que nous, on peut pas percevoir. Et ils communiquent entre éléphants à des kilomètres, quoi.
0: Alors que les chats, ils ronronnent pour t'amadouer, pour se dire, oh, je vais le gratter, et dès que t'arrives et que tu mets ta main, ils te griffent.
1: Oh.
0: C'est la différence entre les chats et tous les animaux, en fait.
1: Non.
0: Voyez la Lozère qui est en France.
1: Oui. Mm-hmm.
0: Eh bien, on peut mettre 100% des habitants de Lozère dans le Stade de France. Et il resterait encore 5000 places.
1: Okay.
0: Ah, bon. Il n'y a pas grand monde en Lozère. Hein.
1: Aux Lozériens, je ne sais pas comment on dit, mais.
0: Mais même eux, ils ne savent pas parce qu'ils se croisent jamais. Il y a tellement peu de monde. Donc, un antipodiste. Antipodiste, c'est une personne. Alors attention, écoutez bien, parce que vous êtes peut-être antipodiste. Un antipodiste, c'est une personne qui jongle avec ses pieds en étant couché sur le dos.
1: Oh,
2: ah, j'ai déjà vu ça,
0: ouais, des fois dans les cirques, t'as l'exemple. Eh ben, les gens qui arrivent à jongler avec leurs pieds couchés sur le dos sont des antipodistes.
2: Ok, bon, voilà. on les félicite.
0: On les croise pas dans la rue. Hein.
1: Non plus.
0: C'est rare.
1: Non, ils sont peut-être en Lozère.
0: Peut-être, c'est pour ça qu'on les voit pas.
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0: Et le big deal, c'est toujours sur RMC Story et ça va devenir bientôt une quotidienne.
1: Oh, trop bien.
2: C'est cool.
0: Et il est en place alors.
1: Ah ben ça marche bien.
0: Mais ça va pour Lagaffe et Bill.
1: Alors,
0: j'ai du mal à dire Lagaffe et Bill, c'est pas lui on va dire. On va tous se reconnaître là-dedans. J'ai le top 3 des objets les plus achetés par les Français et qui ne leur servent strictement à rien.
1: Ok.
0: Je parle pas de trucs qu'on a gratuits, hein, genre les sauces, les ketchup.
1: Non. Des vrais objets quoi.
0: Des vrais objets qu'ils ont achetés. Et en fait, cet objet ne leur sert à rien. On va démarrer avec la coupelle dans l'entrée.
1: Ah, mais tout le monde l'a.
2: Ah, ouais, elle sert justement, je
1: crois. Bah oui, aux clés.
2: Tu mets plein de bordel dedans.
0: Ah, pas qu'aux clés.
1: Ah non, mais tous les trois nos clés.
2: T'as des pièces. Moi, je sais que j'ai un bouchon de stylo. Je me dis qu'un jour, je vais retrouver le stylo. J'ai aussi un bouton de chemise. Mais quelle chemise?
0: Oui, bah en fait, donc ça ne te sert qu'à mettre des objets qui ne te serviront strictement à rien. C'est la coupelle, la chose qui sert à rien.
2: Ouais.
0: Les couteaux à poisson. Vous savez, les couteaux un petit peu bizarres.
1: C'est vrai.
0: Et ben alors, si vous en avez, franchement. Rappelez-vous la dernière fois où vous en avez utilisé tes couteaux à poisson.
1: J'ai l'impression que c'est juste pour faire classe, genre parce que tu vois ça qu'au resto quand tu prends une seule ou un truc comme ça. Tu
2: mais on ne sait pas comment l'utiliser. Quoi.
0: Même au resto, je ne sais pas. Hein.
1: Ah ouais
0: C'est
1: hyper pratique.
0: Mais alors, je comprends pas pourquoi.
1: Bah vraiment pour la seule, tu enlèves vraiment les bouts comme ça.
2: Ah non, moi je demande préparer.
1: Hyper facilement.
0: Alors, ouais, moi je demande qu'on me les enlève les.
2: Ah ouais.
0: Les
2: c'est comme quand il y a des gambas ou des trucs comme ça, tu demandes est-ce qu'elles sont décortiquées ou pas.
1: Ah non, c'est moi les assister là. Moi j'utilise ce super couteau à poisson et c'est vrai que c'est.
0: Ah bah tu sais quoi. Moi, ce qui est génial, quand tu vas te marier, ton cadeau de mariage, on va t'offrir des couteaux à poisson.
2: Tu vas en avoir 250.
0: Voilà. C'est vraiment, toi, ta liste de mariage, je peux dire que je vais te le foirer ton mariage. Je vais appeler tous les gens personnellement, je leur dis, ce qu'elle adore, c'est avoir des couteaux à poisson. Ce serait tellement drôle que t'aies que des couteaux à poisson.
1: En vrai, je pense que je me prends un fou rire. Franchement.
0: Tu reçois mes 400 couteaux à poisson.
1: Ce serait incroyable comme prank.
0: Eh ben, c'est pas un prank, c'est la vérité. Et ça va arriver.
2: Ça y est, arrive.
0: C'est mon défi, Lorenza. Attends, faut vite que tu te maries. On va trouver un truc.
1: Oui.
0: Et l'objet qu'on a acheté qui sert à rien, apparemment, c'est le numéro 1, loin devant tous les autres. Et c'est un classique, c'est le vélo d'appartement.
2: Ouais, t'accroches des trucs dessus.
0: Ben, à partir du moment où tu poses quelque chose sur le vélo d'appartement,
1: c'est foutu.
0: Tu fais plus un vélo d'appartement.
2: Parfois, il est même pas branché.
1: Et quelquefois, on le voit même plus.
0: Mais non.
1: Sous la main.
0: Ben, bien sûr, évidemment. Ouais. Ben, tu poses des choses, et puis l'une sur l'autre, etc. Enfin, voilà, quoi. Bah c'est un porte-manteau.
2: Ouais.
0: Est-ce que vous avez des objets chez vous, honnêtement, que vous ne vous servez absolument pas?
2: Oh ouais.
0: Ils sont là, vous les voyez, mais ils ne servent à rien. Florent, notre producteur.
7: Et moi, j'ai un appareil à fondu.
1: Bah, trop bien.
7: J'ai jamais eu le courage de la préparer moi-même.
0: Ah bon?
7: Ah ouais, non, jamais. Il faut mettre le fromage. Enfin, non.
0: Mais non, mais t'achètes des sachets.
1: Tout fait.
7: Ouais, mais non. En fait, je mange des fondus qu'au restaurant ou chez les autres.
1: Mais revends-le.
2: Ah, tu veux pas que ça pue chez toi?
7: Bah non, non, déjà, oui, c'est ça.
0: ça prend de la place. Donc si tu t'en sers pas, c'est un peu con.
7: Bah oui, mais écoute, c'est le principe. Je m'en sers pas. Il faut faire un truc.
0: En revanche, si on s'en sert pas, je veux bien récupérer les pics. Je perds toujours les pics.
7: Ah.
0: Ouais.
2: Moi je suis très chaud de l'avoir, j'ai un mousseur de lait donc je me sers
0: non,
2: tu veux. On peut échanger.
0: Oh, j'ai été prums là, calme-toi.
2: Ah non, moi je prends juste l'appareil, pas les piques, c'est pas grave.
0: Ah, ok,
2: je te laisse les piques.
0: Moi je prends les piques, lui il prend.
7: Mais attendez, j'y gagne quoi moi?
2: Bah, le mousseur de lait, je t'ai dit.
0: Non, tu te fais baiser toi.
1: Top.
0: Quel est l'objet qui ne vous sert absolument à rien chez vous?
1: J'ai un sac à dos pour chat et une brosse à chat. Mais on n'a pas encore le chat.
0: Putain.
1: Qu'est-ce qu'il y a?
0: Mais parce que, alors je t'explique, moi j'ai deux sacs à chien. Chez moi,
2: sac à chien.
0: Ouais,
1: oui.
0: C'est ma femme et ma fille qui avaient acheté ça parce qu'elles trouvaient ça mignon lorsqu'elles prennent le train.
2: Ah, avec le filet là.
0: Oui. Voilà, exactement. Tu vois le chien à travers.
1: C'est ça. Okay.
0: Mais j'en ai pas un, j'en ai deux.
2: Ouais.
0: D'accord. mais on ne s'en sert jamais.
1: Bah oui, voilà.
0: Parce qu'on prend pas le train avec les animaux, à part une fois tous les 3 ans.
2: Et tu peux pas le recycler en sac de course ou un truc comme ça, non?
1: Moi, je l'avais utilisé comme sac pour déménager. Ah. Genre, j'avais mis des trucs dedans, mais c'est la seule fois où j'ai utilisé, voilà. Et là, il est là. Et
0: puis ça prend de la place, hein, cette connerie.
1: C'est hyper grand.
0: Ah non, ça se plie pas, hein, le truc. Hein. Ah, et j'ai oublié, j'ai un troisième, j'ai un sac à dos. Un sac à dos avec.
1: C'est ça que j'ai, mais c'est gros.
2: Attends, Lorenza, t'avais pas un sac toi avec une bulle?
1: Mais c'est pas, c'est presque ça, sauf que c'est un espèce de filet bulle, mais c'est ça, ouais.
2: Putain, c'était fou ça.
1: Ouais.
0: Tiens.
1: Bah, on attend le chat. On attend.
0: Moi, j'attends qu'on prenne le train avec les animaux.
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0: demi-heure jusqu'à 10h, on est là.
1: T'hésites?
0: Non,
1: t'as envie, tu...
0: Si, j'ai envie. Non, mais ce que j'ai en train de me dire, putain, c'est passé vite.
1: Oui, c'est vrai.
2: Bah oui.
1: Plus d'une heure et demie.
0: Depuis 6h ce matin, on a fait plus que ce qui nous reste.
1: Ouais.
0: Bah voilà. Bah, ça me fait un petit truc au cœur.
1: Oh là,
2: c'est sensible.
0: Bah oui, je suis pas. Je suis pas qu'un bouffon qui saute dans la cour comme ça.
1: Non.
0: Il y a un petit cœur aussi.
1: Non, vous savez, demain,
0: je vais vous dire. Bah oui, mais quand même, j'ai envie de le dire.
1: Okay.
0: J'ai envie de parler. Parce que oui.
1: Oh là là.
0: Une fois que le rideau est fermé, il ne reste au clown que ses yeux pour pleurer.
1: Oh, c'est beau.
2: Ça ressemble à un tatouage.
0: Ouais. Une fois qu'il a pleuré, le clown, qu'est-ce qu'il fait?
1: Ah bah, il se mouche.
0: Ouais. Avec son mouchoir.
1: Ouais. Il l'agite en disant...
2: Ça ressemble plus à un tatouage.
1: Au revoir.
0: Bah oui. Voilà. Ouais. Et ensuite, il part chez lui. Mais il se casse la gueule parce qu'il a des pompes de con.
2: Oula.
1: Ah oui.
2: Ah, l'histoire est pas...
1: Belle de merde, hein.
2: Bah, il y a vraiment un nuage au-dessus de sa tête, quoi.
0: Le clown, oui.
1: Le clown triste, évidemment.
0: Ouais, exactement. Et c'est à ça que je pense aujourd'hui.
2: C'est vrai?
0: Ouais.
2: Putain, tout ça, parce qu'on est là jusqu'à 10h.
0: Derrière le clown gay, il y a peut-être un clown triste.
1: Bah oui, ouais. Mais on va le refaire switcher, on va le refaire sourire, le clown.
0: Bah vas-y,
1: allez, petit clown, souris.
0: Oh, l'angoisse.
1: Ça l'a cringé.
2: Oh, le clown vient de sauter. Oh, la tata gênante.
1: Ouais, ça faisait chanter de soi.
0: Bon, on va écouter Alex Warren avec Fever Dream dans 3 minutes. Il y a les sondages du matin qui arrivent aussi. Avant ça, on continue à parler des objets qu'on a chez nous qui ne nous servent absolument à rien. Qu'est-ce que vous avez acheté et qui, fondamentalement, ne vous sert à rien? On a Jeanne qui est là. Bonjour, Jeanne.
3: Salut Manu, salut Romain.
0: Bienvenue sur Énergie Jeanne, qu'est-ce que t'as acheté et tu t'en sers pas du tout?
3: Eh ben, mon peignoir de bain.
0: Ah, pas mal.
2: En fait, c'est confort.
0: Pas mal. Non, alors ça
3: en fait, je l'ai rangé parce qu'il prenait trop de place. Mmh. Et bah, depuis, j'oublie de le sortir.
0: Et en plus, je trouve
3: qu'il est lourd et pas pratique.
0: Et ben, je suis vraiment complètement de ton avis. J'ai une fois, avec ma femme, on s'est dit, ça doit être trop délire d'avoir des peignoirs. Et en fait, comme tu dis, ça prend de la place. C'est lourd. Et puis moi, quand je sors de la douche, en fait, je me balade pas en peignoir. Après, je me sèche et j'ai.
2: Ah, il t'y va direct, quoi.
0: Bah oui.
2: Alors que moi, j'aime bien le mettre et me poser sur le lit, tu vois.
0: Alors,
2: je glandouille avec mon peignoir.
1: Ou sur le canapé aussi. Moi, mon coloc, il fait ça. Il a un énorme peignoir, comme ça.
0: Les seuls moments où je peux glander en peignoir, c'est vraiment quand je suis à l'hôtel.
1: Et
0: que
1: toi,
0: tu prends ta douche, tu dois sortir, mais ton rendez-vous, il est dans 2 heures. Là, tu te mets sur le lit, tu mets la clim de l'hôtel, et ça te fait un petit vent frisqué, ce qui est très sympa dans le peignoir.
2: Mais avant, tu te regardes dans le miroir avec le peignoir, parce que c'est vrai que tu le vois plus en peignoir, tu te dis, pas mal.
0: Voilà, exactement. Mais je vais pas jusqu'à le mettre chez moi. Je pensais pas qu'on allait parler autant du peignoir ce matin.
2: On se livre, hein.
0: Merci beaucoup, Jeanne, de nous avoir appelé.
3: Je vous en prie, bonne journée.
0: Très belle journée à toi. Qu'est-ce que vous avez chez vous? Vous l'avez acheté, mais vous en servez pas.
2: Moi, j'ai un piano.
0: Ah, le piano, oui, c'est...
2: Ouais, mais c'est pas vraiment un achat, c'est celui de mes parents, qui était trop lourd à déménager quand j'ai racheté la maison de mes parents.
0: Alors, non, ça compte pas dans le sujet. C'est pas toi qui l'as acheté.
2: Ah, d'accord, ok. Bah...
0: Parce que sinon, on commence à parler des choses qu'on a...
2: Ah, je croyais que c'était les trucs qu'on avait chez nous et qui servaient à rien, mais tu sais quoi, ok, je me retire. Je me laisse faire.
0: Il faut l'avoir acheté.
2: Pas de problème, ok.
1: Ah, il faut l'avoir acheté.
2: À bientôt.
0: Ah, vous en avez plus? Bah, attends, on change de sujet, alors, revenez. Ok, il faut pas l'avoir acheté, alors.
1: Enfin, moi, c'est plus ou moins un achat dans le sens où, mon appartement, il est meublé. Donc, je paye pour ce qu'il y a dans l'appart, quoi, tu vois. Et une horloge dégueulasse qui donne l'heure, qui n'est pas à l'heure. Et il n'y a pas de pile dedans. Mais on la laisse.
2: C'est parfait, ça.
0: Bah, tu vas pas la virer puisqu'elle est pas à toi.
1: Oui, mais on pourrait la mettre dans la cave.
0: Excuse-moi, là, t'es hors sujet, là. Vous avez une cave?
1: Bah oui.
0: Vous avez une cave dans votre appart?
1: Bah, ouais. Et les souterrains, ils sont fous, on dirait Fort Boyard.
0: Putain, mais j'adorais ça.
1: C'est une folie. Ah, tu viendrais où?
2: Oh, le fou, le
1: on
2: fou.
1: On dirait un
2: fou. De la cave.
1: Fort Boyard.
0: Mais quand j'étais petit, je trouvais ça dingue de descendre à la cave parce que t'avais vraiment l'impression de vivre une aventure.
2: Bah, ça fait peur. Hein.
1: J'adore y aller, mais j'avoue que j'irai pas la nuit. Mais j'adore y aller la journée.
0: La journée, c'est la même cave. Hein,
1: bah
0: c'est...
1: ouais, mais ça, bon, franchement, pour un jeu de nuit, un jeu de piste machin, il faut
0: un
1: aller
0: jeu de piste
1: là.
0: Dans la cave.
1: Non, mais en vrai, c'est tellement immense qu'on pourrait.
0: Oh, putain,
1: et je vous inviterai un jour à faire un jeu de piste.
2: C'est très bizarre. Cette invitation est très chelou.
1: Oui.
0: Tu peux nous inviter plutôt genre à prendre un apéro tranquille,
1: oui,
2: sur le bord en bas de chez toi.
0: On a Hakim qui est avec nous. Bonjour Hakim.
4: Salut Manu, salut l'équipe et moi, bonjour.
0: Sois le bienvenu parmi nous. Quel est l'objet que t'as chez toi qui ne te sert absolument à rien?
4: Mon lecteur DVD.
0: Ah bah oui.
1: Ah oui.
0: Évidemment, bien sûr, le lecteur DVD. Qu'est-ce que tu veux faire avec?
2: Bah on le garde au cas où, quoi.
0: Et c'est ce que tu gardes les DVD qui vont avec?
4: Ouais, je garde les DVD qui vont avec, ouais.
0: Ouais, j'ai aussi moi des DVD dans un carton, je n'arrive pas à m'en séparer.
2: Ma mère, elle a ça aux toilettes et elle continue d'en racheter alors qu'elle la regarde pas.
1: Quoi?
0: Ah oui, alors là, c'est autre chose, là, c'est.
2: Ouais, ouais. Mais t'as toute une colonne, effectivement, de DVD avec des vieux trucs.
0: Et le vrai problème, c'est pas d'acheter des DVD, c'est de savoir où les acheter.
1: Bah ouais, on achète.
2: Ah, elle les achète en ligne, elle.
1: Ah oui.
0: T'as encore les sites qui vendent des DVD?
1: C'est fou, ça.
0: C'est génial.
5: Bah, à la Fnac, ils vendent toujours des DVD. Hein.
0: La Fnac, ça existe encore?
5: Ah, bien sûr.
0: Je savais pas.
5: C'est où?
0: Merci beaucoup, Hakim, de nous avoir appelés.
4: Merci, Manu.
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0: monde participe. On se concentre, on y va. Mmh. Selon 67% des femmes, plus un homme vieillit, plus il l'est. Plus il est quoi, Lorenza?
1: Beau.
0: Beau. C'est pas ça.
1: Ok.
0: Florent.
2: Râleur.
0: Râleur, non. Nico.
3: C'est un truc cool ou pas cool?
0: Ouais, c'est positif.
1: Ça se voit physiquement?
0: Non, c'est pas physique.
1: Ok.
0: Alors?
4: Rigolo.
0: Rigolo, non.
2: Drôle?
0: Drôle, rigolo, non, c'est le même.
2: C'est vrai.
3: C'est vraiment la même chose, quoi.
0: Excusez-moi, j'aimerais faire une petite pause. Ah. Ça va, Florent, toi, en ce moment?
2: Écoute, ça va, hein. Je cherche des synonymes. J'aime bien ça.
0: D'accord, ok, alors. Il fallait nous le dire, tu joues au jeu des synonymes.
2: Exactement.
0: Pas au sondage du matin, là oui. Lorenza.
1: Il a plus d'humour? Non, je rigole, attends. Pardon.
3: Ouh, elle est piquante.
0: Alors, attentionnez, c'est pas loin, parce qu'en fait, selon 67% des femmes, plus un homme vieillit, plus il est romantique.
1: C'est un peu vrai, je trouve. Mais j'ai l'impression que quand vous êtes plus jeune ou quand vous trouvez ça un peu ringard, vous êtes un peu gêné d'être romantique et au fur et à mesure, vous assumez d'être un gros nounours, quoi.
0: C'est un peu ça.
1: Ouais, je trouve ça très cool.
0: Ça va avec le petit bide qui grossit aussi en même temps.
1: Continuez, c'est trop bien.
3: Notre bide, c'est le romantisme. C'est
0: ouais, ça.
3: D'accord, ok.
0: J'ai l'impression qu'il y a un rapport de cause à effet.
1: Oui. Ouais.
0: À un moment, on commence à avoir du bide, on devient romantique.
3: Moi, j'aurais dit que c'est la bière, mais d'accord. Okay.
0: Non,
1: c'est l'amour.
0: Non, c'est pas l'amour. Non, le romantisme vient justement parce qu'on a le bide et qui tient plus, quoi. On a plus les abdos. Donc, il faut qu'on trouve autre chose. Le romantisme. Voilà. Près de 10% des chiens ont déjà mangé ça. Ils ont déjà mangé quoi, ces 10% des chiens? Et normalement, ça se mange pas, hein. Nico.
3: Ah, donc c'est pas de la nourriture, genre d'exception, genre caviar?
0: Ah non, ça ne se mange pas.
1: C'est un jouet? Okay.
0: C'est pas un jouet, justement.
2: Un bouchon de champagne?
0: C'est pas un bouchon de champagne.
1: On a ça chez soi?
0: Oui, chez soi, mais on l'a aussi ici. On en a quasiment tous.
1: C'est un vêtement?
0: C'est une partie d'un vêtement. Une partie d'un accessoire, même, si on est précis. Nico?
3: Une soquette.
0: C'est pas une soquette, mais c'est au niveau des pieds.
1: C'est au niveau des pieds?
0: C'est au niveau des pieds.
1: Un talon de chaussure?
0: C'est pas un talon de chaussure, mais ça fait partie de la chaussure. Près de 10% des chiens ont déjà mangé ça. C'était le lacet de chaussure.
1: Wow! Ah ouais. Dangereux. Ouais, c'est vrai.
0: Bah, dangereux.
1: Tu les vois dans les films et tout.
0: Bah, même à la maison. Hein.
1: Ouais, mais moi j'en ai pas, donc
0: je te le dis. Okay. Je te le dis, non, régulièrement.
3: Ah, tu le lacet en entier?
0: Bah, pas en entier forcément, mais un bout du lacet, quoi.
3: Ah ouais, parce que sinon, quand ça ressort, c'est comme les saucisses, quoi.
0: C'est, mais on avait un chien à un moment à Saint-Bernard, et il bouffait carrément les chaussettes.
1: Ah ouais?
0: Et ensuite, alors, il les digérait pas, donc il les revomissait après.
1: Pardon.
3: Ah non, mais c'est dur pour lui, quoi.
0: Oui, mais ça le gênait pas plus que ça, puisqu'il leur bouffait après les chaussettes.
1: Mais quoi? Mais c'est pas possible.
0: Oui, je me demande si mon Saint-Bernard, c'est pas lui qui est la cause de toutes les chaussettes perdues dans toute la France. Une personne sur deux dit détester ça au lit. Qu'est-ce qu'une personne sur deux déteste ça au lit? Florent, notre producteur.
2: Lire un livre?
0: C'est pas lire un livre.
1: C'est coquin?
0: Eh ben non, c'est pas coquin.
1: Ok.
0: Et désolé.
1: Dommage.
0: Nico, je sais.
3: Regarde la télé.
0: Non. Une personne sur deux dit détester ça au lit.
1: On peut le faire seul?
0: Tu peux le faire seul, absolument, ou à deux.
2: Être sur son téléphone?
0: Non, pas de rapport avec la technologie. Nico.
3: Tu le fais la nuit?
0: Non, c'est pas la nuit que tu le fais, c'est un moment précis de la journée.
1: Il faut un accessoire?
0: Ah oui, il faut des choses, oui. Nico?
3: Manger.
0: Mais c'est manger, mais plus précisément, prendre le petit déjeuner au lit.
3: Ouais, je suis contre.
2: Ouais, c'est un enfer.
1: Ah ouais, moi, j'adore,
3: je vous avais dit, moi, que je le faisais souvent à ma femme, mais je lui apporte le plateau et je lui dis maintenant on va manger dans le salon.
2: C'est pour le geste.
1: Horrible.
3: Ouais, exactement. Elle est au lit, je lui apporte, je lui montre, t'as vu, je t'ai fait ça.
0: C'est pour le salon. En fait, c'est pour l'attirer.
3: Exactement. Je la patte.
0: C'est marrant parce que souvent, pour attirer un animal, c'est avec de la nourriture. Tu sais, quand il vient,
3: je mets des miettes.
0: Et ben là, c'est pareil avec sa copine. C'est incroyable.
1: Incroyable.
0: Mais quelle belle histoire. C'est fou, hein. La bouffe, on est tous pareils.
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0: Et on continue à partager nos objets qu'on a chez nous et qui ne nous servent absolument rien. Vous l'avez acheté, vous étiez content, et en fait, quand il est arrivé à la maison, vous êtes aperçu que ça servait absolument rien. 0 870 42 48. On continue à vous prendre au téléphone. Avant ça, on peut se refaire un petit tour du studio. Lorenza, un objet.
1: Dans la coloc, on a un énorme bureau à l'étage. Personne ne s'en sert. Quelquefois, on pose ses cheveux dessus.
0: Mais un bureau pour écrire.
1: Pour travailler,
0: bureau...
1: normalement, mais vraiment, il est très très long.
0: J'ai l'impression que dans votre coloc, vous avez beaucoup de choses qui vous servent absolument pas. Il y avait un truc au plafond aussi, un lampadaire là.
1: Ah, le lustre.
0: Le lustre, ouais. Qui vous sert pas.
1: Et il est toujours là d'ailleurs, on n'a toujours pas descendu.
0: Il y a le grand bureau aussi.
1: Oui, il y a
0: une horloge qui vous sert à rien.
1: Et il y a plein de rangements partout, et c'est vide.
0: Mais oui, mais pourquoi vous...
1: Bah, je sais pas, on est... Je sais pas, on j'aimerais bien comme ça.
0: Après, c'est un meublé, donc vous n'avez pas le choix.
1: Oui, c'est ça. Mais après, on a plein de cachettes et plein de rangements. Des fois, on se fait des jeux. Enfin, voilà.
0: Des jeux.
1: Enfin, on cache des trucs et il faut les retrouver.
0: Putain, c'est la cache, quoi. Comment ça? Genre, tu prends un objet, tu le caches et tu dis aux autres où est-ce qu'il est, vous devez le retrouver.
1: C'est ça, on fait des chauds et froids. Enfin, voilà.
0: C'est normal, après, c'est normal que tu n'aies pas le temps de bosser au bureau. Hein, ça, c'est.
1: Ah, oui. On est très occupé à la colloque.
0: Tout se tient, voilà. Évidemment, bien sûr. Aurélia est là. Bonjour, Aurélia.
4: Salut Manu, salut les Wawa.
0: Merci de nous appeler Aurélia. Qu'est-ce que t'as chez toi dont tu ne te sers absolument pas?
4: Eh bien écoute, mes enfants m'ont offert une machine à pop-corn pour Noël. Ben, je l'utilise jamais. Elle est au fond du garage. Voilà. Quand je veux m'en faire, je m'en fais directement à la poêle ou à la casserole. J'utilise pas leur truc, je m'en sers jamais au fond du garage.
0: Mais faut essayer ce truc-là, ça m'a l'air pas mal ça, une machine à pop-corn.
4: Ouais, mais bon, déjà, sur le design, tu vois, c'est un truc, c'est comme un mini kiosque, la rouge, tu vois. C'est un truc que tu poses, ça te prend tout le plan de travail. Donc, ça veut dire qu'il faut que tu le ranges à chaque fois. Donc, je l'ai rangé une fois, deux fois. Bah, du coup, je l'ai laissé au fond du garage.
1: Mais fais-tu pour ça?
3: Ils doivent être contents, tes enfants.
0: Oula, attendez. En fait, c'est ce que j'appelle le syndrome machine à pain.
1: Ah.
0: C'est que tu crois que ça va être génial et en fait.
1: Il y a trop de prépa pour rien, quoi.
0: Bah non. Tu fais ton pain beaucoup plus rapidement en l'achetant, en fait, à la boulangerie. Merci beaucoup, Aurélia, de nous avoir appelé. Cindy est là aussi. Bonjour, Cindy.
6: Bonjour, Manu. Coucou les wouah.
0: Bienvenue sur Énergie. Quel est l'objet que t'as chez toi? Il te sert absolument à rien.
6: Alors, moi, j'ai un distributeur automatique de savon dans la cuisine que j'ai acheté sur internet qui a jamais marché. Et comme il est accroché au mur, ben je peux pas le jeter, quoi.
0: Ah, t'as mis des vis?
6: Voilà.
0: Putain, ça, c'est
6: il est bien m'accrocher.
0: C'est comme les porte-savons dans la douche. Tu sais pas pourquoi, tu t'es emballé. Tu t'as dit, bah non, en fait, on va pas poser le gel douche par terre. C'est relou, on va le mettre sur un porte-savon. Donc, t'achètes le porte-savon, tu le prends, tu le montes, tu fais des trous dans le mur. Il y en a un ou deux qui sont à côté en plus. Et ensuite, t'arrives à fixer le porte-savon et tu ne l'enlèves plus pour deux raisons. Un, tu t'es quand même galéré à le faire. Deux, si tu l'enlèves, il y a les deux trous, plus les deux trous ratés à côté,
1: ouais,
0: aussi.
1: C'est ça. Donc tu le laisses.
0: En fait, c'est plus un porte-savon, ça devient un cache-trou.
6: C'est ça, exactement. Ben t'as voilà. Bien résumé.
0: Merci beaucoup, Cindy, de nous avoir appelé.
6: Merci, gros bisous.
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0: dit, je sais que vous êtes dans cette team-là et que vous buvez du café comme personne, mais...
1: Oh. Oui, c'est vrai, le bruit quand ça casse les grains, là, génial. Quand ça moule les grains, Ah non, mais bon, faut que tu y passes, mais à la coloc.
0: Ouais, mais on a une machine à café toute simple et j'avoue que ça... Oui, je sais.
1: On vous l'offre, cette machine, on en a même deux à vous offrir. Vous nous appelez au 0870 42 48, on va jouer ensemble comme chaque jour. Dans 5 minutes, ce sera juste après Gims. Allez, on peut se faire un petit tour du studio pour démarrer cette dernière heure d'émission. Qu'est-ce que vous avez envie de partager avec nous ce matin, Nico?
2: J'ai ma copine qui trouve que j'entends pas quand elle me parle. Du coup, ce que j'ai fait, c'est que je suis allé passer un test auditif chez un médecin.
0: Ah, c'est bien.
1: Je crois qu'il faut que j'en passe un, moi aussi.
0: Oui, mais à chaque fois, vous entendez rien, j'ai l'impression.
2: Et bien, figure-toi que moi, j'ai 10 sur 10 à chaque oreille.
0: Ah!
1: Oh!
2: 10 sur 10 à chaque oreille, et le mec m'a dit, vous êtes un homme, c'est pas que vous entendez pas, c'est que vous n'écoutez pas.
0: Ah! Très bon médecin.
2: Sachant que je l'ai payé derrière, tu vois. Il aurait pu être sympa avec moi. Non.
1: T'as 10 sur 10 à chaque oreille.
2: J'ai 10 sur 10, ouais. Tu sais, il te met un casque et il te met des ultrasons et tu dois lever la main si t'entends à droite,
1: en fait,
2: à gauche.
1: Il t'envoie des fréquences et elles sont de plus en plus graves ou de plus en plus aiguës et on voit jusqu'où tu entends.
2: J'étais bien concentré, 10 sur 10.
0: Bah, moi aussi. Et je les appelle mes petites paraboles parce que j'ai des grandes oreilles. Mais voilà.
1: T'as pas des grandes oreilles?
0: Ah, si, je vous jure que oui.
1: Moi, j'ai des grandes oreilles.
0: Oh, bah
1: moi,
0: non.
1: Si je les bouge, je décolle. Donc,
2: Oh, Dumbo, c'est bien.
1: Ah oui, évidemment. En plus, j'ai le nez comme une trompe. Donc vraiment, je suis un éléphant. T'as pas des grandes oreilles, toi?
0: Si, je te jure.
2: Ah, j'ai remarqué.
1: Ah, franchement. Mais laissez, on se voit pas comme les autres nouveaux.
0: Vous êtes gentil. Franchement, là, je le prends hyper bien. Je suis hyper contente.
1: T'as des toutes petites oreilles.
0: Oh, merci.
1: Viens faire un câlin, tonton. Allez, rien du tout, ça. Tiens, elle est où, ma valise? Putain, elle est dans ton oreille. Lorenza, quelque chose à partager avec nous?
0: Je suis à deux doigts de passer dans votre team, Manu et Nico.
1: Ceux qui n'écoutent pas?
0: Non. Alors, non. Mais en fait, j'ai envie de passer à la brosse à dents électrique.
1: Mais évidemment.
2: C'est un bonheur.
0: Ouais, mais je sais pas, convainquez-moi.
1: Convainquez-moi, on n'est pas les.
0: Non, mais c'est
1: pourquoi, t'as envie d'y passer?
0: Mais parce que je suis passée chez Darty l'autre jour, parce que j'aime bien me balader chez Darty, et je les ai vus. Et je les ai vus, et je me suis dit, est-ce que je passerai pas le pas? J'en ai jamais eu.
1: Ouais, franchement, c'est génial.
2: Ça fait 20 ans que ça existe.
0: Mais j'ai l'impression que je marche. Oui, mais j'ai l'impression que ça brosse pas les dents aussi bien parce que moi je brosse.
1: Mais là déjà tu fais une erreur. Tu fais le geste.
0: Oui.
1: T'as plus à faire le geste de tourner parce que c'est la brosse à dents elle-même qui tourne. Donc tu la places, tu la mets comme ça, t'as juste à appuyer et elle fait le job.
2: Je trouve que les dents elles sont plus blanches moi avec une brosse à dents électrique.
0: C'est vrai?
1: Je sais pas, mais en tout cas c'est pour les faiblards, c'est génial.
0: Chiant. Genre tu t'attends comme ça, je fais dedans.
1: Mais non, justement t'es comme ça, franchement tu vas même scroller sur ton téléphone en même temps.
0: Ouais.
1: Le problème, c'est que quand tu scrolles et que tu te brosses les dents avec la brosse à dents électrique, tu fais plus gaffe, à un moment ça bave. Ça faut faire gaffe.
2: T'es un chien.
0: Ouais, donc je vais. Mais ça coûte cher, hein.
1: Ça dépend lesquels.
2: Ça dépend, il y en a 20.
1: Puis après, tu vois, mais ça te dure des années, hein. T'as juste la tête à changer tout. Ah non, bien sûr.
0: Bon,
1: si tu veux commencer pas cher, achète que les têtes.
2: Et frotte.
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1: Tout de suite, on vous offre une machine à café en grains.
0: Allez.
1: On a Pierre et Pauline avec nous. Bonjour à tous les deux.
5: Salut Manu. Salut les Wawa.
1: Soyez les bienvenus sur Énergie. On va jouer ce matin, vous deux. Plus une autre personne de l'équipe, parce qu'on va jouer ce matin au jeu des trois as. On fait tourner tous les jeux, tous les jours on change de jeu. Et aujourd'hui c'est le jeu des trois as, c'est vraiment un jeu d'équipe. Peut-être le plus jeu d'équipe de tous les jeux qu'on a. Pierre, Pauline, vous êtes les deux premiers as du jour. Le troisième as, pour compléter l'équipe, sera Nico ce matin.
2: Ça marche.
1: Voici les règles de ce jeu. Je vais vous poser la même question. Si vous me donnez tous les trois la bonne réponse, c'est gagné. Si l'un d'entre vous se trompe, c'est perdu. Et on remballe les machines à café. Parce que je vous le rappelle, Pierre et Pauline, pour chacun d'entre vous ce matin, une machine à café broyeur de Longhi Magnifica pour faire votre café avec les grains. On peut même faire deux cafés en même temps, ok? On peut même faire des cappuccinos avec.
0: Oh, miam.
1: Mais oui, on la veut évidemment cette machine. Oui. Pierre, Pauline,
5: évidemment.
1: Va falloir être bon, va falloir jouer en équipe. Évidemment, vous n'entendez pas les réponses des autres. Nico va sortir du studio.
2: Ouais, tout de suite.
1: Pauline, je vais te mettre hors antenne et on va démarrer le jeu avec Pierre.
5: Ok.
1: Pierre, t'es prêt?
5: Oui, c'est bon.
1: Bonne chance, c'est parti. Voici la question du jour. Chez DC Comics, il existe un super-héros qui a le pouvoir d'une éponge. Vrai ou faux?
5: Vrai.
1: Tu dis que c'est vrai, Pierre? Eh ben, je garde ta réponse. Tu pars en antenne, je vais récupérer Pauline à qui je vais poser la même question. Voici la question du jour, Pauline.
5: Oui.
1: Chez DC Comics, il existe un super-héros qui a le pouvoir d'une éponge. Vrai ou faux?
5: Faux.
1: C'est ta réponse, Pauline, c'est faux. Et on va récupérer Pierre et je vais vous annoncer à tous les deux que vous n'avez pas donné la même réponse.
5: Ok.
1: Attention, vous allez pouvoir vous rattraper, mais ça va aller très très vite. Vous avez 10 secondes pour vous mettre d'accord. Au gong, je garde la dernière réponse que vous aurez donnée.
5: Ok. Et la question de toi, je te suis.
6: Moi, j'ai aucune idée.
1: Au gong, c'est Pierre qui a dit « je te suis ». Et Pauline avait dit que c'était faux, c'est ça, hein?
5: Oui.
1: Ok. Ouais, on garde ça et on va faire maintenant revenir Nico. Je vais lui poser la même question. S'il donne la même réponse que vous, si c'est la bonne, eh ben c'est gagné.
7: Yes.
1: Nico est de retour, ça a été un peu long parce que Pierre et Pauline n'étaient pas d'accord au départ.
7: D'accord.
1: Mais maintenant ils sont d'accord.
7: Tant mieux.
1: Voici la question. Chez DC Comics, il existe un super-héros qui a le pouvoir d'une éponge. Vrai ou faux?
7: J'y connais rien. J'ai envie de te dire, et pouvoir d'éponge, c'est nul. J'ai envie de te dire faux.
1: Ok.
7: Mais j'y connais rien.
1: Tu dis que c'est faux.
7: Ouais.
1: Pauline et Pierre, après avoir pataugé un petit peu, se sont mis d'accord pour dire aussi que c'était faux.
7: Ah.
1: Si c'est la bonne réponse, c'est gagné. Voici la bonne réponse. Chez DC Comics, il existe un super-héros qui a le pouvoir d'une éponge, pardon. C'est vrai.
2: Ah mince.
1: Wow, le pauvre. Il s'appelle Zip. Il s'appelle Zip. C'est l'éponge vivante. C'est un personnage qui fait partie de la Hero Hotline. Et la Hero Hotline, c'est comme une hotline de super-héros. C'est un groupe de héros qui ont des pouvoirs un peu divers et qui sont prêts à passer à l'action lorsque Superman et Batman ne sont pas disponibles.
2: C'est drôle.
1: Et le héros Zip a toutes les capacités d'une éponge, mais à taille humaine. C'est-à-dire qu'il peut nettoyer, il peut absorber de l'eau.
2: C'est
1: voilà.
2: Mal.
1: Ah, oh, c'est nul.
2: C'est nul.
1: Quand t'as plus Batman et que t'as plus Superman, faut qu'il y ait des gens qui viennent.
0: Bien sûr.
1: C'est le principe de la hotline.
2: C'est Zip.
1: Pierre, Pauline, vous avez appris un truc, mais je suis désolé, c'est pas gagné pour cette fois-ci.
5: C'est pas grave.
1: On vous souhaite une belle journée et raccrochez pas, je vais vous offrir à tous les deux le mug Manu sur Énergie.
5: Merci. Bonne journée.
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1: C'est quand même la classe d'avoir un jingle de Marquinhos, quoi.
0: Ouais, je l'adore.
1: Oh là là, ben, tu sais quoi, on va remettre des jingles de lui tous les jours pour se rappeler la Ligue des Champions. On en profite encore un peu. On est bien.
0: Allez, Paris!
1: Chante comme la braise!

0: producteur de l'émission. Il nous propose un jeu à chaque fois, à tous les jours. Ça change, on est bien, on aime bien. On aime bien parce qu'en plus, ils sont assez simples. Elles sont assez simples, les questions. Non, mais c'est vrai, on perd rarement.
1: Généralement, on gagne. Ouais, du coup, ça booste notre ego.
0: En fait, pour être très honnête, je pense que le jeu est nul, mais on est content.
2: Je m'adapte au niveau aussi.
1: Super.
0: Il y a Lorenza qui a un nouveau top 3 à nous proposer ce matin.
1: Oui, j'ai fait un top 3 des choses qui m'écœurent.
0: Ok.
1: Ouais, qui m'écœure le plus.
0: D'accord.
1: Je pense que vous allez être d'accord. Le liquide de la mozzarella.
0: Ça m'écœure pas.
1: Ah bon?
0: Non, parce que la mozzarella, elle est dans ce liquide.
1: Ah,
0: et je sais que ce liquide fait que la mozzarella soit bonne. Mais effectivement, on le boit pas. Hein.
1: Non, mais même le petit liquide, que ce soit pour la feta, la mozza et tout, ça me dégueule.
0: Et non, parce que ouais, justement, en plus, le fait de couper le plastique et que le liquide sorte pour la mozzarella, il y a un truc un peu, je sais pas, viking, quoi. Je suis un bonhomme.
1: Moi, ça peut pas toucher mes doigts. Je déteste, ça me dégueule.
0: Ça peut pas toucher tes doigts?
1: Ah non, je déteste ça.
0: Mais tu fais comment?
1: Je sais que ça touche pas, ou je demande à quelqu'un de le faire à ma place.
0: Ok, liquide de la mozzarella.
1: Il y a m'asseoir sur une chaise qui est chaude.
0: Ah, je suis d'accord.
1: Ah, merci.
0: Ça, c'est vraiment dégueulasse.
1: En fait, t'as l'impression que tu fais un.
0: Oui,
1: un cul à cul,
0: mais
1: quoi.
0: Oui,
1: enfin,
0: c'est ça. Bon, oui.
1: Mais je déteste.
0: Mais vraiment, cette sensation, et t'es obligé de le faire remarquer. Enfin, moi.
1: Oui, t'es là, la chaise.
0: Et t'as le cul chaud, hein.
1: Oui, exactement.
0: Et t'as des personnes qui s'en foutent, tu fais ouais, j'ai. Ouais, mais c'est pas. Non, en plus, quand c'est quelqu'un que tu connais pas vraiment, c'est encore pire. Salle d'attente de médecin.
1: C'est horrible. C'est horrible.
0: Oh là là, pourquoi venez me voir? Parce que je me suis assis le cul chaud sur une chaise.
1: Mais même les transports en commun. Je m'assieds, je suis là. Allez, super.
0: Ah non, c'est dur. Florent?
2: Mais sur les toilettes, c'est cool.
0: Oh ah non!
2: Bah si, comme ça, t'as pas froid.
1: Mais t'es un malade!
2: Dégueu, mec. Mais attends, la cuvette, dès que tu t'assois, c'est hyper froid.
3: Mais
2: et là, dès que c'est chaud, tu fais.
3: Oh
2: là là.
3: Mais l'étape d'après, c'est t'asseoir sur le gars, directement. T'es chelou, toi.
1: Mais t'es malade.
0: Ah non, tu peux pas aimer ça, c'est pas possible.
2: Bah si, attends, c'est hyper bien. C'est
1: mais
2: toujours gelé, la cuvette.
0: Mais non, mais c'est gelé parce qu'elle est fraîche. Mais en plus, là, on parle pas, excuse-moi, dans les transports en commun, t'as ton pantalon.
1: Oui, là, c'est cul.
0: Là, c'est ton cul, quoi.
2: Oui, mais c'est chaud, c'est bien, c'est agréable.
1: Ah là là, moi, ça me dégoûte.
0: Est-ce que tu viendrais cul nu te coller contre mon cul nu?
2: Non, là c'est dégueulasse.
0: Bah, c'est la même chose.
2: Non,
1: cette question est folle.
3: Je suis pas sûr que ce soit très approprié au travail.
0: Mais non, mais c'est pour j'essaie de le faire réagir pour les faire
1: j'entends. Oui, oui.
3: J'entends, il faut le
1: secouer. Non, mais il a l'air. Non, mais il change pas d'avis, il a l'air là-dedans.
3: Il a perdu toute lucidité, quoi.
0: Ah oui, complètement.
1: Même des inconnus?
2: Bah oui!
1: Ah là là!
3: Et dans les transports en commun, tu mets ta main sur la main de l'autre ou pas? Comme elle est chaude.
0: Non, les toilettes, tu peux pas faire ça.
1: Oh là là!
2: De toute façon, si c'est chaud, tu vas pas te relever et partir. Je suis désolé.
3: T'attends que ça refroidisse.
2: Bah, achetez-vous une cuvette!
0: Si je pouvais, franchement.
1: Une cuvette perso serait géniale.
0: Mais ouais, hop, tu la déplies comme ça, c'est ta cuvette.
1: Pap.
3: Putain, il devrait faire ça.
0: Non, parce que ma cuvette touchera la cuvette d'en dessous, ça marchera pas. Non.
1: Oh là là, c'est fou.
0: Oh là là, t'avais un top 3, c'était le deuxième, ça?
1: Ouais, le dernier, c'est les morceaux gluants du blanc d'œuf.
0: Bah quoi?
1: Ah, ça me dégoûte.
0: Bah, c'est le blanc d'œuf, il est gluant de base.
1: C'est le concept, hein. Qui reste attaché au. Je peux pas.
0: Mais expliquez,
1: En fait, c'est pas le blanc d'œuf spécialement, c'est vraiment le petit bout de blanc d'œuf qui colle au jaune là. Tu sais,
0: le cordon ombilical,
1: je crois.
0: Une fois que c'est cuit,
1: juste avant, quand tu le casses là.
0: Le cordon ombilical, il n'y a pas de cordon ombilical.
1: Je sais pas ce que c'est, mais c'est dégueu. Je sais pas.
2: Tu sais, quand tu sépares les blancs des jaunes et que t'as un petit filet qui reste collé au jaune.
0: Oui, mais c'est du blanc ça.
3: Bah oui, c'est normal.
1: Non, mais il est plus dur que tout le reste du blanc et il veut pas partir.
2: Ouais, ah bon? Je suis d'accord.
1: Il est tout glu-glu comme ça. Ça me dégoûte.
3: L'autre, il dit je suis d'accord, en deux secondes, il va dire moi j'adore m'asseoir dessus.
0: Ouais, et si je te fais de la mozzarella au blanc d'œuf, tu vas aimer.
1: Ah là là là, non,
0: quels sont les trucs qui vous dégoûtent le plus au monde? Putain, si on va se régaler pour cette fin d'émission. C'est quoi, en la posant, je regrette déjà cette question. Quelles sont les choses qui vous dégoûtent le plus?
1: Génial.
0: 0 870 42 48.
3: C'est sûr que Florent, il n'y avait pas grand-chose.
0: Alors toi, tu feras ce qui te plaît le plus au monde. Ça pourrait nous dégoûter. C'est souvent des petits liquides. J'ai remarqué, j'ai l'impression.
1: C'est vrai.
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0: C'est le moment de la récré.
1: Ah oui.
0: C'est le moment du jeu de Florent, le producteur de notre émission, qui tous les jours nous propose un jeu. Et il y a Nadège qui est là. Bonjour Nadège.
4: Salut Manu, salut les wouin-wouin.
0: On va jouer tous ensemble. Attention, on ne sait pas de quoi il s'agit. On ne sait pas dans quoi ça va partir. Et chaque jour, c'est une surprise renouvelée.
2: Et aujourd'hui, en Argentine, c'est la journée nationale du chien. Et du coup, histoire d'innover, j'ai fait un quiz sur les chiens.
0: Évidemment, bien sûr, c'est logique.
2: Okay. Mais on va quand même apprendre des petites choses.
0: Mais ce qui est le plus stupéfiant, c'est comment t'en arrives à aller voir en Argentine la journée nationale, tu vois, c'est ça qui est intéressant.
2: Eh bien, j'ai fouillé pas grand-chose aujourd'hui.
0: Oui, c'est ça.
2: Cache pas que j'ai gratté où je pouvais.
0: Très bien.
2: Du coup, on va commencer par Nadège.
0: D'accord, c'est les questions sur les chiens.
2: Exactement, questions sur les chiens, c'est varié.
0: Allez.
2: Nadège, que font les chiens avant de faire popo? Est-ce qu'ils tournent en rond pour aplatir l'herbe? Est-ce qu'ils cherchent l'endroit le plus humide du gazon? Ou est-ce qu'ils s'alignent sur l'axe nord-sud du champ magnétique terrestre?
4: La première.
2: Alors,
4: ils tournent en rond, la première, c'est ça?
2: Non, en fait, il faut savoir que les chiens, avant de faire popo, ils s'alignent sur l'axe nord-sud du champ magnétique terrestre.
0: C'est incroyable.
1: Quoi?
2: Ouais. Ah ouais. En fait, ça leur apporte un confort ou un repère sensoriel au moment où ils se mettent dans une position.
0: Mais attends, mais
2: je
0: vais vraiment regarder mes chiens.
1: Moi aussi, je vais regarder les chiens dans la rue.
3: C'est une boussole.
2: C'est un peu, ouais, c'est un peu une boussole interne. Ah bah, attends, c'est vérifié quand même.
0: Oula.
2: Il y a des études scientifiques qui le montrent, clairement.
0: Mais comment ils savent?
1: Après, c'est une sensation, ils le ressentent,
2: c'est une sensation.
0: Donc ils ressentent quelque chose que nous on n'arrive pas à ressentir.
3: Ah bah, ça se trouve, l'application boussole qu'on a dégagée de notre iPhone, eux ils l'ont eux. Tu vois, ils savent.
0: Ou alors ils ont un iPhone hyper discret. Ah, et ils ont la boussole.
4: Mais vraiment, ils ont un autre avantage, ils partagent pas la lunette de WC chaude, quoi.
1: Ah oui, c'est vrai.
0: Bien sûr. Allez, une autre question.
2: Manu, alors au vu du thème, à ton avis, quelle est la particularité de la chanson Simus des Pink Floyd?
0: Bah ça, c'est avec que des aboiements de chiens.
2: Alors il y a en effet des aboiements de chien. En fait, il y a un chien qui chante entre guillemets dans cette chanson. En fait, pendant l'enregistrement du titre Simus, en fait, le chien du guitariste n'arrêtait pas d'aboyer et au final, bah en fait, ils ont mis ces aboiements dans la chanson. On pas fait chier sur le mais
0: attends.
1: C'est où?
0: C'est la musique expérimentale, quoi.
2: Ouais, bah,
1: moi,
2: c'est
1: je
2: pas
1: trouve que ça le fait, en vrai. Ça fait un peu western cowboy, quoi.
0: Pour moi, j'ai l'impression d'avoir quatre potes qui sont un peu faits et qui prennent des instruments. T'as le chien derrière et qui font... Attends, on essaye pour voir. Vas-y, Bernard, joue.
2: Et Simus, c'est le nom du chien en question.
0: C'est quoi le groupe?
2: Pink Floyd.
0: Marchera pas.
2: Troisième question.
0: Il y a un côté un peu angoissant quand même.
2: Lorenza Rintintin, c'est un berger allemand qui a joué dans plus ou moins de 5 films hollywoodiens.
1: Oh, Rintintin. Allez, je vais dire plus.
2: Plus, ouais. Il a joué dans 28 films.
1: Oh.
2: Et en fait, de base, c'est un chien qui a été sauvé par un soldat américain pendant la Première Guerre mondiale. Et il a été entraîné à réaliser des cascades et tout ça. Et c'est devenu un acteur canin, comme on dit.
0: Eh bien, bravo à Rintintin.
1: Bravo Rintintin.
2: Bravo Rintintin. Nico,
3: oui.
2: Vrai ou faux, les chiens de la reine d'Angleterre mangeaient des croquettes?
3: Faux.
2: Ouais, c'est complètement faux. C'est un chef cuisinier, en fait, qui leur préparait de l'agneau, du lapin de Garenne, qu'il devait couper méticuleusement sur ordre de la reine au couteau en dés microscopiques.
1: Moi, je veux bien aboyer, hein.
0: C'est trop. Mais attends, faut tout ce qu'il a, mec, hein. Tu vas dormir dans une niche.
1: Ouais, c'est vrai.
0: Tu vas faire pipi sur les lampadaires, et puis tu auras toujours une boussole sur toi pour savoir quand faire caca et où faire caca. Donc c'est un peu galère, quand même. Une dernière question.
2: Nadège, dans les années 80, Jacques Chirac avait un labrador, qui s'appelait Pompidou ou Ducon.
0: Jacques Chirac.
4: J'espère que c'est Pompidou et pas Ducon.
2: Eh bien, c'est Ducon.
1: C'était sûr.
2: Il a appelé ce chien en référence à Valérie Giscard d'Estaing qui l'avait trahi pendant les présidentielles. Et d'ailleurs, c'est Valérie Giscard d'Estaing qui lui a offert ce labrador pour apaiser ses tensions. Et Chirac a accepté de le prendre pour pas être impoli, mais il l'a quand même appelé Ducon pour.
0: C'est génial. Entre Pink Floyd et Giscard d'Estaing, on est d'accord qu'on est parti dans le siècle dernier le plus longtemps.
1: Incroyable.
0: Je vais t'offrir le mug Manu sur Énergie. Merci beaucoup de nous avoir appelés.
4: Merci, bonne journée.
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0: Et pour Manu, les Wawa et Pipi. Ouais. Et on continue à parler des choses qui nous écœurent. Parce que Lorenza nous a fait un nouveau top 3. Le top 3 des choses qui l'écœurent. Il y avait le liquide de la mozzarella.
1: Ouais.
0: S'asseoir sur une chaise chaude.
1: Mm-hmm.
0: Et les morceaux gluants de blanc d'œuf.
1: Ouais, exactement. J'en ai même un dernier. Un bout d'ongle ou de pied qui n'est pas à nous.
0: Oh.
1: ça me dégoûte.
3: Oui, c'est vrai, quand tu le vois, ouais.
0: Oh la vache,
3: voilà. Voilà, il est très gros.
0: Pourquoi tu nous fais ça?
1: Je suis désolée, mais j'avais envie de, je sais pas, qu'on se soutienne tous quoi dans ces horribles choses.
0: Ah c'est pas bien.
1: Ah ça c'est dégueu.
0: Non, c'est pas bien. Surtout quand il te surprend ce boudin et qu'il est à un endroit où t'as pas envie qu'il soit. Quoi.
2: Ouais. C'est quand tu marches dessus dans la salle de bain.
1: Oh, ça dégoûte.
0: Mon Dieu. Quelles sont les choses qui vous dégoûtent, qui vous écœure? On a Mélinda qui est avec nous. Bonjour Mélinda.
6: Bonjour Manu. Bonjour les wawas.
0: Sois la bienvenue parmi nous. On t'écoute.
6: Merci. Alors moi, ce qui me dégoûte le plus, c'est les barres de bus, toutes grasses. Quand tu mets les mains dessus, c'est vraiment dégoûtant, quoi.
0: J'avoue, mais il y a des fois, t'as pas le choix. Hein? Genre, il y a un coup de frein, t'es obligé, sinon tu vas tomber par terre.
1: Et c'est comme la place aussi, elle peut être chaude d'une main qui l'a bien serrée, là, juste avant, oui. Ça me dégoûte aussi, ça.
0: Et là, j'ai un avantage. Je suis grand et moi je peux mettre mes mains tout en haut de la barre de bus.
1: Bonheur.
0: Et j'avoue que c'est un truc de ouais.
1: Et en plus t'as moins de microbes et tout. Enfin c'est bien ça.
0: Je pense que globalement il y en a un peu partout. Ah, okay. Mais ce petit côté quand même
1: t'as de la chance.
0: Ouais, mais je suis là où il y a moins de gens qui ont mis leurs mains.
3: Oui. Mais toi du coup quand tu fais ça il y a une personne qui est un peu plus petite que toi et qui se retrouve au niveau de ton aisselle.
1: Ah ça c'est vrai.
0: Tu sais quoi, j'ai dit un truc. À un moment dans le bus bondé, chacun sa merde, chacun résout sa merde. Merci beaucoup Mélinda de nous avoir appelé.
6: Merci beaucoup Manu, belle journée.
0: Il est bien ce sujet, il est un peu dégueu mais il est bien. Quels sont les trucs qui vous dégoûtent le plus au monde, Nico?
3: Moi c'est quand on me sert de l'eau, c'est dans un verre où il y a eu autre chose dedans. Par exemple s'il y a eu du vin, du coca ou du jus de fruit.
1: Ça fait des petits poissons, j'appelle
3: le
1: ça.
3: Le pire, coca c'est dégueulasse que l'eau elle est. T'as l'impression que c'est l'eau de la vaisselle là. Mais je crois que le pire c'est le jus d'orange avec pulpe. Ça, quand tu te bois ton jus d'orange et que t'as un mec qui te met de l'eau dedans, je peux crever, quoi.
0: Mais dans ces cas-là, tu rinces. Tu prends l'eau, tu rinces, tu jettes.
3: Ouais, mais parfois, il y en a qui rincent pas ou qui rincent mal. Et ce qui fait que l'eau, effectivement, elle est légèrement teintée. J'aime pas ça du tout.
2: Moi, tu vois, ça me gêne pas avec le café. Genre, je viens de boire un café, je peux mettre de l'eau dedans et boire l'eau derrière.
1: Mais toi, tu vis dans un monde à part, Flo.
3: Non, dans un monde dégueu.
1: Tu te rappelles,
0: on rappelle que Flo aime bien quand la cuvette des toilettes est chaude lorsqu'il y va.
3: Il boit son eau au café sur les chiottes.
0: ça, on sait pas. On sait pas. quelles sont les choses qui vous dégoûtent? On a Mira qui est là. Bonjour, Mira.
7: Oui, bonjour Manu, bonjour l'équipe, comment ça va?
0: Mais bien, Mira, on se régale là, c'est vraiment...
7: Oui, je vois ça.
0: On est content de ce petit sujet, moi j'aime bien.
7: C'est un régal.
0: À toi.
7: Alors, moi c'est quand la pédale de la poubelle ne marche pas et que je dois soulever le couvercle, qu'est-ce que c'est dégoûtant, je dois me laver la main.
3: Moi je le fais au poignet, moi.
0: Le truc dégoûtant dans la poubelle, c'est quand t'as laissé le sac dans la poubelle un peu trop, qu'il est vraiment écrasé et que tu soulèves le sac et t'as t'as le jus.
3: Florent, il va nous dire, moi je kiffe.
0: Florent, il va nous dire, moi je lèche.
2: Petit shooter.
0: Merci beaucoup, Mira, de nous avoir appelé.
7: Merci, allez,
0: bisous. Ah, tu nous as régalé, Florent. C'est vraiment
1: c'est parfait, ça. Mais c'est bien de faire ce genre de choses parce que comme ça, on voit vraiment le vrai des gens. Quoi.
2: On voit qu'il est dégueu, quoi, en fait.
0: Exactement. On sait qu'on doit garder une bonne distance avec toi.
8: Bonjour, c'est Angèle. Sur scène, avant de chanter, je pense à mes proches et un peu à Manu. Un peu plus à Manu, quand même.
0: Enfin, il paraît qu'elle pense à quelqu'un d'autre, hein. Parce que ça, elle le dit, je pense à Manu. Angèle, elle a dévoilé être en couple en ce moment.
1: Ouais.
0: Voilà.
1: Alors,
0: on sait pas qui c'est, mais on sait un truc quand même important. La personne ne parle pas un mot de français.
1: Bah après, les budingues, ça la dérange pas, elle.
0: Bah oui, non, c'est pas ça, c'est que j'essaie de chercher qui c'est, moi.
1: Ah ouais.
0: Tu vois, c'est-à-dire que c'est
1: quelqu'un de connu, tu penses?
0: Bah, je sais pas.
1: Star américaine?
0: Ah,
1: oh là là. On mène l'enquête, en tout cas.
0: Wenbanyama.
1: Je pense pas. Non.
0: je sais de trouver des stars américaines.
1: Mais il parle français, complètement.
0: Ah, oui, mais ça, oui, rapport au fait qu'il soit français. Alors, je connais aucune star américaine. Pardon,
2: enquête terminée.
0: Bon, on mène l'enquête, on vous tient au courant.
1: Ouais.
0: 9h56, on n'est pas encore parti, même s'il nous reste que 4 minutes. On va en profiter de ces minutes à chaque fois. Notre dernier appel du jour aujourd'hui, c'est Jérémy. Bonjour, Jérémy.
9: Salut Manu, salut toute l'équipe.
0: Bienvenue parmi nous, Jérémy, tu nous appelles d'où?
9: Alors je t'appelle de Cattenière.
0: Cattenière, attention, chacun a une seconde pour essayer de deviner où est Cattenière, dans quel coin de France.
1: Plus haut que Paris.
0: Paris, oui. Pour Cattenière, ok, Nico.
3: Ah j'aurais dit Gironde.
0: Gironde, Cattenière, Florent, notre producteur.
2: Le centre de la France.
0: Catenière, c'est un petit village du Var, moi je dis. Un petit village dans les hauteurs. Un petit village dans les hauteurs qui est connu pour sa petite place. Sa petite place où Napoléon était passé.
1: Ah bon?
0: Oui.
1: Ah bon?
0: J'en sais rien. J'essaie d'imaginer. Pour moi, Catenière. Oui, Catenière, Jérémy.
9: Alors non, pas du tout. C'est Lorenza qui se rapproche. Ça se situe dans le nord.
1: Ah!
0: Ouais, mais Lorenza.
1: Ouais, j'étais un peu loin.
0: Non, mais Napoléon a dû passer quand même.
1: Ouais, c'est ça. C'est possible en vrai.
0: Ouais. Qu'est-ce que tu fais dans la vie?
9: Alors, je suis comptable.
0: Oh, bah c'est pas grave. C'est pas
1: ça
0: grave.
1: Ça arrive au meilleur.
0: Au meilleur, non, mais ça arrive.
9: C'est un beau métier.
0: Est-ce que c'est une passion?
9: Oui, c'est une passion. C'est la passion du

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1: Belle journée à toi, il est 9h58, on s'en va et on sera de retour dès demain à partir de 6h pour démarrer une nouvelle journée. Demain, ce sera mercredi, donc on peut dire que demain, c'est le week-end.
2: Bien sûr.
1: Bien évidemment. Oui. On se quitte comme chaque jour avec le titre qui va vous lancer le mood de votre journée. Katy Perry et Kiss the Girl. Il y a un côté, on va la bouffer la journée c'est avec vrai. Ce titre. C'est pour vous maintenant, passez une belle journée. À demain sur Énergie.
3: À demain.

0: C'est jeudi aujourd'hui, on est le 18 juin 2026 et cette journée, eh ben on la démarre ensemble. C'est parti pour 4 heures de radio, plus ou moins approximative, plus ou moins contrôlée, mais c'est pas grave. On est là et on est bien, vous êtes avec nous. Comme chaque jour, vous nous appelez si vous voulez nous rejoindre. 0 870 42 48, je vous rappelle que ce numéro, il est gratuit, ça ne vous coûte rien. Que vous nous appeliez d'un fixe ou d'un mobile, 0 870 42 48. On va écouter Tumper City, UGEL aussi avec Jamaïcane. Tout le monde est là comme chaque matin, Lorenza la première.
1: Coucou.
0: Nico est là aussi.
2: Et salut tout le monde.
0: Qu'est-ce que vous avez envie de partager avec nous pour lancer cette journée? Allez Nico. Bah,
3: figurez-vous que j'ai 37 ans et ça fait quasiment autant d'années que j'achète le même pain.
0: Le même pain?
3: Ouais, je me suis rendu compte de ça, c'est-à-dire que j'ai jamais changé. Pour moi, c'est une tradie, pas trop cuite. J'ai jamais fait pain boule ou céréales, tu vois.
1: Ça fait tellement habitué, je trouve. Quand tu le dis, une tradie pas trop cuite, tu vois.
3: J'ai même plus tradition, quoi.
1: Ouais.
0: Tu es le petit vieux du samedi qui cherche sa monnaie dans sa poche.
3: Ouais, exactement. Je fais du sans contact, mais tradie pas trop cuite.
0: Putain, j'adore découvrir des nouveaux pains, moi.
1: Demain, lance-moi un défi, Nico, et change de pain.
3: Non, mais il y a un pain, il s'appelle le pain sportif. Il me fait peur, celui-là, tu vois.
0: C'est bon,

0: Il y a plein de fruits dedans.
1: Mais, non, juste, mais oui, oui,
2: tu le
1: bon
2: prends, t'as l'impression. Tu le prends, t'as l'impression d'être sportif.
0: Ouais, mais j'ai peur d'être déçu et de me dire putain, j'aurais dû prendre ma tradie pas trop cuite. Voilà.
2: Dans ma boulangerie, il y a un pain, il s'appelle le pain bûcheron. Je le prends, j'ai l'impression d'être bûcheron.
0: Le pain bûcheron.
2: Ouais, le bûcheron, ouais.
1: Et qu'est-ce qu'ils en vendent pas pour que vous achetiez les pains?
2: J'en sais rien, mais moi je tombe totalement dans le marketing du nom des pains.
0: Il a quoi en particulier?
2: Le bûcheron, bah j'en sais rien, mais j'ai l'impression d'être bûcheron. C'est que j'ai pris un pain bûcheron, donc je suis mieux que le pain tradi, tu vois, c'est tu vois, trop classique, quoi.
0: C'est
2: tu vois.
0: Classique. Ouais, il faut que je casse, la routine.
2: Prends un bûcheron, mec.
0: Okay. Écoute, je vais essayer de le faire aujourd'hui.
2: Voilà.
0: Je vais changer mes habitudes.
2: Le sportif, franchement, il est bon, il y a plein de raisins dedans.
0: Ah ouais?
2: Ah ouais?
0: J'ai l'impression que c'est des restes de trucs, tu vois. Voilà.
2: Ça, c'est possible, hein. Mais ça se mange, hein.
0: Je vous dirai.
2: Bah écoute, fais-toi plaisir, tiens-nous au courant. Lorenza, quelque chose à partager avec nous?
1: Bah ça y est, ça va faire 6 mois que j'ai les flammes avec ma meilleure amie sur TikTok.
2: Oh putain.
1: Donc on s'envoie des TikTok tous les jours. Aujourd'hui, ça fait 205 jours.
0: Je comprends pas ce que c'est, ça.
1: C'est énorme. Alors,
2: ma fille, elle fait ça aussi avec ses copines. Ma femme fait ça aussi avec sa fille.
1: Ah voilà.
2: Ah bon, en fait, tu dois t'envoyer tous les jours un message sur TikTok.
1: Oui.
2: Et ouais. C'est ce qu'on appelle les flammes.
1: Ça génère une flamme. T'as une flamme à côté du nom, enfin du nombre de jours auxquels t'envoies des vidéos, tu vois.
2: Okay. Ça veut dire que depuis tant de jours, bah, vous envoyez des messages.
1: C'est ça.
0: Putain, ils sont malins quand même. C'est-à-dire qu'ils arrivent à fidéliser grâce à une flamme.
1: Oui. Tout
0: et
1: à
0: on
1: fait.
0: Dit, il faut pas que la flamme s'éteigne.
1: Mais oui. Mais tu sais que des fois, j'oublie d'aller sur l'appli parce que, on fait d'autres trucs, quoi. Et ma meilleure pote m'envoie des messages sur WhatsApp, sur Insta, par SMS, en mettant en majuscule les flammes.
2: Et je crois que si tu oublies, tu dois payer pour les récupérer, non?
1: T'as le droit à 3 trucs où tu peux régénérer la flamme et gratuit. Sinon tu payes.
2: C'est pas énorme, ça. Tu payes pour un truc qui sert absolument à rien.
0: Oui.
2: Je trouve ça génial.
0: Bravo.
2: Enfin bon, il paraît qu'il y a aussi des gens, ils se croient bûcherons parce qu'ils achètent un peu
1: plus. Voilà, chacun son truc.
2: Kevin est avec nous au téléphone. Bonjour Kevin.
3: Salut Manu, salut Rouen.
2: Bienvenue sur Énergie Kevin, t'es notre premier appel du jour. Tu nous appelles d'où?
3: Je appelle de Sainte-Foy-les-Lyons, juste à côté de Lyon.
2: D'accord, très bien. T'as bien dormi avec la chaleur, ça va?
3: Ouais, il est chaud. Oh là là.
2: Oh là là, bah dis-toi que c'est rien du tout, ça va être multiplié par 2 dans les jours qui arrivent. Voilà, c'est. Non, mais ils annoncent des 38-40, on va se lever la nuit pour prendre des douches. Hein.
0: Ah, c'est flippant. Hein.
1: Ah ouais, c'est vrai. Mais non, ventilo à côté de la tête, hein. Moi c'est ce que je fais maintenant.
2: Ventilo à côté de la tête?
1: Ouais, mais bon.
2: Moi j'ai un problème, c'est que mon ventilo il fait vraiment du bruit.
1: Moi il est bien, ça fait un bruit bien, genre je suis à l'aise grâce à lui.
2: Alors je vais venir te le prendre.
1: Alors non merci. ça va, j'ai déjà pas de mec, tu vas pas me prendre mon ventilo, hein.
2: T'as raison.
1: Merci.
2: Kevin, je vais t'offrir le mug Manu sur Energy pour te remercier d'être notre premier appel du jour et puis pour démarrer la journée avec nous. Voilà, le mug Manu sur Energy.
3: Merci beaucoup.
2: Je te souhaite une belle journée.
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2: Voici les sondages du matin, tout le monde participe. Lors d'un voyage, la personne moyenne revient avec 4 ça. Avec 4 quoi elle revient lors d'un voyage? Lorenza.
1: Les magnettes sur le frigo.
2: Non, c'est pas les magnettes et c'est pas un objet.
1: Ah, bon,
2: ça se complique, hein.
0: Des piqûres de moustiques.
2: Ce ne sont pas des piqûres de moustiques.
1: Ah, bien joué.
2: Lors d'un voyage, la personne moyenne revient avec ça. Avec 4 ça. Ça peut être en été, en hiver. Florent, notre producteur.
6: Des coups de soleil?
2: Ah, bah non, c'est en hiver. Des coups de soleil. Dans l'hiver, c'est. Oh, ouais. On peut. À la montagne, oui. S'il fait beau, voilà. Lorenza.
1: 4 numéros de téléphone.
2: C'est on se rapproche.
6: Ah.
2: Je pense qu'effectivement, elle a la personne moyenne lors d'un voyage. Elle revient avec 4 numéros de téléphone. Mais donc, pourquoi, Nico?
6: Elle a 4 nouvelles relations.
2: Et bien, 4 nouveaux amis.
6: Ouais.
1: Mais c'est beaucoup.
6: Ouais.
2: Mais je trouve ça beaucoup aussi. Lors d'un voyage, la personne moyenne revient avec 4 nouveaux amis.
6: Mais c'est vrai qu'en vacances, souvent, en voyage, t'es un peu plus intense, quoi. Donc après, tu rentres le numéro et tu mets genre, si t'étais à Bruxelles, tu mets Julien Bruxelles.
1: Ouais, ça c'est vrai.
6: Dans ton portable.
1: Et tu reverras plus jamais cette personne.
2: Non. Et alors, est-ce que ça vous est déjà arrivé, en fait, de voir des gens en vacances, de nouer une relation assez forte? T'as l'impression que waouh, peut-être c'est les nouveaux amis.
6: Ouais.
2: Tu les revois ensuite quand t'es de retour parce que vous habitez pas loin l'un de l'autre. Et au bout d'un quart d'heure, vous dites putain, c'était une erreur.
1: C'est pas du tout pareil. Oui, évidemment.
2: Pas du tout. L'ambiance en vacances quand tu rencontres des gens n'est pas la même qu'ensuite quand tu bois un verre avec eux dans un bar.
6: Il te raconte son quotidien et tu dis oh, chiant en fait.
2: Exactement. C'est le même délire. 7 adultes sur 10 aimeraient posséder cette caractéristique physique. Ils aimeraient posséder quoi, Nico?
6: Avoir des abdos.
2: C'est pas des abdos.
1: C'est autant les femmes que les hommes?
2: Oui, absolument. C'est sur le corps, c'est un rapport avec le corps.
1: Okay.
2: Florent, notre producteur.
6: Avoir des belles dents?
2: Ce ne sont pas les belles dents, Nico.
6: C'est lié à la couleur des cheveux ou pas?
2: Non, rien à voir avec les cheveux. Ah. 7 adultes sur 10 aimeraient posséder cette caractéristique physique.
1: C'est un six-pack?
2: Six-pack, les abdos?
1: Ouais.
2: Non, c'est pas les abdos, Nico.
6: Avoir de plus grandes mains?
2: Bah, ça en fait un peu partie. Parce qu'en fait, c'est tout simplement être plus grand.
6: Ah, ah ouais, j'aimerais bien, moi.
1: Bah, t'es, ah oui. T'es pas petit, toi?
6: Ouais, mais je fais 1m80, je suis un peu comme les trois quarts des mecs qui m'entourent. J'aurais bien aimé être comme toi, Manu, par exemple. Tu vois, toi, je crois que tu fais 1m89, me semble-t-il.
2: Ah, bah, ma femme dit 1m90.
6: Ah, alors
1: tu fais 1m90. Regardez-le! Il est trop fier!
2: Non, mais en fait, c'est
1: ma femme a dit 1m90.
2: Mais non, mais en plus, c'est une vraie discussion qu'on a parce que je mesure vraiment 1m89. Mais elle m'a dit que tu fais 1m90.
1: Mais où?
6: C'est plus impressionnant.
4: Je trouve que ça fait plus classe 1m89, je sais pas. Pourquoi?
1: Ah ouais,
2: moi j'aime bien mettre 89, c'est moi, ouais. Tu vois.
6: Ouais. 1m90, ça fait grande gigue.
1: Ouais.
2: Mais des fois, elle me reprend. Hein. Je dis, je fais 1m89. Et... Non, il fait 1m90. C'est génial.
1: Elle est trop fière.
2: 12% des personnes aimeraient voir revenir cet objet emblématique des années 90. Quel objet elles aimeraient qu'il revienne. Nico.
6: Le Walkman.
2: C'est pas le Walkman. Lorenza.
1: C'est un jouet?
2: C'est une sorte de jouet, oui. Nico.
6: Le Tamagotchi.
2: Non, mais on avance. On avance là-dedans. Il y a l'électronique. Florent, le producteur.
4: Bah, la Nintendo 64.
1: Oula,
4: non,
1: ça t'es précis, toi.
2: C'est, bah oui, mais en fait, c'est ça, la réponse. Ah. Enfin, c'est pas celle-là, mais il faut être très précis. Je vais vous donner la réponse, c'était pas loin. C'était la Game Boy. 12% des personnes aimeraient voir revenir la Game Boy.
6: Bah, elle est toujours aux toilettes chez mes parents.
2: Ah d'accord,
6: c'est l'ancêtre du smartphone.
1: Bah ouais, ben moi c'est un peu par... J'en avais pas à la maison parce que j'avais pas le droit. Et un jour j'ai une copine qui me l'a prêté. J'ai été aux toilettes avec, je l'ai fait tomber dedans. Donc je suis un peu traumatisée.
2: Dans les toilettes?
1: Ouais, j'ai fait tomber dans les toilettes.
6: Ah ouais. Et tu peux pas le mettre dans du riz?
1: Comme le téléphone, ben non. Comme le téléphone qui tombe aussi quoi. Donc j'ai un peu trauma avec ça.
2: D'accord, je comprends. Si t'as besoin d'en parler, on est là.
1: Ça va, merci beaucoup de m'avoir écouté.
6: Attends, on pensait pas ouvrir une page trauma
2: avec la Game Boy dans les toilettes. Effectivement. Je pensais qu'on allait pouvoir parler de la Game Boy, mais apparemment on parle popo ce matin. Aucun problème, on est là aussi pour se vider, vraiment. Pour dire des choses, je veux dire des choses qui nous pèsent. C'est une sorte de thérapie tous les matins, et si ça t'a fait du bien, moi je suis heureux.
1: Bah, je suis ravi, merci beaucoup.
2: Je t'en prie.
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2: Et c'est son anniversaire aujourd'hui à Jamel Debbouze, il a 51 ans. Et coïncidence,
1: quoi,
2: c'est aussi l'anniversaire de Paul McCartney, 84 ans.
1: Mais non, mais c'est fou.
2: C'est pas dingue comme coïncidence.
1: C'est une dinguerie, là.
2: Paul McCartney et Jamel Debbouze sont nés le même jour.
1: Bah, je m'en fais pas. Bah, je vais la ressortir, celle-là.
2: Oh, bah, hey, ça va vraiment.
1: Merci. Alors là, c'est l'info.
2: Alors là, bah, on voit des.
1: Ah, bah, je vais envoyer des messages, là.
2: Bah, attends, c'est incroyable, l'info, alors, évidemment. Et oui, parfois, on a vraiment rien à dire. Vous avez un choix à faire, vous avez une décision à prendre, on est là pour vous. C'est le coaching du jeudi. Attention, on va démarrer avec Ludivine. Bonjour Ludivine.
8: Bonjour Manu, bonjour toute l'équipe.
2: T'as besoin de conseils, ça tombe bien. S'il y a bien des gens qui s'y connaissent en coaching de vie, c'est nous. Vas-y, on voit ton problème, on va te le résoudre.
8: Écoute, moi j'ai matché avec un mec sur une appli de rencontre. On a plein de centres d'intérêt en commun. Ça passe bien, le courant passe bien, le film passe bien, mais sa photo, elle est bof-bof, quoi.
2: Elle est bof-bof, c'est-à-dire que tu le trouves pas joli ou c'est la photo, la qualité de la photo qui est bof-bof parce que toi, tu attends la photographie et que tu te dis que en 400 ASA, ce serait bien mieux qu'en 200 ASA.
8: Alors, bien essayé, non, c'est vraiment lui qui a l'air bof-bof, quoi.
1: Mais il y en a qu'une de photo, d'habitude, ils en mettent plusieurs, tu peux un peu juger.
8: Ben ouais, là, il y en a qu'une et sur celle que je vois, c'est pas trop ça, tu vois.
6: Bah, faut le tenter quand même pour moi.
1: Ah oui, moi aussi.
6: Parce que souvent, il y a ce truc-là dans un sens où, genre, tu trouves que la photo est belle et en fait la personne n'est pas terrible, bah ça peut aller dans l'autre sens aussi, quoi.
1: Et ça va même plutôt dans l'autre sens, des fois. Surtout chez vous, les hommes.
2: Et si vous vous entendez bien, peut-être que tu pourras passer au-delà du physique, tu vois, il y a d'autres choses.
8: Ouais, oui. Ouais.
2: Moi, je me demande toujours pourquoi ma femme est avec moi, hein, vraiment, je lui dis en souvent.
6: C'est les centres d'intérêt qu'elle a avec toi.
2: Non, moi je suis vraiment. Je suis une belle revanche sur la vie.
1: Hein. Non, mais le feeling, je trouve que ça s'explique pas et t'es obligé de voir la personne en vrai pour voir si ça match.
2: Et tu verras, tu la vois en vrai, de toute manière, ça
1: coûte rien. Hein. Ouais.
8: Bah je vais tenter, vous avez raison. Après, si quand il me sourit, il n'a plus de dents, je vous en voudrais, mais je vais quand même aller essayer.
9: Bah alors, c'est pas nous en veux pas, tu vas voir son dentiste déjà. et ensuite, ce ne sera pas notre faute. Mais voilà, si ça ne matche pas, c'est pas grave, tu auras bu un verre et puis voilà.
1: Tu ne vas pas devoir te marier avec lui directement. Hein, c'est
9: non,
1: c'est
9: tu vois. Voilà, c'est tu vois, si t'as envie et que ça matche, tu y vas et puis voilà, et tu verras bien.
1: Ça fait soit un petit moment sympa et l'amour, soit un souvenir à raconter à tes copines. Donc vraiment.
9: Donc vraiment, l'un dans l'autre, c'est tout bénef.
1: C'est bénef.
8: Ok, et voilà. Ça va.
9: On t'embrasse, on te souhaite une belle journée, Ludivine.
8: À vous aussi, bonne journée.
9: Belle journée, c'est le coaching du jeudi. Merci à toi de nous avoir appelés. Cyril est là, bonjour Cyril.
10: Bonjour Manu, bonjour les ouais.
9: T'as besoin d'un conseil, on est là.
10: Ouais, ben ce week-end, là, je vais faire la fête de la musique avec un pote et il y a une fille qui me plaît. Je pense que c'est réciproque, mais vu que je suis un peu timide, je sais pas trop comment faire.
9: Ce ne sont que des coachings d'amour.
1: On est en coach, ouais, là.
9: C'est love. Et alors, tu sais pas quoi faire pour lui parler, c'est ça?
10: Non, lui parler, j'ai déjà parlé, mais je sais pas comment l'aborder, quoi, vraiment.
9: Bah écoute, la fête de la musique, ce qui est cool, c'est que de toute manière, au niveau du contenu de la discussion, c'est facile. En fait, ouais. Vous allez vous balader dans les rues, vous allez voir les artistes. Ah, j'aime bien. Ouais, j'aime moins bien. Ah, on va voir autre chose. Vous êtes tous les deux ou il y a du monde? Vous êtes plusieurs?
10: Ouais, on est plusieurs, ouais.
1: Mais c'est encore mieux.
9: Restes à côté d'elle. Bah, tu fais des blagounettes.
1: Tu lui amènes de l'eau, un petit truc pour être sûr qu'elle soit bien.
9: Voilà.
1: À un moment, vous allez danser, tu te rapproches un peu, tu fais des petits mouvements près d'elle. Enfin, tu vois.
9: Voilà. Tu prends un ventilateur qui va faire chaud, tu lui mets un ventilateur. Voilà. Le petit ventilateur USB qui fait pas
1: exactement.
9: Du tout beauf. Tu l'en sors comme ça, bien sûr.
6: Attends, Cyril, il va arriver en dansant avec un ventilateur, il va pas comprendre. C'est les mecs de la radio qui m'ont dit que.
9: Alors, je comprends pas pourquoi tu fais la gueule. C'est quoi le problème? Voilà, tu y vas petit à petit, tu vois, Cyril.
10: Ouais, ben merci beaucoup.
9: Je t'en prie, on est là aussi pour ça. N'oublie pas le ventilateur, c'est vraiment ce qui va faire la différence.
10: Okay.
9: Belle journée à toi, Cyril.
10: Merci, pareil.
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9: J'ai deux fun facts.
1: Ok. Ouais. C'est rare que tu nous dises ça comme ça, mais ouais.
9: Bah oui, parce que c'est ça la vie.
1: Bah oui. De l'amusement.
9: On s'endort pas, on n'est pas genre la vie sur les rails en mode automatique.
1: Eh oui, on la laisse pas passer devant nous, on l'attrape.
9: La routine, on la laisse pour les autres, la routine. Moi, ce que je veux, c'est vous surprendre, c'est vous choper. Hop là, j'ai deux fun facts. Allez, bim, boum, bam. C'est ça le secret d'un bon couple.
1: Oui.
9: Surprendre l'autre tout le temps.
1: Bien sûr.
9: J'ai deux fun facts. Le premier, sur les éternuements. La plus longue crise d'éternuement de l'histoire a duré 978 jours.
1: Oh, l'enfer!
9: On n'est pas à 3 ans, mais on n'est pas loin de 3 ans. C'est une Britannique qui a éternué toutes les 2 minutes pendant 978 jours.
1: Oh.
9: Et à 978 jours, elle s'est arrêtée. Malheureusement, lorsqu'elle a enfin cessé d'éternuer, elle est partie en crise de hockey.
1: Non, je ne te crois pas.
9: Non, c'est pas vrai.
1: Oh, bah.
6: Oh la loose.
1: Oh là là, je me suis dit le manque de chance de cette dame.
9: Mais le début est vrai sur l'état du monde.
6: Putain, mais tu lui dis plus à tes souhaits, à tes amours, à tes
1: t'en
6: peux plus, quoi.
9: Tu lui dis je vais dormir à côté.
1: Ouais.
9: Deuxième fun fact, parce que j'ai un fun fact pour vous, parce
1: allez,
9: que bim, la surprise.
1: Alors,
9: vous ne le savez peut-être pas, mais au Vatican, à tout moment, le pape peut aller faire un bowling sur sa piste de bowling.
6: Oh, ah, j'avais entendu
1: donc
6: parler de ça.
1: Le pape Léon, il a une piste de bowling perso dans sa maison.
9: Alors, c'est pas lui qui l'a créé. Il y a chez le pape une piste de bowling qui a été faite à la demande d'un pape plus ancien qui était fan de bowling.
6: C'est génial.
1: C'est incroyable
9: mais c'est compliqué pour un pape de dire ce soir on va se faire un bowling, tu vois.
6: Je suis en retard à la messe, désolé, j'avais bowling.
9: Ben voilà. J'ai fait 2 strikes, fallait que je rejoue la boule.
6: Si sous la robe là, il y a les chaussures de bowling, c'est génial.
9: Forcément.
1: Ah ben
9: forcément.
1: Oui, c'est sûr.
9: T'es obligé d'avoir des chaussures. Bah oui, exactement. Florent, notre producteur.
12: Mais ça se trouve, il a peut-être des tenues de sport adaptées aussi, que des tenues blanches avec tu sais une boule blanche.
1: Oh, ce serait fou.
9: Bah c'est la tenue du pape, quoi. Évidemment, c'est pas comme nous.
6: Okay. C'est stylé d'avoir ça à la maison quand même.
9: Ouais. Mais le mec a sa propre piste de bowling.
1: Incroyable.
9: Il y a des trucs comme ça. Des fois, tu dis, qu'est-ce que tu rêverais? Imagine, tu peux rajouter une pièce chez toi. Qu'est-ce que tu rêverais d'avoir comme pièce? Vous avez jamais posé cette question?
1: Si. Un club avec une piste de danse et des énormes enceintes, des néons, des machines à bulles et une énorme boule à facettes.
9: Alors, je demandais juste une pièce, moi. C'était
1: Mais il y a ça dans ma pièce.
9: Ok, d'accord.
1: Si vous voulez.
9: J'étais allé chez un couple une fois, qui étaient des amis d'amis. Et on était arrivés à dîner, ils nous ont dit, attends, viens voir un truc. Ils avaient une petite cour, tu traversais la cour, et t'avais genre un mini garage, ils l'avaient transformé en boîte de nuit.
1: C'est génial! mal.
9: C'était vraiment une mini boîte de nuit. T'avais un bar, t'avais des enceintes, t'avais de la musique, t'avais des
1: bah, moi,
9: la lumière.
6: Bah, au moins, tu sais que tu te fais pas refouler, quoi.
1: Ah oui, tu vois, c'est exactement. Sûr.
9: Et je trouvais l'idée géniale, quoi.
1: Bah, ouais, t'as ça chez toi, t'as même plus besoin de consommer, de payer des 1000 et des 100 en boîte et tout, enfin c'est génial.
9: Par contre, tu vas faire un bowling chez le pape et ensuite tu vas en boîte chez toi.
1: C'est génial.
9: L'histoire est folle. Si vous pouviez avoir une pièce en plus chez vous, qu'est-ce que ce serait ?
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9: Et c'est le moment de vous offrir du cash.

0: compétences supplémentaires pour les rajouter dans sa cagnotte de génie des génies. Bonjour Karl.
1: Bonjour Manu, bonjour les Rouen.
2: En plus, Karl, il a une petite manie, il attend pas la fin de tes questions pour répondre. Hein. Faut être au taquet.
3: Il va très vite.
0: Ouais.
3: Trop vite.
0: Il est rapide, Karl. Peut-être qu'il fait peur à Magali, ou alors peut-être qu'il ne lui fait pas peur. Magali, bonjour.
4: Bonjour tout le monde, bonjour Karl.
1: Bonjour Magali.
0: Il fait peur, Karl, Magali, ou tu le sens bien?
4: Un petit peu, mais on va essayer de relever le défi.
2: Ah, c'est bien.
0: Voilà.
2: Bon mental.
0: C'est l'esprit olympique, ça, alors. Karl et Magali, vous allez jouer l'un contre l'autre au Club des Génies. J'ai encore 100 euros, comme chaque jour, à vous offrir. Et trois questions. Le gagnant, la gagnante sera celle ou celui qui aura 2 points. À chaque question que je vous pose, si vous pensez avoir la réponse, vous donnez votre prénom, vous donnez ensuite votre réponse. Si elle est bonne, ça fait 1 point. Si elle est fausse, c'est l'autre qui prend le point. Et c'est le premier, la première qui atteint 2 points, qui gagne les 100 euros et qui reviendra jouer avec nous demain. Attention, c'est parti, Karl, Magali, on joue au Club des Génies. Voici la première question. En Italie, quelle tour est célèbre pour le fait...
1: La tour c'est de Pise.
0: Waouh.
2: Bah, allez, ça commence.
0: Il aime bien répondre avant la fin de la question, vraiment.
4: Ouais.
0: Il est rapide. En Italie, quelle tour est célèbre pour le fait de pencher? C'était la tour de Pise. Ça fait 1 point pour Karl, 0 point pour Magali. Deuxième question. Qui a formulé la théorie de la relativité?
1: Karl. Einstein,
0: oui. Oh là là là là.
4: Yes.
0: Ah, il en laisse pas une goutte, Karl.
4: Wow. On va l'appeler Karl l'éclair.
3: Vous avez des nouvelles de Magali?
4: Elle est restée dans les parties black.
0: Karl l'éclair, ça va être ton surnom. Je prends ça.
1: Ça fait tellement longtemps que j'écoute la radio que j'essaie de répondre plus vite que les candidats et je me suis entraîné pour ça.
0: Écoute, le résultat c'est plutôt pas mal. 400 euros pour toi quoi qu'il arrive demain. Ils sont à toi et tu vas revenir demain pour une 5e participation. Magali, je vais t'offrir le mug Manu sur Énergie.
4: Super, c'est sympa.
0: Je t'embrasse fort, je te souhaite une belle journée. Tu nous rappelles quand tu veux.
4: Super, belle journée à tous.
0: Gros bisous. Karl, rendez-vous demain.
1: Merci beaucoup, à demain. Salut, salut.
0: Ah, il veut rien lâcher, Karl.
2: Ah, ben
0: il
2: non, ouais.
0: Ah, ben ça, champion.
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0: On rêve d'une pièce. Une pièce magique. Une pièce qu'on voudrait rajouter chez nous. Tout à l'heure, j'ai appris à tout le monde. Et c'est incroyable. Ça peut paraître choquant, ça peut paraître fou, ça peut paraître démesuré. Mais le pape, il a chez lui sa propre piste de bowling au Vatican.
2: Mais il a le droit de se détendre aussi, hein. Moi,
0: mais
2: je trouve
0: bien
2: ça
0: sûr.
2: Stylé.
0: Alors on se dit, mais pourquoi il y a une piste de bowling? Parce qu'il y a un pape plus ancien qui était fan de bowling et qui s'est dit, si j'avais une piste de bowling, ils lui ont créé sa piste de bowling.
2: Génial.
0: Si vous pouviez avoir la pièce de vos rêves dans une maison, qu'est-ce que ce serait? Je crois que moi, ce serait une pièce avec que des jeux vidéo.
2: Ah bah tu m'étonnes.
3: Ah oui, une salle de jeu.
2: Et un énorme écran ou pas?
0: Pourquoi un alors que tu pourrais en avoir plusieurs?
2: Pardon, mais, désolé, c'est vrai.
0: Non mais pas une salle de jeu avec ma console, avec des jeux d'arcade, avec des flippers,
3: des trucs de voiture et tout là.
0: Avec, tu sais, aux États-Unis, ils ont des jeux avec des ballons de basket, ils mettent, tu dois faire
2: les paniers. Ben oui, bien sûr.
0: Des trucs comme ça. Et puis putain, vous avez déjà joué, c'est le truc tout con vieux là où t'as c'est comme genre un mini billard et en fait t'as un palais et tu dois envoyer
2: le palais. Bien sûr, le palais.
0: Voilà, et t'as de l'air qui est soufflé par en dessous là.
3: Ça fait du bruit, mais c'est génial.
2: Ah, ça, je peux vous dire que je suis très forte. Et là, je déconne pas. Là, c'est premier degré sur le truc de palais.
0: Oui. Non, mais ça, c'est comme quand les gens qui au ping-pong, ils disent, je vais te mettre une raclée.
3: C'est un coup de cul.
0: Non,
2: c'est pas le coup de cul. Et c'est franchement, c'est très précis en plus.
0: Et
2: hein.
0: Ben, quand j'aurai ma pièce avec le palais, tu viendras.
2: Ça marche. On va
0: mais avant, je vais m'entraîner, je vais te défoncer.
2: C'est malade.
0: Alors,
2: tu vas voir. Ouais.
0: Alors, tu vas voir toi au palais.
2: Moi, poignée du palais, on m'appelle.
0: Poilée du palais.
2: Poignée.
0: Poignée du palais.
2: C'est une technique, tu vois, avec le poignet pour envoyer. Enfin bref, je suis à fond dans ce jeu.
3: C'est le pire blast du monde. poignée du palais.
0: Voilà. Bon. Quelle est la pièce que vous aimeriez avoir chez vous, que vous rêveriez d'avoir chez vous? Il y a Amandine qui est là. Bienvenue sur Énergie, Amandine.
7: Salut Manu, salut tout le monde.
0: Sois la bienvenue, vas-y rêve, fais-nous rêver.
7: Merci, merci. Ah ben écoute, je rejoins ton domaine, c'est dans le jeu. Avec mon mari et mon fils, nous c'est plutôt le domaine des jeux des Lego. Et notre pièce, notre chambre d'amis, elle n'est plus chambre d'amis, c'est rien que pour nos aventures Lego, notre village Lego, nos figurines, et voilà.
0: T'aimerais avoir une pièce remplie de Lego?
7: Ouais, voilà, rien qu'encore plus pousser les murs pour tout ça et envahir, ouais.
0: Mais tu as déjà fait des gros trucs en Lego, genre, tu sais, il y a la. T'as les trucs de Star Wars, ouais. Ouais, exactement, des trucs comme
3: t'as
0: ça.
3: Des voitures, Formule 1 et
7: tout. Ouais, non, on n'est pas trop technique, mais ouais, on est plutôt building, tout ça, comme le Daily Bugle de Spider-Man, tout ça, les vaisseaux Star Wars, hein, le Faucon Millennium.
2: Ouais, c'est ça.
0: Ouais, ouais, c'est ce qu'on est en train de te dire, ouais. En fait, Amandine. Mais j'ai l'impression qu'Amandine ne nous écoute pas parce qu'en fait, elle a des Lego dans les oreilles. Donc,
7: il y en a partout.
0: Ok, t'es une fan de Lego. Merci beaucoup de nous avoir appelé, Amandine. Quelle est la pièce que vous rêveriez d'avoir chez vous, Florent, notre producteur?
8: Moi, ça serait un atelier de bricolage.
0: Quand je rêve, c'est possible.
2: C'est simple,
8: ouais,
2: ça.
8: Il faut la maison, il faut la pièce supplémentaire. Oui. Et là, mais quand je dis bricolage, je veux voilà un atelier pour scier, pour percer avec une fraiseuse, tu vois tout le roi Merlin, quoi. Je veux.
0: Moi j'ai un pote. Il a une maison. Il a un jardin, il s'est construit au fond du jardin la petite cabane de Francis Cabrel.
2: Ouais.
0: Pour faire tout son bricolage, il a tout mis dans cette petite cabane.
3: Génial.
0: Et c'est son endroit, lui. Il a fait tirer l'électricité et tout ça, quoi. Tu vois.
3: C'est sa pièce. Et il s'enferme quand il a besoin.
2: C'est ça.
0: Exactement. Et il est là, il bricole ses trucs.
2: Allez. Ok.
0: Il faut que tu prennes ta petite maison maintenant.
8: Bah franchement, c'est trop bien. Puis tu ressors de là avec un meuble, tu rentres sans rien.
0: Non.
2: Pas tranquille.
0: Non, parce que je veux dire, pour avoir aussi une maison et un petit atelier de bricolage dans là où j'ai ma chaudière, je peux dire que tu ressors pas des meubles. Hein. T'es juste hyper content déjà quand t'as revissé un jouet de ta fille. Hein. Donc, restons raisonnables. Laetitia est là. Bonjour Laetitia.
9: Bonjour tout le monde.
0: Bienvenue sur Énergie, Laetitia.
9: Merci.
0: Qu'est-ce que tu rêverais d'avoir comme pièce à la maison?
9: Alors moi, ce serait la salle de ciné avec les sièges inclinables, machine à pop-corn, enfin le global quoi.
0: Mais alors, tu voudrais avoir ça, genre deux sièges ou avoir une dizaine de sièges?
9: Alors écoute, je me questionne un peu parce que deux sièges, ça serait que pour mon mari et moi. Et ça serait cool parce que tu vois, sans les gosses, hein. Mais bon, quand même, je les aime, mes enfants, on en rajouterait quatre peut-être.
0: Oui, alors ça se voyait pas à ta phrase, hein, quand tu les
8: écoutes, d'accord. C'est pas si évident.
0: Ouais, c'était pas clair à tout.
9: Non,
0: d'accord.
9: Mais tu sais, les moments à deux, ils sont rares, hein, donc c'est pas mal.
0: Oui, mais ils auront envie d'y aller dans la salle de cinéma, toi.
9: Et ouais, je sais, c'est pour ça, j'en rajouterais quand même.
0: Bah voilà, tu fais ça en famille, avec des amis. Genre, c'est stylé.
9: Ouais, aussi.
0: Non mais regarde, l'été tu fais un barbecue et l'hiver, le soir, allez, vous dormez à la maison, on se fait un petit film quoi.
3: Allez, et tu fais payer.
0: Non, tu dis c'est gratuit, mais le popcorn en revanche c'est payant, comme les salles de cinéma.
3: Voilà.
9: Ouais, voilà, c'est pas mal. Et ça coûte cher le popcorn au cinéma.
0: Mais je sais que ça coûte cher. Merci beaucoup Laetitia. Ce qui coûtera le plus cher dans ta pièce, c'est la machine à popcorn, hein. C'est pas l'écran de cinéma. Hein.
9: C'est bien sûr,
5: évidemment. 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
9: Oui, allô?
0: Allô, bonjour, c'est Marilyn de Brun-sur-Longuenay dans le Maine-et-Loire.
9: Oui.
0: Marilyn, quel est le seul animateur radio qui double ton salaire?
9: C'est Manu sur Énergie.
0: Eh ben c'est gagné, bravo à toi.
9: Bravo, mais c'est possible.
0: Bah si c'est possible.
9: Oh, punaise.
0: Ça va?
9: Oui, bah, ça va aller mieux. C'est pas l'heure que je vais m'asseoir.
0: Bah, c'est toi maintenant du coup.
2: Oui.
9: Oui, ça va être plus simple, je crois. Oh, punaise.
0: Je t'annonce, Marilyn, assieds-toi tranquillement, que ton salaire, nous allons te le doubler. Tu touches 1573 euros. Eh ben, ça va faire 3146 euros pour toi.
9: C'est pas vrai, c'est un punaise.
0: Oh là là là là là.
2: Oh, ça me touche.
0: L'émotion, hein. Oui. J'ai l'impression que ça va te faire du bien. J'ai l'impression que ça va te faire du bien dans ta vie, Marilyn.
9: Oui, un petit peu, ouais. J'avoue que ça enlèvera quelques épines du pied, ouais, comme on va dire.
0: T'avais des choses à payer, t'avais des dettes à régler.
9: Bah, la voiture un petit peu, ouais, déjà, qui fait un peu des siennes, mais ça c'est un peu comme tout le monde, hein, je pense.
0: Hier, on a eu la même, on a doublé le salaire de quelqu'un qui avait un problème de voiture. Qu'est-ce qu'il y a en ce moment? J'ai l'impression que les garagistes démontent les voitures pour qu'ensuite on les paye.
9: À croire, il faut exprès, je crois.
0: Et bien évidemment, il y a des complots. Déjà, on connaît le complot des garagistes qui entraînent des oiseaux pour faire popo sur nos voitures et ensuite qu'on aille
2: au car wash
0: les nettoyer, bien sûr. Et ça, on ne connaît pas. On sait. Mmh. On sait qu'ils sont, ils ont des petits casques, les pigeons, on le voit, hein, qu'ils sont entraînés.
11: Oui, il faut exprès, ils ont des.
0: Évidemment. Bien sûr. Marilyn, tu vas pouvoir tranquillement souffler parce qu'on te double ton salaire. 3 146 €, ça va arriver très vite pour toi à la fin du mois.
11: Oh punaise. Merci beaucoup, c'est top.
0: On t'embrasse fort, Marilyn, et ça peut vous arriver, vous aussi. Je sais, ça crée des émotions et c'est le but aussi. Le but que vous soyez heureux tous les matins, on double votre salaire 2 fois par jour.
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0: J'aime bien cette musique.
2: Moi aussi. Parce qu'on va dire des trucs cool après.
0: Ouais. Et rien que la musique déjà elle est bien. Ouais. C'est le moment des bonnes nouvelles du jour. Parce que dans le monde, je vous le dis à chaque fois, il n'y a pas que des mauvaises nouvelles. Il y a aussi des belles nouvelles. Il y a aussi des belles histoires et on les partage avec vous chaque jour. Allez, c'est parti, on démarre avec Lorenza.
2: J'ai la plus belle demande en mariage.
0: Ok.
2: C'est Yasan, et un japonais, il était fou amoureux de sa copine et il a parcouru 7100 km à pied, à vélo, en voiture et en ferry pour tracer avec son GPS un parcours bien précis. En fait, il a importé son parcours sur Google Maps et il y a un énorme message géant sur tout le long du pays où il était marqué « Marry me ». Et elle a dit oui, évidemment. Et il est désormais... Il est dans. Ouais, heureusement. Il est aussi dans le Guinness Book des records grâce à ça.
0: Putain, moi honnêtement, j'aurais fait une image en IA pour pas risquer, tu vois.
2: Ah, mais non, mais voilà, tu
3: regarde ce que j'ai fait pour toi.
0: Parce que le Guinness Book, honnêtement, je m'en fous.
2: Mais c'est fou, t'imagines. Je trouve ça trop beau.
0: Ah oui, non, mais c'est beau.
3: Mais trop d'efforts pour toi.
2: Bravo, Yassane.
0: Mais voilà, c'est l'effort que c'est.
2: Oh là là, un peu de romantisme, merde.
0: 7000 km, franchement, tu prends un dessin, tu le fais.
2: Oh là là.
0: Non, et tu dis, si jamais tu dis oui, là, je le fais pour le vrai.
2: Menteur.
0: La carotte. Je parle pas de moi, je parle de la personne.
2: Oui.
0: Non, moi je le ferai pas. Je suis malade en ferry, je peux pas. Voilà.
3: Excuse.
0: Nico, une bonne nouvelle.
13: Dans plusieurs écoles en France, il y a les cantines qui testent les repas partagés. C'est en fait les enfants qui servent eux-mêmes leurs camarades à table.
0: D'accord.
13: Et visiblement, ça donne moins de gaspillage et plus d'entraide entre les élèves, quoi.
0: Et pourquoi c'est partagé du coup? C'est parce que eux.
13: C'est-à-dire qu'en fait, ils se font pas servir par quelqu'un, c'est eux qui prennent plaisir du coup à servir les autres camarades.
0: Putain, ça doit partir en bataille.
2: Ah, c'est ce que j'allais te dire.
13: Alors, c'est pas ce qu'ils disent dans l'info, mais on a compris qu'avec toi, ce serait parti en bataille.
0: Bah, honnêtement, franchement, si on s'était servi nous, c'est quoi? C'est dans les écoles primaires?
13: Ouais, cantine scolaire, ouais. Écoles primaires.
0: Oh là là. Le carnage que ça aurait été.
13: Bon, alors pour l'instant c'est une bonne idée, ça se trouve ça va être le bordel dans quelques semaines.
0: Tu sais, les batailles de bouffe à la cantine, ça démarre par un petit poids et après ça s'accélère tellement rapidement. Vous attendez les soldes?
2: Ouais, de ouf. Ça commence déjà un petit peu dans les magasins, tu vois qu'il y a déjà des petits rayons qui se créent.
0: Eh ben écoute, j'ai une très très très très bonne nouvelle pour toi.
2: Vas-y.
0: C'est le lancement des soldes d'été la semaine prochaine.
2: Ouais.
0: Et selon une étude, les gens qui font les soldes auraient une espérance de vie plus longue.
2: Bueno,
0: ah.
2: Ça.
0: Alors, avec moins d'argent, hein, forcément.
2: Oui, bon, mais ça.
13: Mais tu vis plus longtemps.
0: Espérance de vie plus longue, parce qu'en fait, dans les soldes, dans tes achats un peu compulsifs, tu évacues le stress.
2: Ah, ouais, ok.
13: C'est pas mal, ça.
0: Voilà. Alors, tu marches sur les autres, hein, évidemment, hein, dans les magasins, on le sait, on a vu des images. Mais apparemment, ça te fait évacuer ton stress.
13: Ok.
0: Si tu t'en sors, tu vis plus longtemps.
2: C'est ça.
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0: Et tous ces artistes, ils seront avec nous la semaine prochaine parce que, yes, je vous le rappelle, que du 22 au 26 juin, de lundi à vendredi, c'est le retour du bus Manu sur Énergie. 5 émissions, 5 villes, une par jour. Et des artistes qui vont chanter à chaque fois à la fin d'émission sur des grandes places dans vos villes. Lundi, on va être à Strasbourg. Le principe, c'est qu'on fait l'émission en direct du bus qui roule. On me demande beaucoup, mais à quoi il ressemble le bus, comment il est, comment on le repérera.
2: Vous
0: allez le repérer.
2: Ah oui, là, je peux vous dire que on peut pas le louper. Hein.
0: Et demain matin, dès 6h, pour démarrer l'émission, on vous montrera le bus.
2: On va vous révéler le bus,
0: comment il est. On va vous faire une vidéo, elle sera dispo demain à partir de 6h. Et le bus, vous pourrez le retrouver, donc, on sera dedans, on fera l'émission en direct, en roulant, dans vos villes. Lundi, on sera à Strasbourg, mardi à Metz, mercredi à Lille, jeudi, on sera à Caen, et vendredi, on va descendre les Champs-Élysées avec notre bus On sera en direct de Paris. 5 émissions en direct de ce bus qui va rouler sans arrêt. Et il y aura des enceintes extérieures, évidemment, sur le bus.
2: C'est ouf.
0: Donc, en fait, toutes les villes vont se réveiller au son d'énergie. Voilà. On me demande aussi beaucoup, mais vous serez où? Eh ben, j'en sais rien.
2: C'est
0: où
2: un peu
0: on sera.
2: Partout, en vrai.
0: On sera partout. On va tourner dans les villes. On s'arrêtera quand il y aura un embouteillage. On descendra du bus. On ira dans les voitures des gens. Bon, je sais, à chaque fois, Lorenza dit pour faire pipi, pour faire pipi.
8: Oui. Elle pense qu'à ça.
2: Mais oui, mais j'ai peur, ma bêtise, oui. Les gars.
0: Vous inquiétez pas. Okay. On trouvera un endroit pour faire pipi.
2: Okay.
0: On vous offrira des cadeaux. On vous montrera dans le bus aussi. Si vous nous croisez et vous dites, est-ce que vous pouvez me prendre? On vous montrera dans le bus. Vous viendrez avec nous. On n'a jamais été aussi proche de vous. Ça va être 5 émissions totalement dingues. Et en fin d'émission à chaque fois, je vous l'ai dit, il y aura des artistes qui seront là. Et on vous offrira un showcase exclusif, gratuit. Et à chaque fin d'émission, on vous offrira les premières places pour les Energy Music Awards.
8: Ça, c'est stylé.
2: Ouais, c'est une folie, ça.
0: Ça va être dingue. Si vous en voulez, si vous êtes les premiers, ça va être les premières places. C'est-à-dire que lundi à Strasbourg, on sera place Dauphine. Il y aura Jungeli et Emma. Ils seront là à partir de 9h30. Et on vous offrira, vous serez la première personne à gagner des places pour les Energy Music Awards, les prochains, après les vacances d'été. 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On va jouer au meilleur jeu radio du monde, c'est le jeu des 5 mots, c'est dans un petit quart d'heure. Vous pouvez nous appeler dès maintenant au 0 870 42 48. On continue à rêver, ce matin. On vous rappelle quand même l'info capitale de cette journée. Le pape a une piste de bowling. On trouve ça complètement dingue, mais c'est pas une connerie. C'est un ancien pape qui était fan de bowling et qui voulait jouer au bowling. Et donc, ils lui ont construit une piste de bowling au Vatican.
2: Wow. Tout
0: ça complètement génial. Ouais. Et on se demande quelle est la pièce de rêve qu'on aimerait avoir. Vraiment, on n'a pas de limite. La pièce de rêve qu'on aimerait avoir. Allez, on continue à vous prendre au téléphone au 0 870 42 48. Lorenza, t'as pas dit ta pièce, toi, je crois?
2: Si, mais j'en ai d'autres, si jamais.
0: T'avais dit quoi tout à l'heure? La boîte de nuit.
2: Mais j'aimerais bien une salle de sport full équipée avec à côté un petit sauna à mam jacuzzi.
0: Bien sûr, oui, on va vous faire ça.
8: Allez,
2: avec plaisir.
0: Bien sûr, c'est tout. Vous voyez pas une piscine, vous savez, avec...
2: Le courant, ça c'est bien, ça, pour m'entraîner. Ça c'est parfait,
0: bien sûr.
2: Ça.
0: On vous rajoute ça, bien sûr, à tout.
2: Ça c'est nickel, voilà, je pense que...
0: Pas de sport de raquette, non? 2-3 terrains de tennis ou...
2: Non, ça va. Ça va, je veux bien mettre tapis de course et...
0: Ouais.
2: Et voilà, petit terrain, sympa, quoi.
0: Voilà, quoi, sport, terrain quoi. De combien? De 4-5 hectares?
2: Ouais, parfait.
0: Ouais, ça pour faire votre course quotidienne dans la forêt.
2: Exactement.
0: Bien sûr. Avec quelqu'un qui vous enlève les brindilles pour que vous puissiez bien marcher ou pas?
2: Ah oui,
0: ou...
2: faut pas que je trébuche.
0: Oui, bah, évidemment.
2: Bah, oui, c'est
0: vrai. Quelle est la pièce que vous rêveriez d'avoir dans votre maison? Nico?
8: Moi, je ferais une chambre froide. J'aimerais bien ça.
0: Comment ça, une chambre froide?
8: Je sais,
0: oui, bien sûr. Les corps.
2: Oui, c'est ça.
8: Exactement. J'ai tué effectivement des gens. Non, mais j'ai déjà un frigo américain chez moi, mais il n'y a jamais assez de place et j'adorais pouvoir tout stocker dans une chambre froide. Et quand je bossais chez Carrefour au rayon fruits et légumes, quand j'étais plus jeune, eh ben, j'étais dans la chambre froide en permanence. Et quel kiff de rentrer dans une chambre, tu vois, quand il fait un peu chaud dehors, tu te mets dedans, juste 5 minutes, boum, t'as l'impression d'être dans un frigo géant, quoi.
0: Après, là, comme ça, on trouve bizarre d'avoir comme rêve d'avoir une chambre froide,
2: oui.
0: Mais avec la canicule qui arrive.
8: Mais de ouf!
0: Non mais les deux endroits où il va falloir être pendant la canicule, c'est un dans la chambre froide de Nico,
2: et deux
0: chez les fleuristes. Il fait toujours froid chez les fleuristes.
2: C'est vrai. Il fait toujours frais.
8: Ils ont tout compris.
0: Eux, ils l'attendent la canicule. Hein. Alors, ils sont malins. 7h26, on est là. On va vous prendre au téléphone aussi. Quelle est la pièce que vous rêveriez d'avoir à la maison? Vous pouvez nous appeler.
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0: Le pape, je vous le rappelle, a une pièce, pas n'importe laquelle. Au Vatican, il a sa propre piste de bowling.
8: C'est fou.
0: Et ce matin, on rêve. On imagine, si on pouvait avoir une pièce qu'on n'a pas, qui n'existe même peut-être pas, mais ce serait la pièce de nos rêves,
2: ouais.
0: Et ben, ce serait laquelle? Julie est là, bonjour Julie.
16: Coucou Manu, coucou.
0: Oula, je sais la pièce que tu voudrais avoir. Toi, c'est avoir un relais téléphone.
16: Oh là là,
0: ça coupe un petit peu. C'est pas grave, on t'entend, Julie. Quelle est la pièce que tu rêverais d'avoir chez toi?
16: Alors, j'aimerais avoir une immense bibliothèque avec des échelles qui vont jusqu'au plafond.
0: Oh. J'ai l'impression que ça n'existe que dans les films,
2: oui.
0: Ces trucs-là.
2: Ouais,
8: et les vieux films.
0: Pour être plus précis, non, pas dans les vieux films, chez Harry Potter.
2: Ouais, dans les films d'aventure aussi.
0: Ou Indiana Jones.
2: Exactement.
0: Et ce qui est incroyable, c'est qu'ils font des films dans des énormes bibliothèques et à chaque fois, ils arrivent à trouver leurs bouquins.
2: Oui, c'est... sans chercher beaucoup en plus.
0: Voilà. Dingue, hein. Alors que nous, au CDI, quand on était en 3e, on passait une heure, on ne trouvait pas le livre.
13: Alors qu'il y avait écrit de A à Z. Hein.
2: Oui,
0: on ne le trouvait pas. Alors que Indiana Jones, lui. Non, mais bon sang, dans ce grimoire que personne ne connaît, il y a la solution à notre problème.
13: Oui.
0: Regardez, professeur, c'est incroyable. Et il y a des échelles dans tous les sens. Écoute, Julie, j'espère et je te souhaite un jour d'avoir ta grande bibliothèque.
14: Bah, je vais croiser les doigts.
0: Ouais. On t'embrasse fort, on te souhaite une très belle journée. Merci de nous avoir appelés. Carla est là aussi. Bonjour, Carla.
18: Bonjour, Manu. Bonjour, les Wawas.
0: Tu peux avoir la pièce de tes rêves en plus chez toi. N'importe laquelle, n'importe quelle grandeur. Tu prends quoi?
18: Alors moi, ça serait un dressing uniquement dédié à mes affaires, avec un énorme podium pour pouvoir défiler et avec des grands miroirs tout autour.
0: Ah bah oui,
13: stylé. Le podium carrément.
0: Je crois que le dressing, bon, c'est un peu c'est l'image. Enfin, tout le monde voudrait avoir ça.
2: Oui, oui.
0: Mais on ne pense pas au podium.
13: Ah oui, c'est vrai.
0: Et là, bien sûr. Est-ce qu'il faudra un DJ aussi pour mettre la musique pendant que tu défiles?
18: Dans l'idéal, ça serait cool.
0: Oui, bien sûr. Bah, on va s'en occuper. Tu sais, on a pas mal de DJ résidents à énergie. On peut se démerder. Ouais, on peut se démerder, bien sûr, pour t'avoir ça. Il faudra des gens aussi pour t'applaudir.
18: Pas tous les matins.
0: Non, pas tous les matins, bien sûr. Tu nous donneras les horaires et on viendra et ce sera dans ta pièce à toi, Carla.
18: Super.
0: On t'embrasse fort.
18: Belle journée à vous.
0: Très belle journée à toi.
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0: Et je crois qu'on en a parlé hier des mini... des mini ventilateurs USB.
2: Oui, tout à l'heure aussi.
0: Je sais plus quand. Et en fait, bah, je sais si on en a parlé tout à l'heure, je sais pourquoi. En fait, je viens de faire un titre dans ma tête. C'est ma fille, elle s'est acheté un ventilateur pour les cours. Parce qu'il fait tellement chaud là.
2: Et bah, que
0: ça a monté en température.
13: Insupportable.
0: Exactement. Et pour elle, elle a un peu d'argent de poche maintenant, donc elle a économisé et elle s'est acheté son petit ventilateur. C'est cool.
2: C'est trop stylé. Moi, j'en ai deux aussi.
0: Mais c'est des petits trucs que tu tiens à la main.
2: Exactement, dans les transports et tout, c'est le bonheur.
13: Soit la pile, soit tu les recharges. Et ouais. c'est comme un éventail, mais tu fais plus l'effort, quoi.
2: C'est ça, tu restes devant toi.
0: C'est exactement ça. C'est très pratique. Elle m'a dit, ouais, en plus, j'ai deux copines qui en ont aussi. Sauf que le truc, à un moment, en classe, ça va faire un boucan d'enfer. Ah ouais, exactement. Quand tu le mets en fait,
13: c'est de mettre ton doigt aussi, tu sais, sur les hélices qui tournent. Moi, j'ai ce truc-là aussi, donc.
0: C'est surtout la vitesse, parce qu'en vitesse maximale, ça fait vraiment du bruit. Le problème, c'est que t'as trois vitesses. Les deux premières, honnêtement, elles servent à rien. Donc, tu mises directement sur la troisième. Je pense que, en fait, peut-être que le collège de ma fille va décoller.
2: Oui.
0: En tout cas, meilleur achat pour elle. Et ça fait longtemps qu'on l'a pas fait. Le meilleur achat. Quel est votre dernier meilleur achat?
13: Ah ouais.
0: Quel est votre dernier meilleur achat? Appelez-nous. 0-870-42-48. On va vous prendre au téléphone. Allez. Rêvons un peu. Quel est votre dernier meilleur achat pour donner des idées à tout le monde? Je pense que demain après-demain, tout le monde va s'acheter des petits ventilateurs de poche.
2: Oui.
0: Jérémy est là avec nous pour jouer. Bonjour, Jérémy.
21: Salut Manu, salut les Ouin-Ouin.
0: Bienvenue sur Énergie, Jérémy, c'est avec toi qu'on va jouer maintenant au meilleur jeu radio du monde, le jeu des 5 mots. 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Il y a plein de marques, Levi's, Lacoste, Hugo, New Balance, Vans, Puma, tu vas te régaler. Si tu gagnes évidemment le jeu des 5 mots. Pour te faire gagner ce matin, tu vas jouer avec Lorenza.
2: Allez Jérémy, on va se connecter.
21: Allô.
0: Alors je vous rappelle les règles, attention. Lorenza va sortir du studio. Excusez-moi, j'ai bloqué parce qu'il t'a appelé Lolo et elle est pas...
13: Elle est c'est un petit surnom, quoi.
0: Ouais, Lolo, quoi. Et elle, je crois qu'elle aime pas trop Lolo.
13: Ouais. Lolotte
0: ouais. Non, c'est pire encore. Je... Bon, elle est partie, on peut l'appeler Lolo.
21: Okay.
0: Jérémy, Lorenza, elle est sortie, elle est dans le couloir, elle n'entend pas ce qui se passe. Je vais te donner 5 mots. Après chaque mot, tu me donnes le premier qui te vient en tête. Je vais faire ensuite pareil avec Lorenza quand je vais la faire revenir. Et dès que vous avez un mot en commun dans vos réponses, c'est gagné à toi les 1 000 € de cartes cadeaux chez Black Store. Bonne chance, c'est parti, on joue au jeu des 5 mots. Go. Poteau.
21: Électrique.
0: Gaufre.
21: Nutella.
0: Ongle.
21: Doigt.
0: Tube.
21: Dentifrice.
0: Trompette.
21: Musique.
0: Ah ouais. C'est bon.
13: Ça gagne là.
0: J'ai eu très peur à la fin. Il a failli avoir le boss.
1: Oui, trompette, un petit blanc, ouais.
0: Trompette musique, il est facile, il est simple. Normalement, ça devrait bien se passer. On va faire revenir Lorenza. Attention, un mot en commun dans vos réponses suffit pour gagner. Elle est de retour. Ouais. On se demandait si Lolo t'aimait bien comme surnom.
2: Ouais, j'en ai pas mal de surnoms et ça me va, ouais, c'est sympa.
0: Ah d'accord, je crois que t'aimais pas Lolo.
2: C'est ma maman qui aimait pas trop parce qu'elle disait que ça faisait penser à Lolo Ferrari. Et du coup... donc elle préférait qu'on m'appelle Zaza, mais ça a pas trop pris dans mes potes, donc c'est resté Lolo, donc c'est pas grave.
0: En fait, c'est soit la première syllabe, soit la dernière syllabe.
2: Ouais, exactement.
0: Il y a des gens qui s'appellent Ren ou...
2: Non, mais Lorraine, et je suis là, ben non, c'est complètement un autre prénom. Enfin, à un moment donné, dit Lorenza tout court, alors.
0: Oui, mais c'est vrai en même temps. Sinon, on peut t'appeler Sophie. Bon.
2: Voilà.
0: Tu vas tout faire pour faire gagner Jérémy ce matin. 1000 euros de cartes cadeaux chez Black Store. Il suffit d'un mot en commun dans vos réponses pour gagner. C'est parti, on joue au jeu des 5 mots. Poteau.
2: Rue.
0: Il y avait dit électrique.
2: Ah, malin.
0: Gaufre.
2: Belgique.
0: Non, Nutella. Ah. Ongle.
2: Doigt.
0: Doigt, c'est gagné. Et voilà.
2: J'ai eu peur de tabou, hein.
0: Moi aussi, hein. Avec le gaufre belgique, je me suis dit, ouais, putain.
13: Où elle va?
0: Oh, c'est loin, c'est loin. Ongle, doigt, ça suffit, un mot en commun pour gagner. Il y en a deux encore, on va voir.
2: Oui.
0: On va voir si vous êtes connecté un peu plus que sur un mot. Tube.
2: Musique.
0: Dentifrice.
2: Ok.
0: Et enfin, trompette.
2: Instrument.
0: Non, là, c'était musique, du coup.
2: Ah oui, ben, oulala. Eh ben, on a eu chaud.
0: Un mot, mais oui, un mot en commun suffit pour gagner. Et c'est fait. Jérémy, tu repars avec 1000 euros de cartes cadeaux que tu vas pouvoir dépenser comme tu le veux chez Black Store.
1: Ah, c'est trop bien. Merci, Lorenza. Merci, les Wawa. Merci, Manu.
0: Merci à toi et bravo à toi. Et merci d'être là avec nous chaque jour. Le jeu des 5 mots reviendra demain, évidemment, à la même heure. Et on vous offrira encore de quoi vous racheter votre garde-robe pour cet été. 1000 euros de cartes cadeaux à dépenser chez Black Store.
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0: Quel a été votre dernier meilleur achat? Vous l'avez acheté, vous êtes dit, waouh, ça, c'est un game changer. Oui, je parle anglais aussi. Oh. Ça a changé ma vie. 0-870-42-48 avant d'écouter Pink. Quel a été l'un de vos derniers meilleurs achats? 0-870-42-48. Je viens de donner le numéro de téléphone, j'aime bien le redonner. Avant de vous prendre le téléphone, on peut faire un petit tour du studio. Allez, Lorenza, dernier meilleur achat.
2: Moi, c'est un pipi de désinfectant pour les mains. Il est tout rose et c'est odeur sakura. C'est des fleurs et en fait je désinfecte les mains de tout le monde avec. Et puis même quand je prends les transports et
0: tout. C'est ce que t'as dans la main, hein?
2: Ouais.
0: Mais j'ai l'impression que c'est un mini téléphone. Je comprends pas parce que pour moi c'est un.
2: Non, bah, à l'intérieur t'as du désinfectant pour les mains, mais qui sent très très bon.
0: Mais c'est pas un flacon?
2: Non, c'est un petit flacon, mais plat. Ouais. C'est un truc plat.
0: Et je n'ai jamais vu un petit fil plat. C'est comme si c'était un mini iPhone.
2: T'as vu, il est beau, hein?
13: Il est vendu en pharmacie, je crois.
2: Oui, et ben je l'ai acheté en pharmacie.
13: Ouais, à la caisse des pharmacies, oui. Moi, j'avais le même odeur pêche.
2: Ah ben voilà.
0: Et... Ils font du marketing sur les.
2: Eh ben c'est un petit bonheur. Hein. Je vais vous pipiter les mains, vous allez rien comprendre. Franchement, c'est un truc de fou. Genre, ça sent bon, j'arrête pas de sentir mes mains, je me dis qu'elles sont désinfectées, donc c'est parfait. Donc dès que je touche un truc, je me dis ah, pipite, désinfectant, ça court.
0: En fait, le prochain Covid sera stylé.
2: Oui.
13: Les influenceurs Covid.
0: Ça marche. Anaïs est là au téléphone. Bonjour Anaïs.
6: Bonjour Manu, bonjour les Wawa.
0: Sois la bienvenue sur Énergie Anaïs. Quel a été l'un de tes derniers meilleurs achats?
6: Alors moi j'ai acheté un paddle avec le retour des beaux jours. Et c'est trop bien, j'ai enfin réussi à mettre debout sur l'eau.
0: Tu vas faire plaisir à Nico. Vous faites partie des gens qui savent pas surfer. C'est bien.
2: C'était sûr qu'il allait vous taquiner.
13: Anaïs, elle vient de se mettre debout, donc forcément. Mais je suis sûr que dans quelques semaines, elle pourra prendre sa première vague.
0: Sa première vague, mais souvent, j'envoie des gens à la plage faire du paddle. Déjà, c'est angoissant parce que tu te demandes s'ils vont tomber. Et ensuite, j'ai jamais vu un mec en paddle faire une vague.
13: Non, dis la vérité. Dis qu'hier, je t'ai envoyé quand même sur WhatsApp une vidéo d'un mec qui surfe en paddle.
0: Mais non, mais attends. Ok, dis la vérité. Qu'est-ce que je t'ai répondu?
13: Bah, tu m'as répondu que j'étais pas un surfeur.
0: Non, c'est pas ça. Qu'est-ce que je t'ai répondu? Je t'ai répondu, envoie-moi une photo de toi dans cette position.
13: Ah oui, oui, j'ai trouvé effectivement ça très chelou parce que j'avais oublié que je t'avais envoyé ça.
0: Oui, oui.
13: Mais effectivement.
0: Il m'envoie une photo d'un mec en paddle, genre comme un surfeur. Donc je dis ok, une photo, il y a peut-être un mec dans le monde qui le fait, mais toi tu le fais pas.
13: Je me suis jamais filmé, je n'ai pas de GoPro.
2: Après le paddle,
13: mais tu sais quoi, je le ferai.
2: C'est un vrai sport dans le sens où tu restes gainé sur la planche et tu
13: de
2: dois
13: ouf.
2: Aussi avoir l'équilibre, rester gainé et pas gayer.
13: Il y a des courses de paddle.
0: Mais sauf que moi je l'ai vu Nico avec son paddle, honnêtement, il ressort de l'eau, genre il vient de faire du surf, l'escroc là.
13: Bah oui.
0: Florent, notre producteur.
8: Non mais moi je l'ai vu aussi faire du paddle une fois, je le vois partir au large et en fait au bout de 100 mètres en fait il s'est allongé sur sa planche et il n'a pas bougé pendant au moins 15 minutes.
13: On avait un peu picolé la veille et je vous ai dit je vais faire une sieste au large. J'étais bien, la bouée des 300, hein.
0: Non mais, dites juste, c'est pas grave, vous avez le droit de faire du paddle, dites juste que c'est un transat sur mer, quoi, un transat flottant. Et
13: ça
0: voilà.
13: Peut servir de transat, mais si jamais il y a une vague, bam, on se met debout, quoi.
0: Si jamais il y a une vague, tu tombes. C'est différent. Merci Anaïs de nous avoir appelé.
7: Merci, bonne journée.
0: Belle journée à toi sur ton transat de l'eau. Laetitia est là, bonjour Laetitia.
9: Bonjour Manu, coucou les ouin-ouin.
0: Quel a été ton dernier meilleur achat, Laetitia?
9: Alors moi, j'ai acheté un porte-savon avec des trous d'évacuation pour que le savon ne fonde plus dans la flaque d'eau.
0: Je vois très bien.
2: Ah oui,
9: moi c'est hyper pratique.
0: On a tous un moment dans notre vie eu un porte-savon, effectivement, où t'as un peu d'eau au fond, tu laisses ton savon dedans, et ensuite, quand tu veux le reprendre, il bloque, c'est compliqué, et quand tu tires, en fait, tes doigts s'enfoncent dans le savon, parce que c'est tout humide en dessous, et c'est complètement dégueulasse, même si c'est du savon propre, tu trouves ça dégueulasse. Et voilà, et en plus, il y a toujours un poil qui est collé dans le savon, putain.
13: Oh. Et à qui qu'il est?
0: Et c'est toujours la question, et tu le regardes le poil en disant, est-ce que c'est à moi? Non, c'est pas à moi. Et tu n'en veux pas de ce poil. Sur le salon. Bravo Laetitia pour ton dernier meilleur achat.
9: Merci Manu.
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0: 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Attention, c'est le moment maintenant. Votre téléphone va peut-être sonner si vous êtes inscrit. Si vous avez envoyé salaire par SMS au 7 10 12, vous êtes à ça du bonheur. Allô?
24: Oui, allô?
0: Allô, bonjour, c'est Jordan d'Issoudun dans l'Indre?
24: Oui.
0: Jordan, quel est le seul animateur radio qui loupe ton salaire?
24: C'est Manu sur Énergie!
0: Bah, c'est gagné, bravo à toi!
2: Bravo, Jordan!
24: Incroyable,
0: t'avais pris ta chance!
24: Oh oui!
0: Bah, t'avais tenté, et c'est ce que je dis à chaque fois, tentez votre chance, et ça n'arrive pas qu'aux autres. C'est à toi que ça arrive ce matin, Jordan, ton salaire de 1649 euros, on va le multiplier par deux, ça va faire 3298 euros.
24: Oh, c'est incroyable, ça tombe super bien, c'est incroyable.
0: Honnêtement, ça tombe jamais mal.
2: Oui.
0: Vraiment.
24: C'est sûr.
0: Ça tombe super bien, pourquoi?
24: Parce que bientôt je vais être propriétaire et il va y avoir des achats à faire. Donc,
0: allez, propriétaire.
2: Il
0: est là, Jordan. Un appartement, une maison?
24: Une maison en campagne.
0: Oh. Une maison avec un jardin?
24: Eh oui.
13: Il pèse.
0: Il est bien, Jordan, sa maison, son jardin, avec un barbecue?
24: Du coup, maintenant, oui.
0: Voilà.
2: Portez une crémaillère, wouh.
0: Allez, on arrive tous. Ça, c'est une bonne journée qui démarre. Bravo à toi, Jordan. 3298 euros. Je suis content de savoir que, quelque part, je vais participer à tes barbecues de cet été.
24: Tu viens et on te fait des merguez. Il n'y a pas de souci, vous venez tous.
0: On va venir tous. Tu sais quoi, prends deux barbecues.
24: Ok, j'en prends deux.
0: Bravo à toi, belle journée.
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0: monde. Allez, Lorenza, commence.
1: Ah bah vous êtes pas prêts. La musique, elle peut changer la façon dont on ressent le goût des aliments.
0: Ah bon, c'est-à-dire ?
1: Eh ben, par exemple, si tu mets des sons plus aigus pendant que tu manges quelque chose, il y a un aliment qui va paraître plus sucré ou plus léger. Les sons graves, ça peut accentuer l'amertume et le tempo, ça peut aussi changer la perception des choses. Et ça a été prouvé par des scientifiques et je trouve ça incroyable, quoi.
0: C'est marrant, ça.
1: Ben ouais, et j'ai pas encore testé, mais j'aimerais bien le faire pour voir si c'est vrai. Et voilà.
0: Tiens, plus sucré quand c'est aigu.
1: Apparemment, ouais.
0: D'accord.
1: Plus sucré et plus léger, ouais.
0: D'accord.
1: Mais c'est fou, non ?
0: Ah mais je trouve ça improbable.
1: Bah moi j'y croyais pas et franchement j'ai envie de tester et bah apparemment c'est vrai quoi.
0: Le tempo à la limite que ça te fasse manger plus vite.
1: Tu vois, oui, ah oui, c'est vrai. Mais apparemment c'est subtil et il existe vraiment l'effet scientifiquement
0: après,
1: parlant.
0: Après il y a des rapports entre la musique et la bouffe, ça c'est sûr. Par exemple, quand je vais à un concert de rock, systématiquement avant de rentrer, je prends un hot dog. Tu vois,
1: c'est, ah ouais,
2: ouais. C'est vrai que ça va bien avec.
0: Je prends mon sandwich et ma bière, tu vois, c'est vraiment ça. Okay. Florent, notre producteur.
3: Si t'entends de la country, t'as envie de manger de la côte de bœuf, quoi.
0: Aussi, ouais.
1: Ah, c'est vrai, c'est lié.
0: Ouais. Et quand t'es à un festival techno, t'as pas le temps de manger.
1: Non.
0: Donc voilà. Les infos aléatoires du monde, Nico.
2: Amazon vendait uniquement des livres à son lancement en 95.
0: Et je vais te dire un truc, dis que t'es vieux sans dire que t'es vieux, j'ai connu Amazon vendeur de livres.
2: C'est vrai ?
1: Ah bon ?
0: Bah oui, en 1995.
1: Moi j'avais 2 ans.
2: Dessus.
0: Bah moi j'en avais déjà une vingtaine. Hein.
1: Oui.
0: Et j'ai connu Amazon vraiment au début, c'était ça, sur Internet. Et même on disait, tiens regarde c'est rigolo, ils vendent des livres par correspondance.
1: Ah.
0: On disait, quoi ? De par quoi il s'agit ? On disait par correspondance à l'époque.
1: Trop et voilà.
0: Et maintenant, c'est une petite boîte, quoi.
1: Ouais, voilà,
2: ouais,
1: c'est
2: léger.
0: C'est pas énorme.
1: Non, pas fort.
0: Il y a aujourd'hui environ 400 millions de cartes bancaires Visa en Europe. Ça fait beaucoup, hein. Ah oui, ça fait beaucoup. J'ai une question sur les cartes Visa.
1: Ouais.
2: Ouais.
0: Quand vous devez payer sur Internet, ils vous montrent 3 logos, genre American Express, Visa ou carte bleue.
1: Oui.
0: Ben, je sais jamais, moi, si c'est Visa ou carte bleue.
1: Moi, je mets toujours carte bleue au cas où, parce que je sais pas si c'est Visa non plus, je comprends rien.
2: Moi, j'ai Mastercard, je crois.
1: Ouais, c'est ça.
2: Mais c'est écrit,
0: ouais.
2: C'est écrit sur votre carte, si c'est Visa.
0: Ouais, oui, j'ai déjà regardé sur ma carte. Bah, mais je sais pas ce que c'est Visa, en fait.
2: Bah ouais. Mais c'est une marque. Enfin, non,
0: oui.
2: C'est entre Visa et Mastercard.
0: Bon, sais qu'on... Entre Visa et carte bleue, surtout.
2: Visa, c'est une société. Ah, déjà.
0: Ah. Et ils fabriquent les cartes, Visa ?
2: Et ils fabriquent...
0: Florent, notre producteur, est en train de regarder sur Internet.
2: Ouais.
3: Attends,
0: C'est quoi ? J'ai demandé à ChatGPT, ça va être plus simple.
1: Ouais. C'est paiement international, Visa. Et carte bleue, c'est système paiement français.
2: Ok.
1: Voilà.
0: Ah, d'accord. Donc si j'essaye de cliquer sur carte bleue pour payer à l'international, ça marchera pas.
1: Exactement. C'est le réseau mondial qui fait fonctionner les paiements pour Visa.
0: Wow. On a appris tellement de choses ce matin.
1: Fou, hein.
2: En tout cas, on vérifie les infos en direct, c'est pas mal.
1: C'est vrai.
2: C'est cool.
0: Mais non, c'est une question. L'info, c'est qu'il y avait 400 millions de cartes bancaires Visa en Europe. Voilà.
3: Ça a été fondé en 1958. Hein.
0: Non, là, tu nous fais chier. Là.
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0: Et c'est son anniversaire aujourd'hui à Karima Charny. Il est 8h18. Nike avec What Rank Man tout de suite. Et puis juste après, on vous prend au téléphone. Quel a été l'un de vos derniers meilleurs achats? On vous prend au téléphone pour vous nous parler de vos derniers meilleurs achats. Qu'est-ce que vous avez acheté dernièrement? Vous en êtes trop content. Émilie est là. Bonjour Émilie.
5: Bonjour Manu, bonjour les bambins.
0: Sois la bienvenue sur Énergie, on t'écoute.
5: Alors du coup, moi je me suis acheté une paire de gants de jardinage avec des griffes intégrées sur les doigts. Et c'est trop bien, je creuse plus vite que jamais maintenant.
0: C'est une folie.
1: C'est incroyable.
0: Attends, au bout des doigts, t'as en fait des petites griffes pour creuser la terre de ton potager, genre.
5: C'est ça.
0: Attends, c'est Wolverine.
5: C'est génial.
0: Non mais c'est ça, c'est une panoplie de X-Men en vrai quoi.
5: Un peu ouais.
0: Faut faire attention.
1: Ça doit être chelou à voir quand même. Les voisins qui regardent en mode mais la voisine est folle chérie, tu la vois creuser que c'est pas.
2: Elle se fait intérieur.
1: Ouais.
0: Alors moi j'ai vraiment parce que je suis quelqu'un de très pratique et très pragmatique mais je dis si moi j'ai ça et que je veux me gratter les testicules quoi. Tu l'enlèves si tu oublies que tu l'enlèves.
2: Après ça ne grimpe plus du coup.
0: Ah non, du coup ça ne grimpe plus.
1: Non, jamais.
0: C'est le problème qu'a toujours eu le capitaine Crochet, donc faut faire attention. Quoi. Merci beaucoup de nous avoir appelé, Émilie.
5: Bonne journée.
0: Très belle journée à toi. Florent est là aussi, il veut nous partager son dernier meilleur achat. Bonjour Florent.
6: Bonjour Manu, bonjour les Wouah.
0: On t'écoute.
6: Alors du coup moi j'ai acheté un pack de 20 pinces à sachet alimentaire de toutes les tailles et en vrai franchement c'est tellement pratique pour garder un sachet ouvert fermé notamment sur l'alimentaire.
0: Je vois ce que c'est. Moi c'est aussi. Les petites pinces quand tu ouvres par exemple un sachet de riz.
1: Ouais.
0: Tu vois, t'as un sachet de riz, t'as 500 grammes, tu vas pas faire 500 grammes de riz sauf si évidemment t'es une famille de 800 personnes. Donc tu vas en faire un peu et après pour pas que le riz y tombe. Tu replies et clac, t'as le petit, la petite pince pour fermer. C'est ça dont on parle.
6: Exactement, et ça évite justement les petites catastrophes de tout faire tomber partout.
1: Pour les paquets de chips, c'est le feu.
2: On le termine, le paquet de chips.
0: Qui laisse un paquet de chips ouvert?
1: Ouais, je suis vraiment désolée, je suis coupable. Je me sens mal.
2: Quand on commence, on le termine.
1: Ah ouais, non, je ferai plus cette erreur.
2: Autant le riz, ouais, effectivement, ça peut durer des mois. Mais...
0: ouais, les chips, les chips.
1: Ouais, je me dégoûte, je ferai plus cette erreur.
2: Tu finis le paquet et normalement, tu le vides même dans ta bouche parce qu'il y a des miettes.
0: C'est ce que j'allais dire avec les paquets de Pringles. Me dis pas que tu le mets pas directement dans la bouche à la fin pour récupérer les.
1: Ah non, je fais pas ça.
2: Tu refermes avec

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1: Alors, je suis allé faire un tour là-bas, mais tu peux pas rentrer dans les toilettes des filles.
2: Oui, non.
3: Mais tu t'es dit au bout d'un moment.
1: Je suis allé là-bas traîner pour voir si. Non, elle est. Ouais.
4: Elle était
1: ou alors elle est peut-être encore aujourd'hui, les années après, encore aux toilettes. Je sais pas. Ça pourrait faire un bon sujet,
4: mais
1: ça.
4: Ouais.
1: À quel moment s'est déclenché pour vous cette chanson?
3: Sacré chapiteau.
1: Vous savez quoi, j'ai envie de le faire.
3: Ouais.
1: Okay. J'ai envie de le faire. Allez, chacun réfléchit, vous nous appelez maintenant. 0 870 42 48. Venez nous raconter un moment où vous pensiez que ça allait faire et puis en fait ça l'a pas fait. Et puis dans la musique de votre bande originale de film de ce moment, il y a eu ça. Allez. 0 870 42 48. Il y a les sondages du matin qui arrivent dans 3 minutes. Ah, avant ça j'ai une bonne nouvelle. Alors, en même temps c'est une bonne nouvelle, en même temps je sais pas si tout le monde aura la référence.
4: Ah,
1: est-ce que ça, ça vous dit quelque chose?
4: Si oui.
1: Non. Ah, Lorenzo un petit peu Nico, non?
4: C'est Madonna, mais...
1: Oui, c'est Madonna.
4: Ouais.
1: Madonna, Beautiful Stranger.
4: Je l'adore ce titre, mais je sais pas si c'est en rapport avec quoi.
1: En fait, c'est la musique, c'est une des musiques d'Austin Powers.
4: Ah, j'adorais le film. Ah,
1: avec Mike Myers.
3: Non.
1: Austin Powers, c'est très très drôle.
4: Ah ouais, mais trop stylé.
1: C'est une parodie de film genre James Bond, mais c'est n'importe quoi.
4: Ouais, c'est un peu fou, ouais.
1: Ouais, et Mike Myers l'a annoncé, il y aura un Austin Powers 4. Voilà.
4: Alors pardon, mais il a quel âge, enfin...
1: Mike Myers? Bah, je crois que c'est... on est dans les 88, 89 ans.
4: Ça va être compliqué.
1: Bah, et Madonna non plus, donc tu vois, là, oui. Tout se tient. Donc,
4: C'est vrai.
1: En tout cas, ça va arriver si vous étiez fan à l'époque des Austin Powers. Il fait chaud partout en France, évidemment. Il y a une question que vous êtes peut-être posée. Est-ce que vous avez le droit d'aller arriver en short au travail? Est-ce que vous avez le droit, dans votre entreprise, d'aller en short?
4: Bah, je pense que oui. Je pense qu'à partir d'un certain degré, tu peux quand même.
1: Et ben en fait, c'est l'employeur qui va décider. Ah. Alors, il décide pas du short, du pas short. Il décide de la tenue appropriée. C'est-à-dire que si c'est une tenue appropriée et qu'elle n'est pas susceptible de créer un trouble dans l'entreprise, et ben c'est OK.
3: D'accord, t'as
4: voilà. Carrément un trouble, ouais, c'est ça. Le mot, il est fort.
1: Bah oui, bah, ça peut être un... Non, le short, ce sera pas un trouble, mais si tu travailles avec ta bouée et ta glacière, ouais, ouais. Là,
4: ah oui, ça me trouble, ouais.
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1: On est jeudi, demain c'est jeudi, demain c'est week-end. Tout de suite, c'est parti. Voici les sondages du matin, tout le monde participe. Nico, Lorenza, Florent, notre producteur aussi.
3: Oui.
1: Après, le Wi-Fi rapide, c'est le critère le plus recherché dans une chambre d'hôtel. Quel est ce critère?
3: Une baignoire.
1: C'est pas une baignoire, Nico.
4: C'est dans la salle de bain?
1: Non, c'est pas dans la salle de bain. Ah, un indice peut-être. Florent, notre producteur.
3: Une grande télé?
1: C'est pas une grande télé, mais c'est dans la chambre. Nico?
3: C'est lié à la déco, du coup?
1: Non, c'est pas la déco en tant que telle. C'est pas les tableaux sur les murs, par exemple.
3: Okay.
1: Lorenza?
4: Un max d'oreiller.
1: Non, mais c'est vraiment dans le lit, quoi.
3: Ah.
1: Après le Wi-Fi rapide, c'est le critère le plus recherché dans une chambre d'hôtel, Florent.
3: Un lit king size.
1: Et c'est exactement la réponse.
3: Ah bah oui, parce qu'il y a queen size et il y a king size.
4: Ah oui, c'est pas pareil, c'est vrai.
3: Ouais.
1: Bah non, le king size, c'est vraiment grand, grand, grand.
3: Ah oui, c'est 2 mètres sur 2 mètres.
4: Ouais, 2 mètres sur 2 mètres.
1: Bah, on considère que quand t'as un king size, t'es en colocation en fait. C'est 4% des Français pensent qu'il y en a trop et 15% estiment qu'il n'y en a pas assez. De quoi il s'agit? Ça n'a pas l'air évident comme ça, je vous donnerai les indices si vous galérez. Nico?
3: Des éoliennes.
4: Mais c'est vrai qu'on a rien comme indice, donc
3: je sais pas, j'ai un indice sur les éoliennes ou...
1: Alors, je vous donne un premier indice, ce n'est pas une éolienne. Ensuite. Non, ce n'est pas un objet.
3: Ah.
1: 4% des Français pensent qu'il y en a trop, tandis que 15% estiment qu'il n'y en a pas assez. Lorenza?
4: C'est un métier?
1: C'est pas un métier. Florent?
3: Des périodes de solde?
1: Non, mais c'est une période. Enfin, c'est pas vraiment une période, mais c'est pas mal. Nico?
3: Des vacances scolaires.
1: Non, on tourne autour. Lorenzo?
4: Ah ouais, j'aurais dit des congés à Noël.
1: C'est pas loin. C'est... Nico?
3: Des jours fériés?
1: Bah, exactement.
3: À quel moment?
1: À quel moment quoi?
4: À quel moment il y en a trop?
3: Il y en a pas assez. Qui sont 4% des Français?
1: Bah, 4% des Français pensent qu'il y en a trop, bah, ils veulent y aller, quoi. Ils veulent bosser, ils aiment pas les jours fériés, quoi.
3: D'accord.
1: Ils veulent y aller, à plat.
3: Mytho.
4: Ouais, c'est ça.
1: 15% estiment qu'il n'y en a pas assez. C'est-à-dire qu'il y a quand même une très très grande majorité, 81% des gens qui pensent qu'il y en a juste le bon chiffre, les jours fériés. Bah parce que ça a été peut-être en 2026.

0: on en a eu un paquet là cette année. Là.
1: Oui, c'est vrai, ouais. C'était parfait cette année.
0: Je vous rappelle qu'il y a eu 11 mois hein, en 2026, il n'y a pas eu de mois de mai. Hein.
1: Oui.
0: Dernier sondage du matin. 38% des célibataires considèrent que ceci est rédhibitoire dans une relation. De quoi il s'agit, Lorenza?
1: C'est un rapport avec les ex?
0: Non, pas de rapport avec les ex. Florent?
2: C'est lié à la politique?
0: Ce n'est pas lié à la politique du tout.
2: Partager ses mots de passe?
0: Non. 38% des célibataires considèrent que ceci est rédhibitoire dans une relation. Je vous donne un indice, vous n'y êtes pas du tout.
1: Ah, super.
0: Dico?
2: C'est un truc qui se passe à la maison ou pas?
0: Non.
2: Non?
0: Florent?
2: C'est sur le fait de vivre ensemble?
0: Un peu de ça. Lorenza?
1: Se voir une fois par semaine.
0: Un peu de ça.
2: C'est de plus en plus flou tes indices.
0: Nico?
2: Les relations à distance.
0: C'est totalement ça. Enfin, c'est la réponse est la distance géographique. 38% des célibataires pensent que la distance géographique, la trop grande distance, c'est rédhibitoire dans une relation.
2: Loin des yeux, loin du cœur.
1: Mais non, quand t'es amoureux, tu t'adaptes.
2: Ah ouais?
1: Bah, je pense.
0: Tu t'es bien adapté, toi, dis-moi.
3: Oh, le missile. T'as bien fait d'ouvrir.
0: Alors... Non mais tu sais quoi, c'est la coach de vie qui donne des conseils de vie à tout le monde. Et vous, comment ça va dans la vie? Bah là, je suis seul chez moi.
1: Non, mais moi, c'était pour d'autres raisons que la distance.
3: C'est le cordonnier avec les chaussures trouées, quoi.
0: C'est exactement
1: alors,
0: ça.
1: Alors là, je m'y attendais pas. Mais... oui, effectivement, je ne suis pas le meilleur exemple à suivre.
0: Ah mais évidemment, tu mérites.
2: Distance ou pas, tu mérites.
0: Mais évidemment, tu mérites et on t'aime très fort. Mais bon, attends avant de donner les conseils.
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0: Je vous ai demandé de nous appeler au 0 870 42 48 pour nous raconter un moment dans votre vie où vous vous dites waouh, cette chanson elle aurait pu démarrer juste à ce moment-là. Ça sent un peu les râteaux, ça sent un peu les vents.
1: Ouais.
0: Qui veut commencer?
3: Ah, moi je suis très chaud.
0: Allez Nico, vas-y.
3: J'ai pas eu 12 000 râteaux dans ma vie, mais je me souviens d'un, quand j'étais à l'école primaire, c'était avec Kelly, j'étais amoureux d'une fille qui s'appelait Kelly, et je lui avais donné un bout de papier, tu sais, avec écrit « Est-ce que tu veux sortir avec moi ?»
1: Ah oui, oui.
3: Et
1: oh,
3: comme
1: oui.
3: J'étais hyper timide, je lui avais dit « Je reviens dans 2 minutes », donc je suis parti sous le préau, je reviens dans 2 minutes, et tu notes ta réponse. Okay. Bah, quand je suis revenu 2 minutes après, non seulement elle était partie, mais en plus, mon bout de papier, il était déchiré par terre.
1: Oh non.
0: Ouais. Ça marche. Bien sûr, ça marche évidemment.
3: Et il faisait beau ce jour-là, mais il pleuvait dans la tête, quoi.
1: Je vois très bien.
0: Tu vois, oh, le nuage dans le cerveau.
3: Ouais.
0: C'est même le cerveau lui-même qui fait de la pluie, quoi. Waouh. Lorenza, un moment, ton modèle Another Love.
1: Oui, j'avais flashé sur un photographe à un mariage d'une pote. Et je trouvais qu'il était très avenant avec moi. Il me prenait beaucoup en photo. Donc, je me suis dit yes. Et il me tend un petit bout de papier. Et je me dis, allez, il me donne son numéro. Et en me le donnant, j'ouvre. Donc, je vois que c'est son numéro. Je suis trop contente. Et il me dit, bah, en fait, c'est pour. Tu peux le donner à ta pote qui est à côté de toi. Ça fait depuis le début que je l'ai remarqué. Et du coup, j'aimerais bien sympathiser avec elle. Et ils ont passé la soirée ensemble.
0: Ça marche.
3: Ouais. Ouais. Celle-là, elle est dure.
0: Oh, j'aime beaucoup ce sujet, j'adore. Ça marche du feu de Dieu.
1: Ouais.
0: Amandine est là, bonjour Amandine.
5: Bonjour.
0: Bienvenue
5: bonjour,
0: sur Énergie. Amandine, quelle a été ton histoire? Raconte une histoire. Et à la fin, on te met ton modèle.
5: Il y a 9 ans, quand j'ai rencontré mon mari, c'était en discothèque et j'ai voulu lui faire un bisou, il m'a tourné la joue. Donc il m'a foutu un gros vent.
0: C'est bien.
5: Et 2 minutes après, quand j'ai retenté, ils ont dit shooter gratuit, les WC barrés au bar.
0: Magnifique.
1: Oh là là.
5: Et aujourd'hui, on est mariés avec 2 enfants.
0: Ah, dommage, ça a gâché l'histoire.
1: Merde.
5: Oh non.
0: Merci de nous avoir appelé, Amandine.
5: Je vous en prie, merci.
0: J'en ai encore une d'histoire, ton modèle Another Love.
2: Ah ouais?
0: C'est.
2: Ça, tu cumules?
0: C'est. Honnêtement, j'ai pas eu beaucoup de. Vous savez, des gros chagrins d'amour qui te marquent.
1: Oui,
0: tu
1: oui.
0: Tu vois? Et j'en ai vraiment eu un. J'avais quitté une fille, je me rappelle. Et quelques semaines après, je rêve d'elle.
1: Ok.
0: Et je me dis. Et en me réveillant, je dis putain, je suis trop con de l'avoir quittée.
1: Ok.
0: Donc, en fait, je lui renvoie un message et je lui dis est-ce qu'on pourrait se revoir? Au début, elle est un peu réticente et tout. Et à la fin, elle dit oui, écoute. Passe à la maison.
1: Oh!
0: Ouais, quelques semaines après. Et je dis, j'y vais. J'arrive chez elle, elle m'ouvre la porte, je fais 2 mètres, et là, juste à côté de la porte, il y avait une paire de chaussures d'homme.
1: Ah non. Oh non. C'est vrai?
0: Elle avait retrouvé quelqu'un.
2: Ah merde.
1: Ah, l'enfer.
2: Dis-moi que t'as poussé les chaussures.
0: Non, c'était les chaussures, vous savez, les chaussures en bois, là, de banquier, là.
1: Ah.
3: Oh là là. Oh non. Elle a retrouvé un banquier.
0: Ça m'a achevé. Oh. Et ah, je crois que c'est de là que Tom Odell a écrit cette chanson.
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0: On parle beaucoup de la canicule, on parle beaucoup de la chaleur, on parle beaucoup de la santé. Et ben j'ai une info très importante santé. L'établissement français du sang, appelé pour les intimes l'EFS, fête ses 25 ans et Énergie est partenaire. Et je trouve ça vachement bien, de l'établissement français du sang. Le principe est simple, hein, c'est on fait un don de son sang, voilà. Sachez que quand on fait un don, ça peut sauver jusqu'à 3 vies. Et c'est rapide, ça dure moins de 10 minutes. Ensuite, vous avez 20 minutes de repos et vous pouvez manger ce que vous voulez parce qu'il y a toujours à manger derrière. Et ça, c'est malin.
1: Et puis, ils sont trop sympas. Quand t'arrives, t'es comme un héros et ils s'occupent de toi. Genre, t'es un peu une star quand t'arrives là-bas, quoi.
0: Moi, honnêtement, il faudrait juste qu'ils rajoutent un petit truc. C'est quand on arrive, ils nous mettent une cape. Et là, je trouverais ça vraiment stylé. Mais bon, si vous voulez donner votre sang, si vous voulez faire un beau geste, et c'est un beau geste, et c'est simple, vous pouvez aller sur le site du don du sang ou sur l'application don du sang et ils vous diront où vous pouvez le faire et c'est rapide, vraiment c'est 10 minutes.
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0: On va écouter vos messages, les messages vocaux que vous nous envoyez sur notre application. On a aussi des beaux cadeaux de Nintendo Switch 2 à vous offrir dans 10 minutes. Bref, c'est parti pour la dernière heure d'émission de ce jeudi 18 juin 2026. Et pour la démarrer, 7h, Breaking News. Oula. Breaking News, c'est quand vraiment on apprend un truc, il faut s'arrêter.
1: Ouais.
0: Tout à l'heure, on a parlé des cartes Visa, carte bleue, American Express, tout ce truc-là. On savait pas sur quoi, on se disait, mais sur quoi faut cliquer quand on paye en ligne? Est-ce qu'il faut cliquer sur carte bleue, sur carte Visa, etc. J'ai reçu un message sur Instagram. C'est le compte Manu officiel, si vous voulez envoyer des messages. Un message d'Anaïs qui bosse dans une banque.
1: Ah.
0: Et elle va nous expliquer. Enfin, elle nous a expliqué. Je vous lis son message.
1: Vas-y.
0: Bonjour Manu. Salut. Pour ton histoire de carte bleue, dans l'idée, si tu cliques sur Visa, parce qu'effectivement tu as une Visa, tu vas rémunérer le système de paiement Visa. Si tu cliques sur Mastercard, parce que tu as une Mastercard, tu vas rémunérer le système Mastercard. Et si tu cliques sur carte bleue, peu importe que tu aies une Visa ou une Mastercard, ça va passer par le système de paiement français et donc rémunérer le système de carte bleue français. Donc, en tant que banquier, on recommande toujours à nos clients de cliquer sur carte bleue.
1: Mmh. Ah, mais je suis contente. Okay. Je le fais. Allez, les Français,
0: excusez-moi, mais grâce à nous, l'économie française est en train de repartir, j'ai l'impression. Merci Lorenza. Alors bon, du coup, elle est en débit sur son compte, mais elle a fait fonctionner le système de paiement français. Bon, écoutez vos messages que vous nous envoyez sur notre application. 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Et sur cette application, vous pouvez nous envoyer des messages vocaux. On les écoute tous. On les partage avec vous tous les jours. On va s'en écouter quelques-uns. C'est parti. Avant Shakira, on y va.
8: Alors moi, la chose la plus improbable que j'ai demandé à ChatGPT, c'est que je voulais savoir si les bactéries pouvaient se déplacer. Genre si elles pouvaient marcher, si elles avaient des pattes. Et il m'a dit oui, mais elle se déplace avec de l'eau. Du coup, maintenant j'ai peur de l'eau.
1: Oh, ma biche. Oh là là, c'est l'enfer.
2: Il y a des fois, c'est dur.
0: Il y a des fois, faut pas poser les questions à ChatGPT.
1: Oui,
0: t'as
1: pas envie d'avoir la réponse. Ouais, c'est ça.
0: Non, exactement. Les questions médicales, hein, ça, on y revient tout le temps.
2: C'est chaud.
0: Non. Mais j'ai fait un gros travail sur moi-même là-dessus.
1: C'est vrai que tu l'as un peu moins.
0: Mais vraiment.
1: T'es grave hypochondriaque et tout, et je te trouve plus foufou ça là-dessus.
0: Ça fait un mois que je sais que je dois faire une coloscopie le 1er juillet. Ouais. Pendant 3 semaines, je vous avais pas arrêté de vous en parler. Là, j'arrive à me calmer quand même.
1: C'est vrai que tu l'as plus dit depuis quelques jours. Bravo.
0: J'attends le rendez-vous avec l'anesthésie. Je lui ai demandé si elle peut pas me faire autre chose que l'anesthésie. Je suis pas complètement guéri. J'ai demandé à ChatGPT, il m'a dit non, mais je vais lui demander à elle. On sait jamais.
2: Ouais, on peut pas faire de bisous magiques, hein, pour ça.
1: Non.
0: Ça marche pas. Tu sais quoi? J'aimerais bien un bisou magique avant de m'endormir.
1: C'est mignon.
0: Bon. Bah ouais. Allez, d'accord. Maintenant, on vous fait un bisou magique. Et bah franchement, je dirais okay, ok, c'est bon. Bah, mais je me sens comme un petit enfant. Donc un bisou magique, quoi.
1: Ouais, ouais, ouais.
0: Voilà. Avec un doudou. Je vais venir avec mon doudou et un bisou magique. Merci de m'avoir écouté. Allez, encore un message vocal sur l'application Manu sur Énergie.
9: Hello l'équipe. Alors, pour répondre à Lorenza, le côté blanc de l'œuf gluant qui colle au jaune, ça s'appelle la chalaze. Voilà, bonne journée.
0: Allez, mets pas ça, Lorenza.
1: Le nom est aussi dégueulasse que l'aspect, quoi. Chalaze, c'est horrible.
0: Elle n'aime pas le blanc gluant autour du jaune.
1: Ouais, c'est pas trop mon...
0: C'est la chalasse. Écoute, c'est la chalasse.
1: Chalasse, ouais.
0: Allez, un dernier message.
10: Alors moi, ce que ma sœur m'a fait de pire, je l'ai appris il y a pas très longtemps. Elle m'a appris qu'elle avait déjà mis ma brosse à dents sur les fesses de son chat. Voilà. Voilà, voilà.
0: C'est un sujet qu'on fait régulièrement dans l'émission. Qu'est-ce que vous avez fait de pire, votre frère ou votre sœur? Qu'est-ce que vous avez fait de pire? Là, on est sur un gros, gros niveau.
1: C'est mal. Son chat.
0: Mettre la brosse à dents dans le cul du chat. Non, mais c'est pas bien.
1: Enfin, pardon, c'est pas bien.
2: C'est pas bien.
0: Oh, c'est pas bien pour le chat, c'est pas bien pour ta sœur, c'est pas bien pour le monde.
2: Il y a un qui va.
1: Oh, oui, mais on est quand même heureux d'avoir cette info. Moi, ça me fait un peu rigoler, j'avoue.
0: On est surtout heureux de ne pas l'avoir comme ça.
1: Oui.
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0: On a deux Nintendo Switch 2 à vous offrir. Deux, parce que vous avez deux à l'antenne. Plus quelqu'un de l'équipe. On va jouer au jeu des trois as ce matin.
1: Allez.
0: Tous les jours, on change les jeux. Ça fait pas mal de temps qu'on n'a pas fait le jeu des trois as. Christopher et Emily sont là. Bonjour à tous les deux.
12: Salut Manu.
0: Soyez les bienvenus sur Énergie. On va jouer au jeu des trois as ce matin, ensemble. Parce qu'on va jouer tous les trois, avec moi.
12: Cool.
0: Ah, je m'attendais à un super.
1: Cachez votre joie.
2: Il n'y a pas un engouement de ouf, mais.
1: Non, mais. Apparemment, Manu,
0: apparemment, ils ont les statistiques sur les dernières fois où j'ai joué. Ils peuvent expliquer cela. Émilie, Christopher, on va jouer en équipe au jeu des trois as. Voici les règles. Lorenza va nous poser une question à tous les trois, la même question. Si on donne tous les trois la même réponse et que c'est la bonne réponse, eh ben c'est gagné. S'il y en a un de nous qui se trompe, c'est perdu. Mais ça, on veut pas.
1: Ah non.
0: Parce que il y a quand même deux Nintendo Switch 2 à gagner, une pour chacun. Alors évidemment, on n'entend pas les réponses des autres, sinon ça s'appellerait tricher. Mmh. Donc, Christopher, tu vas partir en antenne. Moi, je vais sortir du studio.
1: Allez, hop.
0: Et ensuite, Émilie va se retrouver toute seule avec Lorenza. Oui. Elle va lui poser la question. C'est parti. À tout de suite pour le jeu des trois as.
1: Allez, à toutes. Émilie, écoute bien la question. Les girafes n'ont pas de corde vocale. Vrai ou faux? Ta réponse, c'est faux?
12: Je sais pas. Je réfléchis. Okay. C'est vrai que j'ai jamais entendu de cri de girafe, mais...
1: J'ai besoin d'une réponse.
12: Bah, j'irai faux.
1: Ok, ça marche. Tu vas partir au standard et je vais récupérer Christopher. Christopher?
13: Oui.
1: Alors, écoute bien la question. Les girafes n'ont pas de corde vocale. Vrai ou faux?
13: Faux.
1: Tu dis faux? Ok, c'est parti. Je vous reprends tous les deux. Émilie, t'avais dit
12: faux.
1: Bah, je vous annonce que déjà, vous avez donné tous les deux la même réponse.
12: Ok.
1: Allez, on croise les doigts, on va faire revenir Manu.
13: On va espérer que ça sera la bonne.
1: On va faire revenir Manu. Manu, reviens ! Manu !
2: Il est parti.
1: En plus, je fais des gestes de fou.
0: Oui.
1: Manu, mais il est parti à 4
0: km.
2: Il est parti à la gare.
0: Vous me faites pas de signe.
1: Tu rigoles ou quoi, Nicolas? On était là, on faisait des gestes de fou.
0: Alors peut-être que je regardais dans le mauvais studio.
1: Voilà.
0: Peut-être que j'ai discuté dans le couloir. Bibi vous embrasse, il était dans le
1: couloir. Ah, salut Bibi.
0: Je suis au taquet.
1: Ok.
0: Ils ont donné la même réponse?
1: Je t'annonce qu'ils ont tous les deux donné la même réponse. Ils sont tous les deux d'accord.
0: Très bien, t'as fait dire la bonne réponse.
1: Eh ben, c'est pas sûr.
0: Ah d'accord.
1: Je ne dis rien. Les girafes n'ont pas de corde vocale. Vrai ou faux? Je sais que t'adores les girafes en plus.
0: C'est vrai, elles n'ont pas de corde vocale, les girafes.
1: Tu dis que c'est vrai?
0: Je dis que c'est vrai. Mais je suis pas sûr.
1: Bah, j'ai besoin d'une réponse, quoi. C'est vrai?
0: Ah, t'as besoin d'une réponse.
1: C'est ta réponse.
0: Si t'hésites, c'est peut-être que c'est faux.
1: Bah, je te dis pas. Mais
0: les girafes, elles ont pas un truc, je le sais. J'adore les girafes.
1: Oui, je sais. Oui.
0: Mais alors celle-là. Attends, les girafes, elles font du bruit. Pas tellement. pourquoi elles auraient pas de cordes vocales? Tous les animaux ont des cordes vocales.
1: Bah, t'as déjà entendu le cri d'une girafe?
0: Qu'est-ce que t'en sais?
1: Bah, je sais pas, je te pose la question.
3: Putain, le mec, il agresse.
1: Waouh! Ok.
3: Qu'est-ce que t'en sais, toi? Baisse les yeux.
0: Putain, je sais rien si les girafes n'ont pas de cordes vocales.
3: Faut donner une réponse.
0: Tu me laisses deux secondes, je vais regarder sur ChatGPT.
1: Non, mais ça va, non, Manu, j'ai besoin de ta réponse là.
0: Les girafes n'ont pas de cordes vocales, je vais rester sur ma première réponse, je dis que c'est vrai. Mais si c'est bizarre quand même de dire que les girafes n'ont pas de cordes vocales.
1: C'est pas possible. C'est ta réponse finale, Manu?
0: Je dis que les girafes...
1: Tu me fais chier.
0: N'ont pas de cordes vocales. Je dis que c'est vrai.
1: Eh ben, je t'annonce que vous n'avez pas donné la même réponse.
0: Merde.
1: Émilie et Christopher ont dit qu'elles avaient des cordes vocales. Alors, qui a raison, qui a tort? Les girafes ont bien des cordes vocales. Alors, c'était un peu piégeant parce qu'elles sont toutes petites, donc elles peuvent faire que des sons très bas, des soufflements, des grognements, mais elles en ont quand même, quoi. Il y en a tous les animaux en ont, et tu l'avais dit, Manu.
0: Oh là là.
1: Désolé, les gars.
13: C'est pas grave.
0: Je suis désolé, Émilie et Christopher. Ouais. En plus, pour un mec qui adore les girafes, je me sens dégueulasse,
1: désolé.
0: Là.
1: Oh.
0: Émilie, ouais. Christopher, je vais vous offrir le mug Manu sur Énergie pour pas que vous partiez avec rien du tout.
13: Super, c'est gentil.
12: Super, merci beaucoup.
0: On vous embrasse tous les deux. Oh, je vais me faire insulter.
1: Maman,
0: si t'as dans la girafe, tu savais pas la réponse.
1: Ça arrive.
0: Oh là là. Je m'en veux, je suis dégueulasse. Je vais aller me rouler dans la boue. Je reviens tout de suite.
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0: Et il va revenir, Amir, parce que je vous rappelle que la semaine prochaine, c'est la folie du bus.
1: Plus que 4 dodos.
0: Mais alors, à partir de lundi jusqu'à vendredi, pour notre dernière semaine d'émission, on va venir vous voir. 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On pourra là où vous prenez votre croissant le matin. 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Vous pourrez rentrer dans le bus. 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On pourra vous déposer. Le bus est énorme. Vous le découvrirez demain pour notre dernière émission de la semaine. Demain à 6h. En vidéo, vous découvrirez le bus et vous pourrez pas le louper quand il passera chez vous.
1: Ah non, ça, je peux vous le dire, ça.
0: Lundi, on va traverser Strasbourg. Mardi, on sera à Metz. Mercredi, avec le bus, on va rouler dans Lille. Jeudi, on va faire le tour de Caen dans notre bus. Et vendredi, on descendra les Champs-Élysées, la place de la Concorde. On sera à Paris. 5 émissions incroyables en direct de notre bus. Il roulera sans arrêt, sauf la dernière demi-heure d'émission. Pour la dernière demi-heure, on posera le bus parce qu'on va vous offrir un showcase gratuit avec des artistes. Évidemment, vous pourrez tout entendre à la radio aussi. Il y aura des artistes qui viendront avec nous lundi 22 juin à Strasbourg. Il y aura Jungeli et Emma. On sera Place Dauphine et ils seront là. Et ils chanteront pour vous en direct. Mardi 23 juin à Metz. Alors, on devait avoir Amel Bent. Il y a un petit souci, c'est qu'Amel Bent ne vient plus.
1: Ah.
0: On a appris ça hier soir.
1: Ah oui.
0: J'aime bien parce que c'est Florent qui me l'a dit avec une grande diplomatie. Il dit bon,
1: on est dans la merde.
0: On a un souci. Amel Bent ne vient plus mardi à Metz. Donc j'ai dit bon, bah, on a peut-être quelqu'un d'autre. Puis il y a eu un blanc au téléphone. mais on trouvera quelqu'un. Et au pire, je vais vous dire, mardi 23 juin à Metz à 9h30, on sera place de la République. Au pire. Mais on va se démerder, on va prendre des instruments et on va jouer nous.
1: Ah ouais, ok, génial. Ouais,
0: Florent il sait chanter, Nico il fait de la guitare, je fais de la guitare. Franchement, on trouve un batteur, on se bouge le cul, on fait le truc.
3: Allez.
0: Et bien sûr, on fait un bœuf pour la fin de l'émission. Non mais je suis très sérieux.
1: Oui, non, exactement. Mais bien sûr.
0: Bah attends, si on peut. Et puis hier, Amel Bent, elle va le regretter.
1: Ah oui.
0: Parce qu'elle sera dit, putain, j'ai jamais joué avec un groupe si incroyable, quoi.
3: Et on va chanter les chansons d'Amel Bent.
0: Et là, elle sera obligée de venir en disant, ok, d'accord, je chante, c'est bon. Ok, j'ai compris le message. Mercredi 24 juin, on sera à Lille et à partir de 9h30, on s'arrêtera sur la place François Mitterrand, à côté du Westfield Hall à Lille, et on aura à lire.

0: parfait, 3h30 à tourner dans la ville. On retrouvera Docteur Yaro.
1: Ok, c'est confirmé. Petit cœur est choqué, c'est confirmé.
0: Et Kinvey. On sera place Saint-Sauveur. Si vous êtes à Caen, vous connaissez.

0: et on sera à énergie. On sera de retour à la maison et on va transformer l'accueil en salle de concert en fait.
1: Ouais, j'allais dire en soirée, mais ce sera le matin.
0: On invente un nouveau concept parce qu'en plus, pour terminer la semaine et l'année et la saison, Bob Sinclair viendra mixer. Ce sera le feu, ce sera toute la semaine prochaine, de lundi à vendredi, des émissions incroyablement directes du bus Manu sur Énergie. C'est la petite récré dans 5 minutes, juste après Carole G. C'est le jeu de Florent, le producteur de l'émission. Tous les jours, il nous propose un jeu, on ne sait pas ce qu'il y a, et ensuite on le découvre. Peut-être un petit indice, un petit thème aujourd'hui.
2: Le thème, c'est la journée internationale du sushi.
0: D'accord.
2: Et j'ai vu une enseigne. Et j'ai vu qu'il y avait un resto avec un jeu de mots. Je sais que t'adores les jeux de mots. Ça s'appelle Il n'y a pas de sushi.
0: Ok. Si les restaurants de sushi commencent à faire comme les coiffeurs, on est mal barré au niveau des jeux de mots.
2: Et ça m'a donné une idée. J'ai recherché plein de noms d'enseignes avec des jeux de mots et on va jouer autour de ça.
1: Oh, génial.
0: Puis on va le voir découvrir si c'est des vrais ou des fausses.
1: Manu est en PLS.
3: Ouais. On va aller faire pipi, nous.
0: Mais non, le problème, c'est que Florent, il adore les jeux de mots. Quoi.
2: J'adore.
1: Allez, moi aussi, j'aime bien. C'est simple.
0: Tu sais que, attends, si j'arrive à la retrouver, j'avais une info là-dessus.
1: Les gens qui aiment les jeux de mots?
0: Oui. Attends, putain, elle est où? Excusez-moi. Non, mais c'était. Ah, ça y est, je l'ai. Et c'est un truc, en plus, je voulais en parler, mais on n'avait pas le temps, et puis ça m'est sorti de la tête, je l'ai. Tu souffres d'une maladie, Florent. Non, mais très sérieux, ça s'appelle le syndrome Witzelsurt.
1: Ah, j'ai déjà entendu. J'ai entendu, oui.
0: Le syndrome Witzelsurt est un trouble mental qui pousse à faire des jeux de mots et des calembours toute la journée. Les personnes atteintes de ce trouble sont même hermétiques à toute autre forme d'humour que la leur.
2: Génial.
0: Je t'annonce que tu es atteint du syndrome Witzelsurt.
2: Eh bien écoute, on va jouer avec ce syndrome du coup dans 5 minutes.
0: Avec plaisir. Avant ça, j'aimerais qu'on parle de premier boulot parce que c'est l'été. Et l'été, c'est toujours la période où on a nos premiers boulots. On commence un petit peu les premiers stages et on est content. C'est là où on commence à avoir un peu d'argent. Ouais. Je vous ai demandé quel a été votre premier boulot sur Instagram, c'est sur le compte Manu officiel. On vous a posé la question. Il y a Cécile qui a dit j'étais au renseignement téléphonique.
1: Ok, c'est très cool
0: ça. Tu passes ta journée à répondre à des gens quoi.
1: Ouais, mais tu peux papoter. Puis je pense qu'il doit pas y avoir tellement de gens qui appellent, tu vois.
0: Après, mais non, maintenant non, en 2026 pas trop. Oui. Non, je pense que Cécile a dans les on est sur 45 ans quoi.
1: Oui, c'est pas.
0: Isabelle, j'emballais des fromages pendant le mois d'août.
1: Oh, les doigts qui puent.
0: Mais bon, elle est au frais au moins, tu vois.
1: Oui, c'est vrai.
0: N'oublions pas. Sans, caissière, autant où tu devais taper chaque prix et connaître les codes des articles.
1: Oh ah, t'étais trop fière quand tu connaissais les codes des fruits et légumes et tout, et que tu les tapais vite comme ça. Moi, je trouve ça stylé.
0: Ben moi, je vais dans un magasin pas loin de chez moi où il y a des codes comme ça et les caissiers et les caissières, ils connaissent tout.
1: C'est fou, hein.
0: C'est incroyable.
1: La mémoire, ouais.
0: Tu sais quand t'as une nouvelle, par exemple, parce qu'elle sur toi, elle fait.
1: Dis-moi quoi les codes.
0: Les abricots. Et là, les mecs sont réfléchis. Bon, 844.
1: Oui. c'est normal. Ça.
0: Incroyable. Quel a été votre premier boulot, Erwan, vendeur de glace ambulant sur la plage à 16 ans.
2: Ah.
0: Ça c'est pas mal. Ouais. Samuel, apprenti boucher, maintenant je suis soudeur. Ah, oui, effectivement, il n'y a pas de. Hello, je distribuais les prospectus dans les boîtes aux lettres. Hein? Putain, c'est toi, Hello.
3: Oui, c'est
0: toi, Hello. Xou, j'étais ramasseur de fraises. Ça allait être sympa au début, puis après, t'en as marre, je pense.
1: Oh, le dos en compote.
0: Quelle a été? En compote de fraises. Mon Dieu, syndrome de Witzelsurt.
2: Bienvenue dans la famille des jabots.
0: Quel a été votre premier boulot? Appelez-nous.
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0: La récré avec le jeu de Florent, notre producteur, tous les jours. Il nous propose un jeu qui a un rapport avec quelque chose de l'actualité, qui a un rapport avec un truc du jour. On ne sait pas ce qui va se passer, mais on est content. C'est notre récré. On va jouer avec Mathilde aujourd'hui. Bonjour Mathilde.
6: Coucou Manu, salut les Wouah.
0: Sois la bienvenue sur Énergie, Mathilde, tu vas être avec nous. On est vraiment pareil. On est vraiment au même niveau, on ne sait pas ce qui va se passer. Il nous a juste dit qu'aujourd'hui c'était la journée
2: internationale du sushi.
0: Voilà. Et oui. Donc, qu'il avait vu un restaurant de sushi qui avait un nom avec un jeu de mots, il n'y a pas de sushi.
2: Exactement. À Paris.
0: Très bien. Et donc, l'idée maintenant, c'est de nous donner des noms d'enseignes, de magasins.
2: Et vous me dites si ça existe ou si ça n'existe pas.
1: Ok.
0: D'accord. Donc, au niveau pif, quand même, globalement.
2: On peut dire ça.
0: Très bien.
2: Et on va commencer avec Mathilde. Alors Mathilde, oui, est-ce qu'il y a un petit fat food, un petit food truck, pardon, de viande grillée qui s'appelle Jurassic Pork?
1: C'est hyper drôle.
6: Ah, je dirais oui.
2: Oui, complètement. Ça existe et ça se trouve dans le Maryland.
0: Ah, c'est aux États-Unis.
2: Ouais.
0: Oui, d'accord. Faut aller un petit peu loin pour avoir le jeu de mots. Ah, mais...
2: on est là, j'ai tapé dans le monde, hein, évidemment.
0: Ah, oui, bien sûr, évidemment.
2: Nico, est-ce qu'il existe un barbier qui s'appelle Barber Streisand?
0: Wow. Comme Barbara Streisand. Oh putain. Oh non.
3: J'espère que oui.
2: Eh bien oui, ça existe. C'est un barbier à Londres.
1: C'est génial.
0: Barbara Streisand.
2: Manu, est-ce qu'il existe une boulangerie qui s'appelle Walking Bread?
0: Non, non.
2: Eh bien si, ça existe. C'est une boulangerie à Valence.
0: Oh putain, Valence, ah ouais. Walking Bread.
2: Ouais. Oh, Lorenza, un restaurant italien qui s'appelle Gladia Tortellini.
1: Non, je crois pas.
2: Non, c'est que je crois
1: pas. Okay. Non, c'est incroyable.
3: C'est dommage.
2: Nico, est-ce qu'il existe un bar qui s'appelle le Pub Fiction?
0: C'est mignon.
1: C'est sûr que oui.
0: Ouais, c'est mignon.
3: Ouais, c'est quoi, oui.
2: Ouais, c'est un bar à Barcelone, exactement.
0: C'est mignon.
2: Manu, est-ce qu'il existe un restaurant qui s'appelle le Titanic?
0: Restaurant thaï, j'imagine.
2: Exactement, bien sûr.
0: Je pense pas.
2: Eh bien si, complètement.
1: Oh là là.
2: C'est à Washington DC.
1: Ils sont forts.
2: Et Mathilde, est-ce qu'il existe un fleuriste qui s'appelle Floris Gump?
6: Oui.
2: Oui, ça existe. Génial. Et c'est en Écosse.
0: Non, mais c'est non.
2: Je vous ai fait quasiment que c'est vrai.
1: C'est
2: parce qu'ils
1: pas
2: sont...
1: vrai. C'est dingue.
3: Putain, c'est quoi? J'ai envie de refaire ce jeu.
0: Ouais. C'est ce que j'allais dire, j'en veux encore. Tu pourras aller refaire un autre jour. Mathilde, je vais t'offrir le mug Manu sur Énergie. Merci d'avoir été avec nous.
6: Merci beaucoup. Salut les moments.
0: Gros bisous. Belle journée à toi.
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0: Et on part de nos premiers boulots ce matin. Quel a été le vôtre? 0 870 42 48. Ça a certainement été un été aussi. L'été arrive. Il y a les premiers jobs. Qu'est-ce que vous avez fait comme premier boulot? Lorenza, t'as fait quoi toi?
1: J'étais animatrice pour enfants dans un centre aéré.
0: Pas mal.
1: Ouais, je m'occupais des petites 3-6 ans.
0: Ah, c'est tout petit ça.
1: Ah ouais, et je peux te dire que bah j'ai pas une autorité folle.
0: Mais avec un enfant de 3 à 6 ans, personne n'a d'autorité folle.
1: Ouais, j'en avais vraiment pas. Et j'avais mes chouchous aussi. Mais bon, ça c'est...
3: Ah, ouais. Sympa pour les autres.
0: Ouais, ouais. C'est que elle donnait le goûter de ceux qu'elle aimait pas à ceux qu'elle aimait. Moi, j'étais animateur de colo.
1: Ah, ouais. Mais voilà, comme un peu moi, quoi.
0: Ouais, c'était un peu plus grand, moi.
1: Ah oui, ok.
0: Et j'ai même fait, avec le temps, je peux l'avouer, j'ai même fait une colo à un moment, j'avais 17 ans, et en fait, il y en avait qui étaient plus âgés que moi.
1: C'est pas vrai?
0: Oui. Ah ouais? Et des gens qui étaient dans la colo qui avaient genre 18 ans ou un peu plus. Et moi j'étais plus jeune qu'eux, mais on le disait pas. On disait que j'avais
1: 19 ans. Parce que je fallait pas. Bah oui. Ok.
0: C'était spécial. Mais c'était cool, hein. Moi j'ai adoré ça.
1: J'ai attrapé la varicelle, moi. Donc je t'avoue que bof, mais oui, à part ça, c'était très cool quand même.
0: Oh bah c'était cool. Alors ma colo où j'étais plus jeune, c'était scout. Donc c'était toi.
1: Ah
0: c'était...
1: oui, bah oui, je sais, je l'ai fait aussi, moi.
0: On est dans scout?
1: Bah oui, on est dans la même team, hein.
0: Ah ouais, j'avais oublié que t'avais fait les scouts.
1: Bah, j'ai fait les scouts chez nous ça s'appelle les baladins, les lutins puis les guides. Ça fait partie des mouvements de jeunesse et des scouts en Belgique.
0: Et dans le plan, il se moque, mais tu te moques des scouts.
2: Non, en vrai, c'est très hyper stylé comme nom parce que ça fait vraiment genre, t'as l'impression que tu vas être guidé ou fou.
1: Et j'ai retrouvé mon foulard il y a pas longtemps et que j'avais décoré et tout. Et franchement, j'en garde des souvenirs de fou malade.
0: Et tu sais quoi, j'ai perdu mon foulard. Et je me rappelle de la couleur de mon foulard, c'était vert et jaune.
1: Et moi, vert et bleu.
0: Et ben, il y a pas longtemps, j'ai vu des scouts passer pas loin de chez moi. Ils avaient la même couleur de foulard. J'ai hésité à m'arrêter en leur disant, donne-moi ton foulard, s'il te plaît. C'était mon foulard quand j'étais petit. Mais je me suis dit qu'ils allaient me prendre pour un taré et qu'ils allaient appeler la police.
1: Oui.
0: D'accord. S'il te plaît, donne-moi ton foulard. C'est celui que j'avais quand j'étais petit. Je suis prêt à le payer si tu veux, le truc. Quel a été votre premier boulot quand vous étiez petit? Enfin, plus petit. Quand vous avez démarré la vie active, on va dire. Vanessa est là. Bonjour, Vanessa.
6: Salut Manu, salut les ouin-ouin.
0: Qu'est-ce que t'as fait comme premier job?
6: Alors moi j'étais vendeuse dans un magasin de chaussures. Ça devait être un job temporaire et j'y suis restée 20 ans. Je suis rentrée à temps partiel et j'ai fini responsable de magasin.
0: C'est incroyable.
1: Ah, c'est ouf. Ouais.
3: Elle a bouffé tout le monde autour d'elle.
0: Non mais l'évolution elle est dingue. Et tu y es encore maintenant?
6: Non, l'enseigne a fermé.
1: Ah merde.
0: Ceci explique cela. Merci beaucoup Vanessa de nous avoir appelé. Il y a Stéphane qui est là aussi. Bienvenue sur LRG. Stéphane, quel a été ton premier job?
7: Salut Manu, salut Wawa. Moi j'étais facteur.
0: En premier job ?
7: Ouais, en premier job. Facteur de remplacement à 17 ans. Et c'était vraiment sympa.
0: Et tu te baladais en fait ? C'était genre à la campagne, avec un vélo, c'était quoi ?
7: Non. Moi j'habite en ville, j'habite à Nice. Et je me levais à 5h du matin, je commençais à 6h le taf. Tu préparais toute ta tournée, comme on disait, ton courrier. Ouais. Et après tu partais en tournée en vélo. Et tu faisais tout ton quartier en vélo. Et après tu rentrais.
1: C'est ouf.
7: Quand ça se passait bientôt et quand ça se passait moins bien, qu'il y avait beaucoup de courriers, tu rentrais tard.
0: D'accord.
7: Mais c'est vraiment sympa.
0: Bah du coup maintenant il y a quand même moins de courriers qu'avant. Donc globalement ta tournée tu la démarres à 9h, à 9h10, bon bah t'es rentré chez toi. Enfin toi c'est
7: pas faux.
0: Merci les emails. Merci beaucoup Stéphane de nous avoir appelé. Il y a Julia qui est là aussi qui voulait nous parler de son premier boulot. Julia, bonjour.
8: Salut Manu, salut les Wanwan.
0: On t'écoute.
8: Alors moi j'étais concierge dans un grand hôtel de luxe.
0: Concierge dans un grand hôtel de luxe.
8: Oui, ouais, c'est ça. Sur la Côte d'Azur. Et donc je devais réserver parfois des hélicoptères pour des clients parce que pour qu'ils puissent faire le trajet entre l'hôtel et la plage, parce qu'on n'avait pas d'accès direct à la plage. C'était assez lunaire.
0: Attends,
1: c'est fou,
0: mais l'hôtel et la plage, il y avait combien de kilomètres ?
8: Et c'était pas très loin, hein. Franchement, il y avait quelques minutes en hélico, hein. même à pied, ça se serait fait en quelques minutes, hein. Mais c'est hôtel de luxe, quoi.
2: Putain, on emmerde l'écologie.
8: Très. Et ben, oui. Après, je suis sûre, c'était il y a 20 ans, je sais pas si tu le vois encore, hein, mais.
0: Mais c'est quoi, c'était genre, c'est un 5 étoiles palace, l'hôtel ?
8: Oui, c'est ça. Alors, pour info, c'est à Monaco. Hein.
0: Mais vous avez jamais croisé des gens comme ça qui ont travaillé ou qui travaillent dans des hôtels, ils te sortent des demandes de gens qui sont complètement dingues.
8: Ouais.
0: On m'avait raconté quelqu'un, il voulait échanger tous les coussins.
2: Ah bon ?
8: Ah ouais,
0: tous les coussins. Et il y a aussi la chambre peinte. On m'avait raconté.
1: Oh, là, c'est abusé ça.
0: Quelqu'un n'aimait pas la peinture de la chambre. Oh. Oui, mais en fait, dans ces hôtels, ils payent tellement cher que globalement, ça revient pas si cher que ça le repeindre la chambre pour la personne. Bah, Julia, merci beaucoup de nous avoir appelés.
8: Merci, bonne journée.
0: Angèle, vous êtes au courant qu'elle sort un nouveau titre ?
1: Oui. Ouais.
0: À minuit, cette nuit, elle va sortir un titre qui s'appelle Dis-le. Voilà. Bon, là, bah, du coup, on s'écoutera demain. Hein. C'est que mignon. Enfin, personnellement, je dormirai. Donc,
1: d'ailleurs,
0: j'en profite. C'est un petit message pour Angèle. En fait, j'adore ce que tu fais et tout, mais tu sors toujours tes titres à minuit. Donc, si tu peux les sortir plutôt, genre, à 5h du matin quand on se réveille, nous. Voilà. Si
1: Bien sûr.
0: Ce message peut être aussi pour tous les artistes. Arrêtez de sortir les choses à minuit. Sortez-les à 5h du matin pour nous. Je vous remercie.
1: C'est fou.
0: Quoi ?
1: C'est un peu trop demandé aux artistes, quoi. Mais...
0: Alors, d'accord. Alors, je dis, vous les sortez à minuit, mais à ce moment-là, vous venez les chanter à la maison. Voilà. C'est possible, ça ?
1: C'est bon.
0: Il est 9h58. Déjà, le temps passe à une vitesse. On va s'en aller, mais avant ça, avant de partir, on a Manon au téléphone. Bonjour, Manon.
9: Salut, Manu. Salut, les mamans.
0: Sois le bienvenu, la bienvenue sur Énergie ce matin, Manon. C'est notre petite tradition. On vous prend au téléphone pour lancer la journée. C'est notre dernier appel du jour. Tu nous appelles d'où ?
9: Alors, moi, je vous appelle de Arleux, dans le Nord, près de Douai.
0: D'accord, c'est pas loin de Lille ?
9: Oui, c'est ça, entre Douai, Lille, Cambrai.
0: Ben alors, on va se voir mercredi.
9: Ben alors, j'aurais trop aimé, Manu, figure-toi, mais c'est le jour où, la veille, en fait, on part en vacances avec mon mari. Et donc, du coup, je suis dégoûtée parce qu'à une journée près, on aurait pu s'y croiser.
0: Attends, Manon, oui, honnêtement, si tu vas choisir entre ton mari et nous, tu vas choisir ton mari, vraiment, c'est ça ?
9: Bah, j'ai envie de te dire, pour partir en thalasso une semaine, à moins que tu veuilles m'accompagner, hein, mais sinon, bon...
0: Non, mais bon, disons que j'avais prévu de t'offrir une PlayStation 5, quoi. Bah, tu vois, c'est...
9: Oh non, me dis pas ça.
1: C'est atroce.
9: Ça va être dur, la Manu.
0: Bah, attends, tu fais ce que tu veux, hein. Si tu veux partir en vacances, tant pis, hein, je l'offrirai à quelqu'un d'autre, hein. Non, mais pars en vacances, fais-toi plaisir, c'est pas grave. Il y aura du monde à Lille. Je vois, ce que je vous rappelle que la semaine prochaine, Lille, on va mettre le feu à Lille, hein. C'est une ville où les gens sont comme des fous. On va toute la semaine prochaine, je vous le rappelle, faire le tour en bus Manu sur Énergie. Et à Lille, on sera mercredi 24 juin et il y aura avec nous Amir. Tu aimes Amir, Manon ?
9: Oui, carrément, je l'adore.
0: Eh ben voilà, là, tu vas pas le voir, super.
9: Bah ouais,
0: très bien. Ah, c'est vraiment un sans faute, tu me fais du mal. Tu fais saigner le petit cœur d'Amir en plus.
9: Non.
0: C'est pas tout. Et en plus, il y aura mercredi avec nous Marine.
9: Bah ouais, en plus, je l'adore aussi.
0: Eh ben voilà, eh ben elle aussi, tu viens lui donner un coup derrière la tête, quoi. Tu lui fais beaucoup de peine parce que tu seras pas là à Lille.
9: Toute
0: la semaine prochaine, je vous rappelle qu'on va être dans notre bus. C'est la tournée du bus Manu sur Énergie. On vous en parle depuis des semaines maintenant et ça arrive là. Et encore l'émission de demain et après. Après,
1: on sera là. T'imagines ?
0: Lundi à Strasbourg, mardi à Metz, mercredi à Lille. Sans Manon. jeudi à Caen, vendredi à Paris avec des artistes, Jérémy Frérot, Bob Sinclair, Yaro, Kinvé, Amir, Marine, Djengeli et Emma. Ça va être incroyable. Ouais. Et pour le mardi, on vous a dit tout à l'heure qu'on devait avoir Ahmed Bent, on l'a annoncé, tout le monde était content, mais Ahmed Bent en fait ne sera pas là mardi. On l'a appris hier soir, donc on se demande bah, qu'est-ce qu'on va faire. Et en fait, il y a plein de monde qui nous dit mais pourquoi ne pas prendre des groupes locaux?
1: Bah, ouais,
0: je
1: c'est
0: que,
1: vrai.
0: Et bah, cool. Je trouve que c'est une super idée.
1: Ouais, de ouf.
0: Tu vois, de prendre un ou deux groupes locaux, il y a des énormes groupes dans le Nord. Il y a des gros groupes qui tournent et on joue avec eux. Parce qu'on avait, pensé, Nico il fait de la guitare, je fais de la guitare, on joue un peu avec eux et on fait des reprises d'Amel Bent.
2: On va jamais s'arrêter.
0: ou des reprises de titres qu'on fait. On fait deux, trois titres comme ça et on s'éclate à Metz, quoi. Voilà. Sachez qu'à Metz, on sera place de la République à partir de 9h30 et tous les jours à partir de 9h30, on sera, le bus s'arrêtera et on fera des showcases exclusives. Ça va être le feu toute la semaine prochaine. On vous en parle depuis des semaines maintenant. Ça arrive dès lundi 6h. On t'embrasse, Manon. Et même si t'es pas avec nous, je vais t'offrir le t-shirt et le mug Manu sur Énergie.
9: Super, ça adorera. Merci, Manu.
0: Gros bisous, passe une belle journée et des belles vacances.
9: Merci, salut à tous.
0: Ciao, il est 10h01, on s'en va, comme chaque jour, avec un titre qui va vous lancer la journée pour vous mettre dans un bon mood. Farouko, on a été le chercher loin celui-là. Pépaz, pour vous maintenant, passez un bon jeudi, à demain sur Énergie.
10: À demain.

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0: ouais. On est en train de fondre.
1: Pas de panique, ça va être pire dimanche.
0: Ouais.
1: Allez, voir lundi.
0: Hydratez-vous.
1: Ils donnent pas de date de fin.
0: Non. Non.
1: Ils disent que ça va être intense et durable.
0: Yes.
2: C'est une bonne fin du monde, ça.
1: Écoute, c'est pas mal. Je pensais pas qu'on allait terminer comme un poulet rôti dans un four.
0: Moi,
1: mais bon.
0: Plus, mais c'est pas grave.
1: C'est une fin comme une autre.
0: Mais je préfère ça que la pluie, je crois.
1: Ah oui.
0: C'est un peu too much, mais écoute, j'espère que ça va se calmer, mais j'aime bien.
1: Tu préfères vivre toute ta vie avec cette chaleur, vivre toute ta vie avec de la pluie?
0: Toute ma vie avec cette chaleur.
1: Bah donc tu préfères. Tu préfères cette chaleur à la pluie, alors.
0: Oui, oui, quand même, ouais.
1: Ah, je croyais que tu préférais la pluie.
0: Non,
1: pardon.
0: Non, je préfère ça.
1: Je n'avais pas compris ce que tu avais dit.
0: Non, justement, je me dis, allez, au moins il y a du soleil, on peut.
1: D'accord.
0: On est en train de mourir, mais ça va.
2: On meurt, mais ça va. Cette phrase.
0: On n'est pas mouillé.
1: On mourra sec.
0: C'est ça.
1: Mais bien déshydraté, quoi.
0: Ouais.
1: Voilà, là, on va finir comme les sachets.
0: Comme des pruneaux,
1: quoi,
0: comme ça.
1: Exactement, comme les sachets de fruits déshydratés.
0: Oui, c'est
1: quand tu croques dedans, la banane déshydratée. C'est nous, en ce moment. Soyez les bienvenus jusqu'à 10h. On est avec vous, c'est Manu sur Énergie. Lorenza, la chip, c'est là?
0: Ouais, je suis là.
1: Nico est là aussi, évidemment.
2: Coucou tout le monde.
1: Vous êtes avec nous comme chaque jour. Vous nous appelez au 0870 42 48 si vous avez envie d'être notre premier appel du jour. On va s'écouter Son of Legend. Il y aura aussi le nouveau Angèle. Il est sorti à minuit. Ça s'appelle Dis-le. Lorenza adore.
0: Moi, j'adore. Je trouve que ça te prend. T'as envie de le crier, de courir partout en le criant. Enfin,
1: on peut pas crier avec cette chaleur. Hein. On peut pas courir non plus.
0: Oui, mais il rafraîchit, tiens. Voilà.
1: D'accord.
0: Je l'adore en vrai.
1: Eh ben, on va vous faire découvrir dans d'ici un quart d'heure. Il y aura les sondages du matin aussi. On va vous prendre au téléphone. Et puis la grande nouvelle, évidemment, c'est notre bus.
0: Oui.
1: Le bus Manu sur Énergie. À partir de lundi, on va démarrer. On vous en parle depuis longtemps, depuis plusieurs semaines, de cette grande opération. Pendant 5 jours, on va faire l'émission en direct d'un bus qui sera toujours en mouvement. On va venir vous voir à Strasbourg lundi. On sera à Metz mardi. Mercredi, on sera à Lille. Jeudi, on sera à Caen. Vendredi, on sera à Paris. Et tout le monde nous dit, mais à quoi il ressemble ce bus? Comment on va faire pour vous voir? Eh ben, vous ne le louperez pas, le bus.
0: Ah non, vraiment pas.
1: Et vous pouvez le découvrir maintenant. Vous serez les premiers. Il est 6h06. Tant pis pour ceux qui se lèvent à 7h tout à l'heure, ils l'auront après. On vous met une vidéo. C'est une bande-annonce de film, en fait, qu'on a fait pour vous. Pour vous montrer le bus Manu sur Énergie. Je l'ai montré à ma famille hier, la vidéo.
0: Il est trop beau, hein, le bus.
1: Et elle fait... Ah ouais.
0: Ça te déchire.
1: Ah ouais, elle fait... Ah ouais, ok, d'accord. Vous pouvez aller le voir, c'est le bus Manu sur Énergie dans lequel on sera pendant toute une semaine. C'est sur nos réseaux sociaux, Manu Officiel sur Instagram, Manu Officiel sur Facebook et Manu Officiel TikTok sur TikTok. Qu'est-ce que vous avez envie de partager avec nous à part le bus pour démarrer cette journée?
0: Ben moi j'avais mal au genou hier et j'avais une super place assise dans le bus. Et l'arrêt suivant, il y a un monsieur âgé qui est monté, quoi, et j'ai fait semblant de ne pas l'avoir vu. Ouais,
1: oh.
0: Et c'est la fille à côté de moi qui lui a laissé sa place.
1: Oh, c'est pas joli.
0: Ouais, c'est pas bien. D'habitude, je fais pas ça, pas mais. Dingue. Ouais, mais j'avais mal au genou.
1: J'aime bien le d'habitude, je fais pas
0: mais
1: ça.
0: Mais c'est vrai.
1: Ouais. Ah, mais t'avais mal au genou?
0: Ouais, un petit peu.
1: Mais entre mal au genou et la personne âgée,
2: un petit peu.
0: Bah, vraiment, j'ai choisi mon genou, quoi.
1: Je vous propose un truc. L'avouer nos moments, je sais que c'est pas ouf, mais je l'ai fait quand même.
0: Ok. Ah, bah là. Ouais. Je suis en plein dedans, ouais.
1: Non, mais parce que, en fait, t'es pas la seule à avoir fait
0: non,
1: ça.
0: Ben non, j'espère.
1: On a tous un moment dans un transport en commun, on était là, et on se dit, on se trouve une excuse. Une en fait, on se trouve une raison de pas laisser le siège. Toi, c'est le mal au genou.
0: Oui.
1: Non, mais moi, j'ai pas assez dormi cette nuit, je peux avoir
0: un malaise.
1: Donc, je préfère être assis.
2: Je suis fébrile.
1: Voilà, exactement, je suis malade. Donc, voilà. Mais il y a que toi qui te convainc, en fait.
0: Bien sûr.
1: Tu n'as pas à te lever pour la personne.
2: Et tu connais pas les gens autour de toi, mais tu dis, ah, ils sont moins malades que moi, clairement.
0: Ils peuvent se lever, eux.
2: Ouais.
1: Je sais que c'est pas ouf, mais je l'ai fait quand même.
0: Okay.
1: Appelez-nous. 0 870 42 48. C'est le numéro qu'a fait Grégory qui est là avec nous. Bonjour Grégory.
3: Salut Manu, salut Romain.
1: Sois le bienvenu sur Énergie Grégory. Toi, c'est notre premier appel du jour. C'est avec toi qu'on va lancer cette journée. Tu nous appelles d'où?
3: Eh ben, je suis à un petit village, moi, qui s'appelle B, à côté de Rennes.
1: Eh ben, petit village de combien d'habitants?
3: Enfin, un petit village, on est 2500, c'est déjà pas mal.
1: C'est bah
0: ouais. Ouais.
1: C'est, moi, je suis dans un village, on est 2000. C'est que quand j'y suis arrivé il y a une quinzaine d'années, je crois qu'on était 2500, j'ai l'impression que depuis que je suis arrivé, les gens se barrent.
0: Bon. Okay.
1: Qu'est-ce que tu fais dans la vie, Grégory?
3: Eh ben, je suis magasinier pour une boîte qui s'appelle Sojasun et je commande les matières premières, les emballages pour la fabrication des yaourts.
1: Oh, mais tu les fabriques toi-même?
3: Ah non, moi je les fabrique pas en fait. Moi je reçois en fait tout ce qui est matière première et emballage, et ensuite je transmets tout ça à l'atelier de production qui lui va les fabriquer.
1: D'accord, donc tu transportes tout quoi, genre t'as un Fenwick, tout ça?
3: Exactement.
1: T'as déjà explosé les yaourts?
3: Plus d'une fois.
1: D'accord. Non, parce que le yaourt, je crois que c'est un des trucs, quand ça tombe, ça explose.
0: Ah, c'est chiant.
2: Il y en a partout. Hein.
1: C'est qui?
3: Ah, ouais.
0: Dans le supermarché ou autre, que t'as tout dans les bras et qui tombe, tu sais que c'est foutu.
1: Ouais.
0: Tu regardes le sol, tu sais que c'est explosé.
1: Et ouais, ouais. Ça peut gicler, mais très loin.
2: C'est que t'en retrouves sur ton pantalon et sur tes pompes, genre deux jours après. Quoi.
1: Des années après. Quand chez toi, tu fais ton yaourt, tu sais que c'est mort.
0: Ah,
1: quoi.
0: Ouais.
1: Et au supermarché, c'est pire parce que t'es là et tu dis, bon, c'est moi qui l'ai fait tomber, qu'est-ce que je fais maintenant? Est-ce que...
0: Bah, généralement, là, oui, et on part.
1: Voilà. Et Grégory, il fait pareil au boulot, sauf que ça se voit, il y a son patron derrière.
3: Et puis, on peut pas, c'est pas possible.
1: Lui, c'est pas yaourt, c'est deux tonnes de yaourt.
3: Oui, c'est ça, ça peut être des palettes aussi, ouais, complète.
1: On va faire là.
0: Non,
1: ça marche pas. Grégory, je vais t'offrir le mug Manu sur Énergie pour te remercier de nous avoir appelé ce matin.
3: Ah, bah, c'est adorable, merci Manu.
1: Et bah, il est pour toi, je te souhaite une belle journée, un bon week-end.
3: Merci, vous aussi, amusez-vous bien.
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1: Et avant ça, c'est parti, comme chaque jour, voici les sondages du matin. 14% des gens font systématiquement ça au restaurant. Qu'est-ce qu'ils font systématiquement, ces 14% des gens, Nico?
2: Ils déboutonnent leurs pantalons.
1: Non. ce n'est pas sur eux, ce n'est pas vestimentaire.
0: Ils prennent le même plat.
1: Ça n'a pas de rapport avec les plats.
0: Ok.
1: Florent.
6: Ils vérifient les avis Google?
1: Ils ne vérifient pas les avis Google, mais il faut une vérification un peu, on peut dire ça. Nico.
2: C'est avec le serveur directement?
1: Non, c'est une fois qu'ils sont à table. Ah. Il n'y a pas de rapport avec d'autres personnes.
0: Ils vérifient s'il y a bien sel, poivre.
1: Non.
0: Ok.
1: Non, mais il y a un rapport avec quelque chose qui est sur la table. Nico.
2: Ils checkent si c'est clean.
1: Et
2: les assiettes et tout.
1: Ah, faut être plus précis.
0: Les couverts.
1: Oh, t'énerve pas.
0: Oula.
2: Oh, madame.
1: Oui, mais t'as pas le point en plus. Hein.
0: Merde.
1: En fait, ils essuient les couverts.
0: Ah bon?
1: 14% des gens, systématiquement en arrivant au restaurant, prennent les couverts, ils les essuient.
2: Tain, tu peux te vexer quand t'es restaurateur. C'est les mecs qui font ça.
1: Mais j'avoue que moi, je regarde très souvent en arrivant au restaurant les couverts et tu sais, des fois, t'as des petites taches.
6: Ouais.
1: Mais c'est pas la saleté.
6: La chose, un peu ou des choses comme
0: la
6: ça.
0: La rouille
6: aussi.
0: Un peu.
1: Ouais ou c'est un petit truc, genre des traces de liquide de la vaisselle.
0: Ah oui.
1: Ou des trucs comme ça.
2: Ouais.
1: Hop là, un petit coup comme ça. Quoi.
2: Moi, c'est sur le verre, moi, où je check. Je regarde s'il n'y a pas de traces de lèvres.
0: Ça me dégoûte.
1: Ou alors là, c'est qu'il y a un problème. Là,
2: ouais, mais parfois, c'est la vaisselle, ça part pas forcément.
1: Ah ouais, là, c'est chaud là.
6: Non, mais tu changes avec la table d'à côté.
2: Oui, il faut qu'il n'y ait personne sur la table d'à côté.
1: Merci Florent. Si, c'est plus drôle et plus risqué, mais plus drôle s'il y a quelqu'un. Excusez-moi, je vous donne mon verre dégueulasse parce que le vôtre m'a l'air propre, bien sûr. Selon les experts, c'est l'une des choses les plus dangereuses que les automobilistes font l'été. Qu'est-ce que c'est?
0: Est-ce que ça a un rapport avec les fenêtres ouvertes?
1: Non, ça n'a pas de rapport avec les fenêtres ouvertes ou la clim ou l'air ou quelque chose comme ça, Nico.
2: Ah oui. C'est avec des gens autour ou pas?
1: Non, rien à voir avec les gens non plus.
6: Oublier de mettre un pare-soleil?
1: Non, ça n'a pas de rapport avec un accessoire de la voiture en fait. C'est quelque chose qu'ils font qui est dangereux.
0: Ils mettent leurs pieds sur le tableau de bord?
1: Non, mais ça a un rapport avec les pieds.
6: Ah.
1: Ah ouais. Selon les experts, c'est l'une des choses les plus dangereuses que les automobilistes font l'été.
6: Conduisent pieds nus?
1: Non, c'est pas pieds nus, c'est en tongs.
2: C'est interdit. Hein.
1: C'est interdit de conduire en tongs parce qu'en fait, ça se coince dans la pédale.
2: C'est ça.
1: Et
0: quand c'est
1: ça
0: fatal.
1: Quand ça se coince. Oh, merci Laurent.
0: Non, mais je ne conduisais pas en tongs.
1: La mort. Pensez-y avant que les tongs n'y pensent pour vous. C'est la qualité numéro 1 que nous attendons de la part d'un voisin. Quelle est cette qualité? Quand j'ai vu la réponse, franchement, ça m'a fait rire. Nico.
2: C'est pas l'entraide, du coup?
1: Non, c'est pas l'entraide, non.
0: Généreux. Okay.
1: C'est pas. Ah, pas du tout.
6: Prêteur?
1: Prêteur non plus. Ah non, c'est pas un truc de relation comme ça. Mais c'est la qualité numéro 1 apparemment que nous attendons de la part d'un voisin.
2: C'est lié à son rangement ou à la propreté ou pas?
1: Non.
0: C'est pas physique.
1: C'est pas physique, c'est pas sur son corps, non.
6: C'est lié aux bonnes règles du voisinage?
1: Ah, là on se rapproche.
0: À ne pas faire de bruit le dimanche?
1: Le silence.
0: Ah, tout simplement.
1: La qualité numéro 1 que nous attendons de la part d'un voisin, c'est le silence. Alors, c'est le silence et là on peut pas faire de bruit le matin très tôt.
0: Oui.
2: Ouais.
1: Ou alors c'est carrément peut-être dans l'ascenseur. Oui, bonjour, je...
0: Le silence.
1: Oui, je voulais vous dire que... Le silence.
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1: Et Jungeli et Emma, ils seront avec nous lundi. À Strasbourg, avec le bus Manu sur Énergie, on va prendre la route lundi. À 6h, on sera à Strasbourg pendant 4h. Et à partir de 9h30, on sera place Dauphine. Si vous habitez dans le coin, si vous êtes à Strasbourg, vous pourrez venir nous voir. Et Jungeli et Emma vont chanter, évidemment, et feront un showcase gratuit pour vous.
0: Trop bien.
1: Le bus Manu sur Énergie, on vous en parle depuis des semaines. On vous en parlera un peu plus précisément tout à l'heure. On vous donnera aussi des infos. On va vous faire gagner des places pour les prochains Energy Music Awards. On sera les premiers à vous offrir des places pour les Energy Music Awards. Ça va être une semaine de dingue. La semaine prochaine, on vous en parle tout à l'heure. Et ce matin, on avoue les choses.
0: Ouais.
1: Nos moments, je sais que c'est pas ouf, mais je les fais quand même. C'est Lorenza. C'est à cause d'elle.
0: Oui, je suis désolée. J'avoue.
1: Hier, elle a pris le bus, elle avait un peu mal au genou, elle est restée assise alors qu'il y avait une personne âgée qui rentrait dans le bus et elle s'est dit, ouais, mais moi j'ai mal au genou, alors je bouge pas.
0: J'ai fait semblant de pas l'avoir vu, mais il a pu s'asseoir quand même, rassurez-vous, c'est la personne à côté qui s'est levée.
1: Oui, voilà.
0: c'est pas moi.
1: La personne à côté a fait ce que j'aurais pu faire, quoi, en fait.
0: Exactement. Et quand elle l'a fait, j'ai fait, ah, c'est une bonne personne.
1: Je ne vais pas te juger parce que nous l'avons tous fait.
0: Ok.
1: Oui. Quel a été votre moment? C'était pas ouf, mais je l'ai fait quand même. Nico?
2: Bah, y a pas que dans les transports en commun. Moi, je l'ai fait à la caisse avec une personne âgée aussi. J'allais en direction de la caisse au supermarché et il y avait une personne âgée à côté de moi et il se peut que j'ai un petit peu pressé le pas, quoi. Parce qu'elle avait un caddie et moi j'avais un panier.
1: Ah non, mais alors ça, ça me semble.
0: C'est la guerre. Hein.
1: Ouais, c'est ça. J'aurais dit c'est de bonne guerre. Écoute. T'es là, enfin, tu vois, c'est 3-2 un parté que le meilleur gagne.
0: Oui,
2: exactement.
0: C'est une course,
2: voilà, le lièvre et la tortue.
1: Tu vas pas te bloquer à ne pas marcher parce que t'as une personne à côté, tu vois.
0: Bien sûr.
2: Ouais, c'est vrai, mais on était clairement en concurrence pour cette caisse-là, et puis ouais, j'ai vraiment pressé le pas, quoi.
1: Bah oui, bah, en concurrence, si toi tu vas plus vite, tu vas plus vite.
0: C'est la course de la vie, hein, t'as bien raison, Nico.
2: Vous me rassurez alors, tout va bien.
1: parce que sinon, tu vas laisser passer tout le monde au supermarché, et tu vas finir ta vie au supermarché. Et t'auras même pas jusqu'à la caisse et les produits seront périmés. Donc,
2: c'est ce qu'il y avait dans ma tête, effectivement, merci.
1: Tu marches un petit peu plus vite. Sophie est là, bonjour Sophie.
4: Bonjour Manu, bonjour les Wouin.
1: On avoue nos moments, je sais que c'est pas ouf, mais on l'a fait quand même. Qu'est-ce que c'est pour toi?
4: Ah oui, moi je sais que c'est pas ouf, mais au restaurant, le serveur s'est trompé dans l'addition. Et du coup, ben, on n'a rien dit. Il a oublié de facturer un plat et on est vite parti sans payer le plat.
1: Alors,
0: mais ça me fait mal au cœur parce que je me dis si c'est lui qui paye, quoi.
1: Mais en fait, ça dépend, mais le patron peut lui dire bah c'est toi qui t'es trompé et c'est toi qui règle le plat. En général, il le fait pas, très honnêtement. Mais bon, ça peut arriver. Mais j'avoue que moi, c'est l'inverse. Quand je vois quelque chose comme ça, une erreur, je le dis, mais genre je suis extrêmement fier de l'avoir dit. Genre,
2: t'es content de payer.
1: Genre, moi je le dis, alors que Sophie, elle, qui était venue dans votre restaurant il y a deux semaines, elle l'a pas dit.
0: Et même si tu le dis et que t'es honnête, des fois ils te disent, oh, je vous offre un petit Dijon, un petit truc pour votre honnêteté.
1: Mais dans ces cas-là, je dis non, offrez-moi plutôt le plat. Merci beaucoup Sophie de nous avoir appelé.
4: Bonne journée.
1: Très belle journée à toi. Sébastien, bienvenue sur Énergie.
8: Bonjour Manu, bonjour les Wouin.
1: Je l'ai fait, je sais que c'est pas ouf, mais je l'ai fait quand même. Qu'est-ce que c'est?
8: Ben moi, quelqu'un m'a tendu un flyer dans la rue, je l'ai pris poliment et puis je l'ai jeté dans une première poubelle 10 mètres plus loin.
1: Ouais, bah comme
0: mais c'est
1: de monde,
0: très bien, mais au moins il le jette à la poubelle. Il y a des gens, ils le jettent à terre et tout. Bah c'est vrai, je te jure.
1: C'est vrai, t'as raison.
0: Franchement, bien joué.
1: Mais je pense que le pourcentage de flyers qui arrive à l'endroit où ça devrait arriver pour les gens qui donnent les flyers, il est de 1%.
0: Ouais, environ. Même pas.
1: C'est et le nombre de fois, moi, on m'a dit, est-ce que vous avez deux minutes pour un sondage? Est-ce que vous avez
0: Non, je suis désolée.
1: Pour une pétition, et c'est horrible des fois. Les mecs, ils ont des pétitions et tu vois que ça parle d'animaux qui ont été.
0: C'est horrible.
1: Qu'on subit des choses et tout. Et toi, là, t'es comme un con, tu dis, j'ai pas le temps.
0: Mais le pire, c'est quand ils essayent de te dire directement en mode, vous avez deux minutes, c'est pour les animaux. Et là, tu peux pas dire non, tu vois.
1: T'es assis.
0: Je le dis,
1: mais parce que.
0: T'es pressé.
1: Ben oui,
2: je vous conseille à tous d'avoir une poussette. La poussette, c'est quand même l'arme ultime.
0: Ah ouais,
2: c'est désolé, bébé. Donc t'es obligé, genre. Bah ouais, il a faim, il faut le changer, il faut machin, j'ai une priorité.
0: Oh là là, je vais faire vite un enfant,
2: Ou pas, achète juste une poussette avec un faux bébé.
1: Oui, ouais, moi j'allais dire, je vais prendre une poussette gonflable, tu vois. Il arrive, je dis, attends deux secondes. Tu vois, j'ai un bébé. Donc, ouais. Sébastien, merci beaucoup de nous avoir appelés.
8: Belle journée à tous.
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1: Nous allons parler du bus, les amis.
0: Woo!
1: Le bus Manu sur Énergie, ça démarre lundi. Du 22 au 26 juin, toute la semaine prochaine, c'est le retour de notre bus. On l'avait fait il y a 3 ans. Et là, il revient encore plus beau, encore plus grand, encore plus fort. Si vous voulez le voir, j'étais en train de lire les commentaires là, sur la
0: j'ai
1: vidéo.
0: J'ai pas regardé les commentaires encore.
1: Tout le monde dit c'est oufissime, c'est incroyable, il est énorme, ça claque, la classe.
0: Ah ouais, il est grand.
1: Le bus est dingue. C'est le bus Manu sur Énergie. On va faire l'émission toute la semaine prochaine en direct de ce bus. Si vous voulez voir à quoi il ressemble, quand vous le regardez, vous dites ah oui, on le loupera pas quand il passera dans
0: l'autre
1: ville.
0: Ah non, c'est impossible.
1: C'est sur nos réseaux sociaux, Manu officiel, Instagram, Facebook ou Manu officiel TikTok. Sur TikTok, on vous a mis une vidéo. C'est une bande-annonce en fait. C'est
0: ouais.
1: On a l'impression que c'est une bande-annonce d'un film.
0: C'est, en vrai, c'est vidéo. Ce qui va se passer. On fera un film tous les jours. Enfin, c'est des expériences de vie qu'on va vivre, qui vont être incroyables. Quoi.
1: Oh non, mais là, je parle de la vidéo de présentation.
0: Ah, elle est
1: folle. C'est une bande-annonce de
0: c'est
1: film.
0: Vrai.
1: Quoi. Et toute la semaine prochaine, on va vivre dans ce bus 5 villes, 5 émissions, une par jour lundi.

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1: On n'a pas d'artiste.
2: Ouais, qu'est-ce qu'on fait?
1: Eh bien, en fait, il y a des gens qui nous ont dit, et vous avez qu'à prendre des groupes locaux.
2: J'avoue, trop bonne idée, en vrai.
1: Mais carrément bonne idée.
2: Ouais.
1: On a trouvé un groupe local.
2: Ouais.
1: Qui veut venir avec nous sur la scène. Et on s'est dit, si on prend un groupe local, on peut peut-être jouer avec eux. Donc en fait, on sera sur la scène, on va faire de la musique. Lorenza est en train de s'entraîner dans les chœurs.
2: Moi, je vais faire les chœurs, ouais.
1: Et comme Abel sera pas là, on va reprendre du Amel Bent.
2: C'est génial.
1: mais pas que, on est en train de regarder ce qu'on va faire et on va jouer de la musique, quoi.
2: Ouais, c'est trop bien.
1: On va jouer, on va chanter, on va s'éclater. On sera à Metz, place de la République, c'est mardi. Mercredi, après nous, je sais pas comment ils vont faire.
2: Ouais.
1: Mais bon, Amir va essayer de chanter. À Lille, à 9h30 mercredi, on sera place François Mitterrand. Il y aura Amir et il y aura Marine aussi. C'est juste à côté du Westfield à Lille. Si vous ne voyez pas où est la place François Mitterrand. Et puis le jeudi on sera à Caen.

0: Chase à partir de 9h30 et il y aura un DJ set. Pour terminer la saison.
1: Ça c'est ouf.
0: Ça va être génial. Avec Bob Sinclair, c'est à Énergie, rue Boileau, dans le 16e arrondissement. Et évidemment, vous pourrez venir aussi, ce sera gratuit. On va

0: j'ai oublié quoi? Non, Strasbourg, mais c'est juste qu'en Paris, c'est déjà pas mal. Ouais. Ça va être une semaine de dingue. Et la dernière info,
1: c'est quoi?
0: On va vous offrir vos places pour les Energy Music Awards.
2: Bah oui.
1: Wow.
0: Quand vous viendrez nous voir sur toutes ces places, à chaque fois, on prendra quelqu'un dans le public à qui on offrira les premières places pour les Energy Music Awards.
1: Ça, c'est fou.
0: Ça va se passer la semaine prochaine, on démarre à 6h à Strasbourg. Et tout ça, ce ne serait pas possible
1: sans Poëss.
0: Sans Poëss.
1: Nos potos
0: qui sont avec nous sur cette belle opération.
1: Oui.
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0: Il est chaud bouillant.
1: Ouais.
0: Il a pas envie de s'arrêter là du tout. Il a envie d'être là jusqu'à la fin de la saison avec nous et même de reprendre à la rentrée. Il s'appelle Karl, c'est sa 5e participation au Club des Génies. Bonjour Karl.
5: Bonjour Manu, bonjour les ouin-ouin. On pouvait pas faire mieux niveau présentation, c'est exactement ça.
0: Il est là, bien sûr. Karl l'éclair, comme on t'appelle, parce que tu réponds aux questions avant qu'elles soient terminées.
1: C'est ça.
5: Voilà, on m'appelle comme ça maintenant au boulot, c'est bien.
0: Écoute, on sait pas ce que tu fais comme boulot, Karl.
5: Écoute, je travaille dans les assurances. Je suis chargé de développement.
0: Chargé de développement dans les assurances.
5: Ouais. Voilà.
2: C'est un bon truc d'embrouille, ça.
0: Ouais, vraiment.
2: Comme toutes les assurances, on comprend rien.
0: Comme tout ce qui a rapport avec les assurances. Ouais. Même le métier du mec qui bosse en assurance, on comprend pas.
2: Son métier, il doit être écrit en tout petit.
0: Avec plein d'astérisques. Karl, 5e participation, t'as déjà 400 euros. Tu vas tenter d'en gagner 100 supplémentaires. Mais en face de toi, il y a Marine. Et Marine, elle veut dire un stop. Elle veut dire un stop. Donner un stop à Karl. Parce qu'elle veut aussi ses 100 euros. Bonjour Marine.
6: Bonjour Manu, bonjour les Huawei, bonjour Karl.
5: Bonjour Marine.
0: Marine, Karl, on va jouer ensemble au Club des Génies. Je vous rappelle les règles. J'ai 100 euros et 3 questions. Le gagnant ou la gagnante sera celui ou celle qui aura 2 points. À chaque question que je vous pose, si vous pensez avoir la réponse, vous donnez votre prénom, vous donnez ensuite votre réponse. Si c'est la bonne, ça fait 1 point. Et si la réponse est fausse, c'est l'autre qui prend le point. C'est le premier qui atteint 2 points, qui gagne 100 euros et qui reviendrait à jouer avec nous dès lundi dans le bus.
1: Ah ouais.
0: Attention, c'est parti, bonne chance à tous les deux. On joue au Club des Génies. Voici la première question. Contre quel pays l'équipe de France de football...
5: Karl, je vais tenter l'Irak.
1: Ah, ça c'est quoi?
5: Ah, c'était...
0: Karl, t'as peut-être été un petit peu trop rapide.
5: Ouais, j'étais rapide.
0: Contre quelle équipe l'équipe de France de football a-t-elle gagné 3-1 lors du premier match de la Coupe du Monde? C'était le Sénégal.
5: Ok.
0: Tu pensais que la question était quelle est la prochaine équipe que l'équipe de France va rencontrer?
5: Exactement.
0: Mais c'était pas ça. Ça veut dire que le point va à Marine.

0: Carl, en difficulté.
1: Oui.
0: Attention, deuxième question. Un point Marine, 0 point Carl. Quelle profession est concernée par le serment d'Hippocrate?
1: Carl.
0: Carl, je t'écoute.
1: Les médecins.
0: Bonne réponse.
2: Oh là là.
0: Carl, il souffle.
2: Ouais.
1: Ah bah oui, c'est chaud là.
0: Un point pour Carl.
3: Il veut pas lâcher.
0: Ah non. Non, non, non, Marine. Un point pour Marine aussi.
2: Ouais.
0: Troisième question. Aux échecs, quelle pièce doit être mise en échec et mat pour gagner
1: Carl.
0: La partie? Je t'écoute, Carl.
1: C'est la tour.
0: Aïe, aïe, aïe, aïe, aïe, aïe, aïe,
1: aïe, aïe, aïe, aïe, aïe, aïe, aïe.
0: Carl, c'est pas la tour qui doit être mise échec et mat, c'est le roi.
1: Effectivement. En le disant, je le vois maintenant.
0: Ça veut dire que le point va à Marine, ouais. Et c'est Marine qui gagne aujourd'hui. Mais
1: bravo, Marine.
0: Bravo,
1: Marine.
3: Merci Carl, parce que c'est lui qui m'a donné les points.
0: Mais oui,
3: vraiment, j'ai rien fait là. Là, pour le coup, j'ai rien fait. Merci Carl.
0: Carl a tout fait. Les bonnes réponses, les mauvaises réponses. Wow.
3: Voilà, c'est ça.
1: Désolé.
3: C'est ça. Je suis désolé pour toi, Carl. Et merci en tout cas d'avoir donné ta place.
2: Il a lâché.
1: J'ai voulu aller trop vite.
0: Ah ouais, ouais. Mais
3: c'est
0: Carl,
3: dommage,
0: écoute, t'as déjà gagné 400 euros, quoi qu'il arrive. Ils sont pour toi, ces 400 euros, Carl, et je vais te rajouter le mug Manu sur Énergie, puis le t-shirt Manu sur Énergie. T'as été un grand génie des génies, Carl.
1: Merci Manu, merci les Ouin-Ouin, et bon courage Marine pour la suite.
3: Merci.
1: Bonne chance.
3: Merci, et encore bravo à toi.
0: Belle journée à toi, bon week-end, Carl, et puis belles vacances. Et Marine, eh ben on se retrouve lundi.
3: Dans le bus.
0: Allez, lundi, dans le bus Manu sur Énergie, tu seras là, tu as gagné 100 euros aujourd'hui, quoi qu'il arrive, ils sont pour toi. Et lundi, tu tenteras de gagner 100 supplémentaires. On t'embrasse, bon week-end à toi.
3: Bon week-end.
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0: On avoue nos moments, on continue à avouer nos moments. Je sais que c'est pas ouf, mais je l'ai fait quand même. Ces petits moments dans la vie où on fait un truc qui est pas très joli. Mais
2: on le fait tous.
0: On le fait. Voilà, comme ne pas laisser sa place dans les transports en commun. C'est ce que nous a raconté Lorenza tout à l'heure. Parce qu'elle avait mal au genou, donc elle n'a pas laissé sa place à une personne âgée. Une personne à côté d'elle lui a laissé sa place.
2: Oui.
0: Et Lorenza s'est dit, elle lui a laissé la place.
2: Oui, bien joué.
0: Elle a fait le job. Voilà,
2: c'est ça.
0: On est une équipe.
2: Bravo.
0: Bien sûr. Émilie est avec nous. Bonjour, Émilie.
6: Bonjour, Manu. Bonjour, l'équipe.
0: Merci d'être avec nous, Émilie. Qu'est-ce que tu as fait? Le pas joli, joli, mais tu l'as fait quand même.
6: Alors, moi, je suis responsable dans une épicerie. Et j'ai un client qui vient très souvent et qui est assez exigeant. Et la dernière fois, j'ai fait mine d'aller à la réserve quand j'ai vu arriver au loin pour que ma collègue le serve.
0: Oui, oh.
2: Ça va, je trouve ça.
7: Faut pas que tout le monde le fasse, quoi. Alors, tous les employés se barrent.
2: Il y a personne pour le servir, du coup.
0: Je vais être très honnête, Émilie, la moitié des fois où je sors d'énergie avec mon portable à l'oreille, il y a personne à l'oreille. Hein.
2: C'est une technique.
0: C'est la technique. Il y a des gens, s'ils commencent à te parler, tu sais que tu vas être en retard à ton rendez-vous d'après. Donc, parfois il faut.
2: Ils lâchent pas, mais ils comprennent pas qu'on est pressé.
0: Et puis ils en rajoutent tout le temps.
2: Oui.
0: Et des fois, il y a des gens, tu dis OK, mais ça leur suffit pas,
2: OK. Non, pas du tout.
7: Ils veulent développer.
0: C'est exactement. Oui. Et vraiment, réexpliquer. Je t'ai dit OK, c'est bon, on parle là-dessus. Merci beaucoup, Émilie, de nous avoir appelé.
6: Bisous à vous.
0: C'est pas ouf, c'est pas extraordinaire, mais vous l'avez fait quand même. Florent dans le producteur.
8: Moi, par flemme d'aller à la déchetterie, j'ai laissé un vieux matelas dans le local poubelle de mon immeuble.
0: Ça, c'est pas bien.
8: Non. Mais pire encore.
0: Quoi? Il y a pire que ça?
8: Parce que plus tard dans la journée, je suis retourné au local poubelle et là, il y avait le syndicat qui était en train de mettre une affiche.
2: À qui?
8: Il ne faut pas laisser machin. Et là, j'ai dit, non mais c'est honteux.
2: Oh,
8: qui fait ça? Et j'ai pris le matelas, j'ai dit, écoutez, si vous voulez, je vais le déposer moi-même à la déchetterie.
2: Ah, ça va. T'as semi-rattrapé ton erreur.
0: Donc attends, t'as pris le matelas et tu l'as
8: porté à la déchetterie. Je suis allé moi-même réparer mon erreur et ils m'ont mis un kit de remerciement dans la boîte aux lettres.
0: Attends, c'est quoi un kit de remerciement?
8: Ils m'ont dit bienvenue et puis ils m'ont mis plein de petits flyers de fêtes d'aide pour l'immeuble et tout ça, pour les magasins aux alentours.
0: Quoi, des trucs de réduction pour les magasins?
8: Ouais, enfin des trucs lunaires.
2: Là, il va passer absurde. Pour le héros de son immeuble alors que c'est lui.
8: Alors que tu sais pas où il va à la base.
7: Il file à faire.
2: Bien joué.
4: Pourquoi faire ça?
2: Quel escroc!
4: Ah ouais, à quel moment il va dévisser les trucs dans son immeuble et il va revenir. Oh, qui sont ces gens qui dévissent? Il va
7: revisser. Et j'ai des bonnes vis par hasard.
0: Excuse-moi, mais on est quand même sur un début de serial killer.
2: Oui.
4: J'avoue.
0: Dans la mentalité du truc. Morgane est là. Bonjour Morgane.
9: Salut Manu, salut les Wouin.
0: Merci de nous appeler Morgane. Tu l'as fait, c'était pas ouf, mais tu l'as fait quand même.
9: Ouais, c'est pas ouf, mais j'ai fait quand même. J'ai promis à une employée d'un Sephora qui venait de me maquiller gratuitement de lui mettre un avis positif sur Google. Parce qu'elle m'a dit qu'elle en avait besoin pour monter en grade, etc. Et en fait, je l'ai pas fait.
0: Ouais, mais ça.
2: Ça m'énerve.
0: Ah bon?
2: Parce que pas Morgane.
0: La personne
2: ça m'énerve.
0: Qui te demande.
2: En fait, je me sens obligée. Enfin, ça me prend en otage. Genre, on me dit. Et alors, un petit avis positif sur. Mais si j'ai pas. Enfin, ça m'énerve.
0: Parce que, en fait, les restaurants, les hôtels, les endroits comme ça, où toi, tu leur dis c'est super bien, pour eux, c'est hyper important d'avoir 5 étoiles, en fait.
2: Mais
0: c'est,
2: j'aime bien quand c'est spontané.
0: Ben oui, mais ils te le demandent tout le temps. N'oubliez pas, TripAdvisor.
2: Ouais, ben j'aime pas. Du coup, j'ai pas envie.
0: Non, mais je comprends. Je comprends le truc. Merci beaucoup, Morgane, de nous avoir appelé.
9: De rien, bonne journée.
0: Si tu peux nous mettre un avis sur Google, à nous aussi.
9: Ouais, pas de soucis, ça marche.
0: On t'embrasse, Morgane.
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0: Vous avez vu passer c'est une fake news. En Chine, les organes combouillis, là. Vous avez pas vu ce
2: truc-là?
7: Non, j'ai pas vu.
2: J'ai pas vu, non.
0: Alors, c'est, tant mieux, parce que c'est une fake news. C'est une info qui a commencé à circuler. Ça vient de Chine. Et là-bas, à cause de la chaleur, l'info était qu'un homme aurait eu des organes qui avaient bouilli à cause de la chaleur.
2: Mais quoi, comme une casserole, enfin,
0: comme des pâtes.
8: C'est drôle.
0: Et donc l'info, c'est un mec, d'un coup, il a eu ses organes courbouillis.
2: Mais ils sont fous de faire des infos comme ça, parce qu'il y a des gens qui y croient vraiment et qui
7: pressent
2: un
7: balle, quoi. L'info.
0: Mais l'info, c'est comme ça qu'on l'a su, c'est l'info
2: horrible.
0: A circulé, quoi. Alors c'est une fake news, et les médecins français expliquent que c'est totalement impossible. Vos organes ne peuvent pas bouillir comme des pâtes. Alors honnêtement, tant mieux, parce que je n'ai aucune idée du temps de cuisson des organes.
4: Al dente.
0: Ouais. Combien de temps faut égoutter un foie, tu vois, j'en sais rien.
2: Très bonne question.
0: Est-ce qu'il faut mettre de l'huile, du jus de cuisson ensuite avec la pâte?
2: Arrêtez.
0: On ne sait pas tout ça. Donc voilà, c'est une fake news. Il est 7h06, on double votre salaire tout de suite.
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0: 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Quelqu'un va être heureux et ce quelqu'un vient de décrocher. Bonjour, c'est Pauline Dossert.
11: Oui.
0: Pauline Dossert, quel est le seul animateur radio qui loupe ton salaire?
11: C'est Manu sur Énergie.
0: C'est gagné.
11: C'est génial.
0: Bah oui, c'est génial.
11: Oh, c'est trop bien.
0: Bah oui. C'est cool hein, quand ça t'arrive. Hein.
11: Ah bah oui, merci.
0: Pauline, je t'annonce que ton salaire de 1748 €, on va le multiplier par 2. Ça va faire 3 496 € pour toi.
11: Ah, c'est super, merci beaucoup.
0: J'adore quand vous êtes heureux comme ça.
11: C'est génial,
0: oui. Oh, elle pleure.
11: Pardon.
0: Non, c'est très bien, c'est très bien. Il y a des études qui montrent que quand les gens pleurent à la radio, ça fait de l'audience. Donc vas-y. Envoie tout ce que tu peux, vas-y.
2: Ah ouais. Ça va faire pleurer aussi.
11: Non, c'est bon.
0: Pauline, 3 496 € pour toi. Tu es agent de production.
11: Oui, c'est ça, oui.
0: Donc tu dois produire quelque chose. Merci Charlotte.
11: Je produis des pièces pour la défense, pour l'armée. Voilà.
2: Ça rigole pas.
0: Mais des pièces de quoi? Genre des pièces de tank, d'avion, des trucs comme ça?
11: Oui, en fait après je peux pas trop en dire plus, mais c'est ce qui sert pour la défense, pour l'armée. C'est un petit peu pyrotechnique aussi, donc. Voilà.
0: Les feux d'artifice du 14 juillet.
11: Oui, voilà, c'est ça, exactement.
0: Mais quand tu dis tu peux pas en dire plus, genre en fait t'as les trucs, tu fais les choses top secrètes.
11: Voilà, c'est ça, exactement.
2: Franchement, j'aurais tellement pas gardé ma langue.
0: Ah non, alors ça, les nuages.
7: C'est mort.
2: Tout le monde serait toujours compliqué.
7: Ouais. Tu savais que le missile était fait comme ça?
0: Ça marche, merci. Là, je m'adresse à tous les pays du monde. Hein. Ne prenez jamais Lorenza en agent secret. Hein. Parce que le jour où elle se fait arrêter, alors vous êtes agent secret? Mais comment vous le savez?
2: Mais merde!
0: Pauline, on te double ton salaire, 3 496 €, bravo à toi.
11: Ah, c'est génial, merci beaucoup.
0: On t'embrasse fort, belle journée, très beau week-end à toi.
11: Au revoir.
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0: tous les matins. Lorenzo, on démarre avec toi.
1: À Rio de Janeiro, donc au Brésil, il y a Adriane Pacheco. Elle a 8 ans et elle a renoncé à sa fête d'anniversaire.
0: À 8 ans ?
1: Ouais. Et en fait, comme cadeau, elle a demandé à ses parents d'offrir 50 repas chauds à des personnes sans-abri qu'elle croisait près de chez elle.
0: Ça, c'est beau. Ça.
1: Et les habitants de son quartier, ils étaient ultra touchés par son geste, donc ils lui ont organisé une fête surprise.
0: Ouais, en fait, c'était pour ça.
1: Non, c'est le karma.
0: C'est trop
1: bien.
0: À 8 ans d'avoir déjà ça, parce qu'à 8 ans tu penses juste à tes cadeaux que tu vas pour ton anniversaire.
1: Bah c'était ça son cadeau quoi.
0: Incroyable.
1: Trop bien.
0: Très belle histoire. Nico, une bonne nouvelle.
2: Il y a un facteur américain qui croisait sur sa tournée un chien errant. Et en fait, il a décidé d'adopter ce chien et c'est lui qui apporte maintenant parfois le courrier aux gens.
0: Le chien ?
1: Oh
2: ouais.
0: C'est marrant, j'ai l'impression que c'est que dans les films, ça, le chien qui apporte
1: oui.
0: un truc.
2: Ah non, bah là, il l'a fait en vrai, quoi.
0: Putain, c'est cool
1: c'est
0: aussi.
1: Ouais.
0: Je vais vous parler des manchots et du caca des manchots maintenant.
2: Ah, c'est autre chose.
0: Qui aurait pensé qu'on pouvait avoir une bonne nouvelle avec
1: c'est
0: le caca
1: ça,
0: des manchots ?
1: C'est étonnant.
0: Eh ben, c'est pour ça que je suis là. Le réchauffement climatique a peut-être trouvé un adversaire pour le contrer en Antarctique. C'est le caca des manchots. Okay. Mais écoutez bien, selon une étude, les manchots aident à réguler le climat grâce à leur caca. Parce que leur caca, il est très riche en ammoniac. Et ça crée un gaz qui aide à la formation de brouillard, et donc de nuages, au-dessus du pôle sud, et ça influe sur les températures.
1: C'est fou.
0: Mais c'est totalement fou. Je vais aller de ce pas à faire un check pour savoir si moi aussi j'ai de l'ammoniac. Parce que j'ai envie de participer à la régulation du réchauffement climatique.
2: Bah, fais-toi plaisir, tu sais quoi.
0: Vive les manchots et leurs popos. Merci de m'avoir écouté.
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1: Ah, il est trop beau.
0: Ça démarre lundi à Strasbourg. J'ai devant les yeux une nouvelle liste de lois de vie.
1: Ah, j'adore qu'on fait ça. Okay.
0: Ça, de temps en temps, ça ressort sur Internet. Ouais. Quelqu'un qui dit, tiens, je vais vous donner mes lois de vie. Je les récupère. J'en ai une nouvelle.
1: Ah, vas-y.
0: C'est même une liste de lois
1: t'écoute.
0: De vie. La première. On n'arrive jamais en avance chez quelqu'un qui nous a invités.
1: Merci.
0: Non, mais toi, t'arrives en retard, c'est différent.
1: Oui, mais je laisse la possibilité à l'autre d'être bien préparé quand j'arrive.
0: Ah, c'est pas que c'est bien préparé, c'est que la soirée est quasiment finie quand t'arrives. Donc,
1: Pour moi, il est prêt.
0: Mais c'est vrai que c'est toujours gênant d'arriver. Et même, j'avoue.
2: Moi, j'arrive pile à l'heure.
0: Oui, mais pile à l'heure, c'est déjà relou, Nico.
1: Parce que généralement, t'as 2-3 minutes de retard quand même, tu termines
2: de
1: peaufiner.
2: C'est pas de ma faute. C'est pas de ma faute, et c'est quoi comme ça? Je peux filer un coup de main, du coup.
1: Ah. Voilà.
0: Ouais, mais en fait, on doit terminer tous les trucs très rapidement, tu vois. Ou limite, même, on doit prendre une douche rapide.
2: Ça, c'est chiant, ça. Quand t'arrives chez quelqu'un, que t'es à l'heure et que la personne dit je vais vite prendre une douche, et du coup, t'es sur le canapé et puis t'attends.
0: Bah oui, bah donc arrive avec un quart d'heure de retard.
2: Mais pourquoi? Tu m'as dit 18h, j'arrive à 18h.
0: Putain.
2: Ouais, prends ta douche à 17h50.
0: Oh là, mais je me suis fait chier toute la journée à préparer à bouffer tout ça, quoi. Comment il me juge,
1: lui? Bah, te fais pas chier,
2: j'arrive à 18h et je peux te filer un coup de main.
0: Tu sais quoi, je t'invite pas la prochaine fois. Les lois de la vie, il y a aussi on ne couche pas avec l'ex d'un ou une amie.
1: Merci, règle d'or.
0: Règle d'or que déjà transgressée, je vous l'avais
1: bien dit. Du tout.
0: Ouais,
1: mais tu l'avais pas dit au gars finalement,
0: après.
1: Et il s'en foutait, quoi.
0: Ouais, j'avais dit après. Une fois que c'était fait, et je lui ai dit, et il a très très bien pris en disant. Mais lui, il n'enlevait pas grand chose à faire de la fille.
1: Ah, ben voilà.
0: Voilà.
1: Moi, sauf coup de foudre. Et si ça a compté.
0: Ah oui, non.
1: Voilà.
0: Non, ça n'avait pas compté.
1: Autrement, allez-y.
0: Mais et bon. Puis vraiment, c'était très surprenant qu'on se mette ensemble aussi. Donc, c'est une histoire, voilà.
1: Rocambolesque.
0: Rocambolesque. C'est tout à fait ça. Non, il l'avait bien pris, il n'y avait pas de problème.
1: Ok.
0: Il m'a cassé la gueule, mais c'est pas. Voilà.
1: C'est mérité.
0: Liste de lois de vie. La pizza, c'est sans ananas.
1: Ah non.
0: Yeah.
1: C'est toi qui as fait la liste.
0: Non, tu sais quoi, vraiment j'ai trouvé sur internet.
1: Ok.
0: C'est la personne qui a fait la liste, c'est une personne sensée.
1: Non.
0: Tout simplement. La pizza, c'est sans ananas, c'est dans la liste. On ne laisse pas dans le frigo une bouteille avec juste un fond.
2: Ah ouais, jamais.
1: Mais non, le fond du. Eh ben, ça sert toujours.
0: Eh ben, quoi donc, je suis là. Ben, on est tous d'accord alors. Il faut le laisser.
1: Oui, moi je le laisse.
0: Et ben voilà, donc tout le monde est d'accord.
1: Ok.
0: On peut laisser une bouteille avec un petit fond.
1: Un petit fond.
2: Ah ben non, moi je suis pas d'accord.
3: Non.
0: Non, si t'es d'accord, Nico.
2: Alors, ok, je suis d'accord parce que l'émission s'appelle Manu sur Énergie. Ouais, mais la vérité, c'est que ça fait chier quand toi t'as vraiment soif, que t'as envie de plus d'une gorgée et qu'il y a juste le. C'est oui, juste le fond, quoi.
1: Tu veux pas te forcer à boire tout le truc si t'as
2: pas. Il reste une petite gorgée.
1: Tu vas pas jeter pour pas gaspiller.
0: Nico, ne m'oblige pas à couper ton micro.
2: Tu vas finir par le faire, vraiment.
0: Mais non, mais c'est gâché.
1: Mais
0: si,
1: oui.
0: Si tout le monde faisait comme ça, tu te rends compte le gâchis de jus d'orange dans le monde énorme. Avec le réchauffement climatique, t'as le mec qui prend n'importe quel
2: argument. Ça n'a aucun sens.
1: C'est lunaire.
0: Les lois de la vie, on n'envoie jamais de texto bourré.
1: Ah, j'aimerais bien respecter.
0: Le problème, c'est que là, on le dit. Évidemment,
1: dès
0: qu'on a bu, on n'envoie pas de texto. Mais quand t'as bu, tu t'en rends plus compte que t'avais cette loi de vie.
2: Bah, la modération, du coup.
1: Moi, du coup, je confie mon téléphone à ma modération, qui est ma meilleure pote, du coup. Comme ça, elle m'empêche à partir d'une certaine. En fait, quand elle voit mes yeux switcher, elle se dit oulala, elle prend le téléphone.
0: Je vais te dire un truc, on a les meilleurs amis qu'on mérite.
1: Pourquoi?
0: Parce que moi, j'avais un meilleur ami comme ça, il savait, il voyait mes yeux switcher, mais il se régalait d'avance.
2: Il écrivait pour toi.
1: Mais vas-y Manu, écris-lui.
0: Non mais c'était ça. Tiens, ça va être ton moment là. Tu vas le faire. Mais non, je vais pas le faire.
1: Putain. Génial.
0: L'alcool est à consommer avec modération, on ne le rappellera pas. On le rappellera pas.
1: Jamais assez.
0: On le rappellera pas assez.
2: Attention. T'as lu un peu?
0: J'ai envie d'écrire un texto. L'alcool est à consommer avec modération. Oui. Quelles sont vos lois de vie? Allez, ça fait longtemps qu'on l'a pas fait, ça fait même des mois, voire des années. Qu'est-ce que vous avez comme loi de vie à vous?
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0: Énergie. On est le 19 ou le 20 aujourd'hui?
1: On est le 19.
0: On est le 19, on est d'accord.
2: Excusez-moi.
1: Ça va, toi?
0: Et parce que sur la feuille des cadeaux, il y avait marqué 20.
1: Ah mince. Oui, mais...
0: Ah bah oui, mais moi j'ai paniqué.
1: Ah là là.
0: Bah oui.
2: On met les bâtons dans les roues.
0: Quelqu'un essaye de nous saborder l'émission.
1: Quelqu'un est déjà dans le futur.
0: Alors peut-être, ou quelqu'un essaye de nous faire dire des erreurs pour ensuite montrer qu'on est nul. Mais je m'adresse à cette personne, pas besoin de ça.
1: Oui, tout le monde l'a déjà compris.
0: On le sait qu'on est nul. 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Vous nous appelez au 0870 42 48. On va jouer ensemble au jeu des 5 mots. Le meilleur joueur à deux du monde, c'est dans 5 minutes, juste après Thumper City. Mais avant ça, on continue à parler de lois de vie. Quelles sont vos lois de vie à vous? On n'a pas tous les mêmes, forcément. 0 870 42 48. On a Sonia qui est là. Bonjour Sonia.
7: Oui. Bonjour Manu, bonjour Ewan.
0: Qu'est-ce que tu as comme règle de vie, comme loi de vie?
7: Alors pour moi, un repas de famille, on ne demande jamais. C'est pour quand le mariage?
0: Bah ouais, putain.
2: Ah, ça dépend.
1: Et ça devrait aller avec. Et les amours? Parce que ça aussi, parce que là, genre, on n'en peut plus, quoi.
7: Non. Les enfants?
1: Oui.
0: Non, mais faut arrêter avec ça. C'est quand ton tour?
1: Oui. Oh. Ah, t'es si exceptionnel. Mais comment ça se fait que t'es encore célibataire?
0: Comment une belle fille comme toi n'a pas trouvé encore de prince charmant?
1: Ah bah c'est bon,
2: mais justement, je trouve que c'est les phrases que t'as pas envie d'entendre quand effectivement t'es célibataire, mais plus tard, tu te venges un petit peu. Moi, je sais que j'aime bien faire ça. Avec des cousins ou des trucs.
0: J'ai fait une seule fois.
2: Ouais.
0: C'était à mon mariage.
1: Ah,
0: à mon
1: dit
0: mariage.
1: À quelqu'un?
0: Parce qu'en fait, moi, on m'avait tellement saoulé. Et en fait, il restait plus qu'un cousin.
1: Et donc,
0: je suis allé vers lui, je l'ai pris par les épaules, comme ça, et je lui ai dit, écoute, mec. Je suis désolé, il reste plus que toi, je t'abandonne.
2: Le passage de flambeau.
1: C'est ton tour.
2: C'est toi qui as les clés.
0: Il a toujours pas trouvé quelqu'un. Enfin, je sais pas s'il l'a trouvé, mais en tout cas, il est pas avec quelqu'un. En tout cas, on ne sait pas. Et donc, résultat, c'est que lui maintenant.
1: Ah ben oui. Forcément.
0: Mais on est d'accord avec toi, Sonia. Merci beaucoup de nous avoir appelé. Qu'est-ce que vous avez comme loi de vie, Lorenza?
1: Pour les photos et les selfies, c'est celui qui a le meilleur téléphone qui doit les prendre.
0: Ah oui, effectivement.
1: Et je demande, tout le monde demande à chaque fois. T'as quoi, toi? T'as quoi? Ah ben, ah, t'as le dernier. Bah, c'est toi qui prends la photo.
0: Et il y a une règle aussi, mais alors je la subis.
1: Oui.
0: C'est toujours celui qui a les plus grands bras qui prend le selfie.
1: Ah
0: ben
1: bah oui.
2: Ah ben, bah, toi, et t'as une toi, t'as selfie.
0: Et moi tout le temps.
1: Mais oui, mais t'as des longs bras, mais c'est pratique, c'est cool.
0: Ah oui, c'est pas, mais je suis le pratique de la photo.
1: T'es selfie man.
0: On peut même me le demander sans que je sois sur la photo. Hein. passe tous tes bras. Xavier est là. Bonjour Xavier.
3: Salut Manu, salut, ouais, ça va?
0: Mais on est bien Xavier, on est là, on démarre la journée ensemble, il y a le week-end qui arrive, on va être dans le bus Manu sur Énergie la semaine prochaine, franchement, on est très bien. Et toi, comment t'es?
3: Eh ben moi ça va super. Alors pour moi, ma loi de vie, c'est un film, ça se regarde d'une traite, et puis on fait surtout pas de pause pour poser des questions.
0: Ah, je suis alors, d'accord. Le film du trait, je suis d'accord, parfois tu lances quand même un film, il est 22h. Et en fait, comme moi je me réveille tôt le matin,
1: bah tu peux pas terminer en
0: même,
1: entier.
0: Ouais, même le vendredi soir, tu vois.
2: Tu dis, je regarde la suite demain.
0: Ouais.
1: Moi aussi, je fais ça.
4: Ça c'est pas une excuse. Je suis désolé. Il faut le savoir avant quand tu commences le film, tu regardes la durée. Tu te dis ah bah ça va terminer à cette heure-là. Voilà.
0: Bah non, mais je m'endors.
1: Bah oui moi aussi.
4: Mais pour les gens qui regardent avec toi et puis tu dis ah je suis désolé je peux pas.
1: Bah c'est exactement ce que je fais avec ma coloc aussi. On est en train de regarder une série à deux et des fois l'épisode il dure 50 minutes. Je suis KO. Je lui dis bah je suis désolé je vais dormir. On regarde la suite demain.
4: Bah on regardera pas de film ensemble. Je vous le dis.
0: Je vais dire un truc, on n'avait pas prévu de le faire. On te souhaite une belle journée, Xavier.
3: Merci à vous aussi. Manu sur Énergie.

0: Il y a Calvin Klein,
1: c'est
0: oui, Omar.
1: C'est folie.
0: Ah non, c'est Black Store, t'as Levi's, t'as Lacoste, t'as Puma, Pupo, t'as Vans.
1: Birkenstock.
0: T'as les Birkenstock
1: les
0: aussi.
1: Les Birks, ouais.
0: Bien sûr. Alors j'avoue qu'il y a New Balance, j'irais plutôt vers New Balance.
1: Ah ouais, ah, j'avoue, je savais pas. Ouais, ok.
0: Mais il y en a pour tout le monde.
1: New Balance, pas mal.
0: 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C'est peut-être Florian qui va se régaler en gagnant en jeu les 5 mots. Bonjour Florian.
2: Salut Manu, salut les moments.
0: Sois le bienvenu sur Énergie, Florian, c'est Bocalo. Tous ces habits sont peut-être pour toi si tu gagnes au jeu des 5 mots. Et aujourd'hui,
2: j'espère.
0: Ça fait longtemps, tu vas jouer avec Aurélie au standard.
2: Ok.
1: Salut Florian.
2: Salut.
0: Alors attention, Aurélie, Florian, vous allez jouer ensemble, je vous rappelle les règles. Aurélie va sortir du studio quand elle sera dehors. Je vais te donner 5 mots, Florian. Après chaque mot, tu me donnes le premier qui lui vient en tête. Ensuite, Aurélie revient, je fais la même chose avec elle. Et dès que vous avez un mot en commun dans vos réponses, eh ben c'est gagné. À toi ce beau cadeau. T'es prêt?
2: Ouais, je suis prêt, vas-y.
0: Bonne chance, on joue ensemble au jeu des 5 mots. Ah, excusez-moi, pardon. J'avais pas la liste devant les yeux.
1: C'est pas grave.
0: Je refais ma phrase. On joue ensemble au jeu des 5. Preuve.
2: Enquête.
0: Vert.
2: Où?
0: Ordre.
2: Alphabétique.
0: Farandole.
2: Plusieurs.
0: Sac.
2: Sac.
0: Sac.
2: Université.
0: Non, sac avec un S.
2: Ah, pardon, main.
1: Quiproquo, mais ça a été, hein.
0: On s'est un petit peu embrouillé à la fin.
1: C'est pas grave, t'inquiète, Florian.
2: On croise les doigts.
0: Donc, franchement, on aurait eu des mots en commun.
1: Oui, moi aussi. C'est vrai. On ne dit pas combien, mais...
0: Insuffit.
2: Oui,
0: insuffit. Attention, Aurélie est de retour. Un mot en commun avec elle, et ça suffit pour avoir les cadeaux. Bonne chance, c'est parti. Aurélie. Est là.
1: Allez.
0: On joue au jeu des 5 mots. Preuve.
1: Indice.
0: Enquête. Vert.
1: Oh,
0: c'est gagné.
2: Ouais, ouais. Super. Bien joué, Aurélie.
1: Trop bien.
0: Et voilà, Florian.
2: Super, je suis content.
0: Bah, tu peux être content.
2: Il restait bien la semaine.
0: Il restait 3 mots. Oui, reste concentré.
1: Ouais.
0: Ordre.
1: Alphabet, je sais pas.
0: Ah, dommage, c'était pas loin, c'était alphabétique, tu vois. Okay. Farandole.
1: Oula.
0: Oui, ok, Aurélie est partie.
1: Je sais plus rien.
0: Aurélie a demi son manteau, elle a dit merci, c'est le dernier cours. Je serai pas là demain, sèche les cours. Le dernier mot, c'était sac.
1: Cabas.
0: Oui, non, on n'a plus rien à foutre. C'était main. Un mot en commun suffit de toute manière, Florian. Tu repars avec 1000 euros de cartes cadeaux que tu vas pouvoir dépenser
2: trop
0: chez
2: cool.
0: Black Store. Il y a plus de 130 magasins de vêtements en France. Bravo à toi.
2: Eh ben, merci beaucoup.
0: Eh ben, on te souhaite une belle journée. Et...
2: à vous aussi.
0: Et le jeu des 5 mots, il reviendra dans le bus lundi.
1: Oui.
0: On sera à Strasbourg avec le bus Manu sur Énergie et on fera le jeu dans le bus. Hein.
1: Okay.
0: Ah oui. Et on sortira pas du studio, on sortira du bus, du coup.
1: Ah
0: et,
1: ouais.
0: Et le bus
3: partez pas sans nous.
0: Et on redémarrera. on démarrera et après vous démerdez.
1: Ok, super. Donc, nouveau jeu.
0: Alors on mettra un casque sur les oreilles avec de la musique, on
1: je
0: démarrera.
1: Je pense que ça c'est bien ça, ouais.
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0: 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Et on continue à parler de nos lois de vie. On a tous des lois de vie, on a tous des règles de vie. On n'a pas tous les mêmes.
1: Non.
0: Non.
1: Ça c'est sûr.
0: Mais il y en a quand même qui devraient être universels. Par exemple, dans les carbonara, on peut mettre de la crème fraîche.
1: Oula.
3: Attends, il continue avec ça. Ouais. Non, mais fais ta recette.
1: Oh bah. Débat. Il a abandonné. Oh là, ça c'est qu'il est vraiment fâché.
3: Mais non, mais je veux dire, crée ta recette. Et arrête de chier sur l'Italie.
0: Elle est pas...
1: Voilà.
3: C'est dit.
0: Alors, l'Italie, le pays, a une forme d'une botte, d'où l'expression chez dans les bottes.
3: Peut-être.
0: Excuse-moi, mais la recette, je l'ai pas inventée. Tu vois, va sur Marmiton.
3: Ouais.
0: Et alors sur Marmiton, tu n'as pas de carbonara, et c'est là où j'ai trouvé ma recette avec de la crème fraîche. Alors, c'est qu'elle existe.
3: Non, c'est qu'il y a écrit pas de carbonara avec la crème fraîche.
0: Oui, alors, il y a écrit effectivement la recette avec. La recette à la française, il y a marqué.
3: Voilà, qui chie sur l'Italie, je crois.
0: Non,
3: si tu mets dire la suite.
0: Et le monde évolue, mec. T'es tellement.
3: C'est vrai. Le monde évolue, on peut mettre de la crème fraîche.
0: Je vais dire un truc. T'es l'ancienne école. T'es l'ancien monde. Voilà, le nouveau monde, il veut de la crème fraîche dans les pâtes carbo.
3: Je te laisse.
0: Bon, alors, Nico, qu'est-ce que t'as comme loi de vie, toi?
3: Bah, ouais, je me dis que si ça coupe, c'est quand t'es au téléphone, c'est à celui qui a appelé de rappeler.
1: Je suis d'accord.
3: Tu vois ce que je veux dire?
0: Alors, tu sais quoi, je pourrais être d'accord, mais comme t'es pas d'accord sur la pâte carbo, je vais dire que je suis pas d'accord.
3: Ok, c'est sûr.
0: Est-ce que c'est pas celui qui a un problème de réseau de rappeler?
3: Mais si on n'a jamais pas de problème de réseau. Oui. À chaque fois que ça coupe, tu regardes, toi t'es en 5G, l'autre il te rappelle. Ah, c'est toi qui as coupé?
1: C'est toi? Non, c'est pas moi. Ah, ouais, bah, je sais pas ce qui s'est passé. Ben bah, non, ben bah, rappelez directement.
0: Vous êtes dans le déni, hein. Moi j'ai de très bons raisons.
1: Bah voilà.
3: Voilà, c'est le problème.
0: Oui, ok. Mais pourquoi ce serait pas à l'autre comme ça fait un partout?
3: Bah, le problème, c'est qu'on sait jamais, tu vois. Donc, ou alors, c'est quand tu commences une conversation, tu dis, si ça coupe, c'est moi qui rappelle. Tu vois, il faut le dire en début de conversation. Parce que sinon, tu rappelles, tu tombes sur messagerie.
0: De l'autre. Ou alors, effectivement, il faudrait une règle universelle.
1: Oui, ouais. Celle-là, c'est bien.
3: Si ça coupe, c'est à celui de rappeler qui a appelé.
0: Moi, je trouverais ça plus fair que ce soit celui qui a appelé qui rappelle, puisque l'autre, il a déjà fait l'effort d'appeler. Donc, c'est chacun son tour, vous voyez ce que je veux dire?
1: Mais c'est l'autre qui a un truc à dire et qui appelle la personne.
0: Ou alors on fait un truc, c'est un tirage au sort. Quand ça coupe, il y a un truc dans le téléphone qui se met et on te dit si c'est à toi de rappeler ou à l'autre.
1: Bah, je vais plus appeler personne, hein. Ouais. Non, c'est bon.
3: Ou alors on peut mettre de la crème dans les pâtes carbo.
0: Et là, ok, je te rappelle quoi qu'il arrive. Voilà. Andrea est au téléphone. Bonjour Andrea.
5: Bonjour Manu, bonjour l'équipe.
0: Merci d'être avec nous Andrea. Quelle est ta loi de vie à toi?
5: Alors, quand on est à plusieurs au resto, on divise l'addition à part égale, même si on a moins mangé que les autres.
0: Moi, je suis assez d'accord avec ça, mais
1: Je m'adapte aux gens qui sont autour de moi. Comment ils veulent faire?
0: Toi, tu prends pas la responsabilité.
1: Non, vraiment pas. À ce niveau-là, on me dit, on partage, ou tout le monde fait, on prend ce qu'on a pris,
0: Si on est quatre, qu'à trois, on a bu du vin, que la quatrième personne, elle a pris juste une salade, et que moi, j'ai pris dessert, plat, machin et tout.
1: Oui, ben dis, voilà. Non, mais attends,
0: on divise, et toi, tu prends.
1: Bien sûr. Tu
0: payes moins, quoi. Tu vois?
1: Oui, mais ça, c'est un peu normal.
0: Si on est 12 à table.
1: Bah c'est chiant pour les serveurs, les restaurateurs à chaque fois.
0: Même pour toi qui es à table avec. Hein.
1: Oui, c'est vrai.
3: J'avoue que j'aime bien mettre à chaque fois un petit peu plus, comme ça justement je mets un peu plus sur la bouteille de vin et je paye le premier, comme ça les gens ils voient que j'ai fait le geste, tu vois. Et le malin souvent c'est celui qui paye en dernier. Parce que parfois il reste quasiment rien.
0: Oui,
1: d'accord. C'est vrai ça.
0: Oui, parce que c'est malin pour ça, mais c'est pas malin effectivement si à la fin tu te retrouves à payer plus parce que les autres n'ont pas payé.
3: Là, si tout le monde s'est barré du resto, c'est que tu t'es fait niquer.
0: Donc c'est pas malin forcément. C'est quoi? Une prise de risque. Ouais. Merci beaucoup Andréa de nous avoir appelé. Bonne journée.
5: Merci à toi.
0: Merci
5: à vous, bonne journée.
0: Bon week-end. Nicolas, bienvenue sur Énergie.
6: Salut Manu, salut l'équipe, comment ça va?
0: Mais très bien, t'as quoi comme loi de vie toi?
6: Alors moi, la loi de vie, c'est quand on est au supermarché, qu'une nouvelle caisse ouvre et qu'on est au milieu de la file, et ben on n'a pas le droit de changer.
0: Parce que c'est le dernier de la file qui a le droit d'aller dans la nouvelle caisse.
1: Chacun sa mère, c'est celui qui court le plus vite. Hein. Je suis désolée. Bah oui, tu vois la nouvelle caisse, tu te
3: dis. C'est pour ça que depuis quelques temps tu te mets à la course. Putain, tu t'entraînes en fait pour la caisse.
6: Elle
3: fait des 10 km, des semi-marathons bientôt. Tout ça pour passer à la caisse en prio.
6: Elle va préparer l'iRock bientôt à Lorenza.
0: Bien sûr, elle fait le trail supermarché Lorenza.
3: Elle va arriver en basket pour faire ses courses.
0: Merci beaucoup Nicolas de nous avoir appelé.
6: Merci à toute l'équipe et bonjour à tout le monde.
0: Et bon week-end à toi.
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1: Vraiment.
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1: faire pipi.
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1: Incroyable.
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1: On arrive.
0: Bien sûr, on fera nos courses. On sera là, on fera l'émission en direct. Et à un moment, hier, quand on faisait ces techniques, c'était ça, on était là, on était dans la rue, on faisait... C'est on va fou. Faire l'émission comme
1: ouais.
0: ça. C'est un
1: fou.
0: Truc de dingue. C'est incroyable. Ça va être. Tu sais quoi, on va se créer des souvenirs.
1: Bah oui, ça, ah, va, ça être va être fou. Incroyable.
0: On sera avec vous. Jamais on aura été aussi proche de vous. Lundi 22, on est à Strasbourg. Le mardi, on sera à Metz. Le mercredi à Lille. Le jeudi à Caen. Le vendredi à Paris. 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
1: Meilleur cadeau.
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9: Allô.
0: Allô, bonjour, c'est Simon de La Planche en Loire-Atlantique.
9: Bonjour, oui, exactement.
0: Bonjour, Simon. Oh, oui, exactement.
1: Bonjour, oui.
0: Bonjour,
3: affirmatif.
0: Simon, quel est le seul animateur radio qui loupe ton salaire?
9: C'est Manu sur Énergie.
0: Absolument.
1: Allez, bravo, Simon.
0: Et voilà, Simon.
9: Eh ben, c'est super.
0: Eh ben, oui, c'est super. Ton salaire de 1844 €, on va le multiplier par deux, ça va faire 3 688 € pour toi.
9: Eh ben, c'est une belle journée qui commence.
0: Franchement, elle est pas mal,
1: ah
0: celle-là.
1: Ben ouais.
0: Ça fait une belle journée, ça fait un beau week-end qui démarre, même.
9: Exactement.
0: Tu es agent de parc.
9: C'est ça, oui.
0: Dans les parcs...
1: D'attraction.
0: Ah, moi, je pensais les parcs, les jardins publics.
1: Ah oui.
0: On va le savoir.
9: Non, je fais de la réparation de matériel sanitaire et de touches pour les festivals et les chantiers.
0: Oh la vache! Alors les chantiers, je sais pas, mais les festivals, en fait, c'est tout le temps à réparer, non?
9: Oh, quasiment, oui, on va dire ça.
1: Oh, mais ça veut dire qu'il a peut-être le droit d'assister à plein de festivals gratos?
9: Oui, enfin, exactement. Ah bah, c'est ça.
0: Bah, oui, mais enfin, la vue sur les sanitaires, c'est pas la meilleure vue au festival, hein?
1: Oui, mais t'es pas tout le temps obligé de rester au sanitaire, je pense.
0: T'as le temps d'apprécier les concerts ou les sets de DJ, tout ça?
9: Un petit peu, oui.
0: Après, quand t'as un groupe que t'aimes et que les gens se plaignent, les toilettes sont en panne. Eh bah ouais.
1: Ah bah oui, mais bon, chacun son tour et on attend.
0: Normal. C'est normal puisque je les ai pas réparés. Excusez-moi, pardon, vous me gênez, je regarde mon groupe préféré.
9: Bien sûr.
0: Et en ce moment, t'es sur un festival ou.
9: Oui.
0: C'est quoi?
9: Le Hellfest.
1: Ouh là là.
0: C'est le festival de métal.
1: Ah ouais.
9: C'est ça.
1: Hyper connu.
0: Mais tu sais, on peut se dire waouh, ils vont tout détruire, etc. Mais c'est pas forcément le plus méchant. Hein.
1: Ah non.
9: Non, c'est très respectueux.
0: Et ben voilà.
1: Ben voilà.
0: Très bien. Ils font même le boulot à la place de Simon. Et même ils donnent des places en disant vas-y, je vais réparer ça tranquillement, je répare la douche. Va t'éclater.
1: Ouais, c'est ça.
0: Bien sûr. Simon, on te double ton salaire. 3 688 €, ça arrive très vite pour toi.
9: Eh ben merci beaucoup.
0: Eh ben belle journée à toi et très bon week-end. Il est 8h08, lundi on doublera encore votre salaire toute la semaine prochaine en direct du bus.
1: Oui.
0: On sera dans le bus Manu sur Énergie. Et si vous connaissez pas le bus, si vous l'avez pas vu, vous pouvez le voir, hein. Il est sur nos réseaux sociaux, c'est Manu Officiel sur Instagram, sur Facebook, Manu Officiel TikTok sur TikTok. On vous a mis, c'est pas une vidéo de présentation du bus, c'est une bande-annonce de film d'action. C'est incroyable. Vous allez faire waouh comme nous on a fait waouh quand on l'a vu en
1: clairement.
0: Vrai. Et ben toute la semaine on sera dedans pour faire l'émission. On démarrera à Strasbourg lundi.
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0: Comme chaque jour, voici les infos aléatoires du monde qui commencent. Chaud ? Allez Nico, c'est parti, on s'apprend un truc chacun les autres, on y va.
3: En moyenne, une personne passe environ 6 mois de sa vie à attendre que le feu passe au vert.
0: C'est beaucoup,
1: énorme.
3: Hein. J'adore comme ça.
0: J'adore ces statistiques. C'est ouais. En cumulé, on passe.
3: C'est ça.
0: C'est comme aux toilettes. On passe un temps de malade aux toilettes, dans les bouchons aussi. Que le feu passe. Il y a des statistiques comme ça sur genre les caisses de supermarché aussi.
3: Ouais
1: c'est
3: ça.
1: Vrai.
0: Et, ouais. Et en fait, on passe notre vie globalement à attendre.
1: C'est un petit enfer.
0: Voilà. Combien là? J'ai oublié. C'est 6 mois.
3: 6 mois. Ouais.
0: 6 mois au feu rouge dans toute notre vie. Ouais, c'est pas mal. Ouais. Lorenz a quelque chose à nous apprendre.
1: C'est mignon. Les abeilles dorment 6 heures par nuit et elles peuvent dormir dans une fleur si elle est trop loin de la ruche. pour si la nuit est tombée ou que les conditions météo sont pas favorables.
0: Ou qu'elles ont fait une grosse fête et elles préfèrent pas prendre la voiture.
1: C'est tout à fait ça. Bien sûr, sont responsables les abeilles.
0: C'est important. Alors j'ai deux infos. On va commencer par une ville qui s'appelle La Roche-sur-Yon. Est-ce que ça vous dit quelque chose?
1: Oui, ouais, c'est en France.
0: Et ben La Roche-sur-Yon, c'est une ville en France et c'est un cas unique en Europe. Elle a changé en fait en 70 ans, entre 1804 et 1870, elle a changé 8 fois de nom.
1: Ah bon?
3: C'est
0: en,
3: beaucoup.
0: En moins de 70 ans. Alors elle s'est nommée plusieurs fois La Roche-sur-Yon.
1: OK.
0: Mais entre, elle s'est aussi appelée Napoléon.
1: Juste Napoléon?
0: Juste Napoléon.
3: Okay. Ouais.
0: Bourbon-Vendée, ouais. Ou encore Napoléon-Vendée.
1: C'est...
3: Elle se cherche quoi.
0: Bah c'est ouais, elle sait pas encore exactement qui
3: c'est...
0: elle est.
3: C'est comme quand t'es un peu ado et que tu changes tes pseudos, c'est sur MSN ou des trucs comme ça. C'est... Tu sais pas trop.
0: Oui,
3: t'as envie d'être cool.
0: Donc c'est possible que La Roche-sur-Yon devienne La Roche-sur-Yon 72 dans quelques mois. Le premier ballon de foot, c'est la Coupe du Monde en ce moment. Le premier ballon de foot officiel était fait avec ça. D'après vous, il était fait avec quoi?
1: J'avais entendu ça. C'était un truc un peu dégueu, je crois.
0: Oui. Effectivement, enfin ça
3: c'est
0: peut
3: la
0: pas. Quand tu
3: peau
0: le dis,
3: d'un animal.
0: C'est avec un animal, mais c'est pas la peau.
1: C'est un animal domestique?
0: C'est pas vraiment domestique, c'est plus un animal de ferme.
3: C'était pas.
1: Les pieds de vache, horrible.
0: Non, les pieds de vache pour faire le ballon.
1: Ouais,
0: non.
1: Bah, je...
3: C'est pas l'estomac là, ou la... je sais plus comment on appelle
1: ah,
3: ça.
1: C'est un
3: là.
1: Organe.
0: C'est la vessie de porc.
1: Ah, c'est ça.
0: Le premier ballon était fait avec de la vessie de porc.
3: Ah, mais ouais.
0: Ouais.
3: C'était pas mieux avant.
1: Ouais.
3: C'était
1: pas...
0: Disons que depuis, les porcs respirent, quoi.
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0: Et avant d'aller à Tahiti, Kinvé, il sera avec nous...
1: À Caen.
0: Ouais. La semaine prochaine, je vous rappelle, on part en tournée.
1: Mais en fait, tu sais, moi j'avais cette impression-là. Genre
0: un
1: comme
0: ça.
1: Un peu, genre on fait des shows et après on repart dans une autre ville.
0: Ça va être
1: puis,
0: ça.
1: Oui, mais du coup, moi j'ai jamais vécu ça et j'avais l'impression d'être une star.
0: Bon, oh là là. On va le vivre.
3: La semaine Lorenza, prochaine, elle va se la péter, elle va prendre un accent anglais.
0: La semaine prochaine, on sera en direct de notre bus, le bus Manu sur Énergie. Et c'est une tournée.
1: Oui.
0: On sera tous les jours, je vous le rappelle, en direct de notre bus dans vos villes. On sera lundi à Strasbourg, mardi on sera à Metz, mercredi à Lille. Et jeudi, on sera à Caen avec Kinvé qui sera là. Il y aura aussi Docteur Yarou parce qu'il y a plein d'artistes qui vont venir. Le vendredi, on sera à Paris. Et tous les jours, en fin d'émission, à partir de 9h30, on garera le bus et on se mettra sur une grande place et on vous offrira un showcase gratuit. Le jeudi 25 juin à Caen, ce sera avec Docteur Yarou et Kinvé. On sera place Saint-Sauveur. On aura évidemment le temps de vous en rappeler.
1: Mais...
0: Et le bus, ça y est, on vous l'a révélé. Il est sur tous nos réseaux sociaux, Manu Officiel, sur Instagram, sur Facebook, Manu Officiel. TikTok sur TikTok, vous pouvez aller voir la vidéo de présentation de notre bus. Il pète tellement, honnêtement, quand je l'ai vu, je me suis dit, falloir qu'on assure.
1: Ah ouais, c'est vrai, ça met un petit coup de pression parce qu'il est vraiment très grand, très magnifique, très imposant. Donc
0: émission incroyable de 4 heures avec vous. On pourra sortir du bus, vous pourrez venir dans le bus. On va venir à votre rencontre. Ça va être incroyable, ça va être fou et ce sera évidemment en vidéo sur tous nos réseaux sociaux.

0: la Coupe du Monde de football avec nos footix dans l'équipe ou pas?
1: Non, mais c'est un enfer.
0: C'est
1: alors.
0: Il y a des, mais en fait, Florent, le producteur, et Corentin qui travaille avec nous, ils se sont mis sur des sites de paris en ligne.
1: Ils n'arrêtent pas de parler
0: de leur pari. Mais là, il y a encore, excusez-moi, Lorenza, t'es témoin, il y a encore deux minutes, il disait, oui, mais alors moi, je vais parier sur Mbappé décisif et machin. Et
1: attends, je vais te sortir une phrase que Florent m'a sortie hier. J'ai mis 20 free bits sur un combiné avec une cote boostée de 10%. J'ai l'impression que c'est du chinois, j'ai rien compris.
2: Ça se trouve, il te vanne, il dit de la merde.
1: Mais j'ai l'impression qu'ils se comprennent entre eux en plus.
0: Mais c'est quoi cette folie? Mais tu paries avant, Florent? C'est le producteur de notre émission.
3: Non, mais quand il y a des grands événements, c'est vrai que je m'y mets. Et puis après, c'est quand tu gagnes, t'es content. Bon, quand tu perds, généralement, t'arrêtes de jouer. Mais là ça se passe plutôt bien.
1: Mais,
3: de mon
1: côté. Mais il gagne en fait.
0: Mais tu paries sur, on peut parier sur n'importe quoi.
3: Franchement, c'est hallucinant le nombre de possibilités de paris. C'est-à-dire que tu peux mettre tel joueur va marquer, tu peux parier un score exact. Et en fait, plus tu fais des paris compliqués, plus tu peux gagner d'argent.
1: Après, pour les gens, faites attention. Si vous n'avez pas d'argent, ne pariez pas.
3: Exactement.
0: Oui.
2: Je crois qu'on n'encourage pas effectivement normalement.
0: Mais moi, je suis pas du tout Paris, du tout dans ces trucs-là.
1: Bon, en fait, moi, j'ai peur. Et puis en plus, je suis dégoûté. Je me dis, bah, j'ai perdu 30 euros. Enfin.
0: Tu mets combien en général?
3: Non, je mets pas des gros paris. Je mets genre 5 euros.
1: Mais toi, tu gagnes en plus. Il est bien lui, mais non.
3: Ça peut tomber.
0: Genre,
2: c'est un bon parti.
0: C'est quoi ton prochain pari? Tu vas parier sur quoi?
3: Là, c'est un pari qui est en cours.
0: Sur quoi?
3: Là, j'avais parié la victoire du Canada, la victoire du Mexique qui ont gagné cette nuit.
0: Okay.
3: Et là, il manque. Là, j'ai la victoire des États-Unis que j'ai parié ce soir, du Maroc et du Brésil.
1: Ok.
3: D'accord. Ah, là, on
0: Mais
3: est
0: tu parier sur tout. Et si tu cartonnes tout, t'auras combien?
3: On est sur une cote à 7,65.
1: Non.
3: J'ai parié 10 euros, donc 10 fois 7,65, ça fait 77 euros. Enfin, il y a un petit plus en
1: bonus. Mais c'est bien, hein?
0: Mais il faut que tout ce que t'as parié
3: se passe. Si c'est ça, j'ai gagné 77.
1: Et tu vois, ça me stresserait. Je serais là sur mon téléphone. Alors, ils ont fait. Enfin, tu vois,
3: Tu te retrouves à regarder du coup des matchs improbables que t'aurais jamais regardé habituellement, peut-être.
0: D'accord.
3: Et t'es content, genre, ouf si ça marche, quoi.
0: Mais te dis pas, j'ai mis 10 euros, j'ai gagné 70. Imagine si j'avais mis 1000 euros.
3: Ah si, bah si.
0: Voilà.
3: Et là, c'est là où faut pas y aller. Et en fait, quand tu mises de l'argent, tu peux aussi retirer ta mise si t'as un peu peur. Et la dernière fois, j'ai fait ça, sauf que.
0: Au milieu du pari?
3: Ouais. En fait, tu as la possibilité.
1: Ah, c'est bien ça.
3: Et en fait, je l'ai fait alors que si je l'avais laissé, j'aurais pu gagner 150 euros.
1: Oui, mais au moins, tu n'as pas perdu.
3: Non.
1: Et ça, c'est plus cool quand même.
0: Tu peux retirer l'argent jusqu'à la dernière seconde ou.
3: C'est un peu technique. Oui, il doit y avoir des règles un peu précises, mais généralement, tu peux quand même.
1: C'est intéressant, mais en même temps, je trouve ça fou. Ils sont vraiment emballés, quoi.
0: Moi, j'ai juste autre chose à foutre.
1: Mais ils sont à fond en tout cas. Ils sont à fond tous les deux là.
0: Ah oui, ils sont peut-être un peu trop à fond d'ailleurs.
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0: On est avec vous pour la démarrer cette journée. Il y a le week-end qui arrive aussi. Et puis la semaine prochaine, c'est le bus.
1: Ouais.
0: Le bus Manu sur Énergie. Si vous voulez voir à quoi il ressemble, on vous a mis une vidéo sur nos réseaux sociaux. Manu officiel sur Instagram, sur Facebook. Manu officiel TikTok sur TikTok. Vous pouvez aller voir la bande-annonce de notre bus avec nous qui faisons les premiers essais dans le bus.
1: Ouais.
0: C'est-à-dire qu'on est aussi dans les images et on se dit honnêtement que ça va être un truc incroyable.
1: Bah, franchement, je m'attendais pas à ça. Et en plus, bah, ça bouge dans tous les sens. Moi, il y avait mes trucs qui tombaient partout hier.
0: Qu'on a eu un chauffeur. Heureusement, c'est pas le chauffeur qu'on aura pendant le.
1: Même s'il était très sympathique.
0: Rudy.
1: Oui.
0: Rudy.
1: Rudy était quelqu'un d'exceptionnel. Mais
0: quand il prenait un virage, il prenait un virage.
1: Et puis.
0: Et comme tout n'était pas encore bloqué dans le bus,
1: c'est ça.
0: Tout a volé un petit peu. C'est Rudy, ça. C'est...
1: On s'est attaché et tout. Hein.
0: Ouais, bah, on a des ceintures de sécurité.
1: On a des ceintures.
0: Non, on plaisante pas. Le bus Manu sur Énergie, c'est la semaine prochaine, 5e émission en direct de ce bus incroyable que vous pouvez aller voir sur nos réseaux sociaux. On va écouter Shakira, Die Die, mais avant ça, on a Maxime qui nous a appelé parce que Maxime, il a besoin d'être réconcilié avec quelqu'un. Bonjour Maxime.
5: Bonjour Manu, bonjour tout le monde.
0: C'est la chanson de la réconciliation comme tous les vendredis. Maxime, quelqu'un est fâché contre toi, avec toi. On dit je suis fâché avec toi. Maxime, il y a quelqu'un qui t'en veut un peu.
5: Oui, c'est ma femme Camille.
0: Oula. Ok, pourquoi t'en veux?
5: Alors en fait, tu veux, pour nos 5 ans, j'avais promis à ma femme de lui faire son plat préféré, des lasagnes, avec la recette de sa grand-mère.
0: Ok.
5: Le problème, c'est que j'ai complètement oublié.
0: Ah.
5: J'ai zappé, donc juste avant qu'elle rentre, je suis vite allé acheter des lasagnes chez Picard. Et ben forcément, en mangeant, elle a vu la différence, elle a compris que j'avais oublié et elle m'en veut toujours, quoi. Elle ne parle plus.
0: C'était quand cette histoire?
5: C'était mardi soir. Donc on est vendredi et voilà.
0: Ah bah c'est pas les mêmes. Hein.
1: Non, je sais, mais bon.
0: C'est de la grand-mère, quoi.
1: Oui, mais il a pas rien fait. Il a paniqué. Il a trouvé une solution de repli.
0: C'était symbolique. Elle l'a encore sa grand-mère ou elle est plus là?
5: Oui, elle l'a encore.
0: Ah, bon, ça va alors.
1: Bah, mamie peut lui faire alors.
0: Oui, enfin, bon, c'est leur 50 mariage.
1: Oui, c'est vrai.
0: Après, je suis d'accord, c'est pas dramatique.
1: Bah, non. Ça peut s'arranger en chanson.
0: Mais il y avait une promesse.
1: La
0: promesse de Maxime.
1: Ah, ça, c'est vrai.
0: Maxime n'a pas tenu sa promesse. Camille lui en veut. Bon, depuis mardi, ça commence à faire un petit
1: peu. C'est un peu long, ouais.
0: Un petit peu de temps, apparemment. Mais nous allons faire tout notre possible pour que vous vous réconciliez, Camille et toi, Maxime, grâce à la chanson de la réconciliation. Je te présente Florent, qui est le producteur de l'émission.
3: Salut Maxime.
0: Qui passe la moitié de son émission aujourd'hui à faire des paris sportifs pour la Coupe du Monde. Et l'autre moitié du temps, il la passe à chanter. Parce que c'est celui qui chante le mieux dans l'équipe. Et nous allons maintenant tenter de vous réconcilier avec la chanson de la réconciliation. Est-ce que vous avez une chanson de couple, vous, peut-être une chanson si vous êtes marié, peut-être que vous avez une chanson de mariage, ou alors une chanson qu'elle adore vraiment. Est-ce qu'il y a un truc qui peut vous lier?
5: Donc il y a une chanson, c'est surtout une chanson qu'elle aime particulièrement, c'est Without You de David Guetta et Usher.
0: Ok.
1: Oh, sympa.
0: Pas facile à chanter ça, non?
3: Ça peut monter un peu. Usher,
0: Without You.
3: Oula.
1: Oula.
0: Maxime. Il est 8h37. Dans 10 minutes, Florent aura écrit des paroles par rapport à ce que tu nous as dit sur Without You de David Guetta et Usher. Et cette chanson, remixée, eh ben, il va la chanter en direct à Camille que nous allons appeler. Elle lui ira droit dans le cœur, telle la petite flèche de Cupidon.
1: C'est beau. Et elle sera enrobée de béchamel comme dans les lasagnes.
0: C'est si beau. Une flèche à la béchamel. Pour que vous vous réconciliez. Tu nous laisses 10 minutes et on va encore une fois frapper fort avec la chanson de la réconciliation, d'accord?
5: D'accord.
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0: participe, Lorenza, Nico, ouais. Florent, notre producteur aussi.
1: Oui.
0: 52% des adultes disent faire ceci davantage aujourd'hui que lorsqu'ils étaient enfants. C'est quoi ?
2: Ça a un rapport avec le téléphone ?
0: Rien à voir avec le téléphone, Nico.
3: Bouder.
0: Bouder, non.
1: Jouer aux jeux vidéo ?
0: Jouer aux jeux vidéo, non plus. Plus d'un adulte sur deux dit faire ça davantage aujourd'hui que lorsqu'ils étaient enfants.
2: Est-ce que ça se voit quand il le fait ?
0: Quand il le fait, oui, ça se voit. Oui. Si t'es là, oui, ça se voit.
3: C'est pas lié au crotte de nez ?
0: Non, ce n'est pas lié au crotte de nez, non.
1: Ça concerne la nourriture ?
0: Oui, ça se mange.
2: Ils aiment plus de choses, ils mangent tout ?
0: Non.
3: Ils font des bonhommes en ketchup ?
0: Non, c'est quelque chose justement qu'on dit aux enfants de pas trop faire.
1: Manger des sucreries ?
0: Manger des bonbons. 52% des adultes disent qu'ils mangent plus de bonbons aujourd'hui que lorsqu'ils étaient enfants.
3: J'avoue, en voiture. J'ai toujours un paquet de bonbons.
2: Ah oui, c'est vrai, Nico, il a ça dans sa...
0: Ouais. Ah, les bonbons en voiture.
3: Entre les Mentos, ouais. Les tic-tac. S'il y a un sachet de bonbons Haribo qui traîne, bah, je le prends. Ah j'avoue que c'est compliqué.
2: Autant j'ai un amour du chocolat, autant les bonbons.
0: Moi non plus, je suis pas très bonbons.
1: Ouais. J'en ai, ouais. Ah, les acidulés, ils sont sympas. Hein.
2: Bah, franchement.
3: Putain, les réglisses, les petits réglisses.
2: Oh non, ça c'est
3: non. Ah si,
2: ça.
3: Oh, les 40 sacs.
0: Attends, les réglisses.
3: Ah,
0: ouais, non, les réglisses, c'est pas un bonbon, c'est une punition, les réglisses.
3: Oui. Oh non, attends, les rouleaux, justement, personne les prenait dans les trucs.
2: Oui, bah, oui, mais voilà.
0: C'est qu'il y a une raison.
3: J'adorais ça, je crois qu'il y avait.
0: Personne se jette sous les camions, parce qu'il y a une raison. C'est comme le réglisse.
3: Réglisse, camion, ça marche.
0: Ouais, c'est pareil. D'accord. C'est la partie. Particularité physique féminine qui plaît le plus aux hommes. Quelle est cette particularité ? Allez, attention, j'attends les réponses. Florent.
1: Les fossettes ?
2: Oh, les c'est fossettes. Mignon !
0: Je m'attendais pas à une réponse comme ça.
1: Ah,
0: le petit trou dans la joue, là.
1: Exactement.
0: C'est ça, le petit pli. C'est pas ça. C'est mignon, Lorenza ?
2: Les boobies ?
0: C'est pas les boobies. Nico.
3: Ça se voit quand t'es habillé ou pas ?
0: Oui, ça se voit. Mais okay. Alors, c'est une particularité, hein. C'est pas un endroit. Bah, c'est un endroit forcément, mais c'est une particularité.
2: Ah, oui. Ok.
1: Est-ce que c'est sur le visage ?
0: C'est sur le visage. C'est la particularité physique féminine qui plaît le plus aux hommes.
2: Les yeux bleus.
0: C'est pas les yeux, Nico.
3: C'est un rapport avec les dents ?
0: Pas les dents non plus. Enfin, c'est pas les dents.
1: Ah, donc
0: non,
1: c'est avec la bouche.
0: Peut-être. C'est une bouche pulpeuse.
2: Ah, un peu la Angelina Jolie.
0: Ah, peut-être un peu.
2: Si, ça vous fait rêver un peu, ça, des fois.
3: Ah, ça me touche pas, moi.
2: Ah ouais. Ouais.
0: Moi, on m'a dit, alors je suis pas une femme, mais que j'avais une bouche pulpeuse.
3: Ah, c'est vrai que toi, t'as des belles lèvres.
2: Ouais.
3: Non, mais c'est vrai.
0: C'est gênant.
2: Eh ben, dis donc.
3: Non, mais ça va. Parce que j'ai dit en plus que ça m'intéressait pas spécialement sur les femmes.
0: Mais
3: c'est vrai que il y a un délire.
0: Ouais. Quand
3: t'as un délire. T'as ça et t'as les yeux en amande aussi. T'as les beaux yeux, les belles
2: fouettes.
3: C'est vrai.
2: Bah, tu le dragues.
0: Si je peux me permettre. Je te connais quand même depuis maintenant 17 ans.
3: Ouais.
0: Et ben plus tu vieillis, plus t'es beau.
3: On s'arrange avec le temps. Tu sais quoi, tous les deux, on est un peu comme du bon vin.
2: On va vous laisser.
0: Hein. C'est ce qu'on a
3: Merci beaucoup. Non, mais c'est vrai que t'as une bouche pulpeuse.
2: Non, mais c'est impossible.
0: Franchement, ta barbe taillée comme ça, elle est sublime.
3: C'est gentil, tu sais que je fais un effort comme tous les matins.
2: Je suis grave gênée.
1: Ouais.
0: Gênée de quoi ?
2: Bah, je suis gênée là. Vous me gênez.
3: Non, mais on se voit, tu sais quoi, moi je fais les efforts avec Manu parce qu'effectivement ça fait des années, tu pourrais tomber dans une routine et dire je me laisse un peu aller. Et donc, c'est comme dans un couple, tous les jours je me mets du parfum.
0: Et je la vois ta crémine d'attente sur le nez.
3: Et c'est quoi, je sais que t'aimes bien ce t-shirt que je porte aujourd'hui.
0: C'est mon t-shirt préféré,
3: je l'ai mis pour toi. Allez, putain, il fait chaud.
0: Bon, on termine les sondages.
2: Allez,
3: s'il te plaît.
0: Deux personnes sur trois ne prennent ça au restaurant que quand elles sont en vacances. Qu'est-ce que c'est ?
2: Un cocktail.
0: C'est pas un cocktail, ça se mange. Nico ?
3: C'est un truc à partager ?
0: Ça peut se partager. Ça peut.
1: C'est l'apéritif ?
0: C'est pas l'apéritif du tout.
2: Ah, un dessert.
0: Exactement. Deux personnes sur trois ne prennent un dessert au restaurant que quand elles sont en vacances.
3: C'est vrai que tu reviens souvent des vacances avec des cadeaux et 5 kilos en plus, quoi.
2: Ça, c'est vrai.
3: Ouais.
0: Mais c'est.
3: En fait, tu te laisses aller, quoi, sur le tiramisu.
0: À quel moment chez toi tu te dis, je vais me prendre une pêche belle bas ?
2: Non.
0: Mais là, jamais. Elle est dans le menu, la pêche belle
3: bas. J'avoue, la poire belle Hélène.
2: Oh,
3: tu te dis, putain.
2: Oh,
3: tu dis, j'avais oublié ça.
0: Et le truc chocolat avec de la chantilly,
1: le banana
0: split aussi.
3: Non, les coupes aussi, là. Les coupes glacées, là.
0: Oui, mais la grande coupe, justement, glacée. C'est avec des boules de chocolat et de la chantilly par-dessus, là.
2: Ah, la...
1: Confiterole ?
0: Le chocolat liégeois.
2: Liégeois. Ah, ça aussi.
3: Mais oui. Mais même un colonel, t'en prends pas chez toi,
2: et
3: colonel.
2: Et notre excuse à chaque fois, c'est « Oh, ça va, on est en vacances, on a le droit. »
0: On est bien, on est tranquille. Y a pas de la vodka dans le colonel ?
2: Si, du rhum,
3: un peu, un tout petit peu. Non, c'est vodka.
2: Ah non, c'est le baba au rhum, ça.
0: Bah, là, les colonels, quoi.
2: Ah oui.
4: À l'attaque.
0: L'alcool est à consommer avec modération.
2: Oui.
0: Il est 8h46. David Guetta, tout de suite, Dangerous. Et juste après, on va tenter de réconcilier Maxime, sa femme. Camille lui fait la gueule parce qu'il lui avait promis un repas pour leurs 5 ans. Des lasagnes avec la recette de sa grand-mère. Il a oublié, il a été le chercher chez Picard. La lambrouille. C'est dans 3 minutes. Nous allons tout faire pour les réconcilier. Grâce, évidemment, à la chanson de la réconciliation.
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0: Nous allons tenter de réconcilier maintenant Maxime et sa femme Camille. C'est la chanson de la réconciliation. Il y a 10 minutes, on a eu Maxime au téléphone, il est toujours avec nous. Rebonjour Maxime.
4: Rebonjour.
0: C'est le principe de la chanson de la réconciliation est le suivant. Quelqu'un est fâché avec vous, vous avez envie de vous réconcilier avec, vous avez envie de vous rabibocher, parce que la garantie énergie c'est zéro fâcherie.
2: Ouais.
0: Vous nous appelez, vous nous racontez votre histoire et on vous réconcilie en chanson. Maxime, pour tes 5 ans, t'avais promis à ta femme Camille de lui faire son plat préféré, des lasagnes avec la recette de sa grand-mère. Oui. Mais c'était mardi, t'as oublié. Donc juste avant 40, t'as un peu paniqué, t'as été acheter des lasagnes Picard. Tu pensais qu'elle verrait pas la différence. Elle l'a vu direct, évidemment, puisqu'il y avait encore marqué Picard sur le plat.
2: Lui-même, elle les connaît, les lasagnes de sa grand-mère.
0: Soit je fais une parenthèse.
2: Quoi?
0: Putain, j'allais avoir une idée géniale.
3: De...
0: Tu sais, souvent, il y a des gens qui disent « Ouais, j'ai pas eu le temps, j'ai fait croire que c'est moi qui l'avais fait, puis Picard, ils ont des plats. »
2: Oui, oui, oui.
0: Tu sais, mais si vous voulez être vraiment très drôle, Picard, c'est que sur le fond du plat, sur le fond du plat,
2: immense.
0: Il y a marqué « Fait par Picard avec amour ». Mais de ouf.
2: Et pas par vous.
3: Une fois que t'as fini de servir, eh merde.
0: Je trouverais ça tellement drôle.
2: Merde.
0: Tellement drôle.
2: C'est drôle, ouais.
3: Bon. Ce serait une belle pub.
0: Pardon, fin de la parenthèse. Ta femme, elle a pas apprécié parce qu'évidemment, elle a vu que t'avais oublié, donc elle te fait la gueule, ça, c'est depuis mardi. Nous allons avoir normalement ta femme Camille, elle sait qu'elle va passer à la radio, elle sait pas pourquoi. Et nous allons lui chanter une chanson. Tu nous as dit que Without You de David Guetta et Usher, c'était un de ses titres préférés. Florent, le producteur de l'émission, a eu 10 minutes pour écrire des paroles par rapport à votre histoire de lasagne,
2: ouais,
0: sur la chanson de David Guetta et Usher. Si un jour on avait dit à David Guetta qu'on reprendrait sa chanson en parlant de lasagne... Alors attention, on a Camille normalement au téléphone. Camille, bonjour.
5: Bonjour.
0: Sois la bienvenue sur Énergie, Camille. Je crois que tu sais que tu es à la radio.
5: Oui.
0: T'es sur Énergie, on est en direct. Je m'appelle Manu, mais tu sais pas pourquoi. Je vais tout t'expliquer. Nous sommes au courant. Nous sommes au courant de cette histoire de lasagne, Camille.
5: Mm-hmm.
0: Nous savons que ta grand-mère a la meilleure recette de lasagne au monde et que Maxime devait te les faire pour vos 5 ans de mariage, mais qu'il a oublié et qu'il a fait ce que toute personne fait en paniquant à ce moment-là. Il a été en acheter, évidemment, t'as vu la différence. Nous sommes au courant de tout, Camille. Et nous sommes au courant parce que Maxime a envie d'arrêter cette fâcherie. Il en peut plus. Et Maxime, nous l'avons au téléphone, il est là et c'est lui qui nous a raconté tout ça. Maxime, Camille, Maxime, vous pouvez vous dire bonjour, vous êtes marié femme.
4: Coucou, maman.
5: Salut.
2: Oula, oula.
0: C'est
2: glacial. Autant il fait chaud dehors, autant je peux vous dire que là.
0: Camille.
5: Oui.
0: Cette phrase de Lorenz.
3: C'est fou. C'est tellement à l'ancienne.
0: La tata.
6: Eh, il fait chaud dehors, mais là, c'est glacial.
0: Glacial.
6: Chambre froide.
0: On est chez Picard ou quoi?
6: La meuf, c'est un glaçon, hein.
2: J'ai 122 ans. Ouais.
0: Bon, pardon, excusez-moi, il y a quelqu'un qui est là et qui comprend pas
2: ce
0: qui se passe. Camille, j'aimerais que tu écoutes maintenant ce qui va se passer. Tu vas reconnaître la musique dès qu'elle va démarrer. Tu reconnais ?
5: Oui, je reconnais.
0: David Guetta et Usher, mais on a changé les paroles.

0: Bravo.
1: Et là, il y a David Guetta qui dit, mais pourquoi j'ai pas eu ses paroles?
2: Ah oui.
1: Alors, Camille.
3: Superbe.
1: Super.
3: Très joli, bravo.
1: Tu lui pardonnes à Maxime?
3: Et oui, bien sûr que je lui pardonne.
1: Et voilà.
4: Merci, mon cœur.
1: Encore un couple sommé.
2: Ouais.
1: Grâce à la chanson de la réconciliation. Quelle belle chanson. Quel bel amour. Quelle belle lasagne. Camille, Maxime.
3: Mais j'attends. Oui. J'attends mes lasagnes quand même.
4: Ah, mais, ah, mais je t'en ferai tous les jours, même s'il faut. Toutes les semaines,
3: sans cuisine. Je prends.
4: Je reprends pas deux fois la même erreur.
1: Maxime, fais-lui des lasagnes ce soir.
4: Allez, c'est parti.
3: Allez, trop bien.
1: Et je vous offre à chacun le mug Manu sur Énergie et le t-shirt Manu sur Énergie.
3: Voilà. Merci beaucoup, c'est trop sympa.
1: On vous embrasse, bravo à tous les deux.
4: Merci beaucoup.
1: Belle chanson de la réconciliation. Oh,
2: c'est beau. Non,
5: mais il fait aussi chaud dehors que dans leur cœur maintenant, c'est ça qui est super.
1: C'est si beau ce que tu viens de dire et dégueulasse en même temps, c'est incroyable.
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1: Dimanche c'est la fête des pères.
5: Ouais, c'est vrai.
1: Nous c'est compliqué parce qu'on sera déjà à Strasbourg pour le bus Manu sur Énergie.
2: C'est vrai.
1: Est-ce que vous savez d'où vient la fête des pères?
5: Non.
2: Non.
1: Bah, je sais pas si vous allez être déçu ou si vous vous en doutez, mais c'est encore un truc de pub.
2: Oh. Ah bon ?
1: Eh oui.
2: C'est commercial.
1: Totalement. C'est arrivé en 1949. Ça a été lancé par une marque qui s'appelle Flaminaire. C'était une marque de briquet. Et la marque, elle voulait imposer son briquet au gaz auprès des papas. Et voilà.
2: C'est malin. D'accord. En bref.
1: C'est malin, oui, mais c'est. Après, tu t'imagines du jour qu'il y a eu un truc comme ça pour fêter les parents?
2: Oui,
1: pour...
2: un truc beau, quoi.
5: Non, pas du tout, c'était des briquets. Ouais.
1: C'était des briquets au gaz.
2: Et non.
1: Voilà.
2: Top, top.
1: Dimanche, ce sera aussi la fête de la musique.
2: Oui, ouais. Incroyable. Oui.
1: Mais avec la chaleur, il y a plein de fêtes de la musique qui sont annulées aussi dans certaines villes. Il y a plein de concerts qui sont annulés. Et puis, bon, bah, quand même, bonne fête aux gens qui reprendront mal Oasis devant des gens qui trouveront ça cool parce que trop de bière. Voilà.
5: C'est bien résumé.
1: J'essaye. Et dimanche, putain, c'est. Et dimanche, quelle journée?
2: Il y a quoi encore?
1: Bah, c'est l'été,
5: évidemment.
2: Ah oui, c'est vrai.
1: Dimanche, c'est l'été. Alors, ce qui est marrant, enfin marrant, c'est pas non plus à se rouler par terre, mais dans l'hémisphère sud, c'est l'inverse, ce sera l'hiver.
2: Ah ouais.
5: Ouais.
1: Eh, ouais. Voilà. Donc on est content, c'est l'été. Et puis je suis content, c'est une bonne nouvelle, parce que du coup, ça veut dire que toute l'année sur Terre, il y a toujours quelqu'un pour manger une tartiflette.
2: C'est beau, ça. C'est beau.
5: C'est une belle image.
1: Merci de m'avoir écouté. On parlait du bus, le bus Manu sur Énergie. On peut en reparler encore un petit peu. Si vous n'êtes pas au courant, ça va se passer toute la semaine prochaine à partir de lundi. On sera dans un bus, le magnifique bus Manu sur Énergie. Un grand bus. Il est flashy. On le voit à 200 mètres. Et on va faire l'émission en direct dans ce bus pendant 4 heures. On tournera. On pourra sortir du bus aussi. On peut aller jusqu'à 100 mètres. On a la liaison jusqu'à 100 mètres du bus.
2: Et on entend trop bien.
1: Ah, mais dans les rues, on entend. On a fait des tests techniques hier. Les gens nous disaient bonjour. On leur disait bonjour. On leur posait des questions. Ils répondaient. C'est incroyable.
2: On était là, ça va aller au parleur? Plus fort et tout, c'était fou.
1: C'était incroyable. On s'est arrêté à côté d'un stade de foot. Oui. On disait au mec, vas-y, tire le pénalty, il l'a tiré.
2: Oui, il a fait
1: c'est trop bien. On va pouvoir faire des trucs de dingue pendant toute cette semaine. On sera lundi à Strasbourg, mardi à Metz, mercredi à Lille, jeudi on sera à Caen, vendredi on sera à Paris. 5 émissions en direct de ce bus qui va rouler sans arrêt. Vous pourrez venir dans le bus, on pourra vous déposer, on vous rencontrera, on pourra même aller dans la boulangerie dans laquelle vous achetez votre baguette, on pourra aller dans le bar, on pourra même rentrer chez vous. Parce qu'il y a quand même 10 ans, on peut sortir.
2: Ouais, c'est trop bien.
1: Avec ton micro comme ça et on se dit, ah putain, on est en train de passer sur Énergie pendant vraiment, on est en train de faire cette radio là, ça va être incroyable. On viendra vous voir, on va s'éclater, il y aura de la musique, il y aura des sessions live et tous les jours on terminera avec des artistes qui seront là et qui vous offriront des showcase gratuits. Jungeli et Emma, ils seront là lundi. Ce sera Place Dauphine, ce sera à Strasbourg. Ensuite, le mardi, à Metz, on devait avoir Amel Bent. Mais Amel Bent, elle a annulé au dernier moment.
2: Oui.
1: Mais on s'est pas laissé avoir.
2: Ah non.
1: Parce qu'on s'est dit, on annule la scène. On fait non, on va pas annuler la scène. Il y a plein de gens qui nous ont dit, mais excuse-moi, mais à Metz, il y a plein de groupes locaux. Du coup, on va faire venir un groupe local qui joue bien, qui seront là sur scène. On va jouer avec eux parce que oui, on va faire de la musique avec eux.
2: Ça va être trop bien.
1: Mais attends, avec Nico qui joue de la guitare, moi qui gratouille la guitare, Florent qui chante. On va chanter. Et comme Amel Ben ne peut pas venir, on va chanter du Amel Ben.
2: Ça, c'est parfait.
1: Je trouve ça magnifique.
2: Ouais.
1: Et on va s'éclater. On sera là à Metz. On sera à Lille le mercredi 24 juin.

0: Il y aura Amir et Marine le jeudi 25 juin. Il y aura Docteur Yaro et Kinvé le vendredi 26 juin. On sera à Énergie. On va transformer l'accueil en boîte de nuit avec Bob Sinclair pour terminer. Avant, il y aura un showcase de Jérémy Frérot. Ça va être incroyable cette semaine. Incroyable.
1: Et vous pouvez gagner des places pour vos Energy Music Awards en plus.
0: Ça va être fou.
1: Ça, c'est fou.
0: On va vous offrir les premières places pour les Energy Music Awards, les prochains. La date n'est même pas encore officielle. Mais on vous offrira vos places aussi lorsqu'on vous rencontrera.
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0: On joue pour un MacBook Neo. Aube est avec nous. Bonjour Aube.
4: Bonjour Manu, bonjour les ouin-ouin.
0: Sois la bienvenue parmi nous Aube, ça va?
4: Merci, ça va et vous?
0: Ça va pas mal. Elle a une belle voix, Aube. Elle a sorti sa voix numéro 4 pour tenter de nous corrompre. Eh bien, sache, Aube, que ça marche. Allez, je vais t'offrir le cadeau direct sans jouer.
4: Nickel.
0: On va jouer ensemble ce matin au jeu des 3 indices, Aube.
4: Ok.
0: Je crois que c'est mon jeu préféré.
1: Ah ouais?
0: Ouais, je pourrais le faire tous les matins, ce jeu.
1: Ok.
0: Voici les règles du jeu des 3 indices. Tu vas devoir deviner des mots. Aube, il y en a 5. Tu devras en deviner 3 pour gagner. 3 sur 5. Pour arriver à ça, tu vas être aidé par Lorenza. Elle te donnera à chaque fois 3 indices pour découvrir le mot à trouver. Elle ne connaît pas les mots. À chaque fois, elle découvre le mot. Il y a un chrono de 10 secondes qui démarre. Elle a ses 10 secondes pour te donner 3 indices pour découvrir le mot. Attention, bonne chance. C'est le jeu des 3 indices, Lorenza.
1: Allez, Lorenza, ça va aller.
0: On respire bien, tranquillement. 10 secondes, 3 indices pour faire découvrir à Aube ce premier mot.
1: Italie, plat, partage.
4: Pas de pizza?
1: Oui!
0: Pizza, oui! On est bien! Attention, on continue. 10 secondes, 3 indices pour faire découvrir à Aube ce deuxième mot.
1: Transport, commun,
4: train,
1: bus. Manu?
0: Bus! Oui! Bus, elle m'a dit!
1: Ça marche là.
0: Ça enchaîne.
1: Attention, on ne nous portons pas l'œil, il en reste un.
4: Ouais.
0: Troisième mot, 10 secondes, 3 indices.
1: Oh là là, pièce, punir, pièce, enfin.
4: Cachot, prison.
0: Attention, pièce, punir enfant, cachot, prison.
5: Ça va l'éducation ou pas?
0: C'est un peu direct là quand même.
1: C'était au coin.
0: C'était coin.
4: Ah, au coin. Okay.
0: C'était le mot coin. Attention, il reste 2 mots, il faut une bonne réponse. Voici le 4e mot. 10 secondes, 3 indices, bonne chance.
1: Pluie, tomber,
4: orage.
1: Sol.
4: Orage, tempête, neige, je sais pas.
0: Bah, c'était goutte.
4: Ah, goutte, ok.
0: Oula. Attention.
1: Oh, bordel.
0: Comme tu dis. Il reste un mot et il n'y a pas le choix. Faut le trouver pour gagner le MacBook Neo.
1: Ouais.
0: 10 secondes, 3 indices. Lorenza, c'est parti. Ce mot.
1: Ok, salon. Ah, je peux pas dire le mot. Merde. Changer chaîne.
4: Télé.
1: Putain.
4: Allons changer chaîne.
0: C'est con. Hein. C'est con.
4: Mais,
5: ça partait bien.
0: Mais je pense que tu pouvais dire télévision. Hein.
1: Ben non, il y a télévision, donc je pourrais
5: pile.
1: Pas dire
5: tu
1: ça.
5: Tu disais pile. Pile bouton.
0: Non télévision, je pense que ça passait. Hein.
1: Ah.
0: Ouais, tu t'es bloqué pour rien, je crois.
1: Ben on peut en refaire un mot alors.
0: Bah non.
5: C'est le concept.
1: Mais non, on m'avait dit même famille, machin, on peut pas dire le mot qu'il y a.
0: Bah télécommande, je sais pas si c'est un rapport vraiment avec télévision au niveau de la racine. Tu vois, c'est. Mmh. J'en sais rien.
1: Bah y a quand même le même mot. Enfin, oui.
0: Bon, sinon tu disais oui, changer, chaîne, appareil.
1: Oui.
0: Bah bon, bref, c'est facile après. Ouais. C'est dommage. Ouais.
1: Putain, pétard, pardon.
0: Ouais, c'est trop tard. Oh, je suis désolé, c'est pas gagné pour cette fois.
4: Pas de problème.
0: Elle est mignonne. Mais bien sûr, la prochaine fois, tu nous rappelles quand tu veux, Aube.
4: Ouais, avec plaisir.
0: Et la prochaine fois que tu nous rappelles que tu nous avais appelé, que tu avais joué avec Lorenza, je mettrai quelqu'un d'autre.
4: Mais non, Lorenza, c'est la meilleure, y'a pas de problème.
1: Ton amour.
0: Je vais t'offrir le mug Manu sur Énergie.
4: Merci beaucoup. Avec
0: le t-shirt Manu sur Énergie aussi.
4: Ouais, trop nickel, je vais avoir la classe. Merci beaucoup.
0: Merci, on t'embrasse fort, Aube, tu nous rappelles quand tu veux.
4: Bisous.
0: Ça arrive, Lorenza, parce que Lorenza, elle est plus triste que boulot, quoi.
1: Bah non, mais c'est relou, quoi. On était tellement bien partis, ouais. J'avais dit, en plus, on s'est réjouis trop vite.
0: Ça arrive.
1: Pétard. Mais c'est pas grave.
0: Non, évidemment, tu vas te refaire.
1: Oui.
0: Allez.
1: J'espère qu'au aussi.
0: Sais pas.
1: Non, je sais pas non plus.
0: Oh, mais en train d'aller écouter une autre radio en disant, c'est vraiment des connards là-bas. On t'embrasse fort, on vous souhaite un beau week-end.
4: Bye.
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0: Ils seront tous avec nous la semaine prochaine pour notre grande tournée mondiale.
1: On a de la chance.
0: Mondiale dans le nord de la France.
1: Mais oui, mais c'est
0: déjà fait cool. Le bus Manu sur Énergie, Strasbourg, Metz, Lille, Caen, Paris. On sera pendant 5 jours dans notre bus. Alors on nous dit, mais vous serez où? Et donc je leur explique parce
1: partout.
0: Que tout le monde n'entend pas. On va rouler en fait.
1: Mais
0: c'est
1: oui.
0: pas, c'est pas juste on fait l'émission sur une place avec des chaises et une table et il y a le bus derrière. Non, on fait l'émission dans le bus.
1: C'est ça.
0: On va rouler tout le temps et on sera avec vous, on sera dans vos villes, on pourra descendre du bus, on sera là quand, je sais pas moi, quand vous serez bloqué dans un embouteillage, on fera des jeux avec vous dans les voitures, on viendra vous voir dans votre boulangerie, ça va être incroyable, on va vous rencontrer, ça va être une semaine de fou et tous ces artistes que vous avez entendus, ils chanteront en direct pour vous. Et on a une nouvelle personne dans le studio.
1: Oui.
0: Et c'est incroyable, c'est un stagiaire qui s'appelle Timothée.
1: Il est en observation.
0: Ah, vas-y, mets-toi, on va t'ouvrir le micro.
16: Bonjour.
0: Eh bien bonjour à toi, t'as quel âge?
16: J'ai 15 ans.
0: 15 ans, il est en stage d'observation pendant 2 semaines à Énergie.
1: Et il est grave passionné de radio.
0: Il est passionné de radio, t'as envie de faire de la radio?
16: Ah ouais, absolument.
0: T'as 15 ans?
16: Oui.
0: Donc globalement, si tu démarres, si t'as le droit de travailler, on va dire à 18 ans, c'est-à-dire que dans 3 ans, tu nous dégages.
16: Ah bah, j'espère.
0: J'espère.
1: Il est confiant.
0: Eh bien, je te dis un truc, c'est ce que tous les animateurs de radio de mon âge aujourd'hui espèrent.
1: Ouais.
0: Qu'il y ait quelqu'un. Mais tu sais quoi, vraiment, en radio, on a besoin de gens qui nous bottent le cul.
16: Ah bah oui.
0: Moi, ça fait des années que je suis là, mais c'est honnêtement sur toutes les autres radios musicales, c'est pareil. On a tous le même âge. On commence. Tu sais quoi, je pourrais être ton grand-père.
16: Ah bah.
0: Donc il y a un moment, faut que tu me mettes à la retraite. Alors tu vas te bouger maintenant, et tu vas te préparer, tu vas bosser et tu vas arriver. Je veux que dans 3 ans, t'arrives et tu me tapes sur l'épaule, tu me dis tu dégages maintenant, c'est à moi.
1: Allez, bouge.
0: D'accord, tu veux faire de la radio?
16: Oui.
0: C'est cool. Et t'en fais déjà un petit peu au
16: oui,
0: jour de la web radio?
16: Une radio associative, une web radio associative. Ouais.
0: C'est cool ça. T'habites où?
16: À côté de Caen justement.
0: À côté de Caen et tu viens jusqu'ici?
16: Oui.
1: Ah, faut vraiment être passionné.
0: Ah
1: ça,
0: oui.
1: C'est beau, ça.
0: Pour faire ton ça. Ouais. Et comment t'as eu un stage? Tu connais quelqu'un à la radio ou t'as
16: pas
0: eu...
16: du tout.
0: Ah ouais? T'as envoyé un mail? T'as envoyé.
16: Une lettre.
0: Non, le mec, en plus.
5: Putain, l'envoie à l'ancienne.
0: Non, mais attends, le mec, il sait écrire.
5: À la plume.
0: T'as envoyé une lettre et... parce qu'il y a tellement de demandes de stage à Énergie.
1: Ouais.
0: Et t'as eu ton. C'est génial! Et tu viens de Caen, mais oui. Enfin, tu fais pas l'aller-retour parce que
16: non,
0: c'est Énergie
16: non,
0: à Paris. Donc,
16: Ouais, non, on a loué un truc, j'ai une heure en transport.
1: Non, mais franchement, mais chapeau. Hein.
0: Il s'est démerdé.
5: Enfin, il a envie. Hein.
0: Il a pris sa lettre, il loue un truc. Ce qui fait qu'en fait, il bosse la nuit aussi. Hein. Donc, voilà. Faut payer tout ça. Quoi.
1: Non, mais c'est beau. Hein.
0: Et tu fais la radio sur une web radio.
16: Exactement.
0: C'est cool, tu fais quoi?
16: Alors, cette saison, j'ai animé une émission de foot.
1: Oh.
16: Et là, la saison prochaine, c'est pas encore précis, mais ce sera plus une émission de foot, c'est sûr.
0: Ce sera quoi? C'est pas encore
16: précis. Je sais pas encore précis.
0: Sur le sport ou
16: non, ce sera de la musique.
0: Ah.
16: De la musique.
0: Ah oui, tu passes du foot à la musique, quoi.
16: Oui.
0: Et pourquoi, Et pourquoi tu mettrais pas les deux?
1: Bah oui, mais bon.
0: Foot à la musique.
1: Ouf. Ouais. Pas sûr.
5: Il a marqué un but.
0: Mais honnêtement, si les commentaires étaient en comédie musicale.
1: Ouais, ce serait.
0: C'est Mbappé qui marque. Il a marqué le. Ah non, c'est une faute. T'as un pénalty peut-être. C'est quoi tes pronostics pour la Coupe du Monde?
16: Bah j'espère la France, mais
0: Enfin,
16: bah
0: mais
16: non,
0: quoi
16: mais, bien évidemment, j'espère la France, mais ah. je sais pas, on verra. Je
1: okay.
16: suis pas sûr.
0: Non, tu te mouilles pas, quoi.
16: Non. Non, c'est ça.
1: Tu sais bien.
0: Non, mais le top 3, vas-y.
16: Oh, donc France, peut-être pas Portugal.
0: Alors, si tu fais les peut-être pas tous,
1: ouais.
0: On n'y arrivera
1: ah,
0: pas.
1: Non,
0: alors, juste
1: attends,
0: 3.
1: Tes préférés.
16: Je dirais Espagne et.
0: Tu sais quoi, fais une émission sur la musique.
16: Ouais. Bon, après, j'ai pas tous mes pronos pendant une heure. J'ai pas dit tous mes pronos pendant une heure sur mon émission de foot. Donc,
0: Ah, d'accord, ok. Très bien.
1: C'est bien.
0: Et bah, tu sais quoi, sois le bienvenu parmi nous. Tu
16: bah,
0: peux regarder.
16: Beaucoup.
0: T'es là, tu nous écoutes le matin?
16: Oui.
0: Et ça fait plaisir?
16: Oui.
1: Trop bien.
0: Et bah, écoute, c'est le but.
1: Allez.
0: Voilà. Il y a des mecs qui veulent encore faire de la radio. On dit la radio,
1: elle est morte.
0: Ils vont sur Twitch, etc. Mais non, je vous le dis, moi. C'était bien mieux avant.
1: Oui.
0: À l'époque, il n'y avait pas les ordinateurs, ça faisait de la radio, moi.
1: Oui, monsieur.
0: Je vais vous raconter un truc, moi. Je vais raconter une histoire. Assieds-toi.
1: Vous allez prendre vos calmes.
0: Assieds-toi, Lorenza. Je vois pas avec mes yeux. Nous, à l'époque, aujourd'hui, quand tu vas aller aux toilettes, qu'est-ce que tu fais? Tu te lèves, tu vas aux toilettes.
1: Oui.
0: Mais à l'époque, il n'y avait pas les ordinateurs. Il fallait mettre un titre long pour pouvoir aller aux toilettes et revenir après. Mais ça, aujourd'hui, il n'y a pas ça. Vous n'avez pas connu ce moment-là.
1: Non, on n'a pas connu ce moment-là.
0: Mais dites-vous que dans les années 80, quand quelqu'un mettait Hôtel California, c'est qu'il avait envie de chier. Voilà.
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0: Et c'est le moment de notre écrit. Il y aura la écrit dans le bus la semaine prochaine?
7: Non.
1: Oh.
7: Non, il y aura des artistes. On a pas la place, c'est normal.
1: Ah oui, c'est pas l'heure.
0: Oh,
1: on peut l'avancer.
0: On peut quand même se faire une petite écrit avec des artistes.
7: On peut l'envisager.
8: Parce qu'on veut.
0: J'ai l'impression que Florent n'avait pas prévu de travailler la semaine prochaine.
1: Il se dit, eh merde. Non,
0: parce qu'en fait, j'étais pas préparé au fait que ce soit le dernier jeu de cette saison. Quoi. Non, mais tu peux en préparer. Et on voit si on les fait, si on les fait pas.
7: Oui, bien sûr, pas de souci.
0: T'avais pas envie de les préparer, c'est ça les...
7: Ah, si, non, mais on peut faire un Uno, c'est bien les jeux.
0: On va chercher à la radio le Uno.
7: Ah, oui, bon, ça va.
0: Tout le monde veut le jeu de Florent.
7: Ah, bah oui, je pense.
0: Regarde, Océane est là. Bonjour, Océane.
9: Salut tout le monde.
0: Tu le veux le jeu de Florent?
9: Mais bien sûr, voyons.
0: Et tu le veux la semaine prochaine aussi?
9: Mais encore plus.
7: Bien sûr.
0: Océane est là pour jouer avec nous au jeu de Florent, notre producteur. Tous les jours, il nous propose un jeu. On le connaît pas, on sait pas ce que c'est. Et lui, j'ai l'impression que lui non plus ne sait pas vraiment ce que c'est. Mais on est content, on participe, on découvre tous les jours. C'est un peu notre écrit.
1: Oui.
0: Alors,
7: et justement, on va parler du bus la semaine prochaine parce qu'on va faire le bus dans 5 villes différentes. Du coup, je vous ai prévu une question sur chaque ville qu'on va faire la semaine prochaine. Donc, une question sur Strasbourg, sur Metz, sur Lille, sur Caen et sur Paris.
0: Très bien, je vous rappelle que la semaine prochaine, oui, nous sommes avec notre bus et nous allons tourner dans toute votre ville. Voici donc les questions sur les villes.
7: On commence par Océane avec une question sur Strasbourg. Attention, est-ce qu'en 1515...
0: Strasbourg, ce sera lundi.
7: Voilà, ouais. Exactement. Je suis dans l'ordre, évidemment, des jours de la semaine. En 1518, la ville de Strasbourg a été frappée par une épidémie de fou rire ou de danse?
9: Je dure de danse.
7: Eh bien, c'est complètement. Oui. Ouais. Tout a commencé d'abord avec une femme qui s'est mise à danser. En une semaine, 34 autres personnes étaient en train de danser. Et en un mois, plus de 400 personnes dansaient.
0: Mais danser, ils se contrôlaient pas.
1: Ouais. Ils mouraient de danse?
0: Non.
7: Quoi? Et en fait, il y a eu des messes, des pèlerinages pour stopper l'épidémie. Et en fait, ça s'est éteint tout seul, d'un coup.
0: Hier, on a parlé d'une épidémie de fou rire en Tanzanie.
1: Oui.
7: Et là, il y a la danse. 1518.
0: C'est incroyable.
1: C'est ouf.
0: Ah, c'est ouf. C'est sur Strasbourg.
7: Exactement.
0: Mardi, nous serons à Metz.
7: Metz. Et justement, Manu, quelle célébrité sera de passage à Metz le 28 septembre prochain? Ah, Kim Kardashian, le pape ou le roi d'Angleterre?
1: Oh!
0: Je vois pas trop le pape passer à Metz comme ça. En tout cas, j'ai pas été informé.
1: Pour faire la messe à Metz. Oh, pardon.
0: Oh là là. C'est Océane. C'est Océane. Tu vois,
1: génial.
0: C'est dommage parce qu'on va s'éclater la semaine prochaine, mais tu viens pas.
1: J'étais obligé.
0: Je pense que c'est le roi d'Angleterre.
7: Eh bien, c'est complètement faux. C'est le pape qui va passer à Metz. Il y a même un décompte officiel sur le site pape.france. Et il sera à Metz dans 97 jours, 22h, 23 minutes et 23 secondes.
0: Mais il vient en France juste à Metz ou il fait...
7: Non, il fait un tour. Il a un petit programme de prévu.
0: Attends, en septembre?
7: Oui.
0: Est-ce que le pape serait pas en train de piquer notre idée de la tournée du bus?
7: Il fait une tournée en papa mobile. Alors...
0: c'est la même chose.
1: C'est ouf.
0: C'est incroyable.
7: Ça faisait 38 ans qu'il n'était pas venu en Moselle. Voilà.
0: Pareil pour nous. Hein,
7: bah oui,
0: tu vois. Et il nous pique vraiment toutes les idées.
7: Alors ensuite,
0: parce que mercredi, on sera à Lille.
7: Exactement. Et c'est pour Nico. Vrai ou faux, Lille s'appelle comme ça parce qu'avant, c'était une île.
0: Pas du tout.
7: Eh bien, c'est vrai.
0: C'est faux.
7: C'est vrai, la ville a été fondée en 11e siècle sur une île formée par des bras de la Deule. Et en fait, pendant des siècles, ces canaux traversaient le cœur de la cité pour le commerce avant d'être asséchés dans les années 1930.
0: Mais ils ont fait exprès d'assécher?
7: Non, je crois que ça s'est fait naturellement.
0: Non. 1930? Putain, c'est tard. Ah, ok.
7: Et du coup, ça s'appelait l'île.
0: Jusqu'en 1930, c'était une île.
7: Ouais.
0: C'est dingue.
1: C'est ouf.
0: On y allait, on traversait les ponts. C'est faux. Tu vas sur Wikipédia, tu changes la page, hein, puis voilà,
8: ça. Ah oui, on est d'accord.
7: Alors, où serons-nous ensuite?
0: Jeudi, on sera à Caen.
7: Exactement, Lorenza.
1: Oui.
7: Arrête. Quel record du Guinness Book a été homologué à Caen en novembre 2024? Est-ce que c'est le plus long fil d'aligo ou le camembert le plus épais?
1: Moi, je dirais le camembert, on est dans le nord.
7: Eh bien, c'est le fil d'aligo le plus long.
1: Ah merde.
0: Quand on n'est pas nord-nord, on est.
1: Oui, mais bon, oui. L'aligo, c'est plus l'Aveyron, tu vois, donc.
0: Je sais pas où est l'Aveyron vraiment.
1: Bah, plus bas, quoi, dans le sud.
8: On est nul en géographie.
0: C'est génial. Caen, c'est dans le nord. Mais c'est l'aligo, l'Aveyron. Mais l'Aveyron, c'est où? Bah, dans le sud. Bah, alors, ça n'a plus aucun sens.
8: Non, en plus, c'est la géographie par la bouffe, quoi.
0: Mais ça, c'est aussi
8: Strasbourg.
7: Et bon, du coup, c'est trois frères qui ont fait un fil d'aligo de 6m30 de longueur. Voilà.
1: Ah ouais.
0: C'est passionnant.
7: Et dernière question, du coup, sur Paris, où on sera vendredi prochain.
0: Bien sûr.
7: Océane, vrai ou faux, il y a des panneaux stop dans les rues de Paris?
9: Vrai.
7: Eh ben c'est faux.
9: Non, faux.
7: C'est faux. Le dernier panneau stop de Paris n'a pas été réinstallé après un vol en 2016. Et en fait, la ville l'a supprimé pour s'appuyer uniquement sur les priorités à droite et les feux tricolores.
0: D'où le bordel.
7: Ouais, exactement.
0: Ça marche bien, je pense que c'est la ville où on s'engueule le plus en voiture.
7: C'est ça.
0: Très bon choix. Océane, je vais t'offrir le mug Manu sur Énergie pour te remercier de nous avoir appelé ce matin.
9: Merci, trop chouette.
0: Et on te souhaite une belle journée, un beau week-end.
9: Bonne journée, ciao.
0: Ciao, gros bisous. 9h40. Merci pour ce beau jeu.
7: Avec plaisir.
0: Oh, faut qu'on en fasse la semaine prochaine. Mais oui, on va faire des jeux.
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0: On est en train de se préparer, on est chaud bouillant. C'est à partir de lundi la grande opération, le bus Manu sur Énergie. Si vous voulez voir à quoi ressemble notre magnifique bus rouge dans lequel on va faire nos émissions toute la semaine prochaine, vous pouvez aller sur nos réseaux sociaux. C'est Manu officiel sur Instagram, Manu officiel sur Facebook, Manu officiel TikTok sur TikTok. Il a de la gueule, ce bus.
1: Il est trop beau. Ouais.
0: On va être à Strasbourg à partir de lundi. On vous en parlait il y a 5 minutes. Ensuite, on sera à Metz, ensuite à Lille, ensuite à Caen, ensuite à Paris. On fera l'émission en direct avec vous. Donc, on prépare nos valises. J'ai une question.
1: Oui.
0: Qu'est-ce que vous mettez dans votre valise que les autres ne mettent pas? Ou en tout cas, que peu de personnes mettent. Moi, j'en ai déjà parlé plein de fois, j'aimais toujours ma.
1: Multiprise, ouais.
0: Ma multiprise. Toujours. J'en ai acheté une nouvelle.
8: C'est vrai? Plus longue?
0: Alors, elle n'est pas spécialement plus longue, mais.
8: Plus de trous?
0: Mais je sais pas, j'avais besoin d'avoir une multiprise neuve.
8: Okay. D'accord.
0: Comme il y en a qui achètent des t-shirts neufs, je m'achète une multiprise neuve.
8: Ok, voilà. Il est content.
0: C'est la multiprise du bus, quoi. Enfin, toi, c'est vraiment.
1: Oui, okay. C'est ton voyage, c'est ok.
0: Exactement. J'aime bien avoir une multiprise chez moi, parce que, enfin, dans l'hôtel, parce que s'il n'y a pas de prise alors que j'ai besoin de brancher deux trucs, ça me tend.
1: Ouais. Ok.
0: Voilà. Ne me jugez pas, s'il vous plaît.
1: Un petit peu, mais c'est léger, quoi.
0: Bah, alors, toi, qu'est-ce que tu prends dans, qu'est-ce que tu prends dans ta valise?
1: On a des petites figurines d'animaux à l'appart qui nous présente avec mes colocs.
0: D'accord.
1: Et je vais les prendre avec moi, quoi.
0: Et tu prends quoi comme figurine? Les leurs?
1: Oui, parce que du coup, je les aurais pas près de moi, donc je prends les leurs et la mienne.
0: Ok. Dis-moi que t'as pas envie de passer une semaine avec moi sans me le dire.
1: Non, pas du tout. Mais non, mais parce que je vis avec eux. Donc, enfin, c'est comme vous.
0: Je prends pas une figurine de ma femme. Hein.
1: Ah non, mais parce que t'en as pas.
0: Mais tu m'as pas de femme?
1: Mais non.
0: Et pour ça, mais quelle est cette personne chez moi qui vit avec moi depuis des années?
1: Mais non, mais moi, je prends le tigre, la girafe et l'alpaga, quoi. Et vous allez voir, mes petites figurines d'ailleurs.
8: Ah, toi, t'es qui sur les trois?
1: Moi, je suis l'alpaga.
0: Ah oui?
1: Oui.
0: D'accord.
1: Pourquoi c'est le moins stylé? Mais il n'y avait pas de loutre, donc c'était le deuxième choix, quoi.
0: Ah d'accord, vous avez dit on prend chacun une figurine de nous et.
1: De notre animal un peu préféré, et totem, quoi.
0: Quand quelqu'un s'en va de la coloc, il prend les figurines.
1: Oui.
0: D'accord, c'est mignon.
1: Bah oui, on
0: c'est mignon. Figurant, c'est un truc que les autres ne font pas, ça.
1: Non.
0: Nico?
8: Moi, j'ai la bouteille de parfum de ma compagne. Comme ça, je vais sentir elle.
1: Quel
8: toute la semaine.
1: Lover.
8: Non, mais je trouve ça cool. Tu sais, j'aime bien rentrer chez moi et quand elle est partie, tu vois, je sens son odeur encore chez
1: c'est
8: elle. Bah là, j'ai un truc là.
1: Elle écoute maintenant et tout, donc
0: si j'avais lancé cette question à 6h du matin,
1: il aurait dit ça.
0: Eh ben, je prends tranquille, quoi.
8: Une bière. Un décapsuleur est monté.
0: Ah, bien sûr, il est là, le décapsuleur. Et puis, je prends aussi mon four à pizza, on sait jamais.
8: Mais vu que là, effectivement, elle fait son sport en nous écoutant, il se peut que je prenne sa bouteille de parfum.
1: Trop mignon.
8: Pour sentir son odeur près de moi.
0: Elle aura plus de bouteille. Ah, c'est une deuxième,
8: ouais, effectivement. J'en ai une à titrer. Ouais.
1: Ça va, le budget parfum, là?
0: Ah ouais, mais Nico, il est.
8: C'est pas non plus ça, mais effectivement, je roule sur l'or. Je vous rappelle que ma mère a un camping et qu'on fait un maximum de black. Effectivement. On a du cash. Pas de contrôle.
0: Nico, ouais. tu vas prendre le contrôle.
8: Je sais bien.
0: C'est une blague.
1: Rigolo.
0: Florent, le producteur dans ta valise.
7: Moi, je vais prendre mon filet de tennis de table rétractable.
1: C'est pas vrai.
0: Oh là là là là. Ah, honnêtement, c'est pas mal.
1: Bah, je sais, vous allez faire des compètes là.
8: Non, on va pouvoir le défoncer. J'ai prouvé qu'il est nul. Donc c'est bon.
7: Non, oh là. Ça, c'est marrant.
0: Et tu prends les raquettes avec.
7: Bah oui, c'est un kit. C'est un petit kit avec des filets
0: rétractables. T'as deux raquettes ou quatre raquettes?
7: Deux.
0: Il faut en prendre deux autres.
8: Ouais, deux de plus.
0: Pour faire des doubles.
7: Oui, bah, puis bah, allez-y, faites commande. Je vais passer.
0: Bah alors, honnêtement, si tu peux prendre aussi un Philippe Bledminton.
8: Non, mais deux raquettes en plus, ça va, c'est raquettes de ping-pong.
0: Tu peux faire un effort, quoi.
7: Oui, bah, bien sûr. Mais pour un sport, vous critiquez, là, il y a du monde maintenant, là.
1: Et c'est un loisir.
7: Ouais.
0: Oui.
7: Tennis de table. Ok, ça marche, je vais prendre quatre raquettes.
1: Oh!
7: Je vais vous défoncer.
0: Mais bien sûr, mais c'est quoi, on peut l'installer n'importe où. C'est-à-dire qu'on sort du bus, on met le truc sur une table dans un bar et on joue.
1: Ah, ce serait fou.
0: Mais on pourra faire ce qu'on veut. Hein,
8: et celui qui perd, on le laisse sur le côté.
0: Ouais,
1: c'est génial, on sait déjà que ce sera moi. Attends, c'est bon.
0: Mais avant, le tabasse. Hein.
1: Ouais, génial. Vous êtes malade.
0: Ne le faites pas, c'est une blague.
7: Non.
0: Oh, on va être comme des enfants pendant cette semaine.
1: Ça va
0: être épuisant. C'est à partir de lundi, nous serons à Strasbourg, ça va démarrer à 6h, ça va être incroyable et tout évidemment sera en vidéo sur nos réseaux sociaux.
11: Salut à tous, c'est Bob Sinclair. 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
0: Moi, je pourrais lui demander des titres alors, parce que Bob Sinclair il sera avec nous dans une semaine. Dans une semaine, à la même heure, Bob Sinclair sera là en train de mixer en direct sur Énergie. C'est avec lui qu'on va terminer la saison dans une semaine. C'est déjà la fin de la saison. Et si vous n'êtes pas au courant, bah je vous le dis, si vous venez d'arriver maintenant, la semaine prochaine, c'est une grande opération. C'est le bus Manu sur Énergie. Vous voulez savoir à quoi ça ressemble le bus? Vous pouvez aller le voir sur nos réseaux sociaux. C'est Manu officiel sur Instagram, sur Facebook. Manu officiel TikTok sur TikTok aussi. Il a une gueule de malade ce bus.
1: Ah ouais, il est magnifique.
8: Impressionnant.
0: Toute la semaine prochaine, on va faire nos 5 émissions en direct d'un bus en mouvement. C'est un bus électrique, MAN. C'est aussi grâce à Point S qu'on réalise cette opération parce que sans eux, eh ben, on n'aurait pas le pneu. Voilà.
1: Oui.
0: Non mais c'est grâce à eux aussi qu'on a pu mettre tout ça en place parce que c'est un bordel à organiser. Mais c'est incroyable, à partir de lundi 6h, là on va partir, quand on va reprendre l'antenne lundi matin à 6h, on sera dans notre bus, on sera à Strasbourg et on va faire 4 heures en direct de ce bus qui sera en mouvement, on va rouler dans les villes, vous pourrez monter dans le bus, on pourra descendre, on pourra vous voir dans les embouteillages, on fera des jeux avec vous dans les voitures, on ira parce que Lorenza évidemment elle a une petite vessie, il faudra qu'elle fasse pipi, bah oui. On ira dans les bars, on dira bonjour, on est en direct sur Énergie, elle veut pisser, voilà.
1: Génial.
0: Oui, mais on n'aura pas le choix.
1: Ce sera ça.
0: Et ça va être incroyable. Strasbourg lundi, mardi Metz, mercredi Lille, jeudi Caen, vendredi avec Bob Sinclair à Paris. Et puis tous les jours, on vous terminera l'émission à partir de 9h30 sur une place, une grande place dans la ville, pour vous offrir un showcase gratuit lundi, le 22 juin à Strasbourg. On sera place Dauphine avec Jungeli et Emma. Mardi 23 juin, on devait avoir Mel Bent, mais elle a annulé, Mel Bent. Derrière, on devait se marier, elle a annulé le mariage au dernier moment,
1: ouais,
0: c'est compliqué. Mais comme tout était installé, il y avait les invités, donc on continue le mariage, c'est un peu ça en fait. Et on nous a dit, mais vous n'avez qu'à prendre des groupes locaux. Et bien on va prendre un groupe local.
1: Et c'est une trop bonne idée.
0: Qui va venir et qui va jouer des morceaux, on va s'éclater et on va jouer avec eux.
1: Et ils sont trop forts en plus.
0: Bah, plus que nous en tout cas.
1: Oui.
0: Et Nico aura sa guitare, Florent il chante très bien, Lorenza elle fera les chœurs, je ferai de la guitare et on sera avec eux et on prendra des titres d'énergie.
1: Ça va être trop bien.
0: J'ai vu qu'il prenait genre David Guetta Titanium.
1: Oh, oula.
0: On peut se faire ça. Alors, on se fera un petit gala, Freak from Desire.
1: Ouais.
0: Alors, on va mettre le feu. Les démons de minuit, on peut prendre les démons de minuit.
1: Qui ça?
0: Et puis, mais pour. Non, qui n'a jamais rêvé de le faire en direct? Mais bien sûr, tu feras les cœurs qui ça.
1: Génial.
0: Voilà, et puis, et comme Amel Bent n'est pas là, on lui rendra hommage. On chantera derrière Amel Bent. Voilà, c'est incroyable, ce sera mardi ça. Mercredi, on sera à Lille, place François Mitterrand, au Westfield de Lille, avec Amir, Marine aussi. Le jeudi, Docteur Yaro.
12: C'est confirmé, petit cœur est chaud.
0: Avec Kinvey. Quand j'enchaîne comme ça, je me dis, mais quelle semaine.
1: C'est fou, hein.
0: À Caen, on sera avec eux, place Saint-Sauveur. Et enfin, le vendredi, on terminera à Énergie. On viendra changer totalement l'accueil. On le mettra en salle de concert. Pourquoi tu ne réponds pas? Il y aura Jérémy Frérot et on terminera par un Bob. Par un Bob.
1: Bobby.
0: Par un Bobby. Bob Sinclair qui viendra mixer pour la fin de la saison. Et tout ça, évidemment, c'est gratuit. Il vous suffira juste à partir de 21h30 d'aller dans tous ces endroits-là. De 9h30, pardon. Ah ouais. On fait l'émission un peu plus longue cette année.
1: J'étais pas au courant.
0: À partir de 9h30, on sera sur ces places-là avec tous ces artistes. On va s'éclater. Il est 10h, on s'en va. Passez une belle journée, passez un beau week-end. Buvez de l'eau.
1: Ah oui,
0: buvez
1: de l'eau.
0: Faites attention aux personnes âgées dans vos familles aussi. Ouais. C'est important parce que je veux tout le monde en forme pour démarrer lundi à 6h en direct de Strasbourg dans le bus Manu sur Énergie. Et pour se quitter, comme chaque jour, on se lance un titre qui donne le mood de la journée, un titre qui donne envie d'y aller. Et j'ai choisi un titre qui donne envie de bouffer le bitume.
1: Ok.
0: Qui donne envie de prendre le bus et de dire putain, on va tout défoncer. Un petit Offspring.
1: Ah
0: oh,
1: oui.
0: Why don't you get a job? Pourquoi est-ce que t'as pas un autre boulot? Ben parce qu'on est tellement bien ici. Passez une belle journée, passez un bon week-end. À lundi sur Énergie.
14: À lundi.

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0: mercredi 10 juin 2026, c'est Manu sur Énergie. On est avec vous, tout le monde est là, Lorenza la première.
1: Ouais, je suis là.
0: Nico est là aussi.
2: Et coucou tout le monde.
0: Et attention, aujourd'hui, c'est une journée un petit peu avec le parachute de secours.
1: Pourquoi?
0: Ah oui, parce que Lorenza est arrivée après la guerre ce matin.
1: Tu t'en
0: rends pas compte de là où t'es assise, mais en fait, dans le studio, il y a une console de mixage, une grosse console de mixage. Et en fait, elle a pété à minuit. Oui, mais on est sur le système de secours de la table de mixage.
1: C'est pour ça qu'il y a des écrans bizarres aussi.
0: Exactement, c'est une table de mixage professionnelle, ce qui fait qu'il y a le parachute de secours. Donc nous sommes sur le parachute de secours. Mais le parachute de secours n'est pas aussi efficace que le parachute normal. Donc on peut avoir des problèmes. Et si jamais le parachute de secours pète, alors là... On fait plus le radio, les amis.
2: Pourvu qu'il n'y ait pas de turbulence, ouais.
0: Donc voilà, écoute, à la technique, ils sont plutôt sereins. Ils nous disent, on est sur le secours depuis minuit.
2: Okay. Soyez en apnée pendant 4 heures. Et puis
0: je leur ai demandé, mais le secours, il est aussi efficace que le normal. Il est parti faire autre chose.
1: Mais ça va aller, faut positiver.
0: Écoutez, si à un moment on parle et que vous n'entendez plus rien, vous pourrez dire, et je le savais, ils sont sur le parachute de secours. Donc voilà, on n'a pas tous les écrans de d'habitude, on n'a pas les mêmes dans le studio, mais on va se démerder. C'est quoi? On fait de la radio à l'ancienne.
2: Mais oui.
0: Voilà, on est bien. On n'a pas besoin de toute cette technologie.
1: Mais
0: vous savez, moi, quand j'étais petit, à Noël, on me donnait
1: une orange
0: et puis de la laine. Et je faisais un petit bonhomme avec. Mais voilà. Mais bien sûr, je mettais de la laine sur l'orange et ça me faisait un doudou. Voilà comment
1: c'est
0: on était, nous. Oui. Vous savez, moi, les couverts que vous utilisez tous les jours, moi, je croyais que c'était les diamants. Je croyais que c'était les bijoux, les diamants. Les couverts quand j'étais petit. Oui, on a tous un grand papa comme
1: ouf.
0: Ça. On va s'écouter Gims avec Soleil. Il y aura aussi Tamim Pala. Les sondages du matin arrivent dans 5 minutes. Et notre premier appel du jour aujourd'hui pour lancer la journée. Ah, ça commence.
1: Quoi?
0: J'ai pas les. Ça fonctionne pas pour le standard. On va essayer comme ça. Ah, bah non. Oula!
1: Ah oui!
0: Ouh, ah oui,
1: on a vraiment. Disque rayé.
2: Ça, c'est le parachute de secours, ça.
1: Ah oui.
0: Alors, putain, j'en parlais il y a 2 secondes. C'est un énorme bordel.
2: Le standard, ça fait sauter les trucs.
0: C'est spécial, hein.
2: Ouais.
0: C'est. Ça va.
2: Ce qui est pas rassurant, c'est qu'entre la musique et le standard, normalement, il n'y a aucun rapport, tu vois.
0: Donc si t'appuies
2: que ça fait merder.
0: J'ai appuyé sur l'écran pour avoir un auditeur à l'antenne. Vous avez entendu ce qui s'est passé sur la musique?
1: Ouais.
0: Écoutez, Florent, notre producteur, quelque chose peut-être.
3: Est-ce que ça fait comme quand il y a un voyant rouge qui s'allume sur la voiture, là?
0: Non. Non, parce que là, j'ai aucun voyant qui s'allume devant moi, là.
1: Ça, c'est la merde encore plus.
0: Bon, est-ce qu'on a Marine au téléphone? Bonjour Marine.
4: Bonjour Manu, bonjour les Wawins.
0: Bon, bah Marine fonctionne ou bien. C'est quoi? Dans ces cas-là, quand il y a un truc qui fonctionne, faut plus toucher. Marine, tu vas rester avec nous au téléphone jusqu'à 10h, on va faire l'émission ensemble. Voilà.
4: Allez.
0: Marine, t'es notre premier appel du jour, c'est avec toi qu'on va démarrer cette journée. Tu nous appelles d'où?
4: De Pessac, à côté de Bordeaux.
0: Ok, d'accord, il est 6h07. L'horloge fonctionne encore, on arrive à connaître l'heure. Qu'est-ce que tu fais à cette heure-là, déjà réveillé? Tu pars au boulot?
4: Oui, je me prépare pour partir travailler.
0: Ça, tu me prépares tout? Tu fais quoi comme boulot?
4: Je suis animatrice périscolaire.
0: Oh, dans un centre aéré?
4: Dans le centre aéré, et les semaines, on accueille les enfants avant qu'ils aillent à l'école, le midi et le soir après l'école.
0: Oh. D'accord, putain, ça fait des grosses journées, ça?
1: Ah ouais.
4: Oui.
0: C'est quoi les activités, le top 3 des activités en ce moment pour les enfants? Ils ont quel âge, les enfants que t'accueilles?
4: Entre 6 et 11 ans.
0: D'accord. C'est quoi le top 3 des activités qu'ils aiment?
4: L'intemporel, le poule renard vipère.
1: C'est vrai.
0: Je connais pas le poule renard vipère, c'est quoi?
4: Tu connais pas, il y a 3 équipes, il y a les poules, les renards, les vipères. Les vipères essayent d'attraper les renards attrapent les poules attrapent les vipères.
0: Ah, et moi j'arrive et je suis l'ours, j'attrape tout le monde. Boum, boum, boum.
4: On peut rajouter l'ours, hein.
0: D'accord, et tout le monde doit s'attraper. Quand tu l'attrapes, tu peux aller le récupérer après pour le...
4: Oui, ils font une chaîne dans l'équipe qui les ont attrapés. Et il y a un joueur de la récup qui doit venir les délivrer.
0: C'est le genre de jeu, tu peux passer la journée à faire ça.
2: Ah bah ouais, clairement.
0: Quand t'as 10 ans et tu pries pour que... Allez à table. Non, on continue à faire le jeu. Il y a quoi encore comme activité?
4: Après, c'est des perles à repasser qui fonctionnent bien aussi en activité manuelle.
1: Des quoi?
2: Ah oui, des perles à repasser. C'est que tu mets des perles effectivement dans un truc, tu repasses et ça te fait des sortes de petits trucs en plastique. Je sais que ma belle-fille de 6 ans fait ça et qu'il y en a partout dans la maison, donc ouais, je sais.
0: D'accord, bon, c'est un peu plus dangereux que la vie perle renard.
4: Bien sûr, c'est pas eux qui utilisent le sort à repasser.
0: Ah d'accord, ils font pas d'atelier soudure non plus. Et il y a des chansons.
4: Alors pas trop en élémentaire. Enfin, ils ont eu la passade K-pop des Demon Hunter.
0: Ah oui, évidemment, bien sûr. Et vous, il y a encore des chansons genre comme la souris verte, tout ça.
4: Ah non, plus en élémentaire.
0: Oh, bah pourtant moi je la chante encore. Et...
4: Mais écoute, viens avec nous. Hein.
0: Bah écoute, il y en a qui évoluent, il y en a qui régressent comme moi, c'est pas grave. Marine, je vais t'offrir le mug Manu sur Énergie pour quand tu te réveilles le matin et que tu prends ton café, bah pensez à nous. Voilà, je te l'offre.
4: Merci beaucoup.
0: Et bah belle journée à toi, on t'embrasse fort, on te souhaite un beau mercredi.
4: Bonne journée à vous aussi, bisous.
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0: Avant d'écouter Tame Impala et Dracula, c'est parti. Voici comme chaque jour les sondages du matin. Tout le monde participe. Lorenza, Nico, Florent, notre producteur. On y va. On démarre avec de la bouffe. Voilà. C'est l'aliment que les gens détestent le plus partagé. Quel est cet aliment, Nico?
3: Ah, la soupe.
0: Ce n'est pas partagé.
3: Oui, justement, ça se partage pas.
0: Ça se prend même pas. Seul. C'est pas la soupe.
1: C'est sucré?
0: Non, c'est salé. Florent.
3: La pizza?
0: Ce n'est pas la pizza, Nico.
3: Tu prends apéro ou pas?
0: Tu peux, mais non, enfin, c'est pas un biscuit apéro, quoi. D'accord. Lorenza ?
1: C'est un plat.
0: C'est tu peux manger ça tout seul, mais en général, c'est un accompagnement. C'est le plat, c'est l'aliment que les gens détestent le plus partager. Nico ?
3: Les frites.
0: Bah, les frites, évidemment.
3: Ouais.
1: Ah, moi, j'adore partager les frites. Je sais que toi, Manu, tu détestes. Je trouve que c'est hyper convivial quand tout le monde mange des frites dans le même bol.
0: Moi, y a pas de problème. Tu peux amener ta main dans mon assiette de frites. Y a pas de problème. C'est juste que je te plante avec ma fourchette.
1: Mais c'est ça.
3: C'est vrai. T'as le pic facile, toi.
1: Ouais.
0: Et puis souvent, les gens disent, putain, tu piques. Bah oui, j'ai prévenu. Hein, je pique. Y a pas de. Une personne sur 10 a créé une playlist spécialement pour ça. Spécialement pour quoi, Florent ?
3: Pour s'endormir ?
0: C'est pas pour s'endormir, Lorenza.
1: Pour les ruptures.
0: C'est pas pour les ruptures, non.
3: C'est un truc à la maison ou en dehors ?
0: Oui, c'est à la maison. Une personne sur 10 a créé une playlist spécialement pour ça. Florent ?
3: Pour prendre un bain ?
0: C'est pas pour prendre un bain.
3: C'est pas le popo.
0: Le popo, non, c'est pas pour faire popo. Qui a créé une playlist pour faire popo?
3: Tu peux avoir une ambiance?
0: Non, c'est pas ça.
1: C'est pour faire la vaisselle?
0: Non, c'est pas pour faire la vaisselle, mais c'est une tâche ménagère, c'était pour faire le ménage.
1: Simplement, oui.
0: Ouais, tu mets, tu sais, une playlist un peu qui bouge, quoi, où t'as l'impression de faire du sport, alors que non, t'es juste en train de bouger l'aspirateur.
1: c'est ça.
0: Voilà. À propos de ménage, vous avez pas vu qu'il y a des robots qui font les vitres?
1: J'ai
0: vu ça, ça a l'air dingue ce truc.
3: Non, c'est une sorte de comme l'aspirateur autonome, mais qui fait les vitres, c'est ça?
0: Mais exactement.
3: Ah, ma mère, elle a ça, ouais.
1: Ah ouais?
3: Pour ses baies vitrées, elle a ça.
0: Ça a l'air génial.
3: Ouais, elle a dit, je te le prêterai si tu veux, mais j'avoue, j'ai pas encore osé, mais j'ai envie de le faire.
0: Bah, si tu veux pas le faire, demande-lui de me l'envoyer. Enfin,
3: évidemment.
0: Ça a l'air incroyable. C'est le niveau de batterie auquel le français moyen commencera à paniquer sur son téléphone quand il atteint ce chiffre. Il panique, Florent.
3: 15%.
0: C'est pas 15%, Lorenza.
1: C'est en dessous de 30?
0: C'est au-dessus de 30.
1: Ah
0: ouais. Nico?
3: Au-dessus de 50?
0: Non, en dessous de 50.
3: 40?
0: 40, c'est quasiment ça, c'était 38. C'est beaucoup quand même. Hein.
3: Ah ouais. Ouais, 38, ça va. Hein. Bah après, lors de la journée, mais.
0: Non, mais je panique pas, moi, à 38.
1: À moins de 50, je suis pas ouf, quoi.
0: Moins de 50, t'es pas ouf?
1: Bah ouais, j'aime pas trop. Surtout si je suis en extérieur, que j'ai pas le moyen de charger mon téléphone et tout, je commence un peu à paniquer.
3: Et j'ai l'impression, moi, que de 50 à 0, ça va plus vite, du coup. Oui. Ça part plus vite.
0: Oui, ça, c'est effectivement, c'est un truc dans la tête, mais effectivement.
3: Ça dure 6 minutes.
0: Et t'as l'impression que ta batterie, elle déconne, tu l'as fait tester, ils disent non, elle est bonne. Vous mentez. Bon, voilà.
7: Bonjour, c'est Chantal Goya. Manu, je ne comprends pas pourquoi je ne passe pas sur Énergie. Pourtant, je peux rapper moi aussi. Écoute, ce matin, un lapin a tué un chasseur. C'était un lapin qui avait un fusil. Bon. Alors, il est où, Gims?
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0: Elle est en place, Chantal Goya, ou pas, alors?
1: Mais moi, tu sais, toi, t'as Dorothée, et ben moi, j'ai Chantal Goya. Genre, moi, c'est trop ma star, quoi.
0: Mais on a tous Chantal Goya, moi aussi, j'ai Chantal Goya. Oui. Chantal Goya, elle est là, mais ça fait, elle était là aussi pour, tu sais quoi, je crois qu'elle, se tire la bourre avec Michel Drucker au niveau de l'ancienneté. Donc,
1: Ah, je l'adore.
0: C'est son anniversaire aujourd'hui à Chantal Goya. Elle a 85 ans. Et elle est là.
1: Elle est bien là. Ouais.
0: Et attention, va falloir vous concentrer tous ensemble. Je vous ai dit que j'avais un nouveau petit jeu à vous proposer.
1: Oui.
0: Ça va pas rigoler.
1: Ah.
0: Regarde, attention, je vous l'annonce. J'ai appelé ça le jeu de l'orthographe.
1: Oh,
0: parce qu'il va falloir être bon en orthographe.
2: Oh, retour à l'école. Allez.
0: Nico, Lorenza et Florent le producteur aussi.
2: Ah.
0: Vous allez jouer en fait. En fait, vous allez jouer à chaque fois l'un contre l'autre.
2: D'accord.
0: Le principe. Par exemple, Lorenza et Nico, on va démarrer tous les deux.
1: Oui.
0: Je vais vous donner un mot. Si vous pensez pouvoir l'épeler correctement, vous dites votre prénom.
1: Ok.
0: Et ensuite, vous y allez. Si vous y arrivez, vous marquez un point. Sinon, vous perdez le point.
2: D'accord.
1: Ok.
0: Vous avez compris le principe ?
1: Oui, oui.
0: C'est parti. Voici le premier mot, Nico, Lorenza. Acquiescer.
2: Nico.
0: Vas-y.
2: A-C-Q-U-I. E, attends, à qui est
1: Oui, bon.
2: S, C, E, R.
0: Non. Mais c'est oui. Bonne réponse.
2: J'arrive à visuel.
0: Alors, je vais rajouter une règle. Faut pas s'arrêter.
2: Waouh, putain, c'est chaud. C'est chaud, putain, mon cerveau, il est pas fait pour ça. Vas-y.
0: Nico, un point, il continue, il est en jeu, Nico. Attention, Nico et Florent.
8: Ok.
0: Connexion.
8: Florent, Nico.
0: Ah, ou Florent.
8: C, O, 2, N, E, X, I, O, N.
0: Mais oui, bien sûr.
2: Eh non, c'était connexion au pluriel, mec.
0: Florent reprend la main avec Lorenza.
1: Voilà.
0: Rhododendron.
1: Oh là là. Ah. Je sais plus. Tu l'as, toi?
8: Je.
0: Rhododendron.
8: Passe devant.
0: Ah non, mais si personne ne l'a.
8: Ouais, c'est technique. Tant que t'as des H partout.
0: Ok.
8: Comme ça.
0: Oh, il y a une bande de trouillards dans cette équipe. Personne s'est lancé. Rhododendron, c'est R-H-O-D-O-D-E-N-D-R-O-N.
8: Ouais, non, c'est chiant.
0: Allez, mais prenez le risque, allez-y, quoi.
1: Oui,
2: faut y aller, faut y aller, faut y aller.
0: Attention, Lorenza, Nico. Cauchemar.
1: Moi.
2: Nico.
0: Oh, Lorenza, cauchemar.
1: Pardon, c'est dis-moi.
0: Vas-y.
1: C-A-U, C-H-E-M-A-R-D.
0: Et dommage, il n'y a pas de D à cauchemar.
1: Ouais. Ah putain, c'était.
2: Parce qu'on dit cauchemar D, mais il n'y a pas de D à la fin.
1: Ah non.
0: Et putain, en plus, bravo. Allez, un mot vulgaire, ça fait un point en moins.
2: T'es en négatif.
0: Allez, attention. Lorenza, moins 6 points. On repart sur Nico et Florent.
8: Ouais.
0: Millefeuille.
8: Florent. M-I-2-L-E-F-E-U.
0: Il n'y a pas de tiré.
8: Ah,
0: M-I-2-L-E-F-E-U-I-2-L-E. Et c'est pas évident, hein.
2: Ah,
0: alors
2: bien.
0: Attention, Nico est toujours là. Nico, Lorenza.
1: Oui.
0: Accueil.
1: Moi.
2: Nico.
0: Oh, moi, elle n'arrive pas à donner son prénom, Lorenza.
2: C'est fou.
0: C'est fou, hein. Allez, accueil.
1: A-2-C-E-U-I.
0: Allez, merci, au revoir. Non, c'est A-2-C-U-E-I-L.
1: Ah, j'ai oublié le U.
0: Eh ben, j'ai oublié, oui.
2: C'est la base du jeu.
0: Allez, un petit dernier, Nico, Florent. Algorithme.
8: Florent.
0: Ah. Oh, Florent, vas-y.
8: A-L-G-O-R-I-T-H-M-E.
0: Mais oui, bien sûr.
2: Bien joué.
0: Il a pas mis le petit Y, bien sûr.
8: Et si je peux me permettre, j'ai regardé Millefeuille et il y a un tiré sur Internet.
1: Ah. Oh là là.
0: Pas dans le dictionnaire dans lequel j'ai vérifié. Me fais pas chier.
2: Je suis pas sûr que c'est vraiment le sujet. Le vrai sujet, c'est que Lorenza soit en négatif.
1: J'ai essayé de me faire toute petite, mais Nicolas, bon, pour me.
0: Ce qu'on va faire, Lorenza, c'est que tu vas faire pour la prochaine fois qu'on le fera, tu feras juste pom-pom girl.
1: Ouais, trop bien. Je peux arbitrer si vous voulez. Ça me fait plaisir.
0: Et un petit dernier, tous les trois.
1: Oh non.
2: Ouais.
1: Oui.
0: Ressuscité.
1: Allez-y, battez-vous.
8: Florent.
0: Allez, Florent.
8: Ah. R-E-2-S-U-C-I-T-E-R.
1: Ouais.
0: Ah, c'est dommage.
1: Ah non,
8: ah non, c'est.
0: Mais non, Lorenza non plus. Ouais, c'est SC.
8: Ouais.
0: R-O-2-S-U-S-C-I-T-E-R. Personne n'est ressuscité, tout le monde est mort, c'était bien. Allez, on la garde.
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0: Coupe du monde, J-1. Wouh, on est bien, on est heureux. Il va y avoir du foot à la télé, il va y avoir du foot dans les bars, il va y avoir du foot pendant un mois.
1: C'est une bonne ambiance, j'adore.
0: Trop. Ouais, c'est cool. Ouais, ah, franchement,
1: tout le monde est joyeux, tout le monde est soudé. Enfin, c'est trop cool.
0: Et plus ça avance et plus la France gagne, plus t'as l'impression que le monde est extraordinaire.
1: À fond.
2: Évidemment.
1: Tu souris aux gens que tu connais pas dans la
0: mais,
1: rue.
0: Mais
1: tu,
0: vraiment.
1: Tu te dis, on se sait quoi.
0: Ouais, je sais que tu sais que voilà. je sais que la France avance bien.
1: Exactement.
0: Quoi.
1: Exactement.
0: Si on gagne cette Coupe du Monde.
1: Oh là là.
0: Oh là là. On va écouter ça, Love Legend avec San Francisco. Il y aura aussi Eminem et Rihanna, Love the Way You Lie. Ça fait longtemps qu'on se l'est pas écouté. C'est un énorme titre, ça. On va s'écouter dans le quart d'heure. On va jouer ensemble. On va vous offrir du cash. On va jouer au Club des Génies. Et attention, il sera de retour en France du 25 au 28 septembre prochain. Ce n'est pas Céline Dion, c'est le pape.
1: Oui, Léon.
0: Léon, exactement. C'est sympa comme prénom, Léon.
1: Bah, c'est le cri du pan. Moi, ça me fait rire un peu. Mais...
0: Oui, c'est vrai. Léon. Imagine, il arrive un jour au balcon, il fait Léon, ce serait incroyable. Et il est cool, hein. Il a dit deux trois trucs quand même plutôt marrants. Il a dit sur la Coupe du Monde, il a dit le pape se doit de supporter toutes les équipes.
1: Oh.
0: Mais je serai pour l'équipe du Real.
1: C'est pas vrai.
0: il a dit ça pour je sais plus pour la Ligue des Champions ou quoi ou je sais pas. Non, il a des bonnes.
1: C'est génial.
0: Il a des bonnes sorties. Hein. Donc il va venir en France du 25 au 28 septembre et on sait où il ira. Ah. Il sera à l'Élysée. Il va être accueilli et il sera aussi à Notre-Dame. Voilà.
1: Ok.
0: Écoute franchement 25 28 septembre s'il pousse un peu il peut passer au NMA.
1: C'est chaud.
0: S'il a envie de passer sur la scène d'Énergie Music Awards, écoute. Il fait Léon, et il s'en va. Un truc incroyable. Y a Nico qui m'a dit un truc. Et je trouve ça assez juste, en fait. On vous met beaucoup de vidéos sur nos réseaux sociaux. C'est le compte Manu officiel sur Instagram, sur Facebook. Et on vous met beaucoup de vidéos de jeux qu'on fait dans les bureaux.
1: Ouais.
0: En fait, dans les bureaux, dans les salles de réunion. On trouve toujours des nouveaux jeux qui nous font marrer. Et on les partage avec vous, on vous met des vidéos. Et il me dit, on fait des jeux de bureau, on les filme, on les met sur les réseaux. Dans quel autre job tu peux faire ça?
2: J'avoue.
1: Oui, c'est vrai.
2: J'avoue que c'est un kiff. Hein.
0: Mais c'est vrai. Mais t'as raison.
2: C'est-à-dire qu'on va pas se mentir, c'est pas du boulot, mais on s'amuse entre nous, quoi. Et on peut le faire.
0: C'est le principe du j'aime mon travail, mais c'est pas du travail.
2: C'est exactement ça.
0: Non, mais tu vois ce que je veux dire? On aime notre boulot, mais faire des jeux de bureau, filmer et les mettre sur les réseaux, c'est pas du boulot.
2: Bah, non,
0: mais on aime notre boulot aussi pour ça.
2: Ouais.
0: Et ben ma question est simple. Vous, c'est quoi votre truc à vous? Que vous aimez dans votre travail, mais qui n'est pas du travail. Bienvenue.
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0: 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Comme chaque jour, on a du cash. On va jouer au Club des Génies. Et attention, c'est sa 6e participation. Il a déjà gagné 500 euros. Il va tenter d'en rajouter 100 dans sa cagnotte de génie des génies. On va retrouver Armand. Armand, bonjour à toi.
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0: Armand est agriculteur, idiot de son tracteur tous les matins et il rafle les euros tranquillement petit à petit. Aujourd'hui, 6e participation, ça veut dire qu'il a le droit, après 5 participations, d'être accueilli sur le titre de son choix lorsqu'il arrive à l'antenne. Et hier, enfin, donc en fin de jeu, il nous a dit « Mon titre à moi ». Et là, tout le monde était là, dit « Mais je ne connais pas ».
1: Non.
0: C'est Patrick Topalov, « Je monte dans le train ».
1: J'ai hâte d'entendre ça.
0: Donc, mesdames et messieurs,
1: allez.
0: Il est de retour pour le Club des Génies, Armand.

0: C'est ta chanson, Armand, hein?
1: Oui, c'est ça.
0: D'accord, il y a une histoire avec cette chanson, c'est quoi?
1: Une musique de soirée pour énerver les potes, et puis ça m'est devenu une musique culte.
0: D'accord, ça fait. J'étais sûr que c'était un truc comme ça.
2: Ouais.
0: Ça fait vraiment le moment des potes. Tout le monde est bras dessus. Tout le monde est là et dit ouais, ça c'est drôle, ça Patrick Topalov, fais en bas.
2: Ça peut faire une chenille aussi.
0: Ah oui, bah ça fait tout ça. Ouais. Et tout le monde va prendre tout le monde. Allez, monte dans le train avec nous, bien sûr. Je vois très bien.
1: Vous remplacez train par bus, vous pouvez vous en servir pour la semaine de.
2: Oh non, bus. Ça va aller, je crois. C'est gentil.
0: C'est ta chanson, Armand.
2: Voilà.
0: Le bus Manu sur Énergie, si vous n'êtes pas au courant, on va vous en parler un peu plus tard dans l'émission. C'est pour notre dernière semaine d'émission. Mais pour l'instant, on se concentre parce qu'il y a du cash à gagner pour Armand, mais peut-être qu'il y en a aussi pour Lara. Bonjour Lara.
3: Salut Manu, salut les Wawins, salut Armand.
1: Bonjour Lara.
0: Sois la bienvenue Lara, je vous rappelle les règles du Club des Génies. J'ai 100 euros et j'ai 3 questions. Le gagnant ou la gagnante sera celui ou celle qui aura 2 points. À chaque question, si vous pensez avoir la réponse, vous donnez votre prénom. Vous donnez ensuite votre réponse. Si elle est bonne, ça fait 1 point. Si elle est fausse, le point va à l'autre. Et c'est celui ou celle qui arrive à 2 points, qui gagne les 100 euros et qui reviendra jouer avec nous demain. C'est parti, on joue au Club des Génies. Voici la première question. Dans un jeu de cartes classique, combien y a-t-il de rois?
1: Armand.
3: Lara.
0: Armand, je t'écoute.
1: 4.
0: Bonne réponse.
2: Rapide, hein.
0: 1 point pour Armand, 0 point pour Lara. Deuxième question. Dans quel film de Steven Spielberg retrouve-t-on un parc avec des dinosaures?
1: Armand.
3: Lara.
0: Oula, Armand, rapide.
1: Jurassic Park.
0: Jurassic Park, oui. Boum, 2-0, c'est gagné. Allez, hop là.
2: Allez,
0: Lara, je sais, il est rapide, il est très rapide Armand, il est bon, il est fort. Lara, je suis désolé, c'est pas gagné pour cette fois.
3: Félicitations Armand.
0: Oh, elle est bien Lara, ouais, l'esprit olympique.
2: Trop mimi.
0: Raccroche pas, je vais t'offrir le mug Manu sur Énergie Lara, et puis tu nous rappelles quand tu veux pour venir avec nous le matin.
3: Ah bah cool, avec plaisir, merci beaucoup.
0: On t'embrasse, gros bisous. Et Armand, j'ai envie de citer Patrick Topalov, tu restes dans le train.
1: Ouais.
0: 100 euros supplémentaires, 600 euros pour wow. Toi Armand, et tu reviens demain pour tenter de monter jusqu'à 700 euros. Et quoi qu'il arrive, je te rappelle, ces 600 euros, ils sont à toi de toute manière. Bravo à toi.
1: Super, merci beaucoup.
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0: Et on parle de notre boulot, mais c'est pas notre boulot. Qu'est-ce que vous aimez dans votre travail, mais qui n'est pas votre travail? Comme nous, tout à l'heure, on parlait avec Nico qui disait, mais c'est quand même incroyable, nous, on met des vidéos sur nos réseaux sociaux de jeux de bureau. On va dans les salles de réunion. Alors, ce qui est ouf, c'est qu'on réserve
2: ouais,
0: les salles de
2: ça
0: réunion.
2: C'est fou, ça c'est vrai.
5: Et qu'on est à côté d'autres gens qui font des vraies réunions, surtout.
2: Et que des fois, on se plaint qu'on entend les vraies réunions en mode, oh là là, ils font du bruit et nous, on aimerait jouer.
0: Oui, quand on filme nos jeux, des fois, non, mais c'est vrai, ils mettent le son trop fort dans les réunions à côté, ou alors ils parlent, et on s'en dit, je suis désolé, on fait un jeu, si
2: voilà,
0: vous pouviez.
2: Si vous pouviez un peu diminuer.
0: Voilà. Voilà pourquoi on aime notre boulot, mais qui n'est pas du boulot. Et vous, pourquoi vous aimez votre travail? C'est pas du travail. 0 870 42 48. Il y a Fiona qui est avec nous. Bonjour Fiona.
6: Bonjour Manu, bonjour les Wawins.
0: Sois la bienvenue sur Énergie, on t'écoute. Qu'est-ce que tu fais comme travail?
6: Alors moi je suis RH dans un hôpital, et quand j'ai besoin d'un renseignement médical, j'ai pas besoin de prendre rendez-vous et attendre des jours. J'ai juste à me déplacer de bureau.
0: Ça c'est pas mal. Ça
2: c'est la classe. Ça.
6: C'est super cool, ouais.
0: Mais en plus dans un RH, donc c'est des ressources humaines, donc
6: oui,
0: en fait dans un hôpital, en plus t'as toutes les spécialités.
6: Tout à fait. J'ai tout.
0: Nous, quand il faut prendre un rendez-vous pour un dermatologue, toi, tu sors, tu vas au bureau H4 voilà. Et c'est bon.
2: Et nous, on attend
6: c'est tout à fait ça. Voilà.
5: Et c'est à cause de Fiona qu'on attend 6 mois.
0: Ah oui, évidemment.
5: C'est parce que tous les jours, elle va discuter avec lui. Au fait, j'ai ça.
0: Et oui. Et puis, Fiona n'est pas la seule à le faire. Ils le font tous.
6: Ah bah, donc, évidemment.
0: En fait, ça fait 4 ans que la dermatologue de l'hôpital, elle n'a pas vu un vrai patient.
6: C'est ça.
0: Merci beaucoup, Fiona, de nous avoir appelés.
6: Merci, belle journée.
0: Très belle journée à toi. Julien est là. Bonjour Julien.
7: Salut Manu, salut Wawin.
0: Sois le bienvenu parmi nous Julien. Qu'est-ce que tu fais comme travail?
7: Moi je suis cuisinier.
0: Ok, quel est ce que tu aimes, la chose que tu aimes dans ton boulot, mais qui n'est pas du boulot, donc qui n'est pas de la cuisine?
7: Alors quand il nous reste des périodes de la veille, on a le droit de les manger le lundi et midi, et on utilise quasiment que les produits frais.
2: Oh là
0: ah c'est
2: là
0: pas
2: là
0: mal, c'est bon ça. Donc en fait tu fais les plats pour les gens, et quand il t'en reste, le lendemain c'est pour toi.
7: C'est ça, c'est une personne
0: qui en profite. Question. Est-ce que t'en fais pas régulièrement un peu plus pour pouvoir le bouffer le lendemain?
7: Non, quand même pas.
2: Ah si, c'est un nom qui veut dire oui, ça.
0: Oui, bien sûr, oui.
2: Non,
0: c'est un nom qui veut dire que son patron l'écoute.
2: Oui.
0: Merci beaucoup, Julien, de nous avoir appelé.
7: Merci à vous.
0: Bonne journée. Ciao. Qu'est-ce qui est pas du travail, mais que vous aimez dans votre boulot?
2: Bah, la vue. Attends, je sais pas.
0: Bah, la vue. Non, mais... bah, attends, Manu.
2: Non, mais Manu.
0: Manu,
2: mais
0: la vue.
2: Non, mais parce que on a quand même une vue dans le studio de la, sur la Tour Eiffel. Et moi qui suis belge, j'avoue que je suis en extase devant la Tour Eiffel à chaque fois. Et on a droit à des petits levers de soleil.
0: Tous les matins, Lorenza, à un moment, Lorenza est à la fenêtre et elle prend sa photo du lever de soleil tous les matins.
5: Ouais, sais pas si un jour le bâtiment sera à vendre, mais tu serais une bonne agent immobilier.
0: Regardez la vue.
2: Oh, la vue.
0: Regardez mes photos. Voilà, ça fait 2 ans tous les jours. Regardez les photos. Bien sûr. Laura est là au téléphone. Bonjour Laura.
8: Bonjour Manu, salut les wawins.
0: Sois la bienvenue sur Énergie. Laura, pourquoi t'aimes ton travail mais c'est pas du travail? Tu fais quoi d'abord comme boulot?
8: Alors moi je travaille à l'accueil de la salle de sport. Et donc l'avantage c'est que je peux m'entraîner gratuitement après mon service.
2: Oh là là, je...
0: il laisse la salle ouverte. Ah mais c'est toi qui la ferme peut-être la salle?
8: Oui, voilà, c'est ça. C'est moi qui gère aussi les fermetures, ouais. Ouais, ouais, tout à fait.
0: Ah ouais. C'est cool. Tu peux faire du sport quand tu veux.
8: C'est cool. Exactement, 3 fois par semaine. Et en plus, j'économise aussi sur ma facture d'eau chaude, en plus, hein, puisque je prends ma douche là-bas.
2: Ah. Oh là là.
0: Et bientôt, elle va nous dire, et comme il y a un petit four, du coup, je fais tout à manger ici.
2: Ouais, excusez-moi.
0: Et puis, comme il y a des matelas, je dors un peu. En fait, j'ai pas de loyer. Je vis à la salle de sport.
8: Voilà, merci. Trop cool.
0: Merci beaucoup, Laura, de nous avoir appelé.
8: Bisous, belle journée.
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0: 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Ça se passe 2 fois par jour et la première fois, c'est maintenant. On vous appelle en direct pour doubler votre salaire. Ça peut vous arriver si vous envoyez salaire par SMS au 7-10-12 et ça décroche. Allô, bonjour. C'est Jonathan de Barcarès dans les Pyrénées-Orientales.
10: Oui, c'est moi.
0: Jonathan, quel est le seul animateur radio qui loupe ton salaire?
10: C'est Manu sur Énergie.
0: Bah, c'est gagné. Ouais. Voilà, Jonathan.
10: Yes.
0: Bah yes, comme toi. Oh, Jonathan est bizarre.
10: Ouais, yes.
0: 1300. Ah, alors, yes, il l'a dit 2 fois, donc vraiment, il est super bizarre. Jonathan, 1377 euros, c'est ton salaire. Je vais multiplier par 2, ça va faire 2754 euros pour toi.
10: Yes.
0: Yes, bien sûr.
10: Alors, yes.
0: Tu es mécanicien moto.
10: Ouais, c'est ça.
0: Ok, tu fais de la moto toi-même ou pas du tout?
10: Oui, je roule en moto, même 424.
0: On peut considérer que t'es un motard, on peut considérer que t'es un professionnel, donc nous allons pouvoir répondre à Nico. Nico considère que lorsqu'on est en scooter, on peut faire le signe, le petit V, au motard. Bah, je lui ai dit non, passe ton permis moto et t'auras le droit de faire le signe. Qu'est-ce que c'est toi, ça. Jonathan, professionnel, t'as à répondre à Nico?
10: Oh, on peut faire le V.
2: Oh, il est sympa.
5: Bah attends, on est en deux roues motorisées.
10: Oui, on le fait.
0: Tu le fais au scooter?
10: Non, je le fais pas, mais si on me le fait, je le fais.
5: Ah, lui, il le fait pas. Okay.

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1: Parce que oui, dans le monde, il n'y a pas que des mauvaises nouvelles. Il y a aussi des belles nouvelles, il y a aussi des belles histoires. Et on vous les donne tous les matins. Et attention, moi je vais vous envoyer un scoop.
3: Oula.
4: C'est vrai?
1: Ouais. C'est dans 2 minutes. Mais avant ça, on démarre comme chaque jour avec Lorenza, les bonnes nouvelles.
3: Le club de foot Arsenal a offert 40 paires de chaussettes de joueurs à un refuge pour animaux. Et ça se passe au Royaume-Uni. Et en fait, elles sont utilisées pour protéger les chevaux et les ânes des infections à cause des mouches l'été.
1: Oh,
3: et ça tient les bandages vétérinaires.
1: Ah, ils mettent un bandage, ils mettent la chaussette par-dessus.
3: Exactement, donc c'est original. Et en plus, c'est éco-responsable parce que ça donne une seconde vie aux chaussettes.
1: C'est drôle, ça. Ah, oui. Tu donnes une chaussette, le cheval il fait un concours, il gagne. C'est un peu de toi qui a gagné.
3: Oh, oui. Et puis ils sont stylés en vrai, ils ont un petit look quoi, les ânes.
1: Et les chaussettes en plus des clubs de foot, ça te remonte jusqu'à la tête. Les chaussettes. Nico, une bonne nouvelle.
4: Laisser ses enfants à papy ou mamie, c'est win-win. Parce qu'il y a plusieurs études qui ont montré un lien entre les grands-parents impliqués dans la vie de leurs petits-enfants et une meilleure santé physique et mentale.
1: Des grands-parents ou des enfants?
4: Des grands-parents.
1: Des grands-parents. Ah oui, bah ils s'occupent.
3: Bah oui, ils restent
4: jeunes. Ça fait du bien, donc tu vois, ça fait du bien aux parents, ça fait du bien aux grands-parents. Allez.
1: Mais bien sûr, non, il y a juste l'enfant qui dit oh putain, encore chez grand-père.
3: Bon, oh non, ça reste.
4: Il a une glace en dessert à chaque fois. Ça, ils sont bien contents d'y aller.
1: C'est pour ça que tu vas chez les grands-parents.
4: Ah bah oui,
1: parce que tu sais que les grands-parents vont dire oui à ce à quoi les parents disent non.
3: T'as
1: tout
3: pas
1: le
3: droit,
1: temps.
4: Exactement.
1: Évidemment. La Coupe du Monde de foot, elle démarre demain et je vous l'annonce. Avant même de commencer, la France est championne du monde.
3: Allez, c'est
1: génial. Je vous avais dit que j'avais un scoop.
3: Mais pourquoi?
1: Alors, elle n'est pas vraiment championne du monde en foot, mais la France, donc on va dire c'est presque championne du monde en foot, on est champion sur les réseaux sociaux, l'équipe de France est l'équipe qui a le plus d'abonnés au monde, toutes plateformes confondues.
3: Waouh!
1: Alors, c'est pas un signe. 48,8 millions d'abonnés sur toutes les plateformes.
4: Stylé.
1: Alors, on va la gagner cette Coupe du Monde, on va la bouffer, bim!
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1: Il a déjà mixé avec nous, Bob Sinclair. Il est venu plusieurs fois dans l'émission et il sera de retour aussi pour notre dernière. On va terminer la saison avec un set de Bob Sinclair. Je vous rappelle que pour notre dernière semaine, cette saison, on va partir à votre rencontre. C'est le bus Manu sur Énergie qui est de retour. On va pendant une semaine rouler dans un bus et on va faire l'émission en direct avec le bus qui roule. Et on va traverser vos villes. On sera avec vous, on sera à côté de vous dans les embouteillages. On passera là où vous achetez votre pain le matin. On sera dans le bar où vous buvez votre café tous les matins. On sera partout. On démarre lundi 22, on sera à Strasbourg. Le mardi 23, on sera à Metz.
3: Ouais.
1: Le mercredi, on sera à Lille. Le jeudi, on sera à Caen. Le vendredi, on sera à Paris. Et à Paris, il y aura Bob Sinclair qui mixera à la fin de l'émission. Et tous les matins, il y aura des artistes. Je peux vous en donner quelques-uns. 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Et pendant à la fin de l'émission, on fera un showcase. 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
3: Oh, c'est une folie.
1: Ça va être une folie, mais de façon globale, toute cette semaine, c'est le bus Manu sur Énergie. Il est de retour du 22 au 26 juin, on va venir chez vous. On va faire tout le nord de la France. Et on parle de notre boulot, qui n'est pas notre boulot ce matin. Qu'est-ce que vous aimez dans votre travail, mais qui n'est pas vraiment votre travail? Qui est, en fait, ça a un rapport évidemment forcément avec votre travail, mais c'est pas le travail que vous faites tous les jours, et c'est pour ça aussi que vous aimez votre boulot. 0 870 42 48, on continue à vous prendre au téléphone. Et on va démarrer avec Fanny. Bonjour Fanny.
7: Bonjour Manu, bonjour les Wawa.
1: Qu'est-ce que tu fais dans la vie, Fanny?
7: Alors moi, je bosse dans un grand cinéma pâté et mon avantage ultime, c'est que j'ai le droit de tester les salles IMAX le matin avant l'ouverture pour tester les sons.
1: C'est pas mal, ça.
3: Oh, c'est trop la classe.
1: Mais et tu vois tous les films aussi en avant-première ou pas?
7: Quasiment. Comme il faut les lancer avant, oui.
1: Donc en fait, tu dis...

0: tu testes et en fait tu te mets le film.
1: Je pourrais, oui.
2: Le ciné, il ouvre à 10h30.
3: Ouais, c'est ça.
2: Parce qu'avant, elle s'est mettre un film.
0: Non, non, ça dépend. Ça dépend de la longueur du film. Le cinéma ouvrira quand il ouvrira. Donc tu peux tester toutes les salles. Il y a beaucoup de salles chez toi ?
1: Il y en a 3, oui.
0: Attends, oh, bon, c'est... Donc, c'est quoi le dernier film que t'as vu ?
1: Bonne question.
0: Ah, bon, bonne d'accord. Ok, d'accord. Je veux pas te déranger, Fanny. Bah, merci beaucoup de nous avoir appelés, en tout cas. Il y a Aymeric qui est là. Bonjour, Aymeric.
4: Oui, salut Manu, salut les Ouinouins.
0: Bienvenue parmi nous, Aymeric. Qu'est-ce que tu fais comme travail ?
4: Merci. Alors, moi, j'ai mon travail. Je suis réparateur de flippers dans les bars et les salles d'arcade. Et du coup, pour tester les machines après intervention, bah, je suis obligé de jouer 10-15 minutes dessus. Voilà, ça fait partie de mon protocole.
3: Je suis obligé de jouer.
4: Ah, bah oui, c'est
3: obligé.
0: Je connais un mec qui faisait ça et c'était un passionné de flipper. Il pouvait t'en parler pendant des heures. Il connaît tout sur les flippers, les anciens, les nouveaux, les futurs. Parce que maintenant les flippers d'aujourd'hui, ça n'a plus rien à voir avec ce que c'était avant. Maintenant c'est des jeux vidéo. Non. On est d'accord, Aymeric.
4: Ouais, exactement. C'est beaucoup plus électronique qu'avant, mais bon.
0: T'as même une connexion à internet sur les flippers.
4: Ah bon, ouais. Il y a des Bluetooth.
0: En fait, les flippers maintenant, tu les mets à jour.
4: Ouais. Alors, exactement. Oui,
3: mais ils sont où ces nouveaux flippers? Dans les bars,
4: dans des bars, des salles, les salles d'arcade de jeux vidéo aussi.
3: Ah ouais, ok.
0: Et
3: ouais.
0: Tu peux en acheter, hein, des flippers.
3: Ouais, c'est cher.
4: Ça coûte une douille, hein, quand
0: même. Ouais, ouais, bah ça coûte une bagnole. Donc voilà.
4: C'est vrai, jusqu'à 20 000 balles. Donc,
0: Wow. Ouais. 20 000 balles, ah oui, non, je m'attendais pas à 20 000 euros. Oui, d'accord.
2: On va faire un Uno. Hein. Ça vous dérange pas.
0: Et c'est là où tu te dis, bon, bah, le Scrabble, c'est pas si nul que ça, en fait.
4: Un petit Uno.
0: Merci beaucoup, Aymeric, de nous avoir appelé.
4: Bonne journée.
0: Ciao, merci. Belle journée à toi.
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0: J'ai une phrase à dire.
3: Okay.
0: Deux mots à dire.
3: C'est solennel, oui. Oula.
0: Attention. Test Cédric.
3: Quoi?
0: Oui.
3: Nico, j'ai pas la ref.
0: Nico, il a la ref.
7: J'ai la ref.
0: Test Cédric. Il y a que Nico qui l'a. Ah, il y a deux, trois personnes dans l'équipe qui ont aussi la ref.
3: C'est quoi
0: Test
3: ce Cédric. Truc, ça
0: Il s'est passé hier un truc incroyable. Si vous êtes client du Crédit Agricole, vous êtes au courant. Sinon, ouais. Vous êtes peut-être pas au courant, mais bon, c'est passé pas mal sur les réseaux sociaux. En fait, hier, sur tous les clients du Crédit Agricole, ont reçu une notification sur leur téléphone et c'était juste marqué Test Cédric.
3: Ah, mais ouais. C'était ça le truc. Moi, j'ai vu passer des trucs, je me disais, mais c'est qui Cédric?
0: Et ben voilà, en fait, c'est ça. Et personne n'a compris. Mais tout le monde, tous les gens du Crédit Agricole ont eu cette notification. Ça a provoqué, du coup, un afflux de connexions. Les gens ont appelé leur banque. Il y a eu des perturbations d'accès à l'application. Il y a eu, ça a foutu le bordel dans certains services.
7: Ouais.
0: Et on ne sait pas. Et surtout, on ne sait pas qui est Cédric.
3: C'est ouf.
2: Ça m'a fait paniquer de ouf parce que le Crédit Agricole, j'ai un compte là-bas, c'était le compte commun qu'on avait avec mon ex-femme.
3: Oula.
2: Sauf que c'est un compte qu'on a toujours, mais moi j'ai plus accès, comme on doit le solder pour le divorce, je n'ai plus accès à ce truc-là. Et je me suis dit, putain, Tess Cédric, qu'est-ce qu'elle est en train de faire avec notre compte? J'ai pas osé lui écrire parce que on va pas se mentir, les relations sont pas non plus au beau fixe. Donc j'ai paniqué. Et après,
0: qui est ce Cédric?
2: Sur Google. Ouais, après, je me suis dit, putain, un nouveau mec.
0: Bah, évidemment.
3: Ça peut faire une bonne pub pour le Crédit Agricole en vrai, hein. Tout le monde en parle.
0: Je sais pas comment ils vont le ressortir, mais c'est incroyable. Et puis il y a un mec qui a forcément fait un test, foiré son truc, il l'a envoyé à tout le monde. Et ce mec s'appelle Cédric. Il y a un Cédric au Crédit Agricole.
3: Oh là, lui, il prend cher.
2: Il y a un Cédric qui siffle. C'est lui.
0: Il y a un mec hier qui s'appelle Cédric, qui a fait quelque chose et juste après il a fait. Oups.
3: C'est incroyable.
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0: On a un beau cadeau à vous offrir. Ce beau cadeau s'appelle vos vacances. 2000 euros. 2000 euros, c'est une belle somme pour partir en vacances. C'est ce que vous allez pouvoir dépenser chez Bellambra comme vous le voulez. Il y a 45 destinations partout en France. 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Vous irez où vous voulez avec ces 2000 euros. Et c'est peut-être Marine qui va les avoir ce matin. On va jouer au jeu des 5 mois avec elle. Bonjour Marine.
9: Bonjour Manu, bonjour les Ouin-Ouin.
0: Sois la bienvenue sur Énergie Marine. Ces 2000 euros chez Bellambra, ils sont peut-être pour toi. Tu vas jouer ce matin. Tu vas être aidée par Nico.
2: Avec plaisir.
0: Yes, alors, attention.
9: Bonne chance, alors, Nico.
0: Bonne chance à toi. Bah, alors,
3: c'est
0: alors
3: à vous deux, hein.
0: Petite info, Marine, tu vas jouer aussi. Hein,
9: Oui,
3: vous êtes en duo.
2: Alors, mets toute la chance sur moi, là.
0: Marine, Nico, allez. Vous allez jouer ensemble. Je rappelle les règles. Nico va sortir du studio et quand il sera dehors, Marine, je vais te donner 5 mots. Après chaque mot, tu me donnes le premier qui te vient en tête. Ensuite, Nico revient. Je fais la même chose avec lui. Et dès que vous avez un mot en commun dans vos réponses, il suffit d'un seul mot, et ben c'est gagné, les vacances chez Bellembrasse sont pour toi. T'es prête?
9: Allez, je suis prête.
0: C'est parti, bonne chance, on joue au jeu des 5 mots. Retrouvaille.
9: Accolade.
0: Doute.
9: Peur.
0: Transparent.
9: Invisible.
0: Image.
9: Dessin.
0: Vélo.
9: Pédaler.
0: Et le gong a retenti, on s'en est bien, on s'en est bien sorti alors.
3: Oh, bien joué, très sereine, très calme.
0: Et puis des bons mots, ouais, bien posés. Ah, on sent que Marine est prof.
3: Hein. Pas de panique, hein.
0: Ouais. Tu serais pas prof par hasard, Marine?
9: Si, mais très prêté, cool.
3: Ah bah ça s'entend pas.
0: Non, je me demandais si t'étais prof.
9: Ah non, pas du tout.
0: Non, pas du tout.
9: Assistante vétérinaire. Rien à voir.
0: C'est pareil. Donc, quand j'ai un truc, j'aime bien toujours avoir raison. Donc, on va dire que c'est pareil. Attention, on fait revenir maintenant Nico. Un mot en commun dans vos réponses et c'est gagné. Nico est de retour.
2: Je suis là.
0: Attention, c'est la deuxième partie du jeu des 5 mots. On y va.
2: Ouais.
0: Retrouvaille.
2: Ami.
0: Elle avait dit accolade.
2: Ok.
0: Doute.
2: Peur.
0: Peur, oui, c'est gagné. Allez. Ouais. C'est gagné, Marine.
9: Oh, c'est incroyable.
0: Elle était tellement stressée, Marine. Ça y est, tu peux libérer, là. C'est bon, c'est gagné.
9: Oh, c'est génial. Merci beaucoup, Nico.
2: Avec plaisir.
0: Il restait 3 mots. On y va. Transparent.
2: Eau.
0: Non, invisible.
2: OK.
0: Image.
2: Photo.
0: Dessin.
2: Wow.
0: Et vélo.
2: Roue.
0: Pédaler.
3: Oh là là là là là là là.
0: Mais on a eu chaud, mais un mot en commun suffit. C'est le principe du jeu. Et ça suffit pour Marine. 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Bravo à toi.
9: Ah bah c'est super. Merci beaucoup l'équipe.
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0: On va écouter Shakira, Dai Dai, l'hymne de la Coupe du Monde qui démarre demain. Oui, à partir de demain, on va aller regarder des matchs de foot.
3: Ouais. Alors,
0: il y en a, c'est au milieu de la nuit. Hein. Ça va être un peu...
3: Ça va être compliqué, mais bon, bah, écoute.
0: Il y aura les replays. Évidemment, on a toujours un pote qui va nous spoiler.
3: Bah,
0: évidemment,
3: avec... Et les réseaux aussi.
0: Non, mais le pire, c'est les groupes WhatsApp.
3: Ah,
0: parce
3: ouais.
0: qu'il y a des gens qui vont regarder en live, qui vont commenter en live. Moi, je sais que j'ai des potes, ils sont fous de foot. Le matin, je me réveille, je vais avoir 450 messages.
3: Bah, c'est sûr.
0: Et ce qui est drôle, c'est que quand je regarde les messages, j'ai toujours un pote, il dit putain, il est nul, et deux minutes après, il marque un but. Il fait ouais, je le savais, il allait se remettre. Les commentaires sur les groupes WhatsApp, c'est un petit bijou. Je vous rappelle que, mais il nous reste pas beaucoup d'émissions dans le studio.
3: Oui, c'est vrai, ça sent la fin.
0: Si on compte pas à la nôtre aujourd'hui, il reste 7 émissions avant la fin de la saison, mais après, c'est plus la même. 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Si vous n'êtes pas au courant, eh ben je vous le rappelle, on va faire une tournée en bus pendant 5 jours. Je sais que chaque année, on part, on vient vous voir et on va dans le sud de la France très souvent et on nous a dit stop, vous arrêtez maintenant avec le sud. Donc nous, on vous a écouté. Et on va faire l'est, on va faire l'ouest, on va faire le nord du 22 au 26 juin. C'est le retour du bus Manu sur Énergie. Qu'est-ce que ça veut dire? Ça veut dire que pendant 5 jours, on va faire 5 villes et on fera l'émission pendant 4 heures en direct d'un bus qui est tout le temps en mouvement. Ce sera pas juste on arrive, on se met dans un bus, on bouge pas. Non, non. On sera dans votre ville, on va être avec vous, on sera à côté de vous, peut-être dans les embouteillages. Pour une fois, vous allez vous marrer dans la voiture et vous regarderez au-dessus. Oh putain, les cons, ils sont là. Ça va être ça. On ira là où vous êtes, là où vous habitez, vous sortirez de chez vous, vous verrez peut-être le bus. Vous pourrez monter évidemment dans le bus. Il y a beaucoup de gens qui nous disent, mais est-ce qu'on pourra monter? Oui, vous pourrez monter en bus. Si vous voyez le bus passer, vous nous faites signe. Hop, on s'arrête, on arrive. On peut aussi, nous aussi, descendre du bus. On vient vers vous, on vous met dans le bus. On vous emmène là où vous voulez. Si vous avez envie de parler avec nous, vraiment, ce sera open bus.
3: Ouais,
0: voilà.
3: Open bus. Ne fous pas la clim trop fort dans le bus, hein, Manu, parce que j'ai très peur qu'on s'engueule tous à cause de la clim dans ce bus. Ça me stresse. Voilà. C'était mon petit coup de gueule.
0: Non, mais il n'y aura pas de problème à ce niveau-là.
3: Ah.
0: Toi, tu es derrière. En fait, le...
3: Ou je peux être devant, à côté du. Ou je peux conduire, si vous voulez.
0: Alors, non. Non, non, parce qu'on a envie de ne pas faire qu'une seule ville. On a envie d'en faire cinq.
3: Ça marche.
0: Le lundi 22, on sera à Strasbourg. Le mardi 23, à Metz. Le mercredi 24, à Lille. Le jeudi 25, on sera à Caen. Et le 26, on sera à Paris. Et je vous dis, petit à petit, chaque jour, on vous dévoile des choses. Oui. Sachez que tous les jours, en fin d'émission, on vous donnera rendez-vous à 9h30 pour la dernière demi-heure sur une place, sur une grande place dans chaque ville. Et il y aura en fin d'émission un showcase. Il y aura des invités, il y aura un showcase. Je peux vous dire que le lundi 22, on sera à Strasbourg. Il y aura Djengeli et Emma.
3: Trop bien.
0: Et normalement, il y aura Emma aussi. Il y aura Vita.
3: Ah bon?
2: Ah ouais. Yes.
3: Oh, je l'adore. Trop bien.
0: Ils m'ont dit, l'annonce pas parce que c'est pas sûr. Mais comme ça, maintenant, elle est obligée de venir. Voilà.
3: Je suis trop contente.
0: Ce sera Place Dauphine à partir de 9h30 le lundi 22 juin à Strasbourg. Le mardi 23 juin à Metz, on sera Place de la République. Il y aura Mel Bent. Ça, c'est sûr.
3: Non.
0: Ouais, elle sera pas seule. Il y aura d'autres personnes, on va voir. Il y a peut-être Louisa.
3: Qui sera là.
0: Ouais, avec Soleil Bleu, ouais. Le hit de l'été dernier, quoi. Le 24 juin, on sera à Lille. Il y aura Amir qui sera là. Il y aura Marine aussi qui sera là. On sera Place François Mitterrand à côté du Westfield à Lille. Ça va être incroyable,
3: ça
0: tout
3: être
0: ça. Le jeudi 25 juin, on terminera notre tour de la ville de Caen sur la place Saint-Sauveur. Il y aura Docteur Hiro, il y aura Kinvé. Et tout ça, évidemment, c'est gratuit. Hein. Vous viendrez et il y aura un showcase gratuit pour vous. Et enfin, le vendredi 26 juin, on terminera avec Bob Sinclair qui fera un set DJ.
3: Non, mais ça, c'est fou.
0: Il sera pas seul. Il y aura aussi encore un ou deux artistes en plus. Et ce sera à énergie. On va transformer le hall en boîte.
3: C'est
0: on va transformer tout le hall d'énergie en boîte. Le car va arriver. Ça va être incroyable. C'est le bus Manu sur énergie. C'est du 22 au 26 juin. Ça va être un truc de dingue.
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0: On a un peu de temps pour s'écouter les messages. Allez, on va s'écouter quelques messages que vous nous envoyez. Je vous rappelle qu'on a une application. C'est l'application Manu sur énergie. Elle vous permet de nous envoyer des messages vocaux. Et vous en envoyez tous les jours. On les écoute tous, on les partage avec vous. C'est parti, on s'en écoute quelques-uns.
6: Coucou Manu. Tu veux que je te dise, moi, à quel âge je suis? Eh ben, je suis à l'âge où j'enlève une partie de mes dents pour les brosser. Voilà, voilà. Je vous embrasse tous. Bisous.
0: C'est quoi? C'est un traumatisme quand j'étais petit?
3: Moi aussi.
0: C'est les grands-parents qui enlèvent leurs dents.
3: Et moi, c'est mon beau-père.
0: Bernie,
3: il retire ses dents. Des fois, il va aux toilettes, il se brosse et hop, il revient, il les remet comme ça. Ni vu ni connu, mais...
0: L'image d'un dentier dans un verre d'eau.
3: Oui.
0: C'est
3: un peu un trauma, ça.
0: Ouf. Voilà, pareil.
3: Ouais.
0: Oh là là. Non,
2: puis l'image surtout de la personne sans le dentier aussi.
3: Ouais. C'est un peu drôle,
2: ça aussi, c'est un trauma, ça.
0: Ça, à la limite, ça peut être rigolo si tu lui piques.
2: Non.
0: Vas-y, maintenant, mâche. Vas-y, croque. Vas-y. Essaye de le bouffer, les pieds de maïs, là. Allez, encore un message.
7: J'avais une question par rapport aux messages vocaux que vous dites que vous les écoutez tous. Est-ce que c'est genre vous trois avec Lorenza et Nico qui les écoutez chaque jour sur l'appli? Ou alors est-ce que c'est une personne dans l'équipe qui est désignée pour les écouter? Parce que ça doit prendre longtemps.
0: Alors oui, ça prend longtemps parce qu'il y a des centaines, voire des milliers de messages qui arrivent tous les jours sur l'application Manu sur Énergie. Et en fait, il y a plusieurs personnes. Oui, la même moitié de l'équipe s'occupe des messages. Alors, il y a une personne qui s'appelle Sylvain dans l'équipe et qui fait une première écoute. Ensuite, moi, je fais une deuxième écoute des messages que lui a écouté. Et ensuite, il y a Corentin qui travaille avec nous, qui fait une troisième écoute et qui nettoie quand le son est pas très bien, par exemple, ou qu'il y a du bruit derrière, etc. Donc oui, nous sommes trois pour ce moment. Et c'est grâce à trois personnes que t'es passé ce matin.
3: Bravo.
0: Sur Énergie. Et vous vous dites, mais vous êtes combien en tout dans l'équipe? Nous sommes 750. Voilà. Non, on fait tous 10 000 choses.
3: Ouais.
0: Non, on est 10.
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0: Ça se passe deux fois par jour. Si vous ne le savez pas, je vous le dis. C'est à 7h05 et à 8h05. Et ça peut vous arriver. Ça n'arrive pas qu'aux autres. Vous envoyez salaire par SMS au 7-10-12. Attention, pour la deuxième fois de la matinée, un téléphone va sonner. C'est peut-être le vôtre. Avant d'écouter Gims avec Soleil, quelqu'un va être heureux. Ce quelqu'un, c'est peut-être vous. Attention.
11: Allô?
0: Allô, bonjour, c'est Clémence de Markolzheim dans le Bas-Rhin.
11: C'est ça.
0: Clémence. J'ai l'impression que tu te demandes qui t'appelle. J'ai l'impression que t'as fait une bêtise et tu te dis bonsoir, ouais. Quelqu'un m'a choqué en train de faire la bêtise. Tiens, c'est elle. C'est elle qui a fait le cri agricole, le test Cédric, là, dont on a parlé tout à l'heure.
11: Oh non. On m'a démasqué.
0: Clémence, quel est le seul animateur radio qui double ton salaire?
11: C'est Manu sur Énergie.
0: C'est gagné, bravo. Je t'annonce que nous allons doubler ton salaire, Clémence.
11: Waouh.
0: Ah, t'en reviens pas?
11: Non.
0: Eh ben pourtant si. T'as tenté ta chance et je le dis à chaque fois, ça n'arrive pas qu'aux autres. Le résultat ce matin, c'est que ton salaire de 1537 euros, on va le multiplier par deux. Et ça va faire 3074 euros pour toi, Clémence.
11: Oh waouh.
0: Waouh.
3: Waouh.
0: Waouh. Ça va, Clémence?
11: Oui, ça va.
0: T'en reviens pas, quoi?
11: Non.
0: Eh ben si, je te le dis, tu peux en venir. 3074 euros qui vont vite arriver chez toi. Et moi aussi j'ai envie de faire waouh, parce que j'ai ton métier devant les yeux. Attention, tout le monde va faire waouh. Clémence est chocolatière dans une chocolaterie de luxe.
3: Waouh.
0: Je l'avais dit.
3: Mais est-ce qu'elle peut nous faire rêver et nous dire ce qu'il y a de spécial entre le chocolat de luxe et le chocolat normal?
0: Et le prix?
3: Oui, bien sûr. C'est évident, oui. Totalement.
0: C'est quoi le luxe? Non, mais le luxe dans le chocolat, c'est quoi?
11: Ben, c'est du chocolat beaucoup plus travaillé, raffiné. Enfin, ça n'a rien à voir avec ce qu'on trouve dans le commerce pour Pâques.
3: Oh là, ça balance.
0: Ah là.
3: Bim, bim, bim.
0: Mais il a quoi de plus, ton chocolat? Il a été fait... qu'est-ce qu'il a? Il a été... C'est quoi le truc en plus, tu vois?
11: Ben déjà, il est fait par moi.
0: Ah, donc, bien sûr.
3: Le petit boulard girl, mais elle a raison.
0: C'est déjà bien. Bim, il a pris 10 euros juste parce que c'est Clémence qui s'en occupe. Et c'est plus travaillé, c'est ça? C'est les petits dessins des autres Pâques,
11: oui,
0: par exemple. C'est un artiste
11: c'est
0: qui vient les faire,
11: travaillé.
0: C'est un peintre.
11: C'est un grand chef et c'est réfléchi et travaillé tout au long de l'année. C'est pas juste les modèles qu'on trouve partout.
0: Oh, et tu fais quoi comme truc un peu différent alors que tout le monde va faire par exemple les œufs de Pâques ou alors le lapin de Pâques ou alors la poule? Tu vas faire quoi, toi?
11: Ben, tous les ans on change de design. Par exemple, cette année on a fait un œuf de blé pour Pâques.
0: Un œuf de blé?
11: Oui, c'est un œuf en épi de blé.
3: Ok.
0: Oh. Bravo, okay. Bah ensuite les enfants ils vont croire que les œufs poussent sur les épis de blé. Super. Alors,
11: pas faux. Après, honnêtement, c'est pas les enfants qui viennent acheter le chocolat.
0: Non, c'est.
3: Non, on en a conscience.
0: C'est les parents, ils viennent à plusieurs parce qu'il faut faire un prêt immobilier avant.
11: Exactement.
0: Clémence, on te double ton salaire, 3074 euros, ce qui vaut environ le prix d'un œuf au chocolat de ta chocolaterie de luxe.
11: Tout à fait.
0: On te double ton salaire, on t'embrasse.
11: C'est génial, merci beaucoup.
0: Belle journée à toi et ça peut vous arriver, vous aussi. Tous les matins, on double votre salaire, 7h05 et 8h05.
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0: intelligent, le moment de se dire « Ouh, j'ai appris un truc ». Même si on l'oublie en 3 minutes, c'est pas grave. Voici les infos aléatoires du monde, tous les matins. Allez, Nico, on démarre avec toi.
1: En moyenne, on passe environ un an de sa vie à chercher des objets perdus.
0: Et ben tu sais quoi, ça me paraît pas tant que ça.
2: Ouais, moi je pense que j'en passe 10.
3: Un an.
2: Franchement, sans déconner. Ah non, j'en peux plus de moi à ce niveau-là. Un an.
0: C'est quoi le truc que vous perdez le plus?
2: Mais tout.
0: Ok, non, ça tout. Non, bon, ça
3: c'est des clés, moi.
0: Ah, les clés, c'est le classique, ouais, évidemment. Florent, notre producteur.
4: Bah, le coupongle.
2: Mais là, ah oui, non, mais c'est fou, quoi. Cette histoire de.
4: Je suis désolé, mais je l'ai encore
2: et
4: perdu
2: le
4: hier.
2: Le coupongle, mais t'en as jamais. C'est une dinguerie, ce coupon. Ben,
0: le coupon que tu le perds, t'en rachètes un, tu retrouves l'autre.
3: C'est toujours comme ça.
2: Mais moi,
3: c'est...
2: je ne le perds jamais. C'est le seul truc que je perds jamais. Il est dans ma petite trousse avec ma lime, mon coupon. Enfin, c'est
0: mais chez toi, tu le remets dans une trousse chez toi?
2: Ben oui. En dessous de mon lavabo.
3: Mais t'es tellement bordélique sur tout le reste, comment c'est possible?
0: tu sais pourquoi elle est en retard? Parce que tous les jours, elle range son coupon et elle vérifie. C'est pour ça. Elle fait un truc. C'est vrai. Ma femme perd toujours son téléphone. Mais toujours.
4: Ah ouais?
0: Mais des. Je ne sais quoi. Et elle le garde, elle le met sur silencieux.
4: Ah oui, donc le moissonner, ça marche.
0: Voilà. J'ai dit, je t'appelle. Non, il est sur silencieux. Je lui dis, mais le nombre de fois, vu le nombre de fois où tu perds ton téléphone, mets-le sur sonnerie, en fait. Ouais. Tu mets juste, moi, mon numéro sur sonnerie. Comme ça, quand tu le perds, je t'appelle. Et moi, il y a la sonnerie qui se déclenche, toi. Et non.
4: Non. C'est compliqué. Quoi.
0: Chacun son truc, elle perd son téléphone. Moi, j'ai 14 coupons-ongles. Voilà. Les infos aléatoires du monde, Lorenza.
2: Les humains brillent dans le noir.
0: Comment ça, on brille dans le noir?
2: Vous saviez pas ça, hein? Bah, alors,
0: bah, surtout que j'ai jamais vu personne briller dans le noir.
2: Non, mais parce qu'en fait, c'est 1000 fois trop faible pour que notre œil le voie. Donc il faut le voir avec des machines spécialisées. Mais on produit de la lumière grâce à ce qui est appelé les biophotons.
0: Ah, les biophotons, oui, on connaît les biophotons.
2: C'est les réactions chimiques de nos cellules. Et vraiment, on brille, quoi. Je trouve ça génial, non?
0: On produit de la lumière.
2: Oh, exactement.
0: Mais c'est pas assez pour qu'on le voit.
2: Non, il faut une caméra ultra sensible. Mais c'est joli quand... Enfin, c'est faible, mais c'est comme si on avait... Je sais pas, qu'on était magique, quoi.
0: C'est quoi? C'est une aura autour de nous?
2: C'est un peu ça, ouais. C'est ça, c'est tout qui brille.
4: On est une sorte de veilleuse, quoi.
2: Oui, c'est ça.
4: On est mignon.
0: On est un doudou, mais que personne ne voit.
2: Une petite luciole.
0: Et on pourrait produire de l'électricité? Genre allumer une...
2: Non, je sais pas du tout, mais c'est très très très faible. Hein, donc je pense pas à ce point-là, quoi.
0: Eh bien, tant pis. Mais en tout cas, on le sait, on brille. Pour des personnes qui peuvent nous voir. J'ai une info aléatoire du monde, moi aussi. D'après vous, quel est le jeu préféré des Français? Tous jeux confondus.
2: Monopoly.
0: Monopoly, c'est pas ça.
3: Le Uno.
0: Alors, le Uno non plus. Florent.
4: La bataille.
0: La bataille, non, mais c'est un jeu de cartes. Écoutez bien, le jeu préféré des Français, et je suis un peu scotché, c'est la belote.
2: Je connais pas, moi, j'ai trop envie d'apprendre.
0: Oh, t'emmerdes pas.
2: Ah, ok.
0: Non, tu verras, je crois que la belote, on l'apprend naturellement. Il y a un moment, il y a quelqu'un, t'arrives à un âge, on te tape sur l'épaule et on te dit, c'est le moment.
4: Un cours d'entrée pour les maisons de retraite.
0: C'est le moment d'apprendre la belote.
2: J'espère le plus tard possible.
0: Bon, on m'a déjà tapé sur l'épaule deux fois, j'ai pas répondu.
2: Oh là là.
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0: C'est un bon résumé. C'est la finale de Top Chef ce soir sur M6. Et j'ai été sur le site auféminin.com.
2: Allez.
0: Je vais souvent, enfin souvent, régulièrement, sur le site auféminin.com. Il y a un forum, il y a plein de questions sur ce forum. Et il y a eu cette question. Quelle est la chose insupportable que fait votre partenaire?
2: Ok.
0: On est pas mal, non?
4: Ouais.
0: Alors dans la réponse, il y avait mon copain se réveille tous les matins dans le même lit que moi avec cette sonnerie en guise de réveil.
2: C'est génial.
4: Oh oui. C'est marrant la première fois.
0: C'est je pense que c'est ça.
4: Ouais.
0: C'est la première fois, c'est rigolo. La deuxième fois, tu te demandes pourquoi. La troisième fois, tu te dis merde, ça va être tous les matins comme ça.
4: Surtout s'il l'écoute en entier.
0: C'est sa sonnerie de réveil. Quelle est la chose insupportable que fait votre partenaire? Il y a quelqu'un qui a répondu, ma copine commande tout ce qu'elle mange, genre, alors là, je trempe ça dans ça. Maintenant, la viande, j'ai pris un trop gros bout, je le recoupe. Mais il y a des gens comme ça qui sont obligés de dire ce qu'ils font.
2: Ben moi, je trouve ça insupportable, mais je le fais. Donc c'est un peu compliqué.
0: J'avais pas remarqué que tu le faisais. Mais j'avais remarqué que tu te parlais toute seule des fois.
2: Oui.
0: Mais pas que tu commentais ce que tu faisais.
2: Mais quand je parle toute seule, des fois je commente ce que je fais. Mais pas en mangeant par contre, parce que ça c'est sacré. Mais pour tout le reste, j'ai l'impression que je dois me justifier et que je dois commenter ce que je fais. Genre. Mais c'est insupportable. Et je déteste les gens qui le font.
0: Et il y a des gens, ils font un café, ils sont obligés de tout commenter. Oui. Alors, on va se faire un petit café. Alors,
2: j'appuie sur le bouton.
0: Oh, quelle dosette. Celle-là. Ah, je sais plus ce que c'est cette dosette. Je vais la prendre. Allez, je vais la prendre celle-là. Ah, oulala. Oh, quelqu'un a mal réglé le petit. Oh, bah,
2: il y a plus d'eau.
0: Oh, bah, je vais prendre de l'eau. Je vais aller mettre de l'eau tranquillement. Et je vais mettre là. Tu veux un petit café, toi aussi? Un petit café? Bien sûr, un petit café. C'est parti. Allez, hop, mes petites dosettes. Je vais mettre les petites dosettes. Hop, hop, tu veux un sucre dessus? Parce que moi, je prends pas beaucoup de sucre.
2: C'est horrible.
0: Waouh. Et ce café qui aurait pu durer quelques secondes et être un moment de calme devient un enfer. Quelle est la chose insupportable que fait votre partenaire? Une seule phrase de ma copine, deux points, voix les guillemets. Viens dans le lit, le chat.
2: Oh!
1: Et ouais.
0: C'est alors moi je bah oui, j'ai abandonné l'histoire.
2: Bah oui.
0: Je voulais pas d'animaux dans le lit, mais maintenant on a deux chiens qui dorment systématiquement avec nous le soir. Et c'est ce que je vous avais dit. Si jamais ils sont pas là, je suis pas bien.
2: Bah oui.
1: C'est vrai.
2: Après, il faut pas que ce soit plus. Parce que je pense que ça commence plus. Plus d'animaux là, parce que ça commence à faire pas. Ben, vous allez devoir acheter un lit de je sais pas combien de mètres.
0: Alors on a un problème qui se profile, pour être très honnête.
2: Oh non.
1: C'est quoi?
2: J'ai une petite idée.
1: Ah, c'est avec les cochons.
2: Des cochons.
0: Ben, on a trois cochons.
2: Ouais.
0: Je vous les avais montrés sur les réseaux sociaux. Oui. Je vais en faire une vidéo d'ailleurs parce que c'est trop mignon. Mais déjà il y a l'idée de les faire venir dans la maison.
2: Oui.
0: Parce qu'ils peuvent venir, en fait c'est comme des petits chiens et c'est très propre, hein, les cochons. Donc on va les faire venir dans la maison. Et c'est ce que j'ai dit à ma femme et ma fille. Mais si on les fait venir dans la maison, le compte à rebours aura commencé avant qu'ils viennent dans le lit.
2: Mais quoi, évidemment, c'est sûr.
1: Au moins sur le canap', au départ.
0: Le canap', ça c'est mort. Ça, c'est...
2: Et puis
0: c'est
2: ta normal. Fille, elle va être jalouse, elle va vouloir venir aussi. Et là, c'est une folie dans le lit, là.
0: C'est pas tellement ma fille, le problème, c'est les chiens. Parce que les chiens, quand on va chez les cochons, ils sont jaloux. Ils se mettent entre nous, genre, et moi.
2: Donc, là, cette vie, Manu, t'es foutu.
0: Ma femme, moi, deux chiens, trois cochons, ma fille qui va arriver au milieu, écoutez, je vous prendrai une photo.
2: Ah ben,
0: et je vous dirai, ça va être compliqué pour moi demain d'arriver à l'heure à la radio. Mais je vous tiendrai au courant.
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0: Une seule question qu'on a trouvée sur Internet. Sur le forum du site auféminin.com, quelle est la chose insupportable que fait votre chérie? 0-870-42-48. Bon, j'allais dire Nico, mais Nico, t'es
2: rentré. Oh, c'est le début, toi.
0: C'est le début, donc je sais pas si.
1: Ça fait un an et demi, deux ans, donc je peux déjà, j'ai une petite liste déjà.
0: Ah, bah alors, vas-y, fais-toi plaisir.
1: Non, mais typiquement, tu vois, en ce moment, il y a des trucs que je dois faire, par exemple, dans notre jardin. Je dois couper des trucs, etc. Et dès qu'on se pose, elle me parle d'un truc à faire. Et en me disant, tu veux pas le faire? Comme ça, au moins, c'est fait. C'est-à-dire qu'elle me dit, t'as pensé à couper les branches, truc? Je dis, non, mais je vais le faire. Et 37 secondes plus tard, c'est, tu veux pas le faire maintenant? Au moins, c'est fait. Donc, du coup, je la regarde. Elle continue à bronzer, genre, tu es sur le transat. Et je dis, bon, je vais le faire, du coup, maintenant.
0: Alors, la phrase que t'as dit, là, elle continue à bronzer sur le transat, je pense que ça, tu vas te le prendre dans la gueule aujourd'hui.
1: C'est déjà un sujet qu'on a évoqué ensemble.
0: Ma femme, on fonctionne un peu comme ça, où des fois, elle me dit de faire un truc, mais moi je l'ai pas prévu dans mes priorités de choses à faire dans la journée.
1: Ouais.
0: Mais comme elle, c'est au top de sa liste, elle me répète tout le temps et après elle me dit mais pourquoi tu l'as pas fait? Donc je lui dis oui mais moi dans ma liste de choses à faire aujourd'hui, c'est pas tout en haut, mais c'est en haut de sa liste à l'air. Elle, comme moi, je vais avoir des choses en haut de ma liste, mais qui sont pas les choses en haut de sa liste à elle.
1: Ouais.
0: Oh putain, le monde est compliqué.
1: Est-ce que parfois elle fait des trucs qui étaient dans ta liste à toi parce que justement tu l'as pas fait? Parce que moi, parfois, ma compagne, elle le fait et ça m'emmerde.
0: Non, elle fait pire que ça, moi.
2: Faites-le avant, alors.
0: Non, moi, elle fait pire que ça sur les trucs. Voilà, ça commence. Sur les trucs de bricolage, je vous en ai déjà parlé.
2: Oui.
0: Elle dit non, mais je vais demander à Max.
2: Ah oui.
1: Évidemment,
2: mais Max. Qui est maligne, j'adore.
0: Max, c'est notre voisin qui est. Oui. Max, il est chiant parce qu'il est toujours OK pour aider, quoi.
2: Mais comme je disais, faites les choses et vous n'aurez plus de réflexion. On demandera plus à Max.
0: Je suis sûr qu'elle le fait exprès. Est-ce qu'elle sait que quand elle va demander à Max, ça va m'énerver?
2: Eh ben, tu vois ce qu'il faut faire pour que tu fasses les choses, Manu.
0: Ouais, tu l'es, Max.
1: Alors non.
0: L'enterrer dans la forêt.
2: Mauvaise idée. Non.
0: Et la prochaine fois, elle me dit, je vais demander à Max. Je fais, ah ouais, vas-y.
2: Ah non.
1: Il est où, Max?
2: Essaye.
0: Non, on touche pas à Max. Quelle est la chose un peu insupportable pour vous? Que fait votre chérie, votre copine, votre femme? On a Valérie qui est avec nous. Bonjour Valérie.
7: Bonjour Manu, bonjour les wawas.
0: Sois la bienvenue parmi nous, on t'écoute.
7: Merci beaucoup. Alors moi, ce qui m'exaspère au plus haut point, c'est que bah voilà, mon mari laisse tremper la vaisselle pendant 2 jours, alors que ça ne sert absolument à rien. En fait, j'ai dans ma petite idée, c'est qu'en fait, il a surtout la flemme, quoi.
0: Oui, oui, oui, pour répondre à ta question.
2: Vous n'avez pas de la vaisselle?
7: Comment?
2: Vous n'avez pas de la vaisselle?
7: Ah non, j'ai horreur des lave-vaisselle. Franchement, la vaisselle à la main, il n'y a pas plus net, il n'y a pas plus brillant, il n'y a pas plus... Voilà,
0: ouf. C'est le parcours. Alors là, Valérie, excuse-moi.
2: Alors là, pour une fois, je suis de ton côté aussi, là.
0: Alors là, excuse-moi, tout le studio est d'accord. C'est une levée de bouclier. C'est une levée de micro.
2: Je te laisse dans cette merde.
3: Alors là, Valérie, elle va nous dire qu'elle lave son linge à la main et tout. Non, ouais, c'était mieux avant, la voir. Ouais, t'as raison.
7: Le linge à la main.
0: Alors attention, Florent, notre producteur, nous regarde. Qu'est-ce qu'il y a?
8: Non, mais je la rejoins sur un point, quand tu mets au lave-vaisselle, parfois t'as des petites traces de, je sais pas, c'est de la rouille ou des traces oranges sur le couvert, et parfois c'est vrai que si tu rinces pas tes assiettes,
2: il faut mettre du sel, du liquide de rinçage, il faut mettre le bon programme, et tu rinces un petit coup avant de mettre au lave-vaisselle. J'adore les lave-vaisselles, donc et je te jure que c'est nickel après.
7: Ouais, on n'a pas trop la même vision des choses, mais je suis plutôt d'accord en fait avec.
0: Alors, ça tombe bien, vous n'êtes pas en couple avec Lorenza. Ça ne durerait pas très longtemps. Merci beaucoup Valérie de nous avoir appelé. Il y a Baptiste qui est là aussi. Bonjour Baptiste.
9: Salut Manu, salut toute l'équipe.
0: Quelle est la chose insupportable que fait ton chéri, ta chérie?
9: Alors moi, ma copine, elle fait une chose insupportable, c'est qu'elle me montre 10 vidéos TikTok d'affilée en disant attends, regarde celle-là, elle est vraiment drôle.
2: Du coup,
9: à chaque fois, je fais semblant de rigoler, même pour lui faire plaisir, mais c'est pas drôle.
0: Mais si, c'est subi. Attends, est-ce qu'elle te les envoie aussi? Elle te les envoie sur WhatsApp aussi, les vidéos?
9: Mais oui.
0: Oh putain, moi aussi.
2: Sur WhatsApp? C'est... Mais pourquoi t'envoie pas sur l'application où elle regarde?
0: Mais elle me les envoie partout, en fait.
2: Pour être sûr que t'es vu.
0: Non, mais vraiment, elle voit une vidéo sur Instagram, elle va me l'envoyer sur Instagram, elle va aussi me l'envoyer sur WhatsApp, et elle le fait plusieurs fois par jour. Et je la regarde plus maintenant. Mais à chaque fois, elle me dit, tu l'as vu la vidéo? Et je dis oui. Et elle dit, bah alors, qu'est-ce que t'en as pensé?
2: T'es piégé.
0: Oui. Et je lui dis, non, je l'ai pas vu, mais tu m'en envoies trop des vidéos. Et là, on part en engueulade.
2: Oh là là là là.
3: J'adore ta femme, mais c'est vrai qu'elle est pas débordée, quoi, pour t'envoyer plusieurs vidéos par jour.
0: J'oserais jamais lui dire
2: arrange
0: ce que tu viens de dire, là.
2: C'est...
0: Si je lui dis, t'es pas débordée, tu vois ma tête, elle va faire poum poum poum poum poum poum par terre. Je vais aller, elle va m'enterrer dans la forêt à côté de Max. Baptiste, merci beaucoup de nous avoir appelés.
9: Allez, belle journée à vous.
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0: C'est parti, comme chaque jour, on a des sondages. On est le matin, on appelle ça les sondages du matin. Tout le monde participe, Florent, nos producteurs aussi, on y va. Parmi les activités d'enfance que les adultes continuent à pratiquer, ça arrive en numéro 1. On le faisait enfant. Qu'est-ce que c'est, Lorenza?
2: Les jeux vidéo.
0: C'est pas les jeux vidéo.
3: C'est un jeu de société ou pas?
0: Non, c'est pas un jeu de société. C'est pas vraiment un jeu d'ailleurs. C'est une activité. Florent, notre producteur.
8: La pâte à modeler?
0: Non, mais on avance. Parmi les activités d'enfance que les adultes continuent à pratiquer, ça arrive en numéro 1.
2: Ça veut dire qu'on utilise ses mains?
0: Ça veut dire qu'on utilise ses mains, oui, absolument. Oui, oui.
3: Les puzzles?
0: C'est pas les puzzles. On avance. Vous êtes pas loin, Florent.
8: Le coloriage?
0: C'est le coloriage, absolument.
8: Mais c'est devenu la mode. Hein.
2: Moi, je trouve ça triste. Les gens. Ouais, j'ai vu que c'était la nouvelle mode. Ils ont des cahiers de coloriage.
3: Ça fait 1000 ans pour moi. Ouais.
2: Ils ont des cahiers de coloriage et ils colorient comme ça.
8: Il y a même un plaid coloriage qui est sorti. J'ai vu ça hier.
0: C'est quoi ça?
8: C'est en fait t'as un plaid. T'as un plaid sur toi et si tu t'ennuies, tu peux colorier ton plaid.
2: Avec
8: des feutres spéciaux. Des feutres,
2: ouais, c'est ça.
0: Est-ce que c'est ce monde qu'on veut pour nos enfants?
2: Non, vraiment
8: non,
2: pas.
8: Vraiment
2: arrêtez.
8: Pas,
2: hein.
0: Lorsqu'on demande aux athlètes olympiques où ils rangent leurs médailles, cette réponse revient très souvent. Et c'est peut-être un peu improbable. Nico.
3: J'allais dire sur la cheminée. Mais non.
0: Non, c'est pas sur la cheminée. Lorenza.
2: Sous l'oreiller.
0: C'est pas sous l'oreiller. Florent.
8: C'est dans leur maison?
0: Oui, c'est dans la maison, à un endroit très précis. C'est là où ils mettent leurs médailles.
3: Sous le lit.
0: C'est pas sous le lit, non, c'est pas sous un meuble.
3: Okay.
0: C'est pas sous quelque chose. Lorenza?
2: Mais on la voit?
0: Non, on la voit pas.
2: Elle est rangée.
0: C'est elle est rangée. Lorsqu'on demande aux athlètes olympiques où ils rangent leurs médailles, cette réponse revient très souvent.
3: C'est dans la cuisine?
0: Non, c'est pas dans la cuisine, c'est dans un endroit précis. Il y a du mal là, Lorenza?
2: C'est dans la chambre?
0: Oui, souvent c'est dans la chambre.
3: Ah.
0: Ou à côté de la chambre.
3: La table de nuit, non?
0: Non, c'est dans un tiroir à chaussettes.
3: Ah bon?
0: Ouais.
2: C'est marrant parce que j'ai l'impression que c'est des trucs coquins généralement qu'on cache là.
0: Et ben c'est peut-être pour que les gens les trouvent pas. Parce que personne se dit que ça en tiroir à chaussettes.
2: Ah oui.
0: Le truc coquin, bah non, la médaille, c'est un truc à côté du truc coquin.
8: Et c'est peut-être pour l'avoir tous les jours aussi, parce qu'à chaque fois que tu mets tes chaussettes, tu fais, ah oui, c'est vrai que je suis champion.
0: Et le truc coquin, c'est pareil. Ah ouais, c'est vrai que j'ai pas de meuf. Parmi tous les souvenirs que les gens aimeraient revivre, celui-ci arrive en première position. Qu'est-ce que c'est, Nico?
3: Bah, la première fois au lit, justement.
0: La première fois au lit, non.
3: Non,
0: Lorenza.
2: C'est quand on est enfant?
0: Non, quand on est adulte. Mais il y a un rapport avec les enfants.
8: Ah.
0: Ah, et là, je vous ai embrouillé, là. Mmh. J'aurais peut-être pas dû ouvrir ça. Nico.
3: C'est au niveau d'un appart, genre premier appart ou quelque chose
0: non.
3: comme ça?
0: Non. C'est une première fois aussi. Parmi tous les souvenirs que les gens aimeraient revivre, celui-ci arrive en première position. Et c'est. Moi, ça m'est arrivé. C'est arrivé à Nico. C'est pas arrivé à Florence, c'est pas arrivé à Lorenza.
3: Ah, ouais.
0: Nico.
3: L'annonce de la grossesse.
0: Non. C'est pas ça,
2: voir
0: Lorenza.
2: Le bébé naître.
0: C'est pas loin de ça, c'était tenir son enfant dans ses bras pour la première fois.
2: Oh mon rêve, vous avez vu que c'est mon fou. Rêve.
0: C'est le premier souvenir que les gens aimeraient revivre.
3: C'est incroyable.
0: La première fois que. Je vous avais raconté, mais on l'avait mis directement dans les bras.
2: Oui. Bah,
0: je savais pas, j'étais pas prévenu. On me dit, bah maintenant on va faire du pot à pot. Et flap, le
8: c'est
0: bébé.
8: Génial.
0: C'est génial. Moi, ils m'ont assis sur une chaise, ils m'ont mis le bébé sur moi, ils lui ont mis une sorte de petite couverture de survie dessus.
3: Ouais.
0: Ils sont partis, ils m'ont laissé là pendant quasiment trois quarts d'heure.
3: À tous mes enfants, le premier mot, c'est je regarde dans les yeux et je dis enchanté. Et après, c'est vrai que tu dis, putain, c'est fou, ça respire, quoi. Ça fonctionne.
0: Ça fonctionne.
3: Qui...
0: C'est le...
3: non, mais t'as fait un truc qui respire, qui vit, et putain, bah, ça y est, c'est parti pour toute la vie, quoi.
2: C'est génial.
0: Et pas besoin de pile, hein.
2: Ni de l'arroser.
3: Oui, c'est important.
0: Après, le problème, c'est qu'il n'y a pas de télécommande. C'est dommage. Parfois.
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0: Quelle est la chose insupportable que fait votre chérie, votre femme, votre copain, votre copine, bref, votre chérie. 0-870-42-48, vous l'aimez, évidemment. Mais oui. Quel est le truc qui vous tend? On a Guillaume qui est là. Bonjour Guillaume, bienvenue sur Énergie.
13: Salut Manu, salut Wouah.
0: On t'écoute.
13: Alors moi, ce qui m'énerve avec ma femme, c'est quand on regarde un film ou une série, elle est sur son téléphone et du coup, de moment, elle loupe des trucs et alors tourne en arrière ou alors elle me pose, elle me demande ou... Ah, ça m'énerve, ça, ce genre de truc. Quand elle... En plus, elle est sur son téléphone. Je lui dis, lâche ton téléphone, elle veut pas.
0: Ah oui. Alors, pour le coup, je suis un peu cette personne aussi, des fois... Quand je comprends pas un truc, ou alors qu'il y a le sous-titre et j'ai l'impression que c'était pas ce qu'il dit, et ben je remets en arrière.
3: C'est vrai?
2: Oh ouais. Là là!
3: Toi, t'es le premier à dire
2: relou.
3: Que quand ta femme elle veut couper en disant quel acteur a joué machin, ça te fait chier?
0: Oui, absolument.
3: Mais tu fais quand même un truc comme ça.
13: C'est le truc, je trouve. Moi.
0: Ouais, je sais, je suis d'accord avec vous.
2: Bah, vous êtes complètement relou!
0: Ouais, je suis complètement d'accord avec vous.
3: Enfin, l'enfer!
0: Alors, et je fais aussi des pauses dans les séries quand il y a. Alors, c'est particulier, mais quand il y a un écran d'ordinateur, par exemple.
2: Ah oui.
0: Je fais une pause pour voir ce qu'il y a écrit sur l'écran d'ordinateur pour savoir si ils sont assez forts pour avoir mis des choses en rapport avec la série sur l'écran d'ordinateur.
3: Ouais.
0: Tu vois, je fais ça aussi sur, par exemple, un rapport d'autopsie dans une série. Si il est en assez gros plan, je mets pause pour voir si c'est un vrai rapport d'autopsie.
3: Ah ouais, ouais. D'accord.
2: Non mais
3: ouais.
13: Ça c'est le genre de truc que je pourrais faire, mais si c'est la deuxième fois que je regarde l'épisode.
2: Oui, voilà. Ben,
0: alors je regarde jamais deux fois, moi. Mais en revanche, je prends beaucoup de temps pour regarder un épisode.
3: C'est pour ça
0: une série. Ouais, c'est pour ça. Merci beaucoup Guillaume de nous avoir appelé. Il y a Sonia qui est là aussi. Coucou Sonia.
14: Salut Manu, salut les Wouah.
0: Qu'est-ce qui t'insupporte chez ton mec, chez ton mari, chez ton copain?
14: Alors moi, mon mec, il laisse des verres d'eau à moitié plein un peu partout à la maison. Et du coup, dès qu'il en prend un, et quand il a de nouveau soif, et ben, il va en reprendre un autre au lieu de reprendre le premier.
0: Je crois que c'est un classique, ça.
2: Ouais. Oui.
0: Ça peut m'arriver, honnêtement. Parce que t'as la flemme de faire 2 mètres pour prendre le verre. Ou alors tu dis que le verre, il est resté genre 2 heures comme ça, il doit être sale.
2: Ouais, c'est ça.
3: Il doit avoir un peu de
2: bactéries.
0: Voilà, donc t'en prends un nouveau, mais tu prends pas l'ancien, tu le laisses là où il est. Ça peut m'arriver.
3: Parfois, tu prends le même verre que ta compagne et tout, donc tu sais plus à qui est le verre et tout, donc tu dis bon, allez, je vais en reprendre un nouveau.
0: Bah voilà. On sait jamais,
3: évidemment.
2: Mon coloc, c'est sa nouvelle manie aussi. Il faisait pas du tout ça, et maintenant, il commence un peu à se lâcher, je pense. Il laisse les verres d'eau, hein. Comme du coup Sonia avec son gars, c'est la même chose.
0: Ma femme, elle pond aussi des tasses à café.
3: Elle pond des tasses à café.
2: C'est vrai
3: elle
2: qu'il m'en avait parlé en plus.
0: Oui, elle pond des tasses à café. Vraiment, je pense qu'elle les pond. Vraiment, c'est. Mais il y en a partout, peut y en avoir vraiment. Alors, sur la table, évidemment, sur la cuisine, mais il peut y en avoir vraiment sur la table d'entrée, ou même par terre, devant la porte d'entrée, parce qu'elle avait les mains prises vides, ou il reste un petit fond, tu vois.
1: Ah ouais, d'accord.
0: Avec ce petit café qui colle, tu sais, qui est chiant à nettoyer.
2: Bien sûr, oh, c'est l'enfer.
0: Ouais. Eh ben ah, voilà, ouais. C'est toi qui l'as dit, c'est pas moi, j'espère qu'elle écoute. mais je l'aime.
2: Bien sûr.
0: Parce que là, ça fait quand même 20 minutes que je dresse un tableau.
2: Ouais. Après, c'est quand même, il y a des côtés positifs, mais là, on aime bien savoir aussi un peu le négatif.
0: C'est le principe. Quelle est la chose insupportable que fait votre chérie? Ouais. Merci beaucoup, Sonia, de nous avoir appelé. Il y a aussi Nolan qui est là. Bonjour, Nolan.
15: Salut, Manu. Salut, les ouin-ouin.
0: Sois le bienvenu, on t'écoute.
15: Alors moi, le truc insupportable que fait ma compagne, c'est quand on va au restaurant, elle sait jamais quel plat choisir. Et du coup, quand le serveur arrive, en général, elle bégaye et puis c'est moi qui fais le choix pour elle.
2: Oh, c'est comme moi. Et après, on vous engueule parce qu'on dit que vous auriez dû choisir l'autre.
0: Oui. Parce que tu choisis ton plat, tu mets 1000 ans pour le choisir et après, ah oui, non, le tien, il a l'air meilleur.
2: Ouais, j'aurais préféré
0: voilà.
2: L'autre.
0: Voilà. Bah, et c'est là où tu approches tes doigts de mes frites et là.
2: Ça
0: le coup de fourchette, le coup de fourchette. Paf. Ah ouais, ma fourchette, c'est un missile air-sol pour les doigts qui touchent les frites. Merci Nolan de nous avoir appelé.
15: Merci à vous, salut.
0: Rajoute un petit truc.
15: Bon, voilà, c'est insupportable, mais en fait, ça fait quand même 10 ans qu'on se supporte mutuellement. Je sais qu'elle m'écoute ce matin, je t'aime ma chérie. Je t'aime de tout mon cœur. C'est toi la plus belle.
1: Je dis ça
15: parce que là, elle a ses règles et puis elle est un peu chiante. Et puis hier, elle m'a un peu fatiguée là-dessus.
2: C'était tellement beau et t'as tout gâché.
0: C'est dommage. Mais c'était beau au début. Ouais. Je garderai que le beau du début.
2: Moi aussi. Et voilà.
0: Mais
2: pas la fin de phrase.
0: Mais non, pas la fin. Nolan, voilà. C'est dommage, hein. Il était bien, et puis bim, il y a la ligne d'arrivée qui arrive, et boum, pas. Il crève, il se prend le mur. C'est con, hein. Oh, c'est dommage. Bon, il sort de la voiture en tout cas.
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0: On a un peu de temps pour les infos. Pour tous ceux qui ont un iPhone,
2: ouais.
0: Il y a peut-être un game changer qui arrive.
2: C'est quoi ?
0: Le nouvel OS, iOS 27, va arriver à l'automne 2026, après l'été. Et il y a déjà une des fonctionnalités qu'on connaît, le changement automatique des mots de passe.
2: Oh non, mais comment ça ? Quoi ?
0: Ben, en fait, l'intelligence artificielle d'Apple va détecter les mots de passe fragiles. C'est-à-dire que si vous avez un mot de passe genre 1, 2, 3, 4, 5, 6 ou des trucs comme ça, et ben oui, mais il les change.
2: C'est lui fragile, c'est vous. Oh,
1: j'avoue, je trouve ça pas cool.
2: Je le prends trop mal. Ouais, ton mot de passe, il est fragile.
0: Bah, non, mais fragile, pas dans le sens de l'agression, c'est pas genre t'es fragile.
2: C'est qu'il est faible, mais bon.
0: Voilà, exactement.
2: Oh,
0: et l'IA pourra le changer automatiquement. Florent ?
8: Mais le problème, c'est qu'il y a déjà des choses qui proposent mots de passe automatiques, sauf que c'est des codes Wi-Fi, c'est des codes imprononçables.
2: Ils appellent ça des mots de passe robustes.
8: Ouais.
0: Ben, voilà, c'est différence de fragile, quoi.
8: Ouais.
0: C'est
8: 76 caractères. Voilà. Bon.
0: Et souvent, dans ce qu'il propose, il y a des caractères, tu ne sais même pas comment les mettre sur le clavier.
2: Oui, c'est
1: les combinaisons de touches.
0: Ben, ouais. Mais comment il m'a mis cette lettre? Je l'ai pas, moi, cette lettre. Je peux pas la faire, quoi. Et alors, déjà qu'on retient pas nos mots de passe, mais alors les mots de passe faits par des autres et faits par une IA, ça va être très très compliqué.
8: Ouais.
0: Écoutez, ça arrive à l'automne. Scooby-Doo. Vous connaissez Scooby-Doo?
2: Oui.
0: Tout le monde connaît Scooby-Doo.
2: Bah,
0: c'est un peu. C'est intergénérationnel, Scooby-Doo.
2: Ouais.
0: Et ben, il est de retour. Il va revenir sur Netflix. Il va y avoir une série en live action. Ça va s'appeler Scooby-Doo Origins. Et on apprendra comment il est devenu l'ami de Sammy et du reste du groupe.
2: C'est très cool.
1: Bien.
2: Moi, j'ai trop hâte.
0: Bah, Scooby-Doo. C'est chaque personne que Scooby-Doo parle. Hein. Dans le...
2: Et il parle bizarrement, en plus.
0: Bonjour, Sammy.
2: Oh, Sammy.
0: Merci, quoi, c'est vraiment un de mes meilleurs. Oh, Sammy.
17: Scooby-Doo, ouais.
0: Écoutez, si vous avez besoin de gens pour faire le doublage sur Scooby-Doo et Sammy, n'hésitez pas.
1: Ouais.
0: Moi, je regardais le dessin animé de Scooby-Doo.
2: Moi aussi. Bah,
0: oui. Avec Sammy et Scooby-Doo qui se faisaient des sandwichs énormes.
2: C'est ça.
1: C'est vrai.
0: Mais quand j'étais petit, j'avais un truc, c'est que j'aimais bien refaire des scènes de films. Et donc, je refaisais les scènes du dessin animé de Scooby-Doo et Sammy et je faisais des méga sandwichs.
2: Et tu te le mangeais?
0: Mais j'ai essayé de le manger, mais les parents me disaient, mais jamais tu vas pouvoir manger ça, quoi.
1: Ah bah non,
0: je faisais, maman.
1: Oh la lourdeur.
2: Malade.
1: Notre enfant est un peu différent.
0: C'est à partir de là où j'ai été suivi et puis que j'ai fait de la radio, quoi, tout simplement. Alors...
2: Tout s'explique.
0: Bon, il y a la Coupe du Monde qui démarre demain, vous le savez, bah et oui. La FIFA a lancé une opération que je trouve assez cool. Elle permet aux supporters de payer pour voir leur nom s'afficher sur les écrans géants des stades pendant les matchs.
2: Oh, génial. À payer ?
0: Alors, oui, tu payes. Oui, tu
2: on
0: payes.
2: On sait combien ?
0: 70 euros le message.
8: Le business.
2: Alors, non. Mais il y a des lettres, plusieurs lettres.
0: Mais alors, si c'est que pour mettre ton nom, franchement, c'est un peu nul. Mais si tu peux mettre un message.
2: Ah ouais.
0: Tu vois, ça peut être. T'as les demandes en mariage qui vont passer.
2: C'est sûr.
0: Ah, mais si. Hey, t'imagines, t'as ta demande en mariage qui arrive au moment où il y a un but. C'est mort, mec.
8: Ça tue le truc.
0: Tu le demandes à ta femme. Alors, tu l'as vu? Ah ouais, magnifique but. Non, mais à côté. Putain, ça m'a coûté 70 euros cette connerie.
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0: Ça, c'est un chrono. C'est un chrono qui, dans quelques secondes, va vous permettre de repartir avec une PlayStation 5 Slim. Mais il faudra être rapide. Nous allons jouer ensemble pour cette PS5 Slim avec ce matin Gaël. Bonjour Gaël.
18: Bonjour Manu, bonjour Yvan.
0: Sois le bienvenu sur Énergie. Détends-toi. C'est un travail d'équipe ce matin. On va jouer à 3 questions et 2 1-1. Voici les règles. Je vais te donner 3 questions. Tu vas choisir celle à laquelle tu auras envie de répondre. Et ensuite, tu choisiras 2 personnes de l'équipe pour répondre aux autres questions. Je te donne les thèmes, t'en choisis un. Il va y avoir une question manga, une question jeu de dés et une question de Johnny Hallyday. Quel est le thème qui t'inspire?
18: Je pense pas être doué pour les 3, mais jeu de dés peut-être.
0: Jeu de dés, c'est pour toi. Il n'y a pas de problème. Alors, qui va répondre aux autres questions? Il y a Lorenza, il y a Nico, il y a Florent, notre producteur aussi. On va démarrer par le thème manga. Question manga.
18: Nico
0: pour les mangas. C'est dommage. C'est ouais, dommage parce qu'il y a bon. une personne dans l'équipe qui est vraiment calée en manga. Ouais. Et c'est Lorenza. Ouais, ben, c'est mais Nico, tu vois, il est nul en manga. Et ben, c'est lui qui a inventé le concept. La question de Johnny Hallyday, qui va y répondre?
18: Florent.
0: Allez. Florent pour la question de Johnny Hallyday.
2: Ça
0: peut le faire.
18: Il est bon en musique.
2: Et il adore Johnny.
0: Ouais. Le problème, c'est que c'est pas vraiment une question musique.
2: Merde.
8: C'était son numéro de carte vitale.
0: Il y a 3 questions. Il faut 2 bonnes réponses pour gagner. À chaque question, je vous rappelle la règle principale. Vous avez 5 secondes pour répondre. Et vous n'avez droit qu'à une réponse. Donc, faut bien réfléchir, bien profiter des 5 secondes. Et avant le gong, vous donnez votre réponse. Je pense qu'on va commencer pour régler le problème avec la question manga.
8: Vas-y, on enlève le sparadrap, comme ça au moins c'est fait.
0: Allez. Nico, c'est pour toi, voici la question manga. 5 secondes, une réponse. Dans quel dessin animé suit-on un garçon possédant un carnet capable de tuer?
8: Dragon Ball Z.
2: C'est le seul qui connaît, tu vois, il est là.
8: C'est
2: le seul
8: ref.
2: DBZ.
8: Ouais.
2: Non, oui.
0: Enfin bon, on peut dire.
2: Oui.
0: Bref. C'est pas ça, je ne l'ai entendu pas.
8: C'était quoi?
0: Death Note.
8: Ouais, jamais.
0: Alors,
2: il est incroyable cet animé.
0: Franchement, j'ai pas vu beaucoup de mangas, moi. J'en ai vu. Il y en a 2 vraiment que j'ai adoré, c'est Death Note et L'Attaque des Titans.
2: Ouais.
0: Qui sont incroyables. Franchement, si vous voulez regarder 2 mangas et si vous aimez pas ça, regardez Death Note et L'Attaque des Titans. C'est dingue.
2: C'est un des meilleurs animés.
0: Les scénarios, en fait, c'est des scénarios qui sont dignes de films ou de séries.
8: Ah ouais?
2: Puis c'est fou. C'est court en plus.
0: Ça t'emporte, il y a des saisons, quand même, mais.
2: Ouais, mais Death Note, c'est court.
0: Ouais, c'est les petits épisodes. Donc c'est, franchement, bon, bref. Ça ne nous donne pas un point, tout ça.
8: Oh non.
0: Il reste 2 questions, il n'y a plus le droit à l'erreur. Jeu de dés, telle est la prochaine question, tel est le thème. Et c'est pour toi, Gaël. 5 secondes, une réponse. Voici la question. Quelle est la combinaison de dés la plus forte au 4-21?
18: Au 4-21? Je sais pas du tout. 6-6-5-5.
0: C'était 4-21.
8: Ah ouais.
18: 4-21,
0: oui.
18: D'accord.
0: Et oui, c'était au 420. Pas, 421, c'est pour ça que ça s'appelle le 421 ou le 421. Et c'était la combinaison la plus forte. Et là, ça va pas gagner, du coup. Je suis désolé, Gaël.
19: Non, mais il n'y a pas de souci, hein, c'était déjà bien.
0: Oh, bah, si tu l'avais dit le début, je ne me serais pas fait chier avec la pièce.
3: Alors, on n'aurait pas.
0: Pour le plaisir, on se fait la question de Johnny Hallyday.
8: Allez, on voit.
0: Allez, pour Florent, attention, c'est parti. Combien de fois a été marié Johnny Hallyday? 5 fois ou 8 fois?
8: 5 fois.
0: 5 fois. Bonne réponse.
2: Ah c'est bon, Johnny. Ah, c'est Johnny.
0: Bah, c'est déjà beaucoup, 5 fois.
2: Mais c'est énorme.
3: Ah, c'est déjà
2: trop. Hein. Ah,
0: bah,
2: oui.
0: Si. Ah, bah si. Si, il était.
2: Ah, ouais, c'est pas le dernier, hein. C'est...
0: Remarque, il se marie de moins en moins en ce moment. Mais. Il s'est marié 5 fois, Johnny Hallyday. Ouais. Gaël, je vais t'offrir le mug Manu sur Énergie, puis je vais te rajouter le t-shirt aussi. Le t-shirt Manu sur Énergie et le mug, c'est pour toi.
19: Eh ben, c'est gentil, super, merci.
0: Je te souhaite une belle journée et tu reviens quand tu veux.
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0: Et Amir, il sera avec nous pour notre dernière semaine d'émission. Je vous rappelle qu'on va partir en tournée, la tournée du bus Manu oui. sur Énergie. On va être tous les jours dans une ville différente, dans un bus qui va rouler. Donc on sera là où vous serez, dans vos embouteillages, à côté de votre boulot peut-être. Vous sortirez d'un métro par exemple, ou d'un TER. Pouf, surprise, le
2: on
0: bus
2: là.
0: Sera là. Vous pourrez monter dans le bus, on sortira du bus aussi. On va venir vous voir. On va s'éclater pendant une semaine. Et tous les jours, à la fin de l'émission, il y aura un showcase avec des artistes. On va être le lundi à Strasbourg, le mardi à Metz, le mercredi à Lille, le jeudi à Caen et le vendredi à Paris. Et Amir, il sera avec Marine, le mercredi 24 juin à Lille.
2: Voilà. Bien.
0: Et si vous vous demandez où ce sera place François Mitterrand, à côté du Westfield Euralille. C'est là où on terminera l'émission à partir de 9h30.
2: J'ai reçu un message d'auditeurs qui veulent sécher les cours pour assister. Alors non, restez bien en cours quand même. Hein.
0: On n'a rien entendu.
2: Ou alors faut un mot de la prof.
0: Alors après on peut faire des mots d'excuses, mais je sais pas si ce sera accepté.
3: On est au courant de rien.
0: Non mais alors vous faites une sortie carrément, une sortie de classe.
2: Ah ouais.
0: Allez, sortie de classe, on va voir le bus.
3: Allez, c'est
0: et vous organisez une chorale et vous chantez le générique devant le bus avec votre prof. Si vous avez envie de faire des trucs comme ça, vraiment n'hésitez pas, parce qu'on vous prendra, vous viendrez avec nous dans le bus.
2: Trop bien.
0: Si vous avez envie de faire des choses comme ça, vous pouvez nous envoyer des messages vocaux sur nos réseaux sociaux, c'est Manu Officiel sur Instagram, sur Facebook, ou même nous envoyer des messages vocaux sur l'application Manu sur Énergie, on vous rappelle, ou même nous appeler tout simplement en direct. 0870 42 48. On n'aura jamais été aussi proche de vous que pendant cette semaine de dingue du 22 au 26 juin. Il est 9h26, mais ça veut dire que dans 5 minutes c'est la récré. Comme chaque jour, Florent, le producteur de l'émission, nous propose un jeu toujours en rapport plus ou moins avec l'actu du jour.
8: Complètement.
0: Qu'est-ce qu'il y a aujourd'hui? Il y a une journée mondiale, il se passe quelque chose dans le monde.
8: C'est la fête nationale du Portugal. Donc on va en apprendre un petit peu plus sur le Portugal, la langue.
0: C'est quoi? J'ai même pas. Elle a dit bacalao, c'est
8: ouais,
0: ça?
8: Ouais, ne relevons pas,
3: Quel enfer!
0: Radio cliché! Et c'est la journée mondiale de Marseille, et pas cher!
2: Donc
0: on va parler du Portugal, on va apprendre des choses sur le Portugal.
8: Exactement.
0: Alors parce que je suis nul en Portugal, moi.
8: C'est le but de ce jeu.
2: Une insulte.
8: Ah mais juste
0: Portugal, elle est vulgaire ou elle est...
2: Oui, c'est pour ça que je sais pas si je peux la dire.
3: T'as bien fait de le dire.
0: Bah non, du coup, si c'est vraiment très vulgaire ou c'est...
2: Bah ça dépend, je sais pas trop, bah, j'ose pas la dire.
8: Gardons-la parce que on va parler d'insultes.
2: Oh
0: ah super.
2: Mais voilà.
3: C'est bon mood.
8: C'est clair.
0: Donc on va apprendre des insultes en portugais, c'est ça le jeu. Hein.
8: Bon, mais sinon je vous explique, il y aura des phrases en portugais, il faudra deviner si c'est un compliment ou une insulte.
0: Mais pas mal ça.
2: Okay.
0: Ah bah voilà, tu nous dis pas.
8: C'était une petite mise en bouche.
2: Gâché.
8: Bon bah là du coup.
0: Ah oui, mais la mise en bouche, elle est là pour nous donner envie. Tu vois ce que je veux dire? Là, tu nous donnes envie.
2: Ah ouais, on a envie de savoir là.
3: Le teasing est plus long que le jeu. C'est génial.
0: On va voir. C'est dans 3 minutes, 9h28. Avant ça, j'ai une question très simple à vous poser. Quelle est, avec le recul, la meilleure décision que vous ayez prise dans votre vie. Je sais que c'est pas une question facile. J'ai trouvé ça sur internet et j'ai les réponses. J'ai des gens qui ont témoigné sur la meilleure décision qu'ils ont prise dans leur vie.
2: Okay.
0: Exemple, ne pas aller à ce premier rendez-vous et faire demi-tour pour rentrer chez moi. Dans le bus du retour, j'ai rencontré une fille qui est aujourd'hui ma femme.
2: Oh, wow. C'est trop beau, mais Netflix.
0: C'est pas mal ça. Hein.
3: Ah ouais.
0: Ensuite,
3: ouais.
0: Netflix, peut-être pas plusieurs saisons quand même. Mais bon. Sécher les cours au bar d'à côté plutôt que d'aller à l'université. Mmh. De fil en aiguille, j'ai aidé à servir les clients dans ce bar. Aujourd'hui, j'en suis le patron.
2: Wow.
3: Ah oui.
2: Ouais,
3: ça arrive pas à tout.
2: Ouais, c'est ça. Continuez de bosser quand même.
0: Ah non, mais évidemment, c'est son expérience à lui.
2: Ouais, ouais, ouais.
0: C'est n'annulez pas non plus tous les premiers rendez-vous. Il y aura peut-être personne dans le bus hein, pour c'est vous attendre, évidemment. Ensuite, aller vraiment à la gym. En y allant, je me suis découvert un problème de santé. Je me suis fait soigner. J'aurais pu finir paralysé si je n'avais pas été au sport.
3: Waouh.
2: Wow, c'est fou ça.
0: Ouais, il y a des histoires comme ça, des fois, qui sont incroyables. Comme, ou sur une photo, par exemple. Tu sais, les gens, ils mettent des photos sur les réseaux.
2: Ouais.
0: Et puis, il va y avoir un commentaire sur la photo qui dit c'est bizarre ce truc que t'as là. Et le mec, il va faire analyser, ça lui sauve la vie.
2: Ouais, c'est fou.
0: Il y a des histoires comme ça.
3: Ouais.
0: Un dernier, meilleure décision de ma vie. M'inscrire sur Instagram alors que je refusais de le faire. J'y ai trouvé un job et l'amour.
2: Ouh. Bah, bingo, la chance.
3: Pas mal.
0: Pas mal. Quelle est, avec le recul, la meilleure décision ou, si vous en avez plusieurs, plusieurs décisions. Vous considérez que ce sont les meilleurs de votre vie?
2: Moi, j'ai aucune hésitation.
0: C'est quoi?
2: Bah, c'est le fait d'avoir quitté la Belgique pour venir ici. Enfin, travailler en France, quoi.
0: Ok.
2: Ouais. Bah, je suis vraiment hyper épanouie, je suis hyper heureuse. Je me suis refait plein de copains. J'aime ce que je fais dans
0: la vie. Va doucement. On n'est pas tes copains. On est des relations de travail.
3: Des collègues.
0: Ok. Ouais, on est des collègues. On a chacun notre guichet. C'est bon.
2: Mais non, t'es
0: pas obligé de t'asseoir avec toi à la cantine.
2: Oh. aucune hésitation.
0: C'est une vraie grosse décision en plus.
2: Bah, je connaissais qu'une seule personne et pas très bien en plus. Et vraiment, je regrette pas du tout. Non, mais c'est vrai, je connaissais personne quand je suis arrivée.
0: Mais c'est chaud d'arriver dans un autre pays où tu connais personne.
2: Ouais, et bon, vraiment, bonheur, quoi.
0: Quelle a été la meilleure décision de votre vie pour vous, Nico?
3: Bah, c'est pas quitter un pays, mais c'est retourner vivre près de chez ma maman.
2: Oh.
3: J'ai fait ça.
2: Ah, oui.
3: C'est vrai. J'habitais à la capitale pendant quelques années. J'étais à Paris.
0: La capitale.
3: Et voilà. Et je suis descendu dans le sud de la France. Et en plus, j'ai racheté la maison de mes parents.
2: Ah,
3: donc
2: il y a
3: un côté où j'habite à côté de chez ma maman. Donc ça, c'est cool. Je suis au bord de la mer. C'est encore plus cool. Et en plus, j'ai la maison de mes parents. Alors, donc c'est con, mais il y a un côté rassurant, quoi.
0: Rappelant qu'il a racheté la maison de ses parents. Du coup, ses parents maintenant sont à côté. Ils ont une tente de camping.
3: Exactement.
0: Non, mais il aide sa mère au camping maintenant.
3: Écoute, franchement,
0: ça fait 3 ans. Et à aucun moment tu regrettes, tu dis
3: absolument pas. Je vis pieds nus toute l'année, je suis au soleil, c'est plutôt cool.
2: Bon, bonheur.

0: écoute, il y a un pote qui arrive, il avait des lunettes, il enlève pas ses lunettes. Véridique, hein. La première balle qui touche, c'est quelqu'un qui avait envoyé un pétard, ça lui arrivait sur les lunettes, bim, pété.
1: Ah, ben voilà. Et ben voilà, il faut qu'il se fasse opérer de la myopie.
0: Première et dernière fois qu'il joue au foot avec nous.
2: Mais en plus, l'opération, c'est 30 secondes par œil. Hein. Donc, c'est t'arrives, tu repars. Hein.
1: Je pensais qu'il allait dire c'est 30 euros, je me suis dit, ben non.
0: C'est 30 secondes l'opération?
2: Ouais, 30 secondes par œil.
0: On dirait moi qui fais l'amour.
2: C'est
0: quoi, sauf que pendant que je fais l'amour, vous n'aurez qu'un œil. Hein. Je suis désolé. Mais bon. Quelle a été la meilleure décision de votre vie aujourd'hui avec le recul? Appelez-nous.
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0: C'est le moment de la récré. Et comme tous les jours, c'est le moment du jeu de Florent, le producteur de notre émission qui tous les jours nous propose un petit jeu. Et aujourd'hui, il nous a dit que c'était la journée mondiale du... Non, c'est
2: la fête nationale du Portugal.
0: La fête nationale du Portugal. Donc, il nous fait un jeu. Alors, c'est insulte ou...
2: Insulte ou compliment. Il y aura des phrases. Alors, c'est pas moi qui vais les dire parce que je n'ai aucun accent. Je ne sais pas parler portugais. Donc, c'est une IA qui va donner la phrase et vous allez devoir deviner si c'est une insulte ou un compliment.
1: Ok.
0: On a Inès qui est avec nous. Bonjour, Inès.
4: Salut, Manu. Salut, l'équipe.
0: Tu t'y connais en portugais ou pas du tout?
4: Il se trouve que mon copain est portugais, donc j'espère que je vais pouvoir
1: lui
4: faire...
1: Oh, non, ouais, ça.
4: Donc, là, il y a une petite pression quand même, hein.
0: Alors attention, compliment ou insulte?
2: Ça me fout la pression sur les traductions du coup. Alors, Inès, c'est parti, première extrait.
5: Merdinha mole.
2: On peut remettre.
0: Oula, c'était un petit peu rapide.
5: Merdinha mole.
4: Ok. Ça sonne insulte, non?
2: C'est une insulte, ça veut dire petite merde molle.
4: Voilà,
0: Et on n'a pas la voix de l'IA qui le dit en même temps, ça aurait été dommage. Ça aurait été...
2: Non, j'ai pas fait avec les voix. Ça,
0: dommage, ça aurait été un petit bonus plutôt sympa.
2: Attention, Manu, nouvel extrait.
5: Suas sobrancelhas são deslumbrantes.
1: Ouh, c'est très long.
0: C'est long, ça. Mm-hmm. Je pense que c'est un compliment. Ça, il y a du compliment là-dessous, là.
2: Oui, ça veut dire que tes sourcils sont éblouissants.
0: Oh!
1: Très beau sourcil.
0: Bah, je mets de la crème tous les matins. Alors. Bien sûr. Attention, insulte ou compliment en portugais.
2: Lorenza.
1: Oui.
5: Brilhas sem querer.
1: J'espère compliment. Non. Compliment.
2: Compliment. Ouais, ah. Ça veut dire tu brilles sans le vouloir.
1: Oh, c'est beau. Je suis heureuse alors que c'est Nia qui me l'a dit.
0: Est-ce qu'elle peut me le redire?
5: Brilhas sem querer.
1: C'est beau.
0: Ah oui, c'est beau. C'est un compliment du Nia quand même. Remets-toi, hein, c'est pas
1: oui.
2: Ça sent continue. Nico.
6: Ouais.
5: Pervolinha.
0: Voilà.
6: Ça sent l'insulte.
2: Ça veut dire petite conne.
6: D'accord.
0: Je t'en remercie. C'est la fête nationale du Portugal. Quel bel hommage vraiment au Portugal.
2: Hein, bien sûr, on en apprend un peu plus sur la langue. Manu, oui. C'est pour toi.
5: Que corte de cabelo encantador.
0: J'avais compris la douche à la fin, donc ça une insulte qui veut dire tu sens mauvais, va prendre une douche.
2: Eh ben c'est complètement un compliment. ça veut dire quelle coupe de cheveux magnifique.
0: Oh.
6: Ah ouais.
2: Capillairement tu te fais. Ouais.
0: J'ai les sourcils, j'ai les cheveux.
2: Ah, exactement.
0: Ok, allez.
2: Attention, Nico.
5: Vai para o caralho.
1: Ah ça je connais.
6: Ah ben ça c'est une insulte. Ouais. C'est pas va te faire foutre un truc comme ça.
2: Oui, va te faire foutre ou ferme ta gueule. Ça dépend des versions.
0: Ouais. Très bien.
2: Et attention, Inès.
5: Cara de bunda.
4: Oula. Bon allez, je vais partir sur un compliment. Ça sonne bien.
2: Ça veut dire tête de cul.
6: Ça peut être un compliment.
4: Dans le mille.
0: Et on t'embrasse évidemment,
1: oui,
0: Inès.
1: C'est sûr. Et ton copain portugais aussi qui va être très fier de toi.
4: Je lui envoie l'extrait du coup.
1: Non.
0: Quel bel hommage à la culture portugaise que tu viens de nous proposer ce matin, Florent.
2: Avec plaisir,
0: Inès, je vais t'offrir le mug Manu sur Énergie pour te remercier d'avoir été
4: avec nous. Merci beaucoup, merci l'équipe.
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0: Quelle a été la meilleure décision de votre vie? Avec le recul, vous dites, ok, quand j'ai pris cette décision, quand j'ai fait ce choix, ça a été le meilleur de ma vie. 0870 42 48, on continue à vous prendre au téléphone. Carole est là. Coucou Carole.
8: Coucou Manu, coucou les mouins.
0: Sois la bienvenue parmi nous. Quelle a été la meilleure décision que tu as prise dans ta vie?
8: Alors moi, la meilleure décision, c'est que j'étais en soirée avec un ami qui m'a présenté un pote à lui, et en sachant que je venais de me faire larguer, et...

0: Et au final, ben, j'ai cédé. Ça fait 14 ans maintenant que je suis avec la personne.
1: Ouh, t'as enchaîné. T'as tout enchaîné. Tu t'es fait larguer, mais genre le jour même?
0: Le jour même, hein.
1: Ah ouais, putain.
2: Incroyable.
1: La vache.
2: Comme quoi le destin. Franchement, la chance.
1: Mais, Lorenza. Comme quoi le destin.
2: Bah oui, pardon, mais.
1: Attends, bouge pas, Lorenza. Je regarde s'il en reste d'autres. Il y en a d'autres, vous en voyez ou pas?
3: De quoi?
1: Des portes ouvertes à enfoncer.
2: Non, mais je trouve ça fou.
1: Mais c'est fou.
2: J'adore. Et,
1: bah, c'est la meilleure décision de sa vie. Merci de nous avoir appelé, Carole. Il y a Yann qui est là aussi. Bienvenue sur Énergie, Yann.
4: Salut, Wawa.
1: Quelle est la meilleure décision que tu as prise dans ta vie?
4: Alors moi j'étais en étude pour devenir sapeur-pompier. J'étais pas à fond et je suis allé par hasard à un forum sur le métier d'ostéopathe et j'en ai fait mon métier depuis 15 ans. Donc c'était ma plus belle décision de ma vie.
1: Et c'était un hasard que tu ailles au forum des ostéopathes?
4: Ouais, j'ai accompagné un pote et puis voilà, j'ai virage à 90 degrés.
3: Et Manu, comme quoi le destin?
2: Je t'entends, Nico. Hein.
1: Je suis bon, là avec toi.
2: Je suis vraiment là. Hein.
1: Et tu fais craquer, toi?
4: Si tu veux, je peux te faire craquer, Manu.
2: Oula, hey. Alors,
1: je vous rappelle qu'on parle d'ostéopathie.
4: Oui,
1: hein,
4: bien sûr qu'on parle d'ostéopathie.
1: Bah, évidemment, alors. Mais j'aime bien, moi, me faire craquer hein, chez l'ostéopathe.
2: Moi aussi.
1: J'ai l'impression qu'il me... C'est con, hein. Mais j'ai l'impression que je paye pour quelque chose.
2: Bien sûr.
3: Ah ouais. Alors que moi, oui. Je sais jamais si c'est fait exprès ou pas, tu vois.
2: Oh, je me dis, si.
3: Parfois, tu vois, si ça craque un peu trop fort et tout, je me dis, ça se trouve, il a fait une connerie, mais il va pas me le dire. Tu vois. Parce que souvent, je repars et tu sais, j'ai encore mal et il me dit, c'est normal, ça va durer 2-3 jours. Ça se trouve, c'est qu'il a merdé.
1: Yann.
4: Mais non, il faut que les muscles se détendent, Nico.
1: Mais ah ouais. Ça peut arriver que tu fasses craquer, que tu voulais pas faire craquer?
4: Oh, des fois, en faisant des petits étirements, ça cracote un petit peu.
1: Ça cracote.
3: J'ai pas aimé son.
1: C'est bien. Yann, quand t'es avec lui, ça craque à mort. Et tu... Putain, ça m'a fait mal. Oh, ça cracote. Ça, arrête.
4: Manu, arrête des pétises.
1: Merci beaucoup, Yann.
4: Merci à vous.
1: Belle journée, merci de nous avoir appelés. On a Clarisse qui est là. Bonjour, Clarisse.
5: Salut, Manu. Salut, les Wawa.
1: Sois la bienvenue sur Énergie, Clarisse. Quelle a été pour toi la meilleure décision de ta vie?
5: Alors, la meilleure décision de ma vie, c'est d'avoir appelé un inconnu dont j'avais trouvé le numéro dans une vieille veste en friperie. Et en fait, c'est devenu mon meilleur ami.
1: C'est ça, drôle. C'est dingue.
5: Bah ouais.
2: Ouais, c'est
1: comme
2: le destin.
1: Comme quoi le destin.
2: Mais oui, vous allez voir tous les deux, là.
1: Il y a donc des gens qui rappellent des numéros de téléphone au hasard. Mais pourquoi? Quand tu l'as appelé, tu t'es dit quoi?
5: Bah, en fait, je me suis dit, il n'y a pas de hasard. Je trouve ce numéro et j'envoie un message avec la photo de la veste. Et j'ai dit, est-ce que vous pouvez me dire pourquoi vous avez, pourquoi j'ai votre numéro dans cette veste? Et en fait, on a commencé à discuter et c'était la veste de son père. Qui l'avait vendu parce qu'il avait besoin d'argent, tout ça. Et en fait, j'ai dit, ben, j'aimerais bien te rencontrer et te la redonner pour ton père. Et en fait, on s'est vu et voilà. Et c'est devenu mon meilleur pote.
2: Oh, c'est incroyable!
1: Putain, mais belle l'histoire!
3: Ouais. Ah ouais.
1: Bravo, Clarisse. C'est merci ouf, de nous avoir raconté et d'avoir partagé ce moment avec nous. On t'embrasse
5: merci.
1: Fort.
5: Merci. Bonne journée, l'équipe.
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1: Mais j'arrive, mais putain, mais tout le monde me demande, qu'est-ce que vous voulez que je fasse, quoi, c'est... Non, pardon, je me suis trompé de phrase, personne me demande, excusez-moi, pardon. 9h56, on va partir dans 2-3 minutes et on sera de retour demain, évidemment, pour démarrer une nouvelle journée, mais on n'est pas encore parti. Déjà, notre dernier appel du jour, c'est aujourd'hui Morgane. Bonjour Morgane.
7: Salut Manu, salut les Wawa.
1: Sois la bienvenue sur Énergie, c'est avec toi qu'on va lancer cette journée, tu nous appelles d'où?
7: Je vous appelle de Laval, en Mayenne.
1: Ok, et 9h56, t'es déjà au travail, ou tu travailles pas aujourd'hui, et t'es en vacances, t'es au travail?
7: Bah ouais, je suis déjà au travail, ouais, je suis soignante dans un EHPAD.
1: Oh, d'accord. Alors, tu sais quoi, c'est drôle parce que tout à l'heure, je sais pas si t'étais avec nous à 6h du matin, mais quand on a commencé à 6h du matin, on a un dernier appel dans l'émission, on a aussi un premier appel. Et notre premier appel, c'était une animatrice en périscolaire. C'est-à-dire que là, on a maintenant une aide-soignante en EHPAD, c'est-à-dire que la boucle est bouclée. En quatre
7: voilà,
1: coups, on a, On a fait la vie d'une personne en 4 heures. Alors,
7: c'est voilà, quoi c'est ça. Je m'occupe des personnes âgées, donc c'est très très bien.
1: Eh ben, j'ai envie de te poser les mêmes questions que j'ai posées, que je lui ai posées. Je lui ai demandé, le top 3 des activités.
7: Alors, le top 3 des activités en EHPAD. Ah bah déjà, c'est tout ce qui va être animation, qui est bal d'enfants, les anniversaires. Ah, c'est génial.
2: Moi, j'ai déjà fait ça. J'ai été en stage dans un EHPAD et on faisait des bals le vendredi. Eh ben, j'adorais ça.
1: Génial.
7: Ah, mais c'est bien. Super bien. Et la semaine dernière, on a fait un petit bal. On a mis du Kenji Girac et je peux vous dire, ils ont kiffé. Hein.
1: Allez.
3: Ils font plaisir.
7: Ouais, on n'a pas que des musiques de merde. Hein.
2: Non, on n'en doute pas.
1: Ça dragouille un peu.
7: Ça dragouille un petit peu, oui. Il y a des petits... Oui.
2: Il y a des fois
7: pas dans mon service, mais oui, il y a des petits couples qui se forment.
1: Oui, voilà, on ne veut pas en savoir plus, mais...
7: Non, vaut mieux pas,
1: Le bal, tous les vendredis à l'EHPAD, je trouve ça trop cool, moi, le bal. Ouais, vraiment.
7: Alors, tous les mois, après les animations qui marchent bien, c'est tout ce qui va être jardinage. Ben, en ce moment, c'est la période du jardinage, donc ils adorent ça aussi.
2: Ah, vous avez un jardin et tout.
1: Mais c'est quoi cool. Je pensais que t'allais me sortir le Scrabble et regarder à 19h les jeux à la télé, mais pas du tout en fait.
3: Putain, ils leur font faire des trucs, c'est génial.
7: Non, quand même. Non, ça, bon, il y en a un petit peu, mais c'est pas non plus. Voilà quoi.
1: Mais c'est bien, dis donc, chez vous. Ouais.
3: Morgane a fait faire la vidange de sa voiture, elle fait faire plein de trucs.
1: Mais il y en a qui bossent, genre ils ont eu un métier et ils continuent à le faire un peu dans l'EHPAD pour aider les gens, des choses comme ça.
7: Non. Par contre, non, il y en a, ils nous aident pas, voilà. Non, ils sont plus dans les côtés, je vais jardiner, je vais faire aussi de la pâtisserie, des trucs comme ça. Mais par contre, oui. Oui, il y a des petites aides quand même.
1: Oh, putain, c'est stylé, franchement. Et t'as des histoires des fois, parce que quelqu'un qui a vécu, je sais pas, 80, 90 ans, il doit avoir des histoires de dingue à raconter, non?
7: Ah, on a des histoires de dingue, mais moi j'aime bien les histoires où à leur époque, la Seconde Guerre mondiale et tout, il y a des histoires comme ça. On a une petite centenaire dans notre service, enfin, voilà, elle nous raconte sa vie d'avant, ça c'est génial, c'est plein d'émotions. Franchement,
1: c'est incroyable.
7: Ouais, moi j'adore les personnes âgées, de toute façon j'ai toujours été baignée là-dedans, donc voilà.
1: Eh ben écoute Morgane, merci beaucoup de nous envoyer ces bonnes ondes ce matin. Je vais t'offrir le mug Manu sur énergie, puis je te rajoute le t-shirt Manu sur énergie aussi pour te remercier de nous avoir appelé.
7: Mais c'est adorable. Et tu sais quoi, avec le mug, on va faire une petite vidéo pour mon mariage et on t'enverra la vidéo.
1: Oh, c'est mignon. Tu vas te marier bientôt.
7: L'année prochaine, je me marie.
2: Génial.
1: Eh ben écoute, le premier cadeau c'est le mug. J'espère que tu en auras des un peu plus élevés. Mais bon.
7: Oui, j'espère. Hein. Bah écoute, on verra. Mais c'est très gentil de ta part. Merci.
1: Ou alors franchement, tu prends pas de bague, tu mets le mug autour du doigt. C'est tellement romantique. Alors bien sûr.
7: Oui, voilà. Oui, non mais c'est clair. Mais franchement, et la coupe de champagne, ça va être le mug. Allez hop.
2: Allez.
1: Morgane. On t'embrasse fort, on te fait plein de gros bisous et plein de bonnes choses pour ton mariage. Et rendez-vous demain soir, on sera au bal. Ça va être chaud.
7: Eh ben merci, je vous invite au mariage si vous voulez. Bisous.
1: Gros bisous, Morgane. Il est 10h pile, on s'en va et on sera de retour évidemment demain pour démarrer une nouvelle journée. Et comme chaque jour, on se quitte avec le titre qui va vous lancer votre mood. Ça, tout le monde le connaît. Tout le monde l'a entendu au moins sur les réseaux avec toutes les trends.
2: Ouais.
1: Alice DJ, Better Off Alone sur Energy. À demain, les mois.

0: très beau chez vous, même s'il fait peut-être froid chez vous, même si vous vous dites putain ce mois de novembre vivement qu'il finisse.
1: Mais le soleil c'est dans la tête.
0: C'est, ah non non là c'est pas dans la tête là. Ah, non, même dans la tête il est pas là, hein, je t'assure.
1: Mais
0: dans
1: il ma faut... tête,
0: j'ai l'impression d'être dans un dessin animé en ce moment avec, tu sais, quand tu marches, t'as un petit nuage au-dessus de toi.
1: Oh oui, mais non, ça va le faire.
0: On est avec vous jusqu'à 10h pour démarrer cette journée. C'est le 4 juin 2026 aujourd'hui. Soyez les bienvenus, vous avez envie de nous rejoindre. Comme chaque jour, vous nous appelez 0870 42 48. Pour lancer cette journée avec nous. Si vous avez envie d'être notre premier appel du jour, c'est dans 2 minutes. On va écouter Alex Warren, il y aura Ugel aussi. Les sondages du matin arrivent. Aujourd'hui, Nico n'est pas avec nous.
1: Ouais.
0: Parce qu'il a un petit souci, mais normalement, il sera de retour avec nous demain matin.
1: Bon, bah parfait.
0: Ce qui ne va pas nous empêcher d'écouter la chanson d'Haters.
1: Ah, yes.
0: Nouvelle chanson d'Haters dans 3 minutes. Si vous ne connaissez pas, restez bien avec nous. On récupère les messages de nos haters et on en fait une vraie belle chanson.
1: Ah oui, on s'en prend plein la tête, mais on aime ça.
0: Aujourd'hui, on a de la qualité. Hein.
1: Ah, parfait.
0: On a de la grossièreté même aujourd'hui dans la chanson d'Haters. Florent, notre producteur.
2: Mais l'avantage, c'est qu'en chanson, ça passe toujours mieux. Tu peux te faire défoncer, ça marche.
1: C'est vrai.
0: Mais c'est vrai. Et plus c'est vulgaire, plus c'est méchant. Plus ça fait rire.
1: Ouais, c'est vrai.
0: C'est la chanson qui fait ça. C'est incroyable. Nouvelle chanson des haters, ça arrive dans 2 minutes, mais avant ça, notre premier appel du jour aujourd'hui, c'est Mélanie. Bonjour Mélanie.
3: Salut Manu, salut les bambins.
0: Sois la bienvenue sur l'énergie. Mélanie, tu nous appelles d'où?
3: Merci, j'appelle d'un petit village à côté de Cambrai.
0: Donc c'est dans le nord de la France?
3: Dans le nord, c'est ça.
0: Vous avez quoi comme météo?
3: Je vais pas te le cacher, hein. Il pleut.
1: Ouais, bah, comme d'hab.
0: Ouais, ouais, hein, c'est...
3: Non, c'est pas comme d'hab, franchement, c'est exceptionnel.
0: T'emballes pas non plus, ouais. Mélanie.
3: Non, je te jure, la semaine dernière, on avait 30 degrés, grand soleil, tu vois, et aujourd'hui, on comprend pas.
0: Dis-moi, Pinocchio, t'as fini, oui?
1: Oui, c'est ça. Parce que Meurthe, c'est pas Marseille, hein.
0: Ce lit avait la canicule sur toute la France la semaine dernière.
1: Oui, c'est vrai que la semaine dernière, il faisait super.
3: Ouais, voilà, c'est ça, tu vois.
0: Mais vous avez dû être surpris dans le nord de voir le jour, non?
3: Franchement, on s'est demandé quoi quand même. On a pu aller dans la piscine, des choses dans la piscine, c'est bizarre.
0: Ben oui, je sais, bien sûr. C'est des choses un petit peu étranges qui arrivent comme ça parfois.
3: C'est ça.
0: 6h06, t'es réveillé parce que tu pars au boulot déjà, ou alors tu reviens
3: du
0: travail?
3: Oui, c'est bien ça. Non, je vais partir au travail.
0: Qu'est-ce que tu fais?
3: Je suis préparatrice de commandes.
0: Ah, genre quand on commande en ligne des choses, c'est toi qui les prépares?
3: Voilà, c'est tout à fait ça, t'as tout compris.
0: Oh, et ben on a là dans ma tête alors.
3: Oh là là, ma
0: ouais, je sais Mélanie, je sais, mon cerveau va très vite. Je sais.
3: Ah, c'est ça.
0: J'impressionne. C'est quoi?
3: Exactement.
0: Je fais un truc avec, quand je reçois les colis, je garde des petites protections dedans. Vous savez les trucs pour pas que ça
1: tarde.
0: Les petites feuilles qui
1: Mais tu les mets où?
0: Eh ben, alors je les mets dans un carton que j'ai là-dedans parce que en fait c'est tout con, j'ai l'impression d'avoir un truc gratuit et utile en plus.
3: Ah bah, oui, mais c'est que ça pour faire plaisir.
0: Comment Mélanie?
3: C'est que ça pour faire plaisir, écoute.
0: Mais, n'hésitez pas à vous envoyer des petits trucs de protection. Non mais je suis content. Parce que quand je dois renvoyer un truc.
1: Ah tu le remets?
0: Eh ben je le réutilise.
1: Ah, t'es quelqu'un de bien.
3: Très bien.
1: Parce que
3: bien.
1: Moi, jamais de la vie, je remets, je jette. C'est le truc que j'arrache parce qu'en fait, j'ai l'impression que c'est comme un emballage cadeau.
0: Mais quand tu dois envoyer un truc dans un carton, comment tu fais pour caler les choses?
1: Bah, je cale pas, je mets dans le carton.
0: Et voilà, et après, ça fait bing, bing, bing et ça casse.
1: Mais voilà, c'est pour d'accord, ça que okay. Je dis que t'es quelqu'un de bien.
0: Eh bien, non, moi, j'aime bien quand c'est bien calé comme okay. Ça. Parce que je suis un psychopathe, voilà.
3: C'est bien, Mélanie.
0: Merci, Mélanie. On se comprend tellement avec Mélanie, je sais pas ce qui nous arrive ce
3: ça.
0: Matin.
3: Ouais, je
0: sais
3: pas. Je comprends pas.
0: Mélanie, je vais t'offrir le mug Manu énergie et
3: parfait,
0: en te voyant,
3: merci beaucoup.
0: En te voyant, je vais mettre des trucs pour caler.
3: Ah, ça, c'est génial. Alors j'espère qu'ils seront bien pliés.
0: Mais bien évidemment, c'est important.
3: C'est
0: on t'embrasse, Mélanie.
3: Merci beaucoup. Bonne journée, les wouins. Bisous.
0: Belle journée à toi. Il est 6h07. On va écouter Alex Warren avec Fever Dream. Mais avant ça, chanson des haters.
1: Allez,
0: comme promis.
1: C'est parti.
0: On récupère tous les messages qu'on a sur nos réseaux sociaux, tous les messages de haters, les insultes, tous les gens qui nous veulent du mal. On prend ces messages. Et on les met dans une belle chanson. Voici la chanson des haters de ce jeudi 4 juin 2026. Je vous garantis là, on a de la qualité.

0: Et voilà, nouvelle incroyable chanson des Haters. Ah bah j'avais promis de la qualité.
1: Oui, c'est du grand cru.
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0: Il est 6h11 et on est là avec vous. C'est parti, c'est Manu sur Énergie. On va vous offrir.

0: Lorenza,
1: ouais.
0: Florent, notre producteur, vous donnez tout.
1: Allez, oui. On donne tout.
0: 18% des Français disent ne pas pouvoir dormir sans. Il ne peut pas dormir sans quoi, Lorenza?
1: Un doudou.
0: Ce n'est pas un doudou.
2: Une petite lumière?
0: Ce n'est pas une lumière non plus.
1: Ça se porte?
0: Ça ne se porte pas.
1: Mmh.
0: Non.
1: Mmh.
0: Mais 18% des Français disent ne pas pouvoir dormir sans.
1: C'est un objet?
0: Alors, ce n'est pas un objet non plus.
1: Ah oui.
2: C'est une présence?
0: C'est une présence.
1: C'est quelqu'un?
0: C'est pas quelqu'un, mais c'est vivant.
2: C'est un animal de compagnie.
0: Exactement.
1: Allez.
0: 18% des Français ne peuvent pas dormir sans leur animal de compagnie.
1: Bah, toi, hein.
2: Moi, j'ai testé aussi.
1: Bah, toi, t'as testé?
2: Avec mon chien, et j'avoue, c'est arrivé une fois, mais je pensais qu'elle allait bouger dans tous les sens et tout. En fait, elle s'est calée.
0: Ah, mais attends.
2: Et c'est vrai que c'est pas mal.
0: Mais moi, c'est pas une fois, c'est tous les soirs.
1: Oui, toi tu peux plus dormir sans, toi.
0: Mais alors, honnêtement, quand je dors ailleurs, ou qu'ils sont
1: ça
0: pas
1: te
0: là.
1: Ça manque?
0: Eh ben, quand ils sont là, je râle. Putain, vous prenez toute la place. Quand ils sont pas là, ça m'emmerde.
1: Oh, c'est mignon un peu.
0: Bah,
1: c'est comme des bébés, quoi.
0: C'est un peu ça. Et puis le soir, ils viennent. Quand t'as le petit chien qui arrive comme ça, qui saute sur le lit, qui te regarde, qu'est-ce que tu veux faire?
1: Bah, tu lui dis, retourne dans ton panier.
0: Oh non, tu peux pas.
2: Mais tu dors pas dans les poils, du coup?
1: Ah, ça, bonne question.
0: Dans les... Non, ils perdent pas leurs poils, moi.
2: De nous, ils perdent pas leurs poils.
0: Bah, ils parlent par leur poil, qu'est-ce que je te dis
1: Il est jaloux.
0: Pas parce que t'as un chien pourri que moi j'en avais un. Moi, mon chien ne perd pas ses poils. Non, exactement.
1: Okay.
0: Eh oui, bah, il y a un coiffeur pour chien chez nous, bien sûr, évidemment. Non, mais c'est trop mignon.
2: Ouais.
0: 12% des gens disent qu'ils ne le feront pas du tout durant leurs vacances. Qu'est-ce qu'ils feront pas pendant leurs vacances, Lorenza?
1: C'est une activité?
0: Oui, c'est une sorte d'activité, on peut le dire.
2: Ça implique le bronzage?
0: Ah non, pas du tout. C'est pas une activité pour glander, en fait. C'est pas de la glande.
1: Ah, donc on doit pas écrire quelque chose?
0: Non, on doit pas écrire quelque chose. 12% des gens disent qu'ils ne le feront pas du tout durant leurs vacances. On le fait tous les jours, hein.
1: Regarder son téléphone?
0: Non, c'est pas en rapport avec le téléphone.
2: C'est en rapport avec la bouffe?
0: Complètement, puisque c'est cuisiné.
1: Ah,
2: mais c'est les vacances, c'est normal, on fait rien.
0: Ah oui, mais si tu fais un
1: tu
0: manges.
1: Cuisines pour vous?
2: Bah, tu te nourris d'amour, de soleil, d'activité.
1: Bien sûr. Oui, oui.
2: Et de chips.
1: C'est ça, voilà. Ça, c'est la vérité.
0: J'attendais. On le ferait en moyenne 6 fois durant un premier rendez-vous. Qu'est-ce que c'est, Lorenza?
1: Toucher ses cheveux.
0: Toucher ses cheveux, c'est pas ça.
2: Sourire?
0: Sourire non plus.
1: C'est sur le corps?
0: Non, c'est pas. Ça ne se voit pas. Ça s'entend. On le ferait en moyenne 6 fois durant un premier rendez-vous. Mais l'autre en face ne le sait pas forcément.
1: Ah, j'ai bégayé, mais non, il sait.
0: Non.
2: Donc c'est à l'oral, du coup.
0: Bah oui, c'est à l'oral, on le dit. Et l'autre en face ne s'en rend pas forcément compte.
1: On exagère.
0: C'est plus que ça, puisque c'est mentir.
1: 6 fois, c'est énorme.
0: En moyenne, on mentirait 6 fois durant un premier rendez-vous. Mais ça va vite, hein.
1: Après, t'as des petits mensonges, quoi.
0: Ouais. Non, mais, qui n'a jamais dit non, moi, pas trop d'alcool?
1: Oui, ces derniers temps, je fais pas trop la fête.
0: Voilà.
2: Moi, j'adore lire, hein. Franchement,
0: ouais,
2: j'adore
0: les jours. Non, moi, j'ai cicatrisé avec mon ex. Ah, voilà. Vous voyez, ça va vite, voilà. Hein, ça.
3: C'est Zao.
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0: Je gère. Disons que.
1: Approximativement.
0: Oui, disons que j'aurais pu être le capitaine du Titanic.
1: Oui. C'est rassurant.
0: Et le jeudi, on vous coach. On est
1: j'adore
0: pas,
1: ça.
0: On est, ouais, moi aussi, j'adore ça. On n'est peut-être pas les meilleurs.
1: Non,
0: dire.
1: Ça, c'est vrai.
0: Mais on adore donner nos avis. On adore donner des conseils, même si on est nul.
1: Oui.
0: C'est humain, je crois.
1: Après, ils ne sont pas obligés d'écouter forcément. Et
0: non,
1: voilà.
0: Bien sûr.
2: Il n'y a pas de service après-vente. On ne sait pas si ça marche. Ou pas.
0: Oh, on sait souvent.
1: Oui, on a une petite idée.
0: Si on suit nos conseils, vous êtes quasiment sûr de foirer. Hein.
1: Oui, peut-être l'inverse.
0: C'est le coaching du jeudi. 0 870 42 48. Parfois, on a des éclairs de génie.
1: Oui.
0: C'est vrai. Parfois.
1: Parfois, c'est rare.
0: On va démarrer avec Lisa ce matin. Bonjour Lisa.
6: Bonjour Manu, bonjour les ouin-ouin.
0: Lisa, j'espère que l'éclair de génie arrivera sur toi. Tu as besoin de coaching. Qu'est-ce qui se passe dans ta vie?
6: J'ai envie de me faire un piercing, mais j'ai peur de m'enlacer avec le temps déjà. Et vous me conseillez de le faire où? Au niveau de mon corps.
0: Moi perso, alors je me ferai pas de piercing moi parce que j'ai peur de si je fais un truc ça se vide. J'ai peur de ça. Oui.
1: Non mais c'est
0: je sais pas.
1: OK.
0: J'aime bien chez les filles le piercing au nombril.
1: Oui, bah en vrai c'est celui qui fait on va dire le moins mal et que tu peux le plus cacher. Et puis si tu le retires, ben ça se voit pas, on s'en fout quoi. Donc moi je te conseille ça aussi.
2: Ça se rebouche, non? Si jamais en plus.
1: Bah oui, mais ça met du temps celui du nombril. Ah. Tandis que la langue, ça se rebouche très vite.
0: La langue, c'est risqué. Hein.
1: Moi, je l'ai fait à une époque.
0: Et alors?
1: C'est sympa, mais en fait, ça te détruit les dents. Parce que c'est super mauvais pour les dents, parce que tu joues avec et ça détruit ta cornée. Donc ne le fais pas, Lisa.
0: Alors qu'au nombril, il n'y a pas de problème avec
1: on
0: les dents.
1: S'en fout,
0: même si t'es très souple, faut y aller quand même.
1: Ouais.
0: Voilà, Lisa, c'est notre conseil de coaching du jour.
1: Qui était pas mauvais en vrai.
0: Bah non, il était bien.
1: Ouais.
6: Non, merci beaucoup, c'est cool. Je vais faire au nombril alors.
0: Eh ben, fais-toi plaisir, je t'en prie.
6: Merci beaucoup.
0: Belle journée à toi, c'est le coaching du jeudi. Julien, bonjour.
3: Salut Manu, salut les Rouins.
0: On t'écoute, une décision à prendre, un choix à faire.
3: Tout à fait.
0: Coaching Manu est là.
1: On est là.
3: Alors moi j'ai 4 poules actuellement dans mon poulailler et ça fait un petit moment j'ai envie de me prendre un coq pour qu'il me réveille le matin comme dans les films. Mais je sais ce que ça peut représenter en termes de bruit ou même de petits poussins ou enfin tout ça. Donc voilà, qu'est-ce que vous me conseillez? Est-ce qu'il faudrait que j'en prenne
0: alors,
3: ou pas?
0: T'es tombé au bel endroit Coco, Manu Poule, bonjour.
3: Manu, je vous écoute,
0: je suis là. Alors j'ai des poules moi aussi, alors j'ai pas de coq. T'as des voisins autour de chez toi?
3: J'ai des voisins, mais il y a des coqs partout en fait.
0: Ah, bah alors s'ils ont des coqs, il n'y a pas de problème pour le bruit. Non mais parce que ça peut agacer les
1: je
0: gens.
1: Je sais, mon voisin d'enfance en avait un, mon frère pétait des plombs. Problème c'est que tu peux pas l'arrêter, c'est un animal quoi.
0: Oui,
1: donc,
0: et puis si t'es à la campagne quoi, à la campagne il y a des fermes, à la campagne il y a des animaux.
1: Oui,
0: si t'arrives, bah, il faut aussi s'adapter quoi, c'est normal, t'as des coqs. Moi, pas loin de chez moi, j'ai des canards. Bon, bah il y a des canards quoi.
1: Ah mais les coqs c'est waouh.
0: Le coq qui se réveille le matin. Personnellement, je m'en fous, je me réveille avant lui. Donc,
2: Et ça met beaucoup de temps à avoir des bébés ou pas, les pousses?
0: C'est 3 semaines, je crois.
2: 21 jours.
0: Mais attention, tous les œufs ne sont pas fécondés.
1: Oui.
0: Par le coq, même s'il aime bien aller voir les poules, le coq. Et puis ensuite, tu peux très bien manger les œufs avant qu'ils arrivent à terme.
1: Ouais, c'est ça.
0: Si tu les prends tout de suite au bout de 2 jours, les œufs, après, au bout de 15 jours, là, c'est bien compliqué.
1: Non. Mais. C'est pas.
0: Et puis voilà. Et puis il faut que la poule, elle couve.
1: Oui.
0: Pour que ça fonctionne aussi. Ah non, c'est tout un bordel, hein.
1: Ouais, mais le coq quand même. Enfin.
0: Mais c'est après, le coq est sympa, puis les poules aussi. Je pense que tout le monde est content là-dedans.
1: Pense à tes dimanches aussi.
0: Ah, ça aussi, Julien.
2: Pour son sommeil.
3: Oui, c'est pas faux.
0: Voilà. Ah, Julien est.
3: Non,
0: il est parti.
3: Mais du coup, j'attendais votre conseil. J'en prends ou j'en prends pas?
0: Ah, si tu veux vraiment avoir le conseil, moi, je m'en fous. J'habite pas à côté de chez toi. Prends-en.
1: <C'est possible.
0: rire> Tu sais quoi? Voilà notre conseil.
1: Voilà.
0: On n'est pas chez toi. Prends-en
1: deux. On n'est pas tes voisins.
3: Bon, allez, va pour deux alors.
0: Mais non, prends-en un seul parce qu'après ils vont se taper les uns l'un avec l'autre parce que il y aura de la jalousie, c'est compliqué. On souhaite une belle journée, Julien.
3: À vous aussi. Merci beaucoup. Bisous à tous.
0: Ciao. Les poules, c'est quand même un truc de dingue.
1: Ah ouais.
0: Si vous avez la possibilité d'avoir deux.
1: C'est une folie.
0: Alors prenez-les par deux, parce que sinon elle est un peu seule,
1: la poule.
0: Bah
1: oui.
0: Et puis c'est drôle à voir, c'est drôle quand ça court. Et puis ça.
1: Et c'est affectueux, non?
0: Franchement, ouais. Ça vient vers toi après.
1: Oh.
0: Ah, ça vient vers toi, tu peux la caresser après.
1: Oh.
0: Moi, les poules, je les prends dans les bras, je les caresse.
2: C'est vrai que si tu les prends dans la main, que tu bouges leur corps, la tête ne bouge pas?
1: Oui.
0: J'ai jamais fait ça.
1: Je pense, ouais.
2: Pareil, tu prends le corps comme ça, tu fais ça. Tout le corps bouge, mais pas la tête.
0: Non, j'ai jamais bougé mes poules comme ça, mais lent comme un plateau comme ça. Non, j'ai jamais fait
1: c'est
0: ça.
1: C'est marrant comme réflexion.
0: Oui, c'est étrange. Je le ferai pas à quelqu'un non plus, toi. Par exemple, donc je ferai pas mes poules. Mais bon.
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0: 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Dans 5 minutes, juste après Sound of Legend, on va jouer comme chaque jour au Club des Génies. Vous nous appelez 0870 42 48. On n'arrive pas à trouver un vrai génie des génies.
1: On a un nouveau génie.
0: On a encore un nouveau champion aujourd'hui, un nouveau génie des génies. Il s'appelle Arnaud, c'est sa deuxième participation.
2: Armand.
1: Armand le jeune d'ailleurs. Il est super jeune,
2: 27
1: Armand.
2: 27 ans.
1: Ouais.
0: Bah, 27 ans, c'est pas...
1: Oui, mais pour s'appeler Armand, c'est Armand le jeune. Moi, je préfère le dire, quoi. C'est un nom de vieux, Armand.
0: Ah, putain, j'ai pas compris ce qu'il y avait dans ta tête. Pardon, excuse-moi. Je comprenais pas pourquoi tu disais le jeune. D'accord, ok. Parce que Armand, c'est un prénom de vieux.
1: C'est ça.
0: Waouh, ok.
1: Oui.
0: C'est bon, des fois, Lorenza, tu pars tout seul dans les discussions.
1: Hein.
0: Non, moi, j'ai lâché. Je préfère tomber, toi. Allez. Bon, j'ai trouvé un truc sur Reddit. Reddit, c'est un forum en ligne dont je vous parle régulièrement, qui est incroyable parce que il y a tous les sujets du monde. Sur n'importe quoi, tu tapes n'importe quel sujet dans la barre de recherche, tu vas trouver des gens qui discutent dessus. Et il y a eu un petit concept qui a cartonné. Il fallait compléter cette phrase. Ça peut paraître bizarre, mais essaye. En fait, c'est les choses que les gens font,
1: ouais,
0: qui peuvent paraître bizarres pour les autres, mais ils leur disent, essayez, vous verrez, ça va vous changer la vie. Exemple. Okay. Mélanger de la sauce barbecue et de la mayonnaise. Ça peut paraître bizarre, mais essaye.
1: Ça me choque pas.
2: Ouais, ça peut se tenter. Hein.
1: Barbecue
0: et mayonnaise, moi je suis pas. Ketchup et mayonnaise, oui.
1: Ouais, ça fait de la cocktail.
0: Bah, exactement. On m'a appris ça un jour et j'ai trouvé ça incroyable. On m'a dit, regarde, mayo plus ketchup, ça te crée la sauce cocktail.
1: C'est trop bon.
0: Et j'ai fait, waouh. J'ai une sauce. Je pense que c'est la première sauce que j'ai réussi à faire. Voilà. Porter ses chaussettes à l'envers. Ça peut paraître bizarre, mais essaye.
1: Je faisais ça quand j'étais petite parce que je supportais pas que les coutures me touchent mes pieds.
0: Et ça marche ?
1: Eh ben, franchement, oui. C'est plus doux. C'est très sympathique. Donc, ça peut paraître bizarre, mais essayez.
0: Et je trouve ça ouf qu'on n'arrive pas à inventer les chaussettes sans couture.
1: Bah, c'est vrai que ça serait la meilleure solution, quoi.
0: Bah, oui.
1: Les enfants, ils détestent les coutures. Donc,
0: mais même là, moi, là, le fait qu'on parle des chaussettes à couture me fait me rendre compte et prendre conscience que j'ai des coutures à mes chaussettes maintenant. Et voilà. Et ça y est.
1: Bah, mais mets-les à l'envers, là.
0: Pieds nus. Pieds nus, c'est bien, oui, ça aussi. Bon. Vous avez d'autres idées ou on passe à autre chose?
1: Non, on peut passer à autre chose, ouais.
0: Tremper un coton-tige dans de l'eau froide avant de nettoyer les oreilles. Ça peut paraître bizarre, mais essaye.
2: Ah, ça, c'est très bien.
0: Ça doit faire un petit truc agréable.
2: Moi, je le fais, moi.
0: Ah, d'accord.
2: Ouais, ça fait comme une petite anesthésie. C'est super agréable. Ça te rafraîchit la tête, en fait.
0: Là, tu l'enfonces vraiment loin, le coton-tige. Ça peut paraître bizarre, mais essaye. Manger un kiwi comme une pomme.
1: Ah oui, ce qui paraît.
0: Alors, en fait, on peut totalement manger la peau du kiwi.
1: Oui, bah, apparemment, c'est là où il y a le plus de vitamines.
0: Ouais, ça, c'est ce qu'on dit pour les faire manger, mais c'est ce qu'on dit aussi aux enfants. Non, c'est là où il y a le plus de vitamines. Mais je ne l'ai jamais fait.
2: Bah, oui, non.
1: J'arrive pas, moi.
0: Mais après, il y a des kiwis. Alors, il y a le kiwi poilu, là.
1: Ouais.
0: Mais il y a aussi des kiwis où c'est
1: jaune.
0: Voilà, où c'est lisse.
1: Oui.
0: Peut-être que ceux-là,
1: on peut tester.
0: Ouais, bah, essaye-toi. Dormir avec un t-shirt en haut et rien en bas. Ça peut paraître bizarre, mais essaye. C'est ce qu'on appelle Donald.
1: Ah oui, c'est vrai.
0: Donald, je le rappelle, il est habillé du haut, mais il a poil en bas.
1: Il a pas de pantalon.
0: Non, mais il a même pas de slip. Hein.
1: Oui, non.
0: Donald, c'est un mystère pour moi.
1: C'est vrai.
0: C'est quelle personne dans la vraie vie s'habille en haut et... Ah putain, si, je sais.
1: Qui?
0: Bah, les gens en télétravail. Donald, il a inventé les fringues de télétravail, habillé que en haut. Un petit dernier, ça peut paraître bizarre, mais essaye. Infuser de l'ail dans de l'eau chaude pour une détox.
1: T'es un vampire ou quoi? C'est horrible.
0: Ouais, je suis pas... Mais ça peut paraître bizarre, mais essaye.
1: Ouais.
0: Quel est votre... Ça peut paraître bizarre, mais essaye. Appelez-nous. Peut-être que vous faites un truc qui semble très étrange pour les autres, mais une fois que vous l'avez goûté, vous pouvez plus vous en passer. 0 870 42 48. Allez, on va vous prendre. On complète cette phrase.
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0: on joue ensemble au Club des Génies. On va retrouver Armand qui a déjà gagné 100 euros hier. C'est sa deuxième participation aujourd'hui. Il va tenter de rajouter 100 euros dans sa cagnotte. Bonjour Armand.
5: Bonjour Manu, bonjour les Wawin.
0: Sois le bienvenu parmi nous Armand. En face de toi, il y a Johanna. Hello.
6: Salut.
0: Johanna.
6: Bonjour, bonjour Johanna. Manu, salut les Wawin.
0: Attention, vous êtes là pour jouer au Club des Génies. Je vous rappelle les règles, j'ai 100 euros comme chaque jour. Et 3 questions. Le gagnant ou la gagnante sera celui ou celle qui aura 2 points. À chaque question que je vous pose, si vous pensez avoir la réponse, vous donnez votre prénom, vous donnez votre réponse. Si elle est bonne, ça fait un point. Si elle est fausse, c'est l'autre qui prend le point. Et c'est le premier ou la première qui atteint 2 points, qui gagne les 100 euros du jour et qui revient jouer avec nous demain. Armand, Johanna, c'est parti. On joue ensemble au Club des Génies. Voici la première question. Quelle est l'unité principale utilisée pour exprimer la température?
5: Armand.
0: Armand, très net, on t'écoute.
5: Le degré Celsius.
1: Très précis en plus.
0: Celsius, parce que attention, il y a le degré Fahrenheit.
1: Bien
0: aussi.
1: Sûr.
0: Bien évidemment. Armand est calé. Un point pour Armand, 0 point pour Johanna. Deuxième question. Dans quel film retrouve-t-on les personnages de Neo et Trinity? A.
1: Allez.
0: Dans quel film retrouve-t-on les personnages de Neo et Trinity? C'était Matrix.
6: Ah, d'accord, ok.
1: Connais pas?
2: Ah oui.
6: Non. Bah,
0: c'est pas grave.
1: Ah non, non, c'est pas grave.
0: Vous connaissez pas Matrix, vous connaissez pas
1: oui,
0: Matrix.
1: Oui, ça arrive. C'est un très bon film, je vous le conseille.
0: C'était Merci. La critique cinéma de Lorenza. La prochaine, jamais je
1: crois. Jamais.
0: Un point pour Armand, 0 point pour Johanna. Troisième question. Dans quelle émission télé des candidats chantent-ils devant les fauteuils retournés des coachs?
6: Johanna. The Voice.
0: Bonne réponse. Remontada de Johanna. Le point va à Johanna. Ça veut dire que c'est un point partout. Attention, le premier qui arrive à deux gagne. Question suivante. Quel souverain a été exilé sur l'île de Sainte-Hélène après sa défaite à Waterloo? Armand, je t'écoute.
5: Napoléon Ier.
0: Napoléon Ier, Napoléon Bonaparte. C'est gagné.
6: Bien joué, Armand.
1: Avant la fin de la question, quoi.
0: Waouh.
1: Bim.
0: Oh, le Napoléon, il l'a sorti comme ça.
1: Bah, il voulait pas se faire avoir, là.
6: Ah non.
0: Armand, 2 points. Johanna, 1 point. C'était une belle partie. Il y a du suspense. Il y avait tout. Johanna, je vais t'offrir le mug Manu sur Énergie, puis tu nous rappelles quand tu veux.
6: Ok, merci beaucoup. Bonne journée.
0: On t'embrasse. Belle journée à toi. Armand, 100 € supplémentaires. Ça commence, doucement, mais ça commence.
5: C'est ça, doucement mais sûrement.
0: 200 € pour toi, quoi qu'il arrive, ces 200 € de toute manière, ils sont à toi. Et demain, bah, tu reviens jouer avec nous pour tenter de gagner 100 € supplémentaires pour faire monter ta cagnotte de génie des génies à 300 €. Ok?
5: Très bien, merci, à demain les moments.
0: À demain, Armand.
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0: Et on complète cette phrase. Ça peut paraître bizarre, mais essaye. Des choses que vous faites, que les autres ne font pas, que les autres même jugent, parce qu'ils trouvent ça un peu étrange, un peu bizarre, mais vous leur conseillez vraiment de le faire, parce que c'est un game changer. Ouais. Je parle anglais aussi. 0-870-42-48, on va vous prendre au téléphone. On va faire un petit tour du studio. Lorenza?
1: Quand on s'engueule avec quelqu'un, il faut le faire en chantant. Alors ça peut paraître bizarre, mais essayez.
0: Effectivement.
1: Mais en fait, ça désamorce directement parce que t'as l'air un peu plus ridicule. Donc en fait, là, si c'est une petite dispute, ça s'éteint très vite.
0: Mais faut réussir à le prendre sur soi quand même. Quand t'es énervé et que tu
1: mais
0: commences à chanter.
1: En vrai, en fait, c'est tellement drôle que tu peux pas t'empêcher de rigoler, quoi. Tu vois l'autre qui pète un plomb parce que.
0: En chanson.
1: Franchement, c'est. Mais essayez.
0: Non, ça
1: peut désamorcer des disputes, tu vois.
0: Je vais essayer.
1: Ok.
0: Mais si l'autre.
1: Fais attention.
0: Si ma femme est pas au courant, ça peut l'énerver encore plus, quoi. Tu te fous de ma gueule.
1: Tu te fous de ma gueule. En fait, ça part en comédie musicale, mais non, je crois qu'elle va rigoler.
0: Ok, je vais tenter.
1: Je vais tenter.
0: Et si t'as un appel de moi vers 23h en me demandant est-ce que tu peux m'héberger, tu sauras que ça n'a pas marché. Ça peut paraître bizarre, mais essaye. Virginie est là. Bonjour Virginie.
7: Bonjour Manu, bonjour les ouin-ouin.
0: Merci d'être avec nous Virginie, on t'écoute.
7: Alors moi, c'est ajouter une pincée de sel dans ton chocolat chaud. Ça peut paraître bizarre, mais essaye.
0: Ah, le sel dans le chocolat, c'est...
1: J'avais déjà entendu ça.
2: Je crois que ça fait remonter le sucre un petit peu. Ça donne un
7: petit arôme. C'est ça. Et ça réduit aussi l'amertume du chocolat. Ça fait ressortir le côté fruité.
1: Chocolat noir, gros sel, c'est un banger. En vrai, je pense que dans le chocolat chaud, ça peut être pas mal.
0: Je pensais pas avoir une discussion sur le sel ce matin comme ça. Voilà, incroyable. Avec des gens extrêmement motivés qui veulent parler de sel et de cuisine ce matin.
7: Voilà, de vrais combats, écoute.
0: Mais t'as bien raison, Virginie. On t'embrasse, belle journée à toi.
7: Gros bisous, belle journée.
0: Gros bisous. Florent, notre producteur. Ben, ça peut paraître bizarre, mais essaye.
2: Quand t'es en train de lire, tu mets ton nez dans la rainure du livre et tu prends un sniff. Comme ça, là. Et ça peut paraître bizarre, mais essaye.
1: J'adore.
0: C'est l'odeur des livres neufs, en fait.
2: Ouais, mais en plus, ça te reconcentre. Moi, je sais que parfois, quand j'essaye de lire, parce que je lis pas beaucoup, et ben, j'y arrive plus. Hop, sniff, et là, tu repars dans le livre.
1: Cette technique.
0: C'est pas du tout bizarre, un mec dans le train qui faisait. qui renifle son livre.
1: Mais j'adore l'odeur des livres, même des vieux livres.
2: Il y a des livres qui puent, je trouve, par contre. Et là, tu peux être un petit peu déçu. Là, ça te sort de la lecture, là.
0: Mais dis-moi, tu devrais faire créer un site internet avec les livres qui sentent le mieux et les livres qui puent. Sans les lire.
1: Oui,
2: c'est vrai.
0: C'est ma critique bouquin. Alors, je ne sais pas ce que vaut le bouquin, mais en revanche, il sent très très bon. Je vous conseille cette collection en livres de poche. Hein. C'est vraiment de la qualité, ça sent très très bonne odeur. On a Enzo qui est avec nous. Bonjour Enzo.
3: Bonjour Manu, bonjour tout le monde. Hein.
0: Ça peut paraître bizarre, mais essaye, on t'écoute.
3: Alors, se brosser les dents avec la main opposée, ça peut paraître bizarre, mais essaye.
0: Mais pourquoi?
3: Je trouve que du coup, ça permet de se concentrer plus sur la trajectoire et le mouvement de la brosse.
1: Non, mais apparemment, c'est bon pour ton cerveau.
0: Ah,
1: ouais, il paraît que pour la psychomotricité et pour le cerveau, c'est bien de faire des choses quotidiennes, mais avec ta main la moins forte, quoi.
0: On m'avait dit que manger avec ta main faible, c'était bien parce que tu mangeais moins et tu prenais plus de temps. On mange trop vite, globalement, tout le temps, on mange trop vite.
1: C'est vrai.
0: Et si tu manges avec ta main gauche et que t'es droitier, tu manges beaucoup moins vite. Après, tu manges froid. Hein,
1: oui. faut choisir.
0: On peut pas tout avoir.
1: C'est ça.
0: Merci beaucoup Enzo de nous avoir appelé. Ça peut paraître bizarre. Mais essaye, si vous en avez encore.
1: Oui.
0: Allez, Lorenza.
1: Tremper les frites dans le McFlurry. Ça peut paraître bizarre, mais il faut essayer.
0: Dans le McFlurry. Alors, c'est la glace?
1: Oui, c'est la glace, ouais.
0: Ah ouais?
1: Ah, c'est bon.
0: Les frites dans la glace?
1: Ouais, c'est trop bon. Moi, j'adore ça.
2: Genre, c'est une sauce, quoi.
1: C'est comme une sauce, en fait. Okay. Oula, tout le monde me juge de
0: Non, pas du tout. Moi, ce que j'adore, c'est tremper mes frites dans la sauce des moules.
1: C'est vrai?
2: Ah oui, ça oui.
0: Ah ouais.
2: Est-ce que tu fais partie de ceux qui mettent les frites au fond à toute fin?
0: Exactement.
1: J'ai jamais essayé.
0: Quand t'as fini tes moules marinières, là, t'as la sauce en bas. Flan, et je prends même les frites des autres. Venez. Ouais, ça te fait. J'ai l'impression que c'est un deuxième plat, en fait.
1: Ok, je vais tester aussi.
0: Et ouais, tant qu'on parle des frites, on avait créé avec un pote la tartiflette. Je vous en avais parlé.
1: Ah oui, c'est vrai.
0: C'est une tartiflette avec à côté des frites. Et une fois que t'as mangé ta tartiflette et qu'il reste un peu de sauce, pareil, plan, tu mets les frites dans la sauce.
1: Waouh.
0: Moi, c'est vraiment. Cuisine healthy. C'est mon petit bonus. Ludovic est là. Bonjour Ludovic.
8: Salut Manu, salut les Wawa.
0: Ça peut paraître bizarre, mais essaye, on t'écoute.
8: Alors, quand t'achètes un vêtement neuf qui gratte un petit peu, essaye de le mettre dans un sac plastique uni au congélateur. Ça peut paraître bizarre, mais essaye.
0: Et ça fait quoi après?
8: En fait, le froid resserre les fibres du vêtement. Et en fait, quand tu le ressors, il est tout doux comme un doudou.
1: Ah bon?
0: D'accord. J'avais entendu ça pour les jeans aussi.
1: Au congélo?
0: Ouais.
1: Ok. Non, mais moi, je suis pas dans ça. Hein. Ok, je vais tester. Hein.
0: Ben voilà, faut avoir de la place dans le congélo.
1: Mais c'est ça que je suis en train de me dire.
0: Il faut globalement avoir de la place dans la vie pour faire ça. Merci beaucoup Ludovic de nous avoir appelé.
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0: 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Aujourd'hui c'est le 4 juin, c'est la journée mondiale du naturisme.
1: Oh, tout le monde à poil. Excusez-moi, je suis un peu enflammée.
0: En fait, il y a des endroits pour ça.
1: Oui, bien sûr.
0: T'aimerais en faire?
1: Mais je vous avais dit il y a très longtemps que j'avais envie d'essayer.
0: Mais tu l'as pas fait.
1: Mais non, j'ose pas.
0: Ouais, voilà.
1: Et j'ai reçu plein de messages en mode si tu veux essayer, nous t'accueillons à cette plage-là et tout. J'étais là. Oui, enfin, non, quand même.
0: C'est compliqué quand t'es à la radio et tu dis que tu veux en faire et que tu vas dans un endroit.
1: C'est ça. Parce qu'ils sont là, bonjour, et ils sont très accueillants et tout, mais eux sont à l'aise.
0: Oui.
1: Moi, pas. Donc.
0: Et puis, il y a Lorenza de la radio.
1: Oui. Regardez.
0: Oh, je la voyais pas comme ça.
1: Ah non. Non, rien que d'imaginer, mais j'avoue que ça
0: fait mal. En fait, le truc, c'est t'as peur d'être jugé, quoi.
1: Bah ouais, alors qu'en fait, c'est tellement plus simple et naturel, mais...
0: Je sais pas. Je sais pas si c'est plus simple. Plus naturel, oui, mais plus simple. Franchement, faire un ping-pong...
1: Mais en fait, c'est ça. J'imagine les activités de plage, le volet, tu vois...
2: Et même juste de courir, ça part dans tous les sens.
0: Truc, même juste marcher, hein.
1: Oui.
0: Trébucher.
1: Oui.
0: Et... Bisous, mais te cogner dans les gens, c'est gênant aussi.
1: Oh là là. Excusez-moi.
0: Tu mets tes mains pour te protéger, ça peut aller dans les endroits.
1: Oh, c'est une catastrophe.
0: Non, c'est pas évident. Ouais. Hein.
2: Et puis sur la serviette, moi je me mettrais que face contre le sol. Parce que je serais trop gêné.
0: Ah, tu veux dire. Ah oui. Puis il faut mettre de la crème.
1: Bien sûr. Bah oui, c'est des zones qui sont jamais exposées chez nous. Donc, faut pas choper des coups de soleil sur les.
0: Là, c'est un endroit. Ah oui. Ça doit faire très très mal en plus. Hein.
1: Ah oui.
0: Ah, je parlais pas aux boulises, moi je parlais aux boulises. C'est vraiment un job à part entière d'être naturiste.
1: Respect à vous.
0: Il est 7h05, bonne journée mondiale aux naturistes. Allez, on double votre salaire.
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0: 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Chaque jour, deux fois par jour, on double votre salaire. 7h05 et 8h05. Attention, pour la première fois de la matinée, le téléphone sonne maintenant. C'est peut-être le vôtre. Si vous avez envoyé salaire par SMS au 7-10-12. Allô, bonjour, c'est Mélanie de Richemont en Seine-Maritime.
10: Oui.
0: Mélanie, quel est le seul animateur radio qui double ton salaire?
10: C'est Manu sur Énergie.
0: Ouais. C'est fait, Mélanie. On a perdu Mélanie.
1: Ouais.
0: Allô ?
10: Je suis là, oui.
0: Ah, elle revient pas, Mélanie. Ça va ?
10: Non, ça va et vous ?
0: Ben, nous, ça va très bien. Ça y est ? T'es là ? T'es bien ?
10: Oui, oui, oui.
0: Je t'annonce que ton salaire de 1624 euros, on va te le doubler. Ça va faire 3248 euros.
10: Merci beaucoup.
0: Mélanie, c'est une belle journée qui démarre pour toi.
10: Ah oui.
0: Alors attention Mélanie, fais un métier artistique.
1: Ah.
0: Mélanie est décoratrice de verre.
1: Oh. C'est-à-dire ?
0: J'imagine qu'elle peint sur le verre.
1: Ok.
0: C'est ça ?
10: Oui.
0: Et tu fais quoi ? Quel verre ? Tu fais quoi ?
10: Je décore des Dior, des Jean-Paul Gaultier, Chanel.
0: Ah, tu fais les flacons de parfum ?
10: Oui, c'est ça.
1: Oh, c'est incroyable !
0: Mais tu les décores, c'est genre, c'est une machine ou c'est toi qui peins à la main ?
10: Alors, j'ai deux techniques. J'ai une technique sur machine et une autre technique pour des amphores Dior, c'est au pinceau à la main.
1: Oh !
0: Donc en fait, chaque flacon est unique, quoi.
10: C'est ça.
0: Ça, c'est pour ça qu'on attend beaucoup, longtemps avant d'avoir le parfum. Bah, Mélanie, elle fait sécher la peinture. Hein. C'est normal, bien sûr.
1: J'adorais les flacons de parfum quand j'étais petite. Je faisais une collection tellement c'est beau et c'est esthétique.
0: Enfin, bah, collection de trucs de parfum, faut attendre le temps que ça se vide. Hein. C'est long à vider quand même.
1: Ah ouais, mais franchement, ça se faisait dans ma famille. On les mettait, on les exposait dans les toilettes. Bon, désolé pour. Oui, c'est pour le. Non, mais c'est tellement, c'était joli.
0: C'est vrai que c'est sympa. C'est sympa pour Mélanie ce que tu es en train de dire.
1: Non.
0: Elle se fait chier pendant des jours.
1: Pardon.
0: À peindre un flacon non, mais... pour terminer dans les chiottes.
1: Mais parce qu'il y en avait beaucoup et on trouvait ça joli comme
0: oui,
1: déco.
0: Il n'y a pas de problème, on met chacun ce qu'on veut dans les toilettes. Hein. Ça fait vraiment plaisir à
1: Mélanie.
0: Pardon, Mélanie. 3248 euros, on te double ton salaire, Mélanie. Belle journée à toi.
10: Merci beaucoup, Manu.
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0: tour du studio des bonnes nouvelles, Lorenza.
1: Eh ben moi, je veux vieillir comme Charlotte.
0: Charlotte.
1: Eh oui, Charlotte Chopin. C'est une Française de 102 ans.
0: Oh.
1: Et en plus d'avoir une joie de vivre incroyable, elle est prof de yoga et elle donne des cours toutes les semaines. C'est ouf, hein?
0: À 102 ans?
1: Ouais, elle conduit, elle vit seule et elle adore ça. Elle veut pas être en maison de repos. Et quand on lui demande son secret, elle répond: continue à bouger, restez curieuse et jamais s'arrêter de vivre.
0: Oui, ça, effectivement.
1: Oui, pour être vieux,
0: ne jamais s'arrêter de vivre est une solution intéressante.
1: Non, mais moi, j'adore. Je la veux comme modèle, Charlotte.
0: Eh ben, bravo à Charlotte.
1: Ouais.
0: Les bonnes nouvelles du jour. Nico est pas là, mais Florent, notre producteur, en a une.
2: Alors, on le sait, dans de nombreuses régions du monde, en fait, l'accès à l'eau potable reste super compliqué.
1: Ouais.
2: Et ben, il y a un chimiste, en fait, et son équipe qui ont développé une technologie capable de capter l'humidité de l'air et de la transformer en eau potable, dans des environnements très secs.
1: C'est une folie, ça.
0: J'ai vu passer ça. C'est assez incroyable. C'est comme des panneaux solaires,
2: ouais.
0: Sauf qu'en fait, au lieu de récupérer la chaleur, ils arrivent à choper l'humidité. Mais même
1: c'est
0: quand
1: génial.
0: Il fait soleil. Et tu peux récupérer plusieurs centaines de litres par jour d'eau. Non, je trouve ça dingue.
1: Bah oui, c'est incroyable.
0: Le futur. On est déjà dans le turfu.
1: Ben ouais.
0: Alors, j'ai une bonne nouvelle, moi aussi, et une bonne nouvelle qui va plaire à tout le monde. Les Français sont heureux.
1: Ah bon?
0: Selon une étude, 38% des Français quand même se disent être heureux. Et leur principal motif de satisfaction, c'est leur lieu de vie. Deux tiers d'entre eux estiment que leur lieu de vie comme un endroit idéal dans lequel il fait bon vivre.
1: Bah c'est cool.
0: Et ben voilà.
1: Et c'est vrai.
0: 38% des gens heureux, c'est pas mal quand même.
1: C'est pas mal.
2: C'est bien, franchement.
0: Bah voilà, ouais. Bon, tu gagnes pas les élections avec 38%.
1: Alors non.
0: Mais moi je trouve ça, c'est pas mal.
1: C'est
0: par
1: pas
0: rapport
1: mal.
0: À tout ce qu'on imagine dans le monde.
1: C'est vrai.
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1: Mais je suis heureux, je suis content. Il nous manque un Roland-Garros quand même, Nelson Montfort.
2: Ouais.
1: Franchement, depuis qu'il y est plus,
2: il y a un petit goût de...
1: Il y a un petit goût de qu'est-ce qui va nous sortir,
2: c'est
1: Nelson,
2: vrai.
1: Qui disparaît. Je trouve ça l'hommage. Putain, et dans Danse avec les Stars aussi, il est parti
2: bien
1: trop
2: sûr.
1: Tôt, quoi.
2: On putain, t'aime Nelson, on t'aime.
1: Mais reviens Nelson, fais du tennis et en dansant. Ouais, un combo des deux, quoi. On complète cette phrase. Ça peut paraître bizarre, mais essaye. Ce sont les choses que vous faites, vous... Et vous essayez de convaincre les gens de le faire aussi, comme par exemple manger la peau des kiwis.
2: Ah ouais.
1: Eh
2: mais
1: oui.
2: Ça j'aimerais bien. Allez, essayez juste une fois pour me dire je l'ai fait. Et si on me fait oui mais tu sais la peau, bah, je dirais j'ai essayé, c'est dégueulasse, je ne veux plus.
1: Comme manger des insectes.
2: C'est sympa ça, ça me dérange pas.
1: Alors franchement, ça peut paraître bizarre, mais essayez, je l'ai fait.
2: Moi aussi.
1: Il faut beaucoup de tomates.
2: Oui, c'est vrai.
1: Il faut des épices quoi en fait pour ne pas.
2: Après ça croustille, c'est
3: pas,
2: salé.
3: C'est pas hyper sec.
2: Non.
1: C'est un petit peu comme le.
2: Oui, mais c'est comme des chips quoi.
1: C'est un peu comme des chips, ouais, sauf que c'était un animal.
2: C'est des protéines.
1: Oui, mais bon, tu sais que c'est un insecte que tu manges.
2: Ouais. Oui, oui.
1: Bon. Ça peut paraître bizarre, mais essaye. Sonia est là, bonjour Sonia.
4: Bonjour, bonjour Manu, bonjour les bambins.
1: Bienvenue sur Énergie Sonia, fais-nous rêver. Ça peut paraître bizarre, mais toi tu le fais.
4: Ouais, je mets du Brie dans mon yaourt. Ça peut paraître bizarre, mais essaye.
1: C'est marrant parce que depuis tout à l'heure, on a beaucoup de gens qui proposent des combos de combos de nourriture. Comme Lorenza qui mettait ses frites dans le milkshake.
2: Par oui, exemple. Dans notre Flurry, ouais.
1: Donc toi, c'est mettre du Brie dans le yaourt.
4: C'est ça. Mais alors, que le Brie.
1: Mais que le Brie.
2: Ça, bon. Mais ça peut être, en vrai, ça me donne envie, moi, là, j'ai envie de tester.
1: Parce qu'il y a le mot Brie, il y a le mot yaourt,
2: oui.
1: Voilà. Qu'est-ce que ça procure comme sensation?
4: C'est la sensation un peu sucrée, salée. Je pense que ça doit être comme les frites dans le milkshake, quoi. C'est cette petite sensation qui est un peu salée dans le sucré. C'est plutôt pas mal.
1: Et quand Sonia parle, j'ai l'impression d'être dans Top Chef.
2: Oui.
1: Et un peu de fondant et de croustillant là-dedans.
2: Une émulsion de Brie. Des
4: petites chips au-dessus.
1: Dans un relevé de yaourt.
2: Oh, miam.
1: On t'embrasse, Sonia. Merci beaucoup de nous avoir appelés. Ça peut paraître bizarre, mais essayez. Florent, notre producteur.
3: Se brosser les dents en même temps que tu fais pipi.
2: Quoi?
3: Ça peut paraître bizarre, mais essaye.
1: Non, ça jamais.
2: Jamais.
3: Mais si, gain de temps exceptionnel. Non.
1: Se brosser les dents aux toilettes, c'est que toutes les bactéries là qui
2: les
1: brossent dans l'air et tout, ça t'arrive directement sur la brosse à dents.
3: Oui, mais ça renforce ton système
1: immunitaire.
2: Ouais, c'est ça.
3: Exactement.
2: Bien
1: bah,
2: sûr,
1: à ce moment-là, bah, brosse-toi les dents au coca.
3: Tout de suite.
1: Non, mais non, mais ça n'a pas de sens.
2: C'est dégoûtant.
1: Mais arrêtez de dire, ça renforce ton système immunitaire.
3: Mais non, mais gain de temps, en plus, tu travailles ta dextérité parce qu'il faut être précis. Et en plus, franchement, parfois, tu t'ennuies quand tu fais pipi.
2: Non,
3: là, t'as deux occupations.
2: Sous la douche, oui, en faisant pipi, non.
1: Je suis assez d'accord, sous la douche, oui.
3: Oui, ça aussi.
1: Voilà.
3: Mais pas que.
2: Aussi.
1: Parce que lui, il va faire le combo les trois en même temps. Pipi, douche et brosse à dents. Waouh, le matin, il lui faut que 45 secondes pour se préparer à Florent. Ophélia est avec nous, bonjour Ophélia.
5: Bonjour Manu, bonjour les Wawa.
1: J'adore ce prénom, Ophélia.
5: Ah, merci.
1: C'est trop stylé. Et puis la chanson de Taylor Swift aussi.
2: Ah, bah évidemment.
1: The Fate of Ophélia. Ophélia, ça peut paraître bizarre, mais essaye, on t'écoute.
5: Dormir sans oreiller pendant une nuit, ça peut paraître bizarre, mais essaye.
2: Jamais de la vie.
1: J'ai peur de me réveiller avec le cou complètement tordu.
2: Ouais.
5: Ah non, au contraire.
1: Et j'ai pris trop l'habitude, je pense.
2: Moi, je peux pas.
1: J'imagine,
2: c'est impossible.
1: J'imagine que ma tête va tomber.
2: Ben, j'imagine, oui, ou alors qu'elle va se caler dans une position que je déteste et que je vais être bloquée à vie.
1: Donc,
2: en me réveillant, je vais me dire, ah ben voilà, je devais pas écouter Ophélia.
5: mais quand on est bébé nourrisson, on n'a pas d'oreiller.
2: Ah. Oui, ouais, c'est vrai. Pour pas s'étouffer, peut-être, non? Je sais pas.
1: Je sais pas. Non, parce que c'est petit, parce que t'as pas la tête qui. En fait, j'en sais rien.
2: Non, moi non plus.
1: Donc, plutôt que de dire de la merde, je vais dire OK. On t'embrasse, Ophélia.
5: Bisous.
1: Gros bisous, merci de nous avoir appelés. Pauline est là. Bienvenue sur Énergie, Pauline.
6: Bonjour Manu, bonjour les Wawa.
1: Ça peut paraître bizarre, mais essaye, on t'écoute.
6: Et vous avez les yeux qui piquent quand vous coupez des oignons, mâchez un chewing-gum menthe fraîche en même temps. Ça peut paraître bizarre, mais essaye.
1: Alors, c'est vraiment un truc sur les oignons, on l'a testé, on a tout essayé dans cette émission depuis 15 ans qu'on est sur Énergie. Et on en est arrivé à une simple conclusion, il y a une seule chose qui fonctionne vraiment pour tout le monde.
2: C'est quoi?
1: C'est les lunettes
2: de plongée. Ah, les lunettes de plongée, ouais.
6: Ah ouais.
1: Non mais parce que en fait il y en a ça va marcher avec ton chewing-gum, d'autres en mettant un verre d'eau à côté, enfin voilà
2: ça.
1: Mais en fait fondamentalement le seul truc qui marche pour tout le monde, les lunettes de plongée.
2: Tu protèges les yeux quoi.
1: Merci de nous avoir écoutés. Belle journée à toi Pauline.
6: Au revoir. 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

0: On va vous offrir vos vacances dans même pas 10 minutes, dans 5 minutes. Juste après The Second Voice, on joue au jeu des 5 mots. 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Avant ça, on va s'en prendre plein la gueule avec la chanson des haters.
1: Allez, elle, on adore ça.
0: Elle arrive, soyez patient, dans une minute, vous allez avoir droit à votre petite chanson des haters. Mais avant ça, il y avait un truc dont je voulais parler que j'ai vu. Kevin Adams, vous l'avez vu ou pas?
1: Bien sûr, oui. Je trouve ça incroyable.
0: Ah, et c'est tellement connu.
1: Mais par contre, il cartonne, hein.
0: Ben oui, Kevin Adams a participé à... en fait, c'est l'équivalent de la France à un incroyable talent.
1: Ouais, c'est ça.
0: Aux États-Unis, il est allé là-bas.
1: Ouais.
0: Il a fait un sketch en anglais. Il a cartonné.
2: Mais ouais. Il parle, c'est fluide, il est bilingue en fait.
0: Comme si tu vois un mec qui fait un stand-up anglais, quoi.
1: Oui, bon, l'accent, voilà, mais on sent qu'il est français. Mais oui, je suis d'accord.
0: Les quatre jurés ont dit oui, ouais. Quand même, et ils l'ont qualifié de meilleur humoriste jamais reçu sur le plateau.
1: C'est fou, hein. Tant mieux pour lui.
0: Il y avait Kad Elmaleh qui avait fait ça aussi, qui avait fait une tournée aux États-Unis.
1: Ouais.
0: Putain, maintenant Kev Adams.
1: Bah écoute, tant mieux pour lui, hein. Moi je suis contente pour lui de ouf.
0: Ah oui, on a du mal à aller faire nous de la radio au centre de Pédalo de Créteil. Alors,
1: faut essayer aussi.
0: Pour aller aux États-Unis. Mais faut y aller.
1: Non, franchement,
0: quoi.
1: Mais bravo à lui. Moi ça m'a un peu ému en vrai, en regardant la vidéo où ils lui disent tous oui et tout.
0: Ouais,
1: je me suis dit, bah franchement, bravo.
2: Et en plus, tu repars à zéro quand même. C'est, faut être courageux, hein, parce que là-bas, personne te connaît. Donc...
0: Ouais. Ah bah non, c'est le principe, ouais.
1: Mais c'est vrai.
0: J'ai une info que vous ne voulez pas connaître et pourtant vous allez la connaître.
1: Ah.
0: Écoutez bien, parce que c'est le genre d'info, en fait, quand tu l'as, tu te dis, elle est vraiment pas bien, mais je peux pas la garder pour moi.
1: Ok.
0: Un Croate a réclamé une indemnisation après avoir trouvé une souris morte dans une miche de pain.
1: Oh.
0: L'homme a déclaré avoir commencé à se sentir mal après avoir mordu dans son sandwich. Ce n'est qu'après avoir coupé d'autres tranches de la miche qu'il a découvert la souris qui était cuite au four.
1: Oh, c'est horrible.
0: Oui, c'est horrible.
2: C'est de pire en pire.
0: Je vous avais annoncé que c'était une info que vous vouliez pas connaître. Et le boulanger qui avait fabriqué la miche de pain a déclaré qu'il n'avait aucune idée de la façon dont le rongeur avait pu se retrouver dans le pain.
1: Oh.
0: Et là, vous êtes au petit déjeuner, il est 7h37, wow. Vous dites, je vais jeter un deuxième coup d'œil à ma tartine. Pour voir.
1: <J'ai plus>
0: Bon, 7h37, attention, c'est le retour de la chanson des haters. On a nos haters sur nos réseaux sociaux, tout le monde sait ce que c'est qu'un hater, c'est quelqu'un, bah, globalement, qui passe sa vie, ou au moins une bonne partie de sa journée, à envoyer des messages d'insultes parce qu'il aime personne, parce qu'il est malheureux, parce qu'il est triste, parce que je sais pas, mais en tout cas.
1: Il nous déteste.
0: Clairement.
1: Ça, c'est, voilà.
0: Il nous déteste et donc il nous envoie des messages.
1: Oui.
0: Et il y en a pas mal des haters. Eh bien, ces messages, j'ai envie de leur dire merci. Parce qu'on les récupère et on en fait une magnifique chanson.
1: Ouais.
0: Voici une nouvelle chanson des haters avec de la musique. Et les paroles, ce sont nos haters avec de beaux messages. Écoutez, attention, ça part en live.

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4: On a vos vacances, les amis. Les vacances de Christelle, peut-être que c'est nous qui allons la régaler. J'ai eu du mal à faire cette phrase.
5: Ouais.
4: Bonjour Christelle.
5: Hey, bonjour Manu, bonjour toute l'équipe.
4: Ce que je voulais dire, c'est que peut-être... Non, j'arrive pas à faire les phrases.
0: Quoi?
4: Ce que je veux dire, c'est que...
5: Peut-être.
0: Tu vas bien?
4: Peut-être qu'on va te... Peut-être que tes vacances, c'est nous qui allons te les offrir. Voilà ce que je voulais dire.
5: Avec plaisir.
4: Voilà. Heureusement qu'on est vendredi et que c'est la dernière de la semaine. Hein. Imagine,
5: mais
4: on
5: non,
4: est jeudi.
5: C'est
4: hein.
5: jeudi.
4: Oui, je sais. C'était une bonne Christelle. J'ai pour toi 2000 euros que tu vas pouvoir dépenser comme tu le veux pour partir en vacances dans les campings Homer. Il y a plus de 400 campings en France. Il y a des 4 étoiles, il y a des 5 étoiles. C'est des beaux campings. Pour toi, wow. Christelle, ce beau cadeau, si tu gagnes au jeu des 5 mots ce matin, tu vas jouer avec Florent, notre producteur.
6: Ah.
4: Alors attention, je rappelle les règles. Florent va sortir du studio et quand il sera dehors, je vais te donner 5 mots, Christelle. Après chaque mot, tu me donnes le premier qui te vient en tête. Florent revient. Je fais la même chose avec lui. Dès que vous avez un mot en commun dans vos réponses, c'est gagné, à toi les vacances. Ok?
5: Ok, on va tout donner.
4: Évidemment que tu vas tout donner, Christelle. Bonne chance à toi, c'est parti.

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1: Dormir ?
2: Pas loin aussi, sommeil.
1: Oh là là.
2: Il reste deux mots.
1: Putain.
2: Ménage.
1: Aspirateur.
2: Oui, c'est gagné.
3: Ouais, ouais. Trop fort.
4: Merci Florent.
1: Oh la vache, wow.
5: J'ai chaud là.
2: Ah, la pression
3: oh
2: montée.
3: Là, là,
2: ah,
3: là,
2: j'ai
3: là,
2: chaud,
3: là.
2: J'ai chaud.
3: Ah oui, il restait qu'un mot.
2: Le dernier mot justement.
1: Ouais.
2: Pingouin.
1: Banquise.
2: Oh la fou.
3: Ah, bah,
1: pas du tout.
2: Elle avait dit manchot.
1: Ah oui.
3: Mais c'est gagné.
2: Mais évidemment que c'est gagné.
3: Oui. Merci,
2: Christelle.
3: Merci.
2: 2000 euros, ils sont pour toi. Tu vas pouvoir les dépenser comme tu le veux dans les campings au mer. Il y en a plus de 400 partout en France. Tu vas te régaler.
3: Eh ben, je vous ferai une belle photo quand j'arriverai là-bas.
6: Mais... Pardon, mais elle va faire la fête aussi.
2: Ah, mais évidemment qu'elle va faire la fête.
6: Bah ouais, parce qu'il y a des DJ pour des soirées extravagances tout l'été dans les campings.
2: Eh ben voilà, Christelle.
6: Ouais. La fiesta là.
2: On est du genre à se foutre de ta gueule, nous? Pas du tout, Christelle.
6: Pas du tout.
2: Ok, tu nous as appelé pour
3: jamais.
2: Qui là? Alors, Christelle, on t'embrasse, bravo à toi pour ce cadeau.
3: Eh ben merci, belle journée à toute l'équipe.
2: Gros bisous à toi, il est 7h45. Le jeu des 5 mots, il reviendra évidemment demain à la même heure. On a encore vos vacances à vous offrir.
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2: On peut s'écouter quelques messages vocaux.
6: Ah, on l'a pas fait.
2: On l'a pas fait encore depuis le début de l'émission. Je vous rappelle qu'on a une application. C'est l'application Manu sur Énergie. Elle vous permet de nous envoyer des messages vocaux quand vous en avez envie. Pendant l'émission, évidemment, vous pouvez réagir à ce qu'on dit. Pendant la journée, si quelque chose se passe dans votre vie, vous avez envie de le partager avec nous, ça se passe sur l'application Manu sur Énergie. Allez, on s'écoute quelques messages.
8: Petit message à l'attention de Florent, le producteur. Florent, je suis entièrement d'accord avec toi. Les pâtes crues, c'est la vie. Mais attention, il y a une règle. Il faut manger les pâtes à la design de chez Barilla à l'œuf. C'est incroyable. Incroyable.
2: Parce que Florent nous a expliqué, c'est le producteur de l'émission, qu'il aimait manger les pâtes crues. Et on a tous dit, ben, c'est dégueulasse. Mais apparemment, t'as un petit club.
1: Mais c'est excellent. Et j'ai déjà testé les pâtes de lasagne Barilla. Très sympa.
2: Ah, d'accord.
1: C'est très sympa. Tu le casses, tu fais des petites frites. En fait, c'est très sympa.
2: C'est alors quand je veux faire des petites frites, je fais des frites. Mais
1: non, mais un apéro de pâtes crues, c'est intéressant. On peut faire un.
2: Mais je pense que quand vous les avalez, ces trucs-là, votre corps, il vous dit, mais qu'est-ce que t'as fait, mec?
6: C'est hyper mauvais pour la digestion. Donc je sais pas ce qui doit sortir de voilà, mais ça doit être compliqué. Donc
2: est-ce que c'est pas pire à sortir qu'à faire rentrer?
6: Oui. Je sais pas.
2: Ça l'a piqué un moment.
6: Oh là là.
2: Allez, encore un message.
9: Je suis à l'âge où le meilleur moment de ma journée, ça va être d'aller chercher mes nouveaux bas de contention à la pharmacie. Oh là là, j'ai trop hâte.
6: Oh là là là là.
2: J'adore ça. Je suis à l'âge où on le fait régulièrement dans l'émission. Ça me fait toujours rire. Tu dis pas ton âge, mais on le comprend en fait. Grâce à ta phrase. Allez, encore un message.
10: Salut Manu. Moi, ma sœur, une fois, a mis un talkie-walkie entre mon matelas et mon sommier et l'a actionné la nuit depuis sa chambre en parlant, en se faisant passer pour un monstre qui était sous mon lit. Et j'avais 7 ans.
2: Wow.
6: Pardon, mais c'est du génie. Comment tu peux penser à ça, quoi?
2: Mais tu sais, en fait, quand tu veux faire chier ton frère ou ta sœur,
6: t'es diabolique.
2: Tu vraiment, tu vas loin.
6: Tu te transformes en démon, quoi.
2: Mais oui, vraiment.
6: Mais oui.
2: Moi, je me rappelle, à table, j'énervais mon frère, c'est pour qu'il se fasse engueuler lui.
6: Oui.
2: C'est le classique.
6: Ah oui, bien sûr.
2: Je lui donnais un coup de pied sous la table, lui il me redonnait un coup de pied et moi je hurlais.
6: Ah oui, tu pleurais. Ah, c'est bien joué ça.
2: Et j'étais le petit et donc je pleurais et bim, et c'est lui. Et je disais, c'est lui qui m'a. Oh, putain, c'est horrible.
6: Ah ouais, bah oui, bien
2: sûr. Quand je vois les enfants le faire, je trouve ça mais dégueulasse.
6: Ah oui.
2: Et pourtant je l'ai fait. Qu'est-ce que vous avez fait de pire à votre frère ou votre sœur quand vous étiez enfant? Ou alors qu'est-ce que votre frère ou votre sœur vous a fait de pire quand vous étiez enfant? Florent?
1: Moi, je sais qu'à chaque fois que j'allais faire pipi, eh ben, ma sœur, dès qu'elle voyait, elle courait devant moi et elle me piquait ma place. Mais tout le temps! Tout le temps! Du coup, je faisais pipi en deuxième.
2: Mais c'était une grande sœur?
1: Ouais, grande sœur. Ouais, j'avais deux grandes sœurs. Enfin, j'ai deux grandes sœurs.
2: Ah, et donc tu te faisais avoir à chaque fois, quoi.
1: Et oui, puis je me retrouvais devant la porte à me tenir comme ça, vite fauchette. Et voilà.
6: T'as jamais fait pipi sur elle?
1: Hein?
6: Non, mais parce que moi, j'ai ma
2: mère. Attends, Lorenzo, écoute, nous sommes toutes, oui.
6: Ma meilleure pote, elle avait ça avec son grand frère et c'était aussi des jeux comme ça. Et un jour, elle en a eu tellement marre et tout, elle a dit, ah ouais, c'est comme ça. Elle a ouvert la porte, elle a fait pipi sur lui. Eh ben, il a plus jamais fait ça. Donc, c'était peut-être la solution.
2: Écoute,
6: après,
2: alors,
6: elle ne le fait pas.
2: Alors,
6: hein.
2: Non, mais la solution, peut-être quand t'es enfant, mais maintenant, c'est trop tard.
6: Ah non, elle
0: ne
6: le fait pas.
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2: On est là, on est bien, Nicolas.

0: attendez, on espère qu'il sera de retour dès demain. Il a un petit souci, mais normalement, il sera de retour demain.
1: Oui, mais il va bien.
0: Hein. Ah oui, il va bien.
1: Oui.
0: Il va bien. Mais nous, quand même, quand on a des soucis, en fait, on va bien.
1: Mais bien sûr.
0: Mais bien sûr. Est-ce qu'on va s'ennuyer pour quelques soucis?
1: Bon, non, vraiment.
0: Alors,
1: pas.
0: Franchement, est-ce que.
1: Il y a pire dans le monde.
0: Bah
1: oui, évidemment. Alors, hein.
0: L'important, c'est la santé.
1: Bah oui.
2: Est-ce que tu. Est-ce qu'il te tue pas, te rend plus fort?
1: Mais exactement.
0: Et le ridicule ne tue pas.
2: Bah, le ridicule.
0: Sinon, on serait déjà mort depuis quelques années. Hein.
1: Ah, ça, je peux te le dire. Oui.
0: On est bien ou pas?
1: On est bien.
0: Allez, on se reprend la même chose, s'il te plaît, la tournée pour tout le monde. On est bien, Bernard. Alex Warren avec Fever Dream, c'est dans 2-3 minutes. On va écouter Nika, One Track Mind aussi. Et tout de suite, il est déjà 8h06 quasiment. C'est le moment de doubler votre salaire.
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0: Tous les jours, deux fois par jour, on vous appelle en direct pour doubler votre salaire. La deuxième fois, c'est maintenant. Ça se passe à 7h05 et à 8h05. Vous envoyez salaire par SMS au 7-10-12 pour que ça vous arrive. Et ça va décrocher très rapidement. Allô,
4: oui,
0: bonjour.
4: Allô.
0: C'est Jérémy de Castres dans le Tarn.
4: Oui, c'est ça.
0: Jérémy, quel est le seul animateur radio qui double ton salaire?
4: C'est Manu. C'est Manu sur Énergie.
0: C'est ça. C'est gagné, Jérémy. Ça va?
4: Bah ouais, là, c'est la folie, ouais, oui.
0: Jérémy, je t'annonce que nous allons te doubler ton salaire. Tu touches 1 659 € chaque mois. On va le multiplier par deux, ça va faire 3 318 €.
4: Super, super. Franchement, c'est superbe journée.
0: Ah bah oui, une bonne journée. Moi, je sais pas comment ça va se passer la suite, mais déjà, elle commence plutôt pas mal avec 3 318 €.
4: Ah, c'est impeccable. Franchement, on peut partir en vacances, c'est super, quoi.
1: Trop mieux.
0: Après, préviens ton patron, quand même.
4: Il est au courant, il écoute la radio.
0: Ah bah,
4: il écoute Énergie, donc.
0: Il vient de savoir, voilà. Alors, le patron de Jérémy, il faut que tu le saches, Jérémy se casse en vacances. Voilà. il le sait maintenant, du coup, il est en direct, il va pouvoir refaire les plannings.
1: Magique.
0: Tu travailles dans une scierie.
4: Oui, c'est ça, oui. On fait du bois de chauffage.
0: Ah, okay. Tu coupes les bûches?
4: Voilà, c'est ça. Tu sais, comme dans les films. Non, je rigole, en fait, on fait du bois pour des grossistes et des particuliers. On va dire, on fait des gros volumes.
0: D'accord.
4: Nous, en fait, les camions arrivent. Il y a du bois déjà en 2 mètres. Et nous, on le transforme en bûche de 50 cm. Prêt à mettre dans le cheminot.
0: D'accord. Okay. Tu fais les bûches pour le chauffage.
4: C'est ça.
0: Ok. C'est quoi le meilleur bois de chauffage?
4: Moi, je dirais le chêne.
0: Le chêne, ouais.
1: Okay.
4: Ouais, le chêne, tu peux...
0: J'ai raison que le chêne, à chaque fois, à chaque fois qu'on pose une question sur le bois, la réponse est le chêne.
1: Ouais, c'est vrai.
2: Mais pour faire un meuble, le meilleur bois?
0: Le meilleur, c'est le chêne.
2: Bah, bien sûr.
0: Pour le chauffage, honnêtement,
1: le chêne.
0: Et pour le barbecue?
1: Barbecue?
0: Le chêne. Évidemment. Attends, c'est évidemment. Pour construire une piscine.
4: Pas forcément.
1: Oula!
4: Tu vois, pour le barbecue, moi, je mettais pas du chêne.
0: Ah.
1: Mais tu mettrais quoi?
0: Jérémy, pour être très honnête avec toi, c'est très compliqué d'avoir une discussion. Hein.
4: Alors, je mettrais plus du hêtre, parce que tu vois, la chêne, il y a du tanin dedans.
0: Ah.
4: Donc ça donnera un goût particulier à ta viande. Hein,
0: ah,
1: ça peut être pas mal en vrai.
0: Il est très premier degré, Jérémy, parce que nous on déconne, mais là on est quand même sur de la qualité. Le barbecue, c'est le hêtre.
1: Ok.
0: Très bien. Pour construire une piscine, du chêne.
1: Oui.
0: Bien évidemment. Pour construire une maison,
2: du chêne.
0: Jérémy?
4: Du chêne.
0: Du chêne, évidemment, bien sûr. On souhaite une belle journée, Jérémy.
4: Super, merci encore. Hein.
0: Ciao, 8h08, ça peut vous arriver vous aussi de faire du chêne, évidemment. Et aussi d'avoir votre salaire doublé, vous envoyez salaire par SMS au 7-10-12.
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0: Tout de suite, c'est parti. On s'apprend des choses les uns les autres. Voici les infos aléatoires du monde. Allez, Florent, notre producteur, pour commencer.
2: Eh bien, les Beatles ne savaient pas lire la musique.
1: Ah oui, j'avais entendu ça.
0: Mais genre, ils savaient pas mettre sur une portée les notes.
2: Bah en fait, John Lennon et Paul McCartney ne savaient ni lire ni écrire une partition de musique. Mais par contre, ils écrivaient quand même et ils composaient leurs chansons.
0: Mais ils connaissaient les accords, ils chantaient, ça faisait la mélodie et puis...
2: Tout à l'instant.
1: À l'oreille, je crois.
0: Putain.
1: Ouais, c'est fou, hein.
0: Faut être bon, hein.
1: Ah là.
0: Après, vous emballez pas, hein, t'en as un sur 100 millions. Hein.
2: Bah ouais,
1: c'est ça.
0: C'est ça. Lorenzo, une bonne nouvelle. Pardon, une info.
1: L'Irish Red Head, c'est un festival géant qui a lieu chaque année au mois d'août et qui réunit tous les roues du monde entier.
0: L'Irish Red Head, donc les Irlandais, c'est les roues irlandais. Et c'est en Irlande?
1: C'est en Irlande, oui, pendant le mois d'août, soit le dernier week-end, soit juste avant. Et c'est hyper connu et il y a tous les roues du monde entier qui sont là.
0: Mais du coup, si t'es par où, tu peux... Non, t'y vas pas?
1: Bah, pense que tu vas pas, non.
0: Ouais. C'est vraiment pour les roues ensemble.
1: J'ai vu des photos, c'est génial. Je trouve ça trop beau.
0: T'as
1: en
0: que
1: plus.
0: Des roues.
1: Ouais, que des roues.
0: Mais on en avait parlé dans l'émission.
1: C'est vrai.
0: Les roues sont en danger. Hein.
1: Oui, tu l'avais dit, ouais.
0: Mais oui, parce que en fait, plus ça va, moins il y a de roues. Donc moins il y a de roues, plus les gènes en fait sont dilués.
1: Ouais, c'est de plus
0: les
1: en plus rare.
0: Les gènes de roues et ouais. moins il y a de roues. Et genre. En 2100, il y aura plus de roues.
1: Quoi. Oh là là.
0: Bah oui, mais le festival, on fait quoi alors
1: bonne question. Faudra trouver quelque chose.
0: Les gens qui se teignent. Les gens qui se teignent.
1: Ah oui,
0: on,
1: oui, accepte,
0: on acceptera les gens qui se teignent.
1: Oui.
0: Peut-être que déjà dans le festival, il y a des gens qui veulent se faire passer pour des roues.
2: Des escrocs.
0: Mais alors, on vous a vu, vous croyez pas alors. Bon, les infos aléatoires du monde. Les gorilles, sachez-le, ils rotent en signe de meneur ou de virilité.
1: Ok.
0: Voilà, c'est pas vulgaire du tout. Mmh. Ils rotent parce que bah, ils veulent montrer que c'est des bonhommes, quoi.
1: Après, le faites pas en disant je suis un gorille, hein.
0: Non,
1: ça marche pas.
0: Ça ne marchera pas. Le premier train à vapeur au monde roulait à 8 km/h. Pour vous donner une idée, tu marches à côté, tu vas plus vite.
1: Mais c'est ça. Autant marcher.
2: Aucun intérêt, du coup.
0: Et mais c'était le début.
1: Bah oui.
0: Et voilà, il faut bien un début à tout.
1: Bien sûr.
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0: Tellement stylé. Grégoire Margoton et Vicente Lissarassou, c'est eux qui commentent les matchs de l'équipe de France sur TF1. Et ce soir, il y a France-Côte d'Ivoire.
1: Ouais.
0: C'est en match amical avant la Coupe du Monde qui démarre dans une semaine.
1: Oh, ouais, le 11.
0: C'est le 11 juin. Et la France, je crois que c'est le 15. On commence à jouer
1: le 16. Ouais.
0: Ou le 16. Putain, on y est, quoi.
2: Ouais.
0: On y est à la Coupe du Monde.
1: Allez.
0: Allez.
1: Ah, ça
0: allez.
1: Va être trop bien, les matchs en terrasse et tout.
0: Les matchs en terrasse, ouais. On pourrait pas dire le match, il faut un coup à boire.
1: Mais même un soft, hein, ça me va.
0: Bien sûr. Menteuse. L'alcool est à consommer avec modération, on le rappelle. Et on continue à parler de ce qu'ont fait nos frères et nos sœurs de pire contre nous quand on était enfant. Ou alors de ce que vous avez fait de pire avec votre frère, avec votre sœur quand vous étiez enfant. 0 870 42 48. On a Laetitia qui est avec nous pour démarrer. Bonjour Laetitia.
10: Bonjour Manu, bonjour les wanwans.
0: Qu'est-ce qui s'est passé quand t'étais enfant?
10: Donc moi quand j'étais ado, j'étais somnambule.
0: C'est incroyable. Tu l'es encore ou tu l'es plus?
10: Je crois que je le suis plus.
1: Ah, t'es pas sûr?
0: Mais tu sais pas.
10: Non, je suis pas sûre. Bah, ma copine, elle se plaint pas, donc je pense que.
1: Ça devrait aller.
10: Ça devrait le faire.
0: Ou alors elle te filme, elle veut te faire une surprise vidéo pour plus tard.
10: J'espère pas.
0: Quand t'étais enfant, t'étais somnambule. Ça m'a toujours fasciné, le somnambulisme.
10: Ouais. Et ça.
0: J'ai peur de ce que ton frère ou ta sœur t'ont fait.
10: Et c'est moi plutôt. Et du coup, je suis allée dans la chambre de mon frère pendant la nuit. J'ai allumé la lumière et je lui ai fait pipi dessus. Il s'est mis à hurler et ben moi je me suis embrouillée par les parents.
0: Oui, mais c'est pas.
10: Alors que c'est pas de ma faute.
0: Mais non, mais c'est pas de ta faute. Là, vraiment, non. Ce que c'est vraiment des choses. Ce que vous avez fait de pire, vraiment, quand vous saviez que vous le faisiez. Toi, tu savais pas que tu le faisais. Non, ce qui aurait été rigolo, c'est si tu as fait croire
1: que t'étais somnambule
0: pour faire des trucs horribles.
1: Ah, ça aurait été incroyable.
10: C'est ce que j'avais fait exprès.
0: Ben oui, mais. Ah, il pensait. Ah oui, non.
10: Oui.
0: Il savait pas. Ah oui, non, voilà, c'est terrible parce que tu dis, mais je te jure, je suis somnambule et l'autre, il te croit pas. Merci beaucoup, Laetitia, de nous avoir appelé. Romain est là. Bienvenue sur Énergie, Romain.
11: Salut Manu, salut toute l'équipe.
0: Qu'est-ce que t'as fait de pire quand t'étais enfant à ton frère ou à ta soeur, ou alors que ton frère ou ta soeur t'ont fait de pire?
11: Alors moi j'ai subi, en fait quand j'avais 5 ans, ma grande sœur m'enfermait dans le poulailler de nos grands-parents pendant 10 minutes. Et en fait, en me disant que si jamais je criais, les poules allaient me tirer les œufs sur moi.
0: T'avais 5 ans?
11: Ça m'a traumatisé pendant jusqu'à mes 7-8 ans.
1: Oh là, mitraillette.
0: Elle avait quel âge ta soeur?
11: Elle avait 12-13 ans.
0: Ouais, c'est-à-dire qu'elle peut commencer à broder, quoi.
1: Ah, oh, bien sûr. Vache. Incroyable.
11: Elle était très forte. Dès qu'elle voulait quelque chose, elle savait comment faire pour que j'obéisse.
1: Elle est maline.
0: Putain, ce qui est drôle, c'est de t'imaginer à 5 ans. Putain, les poules, elles vont lancer leurs œufs sur moi si je parle.
1: Attention.
0: Et puis, du coup, tu les vois plus de la même façon, en fait.
1: Bah, tu les vois comme des poules.
2: Comme des armes.
0: Mais oui, comme des ennemis potentiels, en fait. Waouh. Ah, c'est dur. Merci beaucoup, Romain, de nous avoir appelé.
11: Avec plaisir. Bonne journée à vous.
0: Belle journée. Lorenza.
1: Ouais, moi, c'est mon grand frère. Avant chaque apéro, il suçait les olives et il les remettait dans le bol.
0: Oh.
1: Oui, en fait, il adorait le jus d'olive, mais pas les olives. Et ma mère, elle avait commencé à avoir des doutes. Et un jour, il m'a demandé de le faire et il a crié, il a appelé ma mère pour balancer en mode regarde, c'est Lorenza. Et du coup, j'ai été privée d'apéro et d'olives, enfin à chaque fois, quoi, pendant super longtemps.
0: Bon, je te rassure, tu t'es bien rattrapé sur les apéros depuis.
1: Pourquoi?
0: Parce que c'est un traumatisme d'enfance, bien sûr. On a Alma qui est là. Bonjour Alma.
7: Bonjour Manu, bonjour les Ouin-Ouin.
0: Sois la bienvenue parmi nous, Alma. Qu'est-ce qui s'est passé quand t'étais enfant avec ta frère, avec ton frère ou ta sœur?
7: Alors moi, c'est quand j'avais 8 ans, ma sœur a découpé toutes mes cartes Pokémon pour faire des tickets d'entrée pour sa chambre.
1: Oh, ah,
0: c'est le dur. Seum. Ça, c'est dur, ça.
7: Oui, un peu.
0: Quand on utilise tes jouets pour un truc et tu sais qu'après, tu pourras plus les récupérer.
1: Ah ouais.
2: Surtout que tu sais que maintenant, il y en a qui se vendent des milliers d'euros.
1: Et c'est foutu, elle a tout découpé.
0: Mais en plus, c'était quoi les tickets d'entrée pour sa chambre?
7: C'était parce que, dispute entre frères et sœurs. Du coup, elle avait donné les cartes découpées à papa-maman et moi, j'en avais pas.
0: Donc en plus, tu pouvais pas aller dans sa chambre?
7: Non, avec mes cartes.
0: C'est magnifique.
1: C'est génial.
0: Bien sûr, on s'aime tellement quand on est frères et sœurs. C'est fou, hein. Alors si vous vous demandez à quel moment ça s'arrête, moi c'est quand mon frère, il avait 4 ans de plus que moi, quand il a eu 18 ans ou 19 ans et qu'il est...
1: Qu'il est parti?
0: Ouais, qu'il est parti de la maison environ, et c'est là où ça s'est arrêté.
1: Ah ouais, c'est vrai.
0: Vous savez, je vais vous dire un truc, du coup, je savais que ça allait être plus cool pour moi,
1: ouais.
0: Mais ça me manquait.
1: Ah bah oui, t'avais envie de bataille,
0: exactement.
1: Évidemment.
0: Il n'y avait plus les petites batailles.
1: C'est ça.
0: Merci beaucoup Alma de nous avoir appelé.
7: Merci, bonne journée.
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0: Soyez les bienvenus dans ce jeudi, c'est le 4 juin 2026. On est déjà jeudi, les semaines passent à une vitesse.
1: Ouais, ça va vite, hein.
0: Je crois que les vacances, c'est...
1: Dans trois semaines,
0: c'est
1: ouais.
0: C'est ça, hein. On s'en va dans trois semaines, c'est incroyable.
1: C'est une folie.
0: Je vous rappelle qu'on part pas en vacances n'importe comment, puisque la dernière semaine d'émission, la semaine du 22 juin, nous allons partir à votre rencontre.
1: Et ouais.
0: Nous allons faire redémarrer le bus Manu sur Énergie du 22 au 26 juin. 5 villes, une ville par jour. Lundi 22 juin, on sera à Strasbourg. Mardi, on sera à Metz. Mercredi, à Lille. Jeudi, à Caen. Et le vendredi, le dernier jour d'émission, le 26 juin, on sera à Paris. Qu'est-ce que c'est le bus Manu sur Énergie? C'est un bus, un énorme bus rouge. On va vous le dévoiler dans quelques jours.
1: Ah ouais, j'ai trop hâte de le voir.
0: C'est un magnifique bus. Et en fait, dans lequel on a tous les montés. Et on a construit un studio de radio.
1: C'est fou.
0: Et on va rouler dans les villes. Et on va faire l'émission en direct. C'est-à-dire qu'en fait, vous serez peut-être là en train de partir au boulot. Vous tournez la tête vers la gauche. Putain, c'est nous.
1: On sera là. Coucou.
0: Et on parlera, on sera en direct. On pourra descendre du bus.
1: Non, mais ça, c'est fou.
0: Donc, c'est-à-dire qu'on pourra, rentrer. Je sais pas si vous avez une boulangerie et vous voulez nous dire bonjour. Bah, on rentrera, on prendra un croissant, on s'en ira.
1: À tout moment, on peut dire on doit faire pipi, j'ai envie d'un café, j'ai envie d'un truc et on arrête le bus.
0: Bah oui, il n'y a pas de toilette dans le bus. Donc, si on a envie de faire pipi, il faudra bien qu'on aille quelque part.
1: Oui, non, mais bien sûr. Bah, mais oui. Je trouve ça fou, quoi.
0: Pendant 4 heures, chaque jour, on sera. Au plus près de... On n'a jamais été aussi près de
1: vous.
0: Ah
1: ouais, ça c'est sûr.
0: Voilà, et vous pourrez aussi monter dans le bus.
1: Ça c'est cool.
0: Si vous voyez le bus en train de rouler et que vous vous dites, bah tiens, il peut peut-être me déposer 2 km plus loin. Pas de problème.
1: On est taxi voilà. Aussi, ouais.
0: Et on fera ça avec vous. C'est 5 émissions en direct du bus qui roulera donc sans arrêt. Il y aura des enceintes extérieures.
1: C'est-à-dire ça, que c'est ouf.
0: On va réveiller toutes les villes au son d'énergie. Et chaque jour, on finira par un gros show gratuit.
1: Trop bien.
0: Avec des artistes qui viendront nous rejoindre.
1: Ouais.
0: On sera sur une grosse place chaque jour. Ça va se passer à Strasbourg, à Metz, à Lille, à Caen, à Paris, du 22 au 26 juin. On va continuer à vous en parler. Et petit à petit, on va vous dévoiler
1: les artistes
0: qui vont venir, les endroits où on va aller,
1: trop
0: où est-ce qu'on fera le show. Ah, ça va être incroyable.
1: Ah.
0: Entre 6h et 10h, dernière semaine d'émission du 22 au 26 juin. 8h36, Son of Legend avec San Francisco, c'est dans 2 minutes. Mais avant ça, nouvelle chanson des haters.
1: Allez. Ah.
0: On a nous aussi les haters, ces gens qui nous veulent globalement du mal, qui peut-être chez eux ont des poupées vaudou, ils les plantent
1: ils
0: avec des épingles.
1: Ils nous haïssent.
0: Exactement. Clairement, ils nous haïssent.
1: Oui.
0: Faut le dire. Mais ils utilisent leur énergie pour ça. Et ben ces messages de haters, on les récupère et on en fait des chansons. On appelle ça la chanson des haters. Les paroles sont de nos haters. C'est notre musique, mesdames et messieurs. Voici une nouvelle chanson des haters.
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0: C'est fou.
1: Il y en aura d'autres, évidemment, vous inquiétez pas. Toutes les semaines, des nouvelles chansons des haters. Et merci. Merci à tous nos haters.
0: Merci à vous.
1: Sans qui, on n'aurait pas eu cette idée.
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1: Il est 8h40, ce serait pas le bon moment pour se faire une petite bataille des ex?
0: Ah oui.
1: Allez.
0: Ah oui, oui, oui, avec
1: vous
0: plaisir.
1: Vous nous appelez au 0870-42-48 et vous allez nous parler de vos ex. Une sorte de bataille des ex. Qui d'entre vous a eu le pire ex? 0870-42-48. On aime écouter ça. Ça nous fait du mal à nous les hommes.
0: Ça vous fait prendre conscience aussi des choses. Hein.
1: Oui, oui, oui,
0: ça
1: vrai.
0: Fait mal.
1: Et puis ça nous rassure aussi. On se dit, ah,
0: il y a pire.
1: À chaque fois, on se dit, il y a pire. Ça devient intéressant. La bataille des ex, 0870-42-48. On va vous prendre le téléphone après Jennifer Lopez. Tout de suite. Voici les sondages du matin. Comme chaque jour, Nico est pas là, donc Florent, Lorenza, vous êtes deux, vous donnez tout.
4: Ça marche.
1: Une personne sur six s'est déjà blessée en faisant ça dans la cuisine. En faisant quoi?
4: Couper du pain?
1: C'est pas couper du pain.
0: Est-ce que c'est couper quelque chose avec un économe?
1: Non, il n'y a pas de, non, il n'y a pas de couteau.
0: Ok.
1: Dans l'histoire.
4: Ouvrir une huître?
1: Non, mais on ouvre quelque chose. C'est bien avancé. Une personne sur six s'est déjà blessée en faisant ça dans la cuisine.
0: Une conserve?
1: Non, c'est pas une conserve qu'on ouvre.
4: C'est une bouteille?
1: C'est une bouteille de vin. Une personne sur six s'est déjà blessée en ouvrant une bouteille de vin. Je pense alors pour le coup, je me suis déjà cogné, moi.
0: Ah bon?
1: Tu tournes dans le bouchon et tu tires, mais ça vient pas. Et en fait, à un moment, ça lâche et ta main elle vient taper sur ton menton. Tu te donnes un coup. Voilà. Ne me jugez pas, s'il vous plaît.
0: Non, mais je juge pas, mais en fait, j'ai l'image de la scène, ça me fait rigoler.
1: C'est une personne sur six, hein, je suis pas seul à faire ça.
0: Ah oui, non, bien sûr.
1: Alors, si vous possédez cet objet, il y a de fortes chances que vous lui ayez donné un nom. Quel est cet objet?
0: C'est dans la cuisine?
1: Non, c'est pas. Elle peut être dans la cuisine, mais c'est pas. Ça sert
0: l'endroit
1: pas dans
0: ou...
1: la cuisine. Non.
0: Ok.
1: Non.
4: C'est un élément d'électroménager?
1: Non, c'est pas électroménager du tout.
0: On peut l'emmener partout?
1: Globalement, c'est quelque chose qui se transporte assez facilement.
0: Ok.
1: Ma phrase est très jolie.
0: Oui.
4: C'est divertissant?
1: C'est dans le divertissement, complètement.
0: C'est en tissu?
1: Non, il n'y a pas de tissu. Si vous possédez cet objet, il y a de fortes chances que vous lui ayez donné un nom. Moi, j'en ai. Florent, je crois que t'en as. Nico en a. Plusieurs.
4: Une guitare.
1: Une guitare, absolument. Si vous possédez une guitare, il y a de fortes chances pour que vous l'ayez donné un nom. Je ne sais pas si vous l'avez.
0: Vous l'avez fait?
1: Non.
4: J'ai pas de nom à ma guitare, moi.
1: Non.
0: Bah, il est pas trop tard, hein, allez-y.
4: Ouais, mais j'ai même pas de.
1: Je suis pas obligé de lui donner un nom.
0: Non, mais ça va, je propose. Non, mais je propose, quoi. C'est sympathique, une guitare qui a un nom.
1: Je trouve ça un peu intime.
0: Ouais, non, mais je trouve ça sympa de donner un nom à sa guitare.
1: Non, je donne pas trop de noms. J'avais donné un nom à ma moto, une fois.
0: Comment?
1: Je sais plus. C'était un nom. J'ai oublié, je l'ai fait une fois, puis après j'ai.
0: Abandonné, quoi.
1: Ouais, je crois que j'avais oublié son nom. Donc c'est pour ça que j'ai arrêté après.
0: Oui.
1: Et je m'en voulais un peu d'avoir oublié le nom de ma moto. Une personne sur deux a déjà fait ça juste avant de partir en voyage. Qu'est-ce qu'elle a fait?
4: Peser la voiture. La voiture, pardon.
1: Peser la voiture. Ouais, on pèse tous notre voiture, hein, parce que je trouve ça délirant de peser les voitures. Non, c'est pas peser sa valise.
0: Mais c'est un rapport avec la valise?
1: Ah oui, c'est un rapport. Voyons. Oui, c'est un rapport avec la valise. Une personne sur deux a déjà fait ça juste avant de partir en voyage. C'est un rapport avec la voiture. La valise.
0: Ça va, vous?
1: Ça va, je pense que je trouve un truc, je crois.
0: Checker si elle est aux normes. Tu sais, si elle est assez grande ou petite pour passer.
1: Non, mais ça. On est dedans.
4: Sur comment la faire?
1: Eh ben, c'est chercher sur internet comment faire sa valise.
0: Ah oui, mais il y a plein de techniques différentes.
4: Ah, il est sur le pliage.
0: Ouais, le pliage des vêtements. Marie Kondo, la meilleure.
1: Ah putain, tu nous en avais parlé.
0: Ouais.
1: Marie Kondo sur internet, elle montre comment faire,
0: en fait,
1: comment
0: il
1: ranger.
0: Il faut rouler en petits boudins les vêtements et pas les plier. Donc franchement, c'est pratique. Hein.
1: Rouler, je le fais moi au retour parce que sinon ils arrivent un peu pas plat quoi. J'aime bien quand ils arrivent plats les t-shirts.
0: Et pourquoi pas à l'aller?
1: Je sais pas, j'ai pas envie. Je roule pas à l'aller, je roule au retour.
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1: Tremblez les ex. C'est le moment. Le moment de la bataille des ex. Qui a eu le pire ex? Pauline ou Émilie? Les deux sont avec nous ce matin. Bonjour à toutes les deux.
5: Salut Manu, salut les Wouin. Coucou tout le monde.
1: Attention, salut Pauline et Émilie. On a trouvé ce concept il y a quelques semaines et j'avoue qu'on pourrait en faire des émissions entières.
0: C'est ouf. Franchement, c'est trop ouf.
1: La bataille des ex. Qui a eu les pires ex? Ça va jouer en trois manches. Attention, premier set, j'ai envie de dire.
0: Ouais.
1: On va démarrer avec Pauline. On t'écoute.
6: Alors pendant 2 ans, j'étais avec mon ex, j'avais jamais d'attention. Et un soir de Saint-Valentin, ma mère, elle a débarqué à la maison et elle a appris qu'il avait rien prévu pour la soirée. Du coup, il est vite allé au Carrefour avant que je revienne. Il est revenu avec 3 roses jaunes fanées à 10 euros et il avait laissé le prix collé sur les fleurs.
0: Bah dis donc, t'en as de la chance. Waouh. En plus, jaune cocu, quoi.
6: Exactement.
0: Ah,
6: oui,
0: putain, oui. L'enfer. Là, c'est jusqu'au bout, c'est un...
1: J'avais pas vu ça comme ça, effectivement.
0: Waouh.
1: On est pas mal.
0: Ah, on est pas mal, là, ouais.
1: On démarre tranquillement sur un ex qui a quand même fait l'effort d'acheter des roses. Hein, c'est...
0: Oui.
1: Non, d'accord. Non, bon, okay, bah,
0: non, il n'y a pas de défense, là.
1: Ok, très bien. Émilie, attention. Qu'as-tu à mettre en face de cet ex?
7: Et en face, je mets l'ex-radin. L'ex-radin, c'est quand on allait chez des amis à l'apéro pour un barbecue, n'importe. Ils demandaient toujours à récupérer ce qu'on avait apporté. Donc en plus d'être radin, c'était ultra gênant, exactement. Et la dernière fois, une fois qu'il m'avait marqué, il avait demandé à récupérer 2 pauvres crêpes.
0: Des crêpes. Oh la gênance.
1: Non mais c'est terrible. Quand quelqu'un fait ça, franchement, ça peut me...
0: Et moi je lui dis non, mais je lui dis arrête, qu'est-ce que tu fais?
1: En fait, ça peut me bloquer sur la personne.
0: Bah clairement.
1: C'est vraiment... Après je lui dis putain, c'est pas possible. Il a pas demandé les crêpes.
0: Ouais.
1: Il a pas demandé un... Ou alors c'est moi, tu vois, s'il reste plein de gâteaux par exemple, tu dis bon
0: tu proposes.
1: Qui veut du gâteau? Mais tu dis pas je te prends le gâteau.
0: Bien, 2 crêpes. Ça c'est l'enfer.
1: OK, entre les deux, allez, j'ai envie de dire les crêpes.
4: Les crêpes, c'est drôle.
1: Ah les crêpes quand même, il est
0: non. OK.
1: Il est sur un niveau... Oui, alors après, des cadeaux, bon...
0: Bah attends, elle a zéro attention, là, Saint-Valentin, c'est des jaunes fanés, cocus, avec le prix dessus.
4: Ouais.
0: Ouais, ok, bah on va sur les crêpes.
1: Non, c'est quoi, non, t'as raison, parce que les crêpes, mine de rien, t'as pu en profiter aussi après.
0: Bah c'est ça, il lui fait rien de méchant à elle.
7: J'avais un petit déjeuner le lendemain.
1: Eh ben voilà, c'est vrai. Allez, le point va à Pauline pour la première manche. Mais attention,
0: c'est pas fini.
1: Émilie, allez, sors ton joker, ton deuxième ex.
7: Le joker, c'est l'ex qui est crado. Ça a pas duré longtemps, hein, vous allez comprendre pourquoi. Il avait la flemme de se laver, je l'ai découvert peu de temps après. Et quand il avait la flemme d'aller à la douche, du coup, il retournait juste son slip en mode recto verso.
0: Oh,
7: et comme
0: là
7: ça, il disait qu'il avait le slip propre.
1: Très, très, très, très bonne carte abattue par Émilie.
0: Ça me dégoûte.
1: En face, il y a Pauline. Qu'est-ce que tu mets en face de cet ex?
6: Alors, mon ex, il m'avait proposé une petite soirée chill au bord d'un lac. Donc, c'était soirée pizza et tout ça. Il m'avait dit qu'il les avait commandés, qu'il allait aller les chercher. Au final, c'est moi qui ai été les récupérer parce qu'il avait un appel important à passer. Mmh. Donc je les récupère et arrivé à la caisse, on me dit en fait il a pas payé. Donc je me suis retrouvée à aller les chercher et en plus les payer. Donc la soirée romantique, pas top quoi.
1: Alors c'est pas mal, mais on joue encore sur l'ex radin. Je suis désolé pour cette deuxième manche. Émilie l'emporte haut la main parce que le slip retourné.
0: Je suis désolé, mais là
1: c'est un point pour Émilie. Attention, on est égalité.
0: Bien sûr.
1: Un point pour Pauline,
0: beaucoup
1: un point pour Émilie.
0: On est beaucoup dans les ex, hein, quand même.
1: Ouais. On est beaucoup sur la radine, effectivement. Attention, maintenant, il s'agit d'abattre sa meilleure carte. Là, on rigole plus. Là, c'est le moment de la finale. Qui aura le pire ex? Pauline, à toi.
6: Donc, mon ex me disait qu'il allait à la salle après le taf avant de venir chez moi. Donc, trop bien. Sa localisation était à la salle. Et en fait, sa localisation était bloquée parce qu'il voyait une autre fille. Il allait en date avec elle, il allait au resto avec elle, il passait des soirées chez elle. Et après, il venait chez moi. Ça a duré pendant 3 mois. Sauf qu'un jour, j'ai croisé cette fille en boîte qui pensait que nous n'étions plus ensemble et qui m'a dit « Ah, mais avec ton ex, j'ai fait ça, ça, ça. Oh. » Et je lui ai demandé quand est-ce que ça s'était passé. Et en fait, c'était pendant notre relation. Voilà.
1: Oh là là là là là.
0: C'est un bâtard, mais un génie. Désolé, mais bloquer sa loque à la salle, c'est pas mal quand même.
1: Fort. C'est ce qu'on appelle un bâtard geek.
0: Oui.
1: Et un bâtard geek, pardon.
0: Ah ouais.
1: On est pas mal. Émilie, qu'est-ce que tu vas sortir face à ça?
7: Alors, c'est compliqué, mais bon, je le tente quand même. Je suis avec avec mon ex, tout se passe bien, et au bout de 6 mois de relation, je reçois une invitation de message en DM, et c'est une fille qui, du coup, m'envoie un message en me disant, tu connais, je vais pas citer le nom, je dis oui, on parle un petit peu, et je me rends compte qu'en fait, je vais le biper, a deux autres copines, où il fait exactement pareil avec la numéro 1, la numéro 2, et moi j'arrivais, j'étais la numéro 3.
1: Attends, tu veux dire que ton ex, il avait trois copines en même temps en fait?
7: La triple vie. C'est la numéro 1 qui a décelé le truc et qui a prévenu la numéro 2 et moi en me suivant.
0: Oh, faut être très organisé quand
1: alors,
0: même. Hein.
1: Là j'avoue que pour cette bataille des ex, Pauline, c'était impressionnant ouais. Avec ton ex qui bloquait la localisation,
0: mais là,
1: Émilie l'emporte avec, j'ai envie de dire, une tromperie en plus.
0: Bah bien sûr.
1: Ça s'est joué à une tromperie en plus. Il y en avait deux. Il y en a trois avec Émilie. C'est Émilie qui remporte.
0: Bien sûr, bravo.
1: Bravo.
7: C'est rien.
1: J'adore ce moment. On se dit qu'il y a toujours pire que nous dans le monde.
0: Oh là là là là là.
1: Pauline, Émilie, je vais vous offrir à chacune le mug Manu sur Énergie et le t-shirt Manu sur Énergie.
7: Merci beaucoup la team.
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1: C'est jeudi, on est le 4 juin, on va vous offrir un MacBook Neo. Il coûte 700 euros.
0: Ah ouais, oula.
1: Ah oui, non,
0: bah,
1: c'est
0: gros
1: pas...
0: cadeau.
1: 699 euros pour être très précis.
0: Eh ben dis donc.
1: Le MacBook Neo, c'est le dernier MacBook. Vous avez forcément dû en entendre parler, vous avez dû le voir passer quelque part. Il y a peut-être même des gens que vous connaissez qui l'ont et qui vous ont dit waouh, c'est génial. Eh ben vous allez pouvoir aller les voir peut-être dans 10 minutes en disant ouais, c'est génial,
0: je l'ai aussi.
1: Et moi, je l'ai pas payé parce qu'on vous l'offre dans même pas 10 minutes. Juste après Gims et Soleil, on joue ensemble. Vous nous appelez au 0870 40 de 48. Tant qu'on parle d'argent, nous allons parler d'Elon Musk.
0: Qu'est-ce qu'il a fait?
1: Bah, il a fait que, en fait, SpaceX est rentré en bourse et la fortune d'Elon Musk pourrait franchir la barre symbolique des 1000 milliards d'euros.
4: Oh, ça fait beaucoup de MacBook, je veux dire, ça.
1: Il serait le premier être humain au monde à atteindre la somme de 1000 milliards d'euros.
0: J'arrive pas à imaginer. J'ai l'impression que c'est faux. Enfin, tu sais que ça existe que dans les films ou dans les...
1: T'as plus accès à la réalité.
4: Bah ça fait vachement de zéro derrière le 1.
1: Trop, je sais plus combien ça en fait. Je sais pas. Est-ce que vous pensez que dans la vie, ils disent je mets pas le chauffage avant octobre pour les factures?
0: Alors non.
1: Non, parce que lui, il peut acheter en fait tout le chauffage du monde. Donc ce n'est pas un problème. Incroyable. 1000 milliards d'euros. Qu'est-ce qu'on a d'autre dans les infos? L'hippopotame.
0: Oui. Oh oui, c'est trop mimi.
1: C'est trop mimi, mais ça aurait pu devenir la viande préférée des Américains.
0: Quoi? C'est horrible.
1: Oui, parce qu'aujourd'hui, personne ne se dit on va manger de l'hippopotame.
0: Ben ouais.
1: Mais au début des années 1910, il y a eu une pénurie de viande et il y a un projet de loi américain qui avait été déposé pour autoriser l'élevage d'hippopotame. Et alors, la viande d'hippopotame ressemblerait au goût de bacon et le projet de loi n'a pas abouti.
0: Voilà. C'est étonnant.
1: Si ça avait été le cas, nous-mêmes, je pense, on mangerait de l'hippopotame, en fait.
0: Oh. Oh non.
1: Bah oui, mais il y a des pays où
0: en Inde, la
1: vache est sacrée, par exemple.
0: Oui, bien sûr, oui.
1: Et
0: oui.
1: Nous, on mange de la viande, quoi. En plus, là, franchement, le nom hippopotamus aurait tout son sens, quoi.
4: Exactement. Donc,
1: voilà, bon. Qu'est-ce qu'il y a d'autre encore dans les infos? Est-ce que vous connaissez la cyberchondrie?
0: Ça me dit un truc. Ouais, moi aussi ça me dit un truc, mais
1: la cyberchondrie, c'est un mélange de, en fait, de cyber et de
4: la peur d'internet,
1: d'hypochondrie. La cyberchondrie, c'est un terme pour décrire l'anxiété ressentie par une personne qui recherche des informations médicales sur internet.
0: Oui, à l'époque de Doctissimo, aujourd'hui ChatGPT.
1: Feu Doctissimo. Des fois je pense au mec qui avait inventé Doctissimo, qui s'est dit je suis le maître du monde.
0: Et
1: ChatGPT est arrivé, flafla, ça l'a retourné d'un coup. Alors si vous vous demandez si vous êtes cyberchondriaque ou cyberchondriaque, les signes, c'est que vous passez au moins 1 à 3 heures par mois à la recherche des symptômes en ligne. Les recherches en ligne vous angoissent au lieu de vous rassurer et vous avez peur d'avoir plusieurs maladies.
0: Ouais.
4: Mais c'est ta.
0: C'est tout toi.
4: C'est toi. Hein.
1: Je crois que je suis cyberchondriaque.
0: Ah oui, clairement. Hein.
1: Oh putain.
0: Bah ouais, j'ai pas de solution. Bah, arrête.
1: Ouais, je sais, mais quand tu me dis arrête, je vais aller vérifier pourquoi elle me dit arrête. Pourquoi elle me dit arrête? Je dois avoir un truc, forcément. Et voilà, ça n'arrêtera jamais.
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1: Et tout de suite, je vous en parle depuis longtemps maintenant, il est moment. Il est le moment, ça ne veut rien dire. Il est le moment.
0: Allez.
1: C'est le moment. Il est temps
0: oui.
1: de vous offrir le MacBook Neo. On a Aurore qui est avec nous. Bonjour Aurore.
8: Salut les wouins.
1: Sois la bienvenue parmi nous, Aurore. J'ai pour toi le dernier MacBook. Ça s'appelle le MacBook Neo. Tout le monde le veut. Et toi, peut-être que tu vas le gagner ce matin. On va jouer au jeu des trois indices. Et tu vas jouer avec Lorenza aujourd'hui.
0: Trop bien.
8: Ok.
1: Voici les règles du jeu des trois indices. Tu vas devoir deviner des mots. Il y en a 5 à deviner. Pour gagner, il faut en découvrir 3.
0: Oui.
1: Pour arriver à les deviner, tu vas être aidé par Lorenza. Elle te donnera à chaque fois 3 indices pour découvrir le mot. Elle ne les connaît pas, les mots. Elle le découvre. Il y a un chrono de 10 secondes qui démarre. Et elle a ce temps pour te sortir les 3 indices. Attention, concentration. C'est parti.
0: Allez,
1: 10
0: allez.
1: Secondes, 3 indices, allez. Lorenza, pour faire découvrir à Aurore ce premier mot.
0: Coiffure, cheveux, natte.
8: Pignon, tresse.
0: Oui, oui.
1: Coiffure, cheveux, j'ai eu peur.
0: Ouais, je me suis dit, mais je suis con, mais c'est pas grave, ça va aller.
1: Le nat a marché.
0: Oui.
1: Ça fait un mot, Aurore, tout va bien. Attention, on continue. 10 secondes, 3 indices. Lorenza, pour faire découvrir à Aurore ce mot.
0: Cheval, autre,
8: poney.
1: Pardon. Non.
0: Sabot.
1: C'était Anne.
8: Ouf, ouais, c'était bien joué aussi.
1: Merci.
0: C'est pas grave. On en perd un, c'est pas grave.
1: Tout va bien, attention. On continue. Il faut trouver 3 mots sur 5.
0: Ouais.
1: Voici le prochain mot. 10 secondes, 3 indices pour le faire découvrir à Aurore.
0: Légumes, vert, long.
8: Poireaux, courgettes, concombre.
1: Oui, concombre.
0: Ouh.
1: Allez. On est bien.
0: Oh là là là là.
8: Allez, Lorenza, allez, vas-y.
0: T'inquiète.
1: Attention, on n'est plus qu'à un mot du MacBook Neo.
0: Ouais.
8: J'ai peur.
1: Il reste 2 mots. Il faut en découvrir au moins 1 sur les 2.
0: Oui.
1: 10 secondes, 3 indices pour le faire découvrir ce mot à Aurore. Lorenza, vas-y.
0: Triangle, forme, autre.
8: Rectangle, triangle.
0: Oui,
1: rectangle.
8: Je suis trop contente. En plus, c'est l'anniversaire de ma fille aujourd'hui. Et oh mon Dieu, ça pouvait pas mieux tomber. Merci.
1: Tu vas lui offrir?
8: Bah écoute, elle est encore petite, elle a 7 ans. Mais...
1: Oh bah non, garde-le pour toi.
0: Bah ouais, je vais pas lui donner.
8: mais c'est une trop bonne journée, quoi. Enfin, je suis trop heureuse.
1: C'est une belle journée, Aurore. Bravo à toi, on le souhaite. Bel anniversaire pour ta fille. Ouais. Un beau 4 juin.
8: Merci.
1: Et puis, un beau MacBook Neo qui arrive très vite pour toi.
8: Je n'en reviens pas. Merci les wouins, je vous adore.
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0: Ah, ça c'est ouf!
1: On vous en parle depuis quelques semaines et on va commencer à vraiment vous en parler, à vous dévoiler petit à petit ce qu'on va faire. Du 22 au 26 juin, je vous le rappelle, on va partir en bus à votre rencontre et on nous a dit arrêtez d'aller dans le sud. Donc on vous a écouté, on va aller dans l'est, dans le nord et dans l'ouest. Le lundi 22 juin, notre bus, il sera à Strasbourg, le mardi à Metz, le mercredi à Lille, le jeudi à Caen et le vendredi à Paris.
0: Ouais.
1: Et on va faire l'émission en direct, en roulant dans un bus. On viendra vous voir, vous viendrez aussi monter dans le bus. Et il y aura les artistes qui viendront. Et je vous l'annonce, le vendredi.
0: Ouais.
1: Bob Sinclair mixera avec nous.
0: Ah, mais ça, c'est pour terminer la semaine, c'est ouf.
1: Ça sera incroyable. Pour lancer les vacances.
0: Génial.
1: Il y a plein d'artistes qui vont venir nous voir petit à petit. On va vous les donner. Hier, on vous a dit que Marine serait à Lille avec nous.
0: Ouais.
1: Il y aura Bob Sinclair vendredi à Paris. Et c'est pas fini. Et petit à petit, on va vous dire ce qu'on va faire, où est-ce qu'on va aller, etc., etc., etc. Ça va être une semaine de dingue. Notre dernière semaine de la saison du 22 au 26 juin, c'est le bus Manu sur Energy. Nous allons rendre hommage à Lorenza.
0: Ah bon?
1: Oui.
0: Ah, qu'est-ce qu'ils ont fait, les Belges?
1: C'est l'hymne belge.
0: Oui.
1: On n'écoute pas beaucoup l'hymne belge.
0: La Brabançonne, ça s'appelle.
1: La Brabançonne.
0: Oui, la Brabançonne, oui.
1: C'est l'hymne belge. T'as l'impression quand même que les mecs sont au bar.
0: Mais en fait, c'est un peu en vrai. C'est vrai. Oui.
1: J'ai Bernard.
0: J'adore, ça me fait un truc en vrai. Voilà, la voix, la liberté.
4: Il y a des paroles.
1: Il y a des paroles,
0: évidemment. Ben oui.
1: Je savais pas.
4: Moi non plus.
0: Bah, c'est comme vous. enfin, vous avez des paroles.
1: On a les paroles sur la Marseillaise.
0: Bah oui. Mais...
1: Les paroles c'est allons on Bon, l'hymne belge, parce que j'ai trouvé une liste de choses qui ont été inventées par les Belges.
0: Oh, trop stylé. C'est stylé.
1: Attention, on va arrêter de déconner sur les Belges.
0: Ah, voilà.
1: Parce que la liste est longue.
0: Eh ben.
1: Le goudron sur la route a été inventé par les Belges.
0: Bah, trop bien.
1: Après, j'ai la liste, hein, j'ai pas été vérifié. Mais j'ai trouvé la liste. Mais apparemment, le goudron sur les routes.
0: Non, mais c'est fou,
1: par c'est les Belges qui l'ont inventé.
4: Bah, respect, hein.
1: Ah, bah, c'est bien.
0: Grâce à nous.
1: Attendez, on va monter encore.
0: Ok.
1: L'euro, on paye tous en euros.
0: Ouais.
1: Et bah, sans les Belges, notre monnaie ne se serait pas appelée l'euro.
0: Ça serait appelé comment?
1: L'écu.
0: Ah, comme à l'époque.
1: Comme.
0: Au Moyen-Âge.
1: Exactement. Donnez-moi quelques écus. S'il vous plaît, mon beau monsieur, quelques sesterces.
0: C'est pour ça que l'euro, ça claque un peu. Putain, je suis fier de nous.
1: Et bah, apparemment, c'est les Belges qui ont imposé l'euro.
0: Ok.
1: Alors, autre chose incroyable, en science, les Belges, on doit à un Belge la théorie du Big Bang.
0: Ah bon? Non,
1: la théorie de la création de l'univers.
0: Ok.
1: C'est incroyable, c'est le Big Bang. Le char à voile, c'est les Belges aussi.
0: Allez, bah, étonnant en plus. Enfin, quoi que, oui.
1: Vous avez pas de plage, quoi?
4: Non, y a
0: pas
4: de...
0: si, bah évidemment. Et attendez, on a la mer du Nord, hein, nous.
1: Tout là-haut?
0: Bah bien sûr.
1: Ça touche ça.
0: Toute la côte.
1: Ah, oui.
0: Bah bien sûr, on va à la mer, nous, tout le temps.
1: Alors, tu sais quoi? Pour moi, la Belgique, il n'y a pas la mer.
0: Ouais, ah bah si, quand même.
4: C'est des plages de galets?
0: Non, c'est des plages de sable.
1: Ah bah
0: elles sont
1: avez...
0: très bien, mais par contre, la mer du Nord, ben,
1: oui, on se baigne pas, quoi.
0: Ah bah ben,
1: c'est pour
0: peut,
1: ça.
0: Mais c'est pas
1: vous,
0: ouf,
1: vous allez à la plage, mais vous baignez pas. Du coup, vous faites du char à voile.
0: Voilà. Exactement. C'est inventé. QFD.
1: Et alors, quand vous avez mis le goudron sur les routes, vous avez aussi inventé les Belges. Du coup, pour rouler dessus, le patin roulette.
0: Allez.
1: Apparemment, invention belge.
0: La classe.
1: Et c'est pas tout.
0: Oui.
1: C'est incroyable. C'est un Belge qui a inventé le saxophone.
0: Ça, je sais. C'est Adolf Sax. D'où le nom saxophone.
1: Oui, bon, on avait compris. Du coup, c'était assez logique. Hein.
0: Oui.
1: Et alors, Gustave Eiffel, d'où le nom, Tour Eiffel, hein. Bien sûr. Le générateur électrique aussi.
0: Non, mais et on est balèze quand même.
1: Mais
0: hein.
1: Franchement.
0: On nous simplifie la vie. Hein.
1: Mais impressionnant. Ouais. Et c'est pas tout, il y en a encore. L'Atlas. Un Atlas, on l'a tous déjà regardé un Atlas.
0: Oui, bah oui.
1: Eh ben, c'est les Belges.
0: Ok.
1: Vous avez déjà pesé.
4: Oui.
1: Et des fois maintenant il y a des balances un peu modernes qui donnent l'indice de masse corporelle.
0: L'IMC.
1: L'IMC, qui l'a inventé?
0: Les Belges.
1: Les
0: mais
1: Belges.
0: Non.
1: Mais si.
0: Mais attends, franchement, je suis choquée, mais je savais pas du tout.
1: Attendez, c'est pas fini les Belges, qu'est-ce qu'ils ont fait? Vous êtes déjà allé en boîte de nuit?
0: Oui.
1: Vous avez déjà pris un peu de lumière là?
0: Oui.
1: Celle qui clignote très très fort.
0: Bien sûr.
1: Le stroboscope.
0: C'est les Belges.
1: C'est les Belges.
0: Non mais parce qu'on est fêtard dans l'âme, ça.
1: Ah mais ça c'est
0: on
1: incroyable.
0: On a envie d'un peu festoyer et bim.
1: J'en ai
0: incroyable.
1: J'en ai encore trois. Bon, Tintin évidemment.
0: Oui, bon ça
1: c'est un Belge.
0: Oui.
1: Le Quick.
0: Je savais.
1: Quick, c'est Belge.
0: Mais évidemment les gars.
10: Nous, sans le goût.
0: Ben oui, le Giant, tout ça, c'est grâce à nous.
1: Putain.
0: Et ouais, on pèse dans le game.
1: Ah mais quand même, c'est balèze. Et un dernier, on l'utilise tous les jours.
0: Ah bon?
1: C'est Belge, le distributeur automatique de billets.
0: Non mais franchement, c'est que des trucs de ouf, je suis trop fière de moi.
1: Franchement, c'est balèze.
0: Enfin, de mon pays, parce que moi, oui.
1: Oui, non, t'as mal.
0: Ouais, je suis pas trop participé à tout
1: moi
0: ça.
1: Non, mais... Moi non plus, hein, j'ai pas fait grand-chose. Surtout les inventeurs français, je brille pas non plus hein, dans le truc.
0: Non mais c'est trop cool.
1: Voilà. C'était la Belgique.
0: Trop bien.
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1: Comme tous les jours, c'est le jeu de Florent, notre producteur. Pour être avec nous ce matin, on a Vanessa qui est là. Bonjour Vanessa.
12: Bonjour à tous, bonjour Manu.
1: Voilà, bienvenue parmi nous Vanessa, attention.
12: Merci.
1: Nous allons jouer, on ne sait pas à quoi. C'est toujours la petite surprise avec Florent, notre producteur. On est content, c'est notre récré. Aujourd'hui, qu'est-ce que c'est?
4: Eh bien cette année, de manière générale, on fête les 20 ans du tout premier jeu Pokémon.
0: Ah,
1: on en avait parlé dans l'émission.
4: Exactement, donc je vais vous donner des noms. Et vous me dites si selon vous, c'est le nom d'un Pokémon, évidemment. Ou d'une commune française.
0: Ah, c'est marrant.
1: Commune française, un petit village.
4: Exactement.
0: Okay.
1: Village ou Pokémon?
4: Attention, on commence avec Vanessa. Frison.
12: Village.
4: Eh bien oui, c'est une commune dans les Vosges.
1: Frison.
4: Ouais, on embrasse les frisonnaises.
0: Attaque de frison, ça pourrait faire aussi un peu Pokémon, c'est
1: oui,
0: vrai.
1: Mais non. Mais non, c'est un petit village.
4: Lorenza, Paras.
0: Paras, village.
4: C'est un Pokémon de type insecte, précisément.
0: Ah bon?
4: Ouais, bah évolue,
1: apparemment.
4: Évolue en parasecte.
0: Ok.
1: D'accord, t'es hyper pas sur les Pokémon.
0: Ah, mais on l'a très très promis d'ailleurs. C'est...
1: Faut pas le faire chier, apparemment. Il a mal vécu la fin de Pokémon Go. Hein.
4: Manu, Mouxi.
1: Mouxi?
4: Ouais.
1: Mouxi, c'est clairement C'est quoi? Vous pensez que je vais dire Pokémon?
0: Ouais.
1: Mais en fait, c'est un petit village.
4: C'est une commune en Savoie.
0: Allez, bien joué.
4: Où vivent les moussards?
1: Pardon?
4: Où vivent les moussards?
1: Les moussards, d'accord. Tu veux nous faire tous les habitants de ton village ou...
4: Celui-là qui faisait beaucoup rire, les moussards, c'est donc...
1: Les moussards.
4: Vanessa Salagnon.
11: Oui. Moi, j'aurais dit un Pokémon.
4: C'est une commune de l'Isère.
0: Ah, franchement, c'est dur.
1: Ah oui, c'est dur, oui. Après, les noms de Pokémon, c'est compliqué aussi.
0: Ouais, c'est vrai.
11: Oui.
4: Ouais, mais ça prête à confusion, évidemment.
0: Ah ouais, de ouf.
4: Lorenza Corraillon.
0: Corraillon, c'est un Pokémon.
4: Ouais, c'est clairement un Pokémon de type eau. Petit eau roche, même.
1: D'accord. Oh, putain, s'y connaît vraiment dans les Pokémon.
0: C'est une
4: Manu, ouais, oui. Galiax.
1: Galiax. Bah, Galiax, c'est un Pokémon.
4: C'est clairement une commune. Du Gers. Exactement.
0: Bien sûr.
1: Excuse-moi, mais Galiax, ça fait un petit peu futur.
4: Ouais.
0: Oui.
1: Sur la planète Galiax,
0: oui,
1: les hommes souffrent du manque de minéraux. C'est vrai, t'as l'impression
0: c'est
1: de.
0: Vrai, c'est pas
4: c'est
0: mal.
4: Vrai.
1: Nous allons envahir Galiax. Il faut sauver Galiax.
0: Ils doivent être ravis.
1: Tu peux avoir un super héros. En fait, Superman, il vient de Galiax.
0: C'est vrai. Ça le fait.
1: Franchement, c'est une ville, hein.
4: Ouais, c'est une commune du Gers.
1: Et ils s'appellent comment les Galiax?
4: Galiaxois et les Galiaxoises.
1: Putain, c'est stylé.
0: Ah ouais.
1: Je viens de la planète Galiax. Nous sommes les Galiaxois.
0: Ah ouais.
1: Oh, c'est bien.
0: Faites un film.
4: La dernière pour Vanessa.
0: Oui.
4: Roufiac.
1: Gronfiac?
4: Non, Roufiac.
1: Ah, Roufiac.
11: Moi, j'aurais dit un village.
4: C'est une commune, dans le Tarn, tout à fait.
1: Ça fait fion, on est d'accord?
0: Oui, bien sûr. Roufiac,
1: c'est bien terminé par ça.
4: Bien sûr, évidemment.
1: Voilà, pour le plaisir. Dès qu'on peut placer le cucu ou la nu, on le fait, évidemment. Vanessa, je vais t'offrir le mug Manu sur Énergie pour te remercier d'avoir été avec nous.
11: Merci beaucoup. Bonne journée à tout le monde et merci encore.
1: Et belle journée à toi aussi. 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
1: 9h35. La country n'a pas dit son dernier mot. Beyoncé, Texas Hold'em, on va l'écouter dans 3 minutes. Et avant ça, on est jeudi. C'est le moment du coaching. Tous les jeudis, on donne des réponses à vos questions. Vous avez un choix à faire, vous avez une décision à prendre, vous savez pas où vous en êtes dans votre vie. Et bien, nous sommes là. Nous vous écoutons.
0: On essaye.
1: Et nous vous donnons des conseils.
0: Oui.
1: Si vous ne les suivez pas, vous avez une chance de vous en sortir.
0: C'est ça.
1: On va démarrer avec Laura. Bonjour Laura.
14: Salut Manu, salut les Wawa.
1: Ok, on était coach de vie, Laura, on t'écoute.
14: Alors en fait, j'ai envie de me remettre avec mon ex, mais j'ai peur de refaire la même erreur. Et en fait, il est assez radin. Donc si je lui en parle franchement, est-ce que vous pensez qu'il peut vraiment changer ou pas?
1: Oh là, mais tu l'as quitté parce qu'il était radin?
14: En partie.
1: Ah, en partie, oui. Il y a d'autres trucs.
14: Ouais, il y a d'autres trucs, mais qui sont un peu moins importants que la radinerie, je trouve.
1: Ah, d'accord. Ouais. Alors, je vais me tourner vers Lorenza, spécialiste du coaching d'ex.
0: Oui. Alors, parce que, pour moi, un rat reste un rat. C'est comme qui trompe un jour, trompe toujours. Donc, en vrai, non, mais c'est vrai, je suis pas pour déjà se remettre avec son ex. Mais en plus de ça, si toi, la radinerie, c'est quelque chose et que tu sais qu'il est comme ça, enfin, je pense pas qu'il changera, quoi, tu vois.
14: Ouais.
0: C'est dans son ADN, quoi.
14: Ouais.
0: Moi j'ai été avec un rat, hein, c'est fini et c'est bien fini quoi. C'est... Il oubliait son portefeuille, il allait aux toilettes quand la serveuse venait pour régler.
1: Ça va. Il est pas rat. Il est un tête en l'air pour le portefeuille et deux, il a un problème de petite vessie.
0: Allez. Non, je trouve que c'est pas une super idée quoi.
1: Bon,
14: okay.
1: On reste là-dessus, Laura.
14: Pardon?
1: Non, j'ai dit on reste là-dessus.
14: Ouais, on reste là-dessus, ok. Oui,
1: voilà.
14: Déjà, quand j'ai dit ex, j'ai entendu Lorenza qui a fait ah.
1: Il faut savoir que c'est une spécialiste sur les ex, mais c'est une spécialiste qui est extrêmement tendue sur les ex aussi. On t'embrasse, Laura, on souhaite une belle journée.
14: Merci, belle journée, l'équipe.
1: Hugo est là aussi, il a besoin d'un coaching. Bonjour, Hugo.
15: Salut, Manu, salut, les Wouin.
1: On t'écoute, Hugo.
15: Alors, moi, je vais bientôt travailler à mon compte. Donc, j'ai le choix. Soit je commence tôt pour finir tôt. Soit je fais la dernière semaine, mais je finis tard.
1: Tu vas faire quoi comme boulot?
15: Je vais devenir taxi à mon compte.
1: Taxi à ton compte, là c'est par rapport à tes horaires à toi que t'aimes.
0: C'est ça.
1: En fait, tu vois ce que je veux dire? Si t'aimes te lever tôt, lève-toi tôt. Après la question c'est, est-ce qu'il y a plus de taxis tôt ou plus de taxis tard?
0: Ça dépend, et c'est surtout les embouteillages aussi.
1: Aussi, par
0: rapport
1: à ça.
0: Il faut prendre ça, parce que ça c'est relou de se taper des
1: embouteillages. Oui, mais quand t'es taxi en embouteillage, ça fait tourner le compteur aussi.
0: Ah oui, c'est vrai que c'est pas con.
1: Florent dans le producteur.
4: Après les taxis tard, c'est aussi les gens qui rentrent de soirée, machin et tout.
0: Ah, ouais.
4: Risque de vomito dans le...
0: Ouais.
1: Et puis risque de relou aussi.
4: Oui, personne aussi,
0: plus chelou, quoi.
1: Ouais, c'est vrai qu'à partir de 23h minuit, on commence à basculer de l'autre côté de la force.
0: C'est ça.
1: Moralité après cette petite discussion rapide. Bouge ton cul et lève-toi tôt.
0: Voilà.
1: Et voilà Hugo, c'est le coaching du jeudi. On t'embrasse, on te souhaite une belle journée. Laure est là aussi, elle a besoin d'un coaching. Bonjour Laure.
16: Bonjour Manu, bonjour les moins.
1: Sois la bienvenue parmi nous, Laure. Quel est le choix que t'as à faire, la décision que t'as à prendre?
16: Bah moi j'ai trop envie de tester la colocation avec ma meilleure amie pour économiser sur le loyer. Mais tout le monde me dit que ça va détruire notre amitié, alors qu'est-ce que vous me conseillez?
1: Alors, je vais te dire, vraiment, c'est mon expérience. J'ai fait pas mal de colocs et c'est que des bons souvenirs. Sauf une. Parce qu'en fait, j'étais avec un couple.
0: Ah ouais?
1: Et bah oui, bah ils étaient deux. Et donc du coup, en fait, sans s'en rendre compte, hein, c'est pas méchant. Mais ils prenaient toute la place dans la coloc. Et moi, mon pote, qui était avec celui avec qui je voulais être en coloc, en fait, bah il était aussi avec sa copine. Donc en fait, je me sentais lésé. J'étais plus le pote avec qui, tu sais, t'arrives le soir en coloc, tu dis ouais, qu'est-ce qu'on se fait et tout, et tu te marres. Là, oui, c'était fini. Tu vois ce que je veux dire? Donc.
16: Ah oui.
1: Mais à part ça, en coloc, moi, je me suis éclaté tout le temps en coloc. Mmh. Ah, Lorenza, bah, Lorenza, t'es en coloc depuis
0: bah
1: tout le temps.
0: Oui, mais moi, c'est des gens que, enfin, je savais, j'étais partie en vacances. Enfin, ça dépend. Est-ce que t'es déjà partie en vacances avec elle?
16: Oui.
0: Est-ce que ça s'est super bien passé?
16: Ça va.
0: On
16: s'est dit, bon, ça fait du bien d'être ensemble, mais quand même, ça fait du bien de rentrer. Quoi.
0: Alors, ta réponse.
1: Alors, écoute, je retire tout ce que j'ai dit jusqu'à maintenant. Don't do it.
0: Oui, non, ne le faites pas.
1: Non, il faut vraiment très, très bien s'entendre avec les gens en coloc. Parce que tu vas les avoir H24. Voilà. Et il faut laisser passer aussi les trucs et être souple. Mais j'ai pas l'impression que la souplesse soit ta grande force, là, actuellement. Voilà, t'as ta réponse,
16: non,
1: Laure. Belle journée à toi, merci de nous avoir appelés. Ciao. C'était le coaching du jeudi. Il y en aura d'autres du coaching la semaine prochaine.
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1: C'est le moment de se calmer, de se faire du bien. Avec les bonnes nouvelles du jour, parce que dans le monde, il n'y a pas que des mauvaises nouvelles. 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Il y a aussi des gens à qui il arrive des histoires incroyables, des belles histoires. 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C'est parti, tour du studio, les bonnes nouvelles. On démarre avec Lorenza.
0: Eh ben moi, je veux vieillir comme Charlotte.
1: Charlotte.
0: Eh oui, Charlotte Chopin. C'est une Française de 102 ans.
1: Oh.
0: Et en plus d'avoir une joie de vivre incroyable, elle est prof de yoga et elle donne des cours toutes les semaines. C'est ouf, hein?
1: À 102 ans?
0: Ouais, elle conduit, elle vit seule et elle adore ça. Elle veut pas être en maison de repos. Et quand on lui demande son secret, elle répond: continue à bouger, restez curieuse et jamais s'arrêter de vivre.
1: Oui, ça, effectivement. Oui, pour être vieux, ne jamais s'arrêter de vivre est une solution intéressante.
0: Non, mais moi, j'adore. Je la veux comme modèle, Charlotte.
1: Eh ben, bravo à Charlotte. Ouais. Les bonnes nouvelles du jour. Nico n'est pas là, mais Florent, notre producteur, en a une.
4: Alors, on le sait, dans de nombreuses régions du monde, en fait, l'accès à l'eau potable reste super compliqué.
1: Ouais.
4: Eh ben, il y a un chimiste, en fait, et son équipe qui ont développé une technologie capable de capter l'humidité de l'air et de la transformer en eau potable.
1: J'ai
4: même
1: vu ce truc-là.
4: Du coup, dans des environnements très secs.
0: C'est une folie, ça.
1: J'ai vu passer ça. C'est assez incroyable. C'est comme des panneaux solaires. Ouais. Sauf qu'en fait, au lieu de récupérer la chaleur, ils arrivent à choper l'humidité. Mais même quand
0: c'est génial.
1: Soleil. Et tu peux récupérer plusieurs centaines de litres par jour d'eau. Non, je trouve ça dingue.
0: Bah oui, incroyable.
1: Le futur. On est déjà dans le turfu, mec.
0: Ouais.
1: Alors, j'ai une bonne nouvelle, moi aussi, et une bonne nouvelle qui va plaire à tout le monde.
0: Allez.
1: Les Français sont heureux.
0: Ah bon?
1: Selon une étude, 38% des Français quand même se disent être heureux et leur principal motif de satisfaction, c'est leur lieu de vie. Deux tiers d'entre eux estiment que leur lieu de vie comme un endroit idéal dans lequel il fait bon vivre.
0: Bah c'est cool.
1: Et ben voilà.
0: Et c'est vrai.
1: Bah évidemment que c'est vrai.
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1: Ça n'a aucun sens. Mais c'est Antoine.
0: Ah ouais.
1: Et c'est son anniversaire à l'homme à fleurs qui fait le tour du monde en bateau et qui revient de temps en temps nous dire bonjour.
0: C'est
1: et
0: ouf.
1: Il a 83 ans.
0: Oh, oh là
1: là. 83 ans. Pour le coup, il faut vraiment qu'il aille chez l'opticien. Là. Mais c'est incroyable.
0: C'est ouf.
1: Ben ouais, il est toujours là. 9h57. Attention, rectification à faire. Là, c'est breaking news. Oui. Là, on est obligé.
0: Ah oui.
1: Tous les jours, vers 9h30 environ, c'est notre petite récré. C'est Florent, le producteur, qui nous fait un jeu selon son humeur.
0: C'est ça.
1: Et ce matin, il nous a dit, en ce moment, c'est les 20 ans des Pokémon. En fait, les 20 ans, donc je vais vous faire un jeu. Vous devrez deviner si c'est un Pokémon ou si c'est une commune française.
4: Exactement.
1: Et à un moment, tu dis Frison.
4: Tout à fait, ouais.
1: Et Frison était une commune française.
4: Exactement, sauf que... Bah...
1: C'est un déchaînement. C'est un déchaînement.
0: Ah oui, oui, sur les gens compte, sont comme des ouf.
1: Sur mon compte Instagram, en DM, c'est le compte Manu officiel. Par exemple, Clément qui dit... Pardon, mais je précise que Frison est aussi un Pokémon, Corailon, et seulement de type eau. Mais comme d'habitude, super émission, bonne journée. Ah.
17: il est quand même sympa. C'est partout. Pardon, mais je précise que Frison est aussi un Pokémon. Ça continue encore. Bonjour, petite rectification, mais Frison est aussi un Pokémon de la 5e génération qui a comme numéro de Pokédex le 626.
0: C'est ça.
17: Et qui est le type normal. Bonne journée à toute l'équipe.
0: Il ressemble
17: continuez comme ça, je vous adore.
0: Un gros buffle.
4: Ouais.
0: Frison.
17: Ah non, on est quand même sur.
4: Non, mais bon, bah. Mais, hey, mais à coup de pas, l'erreur est humaine.
0: Bien
4: hein,
0: sûr, voilà. Il reste un humain, pas un robot.
17: Et là, pour un fou Frison, est un Pokémon aussi, référence au jeu de flow du 0406-2026 à 9h30. Belle journée, les ouin-ouin.
0: Ils sont très précis, hein.
4: Oui, c'est
0: fou.
17: On peut corriger les jeux pour l'interrogation. Frison, c'est aussi un Pokémon pour l'exclamation.
0: Les gens sont prom de. Mais il faut le dire, c'est vrai. Hein.
4: Oui, non, bah.
17: Bonjour, Manu. Attention, en lettres capitales. Grosse erreur de Florent. Frison est un Pokémon.
0: Grosse erreur. Les gens sont fous.
17: On vous adore. Voilà.
0: Ouais.
17: 9h59, on va s'en aller. On va être de retour demain, évidemment, pour démarrer une nouvelle journée. Demain, ce sera vendredi, le week-end qui arrive. Mais ouais, on n'est pas parti. Deux choses. D'abord, on va vous lancer une chanson qui va vous faire qui va vous donner le mood de votre journée, qui va vous faire du bien. Mais avant ça, notre dernier appel du jour, c'est Aurélie. Bonjour Aurélie.
21: Salut Manu, salut Wawa.
17: Sois la bienvenue sur Énergie. Aurélie, tu nous appelles d'où?
21: J'appelle de Puzé, en Haute-Saône.
17: D'accord. Il fait beau chez toi ou il fait moche?
21: Là, c'est un peu pourri quand même.
17: Oui, d'accord. Ouais, c'est le principe depuis quelques jours.
21: Voilà.
17: En fait, on nous a fait croire et boum, derrière, bah non, vous êtes bien,
21: c'est
17: bien, bien fait avoir. Aurélie, 9h59, t'es déjà au boulot ou pas encore?
21: J'ai bientôt y aller, mais mon chef m'a laissé une demi-heure pour pouvoir être à l'antenne, en fait.
17: Oh, mais ça, c'est mignon,
0: c'est
17: ça.
0: Mignon.
17: Excuse-moi, j'appelle Énergie, pas de problème. J'adore l'idée.
0: J'ai une demi-heure plus tard, c'est fou ça.
17: Mais attends, mais c'est quoi ton boulot?
21: Dans une grande enseigne de jouets.
17: Ah, tu vends des jouets?
21: Oui.
17: Putain,
0: mais c'est pour ça qu'ils sont aussi cool.
21: C'est pour ça qu'ils sont cool, oui.
17: Mais on en avait parlé, mais j'adore aller dans les magasins de jouets. Genre, par exemple, on doit offrir un jouet doudou ou un truc. Je dis non, c'est moi qui vais le chercher. Et je passe mon temps dans les rayons et je regarde, en fait, les trucs qui me font toujours rêver.
0: Et moi, je teste, hein.
17: Mais moi, j'achète tout le temps.
0: Je teste les jouets. Oui, mais toi, c'est des trucs de magie que t'aimes bien. Ben oui.
17: J'achète à chaque fois les petits. Tu sais, il y a des petites boîtes de magie où t'as un ou deux tours.
0: Ouais.
17: Et je les achète à chaque fois et je les fais après. Ma femme et ma fille. Je suis trop content. J'adore ça. T'achètes quoi, toi?
0: Moi, c'est les peluches ou alors les slimes aussi. J'adore ça. Il y a les feutres où tu souffles dedans. Ça me rappelle mon enfance et tu peux faire des dessins en soufflant les feutres. T'as plein de trucs en ce moment. T'as des gadgets. T'as des petits animaux miniatures. Il y en a plein.
17: Oh, tiens, c'est quoi le truc qui cartonne en ce moment, Aurélie?
21: Bah là, en ce moment, ce qui cartonne le plus, c'est Pokémon. Hein.
17: On a parlé. Ah, bah le Pokémon Frison.
0: Bah bien sûr, Frison est dans les.
17: Dans les Pokémon. Hein, parce que c'est une ville, mais c'est aussi un Pokémon. Hein.
4: Bah, ça va, on a compris.
0: C'est une cinquième génération.
17: Les gens sont extrêmement tendus sur le Pokémon.
4: Numéro 626.
21: Ils sont à fond.
17: Aurélie, je vais t'offrir le mug Manu sur Énergie, puis je te rajoute aussi le t-shirt. J'ai envie. Voilà.
21: Oh, c'est gentil, parce que mon fils, il est content, il voulait une tasse en plus, alors.
17: Eh ben, le mug Manu sur Énergie, il est pour lui, et le t-shirt, il est pour toi, Aurélie, et je te souhaite une belle journée.
21: Est-ce que je pourrais faire un bisou à quelqu'un, vite fait?
17: Mais fais des bisous à qui tu veux.
21: Donc, je fais un gros bisou à mes parents qui m'écoutent, et à mon chéri qui est au travail en ce moment, et que je l'aime très fort, et mon fils aussi.
17: Et à ton patron qui t'a laissé une demi-heure en plus.
0: Oui, bah oui.
21: Et merci à mon patron, il m'écoute pas parce que j'ai pas dit vraiment à quelle heure je passais, donc.
17: Ah, d'accord, ok, très bien. Il faut l'embrouiller tout le monde. On t'embrasse, Aurélie, belle journée.
21: Merci beaucoup, au revoir.
17: Gros bisous, il est 10h02, on s'en va, on sera de retour demain pour démarrer une nouvelle journée, démarrer le week-end. Et comme chaque jour, on se quitte avec un bon titre qui va vous faire votre journée, même s'il fait moche partout. Ça, c'est bon.

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0: partout. Oui,
1: ah,
0: il
1: ouais,
0: fait chaud.
1: Ouais. On est en train de fondre.
0: Pas de panique, ça va être pire dimanche.
1: Ouais.
0: Allez, voir lundi.
1: Hydratez-vous.
0: Ils donnent pas de date de fin.
1: Non.
0: Non. Ah, ils savent pas. Ils disent que ça va être intense et durable.
1: Yes.
2: C'est une bonne fin du monde, ça.
0: Écoute, c'est pas mal. Je pensais pas qu'on allait terminer comme un poulet rôti dans un four.
1: Moi non
0: mais
1: plus,
0: bon.
1: Mais c'est pas grave.
0: C'est une fin comme une autre.
1: Mais je préfère ça que la pluie, je crois.
0: Ah oui.
1: C'est un peu too much, mais écoute, j'espère que ça va se calmer, mais j'aime bien.
0: Tu préfères vivre toute ta vie avec cette chaleur, vivre toute ta vie avec de la pluie.
1: Toute ma vie avec cette chaleur.
0: Bah donc tu préfères. Tu préfères cette chaleur à la pluie,
1: oui, oui, quand même, ouais.
0: Ah, je croyais que tu préférais la pluie.
1: Non,
0: pardon.
1: Non, je préfère ça.
0: Je n'avais pas compris ce que tu avais dit.
1: Non, justement, je me dis, allez, au moins il y a du soleil, on peut.
0: D'accord.
1: On est en train de mourir, mais ça va.
2: On meurt, mais ça va. Cette phrase.
1: On n'est pas mouillé.
0: On mourra sec.
1: C'est ça.
0: Mais bien déshydraté, quoi.
1: Ouais.
0: Voilà, là, on va finir comme les sachets.
1: Comme des pruneaux, comme ça.
0: Exactement, comme les sachets de fruits déshydratés.
1: Oui,
0: c'est quand tu croques dedans, la banane déshydratée. C'est nous, en ce moment. Soyez les bienvenus jusqu'à 10h. On est avec vous, c'est Manu sur Énergie. Lorenza, la chip, c'est là.
1: Ouais, je suis là.
0: Nico est là aussi, évidemment.
2: Et coucou tout le monde.
0: Vous êtes avec nous comme chaque jour. Vous nous appelez au 0870 42 48. Si vous avez envie d'être notre premier appel du jour, on va s'écouter Son of Legend. Il y aura aussi le nouveau Angèle. Il est sorti à minuit, ça s'appelle Dis-le. Lorenza adore.
1: Moi, j'adore. Je trouve que ça te prend. T'as envie de le crier, de courir partout en le criant. Enfin,
0: on peut pas crier avec cette chaleur. Hein. On peut pas courir non plus.
1: Oui, mais rafraîchit, tiens. Voilà.
0: D'accord.
1: Je l'adore en vrai.
0: Eh ben, on va vous faire découvrir dans d'ici un quart d'heure. Il y aura les sondages du matin aussi. On va vous prendre au téléphone. Et puis la grande nouvelle, évidemment, c'est notre bus.
1: Oui.
0: Le bus Manu sur Énergie. À partir de lundi, on va démarrer. On vous en parle depuis longtemps, depuis plusieurs semaines, de cette grande opération. Pendant 5 jours, on va faire l'émission en direct d'un bus qui sera toujours en mouvement. On va venir vous voir à Strasbourg lundi. On sera à Metz mardi. Mercredi, on sera à Lille. Jeudi, on sera à Caen. Vendredi, on sera à Paris. Et tout le monde nous dit, mais à quoi il ressemble ce bus? Comment on va faire pour vous voir? Eh ben, vous ne le louperez pas le bus.
1: Ah non, vraiment pas.
0: Et vous pouvez le découvrir maintenant. Vous serez les premiers. Il est 6h06. Tant pis pour ceux qui se lèvent à 7h tout à l'heure, ils l'auront après. On vous met une vidéo. C'est une bande-annonce de film, en fait, qu'on a fait pour vous. Pour vous montrer le bus Manu sur Énergie. Je l'ai montré à ma famille hier, la vidéo.
1: Il est trop beau, hein, le bus.
0: Et elle fait... Ah ouais.
1: Ça te déchire.
0: Ah ouais, elle fait... Ah ouais, ok, d'accord. Vous pouvez aller le voir, c'est le bus Manu sur Énergie dans lequel on sera pendant toute une semaine. C'est sur nos réseaux sociaux, Manu Officiel sur Instagram, Manu Officiel sur Facebook et Manu Officiel TikTok sur TikTok. Qu'est-ce que vous avez envie de partager avec nous à part le bus pour démarrer cette journée?
1: Ben moi j'avais mal au genou hier et j'avais une super place assise dans le bus. Et l'arrêt suivant, il y a un monsieur âgé qui est monté quoi, et j'ai fait semblant de ne pas l'avoir vu. Ouais,
0: oh.
1: Et c'est la fille à côté de moi qui lui a laissé sa place.
0: Oh, c'est pas joli.
1: Ouais, c'est pas bien. D'habitude, je fais pas ça, mais. Ouais, mais j'avais mal au genou.
0: J'aime bien le d'habitude, je fais pas
1: mais
0: ça.
1: Mais c'est vrai.
0: Ouais. Ah, mais t'avais mal au genou?
1: Ouais, un petit peu.
0: Mais entre mal au genou et la personne âgée?
2: un petit peu.
1: Bah, vraiment, j'ai choisi mon genou, quoi.
0: Je vous propose un truc. N'avouez nos moments. Je sais que c'est pas ouf, mais je l'ai fait quand même.
1: Ok. Ah, bah là. Je suis en plein dedans, ouais.
0: Non, mais parce que, en fait, t'es pas la seule à avoir fait
1: non,
0: ça.
1: Mais non, j'espère.
0: On a tous un moment dans un transport en commun, on était là, et on se dit, on se trouve une excuse. Une en fait, on se trouve une raison de pas laisser le siège. Toi, c'est le mal au genou.
1: Oui.
0: Non, mais moi, j'ai pas assez dormi cette nuit, je peux avoir
1: un malaise.
0: Donc, je préfère être assis.
2: Je suis fébrile.
0: Voilà, exactement, je suis malade. Donc, voilà. Mais il y a que toi qui te convainc, en fait.
1: Bien sûr.
0: Tu n'as pas à te lever pour la personne.
2: Et tu connais pas les gens autour de toi, mais tu dis, ah, ils sont moins malades que moi, clairement.
1: Ils peuvent se lever, eux.
2: Ouais.
0: Je sais que c'est pas ouf, mais je l'ai fait quand même.
1: Okay.
0: Appelez-nous 0 870 42 48. C'est le numéro qu'a fait Grégory qui est là avec nous. Bonjour Grégory.
3: Salut Manu, salut Romain.
0: Sois le bienvenu sur Énergie Grégory. Toi, c'est notre premier appel du jour. C'est avec toi qu'on va lancer cette journée. Tu nous appelles d'où?
3: Eh ben, je suis.

0: Il y a un petit village, moi, qui s'appelle B, à côté de Rennes.
1: Et ben, petit village de combien d'habitants?
0: Enfin, un petit village, on est 2500, c'est déjà pas mal.
1: C'est bah ouais.
2: Ouais,
1: ouais. Moi, je suis dans un village, on est 2000. C'est que quand j'y suis arrivé il y a une quinzaine d'années, je crois qu'on était 2500, j'ai l'impression que depuis que je suis arrivé, les gens se barrent.
2: Okay.
1: Qu'est-ce que tu fais dans la vie, Grégory?
0: Eh ben, je suis magasinier pour une boîte qui s'appelle Sojasun et je commande les matières premières, les emballages pour la fabrication des yaourts.
1: Oh, mais tu les fabriques toi-même?
0: Ah non, moi je les fabrique pas en fait. Moi je reçois en fait tout ce qui est matière première et emballage, et ensuite je transmets tout ça à l'atelier de production qui lui va les fabriquer.
1: D'accord, donc tu transportes tout quoi, genre t'as un Fenwick, tout ça?
0: Exactement.
1: Ah. T'as déjà explosé les yaourts?
0: Plus d'une fois.
1: D'accord. Non, parce que le yaourt, je crois que c'est un des trucs, quand ça tombe, ça explose.
2: Ah, c'est chiant.
3: Il y en a partout. Hein.
1: C'est qui?
0: Ah, ouais.
2: Dans le supermarché ou autre, que t'as tout dans les bras et qui tombe, tu sais que c'est foutu.
1: Ouais.
2: Tu regardes le sol, tu sais que c'est explosé.
1: Ça peut gicler, mais très très loin.
3: C'est que t'en retrouves sur ton pantalon et sur tes pompes, genre deux jours après, quoi.
2: Ah, ouais.
1: Des années après. Quand chez toi, tu fais ton yaourt, tu sais que c'est mort, quoi.
2: Ah, ouais.
1: Et au supermarché, c'est pire parce que t'es là et tu dis, bon. C'est moi qui l'ai fait tomber, qu'est-ce que je fais maintenant? Est-ce que...
2: Bah généralement, là,
1: oui, et on part. Voilà. Et Grégory, il fait pareil au boulot, sauf que ça se voit, il y a son patron derrière.
0: Et puis, on peut pas, c'est pas possible.
1: Et lui, c'est pas yaourt, c'est deux tonnes de yaourt.
0: Oui, c'est ça, ça peut être des palettes aussi, ouais, complètes.
1: On va faire là.
2: Non,
1: ça marche pas. Grégory, je vais t'offrir le mug Manu sur Énergie pour te remercier de nous avoir appelé ce matin.
0: Ah bah c'est adorable, merci Manu.
1: Et bah il est pour toi, je te souhaite une belle journée, un bon week-end.
0: Merci, vous aussi, amusez-vous bien.
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1: Et avant ça, c'est parti, comme chaque jour, voici les sondages du matin. 14% des gens font systématiquement ça au restaurant. Qu'est-ce qu'ils font systématiquement, ces 14% des gens, Nico?
3: Ils déboutonnent leurs pantalons.
1: Non. ce n'est pas sur eux, ce n'est pas vestimentaire.
2: Ils prennent le même plat.
1: Ça n'a pas de rapport avec les plats.
2: Ok.
1: Florent.
6: Ils vérifient les avis Google?
1: Il ne vérifie pas les avis Google, mais il faut une vérification un peu, on peut dire ça. Nico.
3: C'est avec le serveur directement?
1: Non, c'est une fois qu'ils sont à table. Ah. Il n'y a pas de rapport avec d'autres personnes.
2: Il vérifie s'il y a bien sel, poivre.
1: Non.
2: Ok.
1: Non, mais il y a un rapport avec quelque chose qu'il y a sur la table. Nico.
3: Il check si c'est clean.
1: Et
3: les assiettes et tout.
1: Ah, faut être plus précis.
2: Les couverts.
1: Oh, t'énerve pas.
2: Oula.
3: Oh, madame.
1: Oui, bah, t'as pas le point en plus. Hein,
2: merde.
1: En fait, ils essuient les couverts.
2: Ah bon?
1: 14% des gens, systématiquement en arrivant au restaurant, prennent les couverts, ils les essuient.
3: Tain, tu peux te vexer quand t'es restaurateur. Bah, c'est les mecs qui font ça.
1: Mais j'avoue que moi, je regarde très souvent en arrivant au restaurant les couverts et tu sais, des fois, t'as des petites taches.
3: Ouais.
1: Mais c'est pas la saleté.
6: La chose orange un peu ou des choses comme
2: ça. La rouille un peu.
1: Ouais ou c'est un petit truc genre des traces de liquide de la vaisselle.
2: Ah, oui.
1: Ou des trucs comme ça.
3: Ouais.
1: Hop là, un petit coup comme ça. Quoi.
3: Moi, c'est sur le verre, moi, où je check. Je regarde s'il n'y a pas de traces de lèvres.
2: Ça me dégoûte.
1: Ou alors là, c'est qu'il y a un problème.
3: Ouais, mais parfois, c'est la vaisselle, ça part pas forcément.
1: Ah ouais, là, c'est chaud là.
6: Non, mais tu changes avec la table d'à côté.
3: Oui, il faut qu'il n'y ait personne sur la table d'à côté.
1: Merci Florent. Si, c'est plus drôle et plus risqué, mais plus drôle s'il y a quelqu'un. Excusez-moi, je vous donne mon verre dégueulasse parce que le vôtre m'a l'air propre, bien sûr. Selon les experts, c'est l'une des choses les plus dangereuses que les automobilistes font l'été. Qu'est-ce que c'est?
2: Est-ce que ça a un rapport avec les fenêtres ouvertes?
1: Non, ça n'a pas de rapport avec les fenêtres ouvertes ou de la clim ou de l'air ou quelque chose comme ça, Nico.
3: Ah oui. C'est avec des gens autour ou pas?
1: Non, rien à voir avec les gens non plus.
6: Oublier de mettre un pare-soleil?
1: Non, ça n'a pas de rapport avec un accessoire de la voiture en fait.
3: Ah.
1: C'est quelque chose qu'ils font qui est dangereux.
2: Ils mettent leurs pieds sur le tableau de bord?
1: Non, mais ça a un rapport avec les pieds.
6: Ah
1: ouais. Selon les experts, c'est l'une des choses les plus dangereuses que les automobilistes font l'été.
6: Conduisent pieds nus?
1: Non, c'est pas pieds nus, c'est en tongs.
3: C'est interdit. Hein.
2: Ah,
1: c'est interdit de conduire en tongs parce qu'en fait, ça se coince dans la pédale.
3: C'est ça.
1: Et
2: quand c'est
1: ça
2: fatal.
1: Quand ça se coince. Oh, merci Laurent.
2: Non, mais ne conduisez pas en tongs. Quoi.
1: La mort. Pensez-y avant que les tongs n'y pensent pour vous. C'est la qualité numéro 1 que nous attendons de la part d'un voisin. Quelle est cette qualité? Quand j'ai vu la réponse, franchement, ça m'a fait rire. Nico.
3: C'est pas l'entraide, du coup?
1: Non, c'est pas l'entraide, non.
2: Généreux. Okay.
1: C'est pas. Ah, pas du tout.
6: Prêteur?
1: Prêteur non plus. Ah non, c'est pas un truc de relation comme ça. Mais c'est la qualité numéro 1 apparemment que nous attendons de la part d'un voisin.
3: C'est lié à son rangement ou à la propreté ou pas?
1: Non.
2: C'est pas physique.
1: C'est pas physique, c'est pas sur son corps, non.
6: C'est lié aux bonnes règles du voisinage.
1: Ah, là on se rapproche.
2: À ne pas faire de bruit le dimanche.
1: Le silence.
2: À tout simplement.
1: La qualité numéro un que nous attendons de la part d'un voisin, c'est le silence. Alors, c'est le silence, évidemment, pas faire de bruit le matin très tôt.
2: Oui.
1: Ouais. Ou alors c'est carrément peut-être dans l'ascenseur. Oui, bonjour, je...
2: Le silence.
1: Okay. Je voulais vous dire que... Le silence.
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1: Et Jungle Lee et Emma, ils seront avec nous lundi. À Strasbourg, avec le bus Manu sur Énergie, on va prendre la route lundi. À 6h, on sera à Strasbourg pendant 4h. Et à partir de 9h30, on sera place Dauphine. Si vous habitez dans le coin, si vous êtes à Strasbourg, vous pourrez venir nous voir. Et Jungle Lee et Emma vont chanter, évidemment, et feront un showcase gratuit pour vous.
2: Trop bien.
1: Le bus Manu sur Énergie, on vous en parle depuis des semaines. On vous en parlera un peu plus précisément tout à l'heure. On vous donnera aussi des infos. On va vous faire gagner des places pour les prochains Energy Music Awards. On sera les premiers à vous offrir des places pour les Energy Music Awards. Ça va être une semaine de dingue. La semaine prochaine, on vous en parle tout à l'heure. Et ce matin, on avoue les choses.
2: Ouais.
1: Nos moments, je sais que c'est pas ouf, mais je l'ai fait quand même. C'est Lorenza. C'est à cause d'elle.
2: Oui, je suis désolée.
1: Hier, elle a pris le bus, elle avait un peu mal au genou, elle est restée assise alors qu'il y avait une personne âgée qui rentrait dans le bus et elle s'est dit, ouais, mais moi j'ai mal au genou, alors je bouge pas.
2: J'ai fait semblant de pas l'avoir vu, mais il a pu s'asseoir quand même, rassurez-vous, c'est la personne à côté qui s'est levée.
1: Oui, voilà.
2: C'est pas moi.
1: La personne à côté a fait ce que t'aurais dû faire, quoi, en fait.
2: Exactement. Et quand elle l'a fait, j'ai fait, ah, c'est une bonne personne.
1: Je ne vais pas te juger parce que nous l'avons tous fait.
2: Ok.
1: Oui. Quel était votre moment? C'était pas ouf, mais je l'ai fait quand même. Nico?
3: Bah, y a pas que dans les transports en commun. Moi, je l'ai fait à la caisse, avec une personne âgée aussi.
1: À la caisse? Qu'est-ce
3: que t'as fait? J'allais en direction de la caisse au supermarché et il y avait une personne âgée à côté de moi et il se peut que j'ai un petit peu pressé le pas, quoi. Parce qu'elle, elle avait un caddie et moi, j'avais un panier.
1: Ah non, mais alors ça, ça me semble.
2: C'est la guerre. Hein.
1: Ouais, c'est ça.
2: C'est le jeu. Hein.
1: J'aurais pas dit c'est la guerre. Non, j'aurais dit c'est de bonne guerre. Mais écoute, t'es là. Enfin, tu vois, c'est 3-2-1 par que le meilleur gagne.
2: Oui,
3: exactement.
2: C'est une course,
3: voilà, le lièvre et la tortue.
1: Tu vas pas te bloquer à ne pas marcher parce que t'as une personne à côté, tu vois.
3: Ouais, c'est vrai. Mais on était clairement en concurrence pour cette caisse-là. Et puis, ouais, j'ai vraiment pressé le pas, quoi.
1: Bah oui, bah, en concurrence. Si toi, tu vas plus vite, tu vas plus vite.
2: C'est la course de la vie, hein. T'as bien raison, Nico.
3: Vous me rassurez, alors tout va bien.
1: Parce que sinon, tu vas laisser passer tout le monde au supermarché. Tu vas finir ta vie au supermarché. Et t'auras même pas jusqu'à la caisse et les produits seront périmés. Donc,
3: c'est ce qu'il y avait dans ma tête, effectivement. Merci.
1: Tu marches un petit peu plus vite.
3: Voilà.
1: Sophie est là, bonjour Sophie.
8: Bonjour Manu, bonjour les Wouin.
1: On avoue nos moments, je sais que c'est pas ouf, mais on l'a fait quand même. Qu'est-ce que c'est pour toi?
8: Ah oui, moi je sais que c'est pas ouf, mais au restaurant, le serveur s'est trompé dans l'addition. Et du coup, ben, on n'a rien dit. Il a oublié de facturer un plat et on est vite parti sans payer le plat.
2: Mais ça me fait mal au cœur parce que je me dis si c'est lui qui paye, quoi.
1: Mais en fait, ça dépend, mais le patron peut lui dire bah c'est toi qui t'es trompé et c'est toi qui règle le plat. En général, il le fait pas. Très honnêtement. Mais bon, ça peut arriver. Mais j'avoue que moi, c'est l'inverse. Quand je vois quelque chose comme ça, une erreur, je le dis, mais genre je suis extrêmement fier de l'avoir dit. Genre,
3: t'es content de payer.
1: Genre, moi je le dis, alors que Sophie, elle, qui était venue dans votre restaurant il y a deux semaines, elle l'a pas dit.
2: Et même si tu le dis et que t'es honnête, des fois ils te disent, oh, je vous offre un petit Dijon, un petit truc pour votre honnêteté.
1: Mais dans ces cas-là, je dis non, offrez-moi plutôt le plat. Ouais. Merci beaucoup Sophie de nous avoir appelé.
8: Bonne journée.
1: Très belle journée à toi. Sébastien, bienvenue sur Énergie.
9: Bonjour Manu, bonjour les Wouin.
1: Je l'ai fait, je sais que c'est pas ouf, mais je l'ai fait quand même. Qu'est-ce que c'est?
9: Ben moi, quelqu'un m'a tendu un flyer dans la rue, je l'ai pris poliment et puis je l'ai jeté dans une première poubelle 10 mètres plus loin.
1: Ouais, bah comme
2: mais c'est
1: de monde,
2: très bien, mais au moins il le jette à la poubelle. Il y a des gens, ils le jettent à terre et tout. Bah c'est vrai, je te jure.
1: C'est vrai, t'as raison.
2: Bien joué.
1: Mais je pense que le pourcentage de flyers qui arrive à l'endroit où ça devrait arriver pour les gens qui donnent les flyers, il est de 1%.
2: Ouais, environ. Même pas.
1: C'est et le nombre de fois, moi, on m'a dit, est-ce que vous avez 2 minutes pour un sondage? Est-ce que vous avez
2: Non, je suis désolée.
1: Pour une pétition, et c'est horrible des fois. Les mecs, ils ont des pétitions et tu vois que ça parle d'animaux qui ont été.
2: C'est horrible.
1: Qu'on subit des choses et tout. Et toi, là, t'es comme un con, tu dis, j'ai pas le temps.
2: Le pire, c'est quand ils essayent de te dire directement en mode, vous avez 2 minutes, c'est pour les animaux. Et là, tu peux pas dire non, tu vois.
1: Ah si.
2: Ah oui,
1: si, je le dis, mais parce que.
2: T'es pressé.
1: Ben oui,
2: voilà.
3: Je je vous conseille à tous d'avoir une poussette. La poussette, c'est quand même l'arme ultime. Ah ouais, c'est désolé, bébé. Donc t'es obligé, genre, bah ouais, il a faim, il faut le changer, il faut machin, j'ai une priorité.
2: Oh là là, je vais faire vite un enfant,
3: Ou pas, achète juste une poussette avec un faux bébé.
1: Ouais, moi j'allais dire, je vais prendre une poussette gonflable, tu vois. Il arrive, j'ai dit, attends 2 secondes. Tu vois, j'ai un bébé. Donc, ouais. Sébastien, merci beaucoup de nous avoir appelés.
9: Belle journée à tous.
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1: Nous allons parler du bus, les amis. Woo. Le bus Manu sur Énergie, ça démarre lundi. Du 22 au 26 juin, toute la semaine prochaine, c'est le retour de notre bus. On l'avait fait il y a 3 ans, et là, il revient encore plus beau, encore plus grand, encore plus fort. Si vous voulez le voir, j'étais en train de lire les commentaires, là, sur la vidéo.
2: J'ai pas regardé les commentaires encore.
1: Tout le monde dit, c'est oufissime, c'est incroyable, il est énorme, ça claque, la classe.
2: Ah ouais, il est grand.
1: Le bus est dingue. C'est le bus Manu sur Énergie. On va faire l'émission toute la semaine prochaine, en direct de ce bus. Si vous voulez voir à quoi il ressemble, quand vous le regardez, vous dites, ah oui, on le loupera pas quand il passera dans
2: l'autre
1: ville.
2: Ah non, c'est impossible.
1: C'est sur nos réseaux sociaux, Manu officiel, Instagram, Facebook ou Manu officiel TikTok. Sur TikTok, on vous a mis une vidéo. C'est une bande annonce en fait. C'est On a l'impression que c'est une bande annonce d'un film.
2: En vrai, c'est ce qui va se passer. On fera un film tous les jours. Enfin, c'est des expériences de vie qu'on va vivre, qui vont être incroyables.
1: Oh non, mais là, je parle de la vidéo de présentation.
2: Ah, elle est folle.
1: C'est une bande annonce de film. Quoi. Et toute la semaine prochaine, on va vivre dans ce bus 5 villes, 5 émissions, une par jour. Lundi, on sera à Strasbourg. On va rouler dans toute la ville de Strasbourg. Mardi, on va découvrir Metz. Je ne connais pas Metz.
2: Moi non plus.
3: Ouais, pareil.
1: On va rouler, on fera l'émission en roulant. Hein. On n'arrête pas le bus.
2: Et
1: on
2: roule. Des haut-parleurs. Hein.
1: Mais évidemment.
2: Ça marche super bien. Hein.
1: Hier, on s'est régalé, on a fait des tests.
2: C'était drôle en vrai.
1: On roulait dans le bus. Les gens, déjà, ils s'arrêtaient, ils voyaient le bus. Et on leur disait bonjour. Ils nous disaient bonjour. Avec les haut-parleurs, les gens entendent hyper bien.
2: Tout le monde faisait coucou et tout. C'était
1: trop bien. Incroyable. Mardi, Metz. Mercredi, on sera à Lille. Jeudi, on sera à Caen. Vendredi, on sera à Paris de retour sur les Champs-Élysées. 5 émissions en direct de ce bus qui roulera sans arrêt. Il y a les enceintes extérieures. Donc, toutes les villes vont se réveiller au son d'énergie. Et tous les matins, à 9h30, on terminera par un show, un showcase d'artistes. Lundi à Strasbourg, à 9h30, si vous voulez venir nous voir, on sera place Dauphine. Il y aura Djengeli et Emma.
2: Et c'est gratuit. Hein.
1: Ah oui, bah évidemment, oui. Ouais.
2: Non, mais parce qu'il y a encore des gens qui demandent, quoi.
1: Si c'est payant?
2: Oui. On me dit, est-ce que c'est 5 euros? Et je dis, mais non, c'est pas 5 euros.
1: C'est bah, après, s'ils veulent payer, bah, toi.
2: Oui, bah.
3: On mettra un chapeau.
1: Lundi, à Strasbourg, à 9h30, on sera place Dauphine avec Djengeli et Emma. Mardi. On est en train de vous proposer une surprise. Il va y avoir Amel Bent mardi.
2: Oui, oui.
1: Mardi, place de la République à Metz. Mais Amel Bent a annulé et donc elle pouvait pas venir. Et donc on s'est retrouvé un peu merde. On n'a pas d'artiste.
2: Ouais, qu'est-ce qu'on fait?
1: Et ben en fait, il y a des gens qui nous ont dit, mais vous avez qu'à prendre des groupes locaux.
2: J'avoue, trop bonne idée en vrai.
1: Mais carrément bonne idée.
2: Ouais.
1: On a trouvé un groupe local.
2: Ouais.
1: Qui veut venir avec nous sur la scène. Et on s'est dit, bah, si on prend un groupe local, on peut peut-être jouer avec eux. Donc en fait, on sera sur la scène, on va faire de la musique. Lorenza est en train de s'entraîner dans les chœurs.
2: Moi, je veux faire les chœurs, ouais.
1: Et comme Amel sera pas là, on va reprendre du Amel Bent.
2: C'est génial.
1: mais pas que, on est en train de regarder ce qu'on va faire et on va jouer de la musique, quoi.
2: Ouais, c'est trop
1: on
2: bien.
1: On va jouer, on va chanter, on va s'éclater. On sera à Metz, place de la République, c'est mardi. Mercredi, après nous, je sais pas comment ils vont faire.
2: Ouais.
1: Mais bon, Amir va essayer de chanter. À Lille, à 9h30 mercredi, on sera place François Mitterrand. Il y aura Amir et il y aura Marine aussi. C'est juste à côté du Westfield de Lille. Si vous ne voyez pas où est la place François Mitterrand. Et puis le jeudi...

0: à partir de 9h30 et il y aura un DJ set pour terminer la saison.
1: Ça c'est ouf, hein.
0: Ouais, génial. Avec Bob Sinclair, c'est à Énergie, rue Boileau, dans le 16e arrondissement. Et évidemment, vous pourrez venir aussi, ce sera gratuit. On va

0: j'ai oublié quoi? Non, Strasbourg, mais c'est juste qu'en Paris, c'est déjà pas mal. Ça va être une semaine de dingue. Et la dernière info,
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2: Bah oui.
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0: Ça va se passer la semaine prochaine. On démarre à 6h à Strasbourg. Et tout ça, ce ne serait pas possible
1: sans Poëss.
0: Sans Poëss.
1: Nos potos.
0: Qui sont avec nous sur cette belle opération.
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0: Cinquième participation au Club des Génies. Bonjour Karl.
1: Bonjour Manu, bonjour les ouin-ouin. On pouvait pas faire mieux niveau présentation, c'est exactement ça.
0: Il est là, bien sûr. Karl l'éclair, comme on t'appelle, parce que tu réponds aux questions avant qu'elles soient terminées.
2: C'est ça.
1: Voilà, on m'appelle comme ça maintenant au boulot, c'est bien.
0: On sait pas ce que tu fais comme boulot, Karl.
1: Écoute, je travaille dans les assurances. Je suis chargé de développement.
0: Chargé de développement des assurances.
1: Voilà.
3: C'est un bon truc d'embrouille, ça.
0: Ouais, vraiment.
3: Comme toutes les assurances, on comprend rien.
0: Comme tout ce qui a rapport avec les assurances. Ouais. Même le métier du mec qui bosse en assurance, on comprend pas.
3: Son métier, il doit être écrit en tout petit.
0: Avec plein d'astérisques.
2: Ouais.
0: Karl, cinquième participation, t'as déjà 400 euros. Tu vas tenter d'en gagner 100 supplémentaires. Mais en face de toi, il y a Marine. Et Marine, elle veut dire un stop. Elle veut dire un stop. Donner un stop à Karl. Parce qu'elle veut aussi ses 100 euros. Bonjour Marine.
4: Bonjour Manu, bonjour les Wawens, bonjour Karl.
1: Bonjour Marine.
0: Marine, Karl, on va jouer ensemble au Club des Génies. Je vous rappelle les règles. J'ai 100 euros et 3 questions. Le gagnant ou la gagnante sera celui ou celle qui aura 2 points. À chaque question que je vous pose, si vous pensez avoir la réponse, vous donnez votre prénom, vous donnez ensuite votre réponse. Si c'est la bonne, ça fait 1 point. Et si la réponse est fausse, c'est l'autre qui prend le point. C'est le premier qui atteint 2 points, qui gagne 100 euros et qui reviendrait à jouer avec nous dès lundi dans le bus.
2: Ah ouais,
0: oui. Attention, c'est parti, bonne chance à tous les deux. On joue au Club des Génies. Voici la première question. Contre quel pays l'équipe de France de football...
1: Karl, je vais tenter l'Irak.
2: Ah, ça c'est quoi?
0: Karl, t'as peut-être été un petit peu trop rapide.
1: Ouais, j'étais rapide.
0: Contre quelle équipe l'équipe de France de football a-t-elle gagné 3-1 lors du premier match de la Coupe du Monde? C'était le Sénégal.
1: Ok.
0: Tu pensais que la question était quelle est la prochaine équipe que l'équipe de France va rencontrer?
1: Exactement.
0: Mais c'était pas ça. Ça veut dire que le point va à Marine. Karl en difficulté.
1: Oui.
0: Attention, deuxième question. 1 point Marine, 0 point Karl. Quelle profession est concernée par le serment d'Hippocrate?
1: Karl.
0: Karl, je t'écoute.
1: Les médecins.
0: Bonne réponse.
2: Oh là là.
0: Karl, il souffle.
2: Ouais.
1: Ah oui, oui. J'ai chaud là.
0: 1 point pour Karl.
4: Il veut pas lâcher.
0: Ah non. Non, Marine. 1 point pour Marine aussi.
2: Ouais.
0: Troisième question. Aux échecs, quelle pièce doit être mise en échec et mat pour gagner
1: Karl.
0: La partie? Je t'écoute, Karl.
1: C'est la tour.
0: Aïe, aïe, aïe, aïe,
1: aïe, aïe, aïe, aïe, aïe, aïe, aïe.
0: Karl, c'est pas la tour qui doit être mise échec et mat, c'est le roi.
1: Effectivement. En le disant, je le vois maintenant.
0: Ça veut dire que le point va à Marine, ouais. Et c'est Marine qui gagne aujourd'hui.
1: Bravo Marine. Bravo Marine.
4: Merci Karl, parce que c'est lui qui m'a donné les points.
0: Mais oui,
4: Vraiment, j'ai rien fait là. Pour le coup, j'ai rien fait. Merci Karl.
0: Karl a tout fait. Les bonnes réponses, les mauvaises réponses. Waouh.
4: Voilà, c'est ça.
1: Désolé.
4: Je suis désolé pour toi, Karl. Et merci en tout cas d'avoir donné ta place.
2: Il a lâché.
1: J'ai voulu aller trop vite.
0: Mais Karl, écoute, t'as déjà gagné 400 euros, quoi qu'il arrive.
1: Ils sont
0: pour toi, ces 400 euros, Karl, et je vais te rajouter le mug Manu sur Énergie, puis le t-shirt Manu sur Énergie. T'as été un grand génie des génies, Karl.
1: Merci Manu, merci les ouin-ouin, et bon courage Marine pour la suite.
4: Merci.
1: Bonne chance.
4: Merci, et encore bravo à toi.
0: Belle journée à toi, bon week-end, Karl, et puis belles vacances. Et Marine, eh ben on se retrouve lundi.
4: Dans le bus.
0: Allez, lundi, dans le bus Manu sur Énergie, tu seras là, tu as gagné 100 euros aujourd'hui, quoi qu'il arrive, ils sont pour toi. Et lundi, tu tenteras de gagner 100 supplémentaires. On t'embrasse, bon week-end à toi.
4: Bon week-end.
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0: 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On avoue nos moments, on continue à avouer nos moments. Je sais que c'est pas ouf, mais je l'ai fait quand même. Ces petits moments dans la vie où on fait un truc qui est pas très joli. Mais
2: on le fait.
0: Voilà, comme ne pas laisser sa place dans les transports en commun. C'est ce que nous a raconté Lorenza tout à l'heure. Parce qu'elle avait mal au genou, donc elle n'a pas laissé sa place à une personne âgée. Une personne à côté d'elle lui a laissé sa place.
2: Oui.
0: Et Lorenza s'est dit, elle lui a laissé la place.
2: Oui, bien joué.
0: Elle a fait le job. Voilà,
2: c'est ça.
0: On est une équipe.
2: Bravo.
0: Bien sûr. Émilie est avec nous. Bonjour, Émilie.
7: Bonjour Manu, bonjour l'équipe.
0: Merci d'être avec nous Émilie, qu'est-ce que t'as fait de pas joli joli, mais tu l'as fait quand même.
7: Bah alors moi je suis responsable dans une épicerie et j'ai un client qui vient très souvent et qui est assez exigeant. Et la dernière fois j'ai fait mine d'aller à la réserve quand je l'ai vu arriver au loin pour que ma collègue le serve.
0: Oui, oh.
2: Ça va, je trouve ça.
3: Faut pas que tout le monde le fasse, quoi.
2: Il y a personne pour le servir, du coup.
0: Je vais être très honnête, Émilie. La moitié des fois où je sors d'énergie avec mon portable à l'oreille, il y a personne à l'oreille. Hein.
2: C'est.
0: C'est. Oui, bah oui, on
2: c'est
0: sait.
2: C'est la
0: que
2: technique.
0: Il y a des gens, s'ils commencent à te parler, tu sais que tu vas être en retard à ton rendez-vous d'après.
2: Ouais, ouais.
0: Donc, oui, parfois il faut.
2: Ils lâchent pas, mais ils comprennent pas qu'on est pressé.
0: Non, et puis ils en rajoutent tout le temps. Et des fois, il y a des gens, tu dis OK, mais ça leur suffit pas, là, OK.
2: Non, pas du tout.
3: Ah bah non, ils veulent développer.
0: C'est exactement. Oui. Et vraiment, réexpliquer. Je t'ai dit OK, c'est bon, on parle là-dessus. Merci beaucoup, Émilie, de nous avoir appelé.
7: Bisous à vous.
0: C'est pas ouf, c'est pas extraordinaire, mais vous l'avez fait quand même. Florent dans le producteur.
8: Bah, moi, par flemme d'aller à la déchetterie, j'ai laissé un vieux matelas dans le local poubelle de mon immeuble.
0: Ça, c'est pas bien.
8: Bah non. Mais, pire encore.
0: Quoi, il y a pire que ça?
8: Parce que plus tard dans la journée, je suis retourné au local poubelle et là, il y avait le syndicat qui était en train de mettre une affiche.
2: À qui
8: il ne faut pas laisser machin. Et là, j'ai dit non mais c'est honteux.
2: Oh,
8: qui fait ça? Et j'ai pris le matelas, j'ai dit écoutez, si vous voulez, je vais le déposer moi-même à la déchetterie.
2: Ah, ça va. T'as semi-rattrapé ton erreur.
0: Donc attends, t'as pris le matelas, tu l'as
8: porté à la déchetterie. Je suis allé moi-même réparer mon erreur et ils m'ont mis un kit de remerciement dans la boîte aux lettres.
0: Attends, c'est quoi un kit de remerciement?
8: Ben, ils m'ont dit bienvenue et puis ils m'ont mis plein de petits flyers de fêtes d'aide pour l'immeuble et tout ça, pour les magasins aux alentours.
0: Quoi, des trucs de réduction pour les magasins?
8: Ouais, enfin des trucs lunaires.
2: C'est il va passer absurde. Pour le héros de son immeuble alors que c'est lui.
8: Alors que tu sais pas où il va à la base.
3: Il a fait.
2: Bien joué.
3: Pourquoi faire ça?
2: Quel escroc!
0: Ah ouais,
3: à quel moment il va dévisser les trucs dans son immeuble et il va revenir. Oh, qui sont ces gens qui dévissent? Il va
0: revisser.
8: Et j'ai des bonnes vis par hasard.
0: Excuse-moi, mais on est quand même sur un début de serial killer.
2: Oui.
0: Hein.
3: J'avoue.
0: Dans la mentalité du truc. Morgane est là. Bonjour Morgane.
9: Salut Manu, salut les wouins.
0: Merci de nous appeler Morgane. Tu l'as fait, c'était pas ouf, mais tu l'as fait quand même.
9: Ouais, c'est pas ouf, mais j'ai fait quand même. J'ai promis à une employée d'un Sephora qui venait de me maquiller gratuitement de lui mettre un avis positif sur Google. Parce qu'elle m'a dit qu'elle en avait besoin pour monter en grade, etc. Et en fait, je l'ai pas fait.
0: Ouais, mais ça.
2: Ça m'énerve.
0: Ah bon?
2: Pas Morgane, hein.
0: Ah, la personne
2: ça m'énerve,
0: qui te demande.
2: En fait, je me sens obligée. Enfin, ça me prend en otage. Genre, on me dit. Et alors un petit avis positif sur Google. Mais si j'ai pas, enfin ça m'énerve.
0: Parce que en fait les restaurants, les hôtels, les endroits comme ça où toi tu leur dis c'est super bien, pour eux c'est hyper important d'avoir 5 étoiles en fait.
2: Mais
0: c'est,
2: j'aime bien quand c'est spontané.
0: Ben oui, mais ils te le demandent tout le temps. N'oubliez pas TripAdvisor.
2: Ouais, ben j'aime pas. Du coup j'ai pas envie.
0: Non mais je comprends. Je comprends le truc. Merci beaucoup Morgane de nous avoir appelé.
9: De rien. Bonne journée.
0: Si tu peux nous mettre un avis sur Google, à nous aussi.
9: Ouais, pas de soucis, ça marche.
0: On t'embrasse Morgane.
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0: Vous avez vu passer c'est une fake news. En Chine, les organes combouillis là, vous avez pas vu ce truc?
2: Ah
3: non, j'ai pas vu.
2: J'ai pas vu, non.
0: Alors, c'est tant mieux parce que c'est une fake news. C'est une info qui a commencé à circuler. Ça vient de Chine et là-bas, à cause de la chaleur, l'info était qu'un homme aurait eu des organes qui avaient bouilli à cause de la chaleur.
2: Mais quoi, comme une casserole, enfin,
0: comme des pâtes.
3: C'est
0: et donc l'info, c'est un mec, d'un coup, il a eu ses organes courbouillis.
2: Mais ils sont fous de faire des infos comme ça, parce qu'il y a des gens qui y croient vraiment et qui
3: stressent
2: un peu.
3: Et qui partagent l'info.
0: Mais l'info, c'est comme ça qu'on l'a su, c'est l'info
2: horrible.
0: A circulé, quoi. Alors c'est une fake news, et les médecins français expliquent que c'est totalement impossible. Vos organes ne peuvent pas bouillir comme des pâtes. Alors honnêtement, tant mieux, parce que je n'ai aucune idée du temps de cuisson des organes.
3: Al dente.
0: Combien de temps faut égoutter un foie? Tu vois, j'en sais rien.
2: Très bonne question.
0: Est-ce qu'il faut mettre de l'huile, du jus de cuisson ensuite avec la pâte?
2: Arrêtez.
0: On ne sait pas tout ça. Donc voilà, c'est une fake news. Il est 7h06, on double votre salaire tout de suite.
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0: 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Quelqu'un
2: Allô
0: va être heureux et ce quelqu'un vient de décrocher. Bonjour, c'est Pauline Dossert.
11: Oui.
0: Pauline Dossert, quel est le seul animateur radio qui loupe ton salaire?
11: C'est Manu sur Énergie.
0: C'est gagné.
11: C'est génial.
0: Bah oui, c'est génial.
12: Ah, c'est trop bien.
0: Bah oui. C'est cool, hein, quand ça t'arrive, hein.
12: Ah bah oui, merci.
0: Pauline, je t'annonce que ton salaire de 1748 euros, on va le multiplier par deux. Ça va faire 3496 euros pour toi.
12: Ah, c'est super, merci beaucoup.
0: J'adore quand vous êtes heureux comme ça.
12: Génial, ouais.
0: Oh, elle pleure.
12: Ah, pardon.
0: Non, non, c'est très bien, c'est très bien. Il y a des études qui montrent que quand les gens pleurent à la radio, ça fait de l'audience. Donc vas-y. Envoie tout ce que tu peux. Envoie tout ce que tu peux, vas-y.
2: Ah ouais. Oh, ça
0: me
2: fait pleurer aussi.
0: C'est fini. Alors, s'il te plaît,
12: là, Pauline. Non, c'est bon.
0: Pauline, 3496 euros pour toi. Tu es agent de production.
12: Oui, c'est ça, oui.
0: Donc tu dois produire quelque chose. Merci,
12: oui,
0: Charlotte.
12: Je produis des pièces pour la défense, pour l'armée. Voilà.
2: Oh, dinguerie, ça. Mais ouais, ça rigole pas.
0: Mais des pièces de quoi? Genre des pièces de tank, d'avion, des trucs comme ça?
12: Oui, en fait, après, je peux pas trop en dire plus, mais voilà, c'est ce qui sert pour la défense, pour l'armée. C'est un petit peu pyrotechnique aussi, donc...
0: Voilà. Les feux d'artifice du 14 juillet, quoi.
12: Oui, voilà, c'est ça, exactement.
0: Oh, attends, mais quand tu dis tu peux pas en dire plus, genre, en fait, t'as les trucs, tu fais les choses top secrètes.
12: Voilà, c'est ça, exactement.
2: Franchement, j'aurais tellement pas gardé ma langue.
0: Ah non, alors, ça, les nuages.
8: C'est mort.
12: Tout le monde serait toujours compliqué.
8: Tu savais que le missile était fait comme ça? Ça
0: va, merci. Ouais, je m'adresse à tous les pays du monde. Hein. Ne prenez jamais Lorenza en agent secret. Hein. Parce que le jour où elle se fait arrêter, alors vous êtes agent secret? Mais comment vous le savez?
2: Mais merde!
0: Pauline, on te double ton salaire. 3496 euros. Bravo à toi.
12: Ah, c'est génial. Merci beaucoup.
0: On t'embrasse fort. Même journée, très beau week-end à toi.
12: Au revoir.
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0: Et on vous le prouve tous les matins. Lorenzo, on démarre avec toi.
1: À Rio de Janeiro, donc au Brésil, il y a Adriane Pacheco. Elle a 8 ans et elle a renoncé à sa fête d'anniversaire.
0: À 8 ans ?
1: Ouais. Et en fait, comme cadeau, elle a demandé à ses parents d'offrir 50 repas chauds à des personnes sans-abri qu'elle croisait près de chez elle.
0: Ça, c'est beau. Ça.
1: Et les habitants de son quartier, ils étaient ultra touchés par son geste, donc ils lui ont organisé une fête surprise.
0: Ouais, en fait, c'était pour ça.
1: Non, c'est le karma.
0: Non, c'est génial. À 8 ans d'avoir déjà ça, parce qu'à 8 ans tu penses juste à tes cadeaux que tu vas pour ton anniversaire.
1: Bah ouais. Bah c'était ça son cadeau quoi.
0: Incroyable.
1: Trop bien.
0: Très belle histoire. Nico, une bonne nouvelle.
2: Il y a un facteur américain qui croisait sur sa tournée un chien errant. Et en fait, il a décidé d'adopter ce chien et c'est lui qui apporte maintenant parfois le courrier aux gens.
0: Le chien ?
2: Ouais.
0: C'est marrant, j'ai l'impression que c'est que dans les films ça, le chien qui apporte le truc.
2: Ah non, bah là il l'a fait en vrai quoi.
0: Putain, c'est cool aussi.
1: C'est beau. Ouais.
0: Je vais vous parler des manchots et du caca des manchots maintenant.
2: Ah, c'est autre chose.
0: Qui aurait pensé qu'on pouvait avoir une bonne nouvelle avec le caca des manchots ?
1: C'est étonnant.
0: Eh ben, c'est pour ça que je suis là. Le réchauffement climatique a peut-être trouvé un adversaire pour le contrer en Antarctique. C'est le caca des manchots. Okay. Écoutez bien, selon une étude, les manchots aident à réguler le climat grâce à leur caca. Parce que leur caca, il est très riche en ammoniac. Et ça crée un gaz qui aide à la formation de brouillard et donc de nuages au-dessus du pôle sud. Et ça influe sur les températures. C'est pas dingue cette histoire.
1: Bah, c'est fou.
0: Mais c'est totalement fou. Je vais aller de ce pas faire un check pour savoir si moi aussi j'ai de l'ammoniac. Parce que j'ai envie de participer à la régulation du réchauffement climatique.
2: Bah, fais-toi plaisir, tu sais quoi.
0: Vive les manchots et leurs popos. Oui. Merci de m'avoir écouté.
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1: Ah, il est trop beau.
0: Ça démarre lundi à Strasbourg. J'ai devant les yeux une nouvelle liste de lois de vie.
1: Ah, j'adore qu'on fait ça. Okay.
0: Ça, de temps en temps, ça ressort sur Internet. Ouais. Quelqu'un qui dit, tiens, je vais vous donner mes lois de vie. Je les récupère. J'en ai une nouvelle.
1: Ah, vas-y.
0: C'est même une liste de lois de vie.
1: On t'écoute.
0: La première. On n'arrive jamais en avance chez quelqu'un qui nous a invités.
1: Merci.
0: Non, mais toi, t'arrives en retard, c'est différent.
1: Oui, mais je laisse la possibilité à l'autre d'être bien préparé quand j'arrive.
0: Ah, c'est pas raison. C'est pas que c'est bien préparé, c'est que la soirée est quasiment finie quand t'arrives. Donc,
1: Au moins, il est prêt.
0: Mais c'est vrai que c'est toujours gênant d'arriver. Et même j'avoue.
2: Moi j'arrive pile à l'heure.
0: Ouais, mais pile à l'heure c'est déjà relou, Nico.
1: Parce que généralement t'as 2-3 minutes de retard quand même, tu termines
2: mais
1: de peaufiner.
2: C'est pas de ma faute. C'est pas de ma faute et c'est quoi comme ça? Je peux filer un coup de main du coup.
1: Ah voilà.
0: Ouais, mais en fait on doit terminer tous les trucs très rapidement, tu vois. Ou limite même on doit prendre une douche rapide.
2: Ça c'est chiant ça. Quand t'arrives chez quelqu'un que t'es à l'heure et que la personne dit je vais vite prendre une douche et du coup t'es sur le canapé et puis t'attends.
0: Bah oui, bah donc arrive avec un quart d'heure de retard.
2: Mais pourquoi? Tu m'as dit 18h, j'arrive à 18h.
0: Putain.
2: Ouais, prends ta douche à 17h50.
0: Oh là, mais je me suis fait chier toute la journée à préparer à bouffer et tout ça, quoi. Comment il me juge,
1: lui? Prends ta douche à 17h50.
2: Te fais pas chier, j'arrive à 18h et je peux te filer un coup de main.
0: Tu sais quoi, je t'invite pas la prochaine fois. Les lois de la vie. Il y a aussi, on ne couche pas avec l'ex d'un ou une amie.
1: Merci, règle d'or.
0: Règle d'or que j'ai déjà transgressée, je vous l'avais dit.
1: Pas bien du tout.
0: Ouais,
1: mais tu l'avais pas dit au gars, finalement,
0: après.
1: Et il s'en foutait, quoi.
0: Ouais, j'avais dit après. Une fois que c'était fait, et je lui ai dit, et il a été très très bien pris en disant. Mais lui, il n'en avait pas grand chose à faire de la fille.
1: Ah, ben voilà.
0: Voilà.
1: Moi, c'est sauf coup de foudre. Et si ça a compté.
0: Ah oui, non. Voilà. Non, ça n'avait pas compté.
1: Autrement, allez-y.
0: Mais bon. Puis, vraiment, c'était très surprenant qu'on se mette ensemble aussi. Donc, c'est une histoire, voilà.
1: Rocambolesque.
0: C'est tout à fait ça. Non, il l'avait bien pris, il n'y avait pas de problème.
1: Ok.
0: Il m'a cassé la gueule, mais c'est pas.
1: Voilà. C'est mérité.
0: Liste de lois de vie. La pizza, c'est sans ananas.
1: Ah non. C'est toi qui as fait la liste.
0: Non, tu sais quoi, vraiment? Je l'ai trouvé sur Internet.
1: Okay.
0: C'est la personne qui a fait la liste, c'est une personne sensée.
1: Non.
0: Tout simplement. La pizza, c'est c'est sans ananas, c'est dans la liste. On ne laisse pas dans le frigo une bouteille avec juste un fond.
2: Ah ouais, jamais.
1: Mais non, le fond du... Eh ben, ça sert toujours.
0: Eh ben, quoi, je suis là. Ben, on est tous d'accord, alors. Il faut le laisser.
1: Oui, moi, je le laisse.
0: Eh ben, voilà, donc on est, tout le monde est d'accord.
1: Ok.
0: On peut laisser une bouteille avec un petit fond.
1: Un petit fond.
2: Ah ben non, moi, je suis pas d'accord.
3: Non.
0: Non, si, t'es d'accord, Nico.
2: Alors, je suis d'accord, parce que l'émission s'appelle Manu sur Énergie. Mais la vérité, c'est que ça fait chier quand toi, t'as vraiment soif, que t'as envie de plus d'une gorgée et qu'il y a juste le. C'est oui, juste le fond, quoi.
1: Tu veux pas te forcer à boire tout le truc si t'as pas
2: faim. Il reste une petite gorgée.
1: Tu vas pas jeter pour pas gaspiller.
0: Nico, ne m'oblige pas à couper ton micro.
2: Tu vas finir par le faire, vraiment.
0: Mais non, mais c'est gâché.
1: Mais oui.
0: Si tout le monde faisait comme ça, tu te rends compte le gâchis de jus d'orange dans le monde énorme. Avec le réchauffement climatique, t'as le mec qui prend n'importe quel
2: argument. Ça n'a aucun sens.
1: C'est lunaire.
0: Les lois de la vie, on n'envoie jamais de texto bourré.
1: Ah, j'aimerais bien respecter.
0: Le problème, c'est que là, on le dit. Évidemment, dès qu'on a bu, on n'envoie pas de texto. Mais quand t'as bu, tu te rends plus compte que t'avais cette loi de vie.
2: Bah, la modération, du coup.
1: Moi, du coup, je confie mon téléphone à ma modération, qui est ma meilleure pote, du coup. Comme ça, elle m'empêche à partir d'une certaine. En fait, quand elle voit mes yeux switcher, elle se dit oulala, elle prend le téléphone.
0: Tu vois, qui se fait dire un truc, on a les meilleurs amis qu'on mérite.
1: Pourquoi?
0: Parce que moi, j'avais un meilleur ami comme ça, il savait, il voyait mes yeux switcher, mais il se régalait d'avance.
2: Et il écrivait pour toi.
1: Mais vas-y, Manu, écris-lui.
0: Non, mais c'était ça. Tiens, oh, putain, ça va être ton moment là. Tu vas le faire. Hein. Mais non, je vais pas le faire.
1: Putain. Génial.
0: L'alcool est à consommer avec modération. On ne le rappellera pas. On le rappellera pas assez.
2: Attention. T'as lu un peu?
0: J'ai envie d'écrire un texto. L'alcool est à consommer avec modération. Oui. Quelles sont vos lois de vie? Allez, ça fait longtemps qu'on l'a pas fait. Ça fait même des mois, voire des années. Qu'est-ce que vous avez comme loi de vie à vous?
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0: On est le 19 ou le 20 aujourd'hui?
1: On est le 19.
0: On est d'accord. Excusez-moi. Ouais.
1: Ça va, toi?
0: Et parce que sur la feuille des cadeaux, il y avait marqué 20.
1: Ah non. Oui, mais.
0: Ah bah oui, mais moi j'ai paniqué.
1: Ah là là.
0: Bah oui.
2: Ouais, on met les bâtons dans les roues.
0: Quelqu'un essaye de nous saborder l'émission.
1: Quelqu'un est déjà dans le futur.
0: Alors peut-être, ou quelqu'un essaye de nous faire dire des erreurs pour ensuite montrer qu'on est nul. Mais je m'adresse à cette personne, pas besoin de ça.
1: Oui, tout le monde l'a déjà compris.
0: On le sait qu'on est nul. 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Vous nous appelez au 0870 42 48. On va jouer ensemble au jeu des 5 mots. Le meilleur jeu radio du monde, c'est dans 5 minutes, juste après Tumper City. Mais avant ça, on continue à parler de lois de vie. Quelles sont vos lois de vie à vous? On n'a pas tous les mêmes, forcément. 0870 42 48. On a Sonia qui est là. Bonjour Sonia.
7: Oui. Bonjour Manu, bonjour Erwan.
0: Qu'est-ce que tu as comme règle de vie, comme loi de vie?
7: Alors pour moi, un repas de famille, on ne demande jamais. C'est pour quand le mariage?
0: Ah ouais, putain.
2: Ah, ça dépend.
1: Et ça devrait aller avec. Et les amours? Parce que ça aussi, parce que là, genre, on n'en peut plus, quoi.
7: Et les enfants?
1: Oui.
0: Non, mais faut arrêter avec ça. C'est quand ton tour?
1: Oui. Oh. Ah, t'es si exceptionnel. T'es encore célibataire?
0: Comment une belle fille comme toi n'a pas trouvé encore de prince charmant?
1: Ah, bah,
2: justement, je trouve que c'est les phrases que t'as pas envie d'entendre quand effectivement t'es célibataire, mais plus tard, tu te venges un petit peu. Moi, je sais que j'aime bien faire ça. Avec des cousins ou des trucs.
0: J'ai fait une seule fois.
2: Ouais.
0: C'était à mon mariage.
1: Ah, à mon mariage. T'as dit à quelqu'un ?
0: Parce qu'en fait, moi, on m'avait tellement saoulé. Et en fait, il restait plus qu'un cousin.
1: Et donc,
0: je suis allé vers lui, je l'ai pris par les épaules, comme ça. Je lui ai dit, écoute, mec. Je suis désolé, il reste plus que toi, je t'abandonne.
2: Le passage de flambeau.
1: C'est ton tour.
2: C'est toi qui as les clés.
0: Il a toujours pas trouvé quelqu'un. Enfin, je sais pas s'il l'a trouvé, mais en tout cas, il est pas avec quelqu'un. En tout cas, on sait pas. Et donc, résultat, c'est que lui maintenant.
1: Ah ben oui. Forcément.
0: Mais on est d'accord avec toi, Sonia. Merci beaucoup de nous avoir appelé. Qu'est-ce que vous avez comme loi de vie, Lorenza?
1: Pour les photos et les selfies, c'est celui qui a le meilleur téléphone qui doit les prendre.
0: Ah oui, effectivement.
1: Et tout le monde demande à chaque fois. T'as quoi, toi? T'as quoi? T'as le dernier. Bah, c'est toi qui prends la photo.
0: Et il y a une règle aussi, mais alors je la subis.
1: Oui.
0: C'est toujours celui qui a les plus grands bras qui prend le selfie.
1: Ah bah oui.
2: Ah bah ouais, toi, t'as une perche à selfie.
0: Moi, tout le temps.
1: Bah oui, mais t'as des longs bras, mais c'est pratique, c'est cool.
0: Ah oui, c'est pas. Bah, je suis le pratique de la photo.
1: T'es selfie man.
0: Tu peux même me le demander sans que je sois sur la photo. Hein. Passe tous tes bras. Xavier est là. Bonjour, Xavier.
3: Salut Manu, salut Léon, ouais, ça va?
0: Mais on est bien Xavier, on est là, on démarre la journée ensemble, il y a le week-end qui arrive, on va être dans le bus Manu sur Énergie la semaine prochaine, franchement, on est très bien. Et toi, comment t'es?
3: Eh ben, moi ça va super. Alors pour moi, ma loi de vie, c'est un film, ça se regarde d'une traite, et puis on fait surtout pas de pause pour poser des questions.
0: Ah, je suis d'accord. Le film d'une traite, je suis d'accord, parfois, tu lances quand même un film, il est 22h, et en fait, comme moi je me réveille tôt le matin...
1: Bah tu peux pas le terminer en entier.
0: Ouais, même le vendredi soir,
2: tu vois. Tu dis, je regarde la suite demain.
4: Ouais. Oh
1: là, moi aussi, je fais ça.
4: Ça c'est pas une excuse, je suis désolé, il faut le savoir. Avant, quand tu commences le film, tu regardes la durée, tu te dis, ah bah ça va terminer à cette heure-là, voilà.
0: Bah non, mais je m'endors.
1: Bah oui, moi aussi.
4: Et pour les gens qui regardent avec toi, et puis tu dis, ah je suis désolé, je peux pas.
1: Bah c'est exactement ce que je fais avec ma coloc aussi, on est en train de regarder une série à deux, et des fois l'épisode il dure 50 minutes, je suis KO, je lui dis, bah je suis désolé, je vais dormir, on regarde la suite demain.
4: Bah on regardera pas de film ensemble, je vous le dis.
0: J'ai dit un truc, on n'avait pas prévu de le faire. On te souhaite une belle journée, Xavier.
3: Merci à vous aussi.
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0: 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C'est peut-être Florian qui va se régaler en gagnant en jeu les 5 mots. Bonjour Florian.
5: Salut Manu, salut les moments.
0: Sois le bienvenu sur Énergie, Florian, c'est beau cadeau. Toutes ces habits sont peut-être pour toi si tu gagnes au jeu des 5 mots. Et aujourd'hui, ça fait longtemps, tu vas jouer avec Aurélie au standard.
5: Ok.
1: Salut Florian.
5: Salut.
0: Alors attention, Aurélie, Florian, vous allez jouer ensemble, je vous rappelle les règles. Aurélie va sortir du studio quand elle sera dehors. Je vais te donner 5 mots, Florian. Après chaque mot, tu me donnes le premier qui vient en tête. Ensuite, Aurélie revient, je fais la même chose avec elle. Et dès que vous avez un mot en commun dans vos réponses, eh ben c'est gagné. À toi ce beau cadeau. T'es prêt?
5: Ouais, je suis prêt, vas-y.
0: Bonne chance, on joue ensemble au jeu des 5 mots. Ah, excusez-moi, pardon. Je n'avais pas la liste devant les yeux.
1: C'est pas grave.
0: Je refais ma phrase. On joue ensemble au jeu des 5. Preuve.
5: Enquête.
0: Vert.
5: Eau.
0: Ordre.
5: Alphabétique.
0: Farandole.
5: Plusieurs.
0: Sac.
5: Sac.
0: Sac.
5: Université.
0: Non, sac avec un S.
5: Ah, pardon, main.
1: Quiproquo, mais ça a été, hein.
0: On s'est un petit peu embrouillé à la fin.
1: T'inquiète, Florian.
5: On croise les doigts.
0: Donc, franchement, on aurait eu des mots en commun.
1: Oui, moi aussi. Parfait. C'est vrai. On ne dit pas combien, mais...
0: Un suffit.
5: Oui, un suffit.
0: Attention, Aurélie est de retour. Un mot en commun avec elle, et ça suffit pour avoir les cadeaux. Bonne chance, c'est parti. Aurélie est là.
1: Allez.
0: On joue au jeu des 5 mots. Preuve.
1: Indice.
0: Enquête. Vert.
1: Eau.
0: C'est gagné.
5: Ouais, ouais. Super. Bien joué, Aurélie.
1: Trop bien.
0: Et voilà, Florian.
5: Super, je suis content.
0: Bah, tu peux être content.
5: Il restait bien la semaine.
0: Il restait 3 mots. Oui, reste concentré.
1: Ouais.
0: Ordre.
1: Alphabet, je sais pas.
0: Ah, dommage, c'était pas loin, c'était alphabétique, tu vois. Okay. Farandole.
1: Oula.
0: Oui, ok, Aurélie est partie.
1: Je sais plus rien.
0: Aurélie a déjà mis son manteau, elle a dit merci, c'est le dernier cours. Je serai pas là demain, c'est chez cours. Le dernier mot, c'était sac.
1: Kaba.
0: Oui, non, on n'a plus rien à foutre. C'était main. Un mot en commun suffit de toute manière, Florian. Tu repars avec 1000 euros de cartes cadeaux que tu vas pouvoir dépenser trop chez cool. Black Store. 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Bravo à toi.
5: Eh ben merci beaucoup.
0: Eh ben on te souhaite une belle journée. Et
5: à vous aussi.
0: Et le jeu des 5 mots, il reviendra dans le bus lundi.
1: Oui.
0: On sera à Strasbourg avec le bus Manu sur Énergie et on fera le jeu dans le bus. Hein.
1: Okay. Ah oui.
0: Et on sortira pas du studio, on sortira du bus, du coup.
1: Ah
0: et,
1: ouais.
0: Et le
4: partez,
0: bus,
4: partez pas sans loup.
0: Et on démarrera. Si on démarrera, et après vous démerdez.
1: Ok, super. Nouveau jeu.
0: Alors on mettra un casque sur les oreilles avec de la musique, on démarrera.
1: Je pense que ça c'est bien, ça ouais.
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0: Et on continue à parler de nos lois de vie. On a tous des lois de vie, on a tous des règles de vie. On n'a pas tous les mêmes.
1: Non.
0: Non.
1: Ça c'est sûr.
0: Mais il y en a quand même qui devraient être universels. Par exemple, hein, oui, dans les carbonara, on peut mettre de la crème fraîche.
1: Oula.
2: Attends, il continue avec ça. Non, mais fais ta recette.
1: Oh bah. Il a abandonné. Oh là, ça c'est qu'il est vraiment fâché.
2: Mais non, mais je veux dire, crée ta recette. Et arrête de chier sur l'Italie.
1: Voilà.
2: C'est dit.
0: Alors, l'Italie, le pays, il a une forme d'une botte, d'où l'expression chier dans les bottes.
2: Peut-être.
0: Excuse-moi, mais la recette, je l'ai pas inventée. Tu vois, va sur Marmiton.
2: Ouais.
0: Et va sur Marmiton, tu tapes pas de carbonara, et c'est là où j'ai trouvé ma recette avec de la crème fraîche. Alors, c'est qu'elle existe.
2: Non, c'est qu'il y a écrit pas de carbonara avec la crème fraîche.
0: Oui, alors, il y a écrit effectivement la recette avec. La recette est à la française, il y a marqué.
2: Voilà, qui chie sur l'Italie, je crois. Aussi.
0: Non, si
2: tu mets bien la suite.
0: Et le monde évolue, mec. T'es... Mais ouais, t'es tellement.
2: C'est vrai. Le monde évolue, on peut mettre de la crème fraîche.
0: Je vais dire un truc. T'es l'ancienne école. T'es l'ancien monde. Voilà, le nouveau monde, il veut de la crème fraîche dans les pâtes carbo.
2: Je te laisse.
0: Bon, alors, Nico, qu'est-ce que t'as comme loi de vie, toi?
2: Bah ouais, je me dis que si ça coupe, c'est quand t'es au téléphone, c'est à celui qui a appelé de rappeler.
1: Je suis d'accord.
2: Tu vois ce que je veux dire?
0: Alors, tu sais quoi, je pourrais être d'accord, mais comme t'es pas d'accord sur la pâte carbo, je vais dire que je suis pas d'accord.
2: Ok, c'est sûr.
0: Est-ce que c'est pas celui qui a un problème de réseau de rappeler?
2: Mais si on n'a jamais de problème de réseau. Oui. À chaque fois que ça coupe, tu regardes, t'es en 5G, l'autre qui te rappelle. Ah, c'est toi qui as coupé?
1: C'est toi? Non, c'est pas moi. Ah, ouais, bah, je sais pas ce qui s'est passé. Ben non, ben rappeler directement.
0: Vous êtes dans le déni, hein. Moi j'ai de très bons raisons.
1: Bah voilà.
2: Voilà, c'est le problème.
0: Oui, ok. Mais pourquoi ce serait pas à l'autre comme ça fait un partout?
2: Bah, le problème, c'est qu'on sait jamais, tu vois. Ou alors, c'est quand tu commences une conversation, tu dis, si ça coupe, c'est moi qui rappelle. Tu vois, il faut le dire en début de conversation. Parce que sinon, tu tombes sur messagerie.
0: Ou alors, effectivement, il faudrait une règle universelle.
1: Oui, c'est bien.
2: Si ça coupe, c'est à celui de rappeler qui a appelé.
0: Moi, je trouverais ça plus fair que ce soit celui qui a appelé qui rappelle, puisque l'autre, il a déjà fait l'effort d'appeler. Donc, c'est chacun son tour, vous voyez ce que je veux dire?
1: Mais c'est l'autre qui a un truc à dire et qui appelle la personne.
0: Ou alors on fait un truc, c'est un tirage au sort. Quand ça coupe, il y a un truc dans le téléphone qui se met et on te dit si c'est à toi de rappeler ou à l'autre.
1: Bah je vais plus appeler personne, hein. Ouais. C'est bon.
2: Ou alors on peut mettre de la crème dans les pâtes carbo. Ah.
0: Et là, ok, je te rappelle quoi qu'il arrive. Voilà. Andrea est au téléphone, bonjour Andrea.
8: Bonjour Manu, bonjour l'équipe.
0: Merci d'être avec nous Andrea, quelle est ta loi de vie à toi?
8: Alors, quand on est à plusieurs au resto, on divise l'addition à part égale, même si on a moins mangé que les autres.
0: Moi je suis assez d'accord avec ça, mais.
1: Moi, je m'adapte aux gens qui sont autour de moi. Comment ils veulent faire.
0: Toi, tu prends pas la responsabilité.
1: Non, vraiment pas. À ce niveau-là, on me dit, on partage, ou tout le monde fait, on prend ce qu'on a pris,
0: Si on est quatre, qu'à trois, on a bu du vin, que la quatrième personne, elle a pris juste une salade, et que moi, j'ai pris dessert, plat, machin et tout.
1: Oui, ben voilà. Mais attends,
0: on divise, et toi, tu prends. Tu payes moins, quoi. Tu vois,
1: c'est un peu normal.
0: Si on est 12 à table.
1: Bah c'est chiant pour les serveurs, les restaurateurs à chaque fois.
0: Même pour toi qui es à table avec.
1: Oui, c'est vrai.
2: j'avoue que j'aime bien mettre à chaque fois un petit peu plus, comme ça justement je mets un peu plus sur la bouteille de vin et je paye le premier, comme ça les gens ils voient que j'ai fait le geste, tu vois. Et le malin souvent c'est celui qui paye en dernier. Parce que parfois il reste quasiment rien.
0: Oui, c'est vrai. Parce que c'est malin pour ça, mais c'est pas malin effectivement si à la fin tu te retrouves à payer plus parce que les autres n'ont pas payé.
2: Là, si tout le monde s'est barré du resto, c'est que tu t'es fini.
0: Donc c'est pas malin forcément. C'est quoi?
1: Ça dépend tes amis.
0: Une prise de risque. Ouais. Merci beaucoup Andrea de nous avoir appelé. Bonne journée.
8: Merci
0: à toi.
8: Merci à vous, bonne journée.
0: Bon week-end. Nicolas, bienvenue sur Énergie.
9: Salut Manu, salut l'équipe, comment ça va?
0: Mais très bien, t'as quoi comme loi de vie toi?
9: Alors moi la loi de vie c'est quand on est au supermarché et qu'une nouvelle caisse ouvre et qu'on est au milieu de la file, et ben on n'a pas le droit de changer.
0: Parce que c'est le dernier de la file qui a le droit d'aller dans la nouvelle caisse.
1: Chacun sa mère, c'est celui qui court le plus vite. Hein. je suis désolée. Bah oui, tu vois la nouvelle caisse, tu te diriges.
2: C'est pour ça que depuis quelques temps tu te mets à la course. Putain, tu t'entraînes en fait pour la caisse.
9: Elle
2: fait des 10 km, des semi-marathons bientôt. Tout ça pour passer à la caisse en prio.
9: Elle va préparer l'Airock bientôt à Lorenza.
0: Bien sûr, elle fait le trail supermarché Lorenza.
2: Elle va arriver en basket pour faire ses courses.
0: Merci beaucoup Nicolas de nous avoir appelé.
9: Merci à toute l'équipe et bonjour à tout le monde.
0: Et bon week-end à toi.
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0: Et si vous vous demandez, mais à quoi ressemble le bus? On vous a mis une vidéo. C'est plus qu'une vidéo, c'est une bande-annonce de film d'action. 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C'est Manu Officiel sur Instagram, sur Facebook, Manu Officiel TikTok sur TikTok. Et allez prendre la claque que nous on a prise lorsqu'on a vu le bus en premier hier. C'est incroyable.
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5: affirmatif.
0: Simon, quel est le seul animateur radio qui loupe ton salaire?
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1: Allez, Simon.
0: Et voilà, Simon.
4: Eh ben, c'est super.
0: Eh ben, oui, c'est super. Ton salaire de 1844 €, on va le multiplier par deux, ça va faire 3 688 € pour toi.
4: Eh ben, c'est une belle journée qui commence.
0: Franchement, elle est pas mal,
1: ça. Ah, ben ouais.
0: Ça fait une belle journée, ça fait un beau week-end qui démarre, même.
4: Exactement.
0: Tu es agent de parc.
4: C'est ça, oui.
0: Dans les parcs...
1: D'attraction.
0: Ah, moi, je pensais les parcs, les jardins publics.
1: Ah, oui.
0: On va le savoir.
4: Non, je fais de la réparation de matériel sanitaire et de douche pour les festivals et les chantiers.
0: Oh la vache! Alors les chantiers, je sais pas, mais les festivals, en fait, c'est tout le temps à réparer, non?
4: Oh, quasiment, oui, on va dire ça.
1: Oh, mais ça veut dire qu'il a peut-être le droit d'assister à plein de festivals gratos?
4: Oui, enfin, exactement.
1: Ah bah,
4: c'est ça.
1: Bah,
0: oui, mais enfin, la vue sur les sanitaires, c'est pas la meilleure vue au festival, hein?
1: Oui, mais t'es pas tout le temps obligé de rester au sanitaire, je pense.
0: T'as le temps d'apprécier les concerts ou les sets de DJ, tout ça?
4: Un petit peu, oui.
0: Après, quand t'as un groupe que t'aimes et que les gens se plaignent, les toilettes sont en panne. Eh ben ouais.
1: Ah mais... bah oui, mais bon, chacun son tour et on attend.
0: C'est normal puisque je les ai pas réparés. Excusez-moi, pardon, vous me gênez, je regarde mon groupe préféré. Bien sûr. Et en ce moment, t'es sur un festival ou.
4: Oui.
0: C'est quoi?
4: Le Hellfest.
1: Ouh là là,
0: c'est le festival de métal.
1: Ah ouais.
4: C'est ça.
1: Hyper connu.
0: Mais tu sais, on peut se dire waouh, ils vont tout détruire, etc. Mais c'est pas forcément les plus méchants.
1: Ah non.
4: Non, c'est très respectueux.
0: Eh ben voilà.
1: Voilà.
0: Très bien. Ils font même le boulot à la place de Simon. Et même ils donnent des places en disant vas-y, je vais réparer ça tranquillement, je répare la douche. Va t'éclater.
1: Ouais, c'est ça.
0: Bien sûr. Simon, on te double ton salaire, 3 688 €, ça arrive très vite pour toi.
4: Eh ben merci beaucoup.
0: Eh ben, belle journée à toi et très bon week-end. Il est 8h08. Lundi, on doublera encore votre salaire toute la semaine prochaine en direct du bus.
1: Oui.
0: On sera dans le bus Manu sur Énergie. Et si vous connaissez pas le bus, si vous l'avez pas vu, vous pouvez aller le voir. Hein. Il est sur nos réseaux sociaux. C'est Manu Officiel sur Instagram, sur Facebook, Manu Officiel TikTok sur TikTok. On vous a mis, c'est pas une vidéo de présentation du bus, c'est une bande annonce de film d'action. C'est incroyable. Vous allez faire waouh, comme nous on a fait waouh quand on l'a vu en
1: clairement.
0: Vrai. Et ben, toute la semaine, on sera dedans pour faire l'émission. On démarrera à Strasbourg lundi.
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0: du monde qui commence. Chaud. Ah. Allez Nico, c'est parti, on s'apprend un truc chacun les autres, on y va.
1: En moyenne, une personne passe environ 6 mois de sa vie à attendre que le feu passe au vert.
2: C'est beaucoup, énorme.
0: Hein. J'adore comme ça. J'adore ces statistiques. C'est ouais. En cumulé, on passera. C'est ça. C'est comme aux toilettes. On passe un temps de malade aux toilettes, dans les bouchons aussi. Que le feu passe. Il y a des statistiques comme ça sur genre les caisses de supermarché aussi.
1: Ouais
2: c'est
1: ça.
2: Vrai.
0: Et, ouais. Et en fait, on passe notre vie globalement à attendre.
2: C'est un petit enfer.
0: Voilà. Combien là, j'ai oublié,
1: c'est 6 mois. Ouais.
0: Wow. 6 mois au feu rouge dans c'est toute notre vie. Ouais, c'est pas mal. Ouais. Lorenza a quelque chose à nous apprendre.
2: C'est mignon, les abeilles dorment 6 heures par nuit et elles peuvent dormir dans une fleur si elle est trop loin de la ruche. Oh, si la nuit est tombée, ou que les conditions météo sont pas favorables.
0: Ou qu'elles ont fait une grosse fête et elles préfèrent pas prendre la voiture.
2: C'est tout à fait ça. Bien sûr, sont responsables, les abeilles.
0: C'est important. Alors, j'ai deux infos. On va commencer par une ville qui s'appelle La Roche-sur-Yon. Est-ce que ça vous dit quelque chose?
2: Oui, ouais, c'est en France. Ouais.
0: Eh ben, La Roche-sur-Yon, c'est une ville en France. Et c'est un cas unique en Europe. Elle a changé, en fait, en 70 ans, entre 1804 et 1870, elle a changé 8 fois de nom.
2: Ah bon?
1: C'est beaucoup.
0: En moins de 70 ans. Alors, elle s'est nommée plusieurs fois La Roche-sur-Yon.
2: Ok.
0: Mais entre, elle s'est aussi appelée Napoléon.
2: Juste Napoléon?
0: Juste Napoléon.
1: Okay. Ouais.
0: Bourbon-Vendée. Ouais. Ou encore Napoléon-Vendée.
2: C'est...
1: Elle se cherche quoi.
0: Bah c'est ouais, elle sait pas encore exactement qui
1: c'est...
0: elle est.
1: C'est comme quand t'es un peu ado et que tu changes tes pseudos, c'est sur MSN ou des trucs comme ça. C'est... Tu sais pas trop.
0: Oui,
1: t'as envie d'être cool.
0: Donc c'est possible que La Roche-sur-Yon devienne La Roche-sur-Yon 72 dans quelques mois. Le premier ballon de foot, c'est la Coupe du Monde en ce moment. Le premier ballon de foot officiel était fait avec ça. D'après vous, il était fait avec quoi?
2: J'avais entendu ça. C'était un truc un peu dégueu, je crois.
0: Oui. Effectivement, enfin ça
1: c'est
0: peut pas.
1: Quand tu le dis,
0: c'est
1: animal.
0: C'est avec un animal, mais c'est pas la peau.
2: C'est un animal domestique?
0: C'est pas vraiment domestique, c'est plus un animal de ferme.
1: C'était pas
2: les pieds de vache, horrible.
0: Non, les pieds de vache pour faire le ballon.
2: Ouais,
0: non.
2: Bah, je...
1: C'est pas l'estomac là, ou la... je sais plus comment on appelle
2: ça. Ah, c'est
1: ça,
2: un organe.
0: C'est la vessie de porc.
2: Ah, c'est ça.
0: Le premier ballon était fait avec de la vessie de porc.
1: Ah, mais ouais. C'était pas mieux avant.
2: Ouais.
1: C'était
2: pas...
0: Disons que depuis, les porcs respirent, quoi.
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1: On aura évidemment le temps de vous en rappeler.
2: Mais
1: le bus, ça y est, on vous l'a révélé. Il est sur tous nos réseaux sociaux, Manu Officiel, sur Instagram, sur Facebook, Manu Officiel TikTok, sur TikTok. Vous pouvez aller voir la vidéo de présentation de notre bus. Il pète tellement, honnêtement, quand je l'ai vu, je me suis dit, il va falloir qu'on assure.
2: Ah ouais, c'est vrai, ça met un petit coup de pression parce qu'il est vraiment très grand, très magnifique, très imposant. Donc
1: 5 émissions incroyables de 4 heures avec vous. On pourra sortir du bus, vous pourrez venir dans le bus. On va venir à votre rencontre. Ça va être incroyable. Ouais. Ça va être fou et ce sera évidemment en vidéo sur tous nos réseaux sociaux.

0: la Coupe du Monde de football avec nos footix dans l'équipe ou pas?
1: Non, mais c'est un enfer.
0: C'est
1: alors.
0: Quoi il y a des, mais en fait, Florent, le producteur, et Corentin qui travaille avec nous, ils se sont mis sur des sites de paris en ligne. Ils n'arrêtent pas.
1: Mais ils n'arrêtent pas.
0: Parler, ils n'arrêtent pas de parler de leur pari. Mais là, il y a encore, excusez-moi, Lorenza, t'es témoin, il y a encore deux minutes, il disait, oui, mais alors moi, je vais parier sur Mbappé décisif et machin.
1: Attends, je vais te sortir une phrase que Florent m'a sortie hier. J'ai mis 20 free bits sur un combiné avec une cote boostée de 10%. J'ai l'impression que c'est du chinois, j'ai rien compris.
2: Ça se trouve, il te vanne, il dit de la merde.
1: Mais j'ai l'impression qu'ils se reprennent entre eux en plus.
0: Mais c'est quoi cette folie? Mais tu paries avant, Florent? C'est le producteur de notre émission.
3: Non, mais quand il y a des grands événements, c'est vrai que je m'y mets. Et puis après, c'est quand tu gagnes, t'es content. Bon, quand tu perds, généralement, t'arrêtes de jouer. Mais là, ça se passe plutôt bien.
1: Mais,
3: de mon
1: mais
3: côté.
1: Il gagne en fait.
0: Mais tu paries sur, on peut parier sur n'importe quoi.
3: Franchement, c'est hallucinant le nombre de possibilités de paris. C'est-à-dire que tu peux mettre tel joueur va marquer, tu peux parier un score exact. Et en fait, plus tu fais des paris compliqués, plus tu peux gagner d'argent.
1: Après, pour les gens, faites attention. Si vous n'avez pas d'argent, ne pariez pas.
3: Exactement.
0: Oui, oui.
1: Non, mais il faut le rappeler quand même.
2: Je crois qu'on n'encourage pas effectivement normalement.
0: Mais moi, je suis pas du tout paris, du tout dans ces trucs-là.
1: Bah, en fait, moi, j'ai peur. Et puis en plus, je suis dégoûté. Je me dis, j'ai perdu 30 euros. Enfin.
0: Tu mets combien en général?
3: Non, je mets pas des gros paris. Je mets genre 5 euros.
1: Mais toi, tu gagnes en plus. Il est bien lui, mais non.
2: Ça peut c'est un bon parti.
0: C'est quoi ton prochain pari? Tu vas parier sur quoi?
3: Là, c'est un pari qui est en cours.
0: Sur quoi?
3: Là, j'avais parié la victoire du Canada, la victoire du Mexique qui ont gagné cette nuit.
0: Okay.
3: Et là, il manque. Là, j'ai la victoire des États-Unis que j'ai parié ce soir, du Maroc et du Brésil.
1: Ok.
0: D'accord.
3: Ah, là, on mais est sur. Peux... Là, on
0: et
3: est
0: ça sur... sur tout. Et si tu cartonnes tout, t'auras combien tu
3: Là, on est sur une cote à 7,65.
1: Non.
3: J'ai parié 10 euros, donc 10 fois 7,65, ça fait 77 euros. Enfin, il y a un petit plus en
1: bonus.
3: Mais
1: body. C'est bien, hein.
0: Mais il faut que tout ce que t'as parié
3: se passe. Si c'est ça, j'ai gagné 77 euros.
1: Mais tu vois, ça me stresserait. Je serais là sur mon téléphone. Alors, ils ont fait. Enfin, tu vois,
3: En fait, tu te retrouves à regarder du coup des matchs improbables que t'aurais jamais regardé habituellement, peut-être.
0: D'accord.
3: Et t'es content, genre, ouf si ça marche. Quoi.
0: Mais tu te dis pas, j'ai mis 10 euros, j'ai gagné 70. Imagine si j'avais mis 1000 euros.
3: Ah si, bah si.
0: Voilà.
1: Mais
0: c'est là où faut pas y aller.
3: Et en fait, quand tu mises de l'argent, tu peux aussi retirer ta mise si t'as un peu peur. Et la dernière fois, j'ai fait ça, sauf que.
0: Au milieu du pari?
3: Ouais, en fait, tu as la possibilité.
1: Ah, c'est bien ça.
3: Et en fait, je l'ai fait alors que si je l'avais laissé, j'aurais pu gagner 150 euros.
1: Oui, mais au moins, tu n'as pas perdu.
3: Non.
1: Et ça, c'est plus cool quand même.
0: Tu peux retirer l'argent jusqu'à la dernière seconde ou.
3: C'est un peu technique. Oui, il doit y avoir des règles un peu précises, mais généralement, tu peux quand même.
1: C'est intéressant, mais en même temps, je trouve ça fou. Ils sont vraiment emballés, quoi.
0: Moi, j'ai juste autre chose à foutre.
1: Mais ils sont à fond en tout cas.
3: Non,
1: ils sont à fond tous les deux là.
0: Ah oui, ils sont peut-être un peu trop à fond d'ailleurs.
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0: On est avec vous pour démarrer cette journée. Il y a le week-end qui arrive aussi. Et puis la semaine prochaine, c'est le bus.
1: Ouais.
0: Le bus Manu sur Énergie. Si vous voulez voir à quoi il ressemble, on vous a mis une vidéo sur nos réseaux sociaux. Manu officiel sur Instagram, sur Facebook. Manu officiel TikTok sur TikTok. Vous pouvez aller voir la bonne annonce de notre bus avec nous qui ont les premiers essais dans le bus.
1: Ouais.
0: C'est-à-dire qu'on est aussi dans les images et on se dit honnêtement que ça va être un truc incroyable.
1: Bah, franchement, je m'attendais pas à ça. Et en plus, ça bouge dans tous les sens. Moi, qui tombait partout hier.
0: Parce qu'on a eu un chauffeur. Heureusement, c'est pas le chauffeur qu'on aura pendant le.
1: Même s'il était très sympathique.
0: Rudy.
1: Oui.
0: Rudy
1: était quelqu'un d'exceptionnel. Mais
0: quand il prenait un virage,
1: Et puis.
0: Et comme tout n'était pas encore bloqué dans le bus,
1: c'est ça.
0: Tout a volé un petit peu. C'est Rudy, ça.
1: On s'est attaché et tout.
0: On a des ceintures de sécurité.
1: Ouais.
0: Non, on plaisante pas. Le bus Manu sur Énergie, c'est la semaine prochaine, 5e émission en direct. De ce bus incroyable que vous pouvez aller voir sur nos réseaux sociaux. On va écouter Shakira, Die Die, mais avant ça.

0: On a Maxime qui nous a appelé parce que Maxime, il a besoin d'être réconcilié avec quelqu'un. Bonjour Maxime.
1: Bonjour Manu, bonjour tout le monde.
0: C'est la chanson de la réconciliation comme tous les vendredis. Maxime, quelqu'un est fâché contre toi, avec toi. On dit je suis fâché avec toi. Contre, je suis fâché contre toi.
2: Toi.
3: Contre
2: toi.
0: Contre. Contre.
2: Ouais.
0: Bref, hein. Maxime, il y a quelqu'un qui t'en veut un peu.
1: Oui, c'est ma femme Camille.
0: Oula. Ok, pourquoi t'en veux?
1: Alors en fait, tu veux, pour nos 5 ans, donc j'avais promis à ma femme de lui faire son plat préféré, des lasagnes, avec la recette de sa grand-mère.
0: Ok.
1: Le problème, ben, c'est que j'ai complètement oublié.
0: Ah.
1: J'ai zappé, donc juste avant qu'elle rentre, je suis vite allé acheter des lasagnes chez Picard. Et ben forcément, en mangeant, elle a vu la différence, elle a compris que j'avais oublié et elle m'en veut toujours, quoi. Elle ne parle plus.
0: C'était quand cette histoire?
1: C'était mardi soir.
0: Oh.
2: Donc on est vendredi et voilà. Lasagne.
0: Ah bah c'est pas les mêmes, hein.
2: Non, je sais, mais bon.
0: C'est de la grand-mère, quoi.
2: Oui, mais il a pas rien fait, tu sais, il a paniqué, il a trouvé une solution de repli.
0: C'était symbolique. Elle l'a encore, sa grand-mère, ou elle est plus là?
1: Oui, elle l'a encore.
0: Ah, bon, ça va alors.
2: Bah, mamie peut lui faire alors.
0: Oui, enfin, c'est leur 5 ans de mariage.
2: Oui, c'est vrai.
0: Après, je suis d'accord, c'est pas dramatique.
2: Bah, non. Ça peut s'arranger en chanson.
0: Mais il y avait une promesse.
2: La
0: promesse de Maxime.
2: Ah, ça, c'est vrai.
0: Maxime n'a pas tenu sa promesse. Camille lui en veut. Bon, depuis mardi, ça commence à faire un petit peu.
2: C'est un peu long, ouais.
0: Un petit peu de temps, apparemment. Mais nous allons faire tout notre possible pour que vous vous réconciliez, Camille et toi, Maxime, grâce à la chanson de la réconciliation. Je te présente Florent, qui est le producteur de l'émission.
4: Salut Maxime.
0: Qui passe la moitié de son émission aujourd'hui à faire des paris sportifs pour la Coupe du Monde. Mais bon. Et l'autre moitié du temps, il la passe à chanter. Parce que c'est celui qui chante le mieux dans l'équipe. Et nous allons maintenant tenter de vous réconcilier avec la chanson de la réconciliation. Est-ce que vous avez une chanson de couple, vous? Peut-être une chanson si vous êtes marié. Peut-être que vous avez une chanson de mariage. Ou alors une chanson qu'elle adore vraiment. Est-ce qu'il y a un truc qui peut vous lier?
1: Donc il y a une chanson, c'est surtout une chanson qu'elle aime particulièrement, c'est Without You de David Guetta et Usher.
0: Ok.
2: Oh, sympa.
0: Pas facile à chanter ça, non?
4: Ça peut monter un peu.
2: Usher, ouais.
0: Oula. Maxime, il est 8h37, dans 10 minutes, Florent aura écrit des paroles par rapport à ce que tu nous as dit sur Without You de David Guetta et Usher. Et cette chanson, remixée, eh ben, il va la chanter en direct à Camille que nous allons appeler. Elle lui ira droit dans le cœur, telle la petite flèche de Cupidon.
2: C'est beau. Et elle sera enrobée de béchamel comme dans les lasagnes.
0: C'est si beau. Une flèche à la béchamel. Pour que vous vous réconciliez. Tu nous laisses 10 minutes et on va encore une fois frapper fort avec la chanson de la réconciliation, d'accord?
1: D'accord.
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0: type Lorenza, Nico, ouais. Florent, notre producteur aussi.
1: Oui.
0: 52% des adultes disent faire ceci davantage aujourd'hui que lorsqu'ils étaient enfants. C'est quoi ?
2: Ça a un rapport avec le téléphone ?
0: Rien à voir avec le téléphone, Nico.
3: Boudé.
0: Boudé, non.
4: Jouer aux jeux vidéo ?
0: Jouer aux jeux vidéo, non plus. Plus d'un adulte sur deux dit faire ça davantage aujourd'hui que lorsqu'ils étaient enfants.
2: Est-ce que ça se voit quand il le fait ?
0: Quand il le fait, oui, ça se voit. Oui. Si t'es là, oui, ça se voit.
3: C'est pas lié aux crottes de nez ?
0: Non, ce n'est pas lié aux crottes de nez, non.
4: Ça concerne la nourriture ?
0: Oui, ça se mange.
2: Ils aiment plus de choses, ils mangent tout ?
0: Non.
3: Ils font des bonhommes en ketchup ?
0: Non, c'est quelque chose justement qu'on dit aux enfants de pas trop faire.
4: Ah. Manger des sucreries ?
0: Manger des bonbons. 52% des adultes disent qu'ils mangent plus de bonbons aujourd'hui que lorsqu'ils étaient enfants.
3: J'avoue, en voiture. J'ai toujours un paquet de bonbons.
2: Ah oui, c'est vrai, Nico, il a ça dans sa...
0: Ouais. Ah, les bonbons en voiture.
3: Entre les Mentos, ouais. Les tic-tacs. S'il y a un sachet de bonbons Haribo qui traîne, bah, je le prends. Ah j'avoue ouais. Que c'est compliqué.
2: Autant j'ai un amour du chocolat, autant les bonbons.
0: Moi non plus, je suis pas très bonbon.
4: Ouais. J'en ai, ouais. Ah, les acidulés, ils sont sympas. Hein.
2: Bah, franchement.
3: Putain, les réglisses, les petits réglisses, ça se
2: trouve. Oh non,
3: bon,
2: ça c'est
3: ah,
2: non.
3: Si.
2: Ça.
3: Oh, les 45.
0: Attends, les réglisses.
3: Ouais,
0: non, les réglisses, c'est pas un bonbon, c'est une punition, le réglisse.
3: Oh non, attends, les rouleaux, justement, personne les prenait dans les trucs
0: Haribo.
2: Oui,
0: c'est qu'il y a une raison.
3: J'adorais ça, je croquais
0: bien. Personne se jette sous les camions, parce qu'il y a une raison. C'est comme le réglisse.
3: Réglisse, camion, ça marche.
0: Pareil. D'accord. C'est la particularité physique féminine qui plaît le plus aux hommes. Quelle est cette particularité ? Allez, attention. J'attends les réponses. Florent.
4: Les fossettes ?
2: Oh, les c'est fossettes. Mignon.
0: Je m'attendais pas à une réponse comme ça.
4: Ah, ouais.
0: Le petit trou dans la joue, là.
4: Exactement.
0: C'est ça, le petit pli. C'est pas ça. C'est mignon, Lorenza ?
2: Les boobies ?
0: C'est pas les boobies. Nico.
3: Ça se voit quand t'es habillé ou pas ?
0: Oui, ça se voit. Mais okay. Alors, c'est une particularité, hein. C'est pas un endroit. Enfin, c'est un endroit forcément, mais c'est une particularité.
2: Ah, ok.
4: Est-ce que c'est sur le visage ?
0: C'est sur le visage. C'est la particularité physique féminine qui plaît le plus aux hommes.
2: Les yeux bleus.
0: C'est pas les yeux, Nico.
3: C'est un rapport avec les dents ?
0: Pas les dents non plus. Enfin, c'est pas les dents.
4: Ah, donc
0: non.
4: C'est avec la bouche.
0: Peut-être. C'est une bouche pulpeuse.
2: Un peu la Angelina Jolie.
0: Ah, peut-être un peu.
2: Si, ça vous fait rêver un peu, ça, des fois.
3: Ah, ça me touche pas, moi.
2: Ah ouais.
0: Moi, on m'a dit, alors je suis pas une femme, que j'avais une bouche pulpeuse.
3: Ah, c'est vrai que t'as des belles lèvres.
2: Ouais.
3: Non, mais c'est vrai.
0: C'est gênant.
2: Eh ben,
3: non, mais non, mais c'est. Non, mais ça va. Parce que j'ai dit en plus que ça m'intéressait pas spécialement sur les femmes.
0: Mais
3: c'est vrai que il y a un délire.
0: Quand
3: t'as
0: un délire.
3: T'as ça et t'as les yeux en amande aussi. T'as les beaux yeux, les belles
2: fois.
3: C'est vrai.
2: Bah, tu le dragues.
0: Si je peux me permettre. Je te connais quand même depuis maintenant 17
3: ans. Ouais.
0: Et ben plus tu vieillis, plus t'es beau.
3: On s'arrange avec toi. Tu sais quoi, tous les deux, on est un peu comme du bon vin.
2: On va vous laisser.
0: C'est ce qu'on attend en fait.
3: Merci beaucoup. Non, mais c'est vrai que t'as une bouche pulpeuse.
2: Non, mais c'est impossible.
0: Franchement, ta barbe taillée comme ça, elle est sublime.
3: T'es gentil, tu sais que je fais un effort comme tous les matins.
2: Je suis grave gêné.
4: Ouais.
0: T'es gêné de quoi ?
2: Bah, je suis gêné là. Vous me gênez.
3: Non, mais on se voit, tu sais quoi, moi je fais des efforts avec Manu parce qu'effectivement ça fait des années, tu pourrais tomber dans une routine et dire je me laisse un peu aller. Et ben, c'est comme dans un couple, tous les jours je me mets du parfum.
0: Et j'ai la voix de ta crème hydratante sur le nez.
3: Et c'est quoi, je sais que t'aimes bien ce t-shirt que je porte aujourd'hui.
0: C'est mon t-shirt préféré,
3: je l'ai mis pour toi. Allez, putain, il fait chaud.
0: Bon, on termine les sondages.
2: Allez,
3: s'il te plaît.
0: 2 personnes sur 3 ne prennent ça au restaurant que quand elles sont en vacances. Qu'est-ce que c'est ?
2: Un cocktail.
0: C'est pas un cocktail, ça se mange. Nico ?
3: C'est un truc à partager ?
0: Ça peut se partager. Ça peut.
4: C'est un apéritif ?
0: C'est pas l'apéritif du tout.
2: Ah, un dessert.
0: Exactement. 2 personnes sur 3 ne prennent un dessert au restaurant que quand elles sont en vacances.
3: C'est vrai que tu reviens souvent des vacances avec des cadeaux et 5 kilos en plus, quoi.
2: Ça, c'est vrai.
3: Ouais.
0: Mais c'est.
3: En fait, tu te laisses aller, quoi, sur le tiramisu.
0: À quel moment chez toi tu te dis, je vais me prendre une pêche Melba ?
2: Non.
0: Ah, mais là, jamais. Elle est dans le menu, la pêche Melba.
3: Enfin, j'avoue, la poire Belle Hélène. Tu dis, j'avais oublié ça.
0: Et le truc chocolat avec de la chantilly,
4: Banana split
0: aussi.
3: Non, les coupes aussi, là. Les coupes glacées, là.
0: Oui, mais la grande coupe, justement, glacée. Avec des boules de chocolat et de la chantilly par-dessus, là.
2: Ah, la.
0: Le chocolat liégeois.
2: Liégeois. Ah,
3: mais oui. Mais même un colonel, t'en prends pas chez toi,
2: et
3: colonel.
2: Et notre excuse à chaque fois, c'est oh, ça va, on est en vacances, bah, voilà. On a le droit.
0: On est bien, ça. On est tranquille. Y a pas de la vodka dans le colonel ?
2: Si, hein, du rhum.
3: Un peu, un tout petit peu. Non, c'est vodka.
2: Ah non, c'est le baba au rhum, ça.
0: Bah, voilà les colonels, quoi.
2: Ah oui.
5: À l'attaque.
0: L'alcool est à consommer avec modération.
2: Oui.
0: Il est 8h46. David Guetta, tout de suite, Dangerous. Et juste après, on va tenter de réconcilier Maxime, sa femme. Camille lui fait la gueule parce qu'il lui avait promis un repas pour leurs 5 ans. Des lasagnes avec la recette de sa grand-mère. Il a oublié, il a été le chercher chez Picard. La lambrouille. C'est dans 3 minutes. Nous allons tout faire pour les réconcilier. Grâce, évidemment, à la chanson de la réconciliation.
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0: Nous allons tenter de réconcilier maintenant Maxime et sa femme Camille. C'est la chanson de la réconciliation. Il y a 10 minutes, on a eu Maxime au téléphone, il est toujours avec nous. Rebonjour Maxime.
1: Rebonjour.
0: C'est le principe de la chanson de la réconciliation est le suivant. Quelqu'un est fâché avec vous, vous avez envie de vous réconcilier avec, vous avez envie de vous rabibocher, parce que la garantie énergie c'est zéro fâcherie.
2: Ouais.
0: Vous nous appelez, vous nous racontez votre histoire et on vous réconcilie en chanson. Maxime, pour tes 50, avait promis à ta femme Camille de lui faire son plat préféré, des lasagnes avec la recette de sa grand-mère.
1: Oui.
0: Mais c'était mardi, t'as oublié. Donc juste avant qu'elle rentre, t'as un peu paniqué, t'as été acheter des lasagnes Picard. Tu pensais qu'elle verrait pas la différence. Elle l'a vu direct, évidemment, puisqu'il y avait encore marqué Picard sur le plat.
2: Lui-même, elle les connaît, les lasagnes de sa grand-mère.
0: Soit je fais une parenthèse.
2: Quoi?
0: Putain, j'allais avoir une idée géniale.
3: De.
0: Tu sais, souvent, il y a des gens qui disent « Ouais, j'ai pas eu le temps, j'ai fait croire que c'est moi qui l'avais fait, puis Picard, ils ont des plats. »
2: Oui, oui, oui.
0: Tu sais, mais si vous voulez être vraiment très drôle, Picard, c'est que sur le fond du plat, il y a marqué « Fait par Picard avec amour ».
3: Mais de ouf.
2: Et pas par vous.
3: Une fois que t'as fini de servir, eh merde.
0: Je trouverais ça tellement drôle.
2: Merde.
0: Tellement drôle.
2: C'est drôle, ouais.
3: Bon. Ce serait une belle pub.
0: Pardon, fin de la parenthèse. Ta femme, elle a pas apprécié parce qu'évidemment, elle a vu que t'avais oublié, donc elle te fait la gueule, c'est depuis mardi. Nous allons avoir normalement ta femme Camille, elle sait qu'elle va passer à la radio, elle sait pas pourquoi. Et nous allons lui chanter une chanson. Tu nous as dit que Without You de David Guetta et Usher, c'était un de ses titres préférés. Florent, le producteur de l'émission, a eu 10 minutes pour écrire des paroles par rapport à votre histoire de lasagne,
2: ouais,
0: sur la chanson de David Guetta et Usher. Si un jour on avait dit à David Guetta qu'on reprendrait sa chanson en parlant de lasagne... Alors attention, on a Camille normalement au téléphone. Camille, bonjour.
5: Bonjour.
0: Sois la bienvenue sur Énergie, Camille. Je crois que tu sais que tu es à la radio.
5: Oui.
0: T'es sur Énergie, on est en direct. Je m'appelle Manu, mais tu sais pas pourquoi. Je vais tout t'expliquer. Nous sommes au courant. Nous sommes au courant de cette histoire de lasagne, Camille.
5: Mm-hmm.
0: Nous savons que ta grand-mère a la meilleure recette de lasagne au monde et que Maxime devait te les faire pour vos 5 ans de mariage, mais qu'il a oublié et qu'il a fait ce que toute personne fait en paniquant à ce moment-là. Il a été en acheter. Évidemment, t'as vu la différence. Nous sommes au courant de tout, Camille. Et nous sommes au courant parce que Maxime a envie d'arrêter cette fâcherie. Il en peut plus. Et Maxime, nous l'avons au téléphone. Il est là et c'est lui qui nous a raconté tout ça. Maxime, Camille, Maxime, vous pouvez vous dire bonjour. Vous êtes mariés femme.
1: Coucou, maman.
5: Salut.
2: Oula, oula.
0: C'est glacial.
2: Autant il fait chaud dehors, autant je peux vous dire que là.
0: Camille.
5: Oui.
0: Cette phrase de Lorenza,
3: c'est fou. Tellement à l'ancienne.
0: La tata.
3: Il fait chaud dehors, mais là c'est
0: glacial.
3: Ouh, glacial. Chambre froide. On est chez Picard ou quoi?
0: La meuf, c'est un glaçon, hein.
2: J'ai 122 ans. Ouais.
0: Bon, pardon, excusez-moi, il y a quelqu'un qui est là et qui comprend pas
2: ce
0: qui se passe. Camille, j'aimerais que tu écoutes maintenant ce qui va se passer. Tu vas reconnaître la musique dès qu'elle va démarrer. Tu reconnais ?
5: Oui, je reconnais.
0: David Guetta et Usher, mais on a changé les paroles.

0: Bravo, bravo.
1: Et là, il y a David Guetta qui dit, mais pourquoi j'ai pas eu ses paroles?
2: Ah oui.
1: Alors, Camille.
3: Superbe.
1: Super.
3: Très joli, bravo.
1: Tu lui pardonnes à Maxime?
3: Et oui, bien sûr que je lui pardonne.
1: Et voilà.
4: Merci mon cœur.
1: Encore un couple sommé.
2: Ouais.
1: Grâce à la chanson de la réconciliation. Quelle belle chanson. Quel bel amour. Quelle belle lasagne. Camille, Maxime.
3: Mais j'attends.
1: Oui.
3: J'attends mes lasagnes quand même.
4: Ah, mais... ah, mais je t'en ferai tous les jours, même s'il faut. Toutes les semaines,
3: quand tu veux. Je prends.
4: Je vous prépare deux fois la même erreur.
1: Maxime, fais-lui des lasagnes ce soir.
4: Allez, c'est parti.
3: Ben, trop bien.
1: Et je vous offre à chacun le mug Manu sur énergie et le t-shirt Manu sur énergie.
3: Voilà. Merci beaucoup, c'est trop sympa.
1: On vous embrasse, bravo à tous les deux.
4: Merci beaucoup.
1: Belle chanson de la réconciliation. Oh,
2: c'est beau. Non,
5: mais il fait aussi chaud dehors que dans leur cœur maintenant, c'est ça qui est super.
1: C'est si beau ce que tu viens de dire, être dégueulasse en même temps, c'est incroyable.
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1: Dimanche c'est la fête des pères.
5: Ouais.
1: Oui, bah nous c'est compliqué parce qu'on sera déjà à Strasbourg pour le bus Manu sur Énergie.
2: C'est vrai.
1: Est-ce que vous savez d'où vient la fête des pères?
5: Non.
2: Non.
1: Bah, je sais pas si vous allez être déçu ou si vous vous en doutez, mais c'est encore un truc de pub.
2: Oh. Ah bon ?
1: Eh oui.
2: C'est commercial.
1: Totalement. C'est arrivé en 1949. Ça a été lancé par une marque qui s'appelle Flaminaire. C'était une marque de briquet. Et la marque, elle voulait imposer son briquet au gaz auprès des papas. Et voilà.
2: C'est malin. D'accord. En bref.
1: C'est malin, oui, mais c'est... Après, tu t'imagines du jour qu'il y a eu un truc comme ça pour fêter les parents?
2: Oui,
1: pour...
2: un truc beau, quoi.
5: Non, pas du tout, c'était des briquets. Ouais.
1: C'était des briquets au gaz.
2: Et non.
1: Voilà.
2: Top, top.
1: Dimanche, ce sera aussi la fête de la musique.
2: Oui, ouais. Incroyable. Oui.
1: Mais avec la chaleur, il y a plein de fêtes de la musique qui sont annulées aussi dans certaines villes. Il y a plein de concerts qui sont annulés. Et puis bon, bah, quand même, bonne fête aux gens qui reprendront mal Oasis devant des gens qui trouveront ça cool parce que trop de bière. Voilà.
5: C'est bien résumé.
1: J'essaye. Et dimanche, quelle journée?
2: Il y a quoi encore?
1: Bah, c'est l'été,
5: évidemment.
2: Ah, oui, c'est vrai.
1: Dimanche, c'est l'été. Alors, ce qui est marrant, pas marrant, c'est pas non plus à se rouler par terre, mais dans l'hémisphère sud, c'est l'inverse, ce sera l'hiver.
2: Ah ouais?
5: Ouais?
1: Eh, ouais. Voilà, donc on est content, c'est l'été. Et puis je suis content, c'est une bonne nouvelle, parce que du coup, ça veut dire que toute l'année sur Terre, il y a toujours quelqu'un pour manger une tartiflette.
2: C'est beau ça.
5: C'est
2: beau.
5: C'est une belle image.
1: Merci de m'avoir écouté. On parlait du bus, le bus Manu sur Énergie. On peut en reparler encore un petit peu. Si vous n'êtes pas au courant, ça va se passer toute la semaine prochaine à partir de lundi. On sera dans un bus, le magnifique bus Manu sur Énergie. Un grand bus, il est flashy, on le voit à 200 mètres. Et on va faire l'émission en direct dans ce bus pendant 4 heures. On tournera, on pourra sortir du bus aussi. On peut aller jusqu'à 100 mètres, la liaison jusqu'à 100 mètres du bus.
2: Et on entend trop bien.
1: Ah mais dans les rues, on entend, on a fait des tests techniques hier. Les gens nous disaient bonjour, on leur disait bonjour, on leur posait les questions, ils répondaient, c'est incroyable.
2: On était là, ça va aller au parleur, plus fort et tout.
1: C'était incroyable, on s'est arrêté à côté d'un stade de foot. Oui. On disait au mec, vas-y, tire le pénalty, il l'a tiré.
2: Oui, il l'a fait vite. C'est trop bien.
1: On va pouvoir faire des trucs de dingue pendant toute cette semaine. On sera lundi à Strasbourg, mardi à Metz, mercredi à Lille, jeudi on sera à Caen, vendredi on sera à Paris. 5 émissions en direct de ce bus qui va rouler sans arrêt. Vous pourrez venir dans le bus, on pourra vous déposer, on vous rencontrera, on pourra même aller dans la boulangerie dans laquelle vous achetez votre baguette, on pourra aller dans le bar, on pourra même rentrer chez vous, parce qu'il y a quand même 10 ans, on peut sortir.
2: Et on sera
1: avec ton micro comme ça, et on se dira, putain, on est en train de passer sur Énergie, on est en train de faire cette radio-là, ça va être incroyable. On viendra vous voir, on va s'éclater, il y aura de la musique, il y aura des sessions live, et tous les jours, on terminera avec des artistes qui seront là et qui vous offriront des showcases gratuits. Jungeli et Emma, ils seront là lundi. Ce sera Place Dauphine, ce sera à Strasbourg. Ensuite le mardi, à Metz, on devait avoir Amel Bent. Mais Amel Bent, elle a annulé au dernier moment.
2: Oui.
1: Mais on s'est pas laissé avoir.
2: Ah non.
1: Parce qu'on s'est dit, on annule la scène. On fait non, on va pas annuler la scène. Il y a plein de gens qui nous ont dit, mais excuse-moi, mais à Metz, il y a plein de groupes locaux. Du coup, on va faire venir un groupe local qui joue bien, qui seront là sur scène. On va jouer avec eux, parce que oui, on va faire de la musique avec eux.
2: Ça va être trop bien.
1: Mais attends, avec Nico qui joue de la guitare, moi qui gratouille la guitare, Florent qui chante. On va chanter. Et comme Amel Ben ne peut pas venir, on va chanter du Amel Ben.
2: Ça, c'est parfait.
1: Je trouve ça magnifique.
2: Ouais, ouais.
1: Et on va s'éclater. On sera là à Metz. On sera à Lille le mercredi 24 juin. Il y aura Amir et Marine le jeudi 25 juin. Il y aura Dr Yaro et Kinvé le vendredi 26 juin. On sera à Énergie. On va transformer l'accueil en boîte de nuit avec Bob Sinclair pour terminer. Avant, il y aura un showcase de Jérémy Frérot. Ça va être incroyable cette semaine. Incroyable.
2: Et vous pouvez gagner des places pour les Energy Music Awards en plus.
1: Ça va être fou.
2: Ça, c'est fou.
1: On va vous offrir les premières places pour les Energy Music Awards, les prochains. La date n'est même pas encore officielle. Mais on vous offrira vos places aussi lorsqu'on vous rencontrera.
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1: On joue pour un MacBook Neo. Aube est avec nous. Bonjour Aube.
7: Bonjour Manu, bonjour les wouah.
1: Sois la bienvenue parmi nous Aube, ça va?
7: Merci, ça va et vous?
1: Ça va pas mal. Elle a une belle voix, Aube. Elle a sorti sa voix numéro 4 pour tenter de nous corrompre. Eh bien, sache, Aube, que ça marche. Allez, je vais t'offrir le cadeau direct sans jouer.
7: Nickel.
1: On va jouer ensemble ce matin au jeu des 3 indices, Aube.
7: Ok.
1: Je crois que c'est mon jeu préféré.
2: Ah ouais?
1: Ouais, je pourrais le faire okay. Tous les matins, ce jeu.
2: Ok.
1: Voici les règles du jeu des 3 indices. Tu vas devoir deviner des mots. Aube, il y en a 5. Tu devras en deviner 3 pour gagner. 3 sur 5. Pour arriver à ça, tu vas être aidé par Lorenza. Elle te donnera à chaque fois 3 indices pour découvrir le mot à trouver. Elle ne connaît pas les mots. À chaque fois, elle découvre le mot. Il y a un chrono de 10 secondes qui démarre. Elle a ses 10 secondes pour te donner 3 indices pour découvrir le mot. Attention, bonne chance. C'est le jeu des 3 indices, Lorenza.
2: Allez, concentration, ça va aller.
1: On respire bien, tranquillement. 10 secondes, 3 indices pour faire découvrir à Aube ce premier mot.
2: Italie, plat, partage.
7: Pas de pizza?
2: Oui!
1: Pizza, oui! On est bien! Attention, on continue. 10 secondes, 3 indices pour faire découvrir à Aube ce deuxième mot.
2: Transport, commun,
7: train,
2: bus. Malu?
1: Bus! Oui! Bus, elle m'a dit!
2: Ça marche là!
1: Ça enchaîne! Attention!
2: Allez, attention, ne nous portons pas l'œil, il en reste un.
7: Ouais.
1: Troisième mot, 10 secondes, 3 indices.
2: Oh là là, pièce, punir, pièce, enfant.
7: Cachot, prison.
1: Attention, pièce, punir enfant, cachot, prison.
8: Ça va l'éducation ou pas?
1: C'est un peu direct là quand même.
2: C'était au coin.
1: C'était coin.
7: Ah, au coin. Okay.
1: C'était le mot coin. Attention, il reste 2 mots, il faut une bonne réponse. Voici le quatrième mot. 10 secondes, 3 indices, bonne chance.
2: Pluie, tomber,
7: orage.
2: Sol.
7: Orage, tempête, neige, je sais pas.
1: Bah, c'était goutte.
7: Ah, goutte, ok.
1: Oula. Attention.
2: Oh, bordel.
1: Comme tu dis. Il reste un mot, et il n'y a pas le choix. Faut le trouver pour gagner le MacBook Neo.
2: Ouais.
1: 10 secondes, 3 indices. Lorenza, c'est parti. Ce mot.
2: Ok, salon. Ah, je peux pas dire le mot. Merde. Changer chaîne.
7: Télé.
2: Putain.
7: Allons changer chaîne.
1: C'est con.
7: C'est ouais. Con.
1: Mais,
8: ça partait bien.
1: Mais je pense que tu pouvais dire télévision. Hein.
2: Ben non, il y a télé, télévision, donc je pourrais
8: pile,
2: pas dire
8: tu
2: ça.
8: Tu disais pile. Pile bouton.
1: Non télévision, je pense que ça passait. Hein.
2: Ah.
1: Ouais, tu t'es bloqué pour rien, je crois.
2: Ben on peut refaire un mot alors.
1: Bah non.
8: C'est le concept.
2: Mais non, mais on m'avait dit même famille machin, on peut pas dire le mot qu'il y a.
1: Bah télécommande, je sais pas si c'est un rapport vraiment avec télévision au niveau de la racine. Tu vois, c'est. Mmh. J'en sais rien.
2: Bah quand même le même mot, enfin oui.
1: Bon sinon tu disais oui, changer, chaîne, appareil.
2: Oui.
1: Bah bon bref, c'est facile après. Ouais. Ah c'est dommage. Ouais.
2: Putain, pétard, pardon.
1: Ouais, c'est trop tard. Oh, je suis désolé, c'est pas gagné pour cette fois.
7: Pas de problème.
1: Oh, elle est bien. Oh, elle est mignonne. Mais bien sûr, la prochaine fois, tu nous rappelles quand tu veux, Aube.
7: Ouais, avec plaisir.
1: Et la prochaine fois que tu nous rappelles que tu nous avais appelé, que tu avais joué avec Lorenza, je mettrai quelqu'un d'autre.
7: Mais non, Lorenza, c'est la meilleure. Pas de problème.
2: Oh. Ton
1: amour. Je vais t'offrir le mug Manu sur Énergie.
7: Merci avec
1: le t-shirt Manu sur Énergie aussi.
7: Ouais, trop nickel. Je vais avoir la classe. Merci beaucoup.
1: Merci, on t'embrasse fort, Aube. Tu nous rappelles quand tu veux. Ça arrive, Lorenza. Parce que Lorenza, elle est plus triste que Aube.
2: Bah non, mais c'est relou, quoi. On était tellement bien partis, ouais. J'avais dit en plus, on s'est réjouis trop vite.
1: Et ça arrive.
2: Pétard. Mais c'est pas grave.
1: Non, évidemment, tu vas te refaire.
2: Oui.
1: Allez.
2: J'espère qu'Aube aussi.
1: Je sais pas non plus. Aube est en train d'aller écouter une autre radio en disant c'est vraiment des connards là-bas. On t'embrasse fort, on se souhaite un beau week-end.
7: Bye. Bisous.
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1: Ils seront tous avec nous la semaine prochaine pour notre grande tournée mondiale.
2: On a de la chance.
1: Mondiale dans le nord de la France.
2: Mais oui, mais c'est
1: déjà très cool. Le bus Manu sur Énergie, Strasbourg, Metz, Lille, Caen, Paris. On sera pendant 5 jours dans notre bus. Alors on nous dit, mais vous serez où? Et donc je leur explique parce
2: partout.
1: Que tout le monde n'entend pas. On va rouler en fait. C'est pas juste on fait l'émission sur une place avec des chaises et une table et il y a le bus derrière. Non, on fait l'émission dans le bus.
2: C'est ça.
1: On va rouler tout le temps. Et on sera avec vous, on sera dans vos villes, on pourra descendre du bus, on sera là quand, je sais pas moi, quand vous serez bloqué dans un embouteillage, on fera des jeux avec vous dans les voitures, on viendra vous voir dans votre boulangerie, ça va être incroyable, on va vous rencontrer. Ça va être une semaine de fou et tous ces artistes que vous avez entendus, ils chanteront en direct pour vous. Et on a une nouvelle personne dans le studio.
2: Oui.
1: Et c'est incroyable. C'est un stagiaire qui s'appelle Timothée.
2: Il est en observation.
1: Ah, vas-y. Mets-toi. On va t'ouvrir le micro.
21: Bonjour.
1: Eh bien, bonjour à toi. T'as quel âge?
21: J'ai 15 ans.
1: 15 ans, il est en stage d'observation pendant 2 semaines à Énergie.
2: Et il est grave passionné de radio.
1: Il est passionné de radio, t'as envie de faire de la radio?
21: Ah ouais, absolument.
1: T'as 15 ans?
21: Oui.
1: Donc globalement, si tu démarres, si t'as le droit de travailler, on va dire à 18 ans, c'est-à-dire que dans 3 ans, tu nous dégages.
21: Ah bah j'espère.
1: J'espère.
2: Il est confiant.
1: Et bah, je te dis un truc, c'est ce que tous les animateurs de radio de mon âge aujourd'hui espèrent.
2: Ouais.
1: Qu'il y ait quelqu'un. Mais tu sais quoi, vraiment, en radio, on a besoin de gens qui nous bottent le cul.
21: Ah bah oui.
1: Moi ça fait des années que je suis là, mais c'est honnêtement sur toutes les autres radios musicales c'est pareil, on a tous le même âge. On commence. Tu sais quoi, je pourrais être ton grand-père.
21: Ah bah.
1: Donc il y a un moment faut que tu me mettes à la retraite. Alors tu vas te bouger maintenant et tu vas te préparer, tu vas bosser et tu vas arriver, je veux que dans 3 ans t'arrives et tu me tapes sur l'épaule, tu me dis tu dégages maintenant, c'est à moi.
2: Allez, bouge.
1: D'accord, tu veux faire de la radio?
21: Oui.
1: C'est cool. Et t'en fais déjà un petit peu ou
21: oui,
1: de la web radio?
21: Une radio associative, une web radio associative, ouais.
1: C'est cool ça, t'habites où?
21: À côté de Caen justement.
1: À côté de Caen et tu viens jusqu'ici?
21: Oui.
2: Ah, faut vraiment être passionné. Ah ça, oui. C'est beau ça.
1: Pour faire ton ça. Ouais. Et comment t'as eu un stage? Tu connais quelqu'un à la radio ou t'as
21: pas
1: eu...
21: du tout.
1: Ah ouais? T'as envoyé un mail? T'as envoyé.
21: Une lettre.
1: Le mec en plus.
12: Putain, il envoie à l'ancienne.
1: Non, mais attends, le mec il sait écrire.
12: À la plume.
1: T'as envoyé une lettre et... parce qu'il y a tellement de demandes de stage à Énergie.
2: Ouais.
1: Et t'as eu ton. C'est génial! Et tu viens de Caen, mais oui. Enfin, tu fais pas l'aller-retour parce que
21: c'est Énergie
1: à Paris. Donc
21: Ouais, non, on a loué un truc. J'ai une heure en transport.
2: Non, mais franchement, chapeau. Hein.
1: Il s'est démerdé.
12: Enfin, il a envie. Hein.
1: Il a pris sa lettre. Il loue un truc. Ce qui fait qu'en fait, il bosse la nuit aussi. Hein. Donc, voilà. Faut payer tout ça. Quoi.
2: Non, mais c'est beau. Hein.
1: Et tu fais la radio sous une web radio.
21: Exactement.
1: C'est cool. Tu fais quoi?
21: Alors, cette saison, j'ai animé une émission de foot.
2: Oh.
21: Et là, la saison prochaine, c'est pas encore précis, mais ce sera plus une émission de foot, c'est sûr.
1: Ce sera quoi? C'est pas encore précis.
21: Je sais pas encore précis.
1: Sur le sport ou
21: non, ce sera de la musique.
1: Ah.
21: De la musique.
1: Ah oui, tu passes du foot à la musique, quoi.
21: Oui.
1: Et pourquoi, et pourquoi tu mettrais pas les deux?
2: Bah oui, mais bon.
1: Foot à la musique.
2: Oh, ouais. Pas sûr.
12: Il a marqué un but.
1: Mais honnêtement, si les commentaires étaient en comédie musicale.
2: Ouais, ce serait.
1: C'est Mbappé qui marque. Il a marqué le. Ah non, c'est une faute. T'as un pénalty peut-être. C'est quoi tes pronostics pour la Coupe du Monde?
21: Bah j'espère la France, mais
1: Enfin,
21: bah
1: mais
21: non,
1: quoi
21: mais, bien évidemment, j'espère la France, mais ah. je sais pas, on verra.
2: Ok,
21: je suis pas sûr.
1: Non, tu te mouilles pas quoi.
21: Non. Non, c'est ça.
2: Tu sais bien.
1: Non mais le top 3, vas-y.
21: Oh, donc France. Peut-être pas Portugal.
1: Alors si tu fais les peut-être pas tous, ouais. On y arrivera pas.
21: Non,
1: juste 3.
2: T'es préféré.
21: Je dirais Espagne et
1: tu sais quoi, fais une émission sur la musique.
21: Ouais. Bon, après j'ai pas tous mes pronos pendant une heure. J'ai pas dit tous mes pronos pendant une heure sur mon émission de foot. Donc.
1: Ah, d'accord, ok. Très bien.
2: Et
1: bah tu sais quoi, sois le bienvenu par nous. Tu
21: bah,
1: peux regarder.
21: Beaucoup.
1: T'es là, tu nous écoutes le matin.
21: Oui.
1: Et ça fait plaisir.
21: Oui.
2: Trop bien.
1: Et bah écoute, c'est le but.
2: Allez.
1: Voilà. Il y a des mecs qui veulent encore faire de la radio. On dit la radio,
2: elle est morte.
1: Ils vont sur Twitch, etc. Mais non, je vous le dis, moi.
2: C'est malade.
1: C'était bien mieux avant. C'était bien mieux avant.
2: Oui.
1: À l'époque, il n'y avait pas les ordinateurs, ça faisait de la radio, moi.
2: Oui, monsieur.
1: Je vais vous raconter un truc, moi. Je vais raconter une histoire. Assieds-toi.
2: Vous allez prendre vos calmes.
1: Assieds-toi, Lorenza.
12: Je
1: vois pas avec mes yeux. Nous, à l'époque, aujourd'hui, quand tu vas aller aux toilettes, qu'est-ce que tu fais? Tu te lèves, tu vas aux toilettes.
2: Oui.
1: Mais à l'époque, il n'y avait pas les ordinateurs. Il fallait mettre un titre. un titre long pour pouvoir aller aux toilettes et revenir après. Mais ça, aujourd'hui, il n'y a pas ça. Vous n'avez pas connu ce moment-là.
2: Non, on n'a pas connu ce moment-là.
1: Dites-vous que dans les années 80, quand quelqu'un mettait Hotel California, c'est qu'il avait envie de chier.
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1: Et c'est le moment de notre écrit. Il y aura la écrit dans le bus la semaine prochaine?
10: Non.
2: Oh.
10: Non, il y aura des artistes, on a pas la place, c'est normal.
2: Ah oui, c'est pas l'heure.
1: Oh,
2: on peut l'avancer.
1: On peut quand même se faire une petite écrit avec des artistes.
10: On peut l'envisager.
8: Est-ce qu'on veut
1: J'ai l'impression que Florent n'avait pas prévu de travailler la semaine prochaine.
2: Il se dit, eh merde. Non,
1: parce qu'en fait, j'étais pas préparé au fait que ce soit le dernier jeu de cette saison. Quoi. Non mais tu peux en préparer et on voit si on les fait, si on les fait pas.
10: Oui, bien sûr, pas de soucis.
1: T'avais pas envie de les préparer, c'est ça les...
10: Ah si, non mais on peut faire un Uno, c'est bien les jeux.
1: On va chercher à la radio Uno.
10: Ah oui, bon ça va, je vais bosser.
1: Tout le monde veut le jeu de Florent.
10: Ah bah oui, je pense.
1: Regarde, Océane est là, bonjour Océane.
11: Salut tout le monde.
1: Tu le veux le jeu de Florent?
11: Mais bien sûr, voyons.
1: Et tu le veux la semaine prochaine aussi?
11: Mais encore plus.
10: Mais bien sûr.
1: Océane est là pour jouer avec nous au jeu de Florent, notre producteur. Tous les jours, il nous propose un jeu. On le connaît pas, on sait pas ce que c'est. Et lui, j'ai l'impression que lui non plus ne sait pas vraiment ce que c'est. Mais on est content, on participe, on découvre tous les jours. C'est un peu notre écré.
2: Oui.
1: Alors, et
10: justement, on va parler du bus la semaine prochaine parce qu'on va faire le bus dans 5 villes différentes. Du coup, je vous ai prévu une question sur chaque ville qu'on va faire la semaine prochaine. Donc, question sur Strasbourg, sur Metz, sur Lille, sur Caen et sur Paris.
1: Très bien, je vous rappelle que la semaine prochaine, oui, nous sommes avec notre bus et nous allons tourner dans toute votre ville. Voici donc les questions sur les villes.
10: On commence par Océane avec une question sur Strasbourg. Attention, est-ce qu'en 1515...
1: Strasbourg, ce sera lundi.
10: Voilà, ouais. Exactement. Je suis dans l'ordre, évidemment, des jours de la semaine. En 1518, la ville de Strasbourg a été frappée par une épidémie de fou rire ou de danse?
11: Je dure de danse.
10: Eh bien, c'est complètement. Oui. Ouais. Tout a commencé d'abord avec une femme qui s'est mise à danser. En une semaine, 34 autres personnes étaient en train de danser. Et en un mois, plus de 400 personnes dansaient.
1: Mais danser, ils se contrôlaient pas.
2: Ouais. Ils mouraient de danse?
1: Non.
10: Quoi? Et en fait, il y a eu des messes, des pèlerinages pour stopper l'épidémie. Et en fait, ça s'est éteint tout seul, d'un coup.
1: Ah oui, parce hier, on a parlé d'une épidémie de fou rire en Tanzanie.
2: Oui.
10: Et là, il y a la danse. 1518.
1: C'est incroyable.
2: C'est ouf.
1: Ah, c'est ouf. C'est sur Strasbourg. Mardi, nous serons à Metz.
10: Metz. Et justement, Manu, quelle célébrité sera de passage à Metz le 28 septembre prochain? Ah, Kim Kardashian, le pape ou le roi d'Angleterre?
2: Oh!
1: Je vois pas trop le pape passer à Metz comme ça. En tout cas, j'ai pas été informé.
2: Pour faire la messe à Metz. Oh, pardon.
1: Oh là là. Éliminé. C'est Océane. Tu vois, génial. C'est dommage parce qu'on va s'éclater la semaine prochaine, mais tu viens pas.
2: J'étais obligé.
1: Bon, je pense que c'est le roi d'Angleterre.
10: Eh bien, c'est complètement faux. C'est le pape qui va passer à Metz. Il y a même un décompte officiel sur le site pape.france. Et il sera à Metz dans 97 jours, 22h, 23 minutes et 23 secondes.
1: Mais il vient en France juste à Metz ou il fait.
10: Non, il fait un tour. Il a un petit programme de prévu.
1: Attends, en septembre?
10: Oui.
1: Et soit, est-ce que le pape serait pas en train de piquer notre idée de la tournée du bus?
10: Il fait une tournée en papa mobile. Alors.
1: C'est la même chose.
2: C'est ouf. Ouais.
1: C'est incroyable.
10: Ça faisait 38 ans qu'il n'était pas venu en Moselle. Voilà.
1: Écoute. Pareil pour nous. Hein,
10: bah oui,
1: tu vois. Il nous pique vraiment toutes
2: les
1: idées.
10: Alors ensuite,
1: parce que mercredi, on sera à Lille.
10: Exactement. Et c'est pour Nico. Vrai ou faux, Lille s'appelle comme ça parce qu'avant, c'était une île.
1: Pas du tout.
10: Eh bien, c'est vrai.
1: C'est faux.
10: C'est vrai. La ville a été fondée en 11e siècle sur une île formée par des bras de la Deule. Et en fait, pendant des siècles, ces canaux traversaient le cœur de la cité pour le commerce avant d'être asséchés dans les années 1930.
1: Mais ils ont fait exprès d'assécher?
10: Non, je crois que ça s'est fait naturellement.
8: Ah 1930? Putain, c'est tard. Ah, ok.
10: Et du coup, ça s'appelait l'île.
1: Jusqu'en 1930, c'était une île.
10: Ouais.
1: C'est dingue.
2: C'est ouf.
1: On y allait, on traversait les ponts.
8: C'est faux.
1: Tu vas sur Wikipédia, tu changes la page, hein, puis voilà,
8: ça. Ah oui, on est d'accord.
10: Alors, où serons-nous ensuite?
1: Jeudi, on sera à Caen.
10: Exactement, Lorenza.
2: Oui. Ouais.
10: Quel record du Guinness Book a été homologué à Caen en novembre 2024? Est-ce que c'est le plus long fil d'Aligo ou le camembert le plus épais?
2: Moi, je dirais le camembert, on est dans le nord.
10: Eh bien, c'est le fil d'Aligo le plus long.
2: Ah merde.
1: on n'est pas nord-nord, on est.
2: Oui, mais bon, oui. L'Aligo, c'est plus l'Aveyron, tu vois, donc.
1: Je sais pas où est l'Aveyron vraiment.
2: Bah, plus bas, quoi, dans le sud.
9: On est nul en géographie.
1: C'est génial. Caen, c'est dans le nord. Mais bah, c'est l'Aligo, l'Aveyron. Mais l'Aveyron, c'est où? Bah, dans le sud. Bah, alors ça n'a plus aucun sens.
9: Ouais, en plus, c'est la géographie par la bouffe, quoi.
1: Mais ça, c'est aussi
9: Strasbourg.
10: Et bon, du coup, c'est trois frères qui ont fait un fil d'Aligo de 6,30 m.
1: Ah, d'accord.
10: De longueur. Voilà.
1: Ah, et... c'est passionnant.
10: Et dernière question, du coup, sur Paris, où on sera vendredi prochain.
1: Bien sûr.
10: Océane, vrai ou faux, il y a des panneaux stop dans les rues de Paris?
13: Bah, vrai.
10: Eh ben, c'est faux.
13: Non, faux.
10: C'est faux. Le dernier panneau stop de Paris n'a pas été réinstallé après un vol en 2016. Et en fait, la ville l'a supprimé pour s'appuyer uniquement sur les priorités à droite et les feux tricolores.
1: D'où le bordel.
10: Ouais, ouais. Alors, exactement. Ouais.
1: Ça marche bien, je pense que c'est la ville où on s'engueule le plus en voiture.
10: C'est
1: bon choix. Océane, je vais t'offrir le mug Manu sur Énergie pour te remercier de nous avoir appelé ce matin.
13: Merci, trop chouette.
1: Et on te souhaite une belle journée, un beau week-end.
13: Bonne journée, ciao.
1: Ciao, gros bisous. 9h40. Merci pour ce beau jeu.
10: Avec plaisir.
1: Oh, faut qu'on en fasse la semaine prochaine. Mais oui, on va faire des jeux.
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1: On est en train de se préparer, on est chaud bouillant. C'est à partir de lundi la grande opération, le bus Manu sur Énergie. Si vous voulez voir à quoi ressemble notre magnifique bus rouge dans lequel on va faire nos émissions toute la semaine prochaine, vous pouvez aller sur nos réseaux sociaux. C'est Manu officiel sur Instagram, Manu officiel sur Facebook, Manu officiel TikTok sur TikTok. Il a de la gueule ce bus.
2: Il est trop beau.
1: On va être à Strasbourg à partir de lundi. On vous en parlait il y a 5 minutes. Ensuite on sera à Metz, ensuite à Lille, ensuite à Caen, ensuite à Paris. On fera l'émission en direct avec vous. Donc on prépare nos valises. J'ai une question.
2: Oui.
1: Qu'est-ce que vous mettez dans votre valise que les autres ne mettent pas? Ou en tout cas, que peu de personnes mettent. Moi, j'en ai déjà parlé plein de fois, j'aimais toujours ma.
2: Multiprise, ouais.
1: Ma multiprise. Toujours. J'en ai acheté une nouvelle.
9: C'est vrai?
1: Plus longue? Alors, elle n'est pas spécialement plus longue, mais.
9: Plus de trous?
1: Mais, je sais pas, j'avais besoin d'avoir une multiprise neuve.
9: D'accord.
1: Comme il y en a qui achètent des t-shirts neufs, je m'achète une multiprise neuve.
9: Ok, voilà. Il est content.
1: C'est la multiprise du bus, quoi. Bah, toi, c'est vraiment.
2: Oui, ouais, okay, c'est ton voyage, c'est ok.
1: Exactement. J'aime bien avoir une multiprise chez moi, parce que, enfin, dans l'hôtel, parce que s'il n'y a pas de prise, alors que j'ai besoin de brancher deux trucs, ça me tend.
2: Ouais. Ok.
1: Voilà. Ne me jugez pas, s'il vous plaît.
2: Un petit peu, mais c'est léger, quoi.
1: Bah, alors, toi, qu'est-ce que tu prends dans ta valise?
2: On a des petites figurines d'animaux à l'appart qui nous représentent avec mes colocs.
1: D'accord.
2: Et bah, je vais les prendre avec moi, quoi.
1: Et tu prends quoi comme figurine? Les leurs?
2: Bah oui, parce que du coup, je les aurais pas près de moi, donc je prends les leurs et la mienne.
1: Ok. Dis-moi que t'as pas envie de passer une semaine avec moi sans me le dire.
2: Non, pas du tout. Mais non, mais parce que je vis avec eux. Donc, enfin, c'est comme vous.
1: Je prends pas une figurine de ma femme.
2: Ah bah, non, mais parce que t'en as pas.
1: Mais tu es ma femme?
2: Mais non.
1: Mais bon sang, mais quelle est cette personne chez moi qui vit avec moi depuis des années?
2: Mais non, mais moi, je prends le tigre, la girafe et l'alpaga, quoi. Et vous allez voir mes petites figurines, d'ailleurs.
9: Ah, toi, t'es qui sur les trois?
2: Moi, je suis l'alpaga.
1: Ah oui?
2: Oui.
1: D'accord.
2: Pourquoi c'est le moins stylé? Mais il n'y avait pas de loutre, donc c'était le deuxième choix, quoi.
1: Ah d'accord, vous avez dit, on prend chacun une figurine de nous et...
2: De notre animal un peu préféré, et, totem, quoi.
1: Quand quelqu'un s'en va de la coloc, il prend les figurines.
2: Oui.
1: D'accord, c'est mignon.
2: Bah oui,
1: c'est mignon. Figurons, c'est un truc que les autres ne font pas, ça.
2: Non.
1: Nico?
9: Moi, j'ai la bouteille de parfum de ma compagne. Comme ça, je vais sentir elle toute la semaine. Non, mais je trouve ça cool. J'aime bien rentrer chez moi et quand elle est partie, tu vois, je sens son odeur encore chez elle. Bah là, j'ai un truc là.
2: Elle écoute maintenant et tout, donc
1: si j'avais lancé cette question à 6h du matin,
2: il aurait dit.
1: Eh ben, je prends tranquille, quoi. Mais
9: une bière. Un décapsuleur aimanté.
1: Bien sûr, il est là le décapsuleur. Et puis, je prends aussi mon four à pizza, on sait jamais.
9: Mais vu que là, effectivement, elle fait son sport en nous écoutant, il se peut que je prenne sa bouteille de parfum.
2: Trop mignon.
9: Pour sentir son odeur près de moi.
1: Elle aura plus de bouteille. Ah, c'est une deuxième.
9: C'est une deuxième, effectivement. J'en ai une à titrer. Ouais.
2: Ça va le budget parfum là?
1: Ah ouais, mais Nico, il
9: c'est pas non plus c'est pas non plus ça, mais effectivement, je roule sur l'or. Je vous rappelle que ma mère a un camping et qu'on fait un maximum de black. Effectivement. On a du cash. Pas de contrôle.
1: Nico, tu vas prendre le contrôle.
9: Je le sais bien.
1: C'est une blague.
2: Rigolo.
1: Florent, le producteur dans ta valise.
10: Moi, je vais prendre mon filet de tennis de table rétractable.
2: Ah vrai.
1: Oh là là là là. Honnêtement, c'est pas mal.
2: Bah je sais, vous allez faire des compètes là. Vous allez
9: pouvoir le défoncer et prouver qu'il est nul. Donc c'est bon.
10: Non, oh là. Ça c'est marrant.
1: Et tu prends les raquettes avec?
10: Bah oui, c'est un kit. C'est un petit kit avec des filets.
1: T'as deux raquettes ou quatre raquettes?
10: Deux.
1: Il faut en prendre deux autres.
9: Ouais, deux plus.
1: Pour faire des doubles.
10: Oui, bah puis allez-y, faites commande, je vais passer.
1: Honnêtement, si tu peux prendre aussi un Philippe Bloomington.
2: Oh ouais.
9: Non, mais deux raquettes en plus, ça va, c'est raquettes de ping-pong.
1: Tu peux faire un effort, quoi.
10: Oui, bah bien sûr. Mais de toute façon, pour un sport, vous critiquez, là, il y a du monde maintenant, là.
2: Et c'est un loisir.
1: Oui.
10: Tennis de table. Ok, ça marche, je vais prendre 4 raquettes.
2: Oh
10: et vous défoncer.
1: Bah bien sûr, c'est quoi, on peut l'installer n'importe où. C'est-à-dire qu'on fera, on sort du bus, on met le truc sur une table dans un bar et on joue.
2: Ah, ce serait fou.
1: Mais on pourra faire ce qu'on veut, hein, la
9: semaine
1: prochaine.
9: Ah ouais, celui qui perd, on le laisse sur le côté.
1: Ouais,
2: c'est génial, bah, on sait déjà que ce sera moi. Attends,
1: mais
2: c'est bon.
1: Mais avant, le tabasse. Hein. Ouais, ah, génial.
2: Vous êtes malade.
1: Ne le faites pas, c'est une,
2: non,
1: c'est
2: non,
1: une blague.
2: Non.
1: On va être comme des enfants pendant cette semaine.
2: Ça
1: va être épuisant. C'est à partir de lundi, nous serons à Strasbourg, ça va démarrer à 6h, ça va être incroyable et tout évidemment sera en vidéo sur nos réseaux sociaux.
15: Salut à tous, c'est Bob Sinclair. 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
1: Bah, je pourrais lui demander des titres alors, parce que Bob Sinclair, il sera avec nous bah, dans une semaine. Dans une semaine, à la même heure, Bob Sinclair sera là en train de mixer en direct sur Énergie. C'est avec lui qu'on va terminer la saison dans une semaine. C'est déjà la fin de la saison.
2: Ah ouais.
1: Et si vous n'êtes pas au courant, bah je vous le dis, si vous venez d'arriver maintenant, la semaine prochaine, c'est une grande opération, c'est le bus Manu sur Énergie. Vous voulez savoir à quoi ça ressemble le bus? Vous pouvez aller le voir sur nos réseaux sociaux, c'est Manu officiel sur Instagram, sur Facebook, Manu officiel TikTok sur TikTok aussi. Il a une gueule de malade ce bus.
2: Ah ouais, il est magnifique.
9: Impressionnant.
1: Toute la semaine prochaine, on va faire nos 5 émissions en direct d'un bus en mouvement. C'est un bus électrique, MAN. C'est aussi grâce à Point S qu'on réalise cette opération, parce que sans eux, on n'aurait pas de pneus. Voilà.
2: Oui.
1: Non mais c'est grâce à eux aussi qu'on a pu mettre tout ça en place, parce que c'est un bordel à organiser. Mais c'est incroyable, à partir de lundi 6h, là on va partir, quand on va reprendre l'antenne lundi matin à 6h, on sera dans notre bus, on sera à Strasbourg et on va faire 4 heures en direct de ce bus qui sera en mouvement. On va rouler dans les villes, vous pourrez monter dans le bus, on pourra descendre, on pourra vous voir dans les embouteillages, on fera des jeux avec vous dans les voitures.
2: C'est trop bien.
1: On ira, parce que Lorenza évidemment elle a une petite vessie, il faudra qu'elle fasse pipi. Bah, on ira. On ira dans les bars, on dira bonjour, on est en direct sur Énergie, elle veut pisser, voilà.
2: C'est génial.
1: Oui, mais on n'aura pas le choix.
2: Mais ce sera ça.
1: Et ça va être incroyable. Strasbourg lundi, mardi Metz, mercredi Lille, jeudi Caen, vendredi avec Bob Sinclair à Paris. Et puis tous les jours, on vous terminera l'émission à partir de 9h30 sur une place, une grande place dans la ville, pour vous offrir un showcase gratuit lundi, le 22 juin à Strasbourg. On sera place Dauphine avec Jungeli et Emma. Mardi 23 juin, on devait avoir Mel Bent, mais elle a annulé, Mel Bent. Derrière, on devait se marier, elle a annulé le mariage au dernier moment,
2: ouais,
1: c'est compliqué.
2: C'est ça.
1: Mais comme tout était installé, il y avait les invités, donc on continue le mariage, c'est un peu ça en fait. Et on nous a dit, mais vous avez qu'à prendre des groupes locaux. Et ben on va prendre un groupe local.
2: Et c'est une trop bonne idée.
1: Qui va venir et qui va jouer des morceaux, on va s'éclater et on va jouer avec eux.
2: Et ils sont trop forts en plus.
1: Bah, plus que nous en tout cas.
2: Oui.
1: Et Nico aura sa guitare, Florent il chante très bien, Lorenza elle fera les chœurs, je ferai de la guitare et on sera avec eux et on prendra des titres d'énergie.
2: Ouais, trop bien.
1: J'ai vu qu'il prenait genre David Guetta Titanium.
2: Oh, oula.
1: On peut se faire ça.
2: Ouais, c'est chaud.
1: Alors, on sera un petit gala, Fruit from Desire.
2: Ouais.
1: Alors, on va mettre le feu. Les démons de minuit. On peut prendre les démons de minuit.
2: Qui ça?
1: Et puis, mais pour. Mais, qui n'a jamais rêvé de le faire en direct? Mais bien sûr. Tu feras les cœurs qui ça.
2: Génial.
1: Voilà. Et puis, comme Amel Bent n'est pas là, on lui rendra hommage. On chantera derrière Amel Bent. Voilà, c'est incroyable. Ce sera mardi, ça. Mercredi, on sera à Lille. Place François Mitterrand. Au Westfield de Lille. Avec Amir, Marine aussi. Le jeudi, Docteur Yaro.
16: C'est confirmé, petit carré chaud.
1: Avec Kinvey. Quand j'enchaîne comme ça, je me dis, mais quelle semaine.
2: C'est fou, hein.
1: À Caen, on sera avec eux, place Saint-Sauveur. Et enfin, le vendredi, on terminera à Énergie. On viendra changer totalement l'accueil. On le mettra en salle de concert.
17: Pourquoi tu ne réponds pas?
1: Il y aura Jérémy Frérot et on terminera par un Bob. Par un Bob.
2: Bobby.
1: Par un Bobby. Bob Sinclair qui viendra mixer pour la fin de la saison. Et tout ça, évidemment, c'est gratuit. Il vous suffira juste à partir de 21h30 d'aller dans tous ces endroits-là. De 9h30, pardon. Ah ouais. On fait l'émission un peu plus longue cette année.
2: J'étais pas au courant.
1: À partir de 9h30, on sera sur ces places-là avec tous ces artistes. On va s'éclater. Il est 10h, on s'en va. Passez une belle journée, passez un beau week-end. Buvez de l'eau.
2: Ah
1: buvez
2: oui, faites de l'eau. Hein.
1: Faites attention aux personnes âgées dans vos familles aussi. C'est important. Parce que je veux tout mon en forme pour démarrer lundi à 6h en direct de Strasbourg dans le bus Manu sur Énergie. Et pour se quitter, comme chaque jour, on se lance un titre qui donne le mood de la journée, un titre qui donne envie d'y aller. Et j'ai choisi un titre qui donne envie de bouffer le bitume.
2: Ok.
1: Qui donne envie de prendre le bus et de dire putain, on va tout défoncer. Un petit Offspring.
2: Ah. Oh, oui.
1: Why don't you get a job? Pourquoi est-ce que t'as pas un autre boulot? Ben parce qu'on est tellement bien ici. Passez une belle journée, passez un bon week-end. À lundi sur Énergie.
18: À lundi.

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0: On est là, on est de retour après un bon week-end. Je suis content de mon week-end, je vous l'annonce.
1: Ah oui, ben on a vu.
0: J'ai mangé une raclette.
1: Raclette man.
0: Alors,
1: j'ai reçu des messages. Toi, tu vas courir, Manu se bouffe une raclette.
0: Ben, c'est exactement ça. Moi, ce week-end, j'ai bouffé une raclette. Il faisait un temps, alors chez nous, chez moi, il faisait pas un temps de ouf. Et donc, du coup, on a switché barbecue contre raclette. Et voilà.
1: Et alors,
0: c'était bien. Et, ah, ben, c'était un petit régal.
1: Ah oui, parce que raclette en juin, quand même, c'est.
0: Le truc, c'est que j'avais prévenu personne et tout le monde était surpris et tout le monde était content.
1: Okay.
0: J'ai même eu quelqu'un qui était invité qui me dit c'est ma première raclette de la saison. Donc, elle était un peu en retard. Tout le monde est là, évidemment. Lorenza, Nico aussi, bien évidemment.
2: Salut, tout le monde.
0: Vous êtes avec nous, comme chaque jour. Vous pouvez nous appeler. Si vous avez envie d'être notre premier appel du jour, vous nous appelez au 0870 42 48. Il y a les sondages du matin qui arrivent. On va écouter Alex Warren aussi. Lorenza, elle, a couru ce week-end les 10 km.
1: Oui.
0: C'était une belle course.
1: C'était une belle course, mais j'ai pas fait le temps que je voulais. J'ai fait un tout petit peu plus, mais des montées, quoi. J'étais pas préparée, en fait.
0: Ah, tu savais pas qu'il allait y avoir des montées?
1: Mais pas du tout.
0: Tu pensais que t'allais courir sur un tapis roulant ou
1: mais
0: c'est
1: non,
0: quoi le...
1: Je pensais que c'était un petit chemin plus ou moins plat, tu vois, dans un parc.
0: Ah, d'accord.
1: Et là, j'ai vu des montées en pavé de malade. J'étais là, oh mon Dieu.
0: Et t'étais contente à la fin d'y être arrivée?
1: Ouais, j'étais trop contente. J'étais trop fière. Mais je sais que je ferai mieux la prochaine fois encore.
0: Mais t'as battu quand même le temps que t'avais fait la première fois?
1: J'ai gagné
0: sur 10 km.
1: 3 minutes 40, j'ai gagné, ouais.
2: Putain, avec des montées, c'est cool.
1: Ouais, donc franchement. Et en plus, j'étais bien. Enfin, mon corps tremblait de tous les côtés, mais ça va. Franchement, quand je suis arrivée vraiment à la ligne, j'étais en tremble avec mes mains et tout. Mais...
0: Et tu vois, c'est un truc que je comprends pas, ça, par exemple.
1: Quoi?
0: C'est, j'aime faire du sport, mais moi, je fais du tennis, par exemple. Et donc, je suis content quand je tape dans la balle. Mais alors, arriver en tremblant à la fin.
1: Ouais, ça, mais après, t'as tout qui se relâche et t'as une sensation de bien-être qui est folle. Et en plus, t'es avec plein de gens. Et genre, en fait, tu soutiens tout le monde. C'est génial comme ambiance.
0: Là, tu viens de me décrire ma raclette. Mais toi,
2: t'es arrivé en tremblant.
1: Non, je te promets, sans l'aide des gens autour, la force qu'ils te donnent et tout, je ferai pas un aussi bon temps.
2: Et puis, t'as la médaille.
1: Ah, la médaille, oui, c'est vrai.
2: Tu commences à en avoir quelques-unes.
1: Bah, ouais, là, c'est franchement, je commence à.
0: On appelle ça la médaille du finisher, c'est ça, celui qui a terminé la course.
1: C'est ça, exactement.
2: Génial.
0: Tu connais ton classement ou pas? Parmi tout le monde?
1: Pas du tout, on était quand même énormément, quoi. Mais par contre, je suis une petite joueuse comparée aux gens d'énergie. Hein.
0: Ah bon?
1: Ah ouais, il y en a plein qui l'ont fait en 47 minutes, en 50 minutes. J'étais là en mode waouh!
0: T'as fait combien, toi?
1: Mais moi, j'ai fait une heure pile.
0: Bah attends, 10 minutes de plus, ça va, c'est pas...
2: Oui, ça va.
1: Ouais,
0: c'est quoi? Tu sais pourquoi ils font 10 minutes de moins? Parce que c'est leur pause café de 10 minutes. Voilà. Eux, ils font pendant la semaine leur pause café quand ils arrivent à 10h. Nous, à 10h, on est déjà là depuis 5h. Tu vois? Donc c'est normal. Voilà.
1: Non, franchement, j'étais trop fier d'eux. Et du coup, fier de moi aussi. Enfin, c'était génial, quoi. J'ai trop kiffé. Il y avait un petit soleil. Parfait, quoi.
0: Et bah écoute, en plus, je crois que c'était une course pour une association.
1: Oui, c'était Plantons pour l'avenir. C'était pour repeupler les forêts de France. Donc c'est trop bien.
0: Super, vous repeuplez les forêts de France et vous écrasez les plantes en courant dessus.
1: Non,
0: bravo.
1: Non.
0: Voilà, bravo.
1: Ah non.
0: On est fiers de toi, Lorenza.
1: Merci.
0: Tain, elle commence à devenir une droguée de la course.
1: Oui, un petit peu.
0: On a Mathias qui est notre premier appel du jour. Bonjour Mathias.
3: Salut Manu, salut les Wawins, ça va?
0: Mais très bien, écoute, on est bien. Il y en a qui bouffent des raclettes, il y en a qui courent. Voilà, on est bien, c'est la vie, quoi. Qu'est-ce que t'as fait toi ce week-end, Mathias?
3: On voit pas grand-chose. Samedi j'étais en repos, donc j'ai un peu profité à la maison. Puis hier, j'étais au travail. Puis aujourd'hui, rebelote de travail.
0: Oula, mais travail le week-end. Tu fais quoi?
3: Je suis boulanger pâtissier dans les boulangeries Ange.
1: Oh,
0: les chouquettes.
1: Notre ami.
0: Ah ben bah, les boulangeries Ange, ils sponsorisent énormément de trucs qu'on fait, hein, très souvent.
1: J'ai l'impression qu'on les connaît de fou.
0: Mais, j'ai l'impression que Mathias c'est mon pote, moi, tellement. Non mais c'est vrai, je sais pas si tu écoutes régulièrement l'émission, mais boulangeries Ange.
3: Ça fait très longtemps que je t'écoute, ouais. Et tous les matins quand je suis du matin, oui, je t'écoute aussi à la radio. Ouais.
0: Ça fait quoi quand on dit qu'on vous offre des cadeaux avec les boulangeries Ange et que toi tu bosses dans les boulangeries Ange?
3: C'est marrant.
0: D'accord.
1: Non. C'est tout. Je pensais que ça procurait un bien-être.
0: Non, c'est pas comme il arrive et qu'il. C'est pas comme il termine une course. Hein. C'est waouh. Et là, ce matin, t'es déjà au boulot?
3: Ouais, depuis 4h ce matin, ouais.
1: Putain,
0: waouh. T'as une spécialité dans la boulangerie?
3: Ouais, depuis que je fais ce métier, ouais, j'adore faire les Paris-Brest.
0: Putain. Ah, c'est stylé, ça. Le Paris-Brest, c'est vraiment un truc. C'est tu prends une bouchée, tu t'as plus besoin de manger pendant environ 4 jours.
2: C'est vrai que ça est dense.
0: Non, mais est-ce que c'est pas le truc le plus calorique de ce qu'on peut faire en boulangerie?
3: Ouais, ça fait partie du top, je pense. Ouais. Il y a encore pas mal de choses. Ouais.
0: T'as quoi, c'est quoi vraiment le plus calorique en boulangerie? Paris-Brest, il y a quoi d'autre?
3: Bah, en vrai, vu que je suis en Bretagne, je pourrais dire le Queen Amman, je pense.
0: D'accord.
3: Après, tu vas voir tout ce qui est gâteau au beurre, hein, principalement.
1: Bah, évidemment.
0: Putain, le beurre.
1: Ah, ouais, le beurre.
3: Qui va être la période de Noël, hein, les bûches, les bûchettes.
1: Ah oui.
3: Crème au beurre, quoi.
0: Vous voulez démarrer maintenant ? C'est bien. C'est un peu tôt, mais.
3: Non, pas encore.
0: Bah tiens, je vais t'offrir le t-shirt Manu sur Énergie parce que je le dis à chaque fois, un bon boulanger doit avoir un bon t-shirt lorsqu'il sort le pain. Le t-shirt Manu sur Énergie, il est pour toi et je vais t'offrir aussi le mug Manu sur Énergie.
3: Eh ben merci beaucoup Manu, c'est super gentil.
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0: Voici les premiers sondages du matin de la semaine. Les personnes qui consacrent au moins 2h40 par semaine à cette activité ont davantage de chances d'évoluer professionnellement. Quelle est cette activité? 2h40 par semaine. Nico?
2: Le tricot.
0: Ce n'est pas le tricot.
1: C'est du sport?
0: Non, ce n'est pas du sport. C'est une activité, mais ce n'est pas une activité sportive. Florent, notre producteur?
6: Le bricolage?
0: Ce n'est pas le bricolage non plus. C'est à la maison, en général. Nico?
2: C'est la cuisine ou pas du tout?
0: Non, ça n'a pas de rapport avec la cuisine
2: pas
0: non plus.
2: Okay.
0: Lorenza?
1: C'est un jeu?
0: C'est un jeu, absolument, mais pas n'importe quel jeu. 2h40 par semaine. Laurent?
6: Jeu vidéo?
0: Absolument. Les personnes qui consacrent au moins 2h40 par semaine aux jeux vidéo ont davantage de chances d'évoluer professionnellement.
1: C'est toi qui as fait cette étude?
0: C'est.
2: Tu l'as commandé?
1: Filou.
0: En tout cas, c'est moi qui l'ai mise en haut de tous les sondages du matin du stock. Près de 10% des gens ont déjà exercé ce métier au moins une fois dans leur vie. Quel est ce métier, Nico?
2: Babysitter.
0: Ce n'est pas ça.
2: Non.
0: Lorenza.
1: Est-ce que c'est vendre quelque chose?
0: Tu peux. Peut-être, c'est un des boulots qu'on peut faire dans cet endroit. Florent?
6: Serveur?
0: Serveur, non, c'est pas dans un bar, c'est pas dans un restaurant. Nico?
2: T'es plutôt seul dans ce travail?
0: Non, il y a du monde. Il y a plein de monde autour de toi. Lorenza?
1: C'est un magasin?
0: C'est un magasin, absolument. Florent?
6: Non, j'allais dire animateur, mais du coup, ça ne marche pas.
0: Animateur dans un magasin? Pourquoi pas? Tu peux animer dans un magasin. Et je vous rappelle qu'au rayon fruits et légumes, bien sûr, évidemment. Et allez voir Brigitte qui vous propose de goûter le gouda du jour.
1: Oui.
0: Tu peux être animateur dans un supermarché, alors, bien sûr, mais c'est pas. Et j'ai dit supermarché parce que c'était travailler dans un supermarché.
6: Voilà. En fait, j'avais la bonne réponse.
0: Quelque part, oui, parce que ça en fait partie. Près de 10% des gens ont déjà travaillé dans un supermarché.
1: Nico l'a fait. Nicolas,
2: ah ouais, fruits et légumes. Monsieur Melon, on m'appelait.
0: Parce qu'il savait, choisir les melons.
2: Exactement.
1: Monsieur Melon.
0: Quel beau nom, quel beau surnom. Monsieur Melon, bonjour. Dernier sondage du matin, 26% des célibataires ont déjà obtenu un numéro de téléphone dans cet endroit. Quand je dis obtenu un numéro de téléphone, c'est de quelqu'un, évidemment, avec qui ils veulent se rapprocher. Nico?
2: La queue pour aller aux toilettes en boîte.
0: C'est pas ça. Pas mal, non. Mais c'est pas ça. Lorenza?
1: C'est un lieu de loisirs? Genre le cinéma, bowling?
0: Non, c'est pas ça. Florent?
6: Chez le coiffeur?
0: Chez le coiffeur, c'est pas ça non plus. Nico?
2: Est-ce que c'est en plein air?
0: Non, c'est à l'intérieur de quelque chose. Dans un endroit précis à l'intérieur.
1: Transport en commun?
0: C'est pas les transports en commun, mais c'est un transport. 26% des célibataires ont déjà obtenu un numéro de téléphone dans cet endroit. Florent?
6: Le train.
0: C'est pas le train. Vous vous rapprochez. Nico, bien joué, Nico. Du premier coup, dis-moi, sans indice.
2: Je suis malin.
0: Mais je trouve ça beaucoup. 26% des célibataires ont déjà obtenu un numéro dans un avion. Florent?
6: Bah surtout que si il te dit non, t'es juste à côté pendant tout le vol, c'est hyper gênant.
0: C'est pour ça qu'il faut toujours demander le numéro de téléphone des gens 3 sièges plus haut.
1: Ouais, voilà. Jamais s'arranger.
0: Voilà,
1: c'est
0: bien sûr.
1: La règle.
0: La personne ne va rien comprendre, mais pourquoi vous voulez mon numéro? Parce que je sais qu'à côté de moi, je vais me taper un bide, donc voilà.
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0: C'est son anniversaire aujourd'hui à Amaury Vassili, il a 38 ans. Trop jeune pour chanter de l'opéra, putain.

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1: Un truc et tout, et hop, elle recommence, elle filme.
2: Mais très honnêtement, est-ce que vous regardez quand vous filmez un concert, vous regardez les vidéos après?
1: Bah non, moi bah jamais, non. Mais puis quand, bah voilà. quand elle est là, c'est pratique parce que j'ai pas besoin de filmer.
2: Oui, mais personne ne regarde les vidéos en fait. Tu filmes parce que tu te dis, oh là là, si jamais oui. Je filme pas, personne ne me croira.
1: Ouais, c'est ça.
2: Et j'y étais à ce moment, et puis tu te dis, il va peut-être y avoir un truc incroyable. Tu vois,
1: oui.
2: Quelque part dans ta tête, tu dis, s'il se casse la gueule sur scène, j'aurai la vidéo.
1: Il s'est cassé la gueule sur scène et on n'a pas filmé.
2: Bah, ah ouais, non, oui. Tu me dis qu'elle a filmé tout le hasard.
1: Parce que c'était le moment où il y avait une espèce de petite pause et tout, il a glissé, il a perdu une chaussure et elle a pas mis ça en vidéo.
2: Alors, excuse-moi, mais change de copine.
1: Ah ouais.
2: Si elle filme tout, sauf le moment où elle doit filmer, franchement.
1: Vrai. T'as raison, Manu, je vais y penser.
2: Ça va pas. Ouais. Alors, je suis pas du tout comme ça, moi, en concert.
1: Alors,
2: en fait, moi, j'ai un truc en concert, vraiment. Mm-hmm. C'est que juste avant que ça démarre, je vais faire pipi. Parce que je veux pas
1: louper. Moment,
2: parce que je veux pas louper le moment du concert et je veux pas me dire il faut que j'aille
1: passer entre les gens et tout, dire excusez-moi
2: Et après j'ai aussi peur de pas retrouver ma place, ça c'est un truc
3: c'est vrai que c'est très grand et quand on dit rang 12 47
1: oui.
3: Place 47
2: ouais, exactement.
3: Putain, tu regardes, t'as peur de tomber
2: parce que moi je suis à l'âge où je vais plus en fosse et donc je vais dans les gradins et donc si tu vas aux toilettes mais t'es obligé de ressortir, de passer par deux couloirs.
1: Oui.
2: Après, franchement, c'est un peu une phobie de me dire, ok, il va falloir que je traverse et que je retrouve ma place. Et ça, je me suis déjà dit, non, c'est foutu, je vais rester là.
3: Allez, tant pis.
2: Voilà. Vous êtes comment un concert? Nico.
3: Moi, non seulement je vais pas en fosse et je suis dans les gradins, mais en plus j'ai déjà ramené un petit coussin, moi.
1: Quoi?
3: Parce qu'il y a des gradins dans certaines salles, genre des zéniths ou des trucs comme ça, où franchement j'y suis allé plusieurs fois et c'est un peu compliqué.
1: Ouais,
3: donc j'ai un petit coussin rond, un peu comme ils ont parfois, c'est genre à Roland Garros ou des trucs comme ça. Petit coussin rond, comme ça je suis bien. Et moi je pars aussi toujours avant la fin des concerts. C'est-à-dire que quand je vois que c'est le rappel et que c'est la dernière, je pars avant pour éviter la cohue.
1: Ça, moi aussi.
2: Ouais. Et vous achetez des trucs au concert, les t-shirts, des trucs comme ça ou pas?
3: Ah ouais. Ouais, mais du coup je le fais à la fin, il y a souvent personne et donc je suis content, je suis tout seul.
2: Ah! Voilà.
3: C'est pas mal, hein. Les t-shirts à 55 balles, là.
1: Ah ouais.
2: Mais c'est marrant, tu te dis, si j'ai pas ce t-shirt aujourd'hui au concert, ça va pas aller. C'est vraiment.
3: Tu peux l'acheter en ligne après, hein. Mais non.
2: Oui, mais tu le feras pas.
1: Non, c'est pas vraiment la même chose.
2: C'est sur le moment, tu te dis, t'es comme tout le monde, quoi. Et ouais, j'ai mon t-shirt, on est bro, mec.
3: C'est ça.
2: Comme ça.
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2: On continue à parler de concerts et de nous en concert. Quelle personne vous êtes en concert? 0-870-42-48. Florent, le producteur, il l'a pas dit. Quelle personne quand tu vas à un concert?
5: Moi, je suis celui qui fait des harmonies avec le chanteur.
1: Ah, oh, je te vois tellement. Oh je t'imagine de fou.
3: Non, il veut être choriste.
2: Exactement, c'est ça. C'est le choriste de la salle.
5: Et j'avoue que je juge un peu aussi ceux qui chantent pas très bien. Ça peut me tendre un petit peu.
1: Oh là là.
2: C'est dur. Tu profites pas, quoi. T'es un prof de chant de la Star Academy.
5: Je ferme un peu les yeux, je bouche une oreille et je suis en train de chanter.
2: Oh non.
3: Mais non.
2: Mec, il s'est cru dans un groupe de Polyphonie Corse.
1: C'est une folie.
2: Mais bon, après, c'est chacun kiffe comme il veut.
1: Bien sûr.
5: Ah oui, exactement.
2: Voilà. Il y en a qui sont dans la. Vous avez déjà été dans la fosse au premier rang?
1: Ouais,
2: ça vous est déjà arrivé ou pas?
3: Ah, jamais, moi.
1: J'y étais il y a pas si longtemps en plus. Pour un autre concert.
2: Bon?
1: Oui, mais en fait, il y en a où je sais que je dois être là, quoi. C'est le moment où je danse, où je crie, où je me lâche, quoi.
2: Et alors, je le faisais avant, il y a très très longtemps, mais maintenant je le fais plus tout, quoi.
1: Figure-toi que j'hésite à le refaire parce que j'ai eu très mal au dos. Et aïe. Oui, j'ai plus 20 ans.
2: Quand t'as 20 ans, quand on t'écrase un peu, c'est pas grave, t'es souple, tu prends les trucs. Mais moi, à mon âge, on m'écrase un peu, on m'écrase.
1: Je comprends.
2: En fait, mes os deviennent de la poudre.
1: Oui.
2: Voilà.
1: Non,
2: Florent.
1: Attention.
5: Mais moi, j'ai peur des pogos, moi. J'ai peur de me trouver embarqué dans un mouvement comme ça et de me faire envoyer au bout de la salle, quoi.
3: Tout dépend le concert, quoi.
1: Sur
3: Céline Dion, il y a peu de chances qu'il y ait un pogo, tu vois.
5: Il y a des pogonés, un truc un peu plus light.
2: Sans pogo, des fois, t'as un mouvement, c'est d'avant en arrière, tu vois. Oh là, où est-ce que je vais là? Attention.
3: Oh, les vieux.
2: On a Magali qui est avec nous au téléphone. Bonjour, Magali.
6: Bonjour, tout le monde.
2: Sois la bienvenue sur Énergie, Magali. Tu es quelle personne, toi, à un concert?
6: Alors moi, je suis celle qui arrive au moins largement 6 heures à l'avance. Comme ça, moi, je suis sûre de pouvoir toucher la barrière, sentir la transpiration des chanteurs. Voilà, c'est le minimum.
1: Ah oui.
2: Sentir la transpiration des chanteurs, c'est ton truc à toi.
6: Bah, c'est voilà, vivre le concert à 3000%, quoi.
2: Et
6: on est pas sur scène, mais presque.
2: Est-ce que tu rêves d'avoir un... Tu fais tout pour avoir un eye contact avec le chanteur ou la chanteuse?
6: Ah bah, bien sûr.

0: sûr. C'est le minimum.
1: Il
0: chante pour moi, quoi.
1: Mais bien sûr, évidemment. À un moment, tu peux avoir l'impression que le chanteur ou la chanteuse, ou même le guitariste, te regarde et là, tu fais il m'a regardé. Il m'a repéré. Et là, t'imagines qu'après le concert, c'est sûr, il va me proposer d'aller boire un verre backstage après, c'est sûr. Bien sûr, évidemment.
2: Et pas du tout.
1: Non, pas du tout. Il t'a même pas regardé parce que, déjà, avec les spots, il voit rien du tout. Merci beaucoup, Magali, de nous avoir appelé.
0: Une belle journée à tous.
1: Très belle journée, belle semaine à toi. Il y a Elisa qui est là aussi. Bonjour Elisa.
3: Salut Manu, salut les ouin-ouin.
1: T'es qui un concert toi Elisa?
3: Alors moi je suis celle qui monte sur les épaules de son pote pour mieux voir la scène.
1: T'es celle qui nous empêche de regarder.
2: T'es celle qu'on déteste.
3: Ouais, voilà, c'est ça. Mais moi je vois bien.
1: Non mais en fait quand tu vois une personne comme toi tu dis waouh c'est stylé. Mais quand t'es derrière tu fais putain.
2: Ah ouais t'as trop le seum.
1: Et parfois, tu peux aller jusqu'à taper sur l'épaule de la personne en disant « Est-ce que c'est possible de descendre, s'il vous plaît ?» Voilà.
3: C'est rare. Même le pote, il est content à ce moment-là.
1: Et c'est vraiment parce que ça n'arrive qu'au concert. C'est rare au théâtre, par exemple, ce genre de choses. On te souhaite une belle journée, Elisa.
3: Bonne journée.
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1: Du cash. Avant d'écouter David Guetta, c'est le moment de retrouver nos génies du jour. Comme chaque jour, on joue ensemble au Club des Génies et on va retrouver Armand. Quatrième participation pour Armand, il a déjà gagné 300 euros. Bonjour Armand.
6: Bonjour Manu, bonjour les Wawins.
1: Je crois que je t'ai pas demandé ce que tu faisais dans la vie Armand. Parce qu'on commence à se connaître maintenant. On commence à se connaître un petit peu. Qu'est-ce que tu fais?
6: Je suis agriculteur.
1: D'accord. Donc t'es réveillé hyper tôt le matin?
6: C'est ça. Je vous écoute au club privé juste avant l'émission.
1: Au club privé?
2: Le club du 555.
1: D'accord, il voulait pas dire le nom.
2: Évidemment.
1: Le club du 555 tous les matins à 5h55, oui. Peut-être que vous vous levez tôt le matin. Ça. Peut-être que vous vous dites, moi je me lève à 6h30, je me lève tôt. Non, c'est pas assez tôt. Parce qu'il y a le club du 555. Et pour savoir ce que c'est, le club du 555, et demain, faudra vous réveiller un petit peu avant pour découvrir ce moment, ce club privé, comme le dit Armand. Armand, du haut de ton tracteur, tu as déjà gagné 300 euros. C'est ta quatrième participation aujourd'hui pour gagner 100 euros supplémentaires. En face de toi, Léa, elle veut t'arrêter. Parce que Léa aussi, elle veut ces 100 euros. Bonjour Léa.
7: Bonjour Manu, bonjour les Wawin, bonjour Armand.
6: Bonjour Léa.
1: Attention, vous allez jouer l'un contre l'autre ce matin. Je vous rappelle les règles du jeu. J'ai 100 euros, 3 questions. Le gagnant ou la gagnante sera celui ou celle qui aura 2 points. À chaque question, si vous pensez avoir la réponse, vous donnez votre prénom, vous donnez ensuite votre réponse. Si c'est la bonne, le point est pour vous. Si la réponse est fausse, le point va à l'autre. Et c'est le premier qui atteint 2 points qui gagne 100 euros et qui reviendrait jouer avec nous demain. C'est parti. Bienvenue dans le Club des Génies. Voici la première question. Dans quel film retrouve-t-on le personnage de Don Vito Corleone? Don Vito Corleone. Don Vito Corleone.
2: Non, personne ne veut y aller là.
1: Personne n'est là. Très bien. Eh bien, si jamais il arrive en retard, il ira au CPE avec son mot d'excuse. Don Vito Corleone, c'était dans Le Parrain.
7: Oui,
1: comme tu dis. Un dernier? Non, c'est bon, on y va. Deuxième question. En quelle année a débuté la Révolution française?
7: Armand.
1: C'est Armand en premier.
6: Ah ouais. 1789. Léa,
1: 1789, oui. C'est une bonne réponse. Léa était pas loin.
2: Hein. Ah oui, c'était tout près.
1: Un point pour Armand, 0 point pour Léa. Voici la troisième question. Quel est l'animal terrestre le plus rapide de la planète?
6: Armand
1: très net, on t'écoute.
6: Le guépard,
1: oui, c'est une bonne réponse. 2-0 pour Armand.
2: Bravo.
1: Allez. C'est net, c'est propre.
7: Bien joué.
1: 2-0. Léa, je vais t'offrir le mug Manu sur Énergie, puis tu nous rappelles quand tu veux.
7: Pas de soucis, avec plaisir.
1: Gros bisous à toi et merci d'avoir été avec nous. Armand, eh ben ça fait 400 euros pour toi.
6: Merci.
1: Et voilà. Qu'est-ce que tu vas faire aujourd'hui? C'est du tracteur, c'est dans les champs, c'est les animaux, c'est quoi?
6: Il y a les animaux ce matin et après planter des légumes.
2: Les animaux? La chance?
1: Ah oui. C'est quels animaux?
6: Des chèvres.
2: Oh,
8: trop bien.
1: Putain, Lorenza, on dirait une enfant. Armand, fais-toi plaisir, mais demain, sois en forme. 400 euros, ils sont quoi qu'il arrive pour toi. Et demain, tu vas tenter de passer la barre des 500 euros.
6: Pas de soucis, on essayera ça.
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1: Et on parle de nous au concert ce matin. Quelle personne êtes-vous lorsque vous allez à un concert? Je vous ai pas dit que moi j'étais aussi celui qui prenait toujours une bière et un sandwich.
8: Comment ça?
1: Toujours.
8: Quoi qu'il arrive.
1: Ouais, c'est une sorte de, je sais pas pourquoi.
8: C'est un rituel, quoi.
1: C'est une sorte de tradition. J'ai toujours un sandwich. En général, qui est pas très bon. Hein,
8: non,
1: et une bière qui est un peu chaude et chère.
10: C'est vrai, c'est un budget.
1: Ah oui, c'est le budget sans. Oui, mais pour moi, ça me fait partie du truc. Et j'ai l'impression. Alors, j'aime bien aller au concert. Je suis un peu rock. Donc j'ai l'impression d'être encore plus rock quand je prends un sandwich et une bière.
8: C'est fou. Ok.
1: Ça s'explique pas. Voilà, c'est comme ça. Quelle personne vous êtes lorsque vous allez à un concert, Lorenza?
8: Ouais, parce que je suis aussi celle qui se fait au moins une ou un pote. Genre soit aux toilettes, dans la queue, pour prendre à boire, dans les gradins. Quoi qu'il arrive, j'ai un poteau de concert.
1: Un poteau de concert.
8: J'appelle ça comme ça parce qu'après on se revoit plus jamais.
10: Ah ouais, c'est comme en vacances, quoi, au camping.
8: Ouais,
10: tu le vois.
8: C'est tout à fait ça.
10: Pour un petit laps de temps.
8: C'est vraiment le concert, quoi.
1: Et tu le sers dans les bras comme après le camping aussi en disant putain, on va se retrouver l'année prochaine.
8: Alors non, mais on peut se taper dans la main et on peut se faire. En tout cas, c'était incroyable et tout, des trucs comme ça.
1: J'ai une pensée pour tous ces mecs qui ont cru qu'ils avaient peut-être un truc avec Lorenza. Et en fait, pas du tout.
10: Bah non, t'es mon poteau de concert.
1: Je peux prendre ton numéro? Bah, je prends pas les numéros des poteaux de concert. Ouch, le petit cœur qui saigne. Océane est avec nous au téléphone. Bonjour Océane.
11: Bonjour Manu, salut les ouin-ouin.
1: Bienvenue sur Énergie, Océane.
11: Merci.
1: Quel genre de personne es-tu quand tu vas à un concert?
11: Alors moi, je suis celle qui a repéré la sortie des artistes et je suis capable d'attendre 3 heures dans le froid juste pour avoir un autographe.
1: Ah oui, quand même.
11: Oui.
1: D'accord. Et t'as eu les autographes de qui?
11: Je l'ai surtout fait avec Christophe Maé.
1: Ah, t'es une fan de Christophe Maé.
8: Je comprends.
11: Ah. Ouais, j'ai fait tous ses concerts, j'ai même fait de la route pour aller le voir. Fin...
1: Et est-ce qu'il te reconnaît ou pas?
11: Je crois pas, non.
1: Oh merde!
8: Au moins, c'est honnête!
10: Christophe, fais un effort!
1: Ah oui, non, on s'adresse directement à lui. On sait qu'il nous écoute tous les matins à 6h45. C'est pile l'heure à laquelle il se lève. Et il se dit, tiens, je vais me marrer ce matin, je vais écouter Manu sur Énergie. Donc là, Christophe. Et tu ne dis pas, putain, il me reconnaît pas alors que je suis tout le temps là?
11: Non, je me dis, il en voit beaucoup. Donc bon, voilà quoi. Je lui en veux pas.
8: Mais on peut pas en vouloir à
1: Cricri. Ah bah non, ça l'écrit tout bien. Bien sûr, évidemment. Cricri. On t'embrasse, Océane, on te souhaite une belle journée.
11: Bah merci, moi aussi, gros bisous.
1: Gros bisous, il y a Simon qui est là aussi. Bonjour Simon.
12: Bonjour Manu, bonjour les ouin-ouin.
1: Sois le bienvenu sur Énergie, Simon. Quelle personne, toi, tu es à un concert?
12: Alors moi, je suis celui qui met des boules quies pour éviter d'être agressé par la musique trop forte.
1: Mais il y en a de plus en plus.
10: Mais il a le ton dans sa voix de ce qu'il fait.
1: Oui, il a le ton de celui qui juge les autres. Est-ce que Simon, quand tu mets tes trucs, les gens te demandent pourquoi tu les mets, tu leur dis écoutez, vous verrez dans quelques années lorsque vous n'entendrez plus.
12: Non, je leur dis rien parce que déjà ils m'entendent pas et moi je les entends pas du coup. C'est parti.
10: Ah, il est bien.
8: Mais, c'est top ça.
1: Mais avec des boules casses, t'entends quand même la musique? Enfin, t'entends tout quand même ou
12: Oui, j'entends quand même. Après, je vais pas voir Vanessa Paradis, tu vois. Mais quelqu'un qui chante fort, ouais, j'entends.
1: Vanessa Paradis a pris une balle perdue là. De...
8: Ouais. Doucement.
1: Mais tu vas voir quoi comme concert qui font du bruit?
12: Non, qui font du bruit. Bah, Vianney, par exemple, j'aime bien. C'est un de mes derniers concerts. Ouais.
1: Et Vianney, t'as mis des boules caisses?
12: Ouais. Bah, quand t'es près des enceintes, ça fait du bruit quand même. Hein.
8: Ah oui, t'es sensible. Hein.
1: Mais tu préfères pas te reculer, tout simplement?
12: Non, bah après quand t'es placé ou voilà. Non, d'accord.
8: Comprends. Il tient à ses petites oreilles, pas d'acouphènes.
12: Exactement.
8: Tout va bien.
12: Tout à fait.
10: Sinon, il a des petits chaussons d'invité chez lui.
8: Voilà. Tout est
10: avant tout de faire l'amour, il plie son slip.
1: il fait très attention à lui. Il a sa petite skincare routine ainsi que sa curly hair routine parce qu'il aime bien avoir les cheveux frisés. Alors, bien sûr, évidemment. Alors, il a son mug sur son bureau. Tu lui touches, il te défonce la gueule. Belle journée à toi, Simon.
12: Merci, salut, bonne journée.
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1: Hier, c'était les finales de Roland Garros. Ça y est, Roland Garros, c'est fini. Chez les femmes, c'est la Russe Mira Andreeva qui a gagné. Chez les hommes, c'est Alexander Zverev, l'Allemand. Vous avez suivi Roland Garros cette année, sans plus?
14: Très peu. En fond.
8: Pas du tout.
1: Très peu en fond.
14: Ouais, c'est que moi j'avais Roland Garros en fond et je me rendais pas compte que ah bah tiens, ça a changé le match. Tu vois?
1: Ah oui, d'accord.
14: Mais moi, c'est juste pour avoir l'ambiance, quoi.
8: Moi, c'était juste pour Moïse Kouamé parce que bah il est français et que bah il a fait un exploit de fou et qu'il a 17 ans. C'est tout.
1: J'adore à Roland Garros, il y a toujours un mec, un français souvent, que personne ne connaissait et d'un coup, ça devient la coqueluche de tout le monde.
8: Ouais, il m'a touché. Enfin, genre, je trouvais que son histoire était belle et voilà, je me suis intéressée.
1: Ouh!
8: Non, mais intéressé au jeu, évidemment. Mais
1: oui, j'ai compris. Oui.
8: Non, mais qu'il n'y ait pas de quiproquo, quoi.
1: Non, on l'a bien compris. Il n'y a que toi qui y penses, en fait.
8: Okay.
14: Pourquoi tu justifies?
1: T'as quelque chose à lui dire? Tu lui as envoyé un DM?
8: Non.
1: Et puis, donc, à Garoulango, il y a quand même un truc, c'est la coupe. Je sais pas si vous faites. Elle est énorme, la coupe.
14: Elle est très grosse. Ouais.
1: Elle est. C'est. Je l'imagine chez moi servir de corbeille de fruits. Mais pour nourrir environ 8 familles. Tellement tu peux. Ou alors, ce serait pas l'incroyable fourre-tout à l'entrée de la maison.
8: C'est la classe quand même. Hein.
1: Tu mets les piles, tu mets les clés, tu sais même pas ce qu'elles ouvrent. Tu mets les petites pièces de meubles Ikea en trop dans cette coupe. Putain.
14: Ah mais tu mets tout.
1: Tu mets toutes les pièces jaunes de France, tu les mets dans la coupe. Incroyable. Bon, allez, 7h16 déjà et on double votre salaire. C'est parti.
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1: 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Attention, le téléphone sonne. C'est peut-être le vôtre maintenant. Avant d'écouter Gims, quelqu'un va être heureux. Ce bonheur, il est peut-être pour toi. Il faut que tu l'écroches.
16: Allô?
1: Allô, bonjour. C'est Sabrina de Cucuron dans le Vaucluse?
16: Oui.
1: Sabrina, quel est le seul animateur radio qui loupe ton salaire?
16: C'est Manu sur Énergie.
1: C'est gagné.
8: Ouais. Bravo. Ah oui,
1: non, en fait, j'attendais qu'elle ait fini parce que je pensais qu'à un moment elle allait faire un.
16: Ouais. Non, j'ai retenu mon souffle jusqu'au bout.
1: Je t'annonce que nous allons doubler ton salaire. Tu touches 1729 euros chaque mois.
16: Oh oui.
1: Et ben x2, ça va faire 3458 euros.
16: Waouh. Merci beaucoup, je suis super contente.
1: Et alors attention, Sabrina fait le métier qui fait rêver le plus de personnes au monde, je pense. Sabrina est hôtesse de l'air.
16: Exactement.
1: Et voilà. On imagine tellement les hôtesses de l'air, les stewards, arriver après avoir débarqué, passer 3 jours de rêve en vacances à Tahiti et repartir après pendant 3 jours. C'est un peu ça ta vie?
16: C'est un peu ça. Bon, moi je travaille pour une compagnie qui fait des courts courriers.
1: Des courts courriers? Genre Paris-Lille par exemple?
16: Oui, ça fait un petit peu moins rêver, mais effectivement, c'est à peu près ça, oui.
1: Ça fait moins rêver que Paris-Tahiti, quoi.
16: C'est vrai. Mais c'est bien aussi, hein, c'est sympa, j'adore mon métier, c'est vraiment génial.
1: Est-ce que, comme tout le monde le remarque, mais est-ce que toi, comme t'es professionnel, tu l'as remarqué, on prend tous des jus de tomate dans l'avion?
16: Oui.
1: C'est fou, hein?
16: Oui, beaucoup de gens prennent du jus de tomate.
1: Et t'as une explication ou pas?
16: Alors, il paraîtrait que le jus de tomate ait beaucoup plus de goût en vol que les autres boissons.
1: D'accord, parce que moi je vais te dire pourquoi. Je vais te dire pourquoi moi perso je prends le jus de tomate, parce que je le prends le jus de tomate quand je vole. C'est un jour j'ai vu quelqu'un le prendre et j'ai vu qu'il y avait avec le jus de tomate une petite touillette et du sel. Le sel de céleri. Et ben je me suis dit putain j'ai plus de trucs que l'autre à côté de moi. Tu vois, il prend son jus d'orange, son jus de pomme, machin. Moi j'ai un jus de tomate, j'ai l'impression. Et ben en plus j'ai l'impression que ça me nourrit.
16: Oui, c'est vrai.
1: Donc pour le même
16: aussi.
1: Ah oui, et pour le même prix du billet, je me dis là je suis un winner et lui c'est un loser. Voilà ce que je veux dire.
8: J'ai envie de tester maintenant.
1: Mais fais-le.
16: Je pense à ça maintenant.
1: Et tu fais le petit speech aussi? Bonjour et bienvenue sur votre vol, blablabla.
16: Exactement.
8: Ah.
16: C'est moi qui le fais. Oui.
1: C'est toi qui fais. Tu pourrais nous en faire un?
16: Ok, on part où alors?
1: Alors si on peut éviter de rester en France, on part plutôt à l'étranger, genre un truc qui fait rêver, genre Tahiti par exemple.
16: Tahiti, allez, bon, écoutez, c'est parti. Bonjour, bienvenue à bord de ce vol énergie à destination de Tahiti. Voilà, je vais pas toute la faire parce que ça va être très très long.
1: Ah ben si, moi j'avais envie de... c'est quoi, j'étais prêt à savoir qu'est-ce qui se passait avec le truc qui tombe en cas de dépressurisation, là. Je voulais avoir tout le speech.
16: Alors bah, ça, oui. C'est la démonstration de sécurité, ça dure beaucoup plus longtemps que l'annonce de bienvenue. Et puis après, on a l'annonce d'arrivée, il y en a beaucoup, hein.
1: Et les gens applaudissent toujours à l'arrivée?
16: Pas toujours, mais souvent. Ah,
1: c'est un truc qui se perd, hein.
16: Oui, non, ça arrive souvent parce que je pense que certaines personnes ont peur aussi dans l'avion. Enfin, il y en a pas mal, mais le fait d'arriver, ça les soulage, ils sont contents et,
1: bah, en
16: et
1: fait, nous aussi. T'applaudis pas le pilote, t'applaudis le fait que tu sois encore en vie en fait quand t'arrives.
16: Ah bon, je crois qu'il y a un peu des deux.
1: Sabrina, je te double ton salaire. 3 458 euros, ça va arriver très
16: merci
1: vite pour toi.
16: Merci beaucoup, énergie. Merci, j'adore, vous êtes super, je vous écoute tous les jours.
1: Avec ta voix, j'ai envie de prendre l'avion, Lyon. Gros bisous et merci d'être là avec
16: merci
1: nous.
16: Merci beaucoup, merci à tous.
1: Au revoir. Bisous.
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1: C'est le moment, les amis, le moment de se faire du bien, comme chaque jour, avec les bonnes nouvelles du jour. Avant d'écouter UGL et Jamaïcane, qui a aussi une bonne nouvelle. C'est parti, tour du studio. Quelle bonne nouvelle vous avez envie de donner au monde ce matin, Lorenza?
8: Curtis, c'est un petit garçon de 7 ans et il vit en Caroline du Nord, aux États-Unis. Et il a fait un truc génial pour sa babysitter. En fait, elle avait pas pu aller à son bal de promo. Et donc, Curtis, il en a organisé un dans son jardin.
1: À
8: 7 ans. Avec
1: un bol de promo pour sa nounou.
8: Et ouais, très mignon. Il lui a envoyé une invitation et il l'attendait en costard avec un nœud pape. Et il avait tout décoré. Il avait mis la musique qu'elle préfère et il avait cuisiné son plat préféré aussi.
1: Wow.
8: Et elle est venue. Non, non, si, si, si, si. elle a pleuré de joie et tout. C'était un trop beau moment. Donc bravo à Curtis.
1: Bravo, il a 7 ans.
8: Futur catcher. Hein.
1: Ah oui, là, lui, c'est un.
8: Il a tout compris.
1: Là, il envoie du lourd, la Curtis.
8: Oui.
1: Nico, une bonne nouvelle.
14: Celle-ci, elle fait vraiment du bien parce qu'un simple câlin de quelques secondes favorise la production de cytocine. C'est l'hormone du bonheur. Donc les médecins, ils encouragent à câliner un maximum.
1: Oh,
14: juste
1: okay.
14: Quelques secondes. Des gens qu'on connaît, c'est évident.
8: Oui, pas des inconnus, quoi.
1: Oui, non, évidemment, on connaît pas. Ouais, Alors, tu sais quoi? C'était pas ma bonne nouvelle, mais genre, je vais suivre sur la tienne.
14: Ah,
1: parce
14: ouais.
1: que ça suit le truc et j'aimerais qu'on fasse une expérience.
8: Oula,
1: est-ce que vous pouvez tous, Nico, Lorenza, Florent aussi, notre producteur, vous faire un bisou, vous faire un auto-bisou sur le bras, par exemple?
14: Très chelou.
8: Ça me gratte un peu, mais.
1: Non, tu fais un bisou.
8: Ouais.
1: Comme je fais aussi.
8: Ouais. Voilà.
1: Mm-hmm. Allez-y.
8: Ah, encore
1: des bisous.
14: On y va.
1: Ouais, des autres bisous.
8: Ah, ça me cringe de ouf.
14: Sérieux?
1: Est-ce que ça vous provoque quelque chose?
8: Non.
1: Lorenza, toi, ça te cringe.
8: Ah ouais, moi, ça m'angoisse un peu.
1: Nico?
14: Moi, je commence à m'aimer un peu plus.
1: Ok. Florent, notre producteur?
18: Ouais, ça fait des frissons un peu.
1: Oula. Et ben, c'est une étude de l'Association américaine pour le progrès de la science. Pour faire baisser nos stress, il suffit, ça rejoint un peu ton truc, de se faire des bisous à nous-mêmes.
14: C'est fort.
1: S'auto-embrasser libère de l'ocytocine, le même truc dont tu parlais. Ça réduit le niveau de cortisol, qui est l'hormone du stress. Et l'étude dit qu'on se sent immédiatement moins stressé dès qu'on pose nos lèvres sur nous-mêmes.
14: Je retiens juste que Florent est un petit peu sensible en ce moment. Si ça lui fait des frissons. Juste de s'embrasser.
1: Et moi, je retiens que Lorenza a du mal à s'embrasser elle-même.
8: Oui.
1: Pourtant, t'aimes les bisous.
8: Ouais, mais pas de moi, quoi. Genre, ça me fait bizarre de m'embrasser moi.
1: Franchement, moi, honnêtement.
8: Ah ouais?
1: Je m'auto-kiffe.
8: Bah, que grand bien vous fasse, mais.
1: Je me sens beaucoup moins stressé.
8: Là, non, ça me cringe aussi.
1: Mais qu'est-ce qui m'arrive?
14: C'est vrai que c'est chelou de voir un mec s'embrasser. S'auto-embrasser comme ça.
1: Tu vois, mais tomber amoureux sur son lieu de travail, c'est incroyable, mais tomber amoureux sur son lieu de travail, de soi-même.
8: De soi-même, moi.
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1: Et Jean-Paul Rouve, il est à la télé ce soir sur TMC. Les Tuches 4.
8: Oh, génial.
1: Elle aime pas Lorenza. Elle aime pas les Tuches, Lorenza.
8: Je suis désolée, je peux pas faire semblant.
1: Il y a un truc dans ton cerveau qui s'est passé à un moment, tu vas avoir un traumatisme.
8: Ouais,
1: honnêtement. Va voir un psy, tu lui dis j'aime pas les Tuches. Il t'expliquera. Il va trouver quelque chose.
8: Je reviendrai vers vous.
1: on avoue des secrets. Pas n'importe quel secret, des secrets d'enfant. Quand on était enfant, on a tous fait des choses, et puis après, c'est parti dans l'oubli, et puis on l'a jamais avoué. Eh ben, il est jamais trop tard. Quel est, à vous, votre secret d'enfant? Vous nous appelez au 0870 42 48. Avant ça, si vous avez des secrets d'enfant à avouer dans le studio, c'est le moment. Personne ne vous jugera. Lorenza?
8: Oui, et je l'ai jamais dit. Quand j'étais petite, j'étais persuadée que ma voisine était une sorcière.
1: Oh, ça peut arriver.
8: Oui, mais j'étais vraiment persuadée. Et donc, je piquais l'ail à la maison que ma mère achetait et j'allais le mettre dans sa boîte aux lettres parce qu'on m'avait dit que ça éloignait les sorcières.
1: Non, c'est les vampires.
8: Eh ben non, et apparemment, il n'y a pas que les vampires. Ça éloigne les esprits maléfiques.
1: Ah, tout le monde, d'accord.
8: Tout le monde, c'est ça. Et donc, du coup, je mettais. Des fois, je l'écrasais bien et tout. Je mettais dans une petite enveloppe et bam, je mettais dans sa boîte aux lettres.
14: Alors, ça peut éloigner les voisins aussi, parce que moi, j'ai quelqu'un qui fait ça, je ne sais pas qui c'est, je pense que je peux déménager. Hein.
1: Puis, il y a l'odeur de l'ail aussi. Hein, c'est,
8: oui,
1: c'est
8: ça.
1: Tiens, ça pue l'ail dans ce hall d'immeuble, on ne comprend pas pourquoi. Et tu l'as beaucoup fait?
8: Bah, franchement, je crois que je le faisais au moins une fois par semaine pendant vraiment longtemps, quoi.
1: Putain, la pauvre nana.
8: Ouais, jusqu'à ce que je me rende compte quand même que je grandisse et que je me dise, finalement.
1: C'est peut-être pas une sorcière.
8: Non.
1: Ouais. Mais alors, pourquoi tu pensais que c'était une sorcière?
8: En fait, elle s'habillait toujours avec des longs manteaux, très longs, comme des capes, comme dans Harry Potter. Elle avait toujours l'air mystérieuse, elle se cachait un bout du visage et elle rentrait toujours très vite chez elle, comme ça, dans sa maison, où il faisait hyper sombre. Et j'étais là en mode, ok, on est dans la merde.
1: C'est pas une sorcière, c'est une prof d'histoire géo, ça.
8: Je ne sais, excusez-moi,
1: mais je sais pas pourquoi les profs d'histoire géo se sont toujours habillés chez moi, très bizarrement.
8: Ouais, c'est vrai.
1: Voilà, et j'en ai sorti une théorie de la prof d'histoire géo. Ils ont un problème avec les fringues, je sais pas. Stéphanie avec nous au téléphone. Bonjour Stéphanie.
18: Salut Manu, salut les wawas.
1: Bienvenue sur Énergie Stéphanie, on se confie ce matin. On avoue nos secrets d'enfant, on t'écoute.
18: Alors moi, ma mère, elle me donnait des sous le dimanche matin pour aller prendre des cours de flûte traversière.
8: Oh, ma phobie.
18: Et en fait, je n'y allais pas. À la place, j'allais chercher des bonbons pour mes copains.
1: Pas mal.
8: Elle est là, Stéphanie. Elle devait avoir plein de potes.
1: Oui, mais attends, le truc, c'est que ta mère, elle ne se percevait pas. Enfin...
18: Bah, à un moment donné, elle s'en est aperçue forcément, mais ça a duré un petit moment quand même. Hein.
1: Oui, parce que la prof, elle appelait pas ta mère en disant, mais je n'ai pas... Non, elle s'en foutait.
18: Bah, en fait, dans les années 80, il n'y avait pas les téléphones portables, il n'y avait pas tout ça, donc forcément, ça passait... passé un petit moment comme ça, sans rien dire.
1: Dans les années 80, on a quand même des téléphones, hein, tu sais, il y avait un truc...
18: Oui, mais il n'y avait pas... Enfin, voilà, on n'appelait pas comme ça du tac au tac en disant, ta fille, elle n'est pas là. Non, c'était vraiment... Elle l'a su quelques mois après.
1: Putain, c'est dément.
8: C'est ouf,
1: ah ouais, non, c'est quand même assez improbable, parce que t'es là, tu sais que toutes les semaines, t'as une élève, l'élève, elle vient pas, t'appelles pas les parents, d'accord. Ok, mais elle était très détendue. Si ça se trouve, j'ai dit un truc, elle était même pas prof de flûte, elle. Donc, Merci beaucoup, Stéphanie, de nous avoir appelé. On te souhaite une belle journée. Quel est votre secret d'enfant? Il y a Alban qui est là. Hello, Alban.
20: Salut, Manu. Salut, les bonbons.
1: Sois le bienvenu parmi nous. On t'écoute.
20: Alors, moi, quand j'étais enfant, je cachais mes légumes que je voulais pas manger dans mes chaussettes sous la table et je les jetais à la poubelle après.
8: C'est malin.
1: C'est pas mal ça.
8: J'ai jamais pensé.
1: Mais il fallait que t'enlèves tes chaussettes.
8: Mais non, tu les glisses dedans.
20: Ouais, tu les glisses dans la chaussette, sous la table là.
14: Lorenza, elle te dit, j'ai jamais pensé comme si elle voulait le faire aujourd'hui. Ça.
1: C'est malin ça. Mais tu sais quoi? Mais putain, c'est le genre de truc que tu dis, mais pourquoi j'y ai pas pensé quand j'étais petit? Ouais. Après, t'as les chaussettes dégueulasses. Hein,
8: Mais bon, hop, un petit coup de wash-wash et c'est bon.
1: C'est un sacrifice, évidemment. Et après, t'as jeter les légumes dans les poubelles.
20: Ouais, dans la poubelle, ouais.
1: Putain. C'est vrai que c'est pas très bien parce que c'est gâché de la nourriture.
8: Oui, c'est
1: mais
8: pas bien.
1: Il y a des légumes, franchement, si j'avais eu cette idée, moi, quand on me faisait des choux de Bruxelles, putain.
14: Ah ouais, putain, la betterave qui arrivait, quoi.
1: La betterave aussi, c'est
8: pas mal. On avait pas envie.
1: Mais les choux de Bruxelles, il y avait l'odeur en plus. Donc tu vois, ça colle avec les chaussettes. Donc c'est pas mal.
8: Ah ouais, de ouf.
1: Ça marche bien, ça. Merci beaucoup, Alban, de nous avoir appelé.
20: Merci à vous, bonne journée.
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1: Nous allons retrouver Vanessa.
8: Oui.
1: Vanessa, nous suivons son histoire depuis maintenant plus d'une semaine. Vanessa, bonjour à toi.
22: Bonjour, bonjour l'équipe, bonjour Manu.
1: Alors, si vous ne connaissez pas Vanessa, je vais vous faire un résumé. Elle nous a appelé, elle nous a expliqué que sa mère avait rencontré un garçon dans un bus, que sa mère, donc de Vanessa, lui avait donné le numéro de Vanessa, il lui avait envoyé un message, il s'était vu, Elle était un peu choquée au début parce qu'il était chauve.
8: Ouais.
1: Mais il était tellement drôle qu'elle avait oublié qu'il était chauve. Ça, c'est incroyable. Il l'a déposé chez elle. Et au moment où il l'a déposé chez elle, il lui a offert une boîte de chocolat. Et il y avait aussi une boîte de chocolat pour sa mère.
8: Ouais, on avait dit qu'il était trop fort, qu'il avait tout compris.
1: Et là, elle a craqué. Elle l'a embrassé. Et là, on s'est dit, mais on veut savoir la suite de cette histoire. Qu'est-ce qui va se passer, Vanessa? La France veut savoir comment ça s'est passé avec notre, avec ton, peut-être futur mari, on ne sait pas.
8: Waouh.
22: On ne sait pas.
1: Alors.
22: Ben en fait, on s'est revus le jeudi et il m'a proposé d'aller faire une activité. Alors ça change de toutes les autres activités que l'on peut proposer puisque c'était de l'escalade.
1: En vrai, c'est pas mal.
8: C'est trop bien. Ouais.
22: Pas mal. Ouais, j'en avais jamais fait.
1: Et oui, parce que du coup, il va pouvoir te rassurer.
8: Ben bah oui, et c'est vrai même.
1: Mais
8: ouais.
1: Il est malade, le chauve. Hein. Il est malin, je veux dire. Mais il est malin.
22: Oui, c'est vrai. Mais j'avais peur. Hein. J'étais pas très rassurée.
1: Ouais.
22: Mais grâce à lui, bah, j'ai réussi à monter jusqu'à 10 mètres de hauteur.
8: Wow.
1: Il est bon. Il est très, très bon.
22: Il est très bon. Il m'a encouragé tout le long. Il était à côté de moi. Enfin, voilà, c'était top. Et puis, bon, l'activité s'est terminée et on est allé chez moi. On a pris une douche, tous les deux.
1: Ensemble ?
22: Oui. Et on a fait une autre activité donc, que vous connaissez très bien, c'est le ping-pong.
1: Mais c'est incroyable.
14: Pas mal.
1: Ça, mais excuse-moi, mais c'est un sans faute.
8: Franchement, maman, tu peux lui dire merci, mais un milliard de fois, elle te connaît par cœur.
22: Ah, mais par cœur. Autant, physiquement, que c'était pas trop mon style.
1: Mais honnêtement, dans tout ce qu'il a fait, pour moi, c'est un sans faute.
8: Ah ouais, franchement, il est
14: pas un bon plan.
8: De A à Z.
22: Ouais, il a pas oublié ma mère, il m'a pas oublié à moi, il a été. Voilà.
1: Est-ce que tu crois que c'est un rapport avec le fait qu'on perde ses cheveux? Plus on perd ses cheveux, plus on est malin.
14: Essaye.
22: Je suis tentée de te dire oui.
1: Moi, je commence à me dégarnir un petit peu, hein, donc. Faut que je fasse un test de QI pour voir si ça monte de jour en jour. Et vous allez vous revoir, c'est quoi ce qui est prévu?
22: Ah, mais oui. Oui, on va se revoir parce que ça matche super bien et que, voilà, quoi, on met pas, voilà, on veut pas que ça s'arrête. On met pas la charrue avant les bœufs, hein. Mais oui, c'est sûr qu'on va se revoir.
1: Mais bon, on est en train de voir effectivement l'année pour le mariage, quoi. Et voilà, c'est important.
8: On veut être
22: déjà, il a rencontré ma mère. Donc déjà...
1: Bah oui, putain. C'est vrai qu'il a fait à l'envers.
22: Ah
1: il a fait à l'envers. Ça, c'est réglé déjà. C'est
22: pas, oui.
1: C'est... Mais tu sais quoi.
22: Donc, déjà, cette rencontre-là, ça ira.
1: C'est incroyable. Cette histoire, elle est incroyable. Vanessa, on se tient au courant et tu nous tiens au courant de. On veut savoir comment ça avance, ce que vous faites, même la saison prochaine, s'il y a un mariage, s'il y a une fête. Ah oui, non.
22: C'est promis. Ben, merci à vous de m'avoir suivi, donné les conseils c'était top.
1: Si vous vous mariez et qu'on est encore là, sur la planète Terre, on viendra au mariage.
22: Bien sûr, vous serez invité. Vous avez été les premiers, donc vous serez invité.
1: Puis moi, je veux connaître ta mère, elle est incroyable celle-là. Franchement, elle est forte. Vanessa, on t'embrasse fort, gros bisous.
22: Merci à vous, en tout cas, belle journée.
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1: On va jouer au meilleur jeu radio du monde, le jeu des 5 mots, avec Marion ce matin. Bonjour Marion, bienvenue sur Énergie.
5: Oui, salut Manu, salut les moins, vous allez bien?
1: Mais très très bien Marion. On démarre la semaine après un bon week-end, on est content de vous retrouver. Voilà, je peux pas dire mieux que ça.
5: Parfait, pareil.
1: Marion, on va jouer ensemble pour t'offrir tes vacances. 2000 euros que tu vas pouvoir dépenser comme tu le veux chez Bellambra. 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T'as la mer, t'as la campagne, t'as la montagne. T'iras où tu veux Marion avec ces 2000 euros. C'est tu gagnes évidemment au jeu des 5 mois. Et pour te faire gagner tes vacances, tu vas jouer ce matin avec Lorenza.
5: Salut Marion, trop bien.
1: Salut,
5: super contente.
1: Je rappelle les règles du jeu des 5 mots. Lorenza va sortir du studio tout de suite. Et quand elle sera dehors, je vais te donner 5 mots. Après chaque mot, tu me donnes le premier qui te vient en tête. Ensuite, Lorenza revient. Je fais la même chose avec elle. Et dès que vous avez un mot en commun, c'est gagné, les vacances, elles sont à toi. T'es prête?
5: Bon, c'est parfait, je suis prête.
1: Bonne chance Marion, c'est parti, on joue au jeu des 5 mots.
5: Allez.
1: Sentier.
5: Sentier.
1: Sentier.
5: Sentier, pleine.
1: Oula, allez, on accepte pleine, mais c'était juste. Péage.
5: Autoroute.
1: Jaguar.
5: Forêt. Oh non, forêt.
1: Santé.
5: Médicale.
1: Casquette.
0: Tête.
1: Ah, ça peut il y a, écoute, moi honnêtement, je mise tout sur le péage autoroute.
3: Ah ouais. Ouais.
7: Ah moi j'étais sur casquette.
1: Un casquette tête aussi, ouais. Non non mais tu vois, non franchement c'est jouable, c'est jouable. On va faire revenir Lorenza maintenant. En fait il y a eu de tout, il y a eu de l'extraordinaire et du on sait pas pourquoi elle a dit ça.
0: Jaguar, j'ai eu un bug.
1: Ah mince. C'est pas grave. Ah, attention, Lorenza est de retour. Et allez,
3: J'ai entendu bug.
1: Oui, non, pas de panique, Non, c'est jouable, Lorenza.
3: Ok.
1: T'inquiète pas. Bon. Attention, c'est parti, on joue au jeu des cinq mots. Un mot en commun suffit pour gagner. Sentier.
3: Chemin.
1: Elle avait dit plaine. Péage.
3: Voiture.
1: Autoroute.
3: Merde, j'ai failli le dire. Ah, ouais.
1: Et oui, mais comme oui, c'est pas le jeu de j'ai failli dire, évidemment, bien sûr.
3: J'ai hésité, ouais.
1: Jaguar.
3: Animal.
1: Elle avait dit forêt, là, elle était partie.
0: Non, ça, c'était nul. Ouais, c'est nul.
1: Non, c'est pas nul, c'est pas nul.
0: C'est pas... T'as déjà vu un jaguar dans une forêt, toi.
1: C'est pas nul, mais pour trouver quelqu'un qui va dire forêt après jaguar, effectivement, il y a très très peu de chance. Oui.
3: Allez, on y va.
1: Il reste deux mots.
3: Oui.
1: Santé.
3: Médecin.
1: Médical. Pas loin. Un mot.
3: Oui.
1: Il reste un mot. Casquette.
3: Tête.
1: Tête, oui, c'est gagné. Allez. Oui,
0: Lorenza.
3: Je t'avoue que j'y croyais pas du tout.
0: J'y croyais. Sur ce dessus, j'y croyais.
1: Jusqu'au dernier mot, c'est possible avec le jeu des 5 mots. Et c'est ce qui vient de se passer, Marion, c'est gagné.
0: Exactement, merci. Mais quelle suspense, franchement.
3: J'ai failli dire chapeau, hein, donc franchement.
1: Oh là, ah oui, mais alors là, pour la règle du j'ai failli dire, tu l'as dit, donc ça annule le. Marion, tu repars avec 2000 euros que tu vas pouvoir dépenser comme tu le veux chez Bellambra, qui est le numéro 1 des clubs de vacances en France. Voilà, tu vas te régaler, Marion.
0: Merci beaucoup, merci, franchement. C'est top, c'est waouh. Wow. Bon. Pour commencer la semaine, c'est.
1: On te laisse te remettre, on t'embrasse fort, bravo à toi.
0: Merci beaucoup, gros bisous à tous, merci.
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1: On continue à avouer les secrets d'enfants, des choses qu'on a fait quand on était enfant. Et on l'a jamais avoué, on l'a jamais dit. Maintenant, la date de péremption, elle est passée, on peut avouer nos petits secrets d'enfants. 0870 42 48, qu'est-ce que vous faisiez avec l'heure que vous faites? Oula, c'est pas terrible ça. On va vous prendre le téléphone, on peut se refaire un petit tour du studio avant ça. Nico?
7: Moi j'en ai eu en primaire, moi. En primaire, j'avais gravé N plus L sur un arbre pour Nico et Léa. Et Léa, c'était une fille dont j'étais amoureux. Et le truc, c'est que je l'ai pas assumé et j'ai maintenu que c'était Nathan qui l'avait écrit, mon copain. Et alors figurez-vous qu'il est sorti avec ensuite.
3: Oh non, double peine.
1: Ouais. Mais alors attends, il est sorti avec elle parce que genre elle avait trouvé ça incroyable qu'il ait gravé.
7: Elle a trouvé ça incroyable et lui il a dit ah non, c'est pas moi. Lui aussi il a nié. Et voilà.
1: Mais il est quand même sorti avec elle après.
7: Il est sorti avec parce qu'elle a trouvé ça trop mignon.
1: Oh, j'ai jamais osé graver un truc sur un arbre. Je me suis toujours dit que ça faisait mal à l'arbre. Et si on me chopait que j'allais avoir une punition de malade mental.
7: Ouais, c'est vrai. Parce que ça peut pas, tu peux pas l'enlever après quoi.
1: En revanche, je me suis vengé sur les tables du collège.
3: Là, j'ai... Super. Là, j'ai... Bravo, c'est pas ouf.
1: Allez, j'avoue que la moitié des produits pour nettoyer les graffitis sur les tables de collège, franchement, elle a été utilisée pour. Oh, j'avais un marqueur, j'arrêtais pas de dessiner des trucs. C'était.
7: Ah ouais.
1: Et genre, en fait, on se faisait des messages. Alors, je peux l'avouer maintenant, c'est aussi un secret d'enfance, c'est qu'en fait, on se faisait des messages, mais c'était au collège ou au lycée, même après. On s'écrivait, comme tu savais qu'un pote avait classe dans la même salle.
3: Genre
1: deux jours après, on se faisait des vannes entre nous et on lui disait troisième rang en partant de la droite, deuxième table. Et le mec s'asseyait là, il te répondait après.
3: C'est trop stylé, agent secret quoi, mais un peu nul mais.
1: Ah oui, vraiment super nul, supra nul. On a Amandine qui est avec nous au téléphone. Bonjour Amandine.
24: Bonjour Manu, bonjour les ouin-ouin.
1: Quel est ton secret d'enfant à toi, Amandine?
24: Alors moi, mon secret, c'était quand ma mère, elle masquait des vêtements que je n'aimais pas, je mettais des coups de ciseaux dedans pour ne plus les mettre. Et je disais que c'était en jouant à l'école ou que c'était des camarades.
1: Wow. Bien sûr, on a tous eu les camarades qui donnent des coups de ciseaux dans nos vêtements, hein, bien sûr.
8: C'est ouf.
1: Et ça marchait?
24: Oui, ça a marché une fois. Après, les autres fois, non, ça n'a pas fonctionné.
1: Ah ouais. Après, il y a vraiment des vêtements, quand on est petit, c'est dur, quoi.
8: C'est un enfer, la cagoule. Moi, je m'en souviendrai toute ma vie, quoi.
1: Enfin, moi, c'était le pantalon. Vous avez pas connu le pantalon en flanelle?
8: C'est quoi flanelle, déjà? C'est la matière, ouais.
1: C'est dis que t'es vieux sans dire que t'es vieux. T'as connu ça? C'était une matière qui, en fait, dès que tu le touchais, te grattait.
7: Ah ouais?
1: Ouais, mais vraiment, c'était des pantalons. T'as connu ça, toi, Amandine, ou pas du tout?
24: Non, moi, j'ai pas connu ça.
1: C'est un enfer. C'était un truc, ça te grattait. Et je sais pas pourquoi, à un moment, on mettait les pantalons en flanelle. Et toute la journée, ça te grattait. C'était insupportable. Florent, notre producteur?
2: Moi, c'était les sandales à scratch, moi. À l'école primaire, c'était une punition.
1: C'est vrai?
2: Ah bon? Bah oui, on envoyait un campeur en plein milieu du ça n'allait pas du tout.
7: Ouais, nos mères trouvaient ça pratique parce qu'effectivement, comme ça, t'avais le pied qui respirait, mais c'était moche.
2: Cette phrase, ça fait respirer ton pied.
1: Mais alors, moi, j'avais les sandales aussi, j'aimais pas, mais c'était pas à scratch, moi. C'était avec une petite fermeture, là. Non, vous avez comme une ceinture, quoi.
2: Ah ouais, non.
8: Ah, avec la petite boucle, là.
1: Ah, petite boucle.
8: Ah, c'est encore pire, ça.
7: Ah oui, c'est à l'ancienne, quoi.
1: Ouais, exactement, ouais.
8: C'est les sandales de Jésus, quoi.
1: Ouais, c'est ça, ouais.
8: Ah oui.
2: Le truc flanelle, tu devais être.
8: Ah, ça devait être super, le look.
1: Franchement, je comprends pas pourquoi j'arrivais pas à draguer quand j'étais petit. C'est vraiment très bizarre.
8: Étonnant.
1: Merci beaucoup, Amandine, de nous avoir appelé. On souhaite une belle journée, une belle semaine. Il y a Johan qui est là aussi. Bonjour, Johan.
4: Bonjour, Manu. Bonjour, les Wouin.
1: Quel est ton petit secret d'enfant que tu as envie d'avouer aujourd'hui?
4: Eh ben, en fait, moi, j'ai triché pour les épreuves du brevet, tout simplement en écrivant sur ma règle les formules de mathématiques.
1: Ah oui, là, on est sur un gros secret, là, quand même. Hein.
4: Ouais, j'avais sur le cœur depuis des années, ouais.
1: Ah oui, là, du coup, tu nous mets en la merde, là, c'est un peu gênant, quand même, ton truc. Parce qu'on va être obligé de prendre ton nom et de le donner à l'éducation nationale.
7: Et on va annuler toute ta carrière depuis.
1: Non, parce que, mais j'ai un problème, c'est que ma fille passe le brevet cette année. Donc là, si elle écoute la radio maintenant, c'est foutu. Donc vraiment, non. Alors, ne le faites pas, parce que je vous rappelle que si vous vous faites choper en train de tricher un examen, je crois que après.
7: C'est 5 ans.
1: C'est, ouais, tu peux plus passer l'examen. Ouais. Exactement. Donc vraiment, je vous le déconseille fortement, ne le faites pas. Merci Johan Dohem de nous avoir appelé.
4: Merci à vous, bonne journée.
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1: C'est la Saint-Médard. Ça vous dit quelque chose, la Saint-Médard?
8: Médard.
1: La Saint-Médard. La Saint-Médard. Non, ça vous dit rien.
8: Alors, la Saint-Médard. Médard, mais pas Médard.
1: Non, et la Saint-Médard, vous ne dites pas qu'il y a un dicton connu avec la Saint-Médard? Non, ça vous dit rien?
2: Non.
8: Attends, mais c'est un dicton qui date d'il y a combien de temps?
1: Parce que... je pense d'il y a très très longtemps, de gens même que nous, nos grands-parents n'étaient pas encore là.
8: C'est ça.
1: Le dicton, c'est « S'il pleut à la Saint-Médard, il pleuvra 40 jours plus tard ». Ça vous dit rien?
2: Ah non, pas du tout.
1: Ah ben voilà. Et alors, ce qui est fou, c'est que c'est plus qu'un dicton. Parce que selon Météo France, 8 fois sur 10, c'est fiable.
8: C'est pas drôle, ça?
2: Oh, sacré Médard.
1: Ah bah, la Saint-Médard, alors. Ah
8: ouais. Ouais, en même temps, il pleut souvent en France, quoi, donc c'est pas non plus...
1: Alors, voilà,
2: ça balance sur la météo.
1: La Belgique qui critique la France, bravo, bah, super. Voilà.
8: C'est pareil chez nous, hein, mais...
1: Non, c'est pire chez vous. Bon, rendez-vous dans 40 jours.
8: Ouais.
1: Qu'est-ce qu'on a dans les infos avant de doubler votre salaire? Ah putain, c'est fou. SFR, vous êtes au courant ou pas?
2: Non.
8: Non.
1: SFR va être acheté par les trois concurrents.
8: Non.
1: Bouygues, Free et Orange.
8: Mais ça n'existera plus.
1: Pardon.
2: Non, ça n'existera plus du coup, SFR.
1: Alors, ça n'existera plus. En fait, les trois opérateurs, donc Bouygues, Free et Orange, vont se partager. Il y a quand même 25,5 millions de clients. Toi, t'es chez SFR. Tu vas te retrouver ailleurs.
8: Mais je les aimais bien, moi j'aimais bien SFR le truc et tout.
1: Apparemment ils t'aimaient pas assez, ils ont préféré l'argent. Ils ont préféré être achetés, voilà.
8: Après je comprends. Mais...
1: Pourtant ils ont dit apparemment dans la réunion, mais il y a Lorenza.
8: J'espère bien, attends, ils comptaient pour moi là.
1: Attends, t'as une adresse à tsfr.fr toi? Tu vas en avoir une forcément.
8: Je crois que j'en ai une avec le...
1: Garde-la, elle va devenir vintage.
8: Incroyable, ça se trouve à la revendre.
1: Et tu sais, moi des fois, quelqu'un me donne son adresse email, il me dit à toi Ladou.fr.
8: À l'ancienne.
1: Il y a des adresses.
2: Il pas changé, quoi.
1: Mais non, mais parce qu'il y a quand même des gens qui ont encore ces adresses, donc ils les laissent. Et même Yahoo.
2: Yahoo, il y en a un peu.
1: At Yahoo.fr, at Lycos.
8: Franchement, je suis contente en vrai alors. C'est bon.
1: Florent, le producteur.
2: Il n'y avait pas Caramail aussi?
8: Ah, bien sûr.
1: Ouais, en Caramail, là, tu tapes ça, dans
8: c'est
1: le.
8: C'est les anciens.
14: Mais c'est quand tu vois du hotmail.com ou MSN, tu vois, c'est putain, le
1: MSN, putain.
14: Il a pas changé, quoi. C'est toujours l'époque.
1: Tu dis que la personne, elle a pas pris le virage.
8: Non.
14: Et puis elle a gardé son ancien nom. C'est Kikou 32.
2: Bah alors Fabrice.
1: Beau gosse du 62 à Caramel. Ça, il y en avait un paquet. 8h06. On va doubler votre salaire. On écoute Alex Warren. C'est parti.
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1: 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Vous envoyez salaire par SMS au 7-10-12. 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
9: Oui, allô?
1: Allô, bonjour, c'est Aurélie des Landes Génusson en Vendée.
9: Oui, c'est bien ça.
1: Aurélie, quel est le seul animateur radio qui double ton salaire?
9: C'est Manu sur Énergie.
1: Eh ben, c'est gagné.
9: Merci.
1: Aurélie, je t'annonce que ton salaire de 1470 euros, on va le multiplier par deux et ça va faire 2940 euros pour toi.
9: Ah, trop bien.
1: Bah oui, trop bien, ça va vite arriver, 2940 euros.
9: Merci beaucoup, en tout cas.
1: Tu es ludothécaire.
9: Exactement.
8: Ah, ça existe encore?
1: Non mais en fait c'est des... non mais je crois que c'est en fait ça se développe, c'est genre les, dis pas, je sais pas si je dis des conneries, mais c'est genre des magasins ou des où en fait tu peux louer des jeux ou jouer sur place, non c'est pas ça?
9: Oui, c'est ça, c'est une association.
1: D'accord.
9: C'est une association et du coup qui est mise au service du public. Voilà, les gens payent une adhésion à l'année et viennent emprunter des jeux suite à ça.
8: Bah ouais, mais je me souviens de ça quand j'étais petite, c'est pour ça que je suis étonnée que ça existe encore.
1: Mais il y a un renouveau, avec tous les jeux de cartes, il y a un paquet de jeux maintenant qui sortent.
9: C'est vraiment venu à la mode maintenant, le jeu de société.
8: Trop bien.
14: Mais c'est pas comme une bibliothèque où il faut être silencieux.
1: Non.
9: Ah non, là on peut faire du bruit.
14: Parce que sinon c'est compliqué quoi.
1: Oh, le plus 4, tu m'as mis un plus 4.
9: Ça.
1: Non, mais, non. Franchement, il y a des jeux de dingue maintenant. Des trucs où vraiment tu t'éclates avec des potes. C'est quoi le jeu en ce moment qui cartonne le plus?
9: C'est plutôt les jeux d'ambiance.
1: Ouais.
9: Les gens cherchent plutôt ça, en fait, à rire en soirée, à faire des petites soirées entre eux. C'est un petit jeu de cartes. Après, je sais pas si j'ai le droit de dire le nom, mais.
1: Bah, sinon, si je le dis pas, ça va être compliqué pour savoir le jeu qui cartonne.
9: C'est
1: mais...
9: ça. Alors, c'est le Flip Set, ça s'appelle.
8: Le quoi?
9: Le flip, oui, exactement.
1: Le flip 7
9: ou le flip 7, comme vous voulez.
1: Ok. Et genre Undercover, les jeux comme ça cartonne toujours?
9: Oui, des grands jeux de plateau, des choses comme ça, tout cartonne.
8: Le loup-garou?
9: Ah, ben, formidable avec les ados.
1: Ah. Évidemment, je suis un ado là.
8: Ouais, moi aussi.
1: Au loup-garou, en fait, je crois que ce que je préfère, c'est pas le jeu, c'est les engueulades.
8: Oui.
9: C'est ça. Ça reste le jeu aussi d'ambiance, qui cartonne très bien.
1: Je te double ton salaire, 2940 euros, ça va vite arriver pour toi, bravo.
9: Eh ben c'est super, merci à vous, en tout cas je vous écoute tous les matins et ne changez rien.
1: Eh ben on t'embrasse fort et merci d'être là avec nous.
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1: Et on écoute Manu sur Énergie. C'est parti, voici comme chaque jour les infos aléatoires du monde. Allez, c'est parti Nico.
14: Sachez qu'une carte bancaire est plus sale en moyenne qu'un siège de toilette publique.
8: Ok, ça me dégoûte.
14: En vous souhaitant une bonne journée, voilà.
8: Bah moi j'en ai pas, parfait.
14: Privilégier le paiement sans contact, effectivement.
1: Bon, on sait que t'as pas de carte bancaire. Hein. Ah, désolé, est-ce que vous pouvez m'avancer?
8: Toujours des virements après, hein. Je suis régulièrement compte, hein. Mais c'est vrai que c'est une bonne excuse quand même.
1: Mais tu veux pas avoir une carte un jour quand même?
8: Et vous vous rendez compte depuis combien de temps j'en ai pas? Ça fait vraiment plus de 2 ans et demi, je crois.
1: Bah oui, à un moment il va peut-être falloir.
8: Alors
1: après tu l'as sur ton téléphone.
8: Ah oui, voilà. Bien sûr.
1: Donc c'est vrai qu'aujourd'hui tu fais tout par le téléphone, quoi.
8: Mais je vous raconterai quand je l'aurai.
1: Oh bah quelle histoire.
14: Wow, on a trois.
1: Elle
8: a pété les ponts.
1: Tout le monde nous appelle là. Ouais, on veut savoir quand est-ce qu'elle aura une carte, c'est incroyable. D'ailleurs des histoires de fous. Oh là là, moi non plus, j'ai pas de carte, c'est incroyable. Il paraît que c'est fou un truc.
8: Mais promis, mon info est mieux.
1: On écoute ton info.
8: La chenille d'un papillon, donc c'est le sphinx Héméroplane Triptolemus.
1: D'accord.
8: Eh ben, se transforme en faux serpent pour faire fuir ses prédateurs. En fait, il gonfle son corps et sa tête. Ça fait comme des yeux de serpent. C'est bluffant, hein, aller voir les images. Et en fait, on dirait vraiment un serpent.
1: Attends, pour aller voir les images, déjà, il faudrait retenir le nom du papillon dont tu nous as sorti.
8: Mais oui, mais si vous tapez chenille papillon serpent, vous trouvez directement parce que c'est vraiment impressionnant.
1: Ah,
8: et on
1: dirait
8: deux yeux avec le corps d'un serpent. Et donc, bah, évidemment, ils ne sont pas attaqués, quoi.
1: Chenille papillon serpent.
8: Attends.
1: La chenille qui se faisait passer pour un serpent.
14: C'est fou.
8: Voilà.
1: Eh ben, je vais te dire un truc, c'est incroyable.
14: On dirait un peu un zizi.
8: Non, mais...
14: c'est bizarre.
1: Alors, mais si t'as un zizi comme ça, explique-moi comment t'as réussi à avoir des enfants. Parce que...
14: J'en suis à mon troisième, mec.
1: Ben ouais, c'est pas beau. Il y a un petit secret, Nico. Oh, le Nico à sonnette.
14: joue de la flûte, tu verras.
1: On continue les infos aléatoires du monde. Le premier disque dur qui a été créé stockait seulement 5 mégas.
8: Ah oui.
1: Aujourd'hui on parle de téraoctets. Bah 5 mégas,
14: c'est, très peu,
1: ouais. Bah c'est un titre en fait. C'est un MP3, 5 mégas.
14: Ah oui.
8: Ouais, c'était juste pour se la péter, quoi. C'était pour dire genre disque dur, quoi.
1: Ouais, mais t'arrivais pas en disant ouais, j'ai une playlist à vous faire écouter. Ah bah non, c'est un titre.
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1: Et Amir, il sera avec nous dans le bus, les amis.
8: Ah bon ?
1: Oui, je vous l'annonce, c'est officiel, Amir sera avec nous. Alors, je sais plus quel jour, mais il va venir avec nous, il va chanter. Je vous rappelle que si vous n'êtes pas au courant, je vous l'annonce. Nous allons repartir, le bus Manu sur Énergie va repartir du 22 au 26 juin pour notre dernière semaine d'émission. On va venir chez vous, on sera à bord d'un bus qui roulera, qui est en mouvement. C'est juste pas, on s'arrête à un endroit et vous venez nous voir. Non. On va faire le tour de vos villes. Le lundi 22, on sera en direct de Strasbourg pendant 4 heures, on va tourner dans la ville. Le mardi 23, on sera à Metz, on va aussi venir vous voir. Le mercredi 24, on sera à Lille, dans le nord de la France. Ça va être...
8: C'est trop bien.
1: Ah, ça va être... Mais tiens, toutes les villes, ça va être trop bien. Ensuite, on sera à Caen le jeudi 25. Alors, je sais qu'on avait annoncé Rouen au début. Il y a plein de gens qui me disent, ouais, vous avez annoncé Rouen. Mais en fait, c'était pas possible. Rouen n'a pas voulu de notre bus, donc on va pas à Rouen.
8: Bah, du coup,
1: Caen nous accueille avec joie. Ah, donc, du coup, on va à Caen, tout simplement. On sera à Caen le jeudi 25. Et le vendredi 26, on sera de retour à la capitale et on descendra les Champs-Élysées. Ça va se passer pendant une semaine, ce sera dingue. Il y aura des artistes, comme je vous l'ai dit, parce qu'à chaque fin d'émission, vers 9h30, on se retrouvera sur une place. On va commencer à vous dire un peu où ça va se passer. Et il y aura des invités qui feront un showcase gratuit. Voilà, tout simplement. On sera là, on terminera l'émission avec des invités. Vous serez là, vous serez en public. On va se régaler. Ça va être une semaine de dingue en direct de vos villes. Je pense qu'on n'a jamais fait l'émission aussi proche de vous. C'est-à-dire qu'on sera chez vous, on sera devant vous, on sera dans votre boulangerie, on sera dans votre voiture. Parce que parfois, on pourra monter aussi dans vos voitures pour faire l'émission.
8: Et les gens
1: ça va être dingue.
8: Monter nous voir aussi.
1: Mais évidemment, oui, beaucoup de gens qui nous demandent est-ce qu'on pourra monter dans le bus. Oui, il suffira juste de voir le bus, de passer à côté, de nous faire un signe, hop, et on vous mettra dans le bus, on vous déposera là où vous devez aller. Ça va être dingue, ça va être une semaine incroyable. Ce sera du 22 au 26 juin. C'est toujours bien.
8: C'est mon préféré.
1: C'est ton préféré, les Black Eyed Peas?
8: Ah, l'époque de Fergie. La meilleure époque.
1: Ah, mais ça.
8: Ah oui, mais les puristes le savent. Hein.
1: C'est pas les puristes, c'est le monde le sait. Enfin. Mais il y avait une rumeur hein, comme quoi Fergie allait revenir avec les Black Eyed Peas.
8: On attend.
1: Ce serait incroyable. Je vais dire un truc, même si le titre est nul à chier, j'adorerais.
8: Moi aussi.
1: C'est des fois, t'adores tellement un groupe. Et en fait, le titre, il est pas bien. Et tu fais, c'est incroyable,
8: c'est
1: génial. Ah, mais ça, c'est tellement les Black Eyed Peas. Shut up, on va l'écouter dans une petite dizaine de minutes. J'ai un sondage devant les yeux. Je voulais vous le partager avec vous. C'est un sondage qui a demandé quelle est la phrase que vous utilisez le plus quand vous êtes de mauvaise foi.
8: C'est drôle.
1: Alors, les trois réponses les plus données par les gens, c'est je t'ai laissé gagner.
8: Ah
1: classique,
8: oui, bien
1: évidemment,
8: sûr.
1: Évidemment, un jeu. L'autre, c'est non, mais d'habitude, c'est pas comme ça. Quand, voilà, d'habitude tu joues mieux, d'habitude t'es meilleur, d'habitude. Voilà. Et le c'est pas de ma faute aussi.
8: Ah, ça, c'est
1: bien sûr.
8: Un petit classique ça.
1: Quand t'as fait une connerie, c'est pas de ta faute. Moi sur les jeux vidéo, je suis assez de mauvaise foi, j'avoue. Souvent c'est la manette. C'est la manette qui.
14: Il y a un problème, tu connectes mal.
1: Ouais. Voilà. Et quand tu joues en ligne, c'est le Darknet.
8: Quoi?
1: Ouais, c'est le darknet. C'est ouais, c'est le darknet. C'est sur internet, il y a des trucs chelous qui fait que ça ralentit. C'est les mecs.
14: Alors que c'est dans ton cerveau quoi. Que ça ralentit et que.
1: Non, alors c'est mon cerveau qui est le darknet.
14: Ça doit être ça.
1: Quel est votre classique moment de mauvaise foi? Quand vous êtes vraiment de mauvaise foi et quelle est la phrase que vous sortez? Nico?
14: Moi, c'est avec le téléphone. Moi, c'est que j'oublie souvent de rappeler les gens. Enfin, toujours globalement de rappeler les gens au téléphone. Et quand on m'écrit ou qu'on m'appelle, je sors putain, j'allais t'appeler.
1: C'est vrai. Mais Nico, déjà, il y a une difficulté pour décrocher le téléphone.
14: J'ai un problème, ouais. C'est que même quand je connais, j'ai du mal. Pour moi, je le vis comme une agression quand on m'appelle. Parce que j'ai pas prévu, c'est le concept quand même du téléphone.
1: Hein. Oui, c'est vrai ça,
14: que j'ai pas prévu dans mon truc que je suis en train de faire qu'on vienne me perturber. Donc je dis, bah, je rappellerai à personne. Si c'est important, elle va appeler plusieurs fois. Et sinon, je rappellerai à personne.
8: Ou sinon, il faut écrire ou faire une note vocale. Et ça va très bien, tu vois.
14: Ouais, aussi. Et je l'écoute quand je veux, quoi.
8: Voilà.
1: Voilà, c'est ça.
8: Voilà, c'est ça.
14: Et si jamais on me rappelle et que j'ai pas répondu, c'est oh putain, j'allais le faire.
1: Bien sûr.
14: Désolé.
1: La mauvaise foi est là, bien évidemment. Ouais. Lorenza, moment de mauvaise foi.
8: Moi, c'est quand quelqu'un est plus fort que moi au Pilates Reformer que je fais en ce moment là. Je dis que j'ai mal dormi ou que.
1: Le Pilates, faut expliquer pour ceux qui savent pas, le Pilates Reformer, c'est... Alors, c'est comme du Pilates mais avec une machine en
8: exactement.
1: Plus.
8: Exactement.
1: C'est genre des étirements et un peu de.
8: C'est très lent, c'est du renforcement musculaire. Oula, t'as soufflé. Mais c'est un vrai sport, hein, Manu.
1: Oui, mais je te crois. Ah, oui, okay. Mais moi, je vous ai dit, le sport, je suis complètement pour, mais il me faut une balle. Donc, voilà.
8: Vrai,
1: je
8: vrai,
1: peux jouer pendant 3 heures au tennis, ça me pose pas le problème. Mais aller faire la renforcement musculaire, tout doux. Ça me. Tu m'attends, en fait, tu m'as tendu.
8: La musique, elle est liée, hein. Franchement, ça se donne, hein.
1: Il y a de la musique aussi?
8: Ouais, ouais, il y a de la musique, bien sûr. Et tu fais en rythme les exercices et tout, c'est chaud de fou.
1: Et c'est quoi ta mauvaise foi là-dedans?
8: Bah, c'est que je dis que j'ai mal dormi ou que je me lève tôt quand je vois quelqu'un qui est meilleur que moi à côté, tu vois.
1: Genre, ah,
8: quand on fait la planche et que moi je cède plus vite, je fais ouais, mais bon, moi aussi, je me lève à 4h30. Enfin,
1: alors, moi je fais ça aussi, j'utilise ça pour le gainage. Mais ouais. Excusez-moi, mais le fait de se lever à 14h30 tous les matins, c'est quand même la meilleure excuse du monde.
8: Ah ouais,
1: pour tout. Pour tout. C'est pour les rendez-vous à 18h. Non mais je suis désolé, je suis défoncé, je peux pas, je me suis levé à 4h30. Et les gens tout le temps disent ah mais je te comprends.
8: Oui, c'est ce que j'ai aidé aussi tout le monde comprend, donc c'est vraiment le joker parfait.
1: Parce que les gens disent ah mais moi je pourrais pas faire ce que tu fais. Hein.
8: Oui.
14: Ouais.
1: Je pourrais pas me lever. Depuis combien de temps tu fais ça? 15 ans.
8: Wow.
14: Après t'as l'excuse aussi pour des trucs cool, tu vois. Moi, parfois je prends l'apéro à 11h, on me dit oh c'est peut-être un peu tôt 11h. Je fais hey, je suis debout depuis 4h30. Tu vois.
1: Mais alors là, ça s'appelle l'alcoolisme. Mais on a compris le principe, effectivement.
14: Je voulais en parler avec vous.
1: Quelle est votre phrase classique que vous sortez quand vous êtes en pleine mauvaise foi? Appelez-nous. 0 870 42 48.
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1: Et on parle de mauvaise foi ce matin. Quel est votre classique moment de mauvaise foi? Et surtout, quelle est la phrase que vous sortez classiquement aussi à ce moment-là? 0 870 42 48. On continue avec Julien. Bonjour Julien.
13: Salut Manu, salut les Wawa.
1: Sois le bienvenu parmi nous, Julien. Julien, pardon. À quel moment t'es de mauvaise foi? Quelle est la phrase en général que tu sors pour te sortir de la situation?
13: Alors moi, quand je suis de mauvaise foi, j'utilise toujours quand je suis très en retard. En fait, j'utilise la même excuse, c'est qu'il y avait un animal qui bloquait la route. Mais en fait, c'est juste moi qui ai pas en retard. Du coup, voilà.
1: Alors cet animal, tu peux l'utiliser une fois, mais
8: oui, ça fait beaucoup d'animaux sur les routes, hein.
1: Oh, oui.
13: C'est vrai. Mais j'utilise toujours ça et ça passe. Donc du coup, j'utilise.
1: Dans n'importe quelle situation, il y a un animal qui bloquait la route.
13: Voilà.
1: D'accord. J'espère que t'habites à la campagne, sinon on te prend pour un neuneu. Ah, si oui, tu dis je suis en ville.
13: Ouais, j'habite en Savoie, donc du coup.
8: D'accord. Ah, ça passe.
1: Et donc tu dis quoi? Tu décris ouais, il y avait un chamois, il était là au milieu de la route.
13: Ouais, ou un sanglier ou quelque chose comme ça.
14: Il fait des photos avec ChatGPT, tu vois, de sa voiture.
1: Je suis désolé, je t'assure, il y avait un sanglier, il fume une clope et il bouffe un verre sur le bord de la route. Regarde, j'ai la photo. Merci beaucoup Julien de nous avoir appelé.
13: Salut, bonne journée les bons mois.
1: Belle journée à toi. Quelle est la phrase que vous sortez systématiquement quand vous êtes de mauvaise foi, Lorenza?
8: Quand j'oublie un truc, en fait je dis à la personne mais non, ah ouais c'était dans mes notes. Et là quand je cherche, j'écris vite en cachette dans mes notes et je vous montre. Ouais,
1: oh là là.
8: Ouais, c'est ça va loin.
1: Oui mais surtout tu te fais avoir quand on voit que t'écris, non?
8: Ben non, généralement la personne est en face où j'essaye de faire en sorte que ça se voit pas. Et vraiment, je me suis jamais fait cramer pour le moment.
1: Ah ouais?
8: Bon, maintenant je viens de l'annoncer ma technique, donc oui.
1: c'est quand même pas la technique la plus. Donc en fait, tu vas pas. Toi, quand tu foires un truc, tu dis pas. T'inventes pas un mensonge de dingue.
8: Mais non, parce que.
1: Tu dis pas qu'il y a un animal qui était sur le milieu de la route.
8: Non, mais ça, je suis nulle et ça va se voir directement. Tandis que là, je peux faire. Là, je me dis, c'est plutôt plausible. J'écris tout dans mes notes. Je fais juste pop, pop, pop et j'écris un mot et c'est bon.
1: D'accord, mais du coup, ça change pas le fait que t'aies oublié le truc quand même.
8: Ah non, mais c'est pour ça que c'est de la mauvaise foi.
1: Oui, mais tiens, si t'as oublié quelque chose, tu dis ah, mais je l'avais dans mes notes pourtant, c'est
8: ouais,
1: ça.
8: Ouais, c'est ça, exactement.
1: Bah, si tu l'avais dans tes notes, ça change quoi au fait que t'aies oublié quand même?
8: Bah, je me dis oh là là, mais en plus c'était marqué dans mes notes, je suis vraiment désolé et tout. Enfin, oh,
1: c'est un jour peu comme. C'est un peu comme le Nico, j'allais te rappeler. Quand
8: ouais,
1: quelqu'un
8: c'est, ça. C'est ça, c'est un peu ça, ouais.
2: Mais un jour, c'est d'accord, comme Lorenza, tu vois. Putain, Lorenza, on devait se marier. Ah putain, c'était dans mes notes. Je suis désolé.
1: Ah merde. En plus, j'ai mis un mauvais prénom, dis donc. Oh là là. Marine est au téléphone. Bonjour, Marine.
15: Bonjour, Manu. Salut les ouin-ouin.
1: Bienvenue sur Énergie, Marine. C'est quand ton dernier, enfin pas ton dernier, d'ailleurs, ton moment de mauvaise foi classique et quelle est la phrase que tu sors?
15: Alors moi, c'est quand je finis le paquet de chips et que mon copain, en fait, il en voulait, et ben je lui dis que ben en fait il restait que les miettes, donc ça sert à rien, quoi.
1: Ah oui, comme tu finis tous les gâteaux dans un paquet et t'en laisses un juste à la fin et tu le remets dans l'armoire comme si de rien n'était.
15: Ouais, c'est ça.
1: Ou alors le dernier part de gâteau. Ça, j'avoue ça, que c'est oui. Un truc que je fais. Je le prends et quand on dit mais il en restait une, je suis, ah non. Non,
8: non, désolé. Voilà.
1: Évidemment, faut enlever toutes les preuves, nettoyer le frigo, enlever bien toutes sûr. Les miettes, bien évidemment, parce qu'on est des professionnels. Merci beaucoup, Marine, de nous avoir appelé. Belle journée à toi.
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1: Tout de suite, c'est parti, c'est le moment. 8h42, c'est le moment des sondages du matin. Pour 56% des voyageurs qui prennent la route, c'est la priorité numéro 1 du voyage. Qu'est-ce que c'est, Lorenza?
8: C'est au niveau de la voiture?
1: Non, c'est pas au niveau de la voiture.
2: Okay. S'arrêter à un McDo?
1: Non, ça pas de rapport avec la bouffe. Okay. Florent, notre producteur?
2: Vérifier le GPS?
1: Non, pas de rapport avec la voiture. Tout ce qui est dans la voiture, enfin, pas de rapport avec quelque chose qui est vraiment en rapport avec la route, on va dire. Nico?
2: Personne ne dort.
1: Peut-être, mais c'est pas ça.
2: Non,
1: Lorenza?
8: C'est une question de

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1: Non, on le dit pas, on le fait. Et c'est un premier rendez-vous au restaurant.
2: Ah,
1: Florent.
3: C'est lié au plat ?
1: Oui, c'est lié au plat. Nico ?
4: C'est quand on prend des légumes en accompagnement et pas les frites.
1: Non. Non. C'est pas des légumes, c'est pas des frites, c'est pas un. Enfin, c'est un plat, mais c'est pas le plat principal. J'essaye de guider un peu. Lorenza ?
2: Commander la même chose que l'autre.
1: Non, mais on avance. C'est un truc ensemble. Nico ?
4: Tu prends un dessert avec deux cuillères.
1: Exactement.
4: Ouais.
1: En fait, partager une partie de son dessert lors d'un premier rendez-vous, apparemment, double les chances d'obtenir un deuxième rendez-vous. Genre, vas-y, on partage. C'est-à-dire que tu montres que t'es généreux, tu montres que tu n'as pas peur de l'autre, tu montres que il se passe un truc.
4: Puis c'est intime, c'est un peu comme un bisou, mine de rien, de mettre la cuillère, tu vois.
1: Si c'est la même cuillère, et même si c'est pas la même cuillère, ça se touche, quoi.
4: Ah non, ça se partage, hein.
2: Ouais.
1: Tristesse de roulage de pelle de cuillère.
2: Ah, c'est
4: vrai. Par gâteau.
1: Non, mais il y a un côté de mélange, quand même. Il y a un côté. Lorenza n'a pas l'air emballé par le.
2: Non, parce que je me dis, mais je viens de comprendre pourquoi ça va pas trop en ce moment. Mais c'est parce que je prends jamais de dessert, donc il y a jamais de dessert rendez-vous, peut-être.
4: Tu crois que c'est cool pour ça? C'est mignon. Non, mais moi, je suis célibataire parce que je prends jamais de dessert, en fait. C'est pour ça. Pas de remise en question de ma personne.
1: Mais dis-moi, on est passé à autre chose depuis le sujet sur la mauvaise foi.
4: C'est génial.
1: Troisième sondage, on va peut-être avoir un truc de mauvaise foi de Lorenza encore. Surprise. 15% des salariés ont déjà manqué une journée de travail à cause de ça. À cause de quoi, Florent ?
3: Une panne de réveil ?
1: C'est pas une panne de réveil.
4: C'est lié à un truc de sport ou pas ?
1: Non, rien à voir avec le sport.
4: Non.
1: Lorenza ?
2: La sortie d'une série préférée ?
1: Non, c'est pas ça. Florent ?
3: C'est lié à la santé ?
1: Quelque part, oui. Oui, on peut dire que c'est de la santé. Nico ?
4: Donc c'est malgré eux. C'est pas un truc qu'ils choisissent, quoi.
1: Oui, c'est malgré eux. Mais bon, tu pourrais quand même aller au travail, mais pour eux, impossible d'aller au travail avec ça. Lorenza ?
2: Un léger rhume ?
1: C'est pas un rhume. Florent ?
3: Ça se voit sur la personne ?
1: Ah, complètement. C'est pour ça qu'elle veut pas venir, la personne. Parce que ça se voit. Lorenza ?
2: Des boutons ?
1: Un bouton sur le visage.
2: Oh là là.
1: 15% des salariés ont déjà manqué une journée de travail à cause d'un bouton sur le visage. C'est... Ah,
2: non.
1: Lorenza ?
2: Non, mais non. Franchement, j'étais là. Bah non, bah, je trouve ça scandaleux en fait. Enfin, genre,
1: oh là là, scandaleux.
4: Ok, on va en parler à la direction.
1: Scandaleux.
2: Excusez-moi, mais mettez un petit pansement ou un petit coup de make-up et c'est bon, le tour est joué, quoi.
1: Oh là là là là là là là là.
3: Elle est intransigeante.
2: Oui.
3: Mais surtout qu'il y a deux teams parce que t'as des gens qui arrivent avec le bouton en l'état et t'as des gens qui le percent. Moi, ceux qui ne le percent pas, j'avoue que ça me stresse un peu.
2: Non,
1: mais c'est pas forcément un bouton que tu peux percer en fait. T'as un truc qui pousse.
2: C'est énorme, on voit que ça. Après, bon, ça part, hein, à un moment donné, faut assumer. Hein.
1: Mais après, tu sais que toute la journée, les gens vont soit te le dire, soit te regarder fixement.
2: Oui, ça c'est vrai, par contre.
1: Tu vois, et tu leur dis, vas-y, dis-le-moi.
2: Ouais.
1: Ben, je crois que t'as un bouton dégueu.
2: Oui,
1: hein.
2: Oui, oui.
1: Ou alors tu mets un pansement. Et là.
2: Mais là, c'est bien, moi, je trouve. Parce qu'on sait pas, ça reste un peu mystérieux. Ça peut être quelqu'un qui s'est vraiment fait mal au combat, quoi.
1: Ouais, ou alors si t'assumes pas, tu mets carrément, tu sais, une bande sur la tête, là. Ouais, j'ai fait un combat de boxe.
2: Toujours plus.
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1: Et on parle de mauvaise foi ce matin. Lorenza nous fait une spéciale mauvaise foi depuis tout à l'heure, c'est génial.
2: Un petit chien d'avril.
1: Parce qu'en fait, on découvre que plein de choses qu'elle nous dit, en fait, c'est totalement faux. Et en fait, elles sont des trucs totalement de mauvaise foi et on découvre. Donc on est bien. Quel est, vous, votre moment classique de mauvaise foi? Quelle est la phrase que vous sortez en général lorsque vous êtes de mauvaise foi? Excusez-moi, vous avez entendu mon chien?
2: Oui, on l'a bien entendu, oui.
4: Ah, il est parti.
1: Ce matin, je fais l'émission de chez moi, donc il y a mon chien qui crie. Alors, excusez-moi, je règle la situation.
2: Oui.
1: Je discute avec mon chien. Mais parfois, il faut discuter avec les animaux.
2: Ah, ah bah, ça, il n'est pas d'accord. Hein.
1: Non, elle n'est pas d'accord. Je crois qu'elle veut sortir. Mais le problème, c'est qu'elle ne peut pas sortir parce que le portail est ouvert.
2: Ah,
1: bah alors je vais aller. Faites autre chose, occupez-vous de. J'arrive.
2: Ah, bah, c'est pas possible. Ah, oui, bah. Mais il se barre vraiment. Non, mais il se barre vraiment en plus.
4: Bah, il est à la maison. Qu'est-ce que tu veux? Tu vois, il nous fait vivre les coulisses. Hein.
2: Mais c'est bien. Fou, quoi. Je vais ouvrir à mon hanche.
4: Quand il parle de mauvaise foi, son chien qui gueule derrière, je sais pas si c'est son chien qui veut balancer justement sur lui.
3: On dit juste à faire un café en fait, c'est parti.
4: Oui, ça se trouve, c'est ça.
2: Ah, c'est Molly en tout cas.
4: En tout cas, il galère avec ses chiens.
2: Ah, oui,
4: c'est pas lui qui a l'ascendant.
1: C'est bon.
4: Quand il dit coucher, je pense que c'est lui qui se couche, tu vois.

0: Alors c'était compliqué parce que quand je vous ai dit que je, comme je fais l'émission de chez moi ce matin, et qu'est-ce qu'il y a, qu'est-ce
1: j'ai l'impression que tu subis un peu ces chiens.
0: Parce que là je suis seul à la maison, ma fille est partie à l'école, ma femme l'a accompagnée, donc là en fait je suis seul.
2: Okay.
0: Et donc il y a Pirouette, la première, qui voulait sortir dehors, donc je lui ai ouvert.
3: Et Molly,
0: la deuxième en fait, qui était dans une autre pièce, et donc elle comprenait pas pour. Pour ouvrir la porte, elle pouvait pas pousser la porte pour sortir aussi, donc elle a aboyé ensuite derrière.
3: Il y a eu c'est une vie.
4: C'est vrai que t'as un peu leur chose, non?
3: Oui.
0: Oui, complètement, oui.
3: Ah, oui.
0: Et encore, vous n'avez pas vu me rouler dans l'herbe avec les cochons, parce qu'on a des cochons,
2: c'est vrai.
0: On a trois cochons. Hier, j'étais dans l'herbe.
4: À te rouler avec les cochons.
0: Allongé dans l'herbe. Allongé dans l'herbe avec les cochons. Avec...
2: Je paierais tellement cher pour être ton voisin.
3: Ah oui.
2: Et être à la fenêtre avec mon café. Mais qu'est-ce qu'il fout, Manu, en face? Et il se roule.
0: Mais c'est exactement ça. Bah, j'en suis pas encore à faire le bruit des cochons.
3: Non, mais.
0: Mais faut pas me lancer.
3: Ah, c'est une folie.
2: Putain, c'est fou cette vie quand même.
0: Alors c'est marrant, en psy, il paraît que je suis pas un dominateur. Je sais pas pourquoi ils disent ça. Certains m'appellent le fragile. Je comprends pas vraiment le truc.
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0: Avant tout ça, j'ai une vraie question pour Lorenza.
3: Ouais.
0: Et peut-être Nico, tu pourras aussi répondre, mais ça ne concerne pas, ça concerne les femmes. Il n'y a pas d'âge pour apprendre des choses.
3: Ouais.
0: Et hier, ma femme m'a appris un truc et j'étais scotché. J'ai une question, Lorenza. Est-ce que tu mets... Parce qu'elle m'a dit, t'as qu'à demander à Lorenza demain.
3: J'ai peur, j'ai trop peur. Oui.
0: J'ai dit, mais c'est pas possible. Elle m'a dit, si, on le fait toutes. Je suis toutes. Et elle m'a dit, demande à Lorenza. Donc je te le demande aujourd'hui.
3: Oui.
0: Est-ce que tous les jours, tu mets de la crème solaire?
3: Ça va. Oui, effectivement, tous les jours, je mets de la crème solaire.
0: C'est fou.
3: Ah bon? En fait, il le faut parce que s'il n'y a pas que quand il fait beau ou qu'il y en a du soleil que les UV ne transpercent pas les nuages, tu vois.
0: Donc, c'est ce qu'elle m'a dit.
3: Donc il faut vraiment protéger ta peau. On ne l'a pas assez fait, je pense, on ne l'a pas assez dit qu'il fallait le faire. Et c'est pour éviter le vieillissement de la peau et tout ça. Donc ouais, je le fais là.
0: Ah ouais. C'est incroyable, je ne savais pas.
3: Ouais, ouais.
0: Apparemment, il y a des peaux, des crèmes, genre du matin, là, elle m'a expliqué, la crème de jour qui a de la crème solaire dedans.
3: Exactement, il y a un indice UV dedans.
2: Il y a de la protection dedans, d'accord.
0: Ouais. Nico, tu savais pas non plus?
2: Bah non, je savais pas. Parce que j'allais dire, ma compagne le fait pas. Parce qu'effectivement, je la vois pas avec le tube de crème solaire. Mais si en plus, maintenant, il faut regarder dans les crèmes de jour qui a écrit genre indice 30 ou un truc comme ça.
3: C'est ça.
0: Et elle m'a dit dans sa crème de jour, il y a genre indice 50. Elle m'a dit.
3: Mais c'est hyper bien, hein, c'est hyper bien. Franchement, tant mieux, elle va avoir une peau d'enfer jusqu'à super longtemps. Trop bien.
0: Hein? D'accord. Et moi, une peau de merde alors, parce que.
2: Parce qu'on l'a jamais fait.
0: J'avoue, il y a ma crème hydratante, elle est.
3: C'est déjà ça la crème.
0: Putain, tu vois, c'est un truc.
3: Ouais, c'est hyper important.
0: Je sais pas. Florent, le producteur, tu savais ça?
4: Non, pas du tout.
0: Attends, Aurélie au standard. Aurélie, elle est sur autre chose. Aurélie, c'est la seule qui bosse dans l'émission, donc forcément, des fois, elle est pas avec nous. Tu nous entends, Aurélie?
7: Oui.
0: T'as entendu ce qu'on disait ou pas du tout?
7: Pas du tout.
0: Alors, j'ai une question, écoute bien. C'est une émission dans laquelle les gens qui travaillent dessus n'écoutent pas. Est-ce qu'on peut penser que vraiment plus personne nous écoute? Aurélie, on parlait des crèmes du matin. Est-ce que tous les jours, tu mets de la crème solaire?
7: Non, je mets pas de crème solaire, moi. Mais c'est vrai que c'est bien d'en mettre, apparemment. Parce que tous les jours, on est confronté au soleil. Et voilà, simplement pour protéger la peau.
0: Ok, d'accord.
7: J'en mets pas.
0: D'accord, t'auras une peau dégueulasse.
7: Voilà.
0: C'est pas moi qui l'ai dit. C'est pas moi, c'est Lorenza qui l'a dit.
3: N'importe quoi.
0: Si t'as dit que moi, si j'en mettais pas, j'aurais pas une jolie peau.
3: Oui, mais elle est encore jeune et tout. Elle a tout le temps pour en mettre.
2: Elle est encore jeune. Allez, bim.
0: Allez, bim.
3: Je suis désolée.
0: Alors écoute, cette discussion passive-agressive, je commence à en avoir marre, Lorenza.
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0: Il est temps de vous offrir des beaux cadeaux, comme je vous l'ai promis avant d'écouter Jennifer Lopez et David Guetta. On a deux Nintendo Switch à vous offrir. Et pour ça, on va jouer au jeu des trois as. Gaël et Laure sont avec nous. Bonjour à tous les deux.
9: Bonjour Manu, bonjour moi.
0: Vous êtes les deux premiers as du jour et vous voulez chacun une Nintendo Switch 2. Le troisième as de l'équipe pour jouer avec vous ce matin, ce sera Lorenza.
3: Allez, on va tout donner les gars.
0: Gaël, Laure et Lorenza, voici les règles de ce jeu. Vous allez jouer en équipe. Je vais vous poser à tous les trois la même question. Si tous les trois vont me donner la bonne réponse, eh ben c'est gagné. Mais si l'un d'entre vous se trompe, tout est perdu. Pas de Nintendo Switch 2. Mais ça, on veut pas. On veut pas.
3: Non.
0: On reste concentré. On n'entend pas les réponses des autres. C'est pour ça que Lorenza va sortir du studio. Laure, tu vas aller hors antenne et on va pouvoir démarrer ce jeu des trois as avec Gaël. C'est parti. Voici la première question, Gaël. Enfin, la question du jour. C'est un vrai ou faux? Une chance sur deux. Les poissons rouges ont une mémoire de seulement 3 secondes. Vrai ou faux?
8: Ouais.
0: C'est vrai pour toi, Gaël. C'est ta réponse, on la garde. Tu vas aller en antenne et je vais récupérer Laure maintenant, à qui je vais poser la même question. Laure, rebonjour à toi. Ce matin, c'est un vrai ou faux? Vrai ou faux, les poissons rouges ont une mémoire de seulement 3 secondes.
9: Vrai.
0: Tu dis que c'est vrai. Je récupère Gaël et je vous annonce tous les deux que vous avez donné la même réponse. Jusqu'ici, ça va bien. Vous avez donné la même réponse, il faut que ce soit la bonne et il faut que Lorenza donne la même aussi. On va la faire revenir maintenant dans le studio. Je vais lui poser la même question maintenant. Attention. Lorenza est de retour. Prends ton temps, tranquillement, tout va bien. Non, il est tranquille.
3: Je suis là.
0: Oui, non, mais y a pas de problème, on est bien. Il est 21h30, on est pas. je t'annonce que Gaël et Laure ont donné tous les deux la même réponse.
3: Ok.
0: Donc on continue. À toi de jouer.
3: Oui.
0: Voici la question. C'est un vrai ou faux?
3: Ok.
0: Les poissons rouges ont une mémoire de seulement 3 secondes. Vrai ou faux?
3: Mais je sais que c'est un mythe qu'on a longtemps pensé que c'était vrai, mais il y a eu des études qui prouvent que c'est faux. Donc je dirais faux.
0: C'est ta réponse, tu dis que c'est faux. Gaël et Laure ont dit tous les deux que c'était vrai.
3: Ah merde.
0: Eh oui, comme tu dis. Gaël, Laure, ça veut dire que c'est perdu pour cette fois-ci. Mais la question, évidemment, que tout le monde se pose. Qui t'a chié dans la colle?
3: Bah moi, je suis sûr de moi, donc.
0: Oui. Vrai ou faux, les poissons rouges ont une mémoire de seulement 3 secondes. Et ben effectivement, c'est faux. La mémoire d'un poisson rouge peut durer plusieurs mois et ça a été longtemps quelque chose qu'on pensait, comme tu dis, c'était un mythe, une légende, et en fait, pas du tout.
3: C'est ça.
0: Pas du tout. Gaël, Laure, je suis désolé, c'est pas gagné pour cette fois.
8: Moi, pas de regret, je savais pas la réponse.
0: Ben voilà, ben comme ça vous le saurez aujourd'hui. Vous pourrez jouer avec des gens en disant je te parie une Nintendo Switch 2.
3: C'est ça.
0: On sait jamais. On vous souhaite une belle journée. Raccrochez pas, je vais vous offrir à tous les deux le mug Manu sur Énergie.
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0: Et vous êtes au courant du mariage de Taylor Swift?
3: Ouais, c'est une folie, hein.
0: Une folie.
3: Ah ouais.
0: Le mariage de Taylor Swift devrait se tenir au Madison Square Garden à New York. Coût du mariage, 20 millions d'euros. Et autre info sur Taylor Swift, elle a été élue artiste féminine musicale la plus riche de tous les temps. Sa fortune atteint les 2 milliards d'euros. Du coup, le mariage à 20 millions, c'est comme si on faisait un pique-nique.
3: C'est que dalle.
0: On peut se faire un petit tour du studio. Allez, qu'est-ce que vous avez envie de partager avec nous ce matin, Nico?
2: J'ai vu un post sur Instagram d'un couple qui dure depuis 6 ans. Ils ont 3 enfants et en fait, ils expliquent leur secret. Et leur secret, c'est qu'ils dorment pas ensemble. Et ils expliquent que pour eux, je trouve ça assez intéressant, et pour eux, le sommeil, c'est le plus important, et ça leur permet du coup d'avoir un équilibre la journée.
0: Mais c'est pas la première fois que j'entends ça. Oui. Les couples qui ne dorment pas ensemble.
2: Je le ferai pas, mais je trouve ça intéressant.
0: Tu sais, on sait jamais. Mais c'est vrai que seul, tu dors quand même.
3: Tu dors mieux.
0: Bah oui, j'avoue. Non mais oui.
2: Après j'aime bien les bras moi, tu vois. M'endormir dans les bras et me réveiller à 3h du mat et on a encore bras dans les bras, tu vois, c'est cool.
0: Tu dors avec ses bras, puis le reste tu lui laisses, tu vois.
2: Je lui demande.
0: Florent, notre producteur.
11: Il y a des oreillers en forme de bras.
3: J'ai déjà vu.
0: Non mais là on est sur la tristesse quand même. Non vraiment.
2: Là c'est quand t'es pas en couple justement. T'es vraiment célibataire.
0: Non mais le coup de ne pas dormir ensemble, je sais que ça peut paraître dingue, surtout au début. Je dis, mais c'est pas possible, on peut pas ne pas dormir ensemble. Et en fait, il y a plein de gens qui le font. Si vous c'est discutez avec des gens autour de vous, voilà, vous avez rien à faire aujourd'hui, on est lundi, vous rentrez le week-end. Vous allez discuter, vous êtes à la machine à café, 9h25, c'est bien, la machine à café jusqu'à 10h30, vous papotez. Et en papotant, vous posez cette question, vous allez vous apercevoir qu'il y a plus de gens qu'on ne croit qui dorment pas ensemble.
3: Mais même pour la libido, c'est mieux. Parce que moi, on m'avait dit, du coup, que ça mettait un peu de piment, dans le sens où, des fois, tu viens toquer à la porte de l'autre et tu viens te glisser dans le lit ou tu viens près de lui et tout. Et enfin, vous vous rejoignez à des moments où c'est pas prévu. Et en fait, ça fait un peu soirée pyjama, mais coquine, quoi.
0: Mais la question, c'est une fois que c'est fait, vous repartez chacun de votre côté?
3: Ben non, je pense qu'alors à ce moment-là, tu dors ensemble cette fois-là, tu vois.
2: Sinon, c'est triste.
3: Hein. Mais t'as le plaisir. Ouais,
0: oui, mais du coup.
3: Sinon, ça fait
0: mais,
3: vraiment.
0: Oui, mais du
4: merci,
0: coup.
4: Madame.
0: Oui, mais, oui, mais du coup, tu vas mal dormir et donc tu te dis, putain, merde, bah, on fait plus l'amour parce que sinon, on va mal dormir derrière.
3: Oh non.
2: Ou alors tu fais un autre moment de la journée, du coup.
3: Oui, aussi.
0: Ah, ça peut être pas mal, ça. Ouais, dans le salon. Dans le salon,
2: tu
0: comme ça.
2: Tu découvres un truc.
0: Ouais, exactement. Oh, incroyable. On peut le faire ici aussi. Est-ce que vous avez des secrets pour faire durer votre couple? Non, même si Lorenza, elle est célibataire, Nico, ouais, il est divorcé, mais il y a des trucs quand même.
3: J'ai été 6 ans avec quelqu'un quand même.
0: Bah, et c'est beaucoup 6 ans.
3: Bah ouais.
0: Et t'avais un secret, tu penses?
3: Bah moi, je pense que le plus important, c'est de faire des surprises. Même des toutes petites, tu vois. Je trouve que surprendre l'autre, c'est plus important et ça évite la routine. Et c'est je rejoins un peu ce truc de pas dormir ensemble. Tu vois.
0: La petite surprise, c'est. Ma femme, elle fait pas mal de petites surprises.
3: Comme quoi?
0: Mais c'est des conneries, n'importe quoi. C'est un chocolat, un chocolat que j'aime bien. Mais regarde, je t'ai acheté ton chocolat.
3: Ouais,
0: tu vois.
3: Bah voilà. Mais rien c'est que ça.
2: Regarde, je me suis acheté une nouvelle chaussure. Surprise.
3: Ça, c'est moins fun. Ouais.
0: Regarde, le compte en banque est débiteur. Surprise. Non, non, mais elle m'en fait plus que moi, je lui en fais, je crois.
3: Ah ouais.
0: Des petites surprises.
2: Pour être sur les surprises, il faut être aussi hyper à l'écoute de l'autre.
3: C'est
2: et c'est vrai que toi, il y a plein de trucs que t'imprimes pas spécialement. T'as peu de mémoire, quoi.
0: Donc, pas du tout, Gérard.
2: C'est que FD.
0: Elle me le dit souvent que j'ai pas de.
3: Bah oui.
0: Non.
3: Bah, j'entends. Noter.
0: J'entends, mais j'imprime pas.
2: Ah, mais on peut quand même dire que j'étais pendant 17 ans en couple avec une femme qui était à moitié suisse. Et je pense qu'au bout de 10 ou 12 ans de relation, quand je l'ai redit à Manu, Manu m'a dit: ta femme est suisse.
0: Non, mais,
2: c'est pas possible.
0: Non, mais, cette histoire, elle est vraie. C'est ouais, que là, tous les 2 ou 3 ans, les qu'ils disaient: bah, on va en Suisse. Ah, pourquoi vous allez en Suisse?
2: Ouais.
0: Parce que ma femme est suisse. Ta femme est suisse.
2: Bah, on va en week-end à Genève. C'est pas vrai, je connais un super resto à Genève. Bah, je sais, Manu,
3: aussi.
2: Tu m'en as déjà parlé.
3: C'est une dinguerie.
0: Bon, tu vois, voilà. Du coup, à quoi ça servait? T'es plus avec elle, tu vois. Comme ça, ça m'a libéré. Ça m'a libéré de la charge mentale.
2: Voilà.
0: Quel est votre secret dans votre couple qui fait que ça dure, ou alors, même si ça n'a pas duré, bah, quel était votre secret à ce moment-là? Appelez-nous. 0-870-42-48.
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0: C'est le moment de la récré. C'est le moment du jeu de Florent, notre producteur, tous les jours. Il nous régale. C'est la fin de l'émission, c'est la dernière demi-heure. C'est un petit peu comme à la fin de la saison, à la fin de l'école. On sort les puissances 4 et tout ça, et on joue, on est bien. C'est un peu ça, chaque jour, à la fin de l'émission. C'est la récré, c'est le jeu. Florent, notre producteur, nous en trouve un chaque jour. Et on a Alexis avec nous aujourd'hui. Bonjour Alexis.
11: Bonjour, salut Manu, salut les voix.
0: Sois le bienvenu sur Énergie, Alexis. On va jouer tous ensemble, attention. Il nous a dit qu'aujourd'hui, c'était la journée mondiale des océans, donc c'est un jeu sur les poissons.
4: Ouais, exactement. Non, mais on va apprendre des choses, on va quand même se marrer. Hein. C'est pas l'objectif de plomber l'ambiance avec les poissons.
0: Non, mais c'est bien les marrettes.
4: Ouais. Et on va commencer par Alexis.
0: Ah. Mais attends, mais c'est quoi les questions? C'est quoi?
4: Ah, bah c'est des questions et je donne des éléments de réponse et on va en apprendre plein sur les poissons.
3: Ok.
0: Ah, voilà. On est vraiment là-dessus, sur la culture générale des poissons.
4: Exactement, oui, mais la culture générale surprenante.
0: Ah, d'accord.
4: Oh. Attention, okay. Alexis, le rondeau mouton est un poisson qui a un point commun avec nous, les humains, lequel? Est-ce qu'il a une dentition ou des cheveux?
11: Ouais, vu que c'est mouton, je dirais plus des cheveux.
4: Eh ben non, il a en fait, c'est un poisson qui a un sourire d'humain. En fait, il a deux incisives et les molaires dans la bouche. En fait, quand tu vois, on dirait qu'il a un sourire d'humain. C'est hallucinant.
0: Oui, c'est un peu.
3: Ah oui, ça flippe.
2: Ça fait peur. Hein.
4: C'est très chelou comme poisson. Du coup.
0: Il y a une explication scientifique.
4: C'est en fonction de la nourriture qu'il mange et de
0: attends, mais alors c'est
4: non, non, il n'est pas carnivore, mais il a vraiment une dentition.
2: Putain, il peut avoir des caries, quoi.
3: Ah, oh, c'est une dinguerie.
0: il a un dentiste, hein, il y a des poissons dentistes. Hein,
3: bien sûr. Ouais, apparemment.
0: Oui, évidemment, ils ont un système d'urgence et tout, des hôpitaux, les poissons, là, ils sont hyper évolués. Une autre question sur les poissons.
4: Lorenza, après qu'il ait mangé une sorte spécifique de plancton, l'apogonidée, qui est un poisson, crache quoi? De l'acide ou de la lumière?
3: Pas de la lumière? C'est pas le poisson lumière comme dans Nemo là?
4: Alors c'est exactement de la lumière. En fait, le plancton qu'il mange, en fait, ça provoque une explosion d'électrons. Oh bah merde, une explosion d'éléments.
0: T'emmerde pas, on ira sur Wikipédia. Ouais.
4: Et en gros, ça fait briller le poisson. Ça fait briller le poisson ce qu'il a mangé. Et pour éviter d'être repéré par les prédateurs, il crache cette lumière. Et du coup,
3: c'est ouf. Ouais, okay.
0: C'est incroyable. Oh, ouais. Mais attends, donc il mange et ce qu'il mange fait qu'il génère de l'électricité.
4: Il génère de la lumière et du coup, il recrache pour éviter de se faire bouffer par les prédateurs.
0: On pourrait pas avoir des poissons chez nous pour recharger nos voitures électriques?
3: Même nos téléphones.
4: Il y a une piste.
0: Mais bien sûr, évidemment. Une autre question sur les poissons, parce que c'est la journée mondiale de l'océan aujourd'hui.
4: Nico, vrai ou faux, le plus gros poisson lune jamais pêché fait le même poids qu'une Renault Clio?
2: Ah, tu sais quoi, j'ai envie de te dire oui.
4: Eh ben non, c'est faux. Il était plus lourd qu'une Clio. Il fait 2700 kilos. Donc c'est le double du poids d'une Clio, qui fait 1200 kilos.
0: Mais c'est énorme.
2: Comment tu le remontes?
4: Ah bah ça, j'ai pas l'info ça.
0: Tu le pêches pas le poisson lune, c'est lui qui te pêche.
4: C'est lui qui te fait tomber.
0: Incroyable, on continue les infos sur les poissons.
4: Alors Manu, la triméthylaminurie est une maladie génétique rare qui n'est pas mortelle, mais elle peut te gâcher la vie sociale. À ton avis, pourquoi?
0: Et quel rapport avec les poissons?
4: Bah justement.
0: Elle peut te garder, parce que tu es, j'imagine, c'est la phobie des poissons?
2: J'ai.
4: Tu l'as?
0: Ah Nico,
2: tu sens le poisson?
4: Exactement. En fait, c'est une maladie qui te donne une odeur permanente de poisson.
3: Donc ça te sent dans ta... comme ça.
4: C'est vrai?
0: Non, c'est vrai?
3: Oui, je vous jure que c'est vrai. Il sentait l'algue, la mer, quoi, vraiment, c'était un enfer.
4: Et en fait, ça se sent dans l'urine, la laine. Alors, il y a des façons de limiter l'odeur, mais pas de remède définitif.
0: En fait, pour limiter l'odeur, faut que tu ailles au rayon poissonnier et tu te mets dans la glace.
2: Bien poissonnier. Achetez-moi.
0: Ah non, mais ça, on rigole, mais ça va pas être facile.
3: C'est dur, ouais.
4: Non.
0: Oh la vache. Dis-moi, Bernard Saumon, tu peux. c'est compliqué. Oh la vache.
4: Et j'ai une dernière question pour Alexis. Oui. Entre 10 et 14 ans, que fait le mérou? Est-ce qu'il perd toutes ses écailles ou est-ce qu'il change de sexe?
10: Ouais, je dirais qu'il change de sexe.
4: Ouais, exactement, il change de sexe. Quoi? En fait, il a une glande capable de produire des gamètes femelles puis mâles. Et en gros, quand le mâle dominant du groupe disparaît, la femelle la plus grande prend la place du mâle dominant en changeant de sexe.
0: J'avais lu ça, mais je sais pas si c'est le mérou ou si c'est un autre animal, où en fait, quand ils ont trop de femelles ou trop de mâles, ils se transforment.
2: Hop là. C'est
0: fou. C'est impressionnant.
4: Je sais pas ce que c'est un poisson qui passe femelle en une.
2: C'est pratique pour rentrer en boîte, hein, tu sais, quand t'as les gens qui disent non, il y a trop de garçons. Allez, 50-50.
0: C'est malin. Merci beaucoup, Alexis, d'avoir été avec nous. On va t'offrir le mug Manu sur Énergie. Donc, raccroche pas.
10: Je pourrais boire mon café.
0: Eh ben, évidemment. Belle journée à toi. Merci de nous avoir appelés. Belle semaine.
10: Belle journée à tous.
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0: On continue à tenter de trouver le secret. The secret of the couple. Le secret des couples. Tout à l'heure, Nico nous a dit qu'il avait vu un post sur Instagram d'un couple. Ça fait 6 ans qu'ils sont ensemble, ils ont 3 enfants. Et leur secret, c'est qu'ils ne dorment pas ensemble. Parce que pour eux, le sommeil, c'est le plus important. Ça permet d'avoir une bonne journée derrière. Donc, ils ne dorment pas ensemble et ils dorment bien. Ouais. Est-ce que vous avez aussi un secret dans votre couple? Moi, je vous ai pas dit, mais je trouve que faire marrer l'autre, c'est vachement bien.
3: Ah oui, c'est important de ouf.
2: L'humour.
0: Voilà, quand on n'est pas une bête au lit.
2: Ça prend pas.
0: Ah oui, non, mais quand on n'est pas une bête au lit, il faut sortir autre chose.
3: Ah oui, il faut compenser.
0: Quel est, votre secret dans votre couple? Même si le couple, il n'a pas duré, mais comme Lorenza, elle est célibataire, mais elle a été en couple pendant 6 ans quand même avec quelqu'un, donc elle nous a parlé de ses secrets aussi. 0 800 70 42 48, il y a Mathieu qui est avec nous. Bonjour Mathieu, bienvenue.
14: Salut Manu, salut Romain.
0: T'es en couple depuis combien de temps, Mathieu?
14: 6 ans.
0: Pas mal, 6 ans. Et ouais, quel est pour toi un des secrets de votre couple?
14: Alors nous, notre secret, c'est qu'on se laisse des soirées chacun de son côté.
3: Ah, ça, je suis d'accord. Ça, c'est bien. Trop important, je le faisais aussi.
0: Et c'est marrant parce que j'en ai parlé avec ma femme il n'y a pas longtemps de ça. Et effectivement, elle me laisse faire... quand je vais voir mes potes, quand je dois partir, quand on fait... Voilà, là, on va faire la tournée du bus, par exemple, pendant une semaine. Elle ne m'a pas dit à un moment, oh, c'est long, une semaine. Non, vas-y, éclate-toi, etc. Et je lui dis la même chose.
3: Mais parce qu'après, t'as plein de trucs à te raconter, tu vois. Et tu peux partager tes moments où tu kiffes.
0: Après, on s'est pas vu depuis 2 mois, là. Mais c'est incroyable. Oui. On va avoir tellement de choses à se raconter. Merci beaucoup, Mathieu, de nous avoir appelé. Quel est le secret de votre couple? Aude est là. Bonjour, Aude.
15: Bonjour, Manu. Bonjour, les wawas.
0: Bienvenue sur Énergie. T'es en couple depuis combien de temps, Aude?
15: On est dans notre 17e année.
3: Waouh!
0: Ah oui, là, on est sur...
3: Le level!
0: Et si t'as un secret à dire, vraiment, 17 ans.
15: Alors nous, notre secret, c'est qu'on alterne pour choisir les films qu'on regarde. En fait, on n'a pas forcément les mêmes goûts, mais on accepte, pour faire plaisir à l'autre, de changer, de choisir l'un ou l'autre film.
0: Mais tu sais quoi, je trouve ça incroyable, parce que je m'attendais à un truc de vie, c'est un truc un peu philosophique. 17 ans ensemble, je m'attendais à quelque chose. Il faut savoir partir chacun de son côté dans la forêt, dans un temple bouddhiste pour se retrouver. Non, c'est on choisit chacun notre film le soir. C'est surprenant. Écoute, mais pourquoi pas? Et ça dure depuis 17 ans.
15: C'est ça.
0: Vous dormez ensemble?
15: Bien sûr.
0: Ah, c'est marrant, on n'a pas tous les mêmes secrets. 17 ans. Comme quoi, faut regarder. Et Netflix a peut-être sauvé des couples. alors, bien sûr. Belle journée à toi, Aude. Merci de nous avoir appelés. Il y a Loïc qui est là aussi. Bonjour, Loïc.
16: Salut, Manu. Salut, l'équipe.
0: T'es en couple depuis combien de temps, Loïc?
16: Eh ben, moi, j'ai battu tout le monde. Ça fait 23 ans que je suis avec ma femme.
3: Waouh!
0: Ah oui, non, mais 23 ans.
3: Oh, c'est incroyable.
0: Mais si, c'est beau, Loïc. Pour toi, c'est quoi le secret?
16: Eh ben, en fait, c'est exactement comme toi. C'est l'humour.
0: Ah ben voilà.
16: Quand ça va pas, bon ben je fais un peu le relou et puis ben, ma femme elle rigole et bon c'est parti.
0: Bah écoute, putain,
3: pas trop bien.
0: 23 ans à faire des blagues nulles et l'autre qui accepte, je trouve ça incroyable.
16: Ah mais c'est bien relou en plus des fois. Donc mais plus c'est relou, en fait c'est un bon public ma femme, c'est ça qui est bon, c'est que plus c'est relou, plus elle rigole et plus ça passe.
0: Écoute, tu sais quoi? Tu es sans doute l'exception qui confirme la règle, reste avec elle. Belle journée Loïc. Elodie est là, bonjour Elodie.
17: Oui, bonjour.
0: Bienvenue sur Énergie. Elodie, t'es en couple depuis combien de temps?
17: Depuis 10 ans.
0: 10 ans, ok. Quel est ton secret?
17: Mon secret, c'est de faire les courses séparément. Comme ça, je vais beaucoup plus vite.
0: Oui. C'est un secret aussi. Je m'attends, pour être très honnête, sur ce sujet, je m'attendais à des trucs un peu plus pensés, tu vois, un peu pensée de vie, un peu plus philosophique, un peu plus. Et en fait, non, on est tous terre à terre.
3: Ouais, après, des choses les plus simples, hein, ça peut.
0: Non, mais c'est ça. C'est faire les courses, faire des blagues lourdingues et regarder les films chacun son tour. Écoutez.
2: C'est l'équilibre des couples.
0: Eh ben, c'est beau, Elodie. Merci beaucoup de nous avoir appelés.
17: De rien, merci.
0: Belle journée à toi.
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0: Et ne vous laissez pas avoir. Ne vous laissez pas avoir par les gens qui vous disent que le lundi on fait la gueule. Ne vous laissez pas avoir par les gens qui vous disent que le lundi c'est pourri, que le lundi c'est moisi. Non,
3: le lundi,
0: il y a aussi des bonnes nouvelles, la preuve tout de suite. Parce que oui, il n'y a pas que des mauvaises nouvelles dans la vie. Il y a aussi des belles histoires et on vous les raconte tous les matins. C'est parti, tour du studio, les bonnes nouvelles. Lorenza.
3: Je voulais vous parler de Curtis. C'est un petit garçon de 7 ans. Il habite en Caroline du Nord. Et il a fait un truc génial pour sa babysitter. En fait, elle n'avait pas pu aller à son bal de promo. Et Curtis, il en a organisé un dans son jardin. Et
0: d'accord.
3: Donc, il lui a envoyé une invitation et genre, il l'attendait en costard avec un nœud pape. Il avait tout décoré, il a mis la musique et préparé son plat préféré.
0: Oh, c'est mignon.
3: Vraiment la totale.
2: Ah ouais.
3: Mais meilleur qu'un date, quoi. Enfin, vraiment, c'est incroyable.
0: Il va faire mal, lui, plus tard.
3: Ah, lui, c'est sûr, il a déjà tout compris Curtis. À 7 ans.
0: Waouh, notez bien ce prénom, Curtis. Ah ouais. Vous allez en entendre parler. Nico, une bonne nouvelle.
2: Ouais, c'est une bonne nouvelle qui fait vraiment du bien parce qu'un simple câlin de quelques secondes, seulement quelques secondes, favorise la production d'ocytocine. C'est l'hormone du bonheur. Donc les médecins, ils encouragent donc à câliner un maximum.
0: Mais alors, tu sais quoi, j'ai une autre info comme ça, ça peut être aussi dans les bonnes nouvelles.
2: Ouais.
0: C'est se faire des bisous à soi-même. Il paraît que ça fait baisser aussi le taux de cortisol, qui est l'hormone du stress.
2: Ah bon?
0: Tu t'embrasses toi-même, vous pouvez essayer de le faire, vous embrassez vous-même.
3: Okay.
0: Et normalement, se sent un peu mieux.
3: Ah, moi, j'aime pas du tout.
0: Mais... Lorenza n'aime pas.
3: Non.
0: Nico?
2: Moi, j'aime bien, ça va.
0: Moi aussi.
2: Ça va, Manu.
3: Manu, pourtant, c'est gênant.
0: Excusez-moi, je suis en train de tomber amoureux de moi-même. Laissez-moi tranquille.
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0: Et il commente le foot, et ce soir, il y a du foot à la télé. Les Bleus, l'équipe de France, joue en match amical contre l'Irlande du Nord.
3: Ouais.
0: On va les défoncer.
3: Bien sûr.
0: Alors.
2: Amical.
0: Putain,
2: mais
0: mettez-moi dans un vestiaire, vous allez voir comment je vais vous les fautier, moi. Alors. On n'est pas là pour s'amuser, là, hein.
3: Bien sûr.
0: On n'est pas là, bon, il est 8-0. Voilà.
2: Ah oui, au moins.
3: Franchement, si c'est ça, pardon, mais.
0: Ce serait incroyable.
3: Ce que tu veux, hein, franchement. T'as une dinguerie, 8-0.
0: C'est un minimum, enfin franchement. C'est un match amical, tout va bien.
3: Oui.
0: 9h58, on s'en va, on sera de retour demain à partir de 6h pour démarrer une nouvelle journée, mais on n'est pas encore complètement parti. D'abord, on a notre dernier appel du jour. Aujourd'hui, c'est Mélanie. Bonjour Mélanie.
20: Salut Manu, salut les Wawin.
0: Sois la bienvenue parmi nous, Mélanie. Tu nous appelles d'où?
20: De Dinan, dans les Côtes d'Armor.
0: C'est Bretagne, genre?
20: Ouais, tout à fait.
0: Et alors? Alors, il y a Johnny Géo, il est là ou pas? Là
3: il est en place?
0: Bien sûr. T'es déjà au boulot?
20: Je me prépare pour y aller, là.
0: Ah, la cool? Écoute, pas mal, non? C'est bien? Tu commences à quelle heure?
20: Bah, 10h, je suis en retard, comme tous les matins.
0: Ah, ah oui, à 10h, c'est dans une minute, là. C'est...
3: Il y avait des bouchons sur la route.
0: Ah, bien sûr. Il y a un animal qui est sur la route, voilà, qui est, on était bloqués tous, ça. C'était incroyable.
3: À chaque fois. Hein.
0: T'as combien de temps pour aller au boulot, là?
20: 7 minutes.
0: 7 minutes, bon. Tu seras en retard de 10 minutes. C'est marrant, c'est les gens les plus proches du boulot qui sont toujours les plus en retard.
3: C'est vrai.
20: Bah oui. Alors, en fait, on n'a pas la notion du temps. On se dit que c'est juste après juste à côté, quoi.
3: Et c'est pas de notre faute.
0: Non, non, bien sûr. Lorenza et Mélanie, en fait, vous pouvez vous donner tous les rendez-vous du monde, jamais vous vous verrez. C'est génial. Tu fais quoi comme travail?
20: Eh ben, je suis gérante d'une boutique de vêtements de seconde main pour les enfants.
3: Oh, bravo.
0: Ça, c'est... Eh ben, tu sais quoi, c'est vachement bien ça. Non mais parce que les vêtements pour enfants, c'est vraiment un truc, c'est tu les mets une fois, trois fois, et c'est déjà plus la taille.
3: Bah ouais, tellement ils grandissent vite.
0: Mais oui, mais c'est. Et le pire c'est les bébés. Les vêtements pour bébés, tu l'achètes, tu rentres chez toi, c'est déjà trop petit. donc oui à la seconde main.
3: Bravo.
0: Mélanie, merci. On t'embrasse, je vais t'offrir le mug Manu sur NRJ pour te remercier de nous avoir appelé ce matin.
20: Merci beaucoup, je vais passer une bonne journée. Je vous écoute tous les matins, c'est trop cool.
0: Il y a quelqu'un derrière toi.
20: Il y a mon fils qui dit, je vous entends dans la voiture parler le matin.
0: Et ouais, alors c'est le principe, effectivement.
3: C'est trop mignon.
0: On vous embrasse tous les deux, passez une belle journée, gros bisous. Il est 10h, on s'en va et on sera de retour demain évidemment dès 6h pour démarrer une nouvelle journée. Et comme chaque jour, on s'écoute avec un titre qui va vous donner le mood de votre journée. Un titre qui fait du bien, un titre qu'on écoute, on se dit waouh, cette journée elle va être belle. Un bon Pitbull, I Know You Want Me, pour démarrer ce lundi. Passez une belle journée, à demain sur NRJ.
21: À demain.

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0: 6h05 dans ce mercredi, c'est le 17 juin 2026 et on est de retour après un match de l'équipe de France 3-1-1 contre le Sénégal.
1: Oh là là, quel bonheur.
2: Ça verra bien.
0: Mais moi ça m'a fait ma nuit en fait.
1: Moi aussi j'étais hyper heureuse, franchement j'ai crié et tout, j'entendais tout le monde crier partout, j'étais trop contente.
0: Et voilà, puis t'as les 12 groupes WhatsApp où tout le monde parle du match, tout le monde parle du foot, tout le monde dégomme Mbappé, puis dès qu'il en marque, tout le monde dit que il est incroyable.
1: Ma coloc, elle l'a dégommé et puis quand elle m'envoie en majuscule, je regrette. Je savais, oui, sans blague.
0: Ok, on a tous le même groupe WhatsApp, tout va bien. Il est 6h50, on est avec vous pour démarrer. Créer ensemble cette journée, on est mercredi, c'est le 17 juin. On va s'écouter Son of Legend, Jungeli et Emma. Si vous avez envie d'être notre premier appel du jour, vous pouvez nous rejoindre au 0870 42 48. On va vous offrir du cash tout à l'heure dans une demi-heure. Il y a les sondages du matin qui arrivent. Et pendant que la France gagnait hier la Coupe du Monde, oui, je peux dire qu'on la gagne, la Coupe du Monde.
2: Ouais, bien sûr.
0: Pendant que la France gagnait contre le Sénégal 3-1 hier aux États-Unis, il y a un homme qui a eu un petit souci.
1: Ah.
0: Ouais, tout le monde n'a pas de la win aux États-Unis puisque un homme a cru avoir gagné 100 000 euros grâce à un jeu à gratter.
2: Oh.
0: Sauf que non, c'était une erreur d'impression sur le ticket.
1: Ah, mais c'est pas possible, il devrait faire un truc genre comme c'est leur erreur, il doit gagner quand même.
0: Bah non, apparemment ils ont pas écouté Lorenza.
2: Oh la réclamation.
0: Et mais en non, fait, mais... il a gagné 18 euros.
1: Oh non, la loose.
2: C'est pas pareil.
0: Bon, c'est déjà 18 euros quoi.
1: Mais 100 000.
0: Ah oui, non, effectivement. Alors apparemment, il y a plusieurs personnes qui ont connu le même souci.
1: Non.
0: Petit souci d'impression de ticket, ils pensaient avoir gagné une grosse somme et en fait, non, quelques euros. Et ils seront jamais payés.
2: C'est cool ça.
1: Mais c'est atroce, prix affiché, prix payé normalement. Oh là là.
0: Normalement de quoi? De quelle loi?
1: Je sais pas, j'ai l'impression que c'était une loi connue, mais.
0: Prix affiché, prix payé. C'était mal affiché. Voilà.
1: Okay.
0: C'est ce qu'on appelle un ascenseur émotionnel.
1: Ah ouais?
2: Clairement.
0: Je sais pas, vous avez tous vécu un ascenseur émotionnel déjà. Je pense qu'on a tous vécu ce petit truc-là où. En fait, c'est dans les deux sens. Soit t'as très peur de quelque chose et en fait, il n'y a rien, c'est super. Et tu viens. Soit là.
1: L'inverse.
0: Tu penses avoir un truc incroyable, mais en fait, t'es hyper déçu. Je préfère l'autre. Très honnêtement. Quel a été votre ascenseur? Quel est le plus gros ascenseur émotionnel que vous ayez eu dans votre vie? Est-ce que vous vous en rappelez?
2: Ouais.
0: C'est pas... Ou alors un qui vous a marqué?
1: Mais il y en a un qui m'est arrivé récemment.
0: Vas-y Lorenza.
1: C'est ma pote qui m'a envoyé un message en disant faut qu'on parle, trois petits points.
0: Oh, c'est pas bon ça.
1: Et après elle m'a plus du tout répondu de la journée. Donc je savais pas trop ce qui allait se passer, mais elle m'a dit je préfère qu'on se voit en face pour en parler. Et là je me dis oh là là, mais là c'est encore pire, elle peut même pas m'appeler pour me parler et tout.
0: Ouais.
1: Et quand on s'est vu, donc je m'assieds, elle était toute froide et en fait non.
0: Froide, morte?
1: Non. Elle était pas friendly quoi. Et en fait après elle s'est détendue, elle m'a dit non mais meuf, c'est parce que je voulais qu'on parte ensemble cet été, donc je voulais qu'on organise ça, qu'on parte quelques jours en vacances cet été.
2: Elle gère très mal ses émotions.
1: Et je dis mais pourquoi tu me fais ça? T'es malade ou quoi? Elle me fait ben non mais je trouvais ça mieux d'en parler en face. Je lui ai même dit dis-moi
0: pourquoi.
1: T'es fou.
2: Et du coup, elles n'ont plus envie de partir ensemble.
0: Mais colasse.
1: Non, je l'aime trop.
0: Du coup, elle l'a frappé. Quoi.
1: Non, mais non, mais là, c'est mieux dans ce sens-là.
0: Bon, on parle du foot, mais attention, nous avons au téléphone ce matin pour lancer cette journée une championne de bowling.
1: C'est trop cool.
0: C'est ce qu'Aurélie m'a dit au standard. Ah bonjour. Ouais. Bonjour, Aurélie.
3: Bonjour. Bonjour, Maddy. Bonjour, les Bois-Moins.
0: T'es une championne de bowling?
3: Ah, championne, oui, disons que ça fait très longtemps que je fais du bowling. Je me suis inscrite dans un club il y a 25 ans à peu près.
1: Ah oui,
0: 25 ans de bowling, oui. Et tu fais des compétitions?
3: Et je fais des compétitions, ouais, au niveau national, ouais.
1: Ah, incroyable!
0: Alors, et t'as gagné des championnats de France?
3: Alors moi, à titre personnel, seul, non, j'ai jamais gagné de championnat de France. Par contre, ça joue aussi en équipe. Et avec mon équipe, au mois de mai, l'an dernier, on a fini 5e du championnat de France.
1: Mais bien
3: équipe.
1: Joué!
0: C'est vachement bien, 5e!
1: Mais t'es trop humble, sois fier!
0: En tout cas, je préfère 5e à 4e, parce que 4e, t'es pas sur podium à un truc. 5e, bon, personne parle de toi.
2: Il faut que t'appelles la radio, quoi, pour parler de toi.
0: Tu dois faire un paquet de strikes!
3: Oui, un peu, ouais.
0: Oh, t'as si
1: wow.
0: Excuse-moi, mais c'est la question que tout le monde se pose, et à chaque fois qu'on fait un bowling, chacun a sa technique, mais qu'est-ce qu'il faut viser pour faire un strike?
3: En fait, on vise pas les quilles, on regarde plutôt les flèches que vous avez sur la piste.
0: Ok, les petites flèches devant, là.
3: Voilà. Et après, bah, c'est hyper technique, je vais pas trop rentrer dans les détails techniques, mais en fait, en fonction un petit peu du huilage qu'il y a sur la piste, de l'huile qu'il y a sur la piste, qu'on joue à différents endroits de la piste. Mais en fait, pour faire strike, il faut pas arriver plein centre sur la quille numéro 1, il faut arriver entre la quille numéro 1 et la quille numéro 2 sur le côté, en fait.
0: Ah ouais?
1: Wow.
2: On vise tous le milieu?
0: Bah, je sais pas, moi j'arrive dans les rigoles, donc.
1: Ah oui?
0: Ah, faut viser là, sur le côté de la quille, d'accord. Mais alors pourquoi, si tu le sais, t'arrives pas à avoir tout le temps un strike?
3: Et ben en fait ça dépend
1: de
3: l'impact de la boule aussi et de là où elle arrive exactement dans les quilles, parce qu'en fait chaque quille fait tomber l'autre, c'est assez mathématique, et chaque quille doit en faire tomber une, et en fonction de comment la boule rentre dans les quilles, les quilles tombent pas toujours de la même manière.
0: C'est quoi? C'est la première fois que je discute bowling très sérieusement. Ouais. D'habitude, la seule discussion que j'ai au bowling, c'est qu'est-ce qu'on fait? On prend une pizza ou un kebab?
2: Ouais.
0: C'est incroyable.
2: Ouais, mais ça nous rassure parce qu'elle est comme nous. C'est ouais, le problème, c'est la boule.
0: Et tu vois, t'as ta boule à toi?
3: Oui, bien sûr, on en a plusieurs. Ouais, j'en ai. Quand on part en compétition, on a six boules.
2: Attends, madame, assis. Ouais.
0: Attends, mais si tu vas dans un bowling, par exemple, t'arrives avec ton sac et ta boule.
3: Oui.
2: Et t'as le petit chiffon pour la boule?
3: Bien sûr.
0: Génial. Vous avez des gants?
3: Alors, moi, j'en ai plus, mais pendant très longtemps, j'ai joué avec un poignet. Ouais. Et là, maintenant, je joue plus avec poignet. Mais
0: Elle a sa boule, elle a ses gants, elle a son chiffon, franchement.
1: Par contre, ses potes veulent pas jouer avec elle au bowling, quoi.
0: Non,
1: ça, c'est un peu dommage, quoi.
0: Pas contre elle, en tout cas.
1: Voilà, c'est ça. Dans la même équipe.
3: Non, c'est vrai, on fait rarement des soirées bowling, en effet, quand on fait du bowling.
0: Eh ben, j'espère que tu vas réussir à gagner les championnats de France encore, Emeline. Bravo à toi.
3: C'est gentil, merci.
0: Et pour gagner ces championnats de France, qu'est-ce qu'il faut à un joueur de bowling?
1: Un bon équipement, un bon t-shirt.
0: Un bon t-shirt, le t-shirt Manu sur Énergie, je vais te l'offrir. Et le mug Manu sur Énergie aussi.
3: Ah, top, merci beaucoup.
0: Et ben c'est pour toi, on t'embrasse fort, Emeline.
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0: Voici comme chaque jour les sondages du matin. 68% des femmes confient leur secret à cette personne. Quelle est cette personne, Lorenza?
1: Bon, classique, sa meilleure amie.
0: Eh ben non, c'est pas sa meilleure amie.
2: C'est pas animal, hein, c'est vraiment personne.
0: Ah oui, c'est une personne, okay. C'est un être humain.
6: Leur maman?
0: C'est pas leur maman.
1: C'est quelqu'un qui est que toi tous les jours?
0: Pas tous les jours, mais régulièrement.
2: Et homme ou femme?
0: Ça peut être homme ou femme.
6: Ah.
1: Oh.
6: Florent, un artisan?
0: Un artisan, oui, on peut considérer que c'est un artisan.
1: L'esthéticienne?
0: C'est pas l'esthéticienne, mais on s'approche, là.
2: Ah, le coiffeur.
0: Exactement. Ah, 68% des femmes confient leur secret à leur coiffeur ou leur coiffeuse, qui lui-même ou elle-même le dira à la cliente suivante.
1: C'est ça. C'est ça.
2: Oui, ça parce que, au bout d'un moment.
0: Bah, exactement. Et des fois, même on dit, il paraît que ça. Oui, je sais, je vous l'ai dit il y a 3 mois. La durée de vie moyenne de cet objet est d'environ 3 ans. Quel est cet objet, Nico?
2: Le tire-bouchon.
0: C'est pas le tire-bouchon.
6: Une valise?
0: C'est pas une valise non plus.
1: C'est électronique?
0: C'est pas du tout électronique. Mais alors, pas du tout.
2: Des lunettes de soleil?
0: Non. Ah, c'est même l'inverse des lunettes de soleil.
1: C'est un accessoire, du coup.
0: C'est un accessoire, absolument, c'est pas un vêtement.
6: On s'en sert quand il fait pas beau?
0: On s'en sert quand il fait pas beau.
1: Par parapluie?
0: Et le parapluie. En moyenne, 3 ans un parapluie.
1: Mais comment ça?
2: Bah, soit il se casse, soit tu le perds, quoi.
0: Exactement.
1: Ah oui, oui. Ok.
0: Moi, j'ai pas le temps de les casser en général.
1: Ah ouais.
0: Non, mais vraiment, c'est le. Est-ce que je sais pas où les mettre, les parapluies?
1: Ouais, dans l'entrée?
0: Dans
6: la voiture?
0: Bah voilà, l'entrée, la voiture, perdue. 8% des hommes dorment systématiquement avec ça dans la main.
2: Leur portable.
0: C'est pas leur portable.
1: C'est un objet?
0: Ce n'est pas un objet.
6: Leur oreiller?
0: Non plus.
2: La main de leur partenaire?
0: Non, mais ça a un rapport avec le corps.
1: Leur bras?
0: C'est pas leur bras.
2: Leur kiki?
0: Leur zizi.
1: Ah,
2: ah yes.
0: 8% des hommes dorment systématiquement avec leur zizi dans
2: la main. Souvent, moi.
1: Quoi?
2: Bah, ça me rassure, je dors sans rien et c'est vrai que c'est un peu un doudou.
1: Ah oui.
2: Que je traîne pas partout, tu vois.
1: Oui.
0: C'est uniquement quand je regarde le foot en survêtement.
2: Ah bon?
1: Ah oui, bah oui.
0: C'est vraiment instinctif, hein. C'est un truc.
2: C'est vrai.
0: Ah oui, c'est. Je l'explique pas pourquoi comment c'est automatique. Voilà. C'est pour ça que je mets jamais de survêtement quand je regarde le foot avec des gens.
2: Surtout pas. 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
0: Oui, on a un jingle de Taylor Swift. Vous avez vu ce qui lui est arrivé à Taylor Swift ou pas?
2: Non.
0: Du tout. Alors, on parle d'ascenseur émotionnel tout à l'heure.
1: Ouais.
0: C'est un peu ce qui s'est passé. Il y a le maire de New York qui a un peu gaffé parce qu'il a annoncé en conférence de presse les événements importants à venir dans la ville de New York le week-end du 3 au 5 juillet.
1: Ouais.
0: Et il a annoncé le mariage de Taylor Swift. Sauf que la chanteuse n'avait rien annoncé officiellement. C'était top secret.
1: Oh non.
0: Voilà.
1: Oups. Il a tout gâché.
0: Elle ne votera pas pour lui, a priori. Et on parle d'ascenseur émotionnel aujourd'hui. Après cette info d'un homme aux États-Unis qui a cru avoir gagné 100 000 euros dans un jeu à gratter, en fait c'était une erreur d'impression, il n'avait gagné que 18 euros.
1: C'est horrible. Franchement, c'est trop.
0: Est-ce que vous avez un ascenseur émotionnel à nous raconter comme ça? On a Stéphanie au téléphone. Bonjour Stéphanie.
4: Bonjour Manu, bonjour tous les bonbons.
0: Sois la bienvenue sur Énergie. Stéphanie, on t'écoute.
4: Eh bien, moi, en fait, j'ai été convoquée par mon patron en fin de journée.
0: D'accord, oui.
4: Mais donc là, c'était très, très stressant. Et en fait, c'était pour juste me proposer, enfin, pour me proposer une augmentation, pas juste.
0: Ah oui, d'accord, oui, ils avaient juste dit, il faut que je vous voie en fin de journée, comme ça, quoi.
4: Ouais. Ouais, c'était juste, vous êtes convoqué, j'avais le petit mot sur l'ordinateur, réunion fin de journée, point, pour faire un point.
0: C'est bien.
4: Et là, je savais pas du tout.
0: C'est peut-être la journée en général pour faire tes cartons, quoi.
2: Ça doit les faire kiffer, de regarder
0: sur LinkedIn si jamais t'as pas une proposition d'emploi, quoi.
4: Ah, mais c'est presque ce que j'ai fait, pour être honnête, pendant la pause, parce que là, j'étais en stress total toute la journée, quoi.
2: Ça, faut pas aller trop vite, hein.
0: Et au final, il t'a annoncé?
4: Au final, il m'a proposé de m'augmenter.
0: C'est incroyable.
1: C'est pas mal. C'est ouf, ça. Ça arrive jamais, normalement, dans ce sens-là.
0: C'est vrai que proposer une augmentation...
4: Je vais demander de plus jamais recommencer dans ce sens-là.
0: D'accord.
1: Ah oui, ok. Oui, donc,
0: non, elle voulait pas l'augmentation.
1: Je ne veux pas d'augmentation.
4: Si, si. J'ai dit, mais la prochaine fois, dites-le-moi.
0: Effectivement, ça fait un peu bizarre toute la journée. Merci beaucoup, Stéphanie, de nous avoir appelé. Ascenseur émotionnel, on a Maverick qui est là. Bonjour, Maverick.
8: Salut Manu, salut les Wouin.
0: Maverick, on est d'accord, c'est Top Gun.
2: Bah oui.
1: Ouais, c'est ça.
0: C'est trop stylé.
2: C'est fou.
8: Eh oui, ma mère était fan, mais j'ai jamais vu les films, j'avoue.
0: Ah d'accord.
1: Ah, c'est fou. C'est une dinguerie.
2: Il dit tout.
0: C'est comme si tu t'appelles Johnny et que, bah non, moi je préfère Eddie Mitchell.
1: Ouais, c'est ça.
0: Maverick, quel a été ton ascenseur émotionnel?
8: Eh ben moi, j'avais une envie pressante et enfin arrivé aux toilettes, en baissant mon pantalon, j'ai entendu un bruit juste en dessous de moi. Et je me suis retourné, j'ai vu mon téléphone qui était tombé dans la cuvette des toilettes. Il était dans la poche arrière de mon pantalon.
1: Ah, classique.
0: Et effectivement, bien sûr. Alors, c'est pas vraiment un ascenseur émotionnel parce que t'as pas vécu un truc incroyablement bien et ensuite c'est négatif. Mais
8: l'ascenseur émotionnel, il est juste après.
0: Ah, alors c'est
8: quoi? Le téléphone, il a fonctionné, nickel. Et au bout de quelques mois, je me souvenais plus de cette histoire, il fonctionnait plus. Et quand je l'ai envoyé en réparation, ils m'ont dit qu'il était pas pris en assurance parce qu'il avait de l'eau à l'intérieur.
0: Attends, il avait de l'eau après quelques mois, ton téléphone?
1: Ça a pas séché?
8: Oui. Non, en fait, ça s'est oxydé à l'intérieur et du coup, il était plus pris dans l'assurance.
0: Ah, d'accord. On ne partira pas sur une discussion technique, hein, de téléphone et tout, mais effectivement. Merci beaucoup, Maverick, de nous avoir appelé. Puis regarde les films.
8: Oui, bah, je vais essayer.
0: Je vais essayer. 6h, 10h. Manu et les Wouin du matin.
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0: On va retrouver pour la troisième fois. Petit à petit, il avance. Karl. Bonjour, Karl.
9: Bonjour Manu, bonjour les Wouin.
0: Karl, troisième participation, t'as déjà gagné 200 euros. Quoi qu'il arrive, ces 200 euros, ils sont à toi. Mais tu n'as pas envie de t'arrêter là, Karl?
9: Bah bien sûr que non, mais moi, mon objectif, c'est de vous accompagner avec le bus.
0: Ah, mais peut-être que pendant la semaine prochaine, tu seras avec nous, Karl.
1: Il reste que quelques jours.
9: J'espère, je touche du bois.
0: Mais tu sais que si tu restes d'ici là et que tu restes jusqu'à la fin, on se retrouvera à la rentrée. Hein.
9: Ah bah écoute, ce serait formidable.
0: Karl, tu as déjà 200 euros. Tu vas tenter de gagner 100 euros supplémentaires et en face de toi, il y a Aurélie. Et Aurélie, elle les veut aussi, ces 100 euros. Bonjour Aurélie.
10: Et bonjour Manu, bonjour les Wouin, bonjour Karl.
9: Bonjour Aurélie.
0: Je la sens contente.
1: Ah oui, elle est confiante.
0: Concentrée.
1: Sereine, en place.
0: Elle est là.
1: Elle est sur ses appuis.
0: On dirait la France, deuxième mi-temps hier contre le Sénégal.
10: Concentrée.
0: Aurélie, Karl, vous allez jouer l'un contre l'autre. Je vous rappelle les règles, j'ai 100 euros pour Karl ou pour Aurélie. Le gagnant ou la gagnante sera celui ou celle qui aura 2 points. À chaque question que je vous pose, si vous pensez avoir la réponse, vous donnez votre prénom, vous donnez ensuite votre réponse. Si c'est la bonne, eh ben ça fait un point pour vous. Si c'est pas la bonne réponse, c'est l'autre qui prend le point. Et c'est le premier ou la première qui atteint 2 points, qui gagne les 100 euros, qui reviendra jouer avec nous demain. Bonne chance à tous les deux, c'est parti. On joue au club des génies. Voici la première question. Quel super-héros est Bruce Banner?
9: Karl.
0: Je t'écoute, Karl.
9: Hulk.
0: Hulk, oui. Le professeur Banner.
1: Bien sûr.
0: Évidemment. Ça fait un point pour Karl. Pas de point pour Aurélie. Deuxième question. Le prologue est au début d'un livre. Comment appelle-t-on son équivalent à la fin du livre?
9: Karl.
0: Karl. Karl.
9: L'épilogue.
0: L'épilogue,
1: vous savez.
2: Tous les sujets. Ils s'y connaît sur tout.
1: Et de nouveau, il attend pas à la fin de la question, quoi.
0: Ah non,
9: désolé.
0: Il nous avait fait la même chose hier. Et là, ouais.
2: Bah, il est pressé, il va bosser.
0: Et pendant ce temps-là, Aurélie se demande quand est-ce que le jeu commence.
10: C'est ça.
9: Désolé, Aurélie.
0: Je vais t'offrir le mug Manu sur Énergie. Je te remercie de nous avoir appelé.
10: Merci, bravo à Karl.
0: Oh, lui, bien. Et tu nous rappelles quand tu veux, Aurélie. Karl, les 300 euros, ils sont pour toi.
9: Yes, super, ça se précise. Hein.
0: Bah, ça se précise ça petit à petit, ouais.
9: J'ai aussi pied sur la marche du bus. Hein, on va essayer.
0: Karl, rendez-vous demain pour tenter de gagner 400 euros. Les 300 euros, quoi qu'il arrive, ils sont à toi. Belle journée, à demain.
9: Merci beaucoup, à demain.
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0: 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Qu'est-ce que vous avez vécu comme ascenseur émotionnel? 0-870-42-48. On peut faire un petit tour de studio avant ça. Ascenseur émotionnel, Nico?
2: Moi, j'ai ma mère qui m'a proposé des gâteaux hier.
1: Bah,
2: donc,
1: trop bien.
2: Cool.
1: Bien.
2: C'était des Chamonix. Pas cool.
1: C'est quoi des Chamonix?
2: Chamonix, c'est
0: des vieux gâteaux.
2: Dégueu à l'orange, là. C'est une sorte de.
0: Dégueu, ne jugeons pas.
2: Non, j'aime bien,
0: si,
2: moi.
0: Non, j'aurais pas dit dégueu, j'aurais dit immonde. Mais.
2: Non, gâteau, c'est chocolat, quoi.
1: Ouais, c'est vrai.
0: Vous
1: connaissez,
0: ma mère. C'est un gâteau, ça fait gâteau de grands-parents.
2: Ah ouais,
1: putain.
0: Les Chamonix.
2: Mais tu veux des gâteaux, mon fils? Bah ouais, je veux des vrais gâteaux, quoi.
0: Bon, après.
1: Ouais, on fait avec, quoi.
0: Il y a des gens qui aiment les Chamonix, hein.
2: Ah bah, les a bouffés toutes seules.
0: Mais ils sont tous morts, apparemment. On n'a rien contre les Chamonix, évidemment.
2: Non, on les embrasse, évidemment.
0: Bah, on les embrasse fort.
2: Ouais.
0: Je vais aller en acheter tout à l'heure.
1: Non, merci.
0: Ouais, je dois aller voir ma grand-mère qui. ascenseur émotionnel, qu'est-ce que vous avez vécu? On a Vanessa qui est là. Bonjour, Vanessa.
13: Coucou, Manu. Salut, les Wawa.
0: Bienvenue sur Énergie, Vanessa. On t'écoute.
13: Alors, moi, j'étais en pleine réunion quand mon chat a fait tomber mon verre d'eau sur la table. Mais en fait, il était à l'opposé de mon ordinateur et j'ai eu super peur, en fait.
0: Alors, question, t'étais en réunion avec ton chat? T'étais en visio, alors, je pense?
13: Ouais, c'est ça.
0: Ah oui, d'accord.
13: J'étais en visio avec mon boss et il y avait mon chat à côté.
0: D'accord, si on trouve ça très très décontracté de faire des réunions au boulot avec son chat.
1: C'est peut-être un nouveau concept.
0: Le boss, il était avec son tigre. Michel est arrivé à dos de chameau. Non, vraiment, on est bien, on était cool. Bah écoute, c'est quoi? Le chat, en fait, il a pas fait de dégâts.
13: Mais moi, j'ai failli avoir une crise cardiaque, quoi. Je pense que vraiment que c'était l'ordi.
0: Bah, c'est comme tous les chats, ils veulent nous faire du mal, sauf que lui, il est nul. Voilà. C'est aussi simple que ça. Merci beaucoup, Vanessa, de nous avoir appelé. Ascenseur émotionnel, Florent, notre producteur?
14: Bah, moi, c'était lundi. En fait, à la cantine, il y avait écrit Julienne de légumes au menu.
0: Ah.
14: Et ouais. Et je suis arrivé, et en fait, c'était des lasagnes parce que c'était le menu la semaine d'avant.
0: Ça, c'est bon.
1: Ah, ça, c'est cool, ça.
0: Parce qu'il y a aussi les ascenseurs émotionnels.
1: Positifs.
0: Mais bien sûr, évidemment, il y en a. Lorenza, ascenseur émotionnel?
1: Bah, j'ai reçu un ensemble de sport magnifique. Je rêvais d'un ensemble de sport comme ça, bleu, turquoise et tout.
0: Cool.
1: Sauf que c'est pas ma taille. Et que c'est non échangeable.
0: Non.
1: Si.
0: Oh merde.
1: Voilà. C'est.
0: Ah, c'est quoi? J'ai eu ça ce matin.
2: De quoi?
0: Avec, je voulais mettre un pull,
1: mais
0: il était cool, je le mets, pouf, en fait il m'arrivait au coude.
1: Bah oui, petit. Et en fait t'es là en mode, oh! Et puis t'essayes et tu fais,
0: Non. Mathieu est là, bonjour Mathieu.
15: Salut Manu, salut Wawa.
0: Ascenseur émotionnel, Mathieu.
15: Alors moi c'est quand je suis pour prendre mon train, je suis arrivé au quai pile au moment où il partait. Et une fois dedans, à bout de souffle, je me suis rendu compte que c'était pas le bon.
1: Putain, oh non, le chum, double peine.
0: C'est double ascenseur émotionnel, ça. Ah, t'arrives et t'es
1: content.
0: Dis, putain, je vais le louper. Bim, non, c'est bon, je suis dedans. Et bim, ah bah non, c'est pas le bon.
2: Et tu dis, je suis pas réveillé.
0: C'est quoi? Mais quand t'es dans un train, au début, tu l'as remarqué tout de suite que c'était pas le bon?
15: Quand ils ont annoncé les gares qui desservaient,
1: bien
15: 10 minutes après, quoi.
0: Mais moi, il m'est arrivé la même chose que toi, avec un TER, sauf que je connaissais pas les gares.
2: Ah ben,
0: je savais juste la gare à laquelle je devais descendre.
1: On m'avait dit,
0: t'en as pour 45 minutes. Donc, je monte dans le train, je fais pas gaffe, ça roule. Puis au bout de 45 minutes, en fait, il y avait pas la gare.
2: Ouais.
1: T'étais dans l'autre sens, c'est sûr.
0: J'étais dans l'autre sens.
1: Ça, c'est le pire, ça.
0: Je suis descendu dans une gare, j'ai l'impression d'être dans un western, tu sais, les gares abandonnées.
1: Ouais.
2: Je sais pas où t'es.
0: Il y avait rien, il y avait personne au guichet. Il y avait même pas de tu sais, les trucs il y avait rien et je me suis mis donc sur le quai dans l'autre sens en attendant qu'il y ait un train qui arrive. J'ai dû attendre 2 heures. Merci beaucoup Mathieu de nous avoir appelé.
15: Bonne journée, bisous.
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0: C'est la journée mondiale du surf.
2: Ah,
1: ah.
2: Poteau, ça.
0: Personne ne fait le surf dans l'équipe.
2: Si, putain, je joue depuis 1000 ans. Moi, je fais un peu de surf.
1: Oui, c'est vrai.
0: Du paddle.
2: Eh ben, je surfe en paddle, je fais du surf paddle.
0: Non, non, non, tu fais du paddle.
2: Ouais, quand il y a les vagues, ça surfe.
0: Bah, quand il y a les vagues, ça reste du paddle. Hein.
2: C'est pas ça reste du pas. Paddle. Eh, je te jure, Eva, alors, parce que moi, je suis en Méditerranée, donc tu te fous de ma gueule à chaque fois. Mais va en Atlantique, t'as beaucoup de personnes qui font du paddle surf.
1: Moi, j'y vais cet été. En août, je vais surfer pour la première fois. Je vais près de Biarritz, justement.
0: Donc, tu vas aller surfer, tu vas prendre
1: une planche de surf.
0: Voilà, tu vas pas prendre un
1: paddle.
0: Voilà.
1: Mais je vais voir peut-être autour de moi, il y aura peut-être des paddles.
2: Évidemment, souvent, c'est les. Alors, effectivement, c'est les personnes un peu plus âgées, c'est les anciens surfeurs qui font ça pour être un peu plus cool.
0: C'est quoi?
2: Mais il y a des compètes de surf en paddle.
0: T'es le mec qui dit je fais Roland Garros et puis après t'arrives et tu dis ah pardon, je fais du ping-pong.
2: Non, c'est pas pareil.
1: La comparaison.
0: C'est en 5.
2: Je l'entends.
0: Oh, pardon, j'ai pas vu que t'étais là. Allez, on va doubler votre salaire.
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0: Tous les jours, deux fois par jour, on vous appelle en direct pour doubler votre salaire. Ça peut vous arriver, ça n'arrive pas qu'aux autres. Vous envoyez salaire par SMS au 7 10 12. Attention, le téléphone sonne, c'est peut-être le vôtre. Avant d'écouter Mauvais Joe, quelqu'un va être heureux. Ce quelqu'un, c'est peut-être vous.
17: Allô?
0: Allô, bonjour, c'est Clara de Beauvois en Cambrésis dans le Nord.
17: Oui.
0: Clara, quel est le seul animateur radio qui loupe ton salaire?
17: C'est Manu.
0: Bah oui.
1: Ouh.
0: Ouh. Ouh. Clara, c'est gagné.
17: C'est vrai?
0: Bah oui, c'est vrai.
17: J'y crois pas.
0: Bah, vous allez arrêter de pas y croire maintenant, hein, parce que ça commence à m'énerver cette histoire.
2: Sinon, on va raccrocher.
0: Bah oui, ça suffit. J'y crois pas, mais non, c'est pas possible. C'est mais arrêtez, mais c'est une blague. C'est vrai, Clara, tu t'es inscrite.
17: Oui.
0: T'as envoyé salaire par SMS au 7-10-12, t'as été tiré au sort ce matin. Clara, il est 7h06, je t'annonce qu'on va te doubler ton salaire.
17: Incroyable.
0: 1431 euros, c'est ce que tu touches chaque mois. Et ben on va le doubler. On va le doubler. Ça va faire 2862 euros.
17: Incroyable. Merci.
0: Et ben voilà, j'ai l'impression que ça te fait du bien.
17: Ouais, vraiment. En ce moment, ça me fait du bien.
0: Et ça va te servir à quoi cet argent?
17: Bah je vais mettre de côté pour m'acheter une voiture.
0: C'est pas
1: oh,
0: mal, hein,
1: ouais, c'est nickel ça.
0: C'est pas bien. Ta voiture elle est cassée?
17: Bah, elle commence à lâcher, ouais, c'est un peu vieille, quoi.
0: Ah, je vois ce truc-là où t'as une bagnole, t'essaies de tirer jusqu'au bout.
17: Ouais, mais
0: chaque matin, quand elle démarre, tu fais yes.
2: C'est une victoire.
0: Et le soir, quand tu rentres, tu la redémarres, tu fais oh putain. Jusqu'au jour où tu devras prendre le bus parce que ce sera la fin.
17: Ouais, voilà.
0: Et ben, j'espère que tu vas pouvoir t'acheter une nouvelle voiture un peu grâce à nous, Clara. 2862 euros, on t'embrasse fort.
17: Merci.
0: Gros bisous, belle journée à toi.
17: Gros bisous, à vous aussi.
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0: On va la ramener la coupe à la maison. Hier, la France a battu le Sénégal 3-1-1. On est chaud.
1: Quelle
0: seconde mi-temps incroyable.
1: Bien sûr.
0: Alors, bien sûr. Fin de notre analyse de foot. On parle d'ascenseur émotionnel ce matin. Ces moments où on a cru quelque chose d'incroyable et en fait on est extrêmement déçu, ou alors on a peur de quelque chose et en fait c'est une super nouvelle. Et je crois qu'on a on est sur du haut de gamme.
1: Okay.
0: On a Pascal avec nous qui nous a appelé. Bonjour Pascal.
19: Bonjour Manu.
0: Bienvenue sur Énergie Pascal. Il t'est arrivé un truc de dingue.
19: C'est ça, c'était en 2017, voilà. En fait, j'ai joué au loto, à l'Euromillion, pardon.
0: Oui.
19: Et j'avais joué pour 4 semaines. Et puis un matin, en consultant l'application, je me suis aperçu qu'il y avait un problème avec mon ticket. Je regardais les numéros, il n'y avait rien du tout qui correspondait. Et en faisant ça plusieurs fois dans la journée, après, bah, en vérifiant, il fallait contacter la Française des Jeux. Je l'ai contacté, qui m'a joyeusement annoncé que j'étais l'euro gagnant à MyMillion.
0: Alors attends, ils te disent sur l'application qu'il y a un problème, que tu dois les contacter, c'est ça?
19: C'est ça.
0: Et t'as gagné combien? Ouais, en fait, t'avais pas de problème, t'as gagné.
19: J'ai gagné 1 800 € et 80 centimes exactement, parce qu'il y avait les quelques numéros qui étaient sortis.
0: T'as gagné 1 million d'euros?
19: C'est ça, oui, à 1 million.
0: Il y a la police derrière toi qui est en train de te récupérer. C'est génial.
19: Non, non, j'ai gagné à My Million, voilà, c'était le My Million.
0: Oui, d'accord.
19: Contact, mes numéros correspondaient pas, quoi.
0: Et bah alors, je comprends pas,
1: je sais pas ce que c'est.
0: Moi non plus, je vois pas, mais ce qu'on a compris, c'est que t'as cru que t'avais un problème avec ton ticket, et en fait, t'as gagné 1 million d'euros.
19: C'est ça. Bon, en fait, MyMillion, c'est des numéros qui sortent aléatoirement quand tu fais une grille. T'as un numéro MyMillion.
0: D'accord. Okay. Ah, et tu pensais qu'il y avait un bug parce qu'il n'y avait pas de numéro. Et en fait, t'as gagné 1 million d'euros.
2: C'est fort.
19: Voilà, et puis il a fallu que j'attende 4 semaines pour toucher le pactole, parce que vu que j'ai pris un truc sur un mois, il a fallu que je garde mon ticket pendant 4 semaines.
1: Ouais, ouais, bon, ça va, ouais, tu peux patienter quelques jours. Hein,
0: quand on te dit 1 million d'euros, tu peux attendre 2 mois.
1: Ah oui, maintenant.
0: Eh ben écoute, c'est une belle nouvelle pour toi, Pascal. Et n'oublie jamais qu'on a toujours été à tes côtés.
2: S'il en reste un peu.
1: Pascalou.
0: Belle journée à toi, Pascal. 7h20 en ce moment, c'est la Coupe du Monde, évidemment. Tout le monde suit la Coupe du Monde hier. La France a gagné 3-1. J'ai quelques records sur le football.
1: D'accord.
0: À Madagascar, un match du championnat local s'est achevé sur le score de

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1: 110 mètres après 13 secondes de jeu. Il touche la balle, bim, il tape, ouf, but dans le sens. Le gardien de but le plus impressionnant était anglais, il mesurait 1m90, il pesait 161 kg.
2: Ah ouais, oula, beau bébé.
1: Et une fois, il a cassé son but en percutant le poteau. Et deux records encore de foot. Le but le plus rapide de l'histoire a été marqué par un Saoudien à peine après 2 secondes de jeu.
2: Ça doit être beau ça.
1: Bah, il touche bien.
2: Oh
1: but.
2: Là là.
1: Et enfin, le retournement de situation le plus fou est anglais. Ils étaient menés 5-1 à la 62e minute. Et une équipe a réussi à gagner 7-6.
2: Waouh. Alors, les Anglais, c'est pas mal. Hein.
1: On parlait d'ascenseur émotionnel.
2: Ah là, ouais.
1: T'es dedans. Tu as sorti le champagne? Eh ben, remets-le.
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2: 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Oh, je bois tes paroles, j'ai l'impression que je vais y aller moi, mais pas
1: alors,
2: du tout.
4: Alors vas-y. Hein.
1: Alors tu pourras y aller.
2: Ouais, mais avec mon argent.
1: Mais avec ton argent, exactement.
2: Ah non, le seum.
1: Alors que vous, on vous offre ces 1000 euros. Vous nous appelez au 0870 40 48. On va jouer au jeu des 5 mots, le meilleur jeu radio du monde. C'est dans 5 minutes, juste après Tamper City. Avant ça, deux choses que je vais vous apprendre. La première... c'est comment sont faits les sujets du bac.
2: Ah, c'est... je me suis jamais posé la question.
1: Eh ben, je vais vous donner la réponse, même si vous n'avez jamais posé la question. Il y avait le bac philo lundi.
2: Oui.
1: Ouais. Comment sont préparés les sujets du bac philo? Ah, écoutez bien, pour la philo, il y a 100 sujets qui sont créés chaque année.
2: Bah, c'est énorme,
1: ah oui, c'est beaucoup. On élimine ensuite ceux qui ont déjà été traités dans les 30 dernières années.
2: Ok.
1: Puis les restants sont testés par des profs cobayes dans les conditions d'examen.
4: Ah! Okay.
2: Ça doit être fou, ok.
1: 50 jours avant l'épreuve, les sujets sont imprimés dans un lieu secret et ultra surveillé et sont envoyés aux établissements 5 jours avant. J'ai l'impression de vous avoir dévoilé un super secret.
2: Mais oui, on est dans un film d'action là, on est dans un truc de... C'est ouf.
4: On savait pas que les profs y passaient effectivement l'épreuve.
1: Bah, il faut la tester,
4: Et si jamais ils se plantent, c'est « oh non mais c'est un sujet de merde ça
1: bah, ». Bah, ils éliminent en fait les mauvais sujets quoi.
2: Je crois qu'ils font comme nous, genre à la fin, les profs, ils regardent, ils font « t'as mis quoi à la question B? Est-ce que t'as parlé de Kant ?» Enfin, tu vois, genre...
1: Peut-être.
2: Ils discutent comme nous, c'est trop fou.
1: Mais vous avez jamais discuté avec un prof de philo? C'est très bizarre.
4: Ah bon?
1: C'est...
2: Mais il est chez père un peu.
1: Mais en fait, perché, pas forcément, mais en tout cas, tu sais que quand il parle, il est pas, c'est pas le même cerveau que toi.
2: Non.
4: Ouais.
1: Et
2: il analyse plus, il prend du recul sur les situations. Oui.
1: Il te domine.
2: Oui.
4: C'est un peu comme quand tu parles à un psy. Tu te dis, ok, il y a un délire de, il sait peut-être ce que je pense et qui je suis.
1: Oui, le pire, c'est les psys dans les soirées.
2: Ah ouais, mais non, ben moi.
1: Tu rencontres un psy dans une soirée, putain, tu lui parles pas en fait.
2: Mais non, mais c'est ça le problème.
4: Ouais, mais
2: c'est
4: du coup, si tu lui parles pas, c'est à lui, il me parle pas parce que. Il y a un truc dans son enfance, moi.
1: Pourquoi tu ne me parles pas? Je te fais peur, je suis le symbole du père que tu n'as jamais eu.
2: Oh là là.
4: Non, juste, je t'aime pas.
1: La deuxième chose que je voulais vous apprendre, c'est un chiffre qui, en même temps, qui m'a fait marrer, en même temps, qui est chaud. 15% des hommes ont déjà reçu un téléphone portable en pleine figure lors d'une dispute. Wow. Voilà.
4: Ah, c'est violent.
1: Ça fait un peu rire.
2: Oui.
1: Et en même temps, putain, pour envoyer un téléphone portable dans la figure de quelqu'un.
2: Mais des fois, tu t'es un peu sif et bon, c'est pas une excuse, mais ça vole, quoi.
1: Qu'est-ce que vous avez déjà jeté ou cassé sous le coup de la colère? Pas forcément sur quelqu'un.
2: Ah. Une porte.
1: C'est une porte?
4: Ah ouais?
2: Non, mais alors.
4: Attendu, quoi.
2: C'était une porte avec. Le milieu était un peu en carton, comme ça. Et en fait, je me suis disputée avec mon ex. Il m'a dit des trucs horribles et puis il est allé s'enfermer dans la salle de bain. Et je lui dis, tu sors maintenant. On va s'expliquer, tu sors. Il voulait pas sortir. J'ai pété un plomb, j'ai mis un coup dans la porte.
1: Putain.
4: Ah ouais.
2: C'était il y a quelques années, j'étais un peu plus sanguine.
4: C'est
2: ouais.
4: Tendu chez les gens.
2: Je me suis apaisée, mon cœur est apaisé. Hein.
1: C'est ouais, maintenant,
4: mais,
1: oui.
4: Mais pas la porte.
2: Et je suis pas comme. Non, mais pas la porte.
1: Faut savoir que son ex est toujours dans la salle de bain.
4: Ah, il a peur. Il veut toujours pas sortir.
2: Il veut pas sortir.
1: Non, mais, alors, c'est triste, mais il est décédé. Hein. Il a bouffé du savon, il n'y en avait plus après, il est mort. Waouh. Non, alors, non, moi j'ai pété pas mal de trucs, mais c'est en technologie.
2: Ah, mais les jeux vidéo, toi, tu dois péter des manettes.
1: Les manettes.
2: Bah oui.
1: Les manettes sur les murs, putain.
2: Ah bah ouais. C'est sûr. J'aimerais bien, moi, avoir ce truc-là.

0: aux jeux vidéo juste pour pouvoir balancer les manettes.
1: Ah ouais, c'est, t'es tellement énervé, ouais. En fait, tu la jettes, elle s'explose contre le mur, et au moment où elle s'explose, en fait, t'es encore content de, d'avoir vidé ton truc.
0: Ah bon?
1: Et c'est après, vraiment, que tu te dis, putain.
2: Je dis pas que c'est un coup de blinde et que c'est
1: si. Le est... bah ouais. Mais sur le moment, t'as tellement envie, il faut que ta colère, elle passe
0: ouais,
1: sur quelque chose, quoi.
2: D'accord.
1: Attends, j'ai eu ça avec un clavier d'ordinateur aussi.
2: Ah ouais?
1: Ouais. Sur ah. Parce que je fabriquais mes PC.
2: D'accord.
1: Et un jour, je fabrique. Et en fait, je n'arrive pas,
0: ça marche pas.
1: J'avais passé mais toute la nuit à le faire et là, j'ai pris le clavier. Putain!
2: Ah.
1: Et voilà. Mais me jugez pas, Lorenza, elle casse des portes.
0: Non, mais alors. Il y avait juste un petit trou.
1: Qu'est-ce que vous avez cassé ou jeté sous le coup de la colère? Je pense qu'on peut avoir des belles histoires.
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1: On a quelqu'un qui va peut-être être heureux. Quelqu'un qui va peut-être avoir gagné 1000 euros de cartes cadeaux à dépenser dans les magasins Black Store. Ce quelqu'un, c'est Laura. Bonjour Laura.
5: Bonjour.
1: Sois la bienvenue sur Énergie Laura, on va jouer ensemble au meilleur jeu radio du monde, c'est le jeu des 5 mots.
5: Allez, c'est parti.
1: Tu vas jouer ce matin avec Florent, notre producteur.
6: Allez.
1: Je rappelle les règles, Florent va sortir du studio, il va être dans le couloir et quand il n'entendra pas ce qui se passe à l'antenne parce qu'il est dans le couloir, eh ben je vais te donner 5 mots Laura. Après chaque mot, tu me donnes le premier qui te vient en tête. Ensuite, Florent revient, je fais la même chose avec lui et dès que vous avez un mot en commun dans vos réponses, à toi les 1000 euros à dépenser chez Blackstore. T'es prête?
5: Je suis prête, allez c'est parti.
1: Bonne chance à toi, c'est parti. On joue au jeu des 5 mots. Verrouillage.
5: Téléphone.
1: Escargot.
5: Coquille.
1: Gardien.
5: Immeuble.
1: Sirop.
5: Sucré.
1: Rouleau.
5: Papier toilette.
1: On est pas mal, hein.
0: Franchement, elle était au taquet, là.
1: Ah, ça peut gagner même dès le premier
0: bien
1: mot,
0: joué,
1: je pense.
0: Ça, Laura.
1: On fait revenir Florent maintenant. Laura s'est entraînée pendant des mois et des mois, attention.
0: Ah ben ouais, franchement.
1: Florent, notre producteur, est de retour.
6: Ça me fout la pression ce que t'as dit du coup là.
1: Ah bah oui, bah, franchement Laura.
0: Bah en vrai tu. Enfin non, justement, ça va être très chill.
6: Ok, ok. C'est encore pire.
0: J'essaye de le rassurer.
1: Laura était très bonne.
0: Oui,
6: ça, c'est bon. Il se plante.
1: Après, c'est pas un jeu où il faut qu'il y ait une personne bonne et l'autre
0: non.
1: Qui merde, oui, hein.
0: Oui. Non, il faut la connexion.
6: Et oui.
1: Un mot en commun et c'est gagné. C'est parti, on joue au jeu des 5 mots. Verrouillage.
6: Porte.
1: Téléphone.
6: Ah oui.
1: Escargot.
6: Coquille.
1: Coquille, c'est gagné.
0: Allez, oui, voilà.
1: Alors, voilà,
0: c'est bon,
1: Laura.
0: Là.
1: C'est fait. C'est gagné.
5: Trop bien. Merci beaucoup, Vincent. Merci beaucoup. Je suis trop contente.
1: Ah bah, tu peux être trop contente. Il restait 3 mots. On va voir jusqu'où vous êtes connecté. Gardien. Ouais.
6: Prison.
1: Non, immeuble.
6: Ouais.
1: Ça va, toi?
6: Ouais, ça va.
1: Sirop.
6: Tout.
1: Non, sucré.
6: D'accord.
1: Et enfin, rouleau.
6: Compresseur.
1: Papier toilette.
6: Ah ouais.
1: Un mot en commun.
6: Hey, alors, ça suffit.
1: Mais un mot en commun suffit pour gagner.
5: Trop bien, merci beaucoup. Merci, mes enfants vont être trop contents.
1: Eh ben, tu vas pouvoir régaler toute la famille. Tu repars avec 1000 euros de cartes cadeaux à dépenser dans les magasins Black Store. Il y a plein de marques, tu vas te régaler. Bravo.
5: Merci beaucoup Manu, merci à toute l'équipe et continuez comme ça. Franchement, n'arrêtez jamais.
1: D'accord, enfin, on va partir en vacances quand même. Mais on reviendra à la rentrée. On t'embrasse fort, Laura.
5: Merci, bonne journée, au revoir.
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1: Et une question simple ce matin. Qu'est-ce que vous avez jeté ou cassé sous le coup de la colère? Je vous rappelle ce chiffre quand même. 15% des hommes ont déjà reçu un téléphone portable en pleine figure lors d'une dispute.
0: Ça me pardonne, je suis désolée. C'est
1: oui.
0: Pas bien la
1: c'est...
0: violence.
1: Ah oui, c'est
0: mais ça me fait rire quoi.
1: Mais c'est vraiment ce que je disais. Ça fait rire en même temps. Waouh.
0: Oui, mais non, c'est grave. Hein.
1: Qu'est-ce que vous avez cassé ou jeté sous le coup de la colère? Pour l'instant, numéro 1 de tout, c'est clairement Lorenza qui a cassé, oh. Qui a cassé une porte.
2: Oui, tout simplement.
1: Voilà. Le coup de poing dans la porte de colère, bim, il n'y a plus de porte.
2: Ouais.
0: J'avais mis un petit poster dessus pour masquer
1: pour
0: le
1: cacher, bien sûr. Ça marche toujours. Qu'est-ce que vous avez jeté, cassé sous le coup de la colère, Nico?
2: Moi, j'ai fait un truc nul, c'est une feuille.
0: Quoi?
1: Une feuille?
2: Ouais, en fait, j'avais reçu un courrier des impôts et j'étais pas très content. Et donc, j'ai jeté la feuille sous le ton de la colère. Bah, sachez-le, une feuille, ça vole.
0: Ah oui?
2: Ça part pas comme on voudrait que ça parte.
1: Ouais, ou non, mais alors, faut la faire chiffonner. Une boule, quoi.
2: Ouais, mais j'ai pas envie de la chiffonner parce que ça reste quand même les impôts. Il fallait que je vois ce qu'il y avait écrit dessus. Donc, tu vois, je respecte. Parce que je me dis que si je chiffonne les impôts, ils vont me chiffonner encore plus derrière. Ah. Ce qui fait que la feuille, je l'avais vraiment jetée. Et ouais, c'est un truc où t'as la colère, mais est nulle.
1: Mais c'est ce que j'allais dire, c'est nul.
2: Ouais, tu te prends comme une merde. Pour les impôts et pour ce que tu viens de faire.
1: Bon. Voilà. C'est le truc le plus.
2: Ouais,
1: que t'as cassé
2: j'ai été sanguin à une époque dans ma vie, puis là j'essaye de me calmer, tu vois.
0: Ah ouais,
1: c'est bien les feuilles.
2: C'est Montessori, quoi.
1: C'est ok.
2: Voilà, la feuille m'a dit c'est ok.
1: Il n'y a pas de problème. Qu'est-ce que vous avez cassé de colère? Magali est avec nous. Bonjour Magali.
8: Bonjour tout le monde, comment ça va ce matin?
1: Mais ça va très bien ce matin. Mais alors comment ça va ce matin? J'ai l'impression d'avoir ma boulangère. Mais alors comment ça va ce matin? Comment ça va ce matin, Manu?
8: Alors,
1: comment ça va ce matin? Voyons, hier à la radio, Lorenza, il y a des choses. Voyons.
0: Oh, elle est folle, hein.
1: Oh, quand elle a raconté qu'elle elle a cassé la porte sur le coup de la colère. Et vous devez vous marrer, vous, hein. Bon, alors, comment ça va ce matin, alors? Magali, et toi, comment ça va ce matin?
8: La patate.
1: Qu'est-ce que t'as cassé sous le coup de la colère? Cassé ou jeté?
8: Moi, j'ai pas cassé, j'ai jeté. Toutes les semaines, je fais des piles de vêtements propres pour mes enfants, vous savez. Et puis après, je les monte et puis je dis bon, il n'y a plus qu'à les ranger. Et puis une semaine passe et les vêtements sont toujours pas rangés. Donc du coup, j'ai pris la pige et j'ai essayé par la fenêtre.
0: Ah oui,
8: c'est
0: radical là.
8: J'ai rien cassé, mais au final, j'ai puni tout le monde parce qu'il a fallu leur payer pour les ranger, mais.
2: Ah, c'est
8: cool,
2: ça.
8: Bah oui.
2: Bon, maman va s'en occuper.
8: Voilà. Les vêtements, c'est comme les vêtements propres, c'est un grand sujet à la maison, mais bon, c'est pas grave.
1: Oui, on va voir ça. Hein, Magali avait besoin de parler ce matin.
8: J'ai vidé mon sac, je vous remercie. Ça fait du bien.
1: Mais tu vois, ton histoire, c'est vraiment le truc, c'est. En fait, ça t'énerve. Tu pètes les plombs et après, tu regrettes tout de suite. En fait, putain, qu'est-ce que j'ai fait?
8: Après, tu t'en mords les doigts, mais bon.
1: Merci beaucoup, Magali, de nous avoir appelé. On te souhaite une belle journée. Qu'est-ce que vous avez cassé, jeté sous le coup de la colère? Florent, notre producteur?
6: Et moi, c'était dans un embouteillage. J'étais en retard.
1: J'ai jeté la voiture.
6: Non, mais j'étais hyper vénère. Je klaxonne. Et en fait, au bout d'un moment, je mets vraiment un coup. Et là, plus de son. Et en fait, le klaxon ne répondait plus. Donc, je sais pas si j'ai pété. Ça m'est jamais arrivé, mais j'ai pété le petit truc à l'intérieur qui, et du coup, c'est hyper frustrant d'appuyer sur le klaxon et t'as plus.
0: Et qu'il y a pas de bruit.
2: Tu peux refaire le bruit du klaxon?
6: Bah, c'est un. Ça.
1: C'est pas un bateau. C'est pas un camion.
2: Ça sort.
1: Ça s'appelle un problème intestinal.
2: On est d'accord.
1: Et franchement, va faire une coloscopie.
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1: Qu'est-ce que vous avez déjà jeté? Qu'est-ce que vous avez déjà cassé sous le coup de la colère? 0 870 42 48. Tiens, j'ai eu un flash. Une bougie.
0: Oh, c'est nul.
1: Ouais, bougie. Les
0: pourquoi
1: bougies longues.
2: Ouais. Ouais,
1: j'étais énervé, il y avait une bougie longue
0: qui arrivait.
1: Ouais,
0: comme ça.
1: Ouais, j'ai frappé et ça s'est pété. Mais alors, ce qui est rigolo, c'est que le fil qui est au milieu, la mèche, ne se casse pas. Donc en fait, il y avait des petits bouts et ça pendouillait comme ça.
0: Ça fait des noms de jacou un peu comme ça. C'est un peu ça.
1: Laurent, notre producteur.
6: C'est pas un peu décevant du coup parce que tu sais, ça reste attaché. Du coup, tu remets des coups et puis ça se détache jamais.
2: Tu fais tourner après quoi.
1: Ouais, enfin bon, après tu dis ouais. En fait, après, tu essaies de la remettre droite, c'est rigolo. Et tu la places et puis quelqu'un un jour touche et blum, tout tombe. Je sais pas d'où ça vient. Qu'est-ce que vous avez déjà jeté, cassé sous le coup de la colère? Vous nous appelez 0 870 42 48. Tout de suite, c'est le moment de doubler votre salaire.
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1: 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Tous les jours, deux fois par jour, on vous appelle en direct pour vous doubler votre salaire. Ça peut vous arriver, ça n'arrive pas qu'aux autres, c'est ce que je dis à chaque fois. Vous envoyez salaire par SMS au 7 10 12. Attention. Allô?
11: Allô?
1: Allô, bonjour, c'est Justine de Clermont-Ferrand dans le Puy-de-Dôme?
11: Oui.
1: Justine, quel est le seul animateur radio qui loupe ton salaire?
11: Oh punaise. C'est Manu sur Énergie.
1: C'est gagné, Justine.
11: Merci.
1: De rien. Justine, je t'annonce que nous allons doubler ton salaire. Il est de 1 679 €. On va le multiplier par deux. Ça va faire 3 358 €.
11: Oh, trop bien.
1: C'est une belle journée qui démarre.
11: Ah ouais, nickel.
1: Tu es vendeuse dans un bureau de tabac.
11: Oui, c'est ça.
1: Vous faites aussi les jeux à gratter, tout ça?
11: Ouais.
1: Ça gagne?
11: Ça dépend. Après, c'est du hasard, donc.
0: Ça veut dire non, ça.
1: Oui, parce que. souvent, tu sais, t'as des trucs affichés. Ici, Martine a gagné la somme de machin.
11: Non, mais c'est vrai.
2: Mais pas chez elle.
1: C'est vrai quoi?
11: Si, ça arrive.
1: C'est quoi le plus gros gain qu'il y a eu chez vous, par exemple?
11: 30 000 €.
0: Ah, oh, c'est déjà pas mal.
2: Ah ouais, on prend.
1: Ah bah oui.
2: Moi, déjà, 10 euros, je suis comme un dingue.
0: Ouais, moi aussi.
1: Et c'est la question, à quel jeu?
12: C'était un jeu de grattage, mais il y a 3-4 ans à peu près.
1: Ah oui, d'accord. Alors ça gagne chez Justine, oui. Mais tous les 5 ans. Faut dire la bonne date. Ouais. Justine, je te double ton salaire. C'est pour toi. 3 358 euros. Ça va vite arriver. Bravo.
12: Ah, super. Merci beaucoup.
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1: Et c'est le moment, comme chaque jour à 8h10, de s'apprendre des choses. Même si on les aura oubliés dans 5 minutes, c'est pas grave. Parce que sur le moment, on est content de les apprendre. Ça s'appelle les infos aléatoires du monde. Allez, on démarre avec Nico.
2: Dans un supermarché, il y a les clients qui tournent plus souvent à droite en entrant qu'à gauche. Et du coup, ça influence l'agencement des magasins. Quand t'arrives dans un magasin, alors dans les petits magasins, souvent c'est genre les fruits et légumes, le premier rayon.
1: Ok.
2: Et sinon, dans les plus gros, souvent c'est de l'high-tech ou alors tu sais, les machines
0: les
2: à casser,
0: les machins.
1: Mais c'est ce que j'allais dire, dans les supermarchés, souvent c'est exactement les consoles de jeux, ouais, les jeux vidéo, les bouquins. Mais...
2: Oui, j'ai vu un jour.
1: J'ai vu loin. Non, mais c'est vrai.
2: Ouais.
1: C'est pour qu'on achète ces trucs-là en premier.
2: Exactement, ils sont malins. Hein.
1: Ok.
2: C'est du marketing, et ça.
1: La boulangerie, quoi, la boulangerie?
0: Ah, moi, c'est dans mon supermarché. Enfin, c'est
1: la boulangerie en premier?
0: Bah oui, c'est des pains.
2: Mais tu rentres pas à la sortie.
0: Pains au chocolat.
2: C'est peut-être ça. Elle est montée à l'envers.
0: Peut-être.
1: Alors, j'ai jamais vu une boulangerie à droite, mais.
0: Ok, voilà, je vous inviterai, s'il vous plaît, dans mon supermarché.
2: En plus, on n'en sait plus sur la ville de Lorenzo.
1: Tu es pas folle, hein?
0: Non, c'est pas.
2: Non.
1: C'est quoi comme supermarché?
0: C'est Auchan.
1: Auchan, la boulangerie à droite.
0: Dès que je rentre, c'est le pain.
1: Oui, mais c'est séparé. C'est un truc séparé à côté, non?
0: Non, c'est vraiment genre.
2: C'est un rayon boulanger.
0: Oui, le pain, les viennoiseries. Dès que je rentre, c'est ça à ma droite.
2: C'est sûr?
0: Oui.
2: Tu rentres pas dans une boulangerie?
0: Non.
2: Qui est à côté d'un Auchan?
0: Je vous jure, je vais vous emmener. Hein.
1: Non, moi, ce que je crois, j'ai une théorie après.
2: Ouais, vas-y.
1: Je crois que tu nous mens.
2: Ouais. Vraiment. Les complotistes.
0: Le mensonge nul.
2: On arrive à faire un complot de tout.
0: Vraiment.
1: Non, c'est pas un mensonge, il doit avoir une raison, mais on va la trouver.
0: C'est fou.
1: Lorenza, tu nous apprends quelque chose?
0: Oui, les orques se font des bisous avec la langue.
2: Oh, ils se roulent des pelles.
0: Mais non, c'est pas total. En fait, ils se mordent la langue et c'est pas comme nous spécialement. Enfin, il faut pas être amoureux, quoi. En fait, ils sont très sociables et ils font ça même en famille, quoi. Enfin, c'est.
1: C'est chelou.
0: Avec leurs potes et tout.
1: Ça a pas le même sens que les humains.
0: Voilà, c'est.
1: Explique-le.
0: Oui.
2: C'est quand même un gros détail dans ton histoire.
1: Sinon, la police des orques, elle a du boulot quand même. Hein.
0: Non.
1: C'est entre eux.
0: C'est pour jouer et montrer leur affection, mais c'est pas le même truc que nous, tu vois.
1: Non, c'est pas. On se roule pas les pelles.
0: Non.
1: D'accord.
0: Mais c'est quand même fou.
2: Heureusement qu'on descend pas de l'orque. Hein.
1: Ouais.
2: On serait gênant.
1: Pour jouer, nous, tous les deux. Et pour se dire bonjour le matin quand on arrive. On s'emmerde un peu, ouais. On se roule des pelles. Ok. Moi, j'ai une histoire de dingue. J'ai découvert ça hier soir. J'ai lu l'histoire en entier sur Wikipédia. En 1962, il y a eu une épidémie de fou rire en Tanzanie.
2: Ah bon?
1: Une épidémie de rire. On se dit, mais c'est pas possible. Écoutez bien. Ça a commencé le 30 janvier 1962 dans un pensionnat de filles. Le fou rire a d'abord débuté chez 3 filles avant de se propager dans le reste de l'école jusqu'à toucher 95 des 159 élèves.
0: C'est énorme.
1: 95 filles, toutes âgées de 12 à 18 ans, ont commencé à rire sans pouvoir s'arrêter. Les symptômes pour certains ont duré quelques heures, mais il y en a d'autres pendant 7 jours.
0: 7 jours de fou rire.
1: 16 jours chez certaines personnes. Alors les enseignants n'ont pas été touchés, mais ils ont indiqué que les élèves étaient incapables de se concentrer. L'école a été contrainte de fermer le 18 mars 1962.
0: À cause des rires?
1: À cause des rires, c'est plus d'un mois après. L'école a été fermée, les élèves sont retournés chez eux, l'épidémie s'est propagée au village d'origine de plusieurs filles où ils étaient rentrés chez eux.
0: Mais c'est ouf!
1: C'est ouf! En avril et en mai, 217 personnes ont eu des crises de fou rire dans le village. La plupart d'entre elles étaient des enfants qui se rendaient à l'école ou bien de jeunes adultes. L'école a été rouverte le 21 mai avant d'être fermée à nouveau à la fin du mois de juin.
2: Oh la loose!
1: L'épidémie de rire s'est répandue jusqu'à une autre école primaire pour filles. 48 filles touchées et une nouvelle vague a débuté et 2 écoles pour garçons ont été fermées.
2: On dirait une grosse histoire.
0: Bah ouais, de ouf!
1: C'est soit une histoire incroyable de fou rire, soit les mecs sont des génies,
0: ils sont
1: inventés.
0: Trop forts! Ah ouais.
2: Ça, c'est les mêmes personnes qui inventent que dans les supermarchés, il y a les boulangeries à droite.
1: Les mêmes. Mais l'histoire, elle est dingue.
0: C'est dingue.
1: J'ai lu ça hier, mais j'étais comme un fou.
13: Salut, c'est Docteur Yaro. Ok, c'est confirmé. Manu, je t'aime bien, mais parle-moi fort, s'il te plaît. Je dors, moi, le matin.
1: Et Docteur Yaro, il sera avec nous la semaine prochaine. Il sera à Caen.
0: Je jeudi prochain.
1: C'est jeudi prochain. Il sera à Caen. Il va chanter. Il y aura un showcase avec lui, avec Kinvé aussi à Caen. Là, vous, si vous vous demandez, mais de quoi on parle, c'est la tournée du bus, quoi.
2: Oui, oui, alors.
1: Le bus Manu sur Énergie qui repart sur les routes. On va vous en parler dans 10 minutes. On va se prendre 2-3 minutes parce qu'en plus, j'ai une annonce de dingue à vous annoncer.
2: OK.
1: On va offrir un cadeau de ouf.
0: Ah ouais?
1: Tous les jours. Pendant la tournée du bus. Mais vraiment, vous êtes pas prêts. Vous y attendez pas. Qu'est-ce que vous avez jeté sous le coup de la colère? Je vous rappelle quand même le chiffre qui fait beaucoup rire et en même temps qui fait un peu peur. 15% des hommes se sont déjà pris un téléphone portable sur la figure pendant une dispute.
2: C'est trop.
1: C'est pas bien. Qu'est-ce que vous avez déjà jeté ou cassé sous le coup de la colère? 0-870-42-48. On continue à vous prendre au téléphone. On peut se refaire un petit tour du studio si vous avez cassé d'autres trucs. Lorenza, tout à l'heure, quand même, nous a dit qu'elle avait cassé une porte.
0: Oui.
2: C'est beaucoup.
0: J'ai pas cassé la porte. Enfin, si.
1: Ah, bah, si, non,
0: Si, si. Ah, oui, je vous ai montré la photo.
1: Oui, elle nous a montré la photo de la porte et sous le coup de la colère, elle a donné un coup, de dent.
0: Ouais. J'ai donné un coup de poing,
1: Ouais.
0: Bon, elle était défoncée, oui, c'est vrai. Il n'y a pas que ça, hein.
1: Bah, vas-y, régale-nous.
0: J'étais en colère chez ma grande sœur et il y avait un pot rempli de cure-dents et je l'ai balancé par terre et je suis partie parce que je me suis dit, il n'y a rien de plus chiant à ramasser que des cure-dents.
1: C'est vrai.
0: Et voilà.
1: C'est presque mignon parce que ça fait pas de bruit, tu vois.
0: Bon, le pot était en terre cuite, elle y tenait aussi, donc c'est.
1: Attends, qui a des cure-dents dans un pot en terre cuite? J'avoue. Attends, mais qui excuse-moi. Qui tient un pot en terre cuite qu'elle... Elle tenait à son pot de cure-dent, c'est vraiment un truc...
2: C'est vrai qu'un pot à cure-dent?
1: Oui,
2: un pot à cure-dent, bah, c'est un truc en plastique.
0: Oui, là, mais ma sœur est décoratrice d'intérieur, donc elle a des trucs chelous pour tout. Et donc du coup, elle avait un truc un peu spécifique pour les cure-dents, quoi.
1: Même décoratrice d'intérieur, à quel moment? Par exemple, t'es décoratrice d'intérieur pour des gens, et puis bon, maintenant que les murs sont faits, je pense que l'important pour cette décoration, c'est les cure-dents. Alors, moi, je vous propose des petits pots en terre cuite. J'adore ça. Enfin bon, j'adore ça. Disons que je raconte un peu ma vie. Ma sœur m'a cassé mon pot en cure-dent. Mon pot en terre cuite, quand j'avais 21 ans, j'avais très très mal vécu à l'époque. J'ai été suivi.
0: Tout à fait ça.
1: En tout cas, vraiment, j'espère que vous aimerez mon pot en terre cuite.
0: Je me rends compte que c'est pas. Ouais.
1: Non, c'est pas.
0: On est un peu foufou dans la famille.
1: Oui, c'est ça qui est intéressant. Ouais. C'est qu'on dit est-ce que Lorenza, c'est la seule de la famille?
0: Non.
1: Il y a les autres qui suivent derrière. Hein. Qu'est-ce que vous avez jeté ou cassé sous le coup de la colère? François est là. Bonjour François.
14: Bonjour Manu, bonjour les Wawa.
1: Qu'est-ce que t'as cassé François?
14: Ben moi j'ai frappé ma raquette de tennis par terre après une faute que je pouvais éviter. Donc le tamis s'est cassé, sauf que j'avais pas de raquette de rechange. Donc j'ai dû abandonner le match.
1: Ah oui, c'est un problème.
0: T'as jamais fait ça toi Manu?
1: Ah mais moi j'ai un festival.
2: T'en as pété beaucoup?
1: C'est alors quand j'étais petit j'en ai cassé, mais c'est surtout en fait je les ai balancés.
2: Ah ouais.
1: Et en fait elles se cassaient pas en retombant, mais peut-être plus très très droite, mais j'ai balancé un nombre de fois mes raquettes.
0: Bah tu m'étonnes.
1: Sur mon coach.
0: Quoi?
1: J'étais énervé. Non, mais
0: sur mon coach.
1: J'ai pas voulu la lancer sur lui.
0: Ouais. Ah,
1: mais j'étais énervé. Je la lance et au moment où je la lance, en fait, elle part de ma main. Et je vois qu'il y a mon prof de tennis qui est en face en fait.
2: Pousse-toi quoi, tout de suite, pousse-toi.
1: Il m'en parle encore. Il dit, tu sais que tu vas quand même balancer un jour une raquette de tennis. Alors moi je dis non.
2: Tu dis oui évidemment.
1: J'ai balancé aussi par-dessus le grillage.
0: Ah oui.
1: La raquette de tennis.
0: Ouais. Non, très bien.
1: Ouais, non, c'est vraiment un truc, t'es pas seul François.
14: Ah bah merci.
1: Je t'en prie. Je me suis beaucoup calmé là-dessus.
2: C'est vrai?
1: Ouais.
2: Mais c'est que tu joues mieux peut-être, c'est une bonne.
1: Peut-être.
0: Ouais, avec le temps, j'espère. Ça s'agit, je pense.
1: Non, c'est que je fais moins. J'accepte plus les fautes.
2: Ouais. Puis tu vois le prix des raquettes, tu dis.
1: Ouais. Putain, ouais, c'est cher.
2: Ah, je vais pas l'acheter celle-là.
1: Mais ça fait quand même un bien fou quand tu lances la raquette.
2: Moi, j'ai fait ça avec les balles un jour. Tu sais, quand justement tu t'énerves et tu balances la balle très très loin. Et t'as un peu la satisfaction de. Ouais, c'est cool.
1: Alors, honnêtement, pas autant que la raquette.
0: Mais ça casse pas.
1: Ouais.
2: Oui, bah, excusez-moi.
0: Il faut péter des trucs.
1: La satisfaction de la raquette jetée par
0: terre. J'ai envie de le faire maintenant.
1: Ou de la prendre et taper par
0: terre. Donnez-moi
1: taper.
2: C'est un problème avec la gestion de la colère.
1: Parce qu'il faudra en parler. Là, je le fais pas, mais je fais plus. Mais
2: heureusement.
1: Mais j'avoue qu'il y avait une satisfaction quand même.
0: Là, je vous dis, donnez-moi une raquette. J'ai envie de
1: le
0: faire.
1: Florent, le producteur.
6: Alors qu'au tennis de table, c'est un petit peu, même quand tu es très énervé et que tu lances ta raquette, moi ça m'est déjà arrivé, c'est un peu décevant parce que t'as pas forcément de trucs qui se cassent. C'est tellement lourd en plus qu'au final, c'est plus le mur qui prend en fait que la.
0: Elle rebondit, non?
1: Ouais. C'est un peu nul la raquette.
2: Il a voulu s'intégrer à la cour, à son tennis. Non, moi je fais le tennis de table.
15: Et moi aussi, je casse des raquettes. Hein. Et moi aussi, hein, je suis dans votre groupe. Hein.
2: Non, c'est trop mignon, non, c'est très mignon.
15: Excuse-moi, mais là on parle entre bonhommes, tu vois. Excuse-moi, pardon, Florent. Ouais, c'est le producteur de notre émission qui vit très très mal le fait qu'on se foute des gens.
2: Si là, il avait une raquette, il aurait balancé depuis longtemps.
15: Merci beaucoup François de nous avoir appelé en tout cas.
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15: Et je suis tout excité. Pour le bus.
0: Ah oui, ça oui. Arrive.
15: Plus les jours avancent, plus je suis excité. 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
15: 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Hein.
0: Ouais.
15: C'est un énorme bus. Ouais. Quand tu le vois, tu fais.
0: Waouh.
2: On va pas nous louper quoi.
0: Ah non.
15: À partir de lundi jusqu'à vendredi, on va faire l'émission en direct de ce bus qui sera toujours en train de rouler. C'est-à-dire qu'il roulera, on s'arrête pas juste à un endroit, même si évidemment on pourra s'arrêter un peu où on veut pour venir vous voir. 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
2: Ça c'est fort.
0: Oh, ça c'est stylé, ouais.
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0: Coucou.
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2: On pourra vous déposer. Ouais.
15: Évidemment. Si vous avez un petit trajet à faire, on vous dépose. Si vous avez envie de chanter, d'être doué pour chanter. Vous pourrez venir avec nous, vous chanterez dans le bus, on sortira du bus, on ira vous offrir des cadeaux, on offrira des roses tous les jours.
2: Trop mignon.
15: Parce qu'on s'est dit, tous les jours il y a les embouteillages, c'est le bordel pour tout le monde, mais c'est pas stylé dans les embouteillages d'offrir des roses.
0: Bah si.
15: 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Nous allons vous offrir les premières places pour les Energy Music Awards.
0: Mais non.
15: De la saison prochaine.
2: Oh.
0: C'est une folie.
2: Ah. Ok.
15: C'est pas
0: déjà
15: mal.
0: Déjà.
2: C'est cool.
0: Ouais. Ah ouais, c'est une dinguerie.
15: Tous les jours, vous offrir des places pour les Energy Music Awards. Et là, vous dites, mais comment faire? 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Non, parce que tous les matins, on arrêtera le bus sur une place, sur une grande place. 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
0: Elle vient de là.
15: Elle vient du Nord.
0: Bah oui.
15: Alors, et on vous offrira aussi les places.

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1: Allez, c'est ouf.
0: Mais oui, ça va être dingue. 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
0: C'est parti. Attention, tout le monde se concentre. Lorenza, Nico, Bruno, le producteur aussi.
4: Oui.
0: 85% des gens adorent cette odeur. 15% trouvent au contraire que ça pue. Quelle est cette odeur que 85% des gens adorent, Nico?
4: Les bébés.
0: Les bébés?
4: Ouais.
0: Non, c'est pas l'odeur des bébés et c'est pas l'odeur d'un être humain ou d'un être vivant, même tout court.
4: Ok.
0: Lorenza.
1: La vanille.
0: La vanille, non.
4: C'est dans la nature?
0: Oui, c'est dans la nature, c'est une odeur naturelle.
1: Le gazon?
0: C'est pas le gazon.
4: La pluie?
0: C'est pas la pluie, mais c'est un rapport avec l'eau.
1: Le chlore?
0: Le chlore, non.
1: Moi, j'aime bien.
4: La mer?
0: La mer, tout simplement.
1: Ah oui, ok.
0: T'aimes bien l'odeur du chlore?
1: Ouais, j'aime bien.
4: Oui, en fait,
1: c'est direct les vacances, tu vois. J'associe ça à un bien-être. Ah, piscine, je nage. Et
0: alors que c'est tout sauf la nature.
1: Non, je sais, mais ouais. Ah,
4: elle sniffe au rayon piscine, quoi. Non, mais je suis d'accord, il y a un truc d'été.
1: Il y a un délire,
4: Ça sonne les vacances.
1: Tu sens jamais le chlore.
0: Ok, d'accord. Mais vous avez qu'à partir en vacances dans une station-service qui offre du chlore, enfin, tu vois, ou qui vend du chlore.
1: Yes!
0: Mais c'est bon. Non, c'était la mer. 85% des gens adorent l'odeur de la mer.
4: Ouais, c'est iodé un peu.
0: Apparemment, il y en a qui préfère le chlore. Bon. 54% des hommes regrettent après coup cet achat plutôt cher. Quel est cet achat?
4: Des chaussures de sport.
0: Non. Alors ce n'est pas un achat pour eux.
4: D'accord.
0: Ah, ça change beaucoup. 54% des hommes regrettent après coup cet achat plutôt cher. Il y a un côté un peu tristouille.
4: Ça concerne les enfants?
0: C'est pas les enfants.
1: Le partenaire?
0: Le partenaire, oui. 54% des hommes regrettent après coup cet achat plutôt cher.
4: C'est un cadeau de Noël ou anniversaire?
0: C'est pas vraiment un cadeau de Noël. C'est pas vraiment un cadeau, même si c'est un cadeau. Mais c'est plus que ça.
1: C'est un bijou?
0: C'est un bijou, absolument, puisqu'il s'agit de la bague de fiançailles.
1: Oh, c'est horrible!
4: Non, mais quand tu l'offres, normalement, c'est pour la vie. Mais moi, tu vois, dans mon cas, qui suis en plein divorce, c'est vrai qu'à l'époque, j'avais mis le prix et tu te dis avec le recul, putain.
0: Mais tu peux pas savoir.
4: Effectivement, tu ne peux pas savoir. Mais quoi qu'il arrive, tu mets le prix en te disant, plus je mets le prix, plus elle va peut-être dire oui. Sauf qu'en fait, l'amour, normalement, c'est pas ça.
0: Après, tu peux faire un contrat. Hein. Tu dis, elle est à toi, mais si jamais on divorce, je la récupère.
4: C'est bon, l'amour. C'est pas fini. Ça risque de se terminer plus rapidement que prévu.
0: C'est beaucoup, quand même. Hein.
1: C'est énorme.
0: Plus d'un homme sur deux trouve ça.
4: Ouais.
0: Bah, apparemment, un mal vécu, effectivement, le divorce. Donc
4: on peut pas récupérer cet argent. Et on en aurait bien besoin.
0: Pour payer le divorce.
4: Voilà.
0: Près d'un quart des personnes ont actuellement ceci. Je vous donnerai des indices, parce que c'est très vague là.
4: Ils ont faim?
0: Non, ce n'est pas une émotion, un sentiment. C'est sur un objet. En fait, près d'un quart des personnes ont ça sur un objet spécifique.
1: Ah, on sait sur un...
0: Ouais, c'est faut trouver l'objet.
4: C'est un objet chez nous?
0: C'est un objet n'importe où. En fait, tu l'as, on l'a toujours sur nous.
4: Ils ont un virus sur leur ordinateur?
0: Non, c'est pas l'ordinateur. On l'a toujours sur nous, Yéli.
1: On l'a tous.
0: Oui.
1: Le téléphone?
0: Le téléphone. Près d'un quart des personnes ont actuellement ça sur leur téléphone.
4: Un fond d'écran avec eux dessus?
0: Non, mais c'est un rapport avec l'écran.
4: Une vitre cassée?
0: Exactement.
4: Bah, c'est mon cas.
0: Et ben voilà. On est quatre, un quart, ça fait un. Bim, Florent, il a son écran cassé.
4: On est dedans, ça se vérifie.
0: C'est marrant.
4: On aime bien ça.
0: Oui, on aime bien qu'on est comme les gens.
4: Ouais. Et puis quand c'est pas nous, l'écran cassé.
0: Ouais. Alors la question, c'est pourquoi on ne remplace pas son écran fissuré?
4: Je pense que c'est la flemme.
2: semaine.
1: Okay. Et le prix
5: ouais, aussi. Ouais.
0: Et tu dis, il marche comme ça, quoi.
5: Mais en plus, si c'est moi qui le fais moi-même, il y a souvent des bulles, je le fais mal, où il y a une poussière, et ça m'énerve encore plus que fissuré, je crois.
0: Mais il y a des gens, moi j'ai connu quelqu'un, il avait l'écran fissuré, mais tellement fissuré qu'il pouvait pas, en fait, avoir des applications, ou alors il y avait des lettres qui ne s'écrivaient plus.
1: Ah oui, oui, ah,
0: c'est
1: oui.
0: Et en fait, il disait, mais on n'arrive pas à lire ce que t'écris. Mais mon écran, il est cassé. Change-le. Oui, bah, je verrai ça plus tard.
4: Il parlait vraiment comme ça?
0: Comment?
4: Il parlait vraiment comme ça?
0: Oui, il parlait comme ça.
4: Compliqué.
0: Il y avait pas que l'écran qui avait été fissuré, apparemment. Il s'est pris un truc dans la bouche, je sais pas.
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0: Il est temps de repartir dans une bataille des sexes. Émilie et Jennifer sont là toutes les deux. Bonjour à toutes les deux, bienvenue.
6: Bonjour Manu, salut les Romains.
0: Vous êtes là pour une bataille des sexes.
6: Bonjour Manu, bonjour les Romains, bonjour Émilie.
0: Émilie, Jennifer, vous allez plonger dans vos souvenirs. Plonger dans vos souvenirs d'ex pour essayer de nous sortir les pires ex que vous avez connus. Attention, ça va se passer en trois manches, l'une après l'autre. Vous abattez vos cartes d'ex. On va démarrer avec Émilie pour la première manche. Fais-nous rêver. Oui.
6: Alors, bah moi, mon ex m'a quitté pendant que nous étions en vacances avec des amis dans le sud. Il me l'a annoncé le matin et l'après-midi, il a pris l'avion pour rentrer à la maison et il m'a laissé là-bas.
0: On est bien, on commence fort.
1: Oh là là, mais là, c'est... Pardon, mais c'est du level, là. Wow.
0: Là, on commence très, très haut.
1: Devant les potes et tout.
0: Le mieux aurait été, évidemment, dans un pays très, très lointain, de ne pas prévenir, de laisser juste un mot dans l'hôtel. Mais
1: oh bon, non, mais attends, mais bon,
0: on peut pas faire des sans-fautes tout le temps. Ouais. Hein.
1: C'est une dinguerie.
0: Jennifer, qu'est-ce que t'as en face?
6: Alors, moi, mon ex m'avait acheté des roses, mais il a oublié de me les donner. Elles sont restées une semaine sur la plage arrière de sa voiture jusqu'à sécher complètement. Et quand je lui ai demandé ce que c'était, il m'a juste dit « Ah oui, en fait, désolé, c'était pour toi, c'était pour te les offrir.
1: Oh » Mais ça, bon, ça reste mimi un peu. Il ça avait va, l'intention hein, de t'offrir des fleurs.
0: Attendez.
6: Elles sont restées une semaine.
0: Jennifer, c'est un peu comme l'équipe de foot hier. La première mi-temps, c'est on se met en route.
4: Ouais.
0: Voilà, mais attention. Deuxième manche maintenant. Bon là, Émilie a gagné.
1: Ouais, mais ça, oui.
0: Mais Jennifer va nous sortir une nouvelle carte, on t'écoute.
6: Exactement. Alors, mon ex m'a offert une bague pour mes 30 ans. Il m'a emmené en bijouterie, mais au final, il l'a commandée sur un site de bijoux en toc à 25 euros.
0: Ah, genre une copie?
6: Complètement une copie.
1: Elle t'a fait croire que c'était celle de la bijouterie.
0: Attends, il t'a fait croire que c'était la même?
6: Ah bah oui, mais c'était pas du tout la même.
1: Oh, après, wow, il est malin. C'est un
4: drame,
1: mais
4: elle
1: est malin.
4: T'as 25 euros, tu
0: m'as l'as
4: dit, quand même.
0: Non mais attends, ta bague, tu la laisses tomber dans le bain, elle flotte.
4: Ouais, c'est pas normal.
0: Ah, on est pas mal. Émilie, qu'est-ce que t'as à répondre à ça?
6: Alors, bah, moi, mon ex, il demandait tous les mois de l'argent à ses parents en disant qu'on galérait à payer la nourrice de notre fils. Et en fait, c'est moi qui payais tout et il gardait tout l'argent pour lui.
1: Oh, putain. Désolée, Émilie, mais elle est là. Ouais. C'est...
4: Pas cool pour toi, pas cool pour les parents. Bah, là,
0: mais Émilie, mais tu excuse-moi, mais tu cartonnes ce matin.
1: Mais c'est surtout, est-ce que c'est le même?
0: C'est le même?
6: Non, c'est pas le même. Oh. C'était le suivant,
1: non,
6: mais bon.
1: Non, c'est pire.
0: Oh là. Émilie, troisième manche. Pour l'instant, ça fait 2-0 pour Émilie. Troisième manche, on t'écoute.
6: Alors, ben, pour la finale, en allant aux toilettes au milieu de la nuit, j'ai découvert mon ex sur le canapé avec une autre femme, oh, alors que notre fils et moi, on dormait dans les chambres juste à côté.
1: Oh. Merci.
0: Non,
1: oh, Émilie, mais j'ai trop de peine pour toi, mais quel vide.
4: Qu'est-ce qui est fouté là?
0: Rien ne va, rien.
4: Ah non, mais c'est... En vrai, c'est ouf.
1: Elle aurait pu aller autre part.
0: Mais même.
1: Non, ne pas le faire du tout, mais je veux dire là.
0: Dieu.
4: Putain, comme quoi, faut pas faire pipi en pleine nuit.
1: Ah hein, non.
0: Faut pas se lever, hein.
4: Ah, surtout pas.
0: Prenez une bassine. Vous voulez pas savoir ce qui se passe dans le salon. Jennifer, qu'est-ce que t'as à mettre en face de ça?
6: Je suis pas sûre d'y arriver. Hein. Alors moi, mon ex, on est resté ensemble un an et demi et il m'a quitté après une dispute sur le type de pâte à utiliser pour une quiche Lorraine. Donc moi, j'utilise de la pâte feuilletée et lui, il utilise de la pâte brisée. Donc je lui ai envoyé des messages après ça et en fait, on ne s'est jamais revus.
0: Écoute, c'est vraiment nul comme raison de séparation.
4: C'est la merde, quiche Lorraine.
1: Ouais,
0: mais tu comprendras que sur cette bataille des sexes, clairement, ah là, mais... c'est un
6: 3-0. Oh là, on est d'accord. J'avoue, je suis vaincue. Bravo, Émilie.
0: Mais elle nous a défoncé tout.
4: Bravo, Émilie, d'avoir un ex de merde.
6: Bravo,
0: je crois que depuis qu'on fait la bataille des ex, ça fait pas très longtemps, hein, on en a fait 5-6. C'est la plus incroyable.
4: Ouais.
1: Ouais.
0: Jennifer, Émilie, je vous offrirai à toutes les deux le mug Manu sur Énergie et le t-shirt Manu sur Énergie aussi.
6: beaucoup.
0: Bravo pour toutes ces histoires. Merci d'être vous et puis évidemment merci à vos ex.
4: Oui, oui, oui.
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0: On va savoir ce que sont les titres numéro 1 dans le monde. Qu'est-ce qui se passe partout dans le monde en ce moment? En France, numéro 1.
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0: C'est Gims avec Soleil.
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0: Comme globalement toutes les semaines, il y a un Gims qui est numéro 1.
4: Ouais.
0: On va faire un tour du monde pour savoir ce qui est numéro 1 ailleurs. Au Pays de Galles, Kingfisher est numéro 1 avec ce titre.
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0: Ça pourrait arriver en France, hein.
1: Ouais. Mais je sens le feu de bois là.
0: Effectivement.
4: La côte très douce.
1: Ouais.
0: Ça c'est milieu d'un épisode.
4: Ouais.
0: Ils sont heureux, ils se sont retrouvés, ils partent ensemble à cheval.
4: Ouais.
0: Avant qu'il y ait un accident.
4: C'est ça. Oh. Il sait pas encore ce qui va se passer.
0: C'est pour ça que c'est pas encore complètement triste la chanson, tu vois. Mais la prochaine chanson de l'épisode, elle va être déchirante. Hein. Non, là, tout le monde est encore en vie là dans l'épisode.
4: Profite.
0: On va aller en Argentine maintenant. Patricio Rey est numéro 1 là-bas avec ce titre.

0: Bah tu vois, je ne mettrai pas dans ma playlist quoi.
1: D'accord. Pas très sympa pour la chantine.
0: Pardon, désolé hein.
1: Ils sont numéro 1 quand même hein.
0: Oui, mais ils ont déjà fait mieux.
1: C'est un peu à l'ancienne.
0: Ouais.
1: On va aller en Thaïlande maintenant. Numéro 1 là-bas,

0: Limonade.
1: Ah bah oui, je les vois bien secouer des boissons, des sodas.
0: Oh super.
1: Non mais tu sais, la danse avec les sodas.
0: Wow. La danse avec les sodas.
2: Ah, quelle soirée.
0: C'est génial ta soirée, oui. Super.

0: lui il est en voiture, t'as pas envie de le chatouiller, tu vois.
1: Non, non, non.
2: C'est Bad Bunny qui a mangé Michael Jackson.
1: Oui, ça, c'est ça.
2: Et pendant ce temps-là aux Pays-Bas, c'est la fête de la bière.
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2: C'est le moment de vous offrir un beau cadeau. Le dernier iPad. L'iPad 11e génération. Il va peut-être aller chez Maëva ce matin. Bonjour Maëva.
5: Oh, bonjour Manu. Bonjour les ouin ouin.
2: Mais bonjour à toi.
5: Merci.
2: J'aime comment tu parles,
0: c'est
2: Maëva.
0: C'est très intense.
5: Oh, ouais. Merci Manu.
2: Elle vit chaque seconde comme si oui. C'était la meilleure seconde de sa vie, bien évidemment. Bah,
5: de 9h à 10h, c'est les meilleures secondes.
2: Oh, oh. Tu nous écoutes pendant une heure de 9h à 10h?
5: Non, là je viens de me lever. Donc là ce matin j'écoute de 9h à 10h. Mais sinon je vous écoute tous les matins sur le trajet de la voiture. Et le soir sur l'application au replay. Comme ça j'ai les bêtises de tout le monde. Et ça me fait beaucoup rire. Et ça me fait beaucoup de bien.
0: Les bêtises, c'est
1: les
0: très
1: bêtises
0: mignon.
1: De tout le monde.
2: On dirait
5: bien. De l'approximatif.
2: Non, mais quand même, enfin, on est sur quand même.
1: Bah, c'est un level,
2: on
1: ça.
2: On est sur une stalkeuse, hein. Moi, je vais te dénoncer à la police.
1: Bah, non.
2: Faut que t'arrêtes de nous suivre comme ça tout le temps.
0: Alors, comme ça, Manu, on chose du 46.
2: Waouh. Elle, c'est des choses très parfaites personnelles sur moi. Maëva, j'espère que tu vas gagner cet iPad. L'iPad 11e génération. Il est peut-être pour toi dans 2 minutes. Parce que 2 minutes, c'est le temps que tu vas avoir pour trouver ce qu'il y a dans ma boîte à chaussures.
1: Ouais.
2: Vous aimez bien quand on fait
1: ça. Ben oui, parce qu'on va l'aider.
2: Ben oui, tout le monde va participer pour t'aider, Maëva. Il y aura Nico, Lorenza, oui. Florent, notre producteur aussi. J'ai quelque chose donc dans cette boîte à chaussures. Un chrono va démarrer. Vous aurez 2 minutes pour découvrir ce qu'il y a dedans. Vous pourrez poser toutes les questions que vous voulez, sauf que, attention, je rappelle, je ne peux répondre que par oui ou par non à vos questions.
1: Ok.
2: Et vous pouvez faire toutes les propositions que vous voulez.
1: Ça marche.
2: Attention, avant de lancer le chrono.
1: Tu secoues.
2: Je secoue la boîte à chaussures pour vous donner peut-être un indice.
0: Oh.
2: C'est parti.
1: C'est une carte?
2: C'est pas une carte.
0: C'est en plastique?
2: Il y a du plastique, oui.
0: Ça se mange?
5: On trouve.
2: Ça ne se mange pas. Pardon, Maëva?
5: On le trouve à la maison? On le trouve à la maison?
2: Oui, moi je sais que. À la maison, oui. Oui.
0: Bureautique?
2: Non. C'est pas de la bureautique.
1: On en a tous?
2: Non.
0: Électronique?
2: Il n'y a pas d'électronique.
0: Et tu peux l'acheter au supermarché?
2: Oui.
5: Est-ce que c'est que en plastique?
2: Il y a du plastique. Je crois que globalement, tout est en plastique avec. Il n'y a pas que du plastique dedans.
0: Ça n'a rien à voir avec la cuisine?
2: Rien à voir avec la cuisine.
1: C'est une clé?
2: C'est pas une clé.
5: Une salle de bain?
2: C'est pas dans la salle de bain.
0: C'est la partie de quelque chose?
2: Oui, c'est la partie de quelque chose.
0: Ah, donc là, c'est le truc sans l'autre partie.
2: Exactement.
1: C'est de la papeterie?
2: C'est de la papeterie.
0: C'est un bout de stylo?
2: C'est un bout de stylo, oui.
0: Le bouchon?
2: Non. Il vous reste 1 minute et 10 secondes. Ce n'est pas le capuchon.
0: C'est un stylo 4 couleurs, il y a un rapport avec le stylo 4 couleurs?
2: Oui.
0: C'est le côté bleu du stylo 4 couleurs?
2: Non.
0: C'est la mine?
2: Oui.
1: Rouge?
2: Non.
0: Bah noir.
1: Bleu.
2: Noir, oui, c'est gagné.
0: Putain, vraiment, il voulait la couleur.
1: C'est clair. Mais toujours plus. T'aurais pu lui donner quand t'as dit que c'était le vert.
0: C'est la mine.
1: Ouais.
2: Ah non, c'est le noir, c'est la couleur noire.
1: Oui, mais bon, okay. C'est...
0: On a été bon, quand même.
1: Heureusement que...
2: Franchement.
1: Oui, il faut être précis, mais...
0: Wow.
2: Honnêtement, vous avez été fort. Vraiment.
1: Mais tu l'as arraché du truc.
2: Mais non, mais alors. Mais
5: ah ouais, vous.
2: Oui, j'ai
5: vous
2: arraché.
5: Dégainer les questions à une vitesse, c'est génial.
1: Mais on veut t'aider.
2: Ce sont les professionnels, hein.
1: Ah oui.
2: Non, mais après, la mine, tu la remets dedans, toi, tac. C'est le principe.
0: On a tous déjà enlevé, effectivement, les mines.
1: Oui,
2: exactement.
1: Oui.
2: Voilà. C'était la mine noire du crayon, stylo de 4 couleurs. Franchement, balèze, hein.
0: Ouais.
2: Quand vous êtes parti dans la salle de bain ou l'électronique, je me suis dit, bon, là, c'est mort. Mais vous avez bien remonté la pente.
0: Cool.
2: On aurait dit l'équipe de France hier qui a gagné 3.
1: Oui.
2: Maëva, tu repars avec l'iPad 11e génération, bravo à toi.
5: Wow, merci, ma fille va être aux anges puisque ça va être pour elle.
2: Eh ben bravo, on t'embrasse fort Maëva, on te souhaite une belle journée.
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2: 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Il y a le bac en ce moment.
1: Ouais.
2: Vous avez certainement déjà passé un examen, si c'est pas le bac, au moins un autre examen, où vous rentrez dans une salle et vous savez que vous allez y passer quelques heures. J'ai une liste des personnes qu'on est quasiment sûr de croiser systématiquement dans les salles d'examen.
1: Ah.
2: La personne qui ramène son brunch dans la salle.
0: Ah putain, ouais, il y en a, c'est un pique-nique, quoi.
2: C'est incroyable.
0: Il déballe, tu dis, mais ça ne s'arrêtera jamais. Hein.
2: Mais je me dis, mais ils ont peur de quoi de manquer, ils ont
1: peur de... Si on a le droit, moi je sais qu'une fois je m'étais fait des petites tartines.
2: Non. Mais pas dans la salle.
1: Bah si, j'avais pris dans mon petit tupperware et j'avais mis mes tartines au fromage.
0: Ça devrait être interdit, ça.
2: Non mais tu les as pas faites pendant...
1: Non, je les avais faites avant, mais je les dégustais quand même. J'avais mis des miettes partout et tout, c'était un peu un petit enfer, ouais.
0: Je trouve que ça perturbe, c'est-à-dire que toi t'es en train de bosser puis t'entends l'autre qui est à côté avec le jus d'orange,
2: le pire c'est si t'as des biscottes. Comme c'est le silence dans la pièce, t'entends...
0: Après t'arrives avec la serviette autour du cou, c'est drôle.
1: Ouais.
2: Non, t'arrives avec une serviette de plage aussi autour du cou. Les personnes qu'on croise systématiquement dans les salles d'examen, il y a aussi la personne qui regarde par la fenêtre pendant 3 heures.
0: Ah ouais, ah oui. Qui cherche l'inspi,
2: ouais. Ouais, ou qui cherche des réponses que peut-être un oiseau va lui apporter. Je sais pas. La personne qui demande 1000 feuilles de brouillon pour gratter encore et toujours plus.
1: Ah, ça m'énerve. Pression, ouais.
2: C'est, ouais. En fait, tu te sens coupable.
1: Bah, tu te dis, mais moi, j'ai pas besoin d'autant de brouillon. Est-ce que c'est moi qui suis dans le faux ou est-ce que c'est l'autre qui fait n'importe quoi, tu vois?
2: Mais moi, je suis pas inquiet tant que y a qu'une personne qui le fait. Si t'as au moins 3/4 des personnes qui demandent des feuilles en plus,
1: ouais.
2: Là, ça sent mauvais, quoi.
1: Oui, c'est vrai.
2: Ouais. Après, ouais. Tu te rassures comme tu peux. Tu dis, ouais, moi, j'écris.
1: Il y a une grande équipe. Ouais, voilà. Il y a une grande équipe.
2: Bien sûr. La personne qu'on croise systématiquement en salle d'examen, il y a aussi la personne qui sort au bout d'une heure à l'épreuve de philo.
0: Ouais.
1: Oui, bon.
0: Oh. C'est vrai que tu regardais par la fenêtre et tu voyais les mecs marcher, tu dis putain, ils ont déjà fini.
1: Oui.
2: Oh, wow. Tu sais qu'ils ont pas.
1: Mais ils ont pas misé là-dessus, quoi.
2: Non, c'est pas, ouais, c'est pas l'option.
1: Non,
0: ils vont être au rattrapage.
2: C'est un petit coffre, hein, c'est tranquille. La personne qui lit toutes les consignes, les 2 pages, en chuchotant et qui souffle à chaque question compliquée. T'as aussi celui, en même temps,
1: c'est drôle,
2: qui fait yes.
1: Oui.
2: Ça, c'est insupportable.
0: Ouais.
2: C'est bon. Et enfin, t'as la personne qui arrive super en retard parce qu'elle s'est trompée de salle.
0: Ah, la loose.
2: Quelle angoisse.
0: Ouais, ça te met bien dans le bain, ça, niveau pression.
2: Ah ouais, t'arrives, t'es en sueur, t'es pas bien. Waouh. 9h28, on peut se faire un petit tour du studio. Qu'est-ce que vous avez envie de partager avec nous ce matin? Allez, Nico.
0: J'ai fait une bataille d'eau avec des pistolets à eau avec ma belle-fille de 6 ans.
1: Oh, trop stylé.
2: C'est mignon, ça, c'est cool, ça.
0: C'est mignon, mais figurez-vous que je lui ai filé celui qui fuyait. Pour pouvoir l'arroser un peu.
1: C'est pas
0: plus.
1: Ouf quand même. Il aurait dû prendre celui qui fuyait lui.
2: Honnêtement, je trouve ça de bonne guerre.
0: Ouais.
2: Pour les batailles d'eau ou alors les batailles de nerfs aussi. Tu prends le meilleur.
0: Bah, évidemment.
1: Mais ça va là, les papas horribles.
0: Surtout que j'ai pas expliqué vraiment comment ils fonctionnaient, donc tu peux tourner pour avoir des jets un peu plus.
2: Ouais,
0: plus
2: ça, bien sûr. Mais elle a qu'à pas avoir 6 ans.
1: Ouais, c'est pas possible.
0: C'est pas
1: ça.
0: Se cacher, tu vois, derrière les arbres et tout, on l'a fait en jardin. Moi j'avais le hamac et tout, je le prenais et je lui disais bah non, j'y suis donc tu ne peux pas venir.
2: Bah ouais, bien sûr.
0: Et en lui disant ça, je l'arrosais, quoi.
1: Ok.
2: Bah ouais, bah c'est le principe, quoi.
1: Oui, mais j'ai pas encore d'enfant donc je peux pas connaître ce moment-là, mais je pense que je serai quand même.
0: On n'est pas sur l'éducation au top du top.
1: Voilà, non,
2: mais là, c'est pas un enfant, c'est un ennemi à qui tu dois envoyer de l'eau avec ton pistolet à eau.
0: C'est un adversaire.
2: Bah, c'est exactement. Ouais. Hein. Ouais. Ah non, c'est un ennemi, c'est beaucoup plus que ça.
0: Et, et elle avait qu'à bien choisir son arme.
2: Ouais.
0: Je suis désolé.
2: Après, c'est pas notre faute si elle sait pas choisir, si elle prend l'arme qui fuit.
1: C'est horrible.
2: Bah, tu vas pas dire à un adversaire, attends, je te donne la meilleure arme.
1: Mais c'est l'enfant.
0: Et elle m'a dit, arrête un moment, j'ai continué.
1: Ça, c'est génial.
0: Attends, mais tu sais, quand t'es à la limite de. Ah, peut-être qu'elle va pleurer, donc là, faut que je m'arrête. Mais non, ça va.
2: Je vois le. T'as envie d'envoyer un dernier jet, elle te dit non, et tu l'envoies.
0: Oui. Je sais que c'est pas ma fille, c'est ma belle-fille. Donc
2: Si c'est la belle-fille, ça compte pas.
0: Si elle pleure, il y a sa mère.
1: Oh là là là là, mais vous êtes incroyable.
2: Sais, j'avais fait pendant le Covid un truc à ma fille et j'avais filmé.
0: Ouais.
2: La vidéo, elle avait fait des millions de vues.
0: Ah, le verre d'eau.
1: Ah, le verre d'eau. Ouais, bah oui.
2: C'était incroyable. Elle me dit qu'elle allait au hockey, je verse de l'eau dans un verre, je vais vers elle et je lui jette le verre d'eau. Mais excusez-moi.
1: Elle avait plus le hockey.
2: Elle est plus le hockey.
0: Ouais.
2: C'est quoi, ça fait longtemps qu'on n'a pas fait les parents indignes.
1: Ah bah là, vous êtes en plein dedans.
2: On est dedans.
0: Ouais.
2: Mais on n'est pas seul.
0: Non, surtout.
2: Vous êtes sans doute le meilleur papa ou la meilleure maman pour vos enfants. Mais parfois.
0: Un verre dans la gueule.
1: Ça calme, ça
2: a pris. Un petit jet d'eau.
0: Alors.
2: Bon.
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2: Manu. Et tout de suite, oui, c'est le moment de la récré. C'est vraiment une récré pour nous. C'est avant la fin de l'émission, on est content parce que Florent, notre producteur, nous propose un jeu tous les jours. On n'est pas seul à jouer. Il y a Charlotte avec nous aujourd'hui. Bonjour Charlotte.
7: Salut Mani, salut les Wouin.
2: Sois la bienvenue parmi nous Charlotte, on va jouer ensemble. On ne sait pas à quoi.
1: Non, parce c'est une surprise.
2: C'est exactement ça. Chaque jour, c'est une surprise sans cesse renouvelée. Florent nous propose un jeu.
8: Eh bien, c'est mercredi, sortie ciné. Je vous pitch des films en 6 secondes. Vous devez deviner quoi ? Tout simplement.
2: Ok, on l'a déjà fait,
1: ouais,
2: ce jeu.
1: On l'aime bien.
8: Oui, il y a un petit chrono thématisé, 6 secondes. Ok ?
2: Ok, d'accord.
1: Okay.
0: J'aime bien quand tu prends cette
2: voix. Ouais, ouais, moi. qui commence ?
8: C'est Charlotte.
2: Ok, Charlotte, c'est parti.
8: Attention, top. C'est une princesse enfermée dans le donjon d'un château qui est gardée par un dragon jusqu'à qu'elle soit sauvée par un ogre qui est pote avec un âne.
2: Shrek.
8: Ouais.
2: Shrek facile, bien sûr. Oh là là, on est bien.
8: Chauffement.
2: J'avais réponse, moi, putain.
1: Ah, non. Ouais.
2: Mais elle est bloquée dans un château aussi. Hein.
0: Oui, aussi.
1: Oui.
2: Et puis, après, je me suis dit, l'ogre, non, c'est pas réponse.
8: Attention, Lorenza.
1: Oui.
8: Top. C'est un mec qui travaille dans la sécurité d'un musée. Il découvre en fait que toutes les nuits.
1: Ah, merde, pardon.
2: Et Lorenza.
8: À chaque fois.
2: C'est quand même dur. Le pauvre, il a écrit son résumé. Ça dure 6 secondes, Lorenza.
0: C'est pas un blind test.
2: Enfin, à chaque fois, Lorenza, elle est tellement dans le jeu qu'elle oublie.
0: Putain.
2: Elle laisse pas terminer.
0: Elle bouffe dans la casserole avant que ce soit cuit.
2: C'est exactement ça.
0: Elle va se plaindre
2: dans les gens,
0: ça manque de sel. Mais
2: ta gueule. C'est quoi? Elle a mis le doigt dans la pâte.
1: Je suis désolée. Putain, non. Pardon Flo, chaque fois je peux pas m'en empêcher.
2: Et en plus elle dit un gros mot derrière.
1: Pardon, pétard.
0: Bon, ça va pas dire pétard.
2: Ça veut rien dire.
8: Manu, bon, c'est oui. À toi. Attention, on répond après la fin de ma phrase. Non mais je préfère. Voilà.
2: J'y suis pour rien moi.
8: Attention Manu, top. C'est des mecs super bien gaulés en slip. Et ils ont une cape rouge et ils se battent contre des pères, sauf qu'à la fin ils meurent tous, y compris le chef qui s'appelle Léonidas.
2: C'est les Tortues Ninja?
8: Non.
2: Invincible.
1: Non.
2: Invincible. Non. Les Invincibles. Les 4 Fantastiques.
8: Non, du tout. T'es pas du tout
2: les
8: dans le même délire. Ils battent contre des Perses.
2: Des Perses?
1: Mais oui.
2: Mais c'est il y a hyper longtemps les Perses.
8: Bah oui, bah c'est pour ça.
1: Quel est votre métier?
2: Ils sont en slip. Contre les Perses? Oui. C'est les super-héros?
8: C'est 300.
1: Non, 300.
2: Ils sont 300?
0: Ils sont en slip.
8: Le film 300.
0: Avec une cape?
8: Le film 300.
1: C'est une dinguerie ce film en plus.
8: Vous avez pas vu?
2: Oh si, je l'ai vu il y a 1000 ans.
0: C'est vrai qu'avec des Tortues Ninja, ça reste autre chose.
2: Je sais pas, mais j'étais resté à des gens qui se battent en slip.
1: Non, il a
8: ils sont même pas en slip, les Tortues Ninja.
0: Le mec s'appelle Léonidas.
2: Bah ouais, j'ai confondu avec Donatello.
0: C'est autre chose.
1: Waouh.
8: Ah là là.
0: Allez, c'est l'échauffement.
2: On continue.
8: Nico, top. C'est un renard qui s'associe avec une lapine policière pour résoudre une enquête dans une ville où tous les animaux vivent ensemble.
0: Zootopie ?
1: Oui !
2: Oh la vache !
0: Pas mal.
2: Ça
0: se voit que j'ai des enfants.
1: Tu l'avais pas ?
0: Ah non, j'avais pas.
2: J'avais Rockstar Rookie.
0: Mais oui, je l'avais aussi au début. Renard, je me suis dit, yes, je l'ai.
2: Je suis nul en cinéma.
8: Allez, Lorenza, top. C'est un mec qui se réveille après 20 ans de prison et qui découvre que le monde a totalement changé. Et pendant qu'il cherche à se venger, c'est lui qui a piégé. Simplement.
1: La vengeance dans la peau, un truc comme ça ?
8: Non.
1: Non, c'est pas ça ?
8: Non, c'est un peu plus compliqué.
2: C'est pas le mec qu'on a endormi ? Avec Schwarzenegger ?
8: Non.
1: Mais Manu, faut arrêter.
2: Non.
0: Avec Stallone.
2: Avec Stallone, ouais.
0: Ah oui, il est cryogénisé.
2: Bon, bref, il est refroidi, quoi.
8: Non, là, j'ai un peu plus complexifié, c'est le Comte de Monte Cristo.
1: Ah.
2: Mais il est pas cryogénisé le Comte de Monte Cristo.
8: Non, mais j'ai dit qu'il se réveille, j'ai pas dit qu'il se réveille de dormir.
1: Coma.
8: Eh oui.
2: C'était sous-entendu.
8: C'était un petit peu un piège.
1: Un petit piège.
8: Pas.
1: C'est pas grave.
8: Mais, attention, le meilleur de l'équipe, Manu, on y retourne.
2: Non.
8: Top. C'est deux espions qui se marient sans savoir qu'ils font le même métier jusqu'à ce que leur agence respective leur donne à chacun la mission d'éliminer l'autre.
2: Mission impossible.
1: Non.
2: Attends, si, c'est les deux, ils se tirent les uns.
1: Brad Pitt et Angelina Jolie.
2: J'ai vu la bande-annonce, je crois. C'est un couple, ils se tirent dessus.
8: Oui, c'est ce que j'ai dit.
0: La condescendance.
2: Ah, Scary Movie.
1: Non, monsieur.
8: C'est Mister et Mrs.
2: Smith. Dogfire.
1: Mais c'est pas possible.
8: Mister et Mrs. Smith.
2: C'est ça?
0: Ah ouais, c'est ça.
8: Okay. Ah ouais, c'est ça le pitch.
2: Okay. Oh la vache.
8: Et on finit par Charlotte.
2: Allez, Charlotte, essaie de relever le niveau, s'il te plaît.
8: Attention. Top. C'est un mec sans emploi qui devient l'aide à domicile d'un riche tétraplégique excentrique et leur amitié va bouleverser leur de vie. À la fin, il fait chaud une meuf.
7: Intouchable.
1: Ouais.
2: Exactement. Charlotte, merci d'avoir réussi à relever le niveau.
0: Merci à toi, Manu, d'avoir dit Rock, c'est Rookie. Parce qu'on l'avait pas entendu depuis très longtemps.
1: Tous les doutes faillent.
8: Et grâce à toi, les tortues ninja portent des slips aussi.
0: De la Théo.
1: C'était génial.
2: Laissez-moi tranquille avec votre cinéma. Charlotte, je t'embrasse et je vais t'offrir le mug Manu sur Énergie et le t-shirt Manu sur Énergie.
7: Merci beaucoup, gros bisous.
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2: Et ce matin, on parle entre parents indignes. Vous êtes sans doute le meilleur papa ou la meilleure maman pour vos enfants, mais parfois, oui, on a des failles, comme Nico qui joue au pistolet à eau, en donnant un pistolet à eau pas vraiment efficace à sa fille. Voilà, ouais. C'est le principe.
0: À ma belle-fille.
2: Des parents. Ah bah,
1: ça attention, va, attention. Ça va. Hein,
2: c'est déjà demi-pardonné. Ouais, bien sûr. Entre parents indignes, on papote et on a Élodie qui est là. Bonjour Élodie.
9: Salut Manu, salut Wouin.
2: Voilà, bienvenue parmi nous Élodie, on t'écoute.
9: Alors, bon, la question, c'était la question parents indignes, qu'est-ce que je fais, c'est ça?
2: Oui, c'est ça.
9: Donc, quand en fait j'ai plus envie de jouer à un jeu de société avec ma fille, je triche pour gagner plus vite et qu'on arrête.
2: Oh oui,
0: classique.
1: Oh, ça va, ça.
0: Ça s'appelle faire une Manu. Oui. La triche.
1: Non, lui, il balance le plateau de jeu, Manu.
2: Alors, non, ça, je balance, c'est pour les échecs, ça.
0: Ouais.
1: Ah, ok.
2: Oui,
1: et le Monopoly.
2: Je dis, alors le Monopoly, non, je pique les billets avant de jouer. Mais oui. Chaque jeu a une triche différente.
1: Ah, oui.
2: Tu vois, c'est le trial poursuite, par exemple, c'est que tu regardes les cartes et tu les classes avant.
0: Attends, pourquoi tu sors pas un livre, sans déconner, sur chaque
1: guide de la triche
0: que tu peux faire sur chaque jeu?
2: Ça serait pas mal.
9: Ça va être pas
2: J'ai déjà développé des trucs où j'avais des cartes de questions et tout dans les manches. Hein. Ouais. Et je prenais la carte, je la foutais, je ressortais une autre carte dont je connaissais la réponse.
0: Oh, t'es un magicien en fait.
1: Ah ouais, le guide du petit tricheur quoi.
2: Ah oh, putain, c'est pas con ça.
0: Ah ouais. Elle a dit qu'elle trichait aux petits chevaux, je sais pas si vous avez entendu.
1: Ah non.
2: Ah, aux petits chevaux, ouais, c'est facile ça. Tu fais un autre, tu dois faire 5, tu sautes une case dès le départ. Et
1: ah
2: voilà.
1: Oui, ok.
2: Ouais. Non, ça
9: voilà.
2: C'est.
9: Ouais, ça va plus vite. Ça.
2: Excuse-moi, mais ça c'est le B.A.B.A. Elle le dit. Enfin, vraiment.
0: Ça sera pas dans le livre.
2: C'est un classique.
9: Moi, mais maintenant, du coup, ma fille est triche, donc. Bon.
1: Ah, oula.
9: Bon, c'est pris, ouais.
2: C'est très bien, c'est une bonne éducation, bien sûr, évidemment. Merci beaucoup, Elodie. Maman indigne, on continue avec Linda. Bonjour, Linda.
10: Bonjour tout le monde, bonjour l'équipe.
2: Bienvenue sur Énergie Linda.
10: Merci.
2: Tu as été maman indigne toi aussi.
10: Ben ouais, j'avoue tout. Ben quand mes enfants se battent pour la dernière part de gâteau, je l'ai mangé moi-même devant eux. Je leur ai dit, oups, trop tard. Ouais, je sais, je suis maman indigne.
0: Ils ont faim.
2: C'est pas mal.
10: Mais oui, bah ouais, mais bon, c'est trop tentant. À force de les voir se battre pour le dernier bout, bah moi j'y vais, hein.
2: Non, mais t'as pas tort, hein.
1: Ouais. Oui, mais mon grand frère faisait pareil. Il faisait trop tard, t'as mis trop de temps à te décider. Il faisait, il mangeait devant moi, quoi. Genre,
2: ouais.
1: Bah ça apprend la vie, ça apprend à être rapide pour bouffer.
10: Exactement. Et tu vois, aujourd'hui, ils ont la vingtaine, et puis bah ils se portent bien, hein, tout va bien. Hein.
1: Ah bah voilà.
10: Je sais pas, ils disent même pas, hein.
2: Et bah voilà. Alors le seul problème, bon, c'est qu'ils mangent les gens quand ils leur parlent trop longtemps. Ils ont pas le droit de citer que le gâteau. Bon, ça va.
10: Exactement.
2: Bien sûr.
10: Non.
2: Merci beaucoup Linda de nous avoir.
10: Mais
2: appelé.
10: Je vous en prie, grosse bise à tous.
2: Gros bisous.
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11: Aujourd'hui c'est mercredi. On a déjà fait la moitié de la semaine. Youpi.
2: Parce qu'avant de vous laisser dans votre journée, on vous offre toujours des bonnes nouvelles. Parce que

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1: Elle prend un peu de vos deux histoires, parce qu'elle se passe au Canada, comme celle de Nico, et il y a un rapport avec les oiseaux, comme celle de Lorenza.
2: Ok.
1: C'est une Canadienne qui a noué un lien un peu inhabituel avec une colonie de corbeaux, après avoir aidé à sauver l'un des corbeaux. Écoutez bien, le corbeau était coincé dans une gouttière. Elle a aidé le corbeau à se libérer. Et les jours d'après, elle a commencé à recevoir ce qu'elle appelle des petits cadeaux de la part des corbeaux du coin, comme des plumes. C'est-à-dire que les corbeaux, vraiment, elle dit, c'est bizarre, il y a une plume. Alors qu'elle n'avait pas avant.
3: Ouais.
1: Et puis, une petite plume, un petit truc, une petite brindille, des trucs comme ça, que les corbeaux déposaient en signe de gratitude.
2: Oh, c'est trop mignon.
1: Elle a continué sa vie et elle faisait ses promenades. Et elle s'est aperçue, au bout de quelques promenades, que les corbeaux l'accompagnaient.
2: Ah bon ?
1: C'est pas incroyable cette histoire ?
3: Une femme au corbeau, quoi.
2: Oh ouais.
1: Et elle en est sûre parce qu'elle croise souvent le corbeau qu'elle a sauvé parce qu'il a une petite bague à la patte.
2: Ah ouais, ok.
3: Ouais.
1: Donc elle sait vraiment que c'est le corbeau qu'elle a sauvé qui l'accompagne dans ses promenades.
3: Intelligent les corbeaux.
1: Voilà.
2: Ouais, c'est grave intelligent.
1: Lorenza, qui espère un jour nouer des relations particulières avec les pigeons, peut-être qu'un jour,
3: avec un corbeau,
2: me verrez dans la rue.
1: Tu seras la vieille folle aux pigeons.
2: Aux pigeons, oui.
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1: Qu'est-ce qu'ils ont tous en commun, tous
2: On
1: ces
2: va
1: artistes.
2: Aller voir la semaine prochaine.
1: Mais évidemment.
2: Oui, le but.
1: Sont tous les artistes qui seront avec nous la semaine prochaine. Je vous rappelle que le bus Manu sur Énergie repart pour un tour. La semaine prochaine, on va faire 5 émissions dans 5 villes différentes, dans un bus, le bus Manu sur Énergie. Les émissions, on sera...
2: Et ils roulent, hein.
1: Bah évidemment qu'ils roulent, on se pose pas à un endroit.
2: Ouais.
1: On roulera pendant toutes les missions, on s'arrêtera quand on aura envie de s'arrêter. On verra des gens dans la rue, on vous verra vous taperez à la porte pour rentrer dans le bus. On viendra vous voir dans les embouteillages, on descendra du bus.
3: Évidemment.
2: Pour faire des pauses pipi aussi.
1: Mais s'il faut faire une pause pipi, on fera une pause pipi.
3: Pas dans les embouteillages.
1: On va tester ça, on va voir, demain on fait les essais, jusqu'où on peut aller. Quelle est la portée des micros HF?
3: Ah oui.
2: Ah.
1: Et en théorie, on peut rentrer chez les gens pour faire pipi.
2: Non, mais ça, c'est fou, ça.
1: C'est.
2: Ouais.
1: Alors,
2: c'est rigolo, quoi.
1: Ou dans un bar.
2: Un café, ouais, bien sûr.
1: On trouvera des endroits. Oui. On va venir à votre rencontre. On sera avec vous la semaine prochaine. Ça va être incroyable. Le bus Manu sur Énergie. Évidemment, si vous n'êtes pas à Strasbourg, à Metz, à Lille, à Caen ou à Paris, évidemment que vous pourrez tout voir en vidéo.
2: Mmh. Ouais.
1: Mais un système incroyable de vidéo.
3: C'est vrai?
1: Ah oui. Enfin, des caméras, quoi.
2: Incroyable.
1: Exactement. Non, ça va être vraiment un truc incroyable. On a vu le bus, il va péter. On va vous montrer les vidéos. Entre aujourd'hui et demain, on va mettre des vidéos pour vous montrer le bus. Là, il est incroyable.
3: Il est gros.
2: Il est énorme. Ouais.
1: Il est très gros.
3: Bien sûr que ça passe partout.
1: Bien sûr qu'on va faire un virage et on va comprendre que bon.
3: C'était pas par là qu'il fallait passer.
2: C'est drôle.
1: Effectivement. C'est possible qu'on se retrouve bouché, qu'on doit faire des marches arrière. On verra bien. Merci à Point S, grâce à qui on pourrait pas réaliser cette opération incroyable. Et à chaque fin d'émission, à 9h30, on vous retrouvera sur une place avec des artistes que vous avez entendus. Djangeli, Emma, Amel Bent, Amir et Marine, Docteur Yaro et Kinvé, Jérémy Frérot, Bob Sinclair. Tous les jours à 9h30, on posera le bus, il y aura une scène et vous pourrez assister à des showcases gratuits et exclusifs. Ça va être incroyable.
2: Trop fou.
1: Strasbourg pour démarrer. On aura Djangeli et Emma. Et le petit truc en plus, parce que chaque jour on vous annonce un truc en plus, c'est qu'on vous offrira les premières places pour les Energy Music Awards.
2: Ah, ça c'est vraiment un cadeau de malade.
1: Quand vous viendrez nous voir à 9h30 dans le public, et ben vous pourrez être tiré au sort pour avoir vos places pour les Energy Music Awards. Et ce sera tous les jours. Les premières places.
2: Ah ouais.
1: Moi, je suis content.
2: Ouais, c'est fou. Ça fait un trop beau cadeau.
1: Ça fait un truc quand même.
2: Ouais.
1: Les toutes premières classes pour les prochains Energy Music Awards. On n'a même pas encore la date fixée.
2: Bah, c'est ce que j'allais dire. C'est même pas vraiment pensé.
1: C'est a priori octobre. Mais il n'y a pas encore le week-end de Calais. Mais en tout cas, vous aurez vos places. Elles seront à vous. Ce sera la semaine prochaine à partir de lundi. On vous en reparlera évidemment. Dernier appel du jour aujourd'hui, c'est Alexandre. Bonjour Alexandre.
13: Salut Manu, salut l'équipe des Romains.
1: Sois le bienvenu sur Énergie. Alexandre, tu nous appelles d'où?
13: Merci, de Montpellier.
1: Il fait déjà chaud chez toi, j'imagine.
2: Ah oui.
13: Il fait déjà très très chaud ici à Montpellier, ouais.
1: Et ben voilà, il va faire chaud un peu partout en France. N'oublie pas de boire de l'eau, Alexandre.

0: Toujours.
1: Bien sûr.
0: Je le rappelle tous les jours.
1: Ben voilà.
2: Oui.
1: Et si t'as une personne âgée, passe lui un petit coup de fil, savoir comment ça va, tu vois, boum. Un petit ventilateur, un petit truc.
0: Mais c'est pas grave.
2: Ah, il y en a plus.
1: Si, y en a plus. Bah, t'aurais dû les hydrater avant.
2: Oh, voilà.
0: Oui, c'est trop tard.
2: On dirait que vous parlez de plantes.
1: Et je crois que je vais ramener mon père chez moi, moi.
3: C'est vrai?
2: Pour être sûr.
1: Bah,
2: t'as raison, voilà, en vrai, pour le surveiller. Hein.
1: On a une clim portable.
2: Bah, c'est très bien, ça.
3: Il sera bien, en vrai, avec toi.
1: Il sera bien.
3: Ouais.
1: Oh, oui, toujours bien quand il vient à la maison.
3: C'est cool.
1: Il est tranquille. Mon père, il a un rythme, je vous en avais déjà parlé, le rythme de mon père.
3: Ah oui, il dort pas la nuit.
1: Il se couche genre à 4h du matin, ouais, il se lève à 5h. T'as l'impression que c'est un mec qui découvre les fêtes, en fait. Il est complètement à l'envers. Alexandre, je vais t'offrir le mug Manu sur Énergie, puis le t-shirt Manu sur Énergie aussi pour te remercier de nous avoir appelé ce matin.
0: C'est super cool.
1: Et c'est avec toi qu'on lance cette journée. Il est 10h02, on s'en va, on sera le retour demain à 6h pour créer, parce que j'aime bien dire qu'on crée une nouvelle journée entre 6h et 10h demain, et on se quitte avec un de mes titres préférés pour lancer le mood. C'est le principe de l'émission, tous les jours à 10h on se quitte avec le titre à écouter pour vous donner le smile dans la journée. Et honnêtement, il n'y a pas mieux que celui-là. Matt Cohn.
2: Ouais.
1: Don't worry.
2: Ah oui.

0: partout. Oui, ah, il fait chaud. Ouais.
1: On est en train de fondre.
0: Pas de panique, ça va être pire dimanche.
1: Ouais.
0: Allez, voir lundi.
1: Hydratez-vous.
0: Ils donnent pas de date de fin.
1: Non.
0: Non. Ah, ils savent pas. Ils disent que ça va être intense et durable.
1: Yes.
2: C'est une bonne fin du monde, ça.
0: Écoute, c'est pas mal. Je pensais pas qu'on allait terminer comme un poulet rôti dans un four.
1: Moi
0: mais
1: non
0: bon.
1: Plus, mais c'est pas grave.
0: C'est une fin comme une autre.
1: Mais je préfère ça que la pluie, je crois.
0: Ah oui.
1: C'est un peu too much, mais écoute, j'espère que ça va se calmer, mais j'aime bien.
0: Tu préfères vivre toute ta vie avec cette chaleur, vivre toute ta vie avec de la pluie.
1: Toute ma vie avec cette chaleur.
0: Bah donc tu préfères. Tu préfères cette chaleur à la pluie, quoi.
1: Oui, oui, quand même, ouais.
0: Ah, je croyais que tu préférais la pluie,
1: non,
0: pardon.
1: Non, non, non, je préfère ça.
0: Je n'avais pas compris ce que tu avais dit.
1: Non, justement, je me dis, allez, au moins, il y a du soleil, on peut...
0: D'accord.
1: On est en train de mourir, mais ça va.
2: On meurt, mais ça va. Cette phrase.
1: On n'est pas mouillé.
0: Ouais. On mourra sec.
1: C'est ça. Ouais,
0: c'est ça. Mais bien déshydraté, quoi.
1: Ouais.
0: Voilà, là, on va finir comme les sachets...
1: Comme des pruneaux,
0: c'est
1: comme ça.
0: Exactement, comme les sachets de fruits déshydratés.
1: Oui, c'est
0: quand tu croques dedans, la banane déshydratée. C'est nous, en ce moment. Soyez les bienvenus jusqu'à 10h. On est avec vous, c'est Manu sur Énergie. Lorenza, la chip, c'est là.
1: Ouais, je suis là.
0: Nico est là aussi, évidemment.
2: Et coucou tout le monde.
0: Vous êtes avec nous comme chaque jour. Vous nous appelez au 0 870 42 48. Si vous avez envie d'être notre premier appel du jour, on va s'écouter Son of Legion. Il y aura aussi le nouveau Angèle. Il est sorti à minuit, ça s'appelle Dis-le. Lorenza adore.
1: Moi j'adore, je trouve que ça te prend. T'as envie de le crier, de courir partout en le criant, enfin,
0: on
1: je...
0: peut pas crier avec cette chaleur, hein. On peut pas courir non plus.
1: Oui,
0: hein,
1: non, mais il rafraîchit, tiens. Voilà.
0: D'accord.
1: Je l'adore en vrai.
0: Eh ben, on va vous faire découvrir d'ici un quart d'heure. Il y aura les sondages du matin aussi. On va vous prendre au téléphone. Et puis la grande nouvelle, évidemment, c'est notre bus.
1: Oui.
0: Le bus Manu sur Énergie. À partir de lundi, on va démarrer. On vous en parle depuis longtemps, depuis plusieurs semaines. De cette grande opération, pendant 5 jours, on va faire l'émission en direct d'un bus qui sera toujours en mouvement. On va venir vous voir à Strasbourg lundi. On sera à Metz mardi. Mercredi, on sera à Lille. Jeudi, on sera à Caen. Vendredi, on sera à Paris. Et tout le monde nous dit, mais à quoi il ressemble ce bus? Comment on va faire pour vous voir? Eh ben, vous ne le louperez pas le bus.
1: Ah non, vraiment pas.
0: Et vous pouvez le découvrir maintenant. Vous serez les premiers. Il est 6h06. Tant pis pour ceux qui se lèvent à 7h tout à l'heure, ils l'auront après. On vous met une vidéo. C'est une bande-annonce de film, en fait, qu'on a fait pour vous. Pour vous montrer le bus Manu sur Énergie. Je l'ai montré à ma famille hier, la vidéo.
1: Il est trop beau, hein, le bus.
0: Et un fait. Ah ouais.
1: Ça te déchire.
0: Ah ouais, un fait. Ah ouais, ok, d'accord. Vous pouvez aller le voir, c'est le bus Manu sur Énergie dans lequel on sera pendant toute une semaine. C'est sur nos réseaux sociaux, Manu officiel sur Instagram, Manu officiel sur Facebook et Manu officiel TikTok sur TikTok. Qu'est-ce que vous avez envie de partager avec nous à part le bus pour démarrer cette journée?
1: Ben moi j'avais mal au genou hier et j'avais une super place assise dans le bus. Et l'arrêt suivant, il y a un monsieur âgé qui est monté, quoi, et j'ai fait semblant de ne pas l'avoir vu.
0: Oh. Ouais,
1: et c'est la fille à côté de moi qui lui a laissé sa place.
0: Oh, c'est pas joli.
1: Ouais, c'est pas bien. D'habitude, je fais pas ça, mais. Ouais, mais j'avais mal au genou.
0: J'aime bien le d'habitude, je fais pas
1: mais
0: ça.
1: C'est vrai.
0: Ouais. Ah, mais t'avais mal au genou?
1: Ouais, un petit peu.
0: Mais entre mal au genou et la personne âgée?
2: un petit peu.
1: Bah, vraiment, j'ai choisi mon genou, quoi.
0: Je vous propose un truc. L'avouer nos moments, je sais que c'est pas ouf, mais je l'ai fait quand même.
1: Ok. Ah, bah là. Ouais. Je suis en plein dedans, ouais.
0: Non, mais parce que, en fait, t'es pas la seule à avoir fait
1: non,
0: ça.
1: Ben non, j'espère.
0: On a tous un moment dans un transport en commun, on était là, et on se dit, on se trouve une excuse. Une en fait, on se trouve une raison de pas laisser le siège. Toi, c'est le mal au genou.
1: Oui.
0: Non, mais moi, j'ai pas assez dormi cette nuit, je peux avoir
1: un malaise.
0: Donc, je préfère être assis.
2: Je suis fébrile.
0: Voilà, exactement, je suis malade. Donc, voilà. Mais il y a que toi qui te convainc, en fait.
1: Bien sûr.
0: Tu n'as pas à te lever pour la personne.
2: Et tu connais pas les gens autour de toi, mais tu dis, ah, ils sont moins malades que moi, clairement.
1: Ils peuvent se lever, eux.
0: Ouais. Je sais que c'est pas ouf, mais je l'ai fait quand même.
1: Okay.
0: Appelez-nous. 0 870 42 48. C'est le numéro qu'a fait Grégory qui est là avec nous. Bonjour Grégory.
3: Salut Manu, salut Romain.
0: Sois le bienvenu sur Énergie Grégory. Toi, c'est notre premier appel du jour. C'est avec toi qu'on va lancer cette journée. Tu nous appelles d'où?
3: Eh ben, je suis à un petit village, moi, qui s'appelle B, à côté de Rennes.
0: Eh ben, petit village de combien d'habitants?
3: Enfin, un petit village, on est 2500, c'est déjà pas mal.
0: C'est bah ouais.
1: Ouais, ça
0: moi, je suis dans un village, on est 2000. C'est que quand j'y suis arrivé il y a une quinzaine d'années, je crois qu'on était 2500. J'ai l'impression que depuis que je suis arrivé, les gens se barrent.
1: Bon. Okay.
0: Qu'est-ce que tu fais dans la vie, Grégory?
3: Eh ben, je suis magasinier pour une boîte qui s'appelle Sojasun et je commande les matières premières, les emballages pour la fabrication des yaourts.
0: Oh, mais tu les fabriques toi-même?
3: Ah non, moi je les fabrique pas en fait. Moi je reçois en fait tout ce qui est matière première et emballage, et ensuite je transmets tout ça à l'atelier de production qui lui va les fabriquer.
0: D'accord, donc tu transportes tout quoi, genre t'as un Fenwick, tout ça?
3: Exactement.
0: Ah. T'as déjà explosé les yaourts?
3: Plus d'une fois.
0: D'accord. Non, parce que le yaourt, je crois que c'est un des trucs, quand ça tombe, ça explose.
1: Ah, c'est chiant.
2: Il y en a partout. Hein.
0: C'est qui?
3: Ah, ouais.
1: Dans le supermarché ou autre, que t'as tout dans les bras et qui tombe, tu sais que c'est foutu.
0: Ouais. Non.
1: Tu regardes le sol, tu sais et que c'est explosé.
0: Et ouais, ouais. Ça peut gicler, mais très loin.
2: C'est que t'en retrouves sur ton pantalon et sur tes pompes, genre deux jours après, quoi. Ah, ouais.
0: Mais des années après. Quand chez toi, tu fais ton yaourt, tu sais que c'est mort, quoi.
1: Ah, ouais.
0: Et au supermarché, c'est pire parce que t'es là. Et tu dis, bon. C'est moi qui l'ai fait tomber, qu'est-ce que je fais maintenant? Est-ce que...
1: Bah généralement, là, oui, et on part.
0: Et Grégory, il fait pareil au boulot, sauf que ça se voit, il y a son patron derrière.
3: Et puis, on peut pas, c'est pas possible.
0: Lui, c'est pas yaourt, c'est deux tonnes de yaourt.
3: Oui, c'est ça, ça peut être des palettes aussi, ouais, complètes.
0: On va faire là.
1: Non.
0: Grégory, je vais t'offrir le mug Manu sur Énergie pour te remercier de nous avoir appelé ce matin.
3: Ah bah c'est adorable, merci Manu.
0: Et bah il est pour toi, je te souhaite une belle journée, un bon week-end.
3: Merci, vous aussi, amusez-vous bien.
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0: Et avant ça, c'est parti, comme chaque jour, voici les sondages du matin. 14% des gens font systématiquement ça au restaurant. Qu'est-ce qu'ils font systématiquement, ces 14% des gens, Nico?
2: Ils déboutonnent leurs pantalons.
0: Non. ce n'est pas sur eux, ce n'est pas vestimentaire.
1: Ils prennent le même plat.
0: Ça n'a pas de rapport avec les plats.
1: Ok.
0: Florent.
6: Ils vérifient les avis Google?
0: Il ne vérifie pas les avis Google, mais il faut une vérification un peu, on peut dire ça. Nico.
2: C'est avec le serveur directement?
0: Non, c'est une fois qu'ils sont à table. Ah. Il n'y a pas de rapport avec d'autres personnes.
1: Il vérifie s'il y a bien sel, poivre.
0: Non.
1: Ok.
0: Non, mais il y a un rapport avec quelque chose qu'il y a sur la table. Nico.
2: Il check si c'est clean. Les assiettes et tout.
0: Ouais, faut être plus précis.
1: Les couverts.
0: Oh, t'énerve pas.
1: Oula.
2: Oh, madame.
0: Oui, mais t'as pas le point en plus. Hein.
1: Merde.
0: En fait, ils essuient les couverts.
1: Ah bon?
0: 14% des gens, systématiquement en arrivant au restaurant, prennent les couverts, ils les essuient.
2: Tain, tu peux te vexer quand t'es restaurateur. C'est les mecs qui font ça.
0: Mais j'avoue que moi, je regarde très souvent en arrivant au restaurant les couverts et tu sais, des fois, t'as des petites taches.
2: Ouais.
0: Mais c'est pas la saleté.
6: La chaux, un peu ou des choses comme
1: la
6: ça.
1: La rouille un peu.
0: Ou c'est un petit truc, genre des traces de liquide de la vaisselle.
1: Ah, oui.
0: Ou des trucs comme ça.
2: Ouais.
0: Hop là, un petit coup comme ça. Quoi.
2: Moi, c'est sur le verre, moi, où je check. Je regarde s'il n'y a pas de traces de lèvres.
1: Ah oui, ça me dégoûte.
0: Alors là, c'est qu'il y a un problème.
2: Mais parfois, c'est la vaisselle, ça part pas forcément.
0: Ah ouais, là, c'est chaud là.
6: Mais tu changes avec la table d'à côté.
2: Oui, il faut qu'il n'y ait personne sur la table d'à côté.
0: Merci Florent. Si, c'est plus drôle et plus risqué, mais plus drôle s'il y a quelqu'un. Excusez-moi, je vous donne mon verre dégueulasse parce que le vôtre m'a l'air propre, bien sûr. Selon les experts, c'est l'une des choses les plus dangereuses que les automobilistes font l'été. Qu'est-ce que c'est?
1: Est-ce que ça a un rapport avec les fenêtres ouvertes?
0: Non, ça n'a pas de rapport avec les fenêtres ouvertes ou la clim ou l'air ou quelque chose comme ça, Nico.
2: Ah oui. C'est avec des gens autour ou pas?
0: Non, rien à voir avec les gens non plus.
6: Oublier de mettre un pare-soleil?
0: Non, ça n'a pas de rapport avec un accessoire de la voiture en fait. C'est quelque chose qu'ils font qui est dangereux.
1: Ils mettent leurs pieds sur le tableau de bord?
0: Non, mais ça a un rapport avec les pieds.
6: Ah
0: ouais. Selon les experts, c'est l'une des choses les plus dangereuses que les automobilistes font l'été.
6: Conduisent pieds nus?
0: Non, c'est pas pieds nus, c'est en tongs.
2: C'est interdit. Hein.
1: Ah,
0: c'est interdit de conduire en tongs parce qu'en fait, ça se coince dans la pédale.
2: C'est ça.
0: Et
1: quand c'est fatal.
0: Quand ça se coince. Oh, merci, Laurent.
1: Non, mais ne conduisez pas en tongs.
0: La mort. Pensez-y avant que les tongs n'y pensent pour vous. C'est la qualité numéro 1 que nous attendons de la part d'un voisin. Quelle est cette qualité? Quand j'ai vu la réponse, franchement, ça m'a fait rire. Nico.
2: C'est pas l'entraide, du coup?
0: Non, c'est pas l'entraide, non.
1: Généreux. Okay.
0: C'est pas. Ah, pas du tout.
6: Prêteur?
0: Prêteur non plus. Ah non, c'est pas un truc de relation comme ça. Mais c'est la qualité numéro 1 apparemment que nous attendons de la part d'un voisin.
2: C'est lié à son rangement ou à la propreté ou pas?
0: Non.
1: C'est pas physique?
0: C'est pas physique, c'est pas sur son corps, non.
6: C'est lié aux bonnes règles du voisinage?
0: Ah, là on se rapproche.
1: À ne pas faire de bruit le dimanche?
0: Le silence.
1: À tout simplement.
0: La qualité numéro 1 que nous attendons de la part d'un voisin, c'est le silence. Alors, c'est le silence, et là, on ne peut pas faire le bruit le matin très tôt.
1: Oui.
2: Ouais.
0: Ou alors, c'est carrément peut-être dans l'ascenseur. Oui, bonjour, je...
6: Le silence.
0: Le silence. Mais je voulais vous dire que... Le silence.
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0: Et Djengeli et Emma, ils seront avec nous lundi. À Strasbourg, avec le bus Manu sur Énergie, on va prendre la route lundi à 6h, on sera à Strasbourg pendant 4h et à partir de 9h30, on sera place Dauphine. Si vous habitez dans le coin, si vous êtes à Strasbourg, vous pourrez venir nous voir et Djengeli et Emma vont chanter évidemment et feront un showcase gratuit pour vous.
1: Trop bien.
0: Le bus Manu sur Énergie, on vous en parle depuis des semaines, on vous en parlera un peu plus précisément tout à l'heure, on vous donnera aussi des infos, on va vous faire gagner des places pour les prochains Energy Music Awards, on sera les premiers à vous offrir des places pour les Energy Music Awards. Ça va être une semaine de dingue. La semaine prochaine, on vous en parle tout à l'heure. Et ce matin, on avoue les choses.
1: Ouais.
0: Nos moments, je sais que c'est pas ouf, mais je l'ai fait quand même. C'est Lorenza. C'est à cause d'elle.
1: Oui, oui, oui, je suis désolée. J'avoue.
0: Hier, elle a pris le bus, elle avait un peu mal au genou, elle est restée assise alors qu'il y avait une personne âgée qui rentrait dans le bus et elle s'est dit, ouais, mais moi j'ai mal au genou, alors je bouge pas.
1: J'ai fait semblant de ne pas l'avoir vu, mais il a pu s'asseoir quand même, rassurez-vous, c'est la personne à côté qui s'est levée.
0: Oui, voilà.
1: C'est pas moi.
0: La personne à côté a fait ce que tu aurais dû faire, quoi, en fait.
1: Exactement. Et quand elle l'a fait, j'ai fait, ah, c'est une bonne personne.
0: Je ne vais pas le juger parce que nous l'avons tous fait.
1: Ok.
0: Oui. Quel était votre moment? C'était pas ouf, mais je l'ai fait quand même. Nico?
2: Bah, y a pas que dans les transports en commun. Moi, je l'ai fait à la caisse avec une personne âgée aussi.
1: À la caisse? Qu'est-ce que t'as fait?
2: J'allais en direction de la caisse au supermarché et il y avait une personne âgée à côté de moi et il se peut que j'ai un petit peu pressé le pas, quoi. Parce qu'elle, elle avait un caddie et moi, j'avais un panier.
0: Ah non, mais alors ça, ça me semble.
1: C'est la guerre.
0: Ouais, c'est ça.
1: C'est le jeu.
0: J'aurais dit c'est la guerre. J'aurais dit c'est de bonne guerre. Mais écoute. T'es là, enfin, tu vois, c'est 3-2-1 partez que le meilleur gagne.
1: Oui,
2: exactement.
1: C'est une course,
2: voilà, le lièvre et la tortue.
0: Tu vas pas te bloquer à ne pas marcher parce que t'as une personne à côté, tu vois.
1: Bien sûr.
2: Ouais, c'est vrai, mais on était clairement en concurrence pour cette caisse-là, et puis ouais, j'ai vraiment pressé le pas, quoi.
0: Bah oui, bah, en concurrence, si toi tu vas plus vite, tu vas plus vite.
1: C'est la course de la vie, hein, t'as bien raison, Nico.
2: Vous me rassurez alors, tout va bien.
0: parce que sinon, tu vas laisser passer tout le monde au supermarché, tu vas finir ta vie au supermarché. Et tu auras même pas jusqu'à la caisse et les produits seront périmés. Donc,
2: c'est ce qu'il y avait dans ma tête, effectivement, merci.
0: Tu marches un petit peu plus vite.
2: Voilà.
0: Sophie est là, bonjour Sophie.
4: Bonjour Manu, bonjour les Wouin.
0: On avoue nos moments, je sais que c'est pas ouf, mais on l'a fait quand même. Qu'est-ce que c'est pour toi?
4: Ah oui, moi je sais que c'est pas ouf, mais au restaurant, le serveur s'est trompé dans l'addition. Et du coup, ben, on n'a rien dit. Il a oublié de facturer un plat et on est vite parti sans payer le plat.
0: Alors,
1: mais ça me fait mal au cœur parce que je me dis si c'est lui qui paye, quoi.
0: Mais en fait, ça dépend, mais il peut le patron peut lui dire bah c'est toi qui t'es trompé et c'est toi qui règle le plat. En général, il le fait pas, très honnêtement. Mais bon, ça peut arriver. Mais j'avoue que moi, c'est l'inverse. Quand je vois quelque chose comme ça, une erreur, je le dis, mais genre je suis extrêmement fier de l'avoir dit. Genre,
2: ouais, t'es content de payer.
0: Genre, ouais. Moi je le dis, alors que Sophie, elle, qui était venue dans votre restaurant il y a deux semaines, elle l'a pas dit.
1: Ah, non. Et même si tu le dis et que t'es honnête, des fois ils te disent, oh, je vous offre un petit Dijon, un petit truc pour votre honnêteté.
0: Mais dans ces cas-là, je dis non, offrez-moi plutôt le plat.
1: Ouais.
0: Merci beaucoup Sophie de nous avoir appelé.
4: Bonne journée.
0: Très belle journée à toi. Sébastien, bienvenue sur Energy.
8: Bonjour Manu, bonjour les Wouin.
0: Je l'ai fait, je sais que c'est pas ouf, mais je l'ai fait quand même. Qu'est-ce que c'est?
8: Ben moi, quelqu'un m'a tendu un flyer dans la rue, je l'ai pris poliment et puis je l'ai jeté dans une première poubelle 10 mètres plus loin.
0: Ouais, bah comme
1: mais c'est
0: de monde,
1: très bien,
0: hein.
1: Mais au moins il le jette à la poubelle. Et il y a des gens, ils le jettent à terre et tout. Bah c'est vrai, je te jure.
0: C'est vrai, t'as raison.
1: Franchement, bien joué.
0: Mais je pense que le pourcentage de flyers qui arrivent à l'endroit où ça devrait arriver pour les gens qui donnent les flyers, il est de 1%.
1: Ouais, environ. Même pas.
0: C'est et le nombre de fois, moi, on m'a dit, est-ce que vous avez 2 minutes pour un sondage? Est-ce que vous avez
1: Non, je suis désolée.
0: Pour une pétition, et c'est horrible des fois. Les mecs, ils ont des pétitions et tu vois que ça parle d'animaux qui ont été.
1: C'est horrible.
0: Qu'on subit des choses et tout. Et toi, là, t'es comme un con, tu dis, j'ai pas le temps.
1: Et mais le pire, c'est quand ils essayent de te dire directement en mode, vous avez 2 minutes, c'est pour les animaux. Et là, tu peux pas dire non, tu vois.
0: Ah si.
1: Ah oui,
0: si, je le dis, mais parce que.
1: T'es pressé.
0: Ben oui,
2: je vous conseille à tous d'avoir une poussette. La poussette, c'est quand même l'arme ultime.
1: Ah ouais,
2: c'est, désolé, bébé. Donc t'es obligé, genre. Bah ouais, il a faim, il faut le changer, il faut machin, j'ai une priorité.
1: Oh là là, je vais faire vite un enfant, moi.
2: Bah, ou pas, achète juste une poussette avec un faux bébé.
0: Oui, ouais, moi j'allais dire, je vais prendre une poussette gonflable, tu vois. Il arrive, j'ai dit, attends 2 secondes. Tu vois, j'ai un bébé. Donc, ouais. Sébastien, merci beaucoup de nous avoir appelés.
8: Belle journée à tous.
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0: 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Nous allons parler du bus, les amis.
1: Woo!
0: Le bus Manu sur Énergie, ça démarre lundi. du 22 au 26 juin, toute la semaine prochaine, c'est le retour de l'autre bus. On l'avait fait il y a 3 ans et là il revient encore plus beau, encore plus grand, encore plus fort. Si vous voulez le voir, j'étais en train de lire les commentaires là de, sur la
1: j'ai
0: vidéo.
1: J'ai pas regardé les commentaires encore.
0: Tout le monde dit c'est oufissime, c'est incroyable, il est énorme, ça claque, la classe.
1: Ah ouais, il est grand.
0: Le bus est dingue. C'est le bus Manu sur Énergie. On va faire l'émission toute la semaine prochaine en direct de ce bus. Si vous voulez voir à quoi il ressemble, quand vous le regardez, vous dites ah oui, on le loupera pas quand il passera dans
1: l'autre
0: ville.
1: Ah non, c'est impossible.
0: C'est sur nos réseaux sociaux, Manu officiel, Instagram, Facebook ou Manu officiel TikTok. Sur TikTok, on vous a mis une vidéo. C'est une bande annonce en fait. C'est
1: ouais.
0: On a l'impression que c'est une bande annonce d'un film.
1: C'est, en vrai, c'est vidéo. Ce qui va se passer. On fera un film tous les jours. Enfin, c'est des expériences de vie qu'on va vivre, qui vont être incroyables.
0: Oh non, mais là, je parle de la vidéo de présentation.
1: Ah, elle est folle.
0: C'est une bande annonce de film. Quoi. Et toute la semaine prochaine, on va vivre dans ce bus 5 villes, 5 émissions, une par jour. Lundi, on sera à Strasbourg. On va rouler dans toute la ville de Strasbourg. Mardi, on va découvrir Metz. Je ne connais pas Metz.
1: Moi non plus.
0: Ouais, pareil. On va rouler. On fera l'émission en roulant. Hein. C'est, on n'arrête pas le bus.
1: Et
0: on roule.
1: Et des haut-parleurs. Hein.
0: Mais évidemment.
1: Ça marche super bien. Hein.
0: Hier, on s'est régalé. On a fait des tests.
1: C'était drôle en vrai.
0: On roulait dans le bus. Les gens déjà, ils s'arrêtaient, ils voyaient le bus et on leur disait bonjour. Ils nous disaient bonjour avec les haut-parleurs. Les gens entendent hyper bien.
1: Tout le monde faisait coucou et tout. C'était
0: incroyable.
1: Trop
0: incroyable. Mardi, Metz. Mercredi, on sera à Lille. Jeudi, on sera à Caen. Vendredi, on sera à Paris de retour sur les Champs-Élysées. 5 émissions en direct de ce bus qui roulera sans arrêt. Il y a les enceintes extérieures. Donc toutes les villes vont se réveiller au son d'énergie. Et tous les matins, à 9h30, on terminera par un show, un showcase d'artistes. Lundi à Strasbourg, à 9h30, si vous voulez venir nous voir, on sera place Dauphine. Il y aura Djungeli et Emma.
1: Et c'est gratuit. Hein.
0: Ah oui, bah évidemment, oui.
1: Non mais parce qu'il y a encore des gens qui demandent quoi.
0: Si c'est payant.
1: Oui. On me dit est-ce que c'est 5 euros et je dis mais non. C'est pas 5 euros. C'est
0: bah, après s'ils veulent payer bah, toi.
1: Oui bah.
2: On mettra un chapeau.
0: Lundi à Strasbourg à 9h30 on sera place Dauphine avec Djungeli et Emma. Mardi on est en train de vous proposer une surprise. Il va y avoir Amel Bent mardi.
1: Oui.
0: Mardi place de la République à Metz. Mais Amel Bent a annulé et donc elle pouvait pas venir et donc on s'est retrouvé un peu merde. On n'a pas d'artiste.
1: Ouais, qu'est-ce qu'on fait?
0: Et ben en fait, il y a des gens qui nous ont dit mais vous avez qu'à prendre des groupes locaux.
1: J'avoue, trop bonne idée en vrai.
0: Mais carrément bonne idée.
1: Ouais.
0: On a trouvé un groupe local.
1: Ouais.
0: Qui veut venir avec nous sur la scène et on s'est dit bah si on prend un groupe local on peut peut-être jouer avec eux donc en fait on sera sur la scène, on va faire de la musique. Lorenza est en train de s'entraîner dans les chœurs.
1: Moi je vais faire les chœurs, ouais.
0: Et comme Amel sera pas là, on va prendre du Amel Bent.
1: C'est génial.
0: mais pas que, on est en train de regarder ce qu'on va faire et on va jouer de la musique quoi.
1: Ouais, c'est trop
0: on
1: bien.
0: On va jouer, on va chanter, on va s'éclater. On sera à Metz, place de la République, c'est mardi. Mercredi, après nous, je sais pas comment ils vont faire.
1: Ouais.
0: Mais bon, Amir va essayer de chanter. À Lille, à 9h30 mercredi, on sera place François Mitterrand. Il y aura Amir et il y aura Marine aussi. C'est juste à côté du Westfield à Lille. Si vous ne voyez pas où est la place François Mitterrand. Et puis le jeudi,

0: à partir de 9h30 et il y aura un DJ set pour terminer la saison.
1: Ça c'est ouf, hein.
0: Ouais, génial. Avec Bob Sinclair, c'est à Énergie, rue Boileau, dans le 16e arrondissement. Et évidemment, vous pourrez venir aussi, ce sera gratuit. On va mettre le feu partout, dans toutes les villes de France. Enfin, pas toutes, mais dans toutes celles du Nord, ouais. Parce qu'on ne va jamais vous voir dans le Nord. Strasbourg, Metz, Lille, Caen, Paris. J'ai oublié quoi ? Non, Strasbourg, Metz, Lille, Caen, Paris, c'est déjà pas mal. Ouais. Ça va être une semaine de dingue. Et la dernière info...
1: C'est quoi ?
0: On va vous offrir vos places pour les Energy Music Awards.
2: Bah oui.
0: Wow. Quand vous viendrez nous voir sur toutes ces places, à chaque fois, on prendra quelqu'un dans le public à qui on offrira les premières places pour les Energy Music Awards.
1: Ça, c'est fou.
0: Ça va se passer la semaine prochaine. On démarre à 6h à Strasbourg. Et tout ça, ce ne serait pas possible.
1: Sans points.
0: Avec nous sur cette belle opération.
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0: Il est chaud bouillant.
1: Ouais.
0: Il a pas envie de s'arrêter là du tout. Il a envie d'être là jusqu'à la fin de la saison avec nous et même de reprendre à la rentrée. Il s'appelle Karl, c'est sa 5e participation au Club des Génies. Bonjour Karl.
5: Bonjour Manu, bonjour les ouin ouin. On pouvait pas faire mieux niveau présentation, c'est exactement ça.
0: Il est là, bien sûr. Karl Léclair, comme on t'appelle, parce que tu réponds aux questions avant qu'elles soient terminées.
1: C'est ça.
5: Voilà, on m'appelle comme ça maintenant au boulot, c'est bien.
0: Écoute, on sait pas ce que tu fais comme boulot, Karl.
5: Écoute, je travaille dans les assurances. Je suis chargé de développement.
0: Chargé de développement dans les assurances.
5: Ouais. Voilà.
2: C'est un bon truc d'embrouille, ça.
0: Ouais,
1: vraiment.
2: Comme toutes les assurances, on comprend rien.
0: Comme tout ce qui a rapport avec les assurances. Ouais. Même le métier du mec qui bosse en assurance, on comprend pas.
2: Son métier, il doit être écrit en tout petit.
0: Avec plein d'astérisques. Karl,
1: ouais.
0: 5e participation, t'as déjà 400 euros. Tu vas tenter d'en gagner 100 supplémentaires. Mais en face de toi, il y a Marine. Et Marine, elle veut dire un stop. Elle veut dire un stop. Donner un stop à Karl. Parce qu'elle veut aussi ses 100 euros. Bonjour Marine.
6: Bonjour Manu, bonjour les Wawen, bonjour Karl.
5: Bonjour Marine.
0: Marine, Karl, on va jouer ensemble au Club des Génies. Je vous rappelle les règles. J'ai 100 euros et 3 questions. Le gagnant ou la gagnante sera celui ou celle qui aura 2 points. À chaque question que je vous pose, si vous pensez avoir la réponse, vous donnez votre prénom, vous donnez ensuite votre réponse. Si c'est la bonne, ça fait 1 point. Et si la réponse est fausse, c'est l'autre qui prend le point. C'est le premier qui atteint 2 points, qui gagne 100 euros et qui reviendrait à jouer avec nous dès lundi dans le bus.
1: Ah ouais,
0: oui. Attention, c'est parti, bonne chance à tous les deux. On joue au Club des Génies. Voici la première question. Contre quel pays l'équipe de France de football...
5: Karl, je vais tenter l'Irak.
1: Ah, ça c'est quoi?
0: Karl, t'as peut-être été un petit peu trop rapide.
5: Ouais, j'étais rapide.
0: Contre quelle équipe l'équipe de France de football a-t-elle gagné 3-1 lors du premier match de la Coupe du Monde? C'était le Sénégal.
5: Ok.
0: Tu pensais que la question était quelle est la prochaine équipe que l'équipe de France va rencontrer?
5: Exactement.
0: Mais c'était pas ça. Ça veut dire que le point va à Marine. Karl en difficulté.
5: Oui.
0: Attention, deuxième question. 1 point Marine, 0 point Karl. Quelle profession est concernée par le serment d'Hippocrate?
5: Karl.
0: Karl, je t'écoute.
5: Les médecins.
0: Bonne réponse.
1: Oh là là.
0: Karl, il souffle.
1: Ouais.
5: Ah bah oui. J'ai chaud là.
0: Un point pour Karl.
6: Il veut pas lâcher.
0: Ah non. Non, Marine. Un point pour Marine aussi.
1: Ouais.
0: Troisième question. Aux échecs, quelle pièce doit être mise en échec et mat pour gagner
5: Karl.
0: La partie? Je t'écoute, Karl.
5: C'est la tour.
0: C'est un échec. Aïe, aïe, aïe. Karl, c'est pas la tour qui doit être mise échec et mat, c'est le roi.
5: Effectivement. En le disant, je le vois maintenant.
0: Ça veut dire que le point va à Marine, et c'est Marine qui gagne aujourd'hui.
5: Bravo Marine.
6: Merci Karl, parce que c'est lui qui m'a donné les points.
0: Mais oui,
6: vraiment, j'ai rien fait là. Là, pour le coup, j'ai rien fait. Merci Karl.
0: Karl a tout fait, les bonnes réponses, les mauvaises réponses. Waouh.
6: Voilà, c'est ça.
5: Désolé.
6: C'est ça. Je suis désolé pour toi, Karl, et merci en tout cas d'avoir donné ta place.
1: Il a lâché.
5: J'ai voulu aller trop vite.
0: Mais Carl, écoute, t'as déjà gagné 400 euros, quoi qu'il arrive. Ils sont
5: bien.
0: Pour toi, ces 400 euros, Carl. Et je vais te rajouter le mug Manu sur Énergie, puis le t-shirt Manu sur Énergie. T'as été un grand génie des génies, Carl.
5: Merci Manu, merci les Ouin-Ouin. Et bon courage Marine pour la suite.
6: Merci.
5: Bonne chance.
6: Merci. Et encore bravo à toi.
0: Belle journée à toi, bon week-end, Carl. Et puis belles vacances. Et Marine, eh ben, on se retrouve lundi.
6: Dans le bus.
0: Allez, lundi, dans le bus Manu sur Énergie, tu seras là, tu as gagné 100 euros aujourd'hui, quoi qu'il arrive, ils sont pour toi. Et lundi, tu tenteras de gagner 100 supplémentaires. On t'embrasse, bon week-end à toi.
6: Bon week-end.
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0: 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On avoue nos moments, on continue à avouer nos moments. Je sais que c'est pas ouf, mais je l'ai fait quand même. Ces petits moments dans la vie où on fait un truc qui est pas très joli. Mais
1: on le fait tous.
0: On le fait. Voilà, comme ne pas laisser sa place dans les transports en commun. C'est ce que nous a raconté Lorenza tout à l'heure. Parce qu'elle avait mal au genou, donc elle n'a pas laissé sa place à une personne âgée. Une personne à côté d'elle lui a laissé sa place.
1: Oui.
0: Et Lorenza s'est dit, bon, ben, elle lui a laissé la place.
1: Oui, bien joué.
0: Elle a fait le job. Voilà,
1: c'est ça.
0: On est une équipe.
1: Bravo.
0: Bien sûr. Émilie est avec nous. Bonjour, Émilie.
8: Bonjour, Manu. Bonjour, l'équipe.
0: Merci d'être avec nous, Émilie. Qu'est-ce que tu as fait? Le pas joli, joli, mais tu l'as fait quand même.
8: Bah alors, moi, je suis responsable dans une épicerie. Et j'ai un client qui vient très souvent et qui est assez exigeant. Et la dernière fois, j'ai fait mine d'aller à la réserve quand je l'ai vu arriver au loin pour que ma collègue le serve.
0: Oui, oh.
1: Ça va, je trouve ça.
2: Faut pas que tout le monde le fasse, quoi.
0: Alors, tous les employés se
1: barrent. Il y a personne pour le servir, du coup.
0: Je vais être très honnête, Émilie, la moitié des fois où je sors d'énergie avec mon portable à l'oreille, il y a personne à l'oreille. Hein.
1: C'est une technique.
0: Oui, on sait que il y a des gens, s'ils commencent à te parler, tu sais que tu vas être en retard à ton rendez-vous d'après.
1: Ouais.
0: Donc oui, parfois il faut.
1: Ils lâchent pas, mais ils comprennent pas qu'on est pressé.
0: Non, et puis ils en rajoutent tout le temps.
1: Oui.
0: Et des fois, il y a des gens, tu dis OK. Mais ça leur suffit pas, là,
1: non,
0: OK.
1: Non, pas du tout.
2: Ils veulent développer.
0: C'est exactement. Oui. Et vraiment, réexpliquer. Je t'ai dit, OK, c'est bon. On parle là-dessus. Merci beaucoup, Émilie, de nous avoir appelé.
8: Bisous à vous.
0: C'est pas ouf, c'est pas extraordinaire, mais vous l'avez fait quand même. Florent, dans le producteur.
9: Bah, moi, par flemme d'aller à la déchetterie, j'ai laissé un vieux matelas dans le local poubelle de mon immeuble.
0: Ça, c'est pas bien.
9: Bah, non. Mais, pire encore.
0: Quoi? Il y a pire que ça?
9: Parce que plus tard dans la journée, je suis retourné au local poubelle et là, il y avait le syndicat qui était en train de mettre une affiche.
1: À qui?
9: Il ne faut pas laisser machin. Et là, j'ai dit, non mais c'est honteux.
1: Oh,
9: qui fait ça? Et j'ai pris le matelas, j'ai dit, écoutez, si vous voulez, je vais le déposer moi-même à la déchetterie.
1: Ah, ça va. T'as semi-rattrapé ton erreur.
0: Donc attends, t'as pris le matelas et tu l'as porté à la déchetterie.
9: Je suis allé moi-même réparer mon erreur et ils m'ont mis un kit de remerciement dans la boîte aux lettres.
0: Attends, c'est quoi un kit de remerciement?
9: Ils m'ont dit bienvenue et puis ils m'ont mis plein de petits flyers de fêtes d'aide pour l'immeuble et tout ça, pour les magasins aux alentours.
0: Quoi, des trucs de réduction pour les magasins?
9: Ouais, enfin des trucs lunaires.
1: Il va passer pour le héros de son immeuble alors que c'est lui.
9: Alors que c'est pas obligé à la base.
2: Il a fait.
1: Bien joué.
2: Pourquoi faire ça?
1: Quel escroc!
0: Ah ouais,
2: à quel moment il va dévisser les trucs dans son immeuble et il va revenir. Oh, qui sont ces gens qui dévissent? Il va
0: revisser.
9: Et j'ai des bonnes vis par hasard.
0: Excuse-moi, mais on est quand même sur un début de serial killer.
1: Oui.
0: Hein.
2: J'avoue.
0: Dans la mentalité du truc. Morgane est là. Bonjour Morgane.
10: Salut Manu, salut les Ouin-Ouin.
0: Merci de nous appeler Morgane. Tu l'as fait, c'était pas ouf, mais tu l'as fait quand même.
10: Ouais, c'est pas ouf, mais j'ai fait quand même. J'ai promis à une employée d'un Sephora qui venait me maquiller gratuitement de lui mettre un avis positif sur Google. Parce qu'elle m'a dit qu'elle en avait besoin pour monter en grade, etc. Et en fait, je l'ai pas fait.
0: Ouais, mais ça.
1: Ça m'énerve.
0: Ah bon?
1: Parce que Morgane,
0: la personne qui demande.
1: En fait, je me sens obligé, enfin, ça me prend en otage. Genre, on me dit, et alors, un petit avis positif sur Google. Mais si j'ai pas, enfin, ça m'énerve.
0: Parce que, en fait, les restaurants, les hôtels, les endroits comme ça, où toi, tu leur dis, c'est super bien, pour eux, c'est hyper important d'avoir 5 étoiles, en fait.
1: Mais j'aime bien quand c'est spontané.
0: Ben oui, mais ils te le demandent tout le temps. N'oubliez pas, TripAdvisor.
1: Ouais, ben j'aime pas. Du coup, j'ai pas envie.
0: Non, mais je comprends. Je comprends le truc. Merci beaucoup, Morgane, de nous avoir appelé.
10: De rien, bonne journée.
0: Si tu peux nous mettre un avis sur Google, à nous aussi.
10: Ouais, pas de soucis, ça marche.
0: On t'embrasse, Morgane.
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0: Vous avez vu passer c'est une fake news. En Chine, les organes combouillis, là, vous avez pas vu ce truc-là?
1: Non,
2: j'ai pas vu.
1: J'ai pas vu, non.
0: Alors c'est tant mieux, parce que c'est une fake news. C'est une info qui a commencé à circuler. Ça vient de Chine. Et là-bas, à cause de la chaleur, l'info était qu'un homme aurait eu des organes qui avaient bouilli. à cause de la chaleur.
1: Mais quoi, comme une casserole, enfin, genre.
0: Comme des pâtes. C'est drôle. Et donc l'info, c'est un mec, d'un coup, il a eu ses organes courbouillis.
1: Mais ils sont fous de faire des infos comme ça, parce qu'il y a des gens qui y croient vraiment et qui
2: partagent l'info.
0: Mais l'info, c'est comme ça qu'on l'a su, c'est l'info horrible. À circuler, quoi. Alors c'est une fake news, et les médecins français expliquent que c'est totalement impossible. Vos organes ne peuvent pas bouillir comme des pâtes. Alors honnêtement, tant mieux, parce que je n'ai aucune idée du temps de cuisson des organes.
2: Al dente.
0: Combien de temps faut égoutter un foie? Tu vois, j'en sais rien.
1: Très bonne question.
0: Est-ce qu'il faut mettre de l'huile, du jus de cuisson ensuite avec la pâte?
1: Arrêtez.
0: On ne sait pas tout ça. Donc voilà, c'est une fake news. Il est 7h06, on double votre salaire tout de suite.
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0: 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Quelqu'un va être heureux et ce quelqu'un vient de décrocher. Bonjour, c'est Pauline Dossert.
11: Oui.
0: Pauline Dossert, quel est le seul animateur radio qui loupe ton salaire?
11: C'est Manu sur Énergie.
0: C'est gagné.
11: C'est génial.
0: Bah oui, c'est génial.
11: Ah, c'est trop bien.
0: Bah oui. C'est cool hein, quand ça t'arrive. Hein.
11: Ah bah oui, merci.
0: Pauline, je t'annonce que ton salaire de 1748 euros, on va le multiplier par deux. Ça va faire 3496 euros pour toi.
11: Ah, c'est super, merci beaucoup.
0: J'adore quand vous êtes heureux comme ça.
11: Génial, ouais.
0: Oh, elle pleure.
11: Ah, pardon.
0: Non, c'est très bien, c'est très bien. Il y a des études qui montrent que quand les gens pleurent à la radio, ça fait de l'audience. Donc vas-y. Envoie tout ce que tu peux, vas-y.
1: Ah ouais. Ça me fait pleurer aussi.
11: Non, c'est bon.
0: Pauline, 3496 euros pour toi. Tu es agent de production.
11: Oui, c'est ça, oui.
0: Donc tu dois produire quelque chose. Merci,
11: oui,
0: Charlotte.
11: Je produis des pièces pour la défense, pour l'armée. Voilà.
1: Oh, dinguerie ça. Mais ça rigole pas.
0: Mais des pièces de quoi? Genre des pièces de tank, d'avion, des trucs comme ça?
11: Oui, en fait, après, je peux pas trop en dire plus, mais voilà, c'est ce qui sert pour la défense, pour l'armée. C'est un petit peu pyrotechnique aussi, donc. Voilà.
0: Les feux d'artifice du 14 juillet.
11: Oui, voilà, ça, exactement.
0: Oh, et attends, mais quand tu dis tu peux pas en dire plus, genre, en fait, t'as les trucs, tu fais les choses top secrètes.
11: Voilà, c'est ça, exactement.
1: Franchement, j'aurais tellement pas gardé ma langue.
0: Ah non, alors, ouais.
2: Ça,
0: les nuages.
2: C'est mort.
1: Tout le monde serait toujours compliqué. Ouais.
2: Tu savais que le missile était fait comme ça? Ça
0: marche, non, merci. Là, je m'adresse à tous les pays du monde. Hein. Ne prenez jamais Lorenza en agent secret. Hein. Parce que le jour où elle se fait arrêter, alors vous êtes agent secret? Mais comment vous le savez?
1: Mais merde!
0: Pauline, on te double ton salaire. 3496 euros, bravo à toi.
11: Ah, c'est génial, merci beaucoup.
0: On t'embrasse fort, belle journée, très beau week-end à toi.
11: Au revoir.
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0: les matins. Lorenzo, on démarre avec toi.
1: À Rio de Janeiro, donc au Brésil, il y a Adriane Pacheco. Elle a 8 ans et elle a renoncé à sa fête d'anniversaire.
0: À 8 ans?
1: Ouais. Et en fait, comme cadeau, elle a demandé à ses parents d'offrir 50 repas chauds à des personnes sans-abri qu'elle croisait près de chez elle.
0: Ça, c'est beau. Ça.
1: Et les habitants de son quartier, ils étaient ultra touchés par son geste, donc ils lui ont organisé une fête surprise.
0: Ouais, en fait, c'était pour ça.
1: Non, c'est le karma.
0: C'est trop bien. À 8 ans d'avoir déjà ça, parce qu'à 8 ans tu penses juste à tes cadeaux que tu vas pour ton anniversaire.
1: C'était ça son cadeau, quoi.
0: Incroyable.
1: Trop bien.
0: Très belle histoire. Nico, une bonne nouvelle.
2: Il y a un facteur américain qui croisait sur sa tournée un chien errant. Et en fait, il a décidé d'adopter ce chien et c'est lui qui apporte maintenant parfois le courrier aux gens.
0: Le chien?
1: Oh
2: ouais.
0: Là, c'est marrant, j'ai l'impression que c'est que dans les films ça, le chien qui apporte le truc.
2: Ah non, bah là il l'a fait en vrai, quoi.
0: Putain, c'est cool aussi.
1: C'est beau. Ouais.
0: Je vais vous parler des manchots et du caca des manchots maintenant.
2: Ah, c'est autre chose.
0: Qui aurait pensé qu'on pouvait avoir une bonne nouvelle avec
1: c'est
0: le caca des manchots?
1: C'est étonnant.
0: Eh ben, c'est pour ça que je suis là. Le réchauffement climatique a peut-être trouvé un adversaire pour le contrer en Antarctique. C'est le caca des manchots. Okay. Écoutez bien, selon une étude, les manchots aident à réguler le climat grâce à leur caca. Parce que leur caca, il est très riche en ammoniac. Et ça crée un gaz qui aide à la formation de brouillard et donc de nuages au-dessus du pôle sud. Et ça influe sur les températures. C'est pas dingue, cette histoire.
1: C'est fou.
0: Mais c'est totalement fou. Je vais aller de ce pas faire un check pour savoir si moi aussi j'ai de l'ammoniac. Parce que j'ai envie de participer à la régulation du réchauffement climatique.
2: Bah, fais-toi plaisir, tu sais quoi.
0: Vive les manchots et leurs popos. Merci de m'avoir écouté.
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1: Ah, il est trop beau.
0: Ça démarre lundi à Strasbourg. J'ai devant les yeux une nouvelle liste de lois de vie.
1: Ah, j'adore qu'on fait ça. Okay.
0: Ça, de temps en temps, ça ressort sur Internet. Ouais. Quelqu'un qui dit, tiens, je vais vous donner mes lois de vie. Je les récupère. J'en ai une nouvelle.
1: Ah, vas-y.
0: C'est même une liste de lois
1: t'écoute.
0: De vie. La première. On n'arrive jamais en avance chez quelqu'un qui nous a invités.
1: Merci.
0: Non, mais toi, t'arrives en retard, c'est différent.
1: Oui, mais je laisse la possibilité à l'autre d'être bien préparé quand j'arrive.
0: Ah, c'est raison. C'est pas que c'est bien préparé, c'est que la soirée est quasiment finie quand t'arrives. Donc,
1: Au moins, il est prêt.
0: Mais c'est vrai que c'est toujours gênant d'arriver. Et même, j'avoue.
2: Moi, j'arrive pile à l'heure.
0: Ouais, mais pile à l'heure, c'est déjà relou, Nico.
1: Parce que généralement, t'as 2-3 minutes de retard quand même, tu termines
2: de
1: peaufiner.
2: C'est pas de ma faute. C'est pas de ma faute, et c'est quoi comme ça? Je peux filer un coup de main, du coup.
1: Ah.
0: Voilà. Ouais, mais en fait, on doit terminer tous les trucs très rapidement, tu vois. Ou limite, même, on doit prendre une douche rapide.
2: Ça, c'est chiant, ça. Quand t'arrives chez quelqu'un, que t'es à l'heure et que la personne dit, je vais vite prendre une douche, et du coup, t'es sur le canapé et puis t'attends.
0: Bah oui, donc arrive avec un quart d'heure de retard.
2: Mais pourquoi? Tu m'as dit 18h, j'arrive à 18h.
0: Putain.
2: Ouais, prends ta douche à 17h50.
0: Oh là, mais je me suis fait chier toute la journée à préparer à bouffer tout ça, quoi. Comment il me juge,
1: tu lui? Prends ta douche à 17h50.
2: Te fais pas chier, j'arrive à 18h et je peux te filer un coup de main.
0: Tu sais quoi, je t'invite pas la prochaine fois. Les lois de la vie, il y a aussi, on ne couche pas avec l'ex d'un ou une amie.
1: Merci, règle d'or.
0: Règle d'or que déjà transgressée, je voulais.
1: Pas bien du tout.
0: Ouais.
1: Oui, mais tu l'avais pas dit au gars, finalement,
0: après.
1: Et il s'en foutait, quoi.
0: Ouais, j'avais dit après. Une fois que c'était fait, et je lui ai dit, et il est très très bien pris en disant. Mais lui, il n'en avait pas grand chose à faire de la fille.
1: Ah, ben voilà. Sauf coup de foudre. Et si ça a compté.
0: Non, ça n'avait pas compté.
1: Autrement, allez-y.
0: Mais bon. Vraiment, c'était très surprenant qu'on se mette ensemble aussi. Donc, c'est une histoire,
1: Rocambolesque.
0: Rocambolesque. C'est tout à fait ça. Non, il l'avait bien pris, il n'y avait pas de problème.
1: Ok.
0: Il m'a cassé la gueule, mais c'est pas.
1: C'est mérité.
0: Liste de lois de vie. La pizza, c'est sans ananas.
1: Ah non.
0: Yeah.
1: C'est toi qui as fait la liste.
0: Non, tu sais quoi, vraiment j'ai trouvé sur internet.
1: Ok.
0: C'est la personne qui a fait la liste, c'est une personne censée.
1: Non,
0: tout simplement. La pizza, c'est sans ananas, c'est dans la liste. On ne laisse pas dans le frigo une bouteille avec juste un fond.
2: Ah ouais, jamais.
1: Mais non, le fond du. Eh ben, ça sert toujours.
0: Et bah, quoi là... bah, on est tous d'accord alors. Il faut le laisser.
1: Oui, moi je le laisse.
0: Et ben voilà, donc tout le monde est d'accord.
1: Ok.
0: On peut laisser une bouteille avec un petit fond.
1: Un petit fond.
2: Ah bah non, moi je suis pas d'accord.
3: Non.
0: Non, si t'es d'accord, Nico.
2: Alors, ok, je suis d'accord parce que l'émission s'appelle Manu sur Énergie. Ouais, mais la vérité, c'est que ça fait chier quand toi t'as vraiment soif, que t'as envie de plus d'une gorgée et qu'il y a juste le. C'est juste le fond, quoi.
1: Tu veux pas te forcer à boire tout le truc si t'as
2: pas soif. Il reste une petite gorgée.
1: Tu vas pas jeter pour pas gaspiller.
0: Nico, ne m'oblige pas à couper ton micro.
2: Tu vas finir par le faire, vraiment.
0: Mais non, mais c'est gâché.
1: Mais
0: si,
1: oui.
0: Si tout le monde faisait comme ça, tu te rends compte le gâchis de jus d'orange dans le monde énorme. Avec le réchauffement climatique, t'as le mec qui prend n'importe quel
2: argument. Ça n'a aucun sens.
1: C'est lunaire.
0: Les lois de la vie, on n'envoie jamais de texto bourré.
1: Ah, j'aimerais bien respecter.
0: Le problème, c'est que là, on le dit. Évidemment,
1: dès
0: qu'on a bu, on n'envoie pas de texto. Mais quand t'as bu, tu te rends plus compte que t'avais cette loi de vie.
2: Bah, la modération, du coup.
1: Moi, du coup, je confie mon téléphone à ma modération, qui est ma meilleure pote, du coup. Comme ça, elle m'empêche à partir d'une certaine. En fait, quand elle voit mes yeux switcher, elle se dit oulala, elle prend le téléphone.
0: Je vais te dire un truc, on a les meilleurs amis qu'on mérite.
1: Pourquoi?
0: Parce que moi, j'avais un meilleur ami comme ça, il savait, il voyait mes yeux switcher, mais il se régalait d'avance.
2: Il écrivait pour toi.
1: C'était ton rôle. Mais vas-y, Manu, écris-lui.
0: Non, mais c'était ça. Tiens, ça va être ton moment là. Tu vas le faire. Mais non, je vais pas le faire.
1: Putain. Génial.
0: L'alcool est à consommer avec modération, on ne le rappellera pas. On le rappellera pas
1: jamais assez.
0: On le rappellera pas assez.
2: Attention.
0: T'as vu un peu? J'ai envie d'écrire un texto. L'alcool est à consommer avec modération. Oui. Quelles sont vos lois de vie? Allez, ça fait longtemps qu'on l'a pas fait, ça fait même des mois, voire des années. Qu'est-ce que vous avez comme loi de vie à vous?
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0: 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On est le 19 ou le 20 aujourd'hui?
1: On est le 19.
0: On est le 19, on est d'accord. Excusez-moi.
1: Ça va, toi?
0: Et parce que sur la feuille des cadeaux, il y avait marqué 20.
1: Ah non. Oui, mais...
0: Ah bah oui, mais moi j'ai paniqué.
1: Ah là là.
0: Bah oui.
2: Ça les bâtons dans les roues.
0: Quelqu'un essaye de nous saborder l'émission.
1: Quelqu'un est dans le futur.
0: Alors peut-être, ou quelqu'un essaye de nous faire dire des erreurs pour ensuite montrer qu'on est nul. Mais je m'adresse à cette personne, pas besoin de ça.
1: Oui, tout le monde l'a déjà compris.
0: On le sait qu'on est nul. 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Vous nous appelez au 0 870 42 48. On va jouer ensemble au jeu des 5 mots, le meilleur jeu radio du monde. C'est dans 5 minutes, juste après Thumper City. Mais avant ça, on continue à parler de lois de vie. Quelles sont vos lois de vie à vous? On n'a pas tous les mêmes forcément, hein. 0 870 42 48. On a Sonia qui est là. Bonjour Sonia.
8: Oui. Bonjour Manu, bonjour Wawa.
0: Qu'est-ce que t'as comme règle de vie, comme loi de vie?
8: Alors pour moi, un repas de famille, on ne demande jamais. C'est pour quand le mariage?
0: Ah ouais, putain.
2: Ah, ça dépend.
1: Et ça devrait aller avec. Et les amours? Parce que ça aussi, parce que là, genre, on n'en peut plus, quoi.
8: Et les enfants?
1: Oui.
0: Non, mais faut arrêter avec ça. Et c'est quand ton tour?
1: Oui. Oh. T'es si exceptionnel. Comment ça se fait que t'es encore célibataire?
0: Comment une belle fille comme toi n'a pas trouvé encore de prince charmant?
1: Ouais,
2: justement, je trouve que c'est des phrases que t'as pas envie d'entendre quand effectivement t'es célibataire, mais plus tard, tu te venges un petit peu. Moi, je sais que j'aime bien faire ça. Avec des cousins ou des trucs.
0: J'ai fait une seule fois.
2: Ouais.
0: C'était à mon mariage.
1: Ah,
0: à mon
1: dit
0: mariage.
1: À quelqu'un.
0: Parce qu'en fait, moi, on m'avait tellement saoulé. Et en fait, il restait plus qu'un cousin.
1: Et donc,
0: je suis allé vers lui, je l'ai pris par les épaules, comme ça, et je lui ai dit, écoute, mec. Je suis désolé, il reste plus que toi, je t'abandonne.
2: Le passage de flambeau.
1: C'est ton tour.
2: C'est toi qui as les clés.
0: Il n'a toujours pas trouvé quelqu'un. Enfin, je sais pas s'il l'a trouvé, mais en tout cas, il n'est pas avec quelqu'un. En tout cas, on ne sait pas. Et donc, résultat, c'est que lui maintenant.
1: Ah ben oui. Forcément.
0: Mais on est d'accord avec toi, Sonia. Merci beaucoup de nous avoir appelé. Qu'est-ce que vous avez comme loi de vie, Lorenza?
1: Pour les photos et les selfies, c'est celui qui a le meilleur téléphone qui doit les prendre.
0: Ah oui, effectivement.
1: Et je demande, tout le monde demande à chaque fois. T'as quoi, toi? T'as quoi? Ah ben, ah, t'as le dernier. Bah, c'est toi qui prends la photo.
0: Et il y a une règle aussi, mais alors je la subis.
1: Oui.
0: C'est toujours celui qui a les plus grands bras qui prend le selfie.
1: Ah bah oui.
2: Ah bah, toi, t'as une perche à selfie.
0: Et moi tout le temps.
1: Bah oui, mais t'as des longs bras, mais c'est pratique, c'est cool.
0: Ah oui, c'est pas, bah, je suis le pratique de la photo.
1: T'es selfie man.
0: Tu peux même me le demander sans que je sois sur la photo. Hein. passe tous tes bras. Xavier est là. Bonjour Xavier.
3: Salut Manu, salut Léon, ouais, ça va?
0: Mais on est bien Xavier, on est là, on démarre la journée ensemble, il y a le week-end qui arrive, on va être dans le bus Manu sur Énergie la semaine prochaine, franchement, on est très bien. Et toi, comment t'es?
3: Eh ben moi ça va super. Alors pour moi, ma loi de vie, c'est un film, ça se regarde d'une traite, et puis on fait surtout pas de pause pour poser des questions.
0: Ah, je suis d'accord. Le film du trait, je suis d'accord, parfois tu lances quand même un film, il est 22h. Et en fait, comme moi je me réveille tôt le matin,
1: Tu peux pas terminer en entier.
0: Ouais, même le vendredi soir, tu vois.
2: Tu dis, je regarde la suite demain.
0: Ouais.
1: Moi aussi, je fais ça.
4: Ça c'est pas une excuse. Je suis désolé. Il faut le savoir avant quand tu commences le film. Tu regardes la durée. Tu te dis ça va terminer à cette heure-là. Voilà.
0: Mais je m'endors.
1: Bah oui, moi aussi.
4: Et pour les gens qui regardent avec toi, et puis tu dis je suis désolé, je peux pas.
1: C'est exactement ce que je fais avec ma coloc aussi. On est en train de regarder une série à deux, et des fois l'épisode il dure 50 minutes. Je suis KO. Je lui dis je suis désolé, je vais dormir. On regarde la suite demain.
4: On regardera pas de film ensemble. Je vous le dis.
0: Je vais dire un truc qu'on n'avait pas prévu de le faire. On te souhaite une belle journée, Xavier.
3: Merci à vous aussi.
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0: 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Il y a Calvin Klein,
1: c'est
0: Omar.
1: C'est une folie.
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1: aussi.
0: Les
1: quoi.
0: Bien sûr. Alors j'avoue qu'il y a New Balance, j'irais plutôt vers New Balance.
1: J'avoue, je savais pas. Ouais, ok.
0: Il y en a pour tout le monde.
1: New Balance, pas mal.
0: 1000 euros de cartes cadeaux à dépenser dans les magasins Black Store. C'est peut-être Florian qui va se régaler en gagnant en jeu les 5 mots. Bonjour Florian.
5: Salut Manu, salut les moments.
0: Sois le bienvenu sur Énergie, Florian, c'est Bocalo. Toutes ces habits sont peut-être pour toi si tu gagnes au jeu des 5 mots. Et aujourd'hui, ça fait longtemps, tu vas jouer avec Aurélie au standard.
5: Ok.
1: Salut Florian.
5: Salut.
0: Alors attention, Aurélie, Florian, vous allez jouer ensemble, je vous rappelle les règles. Aurélie va sortir du studio quand elle sera dehors. Je vais te donner 5 mots, Florian. Après chaque mot, tu me donnes le premier qui vient en tête. Ensuite, Aurélie revient, je fais la même chose avec elle. Et dès que vous avez un mot en commun dans vos réponses, c'est gagné. À toi ce beau cadeau. T'es prêt?
5: Ouais, je suis prêt, vas-y.
0: Bonne chance, on joue ensemble au jeu des 5 mots. Ah, excusez-moi, pardon. Je n'avais pas la liste devant les yeux.
1: C'est pas grave.
0: Je refais ma phrase. On joue ensemble au jeu des 5. Preuve.
5: Enquête.
0: Vert.
5: Où?
0: Ordre.
5: Alphabétique.
0: Farandole.
5: Plusieurs.
0: Sac.
5: Sac.
0: Sac.
5: Université.
0: Non, sac avec un S.
5: Ah, pardon, main.
1: Tiki Proco, mais ça a été, hein.
0: On s'est un petit peu embrouillé à la fin,
1: T'inquiète, Florian.
5: On croise les doigts.
0: Franchement, on aurait eu des mots en commun.
1: Moi aussi.
5: Parfait.
1: C'est vrai. On ne dit pas combien, mais. Un suffit.
5: Oui, un suffit.
0: Attention, Aurélie est de retour. Un mot en commun avec elle, et ça suffit pour avoir les cadeaux. Bonne chance, c'est parti. Aurélie est là.
1: Allez.
0: On joue au jeu des 5 mots. Preuve.
1: Indice.
0: Enquête. Vert.
1: Oh,
0: c'est gagné.
5: Ouais, ouais. Super. Bien joué, Aurélie.
1: Trop bien.
0: Et voilà, Florian.
5: Super, je suis content.
0: Tu peux être content.
5: Finit bien la semaine.
0: Il restait 3 mots. Oui, reste concentré.
1: Ouais.
0: Ordre.
1: Alphabet, je sais pas.
0: Dommage, c'était pas loin, c'était alphabétique, tu vois. Okay. Farandole.
1: Oula.
0: Oui, ok, Aurélie est partie.
1: Je sais plus rien.
0: Aurélie a déjà mis son manteau, elle a dit merci, c'est le dernier cours. Je serai pas là demain, sèche les cours. Le dernier mot, c'était sac.
1: Kaba.
0: Oui, non, on a le temps de faire rien à foutre. C'était main. Un mot en commun suffit de toute manière, Florian. Tu repars avec 1000 euros de cartes cadeaux que tu vas pouvoir dépenser chez Black Store. Il y a plus de 130 magasins de vêtements en France. Bravo à toi.
5: Eh ben merci beaucoup.
0: Eh ben on te souhaite une belle journée et
5: à vous aussi.
0: Et le jeu des 5 mots, il reviendra dans le bus lundi.
1: Oui.
0: On sera à Strasbourg avec le bus Manu sur Énergie et on fera le jeu dans le bus.
1: Hein. Okay. Ah oui.
0: Et on sortira pas du studio, on sortira du bus du coup.
1: Ah
0: et,
1: ouais.
0: Et le
2: partez,
0: bus
2: partez pas sans loup.
0: Et on démarrera. Bah, si on démarrera, et après vous démarrez.
1: Ok super. Donc, nouveau jeu.
0: Alors on mettra un casque sur les oreilles avec de la musique, on démarrera.
1: Je pense que ça c'est bien ça ouais.
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0: Et on continue à parler de nos lois de vie. On a tous des lois de vie, on a tous des règles de vie. On n'a pas tous les mêmes.
1: Non.
0: Non.
1: Ça c'est sûr.
0: Mais il y en a quand même qui devraient être universels. Par exemple, oui, dans les carbonara, on peut mettre de la crème fraîche.
1: Oula.
2: Attends, il continue avec ça. Ouais. Non, mais fais ta recette. Non, mais fais ta recette.
1: Oh bah. Tu te débats. Il a abandonné. Oh là, ça c'est qu'il est vraiment fâché.
2: Mais non, mais je veux dire, crée ta recette. Crée ta recette. Et arrête de chier sur l'Italie.
0: Elle est pas...
1: Voilà.
2: C'est dit.
0: Alors, l'Italie, le pays, il a une forme d'une botte. D'où l'expression, chier dans les bottes.
2: Peut-être.
0: Excuse-moi, mais la recette, je l'ai pas inventée. Tu vois, va sur Marmiton.
2: Ouais.
0: Et alors sur Marmiton, tu n'as pas de carbonara. Et c'est là où j'ai trouvé ma recette avec de la crème fraîche. Alors, c'est qu'elle existe.
2: Non, c'est qu'il y a écrit pas de carbonara avec la crème fraîche.
0: Oui, alors il y a écrit effectivement la recette avec. La recette à la française, il y a marqué.
2: Voilà, qui chie sur l'Italie, je crois. Aussi.
0: Non.
2: Si tu mets dire la suite.
0: Et le monde évolue, mec. T'es... Mais ouais, t'es tellement.
2: C'est vrai. Le monde évolue, on peut mettre de la crème fraîche.
0: Je vais dire un truc. T'es l'ancienne école. T'es l'ancien monde. Voilà, le nouveau monde, il veut de la crème fraîche dans les pâtes carbo.
2: Je te laisse.
0: Bon, alors, Nico, qu'est-ce que t'as comme loi de vie, toi?
2: Bah ouais, je me dis que si ça coupe, c'est quand t'es au téléphone, c'est à celui qui a appelé de rappeler.
1: Je suis d'accord.
2: Tu vois ce que je veux dire?
0: Alors, tu sais quoi, je pourrais être d'accord, mais comme t'es pas d'accord sur la pâte carbo, je vais dire que je suis pas d'accord.
2: Ok, ça se tient.
0: Est-ce que c'est pas celui qui a un problème de réseau de rappeler?
2: Mais si on n'a jamais de problème de réseau. Oui. À chaque fois que ça coupe, tu regardes, toi t'es en 5G, l'autre il te rappelle. Ah, c'est toi qui a coupé?
1: C'est toi? Non, c'est pas moi. Ah, je sais pas ce qui s'est passé. Ben non, ben rappelez directement.
0: Vous êtes dans le déni, moi j'ai de très bonnes raisons.
1: Bah voilà.
2: Voilà, c'est le problème.
0: Oui, ok. Mais pourquoi ce serait pas à l'autre, comme ça fait un partout?
2: Bah, le problème, c'est qu'on sait jamais, tu vois. Donc ou alors, c'est quand tu commences une conversation, tu dis, si ça coupe, c'est moi qui rappelle. Tu vois, il faut le dire en début de conversation.
0: Ah,
2: parce que sinon, tu tombes sur messagerie. De
0: ou alors, effectivement, il faudrait une règle universelle.
1: Oui, celle-là, c'est bien.
2: Si ça coupe, c'est à celui de rappeler qui a appelé.
0: Moi, je trouverais ça plus fair que ce soit celui qui a appelé, qui rappelle, puisque l'autre, il a déjà fait l'effort d'appeler. Donc, c'est chacun son tour, vous voyez ce que je veux dire?
1: Mais c'est l'autre qui a un truc à dire et qui appelle la personne.
0: Ou alors on fait un truc, c'est un tirage au sort. Quand ça coupe, il y a un truc dans le téléphone qui se met et on te dit si c'est à toi de rappeler ou à l'autre.
1: Bah je vais plus appeler personne, hein. Ouais. Non, c'est bon.
2: Ou alors on peut mettre de la crème dans les pâtes carbo. Ah.
0: Et là, ok, je te rappelle quoi qu'il arrive. Voilà. Andrea est au téléphone. Bonjour Andrea.
10: Bonjour Manu, bonjour l'équipe.
0: Merci d'être avec nous Andrea. Quelle est ta loi de vie à toi?
10: Alors, quand on est à plusieurs au resto, on divise l'addition à part égale, même si on a moins mangé que les autres.
0: Moi je suis assez d'accord avec ça, mais
1: Je m'adapte aux gens qui sont autour de moi. Comment ils veulent faire.
0: Toi tu prends pas la responsabilité.
1: Non, vraiment pas. À ce niveau-là, on me dit on partage ou tout le monde fait, on prend ce qu'on a pris,
0: Si on est quatre, qu'à trois on a bu du vin. Que la quatrième personne, elle a pris juste une salade et que moi j'ai pris dessert, plat, machin et tout.
1: Oui, ben
0: dis,
1: voilà.
0: Non, mais attends, on divise et toi tu prends. Tu payes moins, quoi. Tu vois.
1: Oui, ça
0: mais
1: si c'est un peu normal.
0: Si on est 12 à table.
1: Bah c'est chiant pour les serveurs, les restaurateurs à chaque fois.
0: Même pour toi qui es à table avec. Hein.
1: Oui, c'est vrai.
2: J'avoue que moi j'aime bien mettre à chaque fois un petit peu plus, comme ça justement je mets un peu plus sur la bouteille de vin et je paye le premier, comme ça les gens ils voient que j'ai fait le geste, tu vois. Et le malin souvent c'est celui qui paye en dernier. Parce que.
0: Non.

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1: Le trail supermarché, Lorenzo.
2: Elle va arriver en basket pour faire ses courses.
1: Merci beaucoup, Nicolas, de nous avoir appelé.
3: Merci à toute l'équipe et bonjour à tout le monde.
1: Et bon week-end à toi.
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1: Vous aimez Jungeli?

0: 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On a fait les essais techniques hier. C'était incroyable.
1: Mais en vrai, c'est génial. Hein, parce que moi, je ne l'ai jamais vécu. Donc, vraiment, tu es là, il roule. Tout le monde t'entend par la fenêtre. Tout le monde te regarde, te fait coucou.
0: C'est incroyable.
1: C'est trop bien.
0: Ah, mais ça va être génial. On va faire l'émission pendant 4 heures tous les matins en direct de notre bus. Il y a des enceintes sur le bus. Donc, ouais, tout le monde nous entend. On est là. On traverse les villes. 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On sera là. On descendra.
1: C'est ça.
0: On peut aller jusqu'à quasiment 100 mètres.
1: Ouais, on a fait des tests. On nous entendait super bien.
0: On pourra rentrer chez vous, en fait.
1: Ouais.
0: Non, mais c'est pas une vanne.
1: Vraiment.
0: On pourra venir boire un café chez vous,
1: on
0: se baladera, on rentrera dans les boulangeries, on pourra rentrer dans votre boulot.
1: Incroyable.
0: Pourquoi vous avez pas un magasin, vous nous faites signe, on viendra.
1: On arrive.
0: Bien sûr, on fera nos courses, on sera là, et on fera l'émission en direct. Et à un moment, hier, quand on faisait ces techniques, c'était ça, on était là, on était dans la rue, on faisait...
1: C'est
0: on va
1: fou.
0: Faire l'émission comme
1: ouais.
0: ça. C'est un
1: fou.
0: Truc de dingue.
1: Ah,
0: c'est incroyable. Ça va être... Tu sais quoi, on va se créer des souvenirs.
1: Bah oui,
0: ça va être
1: incroyable.
0: On sera avec vous. Jamais on aura été aussi proche de vous. Lundi 22, on est à Strasbourg. Le mardi, on sera à Metz. 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
1: Meilleur cadeau.
0: Et si vous vous demandez, mais à quoi ressemble le bus? On vous a mis une vidéo. C'est plus qu'une vidéo, c'est une bande-annonce de film d'action. 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
0: 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Attention, le téléphone va sonner. C'est peut-être le vôtre maintenant. Il faut décrocher.
4: Allô.
0: Allô, bonjour. C'est Simon de La Planche en Loire-Atlantique.
4: Bonjour, oui, exactement.
0: Bonjour, Simon. Oui, exactement.
1: Bonjour, oui.
0: Bonjour, Simon, quel est le seul animateur radio qui loupe ton salaire?
4: C'est Manu sur Énergie.
0: Absolument.
1: Allez,
0: Et voilà, Simon.
4: Eh ben, c'est super.
0: Eh ben, oui, c'est super. Ton salaire de 1844 €, on va le multiplier par deux, ça va faire 3 688 € pour toi.
4: Eh ben, c'est une belle journée qui commence.
0: Franchement, elle est pas mal,
1: ça. Ah, ben ouais.
0: Ça fait une belle journée, ça fait un beau week-end qui démarre, même.
4: Exactement.
0: Tu es agent de parc.
4: C'est ça, oui.
0: Dans les parcs...
1: D'attraction.
0: Ah, moi, je pensais les parcs, les jardins publics.
1: Ah, oui.
0: On va le savoir.
4: Non, je fais de la réparation de matériel sanitaire et de douche pour les festivals et les chantiers.
0: Oh la vache! Alors les chantiers, je sais pas, mais les festivals, en fait, c'est tout le temps à réparer, non?
4: Oh, quasiment, oui, on va dire ça.
1: Oh, mais ça veut dire qu'il a peut-être le droit d'assister à plein de festivals gratos?
4: Oui, enfin, exactement.
1: Ah bah,
4: c'est ça.
0: Oui, mais enfin, la vue sur les sanitaires, c'est pas la meilleure vue au festival, hein.
1: Oui, mais t'es pas tout le temps obligé de rester au sanitaire, je pense.
0: T'as le temps d'apprécier les concerts ou les sets de DJ, tout ça?
4: Un petit peu, oui.
0: Après, quand t'as un groupe que t'aimes et que les gens se plaignent, les toilettes sont en panne. Eh bah ouais.
1: Ah bah oui, mais bon, chacun son tour et on attend.
0: C'est normal puisque je les ai pas réparés. Excusez-moi, pardon, vous me gênez, je regarde mon groupe préféré.
4: Bien sûr.
0: Et en ce moment, t'es sur un festival ou...
4: Oui.
0: C'est quoi?
4: Le Hellfest.
0: C'est le festival de métal.
1: Ah ouais.
4: C'est ça.
1: Hyper
4: oui.
1: connu.
0: Mais tu sais, on peut se dire waouh, ils vont tout détruire, etc. Mais c'est pas forcément les plus méchants.
1: Ah non.
4: Non, c'est très respectueux.
0: Et ben voilà.
1: Voilà.
0: Très bien.

0: font même le boulot à la place de Simon. Et même, ils lui donnent des places en disant, vas-y, je vais réparer ça tranquillement, je répare la douche, va t'éclater.
1: Ouais, c'est ça.
0: Bien sûr. Simon, on te double ton salaire, 3688 euros, ça arrive très vite pour toi.
2: Eh ben, merci beaucoup.
0: Eh ben, belle journée à toi et très bon week-end. Il est 8h08, lundi, on doublera encore votre salaire toute la semaine prochaine en direct du bus.
1: Oui.
0: On sera dans le bus Manu sur Énergie. Et si vous connaissez pas le bus, si vous l'avez pas vu, vous pouvez le voir. Hein. Il est sur nos réseaux sociaux, c'est Manu Officiel sur Instagram, sur Facebook, Manu Officiel TikTok sur TikTok. On vous a mis, c'est pas une vidéo de présentation du bus, c'est une bande-annonce de film d'action. C'est incroyable. Vous allez faire waouh comme nous on a fait waouh quand on l'a vu en
1: clairement.
0: Vrai. Et ben toute la semaine on sera dedans pour faire l'émission. On démarrera à Strasbourg lundi.
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0: du monde qui commence. Chaud. Ah. Allez Nico, c'est parti, on s'apprend un truc chacun les autres, on y va.
1: En moyenne, une personne passe environ 6 mois de sa vie à attendre que le feu passe au vert.
2: C'est énorme.
0: J'adore ces statistiques. C'est ouais. En cumulé, on passera. C'est comme aux toilettes. On passe un temps de malade aux toilettes. Dans les bouchons aussi. Que le feu passe. Il y a des statistiques comme ça sur genre les caisses de supermarché aussi.
1: Ouais, c'est vrai.
0: Et en fait, on passe notre vie globalement à attendre.
2: Ouais, c'est un petit enfer.
0: Voilà. Combien là? J'ai oublié. C'est 6 mois.
1: 6 mois.
0: Ouais. Wow. 6 mois au feu rouge dans c'est toute notre vie. Ouais, c'est pas mal. Ouais. Lorenza a quelque chose à nous apprendre.
2: C'est mignon. Les abeilles dorment 6 heures par nuit et elles peuvent dormir dans une fleur si elle est trop loin de la ruche. Si la nuit est tombée ou que les conditions météo sont pas favorables.
0: Ou qu'elles ont fait une grosse fête et elles préfèrent pas prendre la voiture.
2: C'est tout à fait ça. Elles sont responsables, les abeilles.
0: C'est important. Alors j'ai deux infos. On va commencer par une ville qui s'appelle La Roche-sur-Yon. Est-ce que ça vous dit quelque chose?
2: Oui, ouais, c'est en France. Ouais.
0: Et ben La Roche-sur-Yon, c'est une ville en France et c'est un cas unique en Europe. Elle a changé en fait en 70 ans, entre 1804 et 1870, elle a changé 8 fois de nom.
2: Ah bon?
1: C'est beaucoup.
0: En moins de 70 ans. Alors elle s'est nommée plusieurs fois La Roche-sur-Yon.
2: OK.
0: Mais entre, elle s'est aussi appelée Napoléon.
2: Juste Napoléon.
0: Okay. Ouais. Bourbon-Vendée ou encore Napoléon-Vendée.
2: C'est...
1: Elle se cherche quoi.
0: Bah c'est ouais. Elle sait pas encore exactement qui elle est.
1: C'est comme quand t'es un peu ado et que tu changes tes pseudos, c'est sur MSN ou des trucs comme ça. C'est... Tu sais pas trop.
0: Oui,
1: t'as envie d'être cool.
0: Donc c'est possible que La Roche-sur-Yon devienne La Roche-sur-Yon 72 dans quelques mois. Le premier ballon de foot, c'est la Coupe du Monde en ce moment. Le premier ballon de foot officiel était fait avec ça. D'après vous, il était fait avec quoi?
2: J'avais entendu ça. C'était un truc un peu dégueu, je crois.
0: Oui. Effectivement, enfin ça
1: c'est
0: peut
1: la
0: pas.
1: Quand tu peau dis, animal.
0: C'est avec un animal, mais c'est pas la peau.
2: C'est un animal domestique?
0: C'est pas vraiment domestique, c'est plus un animal de ferme.
1: C'était pas
2: les pieds de vache, horrible.
0: Non, les pieds de vache pour faire le ballon.
2: Ouais,
0: non.
2: Bah, je...
1: C'est pas l'estomac là, ou là, je sais plus comment on appelle
2: ça. C'est un organe.
0: C'est la vessie de porc.
2: Ah, c'est ça.
0: Le premier ballon était fait avec de la vessie de porc.
1: Ah, ouais.
0: Ouais.
1: C'était pas mieux avant. Hein.
2: Ouais.
1: C'était
2: pas...
0: Disons que depuis, les porcs respirent, quoi.

0: 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J'ai des valeurs quand même.
1: Et avant d'aller à Tahiti, Kinvey, il sera avec nous.
2: À Caen.
1: La semaine prochaine, je vous rappelle. On part en tournée.
2: Mais en fait, tu sais, moi j'avais cette impression-là. On fait des shows et après on repart dans une autre ville. Oui, mais du coup, moi j'ai jamais vécu ça et j'avais l'impression d'être une star.
1: Bon, on va le vivre. La semaine prochaine,
3: elle va se la péter, elle va prendre un accent anglais.
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2: Mais
1: le bus, ça y est, on vous l'a révélé. Il est sur tous nos réseaux sociaux. Manu Officiel sur Instagram, sur Facebook. Manu Officiel TikTok sur TikTok. Vous pouvez aller voir la vidéo de présentation de notre bus. Il pète tellement, honnêtement, quand je l'ai vu, je me suis dit, falloir qu'on assure.
2: Ah ouais, c'est vrai, ça met un petit coup de pression parce qu'il est vraiment très grand, très magnifique, très imposant. Donc
1: 5 émissions incroyables de 4 heures avec vous. On pourra sortir du bus, vous pourrez venir dans le bus. On va venir à votre rencontre. Ça va être incroyable.
2: Ouais.
1: Ça va être fou et ce sera évidemment en vidéo sur tous nos réseaux sociaux.

0: de la Coupe du Monde de football avec nos footix dans l'équipe ou pas?
1: Non, mais c'est un enfer.
0: C'est
1: alors.
0: Quoi il y a des, mais en fait, Florent, le producteur, et Corentin qui travaille avec nous, ils se sont mis sur des sites de paris en ligne. Ils n'arrêtent pas. Ils n'arrêtent pas de parler de leur pari. Mais là, il y a encore, excusez-moi, Lorenza, t'es témoin, il y a encore deux minutes, il disait, oui, mais alors moi, je vais parier sur Mbappé décisif et machin. Et
1: attends, je vais te sortir une phrase que Florent m'a sortie hier. J'ai mis 20 free bits sur un combiné avec une cote boostée de 10%. J'ai l'impression que c'est du chinois, j'ai rien compris.
2: Ça se trouve, il te vanne, il dit de la merde. Hein.
1: Mais j'ai l'impression qu'ils se reprennent entre eux.
0: Mais c'est quoi cette folie? Mais tu paries avant, Florent? C'est le producteur de notre émission.
3: Non, mais quand il y a des grands événements, c'est vrai que je m'y mets. Et puis après, c'est quand tu gagnes, t'es content. Bon, quand tu perds, généralement, t'arrêtes de jouer. Mais là, ça se passe plutôt bien.
1: Mais
3: de mon
1: côté. Mais il gagne en fait.
0: Mais tu paries sur, on peut parier sur n'importe quoi.
3: Franchement, c'est hallucinant le nombre de possibilités de paris. C'est-à-dire que tu peux mettre tel joueur va marquer, tu peux parier un score exact. Et en fait, plus tu fais des paris compliqués, plus tu peux gagner d'argent.
1: Après, pour les gens, faites attention. Si vous n'avez pas d'argent, ne pariez pas.
3: Exactement.
0: Oui, oui.
1: Non, mais il faut le rappeler quand même.
2: Je crois qu'on n'encourage pas effectivement normalement.
0: Mais moi, je suis pas du tout Paris, du tout dans ces trucs-là.
1: Bah en fait, moi, j'ai peur. Et puis, en plus, je suis dégoûtée. Je me dis, bah, j'ai perdu 30 euros. Enfin.
0: Tu mets combien en général?
3: Non, je mets pas des gros paris. Je mets genre 5 euros.
1: Mais toi, tu gagnes en plus. Il est bien, lui, mais non.
3: Ça peut vite tomber.
2: C'est un bon parti.
0: C'est quoi ton prochain pari? Tu vas parier sur quoi?
3: Là, c'est un pari qui est en cours.
0: Sur quoi?
3: Là, j'avais parié la victoire du Canada, la victoire du Mexique qui ont gagné cette nuit.
0: Okay.
3: Et là, il manque. Là, j'ai la victoire des États-Unis que j'ai parié ce soir, du Maroc et du Brésil.
1: Ok.
0: D'accord.
3: Ah, là, on mais est sur. Peux... Là, on
0: et
3: est
0: ça sur... sur tout. Et si tu cartonnes tout, t'auras combien tu
3: Là, on est sur une cote à 7,65.
1: Non.
3: J'ai parié 10 euros, donc 10 fois 7,65, ça fait 77 euros. Enfin, il y a un petit plus en
1: bonus. Mais c'est bien, hein.
0: Mais il faut que tout ce que t'as parié
3: se passe. Si c'est ça, j'ai gagné 77 euros.
1: Mais tu vois, ça me stresserait. Je serais là sur mon téléphone. Alors, ils ont fait. Enfin, tu vois,
3: En fait, tu te retrouves à regarder du coup des matchs improbables que t'aurais jamais regardé habituellement, peut-être.
0: D'accord.
3: Et t'es content, genre, de ouf si ça marche. Quoi.
0: Mais tu te dis pas, j'ai mis 10 euros, j'ai gagné 70. Imagine si j'avais mis 1000 euros.
3: Ah si, bah si.
0: Voilà.
1: Mais
0: c'est là où faut pas y aller.
3: Et en fait, quand tu mises de l'argent, tu peux aussi retirer ta mise si t'as un peu peur. Et la dernière fois, j'ai fait ça, sauf que.
0: Au milieu du pari?
3: Ouais, en fait. Tu as la possibilité.
1: Ah, c'est bien ça.
3: Et en fait, je l'ai fait alors que si je l'avais laissé, j'aurais pu gagner 150 euros.
1: Oui, mais au moins, tu n'as pas perdu.
3: Non.
1: Et ça, c'est plus cool quand même.
0: Tu peux retirer l'argent jusqu'à la dernière seconde ou.
3: C'est un peu technique. Oui, il doit y avoir des règles un peu précises, mais généralement, tu peux quand même.
1: C'est intéressant, mais en même temps, je trouve ça fou. Ils sont vraiment emballés, quoi.
0: Moi, j'ai juste autre chose à foutre.
1: Mais ils sont à fond, en tout cas. Ils sont à fond, tous les deux.
0: Ah oui, ils sont peut-être un peu trop à fond, d'ailleurs.
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0: On est avec vous pour démarrer cette journée. Il y a le week-end qui arrive aussi. Et puis la semaine prochaine, c'est le bus.
1: Ouais.
0: Le bus Manu sur Énergie. Si vous voulez voir à quoi il ressemble, on vous a mis une vidéo sur nos réseaux sociaux. Manu officiel sur Instagram, sur Facebook. Manu officiel TikTok sur TikTok. Vous pouvez aller voir la bonne annonce de notre bus avec nous qui faisons les premiers essais dans le bus.
1: Ouais.
0: C'est-à-dire qu'on est aussi dans les images et on se dit honnêtement que ça va être un truc incroyable.
1: Ouais, franchement, je m'attendais pas à ça. Et en plus, ça bouge dans tous les sens. Moi, qui tombait partout hier.
0: Parce qu'on a eu un chauffeur. Heureusement, oui. C'est pas le chauffeur qu'on aura pendant le.
1: Même s'il était très sympathique. Et,
0: Rudy.
1: Oui.
0: Rudy
1: était quelqu'un d'exceptionnel. Mais
0: quand il prenait un virage,
1: Et puis.
0: Et comme tout n'était pas encore bloqué dans le bus.
1: C'est ça.
0: Tout a volé un petit peu. C'est Rudy, ça.
1: On s'est attaché et tout.
0: On a des ceintures de sécurité. On plaisante pas. Le bus Manu sur Énergie, c'est la semaine prochaine, 5e émission en direct de ce bus incroyable que vous pouvez aller voir sur nos réseaux sociaux. On va écouter Shakira, Dai, mais avant ça, on a Maxime qui nous a appelé parce que Maxime, il a besoin d'être réconcilié avec quelqu'un. Bonjour Maxime.
5: Bonjour Manu, bonjour tout le monde.
0: C'est la chanson de la réconciliation comme tous les vendredis. Maxime, quelqu'un est fâché contre toi, avec toi. On dit je suis fâché avec toi. Bref, hein. Maxime, il y a quelqu'un qui t'en veut un peu.
5: Oui, c'est ma femme Camille.
0: Oula. Ok, pourquoi t'en veux?
5: Alors en fait, tu vois, pour nos 5 ans, j'avais promis à ma femme de lui faire son plat préféré, des lasagnes, avec la recette de sa grand-mère.
0: Ok.
5: Le problème, c'est que j'ai complètement oublié.
0: Ah.
5: J'ai zappé, donc juste avant qu'elle rentre, je suis vite allé acheter des lasagnes chez Picard. Et forcément, en mangeant, elle a vu la différence, elle a compris que j'avais oublié et elle m'en veut toujours, quoi. Elle ne parle plus.
0: C'était quand cette histoire?
5: C'était mardi soir. Oh. Donc non, on est vendredi
1: elle a quand même
5: et voilà.
1: Quoi.
0: Ah, c'est pas les mêmes. Hein.
1: Non, je sais, mais bon.
0: C'est les recettes de la grand-mère, quoi.
1: Oui, mais il a pas rien fait, il a paniqué, il a trouvé une solution de repli.
0: C'était symbolique. Elle l'a encore, sa grand-mère, ou elle est plus là?
5: Oui, elle l'a encore.
0: Ah, bon, ça va alors.
1: Bah, mamie peut lui faire alors.
0: Oui, enfin, c'est leur 50 mariage.
1: Oui, c'est vrai.
0: Après, je suis d'accord, c'est pas dramatique.
1: Bah, non. Ça peut s'arranger en chanson.
0: Mais il y avait une promesse.
1: Promesse
0: de Maxime.
1: Ah, ça, c'est vrai.
0: Maxime n'a pas tenu sa promesse. Camille lui en veut. Bon, depuis mardi, ça commence à faire un petit peu.
1: C'est un peu long, ouais.
0: Un petit peu de temps, apparemment. Mais nous allons faire tout notre possible pour que vous vous réconciliez, Camille et toi, Maxime, grâce à la chanson de la réconciliation. Je te présente Florent, qui est le producteur de l'émission.
3: Salut, Maxime.
0: Qui passe la moitié de son émission aujourd'hui à faire des paris sportifs pour la Coupe du Monde. Mais bon. Et l'autre moitié du temps, il la passe à chanter. Parce que c'est celui qui chante le mieux dans l'équipe. Et nous allons maintenant tenter de vous réconcilier avec la chanson de la réconciliation. Est-ce que vous avez une chanson de couple, vous, peut-être une chanson si vous êtes marié, peut-être que vous avez une chanson de mariage, ou alors une chanson qu'elle adore vraiment. Est-ce qu'il y a un truc qui peut vous lier?
5: Donc il y a une chanson, c'est surtout une chanson qu'elle aime particulièrement, c'est We That You de David Guetta et Usher.
0: Ok.
1: Oh, sympa.
0: Pas facile à chanter, ça, non?
3: Ça peut monter un peu. Usher, il est
0: bon pour Usher. Oula.
1: Oula.
0: Maxime. Il est 8h37. Dans 10 minutes, Florent aura écrit des paroles par rapport à ce que tu nous as dit sur Without You de David Guetta et Usher. Et cette chanson, remixée, il va la chanter en direct à Camille, que nous allons appeler. Elle lui ira droit dans le cœur, telle la petite flèche de Cupidon.
1: C'est beau. Oh. Et elle sera enrobée de béchamel comme dans les lasagnes.
0: C'est si beau. Oh. Une flèche à la béchamel. Pour que vous vous réconciliez. Tu nous laisses 10 minutes et on va encore une fois frapper fort avec la chanson de la réconciliation, d'accord?
5: D'accord.
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0: Philippe, Lorenza, Nico, ouais. Florent, notre producteur aussi.
1: Oui.
0: 52% des adultes disent faire ceci davantage aujourd'hui que lorsqu'ils étaient enfants. C'est quoi ?
2: Ça a un rapport avec le téléphone ?
0: Rien à voir avec le téléphone. Nico.
3: Bouder.
0: Bouder, non.
4: Jouer aux jeux vidéo ?
0: Jouer aux jeux vidéo, non plus. Plus d'un adulte sur deux dit faire ça davantage aujourd'hui que lorsqu'ils étaient enfants.
2: Est-ce que ça se voit quand il le fait ?
0: Quand il le fait, oui, ça se voit. Oui. Si t'es là, oui, ça se voit.
3: C'est pas lié aux crottes de nez ?
0: Non, ce n'est pas lié aux crottes de nez, non.
4: Ça concerne la nourriture ?
0: Oui, ça se mange.
2: Ils aiment plus de choses, ils mangent tout ?
0: Non.
3: Ils font des bonhommes en ketchup ?
0: Non, c'est quelque chose justement qu'on dit aux enfants de pas trop faire.
4: Ah. Manger des sucreries ?
0: Manger des bonbons. Ah. 52% des adultes disent qu'ils mangent plus de bonbons aujourd'hui que lorsqu'ils étaient enfants.
3: J'avoue, en voiture. J'ai toujours un paquet de bonbons.
2: Ah oui, c'est vrai, Nico, il a ça dans sa...
0: Ouais. Ah, les bonbons en voiture.
3: Entre les Mentos, ouais. Les Tic-Tac. S'il y a un sachet de bonbons Haribo qui traîne, bah, je le prends. Ah j'avoue, ouais. C'est compliqué.
2: Autant j'ai un amour du chocolat, autant les bonbons.
0: Moi non plus, je suis pas très bonbons.
4: Ouais. J'en ai, ouais. Ah, les acidulés, ils sont sympas. Hein.
2: Bah, franchement.
3: Putain, les réglisses, les petits réglisses.
2: Oh non, ça c'est
3: ah,
2: non.
3: Si.
2: Ça.
3: Oh, les 40 sacs.
0: Attends, les réglisses. Ah, ouais, non, les réglisses, c'est pas un bonbon, c'est une punition, les réglisses.
3: Ah, oui. Oh non, attends, les rouleaux, justement, personne les prenait dans les trucs.
2: Oui, bah, oui, mais
0: c'est qu'il y a une raison.
3: J'adorais ça, je croquais bien.
0: Personne se jette sous les camions, parce qu'il y a une raison. C'est comme le réglisse.
3: Réglisse, camion, ça marche.
0: Ouais, c'est pareil. D'accord. C'est la particularité physique féminine qui plaît le plus aux hommes. Quelle est cette particularité ? Allez, attention. J'attends les réponses. Florent.
4: Les fossettes ?
2: Oh, les c'est fossettes. Mignon.
0: Je m'attendais pas à une réponse comme ça.
4: Ah, ouais.
0: Le petit trou dans la joue, là.
4: Exactement.
0: C'est ça, le petit pli. C'est pas ça. C'est mignon, Lorenza.
2: Les boobies ?
0: C'est pas les boobies. Nico.
3: Ça se voit quand t'es habillé ou pas ?
0: Oui, ça se voit. Mais okay. Alors, c'est une particularité, hein. C'est pas un endroit. Bah, c'est un endroit forcément, mais c'est une particularité.
2: Ah, ok.
4: Est-ce que c'est sur le visage ?
0: C'est sur le visage. C'est la particularité physique féminine qui plaît le plus aux hommes.
2: Les yeux bleus ?
0: C'est pas les yeux, Nico.
3: C'est un rapport avec les dents ?
0: Pas les dents non plus. Enfin.
3: Ah.
0: C'est pas les dents.
4: Ah, donc non, c'est avec la bouche.
0: Peut-être. C'est une bouche pulpeuse.
2: Ah, un peu la Angelina Jolie.
0: Ah, peut-être un peu.
2: Si, ça vous fait rêver un peu, ça, des fois.
3: Ah, ça me touche pas, moi.
2: Ah ouais.
0: Moi, on m'a dit, alors je suis pas une femme, que j'avais une bouche pulpeuse.
3: Ah, c'est vrai que toi, t'as des belles lèvres.
2: Ouais.
3: Non, mais c'est vrai.
0: C'est gênant.
2: Eh ben, dis donc.
3: Non, mais ça va. Ce que j'ai dit, en plus, que ça m'intéressait pas spécialement sur les femmes.
0: Mais
3: c'est vrai que il y a un délire.
0: Ouais. Quand j'ai dit
3: non, mais t'as ça et t'as les yeux en amande aussi. T'as les beaux yeux, les belles
2: fouettes.
3: C'est vrai.
2: Bah, tu le dragues.
0: Si je peux me permettre. Je te connais quand même depuis maintenant 17 ans.
3: Ouais.
0: Et ben plus tu vieillis, plus t'es beau.
3: On s'arrange avec le temps. Tu sais quoi, tous les deux, on est un peu comme du bon vin.
2: On va vous laisser.
0: Nous, c'est ce qu'on a
3: Merci beaucoup. Non, mais c'est vrai que t'as une bouche pulpeuse.
2: Non, mais c'est impossible.
0: Franchement, ta barbe taillée comme ça, elle est sublime.
3: C'est gentil, tu sais que je fais un effort comme tous les matins.
2: Je suis grave gêné.
0: Ouais. Gêné de quoi ?
2: Bah, je suis gêné là. Vous me gênez.
3: Non, mais on se voit, tu sais quoi, moi je fais des efforts avec Manu parce qu'effectivement ça fait des années, tu pourrais tomber dans une routine et dire je me laisse un peu aller. Et ben, c'est comme dans un couple, tous les jours je me mets du parfum.
0: Et je la vois ta crémine d'intente sur le nez.
3: Et c'est quoi, je sais que t'aimes bien ce t-shirt que je porte aujourd'hui.
0: C'est mon t-shirt préféré,
3: je l'ai mis pour toi. Allez, putain, il fait chaud.
0: Bon, on termine les sondages.
2: Allez,
0: s'il te plaît. Deux personnes sur trois ne prennent ça au restaurant que quand elles sont en vacances. Qu'est-ce que c'est ?
2: Un cocktail.
0: C'est pas un cocktail, ça se mange. Nico ?
3: C'est un truc à partager ?
0: Ça peut se partager. Ça peut.
4: C'est l'apéritif ?
0: C'est pas l'apéritif du tout.
2: Ah, un dessert.
0: Exactement. Deux personnes sur trois ne prennent un dessert au restaurant que quand elles sont en vacances.
3: C'est vrai que tu reviens souvent des vacances avec des cadeaux et 5 kilos en plus, quoi.
2: Ça, c'est vrai.
3: Ouais.
0: Mais c'est.
3: En fait, tu te laisses aller, quoi, sur le tiramisu.
0: À quel moment chez toi tu te dis, je vais me prendre une pêche belle bas ?
2: Non.
0: Ah, mais là, jamais. Elle est dans le menu, la pêche belle
3: bas. J'avoue, la poire belle Hélène.
2: Oh,
3: tu dis, putain.
2: Oh.
3: Tu dis, j'avais oublié ça.
0: Et le truc chocolat avec de la chantilly,
4: le banana split
0: aussi.
3: Non, les coupes aussi, là. Les coupes glacées, là.
0: Oui, mais la grande coupe, justement, glacée. C'est avec des boules de chocolat et de la chantilly par-dessus, là.
2: Ah, la...
0: Le chocolat liégeois.
3: Mais oui. Mais même un colonel, t'en prends pas chez toi,
2: et
3: colonel.
2: Et notre excuse à chaque fois, c'est « Oh, ça va, on est en vacances, on a le droit. »
0: On est bien, on est tranquille. Y a pas de la vodka dans le colonel ?
2: Si, hein, du rhum,
3: un tout petit peu. Non, c'est vodka.
2: Ah non, c'est le baba au rhum, ça.
0: Bah, voilà les colonels, quoi.
5: À l'attaque.
0: L'alcool est à consommer avec modération. Il est 8h46. David Guetta, tout de suite, Dangerous. Et juste après, on va tenter de réconcilier Maxime. Sa femme, Camille, lui fait la gueule parce qu'il lui avait promis un repas pour leurs 5 ans. Des lasagnes avec la recette de sa grand-mère. Il a oublié, il a été le chercher chez Picard. La lambrouille. C'est dans 3 minutes. Nous allons tout faire pour les réconcilier. Grâce, évidemment, à la chanson de la réconciliation.
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0: Nous allons tenter de réconcilier maintenant Maxime et sa femme Camille. C'est la chanson de la réconciliation. Il y a 10 minutes, on a eu Maxime au téléphone, il est toujours avec nous. Rebonjour Maxime.
1: Rebonjour.
0: C'est le principe de la chanson de la réconciliation est le suivant. Quelqu'un est fâché avec vous, vous avez envie de vous réconcilier avec, vous avez envie de vous rabibocher, parce que la garantie énergie c'est zéro fâcherie.
2: Ouais.
0: Vous nous appelez, vous nous racontez votre histoire et on vous réconcilie en chanson. Maxime, pour tes 50, t'avais promis à ta femme Camille de lui faire son plat préféré, des lasagnes avec la recette de sa grand-mère. Oui. Mais c'était mardi, t'as oublié. Donc juste avant 40, t'as un peu paniqué, t'as été acheter des lasagnes Picard. Tu pensais qu'elle verrait pas la différence. Elle l'a vu direct, évidemment, puisqu'il y avait encore marqué Picard sur le plat.
2: Lui-même, elle les connaît, les lasagnes de sa grand-mère.
0: Soit je fais une parenthèse.
2: Quoi?
0: Putain, j'allais avoir une idée géniale.
3: De...
0: Tu sais, souvent, il y a des gens qui disent « Ouais, j'ai pas eu le temps, j'ai fait croire que c'est moi qui l'avais fait, puis Picard, ils ont des plats. »
2: Oui, oui, oui.
0: Tu sais, mais si vous voulez être vraiment très drôle, Picard, c'est que sur le fond du plat, sur le fond du plat, il y a marqué « Fait par Picard avec amour. » Mais de ouf.
2: Et pas par vous.
3: Une fois que t'as fini de servir, eh merde.
0: Je trouverais ça tellement drôle.
2: Merde.
0: Tellement drôle.
2: C'est drôle, ouais.
3: Bon. Ce serait une belle pub.
0: Pardon, fin de la parenthèse. Ta femme, elle a pas apprécié parce qu'évidemment, elle a vu que t'avais oublié, donc elle te fait la gueule, ça, c'est depuis mardi. Nous allons avoir normalement ta femme Camille, elle sait qu'elle va passer à la radio, elle sait pas pourquoi. Et nous allons lui chanter une chanson. Tu nous as dit que Without You de David Guetta et Usher, c'était un de ses titres préférés. Florent, le producteur de l'émission, a eu 10 minutes pour écrire des paroles par rapport à votre histoire de lasagne,
2: ouais,
0: sur la chanson de David Guetta et Usher. Si un jour on avait dit à David Guetta qu'on reprendrait sa chanson en parlant de lasagne... Alors attention, on a Camille normalement au téléphone. Camille, bonjour.
5: Bonjour.
0: Sois la bienvenue sur Énergie, Camille. Je crois que tu sais que tu es à la radio.
5: Oui.
0: T'es sur Énergie, on est en direct. Je m'appelle Manu, mais tu sais pas pourquoi. Je vais tout t'expliquer. Nous sommes au courant. Nous sommes au courant de cette histoire de lasagne, Camille.
5: Mm-hmm.
0: Nous savons que ta grand-mère a la meilleure recette de lasagne au monde et que Maxime devait te les faire pour vos 5 ans de mariage, mais qu'il a oublié et qu'il a fait ce que toute personne fait en paniquant à ce moment-là. Il a été en acheter. Évidemment, t'as vu la différence. Nous sommes au courant de tout, Camille. Et nous sommes au courant parce que Maxime a envie d'arrêter cette fâcherie. Il en peut plus. Et Maxime, nous l'avons au téléphone. Il est là et c'est lui qui nous a raconté tout ça. Maxime, Camille, Maxime, vous pouvez vous dire bonjour. Vous êtes mariés femme.
1: Coucou, maman.
5: Salut.
2: Oula, oula. C'est glacial. Autant il fait chaud dehors, autant je peux vous dire que là.
0: Camille.
5: Oui.
0: Cette phrase de Lorenz.
3: C'est fou. Tellement à l'ancienne.
0: Ouais. La tata.
3: Eh, il fait chaud dehors, mais là, c'est glacial. Ouh,
0: glacial.
3: Chambre froide. On est chez Picard ou quoi?
0: La meuf, c'est un glaçon, hein.
2: J'ai 122 ans. Ouais.
0: Bon, pardon, excusez-moi, il y a Camille qui est là et qui ne comprend pas
2: pardon,
0: ce qui
2: Camille.
0: Se passe. Camille, j'aimerais que tu écoutes maintenant ce qui va se passer. Tu vas reconnaître la musique dès qu'elle va démarrer. Tu reconnais?
5: Oui, je reconnais.
0: David Guetta et Usher, mais on a changé les paroles.

0: Waouh, bravo.
1: Et là, il y a David Guetta qui dit, mais pourquoi j'ai pas eu ces paroles?
2: Ah oui.
1: Alors, Camille.
3: Superbe.
1: Super.
3: Ah, très joli, bravo.
1: Tu lui pardonnes à Maxime?
3: Et oui, bien sûr que je lui pardonne.
1: Et voilà.
4: Merci, mon cœur.
1: Encore un couple sommé.
2: Ouais.
1: Grâce à la chanson de la réconciliation. Quelle belle chanson. Quel bel amour. Quelle belle lasagne. Camille, Maxime.
3: Mais j'attends. Oui. J'attends mes lasagnes quand même.
4: Ah, mais... ah, mais je t'en ferai tous les jours, même s'il faut tout.
3: Ah,
4: même
3: je prends, je prends.
4: Aucun jour, prépare deux fois la même erreur.
1: Maxime, fais-lui des lasagnes ce soir.
4: Allez, c'est parti.
1: Et je vous offre à chacun le mug Manu sur Énergie et le t-shirt Manu sur Énergie. Voilà.
3: Merci beaucoup, c'est trop sympa.
1: On vous embrasse, bravo à tous les deux.
4: Merci beaucoup.
1: Belle chanson de la réconciliation. Oh,
2: c'est beau.
1: Ah, mais
5: fait,
1: oui.
5: Il fait aussi chaud dehors que dans leur cœur maintenant, c'est ça qui est super.
1: C'est si beau ce que tu viens de dire et dégueulasse en même temps, c'est incroyable.
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1: Dimanche, c'est la fête des pères.
5: Ouais.
2: Ah, c'est vrai.
1: Oui, bah nous c'est compliqué parce qu'on sera déjà à Strasbourg pour le bus Manu sur Énergie.
2: C'est vrai.
1: Est-ce que vous savez d'où vient la fête des pères?
5: Non.
2: Non.
1: Bah, je sais pas si vous allez être déçu ou si vous vous en doutez, mais c'est encore un truc de pub.
2: Oh.
1: Ah bon ? Eh oui.
2: C'est commercial.
1: Totalement. C'est arrivé en 1949. Ça a été lancé par une marque qui s'appelle Flaminaire. C'était une marque de briquet. Et la marque, elle voulait imposer son briquet au gaz auprès des papas. Et voilà.
2: C'est malin. D'accord. Bref.
1: Bah, c'est malin, oui, oui, mais c'est... Après, oui. Tu t'imagines toujours qu'il y avait un truc comme ça pour fêter les parents?
2: Oui,
1: pour...
2: un truc beau, quoi.
5: Non, pas du tout, c'était des briquets.
1: C'était des briquets au gaz.
2: Et non.
1: Voilà.
2: Top, top.
1: Dimanche, ce sera aussi la fête de la musique.
2: Oui, ouais. Incroyable. Oui.
1: Mais
2: ça.
1: Avec la chaleur, il y a plein de fêtes de la musique qui sont annulées aussi dans certaines villes. Il y a plein de concerts qui sont annulés. Et puis bon, bah, quand même, bonne fête aux gens qui reprendront mal Oasis devant des gens qui trouveront ça cool parce que trop de bière. Voilà.
5: C'est bien résumé.
1: J'essaye. Et dimanche, putain, c'est... Et dimanche, quelle journée?
2: Il y a quoi encore?
1: Bah, c'est l'été.
5: Évidemment.
2: Ah oui, c'est vrai.
1: Dimanche, c'est l'été. Alors, ce qui est marrant, enfin marrant, c'est pas non plus à se rouler par terre, mais dans l'hémisphère sud, c'est l'inverse, ce sera l'hiver.
2: Ah ouais?
5: Ouais?
1: Eh? Ouais. Voilà, donc on est content, c'est l'été. Et puis je suis content, c'est une bonne nouvelle, parce que du coup, ça veut dire que toute l'année sur Terre, il y a toujours quelqu'un pour manger une tartiflette.
2: C'est beau ça.
5: C'est
2: beau.
5: C'est une belle image.
1: Merci de m'avoir écouté. On parlait du bus, le bus Manu sur Énergie. On peut en reparler encore un petit peu. Si vous n'êtes pas au courant, ça va se passer toute la semaine prochaine à partir de lundi. On sera dans un bus, le magnifique bus Manu sur Énergie, un grand bus. Il est flashy, on le voit à 200 mètres. Et on va faire l'émission en direct dans ce bus pendant 4 heures. On tournera, on pourra sortir du bus aussi. On peut aller jusqu'à 100 mètres. On a la liaison jusqu'à 100 mètres du
2: et
1: bus.
2: Et on entend trop bien.
1: Ah mais dans les rues, on entend. On a fait des tests techniques hier. Les gens nous disaient bonjour, on leur disait bonjour, on leur posait des questions, ils répondaient, c'est incroyable.
2: On était là, ça va aller au parleur. Plus fort et tout, c'est fou.
1: C'était, on s'est arrêté à côté d'un stade de foot. Oui. On disait au mec, vas-y, tire le pénalty, il l'a tiré.
2: Oui, il a fait vite. C'est trop
1: bien. On va pouvoir faire des trucs de dingue pendant toute cette semaine. On sera lundi à Strasbourg, mardi à Metz, mercredi à Lille, jeudi on sera à Caen, vendredi on sera à Paris. 5 émissions en direct de ce bus qui va rouler sans arrêt. Vous pourrez venir dans le bus, on pourra vous déposer, on vous rencontrera, on pourra même aller dans la boulangerie dans laquelle vous achetez votre baguette, on pourra aller dans le bar, on pourra même rentrer chez vous parce qu'il y a quand même 10 ans, on peut sortir.
2: Ouais,
1: et
2: c'est trop
1: on sera
2: bien.
1: Avec ton micro comme ça et on se dit ah putain, on est en train de passer sur Énergie pendant vraiment, on est en train de faire cette radio là, ça va être incroyable. On viendra vous voir, on va s'éclater, il y aura de la musique, il y aura des sessions live et tous les jours on terminera avec des artistes qui seront là et qui vous offriront des showcases gratuits. Jungeli et Emma, ils seront là lundi. Ce sera Place Dauphine, ce sera à Strasbourg. Ensuite, le mardi, à Metz, on devait avoir Amel Bent. Mais Amel Bent, elle a annulé au dernier moment.
2: Oui.
1: Mais on s'est pas laissé avoir.
2: Ah non.
1: Parce qu'on s'est dit, on annule la scène. On fait non, on va pas annuler la scène. Il y a plein de gens qui nous ont dit, mais excuse-moi, mais à Metz, il y a plein de groupes locaux. Du coup, on va faire venir un groupe local qui joue bien, qui seront là sur scène. On va jouer avec eux parce que oui, on va faire de la musique avec eux.
2: Ça va être trop bien.
1: Mais attends, avec Nico qui joue de la guitare, moi qui gratouille la guitare, Florent qui chante. On va chanter. Et puis comme Amel Bent ne peut pas venir, on va chanter du Amel Bent.
2: Ça, c'est parfait.
1: Je trouve ça magnifique.
2: Ouais,
1: ouais. Et on va s'éclater. On sera là à Metz. On sera à Lille le mercredi 24 juin. Il y aura Amir et Marine le jeudi 25 juin. Il y aura Docteur Yaro et Kinvé le vendredi 26 juin. On sera à Énergie. On va transformer l'accueil en boîte de nuit avec Bob Sinclair pour terminer. Avant, il y aura un showcase de Jérémy Frérot. Ça va être incroyable cette semaine. Incroyable.
2: Et vous pouvez gagner des places pour les Energy Music Awards en plus.
1: Ça va être fou.
2: Ça, c'est fou.
1: On va vous offrir les premières places pour les Energy Music Awards, les prochains. La date n'est même pas encore officielle. Mais on vous offrira vos places aussi lorsqu'on vous rencontrera.
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1: On joue pour un MacBook Neo. Aube est avec nous. Bonjour Aube.
7: Bonjour Manu, bonjour les ouin-ouin.
1: Sois la bienvenue parmi nous Aube, ça va?
7: Merci, ça va et vous?
1: Ça va pas mal. Elle a une belle voix, Aube. Elle a sorti sa voix numéro 4 pour tenter de nous corrompre. Eh bien, sache, Aube, que ça marche. Allez, je vais t'offrir le cœur de direct sans jouer.
7: Nickel.
1: On va jouer ensemble ce matin au jeu des 3 indices, Aube.
7: Ok.
1: Je crois que c'est mon jeu préféré.
2: Ah ouais?
1: Ouais, je pourrais le faire tous les matins, ce jeu.
2: Ok.
1: Voici les règles du jeu des 3 indices. Tu vas devoir deviner des mots. Aube, il y en a 5. Tu devras en deviner 3 pour gagner. 3 sur 5. Pour arriver à ça, tu vas être aidé par Lorenza. Elle te donnera à chaque fois 3 indices pour découvrir le mot à trouver. Elle ne connaît pas les mots. À chaque fois, elle découvre le mot. Il y a un chrono de 10 secondes qui démarre. Elle a ses 10 secondes pour te donner 3 indices pour découvrir le mot. Attention, bonne chance. C'est le jeu des 3 indices, Lorenza.
2: Allez, Lorenza, ça va aller.
1: On respire bien, tranquillement. 10 secondes, 3 indices pour faire découvrir à Aube ce premier mot.
2: Italie, plat, partage.
7: Pas de pizza?
2: Oui!
1: Pizza, oui! On est bien! Attention, on continue. 10 secondes, 3 indices pour faire découvrir à Aube ce deuxième mot.
2: Transport, commun,
7: train,
2: bus. Manu?
1: Bus, oui! Bus, elle m'a dit!
2: Ça marche là.
1: Ça enchaîne.
2: Attention, on ne nous portons pas l'œil, il en reste un.
7: Allez.
1: Troisième mot, 10 secondes, 3 indices.
2: Pièce, punir, pièce, enfant.
7: Cachot, prison.
1: Attention, pièce, punir enfant, cachot, prison.
5: Ça va l'éducation ou pas?
1: C'est un peu direct là quand même.
2: C'était au coin.
1: C'était coin.
7: Ah, au coin.
1: C'était le mot coin. Attention, il reste 2 mots, il faut une bonne réponse. Voici le 4e mot. 10 secondes, 3 indices, bonne chance.
2: Pluie, tomber,
7: orage,
2: sol.
7: Orage, tempête, neige, je sais pas.
1: Bah,
7: seul,
1: c'était goutte.
7: Ah, goutte, ok.
1: Oula. Attention.
2: Oh, bordel.
1: Comme tu dis. Il reste un mot et il n'y a pas le choix. Faut le trouver pour gagner le MacBook Neo.
2: Ouais.
1: 10 secondes, 3 indices. Lorenza, c'est parti. Ce mot.
2: Ok, salon. Ah, je peux pas dire le mot. Merde. Changer chaîne.
7: Télé.
2: Putain.
7: Salon, changer chaîne.
5: C'est con.
1: C'est
7: ouais.
1: Con. Mais ça partait bien. Mais je pense que tu pouvais dire télévision, hein.
2: Ben non, il y a télé, télévision, donc je pourrais
5: pile.
2: Pas dire
5: tu
2: ça.
5: Tu disais pile. Pile bouton.
1: Non télévision, je pense que ça passait. Hein.
2: Ah.
1: Ouais, tu t'es bloqué pour rien, je crois.
2: Ben on peut refaire un mot alors.
1: Bah non.
5: C'est le concept.
2: Mais non, mais on m'avait dit même famille, machin, on peut pas dire le mot qu'il y a.
1: Bah télécommande, je sais pas si c'est un rapport vraiment avec télévision au niveau de la racine. Tu vois, c'est. Mmh. J'en sais rien.
2: Bah y a quand même le même mot, enfin oui.
1: Bon, sinon tu disais oui, changer, chaîne, appareil.
2: Oui.
1: Bah bon, bref, c'est facile après. Ah, c'est dommage. Ouais, ouais.
2: Putain, pardon.
1: Ouais, c'est trop tard. Oh, je suis désolé, c'est pas gagné pour cette
7: pas
1: fois.
7: Pas de soucis, pas de problème.
1: Oh, elle est mignonne. Mais bien sûr, la prochaine fois, tu nous rappelles quand tu veux, Aube.
7: Ouais, avec plaisir.
1: Et la prochaine fois que tu nous rappelles que tu nous avais appelé, que tu avais joué avec Lorenza, je mettrai quelqu'un d'autre.
7: Mais non, Lorenza, c'est la meilleure, pas de problème.
2: Oh. Ton amour.
1: Je vais t'offrir le mug Manu sur Énergie.
7: Merci beaucoup.
1: Avec le t-shirt Manu sur Énergie aussi.
7: Ouais, trop nickel, je vais avoir la classe. Merci beaucoup.
1: Merci, on t'embrasse fort, Aube, tu nous rappelles quand tu veux.
7: Ciao.
1: Ça arrive, Lorenza, parce que Lorenza, elle est plus triste.
2: Bah non mais c'est relou quoi. On était tellement bien partis, ouais. J'avais dit en plus. On s'est réjouis trop vite.
1: Et ça arrive.
2: Pétard. Mais c'est pas grave.
1: Non, évidemment, tu vas te refaire.
2: Oui.
1: Allez.
2: J'espère qu'Aube aussi.
1: Je sais pas.
2: Non, je sais pas non plus.
1: Aube est en train d'aller écouter une autre radio en disant c'est vraiment des connards là. Non. On t'embrasse fort, on se tape au week-end.
7: Bye. Bisous.
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1: Ils seront tous avec nous la semaine prochaine pour notre grande tournée mondiale.
2: On a de la chance.
1: Mondiale dans le nord de la France.
2: Mais oui, mais c'est
1: déjà très cool. Le bus Manu sur Énergie, Strasbourg, Metz, Lille, Caen, Paris. On sera pendant 5 jours dans notre bus. Alors on nous dit, mais vous serez où? Et donc je leur explique parce
2: partout.
1: Que tout le monde n'entend pas. On va rouler en fait.
2: Mais
1: c'est,
2: oui.
1: pas, c'est pas juste on fait l'émission sur une place avec des chaises et une table et il y a le bus derrière. Non, on fait l'émission dans le bus.
2: C'est ça.
1: On va rouler tout le temps et on sera avec vous, on sera dans vos villes, on pourra descendre du bus, on sera là quand, je sais pas moi, quand vous serez bloqué dans un embouteillage, on fera des jeux avec vous dans les voitures, on viendra vous voir dans votre boulangerie, ça va être incroyable, on va vous rencontrer, ça va être une semaine de fou et tous ces artistes que vous avez entendus, ils chanteront en direct pour vous. Et on a une nouvelle personne dans le studio.
2: Oui.
1: Et c'est incroyable, c'est un stagiaire qui s'appelle Timothée.
2: Il est en observation.
1: Ah, vas-y, mets-toi, on va t'ouvrir le micro.
20: Bonjour.
1: Eh bien bonjour à toi, t'as quel âge?
20: J'ai 15 ans.
1: 15 ans, il est en stage d'observation pendant 2 semaines à Énergie.
2: Et il est grave passionné de radio.
1: Il est passionné de radio, t'as envie de faire de la radio?
20: Ah ouais, absolument.
1: T'as 15 ans?
20: Oui.
1: Donc globalement, si tu démarres, si t'as le droit de travailler, on va dire à 18 ans, c'est-à-dire que dans 3 ans, tu nous dégages.
20: Ah bah, j'espère.
1: J'espère.
2: Il est confiant.
1: Eh bien, je te dis un truc, c'est ce que tous les animateurs de radio de mon âge aujourd'hui espèrent.
2: Ouais.
1: Qu'il y ait quelqu'un. Mais tu sais quoi, vraiment,
2: en
1: radio, on a besoin de gens qui nous bottent le cul.
20: Ah bah oui.
1: Moi, ça fait des années que je suis là, mais c'est honnêtement, sur toutes les autres radios musicales, c'est pareil, on a tous le même âge. On commence. Tu sais quoi, je pourrais être ton grand-père.
20: Ah bah.
1: Donc, il y a un moment, il faut que tu me mettes à la retraite. Alors, tu vas te bouger maintenant, et tu vas te préparer, tu vas bosser, et tu vas arriver. Je veux que dans 3 ans, tu arrives et tu me tapes sur l'épaule, tu me dis, tu dégages maintenant, c'est à moi.
2: Allez, bouge.
1: D'accord, tu veux faire de la radio?
20: Oui.
1: C'est cool. Et t'en fais déjà un petit peu?
20: Oui, sur
1: web radio,
20: une radio associative, une web radio associative, ouais.
1: C'est cool ça. T'habites où?
20: À côté de Caen, justement.
1: À côté de Caen, et tu viens jusqu'ici?
20: Oui.
2: Ah, faut vraiment être passionné.
1: Ah
2: ça,
1: oui.
2: C'est beau ça.
1: Pour faire ton ça. Ouais. Et comment t'as eu un stage? Tu connais quelqu'un à la radio ou
20: pas du tout.
1: Ah ouais? T'as envoyé un mail? T'as envoyé.
20: Une lettre.
1: Non, le mec en plus.
11: Putain, non, à l'ancienne.
1: Non, mais attends, le mec il sait écrire.
11: À la plume.
1: T'as envoyé une lettre et, parce qu'il y a tellement de demandes de stage à Énergie.
2: Ouais.
1: Et t'as eu ton. C'est génial! Et tu viens de Caen, mais enfin, tu fais pas l'aller-retour parce que
20: non,
1: c'est Énergie
20: non.
1: à Paris. Donc,
20: Ouais, non, on a loué un truc, j'ai une heure en transport.
2: Non, mais franchement, bah, chapeau. Hein.
1: Il s'est démerdé.
11: Enfin, il a envie. Hein.
1: Il a pris sa lettre, il loue un truc. Ce qui fait qu'en fait, il bosse la nuit aussi. Hein. Donc, voilà. Faut payer tout ça. Quoi.
2: Non, mais c'est beau. Hein,
1: et tu fais la radio sous une web radio.
20: Exactement.
1: C'est cool, tu fais quoi?
20: Alors, cette saison, j'ai animé une émission de foot. Et là, la saison prochaine, c'est pas encore précis, mais ce sera plus une émission de foot, c'est sûr.
1: Ce sera quoi? C'est pas encore
20: précis. Je sais pas encore précis.
1: Sur le sport ou
20: non, ce sera de la musique. Sur
1: ah.
20: De la musique.
1: Ah oui, tu passes du foot à la musique, quoi.
20: Oui,
1: et pourquoi, bah, tu
11: les... tout faire.
1: Et pourquoi tu mettrais pas les deux?
2: Bah oui, mais bon.
1: Foot à la musique.
2: Ouf,
20: ouais.
2: Pas sûr.
11: Il a marqué un but.
1: Mais honnêtement, si les commentaires étaient en comédie musicale.
2: Ouais, ce serait.
1: C'est Mbappé qui marque. Il a marqué le. Ah non, c'est une faute. T'as un pénalty peut-être. C'est quoi tes pronostics pour la Coupe du Monde?
20: Bah j'espère la France, mais
1: enfin,
20: bah
1: mais
20: non,
1: quoi?
20: Mais, bien évidemment, j'espère la France, mais ah. je sais pas, on verra. Je
2: okay.
20: suis pas sûr.
1: Non, tu te mouilles pas, quoi.
20: Non. C'est ça.
2: Tu sais bien.
1: Non, mais le top 3, vas-y.
20: Oh, bah, donc France, peut-être pas Portugal.
1: Alors, si tu fais les peut-être pas tous,
2: ouais.
1: on y arrivera
20: ah,
1: pas.
20: Non,
1: il faut
20: alors,
1: juste
20: attends,
1: 3.
2: Tes préférés.
20: Je dirais Espagne et.
1: Tu sais quoi, fais une émission sur la musique.
20: Ouais. Bon, après, j'ai pas tous mes pronos pendant une heure. J'ai pas dit tous mes pronos pendant une heure sur mon émission de foot. Donc.
1: Ah, d'accord, ok. Très bien.
2: C'est bien.
1: Et bah, tu sais quoi, sois le bienvenu par nous.
20: Et
1: tu
20: bah,
1: te
20: merci
1: regardes.
20: Beaucoup.
1: Et t'es là, tu nous écoutes le matin?
20: Oui.
1: Et ça fait plaisir?
20: Oui.
2: Trop bien.
1: Et bah, écoute, c'est le but.
2: Allez.
1: Voilà. Il y a des mecs qui veulent encore faire de la radio. On dit la radio,
2: elle est morte.
1: Ils vont sur Twitch, etc. Mais non, je vous le dis, moi.
2: C'est malade.
1: C'était bien mieux avant.
2: Oui.
1: À l'époque, ça, il n'y avait pas les ordinateurs, ça faisait de la radio, moi.
2: Oui, monsieur.
1: Je vais vous raconter un truc, moi. Je vais raconter une histoire. Assieds-toi.
2: Vous allez prendre vos calmes.
1: Assieds-toi, Lorenza. Je vois pas avec mes yeux. Nous, à l'époque, aujourd'hui, quand tu vas aller aux toilettes, qu'est-ce que tu fais? Tu te lèves, tu vas aux toilettes.
2: Oui.
1: Mais à l'époque, il n'y avait pas les ordinateurs. Il fallait mettre un titre. titre long pour pouvoir aller aux toilettes et revenir après. Mais ça, aujourd'hui, il n'y a pas ça. Vous n'avez pas connu ce moment-là.
2: Non, on n'a pas connu ce moment-là.
1: Mais dites-vous que dans les années 80, quand quelqu'un mettait Hôtel California, c'est qu'il avait envie de chier.
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1: Et c'est le moment de notre écré. Il y aura la écré dans le bus la semaine prochaine ?
9: Non.
2: Oh.
9: Non, il y aura des artistes. On a pas la place, c'est normal.
2: Ah oui, c'est pas l'heure.
1: Oh,
2: on peut l'avancer.
1: On peut quand même se faire une petite écré avec des artistes.
9: On peut l'envisager.
5: Est-ce qu'on veut
1: J'ai l'impression que Florent n'avait pas prévu de travailler la semaine prochaine.
2: Il se dit, eh merde. Non,
1: parce qu'en fait, j'étais pas préparé au fait que ce soit le dernier jeu de cette saison. Quoi. Non mais tu peux en préparer et on voit si on les fait, si on les fait pas.
9: Oui, bien sûr, pas de soucis.
1: T'avais pas envie de les préparer, c'est ça
9: Ah si, non mais on peut faire un Uno, c'est bien les jeux.
1: On va chercher à la radio le Uno.
9: Oui, bon ça va, je vais bosser.
1: Tout le monde veut le jeu de Florent.
9: Ah bah oui, je pense.
1: Regarde, Océane est là. Bonjour Océane.
10: Salut tout le monde.
1: Tu le veux le jeu de Florent?
10: Mais bien sûr, voyons.
1: Et tu le veux la semaine prochaine aussi?
10: Mais encore plus.
1: Mais
9: bien sûr.
1: Océane est là pour jouer avec nous au jeu de Florent, notre producteur. Tous les jours, il nous propose un jeu. On le connaît pas, on sait pas ce que c'est. Et lui, j'ai l'impression que lui non plus ne sait pas vraiment ce que c'est. Mais on est content, on participe, on découvre tous les jours. C'est un peu notre écré.
2: Oui.
1: Alors,
9: et justement, on va parler du bus la semaine prochaine parce qu'on va faire le bus dans 5 villes différentes. Du coup, je vous ai prévu une question sur chaque ville qu'on va faire la semaine prochaine. Donc, question sur Strasbourg, sur Metz, sur Lille, sur Caen et sur Paris.
1: Très bien, je vous rappelle que la semaine prochaine, oui, nous sommes avec notre bus et nous allons tourner dans toute votre ville. Voici donc les questions sur les villes.
9: On commence par Océane avec une question sur Strasbourg. Attention, est-ce qu'en 1515...
1: Strasbourg, ce sera lundi.
9: Voilà, ouais. Exactement. Je suis dans l'ordre, évidemment, des jours de la semaine. En 1518, la ville de Strasbourg a été frappée par une épidémie de fou rire ou de danse?
10: Je dure de danse.
9: Eh bien, c'est complètement. Oui. Ouais. Tout a commencé d'abord avec une femme qui s'est mise à danser. En une semaine, 34 autres personnes étaient en train de danser et en un mois, plus de 400 personnes dansaient.
1: Mais danser, ils se contrôlaient
9: pas. Ils se contrôlaient pas,
2: ouais. Ils mouraient de danse.
1: Non.
9: Et en fait, il y a eu des messes, des pèlerinages pour stopper l'épidémie et en fait, ça s'est éteint tout seul, d'un coup.
1: Ah oui, parce hier, on a parlé d'une épidémie de fou rire en Tanzanie.
2: Oui.
9: Et là, il y a la danse. 1518.
1: C'est incroyable.
2: C'est ouf.
1: Ah, c'est ouf. C'est sur Strasbourg.
9: Exactement.
1: Mardi, nous serons à Metz.
9: Metz. Et justement, Manu, quelle célébrité sera de passage à Metz le 28 septembre prochain? Ah, Kim Kardashian, le pape ou le roi d'Angleterre?
2: Oh!
1: Je vois pas trop le pape passer à Metz comme ça. En tout cas, j'ai pas été informé.
2: Pour faire la messe à Metz. Pardon.
1: Oh là là.
9: Éliminé.
1: C'est Océane.
2: C'est
1: tu vois, génial. C'est dommage parce qu'on va s'éclater la semaine prochaine, mais tu viens pas.
2: J'étais obligé.
1: Bon, je pense que c'est le roi d'Angleterre.
9: Eh bien, c'est complètement faux. C'est le pape qui va passer à Metz. Ouais, il y a même un décompte officiel sur le site pape.france. Et il sera à Metz dans 97 jours, 22 heures, 23 minutes et 23 secondes.
1: Mais il vient en France juste à Metz ou il fait...
9: Non, il fait un tour. Il a un petit programme de prévu.
1: Attends, en septembre?
9: Oui.
1: Et soit, est-ce que le pape serait pas en train de piquer notre idée de la tournée du bus?
9: Il fait une tournée en papa mobile. Alors.
1: C'est la même chose.
2: C'est ouf.
1: C'est incroyable.
9: Ça faisait 38 ans qu'il était pas venu en Moselle. Voilà.
1: Écoute.
2: Eh ben.
1: Bah, nous, pareil pour nous, hein.
9: Oui,
1: tu vois. Il nous pique vraiment toutes
2: les idées.
9: Alors ensuite,
1: parce que mercredi, on sera à Lille.
9: Exactement. Et c'est pour Nico. Vrai ou faux, Lille s'appelle comme ça parce qu'avant, c'était une île.
1: Pas du tout.
9: Eh ben, c'est vrai.
1: Faux.
9: Ah c'est
1: bon
9: vrai, la ville a été fondée en 11e siècle sur une île formée par des bras de la Deule. Et en fait, pendant des siècles, ces canaux traversaient le cœur de la cité pour le commerce avant d'être asséchés dans les années 1930.
1: Mais ils ont fait exprès d'assécher?
9: Non, je crois que ça s'est fait naturellement.
5: Ah 1930 bon. Putain, c'est tard. Ah, ok.
9: Et du coup, ça s'appelait l'île.
1: Jusqu'en 1930, c'était une île.
9: Ouais.
1: C'est dingue.
2: C'est ouf.
1: On y allait, on traversait les ponts.
5: C'est faux.
1: Tu vas sur Wikipédia, tu changes la page, hein, puis voilà,
5: ça oui, on est d'accord.
9: Alors, où serons-nous ensuite?
1: Jeudi, on sera à Caen.
9: Exactement, Lorenza.
2: Oui.
9: Ouais. Quel record du Guinness Book a été homologué à Caen en novembre 2024? Est-ce que c'est le plus long fil d'aligo ou le camembert le plus épais?
2: Moi, je dirais le camembert, on est dans le nord.
9: Eh bien, c'est le fil d'aligo le plus long.
2: Ah merde.
1: Quand on n'est pas nord-nord, on est.
2: Oui, mais bon, oui. L'aligo, c'est plus l'Aveyron, tu vois, donc.
1: Je sais pas où est l'Aveyron vraiment.
2: Bah, plus bas, quoi, dans le sud.
1: Oh
8: On est nul en géographie.
1: C'est génial. Caen, c'est dans le nord. Mais c'est la Ligo, l'Aveyron. Mais l'Aveyron, c'est où? Bah, dans le sud. Bah, alors, ça n'a plus aucun sens.
8: En plus, c'est la géographie par la bouffe, quoi.
1: Mais ça, c'est aussi Strasbourg.
9: Et du coup, c'est trois frères qui ont fait un fil d'Aligo de 6m30 de longueur. Voilà.
1: Et... c'est passionnant.
9: Et dernière question, du coup, sur Paris, où on sera vendredi prochain.
1: Bien sûr.
9: Océane, vrai ou faux, il y a des panneaux stop dans les rues de Paris?
12: Vrai.
9: Eh ben c'est faux.
12: Non, faux.
9: C'est faux. Le dernier panneau stop de Paris n'a pas été réinstallé après un vol en 2016. Et en fait, la ville l'a supprimé pour s'appuyer uniquement sur les priorités à droite et les feux tricolores.
1: D'où le bordel.
9: Ouais, exactement. Ouais.
1: Ça marche bien. Je pense que c'est la ville où on s'engueule le plus en voiture.
9: C'est
1: mon choix. Océane, je vais t'offrir le mug Manu sur Énergie pour te remercier de nous avoir appelé ce matin.
12: Merci, trop chouette.
1: Et on te souhaite une belle journée, un beau week-end.
12: Bonne journée, ciao.
1: Ciao, gros bisous. 9h40. Merci pour ce beau jeu.
9: Avec plaisir.
1: Oh, faut qu'on en fasse la semaine prochaine. Mais oui, on va faire des jeux.
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1: On est en train de se préparer, on est chaud bouillant. C'est à partir de lundi la grande opération, le bus Manu sur Énergie. 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
2: Il est trop beau. Ouais.
1: On va être à Strasbourg à partir de lundi. On vous en parlait il y a 5 minutes. Ensuite, on sera à Metz, ensuite à Lille, ensuite à Caen, ensuite à Paris. On fera l'émission en direct avec vous. Donc, on prépare nos valises. J'ai une question.
2: Oui.
1: Qu'est-ce que vous mettez dans votre valise que les autres ne mettent pas? Ou en tout cas, que peu de personnes mettent. Moi, j'en ai déjà parlé plein de fois, j'aimais toujours ma...
2: Multiprise, ouais.
1: Ma multiprise. Toujours. J'en ai acheté une nouvelle.
8: C'est vrai? Plus longue?
1: Alors, elle n'est pas spécialement plus longue, mais...
8: Deux trous?
1: Mais, je sais pas, j'avais besoin d'avoir une multiprise neuve.
2: Okay. D'accord.
1: Comme il y en a qui achètent des t-shirts neufs, je m'achète une multiprise neuve.
8: Ok, voilà. Il est content.
1: C'est la multiprise du bus, quoi. Enfin, toi, c'est vraiment...
2: Oui, okay. C'est ton voyage, c'est ok.
1: Exactement. J'aime bien avoir une multiprise chez moi, parce que, enfin, dans l'hôtel, parce que s'il n'y a pas de prise alors que j'ai besoin de brancher deux trucs, ça me tend.
2: Ouais. Ok.
1: Voilà. Ne me jugez pas, s'il vous plaît.
2: Un petit peu, mais c'est léger, quoi.
1: Bah, alors, toi, qu'est-ce que tu prends dans ta valise?
2: On a des petites figurines d'animaux à l'appart qui nous représente avec mes colocs.
1: D'accord.
2: Et je vais les prendre avec moi, quoi.
1: Et tu prends quoi comme figurine? Les leurs?
2: Oui, parce que du coup, je les aurais pas près de moi, donc je prends les leurs et la mienne.
1: Ok. Dis-moi que t'as pas envie de passer une semaine avec moi sans me le dire.
2: Non, pas du tout. Mais non, mais parce que je vis avec eux. Donc, enfin, c'est comme vous.
1: Je prends pas une figurine de ma femme. Hein.
2: Non, mais parce que t'en as pas.
1: Mais j'ai pas de femme.
2: Mais non.
1: Et bon sang, mais quelle est cette personne chez moi qui vit avec moi depuis des années?
2: Mais non, mais moi, je prends le tigre, la girafe et l'alpaga, quoi. Et vous allez voir. Une petite figurine d'ailleurs.
8: Ah, toi, t'es qui sur les trois?
2: Moi, je suis l'alpaga.
1: Ah oui?
2: Oui.
1: D'accord.
2: Pourquoi c'est le moins stylé? Mais il n'y avait pas de loutre, donc c'était le deuxième choix, quoi.
1: Ah d'accord, vous avez dit on prend chacun une figurine de nous et.
2: De notre animal un peu préféré, et totem, quoi.
1: Quand quelqu'un s'en va de la coloc, il prend les figurines.
2: Oui.
1: D'accord, c'est mignon.
2: Bah oui,
1: c'est mignon. Figurons, c'est un truc que les autres ne font pas, ça.
2: Non.
1: Nico?
8: Moi, j'ai la bouteille de parfum de ma compagne.
1: Oh.
8: Comme ça, je vais sentir elle.
2: Quel
8: toute la semaine.
2: Lover.
8: Non, mais je trouve ça cool. Tu sais, j'aime bien rentrer chez moi et quand elle est partie, tu vois, je sens son odeur encore chez
2: c'est
8: elle. Bah là, j'ai un truc là.
2: Elle écoute maintenant et tout, donc.
1: Si j'avais lancé cette question à 6h du matin, il aurait dit.
2: Pas dit ça.
1: Eh ben, je prends tranquille, quoi. Mais
8: putain, une bière. Dans des capsuleurs aimantés.
1: Ah, bien sûr, il est là, le décapsuleur. Et puis, je prends aussi mon four à pizza, on sait.
8: Mais vu que là, effectivement, elle fait son sport en nous écoutant, il se peut que je prenne sa bouteille de parfum.
2: Trop mignon.
8: Pour sentir son odeur près de moi.
1: Elle aura plus de bouteille. Ah, c'est une deuxième.
8: C'est une deuxième, effectivement. J'en ai une à titrer. Ouais.
2: Ça va le budget parfum là.
1: Ah ouais, mais Nico, il est.
8: C'est pas non plus ça, mais effectivement, je roule sur l'or. Je vous rappelle que ma mère a un camping et qu'on fait un maximum de black. Effectivement. On a du cash. Pas de contrôle.
1: Nico, tu vas prendre le contrôle.
8: Je sais bien.
1: C'est une blague.
2: Rigolo.
1: Florent, le producteur dans ta valise.
9: Moi, je vais prendre mon filet de tennis de table rétractable.
2: C'est pas vrai.
1: Oh là là là là. Honnêtement, c'est pas mal.
2: Bah, je sais, vous allez faire des compètes là.
8: On va pouvoir le défoncer. J'ai prouvé qu'il est nul, donc c'est bon.
9: Non, oh là. Ça, c'est marrant.
1: Et tu prends les raquettes avec?
9: Bah oui, c'est un kit. C'est un petit kit avec des filets.
1: T'as deux raquettes ou quatre raquettes?
9: Deux.
1: Il faut en prendre deux autres.
8: Ouais, deux plus.
1: Pour faire des doubles.
9: Oui, bah, puis. Allez-y, faites commande, hein, je vais passer.
1: Honnêtement, si tu peux prendre aussi un Philippe Bloomington.
2: Oh, ouais.
8: Non, mais deux raquettes en plus, ça va, c'est raquettes de ping-pong.
1: Tu peux faire un effort, quoi.
9: Oui, bah bien sûr. Mais de toute façon, pour un sport, vous critiquez, là, il y a du monde maintenant, là.
2: Et c'est un loisir.
1: Oui.
9: Tennis de table. Ok, ça marche, je vais prendre 4 raquettes.
2: Oh!
9: Je vais vous défoncer.
1: Bah bien sûr, c'est quoi, on peut l'installer n'importe où. C'est-à-dire qu'on l'en fera, on sort du bus, on met le truc sur une table dans un bar et on joue.
2: Ah, ce serait fou.
1: On pourra faire ce qu'on veut, hein,
8: et celui qui, ah ouais, celui qui perd, on le laisse sur le côté.
1: Ouais,
2: c'est génial, bah, on sait déjà que ce sera moi. Attends,
1: mais
2: c'est bon.
1: Mais avant, le tabasse. Hein. Ouais, génial.
2: Vous êtes des malades.
1: Ne le faites pas, c'est une, non, c'est non, une c'est blague.
9: Non, oui, non, oui.
1: Oh, on va être comme des enfants pendant cette semaine. Ça va être épuisant. C'est à partir de lundi, nous serons à Strasbourg. Ça va se démarrer à 6h. Ça va être incroyable. Et tout, évidemment, sera en vidéo sur nos réseaux sociaux.
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1: Moi, je pourrais lui demander des titres alors. Parce que Bob Sinclair, il sera avec nous dans une semaine. Dans une semaine, à la même heure, Bob Sinclair sera là en train de mixer en direct sur Énergie. C'est avec lui qu'on va terminer la saison dans une semaine. C'est déjà la fin de la saison. Et si vous n'êtes pas au courant, bah je vous le dis, si vous venez d'arriver maintenant, la semaine prochaine, c'est une grande opération, c'est le bus Manu sur Énergie. Vous voulez savoir à quoi ça ressemble le bus? Vous pouvez aller le voir sur nos réseaux sociaux, c'est Manu officiel sur Instagram, sur Facebook, Manu officiel TikTok sur TikTok aussi. Il a une gueule de malade ce bus.
2: Ah ouais, il est magnifique.
8: Impressionnant.
1: Toute la semaine prochaine, on va faire nos 5 émissions en direct d'un bus en mouvement. C'est un bus électrique, Man MAN. C'est aussi grâce à Point S qu'on réalise cette opération, parce que sans eux, eh ben on n'aurait pas de pneus. Voilà.
2: Oui.
1: Non mais c'est grâce à eux aussi qu'on a pu mettre tout ça en place, parce que c'est un bordel à organiser. Mais c'est incroyable. À partir de lundi 6h, là on va partir, quand on va reprendre l'antenne lundi matin à 6h, on sera dans notre bus, on sera à Strasbourg et on va faire 4 heures en direct de ce bus qui sera en mouvement. On va rouler dans les villes, vous pourrez monter dans le bus, on pourra descendre, on pourra vous voir dans les embouteillages, on fera des jeux avec vous dans les voitures.
2: C'est
1: on,
2: trop bien.
1: On ira, parce que Lorenza évidemment elle a une petite vessie, il faudra qu'elle fasse pipi. Bah, oui. On ira dans les bars, on ira bonjour, on est en direct sur Énergie, elle peut pisser, voilà.
2: Génial.

0: les jours, on terminera l'émission à partir de 9h30 sur une place, une grande place dans la ville, pour vous offrir un showcase gratuit. Lundi, le 22 juin à Strasbourg, on sera place Dauphine avec Jungle et Eva. Mardi 23 juin, on devait avoir Mel Bent, mais elle a annulé, Mel Bent. Derrière, on devait se marier, elle a annulé le mariage au dernier moment, ouais, c'est compliqué. Mais comme tout était installé, il y avait les invités, donc on continue le mariage, c'est un peu ça en fait. Et on nous a dit, mais vous avez qu'à prendre des groupes locaux. Et ben on va prendre un groupe local.
1: Et c'est une trop bonne idée.
0: Qui va venir et qui va jouer des morceaux, on va s'éclater et on va jouer avec eux.
1: Et ils sont trop forts en plus.
0: Plus que nous en tout cas.
1: Oui.
0: Et Nico aura sa guitare, Florent ouais. Il chante très bien, Lorenza elle fera les chœurs, ouais. Je ferai de la guitare et on sera avec eux et on prendra des titres d'énergie.
1: Ouais, trop bien.
0: J'ai vu qu'il prenait genre David Guetta Titanium.
1: On peut se faire ça. Ouais, c'est chaud.
0: Alors, on sera un petit gala, Fruit from Desire.
1: Ouais.
0: Alors, on va mettre le feu. Les démons de minuit, on peut parler des démons de minuit.
1: Qui ça?
0: Et puis, mais pour. Non, qui n'a jamais rêvé de faire en direct. Mais bien sûr, tu feras les cœurs qui ça.
1: Génial.
0: Voilà. Et puis, comme Amel Bent n'est pas là, on lui rendra hommage. On chantera derrière Amel Bent. Voilà, ce serait incroyable. Ce sera mardi, ça. Mercredi, on sera à Lille. Place François Mitterrand, au Westfield à Lille. Avec Amir, Marine aussi. Le jeudi, Docteur Yao.
2: C'est confirmé, petit cœur est chaud.
0: Avec Kinvey. Quand j'enchaîne comme ça, je me dis, mais quelle semaine.
1: C'est fou, hein.
0: À Caen, on sera avec eux, place Saint-Sauveur. Et enfin, le vendredi, on terminera à Énergie. On viendra changer totalement l'accueil. On le mettra en salle de concert.
3: Pourquoi tu ne réponds pas?
0: Il y aura Jérémy Frérot et on terminera par un Bob. Par un Bob.
1: Bobby.
0: Par un Bobby. Saint-Clair qui viendra mixer pour la fin de la saison et tout ça évidemment c'est gratuit. Il vous suffira juste à partir de 21h30 d'aller dans tous ces endroits là. De 9h30 pardon. Ouais, on fait l'émission un peu plus longue cette année.
1: J'étais pas au courant.
0: À partir de 9h30, on sera sur ces places là avec tous ces artistes, on va s'éclater. Il est 10h, on s'en va. Passez une belle journée, passez un beau week-end. Buvez de l'eau.
1: Ah,
0: buvez
1: de l'eau.
0: Faites attention aux personnes âgées dans vos familles aussi. Ouais. C'est important parce que je veux tout le monde en forme pour démarrer lundi à 6h en direct de Strasbourg dans le bus Manu sur Énergie. Et pour se quitter, comme chaque jour, on se lance un titre qui donne le mood de la journée, un titre qui donne envie d'y aller. Et j'ai choisi un titre qui donne envie de bouffer le bitume.
1: Ok.
0: Qui donne envie de prendre le bus et de dire putain, on va tout défoncer. Un petit Offspring.
4: Ah.
1: Oh, oui.
0: Why don't you get a job? Pourquoi est-ce que t'as pas un autre boulot? Ben parce qu'on est tellement bien ici. Passez une belle journée, passez un bon week-end. À lundi sur Énergie.
5: À lundi.

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1: Je pensais que c'était un petit chemin plus ou moins plat, tu vois, dans un parc.
2: Ah, d'accord.
1: Et là, okay. J'ai vu des montées en pavé de malade. J'étais là, oh mon Dieu.
2: Et t'étais contente à la fin d'y être arrivée?
1: Ouais, j'étais trop contente. J'étais trop fière. Mais je sais que je serai mieux la prochaine fois encore.
2: Mais t'as battu quand même le temps que t'avais fait la première fois?
1: J'ai gagné
2: sur 10 km.
1: 3 minutes 40, j'ai gagné, ouais.
3: Putain, avec des montées, c'est cool.
1: Ouais, donc voilà. Franchement. Et en plus, j'étais bien. Enfin, mon corps tremblait de tous les côtés, mais ça va. Franchement, quand je suis arrivée vraiment à la ligne, j'étais en tremble avec mes mains. Et tout, mais...
2: et tu vois, c'est un truc que je comprends pas, ça, par exemple.
1: Quoi?
2: C'est, j'aime faire du sport, mais moi je fais du tennis par exemple, et donc je suis content quand je tape dans la balle. Mais alors arriver en tremblant à la fin.
1: Ouais, ça, mais après t'as tout qui se relâche et t'as une sensation de bien-être qui est folle, et en plus t'es avec plein de gens. Et genre, en fait, tu soutiens tout le monde. C'est génial, okay, comme ambiance.
2: Là, tu viens de me décrire ma raclette. Mais toi,
3: t'es arrivé en tremblant.
1: Non, je te promets, sans l'aide des gens autour, la force qu'ils te donnent et tout, je ferais pas un aussi bon temps.
3: Et puis, t'as la médaille.
1: Ah, la médaille, oui, c'est vrai.
3: Tu commences à en avoir quelques-unes.
1: Bah, voilà, c'est, franchement, je commence à.
2: On appelle ça la médaille du finisher, c'est ça, celui qui a terminé la course.
1: Ouais, c'est ça, exactement.
3: Génial.
2: Tu connais ton classement ou pas? Parmi tout le monde.
1: Pas du tout, on était quand même énormément, quoi. Mais par contre, je suis une petite joueuse comparée aux gens d'énergie. Hein.
2: Ah bon?
1: Ah ouais, il y en a plein qui l'ont fait en 47 minutes, en 50 minutes. J'étais là en mode waouh!
2: T'as fait combien, toi?
1: Mais moi, j'ai fait une heure pile.
2: Bah attends, 10 minutes de plus, ça va, c'est pas.
3: Oui, ça va.
2: Ouais, c'est quoi? C'est pourquoi ils font 10 minutes de moins? Parce que c'est leur pause café de 10 minutes. Voilà. ils font pendant la semaine leur pause café quand ils arrivent à 10h. Nous, à 10h, on est déjà là depuis 5h. Tu vois? Donc c'est normal. Voilà.
1: Non, franchement, j'étais trop fier d'eux. Et du coup, fier de moi aussi. Enfin, c'était génial, quoi. J'ai trop kiffé. Il y avait un petit soleil. Parfait, quoi.
2: Et bah écoute, en plus, je crois que c'était une course pour une association.
1: Oui, c'était Plantons pour l'avenir. C'était pour repeupler les forêts de France. Donc c'est trop bien.
2: Super, vous repeuplez les forêts de France et vous écrasez les plantes en courant dessus.
1: Non,
2: bravo.
1: Alors là,
2: bravo.
1: Ah non.
2: On est fiers de toi, Lorenza.
1: Merci.
2: Tiens, elle commence à devenir une droguée de la course.
1: Oui, un petit peu.
2: On a Mathias qui est notre premier appel du jour. Bonjour Mathias.
4: Salut Manu, salut les Wouins, ça va?
2: Mais très bien, écoute, on est bien. Il y en a qui bouffent des raclettes, il y en a qui courent. Voilà, on est bien, c'est la vie, quoi. Qu'est-ce que t'as fait, toi, ce week-end, Mathias?
4: On voit pas grand-chose. Samedi, j'étais en repos, donc j'ai un peu profité à la maison. Puis hier, j'étais au travail. Puis aujourd'hui, au rebelote de travail.
2: Oula, mais travail le week-end. Tu fais quoi?
4: Je suis boulanger pâtissier dans les boulangeries Ange.
2: Oh, les chouquettes!
1: Notre ami!
2: Ah bah, oui. Les boulangers Ange, ils sponsorisent énormément de trucs qu'on fait, hein, très souvent.
1: J'ai l'impression qu'on les connaît de fou.
2: Mais, j'ai l'impression que Mathias, c'est mon pote, moi, tellement. Non, mais c'est vrai, je sais pas si tu écoutes régulièrement l'émission, mais les boulangers Ange.
4: Ça fait très longtemps que je t'écoute, ouais. Et tous les matins, quand je suis du matin, oui, je t'écoute aussi à la radio, ouais.
2: Ça fait quoi quand on dit qu'on vous offre des cadeaux avec les boulangers Ange et que toi, tu bosses dans les boulangers Ange?
4: C'est marrant.
2: D'accord.
1: Non. C'est tout. Je pensais que ça procurait un bien-être.
2: Non, c'est pas comme il arrive et qu'il. C'est pas comme il termine une course. Hein. C'est waouh. Et là, ce matin, t'es déjà au boulot?
4: Ouais, depuis 4h ce matin, ouais.
2: Putain, waouh. T'as une spécialité dans la boulangerie?
4: Ouais, depuis que je fais ce métier, ouais, j'adore faire les Paris-Brest.
2: Putain. Ah, c'est stylé, ça. Le Paris-Brest, c'est vraiment un truc. C'est, tu prends une bouchée, bon bah tu t'as plus besoin de manger pendant environ 4 jours.
3: C'est vrai que ça est dense.
2: Non, mais est-ce que c'est pas le truc le plus calorique de ce qu'on peut faire en boulangerie?
4: Ouais, ça fait partie du top, je pense. Ouais. Il y a encore pas mal de choses. Ouais.
2: T'as quoi, c'est quoi vraiment le plus calorique en boulangerie? Paris-Brest, il y a quoi d'autre?
4: Bah, en vrai, vu que je suis en Bretagne, je pourrais dire le Kounaman, je pense.
2: D'accord.
4: Après, tu vas voir tout ce qui est gâteau au beurre, hein, principalement.
1: Bah, évidemment.
2: Putain, le beurre.
1: Le beurre.
4: Qui va être la période de Noël, hein, les bûches et bûchettes.
1: Ah oui.
4: Crème au beurre, quoi.
2: Vous les démarrez maintenant? C'est bien.
3: Non. C'est un peu tôt, mais.
4: Non, pas encore.
2: Mathias, je vais t'offrir le t-shirt Manu sur Énergie, parce que je le dis à chaque fois, un bon boulanger doit avoir un bon t-shirt lorsqu'il sort le pain. Le t-shirt Manu sur Énergie, il est pour toi, et je vais t'offrir aussi le mug Manu sur Énergie.
4: Eh ben merci beaucoup Manu, c'est super gentil.
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2: Voici les premiers sondages du matin de la semaine. Les personnes qui consacrent au moins 2h40 par semaine à cette activité ont davantage de chances d'évoluer professionnellement. Quelle est cette activité? 2h40 par semaine. Nico?
3: Le tricot.
2: Ce n'est pas le tricot.
1: C'est du sport?
2: Non, ce n'est pas du sport. C'est une activité, mais c'est pas une

0: activité sportive. Florent, notre producteur.
1: Le bricolage.
0: Ce n'est pas le bricolage non plus. C'est à la maison, en général. Nico.
2: C'est la cuisine ou pas du tout?
0: Non, ça n'a pas de rapport avec la cuisine
2: pas
0: non plus.
2: Okay.
0: Lorenza.
3: C'est un jeu.
0: C'est un jeu, absolument, mais pas n'importe quel jeu. 2h40 par semaine. Florent.
1: Jeu vidéo.
0: Absolument. Les personnes qui consacrent au moins 2h40 par semaine aux jeux vidéo ont davantage de chances d'évoluer professionnellement.
3: C'est toi qui as fait cette étude?
0: C'est...
2: tu l'as commandé?
3: Filou.
0: En tout cas, c'est moi qui l'ai mise en haut de tous les sondages du matin du stock. Près de 10% des gens ont déjà exercé ce métier au moins une fois dans leur vie. Quel est ce métier, Nico?
2: Babysitter.
0: Ce n'est pas ça. Non. Lorenza.
3: Est-ce que c'est vendre quelque chose?
0: Tu peux. Peut-être, c'est un des boulots qu'on peut faire dans cet endroit. Florent.
1: Serveur.
0: Serveur, non, c'est pas dans un bar, c'est pas dans un restaurant. Nico.
2: T'es plutôt seul dans ce travail?
0: Non, il y a du monde. Il y a plein de monde autour de toi. Lorenza.
3: C'est un magasin?
0: C'est un magasin, absolument. Florent.
1: Non, j'allais dire animateur, mais du coup, ça ne marche pas.
0: Animateur dans un magasin, pourquoi pas? Tu peux animer dans un magasin.
3: Oui,
0: et je vous rappelle qu'au rayon fruits et légumes, bien sûr, évidemment. Et allez voir Brigitte qui vous propose de goûter le gouda du jour.
3: Oui.
0: Tu peux être animateur dans un supermarché, alors, bien sûr, mais c'est pas. Et j'ai dit supermarché parce que c'était travailler dans un supermarché.
1: Voilà. En fait, j'avais la bonne réponse.
0: Quelque part, oui, parce que ça en fait partie. Près de 10% des gens ont déjà travaillé dans un supermarché. Nico l'a fait.
3: Nicolas,
2: fruits et légumes. Monsieur Melon, on m'appelait.
0: Parce qu'il savait, choisir les melons.
2: Exactement.
3: Monsieur Melon.
0: Quel beau nom, quel beau surnom. Monsieur Melon, bonjour. Dernier sondage du matin, 26% des célibataires ont déjà obtenu un numéro de téléphone dans cet endroit. Quand je dis obtenu un numéro de téléphone, c'est de quelqu'un, évidemment, avec qui ils veulent se rapprocher. Nico.
2: La queue pour aller aux toilettes en boîte.
0: C'est pas ça. Pas mal, non. Mais c'est pas ça. Lorenza.
3: C'est un lieu de loisir, genre le cinéma, bowling.
0: Non, c'est pas ça. Florent.
1: Chez le coiffeur.
0: Chez le coiffeur, c'est pas ça non plus. Nico.
2: Est-ce que c'est en plein air?
0: Non, c'est à l'intérieur de quelque chose. Dans un endroit précis à l'intérieur.
3: Les transports en commun.
0: C'est pas les transports en commun, mais c'est un transport. 26% des célibataires ont déjà obtenu un numéro de téléphone dans cet endroit. Florent.
1: Le train.
0: C'est pas le train. Vous vous rapprochez. Nico, bien joué, Nico. Du premier coup, dis-moi, sans indice.
2: Je suis malin.
0: Mais je trouve ça beaucoup. 26% des célibataires ont déjà obtenu un numéro dans un avion. Florent.
1: Surtout que s'il te dit non, t'es juste à côté pendant tout le vol, c'est hyper gênant.
0: C'est pour ça qu'il faut toujours demander le numéro de téléphone des gens 3 sièges plus haut.
3: Ouais, voilà. Je vais me s'arranger.
0: Voilà,
3: c'est
0: bien sûr.
3: La règle.
0: La personne ne va rien comprendre, mais pourquoi voulez mon numéro? Parce que je sais qu'à côté de moi, je vais me taper un bide, donc voilà.
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0: C'est son anniversaire aujourd'hui à Amaury Vassili, il a 38 ans. Trop jeune pour chanter de l'opéra, putain. Allez, qu'est-ce que vous avez envie de partager avec nous ce matin,
3: Lorenza? J'ai été voir Florida en concert. Et moi, je suis le genre de personne qui révise pendant des jours et des jours les chansons pour pouvoir genre les crier par cœur, danser debout, même si je suis assise.
0: C'est-à-dire que... Quelle belle explication. C'est-à-dire que, en fait, tu révises toutes les chansons,
3: ouais.
0: Genre avec les paroles et tout pour.
3: Je les mets un peu en mode karaoké quand je m'apprête le matin, quand je prends ma douche le soir et tout, et je révise comme ça à chaque fois. Je me fais des playlists spéciales comme ça. Je suis bien pendant le concert, tu vois.
0: Mais pourquoi? Parce que tu veux montrer aux gens genre que tu connais? Tu penses que Florida il va te juger?
3: Non mais tu vois, je trouve que si tu connais pas et que t'as tout le monde qui chante autour de toi, c'est un peu, t'es pas dans le truc, tu vois. Moi j'ai trop kiffé parce que on est tous ensemble. Des fois tu regardes des inconnus et t'es là, can you blow my whistle? Tu vois, tu chantes quoi.
0: Oh, mais tu peux faire aussi.
3: Ouais, mais les gens comprennent très vite que t'es un escroc. Et donc moi justement je.
0: Un escroc.
3: Non, moi je fais en sorte de réviser. Et par exemple, j'ai une pote, elle filme tout de A à Z. Donc elle chante pas, mais et c'est très pratique pour les gens autour vu qu'elle nous file les vidéos après. Mais
0: Mais de A à Z, c'est-à-dire qu'un concert de 2 heures, elle va tout filmer pendant 2 heures.
3: Elle fait des petites pauses à chaque fois dès qu'il y a un petit break, un truc et tout, et hop, elle recommence, elle filme.
0: Mais très honnêtement, est-ce que vous regardez quand vous filmez un concert, vous regardez les vidéos après?
3: Non, moi jamais. Non. Mais puis quand elle est là, c'est pratique parce que j'ai pas besoin de filmer.
0: Oui, mais personne ne regarde les vidéos. En fait, tu filmes parce que tu te dis oh là là, si jamais je filme pas, personne ne croira.
3: Ouais, c'est ça.
0: J'y étais à ce moment. Et puis tu te dis, il va peut-être y avoir un truc incroyable. Tu vois, quelque part dans ta tête, tu dis, s'il se casse la gueule sur scène, j'aurai la vidéo.
3: Il s'est cassé la gueule sur scène. pas filmé.
0: Tu me dis qu'elle a filmé tout le hasard.
3: Parce que c'était le moment où il y avait une espèce de petite pause et tout. Il a glissé, il a perdu une chaussure et elle a pas mis ça en vidéo.
0: Alors, excuse-moi, mais change de copine. Ah ouais. Bon, si elle filme tout sauf le moment où elle doit filmer, franchement.
3: T'as raison, Manu, je vais y penser.
0: Ça va pas. Ouais. Alors, je suis pas du tout comme ça, moi, en concert.
3: Alors,
0: en fait, moi, j'ai un truc en concert, vraiment. Mm-hmm. C'est que juste avant que ça démarre, je vais faire pipi. Parce que je veux pas louper le moment du concert et je veux pas me dire il faut que j'aille
3: entre les gens et tout et dire excusez-moi
0: et après j'ai aussi peur de pas retrouver ma place, ça c'est un truc
2: c'est vrai que c'est très grand et quand on me dit rang 12 47 oui. place 47
0: ouais, exactement
2: tu regardes t'as peur de tomber dans l'escalier
0: moi je suis à l'âge où je vais plus en fosse et donc je vais dans les gradins et donc si tu vas aux toilettes mais t'es obligé de ressortir de passer par deux couloirs après, franchement, c'est un peu une phobie de me dire, ok, il va falloir que je traverse et que je retrouve ma place. Et ça, je me suis déjà dit, non, c'est foutu, je vais rester là, je serai abandonné.
2: Allez, tant pis.
0: Voilà. Vous êtes comment un concert? Nico?
2: Moi, non seulement je vais pas en fosse et je suis dans les gradins, mais en plus, j'ai déjà ramené un petit coussin, moi.
3: Quoi?
2: Parce qu'il y a des gradins dans certaines salles, genre des zéniths ou des trucs comme ça, où franchement, j'y suis allé plusieurs fois et c'est un peu compliqué.
3: Ouais,
2: donc, j'ai un petit coussin rond, un peu comme ils ont parfois, c'est genre à Roland Garros ou des trucs comme ça. Petit coussin rond, comme ça, je suis bien. Et moi, je pars aussi toujours avant la fin des concerts. C'est-à-dire que quand je vois que c'est le rappel et que c'est la dernière, je pars avant pour éviter la cohue.
3: Ça, moi aussi.
0: Ouais. Et vous achetez des trucs au concert, les t-shirts, des trucs comme ça ou pas?
2: Ah ouais. Ouais, mais du coup, je le fais à la fin. Il y a souvent personne. Et donc, je suis content, je suis tout seul.
0: Ah.
2: C'est pas mal, hein. Les t-shirts à 55 balles, là.
0: Mais c'est marrant, tu te dis, si j'ai pas ce t-shirt aujourd'hui au concert, ça va pas aller. C'est vraiment.
2: Tu peux l'acheter en ligne après, hein. Mais non.
0: Oui, mais tu le feras pas.
3: Non, c'est pas vraiment la même chose.
0: C'est sur le moment, tu te dis, t'es comme tout le monde, quoi. Et ouais, j'ai mon t-shirt, on est bro, mec.
2: C'est ça.
0: Comme ça.
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0: On continue à parler de concert et de nous en concert. Quelle personne vous êtes en concert? 0-870-42-48. Florent, le producteur, il l'a pas dit. Quelle personne quand tu vas à un concert?
1: Moi, je suis celui qui fait des harmonies avec le chanteur.
3: Oh, je te vois tellement. Oh je t'imagine de fou.
2: Le mec, il veut être choriste.
0: Exactement, c'est ça. C'est le choriste de la salle.
1: Et j'avoue que je juge un peu aussi ceux qui chantent pas très bien. Ça peut me tendre un petit peu.
3: Oh là là.
0: C'est dur. Tu profites pas, quoi. T'es un prof de chant de la Star Academy.
1: Je ferme un peu les yeux, je bouche une oreille et je suis en train de
0: chanter. Oh non.
2: Mais non.
0: Mec, il s'est cru dans un groupe de polyphonie corse.
3: C'est une folie.
0: Mais bon, après, c'est chacun kiffe comme il veut.
3: Bien sûr. Ah oui,
0: exactement. Voilà. Il y en a qui sont dans la. Vous avez déjà été dans la fosse au premier rang?
3: Ouais,
0: ça vous est déjà arrivé ou pas?
2: Ah, jamais, moi.
3: J'y étais il y a pas si longtemps en plus pour un autre concert.
0: Bon
3: oui mais en fait il y en a où je sais que je dois être là quoi. C'est le moment où je danse, où je crie, où je me lâche quoi.
0: Et alors je le faisais avant il y a très très longtemps mais maintenant je le fais plus tout quoi.
3: Figure-toi que j'hésite à le refaire parce que j'ai eu très mal au dos et je me suis dit aïe. Oui, j'ai plus 20 ans.
0: Quand t'as 20 ans, quand on t'écrase un peu, c'est pas grave, t'es souple, tu prends les trucs, mais moi à mon âge, on m'écrase un peu, on m'écrase.
3: Je comprends.
0: En fait, mes os deviennent de la poudre.
3: Oui.
0: Voilà.
3: Non,
0: Florent.
3: Attention.
1: Mais moi j'ai peur des pogos, moi. J'ai peur de me trouver embarqué dans un mouvement comme ça et de me faire envoyer au bout de la salle, quoi.
2: Tout dépend le concert, quoi.
3: Parce que
2: Céline Dion, il y a peu de chances qu'il y ait un pogo, tu vois.
1: Y a des pogonés, un truc un peu plus light.
0: Sans pogo, des fois, t'as un mouvement, c'est d'avant en arrière, tu vois. Oh là, où est-ce que je vais là, attention.
2: Pour les vieux.
0: On a Magali qui est avec nous au téléphone. Bonjour Magali.
9: Bonjour tout le monde.
0: Sois la bienvenue sur Énergie Magali. Tu es quelle personne, toi, à un concert?
9: Alors moi, je suis celle qui arrive au moins largement 6 heures à l'avance. Comme ça, moi, je suis sûre de pouvoir toucher la barrière, sentir la transpiration des chanteurs. Voilà, c'est le minimum.
3: Ah oui.
0: Sentir la transpiration des chanteurs, c'est ton truc à toi.
9: Bah, c'est vivre le concert à 3000%, quoi.
0: Et
9: on est pas sur scène, mais presque.
0: Est-ce que tu rêves d'avoir un. Tu fais tout pour avoir un eye contact avec le chanteur ou la chanteuse?
9: Ah bah, bien sûr. C'est le minimum.
0: C'est un moment.
9: Il chante pour moi, quoi.
0: Mais bien sûr, évidemment. À un moment, tu peux avoir l'impression que le chanteur ou la chanteuse, ou même le guitariste, te regarde et là, tu fais. Il m'a regardé, c'est sûr. Il m'a repéré. Et là, t'imagines qu'après le concert, c'est sûr, il va me proposer d'aller boire un verre backstage après, c'est sûr.
2: Ouais,
0: bien sûr, évidemment.
3: Et pas du tout.
0: Non, pas du tout. Il t'a même pas regardé parce que, déjà, avec les spots, il voit rien du tout. Merci beaucoup, Magali, de nous avoir appelé.
9: Une belle journée à tous.
0: Très belle journée, belle semaine à toi. Il y a Elisa qui est là aussi. Bonjour Elisa.
10: Salut Manu, salut les ouin-ouin.
0: T'es qui un concert toi Elisa?
7: Alors moi je suis celle qui monte sur les épaules de son pote pour mieux voir la scène.
0: Ah, t'es celle qui nous empêche de regarder.
3: C'est celle qu'on déteste.
7: Ouais, voilà, c'est pas moi, je veux bien.
0: Non, mais en fait, quand tu vois une personne comme toi, tu dis waouh, c'est stylé. Mmh. Ouais, oui. C'est la... Mais quand t'es derrière, tu fais putain.
3: Ah ouais, t'as trop le seum.
0: Et parfois, tu peux aller jusqu'à taper sur l'épaule de la personne en disant est-ce que c'est possible de descendre, s'il vous plaît. Voilà.
7: C'est rare. Même le pote, il est content à ce moment-là.
0: Et c'est vraiment parce que ça n'arrive qu'au concert. C'est rare au théâtre, par exemple, ce genre de choses. On te souhaite une belle journée, Elisa.
7: Bonne journée.
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0: Du cash. Avant d'écouter David Guetta, c'est le moment de retrouver nos génies du jour. Comme chaque jour, on joue ensemble au Club des Génies et on va retrouver Armand. Quatrième participation pour Armand. Il a déjà gagné 300 euros. Bonjour Armand.
12: Bonjour Manu, bonjour les Wawins.
0: Je crois que je t'ai pas demandé ce que tu faisais dans la vie, Armand. Parce qu'on commence à se connaître maintenant. On commence à se connaître un petit peu. Qu'est-ce que tu fais?
12: Je suis agriculteur.
0: D'accord. Ah, donc t'es réveillé hyper tôt le matin?
12: C'est ça. Je vous écoute au club privé juste avant l'émission.
0: Au club privé?
3: Le club du 555.
0: Ah, 5h05.
3: Bah oui.
0: Ah, d'accord, il voulait pas dire le nom.
3: Bah, évidemment.
0: Le club du 555 tous les matins à 5h55, oui. Peut-être que vous vous levez tôt le matin. Peut-être que vous vous dites, oh bah moi je me lève à 6h30, je me lève tôt. Non, c'est pas assez tôt. Parce qu'il y a le club du 555. Et pour savoir ce que c'est le club du 555, et bah demain, faudra vous réveiller un petit peu avant pour découvrir ce moment, ce club privé, comme le dit Armand. Armand, du haut de ton tracteur, tu as déjà gagné 300 euros. C'est ta quatrième participation aujourd'hui pour gagner 100 euros supplémentaires. En face de toi, Léa, elle veut t'arrêter. Parce que Léa aussi, elle les veut, ces 100 euros. Bonjour Léa.
13: Bonjour Manu, bonjour les Wawins, bonjour Armand.
12: Bonjour Léa.
0: Attention, vous allez jouer l'un contre l'autre ce matin. Je vous rappelle les règles du jeu. J'ai 100 euros, 3 questions. Le gagnant ou la gagnante sera celui ou celle qui aura 2 points. À chaque question, si vous pensez avoir la réponse, vous donnez votre prénom, vous donnez ensuite votre réponse. Si c'est la bonne, bah le point est pour vous. Si la réponse est fausse, le point va à l'autre. Et c'est le premier qui atteint 2 points qui gagne 100 euros et qui reviendrait jouer avec nous demain. C'est parti. Bienvenue dans le Club des Génies. Voici la première question. Dans quel film retrouve-t-on le personnage de Don Vito Corleone? Don Vito Corleone. Don Vito Corleone.
3: Non, personne ne veut y aller là.
0: Personne n'est là, très bien. Eh bien, si jamais il arrive en retard, il ira au CPE pour avoir, avec son mot d'excuse. Don Vito Corleone, c'était dans Le Parrain.
13: Oui,
0: comme tu dis. Un dernier? Non, c'est bon, on y va. Deuxième question. En quelle année a débuté la Révolution française?
13: Armand. Léa.
3: Armand.
0: C'est Armand en premier.
12: Ah ouais. 1789. Léa,
0: 1789, oui. C'est une bonne réponse. Léa était pas loin.
3: Ah oui, c'était tout près.
0: Un point pour Armand, 0 point pour Léa. Voici la troisième question. Quel est l'animal terrestre le plus rapide de la planète?
12: Armand.
0: Armand Trénette, on t'écoute.
12: Le guépard.
0: Le guépard, oui, c'est une bonne réponse. 2-0 pour Armand.
3: Bravo.
0: Allez. Trénette, c'est propre.
13: Bien joué.
0: 2-0. Léa, je vais t'offrir le mug Manu sur Énergie, puis tu nous rappelles quand tu veux.
13: Pas de souci, avec plaisir.
0: Gros bisous à toi et merci d'avoir été avec nous. Armand, eh ben ça fait 400 euros pour toi.
12: Merci.
0: Et voilà, qu'est-ce que tu vas faire aujourd'hui? Tu as, c'est du tracteur, c'est dans les champs, c'est les animaux, c'est quoi?
12: Il y a les animaux ce matin et après planter des légumes.
3: Les animaux? La chance?
0: Bah oui. Bah oui. C'est quels animaux?
12: Des chèvres.
3: Oh, trop bien.
0: Putain, Lorenza, on dirait une enfant.
2: Elle aime trop.
0: Armand, fais-toi plaisir, mais demain, sois en forme. 400 euros, ils sont quoi qu'il arrive pour toi. Et demain, tu vas tenter de passer la barre des 500 euros.
12: Pas de soucis, on essayera ça.
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0: Et on parle de nous au concert ce matin. Quelle personne êtes-vous lorsque vous allez à un concert? Ah, je vous ai pas dit que moi j'étais aussi celui qui prenait toujours une bière et un sandwich.
3: Comment ça?
0: Toujours.
3: Quoi qu'il arrive.
0: Ouais, c'est une sorte de, je sais pas pourquoi.
3: C'est un rituel, quoi.
0: C'est une sorte de tradition. J'ai toujours un sandwich. En général, qui est pas très bon. Hein,
3: non,
0: et une bière qui est un peu chaude et chère. C'est, ouais, c'est un budget. Hein. Ah oui, oui, c'est le budget. Sans... Oui, mais ça, pour moi, ça me fait partie du truc. Et ouais, j'ai l'impression... Alors, bah, j'aime bien aller au concert, je suis un peu rock. Donc j'ai l'impression d'être encore plus rock quand je prends un sandwich et une bière.
3: C'est fou. Ok.
0: Ça s'explique pas.
3: C'est ouais, ouais, ouais.
0: Voilà, c'est comme ça. Quelle personne vous êtes lorsque vous allez à un concert, Lorenza, bah, encore?
3: Ouais, parce que je suis aussi celle qui se fait au moins une ou un pote. Genre, soit aux toilettes, dans la queue, pour prendre à boire, dans les gradins. Quoi qu'il arrive, j'ai un poteau de concert.
0: Un poteau de concert.
3: J'appelle ça comme ça parce qu'après on se revoit plus jamais.
2: Ah ouais, c'est comme en vacances, c'est... quoi, au camping.
3: Ouais, tu le vois. Ouais. C'est tout à fait ça.
2: Pour un petit laps de temps.
3: C'est vraiment le concert, quoi.
0: Et tu le sers dans les bras comme après le camping, aussi, en disant putain, on va se retrouver l'année prochaine.
3: Alors non, mais on peut se taper dans la main et on peut se faire. En tout cas, c'était incroyable et tout, des trucs comme ça.
0: Je pense. Ouais, je pense, j'ai une pensée pour tous ces mecs qui ont cru qu'ils avaient peut-être un truc avec Lorenza. Et en fait, pas du tout.
2: Bah non, t'es mon poteau de concert.
0: Oh, je peux prendre ton numéro? Bah, je prends pas les numéros des poteaux de concert. Ouch, le petit cœur qui saigne. Océane est avec nous au téléphone. Bonjour, Océane.
11: Bonjour, Manu. Salut les ouin-ouin.
0: Bienvenue sur Énergie, Océane.
11: Merci.
0: Quel genre de personne es-tu quand tu vas à un concert?
11: Alors moi, je suis celle qui a repéré la sortie des artistes et je suis capable d'attendre 3 heures dans le froid juste pour avoir un autographe.
0: Ah oui, quand même.
11: Oui.
0: D'accord. Et t'as eu les autographes de qui?
11: J'ai surtout fait avec Christophe Maé.
0: Ah, t'es une fan de Christophe Maé.
3: Je comprends.
11: Ah. Ouais, j'ai fait tous ses concerts, j'ai même fait de la route pour aller le voir. Fin...
0: Et est-ce qu'il te reconnaît ou pas?
11: Je crois pas, non.
0: Oh merde!
3: Au moins, c'est honnête!
2: Christophe, fais un effort!
0: Ah oui, non, on s'adresse directement à lui. On sait qu'il nous écoute tous les matins à 6h45. C'est pile l'heure à laquelle il se lève. Et il se dit, tiens, je vais me marrer ce matin, je vais écouter Manu sur Énergie. Donc là, il dit, voilà. Oh non, Christophe. Ça va... Et tu ne dis pas, putain, il me reconnaît pas alors que je suis tout le temps là?
11: Bah non, il me dit, il en voit beaucoup. Donc bon, voilà quoi. Je lui en veux pas.
3: Oh bah oui, mais on peut pas en vouloir à Cricri.
0: Ah bah non, ça la crise tout net. Bien sûr, évidemment, Cricri. On t'embrasse, Océane, on souhaite une belle journée.
11: Bah merci, moi aussi, gros bisous.
0: Gros bisous, il y a Simon qui est là aussi, bonjour Simon.
14: Bonjour Manu, bonjour les ouin-ouin.
0: Sois le bienvenu sur Énergie, Simon. Quelle personne, toi, tu es à un concert?
14: Alors moi, je suis celui qui met des boules pièces pour éviter d'être agressé par la musique trop forte.
0: Mais il y en a de plus en plus.
2: Mais il a le ton dans sa voix de ce qu'il fait.
0: Oui, il a le ton. Il a le ton de celui qui juge les autres. Est-ce que Simon, quand tu mets tes trucs, les gens te demandent pourquoi tu les mets, tu leur dis écoutez, vous verrez dans quelques années lorsque vous n'entendrez plus.
14: Non, non, je leur dis rien parce que déjà ils m'entendent pas et moi je les entends pas du coup. C'est parti.
2: Ah, il est bien. Ouais.
3: Mais, c'est top ça.
0: Mais avec des boules caisses, t'entends quand même la musique? Enfin, t'entends tout quand même ou
14: Oui, j'entends quand même. Après, je vais pas voir Vanessa Paradis, tu vois. Mais quelqu'un qui chante fort, ouais, j'entends.
0: Vanessa Paradis a pris une balle perdue là. De...
3: Ouais. mais doucement.
0: Mais tu vas voir quoi comme concert qui font du bruit?
14: Non, qui font du bruit. Bah, Vianney, par exemple, j'aime bien. C'est un de mes derniers concerts. Ouais.
0: Et Vianney, t'as mis des boules caisses?
14: Ouais. Bah, quand t'es près des enceintes, ça fait du bruit quand même. Hein.
3: Ah oui, t'es sensible. Hein.
0: Mais tu préfères pas te reculer, tout simplement?
14: Non, bah après quand t'es placé ou voilà. Non, d'accord.
3: Après, je comprends. Il tient à ses petites oreilles, pas d'acouphènes.
14: Exactement,
3: tout va bien.
14: Tout à fait.
2: Sinon, il a des petits chaussons l'invité chez lui.
3: Voilà. Tout est...
2: Avant tout de faire l'amour, il plie son slip.
0: il fait très attention à lui. Il a sa petite skincare routine ainsi que sa curly hair routine parce qu'il aime bien avoir les cheveux frisés. Alors, bien sûr, évidemment. Alors, il a son mug hein, sur son bureau. Tu lui touches, il te défonce la gueule. Belle journée à toi, Simon.
14: Merci, salut, bonne journée.
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0: Hier, c'était les finales de Roland-Garros. Ça y est, Roland-Garros, c'est fini. Chez les femmes, c'est la Russe Mira Andreeva qui a gagné. Chez les hommes, c'est Alexander Zverev, l'Allemand. Vous avez suivi Roland-Garros cette année, sans plus?
2: Très peu, en fond.
3: Pas du tout.
0: Très peu en fond.
2: Ouais, sauf que moi, j'avais Roland-Garros en fond et je me rendais pas compte que, ah bah tiens, ça a changé le match. Tu vois?
0: Ah oui, d'accord.
2: Mais moi, c'est juste pour avoir l'ambiance, quoi.
3: Moi, c'était juste pour Moïse Kouamé parce que, bah, il est français et que, bah, il a fait un exploit de fou et qu'il a 17 ans. C'est tout.
0: J'adore à Roland-Garros, il y a toujours un mec, un français souvent, que personne ne connaissait, et d'un coup, ça devient la coqueluche de tout le monde.
3: Ouais, il m'a touché, genre, je trouvais que son histoire était belle, et voilà, je me suis intéressé.
0: Ouh!
3: Non, intéressé au jeu, évidemment, mais.
0: Oui, j'ai compris, oui.
3: Non, mais qu'il n'y ait pas de quiproquo, quoi.
0: Non, on l'a bien compris. Il n'y a que toi qui y penses, en fait.
3: Okay.
2: Voilà. En fait, tu justifies.
0: T'as quelque chose à lui dire? Tu lui as envoyé un DM?
3: Non.
0: Et puis donc, à Roland-Garros, il y a quand même un truc, c'est la coupe. Je sais pas si vous faites. Elle est énorme, la coupe.
1: Elle est très grosse, ouais.
0: Je l'imagine chez moi servir de corbeille de fruits. Mais pour,
3: ah oui,
0: mais pour de nourrir environ 8 familles. Tellement tu peux. Ou alors, ce serait pas l'incroyable fourre-tout à l'entrée de la maison.
3: Ah ben là, ah mais ouais, c'est la classe quand même. Hein.
0: Tu mets des piles, tu mets des clés, tu sais même pas ce qu'elles ouvrent, tu mets des petites pièces de meubles Ikea en trop dans cette coupe. Putain.
1: Ah ben tu mets tout.
0: Tu mets toutes les pièces jaunes de France, tu les mets dans la coupe. Incroyable. Bon. Allez, 7h06 déjà, et on double votre salaire. C'est parti.
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0: 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Attention, le téléphone sonne. C'est peut-être le vôtre maintenant. Avant d'écouter Gims, quelqu'un va être heureux. Ce bonheur, il est peut-être pour toi. Il faut que tu l'écroches.
17: Allô?
0: Allô, bonjour, c'est Sabrina de Cucuron dans le Vaucluse?
17: Oui.
0: Sabrina, quel est le seul animateur radio qui loupe ton salaire?
17: C'est Manu sur Énergie.
0: C'est gagné.
3: Ouais. Bravo.
17: Ah oui,
0: non, en fait, j'attendais qu'elle ait fini parce que je pensais qu'à un moment elle allait faire un.
17: Ouais. Non, j'ai retenu mon souffle jusqu'au bout.
0: Je t'annonce.
17: Suis super contente.
0: Bah, tu peux, je t'annonce que nous allons doubler ton salaire. Tu touches 1729 euros chaque mois.
17: Oui.
0: Et ben, x2, ça va faire 3458 euros.
17: Waouh. Merci beaucoup, je suis super contente.
0: Et alors, attention, Sabrina fait le métier qui fait rêver le plus de personnes au monde, je pense. Sabrina est hôtesse de l'air.
17: Exactement.
0: Voilà. On imagine tellement les hôtesses de l'air, les stewards, arriver après avoir débarqué, passer 3 jours de rêve en vacances à Tahiti et repartir après pendant 3 jours. C'est un peu ça ta vie?
17: C'est un peu ça. Bon, moi je travaille pour une compagnie qui fait des courts courriers.
0: Des courts courriers? Ah, genre Paris-Lille par exemple?
17: Oui, ça fait un petit peu moins rêver, mais effectivement, c'est à peu près ça, oui.
0: Ah, effectivement, ça fait moins rêver que Paris-Tahiti, quoi.
17: C'est vrai. Mais c'est bien aussi, hein, c'est sympa, j'adore mon métier, c'est vraiment génial.
0: Est-ce que, comme tout le monde le remarque, mais est-ce que toi, comme t'es professionnel, tu l'as remarqué, on prend tous des jus de tomate dans l'avion?
17: Oui.
0: C'est fou, hein?
17: Oui, beaucoup de gens prennent du jus de tomate.
0: Et t'as une explication ou pas?
17: Alors, il paraîtrait que le jus de tomate ait beaucoup plus de goût en vol que les autres boissons.
0: D'accord, parce que moi, je vais dire pourquoi moi, perso, je prends le jus de tomate, parce que je le prends le jus de tomate quand je vole. C'est un jour, j'ai vu quelqu'un le prendre et j'ai vu qu'il y avait, avec le jus de tomate, une petite touillette et du sel. Le sel de céleri. Et ben, je me suis dit, putain, j'ai plus de trucs que l'autre à côté de moi. Tu vois, il prend son jus d'orange, son jus de pomme, machin. Moi, j'ai un jus de tomate, j'ai l'impression. Et ben, en plus, j'ai l'impression que ça me nourrit.
17: Oui, c'est vrai.
0: Donc, pour le même.
17: Aussi.
0: Ah oui. Et pour le même prix du billet, je me dis, là, je suis un winner et lui, c'est un loser. Voilà ce que je veux dire.
3: J'ai envie de tester maintenant.
0: Mais fais-le.
17: Je pense à ça maintenant.
0: Et tu fais le petit speech aussi? Bonjour et bienvenue sur votre vol, blablabla.
17: Exactement.
3: Ah.
17: C'est moi qui le fais. Oui.
0: C'est toi qui fais. Tu pourrais nous en faire un?
17: Ok, on part où alors?
0: Si on peut éviter de rester en France, on part plutôt à l'étranger, genre un truc qui fait rêver. Genre Tahiti, par exemple.
17: Tahiti, allez, bon, écoutez, c'est parti. Bonjour, bienvenue à bord de ce vol énergie à destination de Tahiti. Voilà, je vais pas toute la faire parce que ça va être très long.
0: Ah ben si, moi j'avais envie de... j'étais prêt à savoir qu'est-ce qui se passait avec le truc qui tombe en cas de dépressurisation, là. Je voulais voir tout le speech.
17: Alors, oui. Ça, c'est la démonstration de sécurité. Ça dure beaucoup plus longtemps que l'annonce de bienvenue. Et puis après, on a l'annonce d'arrivée. Il y en a beaucoup, hein.
0: Et les gens applaudissent toujours à l'arrivée?
17: Pas toujours, mais souvent. Ah,
0: c'est un truc qui se perd, hein.
17: Oui, non, ça arrive souvent parce que je pense que certaines personnes ont peur aussi dans l'avion. Enfin, il y en a pas mal, mais le fait d'arriver, ça les soulage, ils sont contents et,
0: bah, en fait, nous aussi. T'applaudis pas le pilote, t'applaudis le fait que tu sois encore en vie en fait quand t'arrives.
17: C'est ça, je crois qu'il y a un peu des deux.
0: Sabrina, je te double ton salaire. 3458 euros, ça va arriver très
17: merci
0: vite pour toi.
17: Merci beaucoup, Énergie. Merci, j'adore, vous êtes super, vous écoutez tous les jours.
0: Avec ta voix, j'ai envie de prendre l'avion, Lyon. Ah ouais. Gros bisous et merci d'être là avec nous.
18: Merci beaucoup, merci à tous.
0: Yes. Bisous.
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0: C'est le moment, les amis, le moment de se faire du bien, comme chaque jour, avec les bonnes nouvelles du jour. Avant d'écouter UGL et Jamaïcane, qui a aussi une bonne nouvelle, c'est parti, tour du studio. Quelle bonne nouvelle vous avez envie de donner au monde ce matin, Lorenza?
3: Curtis, c'est un petit garçon de 7 ans et il vit en Caroline du Nord, aux États-Unis. Et il a fait un truc génial pour sa babysitter. En fait, elle n'avait pas pu aller à son bal de promo. Et donc, Curtis, il en a organisé un dans son jardin.
0: À 7 ans.
3: Avec
0: un bol de promo pour sa nounou.
3: Et ouais, très mignon. Il lui a envoyé une invitation et il l'attendait en costard avec un nœud pape. Et il avait tout décoré. Il avait mis la musique qu'elle préfère et elle, il avait cuisiné son plat préféré aussi.
0: Wow.
3: Et elle est venue. Non, elle a pleuré de joie et tout. C'était un trop beau moment. Donc bravo à Curtis.
0: Bravo, il a 7 ans.
3: Futur catcheur.
0: Ah oui, là, lui, c'est un.
3: Il a tout compris.
0: Là, il envoie du lourd, là, Curtis.
3: Oui.
0: Nico, une bonne nouvelle.
2: Celle-ci, elle fait vraiment du bien parce qu'un simple câlin de quelques secondes favorise la production de cytocine. C'est l'hormone du bonheur. Donc les médecins, ils encouragent à câliner un maximum. Juste quelques secondes. Les gens vous connaissez, évidemment.
3: Oui, pas des inconnus, quoi.
0: Oui, non, évidemment, on ne connaît pas. Sais quoi, c'était pas ma bonne nouvelle, mais genre, je vais suivre sur la tienne. Que ça suit le truc et j'aimerais qu'on fasse une expérience. Est-ce que vous pouvez tous, Nico, Lorenza, Florent aussi, notre producteur, vous faire un bisou, vous faire un auto-bisou sur le bras, par exemple?
2: Très chelou.
3: Ça me grise un peu, mais...
0: Non, tu fais un bisou.
3: Ouais.
0: Comme je fais aussi.
3: Ouais. Voilà.
0: Allez-y.
3: Ah, encore
0: des bisous. Des auto-bisous.
3: Ah, ça me cringe d'où?
0: Sérieux? Est-ce que ça vous provoque quelque chose?
3: Non.
0: Lorenza, toi, ça te cringe?
3: Ah ouais, moi, ça m'angoisse un peu.
0: Nico?
2: Moi, je commence à m'aimer un peu plus.
0: Ok. Florent, notre producteur?
1: Ouais, ça fait des frissons un peu.
0: Voilà. Et ben, c'est une étude de l'Association américaine pour le progrès de la science. Pour faire baisser nos stress, il suffit, ça rejoint un peu ton truc, de se faire des bisous à nous-mêmes.
2: C'est fort.
0: S'auto-embrasser libère de l'ocytocine, le même truc dont tu parlais. Ça réduit le niveau de cortisol, qui est l'hormone du stress. Et l'étude dit qu'on se sent immédiatement moins stressé dès qu'on pose nos lèvres sur nous-mêmes.
2: Je retiens juste que Florent est un petit peu sensible en ce moment. Si ça lui fait des frissons. Juste de s'embrasser.
0: Et moi, je retiens que Lorenza a du mal à s'embrasser elle-même.
3: Oui.
0: Pourtant, t'aimes les bisous.
3: Ouais, mais pas de moi, quoi. Genre, ça me fait bizarre de m'embrasser moi.
0: Franchement, moi, honnêtement.
3: Ah ouais?
0: Je m'auto-kiffe.
3: Bah, que grand bien vous fasse, mais.
0: Je me sens beaucoup moins stressé.
3: Oh là, non, ça me cringe aussi.
0: Mais qu'est-ce qui m'arrive?
2: C'est vrai que c'est chelou de voir un mec s'embrasser. S'auto-embrasser comme ça.
0: Tu vois, mais tomber amoureux sur son lieu de travail, c'est incroyable, mais tomber amoureux sur son lieu de travail, de soi-même.
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0: Et Jean-Paul Rouve, il est à la télé ce soir sur TMC. Les Tuches 4.
3: Oh, génial.
0: Elle aime pas Lorenza. Elle aime pas les Tuches, Lorenza.
3: Je suis désolée, je peux pas faire semblant.
0: Il y a un truc dans ton cerveau qui s'est passé à un moment, un traumatisme.
3: Ouais,
0: et honnêtement, va voir un psy, tu lui dis j'aime pas les Tuches. Il t'expliquera. Il va trouver quelque chose.
3: Je reviendrai vers vous.
0: On avoue des secrets. Pas n'importe quel secret, des secrets d'enfant. Quand on était enfant, on a tous fait des choses, et puis après, c'est parti dans l'oubli, et puis on l'a jamais avoué. Eh ben, il est jamais trop tard. Quel est, à vous, votre secret d'enfant? Vous nous appelez au 0870 42 48. Avant ça, si vous avez des secrets d'enfant à avouer dans le studio, c'est le moment. Personne ne vous jugera. Lorenza?
3: Oui, et je l'ai jamais dit. Quand j'étais petite, j'étais persuadée que ma voisine était une sorcière.
0: Ça peut arriver.
3: Oui, mais j'étais vraiment persuadée. Et donc, je piquais l'ail à la maison, que ma mère achetait, et j'allais le mettre dans sa boîte aux lettres, parce qu'on m'avait dit que ça éloignait les sorcières.
0: Non, c'est les vampires.
3: Eh ben non, et apparemment, il n'y a pas que les vampires, ça éloigne les esprits maléfiques.
0: Ah, et tout le monde, d'accord.
3: Tout le monde, c'est ça. Et donc, du coup, je mettais. Des fois, je l'écrasais bien et tout, je mettais dans une petite enveloppe, et bam, je mettais dans sa boîte aux lettres.
2: Alors, ça peut éloigner les voisins aussi, parce que moi, j'ai quelqu'un qui fait ça, je ne sais pas qui c'est, je pense que je peux déménager.
0: Puis, il y a l'odeur de l'ail aussi, c'est.
3: Oui,
0: c'est ça. Tiens, ça pue l'ail dans ce hall d'immeuble, on ne comprend pas pourquoi. Et tu l'as beaucoup fait?
3: Bah, franchement, je crois que je le faisais au moins une fois par semaine pendant vraiment longtemps, quoi.
0: Putain, la pauvre nana.
3: Ouais, jusqu'à ce que je me rende compte quand même que je grandis indices et que je me dise, ah bah finalement,
0: c'est peut-être pas une sorcière.
3: Non. Ouais.
0: Et alors pourquoi tu pensais que c'était une sorcière?
3: En fait, elle s'habillait toujours avec des longs manteaux, très longs, comme des capes comme dans Harry Potter. Elle avait toujours l'air mystérieuse, elle se cachait un bout du visage et elle rentrait toujours très vite chez elle, comme ça, dans sa maison, où il faisait hyper sombre. Et j'étais là en mode, ok, on est dans la merde.
0: C'est pas une sorcière, c'est une prof d'histoire géo, ça. Excusez-moi, mais je sais pas pourquoi les profs d'histoire géo se sont toujours habillés chez moi, très bizarrement.
3: Ouais, c'est vrai.
0: Voilà, et j'en ai sorti une théorie de la prof d'histoire géo. Ils ont un problème avec les fringues, je sais pas. Stéphanie avec nous au téléphone. Bonjour Stéphanie.
4: Salut Manu, salut les wawas.
0: Bienvenue sur Énergie Stéphanie, on se confie ce matin. On avoue nos secrets d'enfant, on t'écoute.
4: Alors moi, ma mère, elle me donnait des sous le dimanche matin pour aller prendre des cours de flûte traversière.
3: Oh, ma phobie.
4: Et en fait, je n'y allais pas. À la place, j'allais chercher des bonbons pour mes copains.
3: Elle est là, Stéphanie. Mais elle va avoir plein de potes.
0: Oui, mais attends, mais le truc, c'est que ta mère, elle ne se percevait pas. Enfin...
4: À un moment donné, elle s'en est aperçue forcément, mais ça a duré un petit moment quand même. Hein.
0: Oui, parce que la prof, elle appelait pas ta mère en disant mais je n'ai pas. Non, elle s'en foutait.
4: En fait, dans les années 80, il n'y avait pas les téléphones portables, il n'y avait pas tout ça, donc forcément ça passait. Passé un petit moment comme ça, je peux rien dire.
0: Dans les années 80, on a quand même des téléphones, hein, tu sais, il y avait un truc.
4: Oui, mais il y avait pas. Enfin voilà, on n'appelait pas comme ça du tac au tac en demandant, en disant ta fille, elle n'est pas là. Non, c'était vraiment. Elle l'a su quelques mois après.
3: C'est ouf,
0: quand même. C'est quand même assez improbable parce que t'es là, tu sais que toutes les semaines, t'as une élève. L'élève, elle vient pas, t'appelles pas les parents. D'accord. Ok, mais elle était très, très, très détendue. Si ça se trouve, je vais dire un truc, elle était même pas prof de flûte, elle. Merci beaucoup, Stéphanie, de nous avoir appelé. On te souhaite une belle journée. Quel est votre secret d'enfant? Il y a Alban qui est là. Hello, Alban.
21: Salut, Manu. Salut, les bons.
0: Sois le bienvenu parmi nous. On t'écoute.
21: Alors moi, quand j'étais enfant, je cachais mes légumes que je voulais pas manger dans mes chaussettes sous la table et je les jetais à la poubelle après.
3: C'est malin.
0: C'est pas mal, ça.
3: J'y ai jamais pensé.
0: Oui, mais il fallait que t'enlèves tes chaussettes.
3: Mais non, tu les glisses dedans.
21: Ouais, tu y glisses dans la chaussette, sous la table, là.
2: Lorenzo, elle te dit, j'y ai jamais pensé comme si elle voulait le faire aujourd'hui.
0: C'est marrant, ça. Mais tu sais quoi? Mais putain, c'est le genre de truc que tu dis, mais pourquoi j'y ai pas pensé quand j'étais petit? Ouais. Et après... Bon, après, t'as les chaussettes dégueulasses, hein.
3: Mais bon, hop, un petit coup de wash-wash et c'est bon.
0: C'est un sacrifice, évidemment. Et après, t'as les jeter les légumes dans les poubelles.
21: Ouais, dans la poubelle, ouais.
0: Putain. C'est vrai c'est pas très bien parce que c'est gâché de la nourriture.
3: Oui, c'est
0: pas bien. Il y a des légumes, franchement, si j'avais eu cette idée, moi, quand on me faisait des choux de Bruxelles, putain.
2: Ah ouais, putain, la betterave qui arrivait, quoi.
0: La betterave aussi,
3: C'est vrai. On avait pas envie.
0: Mais les choux de Bruxelles, il y avait l'odeur en plus. Donc tu vois, ça colle avec les chaussettes. Donc c'est pas mal.
3: Ah ouais, c'est ouf.
0: Ça marche bien, ça. Merci beaucoup, Alban, de nous avoir appelé.
21: Merci à vous, bonne journée.
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0: Nous allons retrouver Vanessa.
3: Oui.
0: Vanessa, nous suivons son histoire depuis maintenant plus d'une semaine. Vanessa, bonjour à toi.
23: Bonjour, bonjour l'équipe, bonjour Manu.
0: Alors, si vous ne connaissez pas Vanessa, je vais vous faire un résumé. Elle nous a appelé, elle nous a expliqué que sa mère avait rencontré un garçon dans un bus, que sa mère, donc de Vanessa, lui avait donné le numéro de Vanessa, il lui avait envoyé un message, il s'était vu. Elle était un peu choquée au début parce qu'il était chauve, mais il était tellement drôle qu'elle avait oublié qu'il était chauve. Ça, c'est incroyable. Il l'a déposé chez elle, et au moment où il l'a déposé chez elle, il lui a offert une boîte de chocolat, et il y avait aussi une boîte de chocolat pour sa mère.
3: Ouais, on avait dit qu'il était trop fort, qu'il avait tout compris.
0: Et là, elle a craqué, elle l'a embrassé. Et là, on s'est dit, mais on veut savoir la suite de cette histoire. Qu'est-ce qui va se passer, Vanessa? La France veut savoir comment ça s'est passé avec... Peut-être futur mari, on ne sait pas.
23: On ne sait pas.
0: Alors.
23: En fait, on s'est revus le jeudi et il m'a proposé d'aller faire une activité. Alors, ça change de toutes les autres activités que l'on peut proposer, puisque c'était de l'escalade.
0: En vrai, c'est pas mal.
3: C'est trop bien.
23: Ouais. Pas mal. Ouais, j'en avais jamais fait.
0: Et oui, parce que du coup, il va pouvoir te rassurer. Lui.
3: Bah oui, et t'es vrai même.
23: Ouais,
0: Il est malade, le chauve. Hein. Il est malin, je veux dire. Mais il est malin.
23: Oui, c'est vrai. Mais j'avais peur. Hein. J'étais pas très rassurée.
0: Ouais.
23: Mais grâce à lui, j'ai réussi à monter jusqu'à 10 mètres de hauteur.
0: Il est bon. Il est très, très bon.
23: Il est très bon. Il m'a encouragé tout le long. Il était à côté de moi. Enfin, voilà, c'était top. Et puis, l'activité s'est terminée et on est allé chez moi. On a pris une douche, tous les deux.
0: Ensemble?
23: Oui.
0: Oh là là là.
23: Et on a a fait une autre activité donc que vous connaissez très bien, c'est le ping-pong.
0: Mais c'est incroyable.
5: Pas mal.
0: Putain, mais excuse-moi, mais c'est un sans faute. C'est...
3: Franchement, ta maman, tu peux lui dire merci, mais un milliard de fois, elle te connaît par cœur.
23: Ah, mais par cœur. Autant, physiquement, que c'était pas trop mon style.
0: Mais honnêtement, dans tout ce qu'il a fait, pour moi, c'est un sans faute.
3: Ah ouais, franchement, il est
5: pas un bon plan.
3: De A à Z.
23: Il a pas oublié ma mère, il m'a pas oublié à moi, il a été.
0: Enfin, est-ce que tu crois que c'est un rapport avec le fait qu'on perd ses cheveux? Plus on perd ses cheveux, plus on est malin.
5: Essaye.
23: Je suis tentée de te dire oui.
0: Moi, je commence à me dégarnir un petit peu, donc. Faut que je fasse un test de QI pour voir si ça monte de jour en jour. Et vous allez vous revoir, c'est quoi ce qui est prévu?
23: Ah mais oui, on va se revoir parce que ça matche super bien et que on veut pas que ça s'arrête, on met pas la charrue avant les bœufs, mais c'est sûr qu'on va se revoir.
0: Mais bon, on est en train de voir effectivement l'année pour le mariage, quoi. Puis c'est important.
23: On veut être déjà, il a rencontré ma mère. Donc déjà...
0: Bah oui, putain. C'est vrai qu'il a fait à l'envers. Ah, a fait à l'envers. Ça, c'est réglé déjà. Mais tu sais quoi.
23: Donc, déjà, cette rencontre-là, ça ira.
0: C'est incroyable. Cette histoire, elle est incroyable. Vanessa, on se tient au courant et tu nous tiens au courant de. On veut savoir comment ça avance, ce que vous faites, même la saison prochaine, s'il y a un mariage, s'il y a une fête.
23: C'est promis. Merci à vous de m'avoir suivi, donné les conseils et top.
0: Si vous vous mariez et qu'on est encore là, sur la planète Terre, on viendra au mariage.
23: Bien sûr, vous serez invité. Vous avez été les premiers, donc vous serez invité.
0: Puis moi, je veux connaître ta mère, elle est incroyable celle-là. Franchement, elle est forte. Vanessa, on t'embrasse fort, gros bisous.
23: Merci à vous, en tout cas, belle journée.
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0: On va jouer au meilleur jeu radio du monde, le jeu des 5 mots, avec Marion ce matin. Bonjour Marion, bienvenue sur Énergie.
9: Oui, salut Manu, salut les moins, vous allez bien?
0: Mais très très bien Marion. On démarre la semaine après un bon week-end, on est content de vous retrouver. Voilà, je peux pas te dire mieux que ça.
9: Pareil.
0: Marion, on va jouer ensemble pour t'offrir tes vacances. 2000 euros que tu vas pouvoir dépenser comme tu le veux chez Bellambra. 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T'as la mer, t'as la campagne, t'as la montagne. T'iras où tu veux Marion avec ces 2000 euros. C'est tu gagnes évidemment au jeu des 5 mois. Et pour te faire gagner tes vacances, tu vas jouer ce matin avec Lorenza.
3: Salut Marion, trop bien.
9: Salut, super contente.
0: Je rappelle les règles du jeu des 5 mots. Lorenza va sortir du studio tout de suite. Et quand elle sera dehors, je vais te donner 5 mots. Après chaque mot, tu me donnes le premier qui te vient en tête. Ensuite, Lorenza revient, je fais la même chose avec elle. Et dès que vous avez un mot en commun, c'est gagné, les vacances, elles sont à toi. T'es prête?
9: C'est parfait, je suis prête.
0: Bonne chance Marion, c'est parti, on joue au jeu des 5 mots.
9: Allez.
0: Sentier.
9: Sentier.
0: Sentier.
9: Sentier, pleine.
0: Oula, allez, on accepte pleine, mais c'était juste. Péage.
9: Autoroute.
0: Jaguar.
9: Forêt. Oh non.
0: Santé.
9: Médical.
0: Casquette.
9: Tête.
0: On y est arrivé.
9: Ça va. Je ne sens pas des masques.
0: Ah, il y a, écoute, moi honnêtement, je mise tout sur le péage autoroute.
5: Ah ouais. Ah moi j'étais casquette.
0: Un casquette tête aussi ouais. Non mais tu vois non franchement c'est jouable. On va faire revenir Lorenza maintenant. En fait, il y a eu de tout, il y a eu de l'extraordinaire et du on sait pas pourquoi elle a dit ça.
9: Jaguar, j'ai eu un bug.
3: Ah mince.
0: C'est pas grave. Ah, attention, Lorenza est de retour. Regardez,
3: J'ai entendu bug.
0: Oui, pas de panique. Non, c'est jouable, Lorenza.
3: Ok.
0: T'inquiète pas. Bon. Attention, c'est parti, on joue au jeu des 5 mots. Un mot en commun suffit pour gagner. Sentier.
3: Chemin.
0: Elle avait dit plaine. Péage.
3: Voiture.
0: Autoroute.
3: Merde, j'ai failli le dire. Ah, ouais.
0: Et oui, mais comme oui, c'est non, pas le jeu de j'ai failli le dire, évidemment, bien sûr. Jaguar.
3: Animal.
0: Elle avait dit forêt, là, elle était partie.
9: Non, c'était nul.
0: Non, c'est pas nul.
9: T'as vu un jaguar dans une forêt, toi.
0: C'est pas nul, mais pour trouver quelqu'un qui va dire forêt après jaguar, effectivement, il y a très très peu de chance. Oui.
3: Allez, on y croit.
0: Il reste deux mots.
3: Oui.
0: Santé.
3: Médecin.
0: Médical. Pas loin, c'était pas loin. un mot.
3: Oui.
0: Il reste un mot. Casquette.
3: Tête.
0: Tête, oui, c'est gagné. Allez.
7: Oui, Lorenza. Lorenza.
3: J'y croyais pas du tout.
7: J'y croyais. Surtout d'ici, j'y croyais.
0: Jusqu'au dernier mot, jusqu'au dernier mot, c'est possible avec le jeu des 5 mots. Et c'est ce qui vient de se passer, Marion, c'est gagné.
7: Exactement, merci, merci. Mais bah, quelle suspense, franchement.
3: J'ai failli dire chapeau, hein, donc franchement.
0: Oh là, ah oui, mais alors là, pour la règle du j'ai failli dire, tu l'as dit, donc ah ça ouais. annule le. Marion, tu repars avec 2000 euros que tu vas pouvoir dépenser comme tu le veux chez Bellambra, qui est le numéro 1 des clubs de vacances en France. Voilà, tu vas te régaler, Marion.
7: Merci beaucoup, merci, franchement. C'est top, c'est waouh. Pour commencer la semaine, c'est
0: fou. On te laisse te remettre, on t'embrasse fort, bravo à toi.
7: Merci beaucoup, gros bisous à tous, merci.
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0: On continue à avouer les secrets d'enfants, des choses qu'on a fait quand on était enfant et on l'a jamais avoué, on l'a jamais dit. Maintenant, la date de péremption elle est passée, on peut avouer nos petits secrets d'enfants. 0 870 42 48. Qu'est-ce que vous faisiez avec leur que vous faites? Oula, c'est pas terrible ça. On va vous prendre le téléphone, on peut se refaire un petit tour du studio avant ça. Nico,
12: moi j'en ai eu en primaire, moi. En primaire, j'avais gravé N plus L sur un arbre pour Nico et Léa. Et Léa, c'était une fille dont j'étais amoureux. Ah, et le truc, c'est que je l'ai pas assumé et j'ai maintenu que c'était Nathan qui l'avait écrit, mon copain. Et alors figurez-vous qu'il est sorti avec ensuite.
3: Oh non, double peine.
0: Ouais. Mais alors attends, il est sorti avec elle parce que genre elle avait trouvé ça incroyable qu'il ait gravé.
12: Elle a trouvé ça incroyable et lui il a dit ah non, c'est pas moi. Lui aussi il a nié. Et voilà.
0: Mais il est quand même sorti avec elle après.
12: Il est sorti avec parce qu'elle a trouvé ça trop mignon. Oh,
0: j'ai jamais osé graver un truc sur un arbre. Je me suis toujours dit que ça faisait mal à l'arbre. Et si on me chopait que j'allais avoir une punition de malade mental.
12: Ouais, c'est vrai. Parce que ça peut pas. Tu peux pas l'enlever après quoi.
0: En revanche, je me suis vengé sur les tables du collège.
3: Là, j'ai. Super. Là, j'ai... Bravo, c'est pas ouf.
0: Allez, j'avoue que la moitié des produits pour nettoyer les graffitis sur les tables de collège, franchement,
3: ça
0: a été utilisée pour. J'avais un marqueur, j'arrêtais pas de dessiner des trucs. C'était.
12: Ah ouais.
0: Ouais. Et genre, en fait, on se faisait des messages. Alors, je peux l'avouer maintenant, c'est aussi un secret d'enfance, c'est qu'en fait, on se faisait des messages, mais c'était au collège ou au lycée, même après. On s'écrivait, comme tu savais qu'un pote avait classe dans la même salle.
3: Ouais.
0: Genre deux jours après, on se faisait des vannes entre nous et on lui disait troisième rang en partant de la droite, deuxième table. Et le mec s'asseyait là, il te répondait après.
3: C'est trop stylé, agent secret quoi, mais un peu nul mais.
0: Ah oui, vraiment super nul, supra nul. On a Amandine qui est avec nous au téléphone. Bonjour Amandine.
13: Bonjour Manu, bonjour les ouin-ouin.
0: Quel est ton secret d'enfant à toi, Amandine?
13: Alors moi, mon secret, c'était quand ma mère, elle masquait des vêtements que je n'aimais pas, je mettais des coups de ciseaux dedans pour ne plus les mettre. Et je disais que c'était en jouant à l'école ou que c'était des camarades.
0: Wow. Bien sûr, on a tous eu les camarades qui donnent des coups de ciseaux dans nos vêtements, hein, bien sûr.
3: C'est ouf.
0: Et ça marchait?
13: Oui, ça a marché une fois, après les autres fois, non, ça n'a pas fonctionné.
0: Ah ouais. Après, il y a vraiment des vêtements, quand on est petit, c'est dur, quoi.
3: C'est un enfer, la cagoule, moi je m'en souviendrai toute ma vie.
0: Ah, moi c'était le pantalon, vous avez pas connu le pantalon en flanelle?
3: C'est quoi flanelle déjà? C'est un truc épais, c'est la matière, ouais.
0: C'est dis que t'es vieux sans dire que t'es vieux, t'as connu ça, c'était une matière qui en fait, dès que tu le touchais, te grattait.
12: Ah ouais?
0: Ouais, mais vraiment, c'était des pantalons. T'as connu ça, toi, Amandine, ou pas du tout?
13: Non, moi, j'ai pas connu ça.
0: C'est un enfer. C'était un truc, ça te grattait. Et je sais pas pourquoi, à un moment, on mettait les pantalons en flanelle. Et toute la journée, ça te grattait. C'était insupportable. Florent, notre producteur?
24: Moi, c'était les sandales à scratch, moi. À l'école primaire, c'était une punition.
0: C'est vrai?
24: Ah bon? Bah oui, on en avait un campeur en plein milieu du non, ça n'allait pas du tout.
12: Ouais, ma mère trouvait, nos mères trouvaient ça pratique parce qu'effectivement, comme ça, t'avais le pied qui respirait, mais c'était moche.
24: Ah, cette phrase, ça fait respirer ton pied.
0: Mais alors, moi, j'avais des sandales aussi, j'aimais pas, mais c'était pas à scratch, moi. C'était avec une petite fermeture, là. Non, vous avez, comme une ceinture, quoi.
24: Ah ouais, non.
3: Ah, avec la petite boucle, là.
0: Ah, ouais,
3: boucle. Ah, c'est boucle,
0: ouais.
3: Pire, ça.
12: Ah oui, c'est à l'ancienne, quoi.
0: Ouais, exactement, ouais.
3: C'est les sandales de Jésus, quoi.
0: C'est ça, ouais.
3: Ah oui,
24: avec le truc flanelle, tu devais te.
3: Ah, ça devait être super, le look.
0: Franchement, je comprends pas pourquoi j'arrivais pas à draguer quand j'étais petit. C'est vraiment très bizarre.
3: Étonnant.
0: Merci beaucoup Amandine de nous avoir appelé. On souhaite une belle journée, une belle semaine. Il y a Johan qui est là aussi. Bonjour Johan.
25: Bonjour Manu, bonjour les ouin-ouin.
0: Quel est ton petit secret d'enfant que tu as envie d'avouer aujourd'hui?
6: Et ben en fait, moi j'ai triché pour les épreuves du brevet, tout simplement en écrivant sur ma règle les formules de mathématiques.
0: Ah oui, là c'est, on est sur un gros secret là quand même. Hein.
6: Ouais, j'avais sur le cœur depuis des années. Ouais.
0: Ah oui, là c'est bah, du coup tu nous mets dans la merde, là c'est un peu gênant quand même ton truc, parce qu'on va être obligé de maintenant bah de prendre ton nom et de le donner à l'éducation nationale.
2: Et on va annuler toute ta carrière depuis.
0: Non, parce que mais j'ai un problème, c'est que ma fille passe le brevet cette année, donc là si elle écoute la radio maintenant c'est foutu. Donc vraiment. Non. Alors ne le faites pas, parce que je vous rappelle que si vous vous faites choper en train de tricher
2: un examen,
0: je crois que après
2: c'est 5 ans.
0: C'est ouais. Tu vas passer l'examen. Ouais. Exactement. Donc vraiment, je vous le déconseille fortement, ne le faites pas. Merci Johan de même de nous avoir appelé.
6: Merci à vous, bonne journée.
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0: C'est la Saint-Médard. Ça vous dit quelque chose, la Saint-Médard?
3: Médard.
0: La Saint-Médard. La Saint-Médard. Non, ça ne vous dit rien.
3: Alors, la Saint-Médard. Médor, mais pas Médard.
0: Non, et la Saint-Médard, vous ne dites pas qu'un dicton connu avec la Saint-Médard? Non, ça vous dit rien?
2: Non.
3: Attends, mais c'est un dicton qui date d'il y a combien de temps?
0: Parce que... je pense d'il y a très très longtemps, de gens même que nous, nos grands-parents n'étaient pas encore là.
3: C'est ça. Mmh.
0: Le dicton, c'est s'il pleut à la Saint-Médard, il pleuvra 40 jours plus tard. Ça vous dit rien?
2: Ah non, pas du tout.
0: Ah ben voilà. Et alors, ce qui est fou, c'est que c'est plus qu'un dicton. Parce que selon Météo France, 8 fois sur 10, c'est fiable.
3: C'est pas dingue, ça?
2: Oh, sacré Médard.
0: Ah bah la Saint-Médard. Alors
3: ouais, donc, en même temps c'est... il pleut souvent en France quoi, donc c'est pas non plus
0: ça balance
2: sur la météo.
0: La Belgique critique la France, bravo. Bah, super.
3: Ah, voilà. Non, mais c'est pareil chez nous hein, mais...
0: Non, c'est pire chez vous. Bon, rendez-vous dans 40 jours.
3: Ouais.
0: Qu'est-ce qu'on a dans les infos avant de doubler votre salaire? Ah putain, c'est fou. SFR, vous êtes au courant ou pas?
2: Non.
3: Non.
0: SFR va être acheté par les trois concurrents.
3: Non.
0: Bouygues, Free et Orange.
3: Mais ça n'existera plus.
0: Comment? Alors, pardon.
2: Non, ça n'existera plus du coup, SFR.
0: Alors, ça n'existera plus.
2: Ils vont, d'accord, ok, ils vont pas exister, en fait, mais en étant rachetés.
0: Non. En fait, les trois opérateurs, donc Bouygues, Free et Orange, vont se partager. Il y a quand même 25,5 millions de clients.
3: Ben moi, c'est...
0: Bah toi, t'es chez SFR, tu vas te retrouver ailleurs.
3: Mais je les aimais bien, moi j'aimais bien SFR, le truc et tout.
0: Bah apparemment ils t'aimaient pas assez, ils ont préféré l'argent. Ils ont préféré être achetés, voilà.
3: Après je comprends. Mais...
0: Pourtant ils ont dit apparemment dans la réunion, mais il y a Lorenza...
3: J'espère bien, attends, ils comptaient pour moi là.
0: Attends, t'as une adresse à tsfr.fr toi? Tu vas en avoir une forcément.
3: Je crois que j'en ai une avec le...
0: Garde-la, elle va devenir vintage.
3: Incroyable, ça se trouve à la revendre.
0: Et tu sais, moi des fois, quelqu'un me donne son adresse email, il me dit, à toi nadou.fr. Je suis,
3: À l'ancienne.
0: Il y a des adresses.
2: Il n'a pas changé quoi.
0: Mais non, mais parce qu'il est, y a quand même des gens qui ont encore ces adresses, donc ils les laissent. Et même Yahoo.
2: Yahoo, il y en a un peu.
0: Yahoo.fr, at Lycos.
3: Ah, franchement, je suis contente en vrai alors. C'est bon.
0: Florent, le producteur.
24: Il n'y avait pas Caramail aussi?
3: Ah, bien sûr.
0: Ouais, Caramail, là, tu tapes dans
3: les anciens.
2: Mais c'est quand tu vois du hotmail.com ou MSN, tu vois, si putain, le
0: mec. MSN, putain.
2: Il n'a pas changé quoi, c'est toujours l'époque.
0: Tu dis que la personne, elle a pas pris le virage.
3: Non.
2: Et puis elle a gardé son ancien nom, c'est Kikou 32. Bah alors Fabrice.
0: Beau gosse du 62 à Caramel, ça il y en avait un paquet. 8h06, on va doubler votre salaire. On va écouter Alex Warren, c'est parti.
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0: Tous les jours, deux fois par jour, à 7h05 et 8h05, on vous appelle en direct, ça peut vous arriver. 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Ça n'arrive pas qu'aux autres.
11: Oui, allô?
0: Allô, bonjour, c'est Aurélie des Landes Génusson en Vendée.
11: Oui, c'est bien ça.
0: Aurélie, quel est le seul animateur radio qui double ton salaire?
11: C'est Manu sur Énergie.
0: Eh ben, c'est gagné.
11: Merci.
0: Aurélie, je t'annonce que ton salaire de 1 470 €, on va le multiplier par deux et ça va faire 2 940 € pour toi.
11: Waouh, trop bien.
0: Ah oui, trop bien. Ça va vite arriver, 2 940 €.
11: Merci beaucoup, en tout cas.
0: Tu es ludothécaire.
11: Exactement.
3: Ah, ça existe encore?
0: Non mais en fait c'est non mais je crois que c'est en fait ça se développe, c'est genre les des magasins ou des où en fait tu peux louer des jeux ou jouer sur place, non c'est pas ça?
11: Oui, c'est ça, c'est en fait ça sort, c'est une association.
0: D'accord.
23: C'est une association et du coup qui est mise au service du public. Voilà, les gens payent une adhésion à l'année et viennent emprunter des jeux suite à ça.
3: Bah ouais, je me souviens de ça quand j'étais petite, c'est pour ça que je suis étonnée que ça existe encore.
0: Mais il y a un renouveau, avec tous les jeux de cartes, il y a un paquet de jeux maintenant qui sortent.
23: C'est vraiment venu à la mode maintenant, le jeu de société.
3: Trop bien.
24: Mais c'est pas comme une bibliothèque où il faut être silencieux.
0: Non.
23: Ah non, là on peut faire du bruit.
24: Parce que sinon c'est compliqué quoi.
0: Oh, le plus 4, tu m'as mis un plus 4.
23: Ça.
0: Non mais... Franchement, il y a des jeux de dingue maintenant. Des trucs où vraiment tu t'éclates avec des potes. C'est quoi le jeu en ce moment qui cartonne le plus?
23: C'est plutôt les jeux d'ambiance.
0: Ouais.
23: Les gens cherchent plutôt ça, en fait, à rire en soirée, à faire des petites soirées entre eux. C'est un petit jeu de cartes. Alors, après, je sais pas si j'ai le droit de dire le nom, mais.
0: Bah, sinon, si je le dis pas, ça va être compliqué pour savoir le jeu qui cartonne.
23: C'est ça. Alors, c'est le Flip Set, ça s'appelle.
3: Le quoi?
23: Oui, exactement.
0: Le Flip 7
23: ou le Flip 7, comme vous voulez.
0: Ok. Et genre Undercover, les jeux comme ça cartonne toujours?
23: Oui, des grands jeux de plateau, des choses comme ça, tout cartonne.
3: Le loup-garou?
23: Ah, ben formidable avec les ados.
0: Ah. Évidemment, je suis un ado là.
3: Ouais, moi aussi.
0: Au loup-garou, en fait, je crois que ce que je préfère, c'est pas le jeu, c'est les engueulades.
3: Oui.
23: C'est ça. Ça reste le jeu aussi d'ambiance, qui cartonne très bien.
0: Je te double ton salaire, 2 940 €, ça va vite arriver pour toi, bravo.
23: Eh ben, c'est super, merci à vous. En tout cas, je vous écoute tous les matins et ne changez rien.
0: Eh ben, on t'embrasse fort et merci d'être là avec nous.
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0: Et on écoute Manu sur Énergie. 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C'est parti, voici comme chaque jour les infos aléatoires du monde. Allez, c'est parti, Nico.
24: Sachez qu'une carte bancaire est plus sale en moyenne qu'un siège de toilette publique.
3: Ok, ça me dégoûte.
24: En vous souhaitant une bonne journée, voilà.
3: Moi, j'en ai pas. Parfait.
24: Privilégier le paiement sans contact, effectivement.
0: Bon, on sait que t'as pas de carte bancaire. Hein. Ah, désolé, est-ce que vous pouvez m'avancer?
3: Toujours des virements après. Hein. Je suis régulièrement content. Mais c'est vrai que c'est une bonne excuse quand même.
0: Mais tu veux pas avoir une carte un jour quand même?
3: Et vous vous rendez compte depuis combien de temps j'en ai pas? Ça fait vraiment plus de 2 ans et demi, je crois.
0: Bah oui, il faut, à un moment, il va peut-être falloir.
3: Alors
0: après, tu l'as sur ton téléphone.
3: Ah oui, bien sûr.
0: Donc c'est vrai qu'aujourd'hui, je fais tout par le téléphone, quoi.
3: Mais je vous raconterai quand je l'aurai.
0: Oh bah, quelle histoire.
24: Waouh, on a trois.
3: Vous elle a pété les plombs.
0: Ah ouais, tout le monde nous appelle là. Ouais, on veut savoir quand est-ce qu'elle aura une carte, c'est incroyable. Il va y avoir des histoires de fous. Oh là là, moi non plus, j'ai pas de carte, c'est incroyable. Il paraît que c'est fou un truc.
3: Mais promis, mon info est mieux.
0: On écoute ton info.
3: La chenille d'un papillon, donc c'est le sphinx Héméroplane Triptolemus.
0: D'accord.
3: Eh ben, se transforme en faux serpent pour faire fuir ses prédateurs. En fait, il gonfle son corps et sa tête. Ça fait comme des yeux de serpent. C'est bluffant, aller voir les images. Et en fait, on dirait vraiment un serpent.
0: Attends, pour aller voir les images, déjà, il faudrait retenir le nom du papillon dont tu nous as sorti.
3: Oui, mais si vous tapez chenille papillon serpent, vous trouvez directement parce que c'est vraiment impressionnant.
0: Ah,
3: et on
0: dirait
3: deux yeux avec le corps d'un serpent. Et donc, évidemment, ils ne se font pas attaquer, quoi.
0: Chenille papillon serpent.
3: Attends.
0: La chenille qui se faisait passer pour un serpent.
24: C'est fou.
3: Voilà.
0: Eh ben, je vais te dire un truc, c'est incroyable.
24: On dirait un peu un zizi.
0: C'est bizarre. Excuse-moi, mais si t'as un zizi comme ça, explique-moi comment t'as réussi à avoir des enfants. Parce que...
24: J'en suis à mon troisième, mec.
0: Ben ouais, c'est pas beau. J'ai un petit secret, Nico. Oh, le Nico à sonnette.
24: Joue de la flûte, tu verras.
0: On continue les infos aléatoires du monde. Le premier disque dur qui a été créé stockait seulement 5 mégas.
3: Ah oui.
0: Aujourd'hui on parle de téraoctets. 5 mégas, c'est un titre en fait. C'est un MP3, 5 mégas.
3: Ah oui. C'était juste pour se la péter, quoi. C'était pour dire un disque dur, quoi.
0: Ouais, mais t'arrivais pas en disant j'ai une playlist à vous faire écouter. Ah bah non c'est un titre.
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0: Et Amir, il sera avec nous dans le bus, les amis.
3: Ah bon?
0: Eh, oui. je vous l'annonce, c'est officiel, Amir sera avec nous. Alors, je sais plus quel jour, mais il va venir avec nous, il va chanter. Je vous rappelle que si vous n'êtes pas au courant, je vous l'annonce. Nous allons repartir, le bus Manu sur Énergie va repartir du 22 au 26 juin pour notre dernière semaine d'émission. On va venir chez vous, on sera à bord d'un bus qui roulera, qui est en mouvement. C'est juste pas, on s'arrête à un endroit et vous venez nous voir. Non, non. On va faire le tour de vos villes. Le lundi 22, on sera en direct de Strasbourg pendant 4 heures, on va tourner dans la ville. Le mardi 23, on sera à Metz. On va aussi venir vous voir. Le mercredi 24, on sera à Lille. À Lille, dans le nord de la France. Ça, ça va être...
3: Ça va être trop bien.
0: Mais tiens, toutes les villes, ça va être trop bien. Ensuite, on sera à Caen le jeudi 25. Alors, je sais qu'on avait annoncé Rouen au début. Il y a plein de gens qui me disent, ouais, vous avez annoncé Rouen. Mais en fait, c'était pas possible. Rouen n'a pas voulu de notre bus. Donc, on va pas à Rouen.
3: Bah, du coup, on va à Caen, c'est très bien. Bah, bah,

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1: À l'époque de Fergie, la meilleure époque.
2: Ah mais ça...
1: Ah oui, mais les puristes le savent, hein.
2: C'est pas les puristes, c'est le monde le sait, enfin. Mais il y avait une rumeur, hein, comme quoi Fergie allait revenir avec les Black Eyed Peas.
1: On attend.
2: Ce serait incroyable.
1: Oh ouais.
2: Je vais dire un truc, même si le titre est nul à chier, j'adorerais.
1: Moi aussi.
2: C'est des fois, t'adores tellement un groupe, et en fait, le titre, il est pas bien, tu fais, c'est incroyable,
1: ouais, c'est
2: génial. Ah mais ça, c'est tellement les Black Eyed Peas. Shalop, on va l'écouter dans une petite dizaine de minutes. J'ai un sondage devant les yeux. Je voulais le partager avec vous. C'est un sondage qui a demandé quelle est la phrase que vous utilisez le plus quand vous êtes de mauvaise foi.
1: C'est drôle.
2: Alors, les trois réponses les plus données par les gens, c'est je t'ai laissé gagner.
1: Bah
2: classique,
1: oui, bien
2: évidemment,
1: sûr.
2: Évidemment, un jeu. L'autre, c'est non, mais d'habitude, c'est pas comme ça. Quand, voilà, d'habitude, tu joues mieux, d'habitude, t'es meilleur, d'habitude, voilà. Et le c'est pas de ma faute aussi.
1: Ah, ça, c'est
2: bien sûr.
1: Un petit classique, ça.
2: Quand t'as fait une connerie, ouais, c'est pas de ta faute. Moi, sur les jeux vidéo, je suis assez de mauvaise foi, j'avoue. Souvent, ouais, c'est la manette. C'est la manette qui...
3: Il y a un problème, non, ça connecte mal.
2: Ouais, ouais. Voilà. Et quand tu joues en ligne, c'est le Darknet.
1: Quoi?
2: Ouais, c'est le Darknet. C'est
3: ouais,
2: ouais, c'est le Darknet. C'est sur Internet, il y a des trucs chelous qui fait que ça ralentit. C'est les mecs.
3: Alors que c'est dans ton cerveau, quoi. Que ça ralentit et que.
2: Non, alors c'est mon cerveau qui est le Darknet.
3: Ça doit être ça.
2: Quel est votre classique moment de mauvaise foi? Quand vous êtes vraiment de mauvaise foi, et quelle est la phrase que vous sortez? Nico?
3: Moi, c'est avec le téléphone, moi. C'est que j'oublie souvent de rappeler les gens, enfin, toujours, globalement, de rappeler les gens au téléphone. Et quand on m'écrit ou qu'on m'appelle, je sors putain, j'allais t'appeler.
2: C'est vrai.
3: Mais
2: Nico, déjà, il y a une difficulté pour décrocher le téléphone.
3: J'ai un problème, ouais. C'est que quand je connais, j'ai du mal. Pour moi, je le vis comme une agression quand on m'appelle. Parce que j'ai pas prévu, c'est le concept quand même du téléphone.
2: Hein. Oui,
3: c'est vrai
2: ça,
3: que j'ai pas prévu dans mon truc que je suis en train de faire qu'on vienne me perturber. Donc je dis, je rappellerai la personne. Si c'est important, elle va appeler plusieurs fois. Et sinon, je rappellerai la personne.
1: Ou sinon, il faut écrire ou faire une note vocale et ça va très bien, tu vois.
3: Pas ouais, aussi. Et je l'écoute quand je veux, quoi.
1: Voilà.
2: Voilà, c'est ça.
3: Et si jamais on me rappelle et que j'ai pas répondu, c'est oh putain, j'allais le faire.
2: Bien sûr.
3: Je suis désolé.
2: La mauvaise foi est là, bien évidemment.
3: Ouais.
2: Lorenza, moment de mauvaise foi.
1: Moi, c'est quand quelqu'un est plus fort que moi au Pilates Reformer que je fais en ce moment là. Je dis que j'ai mal dormi ou que
2: le Pilates. Faut expliquer pour ceux qui savent pas, le Pilates Reformer, c'est comme du Pilates mais avec une machine en plus.
1: Exactement.
2: C'est genre des étirements et un peu de.
1: C'est très lent, c'est du renforcement musculaire. Oula, t'as soufflé. Mais c'est un vrai sport, hein, Manu.
2: Oui, mais je te crois.
1: Ah, oui, okay.
2: Mais moi, je vous ai dit, le sport, je suis complètement pour, mais il me faut une balle. Donc voilà.
1: Vrai,
2: je peux jouer pendant 3 heures au tennis, ça me pose pas le problème. Mais aller faire la renforcement musculaire, tout. Ça me. tu m'as tendu.
1: Mais la musique, elle est liée, hein. Franchement, ça se donne, hein.
2: Il y a de la musique aussi?
1: Ouais, il y a de la musique, bien sûr. Et tu fais en rythme les exercices et tout, c'est chaud de fou.
2: Et c'est quoi ta mauvaise foi là-dedans?
1: Bah, c'est que je dis que j'ai mal dormi ou que je me lève tôt quand je vois quelqu'un qui est meilleur que moi à côté, tu vois.
2: Genre,
1: quand on fait la planche et que moi je cède plus vite, je fais ouais, mais bon, moi aussi, je me lève à 4h30. Enfin,
2: alors, moi je fais ça aussi, j'utilise ça pour le gainage. Mais excusez-moi, mais le fait de se lever à 14h30 tous les matins, c'est quand même la meilleure excuse du monde.
1: Ah
2: ouais, pour tout. Pour tout. Pour les rendez-vous à 18h. Non, mais je suis désolé, je suis défoncé, je peux pas, je me suis levé à 4h30. Et les gens tout le temps disent, ah, mais je te comprends.
1: Oui, c'est ce que j'ai aidé aussi, tout le monde comprend, donc c'est vraiment le joker parfait.
2: Parce que les gens disent, ah, mais moi je pourrais pas faire ce que tu fais. Hein.
1: Oui,
3: ouais.
2: Je pourrais pas me lever. Depuis combien de temps tu fais ça? 15 ans, putain.
1: Wow.
3: Après, t'as l'excuse aussi pour des trucs cool, tu vois. Moi, parfois, je prends l'apéro à 11h, on me dit, oh, c'est peut-être un peu tôt 11h. Je fais, je suis debout depuis 4h30. Tu vois.
2: Mais alors là, ça s'appelle l'alcoolisme. Mais on a compris le principe, effectivement, bien sûr.
3: Je voulais en parler avec vous.
2: Quelle est votre phrase classique que vous sortez quand vous êtes en pleine mauvaise foi? Appelez-nous 0 870 42 48.
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2: Et on parle de mauvaise foi ce matin. Quel est votre classique moment de mauvaise foi? Et surtout, quelle est la phrase que vous sortez classiquement aussi à ce moment-là? 0 870 42 48. On continue avec Julien. Bonjour Julien.
5: Salut Manu, salut les Wawas.
2: Sois le bienvenu parmi nous, Julien. Julien, pardon. À quel moment t'es de mauvaise foi? Quelle est la phrase en général que tu sors pour te sortir de la situation?
5: Alors moi, quand je suis de mauvaise foi, j'utilise toujours quand je suis très en retard. En fait, j'utilise la même excuse, c'est qu'il y avait un animal qui bloquait la route. Mais en fait, c'est juste moi qui ai pas de en retard. Du coup, voilà.
2: Alors cet animal, tu peux l'utiliser une fois, mais
1: oui, ça fait beaucoup d'animaux sur les routes, hein.
2: Oh, oui.
5: C'est vrai. Mais j'utilise toujours ça et ça passe. Donc du coup, j'utilise.
2: Dans n'importe quelle situation, il y a un animal qui bloquait la route.

0: Voilà.
1: D'accord. J'espère que t'habites à la campagne, sinon on te prend pour un neuneu. Ah, si oui. Tu dis je suis en ville.
0: Ouais, j'habite en Savoie, donc du coup.
2: D'accord. Ah, ça passe.
1: Et donc tu dis quoi? Tu décris ouais, il y avait un chamois, il était là au milieu de la route.
0: Ouais, ou un sanglier ou quelque chose comme ça.
3: Il fait des photos avec ChatGPT, tu vois, de sa voiture.
1: Je suis désolé, je t'assure, il y avait un sanglier, il fume une clope et il bouge un verre sur le bord de la route. Regarde, j'ai la photo. Merci beaucoup Julien de nous avoir appelé.
0: Allez, bonne journée les bons mois.
1: Belle journée à toi. Quelle est la phrase que vous sortez systématiquement quand vous êtes de mauvaise foi, Lorenza?
2: Quand j'oublie un truc, en fait je dis à la personne mais non, ah ouais c'était dans mes notes. Et là quand je cherche, j'écris vite en cachette dans mes notes et je vous montre. Ouais,
1: oh là là.
2: Ouais, c'est ça va loin.
1: Oui, mais surtout tu te fais avoir quand on voit que t'écris, non?
2: Ben non, généralement la personne est en face où j'essaye de faire en sorte que ça se voit pas. Et vraiment, je me suis jamais fait cramer pour le moment.
1: Ah ouais?
2: Bon, maintenant, je viens de l'annoncer ma technique, donc oui.
1: Mais... c'est quand même pas la technique la plus. Donc en fait, tu vas pas. Toi, quand tu foires un truc, tu dis pas. T'inventes pas un mensonge de dingue.
2: Mais non, parce
1: que. Tu dis pas qu'il y a un animal qui était sur le milieu de la route.
2: Non, mais ça, je suis nulle et ça va se voir directement. Tandis que là, je peux faire. Là, je me dis, c'est plutôt plausible. J'écris tout dans mes notes, je fais juste pop, pop, pop et j'écris un mot et c'est bon.
1: D'accord, mais du coup, ça change pas le fait que t'aies oublié le truc quand même.
2: Ah non, mais c'est pour ça que c'est de la mauvaise foi.
1: Oui, mais tiens, si t'as oublié quelque chose, tu dis ah, mais je l'avais dans mes notes pourtant, c'est
2: ouais,
1: ça?
2: Oui, c'est ça, exactement.
1: Mais si tu l'avais dans tes notes, ça change quoi au fait que t'aies oublié quand même?
2: Bah, je me dis oh là là, mais en plus c'était marqué dans mes notes, je suis vraiment désolé et tout. Enfin,
1: C'est un peu comme. C'est un peu comme le Nico, j'allais te rappeler quand
2: ouais,
1: quelqu'un
2: appelle. C'est ça, c'est un peu ça, ouais.
3: Mais un jour, c'est d'accord, comme Lorenza, tu vois. Putain, Lorenza, on devait se marier. Ah putain, c'était dans mes notes. Je suis désolé.
1: Ah merde. En plus, j'ai mis un mauvais prénom, dis donc. Oh là là. Marine est au téléphone. Bonjour Marine.
4: Bonjour Manu. Salut les wouins.
1: Bienvenue sur Énergie Marine. C'est quand ton dernier, enfin pas ton dernier, d'ailleurs, ton moment de mauvaise foi classique et quelle est la phrase que tu sors?
4: Alors moi, c'est quand je finis le paquet de chips et que mon copain, en fait, il en voulait, et ben je lui dis que ben en fait il restait clignette, donc ça sert à rien, quoi.
1: Ah oui, tu finis tous les gâteaux dans un paquet et t'en laisses un juste à la fin et tu le remets dans l'armoire comme si de rien n'était.
4: Ouais, c'est ça.
1: Ou alors la dernière part de gâteau. Ça, j'avoue que c'est un truc que je fais. Je le prends et quand on dit mais il en restait une, je suis, ah non. Non,
2: ben non, désolé.
1: Voilà. Évidemment, faut enlever toutes les preuves, nettoyer le frigo, enlever bien toutes sûr. Les miettes, bien évidemment, parce qu'on est des professionnels. Merci beaucoup, Marine, de nous avoir appelé. Belle journée à toi.
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1: Tout de suite, c'est parti, c'est le moment. 8h42, c'est le moment des sondages du matin. Pour 56% des voyageurs qui prennent la route, c'est la priorité numéro 1 du voyage. Qu'est-ce que c'est, Lorenza?
2: C'est au niveau de la voiture?
1: Non, c'est pas au niveau de la voiture.
2: Okay.
3: S'arrêter à un McDo?
1: Non, ça pas de rapport avec la bouffe. Okay. Florent, notre producteur?
7: Vérifier le GPS?
1: Non, pas de rapport avec la voiture. Tout ce qui est dans la voiture, enfin, pas de rapport avec quelque chose qui est vraiment en rapport avec la route, on va dire. Nico?
7: Personne ne dort.
1: Peut-être, mais c'est pas ça.
3: Non?
1: Non, Lorenza?
2: C'est une question de confort?
1: Pas vraiment du confort. C'est pas évident à trouver. Et pourtant, quand je vais vous dire la réponse, je dis ah oui.
2: Okay.
1: Florent?
7: C'est ce qu'on écoute.
1: Oh, pas mal. En fait, pour 56% des voyageurs qui prennent la route, la priorité numéro 1 du voyage, c'est avoir la playlist parfaite.
3: Ah ouais, ah c'est ouais. Important.
2: Ouais.
1: Je sais pas comment vous vous démarrez quand vous avez un voyage, si vous calculez la playlist avant, si vous la préparez ou pas. Lorenza?
2: Moi, je suis en aléatoire, moi. J'aime bien me dire, parmi toutes les musiques que j'ai, genre là, c'est Summer Vibes et tout, ben, je m'en fous, j'ai envie d'avoir des surprises, tu vois, quand je fais un long voyage.
1: Hein?
2: J'ai envie d'avoir un peu de tout, quoi.
1: D'accord, c'est une bonne excuse, ça. On parlait de mauvaise foi tout à l'heure pour en fait dire que t'avais la flemme de préparer.
2: Tu m'as cramé.
1: Toi, on est dans le thème de la mauvaise foi dont on parle depuis 10 minutes. Complètement dedans, là. Deuxième sondage du matin. Faire ça lors d'un premier rendez-vous double les chances d'en obtenir un deuxième. C'est fou. Qu'est-ce que c'est, Florent?
7: Payer l'addition?
1: Non, il n'y a pas de rapport avec l'argent.
7: Porter des lunettes?
1: Porter des lunettes non plus.
2: C'est quelque chose qu'on dit?
1: Non, on le dit pas, on le fait. Et c'est un premier rendez-vous au restaurant.
2: Ah,
1: Florent.
7: C'est lié au plat?
1: Oui, c'est lié au plat. Nico?
3: C'est quand on prend des légumes en accompagnement et pas les frites?
1: Non. Non. C'est pas des légumes, c'est pas des frites, c'est pas un. Enfin, c'est un plat, mais c'est pas le plat principal. J'essaye de guider un peu. Lorenza?
2: Commander la même chose que l'autre?
1: Non. Mais on avance. C'est un truc ensemble. Nico,
7: tu prends un dessert avec deux cuillères.
1: Exactement.
7: Ah ouais.
1: En fait, partager une partie de son dessert lors d'un premier rendez-vous, apparemment, double les chances d'obtenir un deuxième rendez-vous.
7: C'est
1: genre,
7: sympa,
1: vas-y, on partage. C'est-à-dire que tu montres que t'es généreux, tu montres que tu n'as pas peur de l'autre, tu montres que il se passe un truc.
7: Puis c'est intime, c'est un peu comme un bisou, mine de rien, de mettre la cuillère, tu vois.
1: Si c'est la même cuillère, et même si c'est pas la même cuillère, oui, ça se touche, quoi.
7: Alors, ça se partage, hein.
2: C'est
1: tristesse de roulage de pelle de cuillère.
2: Ah, c'est
7: toi. Par gâteau.
1: Non, mais il y a un côté de mélange, quand même. Il y a un côté. Lorenza n'a pas l'air emballée par le.
2: Non, mais parce que je me dis, mais je viens de comprendre pourquoi ça va pas trop en ce moment, mais c'est parce que je prends jamais de dessert, donc il n'y a jamais de dessert rendez-vous, peut-être.
7: Tu crois que c'est cool pour ça? C'est mignon. Non, mais moi, je suis célibataire parce que je prends jamais de dessert, en fait, c'est pour ça. Pas de remise en question de ma personne.
1: Mais dis-moi, on est passé à autre chose depuis le sujet sur la mauvaise foi.
7: C'est génial.
1: Troisième sondage, on va peut-être avoir un truc de mauvaise foi de Lorenza encore. Surprise. 15% des salariés ont déjà manqué une journée de travail à cause de ça. À cause de quoi, Flan?
8: Une panne de réveil?
1: C'est pas une panne de réveil.
7: C'est lié à un truc de sport ou pas?
1: Non, rien à voir avec le sport.
7: Non.
1: Lorenza?
2: La sortie d'une série préférée?
1: Non, c'est pas ça. Florent?
8: C'est lié à la santé?
1: Quelque part, oui. Oui, on peut dire que c'est de la santé. Nico?
7: Donc c'est malgré eux. C'est pas un truc qu'ils choisissent, quoi.
1: Oui, c'est malgré eux. Mais bon, tu pourrais quand même aller au travail, mais pour eux, impossible d'aller au travail avec ça. Lorenza?
2: Un léger rhume?
1: C'est pas un rhume. Florent?
8: Ça se voit sur la personne?
1: Ah, complètement. C'est pour ça qu'elle veut pas venir, la personne. Parce que ça se voit. Lorenza?
2: Des boutons?
1: Un bouton sur le visage.
2: Oh là là.
1: 15% des salariés ont déjà manqué une journée de travail à cause d'un bouton sur le visage. C'est... Ah,
2: non.
1: Lorenza?
2: Non, mais non. Franchement, j'étais là. Bah, non, bah, je trouve ça scandaleux, en fait.
1: Enfin, genre, oh là là, scandaleux.
7: Ok, on va en parler à la direction.
1: Scandaleux.
2: Excusez-moi, mais mettez un petit pansement ou un petit coup de make-up. Et c'est bon, le tour est joué, quoi.
1: Oh là là là là là là là là.
8: Elle est intransigeante.
1: Florent,
2: oui.
8: Mais surtout qu'il y a deux teams, parce que t'as des gens qui arrivent avec le bouton en l'état et t'as des gens qui le percent. Moi, ceux qui ne le percent pas, j'avoue que ça me stresse un peu.
2: Non,
1: mais c'est pas forcément un bouton que tu peux percer, en fait. T'as un truc qui pousse.
2: C'est énorme,
1: ouais.
2: On voit que ça. Après, bon, ça part, hein. À un moment donné, faut assumer, hein.
1: Mais après, oui. Tu sais que toute la journée, les gens vont soit te le dire, soit te regarder fixement.
2: Oui, ça, c'est vrai, par contre.
1: Et tu leur dis, vas-y, dis-le-moi.
2: Ouais.
1: Ben, je crois que t'as un bouton dégueu.
2: Oui,
1: hein.
2: Oui.
1: Ou alors tu mets un pansement. Et là.
2: Mais là, c'est bien, moi, je trouve. Parce qu'on sait pas, ça reste un peu mystérieux. Ça peut être quelqu'un qui s'est vraiment fait mal au combat, quoi.
1: Ouais, ou alors si t'assumes pas, tu mets carrément, tu sais, une bande sur la tête, là. Ouais, j'ai fait un combat de boxe.
2: Toujours plus.
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1: Et on parle de mauvaise foi ce matin. Lorenza nous fait une spéciale mauvaise foi depuis tout à l'heure, c'est génial.
2: Un petit chien d'avril.
1: Parce qu'en fait, on découvre que plein de choses qu'elle nous dit, en fait, c'est totalement faux. Et en fait, elles sont des trucs totalement de mauvaise foi et on découvre. Donc on est bien. Quel est, vous, votre moment classique de mauvaise foi? Quelle est la phrase que vous sortez en général lorsque vous êtes de mauvaise foi? Excusez-moi, vous avez entendu mon chien?
2: Oui, on l'a bien entendu, oui.
7: Ah, il a participé, parce que ouais.
1: Ce matin, je fais l'émission de chez moi, donc il y a mon chien qui crie. Alors?
2: Et alors là?
1: Alors? Excusez-moi, je règle la situation.
2: Oui.
1: Je discute avec mon chien. Mais parfois, il faut discuter avec les animaux.
2: Ah, elle n'est pas d'accord. Hein.
1: Non, elle n'est pas d'accord. Je crois qu'elle veut sortir. Mais le problème, c'est qu'elle ne peut pas sortir parce que le portail est ouvert.
2: Ah,
1: bah alors je vais aller là. Faites autre chose, occupez-vous de. J'arrive.
2: Ah, bah, c'est pas possible. Ah oui, bah. Mais il se barre vraiment. Non, mais il se barre vraiment en plus.
7: Bah, il est à la maison. Qu'est-ce que tu veux? Tu vois, il nous fait vivre les coulisses. Hein.
2: Mais c'est bien. Fou, quoi. Je vais ouvrir si... à mon hanche.
7: Quand il parle de mauvaise foi, son chien qui gueule derrière, je sais pas si c'est son chien qui veut balancer justement sur lui.
8: On dit juste à faire un café, en fait, il est parti.
7: Oui, ça se trouve, c'est ça.
2: Ah, c'est Molly, ouais. En tout cas.
7: En tout cas, il galère avec ses chiens, visiblement.
2: Ouais,
7: c'est pas lui qui a l'ascendance.
1: C'est bon.
7: Ouais. C'est quand bon. Il dit coucher, je pense que c'est lui qui se couche.
1: Alors c'était compliqué parce que non, je vous ai dit que comme je fais l'émission de chez moi ce matin et qu'est-ce qu'il y a
7: Non, j'ai l'impression que tu subis un peu ces chiens.
1: Parce que là je suis seul à la maison, ma fille est partie à l'école, ma femme l'a accompagnée, donc là en fait je suis seul.
7: Okay.
1: Et donc il y a Pirouette la première qui voulait sortir dehors,
2: ouais,
1: donc je l'ai ouvert.
2: Et Molly
1: la deuxième en fait qui était dans une autre pièce et donc elle comprenait pas pour ouvrir la porte, elle pouvait pas pousser la porte pour sortir aussi, donc elle a aboyé ensuite derrière.
2: Il y a eu. Oh là là, c'est une vie.
8: C'est vrai que t'as un peu leur chose, non?
2: Oui.
1: Ouais. Oui, complètement, oui. Ah, oui. Et encore, vous n'avez pas vu me rouler dans l'herbe avec les cochons, parce qu'on a des cochons, je voulais...
8: C'est vrai.
1: On a trois cochons. Hier, j'étais dans l'herbe.
8: Rouler avec les cochons.
1: Allongé dans l'herbe avec les cochons. Mec,
7: je paierais tellement cher pour être ton voisin. Et être à la fenêtre avec mon café. Ah, mais qu'est-ce qu'il fout, Manu, en face. Et il se roule.
1: Mais c'est exactement ça. J'en suis pas encore à faire le bruit des cochons. Non, mais... Mais faut pas me lancer.
2: Ah, c'est une folie.
7: Putain, c'est fou cette vie quand même.
1: Alors c'est marrant, en psy, il paraît que je suis pas un dominateur. Je sais pas pourquoi il dit ça. Certains m'appellent le fragile. Je comprends pas vraiment le truc.
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1: Avant tout ça, j'ai une vraie question pour Lorenza.
2: Ouais.
1: Et peut-être Nico, tu pourras aussi répondre, mais ça ne concerne pas, ça concerne les femmes. Il n'y a pas d'âge pour apprendre des choses.
2: Ouais.
1: Et hier, ma femme m'a appris un truc et j'étais scotché. J'ai une question, Lorenza. Est-ce que tu mets... Parce qu'elle m'a dit, t'as qu'à demander à Lorenza demain.
2: J'ai peur. J'ai trop peur. Oui.
1: J'ai dit, mais c'est pas possible. Elle m'a dit, si, on le fait toutes. Je suis toutes. Et elle m'a dit, demande à Lorenza. Donc je te le demande aujourd'hui.
2: Oui.
1: Est-ce que tous les jours, tu mets de la crème solaire?
2: Ça va. Oui, effectivement, tous les jours,
1: putain,
2: je mets de la crème solaire.
1: C'est fou.
2: Ah bon? En fait, il le faut parce que s'il n'y a pas que quand il fait beau ou qu'il y en a du soleil que les UV ne transpercent pas les nuages, tu vois.
1: Donc, c'est ce qu'elle m'a dit.
2: Ben ouais, donc il faut vraiment protéger ta peau. On l'a pas assez fait, je pense, on l'a pas assez dit qu'il fallait le faire. Et c'est pour éviter le vieillissement de la peau et tout ça. Donc ouais, je le fais là.
1: Ah ouais. Ben, c'est incroyable, je ne savais pas.
2: Ouais, ouais.
1: Apparemment, il y a des peaux, des crèmes, genre du matin, là, elle m'a expliqué, la crème de jour qui a de la crème solaire dedans.
2: Exactement, il y a un indice UV dedans.
7: Il y a de la protection dedans,
2: ouais.
7: D'accord.
1: Ouais. Nico, tu savais pas non plus?
7: Bah non, je savais pas. Parce que j'allais dire, ma compagne le fait pas. Parce qu'effectivement, je la vois pas avec le tube de crème solaire. Mais si, en plus, maintenant, il faut regarder dans les crèmes de jour. Qui a écrit genre indice 30 ou un truc comme ça.
2: C'est ça.
1: Et ben, elle m'a dit, dans sa crème de jour, il y a genre indice 50. Elle m'a dit.
2: Mais c'est hyper beaucoup. Bien, c'est hyper bien. Franchement, tant mieux, elle va avoir une peau d'enfer jusqu'à super longtemps. Trop bien.
1: Hein? D'accord. Et moi, une peau de merde alors, parce que.
7: Oui. Parce qu'on
1: l'a
7: jamais fait.
1: J'avoue, il y a crème hydratante.
2: C'est déjà ça, la crème.
1: Putain, et tu vois, c'est un truc que...
2: Ouais, c'est hyper important.
1: Je sais pas. Florent, le producteur, tu savais ça?
8: Non, pas du tout.
1: Attends, Aurélie au standard, si on peut le... Si elle nous voit. Aurélie, elle est sur autre chose. Aurélie, c'est la seule qui bosse dans l'émission, donc forcément, des fois, elle est pas avec nous. Tu nous entends, Aurélie?
11: Oui,
1: T'as entendu ce qu'on disait ou pas du tout?
11: Pas du tout.
1: Alors, j'ai une question, écoute bien. C'est une émission dans laquelle les gens qui travaillent dessus n'écoutent pas. Est-ce qu'on peut penser que vraiment plus personne nous écoute? Aurélie, on parlait des crèmes du matin. Est-ce que tous les jours, tu mets de la crème solaire?
11: Non, je mets pas de crème solaire, moi. Mais c'est vrai que c'est bien d'en mettre, apparemment. Parce que tous les jours, on est confronté au soleil. Et voilà, tout simplement pour protéger la peau.
1: Ok, d'accord.
11: J'en mets pas.
1: D'accord, bah t'auras une peau dégueulasse.
11: Voilà.
1: C'est pas moi qui l'ai dit. C'est pas moi, c'est Lorenza qui l'a dit.
2: N'importe quoi.
1: Si t'as dit que moi, si j'en mettais pas, j'aurais pas une jolie peau.
2: Oui, mais elle est encore jeune et tout. Elle a tout le temps pour en mettre.
7: Elle est encore jeune. Allez, bim.
1: Allez, bim.
2: Je suis désolée.
1: Alors écoute, cette discussion passive-agressive, je commence à en avoir marre, Lorenza.
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1: Il est temps de vous offrir des beaux cadeaux, comme je vous l'ai promis avant d'écouter Jennifer Lopez et David Guetta. On a deux Nintendo Switch à vous offrir. Et pour ça, on va jouer au jeu des trois as. Gaëlle et Laure sont avec nous. Bonjour à tous les deux.
12: Bonjour Manu, bonjour moi.
1: Vous êtes les deux premiers as du jour et vous voulez chacun une Nintendo Switch 2. Le troisième as de l'équipe pour jouer avec vous ce matin, ce sera Lorenza.
2: Allez, on va tout donner les gars.
1: Gaëlle, Laure et Lorenza, voici les règles de ce jeu. Vous allez jouer en équipe. Je vais vous poser à tous les trois la même question. Si tous les trois vous me donnez la bonne réponse, eh ben c'est gagné. Mais si l'un d'entre vous se trompe, tout est perdu. Pas de Nintendo Switch 2. Mais ça, on veut pas.
2: Non,
1: on reste concentré. On n'entend pas les réponses des autres. C'est pour ça que Lorenza va sortir du studio. Laure, tu vas aller hors antenne et on va pouvoir démarrer ce jeu des trois as avec Gaëlle. C'est parti. Voici la première question, Gaëlle. Enfin, la question du jour. C'est un vrai ou faux? Une chance sur deux. Les poissons rouges ont une mémoire de seulement 3 secondes. Vrai ou faux?
13: Ouais.
1: C'est vrai pour toi, Gaëlle. C'est ta réponse. On la garde. Tu vas aller en antenne et je vais récupérer Laure maintenant à qui je vais poser la même question. Laure, rebonjour à toi. Ce matin, c'est un vrai ou faux? Vrai ou faux, les poissons rouges ont une mémoire de seulement 3 secondes.
12: Vrai.
1: Tu dis que c'est vrai. Je récupère Gaël et je vous annonce tous les deux que vous avez donné la même réponse. Jusqu'ici, ça va bien. Vous avez donné la même réponse, il faut que ce soit la bonne et il faut que Lorenza donne la même aussi. On va la faire revenir maintenant dans le studio. Je vais lui poser la même question maintenant. Attention, Lorenza est de retour. Prends ton temps, tranquillement, tout va bien. Non, il est tranquille.
2: Je suis là.
1: Oui, oui, non, mais y a pas de problème, on est bien. Il est 21h30, on n'est pas... je t'annonce que Gaël et Laure ont donné tous les deux la même réponse.
2: Ok.
1: Donc on continue. À toi de jouer.
2: Oui.
1: Voici la question. C'est un vrai ou faux?
2: Ok.
1: Les poissons rouges ont une mémoire de seulement 3 secondes. Vrai ou faux?
2: Mais je sais que c'est un mythe qu'on a longtemps pensé que c'était vrai, mais il y a eu des études qui prouvent que c'est faux. Donc je dirais faux.
1: C'est ta réponse, tu dis que c'est faux. Gaël et Laure ont dit tous les deux que c'était vrai.
2: Ah merde.
1: Eh oui, comme tu dis. Gaël, Laure, ça veut dire que c'est perdu pour cette fois-ci. Mais la question, évidemment, que tout le monde se pose. Qui t'a chié dans la colle?
2: Bah, moi, je suis sûr de moi, donc.
1: Oh! Vrai ou faux? Les poissons rouges ont une mémoire de seulement 3 secondes. Eh ben, effectivement, c'est faux. La mémoire d'un poisson rouge peut durer plusieurs mois et ça a été longtemps quelque chose qu'on pensait, comme tu dis. C'était un mythe, une légende, et en fait, pas du tout.
2: C'est ça.
1: Pas du tout. Gaël, Laure, je suis désolé, c'est pas gagné pour cette fois.
13: Moi, pas de regret, je savais pas la réponse.
1: Ben voilà, ben comme ça vous le saurez aujourd'hui. Vous pourrez jouer avec des gens en disant je te parie une Nintendo Switch 2.
2: C'est ça.
1: On sait jamais. On vous souhaite une belle journée. Raccrochez pas, je vais vous offrir à tous les deux le mug Manu sur Énergie.
14: Merci.
1: Et vous êtes au courant du mariage de Taylor Swift?
2: Ouais, c'est une folie, hein.
1: Une folie.
2: Ah ouais.
1: Le mariage de Taylor Swift devrait se tenir au Madison Square Garden à New York. Coût du mariage, 20 millions d'euros. Et autre info sur Taylor Swift, elle a été élue artiste féminine musicale la plus riche de tous les temps. Sa fortune atteint les 2 milliards d'euros.
2: Du coup,
1: le mariage à 20 millions, c'est comme si on faisait un pique-nique.
2: Bah
1: hein,
2: oui. C'est que dalle.
1: On peut se faire un petit tour du studio. Allez, qu'est-ce que vous avez envie de partager avec nous ce matin, Nico?
15: J'ai vu un post sur Instagram d'un couple qui dure depuis 6 ans. Ils ont 3 enfants et en fait, ils expliquent leur secret. Et leur secret, c'est qu'ils dorment pas ensemble.
2: Ah.
15: Et ils expliquent que pour eux, je trouve ça assez intéressant, et pour eux, le sommeil, c'est le plus important, et ça leur permet du coup d'avoir un équilibre la journée.
1: Mais c'est pas la première fois que j'entends ça.
2: Ouais.
1: Les couples qui ne dorment pas ensemble.
15: Je le ferai pas, mais je trouve ça intéressant.
1: Tu sais, on sait jamais. Mais c'est vrai que seul, tu dors quand même.
2: Bah, tu dors mieux.
1: Bah oui, oui. J'avoue. Non, mais oui.
15: Après, j'aime bien les bras, moi, tu vois. M'endormir dans les bras et me réveiller à 3h du mat et on a encore bras dans les bras, tu vois, c'est cool.
1: Tu dors avec ses bras, puis le reste, tu lui laisses. Tu vois,
15: je lui demande.
1: Florent, notre producteur.
16: Il y a des oreillers en forme de bras.
2: Ah, ça, c'est triste. J'ai déjà vu
16: j'ai ouvert notre dette.
1: Non, mais là on est sur la tristesse, quand même. Non, vraiment.
15: Là, c'est quand t'es pas en couple, justement. T'es vraiment célibataire. Quoi.
1: Non, mais le coup de ne pas dormir ensemble, je sais que ça peut paraître dingue, surtout au début. Tu te dis, mais c'est pas possible, on peut pas ne pas dormir ensemble. Et en fait, il y a plein de gens qui le font. Si vous discutez avec des gens autour de vous, voilà, vous n'avez rien à faire aujourd'hui, on est lundi, vous rentrez le week-end. Vous allez discuter, vous êtes à la machine à café, 9h25, c'est bien, la machine à café jusqu'à 10h30, vous papotez. Et en papotant, vous posez cette question, vous allez vous apercevoir qu'il y a plus de gens qu'on ne croit qui ne dorment pas ensemble.
2: Mais même pour la libido, c'est mieux. Parce que moi, on m'avait dit du coup que ça mettait un peu de piment, dans le sens où des fois, tu viens toquer à la porte de l'autre et tu viens te glisser dans le lit ou tu viens près de lui et tout. Et enfin, vous vous rejoignez à des moments où c'est pas prévu. Et en fait, ça fait un peu soirée pyjama, mais. Et coquine quoi.
1: Mais la question c'est une fois que c'est fait, vous repartez chacun de votre côté?
2: Bah non, je pense qu'alors à ce moment-là tu dors ensemble cette fois-là, tu vois.
15: Sinon c'est triste. Hein.
2: Mais t'as le plaisir. Ouais,
1: oui, mais du coup.
2: Sinon ça fait vraiment.
1: Oui, mais du
15: merci
1: coup.
15: Merci madame.
1: Mais du coup tu vas mal dormir et donc tu te dis putain merde, bah, on fait plus l'amour parce que sinon on va mal dormir derrière.
2: Oh non.
15: Ou alors tu fais un autre moment de la journée du coup.
2: Oui aussi.
1: Ah ça peut être pas mal ça. Ouais, dans le salon. Dans le salon comme ça.
15: Un truc.
1: Bah, exactement. Oh incroyable. On peut le faire ici aussi. Est-ce que vous avez des secrets? pour faire durer votre couple. Non, même si Lorenza, elle est célibataire, Nico, ouais, il est divorcé, mais il y a des trucs quand même.
2: J'ai été 6 ans avec quelqu'un quand même.
1: Et c'est beaucoup 6 ans.
2: Bah ouais.
1: Et t'avais un secret, tu penses?
2: Bah moi, je pense que le plus important, c'est de faire des surprises. Même des toutes petites, tu vois. Je trouve que surprendre l'autre, c'est plus important et ça évite la routine. Et c'est je vois un peu ce truc de pas dormir ensemble. Tu vois.
1: La petite surprise, c'est ma femme, elle fait pas mal de petites surprises.
2: Comme quoi?
1: Mais c'est des conneries, n'importe quoi. C'est un chocolat que j'aime bien. Mais regarde, je t'ai acheté ton chocolat.
2: Ouais, voilà. Mais rien que ça.
15: Regarde, je me suis acheté une nouvelle chaussure. Surprise.
2: Ça, c'est moins fun. Ouais.
1: Regarde, le compte en banque est débiteur. Surprise. Non, mais elle m'en fait plus que moi, je lui en fais, je crois.
2: Ah ouais.
1: Des petites surprises.
15: Pour être sur les surprises, il faut être aussi hyper à l'écoute de l'autre.
2: C'est
15: vrai que toi, il y a plein de trucs que t'imprimes pas spécialement. T'as peu de mémoire, quoi.
1: Donc, pas du tout, Gérard.
15: C'est QFD.
1: Elle me le dit souvent que j'ai pas de.
2: Bah oui. Non. Bah, j'entends. Noter.
1: J'entends, mais j'imprime pas.
15: Ah, mais on peut quand même dire que j'étais pendant 17 ans en couple avec une femme qui était à moitié suisse. Et je pense qu'au bout de 10 ou 12 ans de relation, quand je l'ai redit à Manu, Manu m'a dit: ta femme est suisse.
1: Non, mais c'est pas possible. Non, mais cette histoire, elle est vraie. C'est que tous les 2 ou 3 ans, les qu'ils disaient: bah, on va en Suisse. Ah bon, pourquoi vous allez en Suisse?
15: Ouais.
1: Parce que ma femme est suisse. Ta femme est suisse. Bah,
15: on va en week-end à Genève. C'est pas vrai, je connais un super resto à Genève. Bah, je sais, Manu, aussi. Tu m'en as déjà parlé.
2: C'est une dinguerie.
1: Bon, voilà, tu vois, voilà. Du coup, à quoi ça servait? T'es plus avec elle, tu vois. Comme ça, ça m'a libéré. Ça m'a libéré de la charge mentale.
15: Voilà.
1: Quel est votre secret dans votre couple qui fait que ça dure, ou alors, même si ça n'a pas duré, bah, quel était votre secret à ce moment-là? Appelez-nous. 0870 42 48.
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1: C'est le moment de la récré. C'est le moment du jeu de Florent, notre producteur, tous les jours. Il nous régale. C'est la fin de l'émission, c'est la dernière demi-heure. C'est un petit peu comme à la fin de la saison, à la fin de l'école. On sort les puissances 4 et tout ça, et on joue, on est bien. C'est un peu ça, chaque jour, à la fin de l'émission. C'est la récré, c'est le jeu. Florent, notre producteur, nous en trouve un chaque jour. Et on a Alexis avec nous aujourd'hui. Bonjour Alexis.
18: Bonjour, salut Manu, salut les voix.
1: Sois le bienvenu sur Énergie, Alexis. On va jouer tous ensemble, attention. Il nous a dit qu'aujourd'hui, c'était la journée mondiale des océans, donc c'est un jeu sur les poissons.
16: Ouais, exactement. Non, mais on va apprendre des choses, on va quand même se marrer. Hein. C'est pas l'objectif de plomber l'ambiance avec les poissons.
1: Non, mais c'est bien les marrer.
16: Et on va commencer par Alexis.
1: Ah. Mais attends, mais c'est quoi les questions? C'est quoi?
16: Ah, bah c'est des questions, et je donne des éléments de réponse, et on va en apprendre plein sur les poissons.
2: Ok.
1: Ah, voilà, on est vraiment là-dessus, sur la culture générale des poissons.
16: Exactement, oui, mais la culture générale surprenante.
1: Ah, d'accord.
16: Oh. Attention, Alexis, le rondeau mouton est un poisson qui a un point commun avec nous, les humains, lequel? Est-ce qu'il a une dentition ou des cheveux?
18: Bah, vu que c'est mouton, je dirais plus des cheveux.
16: Eh ben non, il a en fait, c'est un poisson qui a un sourire d'humain. En fait, il a deux incisives et les molaires dans la bouche. En fait, quand tu vois, on dirait qu'il a un sourire d'humain. C'est hallucinant.
1: Oui, c'est un peu.
2: Ah oui, ça flippe.
15: Ça fait peur. Hein.
16: C'est très chelou comme poisson. Du coup,
1: il y a une explication scientifique.
16: C'est en fonction de la nourriture qu'il mange
1: Attends, mais alors
16: c'est non, il est pas carnivore, mais il a vraiment une dentition.
15: Il peut avoir des caries, quoi.
2: Ah, c'est une dinguerie.
1: il a un dentiste. Il y a des poissons dentistes. Hein,
2: bien sûr. Apparemment.
1: Oui, évidemment, ils ont un système d'urgence et tout, des hôpitaux, les poissons, là, ils sont hyper évolués. Une autre question sur les poissons.
16: Lorenza, après qu'il ait mangé une sorte spécifique de plancton, l'apogonidé, qui est un poisson, crache quoi? De l'acide ou de la lumière?
2: Pas de la lumière? C'est pas le poisson lumière comme dans Nemo, là?
16: Alors, c'est exactement de la lumière. En fait, le plancton qu'il mange, en fait, ça provoque une explosion d'électrons. Oh, bah merde! Une explosion d'éléments.
1: T'emmerde pas, on ira sur Wikipédia. Ouais.
16: Et en gros, ça fait briller le poisson. Ça fait briller le poisson, ce qu'il a mangé. Et pour éviter d'être repéré par les prédateurs, il crache cette lumière. Et du coup, ça fait.
2: Putain, c'est ouf! Ouais, okay.
1: C'est incroyable. Oh, ouais. Mais attends, donc il mange, et ce qu'il mange fait qu'il génère de l'électricité.
16: Il génère de la lumière, et du coup, il recrache pour éviter de se faire bouffer par les prédateurs.
1: On prépare des poissons chez nous pour recharger nos voitures électriques. Enfin,
2: même nos téléphones. Hein.
16: Il y a une piste.
1: Hein. Bien sûr, évidemment. Une autre question sur les poissons, parce que c'est la journée mondiale de l'océan aujourd'hui.
16: Nico, vrai ou faux, le plus gros poisson lune jamais pêché fait le même poids qu'une Renault Clio?
15: Tu sais quoi, j'ai envie de te dire oui.
16: Eh ben non, c'est faux. Il était plus lourd qu'une Clio. Il fait 2700 kilos. Donc c'est le double du poids d'une Clio, qui fait 1200 kilos.
1: Mais c'est énorme.
15: Comment tu le remontes?
16: Ah bah ça, j'ai pas l'info ça.
1: Tu le pêches pas le poisson lune? C'est lui qui te pêche.
16: C'est lui qui te fait tomber.
1: Incroyable, on continue les infos sur les poissons.
16: Alors Manu, la triméthylaminurie est une maladie génétique rare qui n'est pas mortelle, mais elle peut te gâcher la vie sociale. À ton avis, pourquoi?
1: Et quel rapport avec les poissons?
16: Bah justement.
1: Elle peut te garder, parce que tu es, j'imagine, tu, bah, c'est la phobie des, ah non, des poissons?
16: J'ai. Tu l'as?
1: Ah, Nico? Ouais.
15: Tu sens le poisson?
16: Exactement. En fait,
1: oh non,
16: c'est une maladie qui te donne une odeur permanente de poisson.
2: Donc, ça, je connaissais quelqu'un dans ta... comme ça.
16: C'est vrai?
1: Non, ouais, c'est vrai?
2: Oui, je vous jure que c'est vrai. Il sentait l'algue, la mer, quoi, vraiment. C'était un enfer.
16: Et en fait, ça se sent dans l'urine, l'haleine. Alors, il y a des façons de limiter l'odeur, mais pas de remède définitif.
1: Donc, bah, en fait, pour limiter l'odeur, faut que tu ailles au rayon poissonnier et tu te mets dans la glace.
15: Bien poissonnier.
1: Achetez-moi. Ah non, mais ça, on rigole, mais ça va pas être facile.
2: C'est dur, ouais.
16: Non.
1: Oh la vache. Dis-moi, Bernard Saumon, tu peux. Oh non, c'est compliqué. Oh la vache.
16: Et j'ai une dernière question pour Alexis. Oui. Entre 10 et 14 ans, que fait le mérou? Est-ce qu'il perd toutes ses écailles ou est-ce qu'il change de sexe?
18: Ouais, je dirais qu'il change de sexe.
16: Ouais, exactement, il change de sexe. Quoi? En fait, il a une glande capable de produire des gamètes femelles, puis mâles. Et en gros, quand le mâle dominant du groupe disparaît, la femelle la plus grande prend la place du mâle dominant en changeant de sexe.
1: J'avais lu ça, mais je sais pas si c'est le mérou ou si c'est sur un autre animal, où en fait, quand ils ont trop de femelles ou trop de mâles, ils se transforment.
15: Hop là. Dingue.
16: Bah, c'est fou. Allez.
1: C'est impressionnant.
16: Je sais pas ce que c'est un poisson qui passe femelle en une.
15: C'est pratique pour rentrer en boîte, hein, tu sais, quand t'as les gens qui disent non, mais il y a trop de garçons. Allez, 50-50.
1: C'est malin. Merci beaucoup, Alexis, d'avoir été avec nous. On va t'offrir le mug Manu sur énergie. Donc, raccroche pas.
18: Je pourrais boire mon café.
1: Eh ben, évidemment. Belle journée à toi. Merci de nous avoir appelés. Belle semaine.
18: Belle journée à tous.
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1: On continue à tenter de trouver le secret. The secret of the couple. Le secret des couples. Tout à l'heure, Nico nous a dit qu'il avait vu un post sur Instagram d'un couple. Ça fait 6 ans qu'ils sont ensemble, ils ont 3 enfants. Et leur secret, c'est qu'ils ne dorment pas ensemble. Parce que pour eux, le sommeil, c'est le plus important. Ça permet d'avoir une bonne journée derrière. Donc, ils ne dorment pas ensemble et ils dorment bien.
15: Ouais.
1: Est-ce que vous avez aussi un secret dans votre couple? Moi, je vous ai pas dit, mais je trouve que faire marrer l'autre, c'est vachement bien.
2: Ah oui, c'est important de ouf.
15: L'humour.
2: Ah ouais.
1: Et ben voilà, quand on n'est pas une
15: parfois,
1: bête au lit.
15: Ça prend pas.
1: Ah oui, non, mais quand on n'est pas une bête au lit, il faut sortir autre chose.
2: Ah oui, il faut
1: comprendre. Quel est, votre secret dans votre couple? Même si le couple, il n'a pas duré, mais comme Lorenza, elle est célibataire, mais elle a été en couple pendant 6 ans quand même avec quelqu'un, donc elle nous a parlé de ses secrets aussi. 0 870 42 48, il y a Mathieu qui est avec nous. Bonjour Mathieu, bienvenue.
20: Salut Manu, salut Romain.
1: T'es en couple depuis combien de temps, Mathieu?
20: 6 ans.
1: Pas mal, 6 ans. Et ouais, quel est pour toi un des secrets de votre couple?
20: Alors nous, notre secret, c'est qu'on se laisse des soirées chacun de son côté.
2: Ah, ça, je suis d'accord.
1: Ça, c'est bien.
2: Trop important, je le faisais aussi.
1: Et c'est marrant parce que j'en ai parlé avec ma femme il n'y a pas longtemps de ça. Et effectivement, elle me laisse faire... quand je vais voir mes potes, quand je dois partir, quand on fait... Voilà, là, on va faire la tournée du bus, par exemple, pendant une semaine. Elle ne m'a pas dit un moment, oh, c'est long, une semaine. Non, vas-y, éclate-toi, etc. Et je lui dis la même chose.
2: Mais parce qu'après, tu as plein de trucs à te raconter, tu vois. Et tu peux partager tes moments où tu kiffes.
1: Après, on ne s'est pas vu depuis 2 mois, là. Mais c'est incroyable. Oui. On va avoir tellement de choses à se raconter. Merci beaucoup Mathieu de nous avoir appelé. Quel est le secret de votre couple? Aude est là, bonjour Aude.
21: Bonjour Manu, bonjour les wawa.
1: Bienvenue sur Énergie, t'es en couple depuis combien de temps Aude?
21: On est dans notre 17e année.
1: Ah oui, là on est sur...
2: Le level.
1: Et si t'as un secret à dire vraiment, 17 ans?
21: Alors nous, notre secret, c'est qu'on alterne pour choisir les films qu'on regarde. En fait, on n'a pas forcément les mêmes goûts, mais on accepte, pour faire plaisir à l'autre, de changer, de choisir l'un ou l'autre le film.
1: Mais tu sais quoi? Je trouve ça incroyable, parce que je m'attendais à un truc de vie.
2: Ouais.
1: C'est un truc un peu philosophique. 17 ans ensemble, je m'attendais à quelque chose. Il faut savoir partir chacun de son côté dans la forêt, dans un temple bouddhiste pour se retrouver. Non, c'est on choisit chacun notre film le soir.
2: C'est
1: surprenant. Écoute, mais pourquoi pas? Et ça dure depuis 17 ans.
21: C'est ça.
1: Vous dormez ensemble?
21: Bien sûr.
1: Ah, c'est marrant, tu vois, on n'a pas tous les mêmes secrets. 17 ans. Comme quoi, faut regarder. Et Netflix a peut-être sauvé les couples. alors, bien sûr. Belle journée à toi, Aude. Merci de nous avoir appelés. Il y a Loïc qui est là aussi. Bonjour, Loïc.
22: Salut, Manu. Salut, l'équipe.
1: T'es en couple depuis combien de temps, Loïc?
22: Eh ben, moi, j'ai battu tout le monde. Ça fait 23 ans que je suis avec ma femme.
2: Waouh!
1: Ah oui, non, mais 23
22: ans.
2: C'est incroyable.
1: Mais si, c'est beau, Loïc. Et pour toi, c'est quoi le secret?
22: Eh ben, en fait, c'est exactement comme toi. C'est l'humour.
1: Ah bah voilà.
22: Quand ça va pas, bon bah je fais un peu le relou et puis bah, ma femme elle rigole et bon c'est parti.
1: Bah écoute, putain,
2: pas trop bien.
1: 23 ans à faire des blagues nulles et l'autre qui accepte, je trouve ça incroyable.
22: Ah mais c'est bien relou en plus des fois. Donc mais plus c'est relou, en fait c'est un bon public ma femme, c'est ça qui est bon, c'est que plus c'est bien, plus c'est relou, plus elle rigole et plus ça passe.
1: Écoute, tu sais quoi? Tu es sans doute l'exception qui confirme la règle. Reste avec elle. Belle journée, Loïc. Elodie est là. Bonjour, Elodie.
0: Oui, bonjour.
1: Bienvenue sur Énergie. Elodie, t'es en couple depuis combien de temps?
0: Depuis 10 ans.
1: 10 ans, ok. Quel est ton secret?
0: Mon secret, c'est de faire les courses séparément. Comme ça, je vais beaucoup plus vite.
1: Oui. C'est un secret aussi. Je m'attends, pour être très honnête, sur ce sujet, je m'attendais à des trucs un peu plus pensés, tu vois, un peu pensée de vie, un peu plus philosophique, un peu plus. Et en fait, non, on est tous terre à terre.
2: Ouais, après, des choses les plus simples, hein, ça peut.
1: Non, mais c'est ça. C'est faire les courses, faire des blagues lourdingues et regarder les films chacun son tour.
15: Écoutez. C'est l'équilibre des couples.
1: Eh ben, c'est beau, Elodie. Merci beaucoup de nous avoir appelés.
0: De rien, merci.
1: Belle journée à toi.
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1: Et ne vous laissez pas avoir. Ne vous laissez pas avoir par les gens qui vous disent que le lundi on fait la gueule. Ne vous laissez pas avoir par les gens qui vous disent que le lundi c'est pourri, que le lundi c'est moisi. Non,
2: le lundi,
1: il y a aussi des bonnes nouvelles, oui. La preuve tout de suite. Parce que oui, il n'y a pas que des mauvaises nouvelles dans la vie, il y a aussi des belles histoires et on vous les raconte tous les matins. C'est parti, tour du studio, les bonnes nouvelles. Lorenza.
2: Je voulais vous parler de Curtis, c'est un petit garçon de 7 ans, il habite en Caroline du Nord et il a fait un truc génial pour sa babysitter. En fait, elle n'avait pas pu aller à son bal de promo. Et Curtis, il en a organisé un dans son jardin. Et
1: d'accord.
2: Donc, il lui a envoyé une invitation et genre, il l'attendait en costard avec un nœud pape. Il avait tout décoré, il a mis la musique et préparé son plat préféré.
1: Oh, c'est mignon.
2: Vraiment la totale.
15: Ah ouais.
2: Mais meilleur qu'un date, quoi. Enfin, vraiment, c'est incroyable.
1: Il va faire mal, lui, plus tard.
2: Ah, lui, c'est sûr, il a déjà tout compris Curtis. À 7 ans.
1: Waouh, notez bien ce prénom, Curtis. Ah ouais. Vous allez en entendre parler. Nico, une bonne nouvelle.
15: Ouais, c'est une bonne nouvelle qui fait vraiment du bien parce qu'un simple câlin de quelques secondes, seulement quelques secondes, favorise la production d'ocytocine. C'est l'hormone du bonheur. Donc les médecins, ils encouragent donc à câliner un maximum.
1: Mais alors, tu sais quoi, j'ai une autre info comme ça, ça peut être aussi dans les bonnes nouvelles.
15: Ouais.
1: C'est se faire des bisous à soi-même. Il paraît que ça fait baisser aussi le taux de cortisol, qui est l'hormone du stress.
15: Ah bon?
1: Tu t'embrasses toi-même, vous pouvez essayer de le faire, vous embrassez vous-même.
2: Okay.
1: Et normalement, on se sent un peu mieux.
2: Ah, moi, j'aime pas du tout.
1: Non, Lorenza n'aime pas.
2: Non.
1: Nico?
15: Moi, j'aime bien, ça va.
1: Moi aussi.
2: Oh là là.
15: Ça va, Manu?
2: Manu, on t'entend, c'est gênant.
1: Excusez-moi, je suis en train de tomber amoureux de moi-même. Laissez-moi tranquille.
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1: Et il commente le foot, et ce soir, il y a du foot à la télé. Les Bleus, l'équipe de France, joue en match amical contre l'Irlande du Nord.
2: Ouais.
1: On va les défoncer.
2: Bien sûr.
1: Alors.
15: Amical.
1: Putain,
15: amical.
1: Mais mettez-moi dans un vestiaire, vous allez voir comment je vais vous les coacher, moi. Alors. On n'est pas là pour s'amuser, là, hein.
2: Bien sûr.
1: On n'est pas là pour, il est 8-0. Voilà.
15: Ah oui, au moins.
2: Franchement, si c'est ça, je
1: incroyable.
2: Fais ce que tu veux, hein. Franchement. T'as une dinguerie 8-0,
1: C'est un minimum, enfin franchement. C'est un match amical, tout va bien.
2: Oui.
1: 9h58, on s'en va, on sera de retour demain à partir de 6h pour démarrer une nouvelle journée, mais on n'est pas encore complètement parti. D'abord, on a notre dernier appel du jour. Aujourd'hui, c'est Mélanie. Bonjour Mélanie.
25: Salut Manu, salut les Wawins.
1: Sois la bienvenue parmi nous Mélanie, tu nous appelles d'où?
25: De Dinan, dans les Côtes d'Armor.
1: C'est Bretagne, genre?
25: Ouais, tout à fait.
1: Et alors? Alors, il y a Johnny Géo, il est là ou pas?
2: Il est en place?
1: Bien sûr. T'es déjà au boulot?
25: Je me prépare pour y aller là.
1: Ah la cool, écoute, pas mal, non, c'est bien. Tu commences à quelle heure?
25: Ah bah 10h, je suis en retard comme tous les matins.
1: Ah oui, à 10h c'est dans une minute là, c'est.
2: Il y avait des bouchons sur la route.
1: Ah bien sûr. Il y a un animal qui est sur la route, voilà, on était bloqués tous, ça. C'était incroyable.
2: À chaque fois. Hein.
1: T'as combien de temps pour aller au boulot là?
25: 7 minutes.
1: 7 minutes, bon.
2: Comme
1: tu seras tu seras en retard de 10 minutes. C'est marrant, c'est les gens les plus proches du boulot qui sont toujours les plus en retard.
2: C'est vrai.
25: Bah oui. Alors, en fait, on n'a pas la notion du temps. On se dit que c'est juste après juste à côté, quoi.
2: Et c'est pas de notre faute.
1: Non, bien sûr. Lorenza et Mélanie, en fait, vous pouvez vous donner tous les rendez-vous du monde, jamais vous vous verrez. C'est génial. Tu fais quoi comme travail?
25: Eh ben, je suis gérante d'une boutique de vêtements de seconde main pour les enfants.
2: Oh, bravo.
1: Ça, tu sais quoi, c'est vachement bien ça. Non mais parce que les vêtements pour enfants, c'est vraiment un truc, c'est tu les mets une fois, trois fois, et c'est déjà plus la taille.
2: Bah ouais, tellement ils grandissent vite.
1: Mais oui, mais c'est. Et le pire, c'est les bébés. Les vêtements pour bébés, tu l'achètes, tu rentres chez toi, c'est déjà trop petit. donc oui à la seconde main.
2: Bravo.
1: Mélanie, merci. On t'embrasse, je vais t'offrir le mug Manu sur NRJ pour te remercier de nous avoir appelés ce matin.
25: Merci beaucoup, je souhaite passer une bonne journée. Je vous écoute tous les matins, c'est trop cool.
1: Il y a quelqu'un derrière toi.
25: Il y a mon fils qui dit, je vous entends dans la voiture parler le matin.
1: Et ouais, alors c'est le principe, effectivement.
2: C'est trop mignon.
1: On vous embrasse tous les deux. Passez une belle journée, gros bisous. Il est 10h, on s'en va et on sera le retour demain, évidemment, dès 6h pour démarrer une nouvelle journée. Et comme chaque jour, on s'écoute avec un titre qui va vous donner le mood de votre journée, un titre qui fait du bien. Un titre qu'on écoute, on se dit waouh, cette journée elle va être belle. Un bon pitbull, I Know You Want Me, pour démarrer ce lundi. Passez une belle journée, à demain sur NRJ.
6: À demain.

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0: 6h05 dans ce mercredi, c'est le 17 juin 2026 et on est de retour après un match de l'équipe de France 3-1-1 contre le Sénégal.
1: Oh là là, quel bonheur.
0: Mais moi ça m'a fait ma nuit en fait.
1: Moi aussi j'étais hyper heureuse, franchement j'ai crié et tout, j'entendais tout le monde crier partout, j'étais trop contente.
0: Et voilà, puis t'as les 12 groupes WhatsApp où tout le monde parle du match, tout le monde parle du foot, tout le monde dégomme Mbappé, puis dès qu'il en marque, tout le monde dit que il est incroyable.
1: Ma coloc, elle l'a dégommé et puis quand Hugo m'envoie en majuscule, je regrette. Je te l'avais, oui, sans blague.
0: Ok, on a tous le même groupe WhatsApp, tout va bien. Il est 6h05, on est avec vous pour démarrer. Créer ensemble cette journée, on est mercredi, c'est le 17 juin. On va s'écouter Son of Legend, Jungle Emma. Si vous avez envie d'être notre premier appel du jour, vous pouvez nous rejoindre au 0870 42 48. On va vous offrir du cash tout à l'heure dans une demi-heure. Il y a les sondages du matin qui arrivent. Et pendant que la France gagnait hier la Coupe du Monde, oui, je peux dire qu'on la gagne, la Coupe du Monde,
2: ouais, bien sûr.
0: Pendant que la France gagnait contre le Sénégal 3-1 hier aux États-Unis, il y a un homme qui a eu un petit souci.
1: Ah.
0: Ouais, tout le monde n'a pas de la win aux États-Unis, puisque un homme a cru avoir gagné 100 000 euros grâce à un jeu à gratter.
2: Oh.
0: Sauf que non, c'était une erreur d'impression sur le ticket.
1: Ah, mais c'est pas possible, il devrait faire un truc genre. Comme c'est leur erreur, il doit gagner quand même.
0: Non, apparemment ils ont pas écouté Lorenza.
2: Oh la réclamation.
0: Et il a gagné 18 euros.
1: Oh non, la loose.
2: C'est pas pareil.
0: Bon, c'est déjà 18 euros quoi.
1: Mais 100 000.
0: Ah oui, non, effectivement. Alors apparemment, il y a plusieurs personnes qui ont connu le même souci.
1: Non.
0: Petit souci d'impression de ticket, ils pensaient avoir gagné une grosse somme et quelques euros et ils seront jamais payés.
2: C'est cool ça.
1: Mais c'est atroce, prix affiché, prix payé normalement. Oh là là.
0: Normalement de quoi? De quelle loi?
1: Je sais pas, j'ai l'impression que c'était une loi connue, mais.
0: Prix affiché, pas payé. C'était mal affiché. Voilà.
1: Okay.
0: C'est ce qu'on appelle un ascenseur émotionnel.
1: Ah ouais? Ah,
2: clairement.
0: Je sais pas, vous avez tous vécu un ascenseur émotionnel déjà. Je pense qu'on a tous vécu ce petit truc-là où. En fait, c'est dans les deux sens. Soit t'as très peur de quelque chose et en fait, il n'y a rien, c'est super. Et tu viens. Soit là.
1: L'inverse.
0: Tu penses avoir un truc incroyable, en fait, t'es hyper déçu. Je préfère l'autre. Très honnêtement. Quel a été votre ascenseur? Quel est le plus gros ascenseur émotionnel que vous ayez eu dans votre vie? Est-ce que vous vous en rappelez?
2: Ouais.
0: C'est malheureux. Ou alors un qui vous a marqué?
1: Mais il y en a un qui m'est arrivé récemment.
0: Vas-y Lorenza.
1: C'est ma pote qui m'a envoyé un message en disant faut qu'on parle, trois petits points.
0: Oh, c'est pas bon ça.
1: Et après elle m'a plus du tout répondu de la journée. Donc je savais pas trop ce qui allait se passer, mais elle m'a dit je préfère qu'on se voit en face pour en parler. Et là je me dis oh là là, mais là c'est encore pire, elle peut même pas m'appeler pour me parler et tout.
0: Ouais.
1: Et quand on s'est vu, donc je m'assieds, elle était toute froide et en fait
0: morte.
1: Non. Elle était pas friendly quoi. Et en fait après elle s'est détendue, elle m'a dit non mais meuf, c'est parce que je voulais qu'on parte ensemble cet été, donc je voulais qu'on organise ça, qu'on parte quelques jours en vacances cet été.
2: Elle gère très mal ses émotions.
1: Et je dis mais pourquoi tu me fais ça, t'es malade ou quoi? Elle me fait mais je trouvais ça mieux d'en parler en face. Je lui ai même dis-moi
0: pourquoi.
1: C'est fou.
2: Et du coup, elles n'ont plus envie de partir ensemble.
0: Des connasses.
1: Non, je l'aime trop.
0: Du coup, elle l'a frappée.
1: Non, mais là, c'est mieux dans ce sens-là.
0: Bon, on parle du foot, mais attention, nous avons au téléphone ce matin pour lancer cette journée une championne de bowling.
1: C'est trop cool.
0: C'est ce qu'Aurélie m'a dit au standard. Ah, bonjour. Oui. Bonjour, Aurélie.
3: Bonjour. Bonjour, Manu. Bonjour, les points.
0: T'es une championne de bowling?
3: Ah, championne, oui, disons que ça fait très longtemps que je fais du bowling. Je me suis inscrite dans un club il y a 25 ans à peu près.
1: Ah oui,
0: 25 ans de bowling, oui. Et tu fais des compétitions?
3: Et je fais des compétitions, au niveau national, ouais.
1: Incroyable!
0: Et t'as gagné des championnats de France?
3: Moi, à titre personnel, seul, non, j'ai jamais gagné de championnat de France. Par contre, ça joue aussi en équipe. Et avec mon équipe, au mois de mai, l'an dernier, on a fini 5e du championnat de France.
1: Mais bien
3: équipe.
1: Joué!
0: C'est vachement bien, 5e!
1: Mais t'es trop humble, sois fier!
0: En tout cas, je préfère 5e à 4e. Parce que 4e, t'es pas sur podium à un truc. 5e, personne parle de toi.
2: Il faut que t'appelles la radio, quoi, pour parler de toi.
0: Tu dois faire un paquet de strikes!
3: Oui, un peu, ouais.
0: Oh, t'as si
1: wow.
0: Excuse-moi, mais c'est la question que tout le monde se pose et à chaque fois qu'on fait un bowling, chacun a sa technique, mais qu'est-ce qu'il faut viser pour faire un strike?
3: En fait, on vise pas les quilles, on regarde plutôt les flèches que vous avez sur la piste.
0: Ok, les petites flèches devant, là.
3: Voilà. Et après, c'est hyper technique, je vais pas trop rentrer dans les détails techniques, mais en fait, en fonction un petit peu du huilage qu'il y a sur la piste, de l'huile qu'il y a sur la piste, qu'on joue à différents endroits de la piste. Mais en fait, pour faire strike, il faut pas arriver plein centre sur la quille numéro 1, il faut arriver entre la quille numéro 1 et la quille numéro 2 sur le côté, en fait.
0: Ah ouais?
1: Waouh!
2: On vise tous le milieu.
0: Bah, je sais pas, moi j'arrive dans les rigoles, donc.
1: Ah oui.
0: Ah, faut viser là sur le côté de la quille, d'accord. Mais alors pourquoi, si tu le sais, t'arrives pas à avoir tout le temps un strike?
3: Et bah, en fait, ça dépend
1: de
3: l'impact de la boule aussi et de là où elle arrive exactement dans les quilles, parce qu'en fait, chaque quille fait tomber l'autre. C'est assez mathématique et chaque quille doit en faire tomber une. Et en fonction de comment la boule rentre dans les quilles, les quilles ne sont pas toujours de la même manière.
0: C'est quoi ? C'est la première fois que je discute bowling très sérieusement. Ouais. D'habitude, la seule discussion que j'ai au bowling, c'est qu'est-ce qu'on fait ? On prend une pizza ou un kebab ?
2: Ouais,
0: c'est incroyable.
2: Ouais, mais ça nous rassure parce qu'elle est comme nous, c'est ouais, le problème, c'est la boule.
0: Et tu vois, t'as ta boule à toi ?
3: Oui, bien sûr, on en a plusieurs, ouais. J'en ai quand on part en compétition, on a six boules.
2: Attends, madame, assis. Ouais.
0: Attends, mais si tu vas dans un bowling, par exemple, t'arrives avec ton sac et ta boule.
3: Oui.
2: Et t'as le petit chiffon pour la boule ?
3: Bien sûr.
0: Génial. Vous avez des gants ?
3: Alors, moi, j'en ai plus, mais pendant très longtemps, j'ai joué avec un poignet. Ouais. Et là maintenant, je joue plus avec poignet. Mais
0: Elle a sa boule, elle a ses gants, elle a son chiffon, franchement.
1: Par contre, ses potes veulent pas jouer avec elle au bowling, quoi.
0: Non,
1: ça, c'est un peu dommage, quoi.
0: Pas contre elle, en tout cas.
1: Voilà, c'est ça. Dans la même équipe.
3: Non, c'est vrai, on fait rarement des soirées bowling, on essaie quand on fait du bowling.
0: Eh ben, j'espère que tu vas réussir à gagner les championnats de France encore, Emeline. Bravo à toi.
3: C'est gentil, merci.
0: Et pour gagner ces championnats de France, qu'est-ce qu'il faut à un joueur de bowling ?
1: Bah, un bon équipement, un bon t-shirt.
0: Un bon t-shirt, le t-shirt Manu sur Énergie, je vais te l'offrir. Et le mug Manu sur Énergie aussi.
3: Ah, top, merci beaucoup.
0: Et ben, c'est pour toi, on t'embrasse fort, Emeline.
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0: Voici comme chaque jour les sondages du matin. 68% des femmes confient leur secret à cette personne. Quelle est cette personne, Lorenza ?
1: Bon, classique, sa meilleure amie ?
0: Eh ben non, c'est pas sa meilleure amie.
2: C'est pas animal, hein, c'est vraiment personne.
0: Ah oui, c'est une personne, okay. C'est un être humain.
6: Leur maman ?
0: C'est pas leur maman.
1: C'est quelqu'un qui est avec toi tous les jours ?
0: Pas tous les jours, mais régulièrement.
2: Et homme ou femme ?
0: Ça peut être homme ou femme.
2: Ah.
6: Un artisan ?
0: Un artisan, oui, on peut considérer que c'est un artisan.
1: L'esthéticienne ?
0: C'est pas l'esthéticienne, mais on s'approche, là.
2: Ah, le coiffeur.
0: Exactement. Ah, 68% des femmes confient leur secret à leur coiffeur ou leur coiffeuse, qui lui-même ou elle-même le dira à la cliente suivante.
1: Ah, c'est ça. C'est ça.
2: Ça revient au bout d'un moment.
0: Bah, exactement. Et des fois, même, on dit, il paraît que ça. Oui, je sais, je vous l'ai dit, il y a 3 mois. La durée de vie moyenne de cet objet est d'environ 3 ans. Quel est cet objet, Nico ?
2: Le tire-bouchon.
0: C'est pas le tire-bouchon.
6: Une valise ?
0: C'est pas une valise non plus.
1: C'est électronique ?
0: C'est pas du tout électronique. Mais alors pas du tout.
2: Des lunettes de soleil ?
0: Non. Ah, c'est même l'inverse des lunettes de soleil.
1: C'est un accessoire, du coup.
0: C'est un accessoire, absolument. C'est pas un vêtement.
6: On s'en sert quand il fait pas beau ?
0: On s'en sert quand il fait pas beau.
1: Un parapluie ?
0: Et le parapluie. En moyenne, 3 ans un parapluie.
1: Mais comment ça ?
2: Bah, soit il se casse, soit tu le perds, quoi.
0: Exactement.
1: Ah oui, oui. Ok.
0: Moi, j'ai pas le temps de les casser en général.
1: Ah, oui.
0: Non, mais vraiment, c'est le. Est-ce que je sais pas où les mettre, les parapluies ?
1: Ouais, dans l'entrée ?
0: Bah,
6: dans la voiture.
0: Ben voilà, l'entrée, la voiture, perdue. 8% des hommes dorment systématiquement avec ça dans la main.
2: Leur portable.
0: C'est pas leur portable.
1: C'est un objet ?
0: Ce n'est pas un objet.
6: Leur oreiller ?
0: Non plus.
2: La main de leur partenaire ?
0: Non, mais ça a un rapport avec le corps.
1: Leur bras ?
0: C'est pas leur bras.
2: Leur kiki ?
0: Leur zizi.
1: Ah,
2: ah yes.
0: 8% des hommes dorment systématiquement avec leur zizi dans
2: la main. Souvent, moi.
1: Quoi ?
2: Cool. Ben, ça me rassure, ben, je dors sans rien et c'est vrai que c'est un peu un doudou.
1: Ah oui, oui.
2: Que je traîne pas partout, tu vois.
1: Oui.
0: C'est uniquement quand je regarde le foot en survêtement.
2: Ah bon ?
1: Ah oui, bah oui.
0: C'est blague. C'est vraiment instinctif, hein. C'est un truc.
2: C'est vrai.
0: Ah oui, c'est. Je l'explique pas pourquoi comment c'est automatique.
2: D'accord.
0: Voilà. C'est pour ça que je mets jamais de survêtement quand je regarde le foot avec des gens.
2: Ah, surtout pas. 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
0: Oui, on a un jingle de Taylor Swift. Vous avez vu ce qui lui est arrivé à Taylor Swift ou pas
2: non.
0: du tout? Alors, on parle d'ascenseur émotionnel tout à l'heure.
1: Ouais.
0: Bah, c'est un peu ce qui s'est passé. Il y a le maire de New York qui a un peu gaffé parce qu'il a annoncé en conférence de presse les événements importants à venir dans la ville de New York le week-end du 3 au 5 juillet.
1: Ouais.
0: Et il a annoncé le mariage de Taylor Swift. Sauf que la chanteuse n'avait rien annoncé officiellement. C'était top secret.
1: Oh non.
0: Voilà.
1: Oups. Il a tout gâché.
0: Elle ne votera pas pour lui, a priori. Et on parle d'ascenseur émotionnel aujourd'hui. Après cette info d'un homme aux États-Unis qui a cru avoir gagné 100 000 euros dans un jeu à gratter, en fait c'était une erreur d'impression, il n'avait gagné que 18 euros.
1: C'est horrible. Franchement, c'est trop.
0: Est-ce que vous avez un ascenseur émotionnel à nous raconter comme ça ? On a Stéphanie au téléphone. Bonjour Stéphanie.
8: Bonjour Manu, bonjour tous les bonbons.
0: Sois la bienvenue sur Énergie. Stéphanie, on t'écoute.
8: Eh bien, moi, en fait, j'ai été convoquée par mon patron en fin de journée.
0: D'accord. Oui,
8: Donc là, c'était très, très stressant. Et en fait, c'était pour juste me proposer, enfin, pour me proposer une augmentation, pas juste.
0: Ah oui, d'accord. Oui, ils avaient juste dit, il faut que je vous voie en fin de journée, comme ça, quoi.
8: Ouais. Ouais, c'était juste, vous êtes convoqué, j'avais le petit mot sur l'ordinateur, réunion
0: oui.
8: fin de journée, point, pour faire un point.
0: C'est
8: et
0: bien.
8: Là, je savais pas du tout.
0: C'est peut-être la journée en général pour faire tes cartons, quoi.
2: Ça doit les faire kiffer,
0: de regarder sur LinkedIn si jamais t'as pas une proposition d'emploi, quoi.
8: Ah, mais c'est presque ce que j'ai fait, pour être honnête, pendant la pause, parce que là, j'étais en stress total toute la journée, quoi.
2: Ça faut pas aller trop vite, hein.
0: Et au final, il t'a annoncé.
8: Au final, il m'a proposé de m'augmenter.
0: C'est incroyable,
1: c'est pas mal. C'est ouf, ça. Ça arrive jamais normalement dans ce sens-là.
0: C'est vrai que proposer une augmentation.
8: Je vais demander de plus jamais recommencer dans ce sens-là.
0: D'accord.
1: Ah oui, ok. Oui, donc,
0: non, elle voulait pas d'augmentation.
1: Je ne veux pas d'augmentation.
8: Si, si. J'ai dit, mais la prochaine fois, dites-le moi.
0: Effectivement, ça fait un peu bizarre toute la journée. Merci beaucoup, Stéphanie, de nous avoir appelé. Ascenseur émotionnel, on a Maverick qui est là. Bonjour, Maverick.
4: Salut Manu, salut les Wouin.
0: Maverick, on est d'accord, c'est Top Gun.
2: Bah oui.
1: Ouais, c'est ça.
0: C'est trop stylé.
2: C'est fou.
4: Eh oui, ma mère était fan, mais j'ai jamais vu les films, j'avoue.
0: Ah d'accord.
1: Ah, c'est fou. C'est une dinguerie.
2: Il dit tout.
0: C'est comme si tu t'appelles Johnny et que, bah non, moi je préfère Eddie Mitchell.
1: Ouais, c'est ça.
0: Maverick, quel a été ton ascenseur émotionnel?
4: Eh ben moi, j'avais une envie pressante et enfin arrivé aux toilettes, en baissant mon pantalon, j'ai entendu un bruit juste en dessous de moi. Et je me suis retourné, j'ai vu mon téléphone qui était tombé dans la cuvette des toilettes. Il était dans la poche arrière de mon pantalon.
1: Ah, classique.
0: Et effectivement, bien sûr. Alors, c'est pas vraiment un ascenseur émotionnel parce que t'as pas vécu un truc incroyablement bien et ensuite c'est négatif. Et mais
4: l'ascenseur émotionnel, il est juste après.
0: Ah, alors c'est
4: parce
0: quoi
4: que le téléphone, il a fonctionné, nickel. Et au bout de quelques mois, je me souvenais plus de cette histoire, il fonctionnait plus. Et quand je l'ai envoyé en réparation, ils m'ont dit qu'il était pas pris en assurance parce qu'il avait de l'eau à l'intérieur.
0: Attends, il avait de l'eau après quelques mois, ton téléphone?
1: Ça a pas séché?
4: Oui. Non, en fait, ça s'est oxydé à l'intérieur et du coup, il n'était plus pris dans l'assurance.
0: Ah, d'accord. On ne partira pas sur une discussion technique des téléphones et tout, mais effectivement. Merci beaucoup, Maverick, de nous avoir appelé. Puis regarde les films.
4: Oui, bah, je vais essayer.
0: Je vais essayer.
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0: On va retrouver pour la troisième fois. Petit à petit, il avance. Karl, bonjour Karl.
10: Bonjour Manu, bonjour les Ouin-Ouin.
0: Karl, troisième participation, t'as déjà gagné 200 €. Quoi qu'il arrive, ces 200 € ils sont à toi. Mais tu as pas envie, t'as pas envie de t'arrêter là, Karl?
10: Bah bien sûr que non, mais moi mon objectif c'est de vous accompagner avec le bus.
0: Ah bah, mais peut-être que pendant le bus, la semaine prochaine tu seras avec nous, Karl.
1: Il reste que quelques jours.
10: J'espère, je touche du bois.
0: Mais tu sais que si tu restes d'ici là et que tu restes jusqu'à la fin, on se retrouvera à la rentrée, hein.
10: Ah bah écoute, ce serait formidable.
0: Karl, tu as déjà 200 €. Tu vas tenter de gagner 100 € supplémentaires et en face de toi, il y a Aurélie. Et Aurélie, elle les veut aussi, ces 100 €. Bonjour Aurélie.
11: Bonjour Manu, bonjour les Ouin-Ouin, bonjour Karl.
10: Bonjour Aurélie.
0: Je la sens contente.
1: Ah oui, elle est confiante.
0: Ouais,
1: ouais.
0: Concentrée.
1: Sereine, en place.
0: Elle est là.
1: Elle est sur ses appuis.
0: On dirait la France, deuxième mi-temps hier contre le Sénégal.
11: Concentrée.
0: Aurélie, Karl, vous allez jouer l'un contre l'autre. Je vous rappelle les règles, j'ai 100 € pour Karl ou pour Aurélie. Le gagnant ou la gagnante sera celui ou celle qui aura 2 points. À chaque question que je vous pose, si vous pensez avoir la réponse, vous donnez votre prénom, vous donnez ensuite votre réponse. Si c'est la bonne, eh ben ça fait un point pour vous. Si c'est pas la bonne réponse, c'est l'autre qui prend le point. Et c'est le premier ou la première qui atteint 2 points, qui gagne les 100 €, qui reviendra jouer avec nous demain. Bonne chance à tous les deux, c'est parti. On joue au club des génies. Voici la première question. Quel super-héros est Bruce Banner?
10: Karl.
0: Je t'écoute, Karl.
10: Hulk.
0: Hulk, oui. Le professeur Banner.
1: Bien sûr.
0: Évidemment. Ça fait 1 point pour Karl. Pas de point pour Aurélie. Deuxième question. Le prologue est au début d'un livre. Comment appelle-t-on son équivalent
10: Karl.
0: À la fin du livre?
10: Karl. Karl.
0: Karl.
10: L'épilogue.
0: L'épilogue, oui, c'est gagné.
1: Et de nouveau, il attend pas à la fin de la question, quoi.
0: Ah non,
10: désolé.
0: Il nous avait fait la même chose hier. Et
2: ouais. Il est pressé, il va bosser.
0: Et pendant ce temps-là, Aurélie se demande quand est-ce que le jeu commence.
10: C'est ça. Désolé, Aurélie.
0: Aurélie, je vais t'offrir le mug Manu sur Énergie. Je te remercie de nous avoir appelé.
11: Merci et bravo à Karl.
0: Oh, bien, Aurélie.
10: Merci.
0: Et tu nous rappelles quand tu veux, Aurélie. Karl, les 300 € ils sont pour toi.
10: Yes, super, ça se précise, hein.
0: Bah, ça se précise petit à petit, ouais.
10: J'ai un petit pied sur la marche du bus. Hein, on va essayer.
0: Carl, rendez-vous demain pour tenter de gagner 400 euros. Les 300 euros, quoi qu'il arrive, ils sont à toi. Belle journée, à demain.
10: Merci beaucoup, à demain.
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0: Qu'est-ce que vous avez vécu comme ascenseur émotionnel? 0 870 42 48. On peut faire un petit tour de studio avant ça. Ascenseur émotionnel, Nico.
2: Moi j'ai ma mère qui m'a proposé des gâteaux hier.
1: Bah,
2: donc,
1: trop bien.
2: Cool.
1: Bien.
2: C'était des Chamonix. Pas cool.
1: C'est quoi des Chamonix?
2: Chamonix, c'est
0: des gâteaux.
2: Dégueu à l'orange là. C'est une sorte de.
0: Dégueu, ne jugeons pas.
14: Non, j'aime bien.
0: Non, j'aurais pas dit dégueu, j'aurais dit immonde. Mais.
2: Non, gâteau, c'est chocolat quoi.
1: Ouais, c'est vrai.
0: C'est vrai que c'est un gâteau, ça fait gâteau de grand-père.

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1: Légumes au menu.
2: Ah.
1: Et ouais, et je suis arrivé et en fait c'était des lasagnes parce que c'était le menu de la semaine d'avant.
2: Ça c'est bon.
3: Ça c'est cool ça.
2: Parce qu'il y a aussi les ascenseurs émotionnels.
3: Positif.
2: Mais bien sûr, évidemment, il y en a. Lorenza, ascenseur émotionnel.
3: Bah j'ai reçu un ensemble de sports magnifique. Je rêvais d'un ensemble de sports comme ça, bleu turquoise et tout.
2: Cool.
3: Sauf que c'est pas ma taille et que c'est non échangeable.
2: Non.
3: Si.
2: Oh merde.
3: Bah, voilà. C'est.
2: Ah, bah, ouais, c'est quoi? J'ai eu ça ce matin.
4: De quoi?
2: Avec, je voulais mettre un pull.
3: Ouais.
2: Il était cool. Je le mets, pouf. En fait, il m'arrivait au coude.
3: Bah oui. Si. Et en fait, t'es là en mode oh. Et puis t'essayes, tu fais bah.
2: Bah non. Voilà. Bah, non.
3: Ouais, bah, et non.
2: Mathieu est là. Bonjour Mathieu.
5: Salut Manu. Salut.
2: Ascenseur émotionnel, Mathieu.
5: Alors moi, c'est quand je suis pour prendre mon train, je suis arrivé au quai pile le moment où il partait. Et une fois dedans, à bout de souffle, je me suis rendu compte que c'était pas le bon.
3: Putain, oh non, le seum, double peine.
2: Ça, c'est double ascension émotionnelle, ça.
5: Ouais.
2: Ah, t'arrives et t'es
3: content.
2: Dis, putain, je vais le louper. Bim, ouais. Non, c'est bon, je suis dedans. Et bim, ah bah non, c'est pas le bon.
4: Tu dis, je suis pas réveillé. Ouais.
2: C'est quoi? Mais quand t'es dans un train, au début, tu l'as remarqué tout de suite que c'était pas le bon?
5: Quand ils ont monté les gares qui desservaient, ouais, donc
3: bien
5: 10 minutes après, quoi.
2: Mais moi, il m'est arrivé la même chose que toi, avec un TER, sauf que je connaissais pas les gares.
4: Ah ben,
2: je savais juste la gare à laquelle je devais descendre.
3: Voilà,
2: on m'avait dit, t'en as pour 45 minutes. Donc, je monte dans le train, je fais pas gaffe, ça roule. Puis au bout de 45 minutes, en fait, il y avait pas la gare.
4: Ouais.
3: T'étais dans l'autre sens, c'est sûr.
2: J'étais dans l'autre sens.
3: Voilà. Ça, c'est le pire, ça.
2: Je suis descendu dans une gare, j'ai l'impression d'être dans un western, tu sais, les gares abandonnées.
3: Ouais.
4: Je sais pas où t'es.
2: Il y avait rien, il y avait personne au guichet. Il y avait même pas de tu sais les trucs il y avait rien et je me suis mis donc sur le quai dans l'autre sens en attendant qu'il y ait un train qui arrive. J'ai dû attendre 2 heures.
4: Chelou.
2: Merci beaucoup Mathieu de nous avoir appelé.
5: Bonne journée, bisous.
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2: C'est la journée mondiale du surf.
4: Ah,
3: ah.
4: Poteau, ça.
2: Personne ne fait le surf dans l'équipe.
4: Si, putain, je joue depuis 1000 ans. Moi, je fais un peu de surf.
3: Oui, c'est vrai.
2: Du paddle.
4: Eh ben, je surfe en paddle, je fais du surf paddle.
2: Non, tu fais du paddle.
4: Ouais, quand il y a les vagues, ça surfe.
2: Bah, quand il y a les vagues, ça reste du paddle. Hein.
4: C'est pas ça reste du pas. Paddle. Eh, je te jure, Eva, alors, parce que moi, je suis en Méditerranée, donc tu te fous de ma gueule à chaque fois. Mais va en Atlantique, t'as beaucoup de personnes qui font du paddle surf.
3: Moi, j'y vais cet été. En août, je vais surfer pour la première fois. Je vais près de Biarritz, justement.
2: Surfer. Donc, tu vas aller surfer, tu vas prendre
3: une planche de surf.
2: Voilà, tu vas pas prendre un
3: paddle.
2: Voilà.
3: Mais je vais voir peut-être autour de moi, il y aura peut-être des paddles.
4: Évidemment, souvent, c'est les personnes un peu plus âgées, c'est les anciens surfeurs qui font ça pour être un peu plus cool.
2: C'est quoi?
4: Mais il y a des compètes de surf en paddle.
2: T'es le mec qui dit je fais Roland Garros et puis après t'arrives et tu dis ah pardon, je fais du ping-pong.
4: Non, c'est pas pareil.
3: La comparaison.
2: Il est 7h05.
4: Je l'entends.
2: Oh, pardon, j'ai pas vu que t'étais là. Allez, on va doubler votre salaire.
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2: 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Tous les jours, 2 fois par jour, on vous appelle en direct pour doubler votre salaire. Ça peut vous arriver, ça n'arrive pas qu'aux autres. Vous envoyez salaire par SMS au 7 10 12. Attention, le téléphone sonne, c'est peut-être le vôtre. Avant d'écouter Mauvais Joe, quelqu'un va être heureux. Ce quelqu'un, c'est peut-être vous.
7: Allô?
2: Allô, bonjour, c'est Clara de Beauvoir en Cambrésis dans le Nord.
7: Oui.
2: Clara, quel est le seul animateur radio qui loupe ton salaire?
7: C'est Manu sur Énergie.
2: Bah oui.
3: Ouh.
2: Clara, c'est gagné.
7: C'est vrai?
2: Bah oui, c'est vrai.
7: J'y crois pas.
2: Bah, vous allez arrêter de pas y croire maintenant, hein, parce que ça commence à m'énerver cette histoire. Hein.
4: Sinon, on va raccrocher.
2: Bah oui, ça suffit. J'y crois pas, mais non, c'est pas possible. Mais arrêtez, mais c'est une blague. C'est vrai, Clara, tu t'es inscrite.
7: Oui.
2: T'as envoyé salaire par SMS au 7-10-12. T'as été tiré au sort ce matin. Clara, il est 7h06. Je t'annonce qu'on va te doubler ton salaire.
7: Incroyable.
2: 1431 euros, c'est ce que tu touches chaque mois. Et ben on va le doubler. On va le doubler. Ça va faire 2862 euros.
7: Incroyable. Merci.
2: Et ben voilà, j'ai l'impression que ça te fait du bien.
7: Ouais, vraiment. En ce moment, ouais, ça me fait du bien.
2: Ça va te servir à quoi cet argent?
7: Bah, je vais mettre de côté pour m'acheter une voiture.
2: C'est pas mal.
3: Ouais, c'est nickel, bien. Ça.
2: C'est pas mal. Ta voiture, elle est cassée?
7: Bah, comment...

0: Ça a lâché, ouais, c'est un peu vieille, quoi.
1: Ah, je vois ce truc-là où t'as une bagnole, t'essaies de tirer jusqu'au bout.
2: Jusqu'au bout.
0: Ouais, mais
1: et chaque matin, quand elle démarre, tu fais yes.
3: C'est une victoire.
1: Et le soir, quand tu rentres, tu la redémarres, tu fais oh putain. Jusqu'au jour où tu devras prendre le bus parce que ce sera la fin.
0: Ouais, voilà.
1: Et ben, j'espère que tu vas pouvoir t'acheter une nouvelle voiture un peu grâce à nous, Clara. 2 862 €, on t'embrasse fort.
0: Merci.
1: Gros bisous, belle journée à toi.
0: Gros bisous, à vous aussi.
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1: On va la ramener la coupe à la maison. Hier, la France a battu le Sénégal 3-1-1. On est chaud. Seconde mi-temps incroyable.
2: Bien sûr.
1: Fin de notre analyse de foot. On parle d'ascenseur émotionnel ce matin. Ces moments où on a cru quelque chose d'incroyable et en fait on est extrêmement déçu, ou alors on a peur de quelque chose et en fait c'est une super nouvelle. Et je crois qu'on a on est sur du haut de gamme.
2: Okay.
1: On a Pascal avec nous qui nous a appelé. Bonjour Pascal.
6: Bonjour Manu.
1: Bienvenue sur Énergie Pascal. Il t'est arrivé un truc de dingue.
6: C'est ça, c'était en 2017, voilà. En fait, j'ai joué au loto, à l'Euromillions, pardon.
1: Oui.
6: Et j'avais joué pour 4 semaines. Et puis, un matin, en consultant l'application, je me suis aperçu qu'il y avait un problème avec mon ticket. Je regardais les numéros, il n'y avait rien du tout qui correspondait. Et en faisant ça plusieurs fois dans la journée, après, en vérifiant, il fallait contacter la Française des Jeux. Je l'ai contacté, qui m'a joyeusement annoncé que j'étais l'euro gagnant à MyMillions.
1: Alors, attends. Ils te disent sur l'application qu'il y a un problème, que tu dois les contacter, c'est ça?
6: C'est ça.
1: Et t'as gagné combien? En fait, t'avais pas de problème, t'as gagné.
6: J'ai gagné 1 008 € et 80 centimes exactement, parce qu'il y avait les quelques numéros qui étaient sortis.
1: T'as gagné 1 million d'euros?
6: C'est ça, oui, à 1 million.
1: Il y a la police derrière toi qui est en train de te récupérer, t'es un voleur. C'est génial!
6: Non, j'ai gagné à MyMillions, ouais, c'était le MyMillions.
1: Oui, d'accord.
6: Mes numéros ne correspondaient pas, quoi.
1: Je sais pas ce que c'est. Moi non plus, je crois pas, mais ce qu'on a compris, c'est que t'as cru que t'avais un problème avec ton ticket et en fait t'as gagné 1 000 000 €.
6: C'est ça. En fait, MyMillions, c'est des numéros qui sortent aléatoirement quand tu fais une grille, t'as un numéro MyMillions.
1: D'accord. Et tu pensais qu'il y avait un bug parce qu'il n'y avait pas de numéro et en fait, t'as pas eu de bug, t'as gagné 1 000 000 €.
3: C'est fort.
6: Voilà, et puis il a fallu que j'attende 4 semaines pour toucher le pactole, parce que vu que j'ai pris un truc sur un mois, il a fallu que je garde mon ticket pendant 4 semaines.
2: Ça va, tu peux patienter quelques jours. Hein,
1: quand on te dit 1 000 000 €, tu peux attendre. Tu peux attendre 2 mois.
2: Mais maintenant.
1: Eh ben écoute, c'est une belle nouvelle pour toi, Pascal. Et n'oublie jamais qu'on a toujours été à tes côtés.
3: S'il en reste un peu.
2: Pascalou.
1: Belle journée à toi, Pascal. 7h20 en ce moment, c'est la Coupe du Monde, évidemment. Tout le monde suit la Coupe du Monde. Hier, la France a gagné 3-1. J'ai quelques records sur le football.
2: D'accord.
1: À Madagascar, un match du championnat local s'est achevé sur le score de 149-0.
2: Quoi? Impossible.
1: C'est un championnat local. Hein,
3: ouais,
1: c'est
3: mais pas... quel moment tu t'en prends 149, quoi.
2: Putain, c'est énorme.
1: Les mecs en face devaient pas être très très bons.
2: Mais il y avait qu'un gars, c'est pas possible, 149.
1: Non, ils étaient en. Il y avait l'équipe.
3: Quand tu rentres chez toi, t'as ta femme qui te dit comment ça a été le match aujourd'hui. Oh.
1: Comme d'hab, c'est avec 149 buts de plus. Ouais. Et je pense qu'à la fin, ils se lassent en fait.
3: Il se marre, même. Je pense qu'il se marre.
1: Ah, c'est possible.
3: Et encore.
1: Tu dois avoir des fous rires.
2: Ou tu joues sur les mains, ou je sais pas, tu fais des trucs. Mais
1: ce qui est incroyable, c'est qu'à 148-0, ils se sont pas dit on leur laisse un but.
2: Non.
1: Tu vois, ils sont. Non,
3: tout pour la gagne.
1: Ouais. C'est la compète, c'est la compète. Allez, on t'en met un dernier. 149-0. Record sur le foot. Le carton rouge le plus rapide de l'histoire a été attribué à un joueur anglais après seulement 3 secondes de jeu.
3: Ah ouais?
1: Bah, ils ont sifflé le truc, il a commencé à marcher, l'autre l'a taclé direct.
2: Ah oui, d'accord. Ok.
1: Carton rouge. Le nombre de buts marqués par un gardien revient à un goal brésilien. Sur l'ensemble de sa carrière, il a marqué 90 buts.
2: C'est énorme!
1: Ah, pour un gardien, oui, c'est 90 buts.
2: C'est une folie!
1: Ouais, faut y aller. Toujours dans les gardiens, il y a un gardien de but américain qui a inscrit le but le plus lointain de l'histoire, 110 mètres, après 13 secondes de jeu. Il touche la balle, bim, il tape, ouf, but dans le sens. Le gardien de but le plus impressionnant était anglais, il mesurait 1m90, il pesait 161 kg.
2: Ah ouais, oula, beau bébé.
1: Et une fois, il a cassé son but en percutant le poteau. Et deux records encore de foot. Le but le plus rapide de l'histoire a été marqué par un Saoudien à peine après 2 secondes de jeu.
2: Ça doit être beau, ça.
1: Bah, il touche, bim,
2: oh
1: but.
2: Là là.
1: Et enfin, le retournement de situation le plus fou est anglais. Ils étaient menés 5 à 1 à la 62e minute. Et une équipe a réussi à gagner 7 à 6.
2: Waouh. Les Anglais, c'est pas mal. Hein.
1: On parlait d'ascenseur émotionnel.
2: Ah là, ouais.
1: C'est dedans. Tu as sorti le champagne? Eh ben, remets-le.
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2: 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Oh, je bois tes paroles, j'ai l'impression que je vais y aller moi, mais pas
1: alors,
2: du tout.
1: Alors, vas-y. Hein. Alors, tu pourras y aller.
2: Ouais, mais avec mon argent.
1: Mais avec ton argent, exactement.
2: Non, le seum.
1: Alors que vous, on vous offre ces 1000 euros. 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On va jouer au jeu des 5 mots, le meilleur jeu radio du monde. C'est dans 5 minutes, juste après Tamper City. Avant ça, deux choses que je vais vous apprendre. La première, c'est comment sont faits les sujets du bac.
2: Je me suis jamais posé la question.
1: Eh ben, je vais vous donner la réponse, même si vous n'êtes jamais posé la question. Il y avait le bac philo lundi.
2: Oui.
1: Ouais. Comment sont préparés les sujets du bac philo? Ah, écoutez bien, pour la philo, il y a 100 sujets qui sont créés chaque année.
2: Bah, c'est énorme,
1: ah oui, c'est beaucoup. On élimine ensuite ceux qui ont déjà été traités dans les 30 dernières années.
2: Ok.
1: Puis les restants sont testés par des profs cobayes dans les conditions d'examen.
3: Ah, ok.
2: Ça doit être fou, ok.
1: 50 jours avant l'épreuve, les sujets sont imprimés dans un lieu secret et ultra surveillé et sont envoyés aux établissements 5 jours avant. J'ai l'impression de vous avoir dévoilé un super secret.
2: Mais oui, on est dans un film d'action, là. On est dans un truc de... C'est ouf.
3: On savait pas que les profs, ils passaient, effectivement, l'épreuve.
1: Bah, il faut la tester. Il faut tester l'épreuve.
3: Et si jamais ils se plantent, c'est... Oh, non, mais c'est un sujet de merde, ça.
1: Bah, ils éliminent, en fait, les mauvais sujets, quoi.
2: Tu crois qu'ils font comme nous, genre, à la fin, les profs, ils regardent, ils font « T'as mis quoi à la question B? Est-ce que t'as parlé de Kant ?» Enfin, tu vois, genre...
1: Peut-être.
2: Ils discutent comme nous, c'est trop...
1: Mais vous avez jamais discuté avec un prof de philo? C'est très bizarre.
3: Ah bon?
1: C'est
2: Il est chez père un peu.
1: Mais en fait, perché pas forcément, mais en tout cas, tu sais que quand il parle, il est pas, c'est pas le même cerveau que toi.
2: Non.
3: Ouais.
1: Et
2: il analyse plus, il prend du recul sur les situations. Oui.
1: Il te domine.
2: Oui.
3: C'est un peu comme quand tu parles à un psy. Tu sais, tu te dis ok, il y a un délire de, il sait peut-être ce que je pense et qui je suis.
1: Oui. Le pire, c'est les psys dans les soirées.
2: Ah ouais, mais non, mais
1: tu rencontres un psy dans une soirée, putain, tu lui parles pas, en fait.
2: Mais non, mais c'est ça le problème.
3: Ouais, mais
2: c'est
3: du coup, si tu lui parles pas, c'est à lui, il me parle pas parce que. Il y a un truc dans son enfance, moi.
1: Pourquoi tu ne me parles pas? Je te fais peur, je suis le symbole du père que tu n'as jamais eu.
2: Oh là là.
3: Non, juste, je t'aime pas.
1: La deuxième chose que je voulais vous apprendre, c'est un chiffre qui, en même temps, qui m'a fait marrer, en même temps, qui est chaud. 15% des hommes ont déjà reçu un téléphone portable en pleine figure lors d'une dispute.
3: Wow. Voilà. Ah, c'est violent.
1: Ça fait un peu rire.
2: Oui.
1: Et en même temps, putain, pour envoyer un téléphone portable dans la figure de quelqu'un.
2: Mais des fois, tu t'es un peu sif et bon, c'est pas une excuse, mais ça vole, quoi.
1: Qu'est-ce que vous avez déjà jeté ou cassé sous le coup de la colère? Pas forcément sur quelqu'un.
2: Ah. Une porte.
1: C'est une porte?
3: Ah ouais?
2: Non, mais alors.
3: Attendu, quoi.
2: C'était une porte avec. Le milieu était un peu en carton, comme ça. Et en fait, je me suis disputée avec mon ex. Il m'a dit des trucs horribles et puis il est allé s'enfermer dans la salle de bain. Et je lui dis, maintenant. On va s'expliquer, tu sors. Il voulait pas sortir. J'ai pété un plomb, j'ai mis un coup dans la porte.
1: Putain!
3: Ah ouais?
2: C'était il y a quelques années, j'étais un peu plus sanguine,
3: c'est
2: ouais.
3: Tendu chez les gens.
2: Je me suis apaisée, mon cœur est apaisé. Hein.
1: C'est ouais, maintenant,
3: mais,
1: oui.
3: Mais pas la porte.
2: Et je suis pas comme. Non, bah, mais pas la porte.
1: Faut savoir que son ex est toujours dans la salle de bain.
3: Ah bah, il a peur. Il veut toujours pas sortir.
2: Il veut pas sortir.
1: Non, mais, alors, c'est triste, mais il est décédé, hein. Il a bouffé du savon, il n'y en avait plus après, il est mort. Waouh! Non, alors, non, moi j'ai pété pas mal de trucs, mais c'est en technologie.
2: Ah, mais les jeux vidéo, toi, tu dois péter des manettes.
1: Les manettes.
2: Bah oui.
1: Les manettes sur les murs, putain.
2: Ah, bah c'est sûr. J'aimerais bien, moi, avoir ce truc-là. Jouer aux jeux vidéo juste pour pouvoir balancer les manettes.
1: Ah ouais? T'es tellement énervé, en fait, tu la jettes, elle s'explose contre le mur, et au moment où elle s'explose, en fait. T'es encore content d'avoir vidé ton truc.
2: Ah bon?
1: Et c'est après, vraiment, que tu te dis, putain.
3: Ouais. Dis pas que ça coûte une blinde et que c'est
1: si. Bah ouais. Mais sur le moment, t'as tellement envie. Il faut que ta colère, elle passe sur quelque chose, quoi.
3: D'accord.
1: Attends, j'ai eu ça avec un clavier d'ordinateur aussi.
3: Ah ouais?
1: Ouais. sur ah. Parce que je fabriquais mes PC.
3: D'accord.
1: Et un jour je fabrique et en fait je n'arrive pas,
2: ça marche pas.
1: J'avais passé mais toute la nuit à le faire et là j'ai pris le clavier. Putain. Et voilà. Ça, mais me jugez pas, Lorenza, elle casse des portes.
2: Non, mais alors. Il y avait juste un petit trou.
1: Qu'est-ce que vous avez cassé ou jeté sous le coup de la colère? Je pense qu'on peut avoir des belles histoires.
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1: On a quelqu'un qui va peut-être être heureux. Quelqu'un qui va peut-être avoir gagné 1000 euros de cartes cadeaux à dépenser dans les magasins Black Store. Ce quelqu'un, c'est Laura. Bonjour Laura.
8: Bonjour.
1: Sois la bienvenue sur Énergie Laura, on va jouer ensemble au meilleur jeu radio du monde, c'est le jeu des 5 mots.
8: Allez, c'est parti.
1: Tu vas jouer ce matin avec Florent, notre producteur.
9: Allez.
1: Je rappelle les règles, Florent va sortir du studio, il va être dans le couloir et quand il n'entendra pas ce qui se passe à l'antenne parce qu'il est dans le couloir, eh ben je vais te donner 5 mots Laura. Après chaque mot, tu me donnes le premier qui te vient en tête. Ensuite, Florent revient, je fais la même chose avec lui et dès que vous avez un mot en commun dans vos réponses, à toi les 1000 euros à dépenser chez Blackstore, t'es prête?
8: Je suis prête, allez c'est parti.
1: Bonne chance à toi, c'est parti. On joue au jeu des 5 mots. Verrouillage.
8: Téléphone.
1: Escargot.
8: Coquille.
1: Gardien.
8: Immeuble.
1: Sirop.
8: Sucré.
1: Rouleau.
8: Papier toilette.
1: On est pas mal, hein.
2: Franchement, elle était au taquet, là.
1: Ah, ça peut gagner même dès le premier
2: bien
1: mot,
2: joué,
1: je pense.
2: Ça, Laura.
1: On fait revenir Florent maintenant. Laura s'est entraînée pendant des mois et des mois, attention.
2: Ah ben ouais, franchement.
1: Florent, notre producteur, est de retour.
9: Ça me fout la pression, ce que t'as dit, du coup, là.
1: Ah bah oui, bah, franchement, Laura...
2: Bah en vrai, tu... Enfin, non, justement, ça va être très chill.
9: Ok, ok. C'est encore pire.
2: J'essaie de le rassurer.
1: Laura était très bonne.
2: Oui.
9: Ça, c'est bon. Il se plante.
1: Après, c'est pas un jeu où il faut qu'il y ait une personne bonne et l'autre
2: non.
1: qui merde. Oui, hein.
2: Oui. Non, il faut la connexion.
9: Et oui.
1: Un mot en commun et c'est gagné. C'est parti, on joue au jeu des 5 mots. Verrouillage.
9: Porte.
1: Téléphone.
9: Ah oui.
1: Escargot.
9: Coquille.
1: Coquille, c'est gagné.
2: Allez, oui. Voilà.
1: Voilà,
2: c'est bon, là.
1: C'est fait, c'est gagné.
8: Trop bien, merci beaucoup, Vincent. Merci beaucoup, je suis trop contente.
1: Ah bah tu peux être trop contente, il restait 3 mots. On va voir jusqu'où vous êtes connecté. Gardien. Ouais.
9: Prison.
1: Non, immeuble.
9: Ouais.
1: Ça va toi?
9: Ouais, ça va.
1: Sirop.
9: Tout.
1: Non, sucré.
9: D'accord.
1: Et enfin, rouleau.
9: Compresseur.
1: Papier toilette.
9: Ah ouais.
1: Un mot en commun.
9: Hey, alors, ça suffit.
1: Mais un mot en commun suffit pour gagner.
8: Trop Laura, bien, merci beaucoup. Merci. Mes enfants vont être trop contents.
1: Eh ben, tu vas pouvoir régaler toute la famille. Tu repars avec 1000 euros de cartes cadeaux à dépenser dans les magasins Black Store. Il y a plein de marques. Tu vas te régaler. Bravo.
8: Merci beaucoup, Manu. Merci à toute l'équipe. Et continuez comme ça. Franchement, n'arrêtez jamais.
1: D'accord. Enfin, on va partir en vacances quand même. Mais, on reviendra à la rentrée. On t'embrasse fort, Laura.
8: Merci. Bonne journée. Au revoir.
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1: Et une question simple ce matin. Qu'est-ce que vous avez jeté ou cassé sous le coup de la colère? Je vous rappelle ce chiffre quand même. 15% des hommes ont déjà reçu un téléphone portable en pleine figure lors d'une dispute.
2: Ça me pardonne, je suis désolée. C'est
1: oui.
2: pas bien la
1: c'est...
2: violence.
1: Ah oui, c'est
2: mais ça me fait rire quoi.
1: Mais c'est vraiment ce que je disais. Ça fait rire en même temps. Waouh.
2: Oui, mais non, c'est grave. Hein.
1: Qu'est-ce que vous avez cassé ou jeté sous le coup de la colère? Pour l'instant, numéro 1 de tout, c'est clairement Lorenza qui a cassé, oh. qui a cassé une porte.
9: Oui, tout simplement.
1: Voilà. Le coup de poing dans la porte de colère, bim, il n'y a plus de porte.
9: Ouais.
2: J'avais mis un petit poster dessus pour masquer
1: pour
2: le
1: cacher, bien sûr. Ça marche toujours. Qu'est-ce que vous avez jeté, cassé sous le coup de la colère, Nico?
3: Moi, j'ai fait un truc nul, c'est une feuille.
2: Quoi?
1: Une feuille?
3: Ouais, en fait, j'avais reçu un courrier des impôts et j'étais pas très content. Mmh. Et donc, j'ai jeté la feuille sous le ton de la colère. Bah, sachez-le, une feuille, ça vole.
2: Ah oui,
3: ça c'est... part pas comme on voudrait que ça parte.
1: Ouais, ou non, mais alors, faut
2: la
1: faire
2: chiffonner.
1: Une boule, quoi.
3: Ouais, mais j'ai pas envie de la chiffonner parce que ça reste quand même les impôts. Il fallait que je vois ce qu'il y avait écrit dessus. Donc, tu vois, je respecte. Parce que je me dis que si je chiffonne les impôts, ils vont me chiffonner encore plus derrière. Ah. Ce qui fait que la feuille, je l'avais vraiment jetée. Et ouais, c'est un truc où t'as la colère, mais est nulle.
1: Mais c'est ce que j'allais dire, c'est nul.
3: Ouais,
1: hein,
3: tu te prends comme une merde. Pour les impôts et pour ce que tu viens de faire.
1: Bon, voilà. C'est le truc le plus.
3: Ouais, j'ai été sanguin à une époque dans ma vie. Puis là, j'essaye de me calmer, tu vois.
1: C'est bien les feuilles.
3: C'est Montessori, quoi.
1: C'est ok.
3: Voilà, la feuille m'a dit c'est ok.
1: Il n'y a pas de problème. Qu'est-ce que vous avez cassé de colère? Magali est avec nous. Bonjour Magali.
10: Bonjour tout le monde, comment ça va ce matin?
1: Mais ça va très bien ce matin. Mais alors comment ça va ce matin? J'ai l'impression d'avoir ma boulangère. Mais alors comment ça va ce matin? Comment ça va ce matin, Manu?
10: Alors
1: comment ça va ce matin? Voyons, hier à la radio, Lorenza, il y a des choses. Voyons.
2: Oh, elle est folle, hein.
1: Oh, quand elle a raconté qu'elle elle a cassé la porte sous le coup de la colère. Et vous devez vous marrer, vous, hein. Bon, alors, comment ça va ce matin, alors? Magali, et toi, comment ça va ce matin?
10: La patate.
1: Qu'est-ce que t'as cassé sous le coup de la colère? Cassé ou jeté?
10: Moi, j'ai pas cassé, j'ai jeté. Toutes les semaines, je fais des piles de vêtements propres pour mes enfants, vous savez. Et puis après, je les monte, et puis je dis, bon, il n'y a plus qu'à les ranger. Et puis, une semaine passe, et les vêtements sont toujours pas rangés. Donc, du coup, j'ai pris la pige et j'ai essayé par la fenêtre.
1: Maman va s'en occuper.
10: Les vêtements, c'est comme les vêtements sales, les vêtements propres, c'est un grand sujet à la maison, mais bon, c'est pas grave.
1: Oui, on va voir ça. Magali avait besoin de parler ce matin.
10: J'ai vidé mon sac, je vous remercie. Ça fait du bien.
1: Mais tu vois, ton histoire, c'est vraiment le truc, c'est en fait, ça t'énerve. Tu pètes les plombs et après, tu regrettes tout de suite. En fait, tu dis putain, qu'est-ce que j'ai fait.
10: Après, tu t'en mords les doigts, mais bon.
1: Merci beaucoup, Magali, de nous avoir appelé. On te souhaite une belle journée. Qu'est-ce que vous avez cassé, jeté sous le coup de la colère, Florent, notre producteur?
9: Et moi, c'était dans un embouteillage. J'étais en retard.
1: J'ai jeté la voiture.
9: Non, mais j'étais hyper vénère. Je klaxonne. Et en fait, au bout d'un moment, je mets vraiment un coup. Et là, plus de son. Et en fait, le klaxon ne répondait plus. Donc, je sais pas si j'ai pété. Ça m'est jamais arrivé, mais j'ai pété le petit truc à l'intérieur qui, et du coup, c'est hyper frustrant d'appuyer sur le klaxon et t'as plus
2: de bruit. Et qu'il y a pas de bruit.
3: Tu peux refaire le bruit du klaxon?
9: C'est pas un camion.
1: Ça sort. Ça s'appelle un problème intestinal.
3: On est d'accord.
1: Et franchement, va faire une coloscopie.
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1: Qu'est-ce que vous avez déjà jeté? Qu'est-ce que vous avez déjà cassé sous le coup de la colère? 0 870 42 48. Tiens, j'ai eu un flash. Une bougie.
2: Oh, c'est nul.
1: Ouais, les bougies longues.
9: Ouais. Ouais,
1: j'étais énervé, il y avait une bougie longue
2: qui arrivait.
1: Ouais,
2: comme ça.
1: Ouais, j'ai frappé et ça s'est pété. Mais alors, ce qui est rigolo, c'est que le fil qui est au milieu, la mèche, ne se casse pas. Donc en fait, il y avait des petits bouts et ça pendouillait comme ça.
2: Ça fait des noms de jacou un peu comme ça. C'est un peu ça.
1: Laurent, notre producteur.
9: C'est pas un peu décevant du coup, parce que tu sais, ça reste attaché. Du coup, tu remets des coups et puis ça se détache jamais.
3: Tu fais tourner après quoi.
1: Ouais, enfin bon, après tu dis ouais. En fait, après, tu essaies de la remettre droite, c'est rigolo. Et tu la places et puis quelqu'un un jour touche et blum, tout tombe. Je sais pas d'où ça vient. Qu'est-ce que vous avez déjà jeté, cassé sous le coup de la colère? Vous nous appelez 0 870 42 48. Tout de suite, c'est le moment de doubler votre salaire.
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1: 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Attention. Allô?
13: Allô?
1: Allô, bonjour, c'est Justine de Clermont-Ferrand dans le Puy-de-Dôme?
13: Oui.
1: Justine, quel est le seul animateur radio qui loupe ton salaire?
13: Oh punaise. C'est Manu sur Énergie.
1: C'est gagné, Justine.
13: Merci.
1: De rien. Justine, je t'annonce que nous allons doubler ton salaire. Il est de 1679 euros. On va le multiplier par deux. Ça va faire 3358 euros.
13: Oh, trop bien.
1: C'est une belle journée qui démarre.
13: Ah ouais, nickel.
1: Tu es vendeuse dans un bureau de tabac.
13: Oui, c'est ça.
1: Vous faites aussi les jeux à gratter, tout ça?
13: Ouais.
1: Ça gagne?
13: Ça dépend. Après, c'est du hasard, donc.
2: Ça veut dire non, ça.
1: Oui, parce que. souvent, tu sais, t'as des trucs affichés. Ici, Martine a gagné la somme de machin.
13: Non. Non. Mais c'est vrai.
9: Mais pas chez elle.
1: C'est vrai quoi?
13: si, ça arrive.
1: C'est quoi le plus gros gain qu'il y a eu chez vous, par exemple?
13: 30 000 euros.
2: Ah, oh, c'est déjà pas mal.
3: Ah ouais, on prend.
1: Ah bah oui.
3: Moi, déjà 10 euros, je suis comme un dingue.
2: Ouais, moi aussi.
1: Et c'est la question, à quel jeu?
13: C'était un jeu de grattage, mais il y a 3-4 ans à peu près.
1: Ah oui, d'accord. Alors, ça gagne chez Justine, mais tous les 5 ans. Faut dire la bonne date. Ouais. Justine, je te double ton salaire. C'est pour toi. 3358 euros. Ça va vite arriver. Bravo.
13: Ah, super. Merci beaucoup.
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1: Et c'est le moment, comme chaque jour à 8h10, de s'apprendre des choses. Même si on les aura oubliées dans 5 minutes, c'est pas grave. Parce que sur le moment, on est content de les apprendre. Ça s'appelle les infos aléatoires du monde. Allez, on démarre avec Nico.
3: Dans un supermarché, il y a les clients qui tournent plus souvent à droite en entrant qu'à gauche. Et du coup, ça influence l'agencement des magasins. Quand t'arrives dans un magasin, alors dans les petits magasins, souvent c'est genre les fruits et légumes, le premier rayon.
1: Ok.
3: Et sinon, dans les plus gros, souvent c'est de l'high-tech ou alors tu sais, les machines
2: les
3: à café,
2: les machins.
1: Mais c'est ce que j'allais dire, dans les supermarchés, souvent c'est exactement les consoles de jeux, ouais, les jeux vidéo, les bouquins. Mais...
3: Oui, j'ai vu un jour.
1: J'ai vu loin. Non, mais c'est vrai.
3: Ouais.
1: C'est pour qu'on achète ces trucs-là en premier.
3: Exactement, ils sont malins. Hein.
1: Ok.
3: C'est du marketing, et ça.
1: La boulangerie, quoi, la boulangerie?
2: Ah, moi, c'est dans mon supermarché. Enfin, c'est.
1: C'est la boulangerie en premier?
2: Bah oui, c'est des pains.
3: Mais tu rentres pas à la sortie.
2: Pain au chocolat.
3: C'est peut-être ça. Elle est montée à l'envers.
2: Peut-être.
1: Alors, j'ai jamais vu une boulangerie à droite, mais.
2: Ok, voilà, je vous inviterai, s'il vous plaît, dans mon supermarché.
3: On en sait plus sur la ville de Lorenzo.
1: Tu es pas folle, hein?
2: Non, c'est pas.
3: Non.
1: C'est quoi comme supermarché?
2: C'est Auchan.
1: Auchan, la boulangerie à droite.
2: Dès que je rentre, c'est le pain.
1: Oui, mais c'est séparé. C'est un truc séparé à côté, non?
2: Non, c'est vraiment genre.
3: C'est un rayon boulanger.
2: Oui, le pain, les viennoiseries. Dès que je rentre, c'est ça à ma droite.
3: C'est sûr?
2: Oui.
3: Tu rentres pas dans une boulangerie?
2: Non.
3: Qui est à côté d'un Auchan?
2: Je vous jure, je vais vous emmener. Hein.
1: Non, moi, ce que je crois, j'ai une théorie après.
3: Ouais, vas-y.
1: Je crois que tu nous mens.
3: Ouais. Vraiment, les complotistes.
2: Le mensonge nul.
3: On arrive à faire un complot de tout.
2: Vraiment.
1: Non, c'est pas un mensonge nul, il doit avoir une raison. Mais on va la trouver.
2: C'est fou.
1: Lorenza, tu nous apprends quelque chose?
2: Oui, les orques se font des bisous avec la langue.
3: Oh, ils se roulent des pelles.
2: Mais non, c'est pas total. En fait, ils se mordent la langue et c'est pas comme nous spécialement. Enfin, il faut pas être amoureux, quoi. En fait, ils sont très sociables et ils font ça même en famille, quoi. Enfin, c'est.
1: C'est chelou.
2: Avec leurs potes et tout.
1: Ça a pas le même sens que les humains.
2: Voilà, c'est.
1: Explique-le.
2: Oui.
3: C'est quand même un gros détail dans ton histoire.
1: Sinon, la police des orques, elle a du boulot quand même. Hein.
2: Non.
1: C'est entre eux.
2: C'est pour jouer et montrer leur affection, mais c'est pas le même truc que nous, tu vois.
1: Non, c'est pas. On se roule pas les pelles.
2: Non.
1: D'accord.
2: Mais c'est quand même fou.
3: Heureusement qu'on descend pas de l'orque. Hein.
1: Ouais.
3: On serait gênant.
1: Pour jouer, nous, tous les deux. Et pour se dire bonjour le matin quand on arrive. On s'emmerde un peu, ouais. On se roule des pelles. Ok. Moi, j'ai une histoire de dingue. J'ai découvert ça hier soir. J'ai lu l'histoire en entier sur Wikipédia. En 1962, il y a eu une épidémie de fou rire en Tanzanie.
3: Ah bon?
1: Une épidémie de rire. On se dit, mais c'est pas possible. Écoutez bien. Ça a commencé le 30 janvier 1962 dans un pensionnat de filles. Le fou rire a d'abord débuté chez trois filles avant de se propager dans le reste de l'école jusqu'à toucher 95 des 159 élèves.
2: C'est énorme.
1: 95 filles, toutes âgées de 12 à 18 ans, ont commencé à rire sans pouvoir s'arrêter. Les symptômes pour certains ont duré quelques heures, mais il y en a d'autres pendant 7 jours.
2: 7 jours de fou rire.
1: 16 jours chez certaines personnes. Alors les enseignants n'ont pas été touchés, mais ils ont indiqué que les élèves étaient incapables de se concentrer. L'école a été contrainte de fermer le 18 mars 1962.
2: À cause des rires?
1: À cause des rires, c'est plus fou. D'un mois après. L'école a été fermée, les élèves sont retournés chez eux, l'épidémie s'est propagée au village d'origine de plusieurs filles où ils étaient rentrés chez eux.
2: Mais c'est ouf!
1: C'est ouf! En avril et en mai, 217 personnes ont eu des crises de fou rire dans le village. La plupart d'entre elles étaient des enfants qui se rendaient à l'école ou bien de jeunes adultes. L'école a été rouverte le 21 mai avant d'être fermée à nouveau à la fin du mois de juin.
3: Oh la loose!
1: L'épidémie de rire s'est répandue jusqu'à une autre école primaire pour filles. 48 filles touchées et une nouvelle vague a débuté et deux écoles pour garçons ont été fermées.
3: On dirait une grosse histoire.
2: Bah ouais, de ouf!
1: C'est soit une histoire incroyable de fou rire, soit les mecs sont des génies,
2: ils sont
1: inventés.
2: Trop forts! Ah ouais.
3: Ça, c'est les mêmes personnes qui inventent que dans les supermarchés, il y a les boulangeries à droite.
1: Les mêmes. Mais l'histoire, elle est dingue.
2: C'est dingue.
1: J'ai lu ça hier, mais j'étais comme un fou.
14: Salut, c'est Docteur Yaro. Ok, c'est confirmé. Manu, je t'aime bien, mais parle-moi fort, s'il te plaît. Je dors, moi, le matin.
1: Et Docteur Yaro, il sera avec nous la semaine prochaine. Il sera à Caen.
2: Jeudi prochain.
1: C'est jeudi prochain. Il sera à Caen. Il va chanter. Il y aura un showcase avec lui, avec Kinvé aussi à Caen. Là, si vous demandez, mais de quoi on parle, c'est la tournée du bus, quoi.
3: Eh oui, alors.
1: Le bus Manu sur Énergie qui repart sur les routes. On va vous en parler dans 10 minutes. On va se prendre 2-3 minutes parce qu'en plus, j'ai une annonce de dingue à vous annoncer.
3: Ok.
1: On va offrir un cadeau de ouf.
2: Ah ouais?
1: Tous les jours. Pendant la tournée du bus. Mais vraiment, vous êtes pas prêts. Vous
2: okay.
1: Vous y attendez pas. Qu'est-ce que vous avez jeté sous le coup de la colère? Je vous rappelle quand même le chiffre qui fait beaucoup rire et en même temps qui fait un peu peur. 15% des hommes se sont déjà pris un téléphone portable sur la figure pendant une dispute.
3: C'est trop.
1: C'est pas bien. Qu'est-ce que vous avez déjà jeté ou cassé sous le coup de la colère? 0-870-42-48. On continue à vous prendre au téléphone. On peut se refaire un petit tour du studio si vous avez cassé d'autres trucs. Lorenza, tout à l'heure, quand même, nous a dit qu'elle avait cassé une porte.
2: Oui.
3: C'est beaucoup.
2: J'ai pas cassé la porte. Enfin, si.
1: Ah, bah, si, non, on l'a. Mais,
2: oui. Si. Oui, je vous ai montré la photo.
1: Oui, elle nous a montré la photo de la porte et sous le coup de la colère, elle a donné un coup,
3: elle
1: coup
3: est défoncée,
1: de
3: dent.
2: Ouais. Et j'ai donné un coup de poing, ouais.
1: Ouais, ouais.
2: Bon. Bon, elle était défoncée, oui, c'est vrai. Il n'y a pas que ça, hein.
1: Ah bah vas-y, on va régler nous.
2: J'étais en colère chez ma grande sœur et il y avait un pot rempli de cure-dents et je l'ai balancé par terre et je suis partie parce que je me suis dit, il n'y a rien de plus chiant à ramasser que des cure-dents.
1: C'est vrai.
2: Et voilà.
1: C'est presque mignon parce que ça fait pas de bruit, tu vois.
2: Bon, le pot était en terre cuite, elle y tenait aussi, donc c'est.
1: Attends, qui a des cure-dents dans un pot en terre cuite? J'avoue. Attends, mais qui excuse-moi. Qui tient un pot en terre cuite qu'elle est... elle tenait à son pot de cure-dent, c'est vraiment un truc.
3: C'est vrai qu'un pot à cure-dent.
1: Oui,
3: un pot à cure-dent, bah, c'est un truc en plastique.
2: Oui, mais ma sœur est décoratrice d'intérieur, donc elle a des trucs chelous pour tout. Et donc du coup, ben, elle avait un truc un peu spécifique pour les cure-dents, quoi.
1: Même décoratrice d'intérieur, à quel moment? Par exemple, t'es décoratrice d'intérieur pour des gens, et puis bon, maintenant que les murs sont faits, je pense que l'important pour cette décoration, c'est les cure-dents. Alors, moi, je vous propose des petits pots en terre cuite. J'adore ça. Enfin bon, j'adore ça. Disons que je raconte un peu ma vie. Ma sœur m'a cassé mon pot en cure-dent. Mon pot en terre cuite, quand j'avais 21 ans, j'avais très très mal vécu à l'époque. J'ai été suivi.
2: Tout à fait ça.
1: En tout cas, vraiment, j'espère que vous aimerez mon pot en terre cuite.
2: Je me rends compte que c'est pas. Ouais.
1: Non, c'est pas.
2: Ah, on est un peu foufou dans la famille.
1: Oui, c'est ça qui est intéressant. Ouais. C'est qu'on dit est-ce que Lorenza, c'est la seule de la famille?
2: Non.
1: Il y a les autres qui suivent derrière. Hein. Qu'est-ce que vous avez jeté ou cassé sous le coup de la colère? François est là. Bonjour François.
15: Bonjour Manu, bonjour les Wawa.
1: Qu'est-ce que t'as cassé François?
15: Ben moi j'ai frappé ma raquette de tennis par terre après une faute que je pouvais éviter. Donc le tamis s'est cassé, sauf que j'avais pas de raquette de rechange. Donc j'ai dû abandonner le match.
1: Ah oui, c'est un problème.
2: T'as jamais fait ça toi Manu?
1: Ah mais moi j'ai un festival.
3: T'en as pété beaucoup?
1: C'est alors quand j'étais petit j'en ai cassé, ouais. Mais c'est surtout en fait je les ai balancés.
3: Ah ouais.
1: Et en fait elles se cassaient pas en retombant, mais peut-être plus très très droite. Mais j'ai balancé un nombre de fois mes raquettes.
2: Bah tu m'étonnes.
1: Sur mon coach.
2: Quoi?
1: J'étais énervé. Non, mais
3: c'est là c'est la
2: il raconte ça. Non, mais hyper normalement.
1: Non, mais
2: sur mon coach.
1: J'ai pas voulu la lancer sur lui.
2: Ouais. Ah.
1: Mais j'étais énervé. Je la lance et au moment où je la lance, en fait, elle part de ma main. Et je vois qu'il y a mon prof de tennis qui est en face. En fait.
3: Pousse-toi, quoi. Tout de suite, pousse-toi.
1: Il m'en parle encore. Il dit, tu sais que tu vas quand même balancer un jour une raquette de tennis. Alors moi, je dis non.
3: Tu dis, oui, évidemment.
1: J'ai balancé aussi par-dessus le grillage.
2: Ah oui.
1: La raquette de tennis.
2: Ouais, non,
1: ouais,
2: très bien.
1: Ouais, non, c'est vraiment un truc. T'es pas seul, François.
15: Ah, bah merci.
1: Je t'en prie. Je me suis beaucoup calmé là-dessus.
3: C'est vrai?
1: Ouais.
3: Mais c'est que tu joues mieux peut-être, c'est une bonne.
1: Peut-être.
2: Ouais, avec le temps, j'espère. Ça s'agit, je pense.
1: Non, c'est que je fais moins. J'accepte plus les fautes.
3: Ouais, puis tu vois le prix des raquettes, tu dis,
2: oui.
1: Putain, ouais, c'est cher.
3: Je vais pas l'acheter celle-là.
1: Ouais. Mais ça fait quand même un bien fou quand tu lances la raquette.
3: Moi, j'ai fait ça avec les balles un jour. Tu sais, quand justement tu t'énerves et tu balances la balle très très loin. Et t'as un peu la satisfaction de. Ouais,
1: pas,
3: c'est cool.
1: Alors, honnêtement, pas autant que la raquette.
2: Mais ça casse pas.
1: Ouais.
3: Oui, bah, excusez-moi.
2: Il faut péter des trucs.
1: La satisfaction de la raquette jetée.
2: J'ai envie de le faire maintenant.
1: Ou de la prendre et taper par
2: terre. Donnez-moi
1: taper.
3: Vous avez un problème avec la gestion de la colère? Bah, parce qu'il faudra en parler.
1: Là, je le fais pas, mais je fais plus. Mais
3: heureusement.
1: Mais j'avoue qu'il y avait une satisfaction quand même.
2: Mais là, je vous dis, donnez-moi une raquette. J'ai envie de le faire.
1: Florent, le producteur.
9: Alors qu'au tennis de table, c'est un petit peu, même quand tu es très énervé que tu lances ta raquette, moi ça m'est déjà arrivé, c'est un peu décevant parce que t'as pas forcément de trucs qui se cassent. C'est tellement lourd en plus qu'au final, c'est plus le mur qui prend en fait que la.
2: Elle rebondit, non?
1: Ouais. C'est un peu nul la raquette.
3: Il a voulu s'intégrer à la course de tennis en disant ah, bah, je fais une tennis de table.
1: Et moi aussi, je casse des raquettes. Hein. Et moi aussi, hein, je suis dans votre groupe. Hein.
3: Non, c'est trop mignon, non, c'est trop mignon.
1: Excuse-moi, mais là, on parle entre bonhommes, tu vois. Excuse-moi, pardon, Florent.
9: Ouais, c'est
1: le producteur de notre émission qui vit très très mal le fait qu'on se foute des gens.
3: Ouais, il avait une raquette, il aurait balancé depuis longtemps.
1: Merci beaucoup, François, de nous avoir appelé en tout cas. 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
1: Et je suis tout excité. Pour le bus.
2: Ah oui,
1: ça
2: oui.
1: Arrive. Plus les jours avancent, plus je suis excité. 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
1: Et en fait, dès que quelqu'un se déplace, donc un conducteur se déplace le bus parce qu'il a fallu l'amener à plusieurs endroits, en fait, ils nous disent tous les conducteurs, mais en fait, tout le monde croit que ça a déjà démarré, tout le monde klaxonne, tout le monde hurle, tout le monde veut monter dedans.
2: Mais non, encore 5 dodos.
1: Il est énorme, mais c'est vraiment c'est pas un petit bus, hein.
2: Ouais.
1: C'est un énorme bus. Ouais. Quand tu le vois, tu fais.
2: Waouh.
3: On va pas nous louper, quoi.
2: Ah non.
1: À partir de lundi jusqu'à vendredi, on va faire l'émission en direct de ce bus qui sera toujours en train de rouler. C'est-à-dire qu'il roulera, on s'arrête pas juste à un endroit, même si évidemment on pourra s'arrêter un peu où on veut pour venir vous voir. On sera lundi à Strasbourg, on sera mardi à Metz, mercredi on roulera dans Lille pendant 4 heures, jeudi ce sera à Caen et vendredi on descendra les Champs-Élysées avec notre bus.
3: Ça c'est fort.
2: Ça c'est stylé, ouais.
1: On sera à Paris, 5 émissions en direct de ces villes. On sera avec vous, c'est-à-dire que quand vous serez dans les embouteillages, si vous tournez la tête à gauche, bah peut-être qu'il y aura le bus.
2: Coucou.
1: Et il y a des baies vitrées, c'est-à-dire que vraiment, vous nous verrez, quoi. Vous serez sur le trottoir en train d'attendre un bus, par exemple, bah nous on passera, on fera coucou. C'est nous. Vous pourrez venir dans le bus.
3: On pourra vous déposer, ouais.
1: Évidemment. Si vous avez un petit trajet à faire, on vous dépose. Si vous avez envie de chanter, d'être doué pour chanter. Vous pourrez venir avec nous, vous chanterez dans le bus, on sortira du bus, on ira vous offrir des cadeaux, on offrira des roses tous les jours.
3: Trop mignon.
1: Parce qu'on s'est dit, tous les jours il y a les embouteillages, c'est le bordel pour tout le monde, mais c'est pas stylé dans les embouteillages d'offrir des roses.
2: Bah si.
1: Et ben c'est ce qu'on va faire, on offrira aussi des t-shirts Manu sur Énergie, des mugs Manu sur Énergie. Et c'est la petite surprise du jour, parce que chaque jour je dévoile un nouveau truc. Nous allons vous offrir les premières places pour les Energy Music Awards.
2: Mais non.
1: De la saison prochaine.
3: Oh.
2: C'est une folie.
3: Ah. Ok.
1: C'est pas
2: déjà
1: mal.
2: Déjà.
3: C'est cool.
2: Ouais. Ah ouais, c'est une dinguerie.
1: Tous les jours, vous offrir des places pour les Energy Music Awards. Et là, vous dites, mais comment faire? Faudra aller dans le bus? Non, parce que tous les matins, on arrêtera le bus sur une place, sur une grande place. Lundi 22, ce sera Place Dauphine à Strasbourg et on vous offrira un showcase. Il y aura John Gailly et Emma qui seront là à partir de 9h30 sur la place Dauphine à Strasbourg. Et à ce moment-là, on vous offrira les places pour les Energy Music Awards. Wow. Vous serez dans le public, vous serez là, vous aurez vos places pour les Energy Music Awards, peut-être.
3: Sympa.
1: Le mardi, on aura Amel Bent avec nous. Elle sera à Metz. On sera place de la République à Metz à partir de 9h30. Amel Bent vous offrira un showcase gratuit, évidemment. Et on vous offrira les premières places pour les Energy Music Awards de la prochaine saison. Lui, c'est Amir. Et il sera à Lille avec nous. On sera à partir de 9h30, place François Mitterrand, à côté du Westfield à Lille. Il y aura Amir qui chantera et il ne sera pas tout seul. Il y aura Marine.
2: Elle vient de là.
1: Elle vient du Nord.
2: Bah oui.
1: Alors, et on

0: Saint-Sauveur à partir de 9h30. On posera le bus là-bas et on vous offrira aussi vos places pour les Energy Music Awards. Le vendredi, le 26 juin, on sera à Paris et on posera le bus devant Energy. Ça va être un sacré bordel parce qu'on va transformer l'accueil d'Energy en énorme fête.
1: Ah ouais.
0: Ça va être fou, ça. Il n'y aura plus l'accueil, il n'y aura plus rien, il y aura vous. Et tout ça est gratuit, évidemment. Il suffira juste de venir. Et tant qu'il y aura des places, vous pourrez rentrer. Et à Energy, Bob Sinclair va mixer juste après un showcase de Jérémy Frérot.
1: C'est ouf.
0: Ça va être une semaine de
1: temps.
0: Une semaine incroyable. Ce sera à partir de lundi 6h en direct de Strasbourg. On prépare des surprises de dingue. Il y aura des cadeaux. On va faire en fait ce que une émission comme, enfin 5 émissions. On ne peut pas être plus proche de vous que pendant ces émissions. On sera avec vous dans les embouteillages. On sera avec vous dans votre boulangerie. On sera même quand vous sortirez de chez vous. On pourra même rentrer chez vous.
1: Prendre le café.
0: On est en train de tester pour voir jusqu'où on peut sortir du bus.
2: C'est pas mal.
0: Jusqu'où ça peut capter.
2: Ouais.
0: On pourra venir boire le café chez vous aussi.
1: Allez, c'est ouf.
0: Mais oui, ça va être dingue. Ce sera à partir de lundi, Strasbourg, Metz, Lille, Caen et Paris.
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0: contraire,
1: que ça pue. Quelle est cette odeur que 85% des gens adorent, Nico?
2: Les bébés.
1: Les bébés?
2: Ouais.
1: Non, c'est pas l'odeur des bébés et c'est pas l'odeur d'un être humain ou d'un être vivant, même tout court.
2: Ok.
1: Lorenza.
3: La vanille.
1: La vanille, non.
2: C'est dans la nature?
1: Oui, c'est dans la nature, c'est une odeur naturelle.
3: Le gazon?
1: C'est pas le gazon.
2: La pluie?
1: C'est pas la pluie, mais ça a un rapport avec l'eau.
3: Ah, le chlore?
1: Le chlore, non.
3: Moi, j'aime bien.
2: La mer?
1: La mer, tout simplement.
3: Ah oui, ok.
1: T'aimes bien l'odeur du chlore?
3: Ouais, j'aime bien.
2: Oui,
3: en fait, c'est direct les vacances, tu vois. J'associe ça à un bien-être. Ah, la piscine, je nage. Et
1: c'est tout sauf la nature.
3: Ah non, je sais, mais ouais.
2: Elle se niffe au rayon piscine, quoi.
4: Non, mais je suis d'accord, il y a un truc d'été.
3: Il y a un délire, ouais.
4: Ça sonne les vacances.
3: Tu sens jamais le chlore.
1: Ok, d'accord. Mais vous avez qu'à partir en vacances dans une station-service qui offre du chlore. Enfin, toi, ou qui vend du chlore.
3: Yes!
1: Mais c'est bon. Non, c'était la mer. 85% des gens adorent l'odeur de la mer.
2: Ouais, c'est iodé un peu.
1: Ouais. Bah, apparemment, il y en a quand même qui préfèrent le chlore. Bon. 54% des hommes regrettent après coup cet achat plutôt cher. Quel est cet achat?
2: Des chaussures de sport.
1: Non. Alors, ce n'est pas un achat pour eux.
3: D'accord.
1: Ah, ça change beaucoup. 54% des hommes regrettent après coup cet achat plutôt cher. Il y a un côté un peu tristouille.
4: Ça concerne les enfants?
1: C'est pas les enfants.
3: Le partenaire?
1: Le partenaire, oui. 54% des hommes regrettent après coup cet achat plutôt cher.
2: C'est un cadeau de Noël ou anniversaire?
1: C'est pas vraiment un cadeau de Noël. C'est pas vraiment un cadeau, même si c'est un cadeau. Mais c'est plus que ça.
3: C'est un bijou?
1: C'est un bijou, absolument, puisqu'il s'agit de la bague de fiançailles.
3: Oh, c'est horrible!
2: Nico? Non, mais quand tu l'offres, normalement, c'est pour la vie. Mais moi, tu vois, dans mon cas, qui suis en plein divorce, c'est vrai qu'à l'époque, j'avais mis le prix et tu te dis avec le recul, putain.
1: Mais tu peux pas savoir.
2: Effectivement, tu ne peux pas savoir. Mais quoi qu'il arrive, tu mets le prix en te disant, plus je mets le prix, plus elle va peut-être dire oui. Sauf qu'en fait, l'amour, normalement, c'est pas ça.
1: Après, tu peux faire un contrat. Hein. Tu dis, elle est à toi, mais si jamais on divorce, je la récupère.
2: Bah,
3: c'est beau, l'amour.
2: C'est pas
3: super
2: de se terminer plus rapidement que prévu.
1: C'est beaucoup, quand même. Hein.
3: C'est énorme.
1: Plus d'un homme sur deux trouve ça.
2: Ouais.
1: Bah, apparemment, un mal vécu, effectivement, le divorce. Donc,
2: on peut pas récupérer cet argent. Et on en aurait bien besoin.
1: Pour payer le divorce.
2: Voilà.
1: Près d'un quart des personnes ont actuellement ceci. Je vous donnerai des indices, parce que c'est très vague là.
2: Ils ont faim?
1: Non, ce n'est pas une émotion, un sentiment. C'est sur un objet. En fait, près d'un quart des personnes ont ça sur un objet spécifique.
3: Ah, on s'assure.
1: Ouais, c'est un retrouver l'objet.
4: C'est un objet chez nous?
1: C'est un objet n'importe où. En fait, tu l'as, on l'a toujours sur nous.
2: Ils ont un virus sur leur ordinateur?
1: Non, c'est pas l'ordinateur. On l'a toujours sur nous, Yéli.
3: On l'a?
1: Oui.
3: Le téléphone?
1: Le téléphone. Près d'un quart des personnes ont actuellement ça sur leur téléphone.
2: Un fond d'écran avec eux dessus?
1: Non, mais c'est un rapport avec l'écran.
4: Une vitre cassée?
1: Exactement.
4: Bah, c'est mon cas.
1: Et ben voilà. On est quatre, un quart, ça fait un. Bim, Florent, il a son écran cassé.
2: On est dedans, ça se vérifie.
1: C'est marrant.
2: On aime bien ça.
1: Ouais, on aime bien quand on est comme les gens.
2: Ouais. Et puis quand c'est pas nous, l'écran cassé.
1: Ouais. Et alors la question, c'est pourquoi on ne remplace pas son écran fissuré?
4: Je pense que c'est la flemme.
3: Okay. Et le prix aussi.
1: Et tu dis, il marche comme ça, quoi.
4: Mais en plus, si c'est moi qui le fais moi-même, il y a souvent des bulles, je le fais mal, où il y a une poussière et ça m'énerve encore plus que fissuré, je crois.
1: Mais il y a des gens, moi j'ai connu quelqu'un, il avait l'écran fissuré, mais tellement fissuré qu'il pouvait pas, en fait, avoir des applications, ou alors il y avait des lettres qui ne s'écrivaient plus.
3: Ah oui, c'est chiant.
1: Et en fait, il disait, mais on n'arrive pas à lire ce que t'écris. Mais mon écran, il est cassé. Change-le. Oui, bah, je verrai ça plus tard.
2: Il parlait vraiment comme ça?
1: Comment?
2: Il parlait vraiment comme ça?
1: Oui, il parlait comme ça. Il y avait pas que l'écran qui avait été fissuré, apparemment. Il s'est pris un truc dans la bouche, je sais pas.
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1: Il est temps de repartir dans une bataille des ex. Émilie et Jennifer sont là toutes les deux. Bonjour à toutes les deux, bienvenue.
7: Bonjour Manu, salut les Romains.
1: Vous êtes là pour une bataille des ex.
7: Bonjour Manu, bonjour les Romains, bonjour Émilie.
1: Émilie, Jennifer, vous allez plonger dans vos souvenirs. Plonger dans vos souvenirs d'ex pour essayer de nous sortir les pires ex que vous avez connu. Attention, ça va se passer en trois manches, l'une après l'autre. Vous abattez vos cartes d'ex. On va démarrer avec Émilie pour la première manche. Fais-nous rêver. Oui.
7: Alors, moi, mon ex m'a quitté pendant que nous étions en vacances avec des amis dans le sud. Il me l'a annoncé le matin et l'après-midi, il a pris l'avion pour rentrer à la maison et il m'a laissé là-bas.
1: On est bien, on commence fort.
3: Oh là là, mais là c'est... Pardon, mais c'est du level, là, waouh.
1: Là, on commence très très haut.
3: Devant les potes et tout.
1: Le mieux aurait été, évidemment, dans un pays très très lointain, de ne pas prévenir, de laisser juste un mot dans l'hôtel. Mais
3: oh bon, non, mais attends, mais bon,
1: on peut pas faire des sans-fautes tout le temps. Ouais. Hein.
3: C'est une dinguerie.
1: Jennifer, Qu'est-ce que t'as en face?
7: Alors, moi, mon ex m'avait acheté des roses, mais il a oublié de me les donner. Elles sont restées une semaine sur la plage arrière de sa voiture jusqu'à sécher complètement. Et quand je lui ai demandé ce que c'était, il m'a juste dit « Ah oui, en fait, désolé, c'était pour toi, c'était pour te les offrir. »
3: Oh, mais ça, ça va se mimer un peu. Il avait l'intention de t'offrir des fleurs.
1: Attendez.
7: Ça aurait été une semaine.
1: Jennifer, c'est un peu comme l'équipe de foot hier. La première mi-temps, c'est on se met en route.
2: Ouais.
1: Voilà, mais attention. Deuxième manche maintenant. Bon, là, Emilie a gagné.
3: Ouais, ça, oui.
1: Mais Jennifer va nous sortir une nouvelle carte. On t'écoute.
7: Exactement. Alors, mon ex m'a offert une bague pour mes 30 ans. Il m'a emmené en bijouterie. Mais au final, il l'a commandée sur un site de bijoux en toc à 25 euros.
1: Ah, genre une copie?
7: Complètement une copie.
3: Il t'a fait croire que c'était la bijouterie.
1: Attends, il t'a fait croire que c'était la même.
7: Ah bah oui, mais c'était pas du tout la même.
3: Oh, après, il est malin. C'est un
2: rat,
3: mais il est malin.
2: À 25 euros, tu
1: m'as
2: l'as dit,
1: fin,
2: quand même. Tu vois.
1: Non mais attends, ta bague, tu la laisses tomber dans le bain, elle flotte.
2: Ouais, c'est pas normal.
1: Ah, on est pas mal. Émilie, qu'est-ce que t'as à répondre à ça?
7: Alors, bah, moi, mon ex, il demandait tous les mois de l'argent à ses parents en disant qu'on galérait à payer la nourrice de notre fils. Et en fait, c'est moi qui payais tout et il gardait tout l'argent pour lui.
3: Oh, putain. Désolée, Émilie, mais c'est...
2: Pas cool pour toi, pas cool pour les parents. Bah, là,
1: mais Émilie, mais tu... Excuse-moi, mais tu cartonnes ce matin.
3: Mais c'est surtout, est-ce que c'est le même?
1: C'est le même?
7: Non, c'est pas le même. Oh. C'était le suivant,
3: non.
7: Mais bon...
3: Non, c'est pire.
1: Oh là là. Émilie, troisième manche. Pour l'instant, ça fait 2-0 pour Émilie. Troisième manche, on t'écoute.
7: Alors, pour la finale, en allant aux toilettes au milieu de la nuit, j'ai découvert mon ex sur le canapé avec une autre femme, alors que notre fils et moi, on dormait dans les chambres juste à côté.
3: Non, Émilie, mais j'ai trop de peine pour toi, mais quel vide.
2: Qu'est-ce qui est fouté, là?
1: Rien ne va.
2: En vrai, c'est ouf.
3: Il aurait pu aller autre part.
1: Non,
3: ne pas le faire du tout, mais je veux dire là.
1: Mon Dieu.
2: Putain, comme quoi, faut pas faire pipi en pleine nuit.
3: Non.
1: Faut pas se lever, hein.
2: Surtout pas.
1: Prenez une bassine. Vous voulez pas savoir ce qui se passe dans le salon. Jennifer, qu'est-ce que t'as à mettre en face de ça?
7: Je suis pas sûre d'y arriver, hein. Alors, moi, mon ex, on est resté ensemble un an et demi, et il m'a quitté après une dispute sur le type de pâte à utiliser pour une quiche Lorraine. Donc, moi, j'utilise de la pâte feuilletée, et lui, il utilise de la pâte brisée. Donc, je lui ai envoyé des messages après ça, et en fait, on ne s'est jamais revus.
1: Écoute, c'est vraiment nul comme raison de séparation.
2: C'est la merde, quiche Lorraine.
3: Ouais,
1: mais tu comprendras que sur cette bataille des sexes, clairement, c'est un 3-0.
7: On est d'accord. J'avoue, je suis vaincue. Bravo, Émilie.
1: Mais elle nous a défoncé tout.
2: Bravo, Émilie, d'avoir un ex de merde.
1: Je crois que depuis qu'on fait la bataille des ex, ça fait pas très longtemps, hein, on en a fait 5-6. C'est la plus incroyable.
2: Ouais.
1: Jennifer, Émilie, je vous offrirai à toutes les deux le mug Manu sur Énergie et le t-shirt Manu sur Énergie aussi.
7: Merci beaucoup.
1: Bravo pour toutes ces histoires. Merci d'être vous et puis évidemment merci à vos ex.
2: Oui, oui,
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1: On va savoir ce que sont les titres numéro 1 dans le monde. Qu'est-ce qui se passe partout dans le monde en ce moment? En France, numéro 1.
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1: C'est Gims avec Soleil. Comme globalement toutes les semaines, il y a un Gims qui est numéro 1.
2: Ouais.
1: On va faire un tour du monde pour savoir ce qui est numéro 1 ailleurs. Au Pays de Galles, Kingfisher est numéro 1 avec ce titre.

0: plus douce.
1: Oh ouais.
2: Ça, c'est milieu d'un épisode.
0: Ouais.
2: Ils sont heureux, ils se sont retrouvés, ils partent ensemble à cheval.
0: Ouais.
2: Avant qu'il y ait un accident.
0: C'est ça. Oh. Il sait pas encore ce qui va se passer.
2: Ah, c'est pas ça. C'est pour ça que c'est pas encore complètement triste la chanson, tu vois. Mais la prochaine chanson de l'épisode, elle va être déchirante. Hein. Non, là, tout le monde est encore en vie là dans l'épisode.
0: Profite.
2: On va aller en Argentine maintenant. Patricio Rey est numéro 1 là-bas avec ce titre.

0: tu vois, je ne mettrai pas dans ma playlist, quoi.
1: D'accord. Pas très sympa pour la chantine.
0: Pardon, désolé. Hein.
1: Ils sont numéro un quand même. Hein.
0: Oui, mais ils ont déjà fait mieux.
1: C'est un peu à l'ancienne.
0: Ouais.
1: On va aller en Thaïlande maintenant. Numéro 1 là-bas,

0: lui il est en voiture, t'as pas envie de le chatouiller, tu vois.
1: Non, non, non.
2: C'est Pat Bunny qui a mangé Michael Jackson.
1: Oui, ça, c'est ça.
2: Et pendant ce temps-là, aux Pays-Bas, c'est la fête de la bière.
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2: C'est le moment de vous offrir un beau cadeau. Le dernier iPad. L'iPad 11e génération. Il va peut-être aller chez Maëva ce matin. Bonjour Maëva.
5: Oh, bonjour Manu. Bonjour les ouin ouin.
2: Mais bonjour à toi.
5: Merci.
2: J'aime comment tu parles,
0: c'est
2: Maëva.
0: C'est très intense.
5: Oh, oui. Merci Manu.
2: Elle vit chaque seconde comme si c'était la meilleure seconde de sa vie, bien évidemment.
5: De 9h à 10h, c'est les meilleures secondes.
2: Oh, oh. Tu nous écoutes pendant une heure de 9h à 10h?
5: Non, là je viens de me lever. Donc là ce matin j'écoute de 9h à 10h. Mais sinon je vous écoute tous les matins sur le trajet de la voiture. Et le soir sur l'application au replay. Comme ça j'ai les bêtises de tout le monde. Et ça me fait beaucoup rire. Et ça me fait beaucoup de bien.
0: Les bêtises, c'est
1: les
0: très
1: bêtises
0: mignon.
1: De tout le monde.
2: On dirait
5: bien. De l'approximatif.
2: Non, mais là, quand même, enfin, on est sur quand même.
1: Bah, c'est un level.
2: On,
1: ça.
2: On est sur une stalkeuse. Hein. Moi je vais te dénoncer à la police.
1: Bah non.
2: Faut que t'arrêtes de nous suivre comme ça tout le temps.
0: Alors comme ça Manu, on chose du 46.
2: Waouh. Elle, c'est des choses très personnelles sur moi. Maëva, j'espère que tu vas gagner cet iPad. L'iPad 11e génération. Il est peut-être pour toi dans 2 minutes. Parce que 2 minutes, c'est le temps que tu vas avoir pour trouver ce qu'il y a dans ma boîte à chaussures.
1: Ouais.
2: Vous aimez bien quand on fait
1: ça. Ben oui, parce qu'on va l'aider.
2: Ben oui, tout le monde va participer pour t'aider, Maëva. Il y aura Nico, Lorenza, oui. Florent, notre producteur aussi. J'ai quelque chose donc dans cette boîte à chaussures. Un chrono va démarrer. Vous aurez 2 minutes pour découvrir ce qu'il y a dedans. Vous pourrez poser toutes les questions que vous voulez, sauf que, attention, je rappelle, je ne peux répondre que par oui ou par non à vos questions.
1: Ok.
2: Et vous pouvez faire toutes les propositions que vous voulez.
1: Ça marche.
2: Attention, avant de lancer le chrono.
1: Tu secoues.
2: Je secoue la boîte à chaussures pour vous donner peut-être un indice.
0: Oh.
2: C'est parti.
1: C'est une carte?
2: C'est pas une carte.
0: C'est en plastique?
2: Il y a du plastique, oui.
0: Ça se mange?
5: On trouve.
2: Ça ne se mange pas. Pardon, Maëva?
5: On le trouve à la maison?
2: Oui, moi je sais que. À la maison, oui. Oui.
0: Bureautique?
2: C'est pas de la bureautique.
1: On en a tous?
2: Non.
0: Électronique?
2: Il n'y a pas d'électronique.
0: Et tu peux l'acheter au supermarché?
2: Oui.
5: Est-ce que c'est que en plastique?
2: Il y a du plastique. Je crois que globalement, tout est en plastique avec. Il n'y a pas que du plastique dedans.
0: Ça n'a rien à voir avec la cuisine?
2: Rien à voir avec la cuisine.
1: C'est une clé?
2: C'est pas une clé.
5: Dans la salle de bain?
2: C'est pas dans la salle de bain.
0: C'est la partie de quelque chose?
2: Oui, c'est la partie de quelque chose.
0: Ah, donc là, c'est le truc sans l'autre partie.
2: Exactement.
1: C'est de la papeterie?
2: C'est de la papeterie.
0: C'est un bout de stylo?
2: C'est un bout de stylo, oui.
0: Le bouchon?
2: Non. Il vous reste 1 minute et 10 secondes. Ce n'est pas le capuchon.
0: C'est un stylo 4 couleurs, il y a un rapport avec le stylo 4 couleurs?
2: Oui.
0: C'est le côté bleu du stylo 4 couleurs?
2: Non.
0: C'est la mine?
2: Oui.
1: Rouge?
2: Non.
0: Bah noir.
1: Bleu.
2: Noir, oui, c'est gagné.
0: Putain, vraiment, il voulait la couleur.
1: C'est clair. Mais toujours plus. T'aurais pu lui donner quand t'as dit que c'était le vert.
0: C'est la mine.
1: Ouais.
2: Ah non, c'est le noir, c'est la couleur noire.
1: Oui, mais bon, okay. C'est...
0: On a été bon, quand même.
1: Heureusement que...
2: Franchement.
1: Oui, il faut être précis, mais...
0: Wow.
2: Honnêtement, vous avez été fort. Vraiment.
1: Mais tu l'as arraché du truc.
2: Oui, j'ai arraché.
5: Dégainer les questions à une vitesse, c'est génial.
1: Mais on veut t'aider.
2: Ce sont les professionnels. Hein.
1: Ah oui.
2: Non, mais après, la mine, tu la remets dedans, toi. C'est le principe.
0: On a tous déjà enlevé, effectivement, les mines.
1: Oui,
2: exactement.
1: Oui.
2: Voilà. C'était la mine noire du crayon stylo de 4 couleurs. Franchement, balèze. Hein.
0: Ouais.
2: Quand vous êtes parti dans la salle de bain ou l'électronique, je me suis dit, bon, là, c'est mort. Mais vous avez bien remonté la pente.
0: Cool.
2: On aurait dit l'équipe de France hier qui a gagné 3.
1: Oui.
2: Maëva, tu repars avec l'iPad 11e génération, bravo à toi.
5: Wow, merci, ma fille va être aux anges puisque ça va être pour elle.
2: Eh ben bravo, on t'embrasse fort Maëva, on te souhaite une belle journée.
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2: 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Il y a le bac en ce moment.
1: Ouais.
2: Vous avez certainement déjà passé un examen, si c'est pas le bac, au moins un autre examen, où vous rentrez dans une salle et vous savez que vous allez y passer quelques heures. J'ai une liste des personnes qu'on est quasiment sûr de croiser systématiquement dans les salles d'examen.
1: Ah.
2: La personne qui ramène son brunch dans la salle.
0: Ah putain, ouais, il y en a, c'est un pique-nique, quoi.
2: C'est incroyable.
0: Il déballe, tu dis, mais ça ne s'arrêtera jamais. Hein.
2: Mais je me dis, mais ils ont peur de quoi de manquer, ils ont
1: peur de... Si on a le droit, moi je sais qu'une fois je m'étais fait des petites tartines.
2: Non. Mais pas dans la salle.
1: Bah si, j'avais pris dans mon petit tupperware et j'avais mis mes tartines au fromage.
0: Ça devrait être interdit, ça.
2: Non mais tu les as pas badi, tu les as pas faites pendant...
1: Non, je les avais faites avant, mais je les dégustais quand même. J'avais mis des miettes partout et tout, c'était un peu un petit enfer, ouais.
0: Sauf que ça perturbe, c'est-à-dire que toi t'es en train de bosser puis t'entends l'autre qui est à côté avec le jus d'orange.
2: Le pire, c'est si t'as des biscottes. Comme c'est le silence dans la pièce, t'entends...
0: Après t'arrives avec la serviette autour du cou, c'est drôle.
1: Ouais.
2: Non, t'arrives avec une serviette de plage aussi autour du cou. Les personnes qu'on croise systématiquement dans les salles d'examen, il y a aussi la personne qui regarde par la fenêtre pendant 3 heures.
0: Ah ouais, ah qui cherche l'inspi,
2: ouais. Ouais, ou qui cherche des réponses que peut-être un oiseau va lui apporter. Je sais pas. La personne qui demande 1000 feuilles de brouillon pour gratter encore et toujours plus.
1: Ah, ça m'énerve. Pression, ouais.
2: C'est, ouais. En fait, tu te sens coupable.
1: Bah, tu te dis, mais moi, j'ai pas besoin d'autant de brouillon. Est-ce que c'est moi qui suis dans le faux ou est-ce que c'est l'autre qui fait n'importe quoi, tu vois?
2: Mais moi, je suis pas inquiet tant que y a qu'une personne qui le fait. Si t'as au moins 3/4 des personnes qui demandent des feuilles en plus, là, ça sent mauvais, quoi.
1: Oui, c'est vrai.
2: Ouais. Après, tu te rassures comme tu peux. Tu dis, ouais, moi, j'écris.
1: Il y a une grande équipe. Ouais, voilà. Il y a une grande équipe.
2: Bien sûr. La personne qu'on croise systématiquement en salle d'examen, il y a aussi la personne qui sort au bout d'une heure à l'épreuve de philo.
0: Ouais.
1: Oui, bon.
0: Oh. C'est vrai que tu regardais par la fenêtre et tu voyais les mecs marcher, tu dis putain, ils ont déjà fini.
1: Oui.
2: Oh, wow. Tu sais qu'ils ont pas.
1: Mais ils ont pas misé là-dessus, quoi.
2: Non, c'est pas, c'est pas l'option.
1: Non,
0: c'est pas. Ils vont être au rattrapage.
2: C'est un petit coup, c'est tranquille. La personne qui lit toutes les consignes, les deux pages, en chuchotant et qui souffle à chaque question compliquée. T'as aussi celui, en même temps,
1: c'est drôle,
2: qui fait yes.
1: Oui.
2: Ça, c'est insupportable.
0: Ouais.
2: C'est bon. Et enfin, t'as la personne qui arrive super en retard parce qu'elle s'est trompée de salle.
0: Ah, la loose.
2: Quelle angoisse.
0: Ouais, ça te met bien dans le bain, ça, niveau pression.
2: Ah ouais, t'arrives, t'es en sueur, t'es pas bien. Waouh. 9h28, on peut se faire un petit tour du studio. Qu'est-ce que vous avez envie de partager avec nous ce matin? Allez, Nico.
0: J'ai fait une bataille d'eau avec des pistolets à eau avec ma belle-fille de 6 ans.
1: Oh, trop stylé.
2: C'est mignon, ça, c'est cool, ça.
0: C'est mignon, mais figurez-vous que je lui ai filé celui qui fuyait. Pour pouvoir l'arroser un peu.
1: C'est pas
0: plus.
1: Ouf quand même. Il aurait dû prendre celui qui fuyait lui.
2: Honnêtement, je trouve ça de bonne guerre.
0: Ouais.
2: Pour les batailles d'eau ou alors les batailles de nerfs aussi. Tu prends le meilleur.
0: Bah, évidemment.
1: Mais ça va là, les papas horribles.
0: Surtout que je vais pas expliquer vraiment comment ils fonctionnaient. Donc tu peux tourner pour avoir des jets un peu plus.
2: Ouais, bien sûr. Mais elle a qu'à pas avoir 6 ans.
1: Ouais, c'est pas possible.
0: C'est pas se cacher, tu vois, derrière les arbres et tout, on l'a fait en jardin. Moi j'avais le hamac et tout, je le prenais et je lui disais bah non, j'y suis donc tu ne peux pas venir.
2: Bah ouais, bien sûr.
0: Et en lui disant ça, je l'arrosais, quoi.
1: Ok.
2: Bah oui, bah c'est le principe, quoi.
1: Oui, mais j'ai pas encore d'enfant donc je peux pas connaître ce moment-là, mais je pense que je serai quand même.
0: On n'est pas sur l'éducation au top du top.
1: Voilà, non,
2: mais là, c'est pas un enfant, c'est un ennemi à qui tu dois envoyer de l'eau avec ton pistolet à eau.
0: C'est un adversaire.
2: Bah, c'est exactement. Ouais. Hein. Ouais. Ah non, c'est un ennemi, plus que ça.
0: Et, et elle avait qu'à bien choisir son arme.
2: Ouais.
0: Je suis désolé.
2: Après, c'est pas notre faute si elle sait pas choisir, si elle prend l'arme qui fuit.
1: Vous êtes horrible.
2: Bah, tu vas pas dire à un adversaire, attends, je te donne la meilleure arme.
1: Mais c'est l'enfant.
0: Et elle m'a dit, arrête, hein, Mandé, j'ai continué.
1: Ça, c'est génial.
0: Tiens, mais tu sais, quand t'es à la limite de. Ah, peut-être qu'elle va pleurer, donc là, faut que je m'arrête. Mais non, ça va.
2: Je vois le. T'as envie d'envoyer un dernier jet, elle te dit non, et tu l'envoies.
0: Oui. J'ai

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1: Salut les
2: Wawa. Sois la bienvenue parmi nous, Charlotte. On va jouer ensemble. On ne sait pas à quoi.
1: Non, c'est une surprise.
2: C'est exactement ça. Chaque jour, c'est une surprise sans cesse renouvelée. Florent nous propose un jeu.
3: Eh bien, c'est mercredi, sortie ciné. Je vous pitch des films en 6 secondes. Vous devez deviner quoi? Tout simplement.
2: Ok, on l'a déjà fait,
1: ouais,
2: ce jeu.
1: On l'aime bien.
3: Oui, un petit chrono thématisé, 6 secondes. Ok?
2: Ok, d'accord.
1: Ok.
4: J'aime bien quand tu prends cette voix.
2: Ouais, moi. qui commence?
3: C'est Charlotte.
2: Ok, Charlotte, c'est parti.
3: Attention, top. C'est une princesse enfermée dans le donjon d'un château qui est gardée par un dragon jusqu'à qu'elle soit sauvée par un ogre qui est pote avec un âne.
1: Shrek.
3: Ouais.
2: Shrek facile, bien sûr. Oh là là, on est bien.
3: Chauffement.
2: J'avais réponse, moi, putain.
1: Ah, non. Ouais.
2: Mais elle est bloquée dans un château aussi. Hein.
4: Oui, aussi.
1: Oui.
2: Et puis, après, je me suis dit, l'ogre, non, c'est pas réponse.
3: Attention, Lorenza.
1: Oui.
3: Top. C'est un mec qui travaille dans la sécurité d'un musée. Il découvre en fait que toutes les nuits.
1: La nuit au musée.
3: Putain, pas compris le principe du jeu.
2: Et Lorenza!
3: À chaque fois!
2: C'est quand même dur! Le pauvre, il a écrit son résumé. Ça dure 6 secondes, Lorenza.
4: C'est un blind test!
2: Enfin, à chaque fois, Lorenza, elle est tellement dans le jeu qu'elle oublie. Elle laisse pas terminer.
4: Elle bouffe dans la casserole avant que ce soit cuit.
3: C'est exactement
4: ça. Ça manque de sel.
2: Mais ta gueule! Pardon. C'est quoi? Elle a mis le doigt dans la pâte.
1: Je suis désolée. Putain, pardon Flo, chaque fois je peux pas m'en empêcher.
2: Et en plus elle dit un gros mot derrière.
1: Pétard.
4: Bon, ça va pas dire pétard.
2: Ça veut rien dire.
1: Mais si.
3: Manu, c'est à toi. Attention, on répond après la fin de ma phrase. Non mais je préfère.
2: J'y suis pour rien moi.
3: Attention Manu, top. C'est des mecs super bien gaulés en slip. Et ils ont une cape rouge et ils se battent contre des perses. Sauf qu'à la fin ils meurent tous, y compris le chef qui s'appelle Léonidas.
2: C'est les Tortues Ninja?
3: Non.
2: Invincible. Invincible. Les Invincibles. Les 4 Fantastiques.
3: Non, du tout. T'es pas du tout
2: les
3: dans le même délire. Ils se battent contre des Perses.
2: Des Perses?
1: Mais oui.
2: Mais c'est il y a hyper longtemps les Perses.
3: Bah c'est pour ça.
1: Quel est votre métier?
2: Quoi? Contre les Perses? Mais c'est les super-héros.
3: C'est 300.
1: Non, 300.
2: Ils sont 300.
4: Ils sont en slip.
3: Le film 300.
4: Avec une cape.
3: Le film 300.
1: C'est une dinguerie ce film en plus.
3: Vous avez pas vu?
2: Oh si, je l'ai vu il y a 1000 ans.
4: C'est vrai qu'avec des Tortues Ninja, ça aurait été autre chose.
2: Je sais pas, mais j'étais resté à des gens qui se battent en slip. T'as
1: non,
2: dit.
1: Ils
3: sont même pas en slip, les Tortues Ninja.
4: Mec, il s'appelle Léonidas.
2: Bah ouais, oui. Non, mais j'ai confondu avec Donatello.
4: C'est autre chose.
1: Waouh.
3: Ah là là.
4: Allez, c'est l'échauffement.
2: On continue.
3: Nico.
4: Oui.
3: Top. C'est un renard qui s'associe avec une lapine policière pour résoudre une enquête dans une ville où tous les animaux vivent ensemble.
4: Zootopie.
1: Oui.
2: Oh la vache.
4: Pas mal.
2: Ça se
4: voit que j'ai des enfants.
1: Tu l'avais pas?
2: Ah non, j'avais pas. J'avais Rox et Ruki.
4: Mais oui. Je l'avais aussi au début. Renard, je me suis dit, yes, je l'ai.
2: Je suis nul en cinéma.
3: Allez, Lorenza, top. C'est un mec qui se réveille après 20 ans de prison et qui découvre que le monde a totalement changé. Et pendant qu'il cherche à se venger, c'est lui qui a piégé. Simplement.
1: La vengeance dans la peau, un truc comme ça?
3: Non.
1: Non, c'est pas ça.
3: Non, c'est un peu plus compliqué.
2: C'est pas le mec qu'on a endormi? Avec Schwarzenegger?
3: Non.
1: Manu, faut arrêter.
2: Non.
4: Avec Stallone.
2: Avec Stallone, ouais.
4: Ah oui, il est cryogénisé.
2: Bon, bref, il est refroidi, quoi.
3: Non. Là, j'ai un peu plus complexifié, c'est le comte de Monte Cristo.
1: Ah!
2: Mais il est pas cryogénisé, le comte de Monte Cristo.
3: Non, mais j'ai dit qu'il se réveille, j'ai pas dit qu'il se réveille de dormir.
1: Coma.
3: Eh oui.
2: C'était sous-entendu.
3: C'était un petit peu un piège.
1: Un petit piège.
3: Pas.
1: C'est pas grave.
3: Mais, attention, le meilleur de l'équipe, Manu, on y retourne.
2: Non!
3: Top! C'est deux espions qui se marient sans savoir qu'ils font le même métier jusqu'à ce que leur agence respective leur donne à chacun la mission d'éliminer l'autre.
2: Mission impossible.
1: Non!
2: Attends, si, c'est les deux, ils se tirent les uns.
1: Brad Pitt et Angelina Jolie.
2: J'ai vu la bande-annonce, je crois. C'est un couple, ils se tirent dessus.
3: Oui, c'est ce que j'ai dit.
4: La condescendance.
2: Ah, Scary Movie.
1: Non, monsieur.
3: C'est Mister et Mrs. Smith.
2: Top Fire!
1: Mais c'est pas possible.
3: Mister et Mrs. Smith.
2: C'est ça,
4: Okay.
3: Ah ouais, c'est ça le pitch.
2: Okay. Oh la vache.
3: Et on finit par Charlotte.
2: Allez, Charlotte, essaie de relever le niveau, s'il te plaît.
3: Attention. Top. C'est un mec sans emploi qui devient l'aide à domicile d'un riche tétraplégique excentrique et leur amitié va bouleverser leur de vie. À la fin, il fait chaud une meuf.
5: Intouchable.
1: Ouais.
3: Exactement.
2: Charlotte, merci d'avoir réussi à relever notre voix. C'est
4: merci à toi, Manu, d'avoir dit Rox et Rookie. Parce qu'on l'avait pas entendu depuis très longtemps.
1: Tous les Doubtfire.
3: Et grâce à toi, les Tortues Ninja portent des slips aussi.
4: De la Théo.

0: C'est génial.
1: Laissez-moi tranquille avec votre cinéma. Charlotte, je t'embrasse et je vais t'offrir le mug Manu sur Énergie et le t-shirt Manu sur Énergie.
2: Merci beaucoup, gros bisous.
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0: entre parents indignes. Vous êtes sans doute le meilleur papa ou la meilleure maman pour vos enfants, mais parfois, oui, on a des failles, comme Nico qui joue au pistolet à eau, en donnant un pistolet à eau pas vraiment efficace à sa fille. Voilà, c'est le principe.
1: À ma belle-fille.
0: Des parents. Ah bah,
2: ça attention, va, attention, ça va. Attention,
0: ouais. C'est déjà demi pardonné. Voilà, bien sûr. Entre parents indignes, on papote et on a Élodie qui est là. Bonjour Élodie.
3: Salut Manu, salut Wouin.
0: Voilà, bienvenue parmi nous Élodie, on t'écoute.
3: Alors, bon, la question, c'était la question parents indignes, qu'est-ce que je fais, c'est ça?
0: Oui, c'est ça.
3: Donc, quand en fait j'ai plus envie de jouer à un jeu de société avec ma fille, je triche pour gagner plus vite et qu'on arrête.
0: Oh oui,
1: classique.
2: Oh, ça va, ça.
1: Ça s'appelle faire une Manu. Oui. La triche.
2: Non, lui, il balance le plateau de jeu, Manu.
0: Alors, non, je balance, c'est pour les échecs, ça.
1: Ouais.
2: Ah, ok. Pas de
0: précis. Oui,
2: et le Monopoly.
0: Je dis, alors le Monopoly, non, je pique les billets avant de jouer. Mais oui.
2: Non, mais
0: chaque jeu a une triche différente.
2: Ah, oui.
0: Ouais. Tu vois, c'est le trial poursuit, par exemple, c'est que tu regardes les cartes et tu les classes avant.
1: Attends, pourquoi tu sors pas un livre, sans déconner, sur chaque
2: guide
1: triche
2: de la triche
1: que tu peux faire sur chaque jeu?
0: Ça
1: serait pas mal, ça.
0: Ouais, pas mal.
3: Ça va, c'était au petit.
0: J'ai déjà développé des trucs où j'avais des cartes de questions et tout dans les manches. Hein.
1: Ouais.
0: Et je prenais la carte, je la foutais, je ressortais une autre carte dont je connaissais la réponse.
1: T'es un magicien.
2: Ah ouais, le guide du petit tricheur, quoi.
0: Ah putain, c'est pas con ça. Ah ouais.
1: Elodie, elle a dit qu'elle trichait aux petits chevaux, je sais pas si vous avez entendu.
2: Ah non.
0: Ah, aux petits chevaux, ouais, c'est facile ça. Tu fais un autre, tu dois faire 5, tu sautes une case dès le départ.
2: Ah
0: voilà.
2: Oui, ok.
0: Ouais, ouais. Non, ça
3: voilà.
0: C'est.
3: Ouais, ça va plus vite.
0: Hein. Excuse-moi, mais ça c'est le BA, Elodie. Enfin, vraiment.
1: Ça sera pas dans le livre.
0: Non, vraiment, ça c'est vraiment.
3: Ouais, mais maintenant, du coup, ma fille triche. Donc, bon.
2: Ah, oula.
0: C'est très bien, c'est une bonne éducation, bien sûr, évidemment. Merci beaucoup, Élodie. Maman indigne, on continue avec Linda. Bonjour, Linda.
4: Bonjour, tout le monde. Bonjour, l'équipe.
0: Bienvenue sur Énergie, Linda.
4: Merci.
0: Tu as été maman indigne, toi aussi.
4: Ben ouais, j'avoue tout. Ben, quand mes enfants se battent pour la dernière part de gâteau, je l'ai mangé moi-même devant eux. Je leur ai dit, oups, trop tard. Ouais, je sais, je suis maman indigne.
1: Ils ont faim.
0: C'est pas mal,
2: ça. Ouais,
4: mais oui, bah ouais, mais bon, c'est trop tentant. À force de les voir se battre pour le dernier bout, bah moi j'y vais, hein.
0: Non, mais t'as pas tort, hein.
2: Ouais. Oui, mais mon grand frère faisait pareil. Il faisait trop tard, t'as mis trop de temps à te décider. Il faisait, il mangeait devant moi, quoi. Genre.
0: Ouais, ouais.
2: Bah, ça apprend la vie, ça apprend à être rapide pour bouffer.
4: Exactement. Et tu vois, aujourd'hui, ils ont la vingtaine, et puis bah ils se portent bien, hein. Tout va bien, hein.
2: Ah, bah, voilà.
4: Je sais pas, ils disent même pas, hein.
0: Et bah voilà. Alors, le seul problème, bon, c'est qu'ils mangent les gens quand ils leur parlent trop longtemps. Ils ont pas compris que c'était que le gâteau. Bon, ça va.
4: Exactement.
0: Bien sûr.
4: Non.
0: Merci beaucoup, Linda, de nous avoir
4: appelés. Mais je vous en prie, grosse bise à tous.
0: Gros bisous.
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6: Aujourd'hui, c'est mercredi. On a déjà fait la moitié de la semaine. Youpi!
0: Parce qu'avant de vous laisser dans votre journée, on vous offre toujours des bonnes nouvelles. Parce que ça fait du bien d'avoir des bonnes nouvelles. Parce que dans le monde, il n'y a pas que des mauvaises nouvelles. Il y a aussi des belles histoires. On vous les raconte tous les matins. Tour du studio, les bonnes nouvelles. On démarre avec Lorenza.
2: L'Écosse est devenue le premier pays du Royaume-Uni à rendre obligatoire les Swift Bricks dans les constructions.
0: Les Swift Bricks.
2: Oui, alors c'est quoi? C'est des briques creuses. Pourquoi? C'est parce qu'il y a de moins en moins d'oiseaux migrateurs et les briques, elles sont parfaites pour qu'ils puissent faire leur nid.
0: Donc ils fabriquent des maisons
2: oui.
0: Avec des briques creuses
2: oui.
0: Et les oiseaux peuvent venir dans les briques creuses.
2: Exactement, parce qu'ils font de moins en moins leur nid et là, ça leur permet d'avoir plus d'endroits pour le faire, quoi.
0: D'accord, ok.
2: Trop mignon.
0: Et tu sors l'immeuble, tu te fais chier dessus.
2: Ah oui, ça, chacun, voilà.
1: C'est le problème.
0: Ouais,
2: attention.
0: Tu prends ton parapluie. Voilà.
2: Mais il y aura plein de bébés oiseaux.
0: Alors. Nico, une bonne nouvelle.
1: C'est une jolie histoire, elle est très courte.
0: Okay.
1: C'est une passagère régulière d'une ligne de bus au Canada qui s'est mariée à l'âge de 88 ans.
2: Oh.
1: Et qui l'a emmenée à la mairie?
0: Qui l'a emmenée à la mairie?
1: Le chauffeur de bus.
0: Oh, c'est mignon.
1: C'est pas mal, hein.
0: Parce qu'elle prenait toujours la même ligne, le même chauffeur.
1: Elle a eu un lien avec lui et du coup, elle lui a demandé de l'emmener à la mairie.
0: C'est une belle histoire.
1: Ouais.
0: Mon histoire à moi, elle prend un peu de vos deux histoires. Parce qu'elle se passe au Canada, comme celle de Nico.
1: Mm-hmm.
0: Et il y a un rapport avec les oiseaux, comme celle de Lorenza.
2: Ok.
0: C'est une Canadienne qui a noué un lien un peu inhabituel avec une colonie de corbeaux.
2: Okay.
0: Après avoir aidé à sauver l'un des corbeaux. Écoutez bien. Le corbeau était coincé dans une gouttière.
1: Mm.
0: Elle a aidé le corbeau à se libérer. Et les jours d'après, elle a commencé à recevoir ce qu'elle appelle des petits cadeaux de la part des corbeaux du coin. Comme des plumes.
2: Oh.
0: C'est-à-dire que les corbeaux, vraiment, elle dit, c'est bizarre, il y a une plume. Alors qu'elle n'avait pas avant.
1: Ouais.
0: Et puis, une petite plume, un petit truc, une petite brindille, des trucs comme ça, que les corbeaux déposaient en signe de gratitude.
2: Oh, c'est trop mignon.
0: Elle a continué sa vie et elle faisait ses promenades. Et elle s'est aperçue, au bout de quelques promenades, que les corbeaux l'accompagnaient.
2: Ah bon ? Oh.
0: C'est pas incroyable cette histoire ?
1: Femme au corbeau, quoi.
2: Oh ouais.
0: Et elle en est sûre parce qu'elle croise souvent le corbeau qu'elle a sauvé parce qu'il a une petite bague à la patte.
2: Ah ouais, ok.
0: Ouais. Donc elle sait vraiment que c'est le corbeau qu'elle a sauvé.
2: C'est
0: qui l'accompagne dans ses promenades.
1: C'est intelligent, les corbeaux.
2: Voilà. Ouais, c'est grave intelligent.
0: Lorenza, qui espère un jour nouer des relations particulières avec les pigeons, peut-être qu'un jour.
1: Avec un corbeau.
2: Vous me verrez dans la rue.
0: Tu seras la vieille folle aux pigeons.
2: Aux pigeons, oui.
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0: Qu'est-ce qu'ils ont tous en commun, tous
2: les
0: artistes ?
2: On va aller voir la semaine prochaine.
0: Mais évidemment.
2: Oui, le but.
0: Ce sont tous les artistes qui seront avec nous la semaine prochaine. Je vous rappelle que le bus Manu sur Énergie repart pour un tour. La semaine prochaine, on va faire 5 émissions dans 5 villes différentes, dans un bus, le bus Manu sur Énergie. Les émissions, on sera...
2: Et il roule, hein ?
0: Bah, évidemment qu'il roule, on se pose pas à un endroit.
2: Ouais.
0: On roulera pendant toute l'émission, on s'arrêtera quand on aura envie de s'arrêter. On verra des gens dans la rue, on vous verra vous taperez à la porte pour rentrer dans le bus. On viendra vous voir dans les embouteillages, on descendra du bus.
1: Évidemment.
2: Pour faire des pauses pipi aussi.
0: Mais s'il faut faire une pause pipi, on fera une pause pipi.
1: Pas dans les embouteillages.
0: On va tester ça. On va voir demain. On fait les essais. Jusqu'où on peut aller? Quelle est la portée des micros HF?
1: Ah oui.
2: Ah.
0: Et en théorie, on peut rentrer chez les gens pour faire pipi.
2: Non mais c'est fou ça.
0: C'est
2: rigolo, c'est quoi.
0: Ou dans un bar.
2: Un café, bien sûr.
0: On trouvera des endroits. Oui. On va venir à votre rencontre. On sera avec vous la semaine prochaine. Ça va être incroyable. Le bus Manu sur Énergie. Évidemment, si vous n'êtes pas à Strasbourg, à Metz, à Lille, à Caen ou à Paris, évidemment que vous pourrez tout voir en vidéo.
2: Mmh. Ouais.
0: Mais un système incroyable de vidéo.
1: C'est vrai?
0: Ah oui. Enfin, des caméras, quoi.
2: Incroyable.
0: Exactement. Non, ça va être vraiment un truc incroyable. On a vu le bus. Il va péter. On va vous montrer les vidéos. Entre aujourd'hui et demain, on va mettre des vidéos pour vous montrer le bus. Là, il est incroyable.
1: Il est gros.
2: Il est énorme. Ouais.
0: Il est très gros.
1: Ouais. Pas sûr que ça passe partout.
0: Bah, disons qu'on va faire un virage et on va comprendre que bon.
1: C'était pas par là qu'il fallait passer.
2: C'est drôle.
0: Effectivement. C'est possible qu'on se retrouve bouché, qu'on doit faire des marches arrière. On verra bien. Merci à Point S, grâce à qui on pourrait pas réaliser cette opération incroyable. Et à chaque fin d'émission, à 9h30, on vous retrouvera sur une place avec des artistes que vous avez entendus, Djangeli et Emma, Amel Bent, Amir et Marine, Docteur Yaro et Kinvé, Jérémy Frérot, Bob Sinclair. Tous les jours à 9h30, on posera le bus, il y aura une scène et vous pourrez assister à des showcases gratuits et exclusifs. Ça va être incroyable.
2: Trop fou.
0: Strasbourg pour démarrer. On aura Djangeli et Emma. Et le petit truc en plus, parce que chaque jour on vous annonce un truc en plus, c'est qu'on vous offrira les premières places pour les Energy Music Awards.
2: Ah, ça c'est vraiment un cadeau de malade.
0: Quand vous viendrez nous voir à 9h30 dans le public, et ben vous pourrez être tiré au sort pour avoir vos places pour les Energy Music Awards. Et ce sera tous les jours. Les premières places.
2: Ah ouais.
0: Oh, je suis content.
2: Ouais, c'est fou. Ça fait un trop beau cadeau.
0: Ça fait un truc quand même. Les toutes premières classes pour les prochains Energy Music Awards. On n'a même pas encore la date fixée.
2: Bah, c'est ce que j'allais dire. On ne sait même pas vraiment quand c'est.
0: C'est a priori octobre. Mais il n'y a pas encore le week-end de Calais. Mais en tout cas, vous aurez vos places. Elles seront à vous. Ce sera la semaine prochaine à partir de lundi. On vous en reparlera évidemment. Dernier appel du jour aujourd'hui, c'est Alexandre. Bonjour Alexandre.
17: Salut Manu, salut équipe des Rouins.
0: Sois le bienvenu sur Énergie, Alexandre, tu nous appelles d'où?
17: Merci, de Montpellier.
0: Fait déjà chaud chez toi, j'imagine.
2: Ah oui.
17: Il fait déjà très très chaud ici à Montpellier, ouais.
0: Et ben voilà, il va faire chaud un peu partout en France. N'oublie pas de boire de l'eau, Alexandre.
17: Toujours.
0: Bien sûr.
17: Je le rappelle tous les jours.
0: Et si t'as une personne âgée, passe-lui un petit coup de fil, savoir comment ça va, tu vois, boum boum. Un petit ventilateur,
17: y en
0: un petit
17: a truc. Plus, mais c'est pas grave.
2: Ah, il y en a plus.
0: Si y en a plus. Bah, t'aurais dû les hydrater avant.
2: Oh,
17: voilà. Oui, c'est trop tard.
2: Je dirais que vous parlez de plantes.
0: Et je crois que je vais ramener mon père chez moi, moi.
1: C'est vrai?
0: Pour être sûr.
2: Bah, t'as raison, voilà, en vrai, pour le surveiller. Hein.
0: On a une clim portable.
2: Bah, c'est très bien ça.
1: Il sera bien, voilà, quoi. Il sera bien en frère avec toi.
0: Ah, il sera bien.
1: Ouais.
0: Oh, ah oui, toujours bien quand il vient à la maison.
1: C'est cool.
0: Il est tranquille. Mon père, il a un rythme, je vous en avais déjà parlé, le rythme de mon père.
1: Ah oui, il dort pas la nuit.
0: Il se couche genre à 4h du matin, il se lève à 5h. T'as l'impression que c'est un mec qui découvre les fêtes en fait. Il est complètement à l'envers. Alexandre, je vais t'offrir le mug Manu sur Énergie, puis le t-shirt Manu sur Énergie. Aussi pour te remercier de nous avoir appelé ce matin.
17: Et c'est super cool.
0: Et c'est avec toi qu'on lance cette journée. Il est 10h02, on s'en va, on sera de retour demain à 6h pour concret, parce que j'aime bien dire concret, une nouvelle journée entre 6h et 10h demain, et on se quitte avec un de mes titres préférés pour lancer le mood. C'est le principe de l'émission, tous les jours à 10h, on se quitte avec le titre à écouter pour vous donner le smile dans la journée. Et honnêtement, il n'y a pas mieux que celui-là. Matt Cohn.
2: Ouais.
0: Don't worry.
2: Ah oui. Ah.

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0: partout. Oui, ah, il fait chaud. Ouais.
1: On est en train de fondre.
0: Pas de panique, ça va être pire dimanche.
1: Ouais.
0: Allez, voir lundi.
1: Hydratez-vous.
0: Ils donnent pas de date de fin.
1: Non. Non.
0: Ah, ils savent pas. Ils disent que ça va être intense et durable.
1: Yes.
2: C'est une bonne fin du monde, ça.
0: Écoute, c'est pas mal. Je pensais pas qu'on allait terminer comme un poulet rôti dans un four.
1: Moi
0: mais
1: non
0: bon.
1: Plus, mais c'est pas grave.
0: C'est une fin comme une autre.
1: Mais je préfère ça que la pluie, je crois.
0: Ah oui.
1: C'est un peu too much, mais écoute, j'espère que ça va se calmer, mais j'aime bien.
0: Tu préfères vivre toute ta vie avec cette chaleur, vivre toute ta vie avec de la pluie.
1: Toute ma vie avec cette chaleur.
0: Bah donc tu préfères... Tu préfères cette chaleur à la pluie,
1: oui, oui, quand même, ouais.
0: Ah, je croyais que tu préférais la pluie,
1: non,
0: pardon.
1: Non, non, non, je préfère ça.
0: Je n'avais pas compris ce que tu avais dit.
1: Non, non, justement, je me dis, allez, au moins, il y a du soleil, on peut...
0: D'accord.
1: On est en train de mourir, mais ça va.
2: On meurt, mais ça va. Cette phrase.
1: On n'est pas mouillé.
0: Ouais. On mourra sec.
1: C'est ça.
0: Mais bien déshydraté, quoi.
1: Ouais.
0: Voilà, là, on va finir comme les sachets...
1: Comme des pruneaux,
0: c'est
1: comme ça.
0: Exactement, comme les sachets de fruits déshydratés.
1: Oui, c'est
0: quand tu croques dedans, la banane déshydratée. C'est nous, en ce moment. Soyez les bienvenus jusqu'à 10h. On est avec vous, c'est Manu sur Énergie. Lorenza, la chip, c'est là?
1: Ouais, je suis là.
0: Nico est là aussi, évidemment.
2: Et coucou tout le monde.
0: Vous êtes avec nous comme chaque jour. Vous nous appelez au 0870 42 48 si vous avez envie d'être notre premier appel du jour. On va s'écouter Son of Legend. Il y aura aussi le nouveau Angèle. Il est sorti à minuit. Ça s'appelle Dis-le. Lorenza adore.
1: Moi, j'adore. Je trouve que ça te prend. T'as envie de le crier, de courir partout en le criant. Enfin,
0: on peut pas crier avec cette chaleur. Hein. On peut pas courir non plus.
1: Oui, il rafraîchit, tiens. Voilà.
0: D'accord.
1: Je l'adore, en vrai.
0: Eh ben, on va vous faire découvrir d'ici un quart d'heure. Il y aura les sondages du matin aussi. On va vous prendre au téléphone. Et puis, la grande nouvelle, évidemment, c'est notre bus.
1: Oui.
0: Le bus Manu sur Énergie. À partir de lundi, on va démarrer. On vous en parle depuis longtemps, depuis plusieurs semaines, de cette grande opération. Pendant 5 jours, on va faire l'émission en direct d'un bus qui sera toujours en mouvement. On va venir vous voir à Strasbourg lundi. On sera à Metz mardi. Mercredi, on sera à Lille. Jeudi, on sera à Caen. Vendredi, on sera à Paris. Et tout le monde nous dit, mais à quoi il ressemble ce bus? Comment on va faire pour vous voir? Eh ben, vous ne le louperez pas, le bus.
1: Ah non, vraiment pas.
0: Et vous pouvez le découvrir maintenant. Vous serez les premiers. Il est 6h06. Tant pis pour ceux qui se lèvent à 7h tout à l'heure, ils l'auront après. On vous met une vidéo. C'est une bande-annonce de film, en fait, qu'on a fait pour vous. Pour vous montrer le bus Manu sur Énergie. Je l'ai montré à ma famille hier, la vidéo.
1: Il est trop beau, hein, le bus.
0: Et elle fait... Ah ouais.
1: Ça te déchire.
0: Ah ouais, elle fait... Ah ouais, ok, d'accord. Vous pouvez aller le voir, c'est le bus Manu sur Énergie dans lequel on sera pendant toute une semaine. C'est sur nos réseaux sociaux, Manu officiel sur Instagram, Manu officiel sur Facebook et Manu officiel TikTok sur TikTok. Qu'est-ce que vous avez envie de partager avec nous à part le bus pour démarrer cette journée?
1: Ben moi j'avais mal au genou hier et j'avais une super place assise dans le bus. Et l'arrêt suivant, il y a un monsieur âgé qui est monté quoi, et j'ai fait semblant de ne pas l'avoir vu.
0: Oh. Ouais,
1: et c'est la fille à côté de moi qui lui a laissé sa place.
0: Oh, c'est pas joli.
1: Ouais, c'est pas bien. D'habitude, je fais pas ça, pas mais. Ouais, mais j'avais mal au genou.
0: J'aime bien le d'habitude, je fais pas
1: mais
0: ça.
1: Mais c'est vrai.
0: Ouais. Ah, mais t'avais mal au genou?
1: Ouais, un petit peu.
0: Mais entre mal au genou et la personne âgée?
2: Un petit peu.
1: Bah, vraiment, j'ai choisi mon genou, quoi.
0: Je vous propose un truc. L'avouer nos moments, je sais que c'est pas ouf, mais je l'ai fait quand même.
1: Ok. Ah, bah là. Ouais. Je suis en plein dedans, ouais.
0: Non, mais parce que, en fait, t'es pas la seule à avoir fait
1: non,
0: ça.
1: Mais non, j'espère.
0: On a tous un moment dans un transport en commun, on était là, et on se dit, on se trouve une excuse. Une en fait, on se trouve une raison de pas laisser le siège. Toi, c'est le mal au genou.
1: Oui.
0: Non, mais moi, j'ai pas assez dormi cette nuit, je peux avoir
1: un malaise.
0: Donc, je préfère être assis.
2: Je suis fébrile.
0: Voilà, exactement, je suis malade. Donc, voilà. Mais il y a que toi qui te convainc, en fait.
1: Bien sûr.
0: Tu n'as pas à te lever pour la personne.
2: Et tu connais pas les gens autour de toi, mais tu dis, ah, ils sont moins malades que moi, clairement.
1: Ils peuvent se lever, eux.
2: Ouais.
0: Je sais que c'est pas ouf, mais je l'ai fait quand même.
1: Okay.
0: Appelez-nous 0870 42 48. C'est le numéro qu'a fait Grégory qui est là avec nous. Bonjour Grégory.
3: Salut Manu, salut Romain.
0: Sois le bienvenu sur Énergie Grégory. Toi, c'est notre premier appel du jour. C'est avec toi qu'on va lancer cette journée. Tu nous appelles d'où?
3: Eh ben, je suis à un petit village, moi, qui s'appelle B, à côté de Rennes.
0: Eh ben, petit village de combien d'habitants?
3: Enfin, un petit village, on est 2500, c'est déjà pas mal.
0: C'est bah ouais.
1: Ouais, ouais.
0: Moi, je suis dans un village, on est 2000. C'est que quand j'y suis arrivé il y a une quinzaine d'années, je crois qu'on était 2500. J'ai l'impression que depuis que je suis arrivé, les gens se barrent.
1: Okay.
0: Qu'est-ce que tu fais dans la vie, Grégory?
3: Eh ben, je suis magasinier pour une boîte qui s'appelle Sojasun et je commande les matières premières, les emballages pour la fabrication des yaourts.
0: Oh, mais tu les fabriques toi-même?
3: Ah non, moi je les fabrique pas en fait. Moi je reçois en fait tout ce qui est matière première et emballage, et ensuite je transmets tout ça à l'atelier de production qui lui va les fabriquer.
0: D'accord, donc tu transportes tout quoi, genre t'as un Fenwick, tout ça?
3: Exactement.
0: Ah. T'as déjà explosé les yaourts?
3: Plus d'une fois.
0: D'accord. Non, parce que le yaourt, je crois que c'est un des trucs, quand ça tombe, ça explose.
1: Ah, c'est chiant.
2: Il y en a partout. Hein.
0: C'est qui?
3: Ah, ouais.
1: Dans le supermarché ou autre, que t'as tout dans les bras et qui tombe, tu sais que c'est foutu.
0: Ouais.
1: Non. Tu regardes le sol, tu sais et que c'est explosé.
0: Ça peut gicler, mais très loin.
2: C'est que t'en retrouves sur ton pantalon et sur tes pompes, genre deux jours après, quoi.
0: Ah, ouais. Mais des années après. Quand chez toi, tu fais ton yaourt, tu sais que c'est mort, quoi.
1: Ah, ouais.
0: Et au supermarché, c'est pire parce que t'es là. Et tu dis, bon. C'est moi qui l'ai fait tomber, qu'est-ce que je fais maintenant? Est-ce que...
1: Généralement, et on part.
0: Et Grégory, il fait pareil au boulot, sauf que ça se voit, il y a son patron derrière.
3: On peut pas, c'est pas possible.
0: Lui, c'est pas yaourt, c'est deux tonnes de yaourt.
3: Oui, c'est ça, ça peut être des palettes aussi, complètes.
0: On va faire
1: Non.
0: Grégory, je vais t'offrir le mug Manu sur Énergie pour te remercier de nous avoir appelé ce matin.
3: Ah, c'est adorable, merci Manu.
0: Il est pour toi, je te souhaite une belle journée, un bon week-end.
3: Merci, vous aussi, amusez-vous bien.
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0: Et avant ça, c'est parti comme chaque jour, voici les sondages du matin. 14% des gens font systématiquement ça au restaurant. Qu'est-ce qu'ils font systématiquement ces 14% des gens, Nico?
2: Ils déboutonnent leurs pantalons.
0: Non. ce n'est pas sur eux, ce n'est pas vestimentaire.
1: Ils prennent le même plat.
0: Ça n'a pas de rapport avec les plats.
1: Ok.
0: Florent.
6: Ils vérifient les avis Google?
0: Ils ne vérifient pas les avis Google, mais ils... Il faut une vérification un peu, on peut dire ça. Nico.
2: C'est avec le serveur directement?
0: Non, c'est une fois qu'ils sont à table. Ah. Il n'y a pas de rapport avec d'autres personnes.
1: Ils vérifient s'il y a bien sel, poivre.
0: Non.
1: Ok.
0: Non, mais il y a un rapport avec quelque chose qu'il y a sur la table. Nico.
2: Ils checkent si c'est clean. Les assiettes et tout.
0: Il faut être plus précis.
1: Les couverts.
0: Oh, t'énerve pas.
1: Oula.
2: Oh, madame.
0: Oui, mais t'as pas le point en plus. Hein.
1: Merde.
0: En fait, ils essuient les couverts.
1: Ah bon?
0: 14% des gens, systématiquement en arrivant au restaurant, prennent les couverts, ils les essuient.
2: Tain, tu peux te vexer quand t'es restaurateur. C'est les mecs qui font ça.
0: Mais j'avoue que moi je regarde très souvent en arrivant au restaurant les couverts et tu sais, des fois t'as des petites taches.
2: Ouais.
0: Mais c'est pas la saleté.
6: La chose, un peu ou des choses comme
1: la
6: ça.
1: La rouille un peu.
0: Ou c'est un petit truc genre des traces de liquide de la vaisselle.
1: Ah, oui.
0: Ou des trucs comme ça.
2: Ouais.
0: Hop là, un petit coup comme ça. Quoi.
2: Moi c'est sur le verre moi où je check. Je regarde s'il n'y a pas de traces de lèvres.
1: Ah ça me dégoûte.
0: Ouais, alors là c'est qu'il y a un problème.
2: Mais parfois c'est la vaisselle, ça part pas forcément.
0: Ah ouais, là c'est chaud là.
6: Mais tu changes avec la table d'à côté.
2: Oui, il faut qu'il n'y ait personne sur la table d'à côté.
0: Merci Florent. Si, c'est plus drôle et plus risqué, mais plus drôle s'il y a quelqu'un. Excusez-moi, je vous donne mon verre dégueulasse parce que le vôtre m'a l'air propre, bien sûr. Selon les experts, c'est l'une des choses les plus dangereuses que les automobilistes font l'été. Qu'est-ce que c'est?
1: Est-ce que ça a un rapport avec les fenêtres ouvertes?
0: Non, ça n'a pas de rapport avec les fenêtres ouvertes ou la clim ou l'air ou quelque chose comme ça, Nico.
2: Ah oui. C'est avec des gens autour ou pas?
0: Non, rien à voir avec les gens non plus.
6: Oublier de mettre un pare-soleil?
0: Non, ça n'a pas de rapport avec un accessoire de la voiture en fait. C'est quelque chose qu'ils font qui est dangereux.
1: Ils mettent leurs pieds sur le tableau de bord?
0: Non, mais ça a un rapport avec les pieds.
6: Ah
0: ouais. Selon les experts, c'est l'une des choses les plus dangereuses que les automobilistes font l'été.
6: Conduisent pieds nus?
0: Non, c'est pas pieds nus, c'est en tongs.
2: C'est interdit. Hein.
0: C'est interdit de conduire en tongs parce qu'en fait, ça se coince dans la pédale.
2: C'est ça.
0: Et
1: quand c'est fatal.
0: Quand ça se coince. Oh, merci Laurent.
1: Non, mais ne l'utilisez pas en tongs.
0: La mort. Pensez-y avant que les tongs n'y pensent pour vous. C'est la qualité numéro 1 que nous attendons de la part d'un voisin. Quelle est cette qualité? Quand j'ai vu la réponse, franchement, ça m'a fait rire. Nico.
2: C'est pas l'entraide, du coup?
0: Non, c'est pas l'entraide, non.
1: Généreux. Okay.
0: C'est pas. Ah, pas du tout.
6: Prêteur?
0: Prêteur non plus. Ah non, c'est pas un truc de relation comme ça. Mais c'est la qualité numéro 1 apparemment que nous attendons de la part d'un voisin.
2: C'est lié à son rangement ou à la propreté ou pas?
0: Non.
1: C'est pas physique?
0: C'est pas physique, c'est pas sur son corps, non.
6: C'est lié aux bonnes règles du voisinage?
0: Ah, là on se rapproche.
1: À ne pas faire de bruit le dimanche?
0: Le silence. La qualité numéro 1 que nous attendons de la part d'un voisin, c'est le silence. Alors, c'est le silence, et là, on ne peut pas faire le bruit le matin très tôt.
1: Oui.
2: Ouais.
0: Ou alors, c'est carrément peut-être dans l'ascenseur. Oui, bonjour, je... Le silence. Le silence. Et je voulais vous dire que... Le silence.
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0: Et Jungeli et Emma, ils seront avec nous lundi. À Strasbourg, avec le bus Manu sur Énergie, on va prendre la route lundi à 6h. On sera à Strasbourg pendant 4h. Et à partir de 9h30, on sera place Dauphine. Si vous habitez dans le coin, si vous êtes à Strasbourg, vous pourrez venir nous voir. Et Jungeli et Emma vont chanter, évidemment, et feront un showcase gratuit pour vous.
1: Trop bien.
0: Le bus Manu sur Énergie, on vous en parle depuis des semaines. On vous en parlera un peu plus précisément tout à l'heure. On vous donnera aussi des infos. On va vous faire gagner des places pour les prochains Energy Music Awards. On sera les premiers à vous offrir des places pour les Energy Music Awards. Ça va être une semaine de dingue. La semaine prochaine, on vous en parle tout à l'heure. Et ce matin, on avoue les choses.
1: Ouais.
0: Nos moments, je sais que c'est pas ouf, mais je l'ai fait quand même. C'est Lorenza. C'est à cause d'elle.
1: Oui, je suis désolée.
0: Hier, elle a pris le bus, elle avait un peu mal au genou, elle est restée assise alors qu'il y avait une personne âgée qui rentrait dans le bus et elle s'est dit, ouais, mais moi j'ai mal au genou, alors je bouge pas.
1: J'ai fait semblant de pas l'avoir vu, mais il a pu s'asseoir quand même, rassurez-vous, c'est la personne à côté qui s'est levée.
0: Oui, voilà.
1: C'est pas moi.
0: La personne à côté a fait ce que t'aurais dû faire, quoi, en fait.
1: Exactement. Et quand elle l'a fait, j'ai fait, ah, c'est une bonne personne.
0: Mais, je ne vais pas le juger parce que nous l'avons tous fait.
1: Ok.
0: Oui. Quel était votre moment? C'était pas ouf, mais je l'ai fait quand même. Nico?
2: Bah, y a pas que dans les transports en commun. Moi, je l'ai fait à la caisse, avec une personne âgée aussi.
1: À la caisse? Qu'est-ce que t'as fait?
2: J'allais en direction de la caisse au supermarché et il y avait une personne âgée à côté de moi et il se peut que j'ai un petit peu pressé le pas, quoi. Parce qu'elle, elle avait un caddie et moi, j'avais un panier.
0: Ah non, mais alors ça, ça me semble.
1: C'est la guerre. Hein.
0: Ouais, c'est ça.
1: C'est,
0: c'est
1: le jeu. Hein.
0: J'aurais pas dit c'est la guerre. J'aurais dit c'est de bonne guerre. Mais écoute. T'es là, enfin, tu vois, c'est 3-2-1 partez que le meilleur gagne.
1: Oui,
2: exactement.
1: C'est une course,
2: voilà, le lièvre et la tortue. Bah,
0: tu vas pas te bloquer à ne pas marcher parce que t'as une personne à côté, tu vois.
1: Bien sûr.
2: Ouais, c'est vrai, mais on était clairement en concurrence pour cette caisse-là, et puis ouais, j'ai vraiment pressé le pas, quoi.
0: Bah oui, bah, en concurrence, si toi tu vas plus vite, tu vas plus vite.
1: C'est la course de la vie, hein, t'as bien raison, Nico.
2: Vous me rassurez alors, tout va bien.
0: parce que sinon, tu vas laisser passer tout le monde au supermarché, tu vas finir ta vie au supermarché. Et tu auras même pas jusqu'à la caisse et les produits seront périmés. Donc,
2: c'est ce qu'il y avait dans ma tête, effectivement, merci.
0: Tu marches un petit peu plus vite.
2: Voilà.
0: Sophie est là, bonjour Sophie.
4: Bonjour Manu, bonjour les Wouin.
0: On avoue nos moments, je sais que c'est pas ouf, mais on l'a fait quand même. Qu'est-ce que c'est pour toi?
4: Ah oui, moi je sais que c'est pas ouf, mais au restaurant, le serveur s'est trompé dans l'addition. Et du coup, ben, on n'a rien dit. Il a oublié de facturer un plat et on est vite parti sans payer le plat.
0: Alors,
1: mais ça me fait mal au cœur parce que je me dis si c'est lui qui paye, quoi.
0: Mais en fait, ça dépend, mais il peut le patron peut lui dire bah c'est toi qui t'es trompé et c'est toi qui règle le plat. En général, il le fait pas. Très honnêtement. Mais bon, ça peut arriver. Mais j'avoue que moi, c'est l'inverse. Quand je vois quelque chose comme ça, une erreur, je le dis, mais genre, je suis extrêmement fier de l'avoir dit. Genre,
2: t'es content de payer.
0: Genre, moi, je le dis, alors que Sophie, elle, qui était venue dans votre restaurant il y a deux semaines, elle l'a pas dit.
1: Et même si tu le dis et que t'es honnête, des fois, ils te disent, oh, je vous offre un petit Dijon, un petit truc pour votre honnêteté.
0: Mais dans ces cas-là, je dis, non, offrez-moi plutôt le plat.
1: Ouais.
0: Merci beaucoup, Sophie, de nous avoir appelé.
4: Bonne journée.
0: Très belle journée à toi. Sébastien, bienvenue sur Energy.
9: Bonjour Manu, bonjour les Wouin.
0: Je l'ai fait, je sais que c'est pas ouf, mais je l'ai fait quand même. Qu'est-ce que c'est?
9: Moi, quelqu'un m'a tendu un flyer dans la rue, je l'ai pris poliment et puis je l'ai jeté dans une première poubelle 10 mètres plus loin.
0: Ouais, bah comme
1: beaucoup
0: de monde.
1: Mais c'est très bien, mais au moins il le jette à la poubelle. Il y a des gens, ils le jettent à terre et tout. Bah c'est vrai, je te jure.
0: C'est vrai, t'as raison.
1: Franchement, bien joué.
0: Mais je pense que le pourcentage de flyers qui arrivent à l'endroit où ça devrait arriver pour les gens qui donnent les flyers, il est de 1%.
1: Ouais, environ. Même pas.
0: C'est et le nombre de fois, moi, on m'a dit, est-ce que vous avez 2 minutes pour un sondage? Est-ce que vous avez...
1: Non, je suis désolée.
0: Pour une pétition, et c'est horrible des fois. Les mecs, ils ont des pétitions et tu vois que ça parle d'animaux qui ont été...
1: c'est horrible.
0: Qu'on subit des choses et tout. Et toi, là, t'es comme un con, tu dis, j'ai pas le temps.
1: Et mais le pire, c'est quand ils essayent de te dire directement en mode, vous avez 2 minutes, c'est pour les animaux. Et là, tu peux pas dire non, tu vois.
0: Ah si.
1: Ah oui,
0: je le dis, mais parce que...
1: T'es pressé.
0: Ben oui.
2: Je vous conseille à tous d'avoir une poussette. La poussette, c'est quand même l'arme ultime.
1: Ah ouais,
2: c'est, désolé, bébé. Donc t'es obligé, genre, bah ouais, il a faim, il faut le changer, il faut machin, j'ai une priorité.
1: Oh là là, je vais faire vite un enfant, moi.
2: Bah, ou pas, achète juste une poussette avec un faux bébé.
0: Ouais, moi j'allais dire, je vais prendre une poussette gonflable, tu vois. Il arrive, j'ai attendu 2 secondes. Tu vois, j'ai un bébé. Donc, Sébastien, merci beaucoup de nous avoir appelés.
9: Belle journée à tous.
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0: 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Nous allons parler du bus, les amis.
1: Woo!
0: Le bus Manu sur Énergie, ça démarre lundi. du 22 au 26 juin, toute la semaine prochaine, c'est le retour de l'autre bus. On l'avait fait il y a 3 ans et là il revient encore plus beau, encore plus grand, encore plus fort. Si vous voulez le voir, j'étais en train de lire les commentaires là de, sur la
1: j'ai
0: vidéo.
1: J'ai pas regardé les commentaires encore.
0: Tout le monde dit c'est oufissime, c'est incroyable, il est énorme, ça claque, la classe.
1: Ah ouais, il est grand.
0: Le bus est dingue. C'est le bus Manu sur Énergie. On va faire l'émission toute la semaine prochaine en direct de ce bus. Si vous voulez voir à quoi il ressemble, quand vous le regardez, vous dites ah oui, on le loupera pas quand il passera dans
1: l'autre
0: ville.
1: Ah non, c'est impossible.
0: C'est sur nos réseaux sociaux, Manu officiel, Instagram, Facebook ou Manu officiel TikTok. Sur TikTok, on vous a mis une vidéo. C'est une bande annonce en fait. C'est on a l'impression que c'est une bande annonce d'un film.
1: C'est, en vrai, c'est vidéo. Ce qui va se passer. On fera un film tous les jours. Enfin, c'est des expériences de vie qu'on va vivre qui vont être incroyables.
0: Oh non, mais là, je parle de la vidéo de présentation.
1: Ah, elle est folle.
0: C'est une bande annonce de film. Quoi. Et toute la semaine prochaine, on va vivre dans ce bus 5 villes, 5 émissions, une par jour. Lundi, on sera à Strasbourg. On va rouler dans toute la ville de Strasbourg. Mardi, on va découvrir Metz. Je ne connais pas Metz.
1: Moi non plus.
0: Ouais, pareil. On va rouler, on fera l'émission en roulant. Hein. C'est, on n'arrête pas le bus.
1: Et
0: on roule.
1: Et des haut-parleurs. Hein.
0: Mais évidemment.
1: Ça marche super bien. Hein.
0: Hier, on s'est régalé, on a fait des tests.
1: C'était drôle en vrai.
0: On roulait dans le bus. Les gens, déjà, ils s'arrêtaient, ils voyaient le bus. Et on leur disait bonjour. Ils nous disaient bonjour. Avec les haut-parleurs, les gens entendent hyper bien.
1: Tout le monde faisait coucou et tout. C'était
0: incroyable.
1: Trop
0: incroyable. Mardi, Metz. Mercredi, on sera à Lille. Jeudi, on sera à Caen. Vendredi, on sera à Paris de retour sur les Champs-Élysées. 5 émissions en direct de ce bus qui roulera sans arrêt. Il y a les enceintes extérieures. Donc, toutes les villes vont se réveiller au son d'énergie. Et tous les matins, à 9h30, on terminera par un show, un showcase d'artistes. Lundi à Strasbourg, à 9h30, si vous voulez venir nous voir, on sera place Dauphine. Il y aura Djungeli et Emma.
1: Et c'est gratuit. Hein.
0: Ah oui, bah évidemment, oui.
1: Non mais parce qu'il y a encore des gens qui demandent quoi.
0: Si c'est payant.
1: Oui. On me dit est-ce que c'est 5 euros et je dis mais non enfin, c'est pas 5 euros bah, c'est
0: après, après s'ils veulent payer bah, toi,
1: oui bah
2: on mettra un chapeau.
0: Lundi à Strasbourg à 9h30 on sera place Dauphine avec Djungeli et Emma. Mardi on est en train de vous proposer une surprise. Il va y avoir Amel Bent mardi.
1: Oui.
0: Mardi, place de la République à Metz. Mais Amel Bent a annulé et donc elle ne pouvait pas venir. Et donc on s'est retrouvé un peu merde. On n'a pas d'artiste.
1: Ouais, qu'est-ce qu'on fait?
0: Et ben en fait, il y a des gens qui nous ont dit mais vous avez qu'à prendre des groupes locaux.
1: J'avoue, trop bonne idée en vrai.
0: Mais carrément bonne idée.
1: Ouais.
0: On a trouvé un groupe local.
1: Ouais.
0: Qui veut venir avec nous sur la scène et on s'est dit bah si on prend un groupe local on peut peut-être jouer avec eux donc en fait on sera sur la scène, on va faire de la musique. Lorenza est en train de s'entraîner dans les chœurs.
1: Moi je vais faire les chœurs, ouais.
0: Et comme Amel sera pas là, on va reprendre du Amel Bent.
1: C'est génial.
0: mais pas que, on est en train de regarder ce qu'on va faire et on va jouer de la musique quoi.
1: Ouais, c'est trop
0: on
1: bien.
0: On va jouer, on va chanter, on va s'éclater. On sera à Metz, place de la République, c'est mardi. Mercredi, après nous, je sais pas comment ils vont faire.
1: Ouais.
0: Mais bon, Amir va essayer de chanter. À Lille, à 9h30 mercredi, on sera place François Mitterrand. Il y aura Amir et il y aura Marine aussi. C'est juste à côté du Westfield de Lille. Si vous ne voyez pas où est la place François Mitterrand,

0: ça.
1: Bah, en énorme salle des fêtes.
0: C'est ça. Une boîte géante.
1: On va vider totalement l'accueil d'énergie. On va mettre une scène. Il y aura Jérémy Frao qui fera un showcase à partir de 9h30. Et il y aura un DJ set. Pour terminer la saison.
0: Ça, c'est ouf.
1: Ça va être génial. Avec Bob Sinclair, c'est à Énergie, rue Boileau, dans le 16e arrondissement. Et évidemment, vous pourrez venir aussi, ce sera gratuit. On va mettre le feu partout, dans toutes les villes de France. Enfin, pas toutes, mais dans toutes celles du Nord. Ouais. Parce qu'on ne va jamais vous voir dans le Nord. Strasbourg, Metz, Lille, Caen, Paris. J'ai oublié quoi ? Non, Strasbourg, Metz, Lille, Caen, Paris, c'est déjà pas mal. Ouais. Ça va être une semaine de dingue. Et la dernière info...
0: C'est quoi ?
1: On va vous offrir vos places pour les Energy Music Awards.
2: Bah oui.
0: Wow.
1: Quand vous viendrez nous voir sur toutes ces places, à chaque fois, on prendra quelqu'un dans le public à qui on offrira les premières places pour les Energy Music Awards.
0: Ça, c'est fou.
1: Ça va se passer la semaine prochaine. On démarre à 6h à Strasbourg. Et tout ça, ce ne serait pas possible.
0: Sans points.
1: Nous sur cette belle opération.
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1: Il est chaud bouillant.
0: Ouais.
1: Il a pas envie de s'arrêter là du tout. Il a envie d'être là jusqu'à la fin de la saison avec nous et même de reprendre à la rentrée. Il s'appelle Karl, c'est sa 5e participation au Club des Génies. Bonjour Karl.
5: Bonjour Manu, bonjour les ouin ouin. On pouvait pas faire mieux niveau présentation, c'est exactement ça.
1: Il est là, bien sûr. Karl Léclair, comme on t'appelle, parce que tu réponds aux questions avant qu'elles soient terminées.
0: C'est ça.
5: Voilà, on m'appelle comme ça maintenant au boulot, c'est bien.
1: Écoute, on sait pas ce que tu fais comme boulot, Karl.
5: Écoute, je travaille dans les assurances. Je suis chargé de développement.
1: Chargé de développement dans les assurances.
5: Ouais. Voilà.
2: C'est un bon truc d'embrouille, ça.
1: Ouais, vraiment.
2: Comme toutes les assurances, on comprend rien.
1: Comme tout ce qui a rapport avec les assurances. Ouais. Même le métier du mec qui bosse en assurance, on comprend pas.
2: Son métier, il doit être écrit en tout petit.
1: Avec plein d'astérisques.
0: Ouais.
1: Karl, 5e participation, t'as déjà 400 euros. Tu vas tenter d'en gagner 100 supplémentaires. Mais en face de toi, il y a Marine. Et Marine, elle veut dire un stop. Elle veut dire un stop. Donner un stop à Karl. Parce qu'elle veut aussi ses 100 euros. Bonjour Marine.
6: Bonjour Manu, bonjour les Wawen, bonjour Karl.
5: Bonjour Marine.
1: Marine, Karl, on va jouer ensemble au Club des Génies. Je vous rappelle les règles. J'ai 100 euros et 3 questions. Le gagnant ou la gagnante sera celui ou celle qui aura 2 points. À chaque question que je vous pose, si vous pensez avoir la réponse, vous donnez votre prénom, vous donnez ensuite votre réponse. Si c'est la bonne, ça fait 1 point. Et si la réponse est fausse, c'est l'autre qui prend le point. C'est le premier qui atteint 2 points, qui gagne 100 euros et qui reviendrait à jouer avec nous dès lundi dans le bus.
0: Ah ouais.
1: Oui. Attention, c'est parti, bonne chance à tous les deux. On joue au Club des Génies. Voici la première question. Contre quel pays l'équipe de France de football...
5: Karl, je vais tenter l'Irak.
0: Ah, ça c'est quoi?
1: Karl, t'as peut-être été un petit peu trop rapide.
5: Ouais, j'étais rapide.
1: Contre quelle équipe l'équipe de France de football a-t-elle gagné 3-1 lors du premier match de la Coupe du Monde? C'était le Sénégal.
5: Ok.
1: Tu pensais que la question était quelle est la prochaine équipe que l'équipe de France va rencontrer?
5: Exactement.
1: Mais c'était pas ça. Ça veut dire que le point va à Marine. Karl en difficulté.
5: Oui.
1: Attention, deuxième question. 1 point Marine, 0 point Karl. Quelle profession est concernée par le serment d'Hippocrate?
5: Karl.
1: Karl, je t'écoute.
5: Les médecins.
1: Bonne réponse.
0: Oh là là.
1: Karl, il souffle.
0: Ouais.
5: Ah oui. J'ai chaud là.
1: Un point pour Karl.
6: Il veut pas lâcher.
1: Ah non. Non, Marine. Un point pour Marine aussi.
0: Ouais.
1: Troisième question. Aux échecs, quelle pièce doit être mise en échec et mat pour gagner
5: Karl.
1: La partie? Je t'écoute, Karl.
5: C'est la tour.
1: C'est un échec. Aïe, aïe, aïe. Karl, c'est pas la tour qui doit être mise échec et mat, c'est le roi.
5: Effectivement. En le disant, je le vois maintenant.
1: Ça veut dire que le point va à Marine. Ouais. Et c'est Marine qui gagne aujourd'hui. Mais
3: bravo, Marine.
1: Super,
3: bravo Marine. Merci Karl, parce que c'est lui qui m'a donné les points.
1: Mais oui,
3: vraiment, j'ai rien fait là. Là, pour le coup, j'ai rien fait. Merci Karl.
1: Karl a tout fait. Les bonnes réponses, les mauvaises réponses. Waouh.
3: Voilà, c'est ça.
5: Désolé.
3: C'est ça. Je suis désolé pour toi, Karl. Et merci en tout cas d'avoir donné ta place.
5: J'ai voulu aller trop vite.
1: Ah ouais, ouais. Mais Karl, écoute, t'as déjà gagné 400 euros, quoi qu'il arrive. Ils sont pour toi, ces 400 euros, Karl. Et je vais te rajouter le mug Manu sur Énergie, puis le t-shirt Manu sur Énergie. T'as été un grand génie des génies, Karl.
5: Merci Manu, merci les Ouin-Ouin. Et bon courage, Marine, pour la suite.
3: Merci.
5: Bonne chance.
3: Merci. Et encore bravo à toi.
1: Belle journée à toi, bon week-end, Karl. Et puis belles vacances. Et Marine, eh ben, on se retrouve lundi.
3: Dans le bus.
1: Allez, lundi dans le bus Manu sur Énergie, tu seras là, tu as gagné 100 euros aujourd'hui, quoi qu'il arrive, ils sont pour toi. Et lundi, tu tenteras de gagner 100 supplémentaires. On t'embrasse, bon week-end à toi.
3: Bon week-end.
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1: On avoue nos moments, on continue à avouer nos moments. Je sais que c'est pas ouf, mais je l'ai fait quand même. Ces petits moments dans la vie où on fait un truc qui est pas très joli, mais
0: on le fait tous.
1: On le fait. Voilà, comme ne pas laisser sa place dans les transports en commun. C'est ce que nous a raconté Lorenza tout à l'heure. Parce qu'elle avait mal au genou, donc elle a pas laissé sa place à une personne âgée. Une personne à côté d'elle lui a laissé sa place.
0: Oui.
1: Et Lorenza s'est dit, bon ben, elle lui a laissé la place.
0: Oui, bien joué.
1: Elle a fait le job. Voilà, on est une équipe.
0: Bravo.
1: Bien sûr. Émilie est avec nous. Bonjour Émilie.
9: Bonjour Manu, bonjour l'équipe.
1: Merci d'être avec nous Émilie, qu'est-ce que t'as fait? Le pas joli joli, mais tu l'as fait quand même.
9: Bah alors moi je suis responsable dans une épicerie et j'ai un client qui vient très souvent et qui est assez exigeant. Et la dernière fois j'ai fait mine d'aller à la réserve quand je l'ai vu arriver au loin pour que ma collègue le serve.
1: Oui, oh.
0: Ça va, je trouve ça.
2: Faut pas que tout le monde le fasse, quoi.
1: Alors, tous les employés se barrent.
0: Il y a personne pour le servir, du coup.
1: Je vais être très honnête, Émilie. La moitié des fois où je sors d'énergie avec mon portable à l'oreille, il y a personne à l'oreille. Hein.
0: C'est
1: oui, bah oui, on
0: c'est
1: sait
0: la
1: que
0: technique.
1: Il y a des gens, s'ils commencent à te parler, tu sais que tu vas être en retard à ton rendez-vous d'après.
0: Ouais.
1: Donc oui, parfois il faut.
0: Ils lâchent pas, mais ils comprennent pas qu'on est pressé.
1: Non, et puis ils en rajoutent tout le temps.
0: Oui.
1: Et des fois, il y a des gens, tu dis OK, mais ça leur suffit pas, là, OK.
0: Non, pas du tout.
2: Non. Ils veulent développer.
1: C'est exactement. Oui. Et vraiment, réexpliquer. Je t'ai dit OK, c'est bon. On parle là-dessus. Merci beaucoup, Émilie, de nous avoir appelé.
9: Bisous à vous.
1: C'est pas ouf, c'est pas extraordinaire, mais vous l'avez fait quand même. Florent, dans le producteur.
10: Bah, moi, par flemme d'aller à la déchetterie, j'ai laissé un vieux matelas dans le local poubelle de mon immeuble.
1: Ça, c'est pas bien.
10: Bah, non. Mais, pire encore.
1: Quoi? Il y a pire que ça?
10: Parce que plus tard dans la journée, je suis retourné au local poubelle et là, il y avait le syndicat qui était en train de mettre une affiche.
0: À qui?
10: Il ne faut pas laisser, machin. Et là, j'ai dit, non mais c'est honteux.
0: Oh,
10: qui fait ça? Et j'ai pris le matelas, j'ai dit, écoutez, si vous voulez, je vais le déposer moi-même à la déchetterie.
0: Ah, ça va. T'as semi-rattrapé ton erreur.
1: Donc attends, t'as pris le matelas et tu l'as porté à la déchetterie.
10: Je suis allé moi-même réparer mon erreur et ils m'ont mis un kit de remerciement dans la boîte aux lettres.
1: Attends, c'est quoi un kit de remerciement?
10: Ils m'ont dit bienvenue et puis ils m'ont mis plein de petits flyers de fêtes d'aide pour l'immeuble et tout ça, pour les magasins aux alentours.
1: Quoi, des trucs de réduction pour les magasins?
10: Ouais, enfin des trucs lunaires.
0: Il va passer pour le héros de son immeuble alors que c'est lui.
10: Alors que c'est pas obligé à la base.
2: Il a fait.
0: Bien joué.
2: Pourquoi faire ça?
0: Quel escroc!
1: Ah ouais,
2: à quel moment il va dévisser les trucs dans son immeuble et il va revenir. Oh, qui sont ces gens qui dévissent? Il va
1: revisser.
10: Et j'ai des bonnes vis par hasard.
1: Excuse-moi, mais on est quand même sur un début de serial killer.
0: Oui.
1: Hein.
2: J'avoue.
1: Dans la mentalité du truc. Morgane est là. Bonjour Morgane.
11: Salut Manu, salut les Ouin-Ouin.
1: Merci de nous appeler Morgane. Tu l'as fait, c'était pas ouf, mais tu l'as fait quand même.
11: Ouais, c'est pas ouf, mais j'ai fait quand même. J'ai promis à une employée d'un Sephora qui venait de me maquiller gratuitement de lui mettre un avis positif sur Google. Parce qu'elle m'a dit qu'elle en avait besoin pour monter en grade, etc. Et en fait, je l'ai pas fait.
1: Ouais, mais ça.
0: Ça m'énerve.
1: Ah bon?
0: Parce que Morgane,
1: la personne qui demande.
0: En fait, je me sens obligé, enfin, ça me prend en otage. Genre, on me dit, et alors, un petit avis positif sur Google. Mais si j'ai pas, enfin, ça m'énerve.
1: Parce que, en fait, les restaurants, les hôtels, les endroits comme ça, où toi, tu leur dis, c'est super bien. Pour eux, c'est hyper important d'avoir 5 étoiles, en fait.
0: Mais j'aime bien quand c'est spontané.
1: Ben oui, mais ils te le demandent tout le temps. N'oubliez pas, TripAdvisor.
0: Ouais, ben j'aime pas. Du coup, j'ai pas envie.
1: Non, mais je comprends. Je comprends le truc. Merci beaucoup, Morgane, de nous avoir appelé.
11: De rien, bonne journée.
1: Si tu peux nous mettre un avis sur Google, à nous aussi.
11: Ouais, pas de soucis, ça marche.
1: On t'embrasse, Morgane.
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1: Vous avez vu passer liste bah, c'est une fake news. En Chine, les organes combouillis, là, vous avez pas vu ce truc-là?
2: Non, j'ai pas vu.
0: J'ai pas vu, non.
1: Alors, c'est, bah, tant mieux, parce que c'est une fake news. C'est, en fait, c'est une info qui a commencé à circuler. Ça vient de Chine. Et là-bas, à cause de la chaleur, l'info était qu'un homme aurait eu des organes qui avaient bouilli à cause de la chaleur.
0: Mais quoi, comme une casserole, enfin, genre...
1: Comme des pâtes. C'est drôle. Et donc l'info, c'est un mec, d'un coup, il a eu ses organes courbouillis.
0: Mais ils sont fous de faire des infos comme ça, parce qu'il y a des gens qui y croient vraiment et qui
2: partagent l'info.
1: Mais l'info, c'est comme ça qu'on l'a su, c'est l'info horrible. À circuler, quoi. Alors c'est une fake news, et les médecins français expliquent que c'est totalement impossible. Vos organes ne peuvent pas bouillir comme des pâtes. Alors honnêtement, tant mieux, parce que je n'ai aucune idée du temps de cuisson des organes.
2: Al dente.
1: En même temps, il faut égoutter un foie, tu vois, j'en sais rien.
0: Très bonne question.
1: Est-ce qu'il faut mettre de l'huile, du jus de cuisson ensuite avec la pâte?
0: Arrêtez.
1: On ne sait pas tout ça. Donc voilà, c'est une fake news. Il est 7h06, on double votre salaire tout de suite.
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1: 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Bonjour, c'est Pauline Dossert.
12: Oui.
1: Pauline Dossert, quel est le seul animateur radio qui loupe ton salaire?
12: C'est Manu sur Énergie.
1: C'est gagné.
12: C'est génial.
1: Bah oui, c'est génial.
12: Oh, c'est trop bien.
1: Bah oui, c'est cool hein, quand ça t'arrive. Hein.
12: Ah bah oui, merci.
1: Pauline, je t'annonce que ton salaire de 1748 euros, on va le multiplier par deux. Ça va faire 3 496 euros pour toi.
12: Ah, c'est super, merci beaucoup.
1: J'adore quand vous êtes heureux comme ça.
12: Génial, ouais.
1: Oh, elle pleure.
12: Ah, pardon.
1: Non, c'est très bien, c'est très bien. Il y a des études qui montrent que quand les gens pleurent à la radio, ça fait de l'audience. Donc vas-y. Envoie tout ce que tu peux, vas-y.
0: Ah ouais. Ça me fait pleurer aussi.
12: Non, c'est bon.
1: Pauline, 3496 euros pour toi. Tu es agent de production.
12: Oui, c'est ça, oui.
1: Donc tu dois produire quelque chose. Merci,
12: oui,
1: Charlotte.
12: Je produis des pièces pour la défense, pour l'armée. Voilà.
0: Oh, d'engraisseur. Mais ouais, ça rigole pas.
1: Mais des pièces de quoi? Genre des pièces de tank, d'avion, des trucs comme ça?
12: Oui, en fait, après, je peux pas trop en dire plus, mais voilà, c'est ce qui sert pour la défense, pour l'armée. C'est un petit peu pyrotechnique aussi, donc. Voilà.
1: Les feux d'artifice du 14 juillet.
12: Oui, voilà, c'est ça, exactement.
1: Oh, et attends, mais quand tu dis tu peux pas en dire plus, genre, en fait, t'as les trucs, tu fais les choses top secrètes.
12: Voilà, c'est ça, exactement.
0: Oh, je pourrais tellement pas garder ma langue.
1: Ah non, alors, ça, les nuages.
2: Ça, c'est mort.
0: Tout le monde serait toujours compliqué. Ouais.
2: Tu savais que le missile était fait comme ça? Ça marche, non, merci.
1: Là, je m'adresse à tous les pays du monde. Hein. Ne prenez jamais Lorenza en agent secret. Hein. Parce que le jour où elle se fait arrêter, alors vous êtes agent secret? Mais comment vous le savez?
0: Mais merde!
1: Pauline, on te double ton salaire. 3 496 euros, bravo à toi.
12: Ah, c'est génial, merci beaucoup.
1: On t'embrasse fort, belle journée, très beau week-end à toi.
12: Au revoir.
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0: histoires et on vous le prouve tous les matins. Lorenzo, on démarre avec toi.
1: À Rio de Janeiro, donc au Brésil, il y a Adriane Pacheco. Elle a 8 ans et elle a renoncé à sa fête d'anniversaire.
0: À 8 ans ?
1: Ouais. Et en fait, comme cadeau, elle a demandé à ses parents d'offrir 50 repas chauds à des personnes sans-abri qu'elle croisait près de chez elle.
0: Ça, c'est beau. Ça.
1: Et les habitants de son quartier, ils étaient ultra touchés par son geste, donc ils lui ont organisé une fête surprise.
0: Ouais, en fait, c'était pour ça.
1: Non, c'est le karma. C'est trop
0: bien. À 8 ans d'avoir déjà ça. Parce qu'à 8 ans, tu penses juste à tes cadeaux que tu vas pour ton anniversaire.
1: C'était ça son cadeau, quoi.
0: Incroyable.
1: Trop bien.
0: Très belle histoire. Nico, une bonne nouvelle.
2: Il y a un facteur américain qui croisait sur sa tournée un chien errant. Et en fait, il a décidé d'adopter ce chien. Et c'est lui qui apporte maintenant parfois le courrier aux gens.
0: Le chien ?
1: Oh !
2: Ouais.
0: Là, c'est marrant, j'ai l'impression que c'est que dans les films, ça, le chien qui apporte le truc.
2: Ah non, bah là, il l'a fait en vrai, quoi.
0: Putain, c'est cool aussi.
1: C'est beau. Ouais.
0: Je vais vous parler des manchots et du caca des manchots maintenant.
2: Ah, c'est autre chose.
0: Qui aurait pensé qu'on pouvait avoir une bonne nouvelle avec
1: c'est
0: le caca des manchots ?
1: Étonnant.
0: Eh ben, c'est pour ça que je suis là. Le réchauffement climatique a peut-être trouvé un adversaire pour le contrer en Antarctique. C'est le caca des manchots. Okay. Mais écoutez bien, selon une étude, les manchots aident à réguler le climat grâce à leur caca. Parce que leur caca, il est très riche en ammoniac. Et ça crée un gaz qui aide à la formation de brouillard et donc de nuages au-dessus du pôle sud. Et ça influe sur les températures. C'est pas dingue, cette histoire.
1: C'est fou.
0: Mais c'est totalement fou. Je vais aller de ce pas faire un check pour savoir si moi aussi j'ai de l'ammoniac. Parce que j'ai envie de participer à la régulation du réchauffement climatique.
2: Bah, fais-toi plaisir, tu sais quoi.
0: Vive les manchots et leurs popos. Merci de m'avoir écouté.
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1: Bah oui.
0: On va partir toute la semaine prochaine dans notre bus. 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
1: Ah, il est trop beau.
0: Ça démarre lundi à Strasbourg. J'ai devant les yeux une nouvelle liste de lois de vie.
1: Ah, j'adore qu'on fait ça. Okay.
0: Ça, de temps en temps, ça ressort sur Internet. Ouais. Quelqu'un qui dit, tiens, je vais vous donner mes lois de vie. Je les récupère. J'en ai une nouvelle.
1: Ah, vas-y.
0: C'est même une liste de lois
1: t'écoute.
0: De vie. La première. On n'arrive jamais en avance chez quelqu'un qui nous a invités.
1: Merci.
0: Non, mais toi, t'arrives en retard, c'est différent.
1: Oui, mais je laisse la possibilité à l'autre d'être bien préparé quand j'arrive.
0: Ah, c'est raison. C'est pas que c'est bien préparé, c'est que la soirée est quasiment finie quand t'arrives. Donc,
1: Au moins, il est prêt.
0: Mais c'est vrai que c'est toujours gênant d'arriver. Et même, j'avoue.
2: Moi, j'arrive pile à l'heure.
0: Ouais, mais pile à l'heure, c'est déjà relou, Nico.
1: Parce que généralement, t'as 2-3 minutes de retard quand même, tu termines
2: de
1: peaufiner.
2: C'est pas de ma faute. C'est pas de ma faute, et c'est quoi comme ça? Je peux filer un coup de main, du coup.
1: Ah.
0: Voilà. Ouais, mais en fait, on doit terminer tous les trucs très rapidement, tu vois. Ou limite, même, on doit prendre une douche rapide.
2: Ça, c'est chiant, ça. Quand t'arrives chez quelqu'un, que t'es à l'heure et que la personne dit, je vais vite prendre une douche, et du coup, t'es sur le canapé et puis t'attends.
0: Bah oui. Bah donc, arrive avec un quart d'heure de retard.
2: Mais pourquoi? Tu m'as dit 18h. J'arrive à 18h.
0: Putain.
2: Ouais. Prends ta douche à 17h50.
0: Oh là, mais je me suis fait chier toute la journée à préparer à bouffer tout ça, quoi. Comment il me juge,
1: tu lui? Prends ta douche à 17h50.
2: Te fais pas chier, j'arrive à 18h et je peux te filer un coup de main.
0: Tu sais quoi, je t'invite pas la prochaine fois. Les lois de la vie. Il y a aussi, on ne couche pas avec l'ex d'un ou une amie.
1: Merci, règle d'or.
0: Règle d'or que déjà transgressée, je vous l'avais dit.
1: Pas bien du tout.
0: Ouais,
1: mais tu l'avais pas dit au gars, finalement,
0: après.
1: Et il s'en foutait, quoi.
0: Ouais, j'avais dit après. Une fois que c'était fait, et je lui ai dit, et il avait très très bien pris en disant. Mais lui, il n'avait pas grand chose à faire de la fille.
1: Ah, ben voilà.
0: Voilà.
1: Moi, donc, c'est sauf coup de foudre. Et si ça a compté.
0: Ah oui, non.
1: Voilà.
0: Non, ça n'avait pas compté.
1: Autrement, allez-y.
0: Mais bon. Puis, vraiment, c'était très surprenant qu'on se mette ensemble aussi. Donc, c'est une histoire, voilà.
1: Rocambolesque.
0: C'est tout à fait ça. Non, il l'avait bien pris, il n'y avait pas de problème.
1: Ok.
0: Il m'a cassé la gueule, mais c'est pas. Voilà.
1: C'est mérité.
0: Liste de lois de vie. La pizza, c'est sans ananas.
1: Ah non.
0: Yeah.
1: C'est toi qui as fait la liste.
0: Non, tu sais quoi, vraiment j'ai trouvé sur internet.
1: Ok.
0: C'est la personne qui a fait la liste, c'est une personne sensée.
1: Non,
0: tout ça. La pizza, c'est sans ananas, c'est dans la liste. On ne laisse pas dans le frigo une bouteille avec juste un fond.
2: Ah ouais, jamais.
1: Mais non, le fond du... Eh ben, ça sert toujours.
0: Eh ben, quoi là... on est tous d'accord, alors. Il faut le laisser.
1: Oui, moi, je le laisse.
0: Eh ben, voilà, donc tout le monde est d'accord.
1: Ok.
0: On peut laisser une bouteille avec un petit fond.
1: Un petit fond.
2: Ah ben non, moi, je suis pas d'accord.
3: Non.
0: Non, si, t'es d'accord, Nico.
2: Alors, ok, je suis d'accord, parce que l'émission s'appelle Manu sur Énergie. Ouais, mais la vérité, c'est que ça fait chier quand toi, t'as vraiment soif, que t'as envie de plus d'une gorgée et qu'il y a juste le... C'est juste le fond, quoi.
1: Tu veux pas te forcer à boire tout le truc si t'as
2: besoin. Exactement. Il reste une petite gorgée.
1: Tu vas pas jeter pour pas gaspiller.
0: Nico, ne m'oblige pas à couper ton micro.
2: Tu vas finir par le faire, vraiment.
0: Mais non, mais c'est gâché.
1: Mais oui.
0: Si tout le monde faisait comme ça, tu te rends compte le gâchis de jus d'orange dans le monde énorme. Avec le réchauffement climatique, t'as le mec qui veut prendre n'importe quel
2: argument. Ça n'a aucun sens.
1: C'est lunaire.
0: Les lois de la vie, on n'envoie jamais de texto bourré.
1: Ah, j'aimerais bien respecter.
0: Le problème, c'est que là, on le dit. Évidemment,
1: dès
0: qu'on a bu, on n'envoie pas de texto. Mais quand t'as bu, tu te rends plus compte que t'avais cette loi de vie.
2: Bah, la modération, du coup.
1: Moi, du coup, je confie mon téléphone à ma modération, qui est ma meilleure pote, du coup. Comme ça, elle m'empêche à partir d'une certaine... En fait, quand elle voit mes yeux switcher, elle se dit, oulala, elle prend le téléphone.
0: Je vais te dire un truc, on a les meilleurs amis qu'on mérite.
1: Pourquoi?
0: Parce que moi, j'avais un meilleur ami comme ça, il savait, il voyait mes yeux switcher, mais il se régalait d'avance.
2: Il écrivait pour toi.
1: Mais vas-y, Manu, écris-lui.
0: Non, mais c'était ça. Tiens, ça va être ton moment, là. Tu vas le faire. Mais non, je vais pas le faire.
1: Putain. Génial.
0: L'alcool est à consommer avec modération, on ne le rappellera pas. On le rappellera pas
1: jamais assez.
0: On le rappellera pas assez.
2: Attention.
0: T'as lu un peu? J'ai envie d'écrire un texto. L'alcool est à consommer avec modération. Oui. Quelles sont vos lois de vie? Allez, ça fait longtemps qu'on l'a pas fait. Ça fait même des mois, voire des années. Qu'est-ce que vous avez comme loi de vie à vous?
4: Bienvenue.
0: C'est le week-end. C'est Manu sur Énergie. 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On est le 19 ou le 20 aujourd'hui?
1: On est le 19.
0: On est le 19, on est d'accord.
1: Excusez-moi. Ouais. Ça va, toi?
0: Et parce que sur la feuille des cadeaux, il y avait marqué 20.
1: Ah non. Oui, mais...
0: Ah bah oui, mais moi j'ai paniqué.
1: Ah là là.
0: Bah oui.
2: Faut mettre les bâtons dans les roues.
0: Quelqu'un essaye de nous saborder l'émission.
1: Quelqu'un est dans le futur.
0: Alors peut-être, ou quelqu'un essaye de nous faire dire des erreurs pour ensuite montrer qu'on est nul. Mais je m'adresse à cette personne, pas besoin de ça.
1: Oui, tout le monde l'a déjà compris.
0: On le sait qu'on est nul. 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On va jouer ensemble au jeu des 5 mots. Le meilleur joueur à deux du monde, c'est dans 5 minutes, juste après Thumper City. Mais avant ça, on continue à parler de lois de vie. Quelles sont vos lois de vie à vous? On n'a pas tous les mêmes, forcément. 0870 42 48. On a Sonia qui est là. Bonjour Sonia.
5: Oui. Bonjour Manu, bonjour Erwan.
0: Qu'est-ce que tu as comme règle de vie, comme loi de vie?
5: Alors pour moi, un repas de famille, on ne demande jamais. C'est pour quand le mariage?
0: Ah ouais, putain.
2: Ah, ça dépend.
1: Et ça devrait aller avec. Et les amours? Parce que ça aussi, parce que là, genre, on n'en peut plus, quoi.
5: Et les enfants?
1: Oui.
0: Non, mais faut arrêter avec ça. Et c'est quand ton tour?
1: Oui. Oh. Ah, t'es si exceptionnel. Comment ça se fait que t'es encore célibataire?
0: Comment une belle fille comme toi n'a pas trouvé encore de prince charmant?
1: Ouais,
2: justement, je trouve que c'est les phrases que t'as pas envie d'entendre quand effectivement t'es célibataire, mais plus tard, tu te venges un petit peu. Moi, je sais que j'aime bien faire ça, moi. Avec des cousins ou des trucs.
0: J'ai fait une seule fois.

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1: Et en fait, comme moi je me réveille tôt le matin...
2: Bah tu peux pas terminer en
1: même,
2: entier.
1: Ouais, même le vendredi soir, tu vois.
3: Tu dis, je regarde la suite demain.
1: Ouais.
2: Moi aussi, je fais ça.
4: Ça c'est pas une excuse, je suis désolé. Il faut le savoir, avant quand tu commences le film, tu regardes la durée, tu te dis, ah bah ça va terminer à cette heure-là. Voilà.
1: Bah non, mais je m'endors.
2: Bah oui, moi aussi.
4: Mais pour les gens qui regardent avec toi, et puis tu dis, ah je suis désolé, je peux pas.
2: Bah c'est exactement ce que je fais avec ma coloc aussi. On est en train de regarder une série à deux, et des fois l'épisode il dure 50 minutes, je suis KO, je lui dis, bah je suis désolé, je vais dormir, on regarde la suite demain.
4: Bah on regardera pas de film ensemble, je vous le dis.
1: Mais j'ai dit un truc, on n'avait pas prévu de le faire. On te souhaite une belle journée, Xavier.
5: Merci à vous aussi.
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1: 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C'est peut-être Florian qui va se régaler en gagnant en jeu les 5 mots. Bonjour Florian.
8: Salut Manu, salut les moments.
1: Sois le bienvenu sur Énergie, Florian, c'est Bocalo. Tous ces habits sont peut-être pour toi si tu gagnes au jeu des 5 mots. Et aujourd'hui, ça fait longtemps, tu vas jouer avec Aurélie au standard.
8: Ok.
2: Salut Florian.
8: Salut.
1: Alors attention, Aurélie, Florian, vous allez jouer ensemble, je vous rappelle les règles. Aurélie va sortir du studio quand elle sera dehors. Je vais te donner 5 mots, Florian. Après chaque mot, tu me donnes le premier qui vient en tête. Ensuite, Aurélie revient, je fais la même chose avec elle. Et dès que vous avez un mot en commun dans vos réponses, eh ben c'est gagné. À toi ce beau cadeau. T'es prêt?
8: Ouais, je suis prêt, vas-y.
1: Bonne chance, on joue ensemble au jeu des 5 mots. Ah, excusez-moi, pardon. J'avais pas la liste devant les yeux.
2: C'est pas grave.
1: Je refais ma phrase. On joue ensemble au jeu des 5. Preuve.
8: Enquête.
1: Vert.
8: Eau.
1: Ordre.
8: Alphabétique.
1: Farandole.
8: Plusieurs.
1: Sac.
8: Sac.
1: Sac.
8: Université.
1: Non, sac avec un S.
8: Ah, pardon, main.
2: Tiki-proco, mais ça a été, hein.
1: On s'est un petit peu embrouillé à la fin.
2: T'inquiète, Florian.
8: On croise les doigts.
1: Franchement, on aurait eu des mots en commun.
2: Oui, moi aussi. C'est vrai. On ne dit pas combien, mais... Un suffit.
8: Oui, un suffit.
1: Attention, Aurélie est de retour. Un mot en commun avec elle, et ça suffit pour avoir les cadeaux. Bonne chance, c'est parti. Aurélie. Est là.
2: Allez.
1: On joue au jeu des 5 mots. Preuve.
2: Indice.
1: Enquête. Vert.
2: Oh,
1: c'est gagné.
8: Ouais, ouais. Super. Bien joué, Aurélie.
2: Trop bien.
1: Et voilà, Florian.
8: Super, je suis content.
1: Bah, tu peux être content.
8: On finit bien la semaine.
1: Il restait 3 mots. Oui, reste concentré.
2: Ouais.
1: Ordre.
2: Alphabet, je sais pas.
1: Dommage, c'était pas loin, c'était alphabétique, tu vois. Okay. Farandole.
2: Oula.
1: Oui, ok, Aurélie est partie.
2: Je sais plus rien.
1: Aurélie a mis son manteau, elle a dit merci, c'est le dernier cours. Je serai pas là demain, je sèche les cours. Le dernier mot, c'était sac.
2: Kaba.
1: Oui, non, on n'a plus rien à foutre. C'était main. Un mot en commun suffit de toute manière, Florian. Tu repars avec 1000 euros de cartes cadeaux que tu vas pouvoir dépenser chez Blackstore. 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Bravo à toi.
8: Eh ben, merci beaucoup.
1: Eh ben, on te souhaite une belle journée. Et...
8: à vous aussi.
1: Et le jeu des 5 mots, il reviendra dans le bus lundi.
2: Oui.
1: On sera à Strasbourg avec le bus Manu sur Énergie et on fera le jeu dans le bus. Hein.
2: Okay. Ah oui.
1: Et on sortira pas du studio, on sortira du bus, du coup.
2: Ah
1: et,
2: ouais.
1: Et le
3: partez,
1: bus,
3: partez pas sans loup.
1: Et on redémarrera. on redémarrera et après vous démerdez.
2: Ok, super. Donc, nouveau jeu.
1: Alors on mettra un casque sur les oreilles avec de la musique, on se démarrera.
2: Je pense que ça c'est bien ça, ouais.
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1: Et on continue à parler de nos lois de vie. On a tous des lois de vie, on a tous des règles de vie. On n'a pas tous les mêmes.
2: Non.
1: Non.
2: Ça c'est sûr.
1: Mais il y en a quand même qui devraient être universels. Par exemple, dans les carbonara, on peut mettre de la crème fraîche.
2: Oula.
3: Attends, il continue avec ça. Ouais. Non, mais fais ta recette.
2: Oh bah.
3: Débat.

0: Voilà, ça c'est qu'il est vraiment fâché.
1: Mais non, mais je veux dire, crée ta recette, crée ta recette. Et arrête de chier sur l'Italie.
0: Voilà.
1: C'est dit.
2: En Italie, le pays a une forme d'une botte, d'où l'expression chier dans les bottes.
1: Peut-être.
2: Excuse-moi, mais la recette, je l'ai pas inventée. Tu vas sur Marmiton.
1: Ouais.
2: Et alors sur Marmiton, tu tapes pâte carbonara, et c'est là où j'ai trouvé ma recette avec de la crème fraîche. Alors, c'est qu'elle existe.
1: Non, c'est qu'il y a écrit pâte carbonara avec la crème fraîche.
2: Oui, alors, il y a écrit effectivement la recette avec. La recette à la française, il y a marqué.
1: Voilà, qui chie sur l'Italie, je crois.
2: Non,
1: si tu mets lire la suite.
2: Et le monde évolue, mec. Mais ouais, t'es tellement.
1: C'est vrai. Le monde évolue, on peut mettre de la crème fraîche.
2: Je vais dire un truc. T'es l'ancienne école. T'es l'ancien monde. Voilà, le nouveau monde, il veut de la crème fraîche dans les pâtes carbo.
1: Je te laisse.
2: Bon, alors, Nico, qu'est-ce que t'as comme loi de vie, toi?
1: Bah, ouais, je me dis que si ça coupe, c'est quand t'es au téléphone, c'est à celui qui a appelé de rappeler.
0: Je suis d'accord.
1: Tu vois ce que je veux dire?
2: Alors, tu sais quoi, je pourrais être d'accord, mais comme t'es pas d'accord sur la pâte carbo, je vais dire que je suis pas d'accord.
1: Ok, c'est sûr.
2: Est-ce que c'est pas celui qui a un problème de réseau de rappeler?
1: Mais si on n'a jamais de problème de réseau. Oui. À chaque fois que ça coupe, tu regardes, t'es en 5G, l'autre il te rappelle. Ah, c'est toi qui as coupé?
0: C'est toi? Non, c'est pas moi. Je sais pas ce qui s'est passé. Ben non, ben rappelez directement.
2: Vous êtes dans le déni, moi j'ai de très bons raisons.
0: Bah voilà.
1: Voilà, c'est le problème.
2: Oui, ok. Mais pourquoi ce serait pas à l'autre, comme ça fait un partout?
1: Bah, le problème, c'est qu'on sait jamais, tu vois. Donc, ou alors, c'est quand tu commences une conversation, tu dis, si ça coupe, c'est moi qui rappelle. Tu vois, il faut le dire en début de conversation. Parce que sinon, tu rappelles, tu tombes sur messagerie.
2: Ou alors, effectivement, il faudrait une règle universelle.
0: Oui, celle-là, c'est bien.
1: Si ça coupe, c'est à celui de rappeler qui a appelé.
2: Moi, je trouverais ça plus fair que ce soit celui qui a appelé, qui rappelle, puisque l'autre, il a déjà fait l'effort d'appeler. Donc, c'est chacun son tour, vous voyez ce que je veux dire?
0: Mais c'est l'autre qui a un truc à dire et qui appelle la personne.
2: Ou alors on fait un truc, c'est un tirage au sort. Quand ça coupe, il y a un truc dans le téléphone qui se met et on te dit si c'est à toi de rappeler ou à l'autre.
0: Bah je vais plus appeler personne, hein. Ouais. C'est bon.
1: Ou alors on peut mettre de la crème dans les pâtes carbo.
2: Et là, ok, je te rappelle quoi qu'il arrive. Voilà. Andrea est au téléphone. Bonjour Andrea.
3: Bonjour Manu, bonjour l'équipe.
2: Merci d'être avec nous Andrea. Quelle est ta loi de vie à toi?
3: Alors, quand on est à plusieurs au resto, on divise l'addition à part égale, même si on a moins mangé que les autres.
2: Moi, je suis assez d'accord avec ça, mais
0: Moi, je m'adapte aux gens qui sont autour de moi. Comment ils veulent faire.
2: Toi, tu prends pas la responsabilité.
0: Non, vraiment pas. À ce niveau-là, on me dit, on partage, ou tout le monde fait, on prend ce qu'on a pris,
2: Si on est quatre, qu'à trois, on a bu du vin, que la quatrième personne, elle a pris juste une salade, et que moi, j'ai pris dessert, plat, machin et tout.
0: Oui,
2: mais attends, on divise, et toi, tu prends. Tu payes moins, quoi. Tu vois,
0: c'est un peu normal.
2: Si on est 12 à table.
0: Bah c'est chiant pour les serveurs, les restaurateurs à chaque fois.
2: Même pour toi qui es à table avec.
0: Hein. Oui, c'est vrai.
1: J'avoue que j'aime bien mettre à chaque fois un petit peu plus, comme ça justement je mets un peu plus sur la bouteille de vin et je paye le premier, comme ça les gens ils voient que j'ai fait le geste, tu vois. Et le malin souvent c'est celui qui paye en dernier. Parce que parfois il reste quasiment rien.
2: Oui,
0: ça, c'est vrai ça.
2: Oui, parce que c'est malin pour ça, mais c'est pas malin effectivement si à la fin tu te retrouves à payer plus parce que les autres n'ont pas payé ce qu'ils avaient payé.
1: Là si tout le monde s'est barré du resto, c'est que tu t'es fini.
2: Donc c'est pas malin forcément. C'est quoi? Une prise de risque.
0: Ouais.
2: Merci beaucoup Andrea de nous avoir appelé. Belle journée.
3: Merci à vous, bonne journée.
2: Bon week-end. Nicolas, bienvenue sur Énergie.
4: Salut Manu, salut l'équipe, comment ça va?
2: Mais très bien, t'as quoi comme loi de vie toi?
4: Alors moi la loi de vie, c'est quand on est au supermarché et qu'une nouvelle caisse ouvre et qu'on est au milieu de la file, et ben on n'a pas le droit de changer.
2: Parce que c'est le dernier de la file qui a le droit d'aller dans la nouvelle caisse.
0: Chacun sa mère, c'est celui qui court le plus vite. Hein. je suis désolée. Bah oui, tu vois la nouvelle caisse, tu te diriges.
1: C'est pour ça que depuis quelques temps, tu te mets à la course. Putain, tu t'entraînes en fait pour la caisse. Elle fait des 10 km, des semi-marathons bientôt. Tout ça pour passer à la caisse en prio.
4: Elle va préparer l'iRock bientôt, Lorenza.
2: Bien sûr, elle fait le trail supermarché, Lorenza.
1: Elle va arriver en basket pour faire ses courses.
2: Merci beaucoup Nicolas de nous avoir appelé.
4: Merci à toute l'équipe et bonjour à tout le monde.
2: Et bon week-end à toi.
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0: Strasbourg, c'est le bus Manu sur Énergie qui démarre lundi à 6h à Strasbourg. Mardi, on sera à Metz. Mercredi, on sera à Lille. Jeudi, on sera à Caen. Vendredi, on sera à Paris. 5 émissions en direct de notre bus. On a tellement hâte. On a fait les essais techniques hier. C'était incroyable.
1: Mais en vrai, c'est génial. Hein, parce que moi, je ne l'ai jamais vécu. Donc, vraiment, tu es là, il roule. Tout le monde t'entend par la fenêtre. Tout le monde te regarde, te fait coucou.
0: Enfin, c'est incroyable.
1: C'est trop bien.
0: Ah, mais ça va être génial. On va faire l'émission pendant 4 heures tous les matins en direct de notre bus. Il y a des enceintes sur le bus, donc tout le monde nous entend. On est là, on traverse les villes, on va traverser toutes vos villes, on sera avec vous dans les embouteillages, on sera là, on descendra. On peut aller jusqu'à quasiment 100 mètres.
1: Ouais, on a fait des tests, on nous entendait super bien.
0: On pourra rentrer chez vous, en fait.
1: Ouais.
0: Non, mais c'est pas une vanne.
1: Vraiment.
0: On pourra venir boire un café chez vous, on se baladera, on rentrera dans les boulangeries, on pourra rentrer dans votre boulot.
1: Incroyable.
0: Pourquoi vous avez un magasin, vous nous faites signe, on viendra.
1: On arrive.
0: Bien sûr, on fera nos courses, on sera là, et on fera l'émission en direct. Et à un moment, hier, quand on faisait ces techniques, c'était ça, on était là, on était dans la rue, on faisait...
1: C'est
0: on va
1: fou.
0: Faire l'émission comme
1: ouais.
0: ça. C'est un
1: fou.
0: Truc de dingue. C'est incroyable. Ça va être... C'est quoi, on va se créer des souvenirs.
1: Bah oui, ça va être incroyable.
0: On sera avec vous. Jamais on aura été aussi proche de vous. Lundi 22, on est à Strasbourg. Le mardi, on sera à Metz. Le mercredi à Lille. Le jeudi à Caen. Le vendredi à Paris. Tous les jours, à partir de 9h30, on vous offrira des showcases gratuits. Et puis, on vous offrira aussi vos places pour les Energy Music Awards.
1: Ça, c'est ouf aussi. Hein.
0: Les premières places pour les Energy Music Awards. Ça va être un truc incroyable.
1: Meilleur cadeau.
0: Et si vous vous demandez, mais à quoi ressemble le bus? On vous a mis une vidéo. C'est plus qu'une vidéo, c'est une bande-annonce de film d'action. Pour découvrir le bus Manu sur Énergie, vous allez sur nos réseaux sociaux, c'est Manu Officiel sur Instagram, sur Facebook, Manu Officiel TikTok sur TikTok. Et allez prendre la claque que nous on a prise lorsqu'on a vu le bus en premier hier. C'est incroyable.
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0: Tous les jours, deux fois par jour, on vous appelle en direct pour doubler votre salaire. Ça n'arrive pas qu'aux autres. Ça peut vous arriver. Vous envoyez salaire par SMS au 7 10 12. Attention, le téléphone va sonner. C'est peut-être le vôtre maintenant. Il faut décrocher.
4: Allô.
0: Allô, bonjour. C'est Simon de La Planche en Loire-Atlantique.
4: Bonjour, oui, exactement.
0: Bonjour, Simon. Oui, exactement.
5: Bonjour, oui.
0: Bonjour,
6: affirmatif.
0: Simon, quel est le seul animateur radio qui double ton salaire?
4: C'est Manu sur Énergie.
0: Absolument.
1: Allez, bravo, Simon.
0: Et voilà, Simon.
4: Eh ben, c'est super.
0: Eh ben, oui, c'est super. Ton salaire de 1844 €, on va le multiplier par deux, ça va faire 3 688 € pour toi.
4: Eh ben, c'est une belle journée qui commence.
0: Franchement, elle est pas mal,
1: ah
0: ça.
1: Ben ouais.
0: Ça fait une belle journée, ça fait un beau week-end qui démarre, même.
4: Exactement.
0: Tu es agent de parc.
4: C'est ça, oui.
0: Dans les parcs...
1: D'attraction.
0: Ah, moi, je pensais les parcs, les jardins publics.
1: Ah oui.
0: On va le savoir.
4: Non, je fais de la réparation de matériel sanitaire et de touches pour les festivals et les chantiers.
0: Oh la vache! Alors les chantiers, je sais pas, mais les festivals, en fait, c'est tout le temps à réparer, non?
4: Oh, quasiment, oui, on va dire ça.
1: Oh, mais ça veut dire qu'il a peut-être le droit d'assister à plein de festivals gratos?
4: Oui, enfin, exactement.
1: Ah bah,
4: c'est ça.
1: Bah,
0: oui, mais enfin, la vue sur les sanitaires, c'est pas la meilleure vue au festival, hein?
1: Oui, mais t'es pas tout le temps obligé de rester au sanitaire, je pense.
0: T'as le temps d'apprécier les concerts ou les sets de DJ, tout ça?
4: Un petit peu, oui.
0: Après, quand t'as un groupe que t'aimes et que les gens se plaignent, les toilettes sont en panne. Eh ben ouais.
1: Ah bah oui, mais bon, chacun son tour et on attend.
0: C'est normal puisque je les ai pas réparés. Excusez-moi, pardon, vous me gênez, je regarde mon groupe préféré. Bien sûr. Et en ce moment, t'es sur un festival ou.
4: Oui.
0: C'est quoi?
4: Le Hellfest.
0: C'est c'est le festival de métal.
1: Ah ouais.
4: C'est ça.
1: Hyper connu.
0: Mais tu sais, on peut se dire waouh, ils vont tout détruire, etc. Mais c'est pas forcément les plus méchants. Hein.
1: Ah non.
4: Non, c'est très respectueux.
0: Eh ben voilà.
1: Voilà.
0: Très bien. Ils font même le boulot à la place de Simon. Et même ils lui donnent des places en disant vas-y, je vais réparer ça tranquillement, je répare la douche. Va t'éclater.
1: Ouais, c'est ça.
0: Bien sûr. Simon, on te double ton salaire, 3 688 €, ça arrive très vite pour toi.
4: Eh ben merci beaucoup.
0: Eh ben belle journée à toi et très bon week-end. Il est 8h08, lundi on doublera encore votre salaire toute la semaine prochaine en direct du bus.
1: Oui.
0: On sera dans le bus Manu sur Énergie. Et si vous connaissez pas le bus, si vous l'avez pas vu, vous pouvez le voir, hein. Il est sur nos réseaux sociaux, c'est Manu Officiel sur Instagram, sur Facebook, Manu Officiel TikTok sur TikTok. On vous a mis, c'est pas une vidéo de présentation du bus, c'est une bande annonce de film d'action. C'est incroyable. Vous allez faire waouh comme nous on a fait waouh quand on l'a vu en
1: clairement.
0: Vrai. Et ben toute la semaine on sera dedans pour faire l'émission. On démarrera à Strasbourg lundi.
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0: victoire du monde qui commence.
1: Chaud.
0: Ah. Allez Nico, c'est parti, on s'apprend un truc chacun les autres, on y va.
1: En moyenne, une personne passe environ 6 mois de sa vie à attendre que le feu passe au vert.
2: C'est énorme.
1: J'adore comme ça.
0: J'adore ces statistiques. C'est ouais. En cumulé, on passera. C'est ça. C'est comme aux toilettes. On passe un temps de malade aux toilettes, dans les bouchons aussi. Que le feu passe. Il y a des statistiques comme ça sur genre les caisses de supermarché aussi.
1: Ouais,
2: ouais, ouais, c'est
1: ça.
2: Vrai.
0: Et, tu, et en fait, on passe notre vie globalement à attendre.
2: C'est un petit enfer.
0: Voilà. Combien là, j'ai oublié,
1: c'est 6 mois. 6 mois, ouais.
0: Wow. 6 mois au feu rouge dans c'est toute notre vie. Ouais, c'est pas mal. Ouais. Lorenza a quelque chose à nous apprendre.
2: C'est mignon, les abeilles dorment 6 heures par nuit et elles peuvent dormir dans une fleur si elle est trop loin de la ruche. Pour si la nuit est tombée ou que les conditions météo sont pas favorables.
0: Ou qu'elles ont fait une grosse fête et elles préfèrent pas prendre la voiture.
2: C'est tout à fait ça. Elles sont responsables, les abeilles.
0: C'est important. Alors j'ai deux infos. On va commencer par une ville qui s'appelle La Roche-sur-Yon. Est-ce que ça vous dit quelque chose?
2: Oui, ouais, c'est en France. Ouais.
0: Et ben La Roche-sur-Yon, c'est une ville en France et c'est un cas unique en Europe. Elle a changé en fait en 70 ans, entre 1804 et 1870, elle a changé 8 fois de nom.
2: Ah bon?
1: C'est
0: en,
1: beaucoup.
0: En moins de 70 ans. Alors elle s'est nommée plusieurs fois La Roche-sur-Yon.
2: OK.
0: Mais entre, elle s'est aussi appelée Napoléon.
2: Juste Napoléon?
0: Juste Napoléon. Okay.
1: Ouais.
0: Bourbon-Vendée ouais. Ou encore Napoléon-Vendée.
1: C'est... Elle se cherche quoi.
0: Bah c'est ouais, elle sait pas encore exactement qui
1: c'est...
0: elle est.
1: C'est comme quand t'es un peu ado et que tu changes tes pseudos, c'est sur MSN ouais. Ou des trucs comme ça. C'est... Tu sais pas trop.
0: Oui,
1: t'as envie d'être cool.
0: Donc c'est possible que La Roche-sur-Yon devienne La Roche-sur-Yon 72 dans quelques mois. Le premier ballon de foot, c'est la Coupe du Monde en ce moment. Le premier ballon de foot officiel était fait avec ça. D'après vous, il était fait avec quoi?
2: J'avais entendu ça. C'était un truc un peu dégueu, je crois.
0: Oui. Effectivement, enfin, ça peut pas.
1: Quand tu me dis,
0: c'est
1: animal.
0: C'est avec un animal, mais c'est pas la peau.
2: C'est un animal domestique?
0: C'est pas vraiment domestique, c'est plus un animal de ferme.
1: C'était pas
2: les pieds de vache, horrible.
0: Non, les pieds de vache pour faire le ballon.
2: Ouais,
0: non.
2: Bah, je...
1: C'est pas l'estomac là, ou la... je sais plus comment on appelle
2: ça. Ah, c'est
1: ça,
2: un organe.
0: C'est la vessie de porc.
2: Ah, c'est ça.
0: Le premier ballon était fait avec de la vessie de porc.
1: Ah, mais ouais.
0: Ouais.
1: C'était pas mieux avant. Hein.
2: Ouais.
1: C'était
2: pas...
0: Disons que depuis, les porcs respirent, quoi.

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1: Et avant d'aller à Tahiti, Kinvé, il sera avec nous.
2: À Caen.
1: La semaine prochaine, je vous rappelle. On part en tournée.
2: Mais en fait, tu sais, moi j'avais cette impression-là. Genre comme un peu, genre on fait des shows et après on repart dans une autre ville.
1: Ça va être ça.
2: Oui, mais du coup, moi j'ai jamais vécu ça et j'avais l'impression d'être une star.
1: Bon, on va le vivre. La semaine prochaine,
3: elle va se la péter, elle va prendre un accent anglais.
1: La semaine prochaine, on sera en direct de notre bus, le bus Manu sur Énergie. Et c'est une tournée.
2: Oui.
1: On sera tous les jours, je vous le rappelle, en direct de notre bus dans vos villes. On sera lundi à Strasbourg, mardi on sera à Metz, mercredi à Lille. Et jeudi, on sera à Caen avec Kinvé qui sera là. Il y aura aussi Docteur Yarou parce qu'il y a plein d'artistes qui vont venir. Le vendredi, on sera à Paris. Et tous les jours, en fin d'émission, à partir de 9h30, on garera le bus et on se mettra sur une grande place et on vous offrira un showcase gratuit. Le jeudi 25 juin à Caen, ce sera avec Docteur Yarou et Kinvé. On sera place Saint-Sauveur. On aura évidemment le temps de vous en rappeler.
2: Mais
1: et le bus, ça y est, on vous l'a révélé. Il est sur tous nos réseaux sociaux, Manu Officiel, sur Instagram, sur Facebook, Manu Officiel TikTok, sur TikTok. Vous pouvez aller voir la vidéo de présentation de notre bus. Il pète tellement qu'honnêtement, quand je l'ai vu, je me suis dit, falloir qu'on assure.
2: Ah ouais, c'est vrai, ça met un petit coup de pression parce qu'il est, vraiment très grand, très magnifique, très imposant. Donc,
1: émission incroyable de 4 heures avec vous. On pourra sortir du bus, vous pourrez venir dans le bus. On va venir à votre rencontre. Ça va être incroyable. Ouais. Ça va être fou et ce sera évidemment en vidéo sur tous nos réseaux sociaux.

0: Coupe du Monde de football avec nos footix dans l'équipe ou pas?
1: Non, mais c'est un enfer.
0: C'est
1: alors.
0: Quoi? Il y a des, mais en fait, Florent, le producteur, et Corentin qui travaille avec nous, ils se sont mis sur des sites de paris en ligne. Ils n'arrêtent pas de parler de leur pari. Mais là, il y a encore, excusez-moi, Lorenza, t'es témoin, il y a encore deux minutes, il disait, oui, mais alors moi, je vais parier sur Mbappé décisif et machin. Et
1: attends, je vais te sortir une phrase que Florent m'a sortie hier. J'ai mis 20 freebits sur un combiné avec une cote boostée de 10%. J'ai l'impression que c'est du chinois, j'ai rien compris.
2: Ça se trouve, il te vanne, il dit de la merde. Hein.
1: Mais
0: c'est quoi cette folie? Mais tu paries avant, Florent? C'est le producteur de notre émission.
3: Non, mais quand il y a des grands événements, c'est vrai que je m'y mets. Et puis après, c'est quand tu gagnes, t'es content. Bon, quand tu perds, généralement, t'arrêtes de jouer. Mais là, ça se passe plutôt bien.
1: Mais,
3: de mon
1: mais
3: côté.
1: Il gagne en fait.
0: Mais tu paries sur, on peut parier sur n'importe quoi.
3: Franchement, c'est hallucinant le nombre de possibilités de paris. C'est-à-dire que tu peux mettre tel joueur va marquer, tu peux parier un score exact. Et en fait, plus tu fais des paris compliqués, plus tu peux gagner d'argent.
1: Après, pour les gens, faites attention. Si vous n'avez pas d'argent, ne pariez pas.
3: Exactement.
0: Oui, oui.
1: Non, mais il faut le rappeler quand même.
2: Je crois qu'on n'encourage pas effectivement normalement.
0: Mais moi, c'est bon, je suis pas du tout Paris, du tout dans ces trucs-là.
1: Bah en fait, moi, j'ai peur. Et puis, en plus, je suis dégoûté. Je me dis, bah, j'ai perdu 30 euros. Fin...
0: Tu mets combien en général?
3: Non, je mets pas des gros paris. Je mets genre 5 euros.
1: Mais toi, tu gagnes en plus. Il est bien, lui, mais non.
3: Ça peut tomber.
2: C'est un bon parti.
0: C'est quoi ton prochain pari? Tu vas parier sur quoi?
3: Là, c'est un pari qui est en cours.
0: Sur quoi?
3: Là, j'avais parié la victoire du Canada, la victoire du Mexique qui ont gagné cette nuit.
0: Okay.
3: Et là, il manque. Là, j'ai la victoire des États-Unis que j'ai parié ce soir, du Maroc et du Brésil.
1: Ok.
0: D'accord.
3: Ah, là, on mais est tu sur.
0: Peux... Et parier sur tout. Et si tu cartonnes tout, t'auras combien?
3: Là, on est sur une cote à 7,65. J'ai parié 10 euros, donc 10 fois 7,65, ça fait 77 euros. Enfin, il y a un petit plus en
1: mais volume. C'est bien, hein.
0: Mais il faut que tout ce que t'as parié se passe.
3: Si c'est ça, j'ai gagné 77 euros.
1: Et tu vois, ça me stresserait. Je serais là sur mon téléphone. Alors, ils ont fait. Enfin, tu vois, je...
3: En fait, tu te retrouves à regarder du coup des matchs improbables que t'aurais jamais regardé habituellement, peut-être.
0: D'accord.
3: Et t'es content, genre, ouf si ça marche, quoi.
0: Mais tu te dis pas, j'ai mis 10 euros, j'ai gagné 70. Imagine si j'avais mis 1000 euros.
3: Ah si, bah si.
0: Voilà.
1: Mais
0: là, c'est là où faut pas y aller.
3: Et en fait, quand tu mises de l'argent, tu peux aussi retirer ta mise si t'as un peu peur. Et la dernière fois, j'ai fait ça, sauf que
0: au milieu du pari.
3: Ouais, en fait, tu as la possibilité.
1: Ah, c'est bien ça.
3: Et en fait, je l'ai fait alors que si je l'avais laissé, j'aurais pu gagner 150 euros.
1: Oui, mais au moins, tu n'as pas perdu.
3: Non.
1: Et ça, c'est plus cool quand même.
0: Tu peux retirer l'argent jusqu'à la dernière seconde ou
3: C'est un peu technique. Oui, il doit y avoir des règles un peu précises, mais généralement, tu peux quand même.
1: C'est intéressant, mais en même temps, je trouve ça fou. Ils sont vraiment emballés, quoi.
0: Moi, j'ai juste autre chose à foutre.
1: Mais ils sont à fond en tout cas. Ils sont à fond tous les deux là.
0: Ah oui, ils sont peut-être un peu trop à fond d'ailleurs.
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0: On est avec vous pour démarrer cette journée. Il y a le week-end qui arrive aussi. Et puis la semaine prochaine, c'est le bus.
1: Ouais.
0: Le bus Manu sur Énergie. Si vous voulez voir à quoi il ressemble, on vous a mis une vidéo sur nos réseaux sociaux. Manu officiel sur Instagram, sur Facebook. Manu officiel TikTok sur TikTok. Vous pouvez aller voir la bande-annonce de notre bus avec nous qui faisons les premiers essais dans le bus.
1: Ouais.
0: C'est-à-dire qu'on est aussi dans les images et on se dit honnêtement que ça va être un truc incroyable.
1: Bah, franchement, je ne m'attendais pas à ça. Et en plus, bah, ça bouge dans tous les sens. Moi, il y avait trucs qui tombaient partout hier.
0: Qu'on a eu un chauffeur. Alors, heureusement, c'est pas le chauffeur qu'on aura pendant le.
1: Même s'il était très sympathique. Et,
0: Rudy.
1: Oui.
0: Rudy.
1: Rudy était quelqu'un d'exceptionnel. Mais
0: quand il prenait un virage, il prenait un virage.
1: Et puis.
0: Et comme tout n'était pas encore bloqué dans le bus.
1: C'est ça.
0: Tout a volé un petit peu. C'est Rudy, ça.
1: On s'est attaché et tout.
0: Ouais, on a des ceintures de sécurité.
1: On a des ceintures.
0: Non, non, on plaisante pas. Le bus Manu sur Énergie, c'est la semaine prochaine, 5e émission en direct de ce bus incroyable que vous pouvez aller voir sur nos réseaux sociaux. On va écouter Shakira, Die Die, mais avant ça, on a Maxime qui nous a appelé parce que Maxime, il a besoin d'être réconcilié avec quelqu'un. Bonjour Maxime.
5: Bonjour Manu, bonjour tout le monde.
0: C'est la chanson de la réconciliation comme tous les vendredis. Maxime, quelqu'un est fâché contre toi, avec toi. On dit je suis fâché avec toi. Bref, hein. Maxime, il y a quelqu'un qui t'en veut un peu.
5: Oui, c'est ma femme Camille.
0: Oula. Ok, pourquoi t'en veux?
5: Alors en fait, tu vois, pour nos 5 ans, j'avais promis à ma femme de lui faire son plat préféré, des lasagnes, avec la recette de sa grand-mère.
0: Ok.
5: Le problème, c'est que j'ai complètement oublié.
0: Ah.
5: J'ai zappé, donc juste avant qu'elle rentre, je suis vite allé acheter des lasagnes chez Picard. Et ben forcément, en mangeant, elle a vu la différence, elle a compris que j'avais oublié et elle m'en veut toujours, quoi. Elle ne parle plus.
0: C'était quand cette histoire?
5: C'était mardi soir.
0: Oh.
5: Donc on est vendredi
1: et
5: voilà.
1: Lasagne.
5: Quoi.
0: Ah, c'est pas les mêmes. Hein.
1: Non, je sais, mais bon.
0: C'est les recettes de la grand-mère, quoi.
1: Oui, mais il a pas rien fait, tu sais, il a paniqué, il a trouvé une solution de repli.
0: C'était symbolique. Elle l'a encore, sa grand-mère, ou elle est plus là?
5: Oui, elle l'a encore.
0: Ah, bon, ça va alors.
1: Bah, mamie peut lui faire alors.
0: Oui, enfin, c'est leurs 5 ans de mariage.
1: Oui, c'est vrai.
0: Après, je suis d'accord, c'est pas dramatique.
1: Bah, non. Ça peut s'arranger en chanson.
0: Mais il y avait une promesse.
1: La
0: promesse de Maxime.
1: Ah, ça, c'est vrai.
0: Maxime n'a pas tenu sa promesse. Camille lui en veut. Bon, depuis mardi, ça commence à faire un petit
1: peu. C'est un peu long,
0: un petit peu de temps, apparemment. Mais nous allons faire tout notre possible pour que vous vous réconciliez, Camille et toi, Maxime, grâce à la chanson de la réconciliation. Je te présente Florent, qui est le producteur de l'émission.
3: Salut, Maxime.
0: Qui passe la moitié de son émission aujourd'hui à faire des paris sportifs pour la Coupe du Monde. Mais bon. Et l'autre moitié du temps, il la passe à chanter. Parce que c'est celui qui chante le mieux dans l'équipe. Et nous allons maintenant tenter de vous réconcilier avec la chanson de la réconciliation. Est-ce que vous avez une chanson de couple, vous, peut-être une chanson si vous êtes marié, peut-être que vous avez une chanson de mariage, ou alors une chanson qu'elle adore vraiment. Est-ce qu'il y a un truc qui peut vous lier?
5: Donc il y a une chanson, bah, c'est surtout une chanson qu'elle aime particulièrement, c'est Without You de David Guetta et Usher.
0: Ok.
1: Oh, sympa.
0: Pas facile à chanter, ça, non?
3: Ça peut monter un peu.
1: Usher,
3: Usher. Oula.
0: Maxime.
3: Je suis fait là.
0: Il est 8h37. Dans 10 minutes, Florent aura écrit des paroles par rapport à ce que tu nous as dit sur Without You de David Guetta et Usher. Et cette chanson, remixée, eh ben, il va la chanter en direct à Camille, que nous allons appeler. Elle lui ira droit dans le cœur, telle la petite flèche de Cupidon.
1: C'est beau. Et elle sera enrobée de béchamel comme dans les lasagnes.
0: C'est si beau. Une flèche à la béchamel. Pour que vous vous réconciliez. Tu nous laisses 10 minutes et on va encore une fois frapper fort avec la chanson de la réconciliation, d'accord?
5: D'accord.
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0: participent. Lorenza, Nico, ouais. Florent, notre producteur aussi.
1: Oui.
0: 52% des adultes disent faire ceci davantage aujourd'hui que lorsqu'ils étaient enfants. C'est quoi ?
2: Ça a un rapport avec le téléphone ?
0: Rien à voir avec le téléphone, Nico.
3: Bouder.
0: Bouder, non.
4: Jouer aux jeux vidéo ?
0: Jouer aux jeux vidéo, non plus. Plus d'un adulte sur deux dit faire ça davantage aujourd'hui que lorsqu'ils étaient enfants.
2: Est-ce que ça se voit quand il le fait ?
0: Quand il le fait, oui, ça se voit. Oui. Si t'es là, oui, ça se voit.
3: C'est pas lié au crotte de nez ?
0: Non, ce n'est pas lié au crotte de nez, non.
4: Ça concerne la nourriture ?
0: Oui, ça se mange.
2: Ils aiment plus de choses, ils mangent tout ?
0: Non.
3: Ils font des bonhommes en ketchup ?
0: Non, c'est quelque chose justement qu'on dit aux enfants de ne pas trop faire.
4: Ah. Manger des sucreries ?
0: Manger des bonbons. Ah. 52% des adultes disent qu'ils mangent plus de bonbons aujourd'hui que lorsqu'ils étaient enfants.
3: J'avoue, en voiture. J'ai toujours un paquet de bonbons.
2: Ah oui, c'est vrai, Nico, il a ça dans sa.
0: Ouais. Ah, les bonbons en voiture.
3: Entre les Mentos, ouais. Les tic-tac. S'il y a un sachet de bonbons Haribo qui traîne, je le prends. Ah j'avoue ouais. Que c'est compliqué.
2: Autant j'ai un amour du chocolat, autant les bonbons.
0: Moi non plus, je suis pas très bonbons.
4: Ouais. J'en ai, ouais. Ah, les acidulés, ils sont sympas. Hein.
2: Bah, franchement.
3: Putain, les réglisses, les petits réglisses,
2: c'est
3: trop
2: non,
3: bon.
2: Ça c'est
3: ah
2: non.
3: Si.
2: Ça.
3: Oh, les 40 sacs.
0: Attends, les réglisses. Ah, c'est...
2: Ouais,
0: non, les réglisses, c'est pas un bonbon, c'est une punition, le réglisse.
2: Ah oui.
3: Oh non, attends, les rouleaux, justement, personne ne les prenait dans les trucs
2: arrivés. Oui,
0: c'est qu'il y a une raison.
3: J'adorais ça, je crois que.
0: Mais personne se jette sous les camions, parce qu'il y a une raison. C'est comme le réglisse.
3: Réglisse, camion, ça marche.
0: Ouais, c'est pareil. D'accord. C'est la particularité. Particularité physique féminine qui plaît le plus aux hommes. Quelle est cette particularité ? Allez, attention. J'attends les réponses. Florent.
4: Les fossettes ?
2: Oh, les c'est fossettes. Mignon.
0: Je m'attendais pas à une réponse comme ça.
4: Ah, ouais.
0: Le petit trou dans la joue, là,
4: exactement.
0: C'est ça, le petit pli. C'est pas ça. C'est mignon, Lorenza ?
2: Les boobies ?
0: C'est pas les boobies. Nico.
3: Ça se voit quand t'es habillé ou pas ?
0: Oui, ça se voit. Mais okay. Alors, c'est une particularité, hein. C'est pas un endroit. Enfin, c'est un endroit forcément, mais c'est une particularité.
2: Ah, ok.
4: Est-ce que c'est sur le visage ?
0: C'est sur le visage. C'est la particularité physique féminine qui plaît le plus aux hommes.
2: Les yeux bleus ?
0: C'est pas les yeux, Nico.
3: C'est un rapport avec les dents ?
0: Pas les dents non plus. Enfin.
3: Ah.
0: C'est pas les dents.
4: Ah, non, c'est avec la bouche. Bouche.
0: Peut-être. C'est une bouche pulpeuse.
2: Un peu la Angelina Jolie.
0: Ah, peut-être un peu.
2: Si, ça vous fait rêver un peu, ça, des fois.
3: Ah, ça me touche pas, moi.
2: Ah ouais.
0: Moi, on m'a dit, alors je suis pas une femme, que j'avais une bouche pulpeuse.
3: Ah, c'est vrai que toi, t'as des belles lèvres.
2: Ouais.
3: Non, mais c'est vrai.
0: C'est gênant.
2: Eh ben,
3: non, mais non, mais c'est. Non, mais pas. Non, mais ça va. Parce que j'ai dit en
2: on
3: plus que
2: laisse.
3: Ça m'intéressait pas spécialement sur les femmes. Mais
0: moi,
3: c'est vrai que t'as des. Il y a un délire.
0: Ouais.
3: Non, mais t'as ça et t'as les yeux en amande aussi. T'as des beaux. Des belles
2: fouettes.
3: C'est vrai.
2: Bah, tu le dragues.
0: Si je peux me permettre. Je te connais quand même depuis maintenant 17
3: ans. Ouais.
0: Et ben plus tu vieillis, plus t'es beau.
3: On s'arrange avec toi. Tu sais quoi, tous les deux, on est un peu comme du bon vin.
2: On va vous laisser.
0: Hein. C'est ce qu'on a
3: dit
0: en fait.
3: Merci beaucoup. Non, mais c'est vrai que t'as une bouche pulpeuse.
2: Non, mais c'est pas possible.
0: Franchement, ta barbe taillée comme ça, elle est sublime.
3: T'es gentil, tu sais que je fais un effort comme tous les matins.
2: Je suis grave gêné.
0: Ouais. T'es gêné de quoi ?
2: Bah, je suis gêné là.
3: Non mais on se voit, tu sais quoi, moi je fais des efforts avec Manu parce qu'effectivement ça fait des années, tu pourrais tomber dans une routine et dire je me laisse un peu aller. Et donc, c'est comme dans un couple, tous les jours je me mets du parfum.
0: Et j'ai la voix de ta crémine d'intente sur le nez.
3: Et c'est quoi, je sais que t'aimes bien ce t-shirt que je porte aujourd'hui.
0: C'est mon t-shirt préféré,
3: je l'ai mis pour toi. Allez, putain, il fait chaud.
0: Bon, on termine les sondages.
2: Allez,
3: s'il te plaît.
0: 2 personnes sur 3 ne prennent ça au restaurant que quand elles sont en vacances. Qu'est-ce que c'est ?
2: Un cocktail.
0: C'est pas un cocktail, ça se mange. Nico ?
3: C'est un truc à partager ?
0: Ça peut se partager. Ça peut.
4: C'est un apéritif ?
0: C'est pas l'apéritif du tout.
2: Ah, un dessert.
0: Exactement. 2 personnes sur 3 ne prennent un dessert au restaurant que quand elles sont en vacances.
3: C'est vrai que tu reviens souvent des vacances avec des cadeaux et 5 kilos en plus, quoi.
2: Ça, c'est vrai.
3: Ouais.
0: Mais c'est.
3: En fait, tu te laisses aller, quoi, sur le tiramisu.
0: À quel moment chez toi tu te dis, je vais me prendre une pêche Melba ?
2: Non.
0: Ah, mais là, jamais. Elle est dans le menu, la pêche Melba.
3: J'avoue, la poire belle Hélène. Tu dis, j'avais oublié ça.
0: Et le truc chocolat avec de la chantilly,
4: Le banana split
0: aussi.
3: Non, les coupes aussi, là. Les coupes glacées, là.
0: Oui, mais la grande coupe, justement, glacée. Avec des boules de chocolat et de la chantilly par-dessus, là.
2: Ah, la.
0: Le chocolat liégeois.
2: Liégeois. Ah,
3: mais oui. Mais même un colonel, t'en prends pas chez toi,
2: et
3: colonel.
2: Et notre excuse à chaque fois, c'est oh, ça va, on est en vacances, bah, voilà. On a le droit.
0: On est bien, ça. On est tranquille. Y a pas de la vodka dans le colonel ?
2: Si, hein, du rhum.
3: Un tout petit peu. Non, c'est vodka.
2: Ah, non, c'est le baba au rhum, ça.
0: Bah, voilà les colonels, quoi.
2: Ah oui.
5: À l'attaque.
0: L'alcool est à consommer avec modération.
2: Oui.
0: Il est 8h46. David Guetta, tout de suite, Dangerous. Et juste après, on va tenter de réconcilier Maxime, sa femme. Camille lui fait la gueule parce qu'il lui avait promis un repas pour leurs 5 ans. Des lasagnes avec la recette de sa grand-mère. Il a oublié, il a été le chercher chez Picard. La lambrouille. C'est dans 3 minutes. Nous allons tout faire pour les réconcilier. Grâce, évidemment, à la chanson de la réconciliation. 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
0: Nous allons tenter de réconcilier maintenant Maxime et sa femme Camille. C'est la chanson de la réconciliation. Il y a 10 minutes, on a eu Maxime au téléphone, il est toujours avec nous. Rebonjour, oui. Maxime.
1: Rebonjour.
0: C'est le principe de la chanson de la réconciliation est le suivant. Quelqu'un est fâché avec vous, vous avez envie de vous réconcilier avec, vous avez envie de vous rabibocher, parce que la garantie énergie, c'est zéro fâcherie.
2: Ouais.
0: Vous nous appelez, vous nous racontez votre histoire, et on vous réconcilie en chanson. Maxime, pour tes 50, avait promis à ta femme Camille de lui faire son plat préféré, des lasagnes, avec la recette de sa grand-mère. Oui. Mais c'était mardi, t'as oublié. Donc juste avant qu'elle rentre, t'as un peu paniqué, t'as été acheter des lasagnes Picard. Tu pensais qu'elle verrait pas la différence. Elle l'a vu direct, évidemment, puisqu'il y avait encore marqué Picard sur le plat.
2: Lui-même, elle les connaît, les lasagnes de sa grand-mère.
0: Soit je fais une parenthèse.
2: Quoi?
0: Putain, j'allais avoir une idée géniale.
3: De...
0: Tu sais, souvent, il y a des gens qui disent « Ouais, j'ai pas eu le temps, j'ai fait croire que c'est moi qui l'avais fait, puis Picard, ils ont des plats. »
2: Oui, oui, oui.
0: Tu sais, mais si vous voulez être vraiment très drôle, Picard, c'est que sur le fond du plat,
2: il
0: sur le fond du plat,
2: immense.
0: Il y a marqué « Fait par Picard avec amour ». Mais de ouf.
2: Et pas par vous.
3: Une fois que t'as fini de servir, eh merde.
0: Je trouverais ça tellement drôle.
2: Merde.
0: Tellement drôle.
2: C'est drôle, ouais.
3: Bon. Ce serait une belle pub.
0: Pardon, fin de la parenthèse. Ta femme, elle a pas apprécié parce qu'évidemment, elle a vu que t'avais oublié, donc elle te fait la gueule, c'est depuis mardi. Nous allons avoir normalement ta femme Camille, elle sait qu'elle va passer à la radio, elle sait pas pourquoi. Et nous allons lui chanter une chanson. Tu nous as dit que Without You de David Guetta et Usher, c'était un de ses titres préférés. Florent, le producteur de l'émission, a eu 10 minutes pour écrire des paroles par rapport à votre histoire de lasagne,
2: ouais,
0: sur la chanson de David Guetta et Usher. Si un jour on avait dit à David Guetta qu'on reprendrait sa chanson en parlant de lasagne... Alors attention, on a Camille normalement au téléphone. Camille, bonjour.
5: Bonjour.
0: Sois la bienvenue sur Énergie, Camille. Je crois que tu sais que tu es à la radio.
5: Oui.
0: T'es sur Énergie, on est en direct. Je m'appelle Manu, mais tu sais pas pourquoi. Je vais tout t'expliquer. Nous sommes au courant. Nous sommes au courant de cette histoire de lasagne, Camille.
5: Mm-hmm.
0: Nous savons que ta grand-mère a la meilleure recette de lasagne au monde et que Maxime devait te les faire pour vos 5 ans de mariage, mais qu'il a oublié et qu'il a fait ce que toute personne fait en paniquant à ce moment-là. Il a été en acheter. Évidemment, t'as vu la différence. Nous sommes au courant de tout, Camille. Et nous sommes au courant parce que Maxime a envie d'arrêter cette fâcherie. Il en peut plus. Et Maxime, nous l'avons au téléphone. Il est là et c'est lui qui nous a raconté tout ça. Maxime, Camille, Maxime, vous pouvez vous dire bonjour. Vous êtes marié femme.
1: Coucou, maman.
5: Salut.
2: Oula. C'est glacial. Autant il fait chaud dehors, autant je peux vous dire que là.
0: Camille.
5: Oui.
0: Cette phrase de Lorenz,
3: c'est fou. Tellement à l'ancienne.
0: La tata.
3: Il fait chaud dehors, mais là, c'est glacial. Chambre froide. On est chez Picard ou quoi?
0: La meuf, c'est un glaçon, hein.
2: J'ai 122 ans. Ouais.
0: Bon, pardon, excusez-moi, il y a Camille qui est là et qui comprend pas
2: pardon,
0: ce qui se
2: Camille.
0: Passe. Camille, j'aimerais que tu écoutes maintenant ce qui va se passer. Tu vas reconnaître la musique dès qu'elle va démarrer. Tu reconnais?
5: Oui, je reconnais.
0: David Guetta et Usher, mais on a changé les paroles.

0: Waouh, bravo.
1: C'est
2: magnifique.
1: Et là, il y a David Guetta qui dit, mais pourquoi j'ai pas eu ses paroles?
2: Ah oui.
1: Alors, Camille.
3: Superbe.
1: Super.
3: Très joli, bravo.
1: Tu lui pardonnes à Maxime?
3: Eh oui, bien sûr que je lui pardonne.
1: Et voilà.
4: Merci, mon cœur.
1: Encore un couple sommé.
2: Ouais.
1: Grâce à la chanson de la réconciliation. Quelle belle chanson. Quel bel amour. Quelle belle lasagne. Camille, Maxime.
3: Mais j'attends.
1: Oui.
3: J'attends mes lasagnes quand même.
4: Mais je t'en ferai tous les jours, même s'il faut. Toutes les semaines, sans cuisiner.
3: Je prends.
4: Aucun jour, prépare deux fois la même erreur.
1: Maxime, fais-lui des lasagnes ce soir.
4: Allez, c'est parti.
1: Et je vous offre à chacun le mug Manu sur Énergie et le t-shirt Manu sur Énergie.
3: Voilà. Merci beaucoup, c'est trop sympa.
1: On vous embrasse, bravo à tous les deux.
4: Merci beaucoup.
1: Belle chanson de la réconciliation. Oh,
2: c'est beau.
5: Il fait aussi chaud dehors que dans leur cœur maintenant, c'est ça qui est super.
1: C'est si beau ce que tu viens de dire et dégueulasse en même temps, c'est incroyable.
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1: Dimanche c'est la fête des pères.
5: Oui,
1: nous c'est compliqué parce qu'on sera déjà à Strasbourg pour le bus Manu sur Énergie.
2: C'est vrai.
1: Est-ce que vous savez d'où vient la fête des pères?
5: Non.
2: Non.
1: Bah, je sais pas si vous allez être déçu ou si vous vous en doutez, mais c'est encore un truc de pub.
2: Oh. Ah bon ?
1: Eh oui.
2: C'est commercial.
1: Totalement. C'est arrivé en 1949. Ça a été lancé par une marque qui s'appelle Flaminaire. C'est une marque de briquets. Et la marque, elle voulait imposer son briquet au gaz auprès des papas. Et voilà.
2: C'est malin. D'accord. En bref.
1: C'est malin, oui, mais c'est. Après, tu t'imagines du jour qu'il y a eu un truc comme ça pour fêter les parents?
2: Oui,
1: pour...
2: un truc beau, quoi.
5: Non, pas du tout, c'était
1: des
5: briquets.
1: C'était des briquets au gaz.
2: Et non.
1: Voilà.
2: Top, top.
1: Dimanche, ce sera aussi la fête de la musique.
2: Oui, ouais. Incroyable. Oui.
1: Mais avec la chaleur, il y a plein de fêtes de la musique qui sont annulées aussi dans certaines villes. Il y a plein de concerts qui sont annulés. Et puis, bon, quand même, bonne fête aux gens qui reprendront mal Oasis devant des gens qui trouveront ça cool parce que trop de bière. Voilà.
5: C'est bien résumé.
1: J'essaye. Et dimanche, quelle journée.
2: Il y a quoi encore?
1: Bah c'est l'été,
5: évidemment.
2: Ah oui, c'est vrai.
1: Dimanche, c'est l'été. Alors, ce qui est marrant, c'est pas non plus à se rouler par terre, mais dans l'hémisphère sud, c'est l'inverse, ce sera l'hiver.
2: Ah ouais.
5: Ouais.
1: Eh ouais. Voilà. Donc on est content, c'est l'été. Et puis je suis content, c'est une bonne nouvelle parce que du coup, c'est-à-dire que toute l'année sur Terre, il y a toujours quelqu'un pour manger une tartiflette.
2: C'est beau, ça. C'est beau.
5: C'est une belle image.
1: Merci de m'avoir écouté. On parlait du bus, le bus Manu sur Énergie. On peut en reparler encore un petit peu. Si vous n'êtes pas au courant, ça va se passer toute la semaine prochaine à partir de lundi. On sera dans un bus, le magnifique bus Manu sur Énergie. Un grand bus. Il est flashy. On le voit à 200 mètres. Et on va faire l'émission en direct dans ce bus pendant 4 heures. On tournera. On pourra sortir du bus aussi. On peut aller jusqu'à 100 mètres. On a la liaison jusqu'à 100 mètres du
2: et
1: bus.
2: Et on entend trop bien.
1: Ah, mais dans les rues, on entend. On a fait des tests techniques hier. Les gens nous disaient bonjour. On leur disait bonjour. On leur posait des questions. Ils répondaient. C'est incroyable.
2: On était là. Ça va, les haut-parleurs? Plus fort et tout.
1: C'était incroyable. On s'est arrêté à côté d'un stade de foot.
2: Oui.
1: On disait au mec, vas-y, tire le pénalty, il l'a tiré.
2: Oui, il l'a fait.
1: On va pouvoir faire des trucs de dingue pendant toute cette semaine. On sera lundi à Strasbourg, mardi à Metz, mercredi à Lille, jeudi on sera à Caen, vendredi on sera à Paris. 5 émissions en direct de ce bus qui va rouler sans arrêt. Vous pourrez venir dans le bus, on pourra vous déposer, on vous rencontrera, on pourra même aller dans la boulangerie dans laquelle vous achetez votre baguette, on pourra aller dans le bar, on pourra même rentrer chez vous parce qu'il y a quand même 10 ans, on peut sortir.
2: Ouais, c'est
1: on
2: trop
1: sera
2: bien.
1: Avec ton micro comme ça et on se dira putain, on est en train de passer sur Énergie pendant vraiment, on est en train de faire cette radio là, ça va être incroyable. On viendra vous voir, on va s'éclater, il y aura de la musique, il y aura des sessions live et tous les jours on terminera avec